0: quai de bus qui relie l'aéroport d'Hanoï au Vietnam au centre-ville. La réponse est 30 000 dong.
1: Ah ouais,
0: ça peut
1: okay.
0: être pas mal. Alors figurez-vous que je suis allé chercher et c'est 97 centimes d'euros, si vous posez la question.
1: Ah merci beaucoup.
2: C'est pas cher.
1: C'est peu cher.
0: Alors c'est pas cher le taxi là-bas. Bah écoutez, prenez. Je vous souhaite une bonne journée. Tu vois, vous avez vu ? On a réussi à en parler pendant pas longtemps, mais on a réussi à en parler quand même du taxi.
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0: On est content parce qu'il y a le week-end qui arrive.
1: Ouais.
0: C'est, des semaines de 4 jours. Dans 2 semaines, même pas, il y aura une semaine de 3 jours. Voilà.
1: Je crois qu'on n'a qu'une semaine complète sur le mois.
0: Ça va faire bizarre.
1: Ça va être très bizarre.
0: Ah bah là, la France, quand elle va se retrouver d'un coup, avoir une semaine normale de 5 jours, on va faire vite. Qu'est-ce qui se passe?
1: Ça va aller, grève, là.
2: Grève direct.
0: La grève contre le vendredi. Hein. Qu'est-ce que c'est que ce jour qui arrive là, en fait, comme ça? Qu'est-ce que c'est que cette histoire?
1: Pas normal.
0: Si vous êtes en vacances, profitez-en. Si vous allez en week-end, profitez-en aussi. Jusqu'à 10h, on est avec vous. On est en direct. On démarre la journée ensemble. On va écouter Vita avec Ça fait mal. Il y aura aussi le nouveau Shakira. On a des bonnes nouvelles. Parce que dans le monde, il y a peut-être quelques mauvaises nouvelles, mais il y a aussi des bonnes nouvelles. Et on va vous le prouver dans 5 minutes. Et avant tout ça, c'est parti, on double votre salaire.
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0: 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Deux fois par jour, et ça peut vous arriver à vous aussi. On vous appelle en direct pour doubler votre salaire. Vous envoyez salaire par SMS au 7 10 12. Attention, le téléphone sonne quelque part, c'est peut-être chez vous.
5: Allô?
0: Allô, bonjour, c'est Elisa de Carcassonne dans l'Aude.
5: Bonjour, oui.
0: Elisa, quel est le seul animateur radio qui double ton salaire?
5: C'est Manu sur Énergie.
0: Eh ben c'est gagné, bravo à toi.
5: Bravo,
0: oui,
5: tu m'aides. Que là, le pot de... Oh, super, c'est super, pour commencer la journée, c'est super, merci Manu.
0: Eh ben je t'en prie, c'est le but c'est ça, que ce soit super pour commencer ta journée. Tu touches 1568 euros chaque mois. On va le multiplier par deux ton salaire, ça va faire 3136 euros.
5: Eh ben c'est super, merci beaucoup, ça tombe à un point... ça tombe bien.
0: Ça tombe bien, pourquoi? Qu'est-ce qu'il y a? T'avais quelque chose à payer?
5: Ouais, je suis toute seule avec 3 enfants, donc forcément, ouais, il y a toujours des petites choses à payer. C'est super. Franchement, c'est top ce que vous faites, continuer.
0: Écoute, le but, c'est de continuer.
5: En plus de nous mettre le sourire sur le visage tous les jours, c'est top. Toi, t'es une pêche d'enfer et tes collègues aussi, franchement, c'est... restez comme vous êtes et merci encore.
2: C'est trop gentil.
1: J'ai des frissons.
5: Et moi aussi. Non, écoutez, ça fait longtemps que je vous écoute. Moi, je suis portugaise d'origine. J'adore ce que vous faites. Vous me faites rire comme une dingue le matin.
1: Écoute, c'est trop mignon, c'est trop gentil.
0: C'est une belle pub pour l'émission. Je te remercie, tu peux le refaire encore un peu.
5: Écoute, il en prend un peu pour tout le monde.
0: Elisa, je suis très heureux. Je te double ton salaire. 3136 euros, ça va arriver très vite. Et tu m'as dit que tu avais 3 enfants?
5: Oui, tout à fait. J'ai jumeaux, un garçon et une fille. Wow. Et j'ai une petite dernière qui a 2 ans maintenant. Bientôt, dans un mois.
0: Et ben, je vais t'offrir 3 t-shirts Manu sur Énergie pour la petite de 3 ans. Ça lui fera une robe de chambre. Voilà.
5: Ouais, voilà. Non, ça lui durera 2-3 années. Très bien.
0: On t'embrasse fort, Elisa.
5: Merci beaucoup et bonne journée à vous.
0: Belle journée à toi, et ça peut vous arriver vous aussi d'être ému parce qu'on vous double votre salaire. C'est tous les matins, 7h05 et 8h05, dans une heure, dans moins d'une heure. C'est peut-être vous qu'on appellera.
6: Salut, c'est Cyril Ferraud. On me dit souvent, waouh Cyril, t'as les dents super blanches. Eh ben, c'est pour mieux écouter Manu sur Énergie. Ouais, je sais, aucun rapport, mais merci de m'avoir écouté quand même.
0: On t'en prie, on est là aussi pour ça. Cyril Ferraud, il présente Tout le monde veut prendre sa place. Ouais. Et je sais pas si vous êtes au courant, c'est lui qui va remplacer Olivier Mine à Fort Boyard.
1: Ah ouais, c'est ouf. Ça me fait bizarre, mais j'ai hâte de voir ça.
0: Eh, moi aussi, ça me fait bizarre.
1: Bah c'est... oui, c'est une époque qui se termine, quoi.
0: Ah, c'est ça, hein. Ça.
1: Ah là là.
2: Ça, oh, les vieux sur un banc.
0: Ça, depuis la mort d'Alain Delon, je vais dire un truc, c'est...
1: Bah, tout fout le camp.
0: Oh là là, ça, c'est...
1: Tout fout le camp.
0: Ah là là là, c'est fou. C'est une époque, hein.
1: Cyril, à toi de faire tes preuves.
0: D'accord, ok. La pression que tu lui mets. Et c'est une journée mondiale aujourd'hui.
1: Ah, de
0: c'est
1: quoi?
0: Je l'ai pas vu venir, celle-là. De Journée mondiale du jazz.
2: Ah ouais, c'est vrai que t'aimes pas trop, toi.
1: Ah, moi non plus, hein, ma phobie.
2: Ah bon? Oh, Herbie Hancock, Miles Davis.
0: Bah écoute, quoi.
2: Des grands jazzman.
1: Ouais.
0: Ouais, oui.
2: Tu te sens pas classe, là?
0: Je vais dire un truc, pour moi, le jazz, c'est la Toussaint de la musique.

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1: C'est ça?
2: Ouais.
3: Bonjour, c'est Petit Bambou.
2: C'est exactement ça.
1: Oui, d'accord. C'est un peu ça, en vrai. Ouais.
3: Bah attends, bah téléchargez-moi au lieu de vous prendre Petit Bambou.
2: C'est vrai que tu peux le faire, t'imagines.
3: Mais il y a des trucs comme ça, comme télécharger les applications que tu ouvres jamais, mais que tu ne démarres pas en application. Ouais. J'ai ça avec des applications de sport et d'exercice de sport.
1: Ah oui, ah,
3: bah, j'en ai téléchargé, mais un nombre. Ouais. D'applications de sport. Et en fait, le fait de la télécharger, ça me motive. Tu vois, je me dis, allez, c'est bon. Et j'ai même été jusqu'à payer. J'ai payé, ah, je me rappelle, je me rappelle très bien du nom, c'était Muscle Booster. Booster tes muscles.
1: Parce que t'as l'impression que si tu payes, tu vas être obligé de le faire.
3: Ouais, exactement.
2: Et c'est bien vendu en plus, hein. Booster tes muscles. Oui, d'accord.
3: Et j'avais téléchargé le truc, je m'étais abonné, j'avais commencé à regarder. Au début, ils te disent de remplir ton profil.
1: Ouais.
3: Donc là, ça va. Tu remplis le profil. C'est simple. Ton poids, ton machin. Qu'est-ce que tu veux faire? Et puis toi, t'as l'image d'un mec un peu mince et derrière, t'as un mec musclé. Voilà comment vous allez venir en 3 mois. Muscle Booster. Uh-huh. Et ensuite, tu lances la première leçon et tu fais, ouh, ça m'a l'air long quand même.
2: Ouais. Et puis, il y a écrit jour 1, jour 2, machin. C'est genre tous les jours. Tu dis, oh, pff,
3: pas le temps. Ah, moi, j'aurais préféré jour 1 et ça suffit.
1: Ouais, mais non, ouais, voilà, bah c'est non, ça. Ouais.
3: Et voilà. Et j'ai jamais démarré mon application Muscle Booster. Il y a pas des trucs que vous n'avez jamais démarré, que vous deviez faire, que vous devriez faire, mais vous avez jamais démarré, Florent?
4: Bah moi je devais vendre toutes mes affaires que je mets plus sur Vinted. Donc je l'ai jamais fait, quoi. Tout mais est dans un sac.
1: Ah, moi aussi. Là,
4: sac de fringues en attente. Petit sac comme ça.
3: Mais parce que c'est un peu, enfin c'est pas que c'est compliqué, mais ça prend du temps de le faire.
4: Bah faut faire des photos,
1: créer les annonces, ouais.
2: C'est chiant, ça négocie et tout, c'est
3: rouge. Et, et j'ai la solution pour vous, c'est que vous les donnez. Moi c'est ce que je fais maintenant.
2: Ah ouais, ça me fait du bien, ouais.
3: Bah directement, tu mets tout dans un sac et ensuite le sac tu vas le donner à
2: dans
3: une association,
1: ah,
3: tu vas le donner
1: ça.
3: Où il y a des bennes à fringues exactement là,
2: tu mets ton sac, tu tournes le truc et t'entends tomber.
3: Boum. Et tu dis ça y est, j'ai fait un bon truc,
4: tu vois. Ça fait ça, OK, ça part.
3: Et ben voilà, OK, ça part, c'est réglé. Voilà. Qu'est-ce que vous devriez démarrer mais vous l'avez jamais démarré, Lorenza?
1: Moi j'ai toujours voulu passer mon permis bateau parce que mon rêve c'est d'en avoir un jour et j'ai acheté le livre et je l'ai jamais ouvert. C'était à 2 ans.
3: Mais est-ce qu'il faut pas d'abord habiter proche de l'eau avant de...
1: Bon, pas spécialement, puis il y a la Seine, hein, tout près de chez moi.
3: Oui.
1: Mais avoir un... T'as pas l'air emballé. Non, on peut naviguer sur la Seine quand même, hein.
3: Mais je sais pas.
2: Tu vas peu à la mer, donc tu vas peu conduire un bateau.
1: Oui,
2: tu vois.
1: Bah chaque année, mais non, mais c'est histoire de dire. Comme ça, je sais que si pendant les grandes vacances je pars, je peux dire à tout le monde, bah, les gars, si dans ce cas-là, bateau, je peux conduire.
2: Passe ton permis poids lourd aussi, histoire de dire, tu vois.
3: Tu vois. Parce que là, t'arriveras à la station essence, tu feras, hey, les gars.
2: On est collègues.
3: Alors, j'ai mon permis poids lourd. Après, c'est vrai que c'est moins sympa de se dire, je vais prendre 2 semaines de vacances en poids lourd qu'en bateau.
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3: On continue à parler des choses qu'on devait démarrer, mais qu'on n'a jamais démarré. Comme moi et mon application de sport, par exemple, que j'avais payé, mais que j'ai jamais démarré. Qu'est-ce que vous deviez démarrer, mais vous ne l'avez pas fait? Cynthia est là avec nous. Bonjour Cynthia.
7: Salut Manu, salut les ouin-ouin.
3: Merci de nous appeler Cynthia. Qu'est-ce que tu devais démarrer? Et en fait, bah, tu ne l'as jamais fait.
7: Eh ben écoute, moi c'est le fitness à la maison. C'est pas faute d'avoir tout acheté, le tapis, le ballon, les chaussures, l'élastique. Et puis je m'y suis jamais mise, quoi.
3: Ok, ça me fait penser à ma femme.
1: Ah c'est vrai, ta femme elle voulait tester plein. Mais oui, mais c'était des sports chelous aussi, toi.
2: Le tir à l'arc, c'était une folie.
1: Ouais, c'est ça.
3: Bah elle, oui,
1: la
3: alors
1: plongée
3: le tir
1: à... aussi, non?
3: Elle voulait. Non, bah alors la plongée, non, c'était la natation.
1: Ah.
3: Mais elle voulait aller nager, mais genre avec des... elle avait acheté des palmes, elle avait acheté des masques, un tuba, qui n'a jamais dépassé l'entrée de la maison.
7: Voilà. C'était ça.
3: Et effectivement,
7: c'est pas faute d'être motivée, hein.
3: Et elle avait aussi tenté le tir à l'arc. Elle avait vraiment acheté un arc avec des flèches.
1: Non, mais
2: et toi les ballots de paille dans la voiture.
3: Non, mais ce qui est dingue, c'est je m'étais trimballé des ballots de paille pour mettre derrière la cible, évidemment.
1: Ah oui, c'est normal.
2: C'est mieux.
3: Mais ce qui est dingue, c'est d'où ça venait l'histoire. C'est parce qu'elle avait vu le dessin animé Rebelle avec notre fille.
2: Ouais.
3: Et Rebelle, c'est un personnage, une nana qui tire à l'arc. Et voilà.
1: C'est génial. Franchement, c'est incroyable. C'est fou.
3: Oui, à raconter comme ça, c'est drôle. Mais quand tu te retrouves avec un arc, des flèches, un tuba et des palmes dans l'entrée de la maison, ça devient compliqué, quoi.
1: C'est de l'animation.
3: Ah, ça met. Ouais. Voilà. Puis ça a rendu les gens heureux après. Voilà. Les gens, quand ils viennent.

0: Tu veux pas partir avec un arc? Voilà. Tu n'es pas seul, Cynthia, ne t'inquiète pas.
1: C'est gentil, merci Manu.
0: Belle journée à toi et merci beaucoup de nous avoir rappelé. Bon week-end. Alex est là aussi, bonjour Alex.
2: Bonjour Manu, bonjour les Wawin.
0: Alex, qu'est-ce que tu devais démarrer mais tu l'as jamais fait?
2: Alors moi c'est du heels.
3: Ah du... oui, la danse sur talons.
2: La danse avec des talons très hauts, là, de 9 cm. J'ai acheté les talons mais j'ai jamais commencé les cours.
0: Mais c'est quoi, alors je connais pas, je suis désolée, mais c'est quoi comme
3: danse? C'est grave à la mode. C'est de la danse, c'est de la danse un peu sexy pour avoir confiance en soi.
2: Oui.
3: C'est un peu du street jazz, mais sur
4: c'est dangereux,
3: des talons. Bah non, c'est juste
4: Les talons hyper hauts comme ça, c'est les chasses, quoi.
3: Ouais, mais on t'apprend à bien positionner ton corps, tu utilises beaucoup tes bras, ton corps, et tu bouges pas tant que ça au final tes pieds, tu vois. Tu vas au sol, tu fais une chorégraphie, enfin c'est une dinguerie.
0: Mais du coup, si tu bouges pas les pieds, question con, mais à quoi ça sert de mettre des talons,
3: hein? Mais parce que, non mais on t'apprend à marcher en talons, mais tu les bouges, mais pas non plus. C'est pas comme si tu faisais, du hip-hop, quoi. C'est plus lent, plus sensuel, c'est très bien.
0: Oh, d'accord, mais t'en as fait?
3: Mais je vais en faire. Donc,
0: oui,
2: écoute,
0: Je
2: t'attends. Hein.
3: Je vais
2: on peut démarrer à deux si tu veux.
0: Mais, ce qui est drôle, Lorenza, elle est dans une phase de sa vie
3: c'est vrai.
0: Où elle veut tout tester.
3: Oui, oui. Je suis en train de faire plein de trucs là, c'est fou.
0: Elle faisait de la boxe il n'y a pas longtemps.
3: Ouais.
0: Maintenant, elle veut faire de la danse de talons.
3: Oui.
0: C'est génial, hein, c'est cool. Hein, parce
3: et je vais faire de l'aquabike aussi et de l'escalade. Enfin bref, je pars en couille.
4: En tout cas, Lorenza a du temps, en tout cas.
0: Mais c'est bien, écoute, c'est dans le thème, hein.
3: Oui,
0: quelles sont les choses que vous avez jamais démarrées? Toi, tu pourras nous faire, on fera un autre sujet bientôt. Quelles sont les choses que vous avez démarrées?
3: Mais pas tenues.
0: Mais voilà. L'escalade, je parie sur une session maxi.
3: Mais une session découverte qui arrive avec un prof et tout, on verra si je kiffe.
0: Tu nous raconteras. Merci beaucoup, Alex, de nous avoir appelé.
2: Merci, gros bisous.
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0: On va jouer au meilleur jeu radio du monde, c'est le jeu des 5 mots. Et ce matin, on a une Nintendo Switch 2 qui va peut-être aller chez Jennifer. Bonjour Jennifer.
7: Bonjour Manu, bonjour les ouin ouin.
0: Merci d'être là Jennifer. Ce matin, la Nintendo Switch 2 est pour toi si tu gagnes au meilleur jeu radio du monde. Et pour gagner, tu vas être aidé ce matin de Florent, notre producteur.
8: Allez.
7: Ok.
0: Excuse-moi, Florent, c'est quoi ce...
8: C'est un allez de manque de confiance, donc je m'encourage.
3: Et de fait, ça reste aussi.
0: C'est exactement, c'était un allez de manège qui tourne.
7: Allez,
0: très
7: allez,
8: allez, allez, ok, let's go.
7: Je compte sur vous, hein.
0: Mais...
3: la pression.
8: Ouais, c'est clair.
0: Mais tu l'as cherché, tu l'as trouvé la pression maintenant.
3: Voilà.
0: Vous allez jouer ensemble, Jennifer et Florent, au jeu des 5 mots. Je rappelle les règles. Florent va sortir du studio et quand il sera dehors, je vais te donner 5 mots, Jennifer. Après chaque mot, tu me donnes le premier qui te vient en tête. Ensuite, Florent revient. Je fais exactement la même chose avec lui. Et dès que vous avez un mot en commun dans vos réponses, il suffit d'un sur 5. C'est gagné, la Switch 2. Allez, pour soi. Bonne chance. On joue au jeu des 5 mots. C'est parti. Décoration.
7: Noël.
0: Capacité. Ah, c'est pas grave, on va se concentrer. Jouer.
7: Enfant.
0: Tracteur.
7: Agriculteur.
0: Gourmandise.
7: Dessert.
0: Eh ben, on est pas mal.
3: Bah ouais, c'est
0: alors,
3: pas mal. Franchement, c'est bien.
0: Il y a eu un petit bug sur capacité, mais c'est rien du tout. Le reste est vraiment bien.
3: Oui.
0: On est sur de la qualité. On va faire revenir Florent maintenant. Il va faire exactement la même chose que toi. Et si vous avez un mot en commun dans vos réponses, c'est gagné, la Switch 2. Elle est pour toi. Attention, Nico. Florent est de retour. Je suis désolé, j'ai oublié ton prénom.
8: Non, pas de soucis. C'est charisme, ça.
0: Alors, on se concentre, c'est parti. On joue au jeu des 5 mots. Décoration.
8: Costume.
0: Elle avait dit Noël.
8: Oui, plus logique.
0: Ben, j'avoue que costume et décoration,
8: c'est...
0: j'ai pas...
8: Oui, bon, ça va, oh, hein.
0: Pardon, on reste concentré.
8: Allez.
0: Capacité.
8: Quantité.
0: Elle avait bugué, elle avait pas trouvé. Il reste 3 mots. Jouer.
8: Enfant.
0: Enfant, c'est gagné, bravo.
4: Allez, hop là,
0: Et voilà. Jennifer, c'est fait.
7: Ah, je suis trop contente.
0: Ah bah, tu peux être contente. Il restait 2 mots. On va voir jusqu'où vous vous êtes connecté. Tracteur.
8: Agriculteur.
0: Mais oui, bien sûr. Et enfin, gourmandise.
8: Pâtisserie.
0: Dessert, mais c'est pas grave.
3: Presque.
0: Et deux mois en commun, on est bien, c'est une bonne moyenne. Bien. Alors, eh ben Jennifer, je t'annonce que la Nintendo Switch 2, elle est pour toi.
1: Oh, merci beaucoup, je vous remercie beaucoup.
0: On t'embrasse, belle journée, bon week-end.
1: Merci.
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0: Vous avez un premier rendez-vous qui est calé. Vous nous racontez comment vous en êtes arrivé à avoir ce premier rendez-vous. Et lundi, on va se rappeler et vous nous raconterez comment ça se sera passé. On va démarrer avec Camille qui est là. Bonjour Camille.
10: Salut Manu, salut tout le monde.
0: Camille, on veut savoir ce qui va se passer ce week-end dans ta vie.
10: Eh ben moi, j'étais chez Leroy Merlin et je cherchais une vis bien précise pour mon meuble que j'étais en train de monter.
0: Oui.
10: Et là, j'ai vu un gars avec un t-shirt vert et puis je me suis approchée pour lui demander de l'aide. Et en fait, il travaillait pas du tout là.
0: D'accord.
10: Et bon, il était super sympa, il m'a quand même bien renseigné. Puis il a vu que j'étais quand même pas très dégourdi. Du coup, il m'a proposé de venir demain m'aider. Donc il vient à la maison demain.
0: Oh, pour monter le meuble?
10: Oui, bah oui.
4: Donc, c'est sympa.
0: Mais alors attention, est-ce que tu penses que c'est un premier rendez-vous? Tu penses qu'il va vraiment t'aider à monter le meuble et c'est tout? Ou il y a un truc qui est passé?
10: Ah, il y a eu un feeling quand même, je pense qu'il y a eu un petit truc qui est passé. Et de mon côté, c'est... en tout cas, Lucien, bah, oui, il m'a proposé, je pense.
4: On espère.
3: C'est notre premier.
0: C'est notre premier rendez-vous bricolage. C'est notre premier rendez-vous bricolage.
4: Ah ouais.
0: On a eu plein d'histoires de premiers rendez-vous un peu improbables, mais celle-là, elle est pas mal.
4: Bah ouais, normalement, tu ramènes une bouteille de vin, là, c'est une perceuse. C'est original.
0: Et je vais te dire un truc, le fait que tu l'aies pris pour quelqu'un du magasin et que tu lui aies demandé un conseil, ça flatte énormément.
3: L'ego, ouais.
0: Ah ouais.
10: Ah ouais.
0: Ah, moi, quand attends, je suis dans un magasin de bricolage, honnêtement, et on me demande un conseil sur un truc, mais je peux rester une demi-heure.
3: Ah ouais. Moi, ça m'était déjà arrivé avec ma veste rouge chez Darty. Je peux vous dire que c'était pas le même sentiment. Hein.
4: C'est autre chose.
3: Ouais, c'était pas pareil.
0: C'est pas, mais.
3: Mais dans l'autre sens, si ça marche, ouais.
0: D'ailleurs, cette veste rouge, tu la mets plus?
3: Bah, parce que.
0: Non, attends, c'est pas un reproche.
4: Attention. Hein. Ah,
3: vous allez voir la semaine pro.
0: Camille, on se rappelle lundi. C'est quand que vous allez monter le meuble?
10: Demain matin.
0: Écoute. On se rappelle, lundi, tu nous raconteras comment s'est passé ce montage de meubles et plus si affinité. Et on a tous évidemment une sorte de jeu de mots dans la tête, on a tous le même.
3: Oui.
0: Bien sûr, évidemment.
3: Non, on l'a pas dit.
0: Mais on va pas le faire. Camille, on se rappelle lundi, d'accord?
10: Merci, gros bisous, passez un bon week-end.
0: Mais toi aussi?
10: J'espère moi aussi.
0: Gros bisous, il y a Marc qui est là et qui a un premier rendez-vous aussi qui va arriver. Bonjour Marc.
11: Salut Manu, salut les Wouah.
0: Bienvenue parmi nous Marc, quelle est l'histoire du premier rendez-vous qui va se passer dans ta vie ce week-end?
11: Oh, moi c'est tout simple, écoute, bah, j'ai tenu un stand de chamboule-tout à la kermesse de mon fils hein, qui a 5 ans.
0: Oui.
11: Et puis juste à côté de moi, là, il y avait une prof qui tenait un stand de prête. Et bah, on a fini par s'échanger nos numéros et puis bah, demain c'est férié et on peut décider de se revoir dans un petit parc.
3: Ça sent bon ça.
0: Ça, c'est pas mal.
11: Je le sens bien aussi.
0: Mais c'est la prof de ton fils ou pas du tout?
11: Ah non, pas du tout, non.
3: Attends, mieux, c'est mieux.
0: Ouais, après c'est compliqué.
3: Ça évite les problèmes.
0: Ouais. Les gros problèmes. Mais dans tous les sens, en fait. Non. Ça, c'est pas. T'as la kermesse de l'école.
3: C'est bien ça. Hein.
11: Ouais, c'est pas mal.
0: Et on a vraiment deux histoires totalement différentes et totalement improbables les deux pour un premier rendez-vous. Et vous allez juste quoi? C'est une balade dans le parc qui est prévue?
11: Ouais, demain après-midi, je pense qu'ils annoncent du beau temps, donc je pense qu'on va juste se balader et puis on verra bien ce que ça va donner, hein, de toute façon.
0: C'est bien, balade dans le parc et ensuite on va boire un verre et puis le verre s'éternise et puis c'est le soir et puis tu viens à la maison et puis je te fais à manger à la maison et puis tu restes dormir à la maison et puis on se marie. Voilà.
4: Putain, ça va vite.
11: Je signe.
3: Ah,
0: oh,
3: c'est mignon.
0: Oh, ça démarre bien cette histoire, ça démarre très bien. Marc, pareil, on se donne rendez-vous lundi à la même heure et tu nous raconteras comment ça s'est passé.
11: Avec un grand plaisir.
0: Oh, j'ai hâte de ces deux premiers rendez-vous, ce sera lundi à la même heure.
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0: 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J'ai une question, est-ce que vous savez ce que c'est que la coprophagie?
3: Pas du tout.
4: Non.
0: Eh bien, la coprophagie, ça touche des animaux qui mangent leur popo.
3: Mmh. Ah oui.
0: Alors,
3: c'est des rongeurs, normalement.
4: Du genre.
0: Alors, bah, du genre le lapin, par exemple. Mais c'est pas parce qu'il est taré qu'il mange son popo, c'est qu'en fait, chez le lapin, le fer est vital, c'est essentiel à sa digestion. Et ce sont les animaux qu'on appelle des animaux coprophages. Voilà.
3: Ok.
0: Heureusement qu'ils ne le font pas dans Bugs Bunny. C'est
3: chelou. C'est exemple horrible.
0: Quoi de neuf, docteur? Ben, tu pues le caca. Ça aurait été les autres dessins animés.
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0: 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Attention, le téléphone sonne. Et là, il faut décrocher maintenant. Allez.
15: Allô.
0: Allô, bonjour, c'est Victoria de Courbevel en Mayenne.
15: Oui, c'est ça.
0: Victoria, quel est le seul animateur radio qui double ton salaire?
15: C'est Manu sur Énergie.
0: Eh ben, t'as raison.
16: Bravo, Victoria.
0: C'est gagné, Victoria.
15: Oh, merci.
0: Ça va?
15: Ça va.
0: T'es ému?
15: Oui.
0: Eh bien, tu peux, parce que je t'annonce que ton salaire de 1577 euros, il va passer à 3154 euros.
15: Oh là là là là.
0: On va te le doubler.
15: Merci.
0: Tu es. Alors, j'ai ton métier devant les yeux, et je ne sais pas ce que ça veut dire, et c'est la première fois que je vais le prononcer. Et pourtant, ça fait 15 ans qu'on double vos salaires. 15 saisons. Victoria, alors peut-être que vous le connaissez, ne dis pas ce que c'est. Victoria est rémailleuse. C'est ce que c'est.
3: Remailleuse.
0: Ça se prononce pas comme ça. Remailleuse.
15: Remailleuse, oui.
0: Ah, remailleuse, pardon.
4: Ok, Eratum pour les mailles, du coup. Rien à voir.
0: Donc, et alors, est-ce qu'il y a un rapport avec les mailles et on refait des mailles qui sont pas faites quelqu'un a fait des mailles au tricot, c'est nul, tu les refais.
15: La maille, oui.
0: Ah, c'est ça?
15: Oui, c'est de la maille.
0: Mais c'est okay. Quoi exactement? Tu fais quoi?
15: Eh ben, c'est des vêtements qu'on fait en maille, c'est un tricot qu'on assemble pour créer le vêtement.
0: Oh!
3: Ok! Bah, comme couturière, mais de maille, quoi.
15: C'est ça.
3: Ok.
0: D'accord, mais c'est pour une marque spéciale?
15: Pour plusieurs marques, c'est plusieurs clients qui font ça.
3: Ok. C'est d'accord. Très mystérieux.
0: Oui, c'est vrai, c'est vrai.
3: J'aimerais en savoir plus, mais t'es une agence secrète, genre.
0: C'est top secret ton métier, t'as pas le droit de dire ou...
15: Non, c'est pas top secret, mais je sais pas s'il y a des trucs que je peux dire ou que je peux pas dire.
3: C'est pour ça.
15: Il doit y avoir un truc de confidentialité, je crois.
0: C'est bien sûr. Bien sûr, évidemment. Il ouais. y a pas de problème. Écoute, James Bond. Ouais. Je te souhaite une bonne journée.
15: Merci.
0: Et t'inquiète pas. Si on nous demande, on dira qu'on s'est jamais croisé.
3: C'est ça.
0: Et bravo à toi pour tout ce que tu fais pour le pays. Victoria, 3154 euros, on te double ton salaire. On te souhaite une très belle journée.
15: Merci, vous aussi.
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0: Oui, c'est naze. Bref, c'est le moment des infos aléatoires du monde. Avant de s'écouter le dernier bébé Rexa, on s'apprend les choses les uns les autres. Qui commence?
1: Moi.
0: Allez, Lorenza.
1: La Roumanie va ouvrir un parc d'attractions géant sur Dracula.
0: D'accord. Stylé.
1: Et ils ont mis $1 milliard pour faire le parc.
0: Comment énorme? C'est pas énorme.
1: C'est une dinguerie. Il y aura une piste automobile, il y aura genre des hôtels, des centres de loisirs, un parc aquatique, un château style de comte Dracula, et ils sont grave enflammés quoi.
0: C'est le château, je comprends. Le parc aquatique, j'ai jamais vu Dracula faire du crawl personnellement.
1: Moi non plus, ni de la rivière sauvage, mais écoute, apparemment c'est ce qui va se passer quoi. Et ils ont tout injecté là-dedans.
0: Ils ont dû se dire on fait un parc et après ils ont dit putain on a oublié le thème. Merde. Et ils ont mis Dracula là-dedans. Nico, une info pour tout le monde.
2: Les escaliers roulants, ils vont jamais exactement à la même vitesse.
1: Ah bon?
2: C'est-à-dire qu'il y en a certains qui sont volontairement plus rapides pour fluidifier le trafic. Par exemple, dans les gares, ça va plus vite que dans un centre commercial où là justement les gens doivent prendre leur temps, donc c'est plus lent.
1: Ils sont malins.
0: Ouais. C'est du marketing.
2: Exactement. C'est et j'ai vérifié l'info sur YouTube. Il y a des vidéos d'escaliers roulants, effectivement, dans des gares ou dans des supermarchés. Bah, c'est exactement ça.
1: Ça me donne envie de chronométrer.
0: Mais c'est ça. Tu veux dire qu'il y a des gens, ils sont allés se poster sur les, sur les escalators.
2: Bah, ils ont vérifié l'info, quoi.
0: Et ils sont là. Et ils filment les escalators, ils calculent la vitesse.
2: Ouais, c'est pour ça que j'adore ce monde.
1: Ah oui, c'est top.
0: Moi aussi, évidemment. Les olives noires, vous voyez ce que c'est?
1: Oh oui, ouais. C'est tellement bon.
0: Les olives vertes, vous voyez aussi ce que c'est?
1: Oui.
2: Ouais, ouais.
0: Et ben en fait, ce sont exactement les mêmes. Elles proviennent du même arbre, du même olivier. La seule différence, c'est le moment où on les ramasse.
1: Ah, ok.
0: Les olives vertes sont cueillies entre septembre et octobre, et les noires de novembre à février.
1: Okay. Ah ouais.
0: C'est le temps, en fait. C'est elles mûrissent, elles deviennent vertes, hop, et si tu les touches pas, elles deviennent noires.
2: C'est trop cool à ressortir à l'apéro, ça.
1: Ouais.
0: Et voilà.
2: Comme info.
0: Et si tu les laisses encore, elles deviennent bleues, mais faut plus les manger. Ça, c'est bon. Les cochons ne peuvent pas le faire. D'après vous, qu'est-ce que les cochons ne peuvent pas faire? C'est physique. Et c'est honnêtement, c'est un peu tristouille.
1: Oh. Ah ouais.
0: Ouais, Lorenza.
1: Reculer?
0: Non, ils peuvent reculer les cochons. En tout cas, je j'ai pas l'info sur le recul des cochons. Florent, notre producteur.
3: Courir,
0: si, ils peuvent courir les cochons. Nico?
2: C'est avec un autre cochon ou alors c'est seul?
0: Non, c'est seul.
2: Ah.
0: C'est seul. Et les autres à côté de lui ne peuvent pas le faire non plus. Lorenza?
1: Tourner la tête gauche à droite?
0: C'est pas loin de ça. C'est ils peuvent pas regarder le ciel.
1: Oh, ah bon là.
0: C'est tristouille, hein.
2: Oh, ils savent jamais quel temps qu'il fait.
0: Ben en fait les cochons ils peuvent mettre la tête vers le bas. Mais en face, mais ils peuvent pas regarder le ciel.
2: Ils peuvent pas dire à d'autres cochons, ah, il va pleuvoir.
0: Non.
1: Et ils peuvent même pas draguer en disant, j'ai vu une étoile filante.
0: Oh, non, ils peuvent juste dire, ton père a pris les étoiles du ciel pour les mettre dans tes yeux.
1: Ouais.
0: Mais il peut pas regarder les étoiles
2: c'est
0: du ciel.
2: Oh, les pauvres.
0: La prochaine fois que vous voyez un cochon, prenez-le dans les bras et montrez-lui le ciel, tout simplement.
1: C'est fou.
2: Il va pas comprendre.
0: Je viens pas de sortir les plus belles paroles d'une chanson, là.
2: Ah, si.
0: Le jour où je verrai un cochon, je le soulèverai et je lui montrerai le ciel.
1: Ouais.
0: Montrer.

0: tous les cochons.
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0: Tout le monde dans le studio a le sourire. Avec toutes ces Miss France qui défilent pour nous. Lorenza, toi qui es fan de foot depuis quelques mois, depuis que t'as découvert le foot, fan.
22: Oui.
0: Tu vas suivre la Coupe du Monde, je pense.
22: Bien sûr, c'est dans pas longtemps.
0: C'est dans quelques mois. Bah oui, c'est cet été, la Coupe du Monde 2026.
22: Mais mon cœur est tiraillé. Hein.
0: Entre quoi et quoi? La Belgique et la France?
22: Bah évidemment, mais bon, on verra.
0: Écoute, moi, tu veux que je te dise ce que je ferais si j'étais toi?
22: Je fais quoi?
0: Tu vois comment ça avance.
22: Et c'est ce que j'ai fait une année d'avant.
0: Et tu vois où ça va.
22: Oui.
0: Si tu vois que.
22: À ce moment-là, je ferai mon choix, quoi.
0: Voilà, exactement.
22: C'est un peu un choix de lâche, mais ouais.
0: Okay. Ah, complètement. Et le truc qui est important, c'était pour la France avec certaines personnes, et t'es pour la Belgique avec d'autres.
22: Oui,
0: comme
22: okay.
0: Ça, tu mélanges pas.
22: C'est parfait. Merci du conseil. Je vais le suivre avec.
0: Je t'en prie, je suis là aussi pour ça.
22: C'est parfait.
0: Pour la Coupe du Monde qui arrive dans quelques mois maintenant, ils vont mettre en place deux nouveaux cartons rouges.
22: Ah bon?
0: Oh là. D'autres cartons rouges. Alors, il y aura un carton rouge qui pourra être attribué contre les joueurs qui quittent le terrain pour protester contre une décision de l'arbitre.
22: Ah, ben c'est dû à ce qui s'est passé pendant la CAN.
0: Putain, t'es pointu, toi.
22: Ben non, mais c'est vrai.
0: C'est où, ça?
22: C'est pour ça qu'ils ont été destinés.
23: Alors, on est sorti ça, on dirait qu'il y a
0: Alors, la CAN, c'est pas l'animal, hein. C'est la Coupe d'Afrique des Nations.
22: Exactement.
0: Et effectivement, il y a des joueurs qui sont sortis du terrain pour protester contre la décision.
22: Ah.
0: Et ben, maintenant, si tu le fais, bim, t'auras un carton rouge. Donc, en fait, tu sors du terrain, mais tu reviens plus.
22: Ok.
0: Voilà. Tu choisis ce que tu fais.
22: Mais c'est très bien.
0: Et il y aura un autre carton rouge pour tout joueur qui se couvre la bouche lors d'une altercation verbale avec un adversaire.
22: Ah, parce qu'on peut pas lire exactement ce qu'il dit.
0: Exactement. Et donc, s'il l'a insulté et qu'ensuite il dit non, si j'ai pas insulté, et ben s'il a couvert sa bouche, bim, voilà. Il aura un carton rouge.
22: Après, on se doute quand même que s'il couvre sa bouche, je vais pas lui dire je vais te faire une mousse au chocolat, quoi. Enfin, tu vois, généralement, c'est pour insulter sa famille.
23: Qui dirait ça sur un terrain?
0: Justement, ils sont moi, Nico, mais alors là, je me porte en faux. T'as pas le droit de demander à quelqu'un de lui faire une mousse au chocolat sur un terrain de foot?
22: Je pense que c'est rarement le cas. C'est plus pour insulter la famille de l'autre, quoi. Mais bon,
0: qu'est-ce que t'en sais?
22: Bah oui, c'est ça. C'est vrai, j'y suis pas, c'est vrai.
0: Si ça se trouve, l'histoire de Zidane avec Materazzi à la Coupe du Monde.
23: C'était ça.
0: Il lui avait dit, tu veux que je te fasse une mousse au chocolat? Et comme Zidane, il est allergique à la mousse au chocolat, ça l'a énervé, et voilà. Voilà l'histoire.
22: Oh là là là là.
0: C'est un truc de dingue.
23: Qui est dessous du sport.
0: Incroyable. On a Laurine qui est avec nous au téléphone. Bonjour Laurine.
24: Bonjour Manu, bonjour les Wawins.
0: Laurine, tu voulais nous appeler parce qu'on parle depuis tout à l'heure des choses qu'on doit démarrer mais qu'on n'a jamais démarré.
24: C'est ça.
0: C'est quoi, toi?
24: Eh ben moi, je dois rénover l'étage de ma maison depuis 2 ans. Mais on n'a jamais le temps, on n'a pas la motivation pour le faire. Et il y a tout à faire, hein, l'électricité, les murs.
0: Mais alors attends, et vous habitez quand même dans cet étage ou vous y allez jamais?
24: Non, on n'y va pas.
0: D'accord.
22: Donc il y a un étage qui sert à rien.
0: C'est pour
24: l'extension de la maison, c'est tout.
0: Oui.
22: Voilà. C'est joli de l'extérieur, quoi.
0: Des fois, tu sais, il y a une pièce où tu mets tout le bordel dedans et tu dis, ouais, un jour, il faudra qu'on vraiment s'occupe de cette pièce.
22: Ouais.
0: Mais là, t'as monté d'un cran avec, il y a tout un étage qu'on doit refaire.
24: Là, on a posé l'escalier et puis on a mis une planche en haut.
22: C'est incroyable.
0: Laurine, je te donne la médaille d'or de ceux qui n'ont pas démarré un truc qu'ils devaient faire.
22: C'est fou.
24: Merci.
0: Je t'en prie. Belle journée à toi, merci beaucoup de nous avoir appelés.
24: Merci, bisous.
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0: Hier, on parlait du film Michael.
22: Ouais.
0: Et je disais qu'il allait avoir un 2, et donc c'est confirmé.
22: Ouais, c'est confirmé, ouais.
0: Si vous avez vu le film Michael, vous demandez certainement s'il y aura une suite, parce que ça s'arrête au moment du bad tour, au moment du titre bad. Et ben, le Michael 2 est déjà en route. Il est déjà lancé et ça continuera donc la carrière musicale de Michael Jackson. Et alors il y a des gens qui disent ouais mais non Michael, on parle pas trop des choses qui peuvent déranger
2: oui.
0: un peu etc.
2: Ouais, c'est ça, ouais.
0: Et ben a priori ce sera dans le 2 quoi.
2: Ah,
0: ce sera
2: okay.
0: plus la vie, plus ces choses là.
2: Okay.
0: Exactement. Puis après il y aura un 3 parce que bon ils vont faire comme Fast and Furious, il y aura Michael 3 Tokyo Drift. Enfin voilà. Faudra bien suivre toute l'histoire. Qu'est-ce qu'on a d'autre dans les infos? Ah, putain, il y a un truc, ça va nous rappeler des souvenirs. Et ça va un peu nous angoisser.
2: Oula. Mmh.
0: Il y a une nouvelle épreuve de maths au bac qui va arriver cette année. Oula. Elle concerne tous les élèves de première. Elle aura lieu le 12 juin prochain. Il y aura une partie QCM. On aime bien les QCM
2: ouais,
0: parce que tu te dis...
2: Ouais.
4: Ça a l'air facile.
0: Ouais, tu te dis, bon, bah
2: au pire ouais, on veut au pitch, quoi.
0: Sur un coup de peau,
2: ça
0: voilà.
2: Peut, ouais.
0: Mais alors, attention, si on est content du QCM, on est moins content de l'autre partie. Ce seront des exercices avec une particularité. Les élèves n'auront pas le droit à la calculatrice de toute l'épreuve.
4: Oh non.
2: Ah c'est bien, mais c'est
4: t'avais
2: bien.
4: T'avais ça, t'avais je crois une année sur deux ou un truc comme ça où effectivement tu découvrais si t'avais le droit ou pas à la calculatrice.
0: Ah
4: moi
0: bon
4: quand j'ai passé le bac c'était ça ouais. Et c'était écrit en haut, vous avez le droit à la calculatrice donc on pouvait tous la sortir. Mais putain sans calculatrice c'est quand même chaud.
0: Et honnêtement, qui ici peut être capable de poser une division?
4: Poser une division
2: bah,
4: déjà.
2: Bah nous, moi.
0: Bah voilà. Et c'est là où tu te dis, hey, c'était mieux avant. Hein.
2: Ah oui.
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0: Philippe Florent, notre producteur aussi, Aurélie au standard. On y va. C'est déjà arrivé à 8% des gens en faisant de l'exercice. Qu'est-ce qui leur est arrivé, Nico?
1: Un malaise.
0: Un malaise, ce n'est pas ça.
2: Non.
0: Lorenza.
2: Tomber?
0: Tomber non plus. C'est gênant, c'est gênant. Florent, notre producteur?
1: C'est involontaire.
0: Ah oui, c'est complètement involontaire. Oui. C'est déjà arrivé à 8% des gens en faisant de l'exercice, donc du sport. Aurélie au standard?
2: Se cogner?
0: Non. Ça m'étonne que vous n'ayez pas trouvé rapidement. Ah, je vois le sourire sur Lorenza, là, peut-être.
2: Bah, déchirer son legging pendant un exercice au niveau de...
0: C'est à ce niveau-là.
2: Ah.
0: Et c'était un prout.
1: Ah.
3: Wow.
1: Allez, c'est squat. Chaud. Quand tu fais un squat,
3: tu peux pas dire c'est la machine, quoi.
2: Non, bah non.
0: Contrairement à ce qui nous vient d'arriver, tu peux pas dire c'est l'IA qui a déconné.
2: Non.
0: Tu peux pas dire non plus c'est pas ce que vous pensez.
2: Bah oui, ouais. C'est compliqué.
3: Malheureusement, ouais.
0: Lorenza, toi qui vas à la salle, bah, moi je te pose la question, mais
2: bah,
0: si t'es déjà arrivé ou si t'as déjà vécu ça.
2: Ça m'est jamais encore arrivé, mais c'est un peu ma phobie. Genre si, c'est horrible, alors l'instant glamour, mais si j'ai un peu mal au ventre et que j'y vais et que je fais des exercices comme ça, je les fais pas à fond. Genre je fais exprès de pas tout donner parce que j'ai peur que, j'ai peur que ça m'arrive, quoi. Ou alors ça je me rends pas compte. De toute façon, j'ai mes écouteurs très forts. Donc ça se trouve.
3: T'es la pétouse de la salle de sport.
0: Mais tu te rends compte? Mais c'est ça. Tout le monde la salle le sait, mais toi tu peux pas le savoir parce que t'as des écouteurs.
2: C'est pour ça qu'on me laisse les machines et qu'on s'écarte quand j'arrive.
3: Ah bah c'est pas que t'es Beyoncé, c'est que tu proutes.
2: Ah voilà, bah, une vérité qui sort.
0: T'es contente d'être venue ce matin ou pas?
2: Je suis ravie.
0: C'est drôle parce que le sondage d'après, c'est la chose qui booste le plus notre confiance en nous.
2: Ah bah pas
0: donc
2: vous.
0: Pas ça. Voilà, pas nous non plus. D'après vous, de quoi il s'agit, Nico?
1: Écoutez de la musique.
0: C'est pas de la musique. Florent, notre producteur.
1: Quand on nous fait des compliments?
0: Non, il n'y a pas besoin d'une autre personne. Aurélie au standard?
2: Une nouvelle coupe de cheveux?
0: Non, mais c'est quelque chose de nouveau. Lorenza?
2: Donc c'est un achat?
0: Oui, c'est la chose qui booste le plus notre confiance à nous. On achète un nouveau quelque chose, de nouveau quoi? Florent?
1: C'est en rapport avec les habits?
0: Bah c'est les habits.
1: Ah bah oui. Ah ouais.
2: Bah oui.
3: Comme quand t'es petit, t'as des chaussures neuves, ouais. T'as l'impression de courir plus vite.
0: Exactement. C'est ce qui booste le plus notre confiance en nous, des nouveaux habits. Et voilà.
3: T'as vrai. Envie que les gens remarquent. C'est genre, les nouvelles cette veste.
0: Mais ça booste notre confiance en nous de très peu de temps. Puisque après, je vous rappelle que deux jours après, il y a la fameuse phrase, putain, j'ai rien à me mettre.
3: C'est vrai.
2: C'est vrai.
0: 9% des gens rêveraient de vivre là s'ils le pouvaient. Vivre où? En fait, c'est dans quoi, pour être plus précis? Ah, ça perturbe tout le monde ce que je viens de dire. Nico?
3: C'est un truc aux États-Unis? Genre un ranch ou quelque chose comme ça?
0: Pas du tout.
3: Ah,
0: non.
3: Okay.
0: Non. C'est une sorte de maison. 9% des gens rêveraient de vivre là s'ils le pouvaient. Lorenza?
2: Dans une cabane, comme Vianney.
0: Non, c'est pas une cabane. Enfin, ça se construit aussi, mais c'est pas une cabane. Florent?
1: Dans un chalet à la montagne?
0: C'est à la montagne. À la montagne, ou en tout cas là où il fait froid. Putain, là je vous aide là. Nico?
3: Un igloo?
0: Bah ouais. 9% des gens rêveraient de vivre dans un igloo s'ils le pouvaient.
3: J'ai déjà froid au rayon frais du supermarché.
2: Ah ouais, c'est ça.
0: Non, mais il paraît qu'on a chaud dans un igloo.
2: Ouais, on m'a déjà dit ça aussi. Bah, ouais. Une nuit, oui, mais la vie là-bas, non, merci quoi.
0: Non. Et puis si t'as froid, si tu fais un feu, t'as l'air con après.
2: Ah bah.
3: C'est marrant, on voit le ciel.
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0: J'ai pas encore donné de conseils gratuits.
1: Ouais. Le jeudi,
0: c'est le jour des conseils gratuits. Allez, on va se le faire maintenant. Vous avez un choix à faire, vous avez une décision à prendre. Je vous ai demandé de nous appeler au 0870 42 48 et on va vous conseiller. Ce seront peut-être pas les meilleurs conseils du monde, mais ils sont gratuits. Émilie est là. Bonjour Émilie.
2: Salut Manu, salut les wouah.
0: Bienvenue parmi nous Émilie, tu as besoin d'un conseil.
2: Oui, j'ai besoin d'un conseil. En fait, j'organise une conférence devant des élèves à l'école et je vais devoir prendre la parole devant 130 élèves.
3: Oh, wow.
2: Et je voulais savoir si vous avez des conseils pour capter leur attention et gérer mon stress avant de parler.
0: Alors, est-ce que tu peux nous en dire plus? Tu organises une conférence, mais c'est quoi? C'est pourquoi? Dans quel contexte? Tout ça?
2: Alors, le contexte, c'est pour une journée d'inclusion dans l'école de mon fils. Et du coup, la directrice, elle m'a demandé de prendre la parole devant tous les élèves pour expliquer un peu les situations. Voilà.
0: D'accord, parce que c'est ton... Mais c'est ton métier?
2: Alors non, pas du tout. Moi, je suis maman d'élèves.
0: D'accord.
2: Okay. Et du coup, c'est moi qui organise avec une autre maman cette journée-là.
0: Et c'est quoi? C'est pour lutter contre le harcèlement, des choses comme ça?
2: Alors c'est plus pour l'inclusion en fait, pour montrer aux enfants comment se comporter lorsqu'on a un enfant en situation de handicap, parce que
0: d'accord,
2: c'est des handicaps qui sont invisibles, donc du coup on n'a pas forcément la bonne manière d'agir peut-être à des crises ou des choses comme ça quoi.
0: Non, c'est bien de le faire.
3: C'est intéressant.
0: Et ta question, c'est comment capter leur attention. Alors, il faut que tu saches un truc déjà de base, Émilie. Bah, je pense que si t'es un enfant, tu le sais, c'est que l'attention d'un enfant tourne entre 4 et 6 secondes.
4: Ouais, c'est très rapide. Désolé.
3: Donc, prévois des petits tours de magie à chaque 10 secondes.
0: Je pense.
3: Une balle dans le public.
0: Ouais. Honnêtement, clairement, il faut des jeux.
4: Ouais. C'est ça, tu le fais sous forme de jeu, ça peut être pas mal
3: aussi,
4: ça.
3: Ouais.
4: Ou alors avec des images, tu vois, un PowerPoint, un truc un peu ludique, quoi.
3: Ça dépend quel âge ils ont aussi.
0: Avec des vidéos aussi.
3: Ouais.
0: Genre un dessin animé. Tu sais quoi? Tu leur mets la Reine des Neiges. Ça passera tout seul.
3: Non, mais c'est vrai qu'il faut que ce soit interactif, quoi.
0: Ils ont quel âge?
2: Alors, ça va du CP au CM2.
0: D'accord, donc genre 6 et 10 ans. Ouais, d'accord.
3: Voilà, c'est une grosse
0: diff d'âge
3: en plus.
0: Ah, ouais, il y a une grosse.
4: Oui, le mieux, mais c'est absolument pas moral, mais t'as dit que vous étiez deux, bah, le jour J, tu te fais porter pâle.
0: Mais non, mais non.
4: Si t'as peur de pas gérer ton stress.
0: Non, Nico. Et Nico, il est très content de sa vanne, il rigole tout seul.
4: Je vous ai dit, c'est pas moral.
0: Émilie, tu fais des jeux, et tu leur poses des questions.
3: Et puis respire aussi.
2: D'accord.
3: Je sais que c'est con, mais des fois on se bloque et tout, et vraiment la respiration pour le stress c'est le mieux. Respire bien.
0: Et fais des jeux.
3: Ouais.
0: On t'embrasse Émilie, merci de nous avoir appelé.
2: Merci beaucoup. Bonne journée.
0: Belle journée à toi. Il y a Jérémy qui est là aussi. Bonjour Jérémy.
5: Salut Jérémy, salut les wouah.
0: C'est Manu, toi c'est Jérémy. Alors t'avais besoin d'un conseil pour réussir à te rappeler ton prénom, c'est ça?
5: Ouais, exactement. En fait, j'ai Alzheimer. Non. Je stresse quand même parce que du coup c'est chelou de dire ça. En gros, j'ai une fille que je trouve mignonne qui m'a proposé de poser nue pour son cours d'art plastique.
3: Quoi?
5: C'est gênant, mais en gros, bah à propos, elle vient d'elle quoi. Donc je sais pas quoi faire.
0: Ah oui, c'est pas mal ça.
4: Bah, c'est toi si tu t'assumes ou pas quoi.
0: Mais vous connaissez?
5: Bah je la connais, mais je lui ai pas trop parlé non plus quoi. Enfin c'est, je
0: mais
5: sais
0: tu
5: pas.
0: La connais
5: c'est
0: d'où?
5: Juste bah des cours.
3: Non, mais des cours
0: de la plastique?
5: Oh, ouais.
0: Ah, et donc vous prenez des cours de plastique ensemble et elle te demande si tu veux poser nu.
5: Ouais, mais enfin, en fait, c'est pour son sujet, quoi.
3: Ouais, mais c'est déjà plus logique que vous connaissiez dans ce contexte-là. C'est pas vous êtes rencontrés dans un café et elle te demande de poser à
5: poil. Oui.
0: Mais attends, tu dois poser nu pour tout le monde ou c'est juste pour elle, pour son exercice?
5: Bah, c'est pour elle, pour son exercice. Mais enfin, elle va le prendre au modèle, quoi.
0: Mais
3: c'est génial.
0: Attends, il y aura d'autres personnes dans la salle? Il y aura le cours?
5: Non, mais le résultat, ouais.
3: Elle va le montrer, quoi.
5: Le résultat, elle va le montrer, quoi.
0: Ah oui.
4: C'est... Allez, tu peux lui demander de changer le dessin si jamais ça convient pas.
3: Au pire, elle met pas sa tête, hein.
0: C'est oui aussi.
3: Ouais.
0: Après, avec un peu de chance, elle dessine mal, on le reconnaîtra pas.
3: Non mais.
0: Et puis, excusez-moi, mais je pense à un truc tout con, hein, c'est que Jérémy, c'est un homme, et quand il y a une femme qui nous plaît en face de nous, bon bah.
3: Ah oui.
0: Et debout.
3: Ouais, mais il sera tellement stressé que je suis pas sûr qu'à ce moment-là le kiki soit en action, quoi.
0: Ah y a... ouais, mais justement, c'est dans ces moments-là où t'es stressé parce qu'il faut pas qu'il soit en action, qu'il soit en action.
3: Alors, ça ferait une très belle peinture, je sais pas. Enfin, c'est...
4: très belle peinture. La critique d'art.
3: Je sais pas, faut le prendre bien.
0: Je pense qu'on est tous d'accord pour dire de le faire.
3: Ah oui, ah,
4: évidemment.
3: Voilà. Faut tester.
0: Voilà, faut le faire. Et puis ensuite, tu nous envoies le dessin, puis on te dira s'il fallait faire ou pas. Toi.
3: On jugera.
0: Bon, allez, on se dit une belle journée, Jérémy. Merci de nous avoir appelé.
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0: Velvet. Non, ça vous dit rien, Velvet?
1: Non, je crois pas. C'est un cocktail.
0: Velvet, c'est quoi, t'as dit quoi, Lorenza?
1: C'est un cocktail.
0: Un cocktail,
2: tout de suite.
0: C'est le week-end, ça marche, hein.
1: Ouais.
0: Tu peux me faire un Velvet, s'il te plaît. Oui, bien sûr, évidemment. Alors, c'est pas un cocktail, c'est le futur concurrent français de la SNCF.
1: Oh, hein, génial, il va y avoir de la concu. C'est comme ça que les prix changent et que peut-être que quelqu'un sera à l'heure.
0: Oh là là, mais tu devrais donner des cours d'économie, Lorenza. C'est incroyable. Elle balance en plus. On sera enfin à l'heure. On n'est jamais content. Oh là là, Lorenza, c'est la nana qui va taguer la SNCF sur Instagram. Et dites donc, SNCF, vos sandwichs, vous ne pourrez pas les faire un peu meilleurs? Dites donc, la SNCF.
1: Avec une photo à la
0: pub. Ouais, ouais. Et toc toc, SNCF, je paye 135 euros mon billet pour un siège dégueulasse comme ça? Oh putain.
1: Oui, je suis un peu comme ça. Oui.
0: Velvet, c'est le futur concurrent de la SNCF. C'est officiel à partir de 2028. Il y a des TGV Velvet qui vont circuler. Et il n'y aura plus uniquement des TGV SNCF sur les rails. Alors, on ne connaît pas encore les tarifs, justement. Okay. Mais on sait que les TGV Velvet ne seront pas low cost.
1: Ah.
0: Donc, c'est pas sûr, d'accord, que ça fasse baisser les prix. Mmh. Ce ne sera pas comme les Ouigo, par exemple.
1: Ah, voilà. C'est dommage.
0: C'est vrai parce que Velvet, ouais, Ouigo, Inouï, j'ai l'impression qu'on est sur les nouveaux Avengers, en fait.
2: C'est un peu ça.
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0: On peut faire un petit tour du studio. Allez, qu'est-ce que vous avez envie de partager avec nous ce matin?
1: Dans le bureau, on s'est rappelé nos punchlines de quand on était petit. Moi, c'était tête d'orange, tu l'épluches et tu la manges. Tu vois, c'était vraiment les insultes nulles. Ouais. Ben moi, j'adore, quoi.
0: Enfin, tête d'orange, tu te l'épluches et tu la manges. Je ne sais, mais en plus, ça ne veut rien dire.
1: Ah, rien du tout. Mais tu le prenais très mal, hein. Ça te blessait quand on disait ce genre de truc, tu vois.
0: Ouais, mais tu sais quoi, vas-y, dis-le moi, je vais te répondre.
1: Tête d'orange, tu l'épluches et tu la manges.
0: Kikidikié.
1: Ah, oh, ouais, c'est pas mal.
0: C'est vrai. Alors,
1: j'en ai une autre.
0: C'est Kikidikié, boum, miroir, boum.
1: Miroir, c'est très miroir.
0: Et là, tu bloques le miroir avec le cadenas. Vous aviez pas ça?
1: C'était infini,
2: si, ouais, le cadenas, à double tour.
1: Le cadenas avec la hache et puis tu jettes la clé.
0: Non, parce que moi j'avais cadenas soufflé. Tu faisais le cadenas avec les doigts, ça bloque, et ensuite tu souffles, tu dis cadenas soufflé, tu souffles, hop, et t'as plus besoin de tenir le cadenas. Et maintenant il a disparu, le cadenas. Et là tu peux plus rien faire, parce que le cadenas il a disparu, okay.
2: Tu vis encore trop le truc, j'ai l'impression que tu l'as fait la semaine dernière.
0: Et toi t'es un caca qui pue du derrière.
2: Celle-là elle est dure.
0: On avait les bonnes punchlines quand on était enfant.
2: Ouais, j'ai envie de te dire, ferme ta boîte à camembert, tu vois.
0: Tu l'ouvriras pour le dessert.
1: Oh oui.
0: Ferme ta boîte à camembert, tu l'ouvriras pour le dessert. Florent, le producteur.
5: De toute façon, mon père, il est plus fort que vos pères à vous. Bam.
1: Ah oui, c'est vrai.
0: Ah, bien sûr,
1: ça.
0: Évidemment. Bien sûr.
1: T'as les boules, t'as les glandes, t'as les crottes de nez qui pendent.
0: Excellent.
2: Ah ouais.
0: Tiens, on peut se faire ça. Quelles étaient les punchlines que vous avez fait quand vous étiez petit? Quelles étaient les punchlines que vous sortiez tout le temps?
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0: Nous avons des aspirateurs du futur à vous offrir. Les aspirateurs Roomba Combo et Robot, il y en a peut-être un qui va partir chez Clémence et un autre qui va partir chez Steven. Bonjour à tous les deux.
7: Salut.
8: Bonjour Manu. Bonjour.
0: Soyez les bienvenus sur Énergie. Oula, il y a du bruit chez toi Clémence, j'ai l'impression, non?
7: Non. Du tout.
0: Alors il y a quelqu'un qui fait de la friture en même temps. C'est pas grave.
8: Non, ça doit être moi, je suis dans mon camion.
0: Ah d'accord, alors attention. Faut se concentrer parce qu'il faut bien entendre. Parce que nous allons jouer maintenant, pour chacun, un aspirateur Roomba Combo iRobot. Nous allons jouer au jeu des trois as. Ça fait longtemps qu'on n'a pas joué au jeu des trois as. Et bien il est de retour. Vous allez jouer en équipe. Vous êtes les deux premiers as du jour, Clémence et Steven. Le troisième as, aujourd'hui, ce sera Nico.
2: Trop bien.
7: Okay.
0: Voici les règles de jeu. Je vais vous poser à tous les trois une question, la même question. Votre but est de donner tous les trois la même réponse et que ce soit la bonne, évidemment. Si c'est le cas, c'est gagné. Mais si l'un d'entre vous se trompe, c'est perdu, vous repartez chez vous. Alors attention, vous n'entendez pas les réponses des autres, évidemment. Nico, tu vas sortir du studio.
9: Ouais, tout de suite.
0: Steven, tu vas rentrer dans ton camion. Et on va rester avec Clémence maintenant pour démarrer. C'est parti, c'est le jeu des trois as. Voici la question du jour, Clémence. Une année-lumière mesure une distance ou une durée?
7: Une année-lumière mesure une distance ou une durée?
0: Vite, ça commence.
7: Une distance.
0: C'est ta réponse. On garde ta réponse, tu vas partir en rantaine, Clémence. Je vais récupérer Steven à qui je vais poser la même question. Steven, voici la question du jour. Okay. Une année-lumière. Une année-lumière mesure une distance ouais. ou une durée ?
8: Une année-lumière, voilà. Bonne question.
0: Il me faut une réponse.
8: Tu peux me dire les réponses ?
0: Une distance ou une durée ? Allez, vite.
8: Une durée, je dirais. Moi, je suis pas sûr, mais je dirais une durée.
0: Ok, c'est une durée pour toi. Je récupère Clémence, je vous annonce tous les deux que vous n'avez pas donné la même réponse.
8: Ah merde.
0: Alors, attention, vous allez avoir un petit bonus. Vous allez pouvoir vous rattraper, mais il faut aller vite. Vous allez avoir 10 secondes. Maintenant, il y a un chrono qui va démarrer. Vous avez 10 secondes pour vous mettre d'accord sur la réponse. C'est parti.
9: C'est sûr, c'est une distance.
8: Distance ? Enfin, je te fais confiance, parce que moi, je ne connais pas.
9: Allez, je te fais confiance.
0: Ça, c'est... Disons, ça sent que discrètement, quand elle était en antenne, elle était sur Wikipédia.
1: Ouais, c'est ça. Dis-moi, ChatGPT.
0: Elle rigole, donc clairement, c'est ouais. ça. On va faire revenir Nico maintenant. Nico va revenir dans le studio, je vais lui poser la même question.
10: Ouais.
0: S'il donne la même réponse que vous ici, c'est la bonne, c'est gagné. Ça a été un petit peu long parce qu'ils n'étaient pas d'accord.
10: Ah, d'accord.
0: Mais ils sont
10: mis difficiles.
0: Ok. À toi de voir. Voici la question. Une année-lumière mesure une distance ou une durée ?
10: Pour moi, c'est une distance. Parce qu'on dit souvent qu'une planète est à tant d'années-lumière de la Terre. Et je crois qu'à chaque fois, il y a le kilomètre à côté, donc je dirais durée.
0: Tu dirais durée ou distance ? Parce que tu as dit distance, c'est
10: distance
0: et là, tu dis durée.
10: Pardon, je te demande le nombre de kilomètres, donc distance. Distance.
0: Distance.
10: Ouais.
0: Clémence et Steven ont aussi dit distance.
10: D'accord.
0: Comme Clémence a eu le temps de vérifier sur le chat GPT, c'est effectivement la bonne réponse.
10: Bon, tant mieux.
0: Clémence et Steven vont partir chacun avec un aspirateur Roomba Combo iRobot.
9: Ah, trop bien.
8: C'est trop bien.
9: Merci beaucoup.
8: Cool.
0: Et en même temps, grâce à Clémence, je viens de me rendre compte qu'il va falloir qu'on trouve un nouveau jeu.
1: Faut pas tricher pendant la VOE.
5: ChatGPT.
0: Parce que clairement, on s'est truandé. Mais c'est comme ça.
1: C'est comme ça, il n'y avait pas de règles pour pas truander à ce moment-là, ouais.
0: Bah, disons que dans les jeux aussi, en général, on ne sait pas, mais
5: la règle, oui. La règle, c'est la morale, Lorenza.
1: C'est vrai.
9: Bon, après, pour tout vous avouer, j'en étais à peu près certaine, mais j'ai quand même été.
1: C'est vrai qu'elle l'avait dit dès le départ.
0: Oui,
1: sa défense.
0: Oui, enfin, elle a quand même été regardée, quoi.
1: Oui,
9: c'est vrai.
0: Mais c'est quoi ? C'est pas grave. Parce que du coup, ça nous sort de nos zones de confort et on va devoir, pour lundi, trouver un nouveau jeu.
1: Voilà.
5: Elle nous a bousculé.
0: Exactement. Eh, on était pélins, on était tranquilles dans nos charentaises. Bim.
9: Et ben voilà, c'est ça.
5: On casse la routine.
0: On transpirait dans les charentaises, on puait les pieds. Maintenant, on va sortir, maintenant. Allez, tout le monde au pédiluve. Tout le monde passe par le... Pénilume
9: il faut
0: des idées.
9: Tout ça. Il faut
0: décrasser voilà.
9: tout ça.
0: Et on va trouver des nouvelles idées. On vous embrasse tous les deux.
9: Merci beaucoup.
8: Vous êtes géniaux, les gars.
0: Merci à vous d'avoir été avec nous.
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0: Et alors, c'est son anniversaire aujourd'hui à Jackie du Club Dorothée. On se souvient tous de Jackie du Club Dorothée.
10: Ouais.
0: Il a 78 ans.
1: Waouh !
0: Et ouais, et alors, il fait encore de la télé, Jackie.
1: Ah bon?
0: À 78 ans, il va sur une chaîne qui s'appelle 20 minutes TV.
1: Okay.
0: Voilà.
10: D'accord.
0: Il est toujours là, 78 ans. Excusez-moi, on parle de Michel Drucker, mais Jackie, il est toujours dans le game. Et alors? Genre, qu'est-ce qu'il y a, Lorenza?
1: Je voulais pas vous le dire, mais je sais pas du tout qui est Jackie, quoi.
0: Tu connais pas Jackie du Club Dorothée?
1: Mais le Club Dorothée? Non, pas du tout. Je connais le Club Dorothée de nom, mais je connais pas Jackie, quoi.
0: Putain. Ah oui, parce que t'étais en Belgique aussi.
1: Oui, mais ça change rien. On avait quand même, les chaînes françaises et tout. Et mon frère était fan, mais
0: dans les années 90.
1: Je suis née dans les années 90, donc vraiment, je pense que
0: c'était une très mauvaise éducation. Hein. Ah non, vraiment, c'est vraiment.
5: Carrément.
0: Je pense que globalement, je pense que ta famille ne t'aimait pas. Hein. Florent, nos producteurs.
5: Non, mais je rejoins la team des gens qui connaissent pas Jackie.
0: Oui, aussi non plus.
5: Ah oui, impossible.
1: C'est parce qu'on est trop jeunes. Désolé, les vieux.
10: On a quasiment le même âge. Je suis né en 89.
1: 93, quoi.
0: Attends, on a quasiment le même âge, tu es en 71. Attention, bataille de punchline ce matin. C'est Lorenza qui a eu cette idée-là et c'est très drôle, franchement. Elle a commencé à sortir des punchlines qu'elle utilisait quand elle était petite.
1: Oui.
0: Les punchlines d'enfant. Avec la fameuse. Putain, je l'avais tellement pas entendu depuis longtemps.
1: D'orange, tu l'épluches et tu la manges. Et non, normalement, c'est même en robe blanche le dimanche, un truc comme ça, genre ça peut aller hyper loin.
0: Oh là là. Non, c'était pas celle-là, moi, c'était. T'as les crottes de nez qui pendent.
1: Ah, t'as les boules, t'as les glandes, t'as les crottes de nez qui pendent.
0: Celle-là, elle déchire.
1: Ouais.
0: Et je vous ai demandé de nous appeler au 0870 42 48. Quelles ont été les petites punchlines que vous sortiez quand vous étiez enfant? Il y avait le fameux ton père est vitrier.
1: Ah ouais, c'est vrai.
0: Et c'est quoi? Je me suis pris une des plus grosses hontes de ma vie avec cette phrase ton père est vitrier.
1: Je vous avais raconté, ouais,
0: c'était,
1: Manu.
0: C'était en colo et j'avais dit à quelqu'un ton père est vitrier. Et là, la personne elle s'est mise à pleurer et quelqu'un m'a dit il a perdu son père.
1: Allez, top, top.
5: Ça calme, hein.
1: Ouais.
0: J'aurais dû demander s'il avait été vitrier. Mais Marie est là, bonjour Marie.
12: Bonjour Manu, bonjour l'équipe.
0: Bienvenue sur Énergie, t'avais quoi comme punchline quand t'étais petite?
12: Nous c'était oh la menteuse, elle est amoureuse.
0: Bien sûr, le classique. Et ça rendait la personne très très énervée quand on disait ça.
1: Elle disait mais non, je suis pas amoureuse, c'est bon et tout.
0: Et plus elle disait je suis pas amoureuse, plus elle disait si elle est amoureuse. Merci beaucoup Marie de nous avoir appelé. Punchline d'enfant si vous en avez encore, Nico.
5: Ah ouais, il n'y a pas d'arrêt dans le beefsteak.
1: Quand quelqu'un,
5: quand quelqu'un disait arrête,
0: et il y a bien
1: beefsteak. Il n'y a pas d'arrêt dans le beefsteak. Trop drôle.
0: Louis est là, bonjour Louis.
13: Bonjour Manu, bonjour les moi.
0: Bienvenue parmi nous, c'était quoi ta punchline d'enfant?
13: Moi ma plus redoutable c'était t'as une tache, pistache.
1: Ah, oui.
5: Ça marche toujours ça.
1: Et les tontons, les tontons le font encore.
0: Oui, effectivement.
1: Ouais.
0: C'est à ça qu'on reconnaît une bonne punchline d'enfant.
1: C'est ça.
0: C'est quand ton tonton l'a fait. Elle la faisait. Belle journée à toi, Louis. Merci de nous avoir appelé. Ah, il est parti, Louis.
13: Okay. Non, je suis là, désolé. Ah,
0: non, mais il n'y a pas de mal.
13: Bonne journée à vous, les Wouin-Wouin.
1: Merci.
0: Bonne journée à toi. Vous rappelez pas quand quelqu'un. Non, Nico, dis-moi, tu veux ma photo?
5: Tu veux ma photo?
0: Ouais, pour la mettre dans mon album de singes.
1: Ah oui, c'est notre album. Ouais, là, c'était le truc.
5: C'est dur, celle-là.
1: T'es trop fière.
5: Et moi, dans ces cas-là, je te répondais ta mère en slip.
1: Ah ouais, ta mère en slip.
5: Tu te souviens de celle-là aussi?
0: Oh, ta mère en slip.
5: Elle était efficace, hein, celle-là.
0: Dimitri avec nous. Bonjour, Dimitri.
14: Bonjour, Manu. Bonjour, les Wouin-Wouin.
0: Qu'est-ce que t'as en punchline d'enfant?
14: Moi, c'est basique, hein. C'est Olémar, peau de lapin, la maîtresse en maillot de bain.
1: Ah oui, c'est vrai.
0: C'est une chanson, ça. Olémar, peau de lapin, la maîtresse en maillot de bain. Mais qu'est-ce qu'on voulait dire par là?
14: On jouait aux gendarmes et aux voleurs, généralement. Mais bon, après, quand il y avait la maîtresse derrière, on se faisait avoir, quoi.
0: C'était quand on joue aux gendarmes et aux voleurs, parce que dans la vraie vie, c'est rare qu'un policier dise à un voleur « Oh les mains, peau de lapin, la maîtresse en maillot de bain !» Ce serait surréaliste d'avoir une scène comme ça. Merci beaucoup Dimitri de nous avoir appelé. On te souhaite une belle journée. Vous en avez encore des punchlines? Allez Lorenza.
1: Bah, va te faire cuire un œuf. Ça c'est simple, efficace, classique.
0: Bien sûr. C'est pour envoyer bouler quelqu'un, va te faire cuire un œuf. Pour envoyer bouler quelqu'un, t'as aussi parlé à mon cul, ma tête est malade.
1: Oui, elle marche aussi. Et espèce de chips sans sel. Ça aussi, moi j'avais.
0: J'ai pas, chips sans sel.
1: Ouais, bah ça veut dire que t'es fade quoi. C'est pas. Pas top.
0: Florent, notre producteur.
5: Qui va à la chasse perd sa place. Hein.
1: Bien sûr.
0: La classique. Évidemment. Marianne est là, bonjour Marianne.
15: Salut Manu, salut toute l'équipe.
0: Qu'est-ce que t'avais comme punchline quand t'étais enfant?
15: C'est pas tes oignons, retourne dans ton bouillon.
1: Ah, je connaissais pas.
0: Je connaissais le début, c'est pas tes oignons, mais j'avais pas le retour dans ton bouillon.
1: C'est top ça.
0: En fait, il suffit de mettre des trucs qui riment.
1: Hein. Ouais.
5: Voilà, bah François,
15: oui,
5: c'est ça, bon, un bouillon.
15: Oui, le parent le disait, donc je l'ai répété.
1: Ok.
0: Eh ben écoute, fais-toi plaisir. Vous en avez encore? On a terminé pour cette session. Ah, Florent, notre producteur.
5: Bah, qui va à la pêche, la repêche.
1: Il fait
5: la suite.
0: Si, c'est ça. Ah. Quelqu'un te disait qui va à la chasse perd sa plage, et tu disais ouais, mais qui va à la pêche, la repêche, et tu l'as récupéré.
1: Ouais. J'ai jamais eu le retour.
0: Merci beaucoup de nous avoir appelé, Marianne.
15: Bonne journée.
0: Belle journée à toi.
5: En tout cas, on était bienveillants avec toutes ces insultes.
0: En fait, globalement, dans tout ce qu'on a sorti là depuis 2 minutes, il n'y a pas un truc sympa.
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0: Stéphanie est là au téléphone. Bonjour Stéphanie.
18: Salut Manu, salut les Wouin-Wouin.
0: Tu viens pour le jeu de Florent le producteur?
16: Tout à fait.
0: Eh ben, ça tombe bien parce que c'est maintenant, comme chaque jour, Florent, notre producteur, nous propose un jeu. Un jeu qui n'a rien à voir avec le jeu de la veille ou le jeu du lendemain, parce que chaque jour, c'est un nouveau jeu,
18: oui,
0: avec un nouveau thème. Et le moment qu'on apprécie vraiment dans ce jeu, c'est l'explication du pourquoi on fait ce jeu.
18: Et vous n'allez pas être déçus, parce qu'aujourd'hui, c'est vraiment aléatoire, parce que c'est la journée internationale du jazz.
1: Ouais.
0: Ah, on en a parlé tout à l'heure.
18: Exactement. Et ouais, en fait, ça m'a inspiré un jeu qui est complètement gratos. C'est nom de jazzman ou criminel. Parce que je me suis rendu compte que on connaît pas tant les noms de jazzman.
1: Ouais,
0: ah non,
1: vrai,
0: clairement non.
18: Et comme d'accord, nom criminel. Donc je vous donne des noms, vous me dites si c'est jazzman ou criminel. Ok.
1: Ok.
0: D'accord. Allez.
18: À commencer par Stéphanie.
0: Allez.
16: Ouais.
18: Victor Lustig.
16: Criminel.
18: Complètement. Il s'est un escroc. Il a vendu la Tour Eiffel à un mec. Alors que bon, bah, ça ne se vend pas la Tour Eiffel. Bien sûr.
0: C'est génial.
19: Histoire est folle.
0: Victor Lustig, bravo à lui. Enfin bravo. Non, oui, oui, pardon.
18: Bix Beiderbecke.
0: Bix Beiderbecke, ça pue le jazzman.
16: Jazzman, ouais,
18: jazzman.
0: Oh, jazzman allemand total, ça.
18: Jazzman, il faisait du cornet à piston dans les années 20.
0: D'accord. Ah, vous connaissez sa nationalité ou...
18: Hein?
0: Vous connaissez la nationalité ou sans plus?
18: Non, non, sans plus, on avance.
0: Sans plus, d'accord.
18: Lorenza.
1: Ouais.
18: Winton Marsalis.
1: Oh, ça sonne jazzman, mais... Allez, jazzman.
18: Et complètement, trompettiste.
1: Yeah.
18: Ah, pas mal.
0: Marsalis à la trompette, bien sûr.
18: Et Winston. Oui. Nico, John Dillinger.
19: Ah, John Dillinger, il est criminel.
18: Et oui,
19: il est recherché dans tous les États-Unis.
18: Exactement, il a braqué plus de 20 banques.
1: Oh.
0: Ah bon,
18: ah, il déconne pas, John. Hein.
0: Pourtant, Dillinger, ça faisait vraiment champion le jazz, moi, je trouve.
19: Ah ouais, ouais. Ah non, pour moi, Dillinger, il y a une photo de lui avec écrit Wanted.
0: Alors, excuse-moi.
1: Je le voyais jouer du saxo. Ah.
0: Le Dillinger Quartet.
19: Ah oui. Ah là, ça sonne bien. Mais il a braqué 20 banques.
0: Ah d'accord. Allez, on continue encore. Attends. Jazzman ou criminel?
18: Ouais, Stéphanie. Carlo Ponzi.
16: Jazzman.
18: Et non, créateur. Ah. Il est criminel, créateur, oui, de l'arnaque pyramidale.
0: Oui, oui,
1: oh,
0: c'est lui et le schéma de Ponzi,
1: oui,
0: ça s'appelle,
1: oui,
0: je sais plus quoi.
1: Ah oui, bah.
0: Ah bah oui.
1: Je savais pas. Ah bah je savais pas.
0: C'est marrant parce qu'on s'y connaît plus en criminel qu'en jazz.
1: Oui.
19: C'est pas normal.
0: Il en reste encore?
18: Eh oui, il en reste deux. Manu.
0: Allez,
18: Ron,
0: vas-y.
18: Ron Carter.
0: Ron Carter, Ron, ouais, Carter, ouais. Bah lui c'est le, c'était un pianiste incroyable. On est dans les années 70. Ron Carter rencontre Bluesberry James et ils vont ensemble décider de former un groupe, The Following Turtles.
1: Ouais.
0: Oh. Et les Following Turtles vont jouer au Blue Note à New York, ce qui vaudra d'ailleurs à John Carter une médaille donnée, wow, par le président des États-Unis lui-même.
18: Fort.
0: Médaille pour toute l'œuvre qu'il a déposée. John Carter, grand jazzman.
18: Et complètement vrai, sauf
0: oh,
18: qu'il est...
0: putain.
18: Et oui, il est contrebassiste par contre. Et
1: ah,
18: c'est le plus enregistré dans l'histoire du jazz, 2200 albums.
0: Non.
18: Ah si.
1: C'est énorme.
0: Non mais, excusez-moi, non mais par où il le sort le jazz là, c'est pas possible, c'est une poule pondeuse.
1: Hé, prends ça, Jules.
18: Attention, incroyable, dernier, Lorenza.
1: Oui.
18: Lucky Luciano.
1: Bah ça fait jazzman aussi, mais je vais dire criminel.
18: Criminel complètement, fondateur du crime organisé moderne, rien que ça.
0: Mais attention, il jouait très bien de la trompette.
18: Bon, c'est une bonne réponse, c'est gagné.
0: Hey, bon, on est pas mal, bien sûr. Stéphanie, on va t'offrir le mug Manu sur LRJ avec le t-shirt. Et je te rajoute le t-shirt Manu sur LRJ, merci beaucoup de nous avoir appelé.
16: Merci beaucoup, bonne journée, salut.
0: Belle journée, c'est le jeu de Florent, le producteur qui va se reposer pendant le week-end du 1er mai, qui reviendra lundi évidemment.
1: Bienvenue.
0: C'est le week-end, woo!
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0: On va vous donner les conseils. Les conseils gratuits les jeudis. Parce que tous les jeudis on vous donne des conseils gratuits. On en a donné tout à l'heure. Mais pas trop mauvais pour
1: non,
0: une fois.
1: C'est sympa.
0: On continue à vous en donner. Il y aura les bonnes nouvelles du jour qui arrivent aussi. Julien Lib avec Dis-moi oui c'est dans 3 minutes. Et on a Valentine qui est là pour un conseil. Bonjour Valentine.
21: Bonjour Manu les Wawa.
0: Bienvenue sur Énergie Valentine. Tu as besoin d'un conseil gratuit du jeudi. Ça tombe bien. On est là pour toi.
21: Ouais, en fait, j'ai gagné 500 euros à un jeu de grattage. Je veux savoir si je mets de côté ou si je me fais un gros plaisir tout de suite, quoi.
1: Bah, simple, efficace, tu fais moitié-moitié.
0: Oh putain, ah, mais forte Lorenza, wow, mais comment on n'y a pas pensé?
1: C'est fou, hein.
19: C'est dingue. Ça fuse, hein.
1: Ça fuse, ça fuse.
0: Des fois, t'as des éclairs de génie. Bah... Mais le problème, c'est. Alors, c'est pas idiot, mais le problème, c'est que si tu veux te faire un gros plaisir avec 500 euros, tu peux te faire un très gros plaisir.
19: Ouais.
0: Avec 250, c'est pas un très gros plaisir, tu vois.
19: C'est ça.
1: Ouais, mais au moins, tu économises quand même 250 au cas où t'as une galère, quoi.
0: Je pars du principe que ces 500 euros, tu les avais pas.
21: Oui,
0: c'était pas prévu. Tu vois, si t'as une grosse galère, tu peux t'en servir pour rembourser quelque chose, peu importe. Mais si ça va et que tu n'avais pas prévu.
1: Oui, fais-toi plaisir.
0: Tu t'intéresses. Ouais. Tu te fais un gros plaisir, quoi.
19: Non, ou alors, moi, je pars du principe qu'il faut nous faire plaisir à nous, Valentine, avec ses 500 euros.
21: Il n'y a pas de nord.
0: Tu vois.
1: Ah, il n'a pas tort.
0: Effectivement, là. Non,
19: comme... non, c'est les conseils.
0: Non, mais c'est vrai, parce que, mine de rien, ça fait quand même quelques années qu'on se lève tous les matins à
1: 4h30. Ça pourrait être une petite prime, hein.
21: Ça va finir divisé en 4, le truc.
19: Si chacun met 1 euro.
0: Attends, t'as pas compris, Valentine. C'est pas en 4, c'est en 3. On est 3.
21: Ah, pardon.
0: C'est
21: vrai, c'est bon.
0: Non, parce que Valentine, elle croyait qu'elle allait garder un peu de sous. Non.
1: C'est une offrande que tu fais, Valoche.
0: Voilà, on t'attend, c'est exactement ça, c'est une offrande.
1: On est des malades. Mais non, mais fais-toi plaisir.
0: Mais exactement, okay. Fais-toi plaisir, fais un truc que tu rêves de faire depuis longtemps, et puis voilà, et tu vas kiffer.
21: Ok, ça va, merci beaucoup.
0: Et fais-le vite avant que les impôts t'envoient un message.
1: Ah ouais.
0: Sinon, tu vas regretter. Gros bisous, Valentine.
21: Belle journée à vous.
0: Belle journée à toi aussi, bon week-end. Laurent est là, bienvenue sur Énergie, Laurent.
3: Salut Manu, salut les Wawin.
0: Laurent, t'avais besoin d'un conseil?
3: Ouais, alors moi j'hésite entre deux achats qui n'ont rien à voir. Soit je me fais un achat plaisir, un barbecue Weber, ou alors, un achat pratique, un vélo électrique.
1: Bah, on va tous être d'accord, je crois.
19: Je sais pas.
1: Ah ouais?
0: Je sais pas si on sera d'accord. En tout cas, t'es peut-être pas pour les mêmes raisons.
1: Ok.
19: D'accord. Moi, j'aurais dit vélo électrique.
0: Moi aussi, vélo électrique.
1: Ah bon?
0: Ouais. Parce que pour moi, le barbecue Weber, c'est pas un barbecue de.
1: Ah, mais moi, je connais pas. Je crois.
0: C'est pas. Alors, Weber, c'est pas pour les cow-boys. Weber, ils ont leur propre charbon, là, leur propre boule de charbon, leur propre truc à eux. Je dis pas que c'est mal. J'ai rien contre Weber. Mais moi, j'aime le barbecue cow-boy. J'aime le bois. Ouais, c'est le bois qu'on met là-dedans.
19: La
0: comme
19: cagette.
0: Les cow-boys faisaient. La cagette, je suis limite. Je préfère aller chercher en forêt mon petit bois.
19: Ah oui, carrément.
0: Ah oui. Non, mais je suis un cow-boy, moi. Non, pour moi, non, le barbecue, on va pas mettre les petits allumes-feu, là.
19: C'est du vrai bois, quoi.
0: Bah, évidemment. Avec un petit peu de papier pour faire démarrer le bois, tu vois.
1: Oui, bien sûr.
19: D'accord. Voilà.
0: Alors, après, le barbecue, oui, on sera en retard. Mais je l'aurais allumé à ma façon. Et le vélo électrique, vous savez quoi? J'en avais jamais fait de ma vie. J'ai découvert ça il y a 2 semaines.
1: Ah bon? T'en as fait?
0: Je suis tombé amoureux du vélo électrique.
19: Mais je t'ai croisé à ce moment-là, tu m'as dit, mais c'est génial. T'as pas à pédaler, t'es parti tout seul sur le vélo électrique.
0: C'est un truc de dingue.
1: Ça, j'aurais jamais cru.
0: Ouais. Mais attends, mais en
1: mais
0: fait.
1: Tu dis toujours que t'as besoin d'une balle, que t'as un chien, je sais que t'adores le tennis et tout.
0: Mais pour moi, c'est. Je suis désolé, mais pour moi, c'est. Enfin, c'est pas du sport parce que tu mets la. Dès que tu commences à souffrir, pouf, tu mets la. Ouais, tu mets l'alimentation et ça démarre tout seul.
19: C'est ça.
0: En fait, en vélo électrique, il n'y a plus de côte.
19: Et t'as même une aide au démarrage sur certains vélos où t'appuies sur un petit bouton et boum, ça lance juste le vélo comme ça. C'est pas mal.
0: Et toi, pourquoi tu voulais vélo électrique, Lorenza?
1: Non, justement, moi, je voulais barbecue.
0: Ah, barbecue!
1: Bah oui, que c'est l'été, on va avoir un super été, que c'est la convivialité, que c'est les copains, la bonne bouffe, la bonne bidoche. Moi, c'est barbecue.
0: Je suis d'accord avec toi, mais regarde, tu vas au barbecue chez tes copains voisins en vélo électrique.

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1: Concert, commence à faire du tricot par exemple.
2: Exactement.
1: Les bonnes nouvelles du jour, Nico.
3: C'est une première mondiale. Les énergies renouvelables produisent enfin plus d'électricité que le charbon dans le monde.
1: Putain, c'est bien ça.
3: C'est-à-dire que les parcs éoliens, solaires et les barrages représentent 34% de la production mondiale d'électricité contre 33% pour le charbon.
2: Bah, c'est top.
1: Voilà,
3: efficace.
1: Maintenant, on sait à quoi ça sert toutes ces éoliennes qu'on essaye de compter quand on est sur l'autoroute en voiture et qu'on s'emmerde.
2: Ouais.
1: bravo. J'ai une belle histoire. Un simple coq d'une valeur d'environ 70 euros aux enchères s'est transformé en un très beau geste de générosité. Ça s'est passé aux États-Unis, en Alabama. Le propriétaire de ce coq appartient à une famille dont le bébé était gravement malade. Et donc, il a vendu son coq. Et au lieu de l'acheter pour 70 euros, donc c'était sa valeur, les gens aux enchères, en fait, l'ont redonné à plusieurs reprises aux vendeurs.
2: Ok.
1: C'est-à-dire que j'ai un coq, Nico l'achète 70 euros, et il me le rend.
2: Ok.
1: Et moi, je le revends. Et toi, Lorenza, tu l'achètes 70 euros. Et tu me le redonnes.
2: Okay.
1: Etc, etc. Ça a fait grimper le prix de vente à plus de 5 300 $ en quelques minutes.
3: Wow, c'est beau, ça.
1: Et ça a aidé la famille. Pas mal, hein?
2: Oh, stylé. C'est trop beau.
3: Très, très beau. Stylé.
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1: Alors écoutez, partir en week-end avec la voix de Charlotte Cardin, je prends. oui, parce qu'on va partir, il est 9h56, on va s'en aller et on sera pas le retour, pas demain, parce que c'est une semaine de 4 jours et que demain, je pense que le 1er mai, c'est le jour où personne ne travaille vraiment, quoi. C'est ça?
2: Bah oui, c'est la fête du travail.
1: C'est la fête du... Bah, c'est là. On fête le travail?
2: En travaillant pas.
1: Voilà.
3: C'est nous.
2: Yes.
1: C'est tout le monde.
2: Oui.
1: On sera de retour lundi à partir de 6h, mais on n'est pas encore parti. On a notre dernier appel du jour qui va arriver. Juste avant, je vous rappelle, en revanche, ça continue encore demain normalement, si je dis pas de conneries. Si je dis une connerie, vous me le dites. Sur notre application, il y a toujours un jeu qui est valable, je pense, jusqu'à demain encore. Est-ce que Florent, notre producteur, c'est jusqu'à demain encore?
5: Oui, complètement. C'est cool.
1: Et ben voilà. 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
2: Ah, ok, pas mal.
1: 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Mourad est là, bonjour Mourad.
6: Bonjour Manu, bonjour les Wawa.
1: C'est avec toi qu'on va lancer cette journée, t'es notre dernier appel du jour. Aurélie, mon standard au standard, m'a dit que tu étais arbitre de foot.
6: Le week-end.
1: Allô.
6: Oui, tu m'entends?
1: Oui, je t'entends. Le week-end que t'es arbitre de foot.
6: Ouais, la semaine, je suis conducteur de tramway.
1: D'accord. Et le week-end, c'est en bénévole ou c'est un boulot en plus?
6: Non, je suis payé, je suis rémunéré. Je suis dans ma prestation.
1: Trop bien.
6: Faut mettre du beurre dans les épinards.
2: Mais t'as bien raison.
3: Il l'a dit.
1: D'ailleurs, si je peux me permettre de faire un petit écart, mais l'expression mettre du beurre dans les épinards, je vais dire un truc tout con, c'est qui met du beurre dans les épinards?
2: Voilà, personne. Simplement. On met de la crème.
6: Oui, c'est vrai. Tu as raison.
1: Il faudrait changer le truc. Ou du Saint-Mauré.
2: Oui.
1: C'est bon le Saint-Mauré avec les épinards.
2: En tout cas,
1: je me rappelle, c'est ce qu'on prenait à la cantine pour faire passer le goût des épinards. On referme la parenthèse. Mais t'es arbitre de match, genre de haut niveau?
6: Non, c'est du district, c'est du départemental, Manu.
1: Oui, mais quand même, c'est pas professionnel, mais c'est un bon niveau, quoi.
6: Oui, exactement. Mais on n'est pas en Ligue 1, quoi.
1: T'aimerais avoir un arbitrage de Ligue 1?
6: Ah, maintenant, j'ai passé l'âge. Hein. Je suis un peu vieux, je me fais un peu vieux.
1: Ah, il y a un âge limite pour être arbitre de foot?
6: Oui, exactement. Ouais, pour arbitrer dans le haut niveau, il y a un âge limite pour faire la formation, quoi.
2: Ah,
1: mais t'as,
2: oui.
1: T'as quel âge, toi?
6: Moi, j'ai 36 ans.
2: Mais t'es tout jeune!
1: Voilà.
2: Ben moi, t'inquiète que ceux que je vois sur le terrain, ils ont pas.
1: Et comme dirait Lorenza, t'inquiète que je vois sur le terrain, moi.
2: Et
1: d'ailleurs, Lorenza, si vous la cherchez, elle est pas dans la tribune, apparemment, elle est à la buvette. Hein. T'inquiète alors! Moral, je vais t'offrir le mug Manu sur Énergie et le t-shirt Manu sur Énergie aussi pour te remercier de nous avoir appelé.
6: Je t'en prie Manu, en tout cas c'était pour te dire que ça fait plus d'une dizaine d'années que je te suis et je suis toujours content de vous suivre le matin, vous me faites super rire. Et j'ai un collègue à moi, on est deux, un binôme, on te suit tout le temps et si tu pouvais lui faire une dédicace, il serait super content ce matin.
1: C'est-à-dire que en fait tu viens de le faire.

0: simplement.
1: De ta part, il serait encore plus heureux.
2: D'accord. Dédicace.
3: C'est quoi son prénom?
2: Je sais pas.
1: Il s'appelle Farid Bilou.
2: D'accord, et Farid Bilou, ouais. Et Moral, et ben écoutez, éclatez-vous tous les deux, et voilà.
1: Merci à toi Manu, c'est super gentil, et continue à nous faire rire tous les matins.
2: Et ben je t'en prie, on est là pour ça, et on souhaite une belle journée, continue à bien arbitrer tes matchs de foot, et nous on s'en va, il est 10h, on sera de retour évidemment lundi, ouais. Après un bon petit week-end férié, on sera de retour en forme pour une nouvelle semaine de 4 jours. Oh là.
4: Allez.
2: On se quitte comme chaque jour avec un titre qui vous donne le sourire, un titre qui vous donne envie de la bouffer cette journée. LMFAO Sexy Anna Inuit.

0: Alors excusez-moi, mais j'ai eu un flash.
1: Qu'est-ce que t'as ?
2: C'est quoi ?
0: J'ai eu un flash dans ma tête et tout le monde a oublié.
1: Oula !
0: Tout le monde a complètement zappé, tout le monde
1: a. C'est la date ?
0: Plus personne. Non, c'est pas la date. Ah. Plus personne n'y pense. Alors que pour moi, c'était extrêmement important.
1: Ah bon ? Mais ça te tient à cœur à toi ?
0: Ah ouais, pour démarrer cette émission. D'abord, bonjour. Soyez les bienvenus parmi nous. C'est Manu sur Énergie. On va s'écouter Alex Warren dans un instant. Il y aura aussi Bébé Rexha. Les sondages du matin arrivent. On va vous prendre au téléphone aussi. Mais excusez-moi.
1: Est-ce que t'as.
0: On n'a plus de nouvelles du doudou d'Archibald.
1: Ah, c'est vrai.
0: Mais comme si tout le monde s'en foutait.
2: Ah bah non, moi je vis avec, au quotidien.
0: Mais tu vis avec, mais tu ne tiens pas au courant. Je vous rappelle qu'Archibald, c'est le bébé de Nico qui maintenant a quoi
2: Un mois quasiment. Ouais, un mois.
0: Voilà, et on avait tous acheté un doudou en espérant qu'Archibald prenne notre doudou.
1: Ouais.
2: C'est vrai.
0: On avait chacun doudou. Florent, le producteur de l'émission, avait pris un doudou. Bah, c'était un trop gros doudou. Il avait pris une peluche.
2: Donc, c'est énorme,
0: ça. Bon, il était plus gros que le bébé, donc c'était mort. Lorenza, elle avait pris un petit oiseau.
1: Un petit poussin. Mais c'est d'ailleurs, mignon. Il était intrigué, Archie, par mon poussin. Hein.
2: C'est vrai.
1: En bien ou en mal, on ne savait pas encore.
0: moi, j'avais un doudou, c'était.
1: Un classique. Mais ouais, toi, t'as tué le game, toi. Il brillait dans le noir.
2: Oui, monsieur s'est renseigné.
1: Il était doux. Oui, ah c'est ça.
0: Je suis un professionnel du doudou, moi. Je veux vraiment qu'il prenne mon doudou.
1: Oui, t'as bien gagné, ouais.
0: Est-ce qu'on peut savoir où en est Archibald du choix de son doudou?
2: Eh ben, il était sur le tien, Manu, de doudou, parce qu'il brille en plus dans le noir. Donc pour la nuit, c'était super. Eh ben, c'est toujours son doudou de nuit. Mais c'est le doudou qui bouge pas du lit. Donc quand il se couche, il sait qu'il a le doudou à côté de lui. Après, attends, il a un doudou. Quoi?
0: Et pourquoi il le prend pas la journée aussi?
2: Bah parce qu'après j'ai ma compagne aussi qui a des doudous et qui a envie que notre bébé prenne son doudou à elle.
1: Donc c'est la guerre des doudous.
2: Voilà, et il y a d'autres gens et ça. Donc on a un doudou de poussette, on a un doudou de berceau. Après quand il est avec nous dans le salon, il y a aussi petit transat sur lequel on le met. Il a un doudou de transat.
1: Mais là, c'est un roi.
0: Non mais là parce que chacun essaye de faire son doudou. Faut que ce soit une bataille loyale. Vous mettez tous les doudous en même temps, c'est lui qui choisit le jour, la nuit, n'importe comment. Non mais c'est vrai.
2: C'est que tous les doudous, il va s'étouffer avec.
1: Oui, c'est
2: mais
1: ça.
2: En tout cas, il dort quand même beaucoup. Il est tout le temps dans sa chambre, dans son lit. Donc, il est quand même souvent avec le tien, quoi.
0: Il le prend dans les mains. Tu sens qu'il l'aime?
2: Ouais, il le prend un petit peu dans les mains. Ouais, il aime bien. Ouais. Il le touche. Après, je fais attention parce que comme il est plat et qu'il est un peu grand, je veux pas qu'il s'étouffe avec. Mais en tout cas, il le touche et je pense que ça le rassure. Et alors, le doudou de Lorenza, qui est effectivement un petit oiseau, c'est devenu mon doudou à moi.
1: Oh, c'est pas vrai.
2: C'est-à-dire que comme il est petit et qu'il tient dans la main,
1: c'est
2: un peu comme une boule anti-stress. Donc, parfois, c'est quand genre je suis à l'ordi, je suis en train de faire un truc et tout. Je le prends et je le tâte un peu. Et je me suis même surpris à le prendre. Et dans ma voiture, je dis merde, j'ai pris le doudou.
0: Ça me va très bien comme ça. Ça élimine le doudou de Lorenza pour Archibald. Ok, je suis content.
1: Je suis contente quand même que ça plaise à quelqu'un.
0: Bah, ça plaît à Nico. J'adore. Nico. Voilà, il est content. Voilà. Dans deux jours, il va nous dire Nico. Et maintenant, je mets des couches avec le doudou de Lorenza aussi dans les mains.
1: Oh, wow. C'est incroyable.
0: On a Olivier qui est avec nous. Quel est notre premier appel du jour? 0870 42 48. Bonjour, Olivier.
3: Salut Manu, salut les Wawins.
0: Sois le bienvenu sur Énergie. Olivier, tu nous appelles d'où?
3: Je vous appelle d'Auribeau-sur-Siagne, près de Cannes.
0: Et qu'est-ce que tu fais réveiller déjà à cette heure-ci? T'es déjà au boulot, tu rentres du boulot, tu te prépares pour aller au boulot?
3: Je vais au boulot, je travaille en maison de retraite.
0: Ah mais les personnes âgées se lèvent très tôt.
3: Et oui, très tôt, donc toilette, petit déjeuner, et puis on essaye de faire tout ça dans la bonne humeur, en chantant notamment.
1: Chantant, c'est génial.
0: Ouais, tu chantes à l'EHPAD?
3: Ouais, bah pendant que je fais les soins, ouais, je chante, on s'amuse ensemble. Je dis à mes patients, alors qu'est-ce que vous voulez chanter? Bah je m'amuse à chanter, on met de la musique.
1: C'est des vieilles chansons ou c'est parce que...
3: Ah ça va vraiment de... Des années 60, même récemment, il y a des résidents qui aiment bien les musiques actuelles.
0: Tu sais, Olivier, si je calcule, je suis plus proche de l'EHPAD que de mon adolescence. Est-ce que...
1: Oh, c'est
0: constat. Si tu calcules, fondamentalement, est-ce que tu pourrais me chanter une chanson?
3: Je sais pas, moi, par exemple, Tata Yo-Yo, qu'est-ce qu'il y a sur ton grand chapeau? Ça, c'est la musique qui donne la pêche à tous mes résidents, c'est pour ça que je la chante.
1: Et ce qui est bien, c'est que...
0: Je m'attendais à tout, sauf à Tata Yo-Yo de la licorne. Tu pourrais pas faire les lacs du Connemara de Michel Sardou?
3: Oui, terre brûlée, nanana.
1: Ah non, il n'y a pas la suite.
0: Si, c'est ça les paroles. Tu connais ma. Bien sûr. Olivier, je vais t'offrir le mug Manu sur Énergie pour te remercier de nous avoir appelé.
3: Merci beaucoup. Bonne journée.
0: Et je te souhaite une très belle journée à toi aussi. Merci beaucoup de nous avoir appelé.
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0: Comme chaque jour pour bien démarrer la journée, voici les sondages du matin. C'est pour 13% des gens la pire question à poser lors d'un premier rendez-vous. Il y a tellement de questions qui peuvent être considérées comme les pires à poser. Mais pour 13% des gens, c'est celle-là. C'est quoi, Lorenza?
1: Est-ce que ça parle des ex?
0: Non, rien à voir avec les ex. Florent, notre producteur?
5: Tu votes pour qui?
0: Non, c'est pas de la politique.
5: On se marie?
0: Non, c'est pas de l'amour aussi. Vous êtes pas, vous êtes pas dans le bon univers. Lorenza.
1: Bah c'est la thune, non?
0: Exactement. Oui. C'est combien tu gagnes?
1: Mais je comprends pas pourquoi c'est la pire question. J'ai l'impression que c'est trop tabou en France.
0: Alors,
1: c'est pas
0: alors, non, je suis désolé, mais alors vraiment, si un premier rendez-vous, la fille me pose ça comme question, tout de suite je me dis. Mais
1: ah en oui, fait, elle est vénale et elle veut son argent. Bah mais oui, non, mais si dans la discussion tu discutes de ça et que la question elle vient comme ça, moi je sais pas, je donne une fourchette et ça me dérange pas de répondre en tout cas.
0: Bah toi tu donnes une fourchette, donc tu donnes pas le truc exact.
1: Bah j'essaye de m'aventurer autour, ouais, mais.
0: Je veux dire, je trouve que quelle que soit la réponse, c'est de la merde. Parce que si tu donnes. Et que l'autre considère que c'est pas assez, par exemple, ouais. Et ben voilà, s'il considère que c'est trop, il dit putain. Mais en fait, il va te juger. Tu vois ce que je veux dire?
1: Oui, mais à un moment donné, tu vas le savoir, non? Enfin, je veux dire.
0: Quand tu seras en couple au premier rendez-vous,
1: oui,
5: quand il y a des sentiments, normalement.
1: Tu vois? Ah oui, je sais pas ce que c'est.
5: Les sentiments.
0: Excusez-moi, je confonds sentiments et prêt immobilier, pardon. Un Français sur deux dit avoir déjà connu ce moment particulièrement stressant. Alors c'est très très large, hein, mais je vous donnerai des indices si vous ne retrouvez pas. C'est un moment qu'on a tous connu un moment et qui est stressant et qui est un moment particulier de la journée. Florent, notre producteur.
5: Rater son réveil?
0: Eh ben c'est ça.
1: Ah ouais, c'est fou, dingue.
0: Un Français sur deux dit avoir déjà connu une panne de réveil au mauvais moment. C'est-à-dire le truc hyper important et boum, panne de réveil est fini.
2: Qu'est-ce que tu fais? Est-ce que tu prends la douche dans ces cas-là? Est-ce que
1: moi je l'ai eu avec vous. Hein. Je l'ai eu seule fois au tout début que j'ai commencé à travailler avec vous. Et vous m'avez dit, Manu m'a dit, c'est ton joker, ça arrive, mais c'est ton joker.
2: Mais c'est vrai que c'était pas la première semaine ou un
1: c'était
2: truc comme ça?
1: C'était le premier jour, je crois, la première.
0: Et le truc, c'est. Non, mais ça peut arriver d'être en retard.
1: Mais c'est horrible.
0: Mais dans la première semaine, dire, j'ai pas entendu mon réveil, ça sonne mauvais pour la suite quand même.
2: Ah, ça pue.
1: C'est vrai.
0: Tu vois ce que je veux dire?
1: Je suis d'accord.
5: Mais en plus, dans notre situation, à chaque fois, ça veut dire que c'est quelqu'un d'équipe qui nous réveille.
1: Oui.
5: Et t'as le fameux, oh putain, merde, je me suis pas réveillé.
1: Moi, c'était Nico, je suis en panique, il m'a dit, tu viens de te réveiller? Allez, prends une douche et viens. Mais arrête de stresser. Et je te la
0: Là, pour le coup, moi, j'ai aussi appris à ne pas stresser. Avant, j'étais tendu et je speedais, je courais, j'en pouvais plus. J'arrivais, j'étais en sueur, pas lavé, dégueulasse. Maintenant, je fais, ok, je suis en retard, mais je vais arriver frais.
1: Pour nous faire plaisir.
2: Dis pas ça à Lorenza, elle va arriver tous les jours à 8h30.
5: C'est toi, Manu, t'avais dit prendre son temps.
0: Alors, je me suis fait une petite skin scare. Je suis très très bien. Dernier sondage du matin, 18% des gens pensent que s'ils en portent, cela augmentera leur chance lors d'un entretien d'embauche. Qu'est-ce que c'est, Nico?
5: Des lunettes.
0: Des lunettes, non, rien à voir. Lorenza.
1: Est-ce que ça se porte à la main? Genre une petite mallette ou un sac un peu spécial?
0: Ça sent tellement la fille qui essaie de poser une question, mais elle sait pas quelle question elle va poser. Non, ça se porte pas à la main. Okay. Le Florent?
5: Une chemise blanche?
0: Non, mais c'est dans l'idée. C'est dans l'idée de ça. 18% des gens pensent que s'ils en portent, cela augmentera leur chance d'un entretien d'embauche. Aurélie, au standard?
1: Des mocassins?
0: Alors, c'est précis. C'est toi qui es la plus proche. En fait, c'était des chaussures neuves.
1: Ah, ah okay.
0: Ouais, c'est comme quand t'es petit, t'as des chaussures neuves, t'as l'impression de courir plus vite.
1: Ah oui, ouais, c'est génial.
2: Ça donne confiance, quoi.
0: Et ben, c'est la version adulte.
6: C'est Cyril Ferraud. On me dit souvent, waouh Cyril, t'as les dents super blanches. Eh ben, c'est pour mieux écouter Manu sur Énergie. Ouais, je sais, aucun rapport, mais merci de m'avoir écouté quand même.
0: Alors, excuse-moi, je vais couper la parole. Effectivement, il n'y a aucun rapport entre les dents blanches et nous écouter le matin, mais c'est pas grave si ça peut aider. Et c'est vrai qu'il a les dents super blanches.
1: Ah ouais, il a un sourire, mais incroyable.
0: Faut qu'il en prête à.
1: Quel homme?
0: Au père Fouras. Il va le retrouver à Fort Boyard. Il a plus de dents, père Fouras.
1: C'est
0: vrai, il faut qu'il en file 2-3 quand même. Oui. Voilà. C'est lui qui va présenter Fort Boyard et qui remplace Olivier Mine. J'ai une étude qui va faire du bien à tout le monde. Selon une étude qui vient du Royaume-Uni, écoutez bien, notez le soir notre meilleur moment de la journée, nous aiderait à être plus heureux. C'est-à-dire le soir, quand on se couche, on note le moment qui a été très cool dans la journée, et ça nous aide à être heureux parce qu'on s'endort là-dessus.
1: Ok.
2: Bien.
0: plutôt que de s'endormir sur les îles de merde, eh ben, on s'endort sur un truc. Non, mais c'est vrai.
1: Non, mais c'est pas
0: sur
1: mal.
0: Un truc cool. Alors, bon, là, on est le matin.
1: Oui,
0: on est un peu
1: en
0: retard.
1: Là, on n'a pas trop de trucs à dire, là.
0: Voilà, sauf si on commence à dormir maintenant, mais ça va faire chier tout le monde. Non, mais je propose de le faire, mais en retard. Ah, quel a été le meilleur moment de votre journée hier? Appelez-nous 0 800 70 42 48. On va faire un truc un peu zen. Quel a été le meilleur moment de votre journée, Lorenza?
1: J'ai couru 10 km dans le parc à côté de chez moi. Et après, j'ai fait une sieste sur la méridienne de mon canapé. Donc, meilleur moment.
0: Alors, attends, c'est quoi exactement la méridienne du canapé?
1: Le côté. Tu sais, c'est un canapé d'angle. Il y a un long côté où tu peux tendre tes jambes, là.
0: D'accord, ok.
1: Et comme mes colocs n'étaient pas là, j'avais l'appart pour moi et j'ai fait une petite sieste sur le canapé, quoi.
0: Pas mal. J'ai une question.
1: Oui.
0: Quand tu fais une sieste comme ça sur le canapé.
1: Oui.
0: T'es en chaussettes?
1: Oui, généralement, oui.
0: Ok. Tes chaussettes, elles sont sur. Donc, un bout du canapé, un côté du canapé.
1: Bah, le bout, quoi. Vraiment le bout qui sert au pied, quoi.
0: Qui sert au pied quand tu te couches.
1: Oui.
0: Mais si moi je viens m'asseoir dessus, j'aurai un peu
1: de mes pieds, là où... oui.
0: Voilà, bah ouais, c'est ça le problème.
1: Non, mais c'est fou. Mais attends, chez toi, genre, y a personne qui a le droit de mettre ses pieds sur le canapé?
0: Bon, on met les pieds, mais pas là où les autres vont mettre leur tête.
2: Chacun a son canapé, chez Manu.
5: Oui, mais et puis, tu t'assois pas cul nu sur le bout du fauteuil, t'es pas en contact direct avec le.
0: Alors, excuse-moi, si j'ai envie de m'asseoir cul nu sur mon canapé, je m'assois cul nu sur mon canapé. D'accord?
2: Poil en chaussette. Okay.
1: Ah non!
0: Alors, oui, effectivement, en chaussette, mais cul nu. Vous êtes jamais assis sur votre canapé nu?
1: Non, franchement,
0: Ah
1: oui?
0: Bah voilà.
1: Non,
2: ça m'est déjà arrivé.
1: Mais moi, je suis en coloc, je peux pas. Enfin, je peux pas me dire, je me fous à poil et je me roule dans le fauteuil.
2: Tu peux pas, faire le test. tu verras ce qu'ils diront.
0: Peut-être qu'ils iront, mais c'est une bonne idée. Tu vois ce que je veux dire. Et excuse-moi, si t'es cul nu sur le canapé, il n'y a plus de problème de tes chaussettes là où je mets mon pied. Je mets où je mets ma tête. Et ça règle le problème. Quel a été votre meilleur moment de votre journée hier? On a Élise qui est avec nous au téléphone. Bonjour Élise.
7: Bonjour Manu, bonjour les wanwans.
0: Sois la bienvenue sur Énergie Élise. Quel a été ton meilleur moment hier?
7: Bah moi j'ai un jacuzzi dans ma salle de bain. Ouais, donc j'ai fait un petit moment de détente pendant une heure et j'ai mis de la mousse dans le bain et des bougies. C'était très reposant.
0: C'est stylé, ça. C'est les baignoires là qu'on voit des fois, des grosses baignoires avec ça t'envoie des jets, ça te fait des bulles, c'est ça?
7: Oui.
0: Oh là là. Et tu mets des bougies.
7: C'est le bonheur. Oui.
0: J'ai jamais compris le principe des bougies à côté des baignoires, j'avoue. Mais
1: C'est un moment zen, détente.
7: C'est une ambiance.
0: Et tu mets de la musique là qui fait bring, bring, bring, bring.
7: Non. Je mets de la musique que j'aime.
0: D'accord, ok, très bien. Et tu mets de la mousse.
7: Oui, voilà.
0: D'accord. Ça démarre comme un film de cul. C'est bon.
2: Clairement, on a vu le même.
0: C'est tout. Merci beaucoup, Élise, de nous avoir appelés.
7: Bonne journée
0: à toi. Qu'est-ce qui vous a fait du bien hier? Quel était le meilleur moment de votre journée? On a Fabrice qui est là. Bienvenue sur Énergie, Fabrice.
8: Salut Manu, salut les Wawa.
0: On t'écoute.
8: Alors moi hier, j'ai mon frère qui m'a ramené de la bonne huile d'olive de Sicile. Et je l'ai utilisé dans mes pâtes et franchement, j'ai vu direct la différence.
1: Oh là là, la chance, là je t'envie là.
0: Ouais. Je veux dire, c'est marrant, je suis comme toi. Ouais, mais alors, ce que j'allais dire, c'est qu'il y a une différence, mais elle est beaucoup dans la tête quand même, la différence.
2: Ah bah clairement. Clairement, fais une dégustation à l'aveugle, on va pas se mentir. Moi j'adore l'huile d'olive, mais c'est surtout parce que c'est écrit en italien que tu te dis, ah c'est meilleur quoi.
0: Ouais.
1: Mais non, mais même la consistance et même la bouteille est différente.
0: Tu sais quoi, moi, s'il y a juste marqué oliva à la place d'olive, et ben déjà le goût est meilleur. Merci Fabrice de nous avoir appelé.
8: Merci à vous, bonne journée.
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0: J'ai le fruit le plus sain du monde et aussi le légume le plus sain du monde.
1: Ok. Ah.
0: D'après vous, le légume et le fruit. Lorenza.
1: Le légume, je dirais, allez, la pomme de terre.
0: Ah non, c'est un féculent, la pomme de terre.
1: Je dirais la tomate.
2: La chipie.
1: C'est un fruit. Je dirais le brocoli.
0: Le concombre. Ok, brocoli. Le brocoli en légumes et le concombre, donc pour Nico, et en fruit.
1: La banane.
0: La banane pour toi, le plus sain.
1: Oui, oui.
0: Et toi, Nico?
3: La pomme, je crois.
0: Vous n'êtes pas du tout dedans.
1: C'est pas nouveau. Hein.
0: Les chercheurs américains ont réussi à établir le classement des fruits et légumes les plus sains du monde. En légumes, c'est la blette.
1: C'est quoi?
0: C'est la blette.
3: Je sais même pas quoi ça
1: ressemble. Je sais même pas quel goût ça a.
0: Si, j'en ai déjà mangé, mais c'est un peu à la cantine, quoi. Ça n'a pas de goût vraiment, la blette. Enfin, faut mettre beaucoup de sauce, tu vois. Voilà.
1: Okay,
0: okay. Mais c'est le légume le plus sain pour notre corps. Et en fruits, c'est le citron.
3: Ah, c'est cool, les bonbons au citron. Hein.
0: Alors, excuse-moi. Je vais taper blette au citron sur Internet.
1: Ah.
3: Oula, fais gaffe.
1: Ouais.
0: Ah, et ben il me conseille un EHPAD pas loin.
1: Vas-y. Ah oui. Bon.
0: J'ai une nouvelle un petit peu tristouille.
1: Qu'est-ce qui se passe? Oula.
0: Ouais.
1: Et quelqu'un est mort.
0: C'est pas la mort, mais c'est.
1: Oula.
0: C'est pas joyeux. C'est pas joyeux.
1: Qu'est passé?
0: Selon une étude, il pourrait disparaître d'ici 2100. Selon des chercheurs britanniques, les roues pourraient ne plus exister après l'année 2100.
1: Ah bon?
0: Le gène des cheveux roux disparaît d'année en année.
1: C'est vrai que c'est très rare. Hein.
0: De plus en plus rare.
3: Ouais. Oh merde, Ed Sheeran.
1: Ah oui.
0: Je veux dire, le jour où on va perdre Ed Sheeran et Mylène Farmer, c'est fini.
3: C'est les représentants des roux.
0: Aujourd'hui, en 2026.
1: Et les princes
0: sur Terre, il y a les princes.
1: Prince Harry, je crois, il est roux.
0: Ah d'accord, les princes. Oui. Genre les princes, ils sont tous roux. Difficile d'avoir une discussion solide avec Lorenza.
1: Pardon, j'écoute.
0: En 2026, sur Terre, seulement 3% des gens sont roux.
1: Ah ouais, c'est très peu. Ben, il faut les protéger.
0: Mais comment on les protège?
1: En leur donnant de l'amour, je sais pas.
3: Elle va embrasser des roux comme ça dans la rue.
0: Tu sais quoi, tu vas finir en prison. Et même les roux seront extrêmement gênés.
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0: c'est le moment de vous offrir du cash. On joue ensemble au Club des Génies et c'est sa quatrième participation. Elle s'appelle Elodie, elle a déjà gagné 300 euros. Quoi qu'il arrive, ces 300 euros, ils sont à elle, mais elle va tenter de continuer, de monter les marches du génie des génies. En tout cas, déjà, de récupérer 100 euros supplémentaires aujourd'hui. Bonjour Elodie.
1: Bonjour l'équipe, Kikou Lorenza.
2: Kikou.
0: Ça commence à devenir une tradition, cette histoire.
2: Eh oui, j'aime beaucoup ça.
0: Le Kikou du jour à Lorenza. Je rappelle que Lorenza a droit à un Kikou par jour, donc
2: c'est
0: en fait,
2: fini,
0: tu,
2: hein.
0: Tu lui grilles son Kikou tous les jours, Elodie.
1: Ouais, mais
2: c'est pas grave.
0: Elodie, tu vas tenter de gagner 100 euros aujourd'hui, mais tu n'es pas seule. Ouais. Il y a Jérôme qui est là. Bonjour Jérôme.
3: Oui, salut Manu, salut les Wawa. Bonjour Elodie.
1: Bonjour Jérôme.
0: On va jouer ensemble au Club des Génies, je vous rappelle les règles. J'ai donc 100 euros et j'ai 3 questions. Le gagnant ou la gagnante sera celle ou celui qui aura 2 points. À chaque question, si vous pensez avoir la réponse, vous donnez vite votre prénom, vous donnez ensuite vite votre réponse. Si c'est la bonne, ça fait un point pour vous. Si c'est pas la bonne réponse, c'est l'autre qui prend le point. Et c'est le premier ou la première qui atteint 2 points qui gagne les 100 euros du jour et qui viendra jouer avec nous demain. C'est parti, bienvenue au Club des Génies. J'ai l'impression d'être Olivier Mine quand je parle comme ça. Voici la première question, Elodie Jérôme. Quel est le continent le plus peuplé de la planète Terre?
3: Jérôme.
1: Elodie.
0: Ou Jérôme en premier, on t'écoute.
3: L'Asie.
0: Bonne réponse.
2: Ouh là là là là.
4: Alors
2: et...
0: Un point pour Jérôme, 0 point pour Elodie.
4: On a peut-être un petit génie.
2: Oui.
0: Attention. Deuxième question. Que doit-on faire fondre pour obtenir du caramel?
1: Elodie.
0: Elodie, très nette.
2: Elle
0: c'est...
2: sait pas faire. Du sucre.
0: Bonne réponse.
4: Elle se bat, Elodie.
2: Ouais.
0: Elle veut rester.
1: Oui.
0: Elle veut pas partir, Elodie. Et Jérôme, lui, il veut s'incruster.
1: Ben. Il veut me faire chuter à vélo.
0: Un point partout. Voici la troisième question. Quels animaux sont les héros de Disney, Tic et Tac? C'est Elodie en premier, on t'écoute.
1: Des écureuils.
0: Des écureuils, oui, c'est gagné.
2: Jérôme était
4: pas loin.
2: Ah ouais, c'est
1: très
2: concurrent. Ouais,
0: wow.
2: Deux
0: contre. Et t'avais la réponse, Jérôme aussi?
3: Bien sûr, bien sûr.
0: Alors, Tic et Tac, on a un moment, bon, les capitales, on s'en fout, mais Tic et Tac, merde. Bon,
2: ça s'est joué à peu.
0: C'était un très très beau club des génies. Vraiment, il y a eu de la tension et du suspense. Jérôme, je vais t'offrir le mug Manu sur Énergie.
3: C'est très gentil, merci à tout le monde. Bravo, Elodie.
1: Merci, Jérôme, bravo à toi également.
0: Et tu
1: merci.
0: Nous rappelles quand tu veux, Jérôme. Tu seras toujours le bienvenu ici. Elodie, demain tu reviens pour la 5e participation.
1: Avec plaisir.
0: Et voilà, et les 100 euros, on te les rajoute. Quoi qu'il arrive, tu as gagné 400 euros.
1: Ça, c'est le truc. Vous êtes géniaux.
0: Tu peux déjà le prévoir dans tes futurs achats. Les 400 euros, ils sont à toi. Mais demain, tu auras peut-être 500 euros. Tu reviens jouer avec nous, évidemment, avec ton petit Kikou pour Lorenza.
1: Et bien évidemment.
0: On t'embrasse à demain, Elodie.
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0: On continue à parler de nos meilleurs moments de la journée. Parce que je vous rappelle qu'il y a une étude. Cette étude, elle dit que le soir, avant de s'endormir, il faut se rappeler du meilleur moment de la journée. Ça nous aiderait à être plus heureux. Bon, on n'est pas le soir, on est un peu en retard, mais c'est un peu l'histoire de notre vie. On est toujours en retard surtout. Et mais on se rappelle quand même le meilleur moment de notre journée d'hier. 0-870-42-48. On a Océane qui est là. Bonjour Océane.
7: Bonjour Manu, salut les ouin-ouin.
0: Sois la bienvenue parmi nous Océane.
7: Merci.
0: Quel a été le meilleur moment de ta journée hier?
7: Eh ben, j'ai commandé une pizza hawaïenne pour mon petit-déj.
2: Elle est dans ma team.
0: C'est très drôle, c'est très drôle. Mais attends, donne-nous le meilleur moment de ta journée hier.
2: T'inquiète, Océane, moi aussi je suis dans cette team-là, mais les deux vieux grincheux, là, ils veulent plus, ils n'aiment pas le sucré salé, ils n'aiment pas les ananas sur les pizzas.
0: C'est exactement ça.
4: Ouais.
0: Non, le sucré salé, j'avoue que j'ai un peu de mal.
4: C'est farfelu, quoi, comme idée. Tu vois, effectivement.
2: J'aime bien le mot farfelu.
4: Alors, tu regardes toutes les pizzas qu'il y a, il y a plein d'ingrédients qui sont cohérents. Ananas, il n'y a rien à foutre ici, quoi.
0: Non, mais le terme farfelu n'est pas le bon terme. Le bon terme est condamnable.
2: Passez-moi les menottes.
0: Avec plaisir.
4: Ouais, avec plaisir.
7: Je vais demander à mon mari, alors.
0: Oh, mon Dieu.
2: Dans quel monde vit-on?
0: Pourquoi tu mets de l'ananas sur une pizza? Putain, mais quelle est la mauvaise personne qui a eu cette idée un jour? Oui, ça change, mais bon, après... Ça change trop, putain.
4: Tu vas te faire rattraper par ton karma.
0: Ouais. C'est quoi, il va t'arriver des sales histoires.
2: Mais non. Allez, bonne journée. T'inquiète, c'est les bonnes.
0: Tu sais, quand on fait du mal aux gens, on a du mal après, hein, c'est sûr. Océane, on t'embrasse, merci beaucoup de
7: bonne
0: nous avoir
7: journée,
0: appelé.
7: Bonne journée, au revoir.
0: Belle journée. En plus, c'est marrant parce que Océane, c'est aussi le nom d'une pizza pas loin de chez moi. Ils mettent du saumon dedans. Putain, c'est ton destin de bouffer des pizzas, Océane. On t'embrasse. Belle journée
7: bonne
0: à toi.
7: Bonne journée.
0: Merci de nous avoir appelé. Quel a été le meilleur moment de votre journée hier, Nico?
4: Moi, j'ai mis mes pieds dans le sable chaud. Parce que j'ai la chance d'habiter près de la plage. Et je trouve que c'est la meilleure sensation du monde.
2: Crash, t'en vis. Ou même quand la mer, elle vient te chatouiller les orteils et les chevilles. Là, j'adore.
4: Toi tu manges des pizzas à l'ananas.
0: Non mais alors l'eau qui arrive sur les pieds, moi ça me stresse parce
2: mais
0: que tu te dis qu'elle arrive sur les pieds, mais des fois elle peut remonter très vite. Tu vois?
4: C'est mignon.
0: Bah oui,
4: mais les enfants donc, qui courent.
0: Mais donc ça te mouille après.
4: Ouais.
0: T'avais pas prévu. T'avais juste prévu de te mouiller les pieds. Tu vois ce que je veux dire?
4: Tu vas pas mouiller le bas de ton pantalon toi.
2: Tu le retrousses.
0: Ça m'insupporte d'aller à la plage, de marcher dans l'eau et d'un coup t'as une grosse vague qui arrive. Et ça te mouille ton pantalon que t'avais pas envie de te mouiller. C'est de la merde.
4: Après toi, on est allé à la plage quelques fois ensemble. Toi, souvent, tu vas en basket avec chaussettes. Hein, donc,
2: non, mais ça, c'est
4: vrai que toi, les pieds nus dans le sable, t'y es pas encore.
0: Mais laissez-moi tranquille en fait. Je suis comme ça, je suis heureux à la plage.
2: Que grand tu fasses.
0: Alors, tranquille quoi.
4: Et tu regardes la plage en disant, du béton, ce serait pas bien ici.
0: Alors, pour être très précis, je pousse un peu l'analyse plus vite. Je me dis, si on faisait un grand parking, franchement,
4: ce serait plus pratique.
2: On serait plus bien.
0: Damien est avec nous. Bonjour Damien.
5: Bonjour Manu, salut les Wawin.
0: Bienvenue sur Énergie. Damien, quel a été le meilleur moment de ta journée?
5: Moi j'habite en campagne et quand je rentre mes chiens, il y a toujours des mêmes moustiques qui rentrent. Et le meilleur moment c'est quand je le chope à une seule main au vol, tu sais, quand il rentre et je le chope à une seule main.
0: T'es en train de nous dire que le meilleur moment de ta journée hier, c'était d'avoir tué un moustique.
5: Ah ouais, c'est pas.
4: Ta psychanalyse, elle avance bien.
0: Alors, il faut savoir qu'avant, Damien était un serial killer, mais depuis qu'il est soigné et traité, maintenant, c'est que les moustiques. Bien. Donc, ça va beaucoup mieux. Merci beaucoup, Damien, de nous avoir appelé.
5: Merci à vous, bonne journée.
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0: Je vais parler d'un moment qu'on a tous connu, un moment qui est en fait totalement absurde. Ce sont ces moments où on parle à des gens, on leur parle vraiment, et pourtant on sait qu'ils nous entendent pas.
2: C'est-à-dire ?
0: J'ai une liste de moments comme ça que j'ai trouvé sur Internet. C'est-à-dire, exemple, quand on râle sur les joueurs de foot à la télé.
4: Ah ouais, on les insulte.
2: Et qu'on le coach.
0: Mais exactement. Ben oui. Alors, t'es pas forcément à les insulter. Mais putain, mais déconne pas. Mais bouge ton cul, vas-y, quoi.
2: J'aurais pas fait comme ça, moi.
0: Voilà. Sachant
4: que t'as pas fait de sport depuis des années.
2: C'est ça.
0: Non, mais c'est surtout qu'ils ne t'entendent pas. Et même quand t'es dans les gradins, ils ne t'entendront pas non plus. Voilà. Et faut que tu le saches. Ces moments où on parle à des gens et on sait qu'ils nous entendent pas, mais on fait quand même. Quand on insulte une personne en voiture qui nous double ou qui ne nous laisse pas la priorité.
2: Ah, oui. Mais
0: et là je pense qu'en fait on le fait exprès. On sait qu'elle nous entend pas la personne.
2: Ah, tu veux dire qu'on est lâche?
0: Ah bah oui.
4: Ah oui, parfois tu regardes la personne, tu te dis ah c'est bien qu'elle m'ait pas entendu.
2: Moi j'aime bien quand elle passe et que la vitre et qu'elle voit ma rage comme ça. Peut-être elle m'entend pas mais elle sait. Elle doit se douter de ce que je suis en train de dire.
0: Ouais, mais parce que t'as pas connu le moment où la personne du coup elle t'attend au feu rouge et qu'elle descend de la voiture.
4: Ouais.
2: Tu vois, j'ai pas connu ça.
0: Bah voilà, c'est pour ça. Et là tu fais ouf. Okay. Il te dit il y a un problème.
2: Non.
0: Sorry, I parle pas le français. Pas compris. Oh, désolé. Vous êtes formidable. Les moments où on parle à des gens et pourtant ils ne nous entendent pas. Quand on raconte notre journée à notre chat.
2: Oh oui.
0: Toi Lorenza, t'aimes bien ça?
2: Ah en fait ça soulage quoi. Tu te dis au moins il va pas être contre moi ou enfin. J'ai l'impression des fois dans le regard qu'il comprend, tu vois.
0: Non, il comprend pas ce que tu dis. Non, il faut que tu le saches.
2: Personne n'est que oui.
0: Après, peut-être qu'il peut sentir les émotions.
2: Oui. Je reste persuadée de ça.
0: Si t'es triste, machin et tout. Ou alors c'est juste qu'il veut bouffer, qu'il reste avec toi en pensant que tu veux lui donner à manger. Ce qui est possible. À 99%. Ces moments où on parle à des gens et pourtant ces gens-là nous entendent pas quand on parle à notre personnage de jeu vidéo en jouant.
4: Alors, tu fais ça?
0: Ouais, vous.
2: Bah nous on joue pas, mais.
0: Ouais, je joue pas au jeu, mais parfois tu parles vraiment à ton personnage. Vas-y.
2: Ah, tu l'encourages.
0: Vas-y, chope la potion. Ouais, alors que c'est toi qui fais bouger ton personnage.
4: Bah, tu parles à toi-même, quoi.
2: Tu dis jamais je? En parlant du perso dans le jeu, parce que moi, ma coloc, elle fait ça. Elle me regarde, alors, elle me fait t'as vu, là, on est bien, là. Là, on est bien.
0: Genre, mais bah, elle parle avec son personnage, ouais. Ils sont deux. Ils
2: oui,
0: sont
2: deux. Vrai, c'est vrai, voilà. C'est ouf. Je trouve ça fou, moi.
0: Bah oui, bah, parce que tu joues des personnages, c'est pas toi. Sur, ouais. Quand je joue un barbare dans un jeu vidéo qui écrase les monstres, c'est pas moi. Voilà, vaut mieux. Les moments où on parle à des gens qui nous entendent pas, quand on change de chaîne en lâchant un petit. Oh, ta gueule.
4: Putain, c'est vrai que c'est d'une violence, ça. Tu nous l'as demandé. Il a un cœur qui bat.
0: Non, mais tout le monde l'a fait.
2: Bah, évidemment.
0: Ah, bah, oui. Tu évidemment. Regardes un truc, ça te saoule.
2: Ah, c'est
0: oh,
2: bon, ta gueule.
0: Ouais,
2: ouais. C'est
0: et un dernier moment où on parle à des gens qui nous entendent pas, c'est quand on regarde un film d'horreur et qu'on essaye de guider la victime loin du tueur.
2: Oh, oui. Enfin,
0: nous passe cette porte, nous passe cette porte.
2: Putain, mais que t'es con.
0: Ben voilà, bah, tu, bah, tant qu'il meurt, je te l'avais dit. Oh putain.
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0: 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Tous les jours, deux fois par jour, on vous appelle en direct pour doubler votre salaire à 7h05 et 8h05. J'ai un petit souci, Aurélie, je n'ai personne sur mon écran. Je peux pas appeler les gens. Ah, Aurélie est derrière la glace. Tu m'entends, Aurélie? Aurélie, hop.
2: Oui, je...
0: Ce qui est bien avec Aurélie, c'est, alors, elle est au standard avec Dylan, et c'est dès qu'il y a un problème, Aurélie est en totale panique. Ah, tu as un souci.
4: C'est technique, mais parfois, il faut relancer l'écran, peut-être. Parce qu'on peut pas voir ce qui se passe.
0: Alors, ça prend 30 secondes pour relancer l'écran. Mais je pense que tu t'es, à mon avis, tu as mis les auditeurs sur le mauvais standard, non? Tu ne crois pas?
2: Non. Bah, non, en fait, j'ai vérifié et il y a bien des prénoms, donc je pense qu'il y a un petit souci.
0: Alors, dans ces cas-là, ne paniquons pas. C'est la technique. Alors, j'ai relancé le. Parce qu'on a un truc pour rafraîchir les écrans, mais ça prend 30 secondes.
2: Ok.
0: Ouais. Vous avez 30
2: donc
0: secondes.
2: Donc là, t'es en train de nous dire.
4: Vas-y, vas-y, hein.
2: Est-ce que bah, vous
0: là,
2: pouvez.
0: C'est, veuillez ne pas quitter quand t'appelles une ouais. Hotline. C'est la même chose.
4: On va se retaper une chanson d'Aïter, ça.
0: Voilà. Ah, j'ai rafraîchi, ça y est.
2: Ah, ben voilà.
0: Super. Ça marche. Allez, c'est parti. Attention, on vous appelle pour doubler votre salaire. Vous envoyez salaire par SMS au 7-10-12, ça peut vous arriver à vous aussi.
11: Oui, allô?
0: Allô, bonjour, c'est Thomas des Essarts en Bocage, en Vendée.
11: Oui.
0: Quel est le seul animateur radio qui loupe ton salaire, Thomas?
11: C'est Manu sur Énergie.
0: C'est gagné, bravo. Oui. Oh, comme tu dis. Thomas, c'est à toi que ça arrive ce matin.
11: Oui, j'ai du mal à y croire.
0: Eh ben, je sais, mais pourtant c'est vrai. Et pourtant je te l'annonce, ton salaire de 1801 euros, on va te le doubler, ça va faire 3602 euros. Voilà.
11: Oh là là, c'est génial.
0: Eh, bah c'est fait pour ça, mec.
2: Eh ouais, mec.
0: T'es peut-être étonné, t'es peut-être là, tu te dis que c'est génial, mais je te dis que c'est fait pour ça, mec. Alors, Thomas, c'est une belle journée qui démarre, un bon week-end de la Pentecôte qui arrive.
11: Une très belle journée. Ah oui.
0: 3602 euros, tu sais ce que tu vas faire avec cet argent?
11: Oh, beaucoup de choses. Des réparations voitures, je pense, et peut-être aussi une petite sortie avec ma copine pour nos 10 ans.
2: Oh,
0: Bah voilà. Ouais. Tu répares ta voiture et ensuite vous partez en voiture comme ça dans une.
11: Oui, voilà, exactement.
0: Dans une petite auberge perdue au milieu de la forêt.
2: Un
0: si.
2: Bon récon, j'ai 10 ans.
4: Sinon, tu lis l'utile et l'agréable et tu pars chez le garagiste, justement, comme ça,
2: vous faites en même temps. Joyeux 10 ans.
0: Mais non, tu pars à l'aventure en voiture réparée et tu seras au milieu de la forêt. Et là, au milieu de la forêt, bah, tu fais un film d'horreur. Voilà, comme dans.
2: Allez, super.
0: Je vous rappelle que tous les films d'horreur démarrent toujours comme ça, avec des jeunes qui partent dans une forêt. Campé exactement, ouais. Toujours dans une fourgonnette.
4: Partez à l'hôtel, les gars.
0: Si vous avez un copain qui a une fourgonnette, n'allez pas en week-end avec lui. C'est ce qu'on conseille toujours. Thomas, je te double ton salaire. 3602 euros, ça arrive très vite pour toi. Bravo.
11: Ah, c'est génial, merci.
0: Belle journée à toi et ça peut vous arriver vous aussi. Tous les matins, on double votre salaire. 7h05 et 8h05 dans moins d'une heure, ce sera peut-être vous.
12: Salut les gars, c'est Léna Situation. Oula, il est très tôt là. Bon, moi je repasse plus tard. Bonne soirée, bonne journée, au revoir, ciao. Merci Manu.
0: De rien.
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0: Bon, c'était une rumeur, on s'en doutait, mais Seb Lafrite l'a confirmé, c'est fini avec les nazis.
2: Ah, mon cœur saigne, mon cœur est brisé, oh là là là là.
0: C'est vrai, tu suivais...
2: Mais c'était mon couple goal. Enfin, pour moi, ils allaient se marier, ils allaient finir ensemble. Et il a dit, l'amour ne suffit peut-être toujours pas, quoi.
0: Oh,
2: ouais.
0: Oh, il nous a bien niqué notre...
2: Il nous a, ouais.
0: Bon bah disons que le soleil est de retour en France. Allez voilà, c'est bien ça.
2: Mais ils ont glow up, ils sont devenus tous les deux très très très très beaux, séparés.
0: Ah d'accord.
4: Donc c'est voilà. Ah, bah, c'est un bon conseil ça, séparez-vous.
0: C'est le ouais, si ce sera le conseil, ce sera le conseil bien-être de Lorenza. Si vous êtes en couple et que vous êtes heureux, sachez que vous êtes encore plus heureux et plus beau si vous vous séparez. 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
2: Quel enfer.
0: On est jeudi, on vous donne des conseils gratuits. C'est le coaching du jeudi, vous avez un souci, vous avez un problème à régler, vous avez un choix à faire. 0-870-42-48, les coachs de vie sont là. Alors, on va démarrer avec Antoine, bonjour Antoine.
13: Salut Manu, salut les ouin-ouin.
0: Sois le bienvenu parmi nous Antoine, c'est le coaching du jeudi, qu'est-ce qui t'arrive?
13: Alors moi quand je vais dormir chez ma copine, elle met toujours son chat entre nous dans le lit. Je trouve que c'est pas super hygiénique, mais vraiment elle l'aime tellement que je sais pas trop comment lui dire pour pas la vexer.
0: Ah bah t'es foutu mec.
2: Bah oui,
0: je te l'annonce. Non, elle changera pas. Elle a son chat. Moi je me suis fait avoir avec mes chiens moi, les deux chiens ils dorment avec nous maintenant.
4: Et... Ah ouais.
2: Mais oui.
4: Et une fois que c'est fait, simuler... on peut pas simuler une petite allergie, un truc comme ça.
0: Non, mais... alors
2: bah,
0: non.
2: C'est trop tard.
4: Non, mais un truc qui se déclare, tu vois, tu dis finalement je suis allergique.
0: Mais non, tu mens pas.
2: En plus, un chat c'est super propre. Ça fait sa toilette plusieurs fois par jour et c'est beaucoup plus propre qu'un chien.
0: Attends, je rappelle qu'un chat fait sa toilette plusieurs fois par jour en se léchant. Vas-y, fais-le. Tu verras.
2: Non mais ils ont une langue spéciale. Ils ont une langue.
0: Qu'est-ce qu'elle a leur langue?
2: Ben elle est râpeuse, elle est pas comme nous, tu vois, parce que.
0: Oui, mais alors à ce moment-là, alors pas de problème, vas-y, lave-toi avec une râpe à fromage, vas-y. Tu verras si c'est hygiénique.
2: Écoute, j'essaie de trouver des solutions pour rassurer Antoine. Parce qu'il est dans la merde, il pourra pas changer d'avis. C'est comme ça. Il dort dans le lit, ben c'est à vie maintenant.
0: Voilà, c'est ça le truc en fait. C'est que une fois que c'est fait, le chat considère que, je te rappelle, tu n'es pas le maître de ton chat, tu es l'esclave de ton chat, Antoine.
13: Ok.
0: Donc c'est foutu. Voilà.
2: Okay.
4: Il est pas bien.
2: Bah, il est ça, pas bien. Antoine. Mais...
0: Et tu veux la vérité.
13: J'ai compris, j'ai réalisé. Ça y est.
0: Et ben voilà. Toi, c'est ça. Et je vais dire un truc, dis-toi qu'il y a pire que toi. Moi, j'ai deux chiens qui dorment avec moi. Et ce week-end, je vous en avais parlé, les cochons.
2: Oui. Oui.
0: On va récupérer deux petits cochons.
2: C'est là. Ça arrive ce week-end.
0: On va aller les récupérer ce week-end. Je vous ferai vivre ça sur mes réseaux sociaux. Génial. C'est ma vie officielle. Et j'ai très très peur parce que ces cochons, en fait, ils peuvent aussi vivre un peu en intérieur.
2: Oh là.
0: Et j'ai peur qu'à un moment, j'ai peur qu'ils soient tellement mignons.
2: Cochons dans le lit.
0: Qu'à un moment, ma femme me dise. Ce soir, ils peuvent dormir avec nous.
2: Non, t'es foutu là, c'est une catastrophe.
0: Ah bah ouais. Non, mais je vois ses yeux qui brillent.
2: Oh là là.
4: Comment lui dire?
13: Ça fait beaucoup de courage, Manu. Finalement, c'est pas si dérangeant.
2: Oui.
0: Tu vois, c'est pour ça que je te dis toujours. Nos emmerdes sont toujours relatives par rapport à celles des autres. Je te souhaite une belle journée, Antoine. Merci beaucoup de nous avoir appelé.
13: Belle journée à vous tous.
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0: J'ai eu un message, enfin j'en reçois beaucoup de messages sur nos réseaux sociaux, c'est Manu officiel sur Instagram, sur Facebook, c'est Manu officiel TikTok sur TikTok. Et j'ai reçu un message d'une maman qui s'appelle Ruby. Et elle m'a dit voilà, mon fils est DJ.
2: Quoi?
0: Bon, ok. Je continue à lire son message. Et elle me dit que son fils il est DJ. Et qu'il a 13 ans et qu'il a joué avec DJ Snake.
2: Quoi? La classe.
0: Okay. Et là je fais.
2: Non,
0: comment,
2: mais
0: ça
2: c'est
0: il
2: une dinguerie.
0: Comment ça il a joué avec DJ Snake à 13 ans? Qu'est-ce que c'est que cette histoire? Et ben donc du coup j'ai dit mais faut qu'on t'appelle le matin. Résultat, ce matin on a Eden qui a 13 ans et qui mixe depuis qu'il a 9 ans au téléphone. C'est pas un problème cette histoire. Eden, bonjour.
14: Salut Manu, salut maman.
0: Ah, ta voix, effectivement, je sens que t'as pas 67 ans. Alors, non, mais l'histoire, je sais pas, faut que tu nous racontes ton histoire. C'est ta maman qui s'appelle Ruby. C'est stylé d'avoir une maman qui s'appelle Ruby. Hein.
2: Ouais. Trop la classe.
0: Vraiment, bravo. T'aurais pu tomber sur une Martine, tu vois. Bravo. Ouais. Déjà, bravo à toi. Donc, Eden, tu peux nous expliquer, t'as 13 ans, tu mixes vraiment depuis que t'as 9 ans.
14: C'est ça.
0: D'accord. Et c'est quoi cette histoire? T'as fait la première partie de DJ Snake?
14: C'est ça. J'étais en voyage à Las Vegas pour aller voir le concert de DJ Snake.
2: J'étais en voyage à Las Vegas.
4: Normal.
0: Eden, c'est basique. Bon, vous savez, on avait vachement hésité avec Los Angeles ou les Caraïbes. Ouais, donc attends, t'es en vacances. Ta mère t'emmène en vacances à Las Vegas pour voir DJ Snake.
14: C'est ça.
0: Ok. Non, bah, non seulement elle s'appelle Ruby, mais en plus elle est sur la maman quand même. Donc, ok, tu vas le voir.
14: C'est ça. Et juste avant le concert, on rentre à l'hôtel pour se changer. On croise une jeune fille dans le couloir avec le maillot de la marque DJ Snack PMF. Et on lui dit que du coup, le soir, on va voir le concert. Du coup, elle nous répond en français parce qu'elle avait vu qu'on était français. Et elle dit qu'elle va le voir à son hôtel avec un petit groupe de fans qui le suit un peu partout. Et elle m'a proposé de venir avec elle. Juste moi, pas mes parents. Il n'y avait pas assez de place dans le Uber.
0: Attends, juste toi, à 13 ans, elle te dit, viens avec nous voir DJ Snack.
14: C'est ça. Ma mère, elle m'a donné son téléphone avec une carte SIM, du coup, américaine.
0: D'accord.
14: Donc, je suis partie voir DJ Snack comme ça.
2: Non, mais ça, c'est dingue.
0: Attends, quand tu dis, je suis partie le voir, pas le voir jouer, le voir en vrai.
14: En vrai, j'ai parlé avec lui pendant une heure, à peu près.
0: Waouh, improbable histoire.
4: Ça, c'est normal.
0: C'est des histoires de vie, tu te dis que c'est pas possible que ça arrive.
14: Oui, je pensais pas que ça allait arriver un jour.
2: C'est que c'est le destin, hein.
0: Donc là, t'arrives. On est à Las Vegas. Avant qu'il fasse son set, tu rencontres DJ Snack. Tu parles avec lui pendant une heure. Mais comment ensuite ça a basculé dans je fais ta première partie?
14: C'est ça. Alors, tout le petit groupe de fans, ils savaient que moi j'étais DJ, mais Snack, ils ne le savaient pas. Donc ils m'ont poussé un peu pour aller voir Snack et me montrer mon travail, du coup, sur les réseaux sociaux. Il a kiffé. Et c'est là qu'il m'a fait sa proposition pour faire sa première partie à la release party.
2: Waouh!
0: Et sans avoir écouté ce que tu fais?
14: Si, il avait écouté sur les réseaux sociaux.
2: Ouais, mais t'as pas testé en live, quoi?
14: Non, pas du tout.
0: C'est incroyable. Et donc, t'as fait sa première partie. Il y avait combien de personnes devant toi?
14: Il y en avait 2500.
2: Waouh!
0: Et t'étais zen?
14: J'ai fait des plaques de stress sur tout le corps le lendemain.
2: Bah, tu m'étonnes.
4: Les filles qui se coulent.
0: C'est quoi? Mais c'est l'histoire. C'est un film en fait. C'est l'histoire de l'enfant qui va voir un DJ et qui se retrouve à mixer devant lui, quoi. C'est incroyable. Ouais, c'est franchement, ta mère a vraiment eu raison de m'envoyer le message. Elle est dingue. Et alors? Alors il fait pas que mixer parce qu'il sort des titres aussi. Bah, normal, il est DJ.
2: Bah, oui.
0: Ouais. Alors ton nom de DJ c'est quoi?
14: DJ Joke.
0: DJ Joe. Okay. C'est comme une blague, en fait.
14: Voilà.
0: Et le 1er juin, il y a un titre qui sort, et normalement, on l'a en exclusivité.
2: C'est vrai, trop cool. Bah,
0: c'est un peu une première mondiale. Génial. Il a 13 ans, il mixe depuis qu'il a 9 ans, il s'appelle Eden, DJ Joke, et le titre c'est Freaky Day, et c'est ça.

0: Et là, on dit, c'est ton père qui fait la voix?
1: Non, pas du tout.
0: Non, d'accord, ok. Non, mais ils font tout en famille, donc. Eh ben, écoute, tu sais quoi? Bravo à toi, c'est génial.
1: Merci beaucoup.
0: On dit souvent, allez jusqu'au bout de vos rêves. Il a même pas attendu que le rêve arrive à sa fin. Lui, à 13 ans, il est déjà là.
2: Ça y est.
0: C'est génial. Eh ben, bravo à toi, Eden.
3: Bravo,
1: merci beaucoup.
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0: On joue ensemble au meilleur jeu radio du monde. C'est le jeu des 5 mots, comme chaque jour. Et aujourd'hui, on a Alexia. Bonjour, Alexia.
6: Bonjour.
0: Bienvenue parmi nous, Alexia. On va jouer ensemble au jeu des 5 mots. J'ai pour toi une Nintendo Switch 2 ce matin. Et tu vas jouer avec Nico.
6: Ah, ok, très bien. Ça marche, cool. Pas de soucis.
0: Vous allez jouer ensemble pour tenter de la gagner, cette console. Je rappelle les règles. Nico va sortir du studio.
2: Yep.
0: Quand il sera dehors, je vais te donner 5 mots. Après chaque mot, tu vas me donner le premier qui vient en tête. Ensuite, Nico revient. Je fais exactement la même chose avec lui. Et dès que vous avez un mot en commun sur 5, il suffit d'un sur 5, et ben c'est gagné, la Switch 2 est pour toi. T'es prête?
6: Super, je suis prête.
0: Eh ben, bonne chance à toi, c'est parti. On joue au jeu des 5 mots. Porte.
6: Ouverte.
0: Fée.
6: Clochette.
0: Koala.
6: Panda.
0: Natte.
6: Tresse.
0: Majuscule.
6: Minuscule.
3: Ah, c'est carré.
0: Ben, on est pas mal. Alors, on fait revenir Nico maintenant. Un mot en commun dans vos réponses pour gagner. Attention, Nico est de retour. C'est parti, c'est la deuxième partie du jeu des 5 mots. Porte.
2: Fenêtre.
0: Non, elle avait dit ouverte. D'accord. Fée.
2: Clochette.
0: Clochette, c'est gagné, bravo.
3: Allez,
0: Eh oui. Eh ben voilà, Alexia.
6: Oui.
0: C'est bon, tu peux respirer, c'est gagné.
6: Incroyable, merci.
0: On va voir jusqu'où vous êtes connectés, restez 3 mots. Koala.
2: Animal.
0: Panda.
2: D'accord.
0: Natte.
2: Cheveux.
0: Tresse.
2: Ouais.
0: Majuscule.
2: Minuscule.
0: Oui, voilà.
3: Allez.
0: 2 mots en commun, hein, suffit pour gagner. La Nintendo Switch 2, elle est pour toi, Alexia, bravo.
6: Super, merci beaucoup.
0: Eh ben, on t'embrasse, on te souhaite une belle journée. Le jeu des 5 mots, évidemment, il revient demain à la même heure.
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0: C'est le moment. Et là, on plaisante pas. Non, on ne plaisante pas parce qu'il y a un moment, il faut arrêter de plaisanter. Voici le retour de la bataille des ex. Vous avez souffert avec un ex.
3: Okay.
0: Ça a été compliqué. Il a fait un truc pas joli, joli. Eh ben, venez affronter votre ex à d'autres ex. C'est un peu comme les jeux de cartes, tu sais.
3: Ou le coup, c'est une bataille.
0: C'est un Pokémon avec les ex.
3: C'est ça.
0: Qui aura le pire Pokémon? On va le savoir. On a Sandy qui est là. Bonjour Sandy.
7: Bonjour Manu, bonjour les Wawins.
0: Sois la bienvenue parmi nous. En face de toi, il y a Agathe. Bienvenue sur Énergie, Agathe.
7: Bonjour Manu, bonjour les Wawins. Salut Sandy. Salut Agathe.
0: Attention, ça va se passer en 3 manches. Qui a eu les pires ex? On va démarrer avec Sandy, si t'es prête.
7: Oui, je suis prête. Alors, je voulais faire la surprise à mon ex et en venant dans son, devant son université, je l'ai vu embrasser une autre fille.
3: Aïe, aïe, aïe.
0: Ça, c'est, voilà. ça, on vous le dit, hein.
3: Regardez, affaire de surprise.
0: Non, c'est pas ça. C'est, vous faites des études, voilà, vous savez.
7: C'est ça, en fait.
0: Vous faites des études, vous trompez votre copine. Voilà, c'est malin. C'est pas mal. Ça commence fort, là, l'histoire.
7: Oui, c'est pas mal, je pense, déjà.
0: Agathe, quel ex tu vas mettre en face de celui-là?
7: Alors, je vais mettre celui que j'ai quitté. Et quand je l'ai quitté, j'ai appris par son pote qu'il me trompait depuis 6 mois alors qu'on devait se marier.
0: Oh!
3: T'as bien fait de le quitter, Agathe. Bien joué!
0: Oh là là!
3: Bah, on sait où va le point.
0: Mais non, mais tu vois, jusqu'à. On devait se marier, c'était une sorte d'égalité.
3: Oui.
0: J'ai envie de dire très bien joué, Agathe.
7: C'est vrai que là, ça fait mal.
0: Le point est pour toi. Attention, la deuxième manche. Honneur à Agathe. On t'écoute.
7: Alors, on était en soirée et je voulais aller aux toilettes. Les toilettes étaient dans la salle de bain. Et en fait, quand j'ai ouvert la porte, j'ai retrouvé mon ex en train d'embrasser une pote à moi.
0: Oh.
3: Ah.
0: C'était pas le même?
7: Si.
3: Ah ben, dis donc.
0: Mais attends. Mais
7: c'était avant la demande en mariage.
3: Ah.
0: Alors, tu veux dire que là, tu l'as vu la... Ensuite, t'as pris sur toi pour dire, allez, c'était une erreur, on oublie tout.
7: Voilà, c'est ça.
0: Et en fait, il te trompe. Oh là là, mais.
3: Qui trompe un jour, trompe toujours, hein.
0: Et qui trompe un œuf, trompe un bœuf.
3: Voilà.
0: C'est bon, ça. À peu près, quoi. Bon.
3: Quel enfoiré, celui-là.
0: Oh là là, on est sur du haut niveau. Mmh. Sandy, qu'est-ce que t'as à mettre en face de celui-là?
7: Alors, mon ex m'a offert une bague de fiançailles quelques jours après, et je découvre qu'il avait offert la même bague à son ex. Elle l'avait rendue, donc voilà, il a voulu m'offrir aussi.
3: Mais c'est du recyclage, pour pas gaspiller.
2: Non, Lorenza, t'aimerais pas que
0: ça arrive. Non. Je pense qu'il n'y a aucune fille qui supporterait ça.
3: Bien sûr, je pèterais un câble, je lui jette la bague à la figure.
2: Cool, tu fais la même taille de doigt.
0: Connard. Attends, attends, en enfonçant un peu, ce sera pareil. Ah, ouais. Mais je te l'avais dit, hein, t'avais grossi un peu, même des doigts, c'est sûr. Hein, c'est...
3: L'enfer.
0: Waouh. Ah, j'ai envie de donner le point à Sandy.
3: Ah oui.
2: Ah ouais.
0: Attention, tu vas jouer dans la dernière manche maintenant. Sandy, honneur à toi, la bataille des ex, on t'écoute.
7: Alors, mon ex, qui était mon premier amour, m'a avoué qu'il m'avait trompé cette fois avec sept filles différentes en 3 ans. Dans sa semaine que je connaissais.
0: Mais on est d'accord que ce matin, c'est que des histoires de tromperie.
3: Ah oui. Ouais. Bah après, c'était peut-être pour être sûr que c'était toi, Sandy.
2: Cette fois.
3: Ouais, et apparemment, ça n'était pas.
7: Mais... Ouais, ça me surprendrait quand même un peu.
3: Quel enfer.
0: Mais écoute-moi, mais j'ai l'impression que tu te fais tromper tout le temps. Le problème, c'est toi.
3: Manu, tu peux pas, Manu.
0: Sandy, c'est compliqué. Waouh. En face de ça, quel ex va mettre Agathe? On t'écoute, Agathe.
8: Eh ben, moi, je vais mettre celui. Alors, j'ai appris que sa demande en mariage, en fait, c'était un pari avec son meilleur ami. C'était qui demandait en premier sa copine en mariage.
0: Oh. Oui, mais il l'a fait quand même.
2: Bah, mais si
8: oui,
2: tu fais
8: il
2: pas
8: m'a demandé en mariage, oui.
3: Ça doit venir du cœur, pas d'un pari entre potes.
0: Non, mais ça peut venir du cœur et en même temps, je la demanderai avant toi. Tu vois ce que je veux dire, genre.
2: C'est totalement inconscient.
0: Ah, alors, il y a l'ex qui est derrière et qui gueule, apparemment.
3: Il est attaché.
0: Écoute, j'ai quand même envie de donner le point à Sandy parce que 7 fois avec 7 filles différentes en 3 ans, quand même, on est sur de la qualité d'ex.
8: Oui, là, on a un beau level.
3: C'est la grande gagnante. Wouh.
0: Mais j'ai envie de vous dire, bravo à toutes les deux.
3: Ouais.
8: Merci.
0: Très, très belle bataille d'ex. Et c'est dans ces moments-là où on se dit, waouh, je suis content de ne pas les avoir rencontrés, ceux-là. Sandy, Agathe, je vais vous offrir à toutes les deux le mug Manu sur Énergie et puis le t-shirt Manu sur Énergie.
8: Merci beaucoup,
0: c'est gentil.
8: L'équipe, merci.
0: Les batailles des ex, j'adore ce moment. Qui est en même temps malaisant et en même temps très tellement drôle. On vous embrasse toutes les deux. Gros bisous, belle journée.
8: Merci à vous aussi.
7: À vous aussi.
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0: Je vous ai dit que j'étais content parce que un de mes derniers achats dont j'étais fier, c'était mes clés. J'ai un trousseau de clés avec des petites clés. Il y a des clés carrées, des clés triangles. Ces trucs-là qu'on voit souvent sur les tableaux électriques, par exemple. Et on se dit, mais j'ai pas la clé triangle, j'ai pas la clé carrée. Et j'ai acheté un trousseau de clés comme ça. Pourquoi? Parce qu'on sait jamais. Et vous m'avez dit, mais jamais dans la vie ça te servira, ces clés triangles et ces clés carrées. Jamais.
3: Et alors?
0: J'ai reçu un message sur Instagram hier de Célia que j'aimerais vous lire. Vous pouvez m'envoyer des messages sur Instagram, c'est le compte Manu officiel. Écoutez bien. Manu, point d'exclamation.
3: Oula.
0: Folie. J'écoutais Énergie ce matin sur la route et tu disais avoir acheté des clés notamment en triangle. Ce qui, selon beaucoup, ne sert à rien. J'étais en expertise ce matin et pour débloquer l'échelle, une personne demande une clé triangle.
3: Oh là là.
2: Oh, la fameuse.
0: On peut donc bel et bien en avoir besoin et j'ai directement pensé à l'émission de ce matin. Je voulais donc partager cette information. Bonne journée.
3: Alors, elle, oui, mais toi.
2: T'es rarement en expertise.
3: Oui.
2: Mais après, si tu passes à côté de mecs qui sont en expertise, effectivement, tu peux toujours filer ta clé triangle.
0: Mais qu'est-ce qui te dit que je fais pas d'expertise? Je sais même pas de quoi elle parle.
2: C'est ce qu'on te connaît.
0: Allez, on double votre salaire.
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0: 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Attention, le téléphone sonne quelque part, c'est peut-être le vôtre. Avant d'écouter Alex Warren, quelqu'un va être heureux. Ce quelqu'un, ça peut être.
12: Allô?
0: Allô, bonjour, c'est Fanny de Tence en Haute-Loire.
12: Oui.
0: Fanny,
12: bonjour.
0: Bonjour à toi. J'ai une question à te poser. Quel est le seul animateur radio qui loupe ton salaire?
12: C'est Manu sur Énergie.
0: Eh ben oui.
3: Ouais.
0: Fanny, je t'annonce que nous allons te doubler ton salaire. C'est sur toi que ça tombe, ça y est.
13: Trop bien, je suis trop contente.
0: Tu peux, 1899 euros. Il aurait pu arrondir à 2000 euros quand même, pour pas tromper. 1899 euros. Mais si, tu peux y croire. X 2, ça fait 3798 euros, Fanny, bravo. Oh,
13: trop bien, trop bien.
0: Tu travailles dans les assurances?
13: Oui.
0: Tu fais quoi?
13: Je vends des contrats particuliers, donc assurance auto, habitation, santé.
0: D'accord, tu t'occupes de nous vendre des assurances?
13: Voilà, c'est ça.
0: D'accord. Dans une assurance connue?
13: Oui, je sais pas si j'ai le droit de citer la marque.
0: Je sais pas, dis.
13: Ouais. MMA.
0: Ah oh, MMA
3: 0-5.
13: C'est ça.
0: MMA.
3: Ça nous a matrixé. À chaque fois, les produits, ils sont trop forts.
0: Va donc, chez Speedy. On a des bonnes références. Hein, ouais. On a de la bonne culture.
13: Ça, hein, c'est sûr.
0: Donc, ton boulot, c'est de nous faire payer cher des choses dont peut-être on n'aura pas servi. On est d'accord?
13: Oui.
0: Alors, cela dit, je vais dire un truc. On critique beaucoup les assurances, mais fondamentalement, les assurances, ils veulent vraiment qu'on soit en bonne santé. Parce que bonne santé, ils ont rien à payer.
3: Oui, c'est vrai.
2: Ah bah oui, logiquement.
0: Alors que
13: mais
0: les médecins,
13: en cabinet, c'est bien content de l'avoir.
0: Ah mais évidemment. Mais pour vous, si on est en bonne santé, c'est nickel pour vous.
2: C'est ça.
0: Alors que le médecin, par exemple. Le médecin, si t'es en mauvaise santé, il y a de l'argent de rentrée.
2: Tu veux dire qu'il y a un business des médecins qui nous rend malades?
0: Pas que, des pharmaciens aussi. Mauvaise santé, médicaments achetés.
3: Manu, tu dénonces ce matin.
2: Ça, c'est le tonton en fin de repas qui dénonce.
0: Attends, je vais dire un truc. De là à dire que les médecins, c'est eux qui ont inventé le rhume. Clairement, on sait tous, l'éléphant bleu, c'est eux qui ont inventé les pigeons. Pour

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1: D'euphorie. Ça fait monter l'euphorie un peu en toi et ça peut te faire pleurer aussi.
2: Ah, pleurer aussi.
1: Non, mais d'accord. De bonheur, quoi, tu vois.
2: Oui, d'accord, oui. Non,
1: tu te mets pas à chier.
2: J'adore ce titre. Je chiale.
3: Oui.
2: Lorenza, quelque chose à nous apprendre?
3: Alors, les pigeons, ils ont plus peur des hommes que des femmes.
2: Oh.
3: Oui. En fait.
2: Oui, j'ai hâte de savoir comment ils sont aperçus, quoi.
3: Parce que c'est un peu triste, mais ils reconnaissent la différence entre ceux qui veulent les nourrir ou être gentils avec eux et ceux qui veulent les chasser. Et généralement, voilà. Qui courent après eux, tu vois, pour un peu faire zouzouzou. Et ben justement, c'est les hommes qui font plus ça que les femmes. Ils les chassent plus que les femmes.
2: Ah, et les donc, femmes, ils les nourrissent plus que les hommes.
3: Exactement. Mais les hommes après, ont un logique, pas plus lourd, physiquement sont généralement plus imposants. Et ça, les pigeons ont peur de ça.
1: Et bon, quand j'entends la chasse et tout, je me dis qu'effectivement ils ont plus peur d'un homme avec un fusil qu'une femme avec un bout de sandwich.
3: Oui. Alors,
2: mais, je vois quand même rarement dans la rue des mecs avec des fusils tirés sur les pigeons.
3: Non.
2: Je le déconseille d'ailleurs. En 2023, j'ai une info moi aussi. En 2023, il y a un Japonais qui a fait homologuer par le Guinness World Records, le Guinness Book,
3: ouais. Un
2: trèfle qui possédait 63 feuilles.
3: T'imagines la découverte de zinzin.
2: 63 feuilles, le trèfle. On peut dire, il est super chanceux.
3: Ah bah oui, ça porte bonheur, une folie.
2: En sortant du Guinness, le mec s'est fait écraser.
3: Non.
2: Quoi? Non, c'est pas vrai.
3: Oh, bah allez.
2: Mais je trouvais que rajouter une petite histoire à ça était sympa.
3: Ça aurait été incroyable.
2: Une autre info. Contrairement à ce qu'on croit, l'âge d'une coccinelle ne se définit pas du tout au nombre de points qu'elle a sur le corps.
3: Ouais, je savais ça.
2: Depuis qu'on est petit, on nous dit tout le temps, compte le nombre de points, tu connaîtras l'âge de la coccinelle.
3: Elle a 7 ans.
2: Eh ben, pas du tout. Elle a pas 7 ans, elle a peut-être 4 jours, la coccinelle. Ouais. En fait, le nombre de points dépend uniquement de l'espèce.
1: Ouais. Ah, d'accord.
2: Et donc, toutes les coccinelles de la même espèce ont le même nombre de points sur...
3: C'est fou.
1: C'est moins magique, mais...
2: Alors, vous avez un énorme coup de cul et toutes les coccinelles ont aussi le même âge. Mais ça, c'est extrêmement...
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2: Et Indira Ampio, donc Miss France 2023, elle a été choisie pour représenter la France à l'élection de Miss Monde 2026.
3: Allez.
1: Génial. On y croit.
3: Ouais.
2: Mais évidemment qu'on y croit, alors.
1: Allez.
3: C'est Louis Sengaria.
2: C'est la championne, c'est la meilleure, évidemment.
3: Voilà.
2: Alors, nous déçois pas Indira. Tu y vas, tu ramènes la couronne et on n'en parle plus. 8h18, allez hop là. On est jeudi et le jeudi, on vous donne des conseils gratuits. C'est un peu du coaching. C'est le coaching du jeudi. On a tous besoin de coach de vie. Hélas, vous êtes malheureusement tombé sur les plus mauvais. C'est nous. Louis est là. Un choix à prendre, un choix à faire, une décision à prendre. Louis, on t'écoute.
6: Salut Manu, salut l'équipe. Ouais, en effet, une décision à prendre. Moi, ça fait 6 ans que je suis avec ma copine. Elle va bientôt avoir 30 ans et elle a jamais eu d'organisation d'anniversaire surprise de toute sa vie.
2: Oui.
6: Du coup, j'hésite entre organiser un anniversaire surprise ou organiser un week-end en amoureux pour son anniversaire.
2: Elle aime bien les surprises?
6: Alors, elle aime bien les surprises, mais elle aime bien aussi que tout soit cadré. Elle aime bien alors, tout prévoir, en fait.
3: Ouais, mais c'est ses 30 ans.
2: Okay. Ouais, je vais parler avec mon expérience. Comme ta copine, j'aime bien, moi, tout contrôler. Je suis un contrôle fric. C'est épuisant, c'est fatigant. Et ce genre de surprise me tend. Ma femme, quand on a été au début ensemble, j'avais appris qu'elle voulait le faire et je lui avais demandé de l'annuler. Parce qu'en fait j'avais peur qu'il y ait des gens. Non mais tu sais quoi, qu'il y ait des gens de différents groupes qui se mélangent et que ça donne pas quelque chose de bien, que ce soit gênant, que moi je sois pas à l'aise avec tous les gens. Parce que dans ta vie, tu rencontres des gens, t'as plusieurs groupes en fait. Toi,
1: oui,
2: amis d'enfance, des gens du boulot, tout ça.
1: Mais ils vont pas forcément ensemble. Ça se
2: exactement.
1: Mélange pas.
2: Et puis, quelques années après, elle me l'a fait. Et j'ai adoré.
3: Mais évidemment, moi je suis entièrement d'accord avec ça.
2: Parce qu'en fait, tous les gens qui se connaissent pas de tous les groupes, en fait, ils se sont tous éclatés ensemble.
3: Mmh. Évidemment.
2: Et c'était honnêtement génial. Et je m'en suis voulu de l'avoir fait annuler après. La première fois. Non mais vraiment.
1: Bah oui.
3: Et puis surtout pour ses 30 ans, quoi. Genre, c'est vraiment le moment, l'étape à faire avec ses potes et tout,
1: c'est ses
3: proches.
1: C'est ça,
3: avec
1: ses proches. Moi, j'avais fait ça pour mon ex-femme. Moi, c'est vrai que j'avais organisé un resto, j'avais dit on va tous les deux au resto. Et en fait, quand on est arrivé, il y avait une table avec toutes ses copines qui étaient là, quoi. Et franchement, elle était trop contente.
3: Bah, bon, c'est le bonheur. Ça,

0: t'a mené au divorce. Mais sinon, il y a aussi des fois.
1: C'est peut-être cet anniversaire qui m'a mené au divorce. Donc, lui, on te souhaite vraiment un bon week-end. Profite de ton couple.
0: Non, vas-y, on est tous d'accord. Fonce, ouais. Fonce lui.
2: Bon.
3: Allez.
2: Eh ben, ça part là-dessus, hein.
0: Évidemment, bien sûr. Tu nous tiens au courant si vous êtes encore ensemble après, d'accord?
2: Sans problème, sans problème.
1: Sinon, j'ai un contact d'avocat, t'inquiète.
3: C'est horrible.
0: Et il a fait un tableau Excel avec tout ce qu'il doit sortir. En argent. Bonne journée à toi, Louis.
2: Bonne journée.
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0: Oui, il faisait beau dans quelques coins de la France, mais à partir d'aujourd'hui, il va faire beau partout. Le soleil va aller partout. C'est un week-end de Pentecôte de l'Ain. 28 degrés, 30 degrés, 32 degrés. Voilà.
3: Génial.
0: C'est ce qu'on veut, barbecue. Mais on l'attendait ce moment depuis tellement de semaines. Et évidemment, dans deux jours, quand il fera très chaud et qu'on dormira mal la nuit, on dira putain, on était mieux avant.
3: Oubliez on pas de s'hydrater et crème solaire.
0: Et bien sûr, évidemment. Merci, Tata.
3: Avec plaisir. C'est important.
0: Tu reviens pour les conseils auxquels personne n'avait pensé tout à l'heure.
3: C'est prêt.
0: Les Maroon 5, Cardi B, c'est Girls Like You, c'est dans 3 minutes sur 600 Love Legend. Et on va parler de soirées pourries.
3: Ah.
0: J'ai une liste. En fait, ce sont des témoignages, plus qu'une liste, de témoignages de gens qui parlent, qui racontent leur dernière soirée pourrie. Je vous en lis quelques-uns. J'ai trouvé ça sur Internet. Lors d'un premier rendez-vous, pour l'écourter, j'ai voulu simuler un malaise. Le mec m'a emmené aux urgences et m'a collé toute la nuit.
1: Oh,
3: wow. Le pot de colle.
1: Oh, dur.
0: Hier soir, je suis allé au cinéma avec mon copain. Dans la salle, il y a des sièges duo pour être installés côte à côte. Il restait deux places et mon mec s'est installé dans un siège duo à côté d'une autre.
3: Mais l'enfer. Non mais sèche, mais je me barre moi.
0: Quelle a été l'une de vos plus belles soirées pourries? On continue. Je me suis disputé avec mon compagnon en fin de soirée. J'ai pris un sac, mon oreiller et un duvet. Une fois dans ma voiture, mon compagnon arrive en courant, pas pour me retenir, mais pour me dire que je me suis trompé d'oreiller.
3: Elle est géniale. Ouf, celle-là.
0: Et une petite dernière. Après de longues heures de préparation et d'organisation d'une soirée, mes invités ont décidé de partir à 22h30 pour aller à une autre soirée.
3: Oh là là, le cœur brisé. Oh, c'est horrible.
0: Ça, c'est difficile à assumer derrière.
1: Et tu ranges tout seul.
0: Ouais. Et puis tout ce que t'avais préparé à bouffer, bon bah, ton week-end, tu vas bouffer des chips. Voilà, et dès que t'as qui. 8h34. Quelle a été l'une de vos plus belles soirées pourries? 0-870-42-48. Allez, appelez-nous et on va se raconter nos soirées pourries. Et ça va nous faire du bien. Parce qu'on dit que ça n'arrive pas qu'à nous, ça arrive aussi aux autres.
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0: Évidemment, comme chaque jour, les sondages du matin, c'est parti. 16% des chirurgiens disent le faire pendant qu'ils opèrent les patients. Qu'est-ce qu'ils font, d'après vous?
1: Ils prennent des photos?
0: Ils prennent des photos? Non. Ils vont pas jusque-là. Non. Florent?
7: Ils écoutent de la musique?
0: Ils écoutent de la musique peut-être, mais c'est pas ça.
3: Ils peuvent le faire seul?
0: Ils peuvent le faire seul, je pense pas, non. Non, tu le fais pas seul, tu le fais avec d'autres personnes. Florent?
7: C'est pendant une discussion?
0: Oui, on est dans la discussion.
3: Ils racontent des potins?
0: Ils racontent pas des potins, mais ils racontent des blagues.
3: Oh, mais c'est bien, c'est pour détendre l'atmosphère.
0: Oui, après faut rester concentré quand même. Oui, on parle de chirurgien quand même. Hein.
1: C'est faire des blagues avec le gars qui est sur la table d'opération. Quoi. C'est pas
3: avec
1: le bistouri.
3: Ouais.
0: Regarde, c'est rigolo, si j'appuie là, ça sort de l'autre côté.
3: C'est sûr qu'il doit faire des blagues comme ça.
1: Non.
0: Oui, mais c'est quoi? Je pense que c'est pour ça qu'on nous anesthésie.
1: On pourrait le faire sans, mais...
0: Pour 65% des employés, les patrons ont ça en commun. Qu'est-ce qu'ils ont en commun?
1: Ils sont drôles.
0: Eh ben non. Non, c'est pas ça. Florent?
7: Ils sont stressants?
0: Ils sont peut-être stressants, mais c'est pas ça.
3: Ils ont une énorme voiture.
0: Une énorme voiture.
3: Pourquoi je le dis comme ça?
0: Tous les patrons, ils ont une énorme voiture. Parfois, Lorenza, tu fais peur. Ils ont une énorme voiture, les patrons. Pour 65% des employés, les patrons ont ça en commun. C'est pas ça. Aurélie?
3: C'est sur le physique?
0: C'est complètement sur le physique. Et c'est, je trouve, assez dur. Pour 65% des employés, les patrons sont moches.
1: Oh. On dirait des enfants de 8 ans. Mon patron, il est moche.
0: C'est sympa quand même.
3: C'est énorme.
1: C'est dur. Hein.
0: Bah ouais, franchement. Ouais. Et là, tout le monde pense à son patron.
3: Notre patron est magnifique.
0: Alors, attends,
3: il est très beau.
0: Tu parles duquel?
3: De Jean-Paul.
0: Ah, Jean-Paul. Bah, Jean-Paul, c'est... Non, mais Jean-Paul, c'est différent.
3: Exceptionnel.
0: C'est pas qu'il est... Il est magnifique, il est superbe, il est sublime, Jean-Paul.
3: Oui, ben voilà.
0: C'est franchement... D'ailleurs, je ne sais pas pourquoi il y a d'autres personnes qui s'appellent Jean-Paul dans le monde.
3: Non, ça devrait être que lui. Il rayonne.
0: Ouais. C'est comme les Michel. Il y a Michel Sardou et il y a Jean-Paul. Voilà,
3: c'est pareil. On est d'accord. C'est ça.
0: Bien sûr, il est incroyable, Jean-Paul.
3: Oh, les faillots.
0: Mais c'est au-delà de la beauté. Tu vois ce que je veux dire? Il incarne la beauté. Il dégage un truc.
3: Il irradie la beauté.
0: Mais vous avez remarqué l'aura qu'il a autour de vous?
3: Bien sûr.
0: Il y a des gens, pareil, ils l'ont vu voler. Absolument. Il est en lévitation, il paraît, Jean-Paul. Il lit dans les esprits et ses yeux, ils envoient des lasers.
3: Toujours plus.
0: Dernier sondage du matin. Un couple marié sur 5 dit que sa première dispute était sur ce sujet. Quel est ce premier sujet de dispute, Lorenza?
3: Sur les ex.
0: C'est pas sur les ex, non, Florent?
7: C'est en rapport avec les tâches ménagères?
0: Complètement. On est sur les tâches ménagères. Absolument.
1: Ah ouais. Sur comment on fait la poussière ou non?
0: Non, c'est pas la poussière, c'est pas le ménage.
3: C'est dans la cuisine?
0: Ça peut être dans la cuisine. Ça dépend où est la machine. Là, je vous ai donné la réponse.
3: Ah, oui, une lessive.
0: Eh ben, une lessive, absolument. Un couple marié sur 5 dit que sa première dispute, c'était sur comment faire une lessive.
1: Ah ouais? Bah, moi, pour le coup, j'ai attendu d'être divorcé pour faire ma première lessive.
3: Ah, c'est vrai qu'il en avait jamais fait?
1: Ouais, mon ex-femme a refusé que je le fasse, ouais.
0: Mais c'est, excuse-moi, parce que toi, tu dis que t'as jamais fait de lessive. Florent, notre producteur, il nous avait dit que t'avais jamais fait de quoi? C'était le lave-vaisselle?
7: Non, machine, pareil. Lessive, j'ai jamais fait non plus. Jamais utilisé.
0: Ah, c'est la lessive aussi.
3: Bah, mais ça va, les gars, à la trentaine, là.
1: Ah non, mais alors... moi, pour le coup, moi, je voulais, mais elle me l'interdisait parce qu'elle me disait, je sais que tu vas faire mal. Donc,
0: mais tu t'es pas rebellé en disant mais si je vais te prouver,
3: je vais te prouver
0: que je peux le faire la lessive.
3: Regarde, ton homme sait trop bien faire ça.
1: Voilà. J'ai voulu lui dire, puis après je me suis dit, oh, si elle le fait, c'est pas mal aussi.
0: D'accord. Florent.
7: Après, bonne nouvelle, ma mère vient chez moi mercredi. Elle va me faire un tuto. Je vais savoir le faire mercredi.
3: Ah, elle va t'apprendre.
1: Tu prends un cours de lessive avec ta mère.
7: Viens sur place.
3: Ah, c'est mignon par contre, ok.
0: Elle vient te donner un cours de comment faire une lessive.
7: Bah,
3: tu nous diras.
7: Bah, avec.
1: Tu dis que c'est mignon, Lorenza. Un premier rendez-vous, il y a un mec qui te dit ça, c'est mignon ou pas?
3: Non.
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0: Quelle a été l'une de vos plus belles soirées pourries? 0870 42 48, on vous prend au téléphone. Avant ça, petit tour du studio. Lorenza, soirée pourrie?
3: Ouais, j'étais à un concert d'un artiste américain que j'adorais à l'époque avec mon ex.
0: Et c'était qui?
3: C'est Wiz Khalifa.
0: Ah oui, bah oui.
3: Oui, bah voilà.
0: La musique de Speed.
3: Non, de Fast and Furious.
0: Fast and Furious,
3: pardon. Exactement.
0: Il y a des bagnoles, il y a des bus, ça roule vite. Quoi.
3: C'est lui. Et en fait, mon ex a fait un malaise pendant le concert. Il est tombé dans les pommes. Et on m'a aidé à le sortir. Et je me suis pris une marche dans le tibia. Et on a terminé avec les pompiers en loupant la moitié du concert sur le côté. Horrible.
0: C'est pas mal.
3: Ça, c'est vraiment.
0: Mais il y a des gens comme ça qui attendent un concert pendant des mois et des mois.
3: Mais
0: ils ont leur place. Ils sont ultra fans. Ils arrivent au premier rang. Et avec la pression et les gens qui poussent, en fait, ils tombent dans les pommes et ils sont sortis.
3: Exactement. C'est vraiment ce que j'ai vécu, quoi. Mes supplés, mon coup dans le tibia, parfait.
0: On est désolé, c'est une bonne soirée pourrie. Fiona est avec nous. Bonjour, Fiona.
8: Salut tout le monde.
0: Bienvenue sur Énergie, Fiona. On partage nos plus belles soirées pourries. Quelle est la tienne?
8: Bah écoute, j'avais un date avec un gars. Je lui ai proposé qu'on aille chez moi. Et en arrivant devant la porte, je vous la donne en mille. Je vois que j'avais pas mes clés.
3: Ah non.
8: Elles étaient à l'intérieur.
0: Bon. Et alors, vous avez fait quoi? Vous êtes allé chez lui?
8: Non, bah on a dû appeler un serrurier à 1h du matin. Ça m'a coûté 700 euros, cette histoire. Et en fait, mon date avait la flemme d'attendre, donc il est rentré chez lui.
0: Oh merde!
1: Oh, le soutien.
0: Génial. Tu sais quoi? Il y a du bon dans le mal, c'est-à-dire qu'en fait, tu sais que c'était pas le bon, quoi.
3: Ah ouais.
8: C'est ça.
3: Moi, j'ai eu à peu près la même histoire, sauf que le gars, il est passé par la fenêtre, et en fait, j'ai trouvé ça sexy. Et donc, du coup, après, on s'est mis ensemble, quoi.
0: Attends,
3: il
0: t'a passé par la fenêtre?
3: Ouais, il a.
1: Et il t'a cambriolé.
3: Non, mais il a fait un trick avec la fenêtre pour passer et tout, pour les clés, et il est rentré, et ça m'a un peu, genre, c'est là, oula, et.
0: J'ai eu une histoire comme ça, mais c'est pas avec des clés. C'était il y a très très longtemps en boîte. Et en fait, je repars avec une fille. Et on arrive justement chez elle. Et là, elle me dit, j'ai pas les clés et j'ai un problème. C'est qu'en fait, je suis diabétique et je dois me faire une piqûre. Et mes seringues, elles sont chez moi.
3: Mais là, t'as un coup de presse de fou.
0: Alors, coup de pression, parce que là, tu peux pas dire j'ai la flemme d'attendre.
3: Bah non.
0: C'est ce que je veux dire. Je fais, ok,
3: pas la panique,
0: qu'est-ce qu'on fait? Elle dit, les clés, elles sont dans la voiture de quelqu'un qui est parti avant. Donc, il faut aller chez le quelqu'un.
3: Oh là là.
0: On a repris un taxi. On est allé là-bas. On sonne. Pas de réponse.
3: Non.
1: Aïe.
0: pas de réponse.
3: Bah là, tu défonces la porte, là.
0: Et ben, on frappe. Et au bout d'un moment, le mec, bon, qui avait un peu picolé, en fait, il s'était pas réveillé, il se réveille enfin. Mais là, je te parle de truc, il était genre 8h du matin.
3: Oh.
0: Et moi, ouais, je devais repartir, donc elle avait pas dormi de la nuit. Donc en fait, elle est rentrée chez elle, je l'ai raccompagnée, elle a pris sa piqûre, et je me suis dit, bon, au moins, j'ai fait une bonne action.
3: Mais il y a eu bisous, quand même.
0: Je ne me souviens plus.
3: Ah, ok.
1: Tu préfères ne pas te souvenir.
0: Ouais. Oui, je pense qu'il y a eu bisous. Je pense qu'il y a eu bisous. Ah. Et peut-être que cette fille, là, elle écoute la radio, elle fait oh putain, c'était moi. On t'embrasse, Fiona, merci de nous avoir appelé.
8: Bisous.
0: Gros bisous. John est là, bienvenue sur Énergie, John.
9: Salut Manu, salut les Wouin.
0: Quelle a été l'une de tes plus belles soirées pourries?
9: Alors moi, ma belle soirée pourrie, c'est Coupe du Monde 2018, quand la France a gagné. Au bout d'une heure de jeu, j'ai maté les Team Lash. Bah, je suis avec mes potes et bah, on se dirige vers un bar et on prend la voiture. Pas de place, pas de. Et on entendait tous les cris dans les bars qui gagnaient. Résultat des courses, on est arrivé, on a loupé tous les buts, il restait 2 minutes de match.
3: Oh l'enfer.
0: Putain. Et tu pouvais pas l'écouter à la radio?
9: Bah c'est pas la même chose, tu vois, t'écoutes à la radio, mais tu vois les matchs à la radio, et alors il arrive le but dans le corner. Il te met une pression pour rien, les gars, tu vois.
1: C'est bien résumé.
0: C'est un bon résumé du foot à la radio. Merci beaucoup John de nous avoir appelé.
9: Bonne journée.
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0: me dit que j'ai raison. Alors. Hier, tout le monde s'est foutu de moi parce que j'ai dit que j'avais acheté une sorte de pulsion, un trousseau de clés, mais des clés spéciales, c'est des clés triangle ou carré ou losange de différentes tailles. Petit triangle, triangle moyen, grand triangle. Il me disait, mais à quoi ça sert? Je disais, eh ben, on voit toujours des serrures comme ça. Enfin, c'est pas des serrures d'ailleurs, enfin, juste en forme de triangle sur les panneaux électriques, sur des choses comme ça. Et je me suis dit, si jamais un jour j'en ai besoin, eh ben, j'ai mon trousseau de clés triangle et carré. Vous m'avez dit, ça sert à rien. Tout à l'heure, je vous ai lu un message de Célia sur mes réseaux, sur Manu Officiel sur Instagram. Elle m'a envoyé un message en me disant qu'elle faisait des expertises et qu'elle avait, grâce à une clé triangle, pu débloquer une échelle. Et là, excusez-moi, je viens de recevoir un message de Gaël. Je vous le lis. Bonjour Manu, je suis gestionnaire de copropriété dans un cabinet de syndic. Et je peux te garantir que la clé triangulaire est mon outil de travail. Bonne journée.
1: Oui, mais encore une fois,
2: Bah si, reconversion un jour. Si jamais tu veux bosser en
1: Si je vois ça de Manu, je peux mourir de rire.
0: Excusez-moi, j'ai encore un autre message.
1: Vas-y.
0: Manu Officiel sur Instagram. Encore un Gaël. Apparemment, les Gaëls utilisent beaucoup les clés triangles. C'est Gaël de l'Isère. J'ai écouté ton émission et ce matin concernant ton achat pour la clé triangle. Ceci s'appelle le clip pompier. Cela sert à ouvrir les portes, les coffres gaz, les coffres électriques et notamment les échelles et même les ascenseurs au cas où. Très bon achat et très bonne utilisation.
1: Non mais franchement, alors, ok, je veux bien être d'accord avec tous ces messages et avec ces gens, mais toi, et il faut pas être de mauvaise foi, le jour où tu vas vraiment les utiliser, tu nous le diras, parce que je pense que ça n'arrivera jamais.
0: Mais c'est au cas où je suis bloqué dans un ascenseur ou je dois me débloquer une échelle.
1: Mais tu vas te ramener ton trousseau.
0: Je vais te dire un truc, si un jour, l'échelle, là, on doit partir par l'échelle.
1: J'irai pas, c'est ça?
0: Je suis désolé, mais moi j'aurai ma clé triangle, et tu sais quoi? Je remonterai l'échelle avec ma clé triangle pour te bloquer.
1: Okay. Ça marche.
0: Et j'attendrai que tu me supplies.
1: Vas-y, donne-moi ta clé triangle.
0: Tu devras chanter une chanson. Oui, la clé triangle, c'est la meilleure des clés. Oui, la clé triangle, c'est la meilleure des clés. Oh oui Manu, t'avais tellement raison. La clé triangle, c'est la vie, c'est ma passion. Voilà.
1: J'ai bien aimé la chanson. Et promis, je le fais si un jour ça doit arriver.
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0: C'est un raz-de-marée.
1: Oula.
0: Le peuple a parlé. Peuple a raison.
1: Qu'est-ce qu'il y a?
0: Oui,
1: qu'il
0: y a? La clé triangle est en train de devenir l'avenir de l'être humain.
1: Oh là là.
2: Ne l'alimentez pas.

0: Genève Triangle.
1: Oui.
0: Si vous venez d'arriver, je vous explique. Hier, j'ai dit que j'avais acheté un trousseau avec plein de petites clés, des clés triangles, des clés carrées. Et vous, tout le monde m'a dit, mais pourquoi? J'ai dit, parce que au cas où, j'ai vu que ça pouvait ouvrir des coffres, des trucs électriques, ça peut servir. Et puis si ça se vend, voilà, c'était en promo, j'ai payé ça pas cher. Et maintenant, j'ai plein de petites clés triangles et carrées. Tout le monde m'a dit, mais tu t'en serviras jamais, ça va prendre de la place, ça sert à rien. Ouais. Et excusez-moi, c'est un torrent de messages sur mes réseaux sociaux, sur Instagram, c'est le compte Manu officiel, de gens qui me disent, mais t'as totalement raison. Excusez-moi, je vais vous en lire quelques-uns. Florian, hello, moi aussi je te soutiens. Oui, parce que c'est une vague de soutien. Je suis conducteur de tramway et on ouvre nos portes de tram le matin avec la clé triangle. Voilà.
2: Oui.
0: Et nos boîtiers de commande pour les aiguillages, c'est la clé carrée.
1: Mais
0: j'ai
1: tu
0: les
1: n'es
0: deux.
1: Pas conducteur de
2: c'est
1: train,
2: ça.
1: Manu.
2: C'est des spécialistes à chaque fois.
0: Ok, je suis pas conducteur de train. Un autre, Ryan, je suis entrepreneur et j'ai une entreprise dans l'informatique. Je peux te garantir que les clés triangles est l'un des outils de travail préférés. Et pour contredire tes collègues de travail ayant une telle jalousie, ils parlent de vous. Tu peux leur dire que j'ai déjà oublié il y a quelques années ce type de clé et un passant dans la rue me l'a emprunté. Malgré le fait que c'est arrivé une fois en 15 ans, je peux te garantir qu'il s'est senti tel un super héros. Voilà.
1: Il vient de tout résumer une fois en 15 ans.
0: Attends, on continue. Stéphanie, Manu, tu as bien raison. La clé triangle, je l'utilise tous les jours pour les poubelles de tri. Et ce n'est pas mon métier. Ah, dis-toi que tu as raison. Ne les écoute pas. Bien sûr, ne les écoute
1: mais
0: pas.
1: Mais t'as pas de local à poubelle, toi. Tu les...
0: Noémie, bonjour Manu, je t'écoute.
1: Possible.
0: La clé triangle me sert aussi pour ouvrir les grosses poubelles jaunes, parce qu'il laisse toujours une petite trappe où rien ne passe. Tu n'as plus qu'à acheter une grosse poubelle jaune d'immeuble pour faire taire Lorenza.
1: Alors, si tu l'utilises, je te dis, je ferai une chanson.
0: Alors, c'est quand même incroyable ça. Tout le monde le dit pour les gros containers, ça sert évidemment.
1: Ouais.
0: Bien sûr.
2: C'est
0: grâce à Thierry, grâce à ta clé triangle, tu peux ouvrir les gros containers jaunes pour mettre tes gros cartons qui ne rentrent pas dans la poubelle jaune.
2: Ce week-end, il va acheter une échelle.
1: Ah, non, mais ça va être une dinguerie.
2: Un compteur EDF.
0: Oh là là, c'est
2: pour
0: possible.
2: Tout
1: il va
0: exactement.
1: Se balader partout avec ses clés triangles.
2: Ça revient de c'est que mon gosse, il regarde tous ses messages.
0: Bien sûr. Encore, Aurélie, Manu, tu as raison sur les clés triangles, c'est super utile. Je m'en sers pour les poubelles de tri. C'est un succès.
1: Oui.
2: Ça, c'est un bon achat.
1: En tout cas, on est très jaloux,
2: ça,
1: bon Nico achat. Et moi. Ouh.
0: Ah, mais ça se voit.
1: Ouais,
0: bien
1: ouais.
0: sûr. Ah, 9h06.
2: Je suis à ça d'en acheter aussi.
1: Non,
2: que
1: non,
2: dis,
1: ah non,
2: non mais je me sens mal. Je me dis, putain, j'ai pas le mien.
1: Non.
0: Ah, mais bien sûr, vous allez tous tomber dans la clé triangle. C'est génial. Vous savez quoi? Je pense que demain, je vais arriver à la radio et j'aurai un porte-clés avec mes clés, avec toutes mes clés sur le côté là. Comme les mecs qui bossent dans la maintenance. Ce sera trop stylé. J'aurai de l'autre côté mon téléphone à la ceinture.
1: Oh
0: voilà.
1: Mon Dieu.
0: Voilà, je suis bien.
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0: Ça n'arrête pas. Je suis désolé, mais ça n'arrête
1: encore
0: pas.
1: Oh non, mais arrêtez. Mais
0: ça n'arrête pas. Les messages pour ma clé triangle.
1: Mais tu vas aller manger tes clés triangles à un moment donné.
0: Alors peut-être, pourquoi pas une clé triangle au chocolat? Qu'est-ce qu'il y a, Florent, notre producteur?
5: Je suis désolé, en plus, dans le domaine des clés, les plus utiles à avoir, c'est les clés Allen. C'est les clés hexagonales. T'as un petit kit de 9 clés. Là,
0: oh là, là, là.
5: Là tu vas faire.
0: Attends, non, mais.
2: On n'est pas sur un débat des clés.
1: J'en peux plus, donc.
0: Non, s'il vous plaît, je rappelle, parce qu'il est important de poser
1: les
0: choses, que j'ai acheté un trousseau de clés. Il y a des clés carrées, il y a des clés triangles, de toutes les tailles. J'ai acheté ça, je sais pas trop pourquoi, mais parce que je vois souvent des petites serrures comme ça. Je me dis, si jamais j'ai besoin un jour d'en ouvrir une, j'aurai mes clés. C'était pas cher, c'était en promo, j'ai acheté ces clés. Tout le monde s'est foutu de moi en disant, mais ça sert à rien. Excusez-moi, des messages, c'est un flot de messages. Les Français aiment les clés triangles.
1: Alors, je suis désolé, non, on a dit, ça ne sert pas à rien dans la vie de tous les jours pour les gens, ça ne te sert à rien à toi. Tu n'as aucune idée, enfin, il n'y a pas d'utilité là.
0: Excusez-moi, sur Instagram, c'est compte Manu officiel. Il y a plein de messages. Encore, Isabelle, elle dit, Manu, je me sers de la clé hexagonale pour régler les cale-pieds, les fauteuils roulants. C'est pas important ça peut-être?
1: Mais t'as pas de fauteuil roulant toi.
0: Mais j'ai pas le fauteuil roulant, mais je peux avoir un ami qui en a un.
1: Oui.
0: Tu vois ce que je veux dire?
1: Mais c'est un ami qui en a un.
0: Je peux avoir, absolument.
1: Okay.
0: Excuse-moi, Nicolas, salut Manu, t'as raison pour les clés triangles, ça fait rager les jaloux comme Lorenza. Voilà la vérité.
1: Je passe pour une grosse jalouse alors que.
0: Mais
1: non,
0: parce que t'es une grosse jalouse,
1: mais c'est tout
0: évidemment.
1: Match.
0: Mel, elle me dit Manu, la clé triangle en vacances, ça te sauve pour aller aux WC publics qui sont fermés. Ah
2: attends, ça commence à être intéressant ce soir.
0: Ah, vous voyez
1: mais
0: alors
1: si c'est fermé, c'est qu'il y a une raison, non? Voilà.
0: Excuse-moi, encore un. Virtual Flasher. Il a un bon stylé.
1: Oh, c'est stylé un peu.
0: Quand je serai président de la République, ce sera mon ministre. Virtual Flasher. Hello Manu, ma clé triangle m'a permis d'ouvrir la cage d'ascenseur où j'avais fait tomber mes clés d'appartement.
1: Ah, ça, bon, par contre, c'est ça,
0: ouf.
1: C'est un peu stylé en vrai. Mais t'habites pas en appart, quoi.
0: Non, en revanche, faut faire attention. Faut pas aller dans les cages d'ascenseur lorsque t'as pas les gens. Oui, non, ça faut pas le faire, ça. Ouais. Ah putain, la clé triangle, c'est la vie.
1: Bon, c'est bon.
0: Non, on attend, j'ai encore d'autres messages qui arrivent, ça n'arrête pas. On va écouter PLK avec Pocahontas.
1: Ah, ça me détend.
0: Mais avant ça, on va jouer comme chaque jour, on joue ensemble. On a Clara qui est là. Bonjour Clara.
3: Bonjour, salut Manu, salut Wawa.
0: Sois la bienvenue sur Énergie Clara. J'ai pour toi ce matin une machine à café broyeur DeLonghi Magnifica. Broyeur de grains de café. Tu pourras faire ton café comme les pros avec des grains, ok? Tu peux même faire deux cafés en même temps.
1: T'as trop de chance, tu la gagnes Clara.
0: Tu peux faire les cappuccinos, tu peux te régaler avec la machine à café en grains. On va jouer ce matin à la boîte à chaussures de Manu.
1: Ah, génial!
0: Alors, j'ai une boîte à chaussures dans laquelle il y a quelque chose. Tu vas avoir, Clara, 2 minutes pour trouver ce qu'il y a dans la boîte à chaussures. Tu seras aidée par toute l'équipe. Vous avez tous ensemble 2 minutes. Je rappelle les règles importantes. Vous pouvez poser toutes les questions que vous voulez, mais je ne peux répondre que par oui ou par non. Et vous pouvez faire, évidemment, toutes les propositions que vous, dont vous avez envie. Attention, je la secoue une fois et ensuite le chrono démarre. Okay. Qu'y a-t-il dans la boîte à chaussures? Vous avez 2 minutes, Clara.
3: Est-ce que c'est un truc qui roule?
0: Non, ça ne roule pas. Lorenza?
1: Si c'est une clé triangle, je peux mourir.
0: Putain, c'est la bonne réponse.
1: C'est pas vrai.
0: Évidemment. J'attendais ce moment. Non, c'est ma clé triangle.
5: Génial.
1: Mais c'était sûr. Mais trop bien. Je le disais, il ne l'a pas montré depuis le début, là. Qu'est-ce qu'il fout? Non, mais c'était sûr.
5: Putain, Manu, il a 8 ans. C'est trop bien. Je vais faire le jeu, la boîte à chaussures. Comme ça, je vais mettre ma clé triangle et on va pouvoir la montrer.
0: Tout ça pour ça. Pour vous montrer ma clé triangle.
5: Clara, c'était facile.
1: En vrai, c'est génial.
3: C'est hyper facile, merci beaucoup.
0: Je vous en prie, elle est stylée, non? Alors,
5: elle est pas mal.
1: Bah, en vrai, un objet de déco, ça peut limite le faire, ouais.
0: Alors, voilà, c'est ma clé triangle et grâce à elle, Clara, tu repars avec une machine à café de longue magnifique, une machine à café en or.
3: Super, merci beaucoup.
0: Bravo à toi.
5: J'avoue que la clé accrochée à un mousqueton, c'est stylé, quoi.
0: Et évidemment. On t'embrasse, Clara, belle journée à toi.
3: Merci, bonne journée.
0: Quelle a été l'une de vos plus belles soirées pourries? 0-870-42-48. On a Aline qui est là. Bonjour Aline.
6: Bonjour Manu, bonjour les Wawa.
0: Sois la bienvenue parmi nous, on t'écoute.
6: Alors en fait, moi, il y a quelques temps, j'ai fêté les 30 ans de mon conjoint dans une salle avec 100 personnes. On avait prévu un traiteur avec une soirée paella et le traiteur n'est pas venu.
1: Ah merde!
0: Oh merde!
6: Voilà. Oui, c'est chiant. Il est pas venu, il nous a planté et j'ai appris le lendemain qu'il était en garde à vue.
1: Oh là là, oh la vache!
0: Ah oui, c'est une très très belle soirée pourrie. Alors la question, c'est. Tu lui dis, il y avait combien? 100 personnes?
6: C'est ça. En fait, on était dans une salle, apéro, tout se passait bien. Le traiteur devait venir à 19h cuisiner devant les invités et il n'est pas venu.
0: Mais du coup, les 100 personnes, vous avez mangé quoi?
6: Et ben en fait, on avait un super pote à la soirée qui est boucher, qui a rouvert sa boucherie pour aller chercher de la viande en catastrophe pour faire un gros barbecue géant.
1: Génial!
0: Alors, enfin, génial. Le problème, c'était une soirée organisée par l'amicale des véganes. Donc. Bon, t'as trouvé une solution.
6: On a trouvé un plan. Mais heureusement, on avait un super pote ce soir-là. Il nous a sauvé la vie, quoi.
0: Et ben voilà. Merci beaucoup, Aline, de nous avoir appelé, de nous avoir raconté ton histoire. Quelle a été l'une de vos plus belles soirées pourries? Nico?
5: Moi, ça remonte à quelques années. J'avais dit à mon ex-belle-mère que j'aimais l'opéra. Comme elle adorait l'opéra, tu sais, je voulais un peu.
1: Putain, tu voulais gagner des points.
5: Je voulais gagner des points auprès d'elle.
0: Je crois que c'est l'histoire de Nico que je connais le plus par cœur.
5: Ouais. Parce que ça m'a un peu traumatisé, quoi. C'est-à-dire qu'en fait, elle a pris des places pour aller voir un opéra et c'était des places que pour elle et moi. Donc déjà tu te dis bon bah la soirée va être longue parce que j'aime pas vraiment l'opéra, mais bon je vais essayer de faire semblant. Et quand au bout de 2 heures la lumière s'est allumée, je me suis dit bon bah écoute, c'était cool, c'était sympa. Elle me dit ah non c'est l'entracte. Et t'as 25 minutes d'entracte et ça repart pour 2 heures. Tu dois débriefer.
0: Mais quand ils faisaient les opéras, ils les faisaient extrêmement longs. Je me demande s'ils savaient pas que ça faisait chier les gens, que c'était pas une punition. Pour se venger, tu vois. Ouais. Paul est là, bonjour Paul. Ah, Paul une fois. Paul?
7: Oui, bon, oui, tu m'entends?
0: Ouais, très bien, parfait. Bonjour à toi, Paul.
7: Tu voulais nous parler? Bonjour les Wawa.
0: Oula, ouais, tu voulais nous parler de ta soirée pourrie, si on y arrive.
7: Oui, effectivement. Alors, pour impressionner une fille au mariage de ma sœur, j'ai voulu faire le moonwalk, sauf que je me suis pris les pieds dans une chaise. Du coup, je me suis foulé la cheville, les pompiers ont dû intervenir et j'ai fini la soirée aux urgences. J'ai même pas pu faire mon discours à la fin pour le dessert.
0: Ouais. Après, en 2026, est-ce que c'est raisonnable de, pour impressionner une fille, de faire le moonwalk?
1: Avec le film Michael et tout, ça revient à la mode.
0: Et bah justement, le dernier à avoir fait le moonwalk s'appelle Michael Jackson. Regarde comment il est maintenant. Tu vois?
1: Ne prenez pas exemple.
0: Alors voilà, faites attention. On te souhaite une belle journée, Paul. Merci beaucoup de nous avoir appelés.
7: Merci toute l'équipe. Au revoir.
0: Ciao, 9h26. Attention, c'est le retour de la chanson des haters, les amis. Avant de s'écouter Upsilon, on a des haters, nous aussi, sur nos réseaux sociaux, bien sûr, évidemment. Il y en a un peu partout. Tout le monde a des haters. Ouais. Et ben nous, les messages de nos haters, on les prend, on les récupère et on en fait une chanson. Avant, on avait une façon de faire qui était, en fait, on lisait chacun les messages qui nous étaient destinés sur une musique. On est monté d'un cran. C'est la chanson des haters version 2, version plus. C'est une vraie musique et c'est vraiment chanté. Et tous les textes sont de nos haters. On va se faire plaisir, c'est parti, nouvelle chanson des haters.

0: Va mettre ta couche, papy.
1: Et voilà.
2: Ah, cette fin est folle.
1: Elle est bien ou pas?
2: Elle est drôle.
1: Mais, ça marche.
2: Ouais, ça marche.
1: On le refera. On peut se faire ça jusqu'à la fin de la saison, une fois par semaine. On se régale et merci. Merci du fond du cœur à tous nos haters sans qui ce serait pas possible de faire cette chanson. Et c'est le moment de la récré, les amis. Comme chaque jour, le jeu de Florent, notre producteur, on a Cynthia qui est avec nous. Bonjour Cynthia.
3: Salut Manu, salut les ouin-ouin.
1: Sois la bienvenue dans notre petit moment de récré. Il est 9h30 tous les jours. Florent, qui est notre producteur, le producteur de l'émission, nous prépare un petit jeu. Et on sait jamais de quoi il s'agit, on sait jamais quel sera le type de jeu.
2: Bah ouais, ça change, hein.
1: Mais c'est une grande découverte tous les jours.
4: Eh ben oui.
1: J'ai hâte de savoir ce qui se passe aujourd'hui.
4: Eh ben, figurez-vous que le 21 mai 1981, François Mitterrand est officiellement, est officiellement investi président de la République à l'Élysée.
1: Et moi j'étais là, hein. J'étais déjà là en 1981. Sûr. Je m'en souviens.
2: Oh là là, c'est vrai ou pas?
1: Oui, c'est vrai, 80. Oui,
2: ah oui,
1: il était déjà là. Je suis pas loin de Drucker.
4: Et du coup, je me suis dit, tiens, est-ce que c'est pas l'occasion de s'amuser avec les présidents français?
2: Ah bah, je suis dans la merde.
1: Oh la vache, c'est quoi ça?
5: Ça va être dur,
2: je suis belge, les gars, mais moi, c'est pas grave.
1: Attends, je suis français, mais je suis pas le.
5: On n'est pas pauvre non plus.
2: Après, on peut tester.
4: Alors, attention, on va commencer par Cynthia. Je vous pose des questions, il suffit juste de répondre, c'est pas plus compliqué.
2: Allez.
4: Ok.
1: Ok.
4: Cynthia, est-ce que Emmanuel Macron est plus jeune ou plus vieux que Jamel Debbouze?
3: Plus jeune.
4: Eh bien, complètement. Emmanuel Macron a 48 ans, Jamel Debbouze a 50 ans.
2: Mais non!
1: Incroyable.
2: J'aurais jamais dit, ok.
1: C'est génial. C'est comme hier ou avant-hier, on disait Brad Pitt est plus vieux que Jean Castex.
2: Ouais.
4: Alors, Manu, à toi.
1: Oui.
4: En 1988, Jacques Chirac a fait polémique en parlant de Margaret Thatcher. Mais en disant quoi? Non mais c'est qui cette connasse? Qu'est-ce qu'elle veut de plus cette mégère, mes couilles sur un plateau?
2: Chirac.
1: Voilà. C'est incroyable. Bah, écoute, je vais pencher pour la connasse parce que c'est pas possible qu'ils disent mes couilles sur un plateau.
4: Eh ben c'est clairement mes couilles sur un plateau.
2: Non.
1: Mais où, quand, comment? Mais alors, Margaret Thatcher, c'est la première ministre anglaise à l'époque.
4: Ah oui, mais non, mais c'est, et en fait, il y avait eu une énorme polémique à la suite de ça parce que c'était du complètement match. Enfin,
2: couilles sur mon plat.
4: Complètement match.
1: Il l'a dit quoi à la télé? C'est quoi le truc?
4: Ouais, il l'a dit lors d'une réunion du Conseil européen, en fait.
5: C'était mieux avant, je suis pas sûr.
2: Non.
1: Mais en public. Genre,
4: et du coup, là, ça a été.
2: Tu m'étonnes.
4: De sexisme dans tous les sens. Enfin, c'était vraiment.
1: Ah oui.
4: Il était. Ouais.
1: Tu peux dire la phrase?
4: Attends, parce que du coup, j'ai regardé. Qu'est-ce qu'elle veut de plus cette mégère, mes couilles sur un plateau?
1: Putain.
4: C'est violent.
5: La réponse est non. Elle voulait pas ça avant.
1: Après, si je peux me permettre, je ne sais pas si quelqu'un a déjà essayé de mettre ses couilles sur un plateau et de les présenter à quelqu'un.
5: Je suis pas sûr.
1: Putain, c'est incroyable. Ok, on continue.
4: Nico, quel objet très connu ayant appartenu à François Hollande a été vendu 20 500 euros lors d'une vente aux enchères?
5: Quel objet très connu, je sais pas. J'allais dire en vanne le casque du scooter qu'il avait
4: pour aller ramener. Le scooter.
5: Ah, c'est carrément le scooter.
4: Ouais, c'est le scooter qu'il avait utilisé pour
5: oublié.
4: En cachette à Julie.
5: Génial.
1: Et c'est lui qui l'a vendu?
4: Non, c'est pas lui qui l'a vendu directement, c'est.
1: C'était pour une association, pour un truc quand même?
4: Ah non, c'était une vraie vente aux enchères.
2: J'aurais trop aimé la voir.
1: Oh la vache.
5: C'est lui.
1: Allez, on continue, on a la prose sur nos présidents.
4: Lorenza, durant sa vie, quel surnom n'a pas été donné au général de Gaulle? Le dindon, le pied de chaise ou la grande asperge?
2: J'ai envie de dire la grande asperge.
4: Eh ben non, c'est le pied de chaise.
2: Ah bon?
4: En fait, ses camarades d'école militaire l'ont appelé Charles le dindon à cause de son physique et la grande asperge à cause de sa taille.
5: Ils sont plus chers, les gars.
1: Mais c'est tellement funky.
2: Allez.
1: Dis-moi, le dindon, on en est où pour la sortie de ce soir? Oh la vache.
4: Et on va finir par Cynthia.
3: Ouais.
4: Est-ce que tu peux m'épeler, et accroche-toi, Valérie Giscard d'Estaing?
2: Ah, il y a moyen.
3: Alors, le prénom ou pas?
4: Tout, la totale.
3: Alors, V-A-L-E-R-I-E.
1: Non. Non, c'est mort.
4: C'est
2: bien parti.
1: Alors, ensuite, Giscard, Nico, vas-y, Giscard.
5: G-I-S-C-A-R-D.
4: Ouais.
1: Et ensuite, il reste Destin. Bah, fais-toi plaisir, Lorenza.
2: E-S-T.
1: Comment?
2: E-S-T.
1: Non, Destin.
5: Et, ouais, il manque une lettre.
2: D apostrophe.
4: Ouais.
1: Oui.
2: E-S-T-A-I-N-G.
4: Oui.
1: Et alors.
2: Et
1: c'est quand même beaucoup plus simple avec Chirac qui en plus pose ses couilles sur un plateau. Cynthia, merci beaucoup d'avoir été avec nous. Je vais t'offrir le mug Manu sur Énergie, puis je te rajoute le t-shirt Manu sur Énergie aussi.
3: Trop bien. Et Manu, il y a un truc qui me ferait vraiment plaisir et je pense que tu peux réaliser un de mes rêves. Ça serait de faire une émission avec vous.
1: De faire une émission, de venir dans le studio, tu veux dire?
3: Oui.
1: Écoute, c'est un petit peu compliqué, je t'avoue, parce que
5: si tout le monde veut faire ça, ça va être compliqué.
1: Voilà, on va avoir beaucoup de monde. Et parce que tu veux devenir animatrice radio?
3: Ouais, ça me plairait bien, ouais.
1: Ah bah sois pas avec nous, c'est pas la bonne école. Mais en revanche, peut-être qu'on peut en parler au directeur des programmes et tu viens faire une maquette, un essai, tu vois.
3: Ouais, carrément, avec grand plaisir.
1: Et reste au son là, on va prendre tes coordonnées, d'accord?
3: Merci beaucoup, allez, bonne journée les ouin-ouin.
1: Et je vais dire un truc, il y a beaucoup plus de gens qui veulent aller sur Twitch que sur la radio. Quand il y en a qui veulent aller à la radio, faut pas les lâcher. Moi j'oublie.
3: Ouais, mais moi je vais aller à la radio.
1: On va prendre tes coordonnées, Cynthia, on t'embrasse.
3: Merci beaucoup, bisous les ouin-ouin.
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1: Avant ça, j'aurais qu'on fasse un truc. Que tout le monde prenne son téléphone.
2: Oula. Ouais.
5: Ouais. Ok.
1: Prenez votre téléphone, vous l'ouvrez, vous le déverrouillez. Et vous regardez les messages que vous avez reçus pendant l'émission.
2: Ok. Et
1: chacun choisit un ou plusieurs messages qu'il a reçus pendant l'émission.
5: D'accord.
1: C'est SMS, WhatsApp, peu importe. Et on sait les messages qu'on a reçus.
2: Bah,
1: on est honnête.
2: C'est pas très glamour, quoi.
1: Ah, vas-y, commence.
2: Bah, c'est à qui d'acheter le PQ et la lessive. C'est mon groupe de la coloc. Parce qu'en fait, on fait des tournantes pour les trucs en commun.
1: Bien sûr.
2: Et là, apparemment, on sait plus à qui c'est le tour d'acheter ça, quoi.
1: Le PQ et la lessive. Mais comment vous fonctionnez? Vous avez un pot commun dans la coloc?
2: Non, on est très chill là-dessus. Genre, chacun à son tour. Quand on n'a plus de lessive, on tourne comme on est trois. C'est des tournantes, quoi.
1: Sauf que du coup, là, par exemple, si vous ne savez pas qui doit acheter le PQ, comment vous faites?
2: C'est la bonne âme qui se.
1: C'est le premier qu'on aura besoin.
2: Oui, oui, c'est vrai. Et du coup, comme c'est pas moi parce que je rentre pas tout de suite,
1: voilà. Donc, si je te donne un conseil, rentre chez toi, mais attends d'avoir envie de faire la radio.
2: Ah, ça va être l'engrenage.
1: Oui, c'est comme la vaisselle, hein. C'est celui qui craque en premier dans ces cas-là.
2: C'est vrai.
1: Tu nous tiens au courant, demain.
2: Bien sûr.
1: Avec plaisir. Nico, un message que t'as reçu?
5: Moi, j'ai reçu biberon, ok, et gros popo.
2: Ah bah dis donc.
1: On reste dans le même.
5: Message de ma femme rapport à notre bébé. Voilà, il y a plus de cœur, il y a plus de comment tu vas, je t'aime.
1: Parce qu'elle est peut-être un peu fatiguée, quoi. Se réveiller pour le bébé.
5: Puis elle me prévient, quoi, du coup, de ce qu'il a fait.
1: Parce que gros popo, parce qu'il y avait un problème à ce niveau-là, il était un peu constipé.
5: Non, elle me tient tous les jours au courant de l'état de la couche.
1: Et à un moment, elle va passer de l'autre côté, elle va prendre des photos, elle va faire un panneau avec tous les.
5: Avec les
1: vous avez des photos de votre fils? Alors non, mais en revanche, j'ai tous ses popos depuis 2 mois, si vous voulez. Florent, le producteur, message que tu as reçu pendant l'émission?
4: Et moi, j'ai reçu votre colis Nourrir comme la nature est en chemin. Notre chauffeur vous le livrera aujourd'hui entre 9h et 10h. Donc, c'est mort. Reprogrammation de livraison, c'est les croquettes pour mon chien.
2: Ah merde!
1: Comment ça s'appelle?
4: Non, mais ça, c'est le nom du site, Nourrir comme la nature, mais c'est des croquettes.
1: Non, mais c'est Nourrir comme la nature.
5: Tu prends des croquettes, tu prends soin de ton chien.
1: Ah ouais?
4: Attendez.
1: Ah,
2: c'est des croquettes de luxe, ça, Nourrir comme la nature.
1: Ah, tu vas pas au supermarché, j'ai l'impression.
4: Ah non, c'est la croquette de qualité, attends.
5: Il mange avec une serviette autour du cou ou pas?
4: Croquette qui met en avant le poil, bien sûr.
1: C'est incroyable. Non, ce qui est fou, c'est qu'il a une personne chez lui qui vient, comme un majordome, servir des croquettes au chien.
4: Bien sûr.
1: Ça, c'est la classe. Alors moi, excusez-moi, je suis désolé, je vais revenir sur le même sujet tout à l'heure.
5: C'est quoi?
1: J'ai reçu un message de ma femme. Exactement, parce que j'ai parlé de ma clé triangle et que je disais que c'était génial d'avoir une clé triangle parce que ça peut servir, etc., etc. Et ma femme a dit génial, on va pouvoir ouvrir le portail avec la clé triangle. Alors, parce qu'on a un portail, on est en maison, on a un portail, mais le portail il est électrique.
2: Oui.
1: Mais parfois il y a une panne électrique.
2: Ah, donc au cas où, si jamais il y a plus d'électricité.
1: Et il y a un truc manuel, mais le problème c'est que on sait pas où est la clé triangle, la fameuse clé. Je sais même pas si c'est triangle ou carré d'ailleurs. Mais toujours est-il,
5: tu verras,
1: qu'avec ça on pourra débloquer. Tu vois que ça sert à quelque chose.
2: Si elle est pas compatible, je peux rigoler, quoi. Si c'est pas la bonne clé, je peux crever.
1: Si vous me voyez pas pendant 2 mois, c'est que j'ai pas la bonne clé. Tout simplement.
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1: C'est la petite musique qui nous rappelle que dans le monde, il n'y a pas que des mauvaises nouvelles. Il y a aussi des bonnes nouvelles. Il y a aussi des belles histoires et on vous le donne tous les jours. On vous les raconte tous les jours. C'est parti. Voici les bonnes nouvelles du jour. Et comme chaque matin, on démarre avec Lorenza.
2: Ils font un truc génial dans les supermarchés au Japon. Sur les boîtes de fruits et légumes, Il y a le nom et la photo des agriculteurs qui les ont cultivés.
1: C'est mignon.
2: Hein, c'est pour les valoriser et enfin mettre en avant les producteurs locaux.
1: Mais j'ai toujours un doute sur ces trucs-là parce que ça existe en France aussi.
2: Ah bon ?
5: Ouais, de temps en temps, ouais, tu vois ça.
2: Ah, j'ai jamais vu.
1: Sur des yaourts, par exemple, je sais plus, il y a une marque comme ça.
2: Ah, tu penses que c'est des acteurs ?
1: Mais on sait pas. Tu vois ce que je vais
5: revoir dans une pub 3 jours plus tard.
2: Mais, ah ben.
1: Mais non, mais.
2: Bah Michel.
1: Bah, c'est, et tu vois, c'est comme les pubs Carglass, on sait jamais si c'est vraiment le mec de Carglass. Quoique.
2: Ah, lui, je crois pas qu'il s'appelle Olivier, mais oui.
1: Ah, peut-être, mais en tout cas, cela dit, il joue mal. Donc ça doit être des vrais mecs de Carglass. Mais. Non, mais c'est vrai, ils parlent avec leur trip.
2: Non, mais là, je pense que c'est des vraies personnes, quoi.
1: D'accord.
2: Vraiment, c'est.
1: Enfin, c'est des vraies personnes qui cultivent.
2: D'accord. Oui.
5: D'accord. On veut y croire, on veut y croire.
2: J'y crois, c'est une bonne nouvelle.
1: Très bien, bien sûr, c'est une bonne nouvelle. Nico.
5: Caresser les pieds de son ou sa partenaire ferait réduire le stress instantanément.
2: La Manu, il est en PLS.
5: Ah, mais moi, je t'aime pas. Ouais, t'es pas fan. Moi, j'adore ça, moi.
1: En fait, moi, il y a deux choses. Je suis pas fan des massages et en plus, j'aime pas les pieds. Donc, vraiment,
5: là, c'est. T'aimerais pas qu'on te le fasse et t'as pas envie de le faire, d'accord.
1: Non, ça. Non, mais si ça marche pour les gens que ça réduit leur stress, c'est super. Moi, ça me. Bah, je suis en crise de panique, en fait, et vous voyez, là. Rien que d'en parler, il me faut un sac pour que je respire mieux. Je fais de la. Oui. Je fais de l'hyperventilation. J'ai une histoire de changement de vie que je trouve assez géniale. Ça se passe en France, en Savoie. Il y a un homme qui a fait un truc incroyable. Vous savez, à la fin des saisons de ski, lorsque la neige fond, on récupère toujours des objets qu'on fait tomber des télésièges, par exemple.
2: Ah, j'avoue que j'ai jamais pensé à ça, mais ouais.
1: Et ben lui, il a récupéré tous les objets perdus, ou oubliés, ou abandonnés en pleine montagne pour leur donner une deuxième vie. Par exemple, des gens qui font tomber des bâtons de ski, ça devient des rocking chairs. Ça devient des morceaux de lampe.
2: C'est génial!
1: Et ils refabriquent des objets qui ont rien à voir. Et ça a tellement bien marché.
5: C'est bon, ça.
1: Ils ont fait désormais son métier.
5: Génial.
2: Bah, incroyable.
1: T'as bravo.
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1: Et Evelyne Delia, parfois, elle nous annonce de la pluie. Bon, elle le fait depuis les dernières vacances de la Toussaint. Mais c'est terminé. Le week-end de la Pentecôte sera un week-end sous le signe du soleil. On aura écouté bien jusqu'à 35 degrés un peu partout en France.
2: Wouh,
1: c'est pas beau, ça. Et ça devrait, comme ça, durer jusqu'à la fin du mois.
2: Allez,
1: et après, il y a l'été, quoi. Va falloir envoyer après. Donc ça y est, on rentre dedans. On est content.
2: C'est bon, là.
1: Ah, enfin. On sort du mois de novembre. Là, on est bien. On a Sophie qui est avec nous au téléphone. Bonjour, Sophie.
8: Salut Manu, salut les Wouah.
1: Sois la bienvenue sur Énergie, Sophie. C'était notre dernier appel du jour. C'est avec toi qu'on va lancer cette journée. Tu nous appelles d'où ?
8: Alors, je vous appelle de Mont-Saint-Pével et là, je m'apprête à aller au travail.
1: Et c'est quoi Mont-Saint-Pével ? On peut. Bref, c'est où ?
8: En Pével. C'est dans le Nord.
1: Ok. Et là, tu t'apprêtes à aller au travail. Qu'est-ce que tu fais ?
8: C'est ça. Alors, je suis conseillère dermocosmétique en pharmacie.
1: Oh, genre les crèmes, les trucs pour rajeunir, pour la. Ah ouais.
8: Ouais, il y a un petit peu de tout.
1: Je suis totalement dépassé par ce truc. Moi, je
5: c'est pas mon domaine.
1: Bah, un jour, ma femme m'avait envoyé chez Sephora, j'ai fait un malaise. J'ai trop de choses. Non, mais je suis vraiment nul là-dedans. Je sais pas si vous avez votre skincare tous les matins,
2: Lorenza. Oui, tous les matins et tous les soirs. J'ai une crème de jour, une crème de nuit.
5: Pour les cheveux aussi.
2: Oui,
5: il y a
2: des
5: crèmes pour les cheveux maintenant.
2: Aussi, oui.
5: Moi, je mets ça, je mets de l'huile pour mes cheveux. Et là, tu vois, t'as de l'huile aussi spéciale UV pour protéger
2: Les cheveux du soleil. Et pas qu'ils sèchent, ouais.
1: Moi, j'achète pas de l'huile pour les cheveux parce que c'est pas un achat qui va m'intéresser. Dans quelques années, j'aurai plus de cheveux. Donc,
5: t'as raison. N'investis pas là-dedans.
1: Et puis, les crèmes, j'ai l'impression, honnêtement, que tous les mois, il y a une nouvelle crème révolutionnaire qui sort, Sophie.
8: Oui, c'est vrai que même nous en pharmacie, des fois, je ne sais plus où donner de la tête parce qu'il y a tellement de nouveautés qui arrivent tout le temps que, ouais, effectivement.
1: C'est quoi le truc du moment ?
8: Le truc du moment, c'est le collagène, les masques collagène.
1: Lorenza, apparemment.
2: Bah, moi, j'en ai plein.
1: Et c'est quoi ?
2: Bah, ça régénère la peau. Enfin, c'est bon pour la peau, c'est pour rester jeune, quoi.
8: Ça raffermit.
1: Mais c'est des masques qu'on se met sur la peau ou alors ça colle ?
2: Il y a des crèmes, il y a des masques que tu peux même laisser plusieurs heures sur la peau.
8: C'est ça.
2: Ouais, c'est très. Et je les mets dans le bac de légumes du frigo, moi.
1: C'est merveilleux. C'est marrant parce que j'ai l'impression qu'avec ces trucs-là, à un moment, vous avez perdu le respect de vous-même. Parce que tu mets ton masque au frigo, le truc normal.
2: Oui.
1: Et je suis sûr que même s'il y a un livreur qui arrive et que t'as ton masque, tu l'enlèveras pas.
2: Ah,
1: et
2: ben
1: tu prendras le colis.
2: Bah, évidemment.
1: Voilà. Exactement. C'est ça. C'est tant pis. Tant pis. Il doit rester 2 heures sur moi, le masque. Et j'assume.
2: Oui.
1: C'est pas grave. J'ai plus de fierté.
2: Et au prix du masque. Voilà. Attends.
1: Alors, Sophie, je vais t'offrir le mug Manu sur Énergie pour te remercier de nous avoir appelé.
8: Trop bien,
1: ce matin.
8: Merci beaucoup.
1: C'est avec toi qu'on lance cette journée, on t'embrasse fort.
8: En tout cas, merci à vous de nous donner vraiment la patate tous les matins. Franchement, c'est un bonheur de vous écouter.
1: Eh ben écoute, c'est pas fait exprès. On sait faire que ça. On t'embrasse fort Sophie, merci d'être avec nous chez Joe.
8: Gros bisous, merci à vous.
1: Gros bisous à toi. On s'en va, il est 9h59 les amis, on sera de retour évidemment demain. Putain, demain c'est vendredi déjà.
2: C'est ouais, passé en vrai. C'était la semaine complète mais c'est passé très vite.
1: Bah ouais.
2: Ouais.
1: On regrette pas de presque les semaines fassent pas 8 jours. Demain on sera là pour démarrer une nouvelle journée, pour démarrer le week-end qui arrive avec, je vous l'ai dit il y a 2 minutes, il va faire des températures de ouf, vous allez pouvoir vous régaler, profitez bien de ce jeudi. Et on se quitte comme chaque jour avec le titre qui va vous lancer ce jeudi, le titre qui va vous mettre dans un bon mood comme chaque matin. Un petit Clean Bandit avec Sean Paul. Rockabye.

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0: là avec nous. On va écouter Gims. Il y aura aussi Jennifer Lopez et David Guetta. Les sondages du matin arrivent dans quelques minutes. C'est parti. On est avec vous. Vous êtes avec nous. Vous nous rejoignez comme chaque matin. Si vous avez envie d'être notre premier appel du jour, 0870 40 48. Je vais vous prendre le téléphone dans quelques secondes. Pour commencer cette journée, j'ai une question. Est-ce que vous connaissez Océane Dodin? Est-ce que le nom Océane Dodin vous dit quelque chose?
1: Moi, ça me dit quelque chose, mais je sais plus pourquoi.
2: On dirait une prof de maths, Madame Dodin.
0: Alors, non, c'est Odin. Dodin, non, pardon.
1: C'est dans le sport, non?
0: Exact. Ouais.
2: Waouh.
0: Océane Dodin, c'est une joueuse de tennis française.
1: Ah, voilà.
2: Okay. D'accord.
0: Et elle cartonne. Alors, pas forcément dans son sport. Elle s'est faite sortir aux qualifications de Roland-Garros 6-1-6-1. Mais elle cartonne sur OnlyFans.
1: Ah bon?
0: Elle est très présente sur les réseaux sociaux. Et a créé son compte OnlyFans. Et elle fait du tennis. Et elle est aussi sur OnlyFans. Elle a des milliers de fans. Et ça marche à mort.
1: Et beaucoup d'oseilles. Eh ben, elle a bien raison.
0: Alors, j'ai été voir.
1: Bien sûr, pour nous en parler, investigation.
0: J'ai pas de compte OnlyFans. J'ai pas l'application OnlyFans, mais j'ai été voir sur les réseaux sociaux. Mmh. Et je vais vous dire un truc. Elle a pas un super bon revers, mais on s'en fout. Voilà. Et comme tu dis, bravo à Océane.
1: Oui.
0: Voilà. C'est ma joueuse de tennis préférée. Je sais pas pour vous, mais... on a Charlène qui est là, qui est notre premier appel du jour. Bonjour Charlène.
3: Bonjour Manu, bonjour les Wawa.
0: Merci d'être là, Océane, pardon, je suis troublée.
3: Charlène.
0: Pardon.
1: Tout le monde Océane.
0: Sois la bienvenue parmi nous. Tu nous appelles d'où?
3: Je vous appelle de Camaret-sur-Aigle.
0: C'est où,
3: dans le Vaucluse. Dans le Vaucluse.
0: D'accord. Donc c'est le sud de la France, t'as du soleil depuis longtemps, t'es bien toi?
3: Ouais, le soleil commence à revenir, c'est cool.
0: Ah ben voilà, c'est ce que je disais il y a quelques instants. T'es prête à aller au travail?
3: Je bois mon café et puis après je vais au boulot.
0: Mais prends ton temps, t'as raison. Tu sais quoi, on va distribuer des médailles aujourd'hui. C'est ce que je vous ai dit.
3: Ouais.
0: Distribution gratuite de médailles. Est-ce que t'as fait un truc cette semaine et tu te dis, putain, je mérite une médaille pour ça?
3: À part être une super maman, élever mes petits à 6h30 justement pour les emmener à l'école et vite aller au boulot derrière.
0: Mais c'est déjà très bien.
1: Ça mérite une médaille d'or même.
0: Alors, t'en as combien les enfants?
3: Deux.
0: Deux enfants, plus un mari, ça fait trois.
3: Plus un mari, ça fait trois.
0: Ouais, bien sûr, c'est le...
2: Ouais, classique.
0: C'est le principe. Eh bien, super maman, tu sais quoi, t'es notre super maman. Allez, je t'offre ta médaille pour aujourd'hui. Et je t'offre pas que ta médaille, je vais t'offrir aussi le mug Manu sur énergie. Et je te rajoute, t'as combien d'enfants? Deux, hein, tu m'as dit. Plus le mari. Eh bien, je t'offre quatre t-shirts Manu sur énergie.
3: Ah, génial, merci beaucoup Manu.
0: Comme ça, excusez-moi, mais vous allez à la page cet été, ça nous fera des panneaux publicitaires.
2: Bien joué.
0: On t'embrasse, Charlène, merci de nous avoir appelés.
3: Merci beaucoup, au revoir.
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0: Voici comme chaque jour les sondages du matin. Une femme sur deux préférait ne pas s'épiler pendant un an plutôt que de se passer de ça. Se passer de quoi, Lorenzo?
1: Bah, sans hésiter, le téléphone.
0: Eh ben non, c'est pas le téléphone.
1: Ah, étonnant, ok.
0: Eh oui, je sais, c'est la première chose à laquelle on pense, mais c'est pas ça. Florent, notre producteur?
6: Le maquillage?
0: C'est pas le maquillage.
2: C'est quelqu'un ou pas?
0: Non, c'est pas une personne.
2: Ah,
0: c'est pas vivant.
1: Du chocolat?
0: C'est pas du chocolat, mais ça se met dans la bouche.
2: Ah. Ok.
0: Ah, Florent?
6: Ça se boit?
0: Ça se boit, absolument. Vous êtes pas loin, là. Alors?
2: D'alcool?
0: Non, c'est pas alcoolisé.
1: C'est chaud.
0: C'est chaud, c'était du café.
1: Ah ouais, je suis d'accord.
0: Tu préfères ne pas t'épiler pendant un an plutôt que de ne pas boire de café?
1: Ah ouais, je suis accro au café. Ce serait impossible. Et tant pis pour les poils, tant pis pour vous. Oui, ben, j'assumerai complètement. Non, mais... Tant que j'ai mon café.
0: Mais au-delà de. C'est pas pour les autres, mais pour toi. Avoir un an les poils qui bouent, ça devient pas désagréable?
1: Ça ne devient pas des cheveux, hein. Ça, à un moment, ça s'arrête.
0: Un an, attends, mais je sais pas.
1: J'ai déjà fait des tests. Alors, il faut savoir qu'en en hiver, comme j'ai été célibataire pendant longtemps, je faisais des petits tests pour voir si quand ça s'arrête. Eh ben, c'est doux, hein. Franchement, c'est pas, ça pique pas trop. En fait, comme ça, bien non, c'est doux, on peut les brosser.
0: On parle du pubis.
1: Ah non, mais ça s'arrête à un moment donné. Non, mais ça, j'aime pas trop. Ça, j'ai lag quand même.
0: Ah oui, bah, oui, bah tu pourras pas pendant un an si tu.
1: Mais oui, mais tant que j'ai mon café, les gars, franchement, je me.
0: C'est. Ok, et c'est quoi? Tu feras des nattes, c'est sympa.
1: Super.
0: On perd en moyenne 111 calories par jour en le faisant. C'est pas énorme, 111 calories, mais on les perd quand même en le faisant chaque jour. Nico,
2: un prout?
0: Non, je crois que c'est moins que ça, c'est moins que ça, un prout.
1: Ouais, ouais.
0: J'avais l'info, je l'avais donné, j'ai oublié combien, mais c'est pas un prout.
2: Okay.
0: Lorenza.
1: C'est au boulot?
0: Non, c'est pas au boulot en général.
1: Okay.
0: Florent, directeur.
6: En rigolant?
0: Non, c'est pas en rigolant, c'est une action. On fait tous les jours, on fait tous tous les jours. Nico.
2: Et tu le fais avec des gens ou pas?
0: Pourquoi pas le faire à deux?
1: S'habiller.
0: Non, c'est pas s'habiller.
2: Non, c'est tu fais le matin ou le soir?
0: Ça dépend, il y en a qui le font le matin, il y en a qui le font le soir.
1: La douche, bah oui.
0: Exactement, on perd en moyenne 111 calories par jour en se douchant.
2: Et c'est du sport.
1: Je vous avais dit de pas prendre de bain. Vous voyez, on perd du poids en prenant des douches.
0: Bah, du poids, c'est pas non plus.
2: Oui, c'est pas les JO non plus.
0: Non, c'est rare de ressortir de la douche en disant yes, j'ai battu mon record, 16 minutes. Non, pas. Dernier sondage du matin, à 19h, la majorité du monde entier a un point commun. Lequel, à votre avis? À 19h, Florent, notre producteur.
6: On regarde la télé?
0: Non. Enfin, peut-être, mais c'est pas ça. Nico.
2: C'est lié à l'apéro?
0: Peut-être, mais c'est pas ça.
2: D'accord.
1: Mais c'est une activité?
0: Peut-être.
1: Oh.
0: Mais c'est pas ça.
1: Ok.
0: Le point commun n'est pas l'activité.
1: Ah.
2: D'accord.
0: Ah. On peut faire plein d'activités pour ça. Nico.
2: On pense au sexe.
0: Peut-être.
1: Ah là là.
2: Mais c'est pas ça.
0: Mais c'est pas ça.
2: Arrête de nous dire
1: mais
2: ça.
1: Mais c'est horrible. Aiguille-nous.
6: C'est une émotion.
0: À 19h, la majorité du monde entier a un point commun. Lequel, à votre avis? Oui, c'est une émotion. Donc là, c'est facile maintenant.
6: Être heureux.
1: La joie, ouais.
0: Eh ben, être heureux, exactement. C'est l'heure à laquelle on est le plus heureux. C'est beau. 19h.
1: Oh, je vais y penser ce soir, tiens.
0: Bah voilà. Ouais. Bon, enfin, là, 6h15, 19h. Ouais, bah, vous avez une journée de merde avant d'être heureux. Bonne journée. Mais on est là avec vous.
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0: Et on vous le dit depuis qu'on est arrivé à 5h55 aujourd'hui, faire beau partout en France. Il va faire un week-end de ouf, on est content, on est heureux. Alors. Et on est vendredi, on se donne des médailles aujourd'hui. Pour quelle raison vous pensez avoir mérité une médaille? Pour quelle raison vous vous dites, putain, avec ce que j'ai fait cette semaine, franchement, je la mérite cette médaille. Et on n'attend pas que les autres nous donnent des médailles. 0-870-42-48, vous venez avec nous, dans l'équipe aussi. Si vous pensez avoir mérité une médaille cette semaine, allez, pourquoi vous pensez avoir mérité votre médaille? Lorenza, tu oui?
1: Ouais, parce que hier, j'ai vu un papillon de nuit qui était enfermé dans le hall de mon immeuble. C'est un sas entre les deux portes. Et ben, je l'ai libéré.
0: Alors, tu sais qu'on confond souvent les papillons de nuit avec les mythes.
1: Non, mais les mythes, c'est pas aussi gros quand même.
0: C'était un papillon, il était gris?
1: Je pense pas. Il était plutôt foncé et il était très grand, quoi. Ou alors,
0: c'est une très grosse mythe.
1: Et j'ai libéré une mythe, écoute.
0: T'as pas remarqué que t'avais un énorme trou derrière toi dans ton pull aujourd'hui?
1: Non, mais je suis fier.
0: Que ce soit un papillon de nuit ou une mythe, de toute manière, t'as libéré un animal.
1: Voilà.
0: Voilà. Et tu l'as mérité, ta petite médaille.
1: Trop bien.
0: Voilà ce que je te dis. Bravo à toi. Félicitations même, j'ai envie de te dire. Ta médaille, tu l'as. Allez. Pour quelle raison vous pensez avoir mérité une médaille? Il y a Ophélie qui est avec nous. Bonjour Ophélie.
8: Salut Manu, salut les Wawins.
0: Bienvenue parmi nous Ophélie. Pour quelle raison tu penses avoir mérité ta médaille?
8: Alors moi, hier, j'ai enfin été racheter la latte qui manquait à mon saunier. Et en attendant, il était calé avec un petit tabouret et enfin, je l'ai changé.
0: Bah, attends, bravo. Mais tu calais quoi avec ton tabouret exactement?
8: La latte qui était cassée, tu sais.
2: C'était
8: du système D qui a duré très longtemps, donc je suis très contente de l'avoir enfin fait.
0: Mais ce qui m'intéresse pour ta médaille, c'est savoir combien de temps t'as tenu avec une latte qui se barrait et un petit tabouret pour la caler.
8: J'ai honte.
0: Vas-y.
1: Bah vas-y.
8: C'est à la sortie d'été de l'année dernière que j'ai cassé cette latte. Wow. Et donc ça va faire bientôt.
0: Mais ça mérite la médaille.
1: Ah, ça oui, ah ouais, par contre, bien sûr.
0: Ah oui, franchement. Merci. Une bonne petite flemme pour changer une latte pendant un an, je dis bravo. Bien bravo,
8: merci
0: Ophélie.
8: Merci beaucoup.
0: Alors bon, bah depuis, elle a pris un abonnement chez le kiné et l'ostéo, mais vraiment, elle est cool. Vraiment, t'as mérité ta médaille. On t'embrasse fort, Ophélie. Merci de nous avoir appelé. Gros bisous. Pour quelle raison vous pensez avoir mérité une médaille cette semaine? Allez, c'est dans l'équipe, on peut y aller. Hein.
2: Moi, j'ai baissé mon temps d'écran sur mon téléphone de 2 heures.
1: Oh, c'est énorme.

0: sorte à ce que toutes les traces de gras qui sont sur la vitre du four, tout ça, bah, s'enlèvent et s'évacuent vers l'extérieur, ce qui permet de ne pas avoir des grosses traces qui traînent depuis des années et des années, quoi.
1: Et voilà. Et tous les fours peuvent avoir cette pyrolyse. Il faut chauffer à mort le four, c'est un mode de chauffage.
2: Trop bien.
1: Et voilà. Eh, on n'est pas heureux de partir en week-end en sachant ce que c'est qu'une pyrolyse.
2: Franchement, sans déconner, si.
1: Demain, on apprendra à l'écrire. T'as mérité ta médaille, Mathieu. Bravo pour ta pyrolyse.
0: Ah, merci beaucoup. C'est top.
1: C'est incroyable. En une minute, j'ai dit le mot pyrolyse plus de fois que dans toute ma vie. C'est incroyable.
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0: l'instant, on s'écoute quelques messages. Allez, les messages vocaux que vous nous envoyez, parce qu'on a une application, je vous le rappelle, c'est l'application Manu sur Énergie. Elle vous permet d'en partir avec des beaux cadeaux, l'application, cette semaine aussi. 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Vous pouvez aussi nous envoyer des messages vocaux. On va s'en écouter quelques-uns maintenant, c'est parti.
1: Hey Nico, j'ai un super truc pour les pipis des bébés et garçons. Ça s'appelle un chapeau de pipi. Tu le mets sur le zizi, ben tu changes et du coup, il n'y a pas de jet partout. Voilà, c'est tout bête et ça marche très très bien. Allez, bisous les moins.
0: Alors il faut recontextualiser effectivement.
2: Oui, puisque, parce que là c'est bizarre,
0: Nico nous avait raconté qu'en fait, il avait changé la couche de son fils et qu'au moment où il ouvre la couche, paf!
3: Systématiquement, il y a du pipi, quoi.
0: Il part en pipi tout le temps.
3: C'est ça, c'est le problème. Et mais je pensais pas entendre un jour chapeau de.
0: Chapeau de pipi.
3: Chapeau de pipi. J'imagine mon fils avec un sombrero sur le kiki. ça me fait marrer.
0: Mais ça doit avoir la forme d'un petit chapeau. Tu vois,
3: oui,
0: c'est pour éviter qu'il te fasse pipi dessus.
3: Je vais taper ça dans Google. Merci beaucoup.
0: En fait, c'est pour les bébés. Hein. Ne prends pas ça pour toi. Arrive avec un chapeau de pipi pour toi. Allez, on écoute encore un message.
4: Salut Manu, salut les ouin-ouin. J'avais une question. Vous avez un jingle qui est de la fausse voix de Jean-Jacques Goldman. Est-ce que tu peux me confirmer que c'est bien Florent qui l'a fait le jingle? C'est lui qui l'a fait le jingle. Je suis sûr et certain que c'est lui. Alors là, et bisous bisous.
0: Là on est sur une question de niche.
2: Oui,
0: tous les jingles que vous entendez dans l'émission avec des gens qui chantent, c'est vous qui les faites en fait ces jingles. Vous laissez justement des messages vocaux sur l'application Manu sur Énergie et vous faites un petit jingle pour l'émission sur un air. Et nous on récupère votre message, on le met sur une musique et ça donne des jingles. Et effectivement, il y a un jingle avec une chanson de Jean-Jacques Goldman. On l'a, c'est ça.
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0: Et ça, effectivement, c'est Florent, le producteur de l'émission, qui a laissé un message vocal sur l'application en se disant est-ce qu'ils vont le prendre. Et on l'a pris. Et il était extrêmement fier.
7: Je suis un peu honoré qu'il ait reconnu quand même.
2: C'est très fort, hein.
0: Ah ben vraiment là c'est je pense que lui il dort vraiment devant ton paillasson chez toi. Parce qu'il faut y aller quand même. Vous pouvez évidemment nous envoyer des messages vocaux sur l'application Manu sur Énergie pour chanter, pour faire les jingles. Nous on rajoute la musique dessus et ça donne ce que vous venez d'entendre.
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0: Élodie, bonjour à toi.
1: Bonjour Manu, bonjour l'équipe, Kikou Lorenza.
2: Kikou Elodie.
0: Ah voilà, c'est, la petite c'est la petite tradition depuis qu'Elodie est au Club des Génies. Elle fait un petit Kikou à Lorenza, elle a droit à son Kikou quotidien.
2: Exactement.
0: Voilà. Je dis pas que j'ai envie que tu perdes, mais je veux dire que juste que j'en ai marre du Kikou.
1: Non, promis, je dirais plus Kikou.
0: Elodie, cinquième participation, t'as déjà gagné 400 euros, quoi qu'il arrive aujourd'hui. Ces 400 euros, ils sont pour toi, mais t'as pas envie de t'arrêter là, t'as envie de gagner 100 euros supplémentaires. En face de toi, il y a Vivien. Bienvenue sur Énergie, Vivien.
3: Bonjour Manu, bonjour tout le monde.
0: Bonjour
1: Vivien.
0: Vous allez jouer l'un contre l'autre ce matin au Club des Génies, je vous rappelle les règles. J'ai donc 100 euros pour l'un ou l'une d'entre vous et j'ai trois questions. Le gagnant, la gagnante sera celui ou celle qui aura deux points. À chaque question que je vous pose, si vous pensez avoir la réponse, vous donnez tout de suite votre prénom. Vous donnez ensuite la réponse. Si c'est la bonne, ça fait un point. Si elle est fausse, le point va à l'autre et c'est le premier ou la première qui atteint les deux points, qui gagne les 100 euros et qui reviendra jouer avec nous lundi. Elodie, Vivien, bonne chance à tous les deux, c'est parti. On joue au Club des Génies. Voici la première question. Combien y a-t-il de minutes dans 3 heures?
1: Elodie.
3: Vivien.
0: Elodie, je t'écoute.
1: 180.

0: Bonne réponse.
1: Ouais, très rapide.
0: Extrêmement rapide.
1: C'est fou.
0: Elodie, un point. Vivien, pas de point. Deuxième question. Quel animal est utilisé comme logo par la caisse d'épargne?
2: Elodie.
0: Elodie en premier, on t'écoute.
2: Oh. Un écureuil.
0: Un écureuil, oui, c'est gagné. Oh, deux points. Oh là là.
1: Ça s'est joué de peu, mais c'était Elodie en premier.
3: J'ai quand même un doute de ne pas l'avoir dit en premier.
0: Ah non, je t'assure. Non, t'es arrivé après Elodie. Pas beaucoup.
4: Ouais.
0: Mais t'es arrivé en deuxième et ça veut dire qu'Elodie a deux points. Ça veut dire qu'Elodie gagne. Ça veut dire, Elodie, que tu as 500 euros.
2: Mais c'est génial.
0: Ben oui, c'est génial. Quoi qu'il arrive lundi, ces 500 euros, ils sont à toi. Vivien, je vais t'offrir le mug Manu sur Énergie pour te remercier de nous avoir appelé. Puis tu nous rappelles quand tu veux, de toute manière.
3: Ok, ça marche. Merci beaucoup.
0: Belle journée à toi. Elodie, les 500 euros, ils sont pour toi. Et en plus, le petit bonus. Quand on dépasse les 5 participations, on a droit à choisir un titre qu'on aura quand on va revenir après. C'est-à-dire que lundi, quand je vais dire Elodie est là, il y a une musique qui va démarrer. Est-ce que t'en as une en tête ou alors on garde la surprise pour lundi?
2: J'en ai une en tête, mais c'est comme vous voulez.
0: Bah vas-y.
1: Ah, je veux savoir.
2: Je suis en feu de soprano.
1: Oh,
0: pas mal.
1: Bien joué ça.
0: Soprano en feu pour démarrer. Ce sera pas lundi parce que lundi c'est férié.
1: C'est la première fois. Oui, c'est vrai.
0: Ce sera mardi. Elodie, on se retrouve mardi pour tenter de gagner 600 euros. Voilà.
2: Super, merci l'équipe, bon week-end.
0: Bon week-end à toi, profite bien.
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0: On a un peu de temps, on peut faire un petit tour du studio. Allez, qu'est-ce que vous avez envie de partager avec nous ce matin pour démarrer cette journée?
4: J'ai vu pour la première fois de ma vie, moi, des gens rater un train. Et alors, j'étais mitigé entre ça m'a fait de la peine pour eux, mais aussi, waouh, c'est fou, ça existe vraiment quoi.
0: Mais t'as jamais loupé un train?
4: Ah, moi j'ai jamais loupé un train.
1: Ah bon?
4: Non, alors j'ai déjà loupé une fois un train, mais genre j'étais dans les embouteillages et tu dis, je serai jamais à la gare. Ça m'est déjà arrivé, mais là c'était sur le quai. Moi j'étais dans le train, je vois le truc qui démarre et les gars qui courent sur le quai, merde, on l'a loupé quoi.
0: Ouais, ça m'est déjà arrivé une fois.
4: Sérieux?
0: Ouais, c'est vraiment. Tu vois le train partir et t'as l'impression que toute ta vie désormais sera foutue.
1: Exactement.
4: Tu restes tout seul sur le quai.
0: Et alors, déjà, il y a ce truc-là où vraiment tu le vois et là tu bouges pas, tu fais putain de merde. Ouais. Et ensuite, il y a, comment trouver une solution?
1: C'est ça.
0: Comment faire en sorte pour avoir un autre train? Donc tu repars, tu vas chercher les trains et là tu te demandes combien de temps.
1: Panique.
0: Ouais. Et moi, j'avais 4h30 à attendre.
1: Ah, allez.
0: Voilà. Et là, tu t'assis à un bar et en fait, tu fais tous les bars de la gare.
1: Ouais. Et tu te balades. C'est vrai.
0: C'est dans ces moments-là où tu regardes en l'air dans les gares.
1: Ouais.
0: Oui. Combien il y a de carreaux en l'air? Et t'as le temps qui passe. Et heureusement, t'as ton chargeur de téléphone sur toi, ça va. Tu vas pouvoir trouver des trucs.
4: Très important.
0: Lorenza, quelque chose à partager avec nous?
1: J'étais dans un magasin de déco.
0: Ah, apparemment, ce que tu veux partager avec nous, c'est ton degré d'alcool.
1: Exactement. Moi, je suis sobre, c'est promis. Non, mais j'étais dans un magasin de déco et je cherchais des lampes un peu stylées pour la coloc, pour l'appart.
0: Oui.
1: Et la vendeuse est venue me conseiller. Mais quand j'ai vu le prix des lampes, j'ai un peu paniqué. Donc j'ai dit que c'était un cadeau et j'ai pris 4 lampes en photo et j'ai dit que je reviendrais choisir la bonne, mais je reviendrai jamais quoi.
0: Ah, et pourquoi t'as pris les photos?
1: Parce que je voulais montrer que j'étais intéressée et que je voulais le montrer à mes collègues pour être sûr qu'on choisisse la bonne et que je reviendrais.
0: Mais tu dis que si c'est trop cher, en prenant les photos, tu savais que t'allais pas les acheter.
1: Mais je sais, mais c'est ma technique parce que j'avais peur en fait, comme elle s'était investie la vendeuse, je voulais pas lui dire non, j'achète rien, tu vois.
0: T'as paniqué en fait.
1: Ouais, j'ai paniqué.
0: Mais alors, parfois dans des magasins, on rentre, on s'aperçoit qu'on va rien acheter, mais effectivement, t'as les vendeurs à côté de toi, t'as des gens et tu sais pas comment sortir du magasin naturellement.
1: Bah en fait, t'oses pas dire non, en fait, je vais rien acheter. J'ai l'impression que elle s'est investie et que j'allais la décevoir.
0: C'est pas évident de partir d'un magasin de façon normale quand t'achètes rien.
1: Voilà.
0: Et même d'un magasin quand tu sors, t'as l'impression d'être coupable.
1: Mais oui, t'as l'impression que tu voles un truc alors que non.
0: Alors que non, t'as rien volé. T'es limite, tu dis, je suis désolé pourvu que ça bipe pas. Mais alors que t'as rien pris.
1: Je dis toujours au revoir monsieur en regardant dans les yeux l'agent de sécu en mode pour lui montrer que je suis d'aplomb et que tout va bien et que j'ai rien volé, tu vois.
0: Ça vous est jamais arrivé ça de devoir sortir d'un magasin et vous faites quoi dans ces moments-là?
4: Moi j'ai la technique du téléphone, moi. Souvent j'appelle ma maman et du coup je regarde la personne. personne en disant c'est ma maman, je dois partir, je reviendrai. Tu vois?
0: Ah, c'est bien ça.
4: J'y vais mal, ça va maman? Ouais, qu'est-ce qu'il y a? Ah, ouais, comme s'il y avait un truc intéressant, tu vois.
0: Non, non, bien sûr.
4: Téléphone.
1: Pas mal. Alors,
0: moi, je fais genre, je suis intéressé, mais genre, ouais, j'hésite, je doute. Je fais. Faudra que je revienne plus tard.
1: Un peu
0: comme toi.
1: Ouais, le truc. Ou alors,
0: je suis pressé, j'en ai marre, j'y vais franco et je me dis qu'ils vont me juger, qu'ils vont dire putain, c'est un connard. Mais je pars. Je pars direct comme ça.
1: Ah oui, carrément.
0: Je pars.
1: Ouais, parce que... Oh, mais toi, t'es un acteur, quoi. C'est comme la scène de drama, ouais, quoi.
0: Et je peux me retourner en disant je pars. Je pars de ce magasin. Vous dirai même plus. Ces chaussures sont bien trop chères. Je pars. Ne me retenez pas avec une réduction. Je pars. Florent, le producteur, dans cette situation, tu fais quoi?
7: Je suis complètement lâche. Je dis que j'ai oublié mon portefeuille. Je dis, ah, merde, c'est pas un... Ça m'intéresse beaucoup, mais je suis désolé, j'ai pas pris mon portefeuille.
0: Ouais, mais vous pouvez payer avec votre portable.
7: Ben oui, mais j'ai pas rentré ma carte sur mon téléphone encore. J'arrive pas à faire avec ma banque. Ouais.
0: Et c'est là où la personne sait que tu mens.
1: Ouais,
7: exactement.
1: Là,
7: j'ai
0: dit, bien sûr, évidemment.
1: L'arnaque.
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0: Et j'ai une proposition à vous faire.
1: Ouais.
0: Est-ce que ça vous dit qu'on achète une île grecque?
1: Avec plaisir, ouais, de ouf.
0: J'ai un bon plan.
4: Ça dépend, combien?
1: Combien?
0: Vous allez voir. Alors, c'est une île grecque qui, en 2022, était estimée à 8 millions d'euros. Ah. Ok?
4: Ouais.
0: Attendez. Aujourd'hui, elle est inhabitée et à vendre pour 247 000 euros.
1: Ouais, mais attends, qu'est-ce qui s'est passé?
0: Ah bah, il s'est passé qu'en fait il y a un petit bémol, c'est qu'il y a des restrictions environnementales majeures qui n'étaient pas prévues, qui rendent en fait les possibilités de construction extrêmement limitées.
4: Ah mince.
0: En gros, tu peux pas faire ta maison dessus, quoi.
4: Ah, c'est le problème.
0: Mais ouais, t'as une île grecque.
1: Oui, mais bon, quand tu fais, enfin tu vois, tu passes un peu dessus, tu te barres, enfin je sais pas.
4: Tu peux rien en faire, c'est un peu con, quoi.
1: Ouais.
0: Et tu peux faire du camping.
1: Ah, en vrai, j'avoue, pas mal.
0: Voilà.
1: Oui, c'est vrai, c'est une bonne solution.
0: Ça se gamberge, non? Et c'est vrai, hein, vous pouvez aller vérifier sur internet, il y a une île grecque à vendre pour 247 000 euros. T'as l'île, bon, tu peux pas vivre dessus.
1: Ouais.
0: Cela dit, 247 000 euros, autant t'acheter un putain de beau bateau.
1: Ah ouais!
4: Là, on est chaud.
0: Alors.
1: Tu nous as eu.
0: Qu'est-ce qu'on a encore dans les infos? Ah, j'ai une étude de l'université de San Diego, en Californie, aux États-Unis, qui nous explique que les personnes têtues aurait un gros avantage. Est-ce que vous vous trouvez têtu? Honnêtement.
4: Moi, pas des masses, moi.
0: Ouais, okay.
1: Ça dépend pour quel sujet, mais je pense que je le suis un peu, ouais.
0: Moi, je suis très, très têtu.
1: Oui,
0: Florent, le producteur?
7: Ah, très têtu aussi, ouais.
0: Eh ben, on va vivre plus longtemps que les deux autres. Désolé.
4: Pourquoi?
0: Parce que les têtus vivraient plus longtemps, selon cette étude. La raison, c'est que comme les têtus sont sûres d'elles, les personnes têtues, elles sont sûres d'avoir raison, elles se fichent de la vie des autres. Et donc, mentalement, elles ont un souci en moins. Donc, une meilleure santé mentale.
4: C'est beau. Se foutre de la vie des autres, qu'est-ce que c'est beau.
1: QFD, quoi.
0: J'aimerais qu'on renomme cette émission Highlander sur Énergie. Parce qu'honnêtement, je suis immortel. Qu'est-ce qu'on a d'autre dans les infos? Ah, d'après vous, quelle est la touche du clavier que vous tapez probablement le plus sur votre clavier d'ordinateur? Quelle est la touche que vous tapez le plus?
1: Bah, l'espace.
0: La barre espace, ouais, pour Lorenza. Nico, ouais.
4: Le A, je sais pas.
0: Bah non, la lettre A, celle que tu tapes le plus.
4: Ouais,
0: ok,
4: ouais, moi j'ai Florent. La lettre A.
7: Supprimer. Enfin, effacer, pardon.
0: C'est Florent qui a raison.
1: Ah bon?
4: Ah oui.
0: Selon un sondage, en fait, la touche qu'on tape le plus sur le clavier d'ordinateur, c'est la touche d'effacement en arrière.
4: D'accord.
1: Ah ouais.
0: C'est-à-dire qu'on fait tellement d'erreurs.
7: Ouais, ou même quand tu commences à écrire un tout pied. Non, je veux pas dire ça en fait, je le mets autrement.
0: Tac, tac, tac, tac, tac, tac, tac, quand tu rends. Et t'as la flemme de tout sélectionner et d'effacer. T'appuies sur la touche comme ça. Brrr, et voilà. Et ben ça compte. Voilà, en tout cas, encore une belle preuve qu'on est vraiment nul.
1: Ouais.
4: C'est nous.
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0: Et pour démarrer cette nouvelle heure, il y a quelqu'un qui est pas content.
1: Oula.
0: C'est Wikipédia. Wikipédia n'est pas content. Avant d'oublier votre salaire, il faut qu'on en parle. Le nombre de visites sur Wikipédia recule de mois en mois.
1: Bah oui, à cause des intelligences artificielles, c'est ça ?
0: Exactement. Ça a baissé de 8% ces 6 derniers mois, la fréquentation de Wikipédia. Et la raison, c'est l'intelligence artificielle. C'est des gens qui veulent des infos qui vont maintenant sur ChatGPT plutôt que sur Wikipédia.
4: On fait des infidélités, ouais.
1: Moi, non. Moi, vraiment, quand il s'agit de personnalités, de stars ou que je veux savoir un truc, j'y vais sur Wikipédia.
0: Ah, d'accord.
1: Parce que j'ai l'impression que des gens ont fait plus de recherches. Et ChatGPT s'est déjà trompé. Dans des années où des couples devaient être ensemble, des couples de stars, ils s'étaient trompés des nombres d'années.
0: Tu vas vraiment sur Wikipédia pour chercher les. Mais dis-moi, tu es chercheuse au CNRS?
1: Ça se voit tant que ça.
0: Ah, c'est vraiment, c'est pointu hein, ce que
1: non,
0: tu vas chercher.
1: Je préfère prévenir les gens, donc continuez à aller sur Wikipédia.
0: Bien sûr, mais non, si vous voulez savoir en quelle année tel couple a été ensemble, bien sûr, c'est important évidemment. Allez, 7h06, on double votre salaire.
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0: 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Et le mec de Wikipédia qui est en train de se pendre là en écoutant ce que tu as dit. Toutes ces années à monter une encyclopédie juste pour savoir si Brad Pitt était avec Angelina Jolie en 2014. Bon, on double votre salaire, c'est parti pour la première fois de la matinée. Attention, le téléphone sonne, c'est peut-être le vôtre. Si vous avez envoyé salaire par SMS au 7-10-12, et bien la bonne nouvelle, c'est peut-être pour vous ce matin. Allez.
10: Allô.
0: Allô, bonjour, c'est Sandra de Draguignan dans le Var.
10: Bonjour, oui.
0: Sandra, quel est le seul animateur radio qui loupe ton salaire?
10: C'est Manu d'Énergie.
0: Et bien c'est gagné.
1: Bravo, merci.
0: Sandra, je t'annonce que nous allons doubler ton salaire de 1556 euros. Il va passer à 3112 euros.
10: Ah, trop bien.
0: Bah ouais, trop bien. Bah, c'est le but en même temps. Voilà.
10: Oui, c'est ça.
0: Avant de démarrer le week-end, la bonne nouvelle qui arrive. Le cœur qui bat, c'est bah, trop mignon.
10: Oui,
0: effectivement. Heureusement qu'il bat.
10: Depuis tellement d'années.
0: Et bah, c'est la première fois que tu tentes ta chance ou tu tentais depuis longtemps?
10: Non, c'est la première fois.
0: Et bah voilà. C'est le coup de bol. Il y a des gens, ils tentent, ils s'énervent parce que ça marche pas. Et t'en as d'autres qui disent, tiens, je vais le faire. Et le lendemain, bim, on les appelle. Ça s'appelle un tirage au sort.
10: Oui.
0: Et bah, t'as été tiré au sort. 3112 euros. Ça va vite arriver pour toi, Sandra. Tu es décoratrice d'intérieur.
10: C'est ça.
0: Un peu.
10: Exactement.
0: Un peu. Bah, putain, la réponse commence à être vieille, mais c'est un peu Valérie Damido.
1: Ouais,
0: oui.
10: On me la ressort souvent.
0: Bah oui, mais excuse-moi, donnez-moi un décorateur d'intérieur ou une décoratrice d'intérieur connue.
4: Putain, c'est vrai, il y en a pas.
1: Oui, il y en a pas.
4: Alors
1: oui,
4: qu'elle savait maroufler, quoi.
10: Oui. Voilà,
1: ah oui, le terme maroufler, on l'a appris avec Valérie.
0: Et je sais pas trop ce que ça veut dire maroufler. En fait, c'est
1: avec le papier peint, non?
10: C'est ça, exactement. Ah, bravo Lorenza.
0: Ah, putain, elle est calée, hein. C'est quand on enlève les bulles du papier peint, tu passes par le dessus, c'est ça?
10: Ouais. On les jette sur les côtés, c'est ça.
0: Ah, d'accord. Et tu fais ça, toi aussi?
10: Exactement.
0: Oh, mais écoute. Je suis heureux d'avoir une décoratrice intérieure ce matin. Et je te souhaite plein de bons marouflages. Je te souhaite de t'éclater. C'est quoi le truc tendance en ce moment, décoration intérieure?
10: Ah, il y a plein de choses. Oui. Tout est un cercle qui revient toujours en fait. Donc tout est tendance. Il n'y a pas vraiment. Enfin voilà, faut pas se mettre de barrière.
1: Les lampes des années 70, un peu colorées,
10: oui,
1: non?
10: Oui, ça aussi.
1: Ouais, on est à fond là-dedans, non?
0: Ah bon?
1: Ouais, la coloc, on hésite là, ouais.
0: Ça va hésiter. Attendez, parce que comme le dit Sandra, c'est les cycles.
1: Oui, vois, bon,
0: le problème,
1: alors
0: c'est que les cycles vont de plus en plus vite. C'est-à-dire qu'aujourd'hui, ta lampe tendance des années 70, elle est hyper hype. Ouais. Mais demain, on te dira, c'est ringard. Donc,
1: autant ne pas décorer, quoi.
0: Non, mais autant, c'est quoi? Autant tu laisses tranquille la petite ampoule qui se balade comme
1: c'est
0: ça.
1: Top.
0: Voilà, tu vois, comme sur les chantiers, on est très bien avec ça.
1: Alors,
0: Sandra, je te double ton salaire. 3112 euros, ça arrive très vite pour toi.
10: Merci beaucoup.
0: Gros bisous, et ça peut vous arriver vous aussi tous les matins, 7h05 et 8h05, dans moins d'une heure, c'est peut-être vous qu'on appellera.
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0: Oui, oui, oui, un jour peut-être, mais enfin, c'est pas la première qui me demande. Enfin, tu vois, c'est. Vous savez combien il y en a des gens qui me demandent de faire des duos de musique?
1: Une?
0: Non. Zéro. C'est son anniversaire aujourd'hui à Camilou.
1: Ah!
0: Elle a 34 ans.
1: Oui.
0: On est vendredi, toute la semaine c'est plutôt bien passé. Et peut-être qu'elle s'est extrêmement bien passée pour vous. Peut-être que vous avez fait quelque chose de trop stylé et vous dites, je mérite une médaille pour ça. 0-870-42-48. Pour quelle raison vous méritez une médaille? Lorenza, tu mérites une médaille?
1: Oui, je mérite une médaille parce que j'ai nettoyé mes pinceaux de maquillage pour les yeux. Alors, j'ai pas encore nettoyé le reste, mais toutes celles qui étaient les petites brosses, tous les trucs pour mes yeux, c'est nettoyé.
0: Et on mérite une médaille pour ça?
1: Bah, vraiment, c'est très chiant et long.
0: Ah bon?
1: Et
0: tu les passes pas à l'eau?
1: Bah, non. Enfin, vraiment.
0: Je me rends pas compte.
1: Ah, bah, vraiment, c'est pas bien parce qu'il y a beaucoup de microbes et de bactéries qui se forment, mais il faut le faire, quoi.
0: D'accord.
1: Et j'ai droit à une médaille. Je sais que ça peut paraître con, mais c'est très chiant à faire. On n'y pense pas, on a la flemme en fait.
0: Moi j'aurais dit plutôt que la discussion là-dessus était chiante, mais en même temps je peux pas juger parce que je m'y rends pas compte.
1: Mais voilà, mais tu n'utilises pas de. Tu mets pas de fard à paupières, quoi.
0: Non, très rarement.
1: Pas encore.
0: Vraiment, c'est.
1: Je vais peut-être réussir à te convaincre.
0: Franchement, à part pour Halloween, c'est extrêmement rare.
1: Eh ben c'est très chiant, et voilà, je l'ai fait.
0: Eh ben écoute, si tu l'as fait, apparemment c'est très important pour toi. Tu mérites ta médaille. On a Élodie qui est là. Bonjour Élodie.
12: Bonjour Manu, bonjour les Wanwan.
0: Bienvenue sur Énergie Élodie. Pour quelle raison tu mérites une médaille?
12: Moi je mérite une médaille parce que j'ai enfin fait le tri dans tous mes placards que je devais faire depuis au moins 5 ans.
0: Oh wow. Et qu'est-ce que tu fais avec les vêtements que tu gardes pas?
12: Eh ben j'ai fait un vide-grenier ce week-end et ce qui me reste, eh ben, je vais donner aux associations.
1: Allez, oh, c'est bien, double médaille.
0: La doublette. Alors, bravo, exactement, double médaille. T'as l'or, l'argent et le bronze. Ah allez, ouais, cadeau, ça te prend la toi. Bravo Élodie, on t'embrasse.
12: Merci.
0: On te souhaite un très beau week-end.
12: Merci, vous aussi.
0: Vous pensez avoir mérité une médaille dans l'équipe, Nico?
4: Moi, c'était l'anniversaire de ma maman mardi.
1: Oh.
4: Et on lui a acheté une jolie montre avec mon frère et ma sœur. Et j'ai fait livrer des fleurs en plus de ma part.
1: Bah c'était sûr. Hein.
0: Mais il fait toujours ça.
1: Bah oui, il va être le fils préféré.
0: Mais tout le temps.
4: La médaille.
1: Toujours. Quoi qu'il arrive, le meilleur.
0: Toujours, c'est le petit cadeau en plus de Nico.
1: Le petit faillot.
4: Ça me touche beaucoup, mon fils. En plus, c'est les pivoines, c'est ses fleurs préférées.
1: Ah ben voilà.
4: C'est la saison des pivoines.
1: À chaque fois qu'il rajoute.
0: Toujours le petit truc en plus. C'est moi.
4: Et comme j'habite à côté d'elle, j'ai bu un verre avec elle le soir, évidemment. Parce que mon frère et ma soeur ne peuvent pas faire et ils habitent trop loin.
1: Ah ben voilà. Bien joué.
0: Très bien. Alors qu'il déteste sa mère, en fait. Pour quelle raison vous pensez avoir mérité une médaille? Marine est là. Bonjour Marine.
13: Bonjour Manu. Bonjour les mamans.
0: Merci d'être là avec nous ce matin Marine. Qu'est-ce que t'as fait où tu te dis j'ai mérité une médaille cette semaine?
13: Je mérite une médaille parce que j'ai enfin fini avec les bruits de chaises. J'ai enfin mis des papins en feu toutes les chaises.
1: Ça glisse là.
0: Les petits trucs sous les pieds des chaises pour pas que ça fasse de bruit, c'est ça?
13: Oui, ça grince plus.
0: Mais bravo.
1: Ok.
0: Écoute, tu sais quoi? Il y a des chercheurs qui trouvent des vaccins et il y a Marine qui met des patins. Eh ben, tu mérites ta médaille toi aussi, Marine. Il n'y a pas de raison.
13: Merci.
0: Je t'en prie. En fait, je donne cette médaille parce que j'ai l'impression qu'elle en a vraiment besoin.
1: Oui, elle est.
0: C'est Marine, vous savez quoi? Elle a besoin de plus d'amour que les autres.
1: Voilà. On t'aime, Marine.
0: Mais bien sûr, on t'aime fort, Marine.
13: Moi aussi, je vous aime.
0: Mais gros bisous à toi et tous tes patins sur tes chaises.
13: Merci, gros bisous, je vous aime.
0: Gros bisous, nous aussi, on t'aime.
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0: On parlait du week-end. Un grand tournant dans ma vie ce week-end.
1: Pourquoi?
4: Qu'est-ce qui va se passer?
0: Bah, c'est ce week-end.
1: Ah, les cochons.
0: Les cochons.
1: Ah,
0: ce week-end.
1: Les cochons, génial.
0: Ce week-end, je pars en Normandie. Avec ma femme et ma fille, ouais, on va jusqu'en Normandie pour aller récupérer les deux cochons nains qui vont venir.
1: Mais c'est combien de temps de route?
0: Genre 2h30.
1: Ah ouais, tu vas taper 2h30 avec les petits cochons dans le retour là?
0: Oui.
1: Non mais c'est ouf.
0: On va pas les mettre derrière la voiture. Hein.
1: Bah non, bah... courez maintenant. Non mais c'est vrai, mais c'est juste que c'est fou quoi.
0: Non, on parlera avec eux, on va faire connaissance. Hein.
1: C'est génial, ok.
0: Alors voilà.
1: Vous avez déjà les noms?
0: Ouais.
1: Tu peux les dire ou pas?
0: Je peux vous les dire parce qu'ils sont sûrs maintenant. J'ai l'impression de donner le nom de mon enfant.
1: Ouais, de ouf. C'est une fille ou un garçon?
0: Alors, il y a une fille et un garçon.
1: Okay. Ah bah c'est bonheur ça.
0: Bah, c'est pas mal. La fille, ce sera princesse.
1: Ok.
0: Et le garçon, c'est Alphonse.
7: Ah oui.
0: Pourquoi
1: j'adore.
0: Alphonse? Alors, il y a une histoire pour Alphonse.
7: Ouais.
0: Parce qu'avant que ma fille naisse, on lui avait donné, on savait pas si c'était un garçon ou une fille, et on lui avait donné deux prénoms et on l'appelait comme ça dans le ventre.
1: Ok.
0: Avant le okay. Et donc et les deux prénoms c'était ça nous est marré, c'était Alphonse Lucette.
1: Ok.
0: Ah, ok. C'est une fille et donc son troisième prénom c'est Lucette.
1: Ah, c'est génial.
0: Parce qu'on lui dit, bah, on t'appelait comme ça quand t'étais dans le ventre de maman, donc le troisième prénom c'est Lucette. Elle l'aime pas trop. Hein,
1: pour oui, être, bah, pour étonnant.
0: Être, ouais, ça nous fait rire que lui. Et dit putain qu'est-ce qu'on fait d'Alphonse du coup?
1: Ah ben ce sera pour le cochon.
0: Et puis là on s'est dit mais Alphonse ça lui va tellement bien ce petit cochon.
1: Et pourquoi vous n'avez pas donné Lucette à la fille?
0: Parce que je sais plus qui est dit la princesse et voilà.
1: Vous
0: moi j'avoue que j'ai un peu négocié pour le Alphonse donc j'ai lâché sur l'autre.
1: Ah oui.
0: D'accord.
1: Ok.
0: Tu vois.
1: Mais t'as bien raison Alphonse c'était stylé.
0: Et puis
1: en vrai.
0: Lucette ça aurait été quand même compliqué de donner un nom le même nom
1: de ta
0: que
1: fille,
0: le troisième prénom de ma fille.
1: Oui c'est vrai que ça fait un peu bizarre. Ouais.
4: Les deux se retournent quand tu les appelles c'est compliqué.
0: Donc voilà sachez que sur mon compte Instagram Manu officiel.
1: Ça, hein.
0: Ce week-end, il y aura du cochon.
4: Ah, ça va inonder le cochon. Influenceur cochon.
1: Oh, ouais. C'est ouf.
0: Ah, mais tu sais, les cochons, sans déconner, je pense que ça peut faire plus de vues que tout ce qu'on fait.
1: Mais bien sûr.
0: Ouf.
1: Non, mais en plus, c'est hyper intelligent, c'est hyper mignon. Enfin,
4: c'est George Clooney qui promenait le chien au parc.
1: Ouais.
0: Oh putain.
1: En laisse.
4: Faut que tu le fasses.
0: Oh là là là. Ah non, pas de laisse.
1: En poussette.
0: Comme ça. Non, simplement
1: ah,
0: comme
1: oui,
0: ça.
1: Ah oui, vous suivons.
0: Ouais. Et au resto avec nous, à table.
1: Ah oui, toi.
4: Le bordel.
0: Écoutez, vous pourrez suivre tout ça sur mes réseaux sociaux, c'est Manu officiel.
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0: On a un MacBook Neo pour vous. Il va peut-être aller chez Jordan. Qui l'attend, ce MacBook Neo? Il en a rêvé. Et il est là pour lui. Jordan, bonjour à toi.
17: Bonjour Manu, bonjour l'équipe.
0: C'est toi qui vas jouer avec nous ce matin au meilleur jeu radio du monde, le jeu des 5 mots, pour repartir avec ce MacBook Neo. Tu vas jouer ce matin, ça fait longtemps, avec Aurélie Nostradamus.
1: Allez.
0: Attention, vous allez jouer ensemble, je vous rappelle les règles. Aurélie va sortir du studio et quand elle sera dehors, je vais te donner 5 mots. Après chaque mot, tu me donnes le premier qui te vient en tête. Ensuite Aurélie revient, je fais la même chose avec elle. Et dès que vous avez un mot en commun dans vos réponses, eh ben c'est gagné. À toi le MacBook Neo, d'accord?
17: Ok, ça va, on y va.
0: C'est bonne chance à toi, Jordan, on reste concentré, c'est parti, c'est le jeu des 5 mots. Compréhension.
17: Réflexion.
0: Bison.
17: Pardon? J'ai pas compris.
0: Bison.
17: Bison, animal.
0: Radar.
17: Amande.
0: Numéro.
17: Téléphone.
0: Barbecue.
17: Viande.
0: Il y avait de la concentration.
1: Ouais,
0: ouais, on sentait.
1: J'ai deux mots sur les 5 en commun avec lui.
0: Oui, mais alors tu ne joues pas.
1: Oui, je sais, mais c'était juste pour dire que je pense qu'il est pas mal, quoi.
0: On va faire revenir Aurélie maintenant. Il faut un mot en commun pour gagner. Juste un suffit. Attention, Aurélie du Sandar est là et elle est de retour. Allez. C'est parti, Aurélie, on joue au jeu des 5 mots. Compréhension.
18: Réflexion.
0: Réflexion, c'est gagné.
18: Allez.
0: Hop là. Et voilà. Alors, attention, on continue parce qu'il reste 4 mots.
1: Ok.
0: Pour le plaisir. Bison.
18: Taureau.
0: Animal.
18: Ok.
0: Radar.
18: Autoroute.
0: Amende. Numéro.
18: Téléphone.
0: Bien sûr, ça fait 2 mots. Et enfin, barbecue.
18: Merguez.
0: Viande. On était dans le même délire, mais on était pas loin. Jordan, 2 mots en commun, 1 suffit pour gagner. Le MacBook Neo, il est pour toi, le dernier MacBook d'Apple que tout le monde veut, c'est toi qui l'as.
17: Oh, punaise, trop génial, merci Aurélie. C'est une chef.
0: On a l'impression que tu sais quoi ? On a l'impression qu'elle lui a fait un sandwich salade tomate au beurre. C'est un bon plaisir, merci chef. Belle journée à toi Jordan, bon week-end.
17: Merci beaucoup, belle journée, bon week-end.
0: Ciao.
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0: On peut faire un petit tour du studio. Qu'est-ce que vous avez envie de partager avec nous ce matin, Nico?
4: J'ai vu un post Insta qui disait que le meilleur endroit du monde, c'était la douche.
0: Le meilleur endroit du monde.
4: Ouais, apparemment c'est...
0: Je m'attendais plutôt à un endroit genre incroyable dans un pays de dingue.
4: Le gars justifie le truc en disant bah la douche, t'as chaud, tu peux chanter aussi fort que tu veux, tu réfléchis au sens de la vie et surtout, personne te saoule.
0: Ah oui, d'accord.
1: Ah, c'est donc, pas faux.
0: C'est pas un endroit magique, c'est un endroit
4: c'est pour
0: auquel
4: toi.
0: Tout le monde peut accéder.
4: Exactement.
0: Et qui est le meilleur endroit du monde.
4: C'est ça.
0: C'est pas mal.
4: C'est pas mal.
1: Ouais, c'est vrai.
0: La douche, ouais. Je me demande si je dirais pas les toilettes, moi.
1: Ah bon?
4: Ouais, ah ouais, c'est vrai que toi t'aimes bien y aller, ouais.
1: Ah mon enfer!
4: Quand tu veux être seul, sur ton téléphone.
0: Bah c'est exactement ça. T'es seul, t'es tranquille. Si quelqu'un te parle, tu fais. Je suis aux toilettes!
1: Ouais, c'est vrai, mais.
4: Oui, t'as l'excuse, quoi.
1: Pour moi, c'est juste l'endroit où tu fais tes besoins et puis hop, tu pars, quoi.
0: Ah non, moi c'est entre ma chambre et les toilettes, vraiment.
4: Les toilettes sont mieux aménagées que ta chambre.
0: Je suis tranquille, tu vois.
1: Ouais.
0: Voilà, il manque peut-être juste un Mac. Si j'avais un Mac dans les toilettes, là je serais vraiment.
1: Je sais pas, ça me dégue.
0: Ah.
1: Ouais, moi c'est mon lit.
0: J'allais dire viens, mais non en fait.
1: Non, bah non. Moi c'est mon lit. Pas.
0: Le meilleur endroit pour toi, bah, c'est ton lit.
1: En fait, comme je suis en coloc, le moment où je suis toute seule, tranquille et tout, c'est dans mon lit et c'est mon cocon. J'ai l'impression qu'il peut rien m'arriver dans mon lit.
0: Ah,
4: ouais.
0: D'accord.
4: Ah ouais.
1: Même quand, par exemple, j'éteins la lumière et que je cours très vite parce que j'ai peur qu'on m'attrape, et ben dès que je suis dans mon lit, c'est l'immunité, tu vois. Genre,
4: c'est la sécurité.
1: Je suis protégé, quoi.
0: Ouais, c'est bien connu, bien sûr. Il peut jamais rien arriver quand on est
1: dans
0: un
1: lit. Non, jamais.
0: Ben moi, aux toilettes, j'ai un verrou. Hey.
1: C'est vrai.
0: Quel est le meilleur endroit pour être tranquille? Votre meilleur endroit à vous, c'est Florent, notre producteur.
21: Ouais, ça fait un peu personne âgée, mais en forêt, pour faire une balade avec mon chien. Eh oui, les mains dans le dos.
1: Serial killer surtout.
0: Non, le nombre de gens qui se baladent en forêt, c'est pas les serial killers tous. Ah ouais, peut-être.
4: Ils sont tous là.
0: T'aimes bien les balades en forêt?
21: Bah avec le chien, toi, les mains dans le dos, tu.
0: Ou les mains dans le dos.
21: Tu respires la nature, tu vois, tu fais. Ah, je suis calme là.
1: Ah ouais.
21: Ouais, c'est chez 75 ans.
1: Ah ouais.
0: Les mains dans le dos, ça trahit la personne âgée quand même.
21: Ouais.
0: Hein.
21: Ouais. Ouais.
0: C'est marrant ce truc, ce réflexe qu'on a de marcher les mains dans le dos.
1: Ah, c'est vous qui l'avez, hein, parce que moi pas encore.
0: Ben, c'est... Ouais. C'est pour ça que je suis aux toilettes, je peux pas mettre les mains dans le dos. Voilà. On a Aurore qui est avec nous ce matin. Bonjour Aurore.
16: Salut les wouwous.
0: Bienvenue sur Énergie Aurore, tu nous appelles d'où?
16: Alors moi j'habite Brut-Saint-Amand dans le nord.
0: D'accord, t'es dans le nord. Et qu'est-ce que t'as prévu de faire?
16: Il fait du soleil.
0: Mais oui, il fait du soleil partout
1: en
0: France.
1: Signaler, hein, ouais.
0: Alors évidemment, bien sûr, profite-en. Qu'est-ce que t'as prévu de faire ce week-end Aurore?
16: Alors je travaille pas, donc je suis trop heureuse. On a un week-end de 4 jours là en famille, donc on va se balader. Il y a la fête foraine, on a prévu une journée à la mer, donc ça va être...
0: Ça fait un week-end en famille. Tu vois, ça fait trop de trucs pour moi. Ce genre de week-end, moi, ça me tend. Quand il y a la fête foraine, on va aller à la mer, on est en famille, ça m'angoisse. Il me faut un truc par week-end, moi.
1: Ah, moi, j'adore, adoptez-moi.
21: Hein. Si c'est gratos.
0: Bon, ben, voir, il y a quelqu'un qui veut aller à la fête foraine avec vous.
1: Aller à la mer.
0: Quel est l'endroit où t'aimes bien être zen, Aurore? L'endroit alors, où tu te dis, là, je suis calme.
16: Alors, moi, c'est les bibliothèques. Je suis entourée de livres. C'est calme. Tout le monde parle en ASMR et je suis trop bien.
0: Ouais, ce truc dans la bibliothèque, c'est spécial quand même.
21: T'entends, ça m'angoisse, moi.
0: T'entends que des...
1: Ou alors tu t'entends...
0: Ça, c'est la dame du CDI.
1: Ah, ça.
0: C'est le nom qui est marqué sur la fiche de paye.
1: Dame du CDI.
0: Qui fait... Et pourquoi tu vas dans les bibliothèques?
16: Bah, pour me retrouver. C'est mon instant à moi, en fait. C'est mon moment. Où je suis seule, je suis au calme et c'est vraiment un moment rien qu'à moi où je me retrouve et je suis trop bien dans une bibliothèque.
0: T'as vu qu'elle dit pas qu'elle lit, hein. Juste elle y va pour se retrouver. Mais sinon tu vas dans un train et t'es tranquille.
21: Bah ouais. Tu peux sentir
16: c'est l'ambiance qui me plaît. C'est l'ambiance qui me plaît. Je lis, je m'installe, tout est bien rangé, tout est bien installé et j'adore cette ambiance.
1: Okay.
0: Excuse-moi, mais je peux dire exactement la même chose avec les toilettes hein, depuis le début.
21: C'est vrai.
0: Et en plus, j'ai pas l'angoisse des livres. Donc vraiment, on t'embrasse, Aurore. Merci beaucoup de nous avoir appelés.
16: Moi aussi, des bisous.
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0: Hier, un record a été battu au Mont Everest.
1: Ok.
0: 274 grimpeurs ont affronté la montagne en une seule journée.
1: Waouh.
0: Un jour pour monter l'Everest.
1: C'est énorme.
0: Ouais.
1: Moi, bravo.
0: Moi, j'ai été acheter du basilic, sinon, hier.
1: Ah, bah bravo. Hey.
0: Quand même, bah, merci, petit champion. Bah alors, pas besoin d'aller au Mont Everest pour faire des trucs de dingue. Je sais pas si vous êtes au courant, il y a plein de fuites de données en ce moment.
1: Ouais.
0: Tous les jours, on apprend qu'il y a des fuites de données, une société, machin, attention. Bon, McDo a été victime d'une fuite de données aussi.
1: Ah merde.
0: Alors, je rigole un peu, parce que je trouve ça drôle. Mais en fait, c'est une fuite de données qui a permis à des pirates d'accéder à des comptes fidélité de clients.
1: Donc c'est juste pour avoir des...
0: Eh ben, en fait, les fraudeurs auraient utilisé les points fidélité dérobés pour obtenir des réductions sur leurs commandes.
1: C'est
21: exactement ce que j'ai eu, moi.
1: Quoi?
21: Je me suis fait un McDo le week-end dernier avec ma fille et effectivement, je n'ai pas pu utiliser ma carte. Ils m'ont dit, on a supprimé votre carte parce qu'il y a eu des fuites de données. J'avais 199 points dessus. J'avais un Happy Meal gratos, je suis dégoûté.
0: Oh putain, c'est dur.
1: Ils ont dû se régaler.
0: Avec toi, quelque part dans le monde, il y a un fraudeur qui a bouffé ton Happy Meal, putain.
21: J'étais triste.
0: C'est bon, ça fait piratage mignon, en fait, cette histoire. Qu'est-ce qu'on a d'autre dans les infos? On en avait parlé il y a quelques jours, il y avait un tronçon de l'escalier de la Tour Eiffel qui était vendu aux enchères.
1: Oui, c'est génial.
0: Il a été vendu.
1: Alors?
0: 14 marches d'escalier de la Tour Eiffel, 2,75 m de haut. Il a été adjugé pour 450 160 euros.
21: Oh, oh, trop, c'est trop.
0: Par un collectionneur français. Bah, alors, le seul truc, c'est un collectionneur de quoi?
1: De choses de France, de, je sais pas, de monuments historiques. C'est, en vrai, moi, je trouve ça très stylé.
0: Collectionneur de bouts de monuments historiques, peut-être.
1: Bah, c'est génial. Moi, je trouve ça hyper stylé en déco, ouais.
0: Ah putain,
1: bon,
0: c'est...
1: après, j'ai pas 450 000 boules, mais.
0: Bah, ça fait quand même l'escabeau le plus cher de la Terre, hein. Juste pour aller changer une ampoule là-haut, enfin, tu vois.
1: C'est pas faux.
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0: Et on écoute Manu sur Énergie. Bon, j'ai un peu l'info que vous ne vouliez pas connaître.
1: Oh non.
0: Mais c'est important, parce qu'il va y avoir du soleil partout, il faut mettre de la crème solaire.
1: Oui.
0: Selon un rapport américain, 3/4 des crèmes solaires seraient inefficaces.
1: C'est pas possible.
21: Pas possible, non.
0: 2200 crèmes ont été testées et seulement 500 ont été jugées efficaces.
1: Merde. Bah attends, ça coûte une blinde.
0: Bah,
1: alors, et comment on peut savoir lesquelles sont efficaces ou non?
0: Si tu meurs ou pas d'un cancer.
1: Ah super. Top.
0: Je, Je sais pas.
1: Shotgun, je fais pas le test parce que.
0: Non, je sais pas comment tu peux savoir. Faut...
1: Mais moi, j'en mets tous les jours, mais ça se trouve, en fait, ça sert à rien, quoi.
0: Ah, je te le confirme, ta peau est dégueulasse.
1: Allez. C'était sûr.
0: Je sais pas, faut peut-être aller en pharmacie. Tu vois, de. J'en sais rien. Ouais. Je sais pas.
1: Ok. Top, c'est horrible.
0: Voilà.
4: Sinon, c'est une bonne info, ça.
0: Sinon, vous restez chez vous, hein, tranquille.
1: Après, génial.
4: Oui, au pire.
0: Qu'est-ce qu'on va se faire chier aller au soleil? Franchement, on est pas bien là, tranquille alors. Deux glaçons dans le slip, et puis voilà, on est bien. Allez, 8h04, on double votre salaire, c'est parti, parce que c'est le moment, allez.
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0: 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Vous envoyez salaire par SMS au 7-10-12. Attention, pour la deuxième fois de la matinée, le téléphone va sonner quelque part et c'est peut-être le vôtre. Allez.
3: Allô ?
0: Allô, bonjour, c'est Damien de Quimper dans le Finistère ?
3: Oui.
0: Damien, quel est le seul animateur radio qui loupe ton salaire ?
3: Incroyable. 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
0: C'est gagné. Il est content, Damien.
1: Voilà.
3: Aïe.
0: Eh ben, tu peux être content. 1568 euros, c'est ton salaire. Pour toi, on va te le doubler. 3136 euros, voilà ton nouveau salaire, Damien.
3: Eh ben voilà, ben, je suis très cher.
0: Eh ben.
1: Tu m'étonnes.
0: On te le double. Ton salaire, tu es commercial VRP.
3: Ouais, c'est ça.
0: Alors, tu sais quoi ? J'entends tout le temps le mot VRP, mais je ne sais pas ce que ça veut dire. C'est un acronyme ?
3: Ouais, c'est. Bon, en gros, moi, je suis 100% à la commission, donc si je me lève pas pour aller bosser, j'ai rien.
0: Mais VRP, ça veut dire quoi ? Le V, le R et le P ?
3: Ouf. Alors là.
0: Ah, c'est pas
3: Nicole. Oh, moi, je me suis pas fait chier. On m'a dit, j'ai vu le nom.
0: Je l'ai.
1: Je l'ai
4: vérifié sur Google.
0: Ah, c'est quoi alors ?
4: C'est voyageur représentant placier.
0: D'accord, ben voilà, sache que c'est ça que tu fais, Damien.
3: Très bien. Ben, je suis ravi.
0: Mais tu vends quoi ?
3: Moi, c'est plus sur alimentaire. Donc, je fais le tour des restos, des traiteurs, des bouchers, des boulangers, peu importe. Je vais voir directement les cuistots. Puis, j'essaie de vendre ma cape, quoi.
0: D'accord, mais quand tu dis que t'es payé à la commission, c'est que t'as pas de salaire.
3: Ouais, c'est ça. En gros, il faut absolument.
0: Mais alors, le salaire que je te double, là, du coup, c'est quoi ?
3: C'est les commissions du mois d'avant.
0: Ah ! Donc, en fait, ton salaire, c'est jamais le même chaque mois.
3: C'est ça.
0: Ok, et tu vends quoi comme produit ?
3: Ça peut être des produits surgelés, des produits frais, en fonction de la personne et de ce qu'il travaille. Moi, je dois adapter ma proposition. Il y a plus de 3000 références, donc évidemment, il y a le choix. Et puis je fais le tour, quoi. Donc, j'essaye de voir un peu et de sonder ce que les personnes peuvent avoir besoin. Et puis, je propose en fonction. Oh. Après, forcément, il y a un petit match de ping-pong qui se met en place par rapport au tarot, par rapport à mes concurrents.
0: Au tarot, oui, parce qu'il joue les cartes aussi. Dans les tarots, c'est les tarifs, c'est ça ?
1: Ouais.
0: Il est à fond dans son truc, commercial. Attends, je te fais un petit tarot, une petite réduque. Alors évidemment, bien sûr.
4: C'est ce qu'il fait.
0: Dans deux secondes, Damien, il va nous vendre une voiture, on va pas le voir venir. Alors, évidemment. Je te double ton salaire, 3136 euros pour toi, Damien. Bravo.
3: Génial.
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0: Allez, Nico.
1: En Islande, il existe une application pour vérifier qu'on n'est pas cousin avant un rendez-vous amoureux.
2: Ah, j'avais entendu parler de ça, ouais.
0: J'avais jamais entendu parler, moi.
1: C'est qu'ils sont tellement peu en population et historiquement, c'est vrai qu'il se peut qu'il y ait eu 2-3 croisements. Donc du coup, t'as ce truc-là, ils peuvent sortir en soirée l'application en disant, est-ce que tu vois, c'est basé sur un truc généalogique? Est-ce qu'on est cousin ou pas?
0: Mais quand t'as moins de monde... Mais est-ce que quand t'es cousin éloigné, est-ce que c'est illégal, le truc? Parce que les gens, ils s'en aperçoivent au bout des années.
1: Je crois pas que ce soit illégal, mais
0: c'est dangereux,
1: c'est,
0: quoi.
1: C'est pas ouf, bah, quoi, en termes de gêne. Hein.
0: Ah non, je pense pas. Non, si. Il y a des gens qui sont mariés entre cousins. Mais cousins éloignés, ben,
2: ouais,
0: tu vois.
2: Germain, quoi.
0: Ah non, pas Germain, justement. Ah. Non, dans des. Tu vois, ça rebondit, quoi.
2: Ok. Ouais,
0: oui. Tu vois, et il y a eu des histoires comme ça où, au bout d'un certain nombre d'années, il y en a un qui dit, tiens, je vais faire mon arbre généalogique.
1: Ouais.
0: Et il s'aperçoit que le grand-père du grand-père de la grand-mère. Putain, merde, on a la même.
2: Ça me dégue un peu, je t'avoue.
1: À la réunion de famille, quand t'as effectivement un cousin qui arrive, putain, c'est le mien aussi.
2: Qu'est-ce que tu fous là,
1: Michel?
2: Oh là là.
0: Les infos aléatoires du monde, Lorenza.
2: Si votre partenaire vous aime vraiment, il a tendance à somnoler et s'endormir près de vous.
0: Oh, ça sent l'étude faite par un homme qui
2: tendance à s'endormir. Non, ça marche pour les deux sens. Ça marche vraiment chez les femmes et chez les hommes parce qu'en fait, le cerveau, il baisse son niveau de vigilance quand il se sent en sécurité.
0: Et donc, en fait,
2: la proximité de la personne qu'on aime, ça nous apaise, ça nous détend, et le contact de la voix aussi, et ça nous endort, en fait.
0: Ou alors, c'est que vous avez bu trop d'alcool. C'est l'un ou l'autre.
2: Oui, c'est pas ouf. Mais si, je t'aime.
0: Ouais. Les infos aléatoires du monde. Écoutez bien, je la trouve dingue, celle-là. Vous avez déjà battu un jeu de cartes?
2: Oui. Ouais.
0: Si vous battez, si vous mélangez correctement un jeu de cartes, il y a très forte chance pour que l'ordre des cartes ne se soit jamais produit dans toute l'histoire de l'humanité.
2: Ah, oh, j'ai envie de le faire.
0: C'est génial. Hein.
2: Ça te donne trop envie de le faire.
1: C'est unique.
2: Ouais.
0: Exactement. Tu dis que t'as fait un truc que personne n'avait jamais fait dans le monde. C'est une histoire de probabilité de statistique.
2: C'est stylé de fou.
0: Je trouve ça extrêmement stylé. Le gaz. Tout le monde voit ce que c'est que le gaz.
1: Et... ouais.
0: Et ben, si vous avez déjà senti l'odeur du gaz naturel.
2: Oui.
1: Ouais, ça pue.
0: Et ben, en fait, c'est pas son odeur. Le gaz naturel n'a pas d'odeur.
2: Ok.
0: Et l'odeur qui est associée au gaz, elle est ajoutée aux canalisations pour permettre la détection du gaz avant qu'un accident ne survienne.
2: Ah, c'est malin.
1: Ah ouais.
2: Mais ça pue.
0: Waouh. Mais là, ils ont pas été mollo.
2: Ils auraient pu mettre de la lavande, quoi. Enfin...
0: Ça fait penser qu'on est aux chiottes. Tu vois, c'est les deux trucs différents.
3: Bonjour, c'est Eric Judor. Ça vous dit rien? Salut, c'est Eric de Eric et Ramzy. Voilà, c'est mieux là. Toute ma vie, je vais le traîner, le boulet à la Ramzy.
0: Ben oui, c'est ton destin, mec.
2: Ah, c'est un duo.
0: Ah, bah oui, bah c'est comme...
2: Mémotechnique, quoi. Canet Olivier.
0: C'est exactement ça.
2: Bah ouais.
0: Voilà.
2: Quand c'est des duos, c'est comme ça.
0: Et c'est comme ça.
2: Bah, c'est la vie, hein. Il faut s'y faire. Hein.
0: Et je vais te dire, hein, ça, c'est vraiment ça. C'est incroyable, hein, ce monde. Hein.
1: Et une pensée pour Charles Dino aussi.
0: Charles et Dino, c'est pareil.
2: Voilà, j'ai pas parlé de ça. Ça sera toujours Charles et Dino.
0: Alors, ils ont leur nom, mais il y en a, ils ont même pas leur nom. Les Chevaliers du Fiel.
2: Ah oui.
0: On connaît pas leur prénom.
1: Bah, toi.
0: Eric Judor est en train de préparer son prochain film qui s'appellera Le Roi du Game. Voilà.
2: Okay, c'est l'info Judor aussi.
0: Mais avant ça, une info allergie. Si vous avez parfois des crises d'allergie avec des démangeaisons.
2: Oui.
0: Eh ben, l'Institut National de la Santé et de la Recherche Médicale a donné une solution pour les limiter.
2: Ah, ces génial. C'est facile? C'est quoi?
0: Faut manger du brocoli cru.
2: Oh, cru, non, moi j'adore cuit, mais cru c'est dégueu.
0: Oh, mais même cru, cuit, je sais. Je veux même pas savoir comment. Je veux même pas savoir comment ça s'écrit brocoli, moi. Les nutriments du brocoli apparemment agissent sur la molécule qui augmente les réactions allergiques.
2: Oh, voilà. Ça va manger du brocoli.
0: C'est choisi entre la peste et le choléra quand même.
2: Oui.
0: C'est... on continue à parler des endroits où on aime bien être tranquille. Selon des chercheurs, Nico nous expliquait ça tout à l'heure, l'endroit en fait le plus zen chez soi ou dans la vie globalement, c'est la douche. Parce qu'on est bien, parce qu'il fait chaud, parce qu'on est détendu, parce qu'on pense à rien. Quel est pour vous l'endroit où vous êtes bien, où vous êtes tranquille? Séléna est avec nous. Bonjour Séléna.
4: Bonjour Manu, bonjour les wawins.
0: Sois la bienvenue parmi nous Séléna, on t'écoute. Où est ton endroit à toi?
4: Eh ben moi c'est la laverie. Je m'endors souvent parce que l'odeur du propre et le mouvement répétitif des machines, ça me détend. Et c'est un endroit où je suis trop tranquille.
0: Mais tu vas parfois dans une laverie si t'as rien à laver ou...
4: Je trouve toujours quelque chose à laver.
0: D'accord. Voilà. Donc en fait,
1: je trouve.
0: Laver quelque chose est un alibi pour rester là-bas et regarder la machine tourner, ça t'apaise.
4: Exactement. Le mieux, c'est les draps. Au moins, je suis sûre.
0: Ah oui, parce qu'on
1: elle a fait une étude dessus, c'est un exposé.
2: Bien sûr.
0: Oui, il y a un classement des choses qui reposent le plus dans une grande machine à laver.
1: Ah, les chaussettes, c'est pas ouf, mais alors les draps.
0: Après, dans les laveries, quand il y a les grandes machines, là,
2: C'est hypnotisant, moi, je trouve. C'est vrai que ça t'apaise, ça calme.
0: Il y a les machines de 20 kilos, quand même.
1: Elles sont énormes, et tu te poses toujours la question, tiens, est-ce que je rentrerai dedans?
2: Moi, j'ai déjà fait, je rentre dedans.
0: Ah bon?
2: Oui.
0: Faut faire gaffe, quand même.
1: C'est dangereux.
2: Non, mais on m'a pas à ne pas faire, mais on m'a pas fermé la porte.
1: Ouais, mais moi, je fais pas un programme court.
0: Imagine, tu rentres dedans au moment où il y a un mec qui a décidé de mettre quelqu'un dans une machine à laver. Ce qui est rare. Merci de moi. Je prendrai pas le risque.
2: Ok.
0: Voilà. Et ne le faites pas. C'est mon conseil du jour. Merci beaucoup, Selena, de nous avoir appelé.
4: Merci. Bonne journée.
0: Belle journée à toi. Il y a Maxime qui est là aussi. Bonjour, Maxime.
5: Salut, Manu. Salut, moi. Comment ça va?
0: Mais bien. On est heureux. Quel est pour toi le meilleur endroit du monde où t'es calme, t'es bien, t'es tranquille?
5: Moi, je vais à Leroy Merlin et je fais le tour des rayons pour regarder les nouveautés.
2: Ah, je comprends tellement.
0: Mais oui, c'est cool là-bas, il y a plein de trucs. Et tu te sens méga bricoleur?
5: Bah ouais, parce que je peux voir tout ce qui me plaît, les nouveaux produits, ce qui peut me servir à la maison.
0: C'est quoi le truc où tu restes le plus longtemps?
5: Le rayon?
0: Ouais.
5: Rayon, bricolage, tous les outils, perceuse, brouette, pelle bêche.
0: Les brouettes aussi. Ah, ça c'est marrant ça.
5: Les brouettes aussi, ouais.
0: Ah, il y a des nouveautés en brouettes?
5: Il y a, bon, ça arrive, c'est plus rare.
2: Bah oui, tu m'étonnes.
0: Enfin, pas grand chose quoi.
2: Bah, c'est deux roues et un truc.
5: Non, c'est sûr.
0: Là, c'est une roue.
2: Ah, c'est une roue,
0: oui, c'est une roue. La brouette, c'est une roue.
2: Ah oui, c'est vrai.
0: Oui. Florent, notre producteur.
6: Le stand de découpe, il est pas mal aussi. Hein. Alors, tout au fond du magasin.
1: Ah oui, tu regardes les gens faire.
0: Quand t'es pote avec le mec de la découpe, c'est stylé aussi.
1: Ouais.
0: Et alors, c'est quoi? Bah, quand il y a personne, en fait. Il y a souvent la queue à la découpe. Mais quand il y a personne, t'es là et tu peux prendre ton temps avec le mec et tu peux même lui dire, parce que je prépare un meuble de 2,50 m sur 3 m, et t'en fais des caisses. Genre, t'es le méga bricoleur du monde. Sauf que t'es pas le meilleur bricoleur du monde puisque tu vas demander à un mec de scier une planche.
2: Ouais,
0: merci Maxime de nous avoir appelé.
5: À tout à l'heure, adieu.
0: Eh ben, à tout à l'heure. Il vous a dit à tout à l'heure?
2: Oui.
0: Ouais.
2: Alors, on n'a pas prévu de se faire le week-end ensemble, mais.
1: C'est le cousin de quelqu'un de l'équipe et on voit l'apéro à midi avec lui.
0: Parce que Maxime, il bosse à la cantine d'énergie.
2: C'est quoi le menu aujourd'hui?
1: On n'a plus d'auditeurs qui nous appellent. On a des mecs de la cantine.
2: Mais
0: on se connaît, Maxime, ou. Allô? Il est parti.
1: Okay. Il est chez Leroy Merlin.
2: Bah oui, il va se calmer de trop.
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0: Tous les vendredis à la même heure, le moment de vous réconcilier. Vous êtes fâché avec quelqu'un. Quelqu'un n'est pas content après vous. Eh ben, comme tous les vendredis, on vous prend au téléphone. Vous nous expliquez votre histoire. Cette histoire de fâcherie, on n'est pas content. Et on s'engage à vous réconcilier grâce à une chanson qu'on chantera à la personne qui est fâchée contre vous.
1: Oui.
0: On a Adrien ce matin avec nous. Bonjour Adrien.
2: Bonjour Manu, bonjour tout le monde.
0: Sois le bienvenu sur Énergie Adrien. Qui est fâché contre toi?
2: Alors moi, c'est mon meilleur ami, c'est Thomas.
0: Thomas. Qu'est-ce qui s'est passé avec Thomas pour qu'il soit fâché, pour qu'il soit pas content?
2: Alors, mardi, j'ai fait une soirée mexicaine chez mon meilleur ami.
1: Trop cool, déjà.
2: Sans faire exprès.
0: D'accord.
2: Voilà. Et sans faire exprès, bah, tu vois, j'ai renversé le pot de guacamole sur sa nouvelle enceinte Bluetooth.
1: Oh là là.
0: Oh là.
2: Et j'ai beau essayer de l'avoir nettoyée, elle grésillait. Et j'ai même proposé de le rembourser, mais je n'ai aucune nouvelle.
0: Alors, il y a beaucoup d'infos. D'abord, la première info qui me semble la plus importante, c'est que tu dis enceinte Bluetooth.
1: Oh, et j'ai pensé la même chose.
0: C'est vrai qu'il manque, il manque la fin du mot, mais.
1: Il n'y a pas le T, mais c'est pas grave.
0: Ah, c'est. Et le.
1: TH, hein.
0: Oui, bah, Bluetooth. Il faut savoir que Adrien, l'été, il va à la plat.
1: Non, non. Oh, mais on t'embête, Adrien.
0: Donc, soirée mexicaine chez ton ami Thomas. Ça, c'est sympa, la soirée mexicaine.
1: Oui, mais bon, il a foutu la merde, il a renversé le
0: cas. Attendez, on est dans la soirée.
1: Okay.
0: Soirée mexicaine, on est étendu, tout le monde a son petit sombrero.
1: Ouais.
0: T'avais un sombrero, Adrien?
2: Pardon?
0: Est-ce que t'avais un sombrero?
2: Non, non.
0: Oh putain, c'est dommage, le sombrero,
1: ça,
0: c'est
1: j'adore. C'est pas une vraie soirée mexicaine.
3: Ça, oui, ça met tout le monde d'accord.
0: En fait, j'ai l'impression que ta soirée mexicaine, c'est juste qu'il avait fait du guacamole, quoi, en fait.
1: Mais
0: ah,
1: ouais,
0: apparemment,
1: c'est ça.
0: C'est ça.
1: Ouais. Okay.
0: Alors, on met de côté la soirée mexicaine et on revient donc à l'histoire. Tu as pris un pot de guacamole à un moment, tu le fais glisser malencontreusement sur l'enceinte Bluetooth.
2: C'est ça.
0: D'accord, tu nettoies l'enceinte Bluetooth.
2: Oui.
0: Mais après le nettoyage, ça merdouille, ça grésille, ça passe pas, c'est foutu.
2: Voilà, ça grésillait vraiment, quoi.
0: D'accord.
2: Et elle était toute neuve, hein.
0: Ah ouais, ça, c'est l'effet du guacamole, hein.
3: Mm. Ouais, ouais.
0: Et, si vous regardez bien, est-ce que vous avez déjà vu une enceinte Bluetooth au Mexique?
1: Eh ben non.
0: Jamais.
1: C'est vrai. C'est pour ça.
0: Parce qu'ils renversent du guacamole dessus et les enceintes Bluetooth détestent le guacamole.
1: C'est bien connu.
0: Bien évidemment. Donc, tu. Qu'est-ce qui se passe quand tu voyais qu'elle est foutue?
2: Eh ben, j'ai tout de suite essayé de la nettoyer.
0: Oui, d'accord, mais après, quand tu vois vraiment qu'elle grésille et que c'est mort.
2: Bah, je vais tout simplement proposer de le rembourser ou de même lui en racheter une autre, quoi.
0: Oh, bon, c'est bien, parce qu'il est hyper sympa. Bah oui. Et alors?
2: Eh ben, il a simplement refusé, fin de soirée, et puis ben, j'ai plus de nouvelles, quoi.
1: Non, mais il faut quand même lui racheter, je pense.
0: Oui, d'accord, mais déjà, faut d'abord qu'ils arrivent à parler.
1: Oui.
2: Oui, s'il faut avoir des nouvelles, quoi.
0: Ce moment ne s'appelle pas on rachète vos conneries, hein.
1: Merde. Ok.
0: Adrien, nous allons avoir maintenant, il est 8h38, allez, 10 minutes. 10 minutes. Pour tenter de vous réconcilier. Est-ce qu'il a une chanson qu'il adore? Ou est-ce que vous avez une chanson, comme tu m'as dit que c'est quand même ton meilleur pote, une chanson que vous connaissez tous les deux, qui vous rappelle d'un truc, un bon mood, quelque chose?
2: Oui, et c'est même la chanson donc Cosmo de Soprano, c'est quand j'ai fait tomber le pot, c'est celle qui passait.
1: Oula, c'est risqué ça.
0: Je sais pas si c'est une bonne idée.
3: Ça m'a rappelé des souvenirs.
2: Mais c'est vraiment une musique qu'on a en commun et qu'on adore, quoi.
0: Oui.
1: Ok.
0: Mais bon, plus trop maintenant. Mais
3: ou alors il faut chanter dessus, mais une version qui grésille. Tu vois.
0: Adrien, tu nous laisses 10 minutes pour que Florent, le producteur de l'émission, écrive des paroles sur Cosmo de Soprano, des paroles évidemment en rapport avec cette histoire, et qu'on va chanter à ton pote Thomas pour essayer de vous réconcilier. Dans 10 minutes, on va l'avoir au téléphone. D'accord, Adrien?
2: D'accord.
0: On va tout faire pour vous réconcilier. Le guacamole, ça doit rapprocher les gens, ça doit pas les éloigner.
1: Mais bien sûr.
0: Bien sûr, c'est l'effet sombrero qu'on appelle.
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0: Voici les sondages du matin. Nous sommes 40% à en avoir dans la cuisine et à ne jamais nous en servir. De quoi il s'agit, Lorenza?
1: Un batteur électrique.
0: C'est pas un batteur électrique.
3: C'est une machine?
0: Non. C'est pas une machine, c'est pas électrique, c'est pas électronique. Florent, le producteur.
7: Un ouvre-huître.
0: Ouais, c'est dur à dire. Hein.
7: C'est facile à dire, ça.
0: Un ouvre-huître.
7: Ouais,
0: en fait, c'est un couteau à huître.
7: Ouais, un couteau à huître. Ouais, j'ai dit un ouvre-huître.
0: Ah, parce que je ne sais pas pourquoi, parce que ça
1: c'est
0: n'existe
1: génial.
0: Pas. Alors, ce n'est pas un couteau à huître.
1: Mais est-ce que ça se trouve dans le tiroir découvert?
0: Ça peut se trouver dans le tiroir découvert.
1: Ok.
0: Ah, absolument. Nico?
3: C'est en plastique?
0: Ça peut être en plastique. Nous sommes 40% à en avoir dans la cuisine et pourtant on s'en sert jamais.
1: Mais c'est pour manger?
0: Oui, c'est pour manger.
3: Et on l'a acheté?
0: Et oui, je pense.
1: Ouais. Ah, je pense que je sais. Les baguettes?
0: Les baguettes chinoises.
1: Ah oui.
0: Exactement.
1: Bah, moi, quand j'en reçois plus dans mes plats à emporter, je les mets au cas où de côté. Donc on a notre petit compartiment
0: bien
1: avec toutes des baguettes.
0: Avec les sauces soja.
1: Oui,
0: bien sûr.
1: Qu'on n'utilise jamais.
0: Exactement.
1: Bien sûr. Mais au cas où,
0: si vous voulez venir à la maison ce week-end, avec plaisir, on se fait un repas de sauce soja à la baguette.
3: Vraiment, bien.
0: On peut se régaler. Un homme sur deux vérifie ça tous les jours devant le miroir. Qu'est-ce qui vérifie un homme sur deux, Nico?
3: Si ça pendouille pas trop dans le slip.
1: Quoi?
3: Au niveau des...
0: Alors là, je m'attendais à tout, ça passe ça.
3: T'as jamais vu? Enfin, jamais regardé tes coucouilles, hein, pour dire le terme exact.
0: Mais pour savoir si quoi?
3: Bah, moi, parfois, je suis nu. Quoi? Parfois, je suis nu devant mon miroir et je vois si ça pendouille plus que la veille, quoi. Tu sais, souvent, les hommes, ça, il y a l'attraction.
0: Mais l'attraction, oui.
3: Bah, les coucouilles pendouillent plus qu'il y a 5 ans, par exemple, tu vois.
0: Ah bon?
3: Bah oui! Plus tu vieillis, plus ça pendouille.
1: C'est vrai.
0: Mais à un moment, ça va te taper dans le genou, mec.
3: Effectivement, c'est un lasso. Non, mais.
1: Mais moi, je suis. Enfin, je comprends pas. J'ai jamais entendu ça.
3: Ça pendouille pas énorme non plus, tu vois. C'est pas un clocher,
0: non, mais,
3: le truc.
0: Non, mais pour que tu t'en aperçoives, juste en regardant le miroir, c'est qu'il y a une sacrée différence quand même.
3: quand je fais l'amour, il y a un truc où effectivement, c'est plus la même. Ça fait plus la même chose.
0: Ça se balade.
3: Ça se balade un peu plus, quoi. Mais ça va, c'est pas non plus. C'est pas les
0: cloches. Genre, t'as un sac, tu mets des oranges dedans et ça fait blablabla comme ça.
3: C'est un peu l'image, ouais. C'est un peu l'image. Plus petit que des oranges, mais c'est ça, ouais.
1: Comme à la fête foraine, faut attraper le Mickey ou un truc comme ça, c'est ça.
3: Je te défends d'attraper mon Mickey.
7: La poire des boxeurs, tu sais, le truc.
3: Ma femme adore faire ça.
0: Non, mais
3: sur l'entraînement.
0: C'est surprenant, en tout cas.
1: Mais quelle révélation, en tout cas.
3: Et du coup, c'est pas la réponse.
0: Alors non, c'est pas la réponse.
1: Ça, ça.
3: Je suis très déçu.
0: Mais tu sais quoi? Bah, je vais regarder la prochaine fois que je suis dans ma salle.
1: Non, arrêtez.
3: Je suis très content de cette info. Mais sans déconner, de savoir que ce week-end tu vas faire ça.
0: Tous les jours devant le miroir, un homme sur deux vérifie en fait s'il ne perd pas ses cheveux, tout simplement.
1: C'est normal, c'est votre petit problème.
3: Une photo de moi par-dessus aussi pour voir. C'est parfois parce que tu regardes pas. C'est quand tu regardes au-dessus de tes cheveux, tu peux pas voir.
1: Mais
3: vraiment,
1: toi, t'es si méga tu peux... chevelu, t'as pas d'inquiétude à avoir.
0: Attends, il a les couilles qui pendent. On se calme, hein, il a pas tous les avantages, hein, aussi. Hein. Wow. Je perds mes cheveux, mais moi, elles tiennent encore. Hein. Excuse-moi, Nico, mais moi, je marche pas encore sur mes couilles.
3: T'as de la chance.
0: Dernier sondage du matin, si vous voulez bien.
1: Oui, bien sûr.
0: Pour 7 femmes sur 10, c'est l'accessoire vestimentaire chez un homme le moins sexy au monde. Quel est cet accessoire, Lorenza?
1: Le haut de forme.
0: Le haut de forme, non, c'est pas un chapeau.
7: Ah bah j'allais dire le béret, du coup non.
0: Bah non, Nico.
3: Les soquettes.
0: Les soquettes non plus.
1: C'est un nœud pape.
0: Ce n'est pas un nœud papillon, mais on avance doucement. Nico.
3: C'est pas un bijou.
0: Non. Pour 7 femmes sur 10, c'est l'accessoire vestimentaire chez un homme le moins sexy au monde.
1: Mais ça fait partie d'un vêtement?
0: C'est un accessoire que tu rajoutes.
1: Ok.
0: Florent.
7: On le rajoute sur le haut du corps?
0: Sur le haut du corps.
3: Le bandana.
0: Non, c'est pas le bandana, c'est pas autour du cou. Mais ça passe pas loin du cou.
1: Ah.
7: Ça tient le pantalon?
0: Ça tient le pantalon.
3: Ouais.
7: Une ceinture?
0: Mais non,
1: putain, je suis bien.
3: Les bretelles,
1: les bretelles.
0: Une ceinture, tu imagines? Je pensais qu'il avait la bonne réponse, quoi.
3: Une ceinture, ce soit un peu excessif, que ce soit moins sexy pour les gens.
1: La ceinture?
0: Non, la ceinture, ça n'a rien de pas sexy dans une ceinture.
3: On l'attendait vraiment, et puis il a pas marqué.
0: Il était seul face au but. Moi, je me suis dit, mais il a la réponse, quoi. Et évidemment.
3: Ça sert à terre le pantalon.
0: Ouais. Et la ceinture. Non, les bretelles. C'était les bretelles. Pour 7 femmes sur 10, c'est l'accessoire vestimentaire chez un homme le moins sexy. Avec le porte-boule aussi. Mais ça, Nico nous en parlera plus tard.
3: La semaine prochaine.
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0: On a besoin de nous. Et quand on a besoin de nous, on répond toujours présent. Adrien nous a appelé tout à l'heure à 8h30. Rebonjour Adrien. Ah, Adrien.
8: Oui.
0: Voilà, c'est moi qui avais appuyé sur le mauvais bouton. Adrien, tu nous as appelé tout à l'heure pour la chanson de la réconciliation. C'est tous les vendredis. On vous réconcilie en chanson. Adrien a un souci avec son meilleur ami Thomas. Il y avait une soirée chez Thomas. Il y avait un pot de guacamole. Adrien a pris le pot de guacamole. Sans faire exprès, il l'a renversé sur l'enceinte Bluetooth de Thomas. Il l'a nettoyé. Après l'avoir nettoyé, l'enceinte était morte. Ça grésillait de partout. Le son, ça allait pas.
1: Ouais.
0: Thomas était très fâché. Et d'un coup, ça lui a pris. Il a mis fin à la soirée. Et depuis, il a plus de nouvelles de Thomas. Tout ça à cause d'un guacamole. Est-ce que c'était pas la faute de Thomas parce que le guacamole était trop liquide? C'est l'autre histoire. Et Adrien, il veut évidemment se réconcilier avec son pote Thomas. On va pas faire la
1: gueule.
0: Son
1: meilleur pote en plus.
0: En plus, il lui a proposé de payer l'enceinte Bluetooth. Voilà, mais il était pas content, Thomas. Il est pas content.
1: Il fallait le temps que ça descende aussi.
0: Il nous a appelé et il peut compter sur nous.
1: Oui.
0: Normalement, nous allons avoir Thomas dans quelques secondes au téléphone. Pourquoi on va l'avoir? Parce qu'on va lui chanter une chanson, la chanson de la réconciliation. Sur sa chanson préférée, tu nous as Adrien. C'est une chanson en plus qui vous rapproche tous les deux. C'est Soprano Cosmo. Sur ses paroles, Florent, notre producteur, sur ses chansons, a écrit des paroles qui vont normalement toucher le cœur de Thomas. Et Thomas, normalement, on l'a au téléphone. Allô, Thomas ?
8: Allô ?
0: Oui, c'est Thomas ?
8: Ouais, salut, bonjour, Manu d'énergie.
0: Eh ben, oui, salut, c'est moi, effectivement. On t'a dit que t'allais passer à la radio, tu sais pas pourquoi. C'est Manu d'énergie, tu nous écoutes de temps en temps le matin ?
8: Ah ouais, régulièrement, ouais. J'adore mon émission.
0: T'es un homme de goût, bravo.
8: Exactement.
0: Thomas, je t'appelle ce matin, on t'a appelé parce qu'il y a un petit souci qu'on aimerait résoudre. C'est trois fois rien, vraiment. Il y a quelqu'un qui nous a appelé tout à l'heure parce qu'il veut se réconcilier avec toi. Ce quelqu'un, c'est ton meilleur ami, c'est Adrien. Adrien, dis bonjour à Thomas.
9: Salut Thomas.
8: Ouais, salut.
0: Thomas, on est au courant. On sait pour cette histoire de guacamole et de soirée mexicaine qui a mal tourné avec le guacamole sur l'enceinte. Maintenant, on se dit, est-ce que vraiment ça vaut le coup de se faire la gueule pour cette enceinte Bluetooth ? Thomas, j'aimerais que tu écoutes cette chanson. Elle va te rappeler quelque chose.
8: Ok.
0: C'est Soprano Cosmo, tu connais.
8: Ah ouais, bah ça s'est passé sur cette chanson.
0: Écoute, écoute.

0: Thomas, est-ce que le message est passé?
1: Ouais, le message est, sympa, est passé, ouais, c'est sympa, ouais. Merci Adrien, ouais.
0: Est-ce qu'on peut considérer que là, ça y est, on va arrêter les bêtises, voilà. On va se rabibocher?
1: Bah ouais, c'est mon pote depuis toujours, il sait bien, hein, mais bon, voilà, c'est, c'est cool.
2: Merci Thomas.
1: Il sait bien, bah oui.
0: Pour Florent et la chanson
1: de
0: la réconciliation.
1: Merci.
0: Et Thomas, Adrien, il t'a proposé d'en racheter une d'enceinte Bluetooth.
1: Ah ben on va pouvoir faire une belle soirée alors, c'est cool.
0: Eh ben voilà. Eh ben, comme vous voulez, Adrien.
3: Il s'organise à la radio.
2: Oui. Ouais, ouais, on ira en acheter une, tu choisiras même celle que tu veux, il n'y a aucun problème.
0: Wow. Voilà,
2: c'est notre amitié.
3: Ouais, c'est un grand seigneur.
0: Mais ouais. Voilà, faites-vous plaisir.
1: Ouais, c'est un pote.
0: Je vous bénis en tant que maître du guacamole. Faites-vous plaisir, régalez-vous. Merci. Bravo, Adrien, merci, Thomas. Manu. Et je vais vous offrir à tous les deux le mug Manu sur énergie et le t-shirt Manu sur énergie. Vous aurez le droit de vous nettoyer le guacamole avec. Cette phrase. Ouais, c'est bizarre, effectivement. Belle journée à tous les deux, bravo.
2: Belle journée, merci beaucoup, merci Manu. Merci.
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0: On va voir quelqu'un au téléphone
6: mais
0: de brillant.
6: Oui, c'est qui le gars?
0: Quelqu'un de très très brillant. Je me demande même d'ailleurs comment il nous écoute.
6: Ok.
0: Il s'appelle Arnaud. Arnaud, bonjour à toi.
7: Salut Manu, salut l'équipe.
0: Alors quand Henri au standard m'a dit qu'on allait avoir Arnaud au téléphone, j'ai fait waouh. Alors, est-ce que tu veux dire ton prénom d'abord?
7: Eh ben oui, je suis Arnaud Robillard et je suis paléontologue au Muséum d'histoire naturelle de Berlin.
6: Oh là là, la classe!
0: Déjà ça sonne, paléontologue.
6: Ok, déjà paléontologue. Ça déchire.
0: Alors, paléontologue, c'est l'étude des dinosaures, ouais. C'est ça?
7: Alors, j'étudie donc la vie passée. Alors, dans la vie passée, il y a les dinosaures, certes, mais il y a aussi plein d'autres bestioles qui ont existé avant et même après. Et moi, j'étudie un type de fossile un peu, on va dire pas très glamour. J'étudie des coprolites, c'est-à-dire des caca fossiles, mais également des vomis fossilisés.
0: Ça, c'est mon métier de rêve d'étudier les caca des animaux.
6: C'est pour ça que tu le kiffes.
0: Mais, alors,
6: vous après, allez, c'est intéressant
0: mais,
6: de fou.
0: Non, mais attention, parce que c'est au-delà d'intéressant. Parce que Arnaud, peut-être que vous qui nous écoutez, vous dites, et ce mec me dit quelque chose.
6: Ouais.

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1: Et quand je suis arrivé, ça m'a paru assez curieux parce que c'était des os qui étaient dans tous les sens et après de multiples analyses, on en a déduit que c'était donc un vomi fossilisé qui date de cette période-là.
2: C'est génial, c'est les experts Las Vegas, sauf que t'arrives et tu dis, ok, ouais, touchez pas au vomi.
1: Ouais. Exactement, laissez de là, ne touchez pas, j'arrive.
2: Ok.
3: Non mais c'est fou.
2: T'as un autre qui arrive avec tous ces petits appareils, dit, ok, je vais analyser le vomi. Tant que je suis là, est-ce qu'il y aurait pas un petit caca de dinosaure à analyser aussi?
1: Le gastro-entérologue des fossiles arrive.
2: C'est ça. Mais le rêve d'Arnaud, c'est de pouvoir rencontrer un jour un dinosaure et lui faire une coloscopie.
1: Exactement, voir en direct.
2: Eh ben merci beaucoup de nous avoir appelé Arnaud ce matin. Incroyable.
1: Bien sûr, merci.
2: Et dès que tu trouves un truc, n'hésite pas, tu nous rappelles, évidemment.
1: Voilà, et la prochaine fois, dans la cacanisette, faites bien attention, je peux arriver d'un moment à l'autre.
2: La cacanisette.
3: Il a tout prévu.
2: Et incroyable, le pape, il a la papa mobile, Arnaud, il a la cacanisette. Je suis fan de ce grand chercheur.
3: C'est génial.
2: On te souhaite une très belle journée, un très bon week-end.
1: Merci, bonne journée à tous et moins bonne journée.
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0: à vous offrir. Il y a Julien qui est avec nous au téléphone. Bonjour Julien.
1: Salut Manu, salut les Rouen-Moins.
0: Sois le bienvenu parmi nous. Une console de jeu pour toi. C'est pas mal.
1: Yes. Ah bah c'est pas mal, oui.
0: La Xbox Series X, elle va peut-être arriver pour toi. On va jouer ensemble aujourd'hui au jeu des trois indices. J'aime bien ce jeu. Il y a du suspense, il y a de la tension. Parfois, il y a de la panique aussi. Le jeu, Julien, c'est simple. Tu vas devoir deviner des mots. Pour y arriver, et celle-là, c'est moins simple, tu vas être aidé par Lorenza.
2: Oh là là.
1: Super.
0: À chaque mot,
2: ça va aller.
0: Elle te donnera trois indices pour le découvrir, ce mot. Elle ne connaît pas les mots. Elle découvre le mot, un chrono de 10 secondes démarre, et elle te le fait deviner. Trois indices, 10 secondes. Il y a cinq mots. Vous avez droit à deux plantades. Il faut en découvrir trois pour gagner. Julien, Lorenza, oui. C'est parti, attention.
2: Allez, Julien, on est connecté. Allez,
1: allez Lorenza.
0: Lorenza, 10 secondes, 3 indices pour faire découvrir à Julien ce premier mot.
3: Bois, dent, instrument.
1: Flûte.
2: Ah oui, moi, je sais pas.
1: Flûte, sifflet, t'as dit bois. Aïe, aïe, aïe.
0: Ah, t'y étais pas, on n'était pas dans la musique, c'était la scie. Les dents, ah. Dents,
2: ouais.
0: Instruments.
2: J'aurais dû dire outils, mais ouais.
0: C'est, ouais.
4: Ou couper, ouais.
0: Ouais, ou
1: c'est
0: voilà.
1: Pas grave, c'est
0: outils, couper bois,
1: pas
0: par
1: grave.
0: Exemple.
2: C'était l'échauffement.
1: Le chauffe.
0: Ouais. Et tu t'es blessé à l'échauffement.
2: Ah oui, mais t'inquiète. On n'abandonne jamais.
0: Ouais, c'est pas grave, c'est pas grave. C'est premier, il n'y a pas de souci. Attention, il reste 4 mots, c'est parti. 10 secondes, 3 indices pour faire découvrir à Julien ce mot.
3: Tomate, liquide, chaud.
1: Tomate, liquide, chaud, sauce tomate.
2: Oui, on est pas...
1: Ketchup.
2: Non.
0: Puis là, on était à 25 secondes. Mais c'était potage.
1: Potage, oh là là, j'étais pas du tout.
0: Non.
2: C'est pas grave. Les deux jokers sont passés. Bon,
0: c'est
2: mais
0: pas
2: là,
0: grave,
2: on peut s'inquiéter un petit peu.
0: Mais bon.
2: Non, mais ça va le faire, ça va le faire.
0: Attention.
1: Oui.
0: Allez. 10
2: Allez,
0: secondes.
2: Là, c'est bon.
0: 10 secondes.
2: Là, c'est...
0: 3 indices pour faire découvrir à Julien ce mot.
1: Allez.
3: Vacances. Piscine allongée.
1: Transat.
2: Oui.
0: Oui.
2: C'est bien, on va.
1: Allez.
0: Vous emballez pas.
2: Oui. Pardon.
0: Mais c'est bien. Non, c'est bien. Il y a une connexion qui s'est refaite, là.
2: Il faut pas qu'il hésite à en proposer plein. Hein.
0: Attention.
1: Oui, je sais.
0: 10 secondes.
2: Oui.
0: 3 indices pour faire découvrir à Julien ce mot.
3: Légumes, jardin, terre.
1: Potager.
3: Oui.
0: Potager, oui.
1: Yes, c'est ça.
3: Ouais.
1: Bien joué.
0: Alors attention, il reste un mot.
2: Je suis pas.
0: Un mot. Il n'y a pas le choix.
1: Allez. Hein.
2: Oui.
1: Allez, je prends toi.
2: Allez.
0: 10 secondes.
2: Oui.
0: 3 indices pour faire découvrir à Julien ce mot.
3: Corps. Arrière, au-dessus.
0: Ah oh bah non, ouais.
2: Ouais, pardon, dessus, oui.
1: Ah non.
0: Tu sais, t'avais droit à un troisième mot.
2: Mais pourquoi tu proposes pas? Mais j'ai dit.
1: Mais j'attendais le...

0: Troisième mot.
1: Mais j'ai dit dessus.
2: Non, en fait, t'as dit au-dessus, mais oui. Oui, dessus. Oui.
1: Merde, putain.
2: C'était le mot dos.
0: Oh là là.
2: Ah là là, comme tu dis, bah, ça arrive.
0: Pas loin.
2: Ça arrive.
0: C'était
2: ça
0: pas
2: arrive.
0: Loin.
2: C'était.
1: Oh, non, mais c'était. Mais oui, mais c'était cafouillé le dernier.
2: C'est pas, oui, bah c'est pas de notre temps.
1: Ouais.
2: Et, ça arrive, Julien, je suis désolé, c'est pas gagné pour cette fois. Mais
0: bah, c'est pas grave.
2: Je vais t'offrir le mug Manu sur Énergie et le t-shirt Manu sur Énergie.
0: Ah bah c'est super sympa.
2: Et
0: merci beaucoup.
2: J'offre un stage de mots à Lorenza aussi.
1: Non.
2: Ça arrive. Écoute, ça arrive. Bah c'était presque. C'était presque. Ça arrive parfois. On t'embrasse, Julien. Belle journée à toi.
0: Allez, moi aussi. Bisous.
2: Ciao. Passe un bon week-end.
3: Bonjour, c'est Angèle. Sur scène, avant de chanter, je pense à mes proches et un peu à Manu. Un peu plus à Manu, quand même.
2: Ah, alors, Angèle, elle était à Cannes, je sais pas si vous avez vu, elle a fait un concert surprise au festival de Cannes.
1: Tout le monde était trop enjaillé. Bah, en même temps, c'est la classe, quoi.
2: Bah ouais.
1: Ah, c'est Angèle, quoi.
2: Et moi, hier, j'ai mangé une omelette.
1: Ah. Ouais.
2: C'est autre chose. Elle était bonne, hein?
1: Oui, mais ouais. Pas pareil, quoi.
2: Mais j'étais pas au festival de Cannes.
1: Mmh. Elle était pas Angèle.
2: Non. Ça fait quand même beaucoup de non-points communs, hein.
1: Oui.
2: C'est fou. J'aimerais qu'on parle d'un robot.
1: Ah.
2: Il y a des robots qui arrivent.
1: Ouais.
2: Pour faire les trucs.
4: Mmh.
2: Il y en a qui vont arriver.
1: Oui.
2: Il y en a, bon, c'est des échecs parfois. Et il y en a, c'est des réussites.
1: Ok.
2: J'ai vu un site internet qui vend un robot pour plier le linge.
1: Oh, stylé.
2: Pas mal.
1: Il le repasse aussi ou...
2: Non, il le plie.
1: C'est déjà ça.
2: C'est déjà, oh, c'est déjà bien.
1: C'est déjà pas très mal. Cool, ouais.
2: Ah, bon, tu vois la vidéo de démonstration, t'as un tas d'affaires à côté. Il prend les affaires,
1: et
2: tac,
1: bim.
2: Tac, et il les plie et il les range à côté.
4: Très stylé.
1: Bien.
2: Il s'appelle Isaac Zero.
1: C'est ouais. Mimi, ouais.
2: C'est sympa, Isaac. Isaac, ouais. Rend, plie le linge.
1: Mon linge.
2: Alors après, y a, comme c'est le début, il y a juste un souci.
1: C'est quoi?
2: Le prix.
1: Ah, j'ai peur. Combien?
2: 8000 euros.
1: Oh. Bah on va continuer à le plier nous-mêmes.
2: J'ai une mauvaise nouvelle pour Isaac, il va pas rentrer à la maison tout de suite.
1: Non.
2: Allez, on peut se faire un petit tour du studio. Qu'est-ce que vous avez envie de partager avec nous ce matin?
1: J'ai vu une vidéo trop mignonne où même après 40 ans de mariage, il y a un homme qui découpe tous les soirs un petit cœur en écorce d'orange et il l'offre à sa femme.
2: C'est marrant.
1: Ouais, et en fait, elle, elle.
2: C'est-à-dire qu'il mange une orange tous les soirs?
1: Oui.
2: Oh, c'est très bien.
1: 5 fruits et légumes par jour.
2: Ah, mais c'est important.
1: Et elle les garde et elle les fait sécher dans des bocaux transparents et ça la rend hyper heureuse. Elle a plein de bocaux avec tous les cœurs de son mari.
2: C'est entre mignon et angoissant.
1: Un peu cringe, oui.
2: Pour être
1: mais
2: très honnête.
1: Mais en vrai, ils sont hyper heureux, donc faut le prendre en mode positif, quoi. C'est une belle preuve d'amour, quoi. Enfin, c'est trop mignon.
2: C'est, oui, c'est une preuve d'amour.
1: Tous les jours. Hein.
2: Radine, mais preuve d'amour.
1: Oh, mais c'est trop beau, ça fait rêver, moi j'aime bien.
2: Est-ce que vous avez. On a déjà fait un truc dingue pour vous, en par amour. Ou est-ce que vous avez fait quelque chose, genre. Ok, ouais. Ça c'est une preuve d'amour. Toi, ouais. Et tu dis, ah putain, cette personne-là, si elle a fait ça, vraiment c'est qu'elle m'aime. Ou alors vous avez fait quelque chose, vous, et la personne a dit, ouais, là il m'aime.
1: Ok.
2: Ouais.
4: Moi j'ai fait un truc il y a pas longtemps, moi, en preuve d'amour pour ma compagne.
2: Vas-y.
4: Si je vous avais dit que le prénom de mon bébé, il venait d'un livre, il s'appelle Archibald, d'un livre qu'on lisait avec ma compagne à nos enfants avant d'être ensemble sans le savoir.
1: Ah oui, c'est vrai.
2: Le nom Archibald de votre bébé, oui, c'est le nom d'un personnage livre, ouais. Dans un livre que vous lisiez à vos enfants. Ok, oui, c'est
1: vrai. Sans vous connaître en plus.
4: Exactement, alors on se connaissait pas et du coup.
2: C'est dommage, ça aurait pu être trop, l'âne trop, mais bon. C'était Archibald.
4: Heureusement, c'était Archibald.
1: Ouais.
4: Et ben ce que j'ai fait, c'est que j'ai contacté l'illustratrice et elle m'a fait un dessin personnalisé pour elle, pour ma compagne.
1: Waouh!
2: Ça, c'est pas mal.
1: Ah, ça, c'est du level, hein.
4: Et j'ai pris, ouais, justement le dessin, je l'ai fait encadrer et je l'avais mis dans la chambre en retour d'accouchement. Elle était pas au courant et je l'avais mis sur sa table de nuit.
2: Ah, c'est pas mal.
4: C'est une belle preuve, hein.
2: Ah putain, ouais.
4: Ah, là, qui lit mieux?
1: Bah là, ouais, c'est compliqué de faire mieux, quoi.
2: Bah, je me sens comme une merde, moi.
4: Tu l'as pas offert un porte-clés?
2: Non, parce que moi, j'allais dire, j'ai arrêté de jouer aux jeux vidéo le soir, mais.
1: Ah non, wow, c'est. Waouh!
2: Mais vous rendez pas compte, je jouais tous les soirs.
4: Non mais mine de rien, pour toi c'est un gros compromis.
2: Excusez-moi,
4: quoi.
2: Mais vraiment, c'est chacun son truc.
1: Ouais, non, mais c'est vrai.
2: Je jouais, bravo, mais vraiment, je jouais avant de la rencontrer tous les soirs.
1: Mais longtemps?
2: Bah 3-4 heures, ouais.
1: Ah, oula.
2: Ouais.
4: Ah, c'est beaucoup. Ouais.
2: Ah non, j'ai pas joué. Vraiment, je peux dire que j'ai
1: très mime.
2: Honnêtement, j'ai sacrifié ma carrière dans le e-sport pour elle.
1: Ouais, allez.
4: tu crois à cette phrase ou pas?
2: Non, parce que j'étais trop nul. Qu'est-ce que vous avez eu comme preuve d'amour ou qu'est-ce que vous avez montré à quelqu'un comme preuve d'amour? Lorenza?
1: Ouais, j'ai une eau que j'aime particulièrement. C'est mon eau préférée.
2: Je sais.
1: Oui.
2: L'eau du Mont Roucou.
1: Oui. C'est mon eau préférée. Et
2: je sais pas ce qu'il y a avec cette eau, mais avec la. Et vous savez que j'ai. j'ai l'eau du Morocco, c'est la meilleure eau au monde. D'accord, ok.
4: Elle va devenir ambassadrice.
1: Mais franchement, j'adore cette eau. J'ai l'impression que je m'hydrate seulement en la buvant.
2: D'accord.
1: Et il y a eu une pénurie pendant tout un moment. Et ben, qu'est-ce que mon ex, il a fait? 7 supermarchés pour m'acheter un pack. Et ben, j'étais encore plus amoureuse de lui après ça.
2: C'est beau.
1: Mais vous trouvez pas ça ouf? Je le vois à votre tête. Mais pour moi, c'est une dinguerie.
2: Oui, mais c'est ça. C'est sympa.
1: Allez, mais non, mais attendez, vous imaginez pas mon bonheur quand j'ai vu le pack sous mes yeux.
2: Bon, est-ce que vous avez mieux que nos histoires de merde? Appelez-nous au 0870 42 48. On n'est pas hyper bien,
1: non.
2: Mais peut-être que vous serez mieux que nous. Qu'est-ce que vous avez fait? Quelle est votre belle preuve d'amour que vous avez reçue? 0870 42 48.
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2: Je suis content.
1: Pourquoi?
2: Je suis content parce qu'on va écouter Alex Warren. Voilà, déjà je suis content.
1: Ouais,
2: avec
1: je comprends.
2: Et je suis content aussi parce que on n'arrête pas de me parler du bus Énergie qui va revenir.
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4: Mais c'est la folie.
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2: 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Il est 9h36, c'est le moment de la récré.
1: Ah, le jeu de Flo.
2: C'est le moment du jeu de Flo, nos producteurs.
1: Oui.
2: On a Mehdi qui est là. Bonjour Mehdi.
6: Salut l'équipe, salut Wouin.
2: Bienvenue sur Énergie Midi, on va jouer ensemble. C'est notre petite récré, c'est le petit moment de détente. Avant de partir dans 20 minutes, c'est la petite récré, c'est Florent, notre producteur, qui tous les jours nous propose un jeu.
7: Et vendredi, c'est le jour de quoi? C'est le jour du
2: poisson.
7: Exactement, et là c'est un gros jeu du coup, parce qu'on va faire un quiz où on dirait pas, mais la réponse à mes questions est un poisson.
1: Ah, d'accord. J'aime bien ça.
2: On l'a déjà fait?
1: On l'a fait une fois, je crois.
7: Je crois qu'on a fait une fois sur le même thème.
2: Ah, ça y est, Florent, on fait les mêmes jeux.
7: Ah oui.
1: Attends, mais quand c'est drôle et que ça marche, il a le droit.
7: C'est un marronnier, ça revient.
2: C'est vrai, c'est ce que j'ai depuis 15 ans.
7: Donc on peut commencer par Mehdi.
2: Allez, avec Mehdi, c'est parti.
7: Alors, on s'y attendait pas, mais c'est une coupe de cheveux qui est revenue à la mode.
6: Une coupe de cheveux qui est revenue à la mode.
2: Ouais. Ah, et la réponse est un bon poisson. Oh, si.
6: Du mulet, non?
1: Oui,
6: le mulet.
2: Ouais, bien sûr.
4: Ils viennent comprendre le jeu.
2: Putain, c'est un poisson. Et Mehdi est très heureux. Putain, ouais, c'est ça le jeu.
7: Alors, Lorenza, quelqu'un qui est très fin physiquement, on peut dire qu'il est.
1: Mince. Autre chose. Maigre.
7: Oui, le poisson.
2: Ah oui, mais elle ne connaissait pas le maigre.
1: Non, je ne connais pas.
2: Non, non, alors on est vraiment sur du poisson.
1: Ah, c'est de niche. Hein. C'est
7: poisson aussi, de niche. Attention, Manu.
2: Oui.
7: En anglais, pour dire c'est beaucoup, on peut dire it's a.
2: Pour beaucoup ?
7: Ouais, c'est beaucoup.
2: Oh non, putain.
7: Oui, mais allez-y.
2: It's a lot.
7: Exactement.
1: Génial. Ça s'est validé, celle-là.
2: Oh, oui,
1: génial.
2: Sur la note.
7: Okay.
2: C'est un peu excessif.
7: C'est exceptionnel.
2: Continuons.
7: Nico, pour sauter au-dessus d'une barre en athlétisme, on utilise une.
4: Ah, perche.
7: Oui.
2: Ouais.
4: Ah, oui, les filets de perche.
2: Bien joué.
7: Mehdi.
2: Très bon.
7: Oh, en musique, il y a la clé de fa, la clé d'ut et la clé de.
2: Oula, Mehdi, on t'entend plus là.
7: En musique, il y a la clé de fa, la clé d'ut et la clé de.
6: Sol.
7: Oui.
2: Voilà.
7: Lorenza, quand un mec a le zizi un peu dur, on peut dire qu'il a une demi.
1: Molle.
7: Oui.
2: Mais c'est quoi la molle?
7: Oui, voilà, j'ai tenté. La molle, c'est l'autre nom du poisson lune.
1: Ok, top.
2: C'était juste parce que tu voulais faire ta vanne de.
7: Ouais, tout à fait.
2: D'accord, okay,
7: ouais. Et la question collective.
1: Ah.
7: Est-ce que vous pouvez continuer de chanter la chanson qui va venir quand elle s'arrête?
2: Qu'un barracuda. C'est sublime.
4: C'est vraiment vendredi. Hein.
2: Mais il dit, c'est la récré, c'est le principe de la récré. Ouais. Je vais t'offrir le mug Manu sur Énergie.
6: Merci beaucoup.
2: Belle journée à toi.
4: Il en revient pas.
6: Merci beaucoup, Ral. Belle journée.
4: Qu'est-ce que je viens de vivre?
6: Non, mais j'en ai appris sur les poissons.
2: Ouais, c'est bien cool, sûr. Mais
4: bon. Bah oui, la molle.
2: Alors.
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2: Et tant qu'on est dans les bonnes nouvelles, c'en est aussi sur les preuves d'amour.
1: Oui.
2: Quelle est l'une des plus belles preuves d'amour dont vous avez été témoin? C'est soit vous qui avez fait quelque chose et voilà, pour vous, vous considérez que c'est une preuve d'amour, ou alors vous avez reçu une belle preuve d'amour. 0-870-42-48, on a eu les nôtres tout à l'heure, qui globalement n'étaient pas...
1: C'était pas... Bah, en fait, c'est chacun son degré,
2: voilà. Quoi,
1: de preuve d'amour.
2: C'est nos degrés sont assez bas, apparemment.
1: Oui.
2: On a Lorraine qui est avec nous. Bonjour Lorraine.
9: Bonjour Manu, bonjour toute l'équipe.
2: Sois la bienvenue parmi nous Lorraine, on t'écoute.
9: Merci. Alors moi j'ai fait 3 mois de road trip et quand je suis revenue en France, mon chéri il m'attendait à l'aéroport avec 92 ballons en forme de cœur qui représentent le nombre de jours où on a été séparés.
2: Oh.
1: Ça c'est une dinguerie ça. Ça c'est film ça, c'est de la romance, ouais. C'est ce qu'on veut ça.
2: Mais t'es partie donc 3 mois?
9: En fait, j'avais prévu de partir 3 mois en retraite un peu, tu vois bien, une retraite un peu spirituelle, quoi.
2: Ah.
9: Et je me suis dit, il savait la date de retour, mais je pensais pas qu'il allait venir à l'aéroport, déjà. Et quand je l'ai vu avec ses 92 ballons, je sais que c'était lui vraiment, quoi.
1: Bah, heureusement que tu l'aimais encore.
2: Ça doit être une galère, hein, quand il les a transportés.
4: Elle est gonflée, ouais.
2: Ah, mais puis elle est transportée surtout.
4: Et puis ça prend de la place.
1: Bah, faut assumer, hein.
2: Et puis après, comment tu rentres avec? Ah non, franchement, j'aurais jamais fait ça. Je t'aurais acheté une peluche au relais.
1: Ah non, mais c'est en vrai, c'est fou.
2: Bravo. Florent, pour le.
7: Ou alors, 92 ballons dégonflés, dans beaucoup moins de place.
1: Ah ouais, top.
2: Vous êtes toujours ensemble?
9: Non, ils étaient gonflés. Oui, c'était il y a un an, ça.
2: Oh.
1: C'est beau.
2: C'est une belle histoire, une belle preuve d'amour. Merci beaucoup, Lorraine, de nous avoir appelés.
9: Merci à vous, bon week-end.
2: Bon gros week-end avec plein de soleil. Martin est là, bienvenue Martin.
10: Salut Manu, salut les ouin-ouin.
2: Martin, c'est toi qui as fait quelque chose ou on t'a fait quelque chose? On t'a montré
10: non, on m'a fait quelque chose.
2: C'est quoi?
10: Moi c'est ma copine, elle me prépare mes vêtements tous les matins pour que j'ai plus qu'à m'habiller le matin.
1: Ah bah c'est comme
10: avec
1: toi.
10: Un petit mot dessus.
2: C'est comme, non, mais j'ai l'impression, c'est pas ma femme qui vient chez toi parce que.
1: J'ai des questions, Manu.
2: Parce que si elle trouve, elle aime ça, elle aime faire ça à tout le monde. Dans le village, tout le monde essaie de la faire préparer le matin. Mais moi pareil, la veille, elle me les prépare et des fois comme je vais me coucher avant elle, j'arrive et je vois que c'est pas préparé et je vais lui dire.
1: Mais
2: mes vêtements pour demain, qu'est-ce que je vais mettre? Elle me dit, t'inquiète pas, tu les auras. Je dis, oh putain, merci. Mais c'est maintenant, franchement, je.
1: Bah, tu sais plus faire ça, quoi.
2: Bah, si je dois le faire moi, je me sens pas bien.
1: Bah oui.
4: Ah ouais.
2: Bah, ouais, j'ai été arrêté comme ça à poil sur la route, pas loin de chez moi l'autre jour.
4: Mais ma femme s'est absentée le jour.
2: Comprenez-moi, monsieur le policier. C'est elle m'a pas préparé mes petites affaires. Martin, merci beaucoup de nous avoir appelés.
10: Bonne journée, bisous.
2: Belle journée, Marina est là. Coucou Marina.
11: Bonjour Manu, bonjour les Wawa.
2: On parle de preuves d'amour, on t'écoute.
11: Eh bien, moi, c'est moi qui ai fait une preuve d'amour. J'ai réservé un week-end dans un hôtel spa avec mon chéri. Et lors du dîner aux chandelles, je lui ai déroulé un parchemin sur lequel j'avais fait ma demande de Pax. Tout ça dans un petit nœud rouge. Donc, il n'a pas pu résister. Il m'a dit oui.
2: Oh,
1: ça, j'aime bien ça.
4: Le parchemin, quoi.
1: Oh, elle a osé, c'est trop bien.
2: Le parchemin, j'ai l'impression d'être dans Koh-Lanta. Éliminé.
1: Oh merci, là là.
2: Merci beaucoup Marina de nous avoir appelé.
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2: C'est le moment de se faire du bien avec les bonnes nouvelles du jour, parce qu'il n'y a pas que des mauvaises nouvelles dans le monde, et on va vous le prouver encore une fois. C'est parti, tour du ciel des bonnes nouvelles. Lorenza.
1: On dit qu'il y a certaines histoires d'amour qui sont écrites d'avance. Eh ben, c'est le cas pour Ksou.
2: Ksou.
1: Ouais, Ksou, quand elle avait 10 ans, elle a fait une photo devant une énorme sculpture dans la ville de Qingdao en Chine,
2: oui,
1: qui était à 1500 km de chez elle.
2: Elle va là-bas, elle prend.
1: Là-bas, c'est une énorme sculpture, une énorme toupie rouge magnifique, et elle fait une photo devant. Avec ses parents, quoi.
2: Ah d'accord, ok. Ils sont en voyage, sur la photo devant la statue. D'accord.
1: Ouais. Et 11 ans plus tard, elle se marie avec Ye. Et en regardant un vieil album, eh ben, ils se sont rendus compte que Ye était en arrière-plan, derrière Ksou, sur cette photo-là. Dans
2: incroyable.
1: C'est fou. C'est pas fou, quand même.
2: C'est pas fou, ça.
4: Il la suivait depuis tant d'années.
1: Oh non.
2: Ça s'est fini en fait divers horrible.
1: Oh non.
2: Nico, une bonne nouvelle.
4: Il y a de plus en plus d'écoles primaires au Danemark qui remplacent une partie des devoirs par du temps dehors.
1: Donc c'est cool.
4: Ils demandent aux élèves de faire genre du bricolage, tu vois, de la cuisine, du jardinage. Et le résultat, c'est qu'il y a moins de stress et davantage de concentration en classe.
2: Mais du coup, il n'y a plus de devoirs.
4: Ben il y a moins de devoirs, ils en font quand même un petit peu, ils apprennent quand même des choses.
2: D'accord.
4: C'est compliqué. Mais ils leur font faire des trucs dehors un petit peu plus ludiques, quoi. Et apparemment ça marche.
2: C'est pas mal.
1: Ouais, ah, c'est ouf, c'est trop bien.
2: Tu utilises les enfants pour construire sa maison, non? C'est malin.
1: Ouais. Bien joué.
2: J'ai une bonne nouvelle pour les lécheurs.
1: Pardon?
2: Les lécheurs.
1: C'est-à-dire.
2: Est-ce que vous léchez l'opercule de vos yaourts?
1: Oui.
2: Ah ouais. Lorenza, oui. Nico
1: fois.
2: Aussi.
4: Non, okay. J'en pars pas.
1: Pas gaspiller.
2: Florent, dans le producteur.
7: Ah non, ça m'écœure.
2: Eh bien, tu as tort.
1: Bah, tu peux la racler avec une petite cuillère.
2: Écoutez bien, une étude disait que le fer, en fait, ça pouvait être dangereux pour la santé parce que ça pouvait libérer des microparticules chimiques, blablabla.
1: Ouais.
2: Des toxicologues et des experts ont tenu à rétablir la vérité.
1: Ah !
2: Lécher l'opercule de vos yaourts ne représente pas un risque en tant que tel. C'est sans danger, quel que soit le matériau dont il est composé.
1: Ben voilà. Ça.
2: Enfin, une bonne nouvelle pour les lécheurs d'opercule.
1: Ouais. On va se faire plaisir, là.
2: Et écoutez, si vous voulez prendre votre petit déjeuner avec un yaourt, lécher, il n'y a aucun souci. Regardez.
1: C'est bizarre.
2: Oui, c'est bizarre. C'est pas grave.
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0: avoir notre titre qui va vous lancer la journée et qui va vraiment lancer ce week-end. Et on a Sonia qui est notre dernière auditrice du jour. Bonjour Sonia.
1: Bonjour Manu, bonjour les bambins.
0: Sois la bienvenue. Bien. Mais on est bien. Tu nous appelles d'où Sonia?
1: Je t'appelle dans le sud-ouest, de Peyrehorade.
0: Très bien. T'as un grand week-end toi aussi qui arrive?
1: Oui.
0: Qu'est-ce que t'as prévu? Qu'est-ce que t'as prévu de faire ce week-end?
1: Alors, je pars en famille, on part visiter Lisbonne.
0: Oh, c'est voilà. Stylé ça.
2: Oh, trop stylé. Ah, ouais.
0: C'est bien. Oh, c'est bien. Vous partez comment?
1: On part en avion.
0: Ok, quelle compagnie?
2: Bah, pourquoi? Tu vas aller avec eux ou quoi?
0: Bah, je compte bien aller à Lisbonne ce week-end, oui.
1: Une compagnie orange.
3: Ah oui, d'accord.
2: Ah oui,
3: on l'a.
2: On l'a.
0: Je vois. Là, c'est ma vanne, dès que ma femme met du orange, je lui dis putain, tu bosses chez les
2: idiots. C'est vrai? Ouais,
0: c'est ma blague. C'est ma blague, vous n'êtes à moi.
2: Elle doit être ravie.
0: Bah, toujours ravie. Elle me fait oui, je sais, idiot, merci. Ah. Et elle s'en va en pleurant, en se disant pourquoi je l'ai épousée. Voilà. Pour résumer la situation. Sonia, eh ben écoute, je te souhaite de t'éclater dans ton beau week-end. Et je vais t'offrir le mug Manu sur Énergie pour te remercier de nous avoir appelé, pour te remercier de nous lancer cette journée.
1: Génial. Génial. Bon, je vous souhaite un très bon week-end aussi, parce que c'était dans le bien.
0: Et moi, ce week-end, je vais chercher mes cochons.
2: Ah oui,
0: c'est
2: tellement mignon.
0: Et oui, je vous l'ai dit.
2: Les cochons nains.
0: On va récupérer deux cochons nains, donc c'est des petits cochons. Enfin, petits cochons quand même, ils nous ont dit qu'adultes, ils faisaient 20 kilos quand même.
2: Ah oui, c'est nain, mais ça reste.
0: On n'a pas la même notion du nain quand même. Mais voilà, on va les prendre avec nous. Mais il paraît qu'on peut les habituer, genre, à se balader dans la maison et tout. Ma fille, elle a déjà dit, demain soir, elle dort avec nous.
2: Oh là là. Princesse et Alphonse, c'est ça?
0: Absolument. Vous pourrez suivre leurs aventures, évidemment. Je vais faire des stories sur Instagram.
2: Trop bien.
3: Ils auront peut-être leur compte Instagram aussi.
2: Oh là là.
0: Écoute, je vais voir.
2: Ça peut marcher.
0: Peut-être qu'ils demanderont leur compte, mais après, ils vont demander des rémunérations.
3: Aïe.
0: Ouais, on est là, mais on veut bien faire des collabs. Sonia, bon week-end à toi, merci de nous avoir
1: appelé. Bon week-end à vous aussi.
0: Ciao, il est 9h59, on s'en va et on sera de retour, donc non pas lundi, mais mardi.
2: Ah bah oui.
0: Profitez de votre week-end, éclatez-vous. Et comme chaque jour, on part en s'écoutant un titre qui va nous lancer le mood de la journée. Il fait beau partout, il y a du soleil partout. C'est l'été, en anglais, c'est Summer. Qui a chanté Summer? Calvin Harris, bim.
2: Oh.
3: Allez
0: quoi.
2: C'est beau ça.
0: Passez une belle journée à mardi sur Énergie.
4: À

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0: Vous vous rendez compte qu'il nous reste quasiment que un mois.
1: Ça a passé trop vite, ouais.
0: Disons 19 mai, il reste quasiment un mois. Enfin, un mois et demi d'émission.
2: Ouais.
0: Oh là là là, le temps passe vite.
1: Si vite, ouais.
0: Ah, ça, c'est ce que tous les grands-parents, ils le disent avant de mourir. Hein. Le temps passe vite.
1: Hein. Et
0: on est en train de le dire, hein. C'est sûr, bien sûr. Soyez les bienvenus, on est avec vous. Même s'il reste qu'un mois et demi, ça passe tellement vite, après c'est l'été. On a 4 heures à passer avec vous maintenant, 4 heures ensemble jusqu'à 10 heures. On est en direct, Lorenza est avec moi.
1: Ouais, coucou.
0: Nico est là aussi évidemment.
2: Yes, pardon.
0: C'est simplement appuyer sur le micro.
3: Comme t'as dit, il reste un mois, je me suis dit, bah tiens, c'est déjà les vacances.
0: On va écouter Tame Impala, c'est le numéro 1 en ce moment en France. Tame Impala avec Dracula. Il y aura aussi Zao MC Solar comme Caroline. Si vous avez envie de nous rejoindre, vous pouvez nous appeler au 0870 42 48. Si vous avez envie d'être notre premier appel du jour, je vais vous prendre au téléphone dans quelques secondes. Qu'est-ce que vous avez envie de partager avec nous pour démarrer cette journée, pour démarrer ce mardi? Allez, Lorenza.
1: J'ai vu une histoire qui est folle.
0: Une histoire qui est folle.
1: Oui, que j'avais envie de partager avec vous. Allez. C'est un homme de 61 ans qui habite dans le nord de la France et il écoutait chez lui à fond en boucle Mike Brown.
4: Laisse-moi t'aimer.
0: Oula, voilà. Là, on parle d'un titre qui a.
1: Ouais, c'est bien vieux. Hein. Ouais.
0: Bon, on est sur du 50 ans.
1: Ouais, facile, je pense.
0: Ah, ouais, on est dessus.
1: Après, le titre est beau, mais à fond. Et après plusieurs mois de dispute, son voisin a porté plainte.
4: Le plus.
0: Oh là.
1: Et le pire, c'est qu'il a été jugé non coupable et son voisin a dû déménager.
2: C'est pas vrai.
0: Le mec qui écoutait la musique à fond a été jugé non coupable.
1: Ouais, parce qu'il a le droit d'écouter chez lui Mike Brandt à fond s'il veut, quoi.
0: Oui, mais non, ça fait du tapage d'urne.
1: Ouais, mais non, apparemment, ça a été jugé acceptable et il a été jugé non coupable et alors, c'est l'autre qui a dû déménager.
0: Alors, il faut savoir quand même que le juge s'appelait Sylvain Brandt, le bon petit-fils de Mike Brandt. Et le mec s'est barré.
1: S'est barré tellement il n'en pouvait plus entendre Mike Brandt, quoi.
0: Mais tu sais, il y a des histoires de voisins comme
1: c'est
0: ça.
1: C'est une folie.
0: Mais moi, un jour, il y a un voisin, il était venu me voir, mais hyper énervé.
1: Ouais.
0: En me disant, maintenant, il faut que vous arrêtiez de faire du bruit tous les matins, c'est pas possible là. Je sais pas ce que c'est, si c'est une tronçonneuse, si c'est une machine à couper les bois, je ne sais pas ce que c'est pas possible. Tous les matins, vous faites du bruit, j'en ai marre. Et je regarde, je vais.
1: Mais c'était quoi?
0: J'en sais rien, parce qu'en fait, le matin. Je suis à la radio.
2: Ouais.
0: Donc.
1: Ouais.
0: C'est pas moi, en fait.
1: Bah,
0: le mec avait hurlé. Il avait même dit, j'ai un voisin. Non, j'ai un cousin, il travaille dans la gendarmerie.
1: Oula. Ah oui, ça, c'est les menaces.
2: Tu sors cette carte.
0: c'est pas parce que votre cousin est dans la gendarmerie que je fais du bruit le matin, en fait. Ça change pas grand chose.
2: Et il a trouvé le gars quand même un jour ou pas?
0: C'était un autre voisin, j'imagine.
2: Génial.
1: C'est une folie.
0: Mais si ça se trouve, le bruit continue toujours, j'en sais rien. Bon, okay. C'était il y a quelques années. Ouais. Quelle a été votre histoire la plus improbable avec des voisins? Ou est-ce que vous connaissez une histoire avec des voisins? Ou alors, est-ce que vous êtes Julien Courbet? Appelez-nous. et vous en aurez des histoires avec des voisins. Ça peut être positif. Il y a peut-être des histoires d'amour entre voisins.
1: Ah oui.
2: Ah.
0: Il y a peut-être un voisin qui arrive et qui dit, mais c'est pas possible, c'est quoi ce bruit de tronçonneuse? Et oh, veux-tu te marier avec moi?
2: Ça va très bien.
0: Je ne sais pas. Appelez-nous. 0-870-42-48. Il y a certainement des belles histoires de voisins aussi. On a Mickaël pour démarrer la journée avec nous. Bonjour Mickaël.
5: Bonjour Manu, salut les Wawa.
0: Sois le bienvenu parmi nous, Mickaël. T'es notre premier appel du jour. Tu nous appelles d'où?
5: Je vous appelle de Rouen, dans la Loire, dans le 42.
0: T'es en appartement? T'es en maison?
5: Ah non, je suis en maison.
0: Ah, t'as des embrouilles avec les voisins? Comment ça se passe avec tes voisins?
5: Non, ça va très bien avec les voisins. Je suis à la campagne, donc nickel.
0: Mais des fois, à la campagne, on parlait de Julien Courbet, il y a toujours les problèmes de. Il faut tailler la haie à 2 mètres.
1: Ouais, c'est ça.
0: Des trucs comme ça.
5: Ouais, mais ça, c'est pas un problème. La haie, je la taille.
0: Ah, oh, il est bien.
1: C'est parfait, c'est le voisin parfait, ça. Mickaël.
5: Je sais pas, on essaye de faire ce qu'on peut déjà.
0: Il y a des histoires de voisins où les mecs, comme l'autre il veut pas tailler, l'autre en face il met un mur. C'est un bon sujet. Toi, t'as jamais eu d'embrouille avec tes voisins, Mickaël?
5: Non, jamais.
0: Putain, mais c'est beau. Écoute, c'est beau. Tu t'es marié avec une voisine, peut-être?
5: Non, pas avec une voisine.
0: D'accord. Non, mais tu peux.
3: Ou alors, si t'as jamais eu d'embrouille avec tes voisins, c'est peut-être toi, le voisin relou. Tu vois, pour tout le monde.
5: Peut-être, je sais pas. On va leur poser la question.
0: Aussi. Et tu fais quoi dans la vie, Mickaël?
5: Moi, je suis boulanger et je travaille dans le restaurant à volonté de mon frère.
1: Oh, en famille.
0: I love les restaurants. Voilà, ah ouais, putain, il a que les qualités, quoi.
5: Ouais, c'est un buffet à volonté. On fait tout nous-mêmes et c'est recette de grand-mère. Donc en fait, c'est tout ce qui est simple.
1: Oh, miam.
0: Putain, c'est stylé.
5: Donc, en fait, pas mal de choses que vous aimez. Vu que vous adorez un peu aller dans les restos à volonté.
0: Oui.
5: Dans l'équipe. Vous en parlez souvent.
0: Oui.
1: Oui.
5: Donc je pense que ça pourrait vous plaire.
0: Il veut faire de la pub, Miguel. Il est malin, bien sûr. Écoute, si un jour on vient par chez toi, avec plaisir, j'adore les restaurants à volonté. Tu t'assieds.
5: Ben,
0: tu sais quand ça commence, tu sais pas quand ça termine. J'adore ça.
5: C'est ça.
0: Miguel, je vais t'offrir le mug Manu sur Énergie pour toi. Merci de nous avoir appelé ce matin.
5: Eh ben, merci beaucoup et continuez comme ça, vous êtes au top.
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0: Tout de suite, c'est parti comme chaque jour. Voici les sondages du matin, tout le monde participe. Florent, notre producteur aussi, Aurélie au standard. On y va. C'est le défaut que préfèrent 42% des hommes chez une femme. Quel est ce défaut qu'ils préfèrent, Nico?
6: Bordélique.
0: C'est pas bordélique.
6: Non.
0: C'est pas mal. Florent.
6: La jalousie.
0: C'est pas la jalousie. Lorenza.
1: C'est un défaut qui se voit.
0: Ça se voit pas. Non. Mais on s'en rend compte très vite. Nico.
6: Est-ce que ça a un rapport avec la cuisine?
0: Non, ça n'a pas rapport avec la cuisine. Il n'y a pas besoin d'être chez la personne. Tu t'en rends compte très vite, en fait. Okay. Très, très rapidement quand tu commences à parler avec elle. Lorenza?
1: Elle dit beaucoup de gros mots?
0: Non, pas du tout. Nico?
6: Radin?
0: Radin, non. Aurélie au standard?
7: Elle parle beaucoup, pardon?
0: Elle parle beaucoup, pas du tout. C'est même plutôt l'inverse, parce que le défaut que préfèrent 42% des hommes chez une femme, c'est la timidité.
1: Ah, ok.
6: Ah bon? Ouais.
0: Bah, il y a le
6: un
0: côté.
6: Peu discret, quoi.
0: Bah, elle est timide, donc tu dis, je peux la réconforter ou la mettre à l'aise.
1: Ah,
6: tu prends
1: oui.
6: un peu l'ascendant, quoi.
1: Ok.
0: Bah, pas l'ascendant, mais tu t'es là pour la protéger, toi, le côté, t'inquiète pas, tu peux rassurer.
1: Ok.
0: Quelqu'un timide.
6: Ouais.
0: Je pense, hein. J'ai écrit un bouquin là-dessus.
1: Ah, t'as l'air bien calé, oui.
0: Ça s'appelle La psychologie selon Manu. Et vous pouvez suivre les conseils et vous verrez, ça marche pas.
6: Ok, coach.
0: 10% des gens de cette profession se retrouvent chaque année aux urgences après s'être blessés au travail. D'après vous, de quoi il s'agit? Quelle est cette profession, Florent?
6: Les déménageurs?
0: C'est pas les déménageurs. Lorenza?
1: C'est artistique?
0: C'est parti. Oui, c'est artistique. Oui, absolument.
6: Chanteur?
0: Chanteur, non. C'est pas la chanson. Nico? Florent?
6: Est-ce que c'est un métier où il y a beaucoup de mouvements, du coup?
0: Oui, ah bah oui, il y a du mouvement, Lorenza?
1: Ils font un uniforme?
0: C'est pas vraiment un uniforme, mais il y a une tenue, ouais. Ils s'habillent très spécialement. Nico?
6: Les clowns,
0: absolument. 10% des clowns se retrouvent chaque année aux urgences après s'être blessés au travail.
6: En même temps, regarde la taille des pieds, quoi. Tu sais, les chaussures, là.
0: Putain, t'as raison.
6: Ça va pas être évident, les pauvres.
0: Non. Ça, plus la rose qu'on voit de l'eau, là, dans les yeux.
6: Pff, c'est chiant.
0: Ça t'aveugle, tu sais pas où tu marches, bim, tu tombes. Putain, la vie de clown.
1: C'est dangereux, hein.
0: C'est vraiment une vraie galère, la vie de clown. Ça, plus le fait de dire « Ah là là, j'aimerais une baguette, s'il vous plaît, à la boulangerie. »
6: Ça, y a rien. Y a rien qui passe.
0: Non, rien, c'est compliqué, la vie de clown.
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0: Oh, il est pas mignon, Denis Brognard.
1: Ouais, c'est trop mignon.
6: C'est gentil.
0: Bah, c'est Denis, quoi. Denis Nounet. Pardon.
6: Attention, ouais,
1: il
6: peut te casser la gueule.
1: Ouais.
0: C'est Denis. Il casse pas la gueule, Denis.
6: Non, mais la Denise, tu vois.
1: Tu peux te faire faire l'épreuve des poteaux, tu vas moins faire le malin.
0: Alors, je supporte pas l'épreuve des poteaux.
1: Voilà.
0: Donc,
1: un peu de respect pour Denis.
0: Vraiment, c'est... Je respecte Denis, Denis Nounet.
1: Oh là là.
0: Bon, c'est ce soir Koh-Lanta sur TF1. Ouais. Et il n'y a pas l'épreuve des poteaux, donc je pourrais regarder. Je ne supporte pas voir tous ces pieds qui bougent avec des petits orteils. Ça me tend, les poteaux. Il est 6h23 et on a du cash à vous offrir. Comme chaque jour, on va jouer au Club des Génies. Dans un petit quart d'heure, vous pouvez nous appeler et peut-être repartir avec du cash.
1: Génie qui a changé. Hein.
0: Mais le génie des génies est tombé. C'était Dimitri qui était avec nous depuis pas mal de temps. Et bah il est parti.
1: Il est tombé.
0: C'est Elodie qui a fait tomber Dimitri. Est-ce que vous ferez tomber Elodie aujourd'hui? 0 870 42 48, vous nous appelez. Mais avant ça, on parle d'embrouille entre voisins. Vanessa est là. Bonjour Vanessa.
9: Bonjour Manu, bonjour et bonjour.
0: Sois la bienvenue parmi nous, Vanessa. T'as une histoire de voisin à nous raconter.
9: J'ai un voisin qui est tombé amoureux de moi et qui est venu sonner chez moi tous les deux jours pour apporter des fleurs.
1: Oh mignon.
0: Oh c'est mignon, mais il était amoureux, quoi.
9: Ah oui.
1: Mais c'est surtout pas toi, à mon avis, non?
9: C'est ça.
0: Eh oui.
1: Ah, mais comment elle le dit?
0: Et tu, et tu lui as dit un moment que ça il y avait pas le truc.
9: Ouais. J'ai demandé d'arrêter.
0: Et alors?
9: Bah il s'est gentiment arrêté. Ça va.
0: Ah bah voilà, bah alors.
1: Ah mais c'est toujours ton voisin là?
9: Toujours.
1: Ok.
0: Mais je sens que t'es un petit peu tendue, Vanessa.
1: Ouais, t'es saoulée là.
9: Oui, non, mais non, c'est. On se voit pas trop, ça c'est cool.
0: Oh là, d'accord, vraiment, okay. C'est.
2: Vivant la fête des voisins.
0: Vanessa,
1: c'est bientôt.
0: J'ai envie de dire que tu nous as vraiment injecté le good mood dont on avait besoin ce matin.
9: Parfait alors.
0: Écoute, mais on t'embrasse quand même et on te souhaite une belle journée. Mais elle avait besoin d'en parler, Vanessa. Tiffaine est là, bonjour Tiffaine.
10: Coucou Manu, coucou Révolé,
0: Sois la bienvenue parmi nous. Quelle est ton histoire de voisin que tu avais envie de partager avec nous?
10: Moi, j'ai découvert que mon voisin, il m'avait piraté mon mot de passe Wi-Fi. Alors pour me venger, ben, j'ai changé le nom du réseau en « Je te vois, Philippe
1: ». C'est trop drôle.
0: Mais les histoires de Wi-Fi, c'est super long. Il y a vraiment des fois des noms de Wi-Fi qui sont. Moi j'avais, alors bon, c'est pas très malin, mais c'est j'avais une voisine, on s'entendait très bien, et j'avais changé le Wi-Fi. Il y avait, elle s'appelait Alice. J'avais marqué Alice mange son caca. C'était le nom de mon Wi-Fi.
1: Ah oui, ok. C'est sympa.
0: Il y a 8 ans. Mais elle avait mis Manu à un micro pénis sur son Wi-Fi à elle. Donc vous voyez, c'était
10: assez long. Ah, c'est trop mignon.
0: Mais tu peux vraiment mettre ce que tu veux sur les mots de passe. Ah ouais. Je vous conseille de le faire, c'est très drôle. Vraiment, ça crée des liens entre voisins. Merci beaucoup, Tiffaine, de nous avoir appelés.
11: Bon, bisous. Manu sur Énergie.
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0: 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On va faire un tour du monde. Un tour du monde pour savoir qu'est-ce

0: dans le monde.
1: Ah.
0: Non, ils sont pas numéro un partout. Ils peuvent pas être partout.
1: Oui, mais ils devraient.
0: Mais bien sûr qu'ils devraient. Mais au Canada, elle est numéro un. Elle s'appelle Ella Langley. Elle s'appelle Be Her. Et c'est numéro un.

dans les films américains, tu sais, sur un rocking chair. Et la langue est numéro 1 au Canada en ce moment. On va partir en Espagne. En Espagne, Quevedo et Nueve Linea sont numéro 1 avec ce titre.

0: maintenant parce qu'on va aller en Mongolie.
1: Oh,
0: oh. Qui est numéro 1 en Mongolie? Parce que oui, ils écoutent de la musique aussi là-bas. Eh ben, c'est The Hu. H-U. Ils sont numéro 1.

0: Ou alors les mecs se rassemblent et dire bon, quel pays on va envahir?
1: Ouais.
0: Ça fait viking.
1: Sur leurs chevaux.
0: Ils ont pas des chevaux, ils ont des dragons. Numéro 1 en Mongolie, The U.
1: Ah oui, oula.
0: Ah oui.
1: On fait peur.
0: On va aller en Nouvelle-Zélande maintenant. 660 est numéro 1.
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1: me. Ah, ça change tout
0: au tout. Disons, là, t'as les mecs de la Mongolie qui sont arrivés, qui sont arrivés en leur disant... Et là, ils ont fait, bon, on va y aller en diplomatie.
1: On va faire un flow à la place.
0: Afraid, c'est numéro 1 en Nouvelle-Zélande. C'est cool.
1: Ouais. Ça donne envie d'aimer, quoi.
0: L'envie d'aimer, mais tu vas en faire une chanson, tu sais. On va terminer en Finlande. Le groupe est pas évident à dire.
1: Ok.
0: Avera Gugidluk et Vesta. Ils sont numéro 1 en Finlande avec ce titre. Tu sens qu'il y a une différence de tension économique entre la Finlande et la Mongolie, quoi.
1: C'est

0: C'est sa deuxième participation à la détrônée hier. Dimitri était là depuis longtemps avec nous. Dimitri, il est reparti avec 800 euros quand même. Et Élodie, extrêmement rapide, a gagné 100 euros hier. C'est sa deuxième participation. Bonjour Élodie.
1: Bonjour l'équipe, et spécial Lorenza. Kikou Lorenza.
2: Kikou Élodie.
0: Alors,
1: elle a le droit à un dans l'émission.
0: Elle a droit à un kikou par émission, bah écoute, c'est quoi?
2: Je l'ai utilisé.
0: Voilà, il est utilisé. Et tant que tu restes avec nous, Élodie, elle l'utilisera tous les matins à la même heure.
1: C'est ouais, bon. Allez.
0: Le kikou de Lorenza est utilisé. En face de toi, Élodie, il y a David. Bonjour David.
3: Bonjour Manu, bonjour les mamans. Et bonjour Élodie.
1: Bonjour David.
0: Sois le bienvenu parmi nous, David. Je vous rappelle les règles du jeu du Club des Génies. J'ai 100 euros pour l'un ou l'une d'entre vous. J'ai trois questions. Le gagnant, la gagnante sera celle ou celui qui aura deux points. À chaque question, si vous pensez avoir la réponse, vous donnez votre prénom. Vous donnez ensuite votre réponse. Si c'est la bonne, ça fait un point pour vous. Et si la réponse est fausse, c'est l'autre qui prend le point. Et c'est le premier qui atteint deux points, qui gagne les 100 euros du jour et qui revient jouer avec nous demain. Bonne chance à tous les deux, pardon, Élodie, David. On joue au Club des Génies. Voici la première question. Quelle récompense est donnée au meilleur film lors du Festival de Cannes ?
1: Élodie.
0: Élodie, on t'écoute.
1: La Palme d'Or.
2: Ah ben voilà, ça commence bien.
0: Oui, on va aller l'autre. Ça se voit que t'es pour Élodie.
2: Non, mais... mais non, c'est pour réveiller David.
3: Ouais, parce que je sens que tu penches quand même du côté d'Élodie.
2: Non,
3: Élodie,
2: pas
3: hein.
2: Du tout, je suis impartiale.
0: Voilà, non. Élodie, un point. David, zéro point. Deuxième question. Quelle est la traduction du mot anglais ice?
1: Élodie.
0: Élodie.
1: Glace.
0: Glace. Oui. Et c'est gagné. Voilà.
2: Merci. Désolé.
0: Et voilà. 2-0. 2-0 pour Élodie. Elle est forte. Hein. David, t'étais pas loin, hein, mais t'étais trop loin.
2: Ouais, okay. Mais t'as essayé quand même.
0: Mais t'étais pas loin quand même. Voilà. Je vais t'offrir le t-shirt Manu sur énergie.
3: Ah super.
0: Il est pour toi David, on te souhaite une belle journée Élodie. Eh ben ça fait 200 euros déjà.
1: Parfait, merci beaucoup.
0: Alors 200 euros pour toi et tu reviens demain pour tenter de gagner 100 euros supplémentaires.
1: Avec grand plaisir l'équipe.
0: On t'embrasse, on te souhaite une belle journée, profite. Rendez-vous demain au Club des Génies.
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0: On parle de nos histoires de voisins. Qu'est-ce que vous, qu'avez avez comme histoire de voisins? Ça peut être une embrouille, ça peut être une grosse histoire, ça peut être positif aussi. Il y a peut-être des gens qui se sont rencontrés sur leur palier, dans leur appartement, et qui se sont mariés après. Ou alors qui se sont engueulés, mais bon.
6: C'est autre chose.
0: 0 0 870 42 48, on vous prend au téléphone. Avant ça, petit tour du studio. Aux histoires de voisins, Lorenza?
2: Dans mon premier chez moi, c'était un petit immeuble avec deux studios l'un en face de l'autre. Et j'avais d'abord un vieux monsieur que j'adorais.
0: Oui.
2: Et il a déménagé. Et je suis tombée sur un fou qui répétait des enchaînements de kung-fu à 4h du matin en criant.
0: Aïe. Ah merde.
2: Et ben j'ai déménagé.
0: Ouais. Ah c'est cool. 4h du matin?
2: Oui, je l'entendais, il faisait. Et comme ça, il faisait des bruits et puis il faisait des prises et je l'entendais sauter. Enfin, c'était compliqué quoi. Et il disait, je dois m'entraîner, donc ouais.
0: Ah, à 4h du matin, évidemment.
2: Oui, évidemment, bah oui, bien sûr.
0: J'avais un mec qui faisait du piano, moi, je me rappelle, c'était à midi.
2: Ah.
0: Tous les midis, je sentais le mec qui revenait, tu sais, qui prenait sa pause au boulot.
2: Ouais.
0: Et qui revenait chez lui pour jouer du piano.
6: Besoin de décompresser.
2: C'était pendant ta sieste à toi?
0: C'était, pas forcément ma sieste, mais c'était chiant, en fait, parce que oui. le mec en 3 ans n'a jamais su jouer la lettre Alice.
2: Ah merde, oui, ça c'est relou, ouais.
0: C'est, okay. Je sais pas comment il était au boulot, mais s'il était comme au piano, putain, ça devait pas être facile. Natalia est là, bonjour Natalia.
7: Ouais.
0: Allô Natalia?
7: Oui, bonjour.
0: Eh ben bonjour à toi, sois la bienvenue parmi nous, t'avais une histoire avec des voisins.
7: Oui, alors moi mes voisins ont construit leur piscine à 20 cm de mon mur. Donc c'est vrai que ça a créé beaucoup de nuisances. Et quand je passe à côté, quand ils se baignent, je reçois des gouttes. c'est marrant quoi.
0: Attends, leur piscine elle est à 20 cm de ton jardin.
7: De mon mur. La séparation, ouais.
0: Mais
7: ouais,
0: du coup, ouais. Ça veut dire que tu peux, toi aussi, peut-être, tu fais un trou dans la clôture et puis tu mets tes jambes dedans.
7: Ça pourrait être pas mal, mais j'ai pas pensé à ça.
0: Bah voilà, on est là aussi pour ça.
7: Pour trouver les solutions.
0: Au lieu de s'embrouiller, partageons les piscines.
2: Bah voilà.
7: Exactement. En plus, elle est chauffée, donc
2: parfait. Ah bah parfait.
0: une affaire réglée, Natalia. On t'embrasse, on te souhaite une belle journée. Quelle est vos histoires de voisins, Nico?
6: Moi, je me suis jamais vraiment embrouillé avec des voisins. Parce que j'ai toujours été adepte. Je sais que vous êtes pas fan de ça, parce que j'en ai déjà parlé, mais j'ai toujours été adepte des mots anonymes dans les boîtes aux lettres.
2: Ah, c'est vrai que tu fais ça.
6: Quand ça allait pas.
2: T'as fait ça plusieurs fois.
0: Ça, ouais. Je te l'ai dit, je déteste.
6: Ah, je sais.
0: C'est vraiment. Mais voilà, c'est le manque de couronnes pour dire des choses.
6: Totalement.
2: Il assume.
0: Mais c'est horrible parce qu'après, t'as le voisin qui vient de dire j'ai reçu un mot dans ma boîte aux lettres, vous avez rien reçu. Toi, tu fais oh non, je sais pas ce que c'est.
6: Dans ces cas-là, il faut être acteur. Ah non, j'étais pas au courant.
0: Oh mon dieu,
6: je sais pas qui c'est, mais c'est peut-être la dame du troisième. Elle rame tout le temps.
2: Sur les mauvaises pistes.
0: Ah, mais rien ne va dans ton histoire. On a Marie qui est avec nous. Bonjour Marie.
4: Bonjour Manu, bonjour les wouins.
0: Bienvenue parmi nous Marie, c'est quoi ton histoire de voisin que tu voulais partager avec nous?
4: Alors moi en fait ils ont coupé nos haies de jardin pendant qu'on était en vacances. Et puis du coup on a un peu coupé les ponts depuis hein.
0: Attends, ils ont coupé vos haies, ils sont arrivés dans votre jardin, ils ont coupé la haie.
4: Alors non, c'était de leur côté, mais malgré tout, c'était ce qui nous séparait. Donc ils avaient tout à fait le droit effectivement de couper.
0: Oui.
4: Mais bon, du coup le vis-à-vis, merci quoi.
0: Mais ils les ont arrachés ou les ont coupés genre à 1m50?
4: Coupés vraiment bien comme il faut.
0: Ah oui, mais tu peux pas leur en vouloir s'ils ont envie. Toi,
4: non, c'est sûr, mais disons que ça met une distance du coup.
0: Ah oui, ouais. Forcément. Enfin, ça fait une distance. Non, ça rapproche. Maintenant, il vous voit cul nu. Donc, tu vois, c'est sympa.
4: Ouais, c'est ça, voilà.
0: Merci beaucoup, Marie, de nous avoir appelé.
4: De rien.
0: Belle journée à toi.
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0: Vous êtes avec nous, vous nous appelez pour nous rejoindre au 0870 42 48. On est bien, on a un peu de temps avant de doubler votre salaire. Pour les histoires, c'est pas possible que ça arrive, et pourtant si, ça arrive dans la vraie vie.
2: Ok.
0: J'ai deux histoires de bar et de restaurant.
2: Okay.
0: Première histoire, c'est un bar, ça se passe aux États-Unis. Il y a deux femmes qui ont été inculpées pour un vol à l'arraché après avoir dérobé plus de 3 500 $ dans un bar.
2: Okay.
0: Le truc, c'est qu'elles n'avaient pas vraiment bien réfléchi, puisque l'une d'entre elles, en fait, c'était la fille du propriétaire.
2: Oh là là, l'histoire de famille, oh là là.
0: C'est pas ouf. C'est une belle histoire, non?
2: Oh, c'est magnifique. La fille de l'année.
0: Voilà. Donc du coup, quand elle est arrivée,
2: oui.
0: Oh, ouais. Bah, oui.
6: Elle s'est facile, quoi.
0: Elle était connue, quoi.
2: Et il y en aura une qui sera pas sur l'héritage, quoi.
0: C'est non, effectivement. Bien joué, inspecteur. Une autre histoire, c'est pas possible que ça arrive. Là, c'est dans un restaurant en Pologne. Il y a des clients d'un restaurant qui ont appelé les secours parce qu'un homme d'un coup s'est effondré, apparemment victime d'une crise d'épilepsie. Il est en train de dîner avec un ami, il tombe par terre.
2: Ouais.
0: Ils appellent les secours. L'homme est pris en charge. Il s'est installé dans une ambulance. Il est allongé dans une ambulance. Et il y a son ami qui monte dans l'ambulance pour le rejoindre. Et à ce moment-là, il y a quelqu'un qui arrive. C'est le serveur qui s'est approché d'eux et qui leur a donné l'addition.
2: Mais c'est pas vrai. Et il fait son travail jusqu'au bout.
6: Mais consciencieux.
0: Parce qu'il savait que si sinon, c'est plus c'est qu'elle est payée, quoi.
6: Génial.
0: Allez, 7h05, on double votre salaire.
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0: 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Tous les jours, deux fois par jour, on vous appelle en direct pour doubler votre salaire. Ça se passe à 7h05 et 8h05. La première fois de la matinée, c'est maintenant. Ça peut vous arriver. Vous envoyez salaire par SMS au 7-10-12. Et ça décroche. Allô, bonjour. C'est Clarisse du Passage dans le Lot-et-Garonne.
10: Oui.
0: Clarisse, quel est le seul animateur radio qui double ton salaire?
10: C'est Manu sur Énergie.
0: C'est gagné. Bravo.
10: Bravo, Clarisse. C'est trop bien.
0: Bah oui, c'est trop bien. C'est à toi que ça arrive ce matin, Clarisse.
10: Oh mon dieu, j'y crois pas.
0: Mais tu peux y croire. Elle y croit pas. Je t'annonce, Clarisse, que nous allons te doubler ton salaire. Tu touches 1684 € chaque mois. On va multiplier par deux. Ça va faire 3 368 €. Voilà, c'est pour toi.
10: Oh là là.
0: Elle y croit toujours
10: pas.
0: Écoute, je sais. À part le répéter une troisième fois, je sais pas ce que je peux faire pour toi. Mais oui, on te double ton salaire.
10: C'est parfait, c'est très bien, merci beaucoup.
0: Je t'en prie, 3 368 €. Tu es assistante de travaux.
10: Oui, c'est ça.
0: C'est quoi les travaux?
10: En fait, je suis dans le bâtiment et je m'occupe en fait de tout l'administratif des chantiers, plus précisément au niveau des sous-traitants.
0: Ah d'accord, tu vas pas sur les chantiers toi du coup?
10: Si, je peux y aller aussi.
0: Ah oh, d'accord, tu mets ton petit casque jaune quand il va?
10: Un casque blanc, oui.
0: Ah, il est blanc, d'accord. Et, Non, mais la couleur des casques montre qui tu es dans, sur le chantier ou pas du tout?
10: Il me semble que oui, mais chez nous, non, il n'y a pas d'importance là-dessus.
0: C'est tu n'importe, c'est, ils mettent n'importe quelle couleur de casque, c'est pour ça que tout le monde se plante. Et toi, souvent, ils arrivent vers Clarisse.
10: Ils,
0: bien sûr, bah, ils viennent vers Clarisse, ils lui disent, tu peux me brancher l'électricité, t'as un casque blanc. elle le fait parce qu'elle est gentille, Clarisse.
10: Exactement.
0: 3368 euros, c'est une belle nouvelle. On te double ton salaire, Clarisse. Bravo à toi.
10: Merci beaucoup.
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0: Énergie. C'est parti. Voici, comme chaque jour, les bonnes nouvelles du jour, parce que dans le monde, il n'y a pas que des mauvaises nouvelles. C'est parti, tour du studio, les bonnes nouvelles, Lorenza.
2: On dirait un film de Noël. Dans le Maine-et-Loire, il y a un homme et une femme qui sont tombés amoureux. Et c'était au tout début de leur relation. Ils ont décidé de faire un loto ensemble.
0: D'accord, un loto, genre, aller jouer au loto dans une salle ou
2: non, non, non, non, non, faire un loto, ils ont rempli une grille avec des numéros fétiches, tu vois. Mais c'était pour s'amuser, c'était leur numéro préféré. Eh ben, ils ont gagné 8 millions d'euros.
0: Quoi?
2: Ça part bien pour le couple, quoi. Qu'est-ce qu'il y a?
0: Non, je pense à toutes les personnes qui jouent depuis 50 ans, même chiffre, et qui disent, mais ça n'arrivera jamais. Et eux, pour s'amuser, bim, ils gagnent 8 millions.
2: Mais c'est trop beau! C'est génial!
0: Oui, c'est beau, c'est beau pour eux, ça c'est sûr.
2: Ah oui!
0: Bon, je joue pas au loto, donc je peux pas savoir.
2: Voilà.
0: Nico, une bonne nouvelle.
6: Il y a un petit animal australien qui pourrait aider la médecine du futur. Il s'appelle l'échidné. Et il survit, c'est une sorte de petit porc-épic.
0: D'accord.
6: Tu vois? Et en fait, il survit aux incendies en mettant son corps en veille. Et en faisant ça, en fait, c'est une capacité que les chercheurs étudient pour améliorer la réanimation, protéger les organes, et ils peuvent peut-être même préparer l'hibernation spatiale.
2: Wow.
0: D'accord. Mais c'est-à-dire qu'en fait, quand il y a un incendie, ça brûle autour de lui et lui, il brûle pas.
6: Bah, effectivement, avec sa peau, etc., il arrive à se mettre en veille et il brûle pas.
0: Putain, c'est balèze.
6: Ah, c'est un bon truc à étudier. Ouais.
0: Ouais, allez, on devrait, est-ce qu'on peut faire ça pour le quand je fais un poulet au four et que je l'oublie?
6: Écoute, on va voir. Hein. On va voir si la science peut faire quelque chose pour toi.
0: Si c'est possible, tu leur demandes. Si vous aimez dormir, j'ai une bonne nouvelle. Vous n'êtes pas du tout de gros flemmards si vous aimez dormir.
2: J'irai
0: même plus loin. Écoute bien. Si vous aimez dormir, vous êtes une bête de sexe.
2: Alors,
0: selon une étude de l'université de Floride, dormir plus permettrait d'avoir plus de relations sexuelles. Parce que lorsqu'on dort suffisamment, le désir ainsi que les hormones sexuelles augmentent. Voilà. Après. En souhaitant une bonne journée, Nico.
2: Allez.
6: Merci.
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0: Ça c'est David Guetta, hein. Et encore là, il a pris du temps. Hein. C'est le mec qui n'arrête pas.
2: Mais t'as de la chance. Il a dit je te fais une bise. Attends, la classe.
0: Oh, la grosse jalouse.
2: Bah oui, un peu. Je dois avouer.
0: Eh ben ouais, David Guetta me fait une bise.
2: La chance.
0: Ouais. Enfin, il a eu le temps d'enregistrer rapidement un jingle où il dit ça. C'est surtout ça. Qu'est-ce qu'il y a dans votre boîte à gants? On démarre avec Nicolas qui est là. Bonjour Nicolas.
12: Salut l'équipe.
0: Sois le bienvenu parmi nous, Nicolas. Tu vas nous dire ce qu'il y a dans la boîte à gants de ta voiture. Et à partir de là, on va essayer de deviner ce que tu fais dans la vie. C'est parti.
12: D'accord. Alors, dans ma boîte à gants, il y a une paire de gants, des sangles et une carte gasoil.
2: Oh, c'est dur, ça.
0: Bah, une carte gasoil. Si, bah, t'es conducteur de camion.
12: Pas vraiment, non.
6: J'irais plus les chantiers, non, avec les sangles. Non.
0: Oh, mais la carte gasoil, c'est-à-dire qu'il fait beaucoup de route.
12: Voilà. Ouais.
0: Il fait beaucoup de route. T'es pas conducteur de poids lourd. T'es conducteur de citerne, essence.
12: Ah. Non.
2: T'es conducteur?
0: Oui. T'as ton permis?
12: Oui.
0: Et ton métier, c'est pas conducteur?
12: Ça en fait partie, mais il n'y a pas que ça.
0: Oh. Oui, mais bon, on n'est pas dans le poids lourd, on n'est pas dans le transport.
12: On est dans le transport, mais on n'est pas dans le poids lourd.
2: Ah, on est dans le transport.
0: Ah ouais,
2: mais on sait pas ce que tu transportes.
0: Bah oui, on va pas deviner ce que tu transportes. T'es chauffeur poids lourd, quoi.
12: Non, pas dans le poids lourd.
6: Ah ouais, c'est plus petit.
2: Dans le poids léger.
6: Trottinette.
0: Non mais là, on va tourner en rond là. Ou alors c'est t'es chauffeur de train, mais il s'arrête pas à prendre du gasoil, le chauffeur de train.
6: Sans les paires de gants, c'est quoi?
12: Je suis bien sur la route, mais je suis pas en poids lourd déjà.
0: D'accord, bah faut que tu nous dises parce que là on va pas trouver là.
12: Une camionnette déjà.
0: Oui.
2: Ouais.
12: des clients.
2: TVTC?
6: Non, mais non, non, camionnette. Voilà, mais dis-nous
12: Les sangles, c'est pour attacher les clients, oui.
6: Non, non. Oui, ok.

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1: Grave. Mais c'est pas grave, on continue encore.
2: Trouvé, bravo.
3: Ouais, c'est vrai.
1: On a trouvé. Merci.
2: J'en ai trouvé de temps en temps.
1: Merci beaucoup, Eve, de nous avoir appelé. On va tenter une troisième, on sait jamais.
3: Allez.
1: On a Pierre qui est là. Bonjour, Pierre.
4: Bonjour, Manu. Bonjour, les Wouin.
1: Qu'est-ce qu'il y a dans la boîte à gants de ta voiture, Pierre?
4: Alors, moi, dans la boîte à gants, j'ai de la vapeur d'eau, une Maryse et un batteur électrique.
1: Non mais vous avez pas passé loin. En fait, on doit deviner vos métiers, mais le principe c'est vraiment des choses qu'il y a dans les boîtes à gants, sinon ça ne marche pas. On n'a pas de batteur électrique dans la boîte à gants de sa voiture.
4: Un petit.
1: D'accord.
3: Petit.
1: Tu es boulanger peut-être. Tu es cuisinier.
4: C'est ça. Je suis cuisinier. Ouais.
1: D'accord. Mais c'est vraiment c'est le meilleur boîte à gants qu'on ait fait depuis le début de qu'on fait ce truc là. Merci beaucoup Pierre de nous avoir appelé.
4: Merci, bonne journée.
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0: jusqu'à 10h avec vous pour démarrer cette journée. Peut-être qu'il fait moche chez vous, peut-être qu'il pleut, peut-être qu'il y a des gros nuages. Dites-vous que normalement à partir de demain, l'été arrive.
1: Et puis le soleil, c'est dans la tête et dans le cœur.
0: Non, non, non, c'est dans le ciel, il y en a marre de ce corps.
2: La pluie, ça fait chier.
0: Bon, non,
1: super,
0: le soleil, c'est dans ton cœur,
1: hein, oui, tu l'as pas. Positivité quand même.
0: Non, c'est la Toussaint depuis maintenant des mois, faut que ça s'arrête maintenant, ça suffit. Maintenant, on dit non. Maintenant, on veut du soleil. Et normalement, sur toute la France, il arrive à partir de mercredi.
1: Oui.
0: On va commencer à m'emmerder, non, le soleil dans ton cœur, là. Alors, bon, on va écouter Son of Legend avec San Francisco. Il y aura aussi Beyoncé. On en parlait tout à l'heure. Texas Hold'em.
1: Ah ouais.
0: Voilà. A country. On va vous offrir une PlayStation 5. On va jouer au meilleur jeu radio du monde. C'est le jeu des 5 mots. Ce sera juste après Son of Legend. Mais avant ça, c'est le moment de la chanson de la réconciliation, comme tous les mardis. Quelqu'un s'est fâché avec vous. Il vous en veut. Mais vous avez envie de vous rabibocher. Vous avez envie de vous réconcilier. Eh ben, c'est la garantie énergie. Pas de fâcherie. Zéro fâcherie. On a aujourd'hui Aurélie avec nous. Bonjour Aurélie.
3: Salut Manu. Salut les ouin-ouin.
0: Sois la bienvenue sur Énergie Aurélie. T'es fâchée avec qui? Qu'est-ce qui se passe?
3: Bah, moi, je suis fâchée avec ma coloc. En fait, ma mère m'a demandé de garder son chat, là, Mikado, et m'a demandé de le garder pendant un mois. Donc, moi, j'ai accepté, hein, parce que c'est ma mère, hein, y a pas de souci. Sauf que ma coloc, Lucie, elle est allergique au chat.
0: Et tu le savais?
3: Oui, mais j'ai un peu zappé l'info, quoi.
0: Ah merde! Ah oui, c'est compliqué pour quelqu'un qui est allergique au chat.
3: Ben oui, ben du coup, moi j'ai pas prévenu ma coloc et elle a appris le truc en voyant le chat chez nous, quoi. Donc elle est repartie direct dormir chez son copain et depuis, mais elle est trop vénère, quoi. Voilà, elle est trop énervée.
0: Bah, c'est un petit peu normal.
2: C'est risqué. Bah,
1: c'est le niveau de la santé, quoi.
2: C'est ça. Elle a fait
3: Ouais, mais on est potes, tu vois, on est potes, on est coloc. Voilà.
0: Ah oui, mais alors.
1: Oui, mais c'est au-delà de ça, là.
0: Juste alors, si vous êtes potes. Je suis désolé, Aurélie, mais je me demande si ça mérite de faire une chanson de la réconciliation, parce que là, comme on dit, no offense, mais en fait, là, t'as totalement merdé, Aurélie.
3: Mais oui, mais j'ai juste zappé l'info, j'ai juste pensé à rendre service à ma mère. Moi, Mikado, c'est mon chat aussi, voilà.
1: C'est à toi d'aller chez ta mère, quoi.
0: Bah oui, c'est à toi,
3: non,
0: exactement.
3: Elle habite trop loin, ma mère.
1: Oui, bah oui, mais alors, démerdez-vous.
0: Mais trouvez une solution, mais honnêtement, tu peux pas imposer à ta coloc un chat alors qu'elle est allergique au chat, ça ne marche pas.
3: Mais je vais essayer de trouver une solution, je vais pas lui imposer, mais je veux pas perdre ma coloc, quoi.
0: Bah, c'est trop tard. Bonne journée.
2: Ouais. Là, c'est pas vrai, en tout cas.
1: Non. Allez,
3: mais non, Manu, aide-moi.
0: On va t'aider.
1: Oui.
0: On va y aller, on va tenter. Mais tu peux pas garder le chat pendant un mois. Je pense qu'il faut que ça, il faut que ce soit dans la chanson de la réconciliation. Il faut que ce soit dit.
3: Mais oui, pas le garder. Je vais trouver une solution, J'ai zappé l'info, mais je vais trouver une solution pour Mikado.
0: Aurélie, tu ne le dis pas. Tu ne le dis pas. Comment
3: pardon.
0: Tu veux qu'on. Ah bah oui, pardon.
3: Je suis tellement focus sur ma pote, quoi, tu vois. Elle me parle plus, là, depuis vendredi. J'ai trop les boules, quoi.
0: Bon, Aurélie, je te présente Florent, qui est le producteur de l'émission, mais qui n'est pas que le producteur de l'émission, parce qu'il va mettre une cape. Et quand il met sa cape, il devient super réconciliateur.
4: Florent, il est quand même dans la merde, là. C'est un gros sujet.
0: Là, tu vas te démerder. C'est toi qui chante. Aurélie, est-ce que vous avez une chanson

0: Vous adorez toutes les deux, ou est-ce que elle, tu connais sa chanson préférée du monde ever?
1: Bah écoute, elle a, c'est la chanson quoi de ma pote, c'est Beauty and the Beat de Justin Bieber. Elle kiffe trop cette chanson.
0: J'adore ce titre. Pour moi, c'est le meilleur titre de Justin Bieber, The Beauty and the Beat avec Nicki Minaj. Ça, c'est un bon choix. Et ben voilà ce qui va se passer, Aurélie. Florent va avoir maintenant 10 minutes pour, sur cette chanson, écrire des paroles qui vont normalement toucher le cœur de ta coloc pour vous rabibocher. Mais honnêtement, ça va pas être facile. Non. Je pense que dans la chanson, il faut, Florent, il faut que tu trouves la solution pour le chat.
1: Oui.
0: Bah non, mais c'est vrai.
2: Ah non, mais je vais la trouver, la solution.
0: Il faut qu'on...
1: Non, mais en vrai, peut-être que mon chat, il peut partir chez mon père, parce que mes parents sont divorcés, mais mon père, il a déjà des chats, donc je peux peut-être, moi, de récupérer le chat pour l'amener chez mon père.
3: Ah bah parfait.
0: Tu vois, regardez, le divorce a du bon. Le divorce a du bon. Ça permet de placer les chats chez l'un, jouer l'autre. Aurélie, on va appeler ta coloc dans 10 minutes. On va l'avoir au téléphone. On va tout faire pour l'avoir au téléphone et on va lui chanter la chanson de la réconciliation sur Justin Bieber. Et j'espère que ça la touchera et que vous allez vous rabibocher, Aurélie.
1: Ok, super. Je compte sur vous. Je compte sur toi, Florent.
2: Eh bien, on va tout faire pour.
0: Rendez-vous dans 10 minutes. On va tout faire pour. On est avec toi. On est avec Mikado. On est avec ta coloc. Même si, honnêtement, ce plan-là, je le sens pas.
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0: On a à vous offrir une PlayStation 5. La PlayStation 5 Sim, elle va peut-être aller chez Guillaume. Bonjour Guillaume.
6: Salut.
0: Sois le bienvenu parmi nous Guillaume. On va jouer ensemble au jeu des 5 mots, le meilleur jeu radio du monde. Et ce matin, tu vas jouer avec Lorenza.
3: Bah, allez Guillaume, on se connecte là.
6: Salut. Ça marche, on se connecte.
3: Salut.
0: Apparemment, Guillaume n'avait aucune envie de jouer avec Lorenza.
3: Oui.
6: Si, ça me va très bien.
0: Bah attends, c'est une winneuse, Lorenza. Hein.
3: Ouais, franchement, jeu des 5 mots, ça se passe bien. Et les autres jeux, je commence à m'améliorer.
6: Bah, j'espère qu'on gagnera.
0: Là, sur le début de ta phrase, j'étais bien. Je t'ai lâché sur la côte sur la suite.
3: Si, ça va le faire.
0: En fait, dès qu'il y a de la pression, elle est.
3: Oui, je suis un peu moins forte, mais ça va.
0: Mais le jeu des 5 mots, elle commence à le maîtriser. Je rappelle les règles. Lorenza va sortir du studio quand elle sera dehors. Je vais te donner 5 mots. Après chaque mot, tu me donnes le premier qui te vient en tête, Guillaume. Ensuite, je fais la même chose avec Lorenza. Et dès que vous avez un mot en commun dans vos réponses, eh ben, c'est gagné. À toi. La PS5, t'es prêt?
6: Ok, ouais, je suis prêt.
0: Bonne chance, c'est parti, on joue au jeu des 5 mots. Gratter.
6: Croûte.
0: Frais.
6: Frais.
0: Frais.
6: Frigo.
0: Treuil.
6: Tirer.
0: Verrou.
6: Fermé.
0: Triste.
6: Larme.
0: On y est arrivé, Guillaume. Ouais. On va faire revenir Lorenza maintenant. Et un mot en commun dans vos réponses suffit pour te faire repartir avec la PS5. Attention, Lorenza est de retour dans le studio. C'est parti, on joue au jeu des 5 mots. Un mot en commun suffit. Gratter.
3: Croûte.
0: T'as dit croûte?
3: Oui.
0: Mais c'est incroyable.
3: C'est vrai.
0: C'est improbable. Il y a deux choses improbables. La première, que vous gagnez sur ce mot. Et la deuxième, que Guillaume, en 2026, dise encore LOL à l'oral. C'est incroyable.
7: Oui, c'est vrai.
0: Ce qui vient de se passer là est un moment incroyable.
7: Putain, j'ai l'impression d'être il y a 6 ans.
0: Oh, j'ai envie de te dire kikou, Guillaume. Gratter croûte. Mais j'y croyais, honnêtement, j'y croyais pas.
3: C'est le premier truc qui m'est venu. L'image d'une croûte qu'on gratte, quoi. Bah ouais, c'est dégoûtant, mais pardon, mais c'est vrai.
0: Non, mais c'est gagné.
6: Comme quoi, on est connecté.
3: Ouais.
0: C'est bah, méga connecté. Alors, il restait 4 mots. On va voir jusqu'où vous êtes connecté.
3: Oui.
0: Sur les 4 mots, frais.
3: Poisson.
0: Frigo.
3: Ok.
0: Treuil.
3: Treuil.
0: Treuil. Un treuil.
3: Je sais pas ce que.
0: Un treuil, c'est tu sais quand on avec une corde avec un filin pour tirer.
3: Ah ok, non je. Bah,
0: il avait dit tirer.
3: Ok.
0: Tu vois si dans les films américains, passe-moi le treuil pour sauver pour la voiture.
3: J'ai jamais entendu ce mot de ma vie.
7: Ah ouais.
0: Bon, ok d'accord.
3: C'est pas grave.
0: C'est pas grave. Verrou.
3: Clé.
0: Fermé. Et enfin triste.
3: Pleure.
0: Larmes. C'était pas, oh moins, c'était
3: là
0: pas
3: là
0: ça.
3: Là.
0: Mais un mot en commun.
3: Oui, oui, heureusement, sur croûte, quoi.
0: Gratter, croûte, lol. C'est les trois mots improbables qui sont enchaînés ce matin. Guillaume, tu repars avec une PS5, la PlayStation 5 Slim. Bravo à toi.
6: Super.
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0: On a un problème à résoudre. J'espère qu'on va y arriver. Aurélie est là. Bonjour Aurélie.
8: Oui, rebonjour.
0: Aurélie, tu nous as appelé parce que tu es fâchée. Enfin, quelqu'un est fâché avec toi. Très fâché, ouais, avec toi. Ouais. Et tu as besoin de la chanson de la réconciliation, comme tous les mardis. On fait tout pour qu'il y ait zéro fâcherie dans ce monde, petit à petit. Aurélie nous a appelé tout à l'heure. Sa mère lui a demandé de garder son chat Mikado pendant un mois. Le problème, c'est qu'Aurélie, elle est en coloc avec Lucie. Et Lucie, elle est allergique au chat. Et elle avait un peu zappé l'histoire. Du coup, Lucie a vu le chat. Du coup, bah, elle pouvait pas rester parce qu'elle est vraiment allergique. C'est vraiment, elle peut pas. Et donc, elle est partie dormir chez son copain. Elle est depuis super énervée. Parce qu'en fait, bah, Aurélie avait pas percuté sur le fait qu'elle soit allergique.
3: Elle l'avait pas prévenu.
0: Ah oui. Du coup, il y a de la tension. C'est pas, ouais, c'est normal. Ah, on t'a dit, Aurélie, hein, c'est normal. Tu préviens pas, t'envoies, elle arrive avec le chat.
8: Mais oui, je sais.
0: Bon. Nous l'avons normalement au téléphone dans quelques secondes. Et nous allons tenter, grâce à la chanson de la réconciliation, de vous rabibocher tous les deux, même si ça va pas être facile. Ah, Florent était en panique, hein. Il a écrit les paroles en 10 minutes.
3: Ouais.
0: C'est pas évident.
2: Petit tueur.
0: Sur sa chanson préférée. Alors déjà, on va voir si elle arrive à nous prendre au téléphone, si elle accepte de nous prendre au téléphone. Allô, Lucie ?
9: Allô ?
0: Oui, Lucie, c'est Lucie ? C'est bien Lucie ?
9: Oui, c'est moi, c'est...
0: Eh ben, moi, c'est Manu. Lucie et Manu. Ah, c'est rigolo. J'essaie de le dire de la toile.
9: Bon. Non, mais c'est qui?
0: C'est Manu. Lucie, c'est Manu, et tu es en direct sur Énergie.
9: Non,
0: normalement, on t'a dit que tu passais à la radio, là.
9: Ouais, mais bon, je pensais pas Énergie.
0: C'est tellement gros. Oh, arrête avec ça, c'est vrai, ouais, c'est vrai. Oh, d'aucuns disent qu'on est numéro un, c'est pas important, arrête avec ça. Ouais. Bon, Lucie, je m'appelle Manu, et oui, tu es en direct sur Énergie ce matin, parce que nous sommes au courant d'une tension, d'une embrouille qu'il y a avec ta coloc Aurélie.
9: Ah oui.
0: Et Aurélie, elle nous a appelé, et Aurélie, elle est là au téléphone avec nous. Aurélie, dis bonjour à ta coloc.
9: Salut ma Lulu, salut.
0: Voilà, alors évidemment c'est...
3: Alors, bah, c'est normal.
0: On a déjà vécu des moments comme ça. Maintenant, Lucie, sache qu'Aurélie nous a appelé parce qu'elle veut vraiment se rabibocher avec toi. Elle veut vraiment trouver une solution. Et pour te le prouver, elle a fait appel à nous et à la chanson de la réconciliation. Il faut maintenant, s'il te plaît Lucie, que tu ouvres tes oreilles, que tu écoutes bien, parce que ces paroles viennent du fond du cœur d'Aurélie sur ta chanson préférée, c'est Justin Bieber.

0: Mais je vais dire un truc, j'avais Justin Bieber devant les yeux. J'avais Justin Bieber. Ouais. Ah, mais j'avais Justin Bieber à côté là sur scène là.
1: C'est fou.
0: Alors, en tout cas, Aurélie a beaucoup rigolé.
2: Ah, ben oui.
0: Lucie aussi.
2: Moi, j'ai beaucoup rigolé, ouais, c'est sûr.
0: Ah. Est-ce que
2: tu me pardonnes? Ah, bien sûr que je te pardonne. Je sais que les mamans, ça passe avant les colocs, mais quand même, t'aurais pu penser un peu à moi, mais je te pardonne.
3: Oui, je te promets, je vire le chat dès ce soir, je te promets.
2: Oui, bah voilà. Quand tu n'es plus là, quand je rentre, tout va bien.
0: Enfin, faut le mettre dehors, faut le mettre quelque part, hein, surtout. Faut pas le laisser dehors.
2: Oui, je l'amène chez papa.
4: Ah voilà.
2: Voilà, je veux pas du mal, c'est juste que je peux pas le supporter.
0: Mais c'est
2: je sais, je suis désolée. Mais, oui, voilà. Non, mais je comprends que. Après, voilà, on est coloc depuis 2 ans, on est amis. Je te pardonne, mais.
0: Mais on a compris, mais voilà, c'est une belle affaire, c'est une belle histoire. Ça va rouler. On va vous offrir à tous les deux le mug Manu sur Énergie. Et ce soir, quand tu reviendras, Lucie, il y aura plus le chat, il sera chez le papa d'Aurélie.
2: Voilà, super, bah voilà.
4: Iha. Ok.
0: Ce sera le mot de la fin. Iha. On vous embrasse toutes les deux.
2: Merci beaucoup. Merci.
0: Et bravo à Florent quand même.
5: C'était pas la plus simple celle-là.
0: Non, c'était une histoire compliquée. Ah mais là. Attends, Justin Bieber est entré en toi. Alors attends.
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0: Pour la deuxième fois de la matinée, c'est le moment maintenant de doubler votre salaire.
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0: Deux fois par jour, à 7h05 et 8h05, ça peut vous arriver. Il vous suffit d'envoyer salaire par SMS au 7-10-12 et c'est tous les jours. Oui, vous pouvez arriver, vous pouvez être surpris, vous pouvez vous dire mais c'est pas possible que ça m'arrive. Bah si, ça vous arrive. Et pour la deuxième fois de la matinée,
5: allô,
0: le téléphone sonne et ça décroche. Allô, bonjour, c'est Maxime de Nove ou Noves, je ne sais pas comment on dit. N-O-V-E-S.
9: Nove, oui.
0: Nove. Maxime de Nove dans les Bouches-du-Rhône, c'est bien toi?
9: Oui.
0: Quel est le seul animateur radio qui loupe ton salaire?
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0: Et voilà. C'est réglé, Maxime.
9: Ouh, oh, je suis trop content.
0: C'est ce que je disais il y a 2 minutes. On s'en rend pas compte et quand ça arrive, on fait waouh, c'est pas possible.
9: Ah, c'est incroyable. C'est incroyable.
0: Tu touches 1641 € chaque mois, x2, ça va faire 3282 € pour toi, Maxime.
9: Oh là là, génial, génial. Ça tombe pile au bon moment. Ah ouais, c'est pas mal du tout, quoi.
0: D'ailleurs, personne n'a jamais dit ah, ça tombe au mauvais moment.
4: Mince.
0: Non. Pourquoi au bon moment? Qu'est-ce qu'il y a? T'as un truc à payer?
9: Parce que oui, je viens de finir la construction de ma maison. Du coup, j'ai pas mal de choses à payer.
0: Ah bah, ça c'est le concept de quand on refait sa maison ou un appartement, c'est on a toujours des trucs à payer qu'on n'avait pas prévu au départ. Pourtant, on était
9: c'est
0: sûr. On avait bien tout calculé. Mais non.
9: Et non.
0: Et non. Et ben, ces 3282 €, ils vont te permettre de le mettre, hein, ce toit. Parce qu'ils le font maintenant, le toit.
9: Bah oui, il le faut. Merci beaucoup.
0: Maxime, on te double ton salaire. Bravo à toi.
9: Merci, c'est génial.
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0: Voici comme chaque jour les infos aléatoires du monde. Qui commence?
4: Allez. Ouais.
0: Allez, Loretta.
4: Les ongles.

0: Et si vous regardez, vous vous coupez bien plus souvent les ongles des mains que les ongles des pieds.
1: Eh oui.
0: Parce qu'ils poussent plus lentement.
1: Exactement.
0: Eh ben, merci de nous l'avoir appris.
1: Avec plaisir.
2: Merci, Jamy.
0: Alors, ben, en revanche, on ne va pas demander de baguette. Si c'est
1: Jamy. Non, merci.
0: Non, on n'aime pas voir les pieds.
1: Non, merci.
0: Nico, une info.
2: Le bruit du clic, quand on ferme une portière de voiture, bah, il est travaillé par des ingénieurs pour donner une impression de qualité.
0: J'avais vu ce truc-là.
2: T'as le bruit du clic et t'as aussi la portière qui se ferme, justement.
0: Alors moi, c'est la portière qui se ferme, parce que le clic, je vois pas trop ce que c'est, le clic.
2: Bah, tu sais, quand tu verrouilles une voiture.
1: Ah ouais.
2: T'as soit ça, soit parfois, tu sais, t'as aussi, justement, quand le petit clic, il descend, tu vois, quand le petit truc, il descend, là.
0: Mais moi, j'avais vu ça.
2: Tout ça, c'est bossé, ouais.
0: J'ai eu ça pour la portière. Quand tu fermes la portière, ça fait...
2: Ouais.
0: Faut que ce soit un son agréable. Et c'est étudié.
2: C'est ça, quand c'est un son plus lourd, bah, t'as l'impression que ta voiture, elle coûte plus cher. Et qu'elle est plus confort.
1: Non, mais c'est une dinguerie, je savais pas. Ok.
0: Ouais, bah, voilà. Bah, quand tu fermes ta portière et que t'as l'autre d'en face qui s'ouvre, par exemple, tu sais que c'est pas une bonne voiture.
2: C'est un petit indice, ouais.
0: C'est important, ces trucs-là. Les infos aléatoires du monde, on continue. Un biscuit. Tout le monde sait ce qu'est un biscuit.
1: Oui, bien sûr. Ouais.
0: Mais pourquoi ça s'appelle un biscuit?
2: Ah!
1: Parce que c'est un biscuit.
0: Oui, Lorenza, oui.
1: Non, mais j'essaie de trouver un truc avec le nom, à mon avis.
0: Eh ben, en fait, c'est tout con. C'est un biscuit, ça s'appelle pas comme ça parce que c'est cuit deux fois. Biscuit.
1: Ah, ben voilà.
2: Ah, ouais.
1: Ok.
0: Et voilà, c'était cuit deux fois. Et donc, ça s'appelle un biscuit.
1: Ok, parfait.
0: Oui.
1: On m'aura moins con.
0: Et les ongles des mains poussent environ 4 fois plus vite que ceux des pieds.
1: C'est top.
0: En moyenne, un bébé sur 2000 naît avec ça. C'est beaucoup, hein, sur 2000.
1: Ouais.
0: Il naît avec quoi? Qu'est-ce qu'il a que les autres n'ont pas?
2: C'est lié aux cheveux?
0: Non, ce n'est pas lié aux cheveux. Lorenza.
1: C'est un truc en plus?
0: Oui, absolument. C'est un truc en plus que les autres auront plus tard. Mais lui, il a à la naissance.
2: Ah, c'est quoi? Au niveau des grains de beauté?
0: Non, c'est pas sur la peau.
1: Un sixième doigt, mais je pense pas que ce soit.
0: Mais non, parce que les autres l'ont pas après.
1: Non, mais c'est
2: bon. T'es pas prêt, Lorenza.
0: Dis-moi. La SVT, t'allais pas trop souvent.
1: Non, c'était pas ma matière favorite.
0: C'était une dent. En moyenne, un bébé sur 2000 naît déjà avec une dent.
2: T'es un fort.
1: Ah, il a de l'avance, hein. Tu disais, ouais. Ça, bah, c'est mon fils, ça.
0: Bah voilà, exactement. Tu sais, quand tes parents, dès que ton enfant, il a quoi que ce soit fait. Ah, mais ça, c'est sûr, il est plus intelligent que les autres, ça.
1: Il est en avance sur tout.
0: Ah, mais ça, c'est incroyable. S'il a une dent maintenant, mais lui, il va nous trouver des équations du 8e degré. Lui. Tu voulais l'appeler Rodolphe ou on l'appelait Einstein? Il est incroyable. Il a une dent alors que les autres n'ont pas de dent. Vous avez entendu? Il a une dent, mon fils!
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0: Et c'est son anniversaire aujourd'hui à Sophie Davant qui nous écoute tous les matins.
1: C'est vrai?
0: Non, mais j'avais envie de le dire. Bah voilà.
1: J'allais dire, je suis flattée, je la trouve trop classe et trop belle. Enfin, je l'adore.
0: C'est pour ça qu'elle nous écoute.
1: Oui.
0: On démarre la journée ensemble, on est bien. On va s'écouter K-pop de Manhunters avec Takedown dans 3 minutes. Aujourd'hui, on est le 19 mai. Putain, on a oublié un truc hyper important.
1: Quoi?
0: Aujourd'hui, c'est une fête. Pas n'importe quelle fête.
1: La fête de quoi?
0: Aujourd'hui, c'est la fête de la Bretagne.
1: Oh, les Bretons.
0: Allez, je les adore. C'est marrant ce truc, hein. Tout le monde adore les Bretons.
1: Mais moi j'ai du sang breton et je suis jamais allée en Bretagne.
0: Ah bon?
1: Oui.
0: T'as du sang breton?
1: Oui, ma grand-mère du côté de mon père est bretonne, voilà.
2: Voilà, t'as fait un test ADN, toi.
1: Bah oui, je sais que j'ai plein d'origines différentes. Je suis arménienne aussi.
0: Ah oui?
1: Bah oui, Bretagne, Arménie.
0: Oh, la citoyenne du monde.
1: Française, anglaise et belge.
0: Putain, c'est incroyable.
1: 5 origines différentes.
0: Oh là là.
2: C'est regarde, c'est le bordel.
0: Tout ça pour arriver avec nous à la radio.
1: Un beau mélange, écoutez.
0: Écoutez, belle fête à la Bretagne. Allez.
1: J'ai trop envie d'y aller.
0: J'adore la cornemuse, moi. Mais oui, j'adore la musique celtique, sans déconner, je trouve ça vachement stylé. T'as un côté, on avance, quoi. Après, je sais pas pourquoi ils ont rajouté les sabots, ça a cassé le délire, mais.
1: Mais c'est beau.
0: Mais moi, je trouve ça stylé. Qu'est-ce que vous avez envie de partager avec nous ce matin? On peut se faire un petit tour du studio. Mmh. Allez, qu'est-ce qui se passe dans vos vies? Qu'est-ce que. Nico, oui?
2: Bah, ma copine est nulle.
1: Quoi?
0: Ta copine est quoi?
1: Nulle. C'est pas très sympa. Non,
0: mais... Bah oui, c'est
2: elle...
0: pas.
2: Non, j'explique. Elle est nulle pour utiliser notre poussette.
1: Ah.
0: Ah oui, parce qu'il manquait un mot dans sa phrase, quand même.
2: Oui, oui, oui, oui. Mais elle arrive jamais à la replier ou à la déplier. Donc à chaque fois, elle me dit, oh, je te laisse te démerder avec ça. Elle fait tout le temps appel à moi pour ça.
0: Alors, honnêtement, la poussette, c'est une vraie galère. Hein.
1: Mais ça a l'air.
2: Visiblement. Ouais.
1: Moi, ça me stresse un peu. Je suis pas encore maman, mais ça me stresse.
0: Bah, je me rappelle, moi, du moment, tu sais, il y a des moments dans la vie qui sont un peu traumatisants. Et ben, je me rappelle de celui-là, quand j'étais dans le magasin pour acheter une poussette.
2: Et tu l'essayes.
0: Et que t'as la personne qui dit, bah alors il suffit de faire ça, tac, tac, tac, tac, tac.
2: Ouais, clac, clac.
0: Et ensuite t'essayes. Et là t'as l'impression que tous les gens qui sont dans le magasin vont sortir un panneau pour te donner une note sur 20.
2: Ouais, comme quand tu fais un créneau. c'est compliqué.
0: Ouais, non, ce coup-là, il y a vraiment beaucoup de monde. Et tout le monde regarde, parce que comme personne ne sait vraiment comment ça marche, en fait tu regardes dès que quelqu'un bouge une poussette.
1: Ouais.
0: Tu regardes et tu dis, et tu vois, oh non, mais lui il est trop con, il arrive pas à faire sa poussette. Donc honnêtement, à sa décharge, c'est pas évident.
2: D'accord.
1: C'est pas, en tout cas, Nico est doué, donc.
2: Elle fait appel à moi pour ça, ouais. Je suis content.
0: Mais t'as qu'à monter un magasin de poussettes.
2: Je peux.
0: Si je veux dire un truc, on peut pas être parfait partout.
2: C'est vrai.
0: On peut pas. Alors, moi, c'est vrai que je suis quasiment parfait partout, mais les gens en général.
1: Ça va, Boularman.
0: J'y peux rien, vraiment.
1: Ah
0: si
1: oui,
0: je réfléchis. Oui. Un truc que je sais pas faire, franchement. À part l'amour, peut-être. Mais sinon.
1: Bah, c'est déjà.
2: C'est un détail.
0: Mais du coup, ma femme fait appel à quelqu'un d'autre. Pour quelle chose, honnêtement, vous êtes pas. Alors, en couple ou en coloc, pour Lorenza. Mais chez vous, plutôt en couple, mais voilà. Pour quel truc, vous n'êtes pas doué et votre copain ou votre copine le fait à votre place, ou alors votre chérie n'est pas doué pour un truc et c'est vous qui le faites, par exemple.
1: Moi, je suis la Lucky Luke du changement de housse de couette.
0: Ah oui, c'est pas mal.
1: Ah ouais, j'adore ça. Je fais ça hyper vite, hyper bien. Et donc, mes colocs me demandent de le faire pour eux. Je le fais pour les deux.
0: Pas mal. Tu changes les housses de couette de tout le monde.
1: Oui, et c'est trop mignon parce qu'à chaque fois, ils me demandent, mais de manière mignonne. Genre, bah, par exemple, hier, ma coloc m'a dit, est-ce que tu pourras m'aider pour mes draps? Et en fait, bah, je craque et du coup, je change. Hop, c'est parti.
0: En fait, c'est une colonie, c'est pas une coloc.
1: Oui, c'est vrai que c'est spécial.
0: Est-ce que tu peux m'aider pour changer les draps, s'il te plaît?
1: Oh, c'est mignon.
0: Regarde, on a reçu un colis des parents. Il y a à manger, il y a des bonbons dedans.
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0: Et on parle des choses pour lesquelles nos chéris, ou même dans nos familles, ou même dans nos colocs, comme avec Lorenza, ne sont pas très doués, donc du coup, c'est nous qui sommes obligés de le faire. On a Valentin qui est là, bonjour Valentin.
6: Bonjour Manu, bonjour l'équipe.
0: Bienvenue sur Énergie, qu'est-ce que toi tu sais faire? Pourquoi t'es extrêmement doué, mais pas quelqu'un dans ta maison, peut-être, ouais, ta chérie?
6: Moi, c'est pour faire les valises. En fait, depuis que lors du voyage de noces, ma copine, elle a oublié en fait ses sous-vêtements. Je sais, c'est particulier. C'est moi qui gère.
1: Mais voilà. Il n'y en a pas besoin pour le voyage de noces.
2: Ouais, c'est pas dramatique.
0: Disons que pour le voyage de noces, il y a un moment quand même, si, par exemple, si tu vas au restaurant, tu vois.
1: Mais elle met un maillot, ça ira très bien.
0: Bon, Lorenza ne veut pas de sous-vêtements, c'est réglé. D'accord. Mais elle oublie souvent des choses dans ses valises, ou c'était que ça?
6: Là, c'était les sous-vêtements, je sais pas, elle voulait pas en avoir pour le voyage de noces. Écoute, c'est comme ça. Hein.
0: D'accord, mais toi, du coup, maintenant, c'est toi qui fais ses valises?
6: Exactement. Moi, je gère en fait toutes ses affaires et toutes les miennes. Comme ça, du coup, je les fais un peu en avance. Et comme ça, du coup, je suis sûr que personne n'oublie rien parce que je suis assez méticuleux, quoi. Et voilà.
1: Bien joué, Valentin.
0: Je vais dire un truc, dis-toi. Moi, je vais dire que t'as de la chance parce que moi, ma femme, c'est. En fait, elle met 1000 trucs. C'est comme si elle. Quand on part une semaine, c'est comme si elle partait, genre, adieu, je pars 3 ans sur la Lune.
1: Mais je comprends, parce que t'arrives pas à faire de choix et je comprends. Et on remplit même nos affaires dans vos valises qui sont moins remplies.
0: Des fois, elle me dit, il n'y a plus qu'à mettre tes affaires et c'est bon. Et là, j'arrive, mais la valise, déjà, elle ferme pas.
1: C'est
0: sûr. Bon, d'accord. Et du coup, effectivement, c'est moi qui n'ai pas de sous-vêtements. Voilà, je me sacrifie. Merci beaucoup, Valentin, de nous avoir appelé.
6: Pas de soucis, bonne journée.
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0: On est là avec vous, on est bien, on démarre la journée ensemble et on parle des choses qu'on sait pas faire et que donc notre chéri doit faire, ou alors des choses que notre chéri ne sait pas faire et donc c'est nous qui nous en occupons. La chérie de Nico ne sait pas replier une poussette. Comme honnêtement 95% des gens.
1: Nico est doué.
0: Non mais c'est pas pour rien qu'on voit souvent des poussettes ouvertes et pas fermées. Hein.
2: Ouais, non mais tu sais, quand elle est seule, du coup elle galère et elle la met quasiment, ça nique le coffre. Parce qu'elle la remet dans le coffre mais elle est quasiment ouverte.
0: Ah merde.
2: Bah oui,
0: ah
2: oui, c'est cool, pas pensé à ça. Elle met la voiture en break, tu sais, elle met ses sièges.
0: Elle fait tomber les sièges arrière pour mettre la poussette.
2: Exactement.
0: C'est génial.
2: C'est un peu galère. Ouais.
0: Pour quelle chose, votre chérie, ou on peut élargir un peu, comme avec la coloc de Lorenza, ou même dans votre famille, si vous habitez ensemble, pour quelle chose, les gens ne sont pas doués, donc c'est vous avez pris le parti de dire, c'est moi qui m'en occupe. 0 870 42 48, moi je suis monsieur technologie à la maison.
1: Ah oui, c'est tout ce qui est. Oui, c'est vrai, c'est ça, t'es un geek.
0: Ouais, j'aime bien ça, mais vraiment, c'est un niveau, c'est en fait, honnêtement, ma femme et ma fille ne font plus d'efforts.
2: Ah ouais.
0: C'est même pas pourquoi l'imprimante marche pas. C'est tu peux m'imprimer ça.
1: Ah ouais, ok.
0: Est-ce
2: qu'elle te crie dessus quand le wifi marche plus? Parce que je sais que j'avais ça un peu avec ma maman aussi où elle disait le wifi marche plus, pourquoi? Comme si j'étais responsable du truc.
0: Elles vont pas dire que elles vont pas chercher à savoir ce qui marche ou ce qui marche pas. C'est juste non mais ça marche pas.
1: Ah ouais, ok.
2: Oui, d'accord.
0: Et il faut que je pose des questions pour réussir à comprendre le pourquoi du comment ça marche pas.
1: Oh d'accord, là.
2: La communication, c'est beau.
0: Oui. Mais comme dit, le wifi ne marche pas, il y a 2 chances sur 3 pour que sur son téléphone le wifi soit pas activé. Hein.
2: D'accord, non, je vois.
0: On n'est pas sur du dépannage de grosse hotline. Hein. C'est pas, okay, non, okay. C'est pas très compliqué. On a Alexandra qui est avec nous au téléphone. Bonjour Alexandra.
3: Coucou Manu, coucou les Wanwan.
0: Bienvenue sur Énergie, Alexandra.
3: Merci.
0: Qu'est-ce que tu dois faire chez toi? Parce que bon, bah, apparemment, ton chéri n'est pas très doué ou quelqu'un dans ta famille n'est pas très doué.
3: C'est pas mon chéri, c'est ma sœur. Je sais pas pourquoi. Elle m'alpague dès qu'elle a mal quelque part ou dès qu'elle a besoin, je suis sa masseuse. C'est-à-dire qu'elle vient me voir à chaque fois pour lui faire un massage dès qu'elle a un petit bobo ou quoi. Alors que je suis mais absolument pas masseuse ni douée dans ce domaine-là. Mais bon, c'est moi.
0: Bah, en fait, elle a juste envie de se faire masser.
3: Oui, mais je sais pas si je suis très douée. Bon, visiblement oui, puisqu'elle revient.
1: Si elle revient, c'est qu'à mon avis t'es très douée. Même fais un business, hein. Tu troques contre quelque chose d'autre.
0: Ah, c'est pas
3: oui.
0: Mal ça.
3: Bah oui, ouais, je devrais, oui.
0: Ah ouais, tu troques.
1: Attends, donnant, surtout entre sœurs. Hein.
0: Bah oui, qu'est-ce qu'elle sait faire ta sœur?
3: Elle sait bien manger.
1: Ah bah voilà.
3: Elle sait très bien à manger.
1: Ah bah le deal est tout fait. Hein.
0: Bah, attends, un massage, un repas, c'est vendu
2: ouais,
0: ça.
2: Tu l'amasses pendant qu'elle te fait les pâtes.
3: Repas, oui. Bon, mais je vais finir en roulant, je pense.
0: Ah non, parce que tu fais du sport, tu l'amasses.
1: Bien sûr.
0: Bon, va falloir l'amasser pendant 8 heures, mais bon. Merci beaucoup, Alexandra, de nous avoir appelé. On te souhaite une belle journée. Rémi est là aussi. Bonjour, Rémi.
4: Bonjour, tout le monde.
0: Bienvenue parmi nous, Rémi. Qu'est-ce que tu dois faire chez toi?
4: Alors moi, je suis a priori assez doué pour expliquer les règles des jeux de société. J'ai ma chérie, elle trouve que je suis beaucoup plus concis que la règle papier. Donc du coup, je réexplique tout et même en pleine partie, quand quelqu'un comprend pas, je réexplique.
2: C'est génial, comme ça tu peux inventer les règles.
4: Ah non, au contraire, moi je suis pour le respect des règles justement.
0: Ah, c'est dommage, parce que si moi je faisais ça, je peux dire que je gagne toutes les parties.
2: C'est pas le même esprit.
0: Alors, je vous explique au Monopoly. Il faut une personne qui a déjà 4 hôtels au départ. Ce sera moi. Et oui, c'est les règles. Et ensuite, mes 4 hôtels, je les mets sur la rue de la paix. Voilà. Rémi, on te souhaite une belle journée. Merci beaucoup de nous avoir appelés.
4: Bonne journée à tous.
0: Ciao, apprends à tricher, tu verras, c'est génial.
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0: C'est parti, tout le monde participe, comme à chaque fois, voici les sondages du matin. On se concentre, s'il vous plaît.
7: Oui.
0: Ouais. J'aime bien faire le prof de temps en temps. 70% des femmes ont déjà demandé ça à une autre femme qu'elles ne connaissaient pas. Elles ont demandé quoi, Lorenza?
1: Son chemin?
0: Non, c'est pas son choix. Non, c'est un truc plus perso.
1: Ok.
2: C'est hygiénique?
0: Non, c'est pas du tout hygiénique.
2: Ah,
0: Florent, producteur.
7: Est-ce que vous pouvez me prendre en photo?
0: Non, mais on avance. Lorenza?
1: Ça se voit?
0: Oui. C'est quelque chose sur. En fait, c'est une femme qui voit une autre femme qu'elle ne connaît pas. Et en la voyant.
1: Et elle demande ça.
0: Voilà. Ah. Elle lui pose cette question parce qu'elle l'a vue. Nico?
7: C'est vestimentaire?
0: Complètement vestimentaire.
7: Ah.
0: Ah, donc.
7: Où elle a acheté sa robe?
0: C'était pas la robe, dommage. C'était les chaussures, t'es éliminé.
1: Ah oui, c'est
0: bah,
1: la
0: ouais, parce que maintenant j'ai décidé qu'au sondage du matin, quand vous avez pas la bonne réponse, vous êtes éliminé, vous revenez 4 jours après.
1: Ah, okay, super, ouais,
0: ouais.
2: À tout.
0: Non, c'est où avez-vous acheté ces chaussures?
1: Ah oui, c'est vrai.
0: C'est un truc que vous faites entre vous.
1: Bah, ou alors on complimente sur un truc joli que la personne porte, quoi. Genre, j'adore votre sac. Et puis après, c'est vrai que tu peux dire, et vous l'avez acheté où? Et
0: c'est vrai que j'ai jamais fait ça dans la rue.
1: Bah non, mais quelqu'un. Ouais.
0: J'avoue. Florent, notre producteur?
7: Moi, ça m'est déjà arrivé.
1: Ah bon?
7: Ah oui, oui. Puis même des gens que je connais pas. Et parfois, je passe derrière, je fais, j'adore votre veste.
0: Ça, c'est angoissant. Parce que tu passes par derrière avec un petit souffle dans le cou en disant, j'adore votre veste.
2: Moi, j'ai un mec qui fait ça, je regarde dans mes poches, il m'a pas piqué un truc.
7: Elle dit comme ça, c'est vrai que.
0: Ah, mais moi, c'est pas piqué un truc, moi, c'est. Mais pourquoi il se colle à moi comme ça? Pour me dire qu'il aime ma veste? Qu'est-ce que c'est que. Mais qu'est-ce que c'est que cette personne? Mais qu'est-ce qui se passe? Mais alors?
1: Il est malade!
0: J'adore votre veste. Et puis derrière, t'as. J'adore votre veste.
2: Est-ce que je peux la mettre?
0: Vous pouvez me dire où vous l'avez acheté. Vous pouvez peut-être m'emmener où vous l'avez acheté. Bah écoutez, mais j'ose pas, mais peut-être que je devrais oser. C'est l'objet qu'on emprunte le plus au travail. Quel est cet objet, d'après vous, Lorenza?
1: Bah, un stylo.
0: Bah non, c'est pas un stylo.
1: Bah, c'est
0: Aurélio standard?
8: Une agrafeuse?
0: C'est pas l'agrafeuse. C'est marrant ce truc, dans l'inconscient collectif, on prend les agrafeuses de tout le monde, mais en fait, plus personne se sert d'agrafeuse. mais pourtant, tout le monde dit une agrafeuse. Nico?
2: Est-ce que c'est une lingette pour nettoyer les ordi, là?
0: Ah non, trop pointu ça. Non, c'est de la. Okay. On est dans la papeterie. Florent.
7: Ça tient dans une main?
0: Ah, complètement. Ouais, bien sûr. Nico?
2: Le scotch?
0: Le scotch, tout simplement. C'est l'objet qu'on emprunte le plus au travail.
2: Il y en a du bon chez Énergie, ouais. Parfois la technique d'énergie, ils ont de ce qu'on appelle le gaffer ou le Chatterton là.
0: Ah non, mais c'est pas du scotch ça.
2: Ah putain, ça non, c'est mais... un scotch mais qui scotch sa race quoi.
0: Ça c'est pas du scotch, c'est des gros rouleaux noirs.
2: Ah, ouais. C'est de l'épilation ça.
0: Non mais c'est mais tu t'en sers pourquoi de ça?
2: Je sais pas, mais j'adore le bruit que ça fait quand tu les coupes.
1: Et après justement
2: tu le... Non mais tu sais, je le mets sur ma main et je le décolle et waouh, ça colle vachement bien.
0: Ce qui est impressionnant, c'est quand il le découpe avec les dents.
1: Ah oui.
2: Ah le bonhomme.
0: Prends, clac.
1: C'est un peu la classe.
2: Là je passe à côté de lui, j'ai envie de lui demander c'est quoi votre veste.
0: Mais non, mais il le découpe d'un coup avec les dents, c'est impressionnant. Alors que toi, si tu veux le découper, t'as plein de fils qui partent dans tous les sens. Eux, c'est nickel. Bon, dernier sondage du matin. Un homme sur 10 mettra 1 an à le faire pour la première fois avec sa partenaire. 1 an. Qu'est-ce qu'il met 1 an à faire, Florent?
7: Présenter sa famille.
0: C'est pas présenter sa famille, Lorenza.
1: C'est intime.
0: Oui. Alors, Nico.
2: C'est pas prêter sa voiture. Ça peut être intime.
0: Prêter sa voiture, j'ai dû mettre 4 ans, moi.
2: C'est très intime.
1: Mais on conduit très bien.
0: Mais c'est pas une question de conduire très bien, c'est.
1: C'est votre voiture.
0: Ouais, c'est.
2: Si ton siège il a bougé en plus.
0: Oh là là. Mais attends, si tu prêtes ta voiture et qu'on remet pas le siège, alors là, mais attends, mais.
1: Vous êtes trop long, c'est fou.
0: Mais remets le siège comme il était au début, quoi.
1: Ça va, mais le rétroviseur.
0: Alors, je vais dire un truc
2: qui est adapté.
0: Attends, je vais dire un truc. Vous êtes les premiers aux toilettes à nous dire remets les toilettes dans l'état dans lequel c'était quand t'es rentré.
1: Oui.
0: Remets ma voiture dans l'état dans lequel c'était quand t'es rentré.
1: Cette comparaison est folle, mais ok, je veux bien l'accepter.
0: Merci de m'avoir écouté.
1: Avec plaisir.
0: Un homme sur 10 mettra 1 an à le faire pour la première fois avec sa partenaire, c'était dire je t'aime.
1: C'est long un peu quand même.
0: C'est moins long que la voiture.
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0: Question très simple depuis une demi-heure. Pour quelle chose votre chérie n'est pas très douée, ce qui fait que c'est vous qui devez vous en occuper. Alors ça marche aussi pour les colocs,
1: ouais.
0: Ça marche aussi en famille, à la maison. Quelle est votre responsabilité à vous? 0-870-42-48, parce que les autres sont pas très doués pour ça. Florent, notre producteur?
7: Moi, je suis laveur de chaussures dans ma famille.
0: Laveur de chaussures?
7: Ouais. En fait, j'ai un kit de nettoyage avec une brosse semi-dure et un chiffon microfibre.
0: Qu'est-ce que c'est que ça?
7: Bah, c'est un petit kit de nettoyage, un peu de produit, mais ça nettoie. Hein. Ça marche sur du din, sur du cuir, c'est quand vous voulez.
0: Ça sent le mec qui scrollait sur Temu, qui a vu ça pas cher et qui a dit, tiens, pourquoi pas?
7: Non, mais attends, je suis super content.
0: De nettoyage de chaussures.
7: Ouais.
0: D'accord. Mais c'est pour les chaussures en cuir, pour les chaussures
7: à cuir, le din traité, c'est parti.
2: Est-ce que toi, quand tu vas dans un hôtel et que tu vois, tu sais, les petites machines parfois à tirer les chaussures, tu mets ton pied en dessous.
7: Ça m'est déjà arrivé. Non, parce que ma mère, sinon, elle les met à la machine. Ça, c'est n'importe quoi.
1: Bah, ça va en machine. Si
0: ah
1: tu,
0: oui. si les tennis, ça va en machine.
1: Ouais, c'est ça.
7: Si
1: ouais.
7: Tu mets mais ça peut t'abîmer un petit peu. Voilà, moi, oui, je préfère c'est... faire ça à la main. À la main.
0: Oh, j'ai d'accord, ok. Ok, ok, ouais. On va pas te... Attends, il a acheté son kit, il l'a acheté
1: une dinde.
0: Donc, ça, c'est le mec qui fait toujours du pain dégueu parce qu'il a acheté une machine à pain qui coûte super cher. C'est la même. Annabelle est avec nous. Bonjour, Annabelle.
8: Bonjour, Manu. Salut, l'équipe.
0: Bienvenue sur Énergie, Annabelle. On fait toujours appel à toi. Pourquoi, toi?
8: Alors, moi, c'est mes beaux-parents qui sont vraiment nuls en informatique. Et ils m'appellent dès qu'ils ont un souci avec leur ordinateur.
0: Mais ça, c'est le destin.
1: C'est comme toi. Hein.
0: Mmh. C'est comme moi avec mon père. Hein. Ouais. J'y vais cet après-midi.
1: Ah bon?
0: Ah ouais. Oui, parce que je vous avais dit qu'il y avait eu les travaux chez lui, donc il est venu un mois chez moi.
1: Il est retourné chez lui, là?
0: Il est retourné chez lui, ça y est, les travaux sont terminés. Et il m'a dit, j'ose pas encore rallumer mon ordinateur.
1: Mais pourquoi il ose pas?
0: Parce qu'il sait que ça va être une galère. Il sait que ça va être une galère, donc j'y vais cet après-midi pour allumer l'ordinateur.
1: Ok.
0: Il y aura un imprimante à configurer pour la 16e fois.
1: C'est chaud.
0: Je pense que c'est la personne au monde qui arrive le plus à foirer l'imprimante. C'est un truc de dingue. C'est incroyable. Mais à chaque fois, et je suis là, j'ai dit, mais waouh, qu'est-ce qui s'est passé?
2: Sur quoi t'as appuyé? Et souvent, je dis, non, c'est pas moi.
0: Mais sur...
2: Non, oui, j'ai rien fait.
0: Toujours. Non, mais il y a quelqu'un qui est passé, qui l'a utilisé, qui a tout déglingué.
1: Oui, mais peut-être qu'il fait exprès pour que tu passes du temps avec lui.
0: T'essaies de m'amadouer là.
1: Ouais.
0: Non, parce que vraiment l'imprimante, elle est.
1: Okay.
0: Ouais, non,
1: il y a un problème.
0: Sur l'ordinateur, c'est marqué, il a essayé de l'installer environ 4000 fois quand même. Hein, donc, on a vraiment un truc. Donc j'y vais cet après-midi, je vous tiendrai au courant.
1: Avec plaisir.
0: Voilà. Merci beaucoup, Annabelle, de nous avoir appelé. Pourquoi vous êtes douée et dans votre famille, les gens le sont pas, donc du coup, c'est vous qui vous en occupez. Nico, encore un truc?
2: Moi, j'ai ma mère qui fait appel à moi souvent pour tondre la pelouse chez elle, parce que c'est un gros tracteur et elle sait pas utiliser.
0: Oh, c'est bien ça.
2: Et je le fais avec plaisir parce qu'elle m'offre des trucs après.
0: Elle t'offre quoi?
2: Souvent elle me fait à bouffer ou alors elle va m'offrir une bouteille de vin, un truc, tu vois, pour me remercier.
1: C'est gentil.
0: C'est comme quand t'étais enfant et que t'avais un peu d'argent de poche, quoi.
2: Ouais, mais version adulte.
1: C'est trop stylé, en vrai.
0: Mais tu sais, c'est ce que je vais faire cet après-midi quand je vais réparer l'ordinateur. Hein.
2: Ah, bah tu lui demandes la pièce.
1: Ah, il y a
7: Si jamais je lui lave ses chaussures, il n'y a pas de soucis.
2: Touche pas à ma mère, toi.
7: Je suis disponible.
0: Arnold est là au téléphone. Bonjour, Arnold.
9: Salut, Manu. Salut, les mamans.
0: Bienvenue sur Énergie, Arnold. T'es responsable de quoi, toi, à la maison?
9: Moi, ma chérie m'appelle toujours pour sortir les araignées de la maison. Et attention, faut jamais les tuer. Hein.
1: Ah
9: avec, et c'est avec un Tupperware et une feuille, le combo.
0: Mais bien sûr, alors c'est pareil, mais moi je suis assez d'accord pour ça.
1: Moi aussi.
0: Pour réussir. Ouais. Et vraiment, j'en fais parfois un défi. Vraiment, je dois faire en sorte vraiment qu'elle s'en aille et je la jette pas, genre par la fenêtre.
1: Ah bah non.
0: Non, je vais aller la poser. Je vais aller la poser par terre et,
1: voilà.
0: Et elle va vivre sa vie d'araignée, quoi.
1: Je suis d'accord.
0: Voilà. Et tu vois, Arnold.
1: Vive les araignées, Arnold.
0: T'es une bonne personne.
9: Ouais. Et puis après, une chance sur deux qu'elle revienne.
2: Et là, je la tue.
9: Super héros, je reviens une deuxième fois et paf, je la ressors.
0: Non, mais il parlait pas de l'araignée, il parlait de sa femme, là. C'est très
9: bizarre. Oui, voilà.
0: tu fais un beau geste et ta femme, elle te voit en super héros et là, c'est tout gagné, Arnold.
1: Bravo.
0: Voilà, tout simplement.
9: Merci.
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0: Est-ce que vous êtes au courant qu'il y a un astéroïde qui a failli nous écraser?
1: Non, pas du tout. Quoi?
0: En vous souhaitant une bonne journée, je viens de découvrir l'info maintenant.
1: Alors ça?
0: Dis-nous. Mais je vous explique, il y a un astéroïde qui a été découvert il y a seulement quelques jours, qui a frôlé la Terre cette nuit.
2: Ah ouais?
1: Cette nuit,
0: il mesurait 30 mètres de diamètre, il est passé à 91 000 km de la Terre. Alors, ça paraît beaucoup, mais à l'échelle de l'espace, c'est
1: pas grand-chose, quoi.
2: Okay. Il nous revient après, quoi.
1: On a eu chaud, hein?
0: Et ça, c'est le cas de le dire. Hein. Mais de toute manière, avec tout ce qui se passe dans le monde, ils nous cachent des choses.
1: Bien sûr.
0: Ça, c'est sûr.
1: Ils le savaient, ça.
0: Ça, évidemment. Ils veulent pas qu'on, le sache. Hein.
1: Bien sûr.
0: Parce que c'est ce à quoi ils s'attendent. On a fait le tour. Ouais. Tant qu'on parle de l'espace, il y a le film Star Wars, The Mandalorian and Grogu. Je sais pas si vous avez vu la série Le Mandalorian.
7: Oui.
2: Pas du tout.
0: J'adore ce truc-là. Avec Bébé Yoda.
1: Bébé Yoda.
0: Mais oui, c'est Grogu, quoi.
1: Trop, oui.
0: Voilà. 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

0: On va jouer ensemble avec ce matin Roman. Bonjour Roman.
1: Salut les wawas.
0: Sois la bienvenue parmi nous Roman. J'ai pour toi une Nintendo Switch 2. Et ce matin, on va jouer au jeu des trois indices. J'aime bien ce jeu.
2: Il y a de la pression,
0: il y a de la tension, il y a du suspense. Faut pas paniquer, j'aime bien. Voici les règles du jeu des trois indices, je le rappelle. Tu vas jouer avec quelqu'un d'équipe. Ce quelqu'un d'équipe, ce sera Florent, notre producteur aujourd'hui.
3: Ok, je panique.
0: Tu vas devoir, Roman, deviner des mots. Pour y arriver, donc tu seras aidé par Florent. À chaque fois, il te donnera trois indices pour découvrir le mot à trouver. Il découvre le mot, il connaît pas les mots. Il va les découvrir. À chaque fois, il a 10 secondes pour te faire deviner avec trois indices. Il y a 5 mots, il faut en découvrir 3 pour gagner. C'est tout à fait possible. Faut juste pas paniquer. Faut être tranquille, faut être bien et faut se concentrer. Attention, c'est parti. Le jeu des trois indices. Florent, 10 secondes, 3 indices pour faire découvrir à Roman ce mot.
3: Oiseau, Paris, crotte.
1: Pigeon.
0: Oui. Et quel bel hommage au pigeon, on vient de faire. Ça fait un mot, ça fait un point. On continue, 10 secondes, 3 indices pour faire découvrir à Roman ce mot.
3: USB, maison, molette.
0: Clé. Oui, on est bien là, on déroule.
3: Je suis chaud là.
0: On déroule. Ça fait 2 mots, il reste 3 mots, il en faut au moins un. You can do it, c'est de l'anglais. Attention. Florent, 10 secondes, 3 indices pour faire découvrir à Roman ce troisième mot.
3: Cavité, sombre, Lesco.
1: Une grotte.
0: Grotte, c'est gagné. Ah ouais,
4: c'est juste pas Lesco, mais...
0: Alors,
1: on a compris. Ouais,
0: on a compris, mais alors c'est Julie. Hein, que
3: c'est la grotte de Julie Lesco.
1: C'est génial. Alors,
0: c'est Julie Lesco et c'est la grotte de Lesco.
1: Ouais, elle a trouvé.
0: Roman, mais c'est un sans faute. 3 sur 3. Voilà.
1: Ah, c'est trop bien, je suis trop contente. Merci beaucoup.
0: La Nintendo Switch 2, elle est pour toi, c'est gagné. C'était facile, c'était tranquille.
1: Trop bien. Florent, c'est meilleur.
3: Merci.
0: On t'embrasse et on souhaite une belle journée à la grotte
1: de
0: Lesco.
1: Merci beaucoup. Merci beaucoup à vous tous. Bonne continuation pour l'émission.
0: Oh, c'est trop mignon. C'est gentil.
2: Wow. On dirait qu'on est malade.
0: Ouais, c'est ça, ouais.
2: On est malade et on doit
1: faire. Je sais pas, vous m'avez stressé. Là, je suis trop contente.
2: Oh, non.
0: Bah, attends, détends-toi. Il n'y a plus de stress là. C'est gagné. Tu l'as, ta Nintendo Switch 2 alors.
1: Ah, bah, merci beaucoup. Ouais.
0: Oh, j'ai envie de me faire un épisode de Julie Lesco, moi, ce soir.
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0: C'est génial, on a un jingle de Justin Bieber.
2: C'est trop la classe.
0: Alors, c'est en anglais, mais vous noterez quand même qu'il a dit sur énergie. Il a dit un mot en français quand même dans le...
2: Sur énergie. Oui.
0: Sur. Il a envie de dire on énergie, il a dit sur énergie.
2: Ça, c'est tout
0: un...
2: Justin, ça.
0: Ça, c'est il nous surprend. Tu vois, à chaque moment. Ça, c'est...
2: C'est tout lui.
0: C'est Justin. Alex Warren avec Fever Dream tout de suite. Ça, c'est... Mais c'est tout Alex.
2: C'est tout Alex.
0: Ça aussi. j'ai un bon sujet pour après.
2: Oui.
0: Genre, on complète cette phrase, j'ai couché avec mon ou ma. Je vais vous expliquer ça. C'est un truc que j'ai découvert.
2: Okay.
0: Non mais, c'est très sérieux. J'ai découvert ça dans le forum du site auféminin.com. Où, en fait, les gens complétaient cette phrase, j'ai couché avec mon. Et les filles ont répondu.
2: Okay.
0: Genre, avec mon psy, par exemple. Non, c'est...
2: C'est étonnant, c'est cool.
0: Franchement, c'est un bon sujet jusqu'à 10h, ça. Ça peut, même pour demain encore, on peut le continuer longtemps, celui-là. On est avec vous, les 9h23.
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0: On va écouter Orelsan avec Ailleurs. Et avant ça, je vous en ai parlé il y a 3 minutes. Je pense avoir un bon sujet. J'ai trouvé ça sur le forum du site auféminin.com.
3: Ouais.
0: En fait, les filles répondaient à la question j'ai couché avec mon. Exemple, une fille a dit j'ai couché avec mon psy, à force de me confier, il m'a plu.
2: Ça ouais. M'étonne tellement pas.
0: Mais il paraît qu'à un moment.
2: Quand on se sent écoutée et comprise, c'est vrai qu'on a un déclic où on devient des petits oursons, quoi. On
0: devient amoureuse.
2: Oui, je sais pas, je trouve ça mignon comme image. Mais...
0: C'est vrai que les oursons deviennent souvent amoureux. Ou alors ils mangent les gens, ça dépend. J'ai couché avec mon rôtisseur au marché.
2: Oh,
0: depuis, je ne paye plus mon poulet.
3: Pratique. Pas mal.
0: Et ça, c'est ça, on devient des petits oursons.
2: Ouais, oui.
0: On discute, on a le poulet avec les pommes de terre, et puis à un moment, on craque, quoi. Évidemment, bien sûr. J'ai couché avec mon patron.
2: Oh là là.
0: C'était nul, et en plus, gênant le lendemain.
2: Bah, tu m'étonnes.
0: Mais tellement.
2: Ah, c'est grave, ça.
0: En fait, c'est si les gens savent surtout que c'est compliqué.
2: Ouais, en plus, ça se voit.
6: La rumeur qui part.
0: Alors des fois il y a des rumeurs même où il y a rien eu, mais alors c'est quand c'est vrai et que ça se sait, que parce que c'était à la soirée du séminaire de Magin. C'est très compliqué. Complétons cette phrase. J'ai couché avec mon ou ma Lorenza, Nico, Florent, notre producteur, Aurélie au standard, pourquoi pas aussi. J'ai couché avec mon ou ma Lorenza.
2: Bah j'ai couché avec mon meilleur ami. Enfin, mon ancien.
0: Du coup, ça a tout foiré.
2: Bah, en fait, non. Pas oui et non. L'histoire elle est belle parce qu'on est quand même resté 6 ans ensemble, quoi.
0: Ah, pas mal.
2: Ouais, c'est pas mal. Donc,
0: meilleur ami.
2: Bah, je regrette pas du tout parce que du coup on n'est plus amis. Mais je regrette pas parce que c'était une belle histoire et que c'était plutôt pas mal en vrai là-dessus.
6: comme quoi l'amitié homme-femme.
2: Souvent on se pose des questions,
6: est-ce que ça existe ou pas, ça dérape. Hein.
2: Oui, ben là, oui, on était très proches, ouais.
0: J'ai une théorie là-dessus.
2: Quoi ?
0: Ouais. C'est que, en fait, ça existe, l'amitié homme-femme, mais si tu passes le cap de te demander si.
2: Eh ben ça, c'est chez vous les hommes. J'ai eu des discussions comme ça avec mes potes et ils m'ont dit, nous les femmes, on n'a pas ce truc-là. Apparemment, quand vous nous voyez pour la première fois ou que vous nous côtoyez, vous vous dites, celle-là, je pourrais peut-être la ken ou non. Et après, une fois que vous avez passé ça.
0: Alors, on parle pas forcément
2: oui,
0: comme
2: évidemment,
0: ça.
2: Évidemment, mais non, mais. Et une fois que c'est passé et que vous avez catégorisé le truc, ben c'est bon, on peut être poteau.
0: Exactement.
2: Ouais.
6: Ok.
0: Non, mais c'est vraiment ça.
6: Il faut
0: c'est
6: installer ouf. La friend zone avant de se dire ok.
0: Non, mais une fois que la friend zone, elle est stabilisée.
2: Quoi. Ouais.
0: Tu vois, une fois que c'est clair et que bon, bah là.
2: C'est bon.
0: Voilà, et ben là, tu peux vraiment devenir ami. Ou alors, si tu as couché avec ton ou ta meilleure amie, mais et que c'est réglé, voilà, bon, on l'a fait maintenant. Ah, voilà, maintenant, on peut rester amis.
2: Je sais pas. Quand t'as vu nu une personne, c'est compliqué, je trouve. Je sais pas.
0: Ouais. Oh, j'ai vu des gens nus sur internet.
6: C'est pas compliqué, ça va. C'est un bon moment.
0: Mais voilà, alors c'est peut-être différent.
2: Oui.
0: Mais ok, moi en tout cas, c'est ça, ma théorie. Bon.
2: Okay.
0: Chacun la sienne. J'ai couché avec moi. Si vous en avez, bah appelez-nous. Ou dans l'équipe même. 0870 42 48. On vous prend au téléphone. Avec qui vous avez couché ? Votre quoi ? 0870 42 48.
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0: Mais c'est le petit moment de la récré maintenant.
2: Allez.
0: C'est le petit moment du jeu de Florent, notre producteur tous les jours. Un thème, un jeu. Tel est son destin. Attention, parce que parfois, des fois, les thèmes, il va les chercher loin. On a Audrey qui est avec nous au téléphone. Bonjour Audrey.
9: Salut Manu, salut les Wouah.
0: Sois la bienvenue parmi nous Audrey. Tu vas participer à cette petite récréation comme tous les jours. Il est
9: 9h30.
0: C'est le moment du jeu de Florent. Qu'est-ce qu'on va faire aujourd'hui ?
10: Alors ce soir, nouvelle émission sur W9 présentée par Laurence Boccolini qui s'appelle On connaît la chanson.
2: Ah
10: c'est
2: ouais,
10: un jeu. Exactement, c'est
2: trop
10: un
2: bien.
10: Jeu avec des quiz musicaux. Ce soir, le thème, c'est les années 90. Donc je propose un blind test années 90.
0: Donc là, on en est arrivé au point où pour trouver tes idées de jeu, tu regardes ce qu'il y a à la télé.
10: Exactement, on fait le même jeu que ce qu'il y a à la télé le soir.
0: D'accord.
10: Alors, vous jouez chacun votre tour, d'accord ?
0: C'est dommage parce qu'il y avait Koh-Lanta aussi ce soir. Toi, t'aurais pu faire un truc.
10: T'aurais pu faire les points des poteaux, mais ça aurait pu être sympa.
0: On aurait pu bouffer des verres, tu vois.
10: Exactement. Donc là, un morceau chacun. J'accepte si vous me donnez soit le titre, soit l'artiste, ok ?
0: D'accord. C'est un blind test sympa. Année 90.
10: Année 90.
2: Ouf.
10: Ok. On va commencer par Audrey. C'est parti.
9: C'est Blue.
10: Oui.
0: Oh bah oui.
10: Bien joué, bonne réponse.
0: Ça fait une bonne réponse. On est méga calé aux années 90.
10: Attention, Manu, c'est à toi.
0: Ok, vas-y. Bouge de la MC Solar.
6: Oh la vache.
2: Allez, c'est fort.
0: Oh bah,
2: ça.
0: C'est connu ça. Oui,
6: c'est ton époque.
0: Oh bah, c'est connu.
10: Ah, j'étais pas né, moi.
2: Moi non plus, j'étais pas né.
0: Ah ouais ?
6: Ah ouais ?
2: Je crois pas.
10: Eh ouais.
0: Ok, bah, grand-papa vous souhaite une bonne journée. Tu connaissais Audrey ?
9: Ouais, c'est Bouge de là.
0: Eh bah oui, oui,
2: on
0: oui,
2: bah...
6: C'était cela, non ?
0: Allez, on continue, quiz années 90.
10: Lorenza, facile. Yo,
2: avec Spice Girl. Oh, facile.
6: Audrey, elle gueule. Trop simple.
2: Mais ça va, on s'est en équipe, hein, Audrey. Non, avec Karine.
0: Les Spice Girls.
10: Attention, Nico, c'est à toi.
6: Ouais. truc hyper simple. Ah, et puis ça démarre jamais. Je me dis, je vais attendre la voix, tu vois. Attends.
9: Moi je l'ai,
6: Ah, les Backstreet Boys. Oui. J'avais oublié le début.
10: Ah, très très bien. Bon.
2: J'adore.
0: Oh, les Backstreet Boys.
10: Et c'est à Audrey de jouer. Attention. C'est parti.
0: Et même Matmata, c'est un groupe sous-coté, moi je trouve.
10: Ouais, moi aussi, entièrement d'accord.
0: Mais non, mais vraiment, moi je, des fois je me fais des playlists Matmata quand je suis en bagnole. J'adore. Okay. Non, mais vraiment, j'adore. Vraiment.
10: C'est à toi.
0: Allez, vas-y, on va.
7: Ah ben.
0: Viens, je t'emmène Louise Attaque. Viens, alors, je t'emmène au vent.
10: Exactement, je t'emmène au vent.
0: Facile.
2: Facile.
0: Il y en a encore, allez. Attends, est-ce que Lorenza, tu peux mettre un truc plus simple que les Spice Girls?
10: Ok.
2: Plus difficile, tu veux dire?
10: Ok, on va mettre le dernier pour Lorenza.
2: Oh, j'ai peur.
0: Oh, facile. Ah oui, facile.
10: Ouais, mais
0: oh,
10: je pas sur elle pour celui-là.
2: J'ai oublié.
0: Et oh,
2: non,
0: si.
2: Non, en plus, je
9: Natalia Imbruglia.
2: Ah, voilà.
0: Mais oui.
10: Elle te défonce dans un bar.
0: Et ce titre, il est trop génial.
2: En vrai, je la connais, mais je connaissais pas la chanteuse. Bah, elle a fait qu'un titre, non?
0: Mais non, elle a fait un titre qui s'appelait Shiver aussi après. Elle a fait trois titres, mais bon, celui-là, c'est.
2: Oui, il
0: est intemporel, ce titre.
2: C'est vrai, c'est vrai.
10: J'en ai un petit dernier, si vous voulez.
0: Attends, écoute encore un peu.
6: Tu sens que Manu, il glisse de plus en plus vers une radio un peu plus âgée. Il se fait les kiffs. Attends, on laisse.
10: Attends, on va remettre un Matmata.
2: Vas-y.
0: Bah attends, laisse-moi tranquille avec Matmata et Nathalie Manglia, quoi.
6: T'es bien.
0: Alors,
10: le dernier pour Nico.
0: Allez, vas-y.
10: C'est parti.
0: Vas-y.

0: J'étais sûr que c'était Soundog, merde.
1: Audrey?
2: Eh non.
1: Vas-y Audrey.
2: C'est Tupac.
1: Exactement.
2: Oui.
3: Ah ouais.
2: Eh oui, quand même.
3: Quand même.
2: Tupac,
3: quand même.
1: Ah, franchement, vous avez eu beaucoup, beaucoup de bonnes réponses. Hein. Bien joué.
3: Bon, on l'a tout trouvé quasiment.
1: Sauf Nathalie, ouais, enfin oui. Bon, Lorenza, moi.
2: Ouais,
1: voilà.
2: Ça va. Audrey, t'es là, c'est bon.
3: Mais oui.
2: Audrey,
3: je vais t'offrir le mug Manu sur Énergie, Audrey.
4: Oh non.
3: Quoi
4: je
3: donc
4: vais jouer pour la Switch 2.
3: Pour la Switch 2? Ah non, on a joué tout à l'heure pour la Switch 2. Non, là
2: ah
3: c'était.
2: Oui, oui, c'est
3: ah,
2: ça.
3: Ah merde. Elle a récréé avec le.
1: À l'ascenseur émotionnel.
3: Alors tu sais quoi?
4: Non, si. J'avais joué pour la Switch 2, moi, à la base. Moi, c'est pas grave. Je prends le mec.
3: Mais on fait jamais de gros cadeaux au jeu de Florence et de récréation.
2: Oui. Ah bah non. C'est la récré.
3: C'est la récré. T'imagines si on offrait un cadeau à tous les gens à la récré, ouais. On s'en tirait pas.
4: C'est quoi, je prends quand même le mec.
3: Je vais t'offrir un cadeau en plus.
4: Hein?
3: Ouais, parce que je suis comme ça et parce que je suis dingue et parce que je suis un peu ouf. Et mon cadeau en plus.
4: Manu.
3: Non. C'est Nathalie Imbruglia-Thorn.
2: Oh,
3: j'en ai rien à foutre, j'adore ce titre, j'ai envie de l'écouter maintenant. Bienvenue sur Énergie.
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3: J'ai couché avec ma. On complète cette phrase ce matin. C'est pas moi qui ai eu l'idée. C'est le forum auféminin.com. Je tiens à le dire. C'est là où j'ai trouvé ça. 0-870-42-48. On continue à vous prendre au téléphone. Il y a Jade qui est là. Bonjour Jade.
7: Bonjour Manu. Bonjour les Wain-Wain.
3: Sois la bienvenue parmi nous, Jade. J'ai couché avec mon. J'ai couché avec ma. On t'écoute.
7: Avec mon coach de sport.
3: Oh, j'ai l'impression d'être dans un film érotique. Mais ton coach de sport personnel ou à la salle?
7: Non, non, chez moi. En fait, je l'avais pris pour tonifier un peu mon corps et puis pour maigrir un peu. Et puis, ça a commencé avec des petits regards. Ensuite, il a été un peu plus tactile. Et puis, un jour, ça m'a tonifié.
3: Qu'est-ce que t'as dit?
2: Pardon.
3: Oh, la beau.
2: Ça a bien tonifié, mais non, mais.
3: Ça a bien tonifié, en tout cas. Et ça, je vais dire. Et là, le grand écart, et le grand écart, il l'a fait. Allez, alors, et dis-moi, et les abdos. Et alors, merci, Lorenza.
2: Non, mais c'est le second métier des coachs de sport, quoi. On le sait.
3: Oh, encore, allez.
1: Ah, c'est un peu cliché. On embrasse tous les coachs.
2: Écoutez, mon ex l'était, j'ai pas cicatrisé, ok?
3: Voilà. Mais c'est quoi? Dans ces cas-là, commence par ça.
2: Oui, c'est que. C'est vrai.
3: Tu vois, t'es resté combien de temps avec le coach de sport?
2: Ben, 6 ans.
3: C'était ton meilleur
2: ami? C'était mon meilleur ami, ouais, il est devenu.
3: Parce qu'on en a parlé tout à l'heure.
2: Exactement.
3: Ton meilleur ami, coach de sport, d'accord.
2: Il était comptable, il a switché et.
1: Ça se trouve, c'était le coach de Jeanne, hein, après. C'est le même. Il fait la tournée en France.
3: Et c'est devenu son vrai métier, du coup. Vraiment, c'est pas son deuxième métier. Et vous êtes encore ensemble ou pas, Jade?
7: Non, on n'est plus ensemble.
3: Et c'est toujours ton coach de sport?
7: Non, ça y est, j'ai arrêté.
3: Oui. Bon, en tout cas, c'était une belle expérience.
7: Oui, c'est très sympa.
3: On t'embrasse, Jeanne. Merci beaucoup de nous avoir appelés. Il y a Guillaume qui est là aussi. Bonjour, Guillaume.
8: Salut Manu, salut toute l'équipe.
3: J'ai couché avec mon, j'ai couché avec ma. C'est à toi.
8: Alors, j'ai couché avec l'ex-femme de mon meilleur pote.
2: Oh.
3: Ok. Vas-y, continue. Vas-y, déroule.
8: Ouais, alors du coup, en fait, pendant qu'elle était avec mon meilleur pote, j'ai appris qu'elle était amoureuse de moi.
2: Bah, y'a rien qui va.
3: Attends. Non, mais ça peut arriver, tu peux avoir un crush pour quelqu'un. Voilà,
8: Sauf que du coup, en fait, j'ai appris aussi que mon pote était d'accord pour que je couche avec elle une fois qu'ils étaient séparés.
2: Ah, ça va, ok.
3: J'ai eu peur parce qu'il manquait la fin de la phrase, sinon c'était compliqué, sinon ça faisait un truc bizarre. Donc, ils se sont séparés et ensuite, t'as couché avec elle.
8: Ouais, c'est ça, exactement.
2: Bon, ça va, c'est dans les règles de l'art, ça va, oui. J'ai eu peur.
3: Non, mais c'est correct, tu vois, c'est-à-dire, tout le monde était d'accord pour que tout le monde fasse n'importe quoi, donc voilà, c'est bien.
2: T'es pas un mauvais ami, quoi, c'est bon.
3: Non, il a dit oui.
2: Il y a eu un accord, allez-y gaiement, quoi.
3: Tu l'as toujours en ami?
8: Ah oui, c'est toujours mon meilleur pote.
3: Et lui? Et elle, pardon, t'es toujours avec elle?
8: Ah non, du tout, ça, il y a eu qu'une seule fois, et après, plus rien.
3: C'est un fantasme, quoi, c'est...
8: Ouais, je pense que c'était plus un fantasme, et du coup, quand j'ai appris qu'elle était amoureuse de moi, ça a un peu facilité la chose.
3: Mmh. Mmh. Bah, du coup, t'as un point d'avance sur ton pote. Merci beaucoup Guillaume de nous avoir appelé. Il y a Lisa qui est là, bonjour Lisa.
0: Bonjour Manu, bonjour les mamans.
3: J'ai couché avec mon, j'ai couché avec ma, c'est à toi.
0: Mon livreur Uber Eats, moi.
2: Mais non.

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1: T'as couché avec ton ou ta quoi?
2: Ma prof d'anglais.
3: Quoi? Mais c'est quoi de fou là?
1: Alors, attends, prof d'anglais de quoi? Explique-nous.
2: Alors écoute, j'avais pris des cours particuliers pendant un moment, parce que bon, voilà, j'étais un peu très nul en anglais, du coup elle est venue chez moi.
1: Attends, avant de compter, t'avais quel âge?
2: J'étais en troisième, donc j'avais 15 ans et demi, 16 ans, parce que j'avais redoublé.
1: Ah mais oui, mais non, ça va pas là, du coup là.
3: Bah c'est très grave.
1: Bah oui, en fait ça se fait pas.
2: Comment?
1: Bah ça ne se fait pas en fait, c'est illégal, c'est interdit.
2: Oui, mais c'était la stagiaire de la prof d'anglais, comment t'expliquer?
1: Mais elle avait quel âge elle?
2: Elle avait 18 ans. Hein.
1: Alors oui, alors on n'a pas le droit, Vivien. Alors c'est gentil de nous appeler pour te raconter, nous raconter ton histoire, mais je pense que t'es au courant quand même justement qu'on n'a pas le droit quand on a 15 ans, on est mineur. Tu vois, alors peut-être que votre histoire elle est belle et que ça peut arriver, etc. Mais voilà, on peut pas t'écouter et raconter ton histoire comme ça. D'accord?
2: Oui, d'accord, j'ai pas de soucis.
1: Eh ben voilà. Eh ben mais merci quand même de nous avoir appelé. Je sais, il y a un petit moment de gênance et de malaise pour tout le monde. Tout le monde me regarde en me disant Manu, démerde-toi avec cette affaire parce que moi je sais pas quoi dire.
3: Non, mais c'est un peu ça.
4: J'aimerais bien qu'elle écoute un peu de musique là.
3: Oui, ça ferait du bien là.
1: Non mais on lui a expliqué.
3: Oh, non mais c'est vrai, c'est vrai. C'est bien.
1: Et voilà,
3: et très bien expliqué même.
1: Merci beaucoup.
4: Mieux que nous on l'aurait fait.
3: Voilà.

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2: Ben, je le dis alors.
3: Allez, Sopra.
2: Mais il y a je pense qu'il y a un album qui va sortir dans pas trop longtemps parce qu'il y a un nouveau single qui est prévu pour la fin du mois de juin.
3: Oh.
2: Ou la mi-juin, un truc comme ça, ouais.
4: Ça sent bon.
3: Ah, petit bonheur,
2: j'ai
3: mes... ça.
2: Quelques entrées dans le monde du show business.
3: Et là, wow.
2: Ouais, je suis plutôt bien placé du côté de Marseille.
3: Il a le bras l'info.
2: Alors, non, j'ai vu l'info passer.
3: Okay.
2: On a Emma qui est avec nous au téléphone. Bonjour Emma.
5: Hello Manu, hello les wouah.
2: C'est avec toi qu'on va lancer cette journée. C'est notre dernier appel du jour, Emma. Et Aurélie au standard m'a dit que tu avais un projet de vie de dingue.
5: Oui.
2: Mais il faut que tu nous en parles. Parce qu'on est là pour toi. Genre, ce que j'ai compris, c'est que tu veux partir à l'étranger monter un truc.
5: Oui, c'est ça.
2: Eh ben, dis-nous.
5: Tout à fait. Bah, là, je suis encore en études d'hôtellerie-restauration. Et à la fin de mes études, j'aimerais partir à l'étranger. Pour l'instant, on est plutôt sur le Canada, mais à voir comment ça se concrétise pour travailler là-bas et à l'avenir, bah, monter mon propre projet d'hôtellerie.
2: C'est génial.
5: Avec mon copain qui, lui, est sommelier. Du coup, qui travaille dans le vin.
2: Tu veux monter ton propre hôtel à toi?
5: Ouais, ça serait trop cool.
3: Incroyable.
2: Le rêve. Et pourquoi au Canada?
5: Bah, c'est un pays qui m'attire beaucoup. Enfin, le seul bémol que j'ai, c'est la neige. Mais
2: ça c'est con.
3: Ouais. C'est quand même.
4: Elle va revenir dans 10 jours. Bon, bah non.
2: Moi, ce que j'adore, c'est la Corse, mais je supporte pas la mer. Ah. Bah, alors après, il y a des endroits où il y a un peu moins de neige, quoi. Mais bon, c'est pas le Canada.
5: Oui, c'est ça. C'est ça. Mais la mentalité là-bas et tout, j'adore.
3: Ça, c'est vrai.
2: L'accent québécois.
5: Trop bien.
2: Mais franchement, avec l'accent québécois, tu peux pas être méchant, Lorenza.
3: Oui, ça c'est vrai. C'est comme un peu l'accent belge, je trouve.
2: Mais exactement. Les Belges et les Québécois, franchement, il faudrait leur donner les clés du monde. Je te jure, il y aurait plus de guerre.
3: C'est vrai.
2: Mais tu peux pas avec cet accent-là dire du mal.
3: Tout le monde est sympathique. C'est vrai.
2: Je vais t'envahir. Mais c'est une blague. C'est une blague. Évidemment, c'est une blague. Ça peut pas être au sérieux. Moi, je vais te faire la guerre, alors. Non.
3: Il était pas si mal ton accent là.
2: Merci. Emma, je vais t'offrir le mug Manu sur Énergie, comme ça, quand tu auras ton hôtel, tu pourras le poser sur la réception.
5: Ah, super.
2: C'est pour toi, on te souhaite une belle journée. Merci beaucoup de nous avoir appelé. Il est 9h57, on s'en va, on sera de retour demain à partir de 6h évidemment, pour démarrer une nouvelle journée. Prenez soin de vous et comme chaque jour, on se quitte avec un titre qui va vous faire votre journée. Et quand il y a des trompettes dans un titre, forcément, ça envoie. Panique de Disco High Hops, comme chaque jour un titre pour vous lancer votre journée. Il est bon celui-là, il est très bon. Passez un bon mardi, à demain sur Énergie.

0: Alors excusez-moi, mais j'ai eu un flash.
1: Qu'est-ce que t'as ?
0: C'est quoi ? J'ai eu un flash dans ma tête et tout le monde a oublié.
1: Oula !
0: Tout le monde a complètement zappé, tout le monde
1: c'est
0: a.
1: La date ?
0: Plus personne. Non, c'est pas la date. Ah. Plus personne n'y pense. Alors que pour moi, c'était extrêmement important.
1: Ah bon ? Mais ça te tient à cœur à toi ?
0: Ah ouais, pour démarrer cette émission, d'abord bonjour. Soyez les bienvenus parmi nous. C'est Manu sur Énergie. On va s'écouter Alex Warren dans un instant. Il y aura aussi Bébé avec ça. Les sondages du matin arrivent. On va vous prendre au téléphone aussi. Mais excusez-moi.
1: Est-ce que t'as.
0: On n'a plus de nouvelles du doudou d'Archibald.
1: Ah, c'est vrai.
0: Mais comme si tout le monde s'en foutait.
2: Ah bah non, moi je vis avec au quotidien.
1: Bah, oui.
0: Mais tu vis avec, mais tu ne tiens pas au courant. Je vous rappelle, Archibald, c'est le bébé de Nico qui maintenant a quoi un mois quasiment.
2: Ouais, un mois.
0: Voilà. Et on avait tous acheté un doudou en espérant qu'Archibald prenne notre doudou.
1: Ouais.
2: C'est vrai.
0: On avait chacun doudou. Florent, le producteur de l'émission, avait pris un doudou. Bah, c'était un trop gros doudou. Lui avait pris une peluche.
2: Donc, c'est
0: un
2: truc.
0: Bon, elle était plus gros que le bébé, donc c'était mort. Lorenza, elle avait pris un petit oiseau.
1: Un petit poussin. Mais c'est d'ailleurs, mignon. Il était intrigué, Archie, par mon poussin.
0: C'est en bien ou en mal,
1: on ne savait pas encore.
0: Moi, j'avais un doudou, c'était.
1: Un classique. Mais ouais, toi, t'as tué le game, toi. Il brillait dans le noir.
2: Oui, monsieur s'est renseigné.
1: Il était doux. Oui, c'est ça.
0: Je suis un professionnel du doudou, moi. Je veux vraiment qu'il prenne mon doudou.
1: Oui, t'as bien gagné, ouais.
0: Est-ce qu'on peut savoir où en est Archibald du choix de son doudou ?
2: Eh ben, il était sur le tien, Manu, de doudou, parce qu'il brille en plus dans le noir. Donc pour la nuit, c'était super. Eh ben, c'est toujours son doudou de nuit. Mais c'est le doudou qui bouge pas du lit. Donc quand il se couche, il sait qu'il a le doudou à côté de lui. Bah, après, il a un doudou. Quoi ?
0: Et pourquoi il le prend pas la journée aussi ?
2: Bah, parce qu'après, j'ai ma compagne aussi qui a des doudous et qui a envie que notre bébé prenne son doudou à elle.
1: Donc, c'est la guerre des doudous.
2: Voilà, et il y a d'autres gens et ça. Donc, on a un doudou de poussette, on a un doudou de berceau. Après, quand il est avec nous dans le salon, il y a aussi transat sur lequel on le met. Il y a un doudou de transat.
1: Mais cet enfant, c'est un roi.
0: Non, mais là, parce que chacun essaye de faire son doudou. Faut que ce soit une bataille loyale. Vous mettez tous les doudous en même temps, c'est lui qui choisit. Le jour, la nuit, n'importe comment. Non, mais c'est vrai.
2: C'est que tous les doudous, il va s'étouffer avec.
1: Oui, c'est
2: En tout cas, il dort quand même beaucoup. Il est tout le temps dans sa chambre, dans son lit. Donc, il est quand même souvent avec le tien, quoi.
0: Il le prend dans les mains. Tu sens qu'il l'aime?
2: Ouais, il le prend un petit peu dans les mains. Ouais, il aime bien. Ouais. Il le touche. Après, je fais attention parce que comme il est plat et qu'il est un peu grand, je veux pas qu'il s'étouffe avec. Mais en tout cas, il le touche et je pense que ça le rassure. Et alors, le doudou de Lorenza, qui est effectivement un petit oiseau, c'est devenu mon doudou à moi.
1: Oh, c'est pas vrai.
2: C'est-à-dire que comme il est petit et qu'il tient dans la main,
1: c'est
2: un peu comme une boule anti-stress. Donc, parfois, c'est quand genre je suis à l'ordi, je suis en train de faire un truc et tout. Je le prends et je le tape un peu. Et je me suis même surpris à le prendre. Et dans ma voiture, j'y dis merde, j'ai plus le doudou.
0: Ça me va très bien comme ça. Ça élimine le doudou de Lorenza pour Archibald. Ok, je suis contente
1: quand même que ça plaise à quelqu'un.
0: Ça plaît à Nico. Il est content. Voilà. Dans deux jours, il va nous dire Nico. Et maintenant, je mets des couches avec le doudou de Lorenza aussi dans les mains. Oh, wow.
1: C'est incroyable.
0: On a Olivier qui est avec nous, qui est notre premier appel du jour. 0870 40 42 48. Bonjour Olivier.
3: Salut Manu, salut les Wawin.
0: Sois le bienvenu sur Énergie. Olivier, tu nous appelles d'où ?
3: Je vous appelle d'Auribeau-sur-Siagne, près de Cannes.
0: Et qu'est-ce que tu fais réveiller déjà à cette heure-ci ? T'es déjà au boulot, tu rentres du boulot, tu te prépares pour aller au boulot.
3: Je vais au boulot, je travaille en maison de retraite.
0: Ah mais les personnes âgées se lèvent très tôt.
3: Et oui, très tôt, donc toilette, petit déjeuner, et puis on essaye de faire tout ça dans la bonne humeur, en chantant notamment.
1: En chantant ? C'est génial !
3: Ouais,
0: tu chantes à l'EHPAD ?
3: Ouais, pendant que je fais les soins, ouais, je chante, on s'amuse ensemble, je dis à mes patients, alors qu'est-ce que vous voulez chanter ? Bah, je m'amuse à chanter, on met de la musique.
1: C'est des vieilles chansons ou c'est... Parce que...
3: Ah, ça va vraiment de... Des années 60, même récemment, il y a des résidents qui aiment bien les musiques actuelles.
0: Tu sais, Olivier, si je calcule, je suis plus proche de l'EHPAD que de mon adolescence. Est-ce que...
1: Oh, ce constat.
0: Si tu calcules, fondamentalement, est-ce que tu pourrais me chanter une chanson?
3: Je sais pas, moi, par exemple, Tata Yo-Yo, qu'est-ce qu'il y a, super grand chapeau. Ça, c'est la musique qui donne la pêche à tous mes résidents, c'est pour ça que je la
1: chante. Et ce qui est bien, c'est que...
0: Je m'attendais à tout, sauf à Tata Yo-Yo de la licorne. Tu pourrais pas faire les lacs du Connemara de Michel Sardou?
3: Fouille, terre, brûlée, nanana, nanana.
1: Ah non, il n'y a pas la suite.
0: Si, il y a la suite. C'est ça les paroles. Tu connais ma. Bien sûr. Olivier, je vais t'offrir le mug Manu sur Énergie pour te remercier de nous avoir appelé.
3: Merci beaucoup. Bonne journée.
0: Et je te souhaite une très belle journée à toi aussi. Merci beaucoup de nous avoir appelé.
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0: Comme chaque jour pour bien démarrer la journée, voici les sondages du matin. C'est pour 13% des gens la pire question à poser lors d'un premier rendez-vous. Il y a tellement de questions qui peuvent être considérées comme les pires à poser. Mais pour 13% des gens, c'est celle-là. C'est quoi, Lorenza?
1: Est-ce que ça parle des ex?
0: Non, rien à voir avec les ex. Florent, notre producteur?
5: Tu votes pour qui?
0: Non, c'est pas de la politique.
5: On se marie?
0: Non, c'est pas de l'amour aussi. Vous êtes pas dans le bon univers. Lorenza.
1: Bah c'est la thune, non?
0: Exactement. Oui. C'est combien tu gagnes?
1: Mais je comprends pas pourquoi c'est la pire question. J'ai l'impression que ça va être trop tabou en France.
0: Alors,
1: c'est pas
0: alors, je suis désolé, mais alors vraiment, si un premier rendez-vous, la fille me pose ça comme question, tout de suite je me dis. Mais
1: ah en oui, fait, elle est vénale et elle veut son argent. Ouais. Bah mais oui, non, mais si dans la discussion tu discutes de ça et que la question elle vient comme ça, moi je sais pas, ça je donne une fourchette et ça me dérange pas de répondre en tout cas.
0: Bah toi tu donnes une fourchette, donc tu donnes pas le truc exact.
1: Bah j'essaye de m'aventurer autour, ouais, mais.
0: Je veux dire, je trouve que quelle que soit la réponse, c'est de la merde. Parce que si tu donnes. Et que l'autre considère que c'est pas assez, par exemple, ouais. Et ben voilà, s'il considère que c'est trop, il dit putain. Mais en fait, il va te juger. Tu vois ce que je veux dire?
1: Oui, mais à un moment donné, tu vas le savoir, non? Enfin, je veux dire.
0: Et mais à un moment, quand tu seras en couple au premier rendez-vous,
1: oui,
5: quand il y a des sentiments, normalement.
1: Oui. Tu vois? Ah oui, je sais pas ce que c'est.
5: Les sentiments.
0: Excusez-moi, je confonds sentiments et prêt immobilier, pardon. Un Français sur deux dit avoir déjà connu ce moment particulièrement stressant. Alors, c'est très très large, hein, mais je vous donnerai des indices si vous ne retrouvez pas. C'est un moment qu'on a tous connu un moment et qui est stressant et qui est un moment particulier de la journée. Florent, notre producteur.
5: Rater son réveil?
0: Eh ben, c'est ça.
1: Ah ouais, c'est fou, une dinguerie.
0: Un Français sur deux dit avoir déjà connu une panne de réveil au mauvais moment. C'est-à-dire le truc hyper important et boum, panne de réveil est fini.
2: Qu'est-ce que tu fais? Est-ce que tu prends la douche dans ces cas-là? Est-ce que
1: moi, je l'ai eu avec vous. Hein. Je l'ai eu une seule fois au tout début que j'ai commencé à travailler avec vous. Et vous m'avez dit, Manu m'a dit, c'est ton joker, ça arrive, mais c'est ton joker.
2: Mais c'est vrai que c'était pas la première semaine ou un truc comme ça?
1: Le premier jour, je crois, la première.
0: Et le truc, c'est. Non, mais ça peut arriver d'être en retard.
1: Mais c'est horrible.
0: Mais dans la première semaine, dire, j'ai pas entendu mon réveil, ouais, ça sonne mauvais pour la suite quand même.
5: Ah, ça pue.
1: C'est vrai.
0: Tu vois ce que je veux dire?
1: Je suis d'accord.
5: Mais en plus, dans notre situation, à chaque fois, ça veut dire que c'est quelqu'un de l'équipe qui nous réveille.
1: Oui.
5: Et t'as le fameux, oh putain, merde, je me suis pas réveillé.
1: Moi, c'était Nico, je suis en panique, qui m'a dit, tu viens de te réveiller? Allez, prends une douche et viens. Mais arrête de stresser.
0: Pour le coup, moi j'ai aussi appris à ne pas stresser. Avant j'étais tendu et je speedais, je courais, j'en pouvais plus. J'arrivais, j'étais en sueur, pas lavé, dégueulasse. Maintenant je fais ok, je suis en retard, mais je vais arriver frais.
1: Pour nous faire plaisir.
2: Dis pas ça à Lorenza, elle va arriver tous les jours à 8h30.
5: C'est toi Manu, t'avais dit prendre son temps.
0: Alors je me suis fait une petite skin scare. Je suis très très bien. Dernier sondage du matin, 18% des gens pensent que s'ils en portent, cela augmentera leur chance lors d'un entretien d'embauche. Qu'est-ce que c'est, Nico?
5: Des lunettes.
0: Des lunettes, non, rien à voir. Lorenza.
1: Est-ce que ça se porte à la main? Genre une petite mallette ou un sac un peu spécial?
0: Ça sent tellement la fille qui essaie de poser une question, mais elle sait pas quelle question elle va poser. Non, ça se porte pas à la main. Okay. Le Florent?
5: Une chemise blanche?
0: Non, mais c'est dans l'idée. C'est dans l'idée de ça. 18% des gens pensent que s'ils en portent, cela augmentera leur chance d'un entretien d'embauche. Aurélie, au standard?
6: Des mocassins?
0: Alors, c'est précis. C'est toi qui es la plus proche. En fait, c'était des chaussures neuves.
1: Ah,
0: okay. Ouais, c'est comme quand t'es petit, t'as des chaussures neuves, t'as l'impression de courir plus vite.
1: Ah oui, ouais, c'est génial.
2: Ça donne confiance, quoi.
0: Et ben, c'est la version adulte.
7: Cyril Féraud. On me dit souvent, waouh Cyril, t'as les dents super blanches. Eh ben, c'est pour mieux écouter Manu sur Énergie. Ouais, je sais, aucun rapport, mais merci de m'avoir écouté quand même.
0: Alors, excuse-moi, je lui ai coupé la parole. Effectivement, il n'y a aucun rapport entre les dents blanches et nous écouter le matin, mais c'est pas grave si ça peut aider. Et c'est vrai qu'il a les dents super blanches.
1: Ah ouais, il a un sourire, mais incroyable.
0: Faut qu'il en prête à.
1: Quel homme?
0: Au père Fouras. Il va le retrouver à Fort Boyard. Il a plus de dents, le père Fouras. C'est vrai, il faut qu'il en file 2-3 quand même. Oui. Voilà. C'est lui qui va présenter Fort Boyard et qui remplace Olivier Mine. J'ai une étude qui va faire du bien à tout le monde. Selon une étude qui vient du Royaume-Uni, écoutez bien, notez le soir notre meilleur moment de la journée, nous aiderait à être plus heureux. C'est-à-dire le soir, quand on se couche, on note le moment qui a été très cool dans la journée, et ça nous aide à être heureux parce qu'on s'endort là-dessus.
1: Ok.
5: Ouais. Ah, bien.
0: plutôt que de s'endormir sur les îles de merde, et ben on s'endort sur un truc. Non mais c'est vrai.
1: Non mais c'est pas
0: sur
1: mal.
0: Un truc cool. Alors bon, là on est le matin.
1: Oui,
0: on est un peu
1: en retard. On n'a pas trop de trucs à dire là.
0: Voilà, ça c'est on commence à dormir maintenant, mais ça va faire chier tout le monde. Non mais je propose de le faire, mais en retard. Ah, quel a été le meilleur moment de votre journée hier? Appelez-nous 0 800 70 42 48. On va faire un truc un peu zen. Okay. Quel a été le meilleur moment de votre journée, Lorenza?
1: Ben, j'ai couru 10 km dans le parc à côté de chez moi. Et après j'ai fait une sieste sur la méridienne de mon canapé. Donc meilleur moment.
0: Alors attends, c'est quoi exactement la méridienne du canapé?
1: Bah c'est le côté, tu sais, c'est un canapé d'angle, il y a un long côté où tu peux tendre tes jambes là.
0: D'accord, OK.
1: Et comme mes colocs étaient pas là, j'avais l'appart pour moi et j'ai fait une petite sieste sur le canapé quoi.
0: Pas mal. J'ai une question.
1: Oui.
0: Quand tu fais une sieste comme ça sur le canapé.
1: Oui.
0: T'es en chaussettes?
1: Oui, généralement oui.
0: OK, tes chaussettes elles sont sur donc un bout du canapé, un côté du canapé.
1: Bah le bout quoi, vraiment le bout qui sert au pied quoi.
0: Qui sert au pied quand tu te couches.
1: Oui.
0: Mais si moi je viens m'asseoir dessus, j'aurai un peu
1: de mes pieds, oui.
0: Voilà, bah ouais, c'est ça le problème.
1: Non mais c'est fou. Mais attends, chez toi, genre y a personne qui a le droit de mettre ses pieds sur le canapé.
0: Bon, on met les pieds, mais pas là où les autres vont mettre leur tête.
2: Chacun a son canapé chez Manu.
5: Oui, mais tu t'assois pas cul nu sur le bon fauteuil, t'es pas en contact direct avec.
0: Alors, excuse-moi, si j'ai envie de m'asseoir cul nu sur mon canapé, je m'assois cul nu sur mon canapé. D'accord.
2: Poil en chaussette. Okay.
1: Ah non.
0: Alors, oui, effectivement, en chaussette, mais cul nu. Vous êtes jamais assis sur votre canapé nu?
1: Non. Bah, franchement, non. Ah oui.
2: Bah, voilà. Ça m'est déjà arrivé.
1: Non, mais moi, je suis en coloc, je peux pas. Enfin, je peux pas me dire, je me fous à poil et je me roule dans le fauteuil.
2: Tu peux pas faire le test. Tu verras ce qu'ils diront.
0: Peut-être qu'ils diront, mais c'est une bonne idée. Tu vois ce que je veux dire. Et excuse-moi, si t'es cul nu sur le canapé, il n'y a plus de problème de tes chaussettes là où je mets ma tête. Et ça règle le problème. Quel a été votre meilleur moment de votre journée hier? On a Élise qui est avec nous au téléphone. Bonjour Élise.
6: Bonjour Manu, bonjour les wanwans.
0: Sois la bienvenue sur Énergie Élise. Quel a été ton meilleur moment hier?
6: Bah moi j'ai un jacuzzi dans ma salle de bain. Ouais, donc j'ai fait un petit moment de détente pendant une heure et j'ai mis de la mousse dans le bain et des bougies. C'était très reposant.
0: C'est stylé, ça. C'est les baignoires là qu'on voit des fois, des grosses baignoires avec ça t'envoie des jets, ça te fait des bulles, c'est ça?
6: Oui, oui.
0: Oh là là, et tu mets des bougies.
6: C'est le bonheur. Oui.
0: J'ai jamais compris le principe des bougies à côté des baignoires, j'avoue. Mais
1: bah c'est un moment zen, détente.
6: C'est une ambiance.
0: Et tu mets de la musique là qui fait bring, bring, bring, bring.
6: Non. Je mets de la musique que j'aime.
0: D'accord, ok, très bien. Et tu mets de la mousse.
6: Oui, voilà.
0: D'accord. Ça démarre comme un film de cul. C'est pas...
2: Clairement, on a vu le même.
0: C'est tout. Merci beaucoup, Élise, de nous avoir appelés.
6: Bonne journée
0: à toi. Qu'est-ce qui vous a fait du bien hier? Quel était le meilleur moment de votre journée? On a Fabrice qui est là. Bienvenue sur Énergie, Fabrice.
8: Salut Manu, salut les wanwan.
0: On t'écoute.
8: Alors moi hier, j'ai mon frère qui m'a ramené de la bonne huile d'olive de Sicile. Et je l'ai utilisé dans mes pâtes et franchement, j'ai vu direct la différence.
1: Oh là là, la chance, là je t'envie là.
0: Ouais. Je vais dire, c'est marrant, je suis comme toi. Je suis comme toi, ouais, mais alors, c'est ce que j'allais dire. C'est qu'il y a une différence, mais elle est beaucoup dans la tête quand même, la différence.
2: Ah bah clairement. Fais une dégustation à l'aveugle, on va pas se mentir.
1: Ah.
2: Moi j'adore l'huile d'olive, mais c'est surtout parce que c'est écrit en italien que tu te dis, ah c'est meilleur.
0: Ouais.
1: Mais non, mais même la consistance et même la bouteille est différente.
0: Moi, s'il y a juste marqué Oliva à la place de Olive, et ben déjà le goût est meilleur. Merci Fabrice de nous avoir appelés.
8: Merci à vous, bonne journée.
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0: J'ai le fruit le plus sain du monde et aussi le légume le plus sain du monde.
1: Ok. Ah,
0: d'après vous, le légume et le fruit. Lorenza.
1: Le légume, je dirais, allez, la pomme de terre.
0: Bah non, c'est un féculent, la pomme de terre.
1: Je dirais la tomate. Oh,
2: ça, c'est un fruit.
1: Je dirais le brocoli.
0: Le concombre. Ok, brocoli. Le brocoli en légumes et le concombre, donc pour Nico, et en fruit.
1: La banane.
0: La banane pour toi, le plus sain.
1: Oui, oui.
0: Et toi, Nico?
3: La pomme, je crois.
0: Vous n'êtes pas du tout dedans.
1: Nouveau.
0: Les chercheurs américains ont réussi à établir le classement des fruits et légumes les plus sains du monde. En légumes, c'est la blette.
1: C'est quoi?
0: C'est la blette.
3: Je ne sais même pas quoi ça
1: ressemble. Je ne sais même pas quel goût ça a.
0: Si, j'en ai déjà mangé, mais c'est un peu à la cantine, quoi. Ça n'a pas de goût vraiment, la blette. Enfin, faut mettre beaucoup de sauce, tu vois. Voilà.
1: Okay, ah oui, d'accord.
0: Okay. Mais c'est le légume le plus sain pour notre corps. Et en fruit, c'est le citron.
3: Ah, voilà. C'est cool, les bonbons au citron. Hein.
0: Alors, excusez-moi.
1: Les bonbons.
0: Je vais taper blette au citron sur Internet.
1: Ah.
3: Oula, fais gaffe.
1: Ouais.
0: Ah, et ben, il me conseille un EHPAD pas loin.
1: Vas-y. Ah oui. Bon.
0: J'ai une nouvelle un petit peu tristouille.
1: Qu'est-ce qui se passe? Oula.
0: Ouais.
1: Et qui est mort?
0: C'est pas la mort, mais c'est.
1: Oula.
0: C'est pas joyeux. C'est pas joyeux.
1: Qu'est passé?
0: Selon une étude, il pourrait disparaître d'ici 2100. Selon des chercheurs britanniques, les roues pourraient ne plus exister après l'année 2100.
1: Ah bon?
0: Le gène des cheveux roux disparaît d'année en année.
1: C'est vrai que c'est très rare. Hein.
0: De plus en plus rare.
3: Ouais. Oh merde, Ed Sheeran.
1: Ah oui.
0: Je veux dire, le jour où on va perdre Ed Sheeran et Mylène Farmer, c'est fini.
3: C'est les représentants des roux.
0: Aujourd'hui, en 2026.
1: Et les princes
0: sur Terre, il y a les princes.
1: Prince Harry, je crois, il est roux.
0: Ah d'accord, les princes. Oui. Genre les princes, ils sont tous roux. Difficile d'avoir une discussion solide avec Lorenza.
1: Pardon. J'écoute.
0: En 2026, sur Terre, seulement 3% des gens sont roux.
1: Ah ouais, c'est très peu. Ben, il faut les protéger.
0: Mais comment on les protège?
1: En leur donnant de l'amour, je sais pas.
3: Elle va embrasser des roux comme ça dans la rue.
0: Tu sais quoi, tu vas finir en prison. Et même les roux seront extrêmement gênés.
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0: Et c'est le moment de vous offrir du cash. On joue ensemble au Club des Génies et c'est sa quatrième participation. Elle s'appelle Elodie, elle a déjà gagné 300 euros. Quoi qu'il arrive, ces 300 euros, ils sont à elle, mais elle va tenter de continuer de monter les marches du génie des génies. En tout cas, déjà, de récupérer 100 euros supplémentaires aujourd'hui. Bonjour Elodie.
6: Bonjour l'équipe, Kikou Lorenza.
1: Kikou.
0: Ça commence à devenir une tradition cette histoire.
1: Oui, j'aime beaucoup ça.
0: Le Kikou du jour à Lorenza. Je rappelle que Lorenza a droit à un Kikou par jour, donc
1: c'est
0: en fait
1: fini,
0: tu lui grilles son Kikou tous les jours, Elodie.
6: Ouais, c'est pas grave.
0: Elodie, tu vas tenter de gagner 100 euros aujourd'hui, mais tu n'es pas seule, il y a Jérôme qui est là. Bonjour Jérôme.
7: Oui, salut Manu, salut le Wawa. Bonjour Elodie.
6: Bonjour Jérôme.
0: On va jouer ensemble au Club des Génies, je vous rappelle les règles. J'ai donc 100 euros et j'ai 3 questions. Le gagnant ou la gagnante sera celle ou celui qui aura 2 points. À chaque question, si vous pensez avoir la réponse, vous donnez vite votre prénom. Vous donnez ensuite vite votre réponse. Si c'est la bonne, ça fait un point pour vous. Si c'est pas la bonne réponse, c'est l'autre qui prend le point. Et c'est le premier ou la première qui atteint 2 points qui gagne les 100 euros du jour et qui viendra jouer avec nous demain. C'est parti, bienvenue au Club des Génies. J'ai l'impression d'être Olivier Mine quand je parle comme ça. Voici la première question, Elodie Jérôme. Quel est le continent le plus peuplé de la planète Terre?
6: Jérôme. Elodie.
0: Ou Jérôme en premier, on t'écoute.
7: L'Asie.
0: Bonne réponse.
1: Ouh là là là là.
3: Alors
1: et...
0: 1 point pour Jérôme, 0 point pour Elodie.
3: On a peut-être un petit génie.
1: Oui.
0: Attention. Deuxième question. Que doit-on faire fondre pour obtenir du caramel?
6: Elodie.
0: Elodie, très nette.
1: Elle ne sait pas faire.
6: Du sucre.
0: Bonne réponse.
3: Elle se bat, Elodie.
1: Ouais.
0: Elle veut rester.
1: Ah oui.
0: Elle veut pas partir, Elodie. Et Jérôme, lui, il veut s'incruster.
6: Il veut me faire chuter à vélo.
0: Un point partout. Voici la troisième question. Quels animaux sont les héros de Disney, Tic et Tac? C'est Elodie en premier, on t'écoute.
6: Des écureuils.
0: Des écureuils, oui, c'est gagné.
1: Ouais,
0: wow.
1: Deux secondes près.
0: Et t'avais la réponse, Jérôme, aussi?
7: Bien sûr, bien sûr.
0: Alors, Tic et Tac, à un moment, bon, les capitales, on s'en fout, mais Tic et Tac, merde. Bon,
1: ça s'est joué un peu.
0: Eh, c'était un très très beau club des génies. Vraiment, il y a eu de la tension et du suspense. Jérôme, oui. Je vais t'offrir le mug Manu sur Énergie.
7: C'est très gentil, merci à tout le monde. Bravo, Elodie.
6: Merci, Jérôme, bravo à toi également.
0: Et tu nous rappelles quand tu veux, Jérôme, tu seras toujours le bienvenu ici. Elodie, demain tu reviens pour la cinquième participation.
6: Avec plaisir.
0: Et voilà, et les 100 euros, on te les rajoute. Quoi qu'il arrive, tu as gagné 400 euros.
6: Ça, je le trouve. Vous êtes géniaux.
0: Tu peux déjà le prévoir dans tes futurs achats. Les 400 euros, ils sont à toi. Mais demain, tu auras peut-être 500 euros. Tu reviens jouer avec nous, évidemment, avec ton petit kikou pour Lorenza.
6: Et bien évidemment.
0: On t'embrasse à demain, Elodie.
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0: On continue à parler de nos meilleurs moments de la journée. Parce que je vous rappelle qu'il y a une étude. Cette étude, elle dit que le soir, avant de s'endormir, il faut se rappeler du meilleur moment de la journée. Ça nous aiderait à être plus heureux. Bon, on n'est pas le soir, on est un peu en retard, mais c'est un peu l'histoire de notre vie. On est toujours en retard surtout. Et mais on se rappelle quand même le meilleur moment de notre journée d'hier. 0-870-42-48. On a Océane qui est là. Bonjour Océane.
2: Bonjour Manu, salut les ouins
0: ouins. Sois la bienvenue parmi nous Océane.
2: Merci.
0: Quel a été le meilleur moment de ta journée hier?
2: Eh ben, j'ai commandé une pizza hawaïenne pour mon petit-déj.
1: Oh, elle est dans ma team.
0: C'est très drôle, c'est très drôle. Mais attends, donne-nous le meilleur moment de ta journée hier.
1: T'inquiète, Océane, moi aussi je suis dans cette team-là, mais les deux vieux grincheux, là, ils n'aiment pas le sucré salé, ils n'aiment pas les ananas sur les pizzas.
0: C'est exactement ça. Ouais. Non, le sucré salé, j'avoue, un peu de mal.
3: C'est farfelu, quoi, comme idée. Tu vois, effectivement.
1: J'aime bien le mot farfelu.
3: Dans toutes les pizzas qu'il y a, il y a plein d'ingrédients qui sont cohérents. Ananas, il n'y a rien à foutre ici, quoi.
0: Non, mais le terme farfelu n'est pas le bon terme. Le bon terme est condamnable.
1: Oh là là. Passez-moi les menottes.
0: Avec plaisir.
3: Ouais, avec plaisir.
6: Je vais demander à mon mari, alors.
0: Oh mon Dieu.
1: Dans quel monde vit-on?
0: Mais pourquoi tu mets de l'ananas sur une pizza? Putain, mais quelle est la mauvaise personne qui a eu cette idée un jour? Oui, ça change, mais bon, mais après... Oui. Ça change trop, putain.
3: Tu vas te faire rattraper par ton karma.
0: Ouais. C'est quoi? Il va t'arriver des sales histoires.
1: Mais non.
3: Allez, bonne journée.
1: T'inquiète,
0: c'est bonne. Tu sais, quand on fait du mal aux gens, on a du mal après, hein, c'est sûr. Océane, on t'embrasse. Merci beaucoup de
2: nous
0: avoir appelé.
2: Bonne journée. Au revoir.
0: Belle journée. En plus, c'est marrant parce que Océane, c'est aussi le nom d'une pizza pas loin de chez moi. Il met du saumon dedans. Putain, c'est ton destin de bouffer des pizzas, Océane. On t'embrasse. Belle journée à toi. Merci de nous avoir appelé. Quel a été le meilleur moment de votre journée hier, Nico?
3: Moi, j'ai mis mes pieds dans le sable chaud. Parce que j'ai la chance d'habiter près de la plage et je trouve que c'est la meilleure sensation du monde.
1: Crache, t'en vis. Ou même quand la mer, elle vient te chatouiller les orteils et les chevilles, là, j'adore.
3: Toi, tu manges des pizzas à l'ananas.
0: Alors, l'eau qui arrive sur les pieds, moi, ça me stresse parce que tu te dis qu'elle arrive sur les pieds, mais des fois, elle peut remonter très vite. Tu vois?
3: C'est mignon.
0: Donc, ça te mouille après.
1: Ouais.
0: T'avais pas prévu. T'avais juste prévu de te mouiller les pieds. Tu vois ce que je veux dire?
3: Tu veux pas mouiller le bas de ton pantalon, toi?
1: Tu le retrousses.
0: Ça m'insupporte. D'aller à la plage, de marcher dans l'eau, et d'un coup, t'as une grosse vague qui arrive et ça te mouille ton pantalon que t'avais pas envie de te mouiller. C'est de la merde.
3: Après, toi, on est allé à la plage quelques fois ensemble. Toi, souvent, tu vas en basket avec chaussettes. Hein, donc,
1: non, mais ça, c'est
3: vrai
1: fou,
3: que toi, les pieds nus dans le sable, t'y es pas encore.
0: Mais laissez-moi tranquille, en fait. Je suis comme ça, je suis heureux à la plage.
1: Que grand que tu fasses.
0: Alors, tranquille, quoi.
3: Et tu regardes la plage en disant, du béton, ce serait pas bien ici.
0: Alors, pour être très précis, je pousse un peu l'analyse plus vite. Je me dis, si on faisait un grand parking, franchement,
3: ce serait plus pratique.
1: On serait pas bien.
0: Damien est avec nous. Bonjour, Damien.
8: Bonjour Manu, salut les Wawin.
0: Bienvenue sur Énergie, Damien. Quel a été le meilleur moment de ta journée?
8: Moi j'habite en campagne et quand je rentre mes chiens, il y a toujours des moustiques qui rentrent. Et le meilleur moment, c'est quand je le chope à une seule main au vol, tu sais, quand il rentre et je les chope à une seule main.
0: T'es en train de nous dire que le meilleur moment de ta journée hier, c'était d'avoir tué un moustique.
8: Ah ouais, c'est pas.
3: Ta psychanalyse, elle avance bien.
0: Alors, il faut savoir qu'avant, Damien était un serial killer, mais depuis qu'il est soigné et traité, maintenant, c'est que les moustiques. Bien. Donc, ça va beaucoup mieux. Merci beaucoup, Damien, de nous avoir appelé.
8: Merci à vous, bonne journée.
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0: 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Je vais parler d'un moment qu'on a tous connu.
1: Ouais.
0: Un moment qui est, en fait, totalement absurde. C'est que ce sont ces moments où on parle à des gens, on leur parle vraiment, et pourtant on sait qu'ils nous entendent pas.
1: C'est-à-dire ?
0: J'ai une liste de moments comme ça que j'ai trouvé sur Internet. C'est-à-dire, exemple, quand on râle sur les joueurs de foot à la télé.
3: Ah ouais, on les insulte.
1: Et le coach.
0: Mais exactement.
1: Ben oui.
0: Alors, t'es pas forcément à les insulter, mais putain, mais déconne pas, mais bouge ton cul, vas-y, quoi. Ouais.
1: J'aurais
0: vas-y.
1: Pas fait comme ça, moi.
0: Voilà,
3: sachant que t'as pas fait de sport depuis des années.
1: C'est ça.
0: Non, mais c'est surtout qu'ils ne t'entendent pas. Et même, quand t'es dans les gradins, ils ne t'entendront pas non plus. Voilà. Et faut que tu le saches. Ces moments où on parle à des gens, et on sait qu'ils nous entendent pas, mais on fait quand même. Quand on insulte une personne en voiture qui nous double ou qui ne nous laisse pas la priorité.
1: Ah, oui. Oui, mais.
0: Et là je pense qu'en fait, on le fait exprès. On sait qu'elle nous entend pas, la personne.
1: Ah, tu veux dire qu'on est lâche?
0: Ah, bah oui.
3: Ah oui, parfois, tu regardes la personne, tu te dis, ah, c'est bien qu'elle m'ait pas entendu.
1: Parce mais moi, j'aime bien quand elle passe et que la vitre et qu'elle voit ma rage comme ça. Peut-être elle m'entend pas, mais elle sait. Elle doit se douter de ce que je suis en train de dire.
0: Ouais, mais parce que t'as pas connu le moment où la personne, du coup, elle t'attend au feu rouge et qu'elle descend de la voiture.
3: Ouais,
1: j'ai pas connu ça.
0: Bah voilà, c'est pour ça. Et là, tu fais ouf. Okay. Il te dit, il y a un problème.
1: Non,
0: un problème.
1: Non.
0: Sorry, I parle le français. Pas compris. Désolé. Vous êtes formidable. Les moments où on parle à des gens et pourtant, ils ne nous entendent pas. Quand on raconte notre journée à notre chat.
1: Oh oui.
0: Toi, Lorenza, t'aimes bien ça?
1: Ah en fait, ça soulage, quoi. Tu te dis, au moins, il va pas être contre moi. Ou enfin, j'ai l'impression, des fois, dans le regard, qu'il comprend, tu vois.
0: Non. Non, il comprend pas ce que tu dis. Non, il faut que tu le saches.
1: Personne n'est que oui.
0: Après, peut-être qu'il peut sentir les émotions.
1: Oui, je reste persuadée de ça.
0: Si t'es triste, machin et tout. Ou alors, c'est juste qu'il veut bouffer, qu'il reste avec toi en pensant que tu veux lui donner à manger. Ce qui est
1: fort possible, ouais.
0: À 99%. Ces moments où on parle à des gens et pourtant ces gens-là nous entendent pas, quand on parle à notre personnage de jeu vidéo en jouant.
3: Alors, tu fais ça?
0: Ouais, vous.
1: Nous, on joue pas, mais.
0: Ouais, vous jouez pas au jeu, mais parfois tu parles vraiment à ton personnage. Putain, vas-y.
1: Ah, tu l'encourages.
0: Vas-y, chope la potion. Ouais, alors que c'est toi qui fais bouger ton personnage.
3: Tu parles à toi-même, quoi.
1: Tu dis jamais jeu en parlant du perso dans le jeu, parce que moi, ma coloc, elle fait ça. Elle me regarde, alors, elle me fait, t'as vu, là, on est bien.
0: Genre. Elle parle avec son personnage, ils sont deux.
1: Ouais, c'est vrai, c'est ouf. Je trouve ça fou, moi.
0: Bah oui, parce que tu joues des personnages, c'est pas toi. Quand je joue un barbare dans un jeu vidéo qui écrase les monstres, c'est pas moi. Voilà,
3: il vaut mieux.
0: Les moments où on parle à des gens qui nous entendent pas, quand on change de chaîne en lâchant un petit. Oh, ta gueule.
3: Putain, c'est vrai que c'est d'une violence, ça. Tu es l'autre qui l'a demandé. Il a un cœur qui bat.
0: Non, mais tout le monde l'a fait.
1: Bah, évidemment.
0: Ah, bah, oui. Tu regardes un truc, ça te saoule.
1: Ah, ta gueule.
0: Et un dernier moment où on parle à des gens qui nous entendent pas, c'est quand on regarde un film d'horreur et qu'on essaye de guider la victime loin du tueur.
1: Oh oui. Enfin,
0: nous passer de porte ou passer.
3: Putain.
1: Mais que t'es con.
0: tant que t'es mort, je te l'avais dit. Oh putain.
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0: 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Tous les jours, deux fois par jour, on vous appelle en direct pour doubler votre salaire à 7h05 et 8h05. J'ai un petit souci, Aurélie, je n'ai personne sur mon écran. Je peux pas appeler les gens. Ah, Aurélie est derrière la glace, tu m'entends, Aurélie? Aurélie, hop.
10: Oui, je...
0: Ce qui est bien avec Aurélie, c'est elle est au standard avec Dylan, et c'est dès qu'il y a un problème, Aurélie est en totale panique. Tu as un souci,
3: c'est technique, mais parfois il faut relancer l'écran, peut-être. Parce qu'on peut pas voir ce qui se passe.
0: Alors ça prend 30 secondes pour relancer l'écran. Mais je pense que tu as mis les auditeurs sur le mauvais standard, non? Tu ne crois pas?
10: Non. En fait, j'ai vérifié et il y a bien des prénoms,
1: donc je pense qu'il y a un petit souci.
0: Alors dans ces cas-là, ne paniquons pas. C'est la technique. Alors j'ai relancé le. Parce qu'on a un truc pour rafraîchir les écrans, mais ça prend 30 secondes.
1: Ok.
0: Vous avez 30 secondes.
1: Donc là, t'es en train de nous dire.
3: Vas-y, vas-y, hein.
1: Est-ce que bah, vous
0: là,
1: pouvez.
0: C'est, veuillez ne pas quitter quand t'appelles une hotline. C'est la même chose.
3: On va se retaper une chanson de l'éditeur, cela.
0: Voilà. Ah, j'ai rafraîchi, ça y est.
1: Ah, mais voilà.
0: Super. Ça marche. Allez, c'est parti. Attention, on vous appelle pour doubler votre salaire. Vous envoyez salaire par SMS au 7-10-12, ça peut vous arriver à vous aussi.
10: Oui, allô ?
0: Allô, bonjour, c'est Thomas des Essarts en Bocage, en Vendée.
10: Oui.
0: Quel est le seul animateur radio qui loupe ton salaire, Thomas ?
10: C'est Manu sur Énergie !
0: C'est gagné, bravo ! Oui ! Oh, comme tu dis. Thomas, c'est à toi que ça arrive ce matin.
10: Oui, j'ai du mal à y croire.
0: Eh ben, je sais, mais pourtant c'est vrai. Et pourtant je te l'annonce, ton salaire de 1801 euros, on va te le doubler, ça va faire 3602 euros. Voilà.
10: Oh là là, c'est génial.
0: Eh, bah c'est fait pour ça, mec.
1: Eh ouais, mec.
0: T'es peut-être étonné, t'es peut-être là, tu te dis que c'est génial, mais je te dis que c'est fait pour ça, mec. Alors, Thomas, c'est une belle journée qui démarre, un bon week-end de la Pentecôte qui arrive.
10: Une très belle journée, ah oui.
0: 3602 euros, tu sais ce que tu vas faire avec cet argent ?
10: Oh, beaucoup, beaucoup de choses. Des réparations voitures, je pense, et peut-être aussi une petite sortie avec ma copine pour nos 10 ans.
1: Oh,
0: Bah voilà.
1: Ouais.
0: Tu répares ta voiture et ensuite vous partez en voiture comme ça dans une.
10: Oui, voilà, exactement.
0: Dans une petite auberge perdue au milieu de la forêt.
1: Un
0: si.
1: Bon resto, j'ai 10 ans.
3: Sinon, tu lis l'utile et l'agréable et tu pars chez le garagiste, justement, comme ça, vous faites en même temps.
1: Joyeux 10 ans.
0: Mais non, tu pars à l'aventure en voiture réparée et tu seras au milieu de la forêt. Et là, au milieu de la forêt, bah, tu fais un film d'horreur. Voilà, comme dans.
1: Allez, super.
0: Je vous rappelle que tous les films d'horreur démarrent toujours comme ça, avec des jeunes qui partent dans une forêt. Camper exactement, toujours dans une fourgonnette.
3: Partez à l'hôtel, les gars.
0: Si vous avez un copain qui a une fourgonnette, n'allez pas en week-end avec lui. C'est ce qu'on conseille toujours. Thomas, je te double ton salaire. 3602 euros, ça arrive très vite pour toi. Bravo.
10: Oh, c'est génial, merci.
0: Belle journée à toi et ça peut vous arriver vous aussi. Tous les matins, on double votre salaire. 7h05 et 8h05 dans moins d'une heure, ce sera peut-être vous.
11: Salut les gars, c'est Léna Situation. Oula, il est très tôt là. Bon, moi je repasse plus tard. Bonne soirée, bonne journée, au revoir, ciao. Merci Manu.
0: De rien.
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0: Bon, c'était une rumeur, on s'en doutait, mais Seb Lafrite l'a confirmé, c'est fini avec Léna Situation.
1: Ah, mon cœur saigne, mon cœur est brisé, oh là là là là.
0: C'est vrai, tu suivais...
1: Ah mais c'était mon couple goal. Enfin, pour moi, ils allaient se marier, ils allaient finir ensemble. Et il a dit, l'amour ne suffit enfin, peut-être toujours pas, quoi.
0: Oh,
1: ouais.
0: Oh, il nous a bien niqué notre...
1: Ouais.
0: Bon bah disons que le soleil est de retour en France. Allez voilà, c'est bien ça.
1: Mais ils ont glow up. Ils sont devenus tous les deux très très très très beaux. C'est pareil.
0: Ah d'accord.
3: Donc c'est voilà. Pareil. Ah, c'est un bon conseil ça. Séparez-vous.
0: Ce sera le conseil bien-être de Lorenza. Si vous êtes en couple et que vous êtes heureux, sachez que vous êtes encore plus heureux et plus beau si vous vous séparez. 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
1: Quel enfer!
0: On est jeudi, on vous donne des conseils gratuits. C'est le coaching du jeudi, vous avez un souci, vous avez un problème à régler, vous avez un choix à faire. 0-870-42-48. Les coachs de vie sont là. Alors, on va démarrer avec Antoine. Bonjour Antoine.
13: Salut Manu, salut les ouin-ouin.
0: Sois le bienvenu parmi nous Antoine. C'est le coaching du jeudi, qu'est-ce qui t'arrive?
13: Alors moi quand je vais dormir chez ma copine, elle met toujours son chat entre nous dans le lit. Je trouve que c'est pas super hygiénique. Mais vraiment, elle l'aime tellement que je sais pas trop comment lui dire pour pas la vexer.
0: Ah bah t'es foutu mec.
1: Bah oui,
0: je te l'annonce. Non, elle changera pas. Elle a son chat. Moi je me suis fait avoir avec mes chiens moi, les deux chiens ils dorment avec nous maintenant.
3: Ah ouais?
1: Mais oui.
3: Et on peut pas simuler une petite allergie, un truc comme ça?
0: Non, mais, alors
1: bah,
0: non.
1: C'est trop tard.
3: Non, mais un truc qui se déclare, tu vois, tu dis finalement je suis allergique.
0: Non, tu mens pas.
1: En plus, un chat c'est super propre. Ça fait sa toilette plusieurs fois par jour et c'est beaucoup plus propre qu'un chien.
0: Attends, je rappelle qu'un chat fait sa toilette plusieurs fois par jour en se léchant. Vas-y, fais-le. Tu verras.
1: Non, mais ils ont une langue spéciale. Ils ont une langue.
0: Qu'est-ce qu'elle a leur langue?
1: Elle est râpeuse, elle est pas comme nous, tu vois, parce que autrement.
0: Oui, mais alors à ce moment-là, alors Pas de problème, vas-y, lave-toi avec une râpe à fromage, vas-y. Tu verras si c'est hygiénique.
1: Écoute, j'essaie de trouver des solutions pour rassurer Antoine. Ouais. Parce qu'il est dans la merde, il pourra pas changer d'avis. C'est comme ça. Il dort dans le lit, mais c'est à vie maintenant.
0: Voilà, c'est ça le truc en fait. C'est qu'une fois que c'est fait, le chat considère que, je te rappelle, tu n'es pas le maître de ton chat, tu es l'esclave de ton chat, Antoine.
7: Ok.
0: Donc c'est foutu. Voilà. Okay.
3: Il est pas bien.
1: Il est pas bien, Antoine. Mais...
0: Et tu
7: la vérité. J'ai compris, j'ai réalisé. Ça y est.
0: Et ben voilà. Toi, c'est ça. Et je vais dire un truc, dis-toi qu'il y a pire que toi. Moi, j'ai deux chiens qui dorment avec moi. Et ce week-end, je vous en avais parlé, les cochons.
1: Oui. Oui.
0: On va récupérer deux petits cochons.
1: C'est là. Ça arrive ce week-end.
0: On va aller les récupérer ce week-end. Je vous ferai vivre ça sur mes réseaux sociaux. Génial. C'est ma vie officielle. Et j'ai très très peur parce que ces cochons, en fait, ils peuvent aussi vivre un peu en intérieur. J'ai peur qu'à un moment, j'ai peur qu'ils soient tellement mignons.
1: Cochons dans le lit.
0: Qu'à un moment, ma femme me dise. Ce soir, ils peuvent dormir avec nous.
1: Non, mais t'es foutu là, c'est une catastrophe.
0: Je vois ses yeux qui brillent.
1: Oh là là.
3: Comment lui dire ?
7: Je te souhaite beaucoup de courage, Manu. Finalement, c'est pas si dérangeant.
0: Oui. Tu vois, c'est pour ça que je te dis, nos emmerdes sont toujours relatives par rapport à celles des autres. Je te souhaite une belle journée, Antoine. Merci beaucoup de nous avoir appelés.
7: Belle journée à vous tous.
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0: J'ai eu un message. Enfin, j'en reçois beaucoup de messages sur nos réseaux sociaux. C'est Manu officiel sur Instagram, sur Facebook. C'est Manu officiel TikTok sur TikTok. Et j'ai reçu un message d'une maman qui s'appelle Ruby. Et elle m'a dit mon fils est DJ.
1: Quoi ?
0: Bon,
1: ok.
0: Je continue à lire son message. Et elle me dit que son fils, il est DJ. Et qu'il a 13 ans. Et qu'il a joué avec DJ Snake.
1: Quoi ? La classe.
0: Ok. Et là, je fais.
1: Non, comment mais ça, c'est une dinguerie.
0: Comment ça, il a joué avec DJ Snake à 13 ans ? Qu'est-ce que c'est que cette histoire ? Et ben donc, du coup, j'ai dit, mais faut qu'on t'appelle le matin. Résultat, ce matin, on a Eden, qui a 13 ans et qui mixe depuis qu'il a 9 ans au téléphone. C'est pas un problème cette histoire. Eden, bonjour.
12: Salut Manu, salut maman.
0: Ta voix, effectivement, je sens que t'as pas 67 ans. Alors, non mais l'histoire, je sais pas, faut que tu nous racontes ton histoire. C'est ta maman qui s'appelle Ruby. C'est stylé d'avoir une maman qui s'appelle Ruby. Hein.
1: Ouais. Trop la classe.
0: Vraiment, bravo. T'aurais pu tomber sur une Martine, tu vois, bravo. Ouais. Déjà, bravo à toi. Donc, Eden, tu peux nous expliquer, t'as 13 ans, tu mixes vraiment depuis que t'as 9 ans.
12: C'est ça.
0: D'accord, et c'est quoi cette histoire? T'as fait la première partie de DJ Snake?
12: C'est ça. J'étais en voyage à Las Vegas pour aller voir le concert de DJ Snake.
1: J'étais en voyage à Las Vegas.
3: Normal.
0: Eden, c'est basique. Bon, vous savez, on avait vachement hésité avec Los Angeles ou les Caraïbes. Ouais, donc attends, t'es en vacances, ta mère t'emmène en vacances à Las Vegas pour voir DJ Snake.
12: C'est ça.
0: Ok, non seulement elle s'appelle Ruby, mais en plus elle est sur la maman quand même. Donc, ok, tu vas le voir.
12: C'est ça. Et juste avant le concert, on rentre à l'hôtel pour se changer. Et on croise une jeune fille dans le couloir avec le maillot de la marque DJ Snake PMF. Et on lui dit que du coup, le soir, on va voir le concert. Du coup, elle nous répond en français parce qu'elle avait vu qu'on était français. Et elle dit qu'elle va le voir à son hôtel avec un petit groupe de fans qui le suit un peu partout. Et elle m'a proposé de venir avec elle. Juste moi, pas mes parents. Il y avait pas assez de place dans les Uber.
0: À 13 ans, elle te dit, viens avec nous voir DJ Snake.
12: C'est ça. Ma mère, elle m'a donné son téléphone avec une carte SIM, du coup, américaine.
0: D'accord.
12: Donc, je suis partie voir DJ Snake comme ça.
1: Non, mais ça, c'est dingue.
0: Attends, quand tu dis, je suis partie le voir, pas le voir jouer, le voir en vrai.
12: En vrai, j'ai parlé avec lui pendant une heure, à peu près.
0: Improbable histoire.
3: Ça, c'est normal.
0: C'est des histoires de vie, tu te dis que c'est pas possible que ça arrive.
12: Oui, je pensais pas que ça allait arriver un jour.
1: C'est que c'est le destin, hein.
0: Donc là, t'arrives. On est à Las Vegas. Avant qu'il fasse son set, tu rencontres DJ Snake. Tu parles avec lui pendant une heure. Mais comment ensuite ça a basculé dans je fais ta première partie?
12: C'est ça. Alors, tout le petit groupe de fans, ils savaient que moi j'étais DJ, mais Snake, ils ne le savaient pas. Donc, ils m'ont poussé un peu pour aller voir Snake et me montrer mon travail, du coup, sur les réseaux sociaux. Il a kiffé. Et c'est là qu'il m'a fait sa proposition pour faire sa première partie à la release party.
1: Waouh!
0: Et sans avoir écouté ce que tu fais?
12: Si, il avait écouté sur les réseaux sociaux.
1: Ouais, mais t'as pas testé en live, quoi?
12: Non, pas du tout.
0: C'est incroyable. Et donc, t'as fait sa première partie. Il y avait combien de personnes devant toi?
12: Il y en avait 2500.
1: Waouh!
0: Et t'étais zen?
12: J'ai fait des plaques de stress sur tout le corps le lendemain.
1: Bah, tu m'étonnes. Tu m'étonnes.
3: Les feux qui se coulent.
0: C'est quoi? C'est l'histoire. C'est un film en fait. C'est, ouais. l'histoire de l'enfant qui va voir un DJ et qui se retrouve à mixer devant lui, quoi. C'est incroyable. Ouais, c'est et franchement, ta mère a vraiment eu raison de m'envoyer le message. Elle est dingue. Et alors? Il fait pas que mixer parce qu'il sort des titres aussi. Bah, normal, il est DJ.
1: Bah oui.
0: Ouais. Alors, ton nom de DJ, c'est quoi?
12: DJ Joke.
0: DJ Joke. Okay. C'est comme une blague, en fait.
12: Voilà.
0: Et le 1er juin, il y a un titre qui sort et normalement, on l'a en exclusivité.
1: C'est vrai, trop cool. Bah,
0: c'est un peu une première mondiale.
1: Génial.
0: Il a 13 ans, il mixe depuis qu'il a 9 ans, il s'appelle Eden, DJ Joke, et le titre c'est Freaky Day, et c'est ça.

0: Et là, on se dit, c'est ton père qui fait la voix?
1: Non, pas du tout.
0: Non, d'accord, ok. Non, mais ils font tout en famille, donc. Eh ben, écoute, tu sais quoi? Bravo à toi, c'est génial.
1: Merci beaucoup.
0: On dit souvent, allez jusqu'au bout de vos rêves. Il a même pas attendu que le rêve arrive à sa fin. Lui, à 13 ans, il est déjà là.
2: Ça y est.
0: C'est génial. Eh ben, bravo à toi, Eden.
3: Bravo,
1: merci beaucoup.
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0: On joue ensemble au meilleur jeu radio du monde. C'est le jeu des 5 mots, comme chaque jour. Et aujourd'hui, on a Alexia. Bonjour, Alexia.
6: Bonjour.
0: Bienvenue parmi nous, Alexia. On va jouer ensemble au jeu des 5 mots. J'ai pour toi une Nintendo Switch 2 ce matin et tu vas jouer avec Nico.
6: Ah, ok, très bien. Ça marche, cool. Pas de soucis.
0: Vous allez jouer ensemble pour tenter de la gagner, cette console. Je rappelle les règles. Nico va sortir du studio.
2: Yep.
0: Quand il sera dehors, je vais te donner 5 mots. Après chaque mot, tu vas me donner le premier qui te vient en tête. Ensuite, Nico revient. Je fais exactement la même chose avec lui. Et dès que vous avez un mot en commun sur 5, il suffit d'un sur 5, et ben c'est gagné, la Switch 2 est pour toi. T'es prête?
6: Super, je suis prête.
0: Eh ben, bonne chance à toi, c'est parti. On joue au jeu des 5 mots. Porte.
6: Ouverte.
0: Fée.
6: Closette.
0: Koala.
6: Panda.
0: Natte.
6: Tresse.
0: Majuscule.
6: Minuscule.
3: Ah, c'est carré.
0: Ben, on est pas mal. Alors, on fait revenir Nico maintenant. Un mot en commun dans vos réponses pour gagner. Attention, Nico est de retour. C'est parti, c'est la deuxième partie du jeu des 5 mots. Porte.
2: Fenêtre.
0: Non, elle avait dit ouverte.
2: D'accord.
0: Fée.
2: Clochette.
0: Clochette, c'est gagné, bravo.
3: Allez,
0: allez. Eh oui. Eh ben voilà, Alexia.
6: Oui.
0: C'est bon, tu peux respirer, c'est gagné.
6: Incroyable, merci.
0: On va voir jusqu'où vous êtes connecté. Restez 3 mots. Koala.
2: Animal.
0: Panda.
2: D'accord.
0: Natte.
2: Cheveux.
0: Tresse.
2: Ouais.
0: Majuscule.
2: Minuscule.
0: Oui, voilà.
3: Allez.
0: 2 mots en commun, hein, suffit pour gagner. La Nintendo Switch 2, elle est pour toi, Alexia, bravo.
6: Super, merci beaucoup.
0: Eh ben, on t'embrasse, on te souhaite une belle journée. Le jeu des 5 mots, évidemment, il revient demain à la même heure.
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0: C'est le moment. Et là, on plaisante pas. Non, on ne plaisante pas parce qu'il y a un moment, il faut arrêter de plaisanter. Voici le retour de la bataille des ex. Vous avez souffert avec un ex.
3: Okay.
0: Ça a été compliqué. Il a fait un truc pas joli, joli. Eh ben, venez affronter votre ex à d'autres ex. C'est un peu comme les jeux de cartes, tu sais.
3: C'est une bataille.
0: En fait, c'est un Pokémon avec les ex.
3: C'est ça.
0: Qui aura le pire Pokémon? On va le savoir. On a Sandy qui est là. Bonjour, Sandy.
7: Bonjour, Manu. Bonjour, les Wawins.
0: Sois la bienvenue parmi nous. En face de toi, il y a Agathe. Bienvenue sur Énergie, Agathe.
7: Bonjour, Manu. Bonjour, les Wawins. Salut, Sandy. Salut, Agathe.
0: Attention, ça va se passer en 3 manches. Qui a eu les pires ex? On va démarrer avec Sandy, si t'es prête.
7: Oui, je suis prête. Alors, je voulais faire la surprise à mon ex et en venant dans son, devant son université, je l'ai vu embrasser une autre fille.
3: Oh, aïe, aïe, aïe.
0: Ça, c'est, voilà. ça, on vous le dit, hein.
3: Regardez, affaire de
0: vous,
3: surprise.
0: Ouf, non, c'est pas ça. C'est, vous faites des études, voilà, vous savez.
7: C'est ça, en fait.
0: Ouais, vous faites des études, vous trompez votre copine. Voilà, c'est malin. C'est pas mal. Ça commence pour là, l'histoire.
7: Oui, la vache. C'est pas mal, je pense, déjà.
0: Agathe, quel ex tu vas mettre en face de celui-là?
7: Alors, je vais mettre celui que j'ai quitté. Et quand je l'ai quitté, j'ai appris par son pote qui me trompait depuis 6 mois alors qu'on devait se marier.
0: Oh,
3: t'as bien fait de le quitter, Agathe. Bien joué.
0: Bah,
3: on va le point.
0: Hein. Mais tu vois, jusqu'à on devait se marier, c'était une sorte d'égalité.
3: Oui. Et,
0: ouais. J'ai envie de dire très bien joué, Agathe.
7: C'est vrai que là, ça fait mal.
0: Le point est pour toi. Attention, la deuxième manche. Honneur à Agathe. On t'écoute.
7: Alors, on était en soirée et je voulais aller aux toilettes. Les toilettes étaient dans la salle de bain. Et en fait, quand j'ai ouvert la porte, ben, j'ai retrouvé mon ex en train d'embrasser une pote à moi.
0: Oh.
3: Ah.
0: C'était pas le même?
7: Si.
3: Ah ben, dis donc.
0: Mais attends. Mais
7: c'était avant la demande en mariage.
3: Ah.
0: Alors, tu veux dire que là, tu l'as vu la... Ensuite, t'as pris sur toi pour dire, allez, c'était une erreur, on oublie tout.
7: Voilà, c'est ça.
0: Et en fait, il te... Oh là là, mais...
3: Qui trompe un jour, trompe toujours, hein. Votre interprétation, hein.
0: et qui trompe un œuf, trompe un bœuf.
3: Voilà.
0: C'est bon, ça. À peu près, quoi.
3: Bon. Quel enfoiré, celui-là.
0: Oh là là, on est sur du haut niveau. Mmh. Sandy, qu'est-ce que t'as à mettre en face de celui-là?
7: Alors, bah, mon ex m'a offert une bague de fiançailles quelques jours après, et bah, je découvre qu'il avait offert la même bague à son ex. Elle l'avait rendue, donc du coup, bah, voilà, il a voulu me l'offrir aussi.
3: Mais c'est du recyclage, ah c'est non, pour pas gaspiller.
8: Non, Lorenza, t'aimerais pas que
0: ça arrive. Non. Je pense qu'il y a aucune fille qui supporterait ça.
3: Ah bien sûr, je pèterais un câble, je jette la bague à la figure.
8: Cool, tu fais la même taille de doigt.
0: Attends. Non, alors attends, en enfonçant un peu, ce sera pareil. Ah, mais je te l'avais dit, hein, t'avais grossi un peu, hein, même des doigts, non, c'est sûr. Hein, c'est...
3: L'enfer.
0: Wow. Ah, j'ai envie de donner le point à Sandy.
3: Ah oui, oui.
8: Ah ouais.
0: Attention, tu vas jouer dans la dernière manche maintenant. Sandy, honneur à toi, la bataille des ex, on t'écoute.
7: Alors, bah, mon ex, qui était mon premier amour, m'a avoué qu'il m'avait trompé 7 fois avec 7 filles différentes en 3 ans. Dans sa semaine que je connaissais.
0: Mais on est d'accord que ce matin, c'est que des histoires de tromperie.
3: Ah oui. Ouais. Bah après, c'était peut-être pour être sûr que c'était toi, Sandy.
8: 7 fois.
3: Et apparemment, ça n'était pas.
7: Mais... Ouais, ça me surprendrait quand même un peu.
3: Quel enfer.
0: Mais écoute-moi, mais j'ai l'impression que tu te fais tromper tout le temps. Le problème, c'est toi. Hein.
3: Oh, c'est... Non. Manu, tu peux pas, Manu.
0: Sandy, c'est compliqué. Waouh. En face, voilà. En face de ça, que quel ex va mettre Agathe? On t'écoute, Agathe.
9: Eh ben, moi, je vais mettre celui. Alors, j'ai appris que sa demande en mariage, en fait, c'était un pari avec son meilleur ami. C'était qui demandait en premier sa copine en mariage.
0: Oh.
3: Ah, bah.
0: Oui, mais. Il l'a fait quand même.
8: Bah, mais si tu fais pas ça pour un pari.
9: Mariage, oui.
3: Ça doit venir du cœur, pas
0: oui,
3: d'un pari entre potes.
0: Non, mais ça peut venir du cœur et en même temps, bah, je la demanderai avant toi. Tu vois ce que
8: mais
0: je veux dire,
8: genre. C'est totalement inconscient.
0: Ah, alors, pardon, il y a Alex qui est derrière et qui gueule apparemment.
3: Il est attaché.
0: Écoute, j'ai quand même envie de donner le point à Sandy parce que 7 fois avec 7 filles différentes en 3 ans, quand même, on est sur de la qualité d'ex.
7: Oui, là, on a un beau level.
3: C'est la grande gagnante. Wouh.
0: Mais j'ai envie de vous dire, bravo à toutes les deux.
3: Ouais.
7: Merci.
0: Très, très belle bataille d'ex. Et c'est dans ces moments-là où on se dit, waouh, je suis content de ne pas les avoir rencontrés, ceux-là. Sandy, Agathe, je vais vous offrir à toutes les deux le mug Manu sur Énergie et puis le t-shirt Manu sur Énergie.
7: Ah, merci beaucoup,
0: c'est
7: gentil.
0: Toute
7: l'équipe, merci.
0: Les batailles des ex, j'adore ce moment, qui est en même temps malaisant et en même temps très tellement drôle. On vous embrasse toutes les deux, gros bisous, belle journée.
7: Merci à vous aussi.
9: À vous aussi.
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0: Je vous ai dit que j'étais content parce que un des derniers achats dont j'étais fier, c'était mes clés. J'ai un trousseau de clés avec des petites clés. Il y a des clés carrées, des clés triangles, ces trucs-là qu'on voit souvent sur les tableaux électriques, par exemple. Et on se dit, mais oh, j'ai pas la clé triangle, j'ai pas la clé carrée. Et ben, j'ai acheté un trousseau de clés comme ça. Pourquoi? Parce qu'on sait jamais. Et vous m'avez dit, mais jamais dans la vie, ça te servira ces clés triangles et ces clés carrées. Jamais.
3: Et alors?
0: J'ai reçu un message sur Instagram hier de Célia que j'aimerais vous lire.
3: Ah.
0: Vous pouvez m'envoyer des messages sur Instagram, c'est le compte Manu officiel. Écoutez bien. Manu, point d'exclamation.
3: Oula.
0: Folie. J'écoutais Énergie ce matin sur la route et tu disais avoir acheté des clés, notamment en triangle. Ce qui, selon beaucoup, ne sert à rien. J'étais en expertise ce matin et pour débloquer l'échelle, une personne demande une clé triangle.
3: Oh là là.
8: Oh, la fameuse.
0: On peut donc bel et bien en avoir besoin et j'ai directement pensé à l'émission de ce matin. Je voulais donc partager cette information. Bonne journée.
3: Alors, elle, oui, mais toi.
8: T'es rarement en expertise.
3: Oui.
8: Mais après, si tu passes à côté de mecs qui sont en expertise, effectivement, tu peux toujours filer ta clé triangle.
0: Mais qu'est-ce qui te dit que je fais pas d'expertise? Je sais même pas de quoi elle parle.
8: C'est ce qu'on peut donner.
0: Allez, on double votre salaire.
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0: 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Attention, le téléphone sonne quelque part, c'est peut-être le vôtre. Avant d'écouter Alex Warren, quelqu'un va être heureux. Ce quelqu'un, ça peut être.
13: Allô?
0: Allô, bonjour, c'est Fanny de Tence, en Haute-Loire.
13: Oui.
0: Fanny, quel est le... Bonjour à toi. J'ai une question à te poser. Quel est le seul animateur radio qui loupe ton salaire?
13: C'est Manu sur Énergie.
0: Eh ben oui.
3: Ouais.
0: Fanny, je t'annonce que nous allons doubler ton salaire. C'est sur toi que ça tombe, ça y est.
13: Trop bien, je suis trop contente.
0: Tu peux. 1899 euros. Il aurait pu arrondir à 2000 euros quand même, pour pas tromper. 1899 euros. Mais si tu peux y croire, x2, ça fait 3798 euros, Fanny. Bravo. Oh,
13: trop bien, trop, trop bien.
0: Tu travailles dans les assurances?
13: Oui.
0: Tu fais quoi?
13: Je vends des contrats particuliers, donc assurance auto, habitation, santé.
0: D'accord, tu t'occupes de nous vendre des assurances.
13: Voilà, c'est ça.
0: D'accord. Dans une assurance connue?
13: Oui, je sais pas si j'ai le droit de citer la marque.
0: Je sais pas, dis.
13: Ouais. MMA.
0: Ah oh, MMA
3: 05.
13: C'est ça.
3: 05. Ah,
0: MMA.
3: Ça nous a matrixé. À chaque fois, grave, ils sont trop forts.
0: Va donc chez Speedy. on a des bonnes références. Ouais. On a de la bonne culture.
13: Ça,
0: alors.
13: C'est sûr.
0: Donc ton boulot, c'est de nous faire payer cher des choses dont peut-être on n'aura pas servi. On est d'accord.
13: Oui.
0: Alors, cela dit, je vais dire un truc. On critique beaucoup les assurances. Mais fondamentalement, les assurances, ils veulent vraiment qu'on soit en bonne santé. Parce que bonne santé, ils ont rien à payer.
3: Oui, c'est vrai.
8: Ah bah oui, logiquement.
0: Alors, que les médecins...
13: Mais en cas de sinistre, bien content de l'avoir.
0: Ah mais évidemment. Mais pour vous, si on est en bonne santé, c'est nickel pour vous.
8: C'est ça.
0: Alors que le médecin, par exemple. Le médecin, si t'es en mauvaise santé, il y a de l'argent de rentrée.
8: Tu veux dire qu'il y a un business des médecins qui nous rendent malades?
0: Pas que, des pharmaciens aussi. Mauvaise santé, médicaments achetés.
3: Manu, tu dénonces ce matin.
8: Ça, c'est le tonton à fin de repas qui dénonce.
0: Attends, je vais dire un truc. De là à dire que les médecins, c'est eux qui ont inventé le rhume. Clairement, on sait tous, l'éléphant bleu, c'est eux qui ont inventé les pigeons pour faire caca sur les voitures.
3: Bien sûr.
0: Ils les ont dressés. De là à dire que l'éléphant bleu et les médecins, ils forment un groupe qui maîtrise le monde. Vous savez, comme dans les films américains, il y a toujours des gens au-dessus des gens. C'est ma conclusion. Fanny, on te double ton salaire. 3798 euros, ça va arriver très vite pour toi.
13: Merci beaucoup, Manu. Bisous à tous.
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0: Comme chaque jour, on s'apprend les choses les uns les autres avec les infos aléatoires du monde. Allez, Nico.
8: La sensation de frisson, c'est qu'on a en écoutant la musique, par exemple, oui. Et ben, ça a un nom, c'est le...

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1: Les chassent plus que les femmes.
2: Ah, et les femmes les nourrissent plus que les hommes.
1: Exactement. D'accord. Et les hommes après, ont un logique, pas hein. plus lourd, physiquement sont généralement plus imposants. Et ça, les pigeons ont peur de ça.
3: Et bon, quand j'entends la chasse et tout, je me dis qu'effectivement, ils ont plus peur d'un homme avec un fusil qu'une femme avec un bout de sandwich.
1: Oui, alors, c'est ça. Mais,
2: je vois quand même rarement dans la rue des mecs avec des fusils tirés sur les pigeons.
1: Non.
2: Je le déconseille d'ailleurs. En 2023, j'ai une info moi aussi. En 2023, il y a un Japonais qui a fait homologuer par le Guinness World Records, le Guinness Book.
1: Ouais.
2: Un trèfle qui possédait 63 feuilles.
1: T'imagines la découverte de zinzin.
2: 63 feuilles, le trèfle. On peut dire il est super chanceux.
1: Ah bah oui, c'est un bonheur, c'est une folie.
2: En sortant du Guinness, le mec s'est fait écraser.
1: Non.
2: Quoi? Non, c'est pas vrai.
1: Oh, bah allez.
2: Mais je trouvais que rajouter une petite histoire à ça avec
1: un petit twist.
2: Une autre info, contrairement à ce qu'on croit. L'âge d'une coccinelle ne se définit pas du tout au nombre de points qu'elle a sur le corps.
1: Ouais, je savais ça.
2: Depuis qu'on est petit, on nous dit tout le
1: c'est
2: temps, compte le nombre de points, tu connaîtras l'âge de la
1: elle
2: coccinelle.
1: Elle a 7 ans.
2: Eh ben, pas du tout. Elle a pas 7 ans, elle a peut-être 4 jours, la coccinelle. Ouais. En fait, le nombre de points dépend uniquement de l'espèce.
1: Ouais.
2: Ah, d'accord. Et donc, toutes les coccinelles de la même espèce ont le même nombre de points sur...
1: C'est fou.
3: C'est moins magique, mais...
2: Alors, ou alors, vous avez un énorme coup de cul et toutes les coccinelles ont aussi le même âge. Mais ça, c'est extrêmement...
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2: Et Indira Ampio, donc, est Miss France 2023. Elle a été choisie pour représenter la France à l'élection de Miss Monde 2026.
1: Allez.
3: Génial. On y croit.
1: Ouais.
2: Mais évidemment qu'on y croit alors.
3: Allez.
1: C'est Louise Sengaria.
2: C'est la championne, c'est la meilleure, évidemment.
1: Voilà.
2: Alors, ne déçois pas Indira. Tu y vas, tu ramènes la couronne et on n'en parle plus. 8h18, allez hop là. On est jeudi et le jeudi, on vous donne des conseils gratuits. C'est un peu du coaching, c'est le coaching du jeudi. On a tous besoin de coach de vie. Hélas,
1: vous êtes
2: malheureusement tombé sur les plus mauvais. C'est lui. Louis est là, un choix à prendre, un choix à faire, une décision à prendre. Louis, on t'écoute.
6: Salut Manu, salut l'équipe. Ouais, en effet, une décision à prendre. Moi, ça fait 6 ans que je suis avec ma copine. Elle va bientôt avoir 30 ans et elle a jamais eu d'organisation d'anniversaire surprise de toute sa vie.
2: Oui.
6: Du coup, j'hésite entre organiser un anniversaire surprise ou organiser un week-end en amoureux pour son anniversaire.
2: Elle aime bien les surprises ?
6: Alors, elle aime bien les surprises, mais elle aime bien aussi que tout soit cadré. Elle aime bien tout prévoir, en fait.
1: Oh, mais c'est ses 30 ans.
2: Ouais, alors, je vais parler avec mon expérience. Comme ta copine, j'aime bien, moi, tout contrôler. Je suis un contrôle fric. C'est épuisant, c'est fatigant. Et ce genre de surprise me tend. Ma femme, quand on a été au début ensemble, j'avais appris qu'elle voulait le faire et je lui avais demandé de l'annuler. Parce qu'en fait j'avais peur qu'il y ait des gens. Non mais tu sais quoi, parce que qu'il y ait des gens de différents groupes qui se mélangent et que ça donne pas quelque chose de bien, que ce soit gênant, que moi je sois pas à l'aise avec tous les gens. Parce que dans ta vie, tu sais, tu rencontres des gens, t'as plusieurs groupes en fait. Toi,
3: oui,
2: tes amis d'enfance, des gens du boulot, tout ça.
3: Mais ils vont pas forcément ensemble. Ça se
2: exactement. Et puis, quelques années après, elle me l'a fait. Et j'ai adoré.
1: Mais évidemment, moi je suis entièrement d'accord avec ça.
2: Parce qu'en fait, tous les gens qui se connaissent pas de tous les groupes, en fait, ils se sont tous éclatés ensemble.
1: Mmh, évidemment.
2: Et c'était honnêtement génial. Et je m'en suis voulu l'avoir fait annuler après. La première fois. Non mais vraiment.
3: Bah oui.
1: Et puis surtout pour ses 30 ans, quoi. Genre, c'est vraiment le moment, l'étape à faire avec ses potes et tout, ses proches.
3: Moi, j'avais fait ça pour mon ex-femme. Moi, c'est vrai que j'avais organisé un resto. J'avais dit, on va tous les deux au resto. Et en fait, quand on est arrivé, il y avait une table avec toutes ses copines qui étaient là, quoi. Et franchement, elle était trop contente.
1: C'est le bonheur.
2: Ça t'a mené au divorce. Mais sinon, il y a aussi des fois.
3: C'est peut-être cet anniversaire qui m'a mené au divorce. Non. Donc, on te souhaite vraiment un bon week-end. Profite de ton couple.
2: Non, vas-y, on est tous d'accord. Fonce-lui.
6: Bon.
1: Allez.
6: Eh ben, ça part là-dessus. Hein.
2: Évidemment, bien sûr. Tu nous tiens au courant si vous êtes encore ensemble après, d'accord?
6: Sans problème.
3: Sinon, j'ai un contact d'avocat, t'inquiète.
2: Et il a fait un tableau Excel avec tout ce qu'il doit sortir. En argent. Bonne journée à toi, Louis.
6: Bonne journée.
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0: partir d'aujourd'hui, il va faire beau partout. Le soleil va aller partout. C'est un week-end de Pentecôte de l'Ain. 28 degrés, 30 degrés, 32 degrés. Voilà.
1: Génial.
2: C'est ce qu'on veut, barbecue. Mais
0: on l'attendait ce moment depuis tellement de semaines. Et évidemment, dans deux jours, quand il fera très chaud et qu'on dormira mal la nuit, on dira putain, on était mieux avant.
1: Oubliez on pas de s'hydrater et crème solaire.
0: Et bien sûr, évidemment. Merci, Tata.
1: Avec plaisir. C'est important.
0: Tu reviens pour les conseils auxquels personne n'avait pensé tout à l'heure.
1: C'est prêt.
0: Les Maroon 5 avec Cardi B, c'est Girls Like You, c'est dans 3 minutes sur 609 Legends. Et on va parler de soirées pourries.
1: Ah.
0: J'ai une liste. En fait, ce sont des témoignages, plus qu'une liste, de témoignages de gens qui parlent, qui racontent leur dernière soirée pourrie. Je vous en lis quelques-uns. J'ai trouvé ça sur Internet. Lors d'un premier rendez-vous, pour l'écourter, j'ai voulu simuler un malaise. Le mec m'a emmené aux urgences et m'a collé toute la nuit.
2: Oh,
1: wow. Le pot de colle.
2: Oh, dur.
0: Hier soir, je suis allé au cinéma avec mon copain. Dans la salle, il y a des sièges duo pour être installés côte à côte. Il restait deux places et mon mec s'est installé dans un siège duo à côté d'une autre.
1: Mais l'enfer. Non mais ça, je me barre moi.
0: Quelle a été l'une de vos plus belles soirées pourries? On continue. Je me suis disputé avec mon compagnon en fin de soirée et j'ai pris un sac, mon oreiller et un duvet. Une fois dans ma voiture, mon compagnon arrive en courant, pas pour me retenir, mais pour me dire que je me suis trompé d'oreiller.
1: Celle-là, elle est géniale. Elle est ouf, celle-là.
0: Et une petite dernière. Après de longues heures de préparation et d'organisation d'une soirée, mes invités ont décidé de partir à 22h30 pour aller à une autre soirée.
1: Oh, wow, ça, oh là là, le cœur brisé. Oh, c'est horrible.
0: Ça, c'est difficile à assumer derrière.
2: Et tu ranges tout seul.
0: Ouais. Et puis tout ce que tu avais préparé à bouffer, bon bah ton week-end, tu vas bouffer des chips. Voilà, et des knackis. 8h34, quelle a été l'une de vos plus belles soirées pourries? 0 870 42 48. Allez, appelez-nous et on va se raconter nos soirées pourries. Et ça va nous faire du bien. Parce qu'on dit que ça n'arrive pas qu'à nous, ça arrive aussi aux autres.
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0: 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Évidemment, comme chaque jour, les sondages du matin, c'est parti. 16% les chirurgiens disent le faire pendant qu'ils opèrent les patients. Qu'est-ce qu'ils font d'après vous?
2: Ils prennent des photos?
0: Ils prennent des photos? Non. Ils vont pas jusque là. Non. Florent?
5: Ils écoutent de la musique?
0: Ils écoutent de la musique peut-être, mais c'est pas ça.
1: Ils peuvent le faire seuls?
0: Ils peuvent le faire seuls, je pense pas, non. Non, non, non, tu le fais pas seul, tu le fais avec d'autres personnes. Florent?
5: C'est pendant une discussion?
0: Oui, on est dans la discussion.
1: Ils racontent des potins?
0: Ils racontent pas des potins, mais ils racontent des blagues.
1: Oh, mais c'est bien. C'est pour détendre l'atmosphère.
0: Oui, après, faut rester concentré quand même. Oui, on parle de chirurgien quand même.
2: Faut pas faire des blagues avec le gars qui est sur la table d'opération. Quoi. C'est
1: avec
2: pas un docteur Magoul.
1: Ouais.
0: Regarde, c'est rigolo. Si j'appuie là, ça sort de l'autre côté.
1: C'est sûr qu'il doit faire des blagues comme ça.
0: Non, oui, mais c'est quoi? Je pense que c'est pour ça qu'on nous anesthésie.
2: On pourrait le faire sans, mais.
0: Pour 65% des employés, les patrons ont ça en commun. Qu'est-ce qu'ils ont en commun?
2: Ils sont drôles.
0: Eh ben non. Non, c'est pas ça. Florent?
5: Ils sont stressants?
0: Ils sont peut-être stressants, mais c'est pas ça.
1: Ils ont une énorme voiture.
0: Une énorme voiture.
1: Pourquoi je l'ai dit comme ça?
0: Tous les patrons, ils ont une énorme voiture. Parfois, Lorenza, tu fais peur. Ils ont une énorme voiture, les patrons. Pour 65% des employés, les patrons ont ça en commun. C'est pas ça. Aurélie?
6: C'est sur le physique?
0: C'est complètement sur le physique. Et c'est, je trouve, assez dur. Pour 65% des employés, les patrons sont moches.
2: Oh. On dirait des enfants de 8 ans. Mon patron, il est moche.
0: C'est pas sympa quand même.
1: C'est énorme.
2: C'est dur. Hein.
0: Bah ouais, franchement. Ouais. Et là, tout le monde pense à son patron.
1: Notre patron est magnifique.
0: Alors, attends,
1: il est très beau.
0: Tu parles duquel?
1: Bah, de Jean-Paul.
0: Ah, Jean-Paul. Jean-Paul, c'est... Non, mais Jean-Paul, c'est différent.
1: Exceptionnel.
0: C'est pas qu'il est... Il est magnifique, il est superbe, il est sublime, Jean-Paul.
1: Oui, mais voilà.
0: C'est franchement... D'ailleurs, je ne sais pas pourquoi il y a d'autres personnes qui s'appellent Jean-Paul dans le monde.
1: Non, ça devrait être que lui. Il rayonne.
0: C'est comme les Michel. Il y a Michel Sardou et il y a Jean-Paul. Voilà,
1: On est d'accord. C'est
0: ça. Bien sûr, il est incroyable, Jean-Paul.
1: Oh, les faillots.
0: Mais c'est au-delà de la beauté. Tu vois ce que je veux dire, c'est il incarne la beauté. Il dégage un truc.
1: Il irradie la beauté.
0: Mais vous avez remarqué l'aura qu'il a autour de vous?
1: Bien sûr.
0: Il y a des gens, pareil, ils l'ont vu voler.
1: Waouh. Wow.
0: Absolument. Il est en lévitation, il paraît, Jean-Paul.
1: Oh,
0: il lit dans les esprits et ses yeux, ils envoient des lasers.
1: Toujours plus.
0: Dernier sondage du matin. Un couple marié sur 5 dit que sa première dispute était sur ce sujet. Quel est ce premier sujet de dispute, Lorenza?
1: Sur les ex.
0: C'est pas sur les ex, non, Florent?
5: Ça aura pas avec les tâches ménagères?
0: Complètement. On est sur les tâches ménagères. Absolument.
3: Ah. Ah ouais. Sur comment on fait la poussière ou non?
0: Non, c'est pas la poussière, c'est pas le ménage.
1: C'est dans la cuisine?
0: Ça peut être dans la cuisine. Ça dépend où est la machine. Là, je vous ai donné la réponse.
1: Ah ben oui, une lessive.
0: Eh ben une lessive, absolument. Un couple marié sur 5 dit que sa première dispute, c'était sur comment faire une lessive.
3: Ah ouais? Bah moi, pour le coup, j'ai attendu d'être divorcé pour faire ma première lessive.
1: Ah, c'est vrai qu'il en avait jamais fait?
3: Ouais, mon ex-femme a refusé que je le fasse, ouais.
0: Mais c'est, excuse-moi, parce que toi, tu dis que t'as jamais fait de lessive. Florent, notre producteur, il nous avait dit que t'avais jamais fait de quoi? C'était le lave-vaisselle?
5: Non, machine, pareil. Lessive, j'ai jamais fait non plus. Jamais utilisé.
0: Ah, c'est la lessive aussi.
1: Bah, mais ça va, les gars, à la trentaine, là.
3: Ah non, mais moi, pour le coup, c'est moi, je voulais, mais elle me l'interdisait parce qu'elle me disait, je sais que tu vas faire mal. Donc,
0: tu t'es pas rebellé en disant, mais si, je vais te prouver.
1: Oui,
0: je vais te prouver
1: ça.
0: Que je peux le faire, la lessive.
1: Regarde, ton homme sait trop bien faire ça.
3: Voilà. J'ai voulu lui dire, puis après, je me suis dit, si elle le fait, c'est pas mal aussi.
0: D'accord. Florent?
5: Après, bonne nouvelle, ma mère vient chez moi mercredi. Elle va me faire un tuto. Je vais savoir le faire mercredi.
1: Elle va t'apprendre.
3: Tu prends un cours de lessive avec ta mère.
5: Elle vient sur place.
1: C'est mignon, par contre, ok.
0: Elle vient te donner un cours de comment faire une lessive.
1: Tu nous diras.
3: Tu dis que c'est mignon, Lorenza, un premier rendez-vous, il y a un mec qui te dit ça, c'est mignon ou pas?
1: Non.
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0: Quelle a été l'une de vos plus belles soirées pourries? 0-870-42-48, on vous prend au téléphone. Avant ça, petit tour du studio. Lorenza, soirée pourrie?
1: Ouais, j'étais à un concert d'un artiste américain que j'adorais à l'époque avec mon ex.
0: Et c'était qui?
1: C'est Wiz Khalifa.
0: Ah oui, bah oui.
1: Oui, bah voilà.
0: La musique de Speed.
1: Non, de
0: Fast and Furious.
1: Fast and Furious, pardon. Exactement.
0: Il y a des bagnoles, il y a des bus, ça roule vite.
1: Eh ben, c'est lui. Et en fait, mon ex a fait un malaise pendant le concert, il est tombé dans les pommes. Et on m'a aidé à le sortir et je me suis pris une marche dans le tibia. Et on a terminé avec les pompiers en loupant la moitié du concert sur le côté. Horrible.
0: C'est pas mal.
1: Ça, c'est vraiment.
0: Mais il y a des gens comme ça qui attendent un concert pendant des mois et des mois.
1: Mais
0: ils ont leur place. Ils sont ultra fans, ils arrivent au premier rang. Et avec la pression et les gens qui poussent, en fait, ils tombent dans les pommes et ils sont sortis.
1: Exactement. C'est vraiment ce que j'ai vécu, quoi. Mes suppléments coups dans le tibia, parfait.
0: On est désolé, c'est une bonne soirée pourrie. Fiona est avec nous. Bonjour, Fiona.
7: Salut tout le monde.
0: Bienvenue sur Énergie, Fiona. On partage nos plus belles soirées pourries. Quelle est la tienne?
7: Bah écoute, j'avais un date avec un gars. Je lui ai proposé qu'on aille chez moi. Et en arrivant devant la porte, je vous la donne en mille. Je vois que j'avais pas mes clés.
1: Ah non.
7: Elles étaient à l'intérieur.
0: Bon. Et alors, vous avez fait quoi? Vous êtes allé chez lui?
7: Non, bah on a dû appeler un serrurier à 1h du matin. Ça m'a coûté 700 euros, cette histoire. Et en fait, mon date avait la flemme d'attendre, donc il est rentré chez lui.
0: Oh merde!
3: Oh, le soutien.
0: Génial. Tu sais quoi? Il y a du bon dans le mal. C'est-à-dire qu'en fait, tu sais que c'était pas le bon, quoi.
1: Ah ouais.
7: C'est ça.
1: Moi, j'ai eu à peu près la même histoire. Sauf que le gars, il est passé par la fenêtre. Et en fait, j'ai trouvé ça sexy. Et donc, du coup, après, on s'est mis ensemble, quoi.
0: Attends, ah, c'est pas mal.
1: Ouais, il a.
3: Et il t'a cambriolé.
1: Non, mais il a fait un trick avec la fenêtre pour passer et tout, pour les clés, et il est rentré. Et ça m'a un peu. Genre, j'étais là, oula!
0: J'ai eu une histoire comme ça, mais c'est pas avec des clés. C'était il y a très très longtemps en boîte. Et en fait, je repars avec une fille. Et on arrive justement chez elle. Et là, elle me dit, j'ai pas les clés et j'ai un problème. C'est qu'en fait, je suis diabétique et je dois me faire une piqûre. Et mes seringues, elles sont chez moi.
1: Oh là là, t'as un coup de presse de fou.
0: Alors, coup de pression, parce que là, tu peux pas dire j'ai la flemme d'attendre.
1: Bah non.
0: C'est ce que je veux dire. Je fais, ok,
1: pas la panique,
0: qu'est-ce qu'on fait? Elle dit, les clés, elles sont dans la voiture de quelqu'un qui est parti avant. Donc, il faut aller chez le quelqu'un.
1: Oh là là.
0: On a repris un taxi. On est allé là-bas. On sonne. Pas de réponse.
1: Non.
3: Aïe.
0: Pas de réponse.
1: Bah là, tu défonces la porte, là.
0: Eh ben, on frappe. Pas de... Et au bout d'un moment, le mec, qui avait un peu picolé, en fait, il s'était pas réveillé, il se réveille enfin. Mais là, je te parle de truc, il était genre 8h du matin.
1: Oh.
0: Et moi, je devais repartir, donc elle avait pas dormi de la nuit. Donc en fait, elle est rentrée chez elle, je l'ai raccompagnée, elle a pris sa piqûre, et je me suis dit, bon, au moins, j'ai fait une bonne action.
1: Mais il y a eu bisous, quand même.
0: Je ne me souviens plus.
1: Ah, ok.
3: Tu préfères ne pas te souvenir.
0: Ouais. Oui, je pense qu'il y a eu bisous. Je pense qu'il y a eu bisous. Ah. Et peut-être que cette fille, là, elle écoute la radio, elle fait oh putain, c'était moi. On t'embrasse, Fiona. Merci de nous avoir appelé.
7: Bisous.
0: Gros bisous. John est là. Bienvenue sur Énergie, John.
8: Salut Manu, salut les Wouin.
0: Quelle a été l'une de tes plus belles soirées pourries?
8: Alors moi, ma belle soirée pourrie, c'est Coupe du Monde 2018, quand la France a gagné. Au bout d'une heure de jeu, j'ai maté l'équipe là. Bah, je suis avec mes potes et bah, on se dirige vers un bar et on prend la voiture. Pas de place. Pas de, et on entendait tous les cris dans les bars qui gagnaient. Résultat des courses, on est arrivé, on a loupé tous les buts, il restait 2 minutes de match.
1: Oh l'enfer.
0: Putain. Et tu pouvais pas l'écouter à la radio?
8: Bah c'est pas la même chose, tu vois, t'écoutes à la radio, mais tu vois les matchs à la radio, et alors il arrive le but, non, corner, il te met une pression pour rien, les gars, tu vois.
5: C'est bien résumé.
0: C'est un bon résumé du foot à la radio. Merci beaucoup John de nous avoir appelé.
8: Bonne journée.
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0: me dit que j'ai raison. Alors, hier, tout le monde s'est foutu de moi parce que j'ai dit que j'avais acheté une sorte de pulsion, un trousseau de clés, mais des clés spéciales, c'est des clés triangle ou carré ou losange de différentes tailles. Petit triangle, triangle moyen, grand triangle. Il me disait, mais à quoi ça sert? Et je disais, eh ben, on voit toujours des serrures comme ça. Enfin, c'est pas des serrures d'ailleurs, enfin, juste en forme de triangle sur les panneaux électriques, sur des choses comme ça. Et je me suis dit, si jamais un jour j'en ai besoin, eh ben, j'ai mon trousseau de clés triangle et carré. Vous m'avez dit, ça sert à rien. Tout à l'heure, je vous ai lu un message de Célia sur mes réseaux, sur Manu Officiel sur Instagram. Elle m'a envoyé un message en me disant qu'elle faisait des expertises et qu'elle avait, grâce à une clé triangle, pu débloquer une échelle. Et là, excusez-moi, je viens de recevoir un message de Gaël. Je vous le dis. Bonjour Manu, je suis gestionnaire de copropriété dans un cabinet de syndic. Et je peux te garantir que la clé triangulaire est mon outil de travail. Bonne journée.
1: Oui, mais encore une fois, enfin.
2: Bah, si, reconversion un jour. Si jamais tu veux bosser en
1: Si je vois ça de Manu, je peux mourir de rire.
0: Excusez-moi, j'ai encore un autre message.
1: Vas-y.
0: Manu Officiel sur Instagram. Encore un Gaël. Apparemment, les Gaëls utilisent beaucoup les clés triangles. C'est Gaël de l'Isère. J'ai écouté ton émission et ce matin concernant ton achat pour la clé triangle. Ceci s'appelle le clip pompier. Cela sert à ouvrir les portes, les coffres gaz, les coffres électriques et notamment les échelles et même les ascenseurs au cas où. Très bon achat et très bonne utilisation.
1: Non mais franchement, alors, ok, je veux bien être d'accord avec tous ces messages et avec ces gens, mais toi, et il faut pas être de mauvaise foi, hein, le jour où tu vas vraiment les utiliser, tu nous le diras, parce que je pense que ça n'arrivera jamais.
0: Mais c'est au cas où je suis bloqué dans un ascenseur ou je dois me débloquer une échelle.
1: Mais tu
0: sais quoi,
1: tu vas si un jour, ton trousseau.
0: Je vais te dire un truc, si un jour l'échelle là, on doit partir par l'échelle.
1: J'irai pas, c'est ça.
0: Eh ben, je suis désolé, mais moi j'aurai ma clé triangle. Et tu sais quoi, je remonterai l'échelle avec ma clé triangle pour te bloquer.
1: Okay. Ça marche.
0: Et j'attendrai que tu me supplies.

0: maison. Lac les triangles, c'est la vie, c'est ma passion. Voilà.
1: J'ai bien aimé la chanson. Et ben promis, je le fais si un jour ça doit arriver.
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0: C'est un raz-de-marée.
1: Oula.
0: Le peuple a parlé.
1: Ah
0: le
1: non.
0: Peuple a raison.
1: Qu'est-ce qu'il y a?
0: Oui.
1: Qu'est-ce qu'il y a?
0: La clé triangle est en train de
1: venir. Mais non.
0: L'avenir de l'être humain.
4: Ne l'alimentez pas.
0: Excusez-moi. Mais encore une fois, j'avais raison.
1: Pourquoi tu parles sur
0: un parce que je veux me présenter aux élections présidentielles. La clé triangle.
1: Oui.
0: Si vous venez d'arriver, je vous explique. Hier, j'ai dit que j'avais acheté un trousseau avec plein de petites clés, des clés triangles, des clés carrées. Et vous, tout le monde m'a dit, mais pourquoi? J'ai dit, parce que au cas où, j'ai vu que ça pouvait ouvrir des coffres, des trucs électriques, ça peut servir. Et puis si ça se vend, voilà, c'était en promo, j'ai payé ça pas cher. Et maintenant, j'ai plein de petites clés triangles et carrées. Tout le monde m'a dit, mais tu t'en serviras jamais, ça va prendre de la place, ça sert à rien. Ouais. Et excusez-moi, c'est un torrent de messages sur mes réseaux sociaux, sur Instagram, c'est le compte Manu officiel, de gens qui me disent, mais t'as totalement raison. Excusez-moi, je vais vous en lire quelques-uns. Florian, hello, moi aussi je te soutiens. Oui, parce que c'est une vague de soutien. Je suis conducteur de tramway et on ouvre nos portes de tram le matin avec la clé triangle. Voilà.
5: Oui.
0: Et nos boîtiers de commande pour les aiguillages, c'est la clé carrée.
1: Mais
0: j'ai
1: tu
0: les
1: n'es
0: deux.
1: Pas conducteur de
4: c'est
1: train,
4: ça.
1: Manu.
4: C'est des spécialistes à chaque fois.
0: Ok, je suis pas conducteur de train. Un autre, Ryan, je suis entrepreneur et j'ai une entreprise dans l'informatique. Je peux te garantir que les clés triangles est l'un des outils de travail préférés. Et pour contredire tes collègues de travail ayant une telle jalousie, ils parlent de vous. Tu peux leur dire que j'ai déjà oublié il y a quelques années ce type de clé et un passant dans la rue me l'a emprunté. Malgré le fait que c'est arrivé une fois en 15 ans, je peux te garantir qu'il s'est senti tel un super héros. Voilà.
1: Il vient de tout résumer, une fois en 15 ans.
0: Attends, on continue. Stéphanie, Manu, tu as bien raison, la clé triangle, je l'utilise tous les jours pour les poubelles de tri. Et ce n'est pas mon métier. Ah, dis-toi que tu as raison, ne les écoute pas. Bien sûr, ne les écoute
1: mais
0: pas.
1: Mais t'as pas de local à poubelle, toi, tu les...
0: Noémie, bonjour Manu, je t'écoute.
1: Possible.
0: La clé triangle me sert aussi pour ouvrir les grosses poubelles jaunes, parce qu'il laisse toujours une petite trappe où rien ne passe. Tu n'as plus qu'à acheter une grosse poubelle jaune d'immeuble pour faire taire Lorenza.
1: Tu l'utilises, je te dis, je ferai une chanson.
0: Alors, c'est quand même incroyable ça. Tout le monde le dit pour les gros containers, ça sert évidemment.
1: Ouais.
0: Bien sûr.
4: C'est
0: grâce
4: bien.
0: À Thierry, grâce à ta clé triangle, tu peux ouvrir les gros containers jaunes pour mettre tes gros cartons qui rentrent pas dans la poubelle jaune.
4: Ce week-end, il va acheter une échelle.
1: Ah
4: un
1: non, mais
4: container.
1: Ça va être une dinguerie.
4: Un compteur EDF.
0: Oh là là, c'est
4: pour
0: possible.
4: Ouvrir.
1: Il va
0: exactement.
1: Se balader partout avec ses clés triangles.
4: Ça revient de c'est que un gosse, il regarde tous ses messages.
0: Bien sûr. Encore, Aurélie, Manu, tu as raison sur les clés triangles, c'est super utile, je m'en sers pour les poubelles de tri. C'est un succès.
1: Oui.
4: Ça, c'est un bon achat.
1: En tout cas, on est très jaloux,
4: ça,
1: bon Nico achat. Et moi. Ouh.
0: Ah, mais ça se voit.
1: Ouais,
0: bien
1: ouais.
0: sûr. Ah, 9h06.
4: Je suis à ça, m'en acheter aussi.
1: Non,
4: que
1: non, attends,
4: mais je me sens mal. Je me dis, putain, j'ai pas de mien.
1: Non.
0: Ah, mais bien sûr, vous allez tous tomber dans la clé triangle. C'est génial. Vous savez quoi? Je pense que demain, je vais arriver à la radio et j'aurai un porte-clés avec mes clés et toutes mes clés sur le côté, là. Comme les mecs qui bossent dans la maintenance. Ce sera trop stylé. J'aurai de l'autre côté mon téléphone à la ceinture.
1: Oh
0: voilà.
1: Mon Dieu!
0: Voilà, je suis bien.
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0: Ça n'arrête pas. Je suis désolé, mais ça n'arrête
1: encore
0: pas.
1: Oh non, mais arrêtez. Mais
0: ça n'arrête pas. Les messages pour ma clé triangle.
1: Hein. Tu vas les manger, tes clés triangles, à un moment donné.
0: Alors peut-être, pourquoi pas une clé triangle au chocolat? Qu'est-ce qu'il y a, Florent, notre producteur?
6: Je suis désolé, en plus, dans le domaine des clés, les plus utiles à avoir, c'est les clés Allen. C'est les clés hexagonales. T'as un petit kit de 9 clés. Là,
0: oh là,
6: là tu peux
0: là.
6: Là, faire.
0: Attends, non, mais
4: on n'est pas sur un débat des clés.
1: J'en peux plus dans ton
4: c'est le bricolage.
0: Non, s'il vous plaît, je rappelle, parce qu'il est important de poser
1: les
0: choses, que j'ai acheté un trousseau de clés. Il y a des clés carrées, il y a des clés triangles de toutes les tailles. J'ai acheté ça, je sais pas trop pourquoi, mais parce que je vois souvent des petites serrures comme ça. Je me dis, si jamais j'ai besoin un jour d'en ouvrir une, j'aurai mes clés. C'était pas cher, c'était en promo, j'ai acheté ces clés. Tout le monde s'est foutu de moi en disant, mais ça sert à rien. Excusez-moi, des messages, c'est un flot de messages. Les Français aiment les clés triangles.
1: Alors, je suis désolé, non, on a dit, ça ne sert pas à rien dans la vie de tous les jours pour les gens, ça ne te sert à rien à toi. Tu n'as aucune. Enfin, il n'y a pas d'utilité là.
0: Excusez-moi, sur Instagram, c'est compte Manu officiel. Il y a plein de messages. Encore, Isabelle, elle dit Manu, je me sers de la clé hexagonale pour régler les cale-pieds et les fauteuils roulants. C'est pas important ça peut-être?
1: Mais t'as pas de fauteuil roulant toi.
0: Mais j'ai pas de fauteuil roulant, mais je peux avoir un ami qui en a un.
1: Oui,
0: tu vois ce que je veux dire?
1: Mais est-ce que t'as un ami qui en a un?
0: Je peux. Oui, je peux avoir. Absolument.
1: Ok.
0: Excuse-moi, Nicolas. Salut Manu, t'as raison pour les clés triangles, ça fait rager les jaloux comme Lorenza. Voilà la vérité.
1: Je passe pour une grosse jalouse alors que.
0: Mais
1: non,
0: parce que t'es une grosse jalouse,
1: mais c'est tout
0: évidemment.
1: Match.
0: Mel, elle me dit Manu, la clé triangle en vacances, ça te sauve pour aller aux WC publics qui sont fermés.
6: Oh attends, ça commence à être intéressant ce soir.
0: Ah, vous voyez
1: mais
0: alors.
1: Si c'est fermé, c'est qu'il y a une raison, non? Enfin. Voilà.
0: Excuse-moi, encore un. Virtual Flasher. Il a un bon stylé.
1: Oh, c'est stylé un peu.
0: Quand je serai président de la République, ce sera mon ministre. Il est bien. Virtual Flasher. Hello Manu, ma clé triangle m'a permis d'ouvrir la cage d'ascenseur où j'avais fait tomber mes clés d'appartement.
1: Ah, ça, bon, par contre, ça, c'est un peu stylé en vrai. Mais ça, t'habites pas en appart, quoi.
0: Non, en revanche, faut faire attention. Faut pas aller dans les cages d'ascenseur lorsque t'as pas les gens. Oui, non, ça, faut pas le faire, ça. Ouais. Ah, putain, la clé triangle, c'est la vie.
1: Bon, c'est bon?
0: Non, attends, j'ai encore d'autres messages qui arrivent, ça n'arrive pas. On va écouter PLK avec Pocahontas.
1: Ah, ça me détend.
0: Mais avant ça, on va jouer comme chaque jour. On joue ensemble. On a Clara qui est là. Bonjour Clara.
5: Bonjour, salut Manu, salut Wawa.
0: Sois la bienvenue sur Énergie Clara. J'ai pour toi ce matin une machine à café broyeur DeLonghi Magnifica. Broyeur de grains de café. Tu pourras faire ton café comme les pros avec des grains, ok? Tu peux même faire deux cafés en même temps.
1: T'as trop de chance, tu la gagnes Clara.
0: Tu peux faire des cappuccinos, tu peux te régaler avec la machine à café en grains. On va jouer ce matin à la boîte à chaussures de Manu.
1: Ah, génial.
0: Alors, j'ai une boîte à chaussures dans laquelle il y a quelque chose. Tu vas avoir, Clara, 2 minutes pour trouver ce qu'il y a dans la boîte à chaussures. Tu seras aidée par toute l'équipe. Vous avez tous ensemble 2 minutes. Je rappelle les règles importantes. Vous pouvez poser toutes les questions que vous voulez, mais je ne peux répondre que par oui ou par non. Et vous pouvez faire, évidemment, toutes les propositions que vous, dont vous avez envie. Attention, je la secoue une fois et ensuite le chrono démarre. Okay. Qu'y a-t-il dans la boîte à chaussures? Vous avez 2 minutes, Clara.
5: Est-ce que c'est un truc qui roule?
0: Non, ça ne roule pas. Lorenza?
1: Si c'est une clé triangle, je peux mourir.
0: Putain, c'est la bonne réponse.
1: C'est pas vrai.
6: Évidemment.
1: Arrête.
6: Évidemment qu'il a mis ça dedans.
0: J'attendais ce moment, non, c'est ma clé triangle.
6: Génial. Il est trop fier.
1: Mais c'était si bon. Je me disais, il ne l'a pas montré depuis le début là. Qu'est-ce qu'il fout? Non mais c'était si.
6: Putain, Manu il a 8 ans, c'est trop bien. Je vais faire le jeu la boîte à chaussures. Comme ça je vais mettre ma clé triangle et on va pouvoir la montrer.
0: Tout ça pour ça. Pour vous montrer ma clé triangle.
1: Incroyable.
6: Clara, c'était facile.
1: En vrai, c'est génial.
5: Hyper facile, merci beaucoup.
0: Je vous en prie, elle est stylée, non? Alors,
6: elle est pas mal.
1: Bah,
6: elle est pas mal.
1: Un objet de déco, ça peut limite le faire, ouais.
0: Alors, voilà, c'est ma clé triangle et grâce à elle, Clara, tu repars avec une machine à café de longue vie magnifique, une machine à café en or.
5: Super, merci beaucoup.
0: Bravo à toi.
6: J'avoue que la clé accrochée à un mousqueton, c'est stylé quoi.
0: Et évidemment. On t'embrasse Clara, belle journée à
5: merci,
0: toi.
5: Merci, bonne journée.
0: Quelle a été l'une de vos plus belles soirées pourries? 0 870 42 48. On a Aline qui est là, bonjour Aline.
7: Bonjour Manu, bonjour les Wawa.
0: Sois la bienvenue parmi nous, on t'écoute.
7: Alors en fait moi il y a quelques temps j'ai fêté les 30 ans de mon conjoint. Dans une salle avec 100 personnes, on avait prévu un traiteur avec une soirée paella et le traiteur n'est pas venu.
1: Ah merde!
0: Oh merde!
7: Voilà. Oui, il n'est pas venu, il nous a planté et j'ai appris le lendemain qu'il était en garde à vue.
1: Oh là là,
0: la vache. Ah oui, c'est une très très belle soirée pour lui. Alors la question, c'est, tu lui dis, il y avait combien? 100 personnes?
7: C'est ça, en fait on était dans une salle, apéro, tout se passait bien, le traiteur devait venir à 19h cuisiner mais... devant les invités et il n'est pas venu.
0: Mais du coup, les 100 personnes, vous avez mangé quoi?
7: Et ben en fait on avait un super pote à la soirée qui est boucher, qui a rouvert sa boucherie pour aller chercher de la viande en catastrophe pour faire un gros barbecue géant.
1: Génial.
0: Alors enfin génial, le problème c'était une soirée organisée par l'amicale des véganes. Donc Bon, t'as trouvé une solution.
7: On a trouvé un plan. Mais heureusement, on avait un super pote ce soir-là. Il nous a sauvé la vie, quoi.
0: Et ben voilà. Merci beaucoup, Aline, de nous avoir appelé, de nous avoir raconté ton histoire. Quelle a été l'une de vos plus belles soirées pourries, Nico?
6: Moi, ça remonte à il y a quelques années. J'avais dit à mon ex-belle-mère que j'aimais l'opéra. Comme elle adorait l'opéra, tu sais, je voulais
1: gagner des points.
6: Je voulais gagner des points auprès d'elle.
0: C'est l'histoire de Nico que je connais le plus par cœur.
6: Ouais. Parce que ça m'a un peu traumatisé, quoi. C'est-à-dire qu'en fait, elle a pris des places pour aller voir un opéra et c'était des places que pour elle et moi.
8: Ah,
9: oui.
8: Là,
9: donc déjà, tu dis bon, bah, la soirée va être longue parce que j'aime pas vraiment l'opéra, mais bon, je vais essayer de faire semblant. Et quand au bout de 2 heures, la lumière s'est allumée, je me suis dit bon, bah écoute, c'était cool, c'était sympa. Elle me dit ah non, c'est l'entracte. Et t'as 25
1: oui,
9: minutes d'entracte.
1: Ouais,
9: ça repart pour 2 heures.
1: Ouais,
9: et après, tu dois débriefer.
8: Mais il faisait quand ils faisaient les opéras, ils les faisaient extrêmement longs. Je me demande s'ils savaient pas que ça faisait chier les gens, que c'était pas une punition. Pour se venger, tu vois.
9: Ouais.
8: Paul est là. Bonjour, Paul. Ah, Paul une fois. Paul.
10: Oui, bon, oui, tu m'entends?
8: Ouais, ah. Très bien, parfait.
10: Oui,
8: bonjour à toi, Paul. Tu
10: bonjour,
8: voulais nous parler.
10: Bonjour les Wouin.
8: Oula, ouais, tu voulais nous parler de ta soirée pourrie, si on y arrive.
10: Oui, effectivement. Alors, pour impressionner une fille au mariage de ma sœur, j'ai voulu faire le moonwalk, sauf que je me suis pris les pieds dans une chaise. Du coup, je me suis foulé la cheville, les pompiers ont dû intervenir et j'ai fini la soirée aux urgences. J'ai même pas pu faire mon discours à la fin pour le dessert.
8: Après, en 2026, est-ce que c'est raisonnable pour impressionner une fille de faire le moonwalk?
1: Avec le film Michael et tout, ça revient à la mode.
8: Et justement, le dernier à avoir fait le moonwalk s'appelle Michael Jackson. Regarde comment il est maintenant. Tu vois?
1: Ne prenez pas exemple.
8: Alors voilà, faites attention. On te souhaite une belle journée, Paul. Merci beaucoup de nous avoir appelés.
10: Merci toute l'équipe. Au revoir.
8: Ciao, 9h26. Attention, c'est le retour de la chanson des haters, les amis. Avant de s'écouter Upsilon, on a des haters, nous aussi, sur nos réseaux sociaux, bien sûr, évidemment. Il y en a un peu partout. Tout le monde a des haters.
1: Ouais.
8: Et nous, les messages de nos haters, on les prend, on les récupère. Et on en fait une chanson. Avant, on avait une façon de faire qui était... en fait, on lisait chacun les messages qui nous étaient destinés sur une musique. On est monté d'un cran. C'est la chanson des haters version 2, version plus. C'est une vraie musique et c'est vraiment chanté. Et tous les textes sont de nos haters. On va se faire plaisir. C'est parti, nouvelle chanson des haters.

0: Et voilà.
1: Ah, cette fin est folle.
0: Elle est bien ou pas?
1: Elle est drôle.
0: Mais, ça marche.
1: Ouais, ça marche.
0: On le refera. On peut se faire ça jusqu'à la fin de la saison, une fois par semaine. On se régale et merci. Merci du fond du cœur à tous nos haters sans qui ce serait pas possible de faire cette chanson. Et c'est le moment de la récré, les amis. Comme chaque jour, le jeu de Florent, notre producteur, on a Cynthia qui est avec nous. Bonjour Cynthia.
2: Salut Manu, salut les ouin-ouin.
0: Sois la bienvenue dans notre petit moment de récré. Il est 9h30 tous les jours. Florent, qui est notre producteur, le producteur de l'émission, nous prépare un petit jeu. Et on ne sait jamais de quoi il s'agit, on ne sait jamais quel sera le type de jeu.
1: Bah ouais, ça change, hein.
0: Mais c'est une grande découverte tous les jours.
3: Eh ben oui.
0: J'ai hâte de savoir ce qui se passe aujourd'hui.
3: Eh ben, figurez-vous que le 21 mai 1981, François Mitterrand est officiellement... Ouais, j'ai fait des recherches. Est officiellement investi président de la République à l'Élysée.
0: Et moi, j'étais là, hein. J'étais déjà là en 1981. Je m'en souviens.
1: Oh là là, c'est vrai ou pas?
0: Oui, c'est vrai, 81.
1: Oui,
0: il était déjà là. Je suis pas loin de Drucker. Hein.
3: Et du coup, je me suis dit, tiens, est-ce que c'est pas l'occasion de s'amuser avec les présidents français?
1: Ah, bah, je suis dans la merde.
0: Oh la vache, c'est quoi ça?
4: Ça va être dur, ça.
1: Je suis belge, les gars. Mais bon, c'est pas grave.
3: Ouais,
0: bah, attends, je suis français, mais je suis pas le.
4: Ah, on n'est pas à pauvre non plus. Hein.
1: Après, on peut tester. Hein.
3: Alors, attention, on va commencer par Cynthia. Je vous pose des questions. Il suffit juste de répondre. C'est pas plus compliqué.
1: Allez.
3: Ok.
0: Ok.
2: Ouais.
3: Cynthia, est-ce que Emmanuel Macron est plus jeune ou plus vieux que Jamel Debbouze?
2: Plus jeune.
3: Eh bien, complètement. Emmanuel Macron a 48 ans, Jamel Debbouze a 50 ans.
1: Mais non.
0: Incroyable.
1: J'aurais jamais dit, ok.
0: C'est génial, mais c'est comme hier ou avant-hier, on disait Brad Pitt est plus vieux que Jean Castex.
1: Ouais.
3: Alors, Manu, à toi.
0: Oui.
3: En 1988, Jacques Chirac a fait polémique en parlant de Margaret Thatcher, mais en disant quoi? Non mais c'est qui cette connasse? Qu'est-ce qu'elle veut de plus cette mégère, mes couilles sur un plateau?
1: Mais non mais... Oh là là, Chirac.
0: C'est incroyable. Bah, du coup, je vais pencher pour la connasse parce que c'est pas possible qu'ils disent mes couilles sur un plateau.
3: Eh ben, c'est clairement mes couilles sur un plateau.
1: Non,
0: mais où, quand, comment? Mais alors, Margaret Thatcher, c'est la première ministre anglaise à l'époque.
3: Ah oui, mais non, mais c'est, et en fait, il y avait eu une énorme polémique à la suite de ça parce que c'était dû complètement match. Enfin,
1: couilles sur un plateau.
3: Complètement match.
0: Mais non, mais comment il l'a dit? Il l'a dit quoi à la télé? C'est quoi le truc?
3: Ouais, il l'a dit lors d'une réunion du Conseil européen, en fait.
4: C'était mieux avant, je suis pas sûr.
1: Non.
0: En public, genre, y allait.
3: Et du coup, là, ça a été.
1: Bah, tu m'étonnes.
3: De sexisme dans tous les sens. Enfin, c'était vraiment.
0: Ah oui.
3: Il était. Ouais.
0: Tu peux dire la phrase?
3: Attends, parce que du coup, j'ai regardé. Qu'est-ce qu'elle veut de plus cette mégère, mes couilles sur un plateau?
0: Putain.
3: Ah, c'est violent. Hein.
4: La réponse est non. Elle voulait pas ça avant.
0: Après, si je peux me permettre, je ne sais pas si quelqu'un a déjà essayé de mettre ses couilles sur un plateau et les présenter à quelqu'un.
4: Je suis pas sûr.
0: Putain, c'est incroyable. Ouais. Ok, on continue.
3: Nico, quel objet très connu ayant appartenu à François Hollande a été vendu 20 500 euros lors d'une vente aux enchères?
4: Quel objet très connu, je sais pas. J'allais dire en vanne le casque du scooter qu'il avait.
3: Le scooter.
4: Ah, c'est carrément le scooter.
3: Ouais, c'est le scooter qui est utilisé pour
4: oublié.
3: En cachette à Julien.
4: Génial.
0: Et c'est lui qui l'a vendu?
3: Non, c'est pas lui qui l'a vendu directement, c'est...
0: Putain, c'était pour une association, pour un truc quand même?
3: Ah non, c'était une vraie vente aux enchères.
1: J'aurais trop aimé la voir.
0: Oh la vache.
4: C'est lui.
0: Allez, on continue, on a la prose sur nos présidents.
3: Lorenza, durant sa vie, quel surnom n'a pas été donné au général de Gaulle? Le dindon, le pied de chaise ou la grande asperge?
1: J'ai envie de dire la grande asperge.
3: Eh ben non, c'est le pied de chaise.
1: Ah bon?
3: En fait, ses camarades d'école militaire l'ont appelé Charles le Dindon à cause de son physique et la grande asperge à cause de sa taille.
1: Oh,
4: ah, il est tellement cher, les gars.
0: Mais c'est tellement funky.
1: Allez.
0: Dis-moi, le Dindon, on en est où pour la sortie de ce soir? Oh la vache.
3: Et on va finir par Cynthia.
2: Ouais.
3: Est-ce que tu peux m'épeler, et accroche-toi, Valérie Giscard d'Estaing?
1: Ah, il y a moyen.
2: Alors, le prénom ou pas?
3: Tout, la totale.
2: Alors, V-A-L-E-R-I-E.
0: Non. Ah non, c'est mort.
2: C'est un
3: Y.
1: C'est bien parti.
0: Alors, ensuite, Giscard, Nico, vas-y, Giscard.
4: G-I-S-C-A-R-D.
3: Ouais.
0: Et ensuite, il reste Destin. Bah, fais-toi plaisir, Lorenza.
1: E-S-T.
0: Comment?
1: E-S-T.
0: Non, Destin.
4: Et, ouais, il manque une lettre.
1: Bah, D apostrophe.
3: Ouais.
0: Oui.
1: E-S-T-A-I-N-G.
3: Oui.
0: Et bah, c'est quand même beaucoup plus simple avec Chirac qui en plus pose ses couilles sur un plateau. Cynthia, merci beaucoup d'avoir été avec nous. Je vais t'offrir le mug Manu sur Énergie, puis je te rajoute le t-shirt okay. Manu sur Énergie aussi.
2: Trop bien. Et Manu, il y a un truc qui me ferait vraiment plaisir et je pense que tu peux réaliser un de mes rêves. Ça serait de faire une émission avec vous.
0: De faire une émission, de venir dans le studio, tu veux dire ?
2: Oui.
0: Écoute, c'est un petit peu compliqué, je t'avoue, parce que
4: si tout le monde veut faire ça, ça va être compliqué.
0: Voilà, on va avoir beaucoup de monde dans ce... Est-ce que tu veux devenir animatrice radio ?
2: Ouais, ça me plairait bien, ouais.
0: Ah bah sois pas avec nous, c'est pas la bonne école. Mais en revanche, peut-être qu'on peut en parler au directeur des programmes et tu viens faire une maquette, un essai, tu vois.
2: Ouais, carrément. Ah, et bah voilà. Grand plaisir.
0: Et bah reste au son là, on va prendre tes coordonnées, d'accord?
2: Merci beaucoup. Allez, c'est... bonne journée les ouin-ouin.
0: Et je vais dire un truc, il y a beaucoup plus de gens qui veulent aller sur Twitch que sur la radio. Quand il y en a qui veulent aller à la radio, faut pas les lâcher. Moi j'oublie.
2: Ouais. Je vais aller à la radio.
0: Et bah, on va prendre tes coordonnées, Cynthia. On t'embrasse.
2: Merci beaucoup. Bisous les ouin-ouin.
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0: Avant ça, j'aurais qu'on fasse un truc. Que ouais. Tout le monde prenne son téléphone.
1: Oula. Oui.
4: Ouais. Ok.
0: Prenez votre téléphone, vous l'ouvrez, vous le déverrouillez. Et vous regardez les messages que vous avez reçus pendant l'émission.
1: Ok. Et
0: chacun choisit un ou plusieurs messages qu'il a reçus pendant l'émission.
4: D'accord.
0: C'est SMS, WhatsApp, peu importe. Et on sait les messages qu'on a reçus.
1: Bah,
0: on est honnête.
1: C'est pas
0: d'accord
1: très glamour, quoi.
0: Ah, vas-y, bah commence.
1: Bah, c'est à qui d'acheter le PQ et la lessive. C'est mon groupe de la coloc. Parce qu'en fait, on fait des tournantes pour les trucs en commun.
0: Bien sûr.
1: Et là, bah, apparemment, on sait plus à qui c'est le tour d'acheter ça, quoi.
0: Le PQ et la lessive. Mais vous avez, comment vous fonctionnez? Vous avez un pot commun dans la coloc?
1: Non, on est très chill là-dessus. Genre, chacun à son tour. Quand on n'a plus de lessive, on tourne comme on est trois. Bah, c'est des tournantes, quoi.
0: Sauf que du coup, là, par exemple, si vous savez pas qui doit acheter le PQ, comment vous faites?
1: Bah, c'est la bonne âme qui se.
0: Bah, non, c'est le premier qu'on aura besoin.
1: Oui, ah, oui, c'est vrai. Et du coup, comme c'est pas moi parce que je rentre pas tout de suite, bah.
0: Bah, voilà. Donc, si je te donne un conseil, rentre chez toi, mais attends d'avoir envie de faire la radio.
1: Ah, ça va être l'engrenage.
0: Ah bah oui, c'est comme la vaisselle, hein. C'est celui qui craque en premier dans ces cas-là. Hein.
1: C'est vrai.
0: Tu nous tiens au courant demain.
1: Bien sûr,
0: avec plaisir. Nico, un message que t'as reçu?
4: Moi j'ai reçu biberon, ok, et gros popo.
1: Ah bah dis donc.
0: On reste dans le même.
1: Ah oui, même
4: message de ma femme rapport à notre bébé. Voilà, il y a plus de cœur, il y a plus de comment tu vas,
1: ah oui,
4: je t'aime. C'est
0: non, parce qu'elle
4: est okay, gros popo.
0: Parce qu'elle est peut-être un peu fatiguée, quoi. Se réveiller pour le bébé.
4: Puis elle me prévient, quoi, du coup, de ce qu'il a fait.
0: Gros, parce que gros popo, parce qu'il y avait un problème à ce niveau-là, il était un peu constipé.
4: Non, elle me tient tous les jours au courant de l'état de la couche.
0: Mais c'est, et à un moment, elle va passer de l'autre côté, elle va prendre des photos, elle va faire un panneau avec tous les.
4: Avec les
0: vous avez des photos de votre fils? Alors non, mais en revanche, j'ai tous ses popos depuis 2 mois, si vous voulez. Florent, notre producteur, message que t'as reçu pendant l'émission?
3: Et moi, j'ai reçu votre colis Nourrir comme la nature est en chemin. Notre chauffeur vous le livrera aujourd'hui entre 9h et 10h. Donc, c'est mort. Reprogrammation, oui. Livraison, c'est les croquettes pour mon chien.
1: Ah merde!
0: Comment ça s'appelle?
3: Non, mais ça, c'est le nom du site, Nourrir comme la nature, mais c'est des croquettes.
0: Non, mais c'est Nourrir comme la nature.
4: Tu prends des croquettes, tu prends soin de ton chien.
0: Ah ouais?
3: Attendez.
1: Ah, c'est des croquettes de luxe, ça, Nourrir comme la nature.
0: Ah, tu vas pas au supermarché, j'ai l'impression.
3: Ah bah non, c'est la croquette de qualité, attends.
4: Il mange avec une serviette autour du cou ou pas?
3: Croquettes, tu mets en avant le poil, bien sûr.
0: C'est incroyable. Non, ce qui est fou, c'est qu'il a une personne chez lui qui vient, comme un majordome, servir des croquettes au chien.
3: Bien sûr.
0: Ça c'est la classe. Alors moi, excusez-moi, je suis désolé, je vais revenir sur le même sujet tout à l'heure.
4: C'est quoi?
0: J'ai reçu un message de ma femme. Exactement, parce que j'ai parlé de ma clé triangle et que je disais que c'était génial d'avoir une clé triangle parce que ça peut servir, etc., etc. Et ben ma femme a dit génial, on va pouvoir ouvrir le portail avec la clé triangle. Alors parce qu'on a un portail, on est en maison, on a un portail, mais le portail il est électrique.
1: Oui.
0: Mais parfois il y a une panne électrique.
1: Ah, donc au cas où, si jamais il n'y a plus d'électricité.
0: Et il y a un truc manuel. Mais le problème, c'est qu'on ne sait pas où est la clé triangle, la fameuse clé. Je ne sais même pas si c'est triangle ou carré d'ailleurs. Mais toujours est-il qu'avec ça, on pourra débloquer. Vois que ça sert à quelque chose.
1: Ah, si elle n'est pas compatible, je peux rigoler, quoi. Si ce n'est pas la bonne clé, je peux crever.
0: Bah, si vous ne me voyez pas pendant 2 mois, c'est que je n'ai pas la bonne clé. Tout simplement.
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0: C'est la petite musique qui nous rappelle que dans le monde, il n'y a pas que des mauvaises nouvelles. Il y a aussi des bonnes nouvelles, il y a aussi des belles histoires et on vous le donne tous les jours, on vous les raconte tous les jours. C'est parti, voici les bonnes nouvelles du jour. Et comme chaque matin, on démarre avec Lorenza.
1: Ils font un truc génial dans les supermarchés au Japon. sur les boîtes de fruits et légumes, il y a le nom et la photo des agriculteurs qui les ont cultivés.
0: C'est mignon.
1: C'est pour les valoriser et enfin mettre en avant les producteurs locaux.
0: Mais j'ai toujours un doute sur ces trucs-là parce que ça existe en France aussi.
1: Ah bon ?
4: Tu mets de temps en temps, ouais, tu vois ça.
1: Ah, j'ai jamais vu.
0: Sur des yaourts, par exemple, je sais plus, il y a une marque comme ça.
1: Ah, tu penses que c'est des acteurs ?
0: Mais on sait pas. Tu vois ce que je vais
4: le revoir dans une pub 3 jours plus tard.
0: Mais non.
1: Bah Michel.
0: Mais c'est, tu vois, c'est comme les pubs Carglass, on sait jamais si c'est vraiment le mec de Carglass. Quoique.
1: Je crois pas qu'il s'appelle Olivier, mais oui.
0: Ah peut-être, mais en tout cas, cela dit, il joue mal, donc ça doit être des vrais mecs de Carglass. Mais non, mais c'est vrai, ils parlent avec leur trip.
1: Non, mais là, je pense que c'est des vraies personnes, quoi.
0: D'accord.
1: Vraiment, c'est. Enfin,
0: c'est des vraies personnes qui cultivent.
1: D'accord. Oui.
4: D'accord. On veut y croire.
1: J'y crois, c'est une bonne nouvelle.
0: Très bien, bien sûr, c'est une bonne nouvelle. Nico.
4: Caresser les pieds de son ou sa partenaire ferait réduire le stress instantanément.
1: La Manu, il est en PLS.
4: Ah, mais moi, je t'aime pas. Ouais, t'es pas fan. Moi, j'adore ça, moi.
0: En fait, moi, il y a deux choses. Je suis pas fan des massages et en plus, j'aime pas les pieds. Donc, vraiment,
4: t'aimerais pas qu'on te le fasse et t'as pas envie de le faire. D'accord.
0: Non, ça. Non, mais si ça marche pour les gens que ça réduit leur stress, c'est super. Moi, ça me. Bah, je suis en crise de panique, en fait. Et vous voyez, là, rien que d'en parler, il me faut un sac pour que je respire mieux. Je fais de l'hyperventilation. J'ai une histoire de changement de vie que je trouve assez géniale. Ça se passe en France, en Savoie. Il y a un homme qui a fait un truc incroyable. Vous savez, à la fin des saisons de ski, lorsque la neige fond, on récupère toujours des objets qu'on fait tomber des télésièges, par exemple.
1: J'avoue que j'ai jamais pensé à ça, mais ouais.
0: Et ben lui, il a récupéré tous les objets perdus, ou oubliés, ou abandonnés en pleine montagne pour leur donner une deuxième vie. Par exemple, des gens qui font tomber des bâtons de ski, ça devient des rocking chairs. Ça devient des morceaux de lampe.
1: C'est génial.
0: Et ils refabriquent des objets qui n'ont rien à voir. Et ça a tellement bien marché.
4: C'est bon, ça.
0: Ils ont fait désormais son métier.
4: Génial.
1: Incroyable.
0: Putain, bravo.
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0: Et Evelyne Delia, parfois, elle nous annonce de la pluie. Bon, elle le fait depuis les dernières vacances de la Toussaint. Mais c'est terminé. Le week-end de la Pentecôte sera un week-end sous le signe du soleil. On aura écouté bien jusqu'à 35 degrés un peu partout en France.
1: Ouh,
0: c'est pas beau, ça. Et ça devrait, comme ça, durer jusqu'à la fin du mois.
1: Allez,
0: et
1: après,
0: après, il y a l'été, quoi. Va falloir envoyer après. Donc, ça y est, on rentre dedans. On est content.
1: C'est bon, là.
0: Ah,
1: enfin.
0: On sort du mois de novembre. Là, on est bien. On a Sophie qui est avec nous au téléphone. Bonjour, Sophie.
9: Salut Manu, salut les Wanwan.
0: Sois la bienvenue sur Énergie, Sophie. C'était notre dernier appel du jour. C'est avec toi qu'on va lancer cette journée. Tu nous appelles d'où ?
9: Alors, je vous appelle de Mont-Saint-Pével et là, je m'apprête à aller au travail.
0: Et c'est quoi Mont-Saint-Pével ? On peut. Ouais, bref, c'est où ?
9: En Pével. C'est dans le Nord.
0: Ok. Et là, tu t'apprêtes à aller au travail. Qu'est-ce que tu fais ?
9: C'est ça. Alors, je suis conseillère dermocosmétique en pharmacie.
0: Oh, genre les crèmes, les trucs de, pour rajeunir, pour la. Ah ouais.
9: Ouais, il y a un petit peu de tout.
0: Je suis totalement dépassé par ce truc. Moi,
4: c'est pas mon domaine.
0: Bah, un jour, ma femme m'avait envoyé chez Sephora, j'ai fait un malaise. J'ai trop de choses. Non, mais je suis vraiment nul là-dedans. Je sais pas si. Vous avez votre skincare tous les matins,
1: Lorenza? Oui, tous les matins et tous les soirs. J'ai une crème de jour, une crème de nuit.
4: Pour les cheveux aussi.
1: Oui,
4: j'ai des crèmes pour les cheveux maintenant.
1: Oui.
4: Moi, je mets ça, je mets de l'huile pour mes cheveux. Et là, tu vois, t'as de l'huile aussi spéciale UV pour protéger
1: les cheveux du soleil. Et pas qu'il sèche, ouais.
0: Moi, j'achète pas de l'huile pour les cheveux parce que c'est pas un achat qui va m'intéresser. Dans quelques années, j'aurai plus de cheveux. Donc.
4: Ouais, t'as raison. N'investis pas là-dedans.
0: Les crèmes, j'ai l'impression, honnêtement, que tous les mois, il y a une nouvelle crème révolutionnaire qui sort, Sophie.
9: Oui, c'est vrai que même nous, en pharmacie, des fois, je ne sais plus où donner de la tête parce qu'il y a tellement de nouveautés qui arrivent tout le temps. Que, ouais, effectivement.
0: C'est quoi le truc du moment ?
9: Le truc du moment, c'est le collagène, les masques collagène.
0: Lorenza, apparemment.
1: Bah, moi, j'en ai plein.
0: Et c'est quoi ?
1: Bah, ça régénère la peau. Enfin, c'est bon pour la peau, c'est pour rester jeune, quoi.
0: Mais c'est des masques qu'on se met sur la peau ou alors ça colle ?
1: Il y a des crèmes, il y a des masques que tu peux même laisser plusieurs heures sur la peau. Ouais, c'est très. Et je les mets dans le bac de légumes du frigo, moi.
0: C'est merveilleux. C'est marrant parce que j'ai l'impression que ces trucs-là, à un moment, vous avez perdu le respect de vous-même. Parce que tu mets ton masque au frigo, le truc normal.
1: Voilà.
0: Et je suis sûr que même si un livreur qui arrive et que t'as ton masque, tu l'enlèveras pas.
1: Ah
0: et
1: bah
0: tu
1: prendras le colis. Bah évidemment.
0: Voilà. Exactement. C'est ça. C'est tant pis. Il doit rester 2 heures sur moi le masque. Et j'assume.
1: Oui.
0: C'est pas grave. J'ai plus de fierté.
1: Et au prix du masque. Voilà. Attends.
0: Alors. Sophie, je vais t'offrir le mug Manu sur énergie pour te remercier de nous avoir appelé.
9: Trop bien,
0: ce matin.
9: Merci beaucoup.
0: C'est avec toi qu'on lance cette journée, on t'embrasse fort.
9: En tout cas, merci à vous de nous donner vraiment la patate tous les matins. Franchement, c'est un bonheur de vous écouter.
0: Eh ben écoute, c'est pas fait exprès. On sait faire que ça. On t'embrasse fort Sophie, merci d'être avec nous chaque jour.
9: Gros bisous, merci à vous.
0: Gros bisous à toi, on s'en va, il est 9h59 les amis, on sera de retour évidemment demain. Putain, demain c'est vendredi déjà.
1: C'est ouais, passé en vrai, c'était la semaine complète, mais c'est passé très vite.
0: Bah ouais.
1: Ouais.
0: On regrette pas de presque les semaines fassent pas 8 jours. Demain on sera là pour démarrer une nouvelle journée, pour démarrer le week-end qui arrive avec, je vous l'ai dit il y a 2 minutes, il va faire des températures de ouf, vous allez pouvoir vous régaler, profitez bien de ce jeudi. Et on se quitte comme chaque jour avec le titre qui va vous lancer ce jeudi, le titre qui va vous mettre dans un bon mood comme chaque matin. Un petit Clean Bandit avec Sean Paul. Rockabye, c'est bon ça.

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0: on est de retour, 6h04 après, je sais même plus combien de jours il a fait ce week-end, 4 jours. Jeudi, vendredi, samedi, dimanche, après un bon gros week-end, on est de retour et on est content d'être avec vous. Vous pouvez nous appeler comme chaque matin pour venir avec nous, pour nous rejoindre, pour démarrer cette journée ensemble. Notre numéro de téléphone, il est gratuit, 0870 42 48. Si vous avez envie d'être notre premier appel du jour, on va vous prendre au téléphone dans 2 minutes. Il y aura Son of Legend, Julien Lib aussi, tout le monde est là, Lorenza la première.
1: Oui, coucou.
0: Nico est là aussi.
2: Salut tout le monde.
0: Écoutez, faisons un point de notre week-end. Qu'est-ce qui s'est passé dans votre vie ce week-end, Lorenza?
1: J'ai postulé dans une association d'animaux pour être bénévole. Et
0: oh,
1: je suis allée sur place hier.
0: Ouais. Oh, c'est cool ça. C'est quoi, c'est un refuge?
1: En fait, non, c'est pas un refuge. C'est vraiment une association. Et moi, j'avais confondu. C'est-à-dire que j'ai cru que quand j'allais sur place, il y allait avoir plein d'animaux et que j'allais. Eh ben non.
0: C'est quoi alors?
1: En fait, c'est des bénévoles qui aident, qui trouvent des familles d'accueil pour les chats, qui récupèrent des chats abandonnés. Mais il n'y a pas de refuge à proprement parler, quoi.
0: Ah d'accord, donc tu vas récupérer un chat, t'en occuper pendant un certain
1: normalement,
0: temps.
1: Normalement, ouais, on va être peut-être famille d'accueil.
0: Oh. D'accord. Mais pour un chat que
1: pour
0: vous allez
1: des
0: garder.
1: Chats. Eh ben,
0: pour des chats.
1: Oui, ben on sait pas si on. Enfin, on aimerait bien tester et voir si on le garde à la fin ou non, quoi.
0: Ah d'accord. Alors c'est pas bénévole pour l'association. Si tu récupères.
1: Si, parce que je veux aussi faire des marchés et vendre des choses pour l'association.
0: Ah, vous vendez des trucs
1: C'est trop bien.
0: Ah d'accord. Mais genre quoi? Vous vendez quoi?
1: Bah justement, je sais pas encore. On m'a dit qu'on allait me recontacter.
0: Ok, c'est bizarre comme plan.
1: C'est sûr, des marchés. Et apparemment, on vend des choses. Je pense que c'est de la nourriture ou des savons. Et c'est pour l'asso, quoi.
0: Tu vends des savons pour l'association pour les animaux?
1: Exactement, pendant toute une journée. Je vais être sur un stand. Et j'ai dit, bah si je peux aider, bah avec plaisir, quoi.
0: Ah d'accord. Mais toi, t'imaginais que c'était un refuge et que t'allais nourrir les animaux, leur faire des câlins.
1: Oui, j'avais une surprise quand je suis arrivée sur place. C'était pas du tout ça, quoi.
0: Bon, mais c'est bien aussi.
1: Mais au moins, je vais quand même aider.
0: Bah écoute,
1: je vais faire du bénévolat, quoi.
0: On t'achète. C'est quoi? Je t'achèterai un savon.
1: Ah bah merci beaucoup. Il faudra venir me voir, oui, sur le stand.
0: Je me dis que j'allais venir. J'ai dit que j'allais t'acheter un savon.
1: Ok.
0: En fait, de la livraison, je sais pas.
1: Je m'arrangerai.
0: Nico, ton week-end?
2: Week-end avec mes enfants, moi.
1: Okay,
2: j'ai un week-end par mois et on a fait plage et plan de chat.
0: Et
2: tous les jours.
0: Il y avait tous les enfants là?
2: Et non, justement, j'avais mes deux enfants et mon dernier bébé.
0: D'accord.
2: Et ma belle-fille était chez son papa. Donc comme ça, on pouvait garder qu'une seule voiture.
0: Et le bébé,
2: on se balade à deux voitures.
0: Mais le bébé, il était à la plage?
2: Ouais, on l'a emmené à la plage, ouais.
0: Ah,
2: petit landau avec petit parasol, quoi.
0: Ah ouais, d'accord, ok.
1: Ah, il a la belle vie, lui, hein, déjà.
0: Avec un petit cocktail.
1: Ah ouais, à fond. Ah,
2: franchement, il y a pire, il peut se la péter à la crèche.
1: À fond.
0: Moi, j'ai fait mes meilleures pizzas du monde ce week-end.
1: Ça
0: fait un mois et demi que je fais des pizzas. Et hier, j'ai eu les. Non, avant-hier, j'ai eu les félicitations de ma femme et ma fille. Elles m'ont dit, c'est les meilleures que t'aies faites.
1: Est-ce que c'est vraiment
0: c'est
1: vrai
0: bien.
1: Pour te. Enfin,
0: non, vraiment.
1: Ah, ok.
0: Oui, même moi, quand j'écoute.
2: Non.
0: Le secret, c'est la pâte.
1: C'est bon, là t'as trouvé ton truc, quoi.
0: Je pense que là j'ai trouvé la bonne recette et
1: on attend.
0: Pas mal. Et alors j'y ai pensé, mais je me suis dit, ouais, mais si je les amène, elles vont être sèches, elles vont pas être bonnes, tu vois.
2: Ouais, il vaut mieux venir chez toi, quoi, directement.
0: Non,
2: mais c'est vrai. Il vaut mieux venir manger à domicile, tu vois, c'est comme au restaurant.
0: Moi je pensais plutôt amener le four à pizza ici.
1: Oh oui.
0: Et les faire en direct.
1: Oh oui. Incroyable.
2: Il peut y avoir la queue dans le sur.
0: Bon, sinon, au week-end, j'ai un rendez-vous chez une gastro-entérologue.
1: Oh non, merde.
0: Ah bon? Mais rien, il faut que je fasse une coloscopie.
1: Pourquoi?
0: Mais parce qu'à partir d'un certain âge, tu fais des coloscopies.
1: C'est cette phrase. Mais genre tous les combien de temps?
0: Bah ça dépend. Ça dépend s'ils trouvent des trucs, machin. Enfin voilà.
1: Ah bon, courage.
2: C'est quand? Juste qu'on sache.
0: Ouais. Alors c'est parce que je lui ai dit, mais le problème c'est que je fais de la radio, je peux pas louper l'émission.
1: Oui,
0: quoi.
1: Oui.
0: Ouais. Donc c'est début juillet après le.
1: Ah ça va, c'est pendant les vacances quoi.
0: C'est oui, enfin ça va, c'est chiant quand même.
1: Oui, ça va,
2: en début de vacances, il y a mieux quoi.
0: Mais justement, on m'endort. Moi c'est une angoisse.
1: Ouais, t'aimes pas.
0: Ah, vous aimez bien ça?
1: Non, pas trop.
2: Non, surtout quand tu fais une anesthésie, tu signes des papiers en cas de mort.
1: Franchement,
2: les gars, c'est pas ouf.
0: Elle m'a filé 12 papiers à signer.
1: Tu vois, t'auras fait tes meilleures pizzas avant. Donc,
0: de mourir.
2: On pensait qu'elle allait dire, franchement, tout se passe bien d'habitude, il y a peu d'accidents.
0: Elle m'explique, elle te rassure quand même. Elle te dit, ça dure un quart d'heure et tout. Mais je lui dis, ouais, mais. J'aime pas le concept de. Hop, vous êtes là, hop, vous êtes plus là.
1: Non, mais c'est vrai, je comprends. Mais tout surtout va bien
2: pour,
1: se passer.
2: Surtout pour s'occuper de cette partie-là, que tu sois pas, tu vois, que tu sois endormi totalement.
0: Ça, limite, vraiment.
1: Bah, vaut mieux, non.
2: Allez-y, faites.
1: Ouais.
0: C'est son job, hein, tu vois, c'est globalement. Donc, ça, y a pas de problème là-dessus. Non, c'est vraiment
1: ça
0: le côté. J'en ai parlé tout le week-end avec des potes. Là, j'en parle avec vous. Oui, c'est vraiment.
1: Bah, oui, on voit que ça te tracasse.
0: Bah, j'ai réussi à lui trouver un nouveau client d'ailleurs. Parce qu'il y a un pote qui dit, ouais, il faut que je le fasse. Allez, viens, je t'emmène avec moi.
1: Ah bon?
0: Il m'a même dit,
2: il y a des réductions.
0: Alors, justement, il m'a demandé, il y a pas les duos? C'est comme les massages.
1: À fond. Les bas. box.
0: La colo duo. Bon, on a Laetitia qui est avec nous. Bonjour Laetitia.
3: Bonjour toute l'équipe.
0: Bienvenue sur Énergie Laetitia, t'es notre premier appel du jour. Tu nous appelles d'où ?
3: Je viens d'Auvergne-Court, une petite ville dans le Nord-Pas-de-Calais.
0: D'accord, et t'es avec nous pour lancer cette semaine. T'as passé un bon week-end ? T'as fait les 4 jours aussi, le pont ou pas ?
3: Non, du tout, j'ai travaillé vendredi matin.
0: Ah !
3: Ouais.
0: Oh, je suis désolée. Tu fais quoi comme travail ?
3: Moi, je suis assistante commerciale dans l'agroalimentaire.
0: C'est-à-dire que tu vends des produits qu'on mange ?
3: Je vends les produits qu'on mange à des restaurateurs, des hôpitaux, des lycées, collèges, quelques prisons.
0: Tu vends pas sur les marchés comme Lorenza vend des savons par exemple.
3: C'est ça. Non, du tout. J'appelle les restaurateurs, ils me passent leurs commandes pour leur menu de la semaine. Je vends de la DLC pour dire de pas jeter les produits aussi qui arrivent à date. Voilà.
0: D'accord.
3: Ok. J'ai la relation client.
0: Tu sais quoi ? Je vais te dire un truc. T'as une voix très douce. Ça me donne envie de t'acheter du gibier.
1: Oui.
0: Cette phrase. T'as une voix très douce. J'ai envie de t'acheter des choses.
3: Oui. Non, je te vends tes produits pour tes pizzas si tu veux.
0: C'est malin. Laetitia, elle va m'embrouiller. Je vais me retrouver avec 800 tonnes de farine. Laetitia, je vais t'offrir le mug Manu sur Énergie pour te remercier de nous avoir appelé ce matin.
3: C'est gentil. Merci beaucoup. Bon courage.
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0: Voici les premiers sondages du matin de la semaine. Pour une femme sur 5, c'est la partie du corps qu'elle regarde en premier chez un homme lors d'un premier rendez-vous. Quelle est cette partie, Lorenza ?
1: Les yeux.
0: Ce ne sont pas les yeux. Florent, le producteur ?
5: Les dents.
0: Ce ne sont pas les dents non plus, Nico ?
2: C'est sous les vêtements ?
0: Non, c'est pas sous les vêtements. Non, c'est visible. Un premier rendez-vous, tout de suite, on les voit. Lorenza ?
1: C'est le bas du corps ?
0: C'est le bas du corps, pas du tout.
1: Ok.
0: Nico ?
5: Les lobes d'oreilles.
0: C'est moins pareil que ça. D'accord. Aurélie ?
1: Les cheveux ?
0: Non, mais c'est bon, en fait, c'est un truc évident. Vraiment, Lorenza ?
1: Ah, les bras ?
0: Bah, c'est pas loin, c'était les mains.
1: Ah oui, c'est vrai que c'est connu, ça.
0: Ah, toi, tu regardes les mains en premier ?
1: Non, moi, c'est les avant-bras. Je vous l'avais déjà dit, je suis très très fan des avant-bras.
0: Ouais, mais toi,
1: d'ailleurs, je peux en reconnaître.
0: Ouais, t'as des posters de Popeye, toi, chez toi. Donc, les avant-bras, c'est un délire chez toi. Lors de la fête des voisins, qui aura lieu d'ailleurs le 29 mai prochain, 24% des Français comptent y aller pour cette raison. Pour quelle raison, Nico ?
5: Bah, draguer.
0: Non, c'est pas draguer. Non. Florent ?
5: Pour manger ?
0: Pour manger non plus.
1: Pour se faire des copains ?
0: Non, c'est tout l'inverse de ce que vous dites.
1: Ah, c'est négatif ?
0: Oui. Nico ?
5: À critiquer ses voisins.
0: Pour régler leur compte.
1: Oh, les bagarres !
5: Pour en découdre.
0: Pas forcément une bagarre, mais en tout cas pour dire, dites donc, tous les soirs, hein, ce ne sont pas des talons que vous avez aux pieds, ce sont des parpaings, madame.
1: Et arrêtez de faire aboyer ce chien !
0: Mais c'est pas possible, enfin. C'est quand même incroyable, et vous n'êtes pas obligé d'aller faire caca la nuit à 3h du matin, exactement. Un adulte sur 4 aimerait redevenir un enfant pour le faire. Redevenir un enfant pour faire quoi, Nico ?
5: S'endormir et quelqu'un nous couche.
0: C'est tout mignon, mais c'est pas ça. Non, il va pas bien en ce moment. Lorenza.
1: Des caprices.
0: Ce ne sont pas les caprices. Un adulte sur 4 aimerait redevenir un enfant pour pouvoir le faire.
5: C'est en rapport à une activité ?
0: Oui, complètement. C'est en rapport à une activité.
5: C'est à la maison ou pas ?
0: Non, c'est dehors. Aurélio, sur l'art ?
1: Faire une bataille d'eau ?
0: Non.
1: Tricher au jeu de société ?
0: Non, bah ça on le fait adulte, ça, non ?
1: Oui, mais quand t'es enfant, j'ai l'impression que c'est plus acceptable.
0: Non, c'est vraiment un truc d'enfant. Nico ?
5: Faire du toboggan.
0: C'est pas loin, enfin c'est plus global que ça, c'est jouer au jeu des jardins publics, quoi.
5: Ouais. Mais il n'y a pas besoin d'être un enfant, on peut toujours y aller. Ça.
1: Ouais, mais t'as l'air con quand même.
5: Tu te fais sortir.
0: Alors j'ai fait, c'est pas que t'as l'air con, c'est que tu glisses plus sur le toboggan.
1: Mais
5: c'est
1: non,
5: vrai que
1: il faut
5: là,
1: mettre,
5: tu passes
1: mais il faut mettre son imperméable ou son pull. Moi je l'ai déjà fait aussi, ça marche bien.
0: Tu mets le pulse en dessous,
1: ouais,
0: et tu glisses.
1: Et alors là t'as plus de vitesse parce que la nuit.
0: La nuit. Ok, donc faut savoir que Lorenza la nuit va dans les jardins publics pour faire du toboggan.
1: C'est parce que j'étais trop gênée d'y aller le jour.
0: Oui, non, mais
1: et que je voulais un peu revivre ce moment.
0: Bien sûr.
1: Comme dit le sondage, quoi.
0: Voilà, bah on est dedans.
1: On est dedans.
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0: Joule a donné 2 concerts au Stade de France, si vous ne saviez pas, ce week-end.
1: Ouais.
0: Et en tout, ça a fait plus de 200 000 spectateurs.
1: Il a battu son propre record.
0: Bah, il bat tout le temps des records, Joule.
1: Bah, il est incroyable.
5: Et il a fait monter Vincent Cassel sur scène pour refaire le début du film La Haine.
0: Ah ouais ?
1: Ouais. C'était trop stylé.
0: Il peut demander n'importe quoi, on ira. Ouais, quoi,
1: évidemment.
0: Il a demandé à Brad Pitt de venir montrer son cul, il a pété, il est parti. C'est incroyable. Jules demande n'importe quoi, ça marche. Quelle est la chose qui va vous faire du bien ce lundi. Quelle est la chose qui vous dit « Ah, le lundi, il est pas pourri, le lundi, il est pas moisi, le lundi, il est cool. » Qu'est-ce qui va se passer dans votre journée aujourd'hui ? De good, de bon mood, qui va nous envoyer du bon mood à nous aussi. Lorenza ?
1: J'ai repéré un petit traiteur italien près de chez moi.
0: Ok.
1: Et je vais acheter des arancini et des tiramisu pour faire une surprise à mes collègues ce soir.
0: Oh, c'est pas mal ça.
1: Ouais.
0: Mais alors, je vais dire un truc, les arancini, je sais plus ce que c'est. C'est des pâtes ?
1: Non, c'est des grosses boules et à l'intérieur, t'as du riz et ça peut être à la bolognaise ou alors jambon crème. Et en fait, c'est pané autour un peu, c'est crispy autour.
2: Ah, c'est frit, c'est très très bon.
1: Ouais, c'est délicieux.

0: Piège.
1: Ok. Ouais.
0: Mais il est arrivé, c'était un porte-clés le truc en fait.
2: C'est vrai que sur les tailles, ils sont pas très bons.
0: Non, mais il a gueulé. Mais c'est pas possible, il se fout de la gueule.
1: Si, il est marqué les dimensions.
0: Je vais expliquer. Oui, je vais dire.
1: Bah,
0: et parce que c'est le principe en fait.
1: Oui. Mais t'inquiète pas, Julie, ça va aller pour toi.
0: Pardon, ouais. On avait oublié que t'étais là, Julie, pardon.
3: C'est pas grave.
1: Mais non.
0: Il y a un thème pour ton mariage?
3: Oui, champêtre.
0: Oui, okay, pas mal.
1: C'est très stylé, c'est très classique.
0: Au pire, si les trucs marchent pas, c'est pas grave, tu vas dans la forêt, tu prends des arbres, puis tu mets des branches, tu mets des feuilles, et puis voilà.
1: Des
0: tu
1: petits
0: vois.
1: Épis de blé, et ça ira.
0: Voilà.
3: Ça peut marcher, hein.
0: Mais évidemment, tu fais venir un cheval, il sera très content, il fera caca sur les tables, et voilà.
1: Ça va le faire.
0: Ce sera champêtre, tout simplement, tu mets une vieille carriole, ça marche, les gens adorent ça.
3: Ouais.
2: Son mariage, il va être pourri, mais qui t'a filé les idées? Non, c'est les cons de la radio,
0: On t'embrasse, Julie.
3: Merci beaucoup, bonne journée.
0: Belle journée à toi. Il y a Mélinda qui est avec nous aussi. Bonjour, Mélinda.
4: Coucou, Manu. Salut, les wouin.
0: Merci d'être là, Mélinda. Qu'est-ce qui va se passer dans ton lundi aujourd'hui de bien cool?
4: Alors, moi, ce soir, je vais au hammam avec mes copines pour la première fois. Alors, elles ont l'habitude de se mettre nues, mais moi, je pense que je vais rester en maillot.
0: Ah, alors, j'ai jamais fait.
1: Il faut se renseigner, parce que des fois, t'as pas le droit d'être en maillot. Donc, faut voir si c'est bien ok que tu restes en maillot à ce moment-là.
2: Ouais, mais t'as une serviette, quoi qu'il arrive, quoi.
1: Oui, bien sûr.
2: Il t'oblige pas de foutre à poil.
1: Non, mais tu peux pas garder ton maillot.
0: Je mélange tout, moi, le hammam, c'est.
1: Chaleur humide.
2: C'est la vapeur, là.
1: Ouais.
0: Où tu mets de l'eau sur les pierres, là, c'est ça?
2: Non, ça c'est le sauna.
0: Ah,
2: c'est
0: plus sec.
1: C'est quand ça sort et ça fait. Et que t'as plein de vapeur dans la pièce.
2: Ouais.
1: Mais tu surendes.
0: Mais c'est quoi? C'est de la. Ça vient d'où la chaleur?
2: C'est de la vapeur.
1: Il y a un tuyau
2: qui balance de la vapeur. Et parfois, suivant où tu t'assieds dans le hammam, quand t'es pas au courant, ça te brûle les pieds.
1: Oui, faut faire attention.
2: Parce que tu dis, ah putain, ça sort d'ici.
1: Mais on voit rien. Donc franchement, Mélinda, si t'as envie d'être à poil. Mais parce qu'en fait, avec toute la vapeur, on voit rien. On se voit même plus entre nous, généralement.
0: Ah, un peu comme quand j'ouvre mon four avec mes lunettes et que je vois rien.
1: Tout à fait.
2: Exactement.
1: C'est une belle métaphore.
0: Bah voilà, Mélinda, pense que tout. Le poulet d'un four. Voilà.
4: Bon, voilà, je suis rassurée.
0: On t'embrasse, on te souhaite une belle journée.
4: Belle journée, bisous.
0: C'est d'ailleurs un problème dont nous reparlerons dans l'émission. Le problème
1: des
0: gens qui ont des lunettes qui ouvrent le four. C'est vraiment un truc très handicapant.
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0: On a une journée mondiale aujourd'hui.
1: C'est quoi?
0: C'est la journée mondiale des musées.
1: Ah, c'est cool ça.
0: Okay. Bah c'est cool, c'est.
2: C'est vrai, ça dépend lesquels quoi.
0: Vous allez au musée, Lorenza?
1: Bah moi j'y suis allée il y a 2 semaines là.
0: Musée de quoi?
1: Ça c'est l'atelier des Lumières, c'était sur la Renaissance.
0: Et
1: sur les peintres de la Renaissance.
0: C'était où?
1: À Paris dans le 11e.
0: Oh.
1: Ouais, c'était trop.
0: C'est beau. Hein.
1: C'est interactif, c'est incroyable. J'ai vécu un moment magnifique, j'ai failli pleurer.
0: Ah oui?
1: Oui, ça m'a
0: ému. Moi aussi, des fois, je pleure parce que c'est long. Mais
2: le dernier que j'ai fait, moi, c'était à Bruxelles, c'est le musée de la bière, quoi. Tu vois?
1: Ah, pas mal aussi.
2: Ouais, franchement, c'est hyper intéressant.
0: J'ai fait le musée de la glace, moi.
1: Vous abusez.
7: J'ai fait le musée à Heineken aussi.
2: Il est très cool.
0: Non mais les musées,
2: moi je passe à la boutique tout le temps.
0: Je peux m'emballer.
1: Genre
0: tout le monde y est. Bon ok, mais très vite. Vraiment.
1: C'est long.
0: Je m'emmerde.
1: Mais il faut trouver le truc qui te passionne un peu.
2: C'est la sortie.
0: C'est les petits panneaux verts avec le bonhomme qui court.
2: C'est magnifique.
0: C'est pas pour rien que sur les issues de secours, le bonhomme il court. Hein. C'est parce qu'il a envie de se barrer au musée, lui aussi, bien sûr. Non, mais je suis partagé. C'est-à-dire que parfois, je vais rester 5 secondes devant un truc et je me barre et je me sens un peu coupable. Je dis putain, le mec il s'est fait chier à peindre le truc et tout. Je reste 5 secondes dedans. Et puis je vois des gens, ils restent, tu sais, regardez comme ça.
1: Non,
0: et puis ils parlent toujours dans une langue que tu comprends pas, c'est énervant ça.
2: Le pire, c'est les gens qui ont un audio guide. Tu les vois ceux-là ou pas?
1: Ah oui, avec les écouteurs.
2: Ils ont des trucs sur les oreilles et tu dis putain, ça se trouve, c'est hyper intéressant.
0: Oui, mais
2: on le saura jamais.
0: Mais moi, je sais pas.
1: Mais c'est juste que t'es pas sensible à ce genre d'art, mais t'es peut-être sensible à d'autres choses, tu vois.
0: Bah, le musée de la glace.
1: Manger
0: des glaces. Florent, le producteur.
7: Moi, je soupçonne les gens qui restent devant les œuvres comme ça en train de contempler, qu'ils essaient de comprendre ce que l'artiste a voulu faire.
0: Mais des fois, ils parlent. À chaque fois, c'est dans une langue étrangère, c'est ce que je disais.
1: Oui, c'est vrai.
0: Putain, c'est Scarbosan ou Sober, ça a fun. Et je me demande si en fait, ils sont pas comme moi, mais ils ont inventé une langue pour faire genre.
1: Il y a la nuit européenne des musées qui arrive bientôt aussi.
0: Ouais, donc elle arrive bientôt.
1: Et c'est gratuit.
2: Ouais, la nuit, on dort.
0: Il y a plein de choses qui arrivent bientôt. Hein.
1: Mais c'est gratuit.
0: La fin de l'Ultra Trail de machin arrive bientôt. Ouais, c'est super.
1: C'est n'importe quoi.
0: Bon, c'était un bel hommage au musée, en tout cas.
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0: Dimitri, le génie des génies avec nous. Bonjour Dimitri.
1: Yeah, salut Manu, salut les
2: ouais
0: Salut à toi Dimitri, je vous rappelle que Dimitri il pèse dans le game.
2: Ah ça.
0: Il est responsable technique dans une mairie, d'accord?
2: Ok. Il a accès au bureau du maire.
0: Alors, il peut te le donner ou il peut te le retirer ton permis de construire. Alors, il peut te demander de les tailler à 2 mètres tes tuyas. Alors, il est là Dimitri. Dimitri, sois le bienvenu, c'est ta 9e participation, t'as déjà gagné 800 euros, tu vas tenter d'en gagner 100 supplémentaires. En face de toi aujourd'hui, il y a Elodie. Bonjour Elodie.
3: Bonjour l'équipe, bonjour Dimitri.
1: Salut Elodie.
0: Soyez les bienvenus tous les deux au Club des Génies, je vous rappelle les règles. J'ai 100 euros encore aujourd'hui. Vous êtes deux. J'ai 3 questions, le gagnant est celui ou celle qui aura 2 points. À chaque question que je vais vous poser, si vous pensez avoir la réponse, vous donnez votre prénom, vous donnez ensuite votre réponse. Si c'est la bonne, ça fait un point pour vous. Si c'est pas la bonne, en revanche, le point va à l'autre. Et c'est le premier ou la première qui atteint les 2 points du jour, qui gagne 100 euros et qui reviendra jouer avec nous demain. Bonne chance à tous les deux. On joue au Club des Génies. Voici la première question. Quel est le nom précis du phénomène où la Lune cache le Soleil?
3: Elodie.
0: Oh, où Elodie en premier?
3: Une éclipse.
0: Non, j'avais demandé le nom précis.
3: Éclipse lunaire, oui.
0: Tu as dit éclipse.
3: Ah, lunaire, oui.
0: Et en plus, c'est pas éclipse lunaire, c'est éclipse solaire.
3: Éclipse solaire, voilà.
2: Merde.
0: C'est dommage.
2: Ah, c'était beau, hein.
0: Ah, mais c'est...
2: C'est pas grave, hein.
0: Elle y allait vite, c'est pas grave.
1: Bon,
0: le point...
1: Marche.
0: Oui, bah évidemment.
2: Évidemment.
0: Merci.
2: Derrière. Là.
0: T'imagines Dimitri s'il faisait du vélo, qu'il y a un mec qui tombe et fait ah, ça m'arrange.
2: Ça m'arrange.
0: Et
2: il continue.
0: Dimitri, 1 point. Elodie, 0 point. Voici la deuxième question. De quelle couleur est le pull fétiche de Gaston Lagaffe?
3: Elodie.
0: Elodie, je t'écoute.
3: Le tente vert.
0: Bonne réponse.
2: Oh là là là. Oui. Elle est trop chaude, Elodie.
0: Oh la vache.
4: Et ah, ça l'arrange pas, Dimitri. Là,
1: ça m'arrange pas, là. Ouais, non. Ça m'arrange un peu moins. Ouais.
2: Merde.
0: Elle est remontée à vélo, dis donc.
1: Merde.
0: Elodie, 1 point. Dimitri, 1 point. Waouh. Voici la troisième question. Que signifie gracias en espagnol?
3: Elodie.
0: Oh là là là là là. Oh, Elodie.
3: Merci.
0: Oh, merci, oui. Wow.
1: Bien joué Elodie.
3: Merci Dimitri, désolé.
0: Oh là là là là, elle est remontée à vélo, elle a rattrapé le peloton.
1: Ah ouais, m'a doublé là, merde.
2: Elle a chopé ta roue, elle l'a tirée.
0: Non, elle a pas triché.
2: Non, c'est vrai.
3: Non.
0: Elle a joué le tout pour le tout.
2: Bien
0: j'y
2: sûr.
0: Vais. Ouais. J'y vais, bim. Et ça a marché 2 fois sur 3. Incroyable.
2: C'est fou.
0: Dimitri,
1: bravo.
0: Les 800 euros que t'avais gagnés, quoi qu'il arrive, ils sont à toi. Tu repars avec 800 euros. Bravo. Et très beau chemin.
2: Ça, c'était fou, ça.
1: Bravo, c'est cool, merci. C'était vraiment super de tout ce parcours avec vous. Je me suis régalé. Voilà, merci. Et puis, je souhaite bonne chance à Elodie, qui allait le plus loin.
3: Merci beaucoup, Dimitri.
2: T'es un as, Dimitri.
0: J'ai l'impression qu'on était en couple et qu'on se sépare et qu'on est en train de lui dire je suis désolé, mais on a chez quelqu'un d'autre.
2: Ça me fait de la peine. Je suis grave content.
0: Toi aussi Dimitri, tu vas trouver l'amour, je t'assure. C'est juste une question, c'était pas le bon timing, c'était pas le bon moment. Dimitri, tu peux nous rappeler quand tu veux pour discuter avec nous dans l'émission, évidemment, t'es bienvenu tout le temps.
1: Ah, allez, ben volontiers, ça va.
0: Eh ben bravo à toi Dimitri, très beau parcours, tu repars avec 800 euros et toi Elodie, eh ben tu gagnes tes 100 premiers euros aujourd'hui.
3: Super, merci.
0: Rendez-vous demain pour tenter d'en gagner 100 supplémentaires.
3: Allez, on va tenter.
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0: 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Il est 6h45. Oui, on sort d'un gros week-end. Oui, c'est une semaine normale.
2: Complète, ouais.
0: Normale avec 5 jours. Mais on l'aime cette semaine.
2: Ben
0: on
2: oui.
0: l'aime ce lundi. Faites pas la gueule parce que c'est lundi aujourd'hui. Quelle est la raison pour laquelle, justement, vous êtes content que ce soit lundi? Qu'est-ce qui va se passer dans votre journée aujourd'hui qui va vous donner le sourire? Et du coup, ça va donner le sourire à tout le monde. 0 870 42 48, on continue à vous prendre au téléphone. On peut se faire un petit tour du studio avant. Nico, ton lundi, qu'est-ce qui va l'embellir?
7: Moi j'ai un pote qui a une plage et il m'a proposé de faire quelques photos gratos pour lui. Et en échange, en fait, il m'invite toute la journée. Il m'a dit transat, déjeuner, cocktail, ce que je veux, quoi.
2: C'est trop bien.
0: Et tu fais des photos pour sa plage qu'il va utiliser après dans les
7: ouais,
0: clips et tout ça.
7: Ouais, comme j'aime bien faire les photos, il m'a dit tes photos. sont cool. Est-ce que ça te dirait de le faire pour moi? Donc, tu vois, je tente.
0: D'accord.
7: Et puis quand il m'a dit journée gratos, j'ai dit, mec, évidemment.
2: Avec plaisir.
0: C'est quoi, et tu vas manger gratos et tout?
7: Ouais, et transat toute la journée. Je peux venir transat, manger, cocktail. Il m'a dit, voilà ce que tu veux.
0: C'est pas mal ça.
7: Contre les photos.
2: Mais déjà dire, j'ai un pote qui a une plage, c'est déjà très stylé.
7: Oui, faut toujours
2: au début de la phrase.
7: C'est les amis pratiques, ça.
2: C'est fou.
0: C'est ça. Alors, lui dis pas, hein, ça va le vexer, ça.
7: Moi, je pense qu'il le sait. Hein.
0: Ah, d'accord, ok. Florent, aujourd'hui, dans ton lundi.
5: Bah, c'est moins excitant, mais je dois aller trouver une nouvelle odeur pour chez moi.
0: Comment ça?
5: Bah, tu sais, l'odeur qui, dès que je rentre chez moi, je dis, ding, là, je suis chez moi. Il y a un diffuseur de parfum, tu vois. Donc, faut que je trouve la senteur, la bonne senteur.
7: C'est comme je te disais la semaine dernière, moi, j'avais une bougie figue chez moi pendant des années.
2: Ça sentait
7: tout le temps la figue chez moi.
5: Ouais.
0: Ah ouais.
2: J'ai découvert les bougies figues il y a pas longtemps, c'est vrai. C'est une dingue.
0: C'est quoi les bougies figues?
2: Bah, c'est senteur figue.
7: Ouais, odeur figue.
0: Ah, d'accord.
7: Et c'est bon, ça fait classe.
2: Ça sent trop
7: figue, c'est classe.
5: Ah, c'est pas mal ça.
0: Mais donc, ouais, mais le problème, c'est que quand t'as ça, ça veut dire qu'à chaque fois, tu vas devoir allumer des bougies figues chez toi.
2: Mais non, parce que même sans être allumé, en vrai, ça diffuse quand même un petit l'odeur.
0: Bah, à ce moment-là, laisse des figues, hein.
2: Non, mais.
7: Pour rire sur la table.
0: Non, mais tu mets un figuier chez toi, tu vois. C'est vraiment. Oh, j'essaie de le trouver. D'accord, donc tu cherches une odeur pour chez toi.
5: Bah ouais, j'hésite là. Soit, tu sais, un peu peut-être coton léger, tu vois, des trucs comme ça, patchouli. Mais patchouli, c'est un. Je crois que c'est.
7: Ah, non, c'est fort.
2: Ah ouais, c'est très fort, ouais. C'est comme jasmin. Faut aimer.
7: Je t'ai entendu dire pas mal la figue. Non, la figue,
0: stop,
7: c'est chez moi.
2: Ça le fait chier, ça le
5: ouais,
2: fait chier.
5: Ouais,
0: t'attendais. Un moment dans cette équipe, il faut qu'il y ait quelqu'un qui vous ramène à la raison. Hein.
7: Ouais.
0: Tout à l'heure, on a déjà discuté de je sais plus quoi, c'était les musées.
2: Ouais.
0: Les musées, là, on commence à discuter d'odeurs et de patchouli et de bougies parfumées.
2: Qu'est-ce qui nous arrive?
0: Vous filez un mauvais coton, tous. On a Lucie qui est avec nous. Bonjour Lucie.
8: Bonjour Manu, bonjour toute l'équipe.
0: Bienvenue sur Énergie. Lucie, qu'est-ce qui va faire que ton lundi va s'émerveiller?
8: Bah écoute, moi je vais aller faire mes ongles parce qu'ils ont trop repoussé. Et tu vois, je pense que je vais demander.
0: Stop!
2: Mais non, tu peux pas, laisse Lucie parler.
0: Stop! Pardon, tu vas refaire tes ongles?
8: Oui, tout à fait.
0: D'accord.
8: Et je pense que je vais demander du rose, tu vois, ça va bien aller avec mon bronzage.
0: Et c'est, ouais, j'ai l'impression qu'en ce moment, on a vraiment des gros soucis.
2: Ah oui, bah, bien sûr, mais c'est important.
0: Je vous rappelle qu'il y a quand même Ebola et l'antivirus qui sont en train de nous tomber sur la gueule. Et là, on dit, moi, j'ai eu besoin d'une odeur pour chez moi. Moi, franchement, je pense que je vais mettre du rose. C'est bien pour mon bronzage. On est bien.
2: Tout va bien.
0: Mais voilà, c'est ce qu'on peut se dire. Tout va bien dans nos vies. On t'embrasse, Lucie. Merci de nous avoir appelés.
8: Bonne journée, merci.
0: Gros bisous. Il y a Dorian qui est là aussi. Bienvenue sur Énergie, Dorian.
9: Salut Manu, salut les mamans.
0: Dorian, qu'est-ce qui va se passer dans ton lundi qui va être bien cool?
9: Alors moi j'ai hâte d'être à mon cours de palais laiton ce soir. On s'était inscrit avec deux potes et on voulait faire une activité qui sort un peu du lot. Alors on s'est inscrit.
0: Je suis désolé, mais je ne sais pas. Le palais laiton?
9: C'est ça.
0: C'est quoi?
9: En fait, c'est un sport vendéen. On a des petits palais en laiton, ça ressemble un peu à des grosses pièces qu'on doit lancer sur une plaque en plomb. Et en fait, ça se rapproche un petit peu de la pétanque, mais avec des palais laitons.
0: Oh. Ok.
7: Et oui.
2: Okay,
0: on est quand même sur un sport d'ivrogne. Hein,
7: ça va aller, Dorian.
2: Mais
0: non, mais Dorian, ça aurait pu être quand même beaucoup plus simple de nous dire ce soir, je prends un apéro avec des amis. Enfin, tu vois, c'est.
9: Ah, bah, il y aura l'apéro, effectivement.
0: Oui,
9: bah,
0: voilà, c'est ça le truc. Tu prends un apéro sur une plaque d'égout. J'ai compris. Ça marche. On souhaite une belle journée, Dorian. Merci beaucoup de nous avoir appelés.
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0: Il est 6h52. Gims avec Soleil, ça arrive à 7h, il y aura les infos. À 7h05, on va doubler votre salaire pour la première fois de la matinée. On est bien, on est de retour après un bon gros week-end de 4 jours. Et les amis, j'ai une nouvelle.
2: Ouais.
0: Tom Cruise est de nouveau en couple.
2: Ah bon?
0: Alors, ce sont des rumeurs, mais des rumeurs persistantes.
2: Ouais.
0: Tom Cruise serait en couple avec Pamela Anderson.
2: Ah bon?
0: C'est pas ouf ça?
7: Putain, stylé.
0: Bah, stylé.
7: Ah, le répondeur de dingue. Sur le répondeur de Tom et Pamela.
0: Putain, c'est vrai que ça fait.
2: J'avoue que ça le fait.
0: Franchement.
2: Ça le fait de ouf.
0: Ouais, mais on a plus de ligne fixe maintenant. C'est que des portables, tu vois. Donc,
7: merde, c'est con.
0: Mais c'est vrai que tu dis, je vais dîner chez Tom et Pamela.
2: Ah, c'est trop la classe.
0: T'as envie de t'asseoir et dire, ok, alors vous nous racontez des histoires de films et de séries.
7: C'est ça.
0: Et vous nous racontez des anecdotes. Ouais, mais j'ai autre chose à dire. Non, on veut juste ça, en fait.
2: Bah, s'ils sont heureux, tant mieux.
0: Mais et c'est exactement
2: c'est le
0: ça. Hein. Ça, c'est, s'ils sont heureux. Hey.
2: Et qu'ils nous fassent rêver un peu.
0: Okay. Bah alors,
2: avec leur amour là.
0: Alors bien sûr.
5: Et alors,
0: tiens, resserre-moi la même chose. Ah bah, alors, je vais dire, ça n'a pas de rapport, mais si, parce que Tom Cruise, il n'est pas très grand. J'ai une liste des choses que vivent les petits au quotidien.
2: Ok.
0: Des choses pas, c'est vrai, Tom Cruise, il est petit, je crois.
7: Ouais, l'enchaînement
0: donc,
7: est pas mal.
0: Lui aussi, il peut vivre des choses qui ne sont pas faciles parfois au quotidien. Comme exemple, avoir le soleil dans les yeux, abaisser le pare-soleil et constater que ça ne fait aucune différence.
2: Ah oui.
0: C'est dur, ça.
2: Ouais. C'est triste.
0: Mais on n'y pense pas. Bah, mais c'est pas facile d'être petit.
2: Bah, oui.
0: Encore d'autres. Quand quelqu'un a déplacé un truc dont t'as besoin tout en haut d'une étagère.
2: Ah, je les vois. Mais même au supermarché, je les vois, ces gens-là.
0: Oh là là.
2: Qui essayent d'attraper des choses.
0: Et qui me demandent.
2: Et qui, bah, moi aussi, on me demande.
7: Ils disent, pardon, on a les bras trop courts. Non, non. C'est pas les bras.
0: Mais quand peut-être quelqu'un prend un truc au supermarché, t'as l'impression d'être un super héros.
2: Franchement, t'as l'impression d'avoir fait la bonne action, quoi.
0: Et en plus, si elle est petite et que c'est une vieille personne.
2: Ah là, c'est à tout gagné.
0: Vraiment, t'as l'impression de participer à un truc pour une association depuis 10 ans. Ouais, qu'est-ce que tu fais dans le week-end? Le week-end, bah, moi, j'aide les vieilles personnes. Ce que vivent au quotidien les petits. Quand quelqu'un essaye de poser son coude sur ta tête.
2: Ah, c'est vrai qu'il y en a
0: c'est là, qui fait ça. La vanne,
2: mais pour rigoler,
0: c'est
2: pour la vanne.
7: Ah oui, non, en blague. Hein,
0: c'est pas exprès. C'est, genre, non, c'est pour faire genre, ouais, comment tu vas toi Bernard? Poum, et tu lui mets le coude. C'est pas très sympa.
2: Non, c'est pas sympa.
0: Un dernier truc que vivent les petits au quotidien qui est pas facile. Quand t'es assis sur une chaise et que tu dois choisir entre t'adosser contre le dossier ou reposer tes pieds sur le sol. Car faire les deux en même temps, ce n'est pas possible. Eh ben voilà.
2: On pense à vous.
0: On pense fort à vous.
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0: On est lundi, c'est le 18 mai, après un bon petit week-end, on est de retour pour démarrer cette nouvelle semaine. Lorenza est avec moi, évidemment.
2: Salut, salut.
0: Nico est là aussi.
13: Et coucou.
0: Vous êtes avec nous, comme chaque jour, pour nous rejoindre. Vous nous appelez au 0870 42 48. Vous pouvez aussi nous envoyer des messages vocaux sur l'application Manu sur Énergie. On va s'en écouter quelques-uns tout à l'heure. Il y a les bonnes nouvelles du jour qui arrivent dans 5 minutes. Ce sera juste après Gims. Et tout de suite, comme chaque matin, on double votre salaire.
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0: 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Tous les jours, deux fois par jour, à 7h05 et 8h05, et ça peut vous arriver. Vous envoyez salaire par SMS au 7-10-12. Attention, le téléphone sonne quelque part, c'est peut-être le vôtre. Mmh.
14: Allô?
0: Allô, bonjour, c'est Émilie de Mel dans les Deux-Sèvres?
14: Oui.
0: Émilie, quel est le seul animateur radio qui double ton salaire?
14: C'est Manu sur Énergie.
0: Eh ben, c'est gagné, bravo à toi.
2: Bravo.
0: Voilà, c'est fait.
14: Super, merci.
0: Alors, viens pas, Émilie. C'est à toi que ça arrive ce matin, je te l'annonce, on va te doubler ton salaire, tu peux souffler, respirer, tout va bien.
14: Ouais, c'est bon.
0: Eh ben voilà, je t'annonce que ton salaire, nous allons te le doubler, mais je n'ai pas... Ah si, ça y est, j'ai la somme. Tu touches 1872 € chaque mois, et fois 2, ça va faire 3744 €.
14: Super.
0: Et merci alors beaucoup. Bah, on est pas mal, 3744 €.
14: On est plutôt bien.
0: Tu es chef trafic.
14: Oui, c'est ça.
0: Chef trafic de quoi?
14: Je charge et je décharge des menuiseries dans des camions.
0: C'est toi qui portes les trucs et tout?
14: Non, oui, enfin, j'ai un chariot. J'ai le chariot avec les fourches en avant. Oh, et
0: tu prends les palettes?
14: Voilà, c'est ça.
0: Je vois ce truc-là, génial. J'ai toujours rêvé de faire une course de...
2: Ah ouais, c'est génial.
7: C'est dangereux, hein.
0: Ça s'appelle un transpalette, non, c'est ça?
14: Oui, c'est ça.
0: Bah voilà, vous faites jamais des courses dans l'entrepôt?
14: On l'a fait une fois contre un électrique et un gaz.
2: Et alors?
0: C'est le gaz qui a gagné?
14: Oui.
0: Ah bah oui, c'est entre services, quoi. C'est
7: la comparaison.
0: L'employé du mois, c'est pas celui qui casse pas les trucs, c'est celui qui arrive premier. C'est génial. Émilie, on te double ton salaire. 3744 €, ça va vite arriver pour toi.
14: Merci beaucoup.
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0: Tout de suite, on se fait du bien. On se fait du bien avec les bonnes nouvelles du jour parce que oui, dans le monde, il n'y a pas que des mauvaises nouvelles et on vous le prouve chaque matin. Lorenza fait nous rêver.
2: Alors j'ai une bonne nouvelle, mais de niche.
0: Ah, de niche.
2: Oui.
0: Ça va intéresser que quelques personnes.
2: C'est ça, parce que j'ai, selon une étude, les prénoms des personnes les plus intelligentes.
0: Ah oui, là on est sur la niche.
2: Oui, oui, oui.
0: Voilà.
2: Alors pour les filles, il y a Sophie ou Sophia, Élise et Claire. Ah.
0: Élise, la fille de...
2: Oui,
0: Nicolas, c'est ma fille.
2: Bien joué.
7: On verra, hein. On verra. Elle a 4 ans et demi pour l'instant.
2: Et alors? Je peux pas remarquer un peu mais... de...
0: Bah, elle est déjà incroyable, hein.
7: Elle est HPI.
0: Ah, mais c'est
7: ce que les gens disent.
2: Et pour les garçons, c'est Arthur, Lucas et Thomas.
0: Ok, ben, en tout cas c'est intéressant parce qu'on n'est pas dedans.
2: Non, ben, ouais. Ça prouve beaucoup de choses. Hein.
0: Ça peut valider l'étude.
2: Exactement.
0: Nico, une bonne nouvelle.
7: Ouais, c'était il y a un nouveau club qui va ouvrir à Ibiza et c'est censé alors influencer d'autres bars et boîtes de nuit. C'est un club sans téléphone portable. L'idée, en fait, c'est que le téléphone portable il est interdit et c'est d'ancrer les gens dans le moment présent et respecter les DJ surtout.
0: Oui, mais.
2: C'est surtout les gens qui trompent un peu et qui, comme par hasard, n'auront pas de preuves. Moi je vois ça comme ça un peu.
0: Oh là là, c'est tordu.
2: Tu te dis,
0: s'il n'y a pas de téléphone, on peut tromper, c'est ça? Waouh, oui,
2: ça va, toi? Non, mais tu dis, oui, chérie, je vais dîner chez des collègues, on te poste ta question.
7: Est-ce que ton ex t'aurait trompé en boîte de nuit par hasard?
2: Non.
7: J'ai l'impression que t'as pas cicatrisé.
0: Mais non, mais c'est que pour les gens, mais je comprends, c'est Bob Sinclair qu'on avait parlé de ça.
2: Ouais.
0: Où effectivement, il est en train de mixer. Et en fait, t'as tout le monde avec le téléphone en train de le filmer. Profiter du moment.
7: Donc c'est pour ça au départ qu'ils font ça. Mais peut-être qu'effectivement, c'est l'autre option comme Lorenza, c'est pour que les gens puissent se tromper.
0: Lorenza n'a pas cicatrisé apparemment. Bon. Mais c'est vrai qu'à l'époque, c'était la folie.
2: Hein,
0: évidemment. C'était la folie parce que tout le monde trompait tout le monde, il n'y avait pas de téléphone. Bon, j'ai une belle histoire, moi, parce qu'on est quand même dans les bonnes nouvelles, je vous le rappelle. C'est une belle histoire avec un chat. Alors oui, je sais, ça surprend venant de moi.
2: Ah bah oui, de ouf.
0: Aux États-Unis, il y a une femme qui a retrouvé son chat 7 mois après sa disparition pendant un road trip.
2: Ok.
0: Le chat, il était blessé, il était retrouvé puis amené chez un vétérinaire. Grâce à sa puce électronique, ils ont pu identifier le propriétaire, mais impossible de savoir comment ramener le chat jusque dans l'Oregon, là où la personne habitait. Et c'est là qu'intervient un héros qu'on n'avait pas vu venir. Écoutez bien. Un ami de la personne rencontré en ligne a utilisé ses miles d'avion pour prendre un vol et ramener lui-même le chat à sa propriétaire.
2: Ça, c'est un vrai ami.
0: C'était quelqu'un que la propriétaire avait rencontré dans un jeu vidéo.
2: C'est ouf.
0: Et donc il ne se connaissait pas réellement, mais il a dit, bah écoute, on joue ensemble au jeu vidéo, je vais utiliser mes miles, je te ramène ton chat. Le chat est sain et sauf, retour à la maison.
2: Ils se sont rencontrés en plus.
0: Et il va beaucoup mieux. Ils se sont rencontrés, mais ils ne sont pas en couple.
2: Mais c'est pas grave, c'est quand même une très belle histoire.
0: Ouais, enfin, le chat n'en a rien à foutre. Hein. Comme tous les chats, mais c'est une belle histoire au départ. En fait, c'est une belle histoire pour les gamers. Ouais.
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0: Et voilà, écoutez ce que dit Loan Leroy. Elle est ce soir sur TF1 dans une nouvelle série qui s'appelle L'été 36.
2: Ok.
0: Mais je ne sais pas de quoi ça parle.
2: Ah.
0: Non.
2: Écoute, surprise. Hein.
0: Peut-être que l'été en 1936.
2: Ah oui, mais ça lui irait bien. Je la vois bien un peu à l'époque.
0: Dans un truc
2: comme ça.
0: Vieux, c'est sympa.
2: Non, pas du tout. Mais non.
7: Allez, bim.
2: C'est un compliment, mais pas bien tourné.
0: Ah ouais, celui-là, il est vraiment. Alors, même quand je le regarde de dos, non, ça n'est toujours pas compliment.
2: On l'adore.
7: C'est pire. Je fais la creuse.
0: Ça, c'est vraiment. C'est Lorenza, elle fait une vanne sur quelqu'un. C'est oula, oups, je déconne.
2: Merde.
0: Il est 7h16. Eh ben, on regardera. Ben et on verra ce que c'est, cette série, évidemment. On va faire un petit tour du studio. Allez, qu'est-ce que vous avez envie de partager avec nous pour démarrer cette semaine?
2: Moi, j'ai un truc, ouais, je suis tombée sur un truc très très drôle sur la page Insta de Nico Science.
0: C'est qui Nico Science?
2: Bah, c'est un gars qui fait des vidéos Insta pour démontrer des choses, qui prouve des choses.
0: La vulgarisation de la science.
2: Exactement.
0: Il s'appelle Nico.
2: Et il s'appelle Nico.
0: D'où le nom Nico Science.
2: Et c'est ça.
0: Parce que s'il avait fait de la cuisine et qu'il s'appelait Gérald, ça aurait été Gérald Cuisto.
2: Gérald Cuisto, ouais, exactement.
0: Vous connaissez Toto Cuisto?
2: Non, c'est quoi?
0: Florent, le producteur, connaît Toto Cuisto.
7: C'est une femme, non?
0: C'est un mec. Il fait des plats, c'est sur Instagram, quoi, plein de gens. Mais lui, à chaque fois, il fait des trucs genre des pâtes et tout. C'est toujours
2: c'est du level, quoi.
0: C'est pas compliqué à faire.
5: Non, faut le faire parce que moi, j'ai liké plein de ses vidéos pour les faire. Je les ai jamais faites encore. Ah, mais,
0: alors ça, c'est le principe.
2: Bien sûr.
0: Les vidéos de cuisine sur Instagram.
2: On les enregistre.
0: Tu likes, tu enregistres. T'as ta petite collection cuisine à faire.
2: C'est ça.
0: Bien sûr. Et tu les fais jamais.
2: Jamais.
7: Il est méga suivi, Toto Cuisto.
0: Ouais, je sais pas.
7: 1,5 million de followers. Il a sorti des livres.
0: Ah oui.
7: Tom Fauconnet, il s'appelle.
0: Ouais. Tom Fauconnet. Ouais, moi je connaissais sous son pseudo, Toto Cuisto.
2: Là, c'est Nico Science. Alors, c'est pas pareil, mais il a fait un truc très cool. Il a fait écouter à ChatGPT un audio rempli uniquement de bruits de prout.
0: Je crois que j'ai entendu parler de ce truc-là.
2: Il disait que c'était de la musique à ChatGPT et l'IA, elle a répondu en mode hyper sérieusement. Ça fait un style un peu étrange, atmosphérique, comme une musique de jeu rétro, avec des références des années 80.
0: Mais ChatGPT, quoi que tu lui demandes, il a toujours une réponse. Il dit jamais, je ne sais pas.
2: Oui, mais là, ouais, c'est des pétous, quoi. C'est fou de dire ça de prout.
0: Oui, mais il est premier degré. Tu lui dis que c'est de la musique, il va analyser la musique.
2: Bah, moi, je crois surtout que je suis pas si sûr que ce soit super fiable, quoi.
0: Bah, tu le sais que c'est des proutes.
2: Bah, oui, mais ouais, des références aux des années 80, c'est-à-dire quoi? C'était de la merde, les années 80, enfin. C'est horrible.
0: Avec recul. Nico,
7: tu sais que pour rester dans le thème, moi, ChatGPT, je lui ai envoyé une photo du popo de mon bébé pour savoir si la couleur était ok. Et il m'a dit que c'était ok.
2: Mais comment il sait, lui? Il a pas d'enfant, Chatty.
7: Mais si, parce que tu sais qu'en fait, quand t'as un bébé, t'as un éventail de couleurs. Okay. T'as un truc de colorimétrie, je ne savais pas, mais effectivement, du popo.
0: D'accord.
7: Et il te dit qu'à partir de tant de semaines après, ça change, etc. Et il m'a rassuré, il m'a dit, voilà, ton bébé a un mois, c'est tout à fait normal.
0: Mais ChatGPT,
2: c'est fou.
0: Mais,
2: on l'utilise pour tout.
0: Mais moi, je vous ai dit que j'avais été rendez-vous chez une gastro pour faire une coloscopie.
2: Ouais.
0: Et que l'anesthésie, le principe de l'anesthésie, qu'on m'endorme comme ça, m'angoisse. À qui j'en ai parlé?
2: ChatGPT. Pour qu'il te rassure.
0: Mais oui.
2: Genre, il te donne des stats.
0: Mais il m'a sorti un truc et c'était très bizarre. J'avais une vraie discussion avec lui. Et ce qui est bien, c'est que quand t'es pas encore rassuré, tu lui reposes une question. Et il te répond encore. En fait,
2: ça n'en finit pas.
0: Exactement. Ouais. Quand tu vas discuter avec quelqu'un, à un moment, le rendez-vous s'arrête.
2: Oui,
0: mais avec lui, tu peux durer toute la nuit encore.
2: Oui, parce qu'à chaque fois, il te dit, veux-tu que je t'en dise encore plus sur ça? Et tu dis, oui, avec plaisir. Bien sûr.
0: Oui, pour une question, tu lui réponds, bien sûr. Et voilà.
2: Et voilà.
0: Mais ChatGPT, on s'en sert pour tout.
2: La vie.
0: Florent, le producteur.
5: Moi, je vais partager mes analyses de sang. Bah oui, parce qu'il fallait toujours que je reprenne un rendez-vous chez le médecin. Je me dis, tiens, je vais quand même tester. Bon, bah voilà, j'ai un petit peu de cholestérol. Mais c'est ChatGPT qui m'a dit.
7: Il te dit quand même de faire vérifier par un médecin.
2: En vrai, je suis d'accord avec toi parce que tu sais pas ce que ça veut dire. T'as pas spécialement envie de prendre rendez-vous. Donc tu lui dis, traduis-moi ça en langage simple, quoi, comme si j'avais 8 ans.
0: Mais moi, j'ai déjà eu une discussion avec ma femme et à un moment, il y en a un des deux qui dit, on va demander à ChatGPT.
5: Oui.
0: Alors, quand c'est moi qui le dis, je suis content. Quand c'est l'autre, ça m'énerve. Jusqu'où vous êtes allé dans une question à une IA? ChatGPT, peu importe n'importe laquelle, mais jusqu'où vous êtes allé? Qu'est-ce que vous lui avez demandé? Vous vous dites, waouh, là vraiment, ça devient soit très intime, soit c'est vraiment c'est précis et vous préférez demander à ChatGPT qu'à un ami, par exemple.
7: Ouais.
0: 0 870 42 48, nous sommes sur le point de non-retour. Venez nous raconter jusqu'où vous êtes allé.
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0: On parle de ChatGPT ce matin, ou des intelligences artificielles de façon générale. Clairement, ça fait partie de nos vies maintenant. Jusqu'où vous êtes allé? Jusqu'où vous êtes allé dans une question à une intelligence artificielle? Ça peut être des conseils, pas en rapport avec l'amour. On a commencé à parler, nous, il y avait beaucoup de santé dans ce qu'on fait. Il y a Garance qui est avec nous. Bonjour Garance.
18: Salut Manu, salut Léon.
0: Sois la bienvenue sur Énergie Garance, on t'écoute.
18: Alors, moi j'ai demandé à ChatGPT si mon date actuel était vraiment intéressé par moi. Donc je lui ai envoyé notre conversation WhatsApp et il m'a dit que c'était l'amour de ma vie. Après c'est un date, donc on va attendre un petit peu, mais voilà.
2: S'emballe un peu, Chatty, là.
0: Bah attends, ça dépend. Est-ce qu'il y avait dans le WhatsApp aussi, s'il lui a dit combien d'enfants on veut, quels sont les prénoms du chien, tout ça?
18: Oui. En fait, dans la conversation WhatsApp, c'est qu'à chaque fois, il me surprend parce qu'il me demande toujours ce que j'ai envie de faire. Et quand je lui dis ce que j'ai envie de faire, il va toujours plus loin en me proposant encore plus de choses. Au lieu d'aller juste à un simple restaurant, par exemple, il me dit tout simplement, on fera un restaurant et puis ensuite on sortira, on ira se promener sur les bords du lac, aller danser s'il y a quelque chose qui peut se permettre d'aller danser. Donc il est toujours force de proposition.
0: Mais vous êtes ensemble ou vous êtes en mode on se tourne autour?
18: On s'est vu une fois. Une fois ou deux.
2: Ah oui, attends de voir un peu quand même.
0: Lorenza.
2: Mais c'est très beau.
0: Mais ChatGPT lui a dit que c'était bon.
2: Oui, mais
7: c'est ce qu'il faudra dire au discours du mariage. ChatGPT l'avait dit.
18: Voilà.
0: Exactement. Et si jamais ChatGPT foire et que ça tient pas, change d'IA. Merci beaucoup Garance de nous avoir appelé.
18: Merci.
0: Belle journée. Vous avez déjà utilisé ChatGPT pour des trucs comme ça,
2: ouais,
0: de rencontre? Ouais, Lorenza.
2: Bah, moi c'est pas de rencontre, c'est après ma rupture avec mon ex, je lui ai demandé des conseils sur la manière de dire bonjour pour sur comment gérer la situation.
0: Bonjour avec ton ex?
2: Bah oui, parce que avant je travaillais au même endroit que lui et je savais que je vais le croiser le matin.
0: Ah oui, d'accord.
2: Et en fait, je savais pas si je devais dire bonjour, pas dire bonjour, si je devais dire un bonjour froid, regarder dans les yeux ou non.
0: Oh là là.
2: Ouais, c'est un peu c'est précis.
0: Il a dit quoi?
2: Ben, ChatGPT m'a dit, si t'es détaché, tu peux dire bonjour, mais garde quand même de la distance, ne le regarde pas directement dans les yeux. C'est ce que j'ai fait.
0: Ah d'accord.
2: Et j'étais très sûre de moi.
0: Ah d'accord.
2: Voilà.
0: Ça fait bizarre quelqu'un qui te dit bonjour en regardant les pieds quand même.
2: Ah non, je regardais droit devant moi ou sur mon tel un peu détaché. Genre bonjour. Tu vois, et pour être poli quand même. Et,
0: oui, c'est vrai que c'est poli ça, de dire bonjour en regardant l'hôtel.
2: Non, mais au moins je dis bonjour, parce que moi de base je voulais pas lui dire bonjour.
0: Ah d'accord.
2: Tu vois, donc voilà. Il y a de l'avancée quoi.
0: Oui, oui, oui, bien sûr, oui.
2: Ouais. J'avais pas, ouais.
0: Moi je suis épaté par toutes tes histoires à chaque fois.
2: C'est vrai que j'ai pas mal de temps là-dessus.
0: Même ChatGPT a dit non, mais là c'est bon, débranchez-moi. Grégory est là, bonjour Grégory.
16: Bonjour tout le monde, ça va?
0: Mais très très bien. Grégory, jusqu'où t'es allé avec ChatGPT ou une intelligence artificielle?
16: Ouais, donc j'ai demandé en fait à ChatGPT pour m'habiller au mariage de mon frère cet été. Et
0: pas
16: puis
0: mal.
16: Il m'a dit que je pouvais opter pour une tenue décontractée et des espadrilles, ça pouvait passer.
0: Oh, les espadrilles, un mariage?
2: Non,
0: ça dépend si c'est dans le sud de la France, en mode champêtre.
2: Ouais, c'est ça en fait, ça dépend le thème quoi.
0: Oui,
16: ouais,
0: si
16: ouais, il va faire beau, mais bon, espadrilles au mariage, on sent que ChatGPT fils unique quoi.
0: Fils unique?
2: Pourquoi?
16: C'est mon frère qui se marie, je vais pas mettre des espadrilles.
2: Ah oui.
0: Ouais, mais après, pas forcément si tout le monde est décontracté. Tu vois, il y a des gens, ils font des mariages pieds nus.
16: Au pire,
2: demande juste à ton frère, quoi.
0: Ouais, non, mais ton frère, il saura pas répondre. ChatGPT, je te dis. Ok, c'est lui qui dit.
2: Ok.
0: Ok, s'il a dit espadrilles, ce sera espadrilles. Ok.
2: C'est horrible.
0: Vérifie quand même, pose la même question pour les enterrements. On va voir s'il dit espadrilles. Belle journée à toi, Grégory.
16: Salut.
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0: montre connectée d'Apple, parce qu'on va jouer ensemble au meilleur jeu radio du monde, c'est le jeu des 5 mots. Et quand je dis qu'on va jouer ensemble, on va vraiment jouer ensemble, on va jouer toi et moi, Christelle.
1: Parfait.
0: Je rappelle les règles du jeu des 5 mots. Je vais sortir du studio. Quand je serai dans le couloir, Lorenza va te donner 5 mots. Après chaque mot, tu lui donnes le premier qui te vient en tête. Ensuite, je reviens. Elle fait pareil avec moi. Et dès qu'on a un mot en commun dans nos réponses, c'est gagné, l'Apple Watch, elle est pour toi. Ça roule ?
1: Ça roule.
0: Eh ben, bouge pas, rendez-vous dans quelques secondes. À tout de suite.
2: Allez, c'est bon, Christelle. Manu est sorti du studio. Est-ce que t'es prête ?
1: Je suis prête.
2: Allez, c'est parti pour le jeu des 5 mots. Compte.
1: Argent.
2: Été.
1: Hiver.
2: Courir.
1: Marcher.
2: Concert.
1: J'ai pas compris.
2: Concert.
1: Concert.
2: Un concert.
1: Micro.
2: Articuler.
1: Parler.
2: Eh ben, ça c'était carré.
3: C'est militaire.
2: C'était vraiment. Ouais, on va faire revenir Manu.
1: J'étais concentré.
2: Ah ouais, non, mais là, il n'y avait pas plus concentré.
0: Ah, il y a eu de la concentration.
2: Ah ben là, je peux te dire que ça rigole pas, là. C'est.
0: Ah, ok.
2: Je dis un mot, ta-ta-ta. Bim.
3: Chef, oui, chef.
2: Ouais.
0: Ok, Christelle, t'es concentrée, t'as tout donné. Maintenant, c'est à moi de faire pareil que toi. C'est parti. Un mot en commun dans nos réponses et c'est gagné. On joue au jeu les 5 mots.
2: Conte.
0: Fable.
2: Ah non, elle était partie sur l'argent, elle.
0: Ah, pardon.
2: Ouais.
0: fin de mois, hein, c'est normal. Hein.
2: Oui.
0: Enfin, 18 mai, milieu de mois.
2: Été.
0: Hiver.
2: Ouais.
0: Allez, bon. C'est gagné, Christelle.
1: Ah, super. Merci.
0: Alors, attends, on va voir jusqu'où on peut aller.
2: Mots, hein.
0: Il reste 3 mots.
2: Courir.
0: Marcher.
2: Oui.
0: Bim.
2: Concert.
0: Musique.
2: Non, elle avait dit micro.
0: Ah, ouais. Ok. Et enfin.
2: Articuler.
0: Parler.
2: Oui.
0: Oh.
2: 3 sur 5, bravo. Pas mal, hein.
0: Christelle, 3 sur 5, c'est un bon score, hein.
2: Ouais.
1: Ah, on est pas trop mal.
0: Bah, on est très,
2: c'est
0: très bien.
2: Plus que bien, ouais.
0: On est dans la moyenne haute, je vais te dire un truc.
2: C'est fou de dire ça.
0: Alors, Christelle, tu repars avec ton Apple Watch série 11. La dernière montre connectée d'Apple, bravo à toi.
1: Merci beaucoup.
0: On t'embrasse fort, belle journée.
1: Moi aussi.
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0: Et on continue à parler de ChatGPT, des intelligences artificielles. Comment vous allez avec elle? Jusqu'où vous allez? Comment ça se passe? Est-ce que vous la tutoyez? Est-ce que vous la vous voyez?
6: Ah oui.
0: Jusqu'où vous êtes allé dans une question à une intelligence artificielle? Ça peut être la santé, on a parlé beaucoup de la santé, l'intimité, les questions comme Lorenza, après une rupture, comment faire, comment gérer, etc. 0 870 42 48. Karen est là. Bonjour Karen.
7: Salut
0: les wawa. Bienvenue sur Énergie, Karen. Jusqu'où t'es allée avec une intelligence artificielle?
7: Moi, avec ma coloc, j'ai une dispute sur le meilleur goût des chips Bretz. Alors moi, je préfère le goût fromage du Jura. Elle, c'est poulet braisé. Et du coup, j'ai demandé à ChatGPT de quel côté il était. Et il m'a dit qu'on avait toutes les deux les deux points valides. Et ça m'a encore plus énervé.
2: Ah bah non, mais poulet braisé fois 1000.
0: Alors, s'il vous plaît, rentre pas là-dedans, parce que sinon on va pas s'en sortir.
3: Ça va être le bordel.
0: Mais le problème, c'est que là, c'est une question de goût.
2: Oui, donc, c'est vrai.
0: Comment tu veux que ChatGPT te dise que ça, c'est un meilleur goût que l'autre? Puisque c'est très personnel, en fait. Tu peux pas t'en sortir. T'es foutu, Karen.
7: Mais non, mais c'est par rapport vraiment au travail de la chips. Je trouve que vraiment.
3: Au travail de la chips.
0: Ah merde.
3: Oh, l'experte.
0: Là, on est vraiment sur quelqu'un qui a analysé le concept de la chips.
3: Je pensais déborder, quoi.
0: Je pensais pas que t'étais allé aussi loin, Karen. Je suis désolé. Pardon. Je voulais pas te traumatiser. Quand je pense qu'il y a un mec, il a créé une intelligence artificielle et il pensait pas qu'un jour quelqu'un parlait de chips. Merci beaucoup, Karen, de nous avoir appelé. On te souhaite une belle journée. J'espère que tu résoudras ton problème de chips et de travail de la chips. Jusqu'où vous êtes allé avec une IA? Nico?
3: Et moi, quand j'ai annoncé ma séparation à ma famille, j'ai demandé des conseils psy à ChatGPT.
0: Mais genre, quel conseil?
3: Bah, savoir comment l'annoncer, comment gérer, tu vois, suivant leurs réponses, etc. Et, et pas ouf, ChatGPT, parce que depuis 2 ans, quasiment plus personne me parle.
2: Ah, merde!
0: Mais ouais. Attends, il t'a donné des conseils, tu les as suivis?
3: J'ai essayé de suivre, effectivement, en disant il faut vous affirmer, si jamais ils sont pas d'accord, il faut expliquer le pourquoi du comment, le machin, puis force est de constater qu'ils sont toujours pas d'accord avec
2: comme quoi, ChatGPT se trompe, il faut que Nico aille dans les villes ou voir les gens pour leur expliquer ça et leur dire attention.
3: Mais
2: attention à l'IA.
3: Dans les villes.
0: Qu'est-ce que tu racontes?
2: Bah oui, non mais
3: à quel moment je vais être un représentant de ChatGPT pour dire attention, ils se trompent?
2: C'est pour prévenir des dangers de l'IA, quoi.
0: Que Nico fasse un tour en disant attention. attention, regardez-moi ce qui m'est arrivé.
3: Regardez ma vie de merde. Faites gaffe avec ChatGPT.
0: Des fois, c'est vraiment Lorenza. On peut se poser 2 minutes.
2: Oula, j'ai peur.
0: Il se passe des trucs dans la tête de Lorenza.
3: Elle
0: se passe
3: idée, là.
0: Que dans sa tête. Oui. C'est-à-dire que là, on est en train de discuter avec Nico qui nous parle que ouais, il a demandé des conseils à ChatGPT, ça n'a pas été ouf. Ouais. Et là, d'un coup, ça passe de ça à... Il faut qu'elle aille faire un tour. Hein. Il faut qu'elle aille faire un tour pour prévenir les gens.
3: De quoi Nico, elle parle. Nico, t'as une mission. Il faut que t'ailles dans les villes pour prévenir les gens.
0: Tu sais que parfois, c'est compliqué de te suivre, hein, Lorenza.
2: Je suis désolée. Ouais. Pour moi, ça me paraît logique.
0: Oui,
2: mais c'est
0: je
2: vrai
0: sais,
2: que
0: je
2: pas
0: sais,
2: pour
0: mais...
2: tout le monde. Ouais.
0: C'est marrant, il y a des raccourcis dans ta tête. Des fois, tu sautes plein d'étapes.
2: Oui, c'est vrai. C'est vrai.
0: C'est impressionnant.
3: Et c'est trop vite pour ChatGPT.
0: C'est comme quand tu fais la cuisine.
2: C'est pour ça que c'est dégueulasse.
0: Ben oui. Manon est avec nous. Bonjour Manon.
6: Coucou Manu, coucou les wouins.
0: Bienvenue sur Énergie Manon. Jusqu'où t'es allée avec une intelligence artificielle?
6: Alors écoute, moi je lui ai demandé la position à faire au lit, qui demande pas trop de souplesse pour pimenter ma vie de couple. Et franchement, bah, ça a bien marché, hein.
0: Alors attends, je peux te dire celle à laquelle je pense. C'est quand le mec il est allongé comme ça, et la fille elle vient sur lui en s'asseyant.
6: Non, c'est pas ça. C'est la position de la cuillère. Alors, je
0: sais pas. Ah oui.
2: Vous voyez, ça, ouais, c'est la position du matin, bien. Ça.
0: Oui, effectivement.
6: Pas besoin d'être très souple, c'est pratique.
0: Oui, toute position dans laquelle t'as pas à bouger, globalement, est.
2: Bah pour moi, c'est vraiment le matin.
3: Ouais, effectivement, t'es pas face à face en plus, donc au niveau haleine et tout, il y a pas de galère.
2: Et puis c'est simple, t'as pas à faire trop de mouvements, quoi.
0: Oui, c'est ça.
3: On a vraiment bien étudié le truc.
0: Mais tu vois, autant ChatGPT il est bon pour le cul, autant pour le psy, Nico, je suis désolé, c'est foiré.
3: Ouais, ça a merdé, j'aurais pu poser d'autres questions.
0: Eh ben, merci beaucoup, Manon.
6: Eh ben, de rien, bonne journée.
0: Et on est heureux pour ta vie de couple.
6: Merci, elle va très bien.
0: Eh ben, apparemment.
6: Grâce à l'IA.
0: Ben, évidemment, qui dort avec vous, j'imagine.
6: Tout à fait.
0: Le téléphone à côté.
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0: On a un peu de temps pour s'écouter les messages vocaux.
2: Ah,
0: on a dit qu'on allait
2: s'en
0: écouter. Les messages vocaux que vous nous envoyez sur notre application, l'application Manu sur Énergie, elle est gratuite, évidemment. Et je sais que parfois, c'est compliqué de nous avoir au téléphone, donc il y a toujours la possibilité de nous envoyer un message vocal sur l'application. On s'en écoute quelques-uns, c'est parti.
9: Alors moi j'ai une peur irrationnelle et j'ai regardé, parce que c'est carrément une phobie, j'ai regardé si des gens en étaient atteints pour savoir le nom improbable que j'avais, mais ça n'existe pas, je suis la seule à avoir la phobie des fanfares. Des fois je suis même rentrée dans un bar pour me protéger parce qu'ils étaient dans la rue, ils sont rentrés dans le bar, c'était horrible.
0: Oh, la pauvre fanfare qui fait fuir les gens.
3: C'est vrai que c'est le bordel parfois, la fanfare.
2: Mais en fait, ça peut faire peur, ouais. Le bruit.
3: C'est un peu agressif, ouais.
2: Bah,
0: c'est toujours un peu la même chose, quoi. T'as quelqu'un qui tape. En fait, c'est pas tellement la musique, c'est les gens quand ils la font. T'as l'impression qu'ils sont un peu dingos.
2: Oui,
3: t'as l'impression qu'ils veulent tous montrer qu'ils savent faire et qu'ils se battent pour montrer que c'est mon instrument.
2: C'est leur moment, en fait.
0: Mais ils font un truc, celui qui tape sur la grosse caisse, là.
2: Oh là là. Et même les cymbales.
0: Boum. Ouais, les cymbales à côté. Et c'est vraiment, tu dis pendant 3 heures, les mecs, ils vont marcher en tapant de la cymbale. Bah, tu m'étonnes qu'ils deviennent dingues. C'est pour ça. Encore, allez, on a encore le temps pour 1 ou 2 messages.
10: Bonjour les ouin-ouin, bonjour Manu. Mais dans les questions improbables des enfants, un jour j'ai ma nièce qui m'a posé la question: Tata, pourquoi on m'appelle une belle-mère en sachant que ma belle-mère à moi, elle est pas belle? Voilà, trouver une réponse.
0: La classique, hein.
2: Ah, mais je sais pourquoi, moi.
0: Ah bon?
3: C'est quoi?
2: Parce que on m'avait expliqué que belle, dans le Moyen-Âge, c'était mariée, bonne personne, de bonne famille, enfin, genre respectable, quoi.
0: Ah.
2: C'était pas dans le terme beau comme aujourd'hui, quoi.
0: Ah,
3: dans le Moyen-Âge.
2: Au Moyen-Âge, ouais, pardon.
0: Oui. Ouais.
2: Mais du coup, comme ça a un peu changé, peut-être on peut remplacer ce mot. Hein.
0: Bah, par quoi?
2: Bah, je sais pas, mère sympa
3: l'autre.
2: Ou l'autre, ouais.
3: L'autre.
0: La plus vieille que toi dans ta famille. Tellement sympa, merci en tout cas. On va rester sur belle-mère.
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0: attention, vous n'êtes pas prêts. Une semaine de 5 jours.
1: Ah oui, voilà. Ça pique.
0: 5 jours de travail.
1: Et ça faisait longtemps.
0: Hein. Ouais, c'est pour ça que la semaine d'après, il y a le lundi qui saute.
1: Ah oui, ben oui.
0: Avec le lundi de la Pentecôte.
1: Parfait.
0: Ce mois de mai est peut-être le mois de mai le plus incroyable qu'il m'ait été donné de vivre dans ma vie. Tellement il y a lui, il y a les trous.
1: Il y a les trous.
0: Alors, on va écouter Son of Legend. Le nouveau Shakira aussi arrive. On va s'apprendre des choses avec les infos aléatoires du monde. Et tout de suite, il est 8h05. C'est le moment de doubler votre salaire pour la deuxième fois de la matinée.
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0: Deux fois par jour, on vous appelle en direct pour doubler votre salaire. Ça se passe à 7h05 et à 8h05. La deuxième fois, c'est maintenant. Le téléphone va sonner. 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Il ne reste plus qu'à décrocher et à répondre à une simple question pour gagner votre salaire doublé.
3: Votre appel a été transféré vers la messagerie.
1: Non, on ne peut pas ça.
0: On n'aime pas ça. Allez, on rappelle. On rappelle, il faut mettre le numéro. Ah, apparemment on a un problème. Aurélie, c'est bon, c'est parti. Attention. On rappelle. J'aime pas quand ça fait ça.
4: Oui, allô.
1: On a eu peur.
0: C'est Théo de Sanary-sur-Mer.
4: Oui, c'est ça.
0: Dans le
4: oui,
0: Var. C'est bien toi, Théo?
4: Oui. C'est bien
0: que,
4: moi, oui.
0: C'est que je t'ai appelé, c'était sur répondeur il y a quelques secondes.
4: Ah mince, bah tu sais qu'en fait je passe sous un tunnel, c'est pour ça.
1: On dirait une excuse, tiens, je passe sous le tunnel. Ouais.
0: Théo, je vais te dire un truc. Il faut jamais être sous un tunnel à 7h05 et à 8h05. Parce que c'est le moment où on vous appelle pour une chose très simple. Théo, quel est le seul animateur radio qui loupe ton salaire?
4: Manu sur Énergie.
0: C'est gagné. Ouais.
4: Oh putain, c'est incroyable.
0: Théo est ému. Théo est ému.
5: Il est content d'être sorti du tunnel.
0: Je t'annonce, Théo, que nous allons te doubler ton salaire. Tu touches 1 682 € chaque mois. On va le multiplier par deux. Ça va faire 3 364 €, Théo.
4: Oh, incroyable, incroyable. Vous me régalez. En plus, je me marie en juillet, là, putain.
1: Oh là. Félicitations.
0: Mais, tu te maries? Il a dit
4: ouais.
0: Ça,
4: oh. C'est ça que ouais. Ça tombe à pic, les gars.
1: Ah bah, ça va faire plaisir, là.
0: Eh bah, écoute, putain, ça va être un beau mariage.
4: Ah ouais, putain, ouais. Là, je pourrais la gâter, la petite.
0: Hein. Alors, ça fait 4, hein, Théo. 4 putains en 25 secondes. Hein. On est sur un bon... On est sur un bon trend. C'est l'émotion. Théo est comme ça. Et voilà. On te double ton salaire. Ça va très vite arriver pour toi. Et bon mariage en avance. Bravo à toi.
4: Ben merci beaucoup.
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0: C'est le moment, comme chaque jour, de s'apprendre des choses. On s'apprend des choses les uns les autres avec les infos aléatoires du monde. Allez, c'est parti, Nico.
7: Une étude a montré qu'on trouve les aliments meilleurs quand quelqu'un d'autre les a préparés. Même avec exactement la même recette.
0: Ah, parce qu'on sait que quelqu'un l'a fait pour nous.
7: De les recevoir et d'avoir lu le truc pour nous, quoi.
0: Ah oui,
7: on trouve ça meilleur.
0: De rien avoir fait, en fait. Et voilà. Donc, tu t'es là comme au restaurant.
7: Ouais, exactement, c'est une bonne excuse.
1: Bah, c'est une bonne excuse, hein.
0: Ouais, voilà. Oui, mais. Enfin, c'est que si tout le monde parle de ce principe à la maison, on va pas manger grand chose. Hein.
7: C'est le problème. Non, toi.
0: Lorenza, une info.
1: Quand vous prenez l'avion, les agents de bord, ils vous analysent en 3 secondes et ils nous attribuent des rôles en cas d'urgence.
0: Comment ça?
1: C'est pas fou. Eh ben, ils peuvent savoir si quelqu'un va aider, par exemple, pour ouvrir une porte de sortie de secours. Ils peuvent essayer de voir si quelqu'un va être peut-être plus problématique. Voir si. Oui, non, mais je te jure, en cas de danger et tout, et ils analysent nos comportements.
7: Ça regarde notre condition physique, on les enroule.
1: Quelqu'un qui pourrait avoir besoin d'aide. Ben oui, non, mais, oui aussi.
0: C'est-à-dire que quand on rentre dans l'avion, là, par exemple.
1: Et qu'on dit bonjour et tout. Eh ben, en fait, là, ils nous check aussi, quoi.
0: Oh la vache.
1: Au cas où il y a un problème. Ouais.
0: Ok, ben la prochaine fois que je vais monter dans un avion, je vais m'arrêter. L'hôtesse va me dire bonjour, j'ai dit. Et bonjour toi.
1: Tu vas montrer tes muscles, tu vas serrer les bras.
7: Parce que moi je vais passer, je vais dire bonjour, pas moi.
0: Et je vais dire, je vais prendre deux petites serviettes là, les petites lingettes là.
1: Mais il va complètement le prendre pour un fou.
0: Non mais je ne quitterai pas son regard. Moi aussi je te regarde, moi aussi je t'analyse.
7: Sécurité.
0: Et je ne prendrai pas l'avion du coup apparemment. Les infos aléatoires du monde. Vous voyez tout ce que c'est qu'une balle de golf.
1: Oui. Ouais.
0: Une balle de golf réglementaire comporte 336 alvéoles.
1: Mais
0: c'est une vraie règle et c'est stipulé. Si vous avez un championnat de golf, toutes les balles feront 336 alvéoles. Et la question, c'est pourquoi? J'en sais foutrement.
1: Ok, top.
0: Une autre info. Vous voyez qui est Brad Pitt?
1: Bah oui.
0: Oui. Vous voyez qui est Jean Castex?
1: Oui.
0: Brad Pitt est plus vieux que Jean Castex.
7: C'est pas vrai.
1: Ah ouais.
0: Brad à 62 ans. Jean Castex à 60 ans.
1: Bah, comme quoi.
0: Eh oui. Comme ouais. quoi, ouais. Comme quoi, quoi.
1: Bah, comme
0: vas-y,
1: quoi,
0: vas-y, vas-y.
1: La vie, quoi, c'est fou.
0: C'est pas ce rouleau
1: compresseur. On n'est pas tous égaux, quoi.
0: Non, ça, c'est la génétique.
1: Bah,
0: hein.
1: évidemment. Bravo aux parents de Monsieur Pitt.
0: C'est ça. D'accord. Bah, bravo aux parents de Jeannot aussi, quoi.
1: Oui, mais... oui, mais bon, bah, autre level, quoi.
0: T'étais pas destiné à faire des cascades dans des films, non. voilà. C'est comme ça. C'est très bien. Chacun son rôle dans cette société.
1: C'est vrai.
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0: Alors, vous rappelez pas de ce titre de Twin Twin Moustache?
1: Alors, pas du tout.
0: Mais
1: quoi.
0: Ils avaient représenté la France à l'Eurovision.
1: Mais il y a combien d'années?
0: Ah, je pense qu'il y a
1: un bon 10 ans.
0: Ouais. Il y a un bon 10 ans. On n'avait pas été brillants.
1: Non, samedi soir, cette année non plus. Hein,
0: samedi
1: hein.
0: soir, c'était l'Eurovision. On n'a pas.
1: Ouais,
0: on
1: 11e.
0: Est 11e.
1: À la main de la merde. Non
0: c'est... Oh!
1: Non, mais je suis désolée.
0: Bah, quoi,
1: ben, l'Australie méritait de gagner. Ben non, ils sont quatrième. Enfin, c'était n'importe quoi.
0: Oh là là, mais toi, quand
1: ah oui, je suis chonchon un peu.
0: Vraiment, sur les sujets dont tout le monde se fout, y va. Hein.
1: C'est vrai.
0: L'Eurovision. Non, en plus, c'était pas mal ce qu'elle a fait, Monroe. Franchement, la voix.
1: Ouais, ah non, mais bien sûr. Mais je trouve que c'était vraiment pas mérité de finir 11e. Je trouvais qu'on méritait d'être plus.
0: Ouais. C'est comme ça.
1: Okay.
0: La Bulgarie a gagné.

0: j'aime bien.
1: Enfin, moi, j'ai l'impression de retourner en 2011 et que c'est un mélange avec Gangnam Style. Et...
2: Oh là là.
1: Non,
2: oh.
1: Bah, je n'ai pas aimé.
2: Well critique.
1: Je n'ai pas aimé.
0: Oh là, Lorenza, des fois.
1: Je suis un peu chonchon.
0: Ce qui est marrant, c'est que Lorenza, des fois, elle va être très très sèche sur des sujets vraiment très légers. Non, mais c'est vrai.
3: C'est excessif, tu dis. Bah, attends, on pensait pas qu'elle avait un avis comme
1: sérieux,
3: ça.
1: Sérieux, je suis pas comme ça.
0: Non, mais ce qui est marrant, c'est qu'à la télé, des fois, ils s'engueulent sur les débats hyper sérieux de politique et tout. Mais Lorenza, elle te fait la même chose sur l'Eurovision. C'est génial. Breaking news. Non, là, on est obligé de faire une breaking news. Là, on est obligé de tout arrêter. Nico vient de me montrer une photo qu'il a sur son téléphone qui est incroyable.
3: Elle est délire.
0: Mais déjà, pour avoir chopé cette photo.
3: C'est fou.
0: Non, et pour avoir pris le moment. Tu vois, je veux dire, pour
3: c'est incroyable.
0: Pour t'être dit, faut que je prenne une photo, que t'aies pris ton téléphone, mis l'appareil photo et que t'aies pris la photo.
3: Un reporter animalier, mec.
0: Mais c'est incroyable.
3: Je me suis posé, j'ai pas fait de bruit, j'ai dit putain, faut surtout pas que je bouge parce qu'elles peuvent partir.
0: On est sur du National Geographic avec ta photo.
3: Exactement.
0: Nico a fait une photo. On est d'accord, c'est deux mouches qui.
3: C'est deux mouches qui copulent.
0: Ah oui, c'est clair.
3: En fait, je suis passé à côté d'un mur de la maison de ma maman et j'ai vu une énorme mouche. Et je me suis dit, putain, elle est balèze. Et je me suis rapproché et en fait, non, c'était pas une, c'était deux.
0: Deux mouches.
3: Et elles étaient en train de faire du ping-pong.
1: La qualité, elle est folle. C'est ça que je me dis, on voit bien, quoi.
0: Mais c'est. Putain,
1: genre, jamais j'ai vu ça de ma vie, je crois.
0: C'est vraiment impressionnant.
3: Ça a duré, hein, parce que je suis resté bien 30 secondes. Hein, pour prendre le bon angle, le bon truc.
0: Ah,
3: et tout,
0: on est d'accord, 30 secondes, c'est long.
1: pour les mouches, Manu.
0: Ah, pour les mouches. Ah, pardon,
3: ouais.
0: Non, mais c'est pour un cousin, moi, pardon.
3: Non, mais c'est fou, quoi. J'avais jamais vu ça. Et du coup, j'ai ça dans mon téléphone comme photo.
1: C'est
3: un peu bizarre, mais c'est délire.
0: Est-ce que tout le monde peut prendre son téléphone?
1: Oui.
0: Et regarder ce que vous avez comme photo un peu chelou comme ça.
1: Okay.
0: Comme tiens, j'ai pris des mouches. Parce que c'est bizarre, si quelqu'un tombe sur ton téléphone, oui. Il voit juste deux mouches comme ça en train de copuler.
3: Ah oui, c'est sûr. Si je monte des photos de mes enfants et que je passe sur cette photo de mouche, tu dirais pourquoi.
0: Moi j'ai une photo très chelou.
1: C'est quoi?
0: C'est quoi, on va les mettre sur nos réseaux sociaux. On va vous les mettre ensuite sur Instagram, ces photos là. Parce que les mouches, il faut qu'on la voit. En fait, c'est une photo, moi. C'est un pouce.
1: Ouais.
0: Je m'étais pris en photo mon pouce après avoir joué à Mario Kart.
1: Ah, il est tout défoncé?
0: En fait, il y a un gros rond au milieu. Tu sais,
1: oui.
0: Parce que t'appuies sur la manette. Exactement. Donc, j'avais pris une photo de ça. Et en fait, je me suis aperçu, quand tu regardes la photo et que tu plisses un peu les yeux, t'as presque l'impression que c'est un zizi.
1: Ah ouais? On va voir ça, hein.
0: Mais non, mais parce qu'on parle de photos cheloues qu'on a dans.
1: Oui.
0: Mais le doigt. Tu te dis, putain, le Mario Kart, ça te.
1: Ça te bousille.
0: Mais ça te bousille le pouce, quoi. Je suis extrêmement. J'ai de la corne. C'est de la corne de Mario Kart, celui que je vous lise.
1: Incroyable.
0: C'est ma photo chelou. Qu'est-ce que vous avez comme photo chelou, bizarre, étrange, originale? Pas que les autres n'ont pas sur leur téléphone. Florent, dans le producteur.
4: Moi, j'ai une annonce que j'avais vue sur Le Bon Coin. Je l'avais prise en photo parce que c'est un mec, en fait, qui vend une crotte donnée de Johnny Hallyday.
0: Une fois?
4: Bah, l'intitulé.
0: Je m'en veux déjà leur poser cette question.
1: Oui, évidemment.
4: L'intitulé, c'est crotte de nez de Johnny Hallyday sous sachet plastique, récupéré le 30686 dans un de ses mouchoirs par un agent de sécurité qui gardait son blouson pendant que Johnny était au WC.
1: Non, mais c'est très précis. En fait, c'est tellement précis.
0: Attends.
1: Que je me dis que c'est d'office vrai.
4: Mais... 600 euros.
1: Oh,
3: 600 balles?
4: Ouais.
0: Non, mais c'est-à-dire que l'agent de sécurité, il a regardé le mouchoir de Johnny Hallyday pour enlever une.
4: Ah, mais il n'y a rien qui va.
1: C'est dégoûtant.
4: Ça, je l'ai pris en photo.
0: 600 euros. Elle a été vendue? Je sais pas.
4: Non, j'ai pas l'info là.
0: Waouh!
1: Okay.
0: Ça, c'est de la belle. Et donc, t'as la photo du sachet de l'annonce?
4: Ouais.
0: C'est de la belle photo. Mais sur la qualité.
1: Ouais.
0: Qu'est-ce que vous avez dans votre téléphone comme photo chelou? Aurélie, au standard?
5: Ouais, moi, je rigole encore parce que je viens de retrouver la photo. Bah, en fait, je rentrais chez moi quand j'ai croisé mon esthéticienne qui sortait son chien. Elle avait mis des petites lunettes pour le vent parce qu'elle allait prendre la route à vélo.
1: Oh, c'est mignon.
0: Il a des petites lunettes. Comme dans les films avec les grosses. Quand ils prennent la moto,
5: ouais,
0: là, c'est
5: exactement,
0: ça.
5: Exactement, c'est ça.
0: Oh, c'est mignon comme photo, ça. Oh, c'est joli. Ça vaut pas les mouches qui font rien, hein, mais. Lorenza, une photo bizarre?
1: Bah, moi, c'est simple, c'est juste des faux ongles avec un motif de saucisson.
0: Mais non.
4: C'est-à-dire?
1: Bah, en fait, c'est ma grande sœur. À l'époque où je faisais mes ongles bizarres, là. Vous voyez, j'avais des longs ongles et j'essayais de tester plein de trucs. Elle a vu ça, elle a vu une meuf qui se faisait des ongles en saucisson. Motif avec des saucissons. Et elle me l'a envoyé. Et elle m'a dit, cap de te faire ça. J'ai dit non. Mais j'ai gardé la photo quand même parce que je me suis dit.
0: Ce serait incroyable.
1: Ouf!
0: Parce que tu te rends compte, tu donnes du saucisson à quelqu'un, il va te bouffer les ongles. C'est génial. Toutes ces photos, on va les récupérer.
1: Yes.
0: On va vous les mettre sur nos réseaux sociaux. C'est Manu officiel. On va les mettre sur Instagram, sur le compte Instagram.
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0: J'ai une grande annonce à vous faire. Bah, vous le savez évidemment, oui. Vous êtes dans le studio.
1: Ah, je suis comme une ouf. Mmh. Hein.
0: Mais vous ne le savez pas. C'est un retour.
1: Ouais.
0: Un grand retour. Après 3 ans. Il a fallu 3 ans pour qu'il revienne. Ça n'a pas été facile, ça a été compliqué. Je vais vous dire un truc, beaucoup ont baissé les bras.
1: Oui,
0: beaucoup se sont dit, on n'y arrivera pas. Plein m'ont dit, vraiment, je les avais dans les yeux, ils me regardaient, ils disaient, c'est mort, c'est pas possible, c'est trop compliqué.

0: sait qu'on veut quelque chose, au bout d'un moment, on y arrive. Pas tout le temps. Mais là, on y est arrivé. Pour notre dernière semaine d'émission, du 22 au 26 juin, c'est le retour du bus Manu sur Énergie. La dernière fois, c'était en 2023, et après, je me rappelle, tout le monde avait dit, c'est incroyable, il faut qu'on le refasse. Et puis, c'est devenu trop compliqué. Et puis, non ! On y est arrivé, parce que du 22 au 26 juin, on va refaire ce que personne n'avait fait avant nous, en 2023. Et depuis, il faut que savoir qu'il y a des radios dans le monde entier qui l'ont fait.
1: Bah, c'est stylé, hein.
0: Ils ont
2: inspiré les gens.
0: Et ouais, on a inspiré les gens, c'est que eux ont réussi à le faire là où nous, on n'arrivait plus à le faire. C'est, apparemment, je ne sais pas. En Australie, ils ont des bus. Que nous, on n'avait pas, je ne sais pas.
1: Moi, c'est ma première fois aussi, parce que j'avais connu quand vous l'aviez fait et j'avais trouvé ça incroyable.
0: À écouter, c'était dingue. Ouais. Mais à vivre.
1: Mais c'est pour ça, je trouve ça vivre.
0: Si vous ne savez pas ce que c'est, je vous explique. C'est très simple. Du 22 au 26 juin, on va partir dans un bus, un énorme bus électrique, un bus magnifique, rouge, aux couleurs de l'émission, aux couleurs de la radio. Et chaque jour, on va faire une ville différente. Mais c'est pas juste le bus arrive, il s'arrête. C'est on roule. Et c'est là où c'était une première mondiale.
1: Ah oui.
0: C'est qu'on va rouler tous les jours. Et pendant qu'on roule, on fait l'émission. Et on traverse la ville. Et quand on voit des gens dans la rue qui nous disent bonjour, on s'arrête. On va aller vous voir. On va s'éclater. Le bus est doté d'enceintes. Donc en fait, la radio sera diffusée dans la ville. Tout le monde pourra nous écouter. Voilà. Les villes vont se réveiller au son d'énergie. Tous les jours, on finira par un énorme show gratuit avec des artistes sur une grande place des villes. Et là, la question c'est, mais où est-ce qu'on va aller? Où est-ce que vous allez aller? La dernière fois, on avait fait le Sud, on avait fait Bordeaux, Montpellier, Toulouse, Lyon, on avait terminé par Paris. Et ben, on vous a écouté, parce qu'il y avait plein de gens qui disaient, non mais à chaque fois, votre fin d'année, vous allez toujours dans le Sud. C'est vrai qu'on va souvent, à la fin de l'année, à la plage, on va à la mer, on va au soleil. Et ben, on va pas faire ça cette année. On va faire l'Est, le Nord et l'Ouest.
1: Allez !
0: Le 22 juin, on sera à Strasbourg. Ensuite, le mardi à Metz, le mercredi à Lille, le jeudi on ira à Rouen et le vendredi on descendra les Champs-Élysées.
1: Allez, la classe.
0: On sera à Paris pour revenir. On vous a entendu, on va dans le Nord, ça va être 5 émissions en direct du bus, je vous rappellerai, qui roulera sans arrêt. On viendra vous voir, on descendra du bus, on va faire des jeux dans les embouteillages, parce que au lieu de vous avoir au téléphone, on sera directement avec vous dans les voitures, on vous offrira des cadeaux, on vous emmènera dans notre bus aussi. Parce que si vous avez, au lieu de vous emmerder à prendre les transports en commun bondés, bah on vous prendra dans notre bus, vous irez, on fera des sessions live dans le bus avec des groupes locaux même, vous pourrez monter avec nous, voilà. Ça va être extraordinaire, du 22 au 26 juin, Strasbourg, Metz, Lille, Rouen et Paris. On va vous expliquer ça dans les jours qui arrivent, comment vous aussi participer à ça, où est-ce qu'on sera, ce qu'on va faire. Petit à petit, on va vous dévoiler tout ça.
1: Ah, allez.
0: Il aura fallu 3 ans, mais c'est le retour du bus, Manu sur Énergie.
1: C'est trop bien.
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0: Voici comme chaque jour les sondages du matin. Si un homme a ce petit défaut physique, cela fera craquer 45% des femmes. Quasiment une femme sur deux. Mais quel est ce petit défaut physique, Lorenza?
1: Alors j'adore, mais l'écart entre les dents.
0: L'écart entre les dents, non, c'est pas ça. C'est pas les dents du bonheur.
1: J'adore.
0: Un peu à la Vanessa Paradis.
1: Oui, j'aime trop ça, moi.
0: Eh ben, c'est pas ça. Aurélie au standard.
4: Des petites taches de rousseur?
0: Non, c'est pas les taches de rousseur. C'est pas au niveau du visage. Florent?
2: C'est au bas du corps?
0: C'est. Non. Ah. Techniquement parlant, c'est pas le bas du corps. Enfin, ça dépend à quel moment tu prends le bas du corps. Nico?
2: Et c'est un truc que t'as de naissance ou pas?
0: Non. Non, j'irais même que c'est un peu avec l'âge.
2: On en a dans l'équipe?
0: Ouais, on en a. Ouais, on en a un peu, ouais.
1: C'est au niveau de la pilosité ou pas du tout?
0: Non, c'est un peu de ventre.
1: Ah oui, c'est vrai, c'est mignon.
0: Ah ouais, si un homme a un peu de ventre, cela fait craquer 45% des femmes.
1: Bah ouais, franchement, ça me dérange pas du tout, moi.
2: Ça dérange pas et ça fait craquer, tu vois.
1: Bah c'est mignon, quoi.
0: Et c'est mignon pourquoi?
1: Bah je sais pas, c'est une petite bouée, c'est mignon. Ça me dérange pas. Et en plus, c'est hyper confortable quand on pose sa tête dessus.
0: C'est un peu comme du slim?
1: Oui, c'est ça, mais c'est plus comme un oreiller. Genre j'aime bien dormir dessus du coup.
2: Et entre des abdos et un petit bidou?
1: Bah franchement kiff ça se vaut.
0: Ah oui?
1: Tant que les bras sont corrects, ça me va.
0: Faut pas
1: non plus abuser, tu vois.
0: Non, d'accord. Un peu de ventre mais les bras
1: bien là.
0: Bien là, il faut des.
1: Et là ça me va.
0: Mais c'est rare hein, les mecs très musclés des bras et qui ont du bide hein. C'est... Mais bon. 36% des gens avouent l'avoir déjà fait au supermarché. Qu'est-ce qu'ils ont fait au supermarché, Florent?
2: Goûter du raisin.
0: Mais En fait, il y a un peu de ça, mais c'est pas goûter quelque chose.
2: Ah,
0: pas. Il y a un peu de ça, Nico.
2: Donc c'est lié au produit, c'est pas lié aux gens.
0: Non, qui est autour de toi. C'est lié au produit.
1: Est-ce que c'est le fait de ranger mal un objet quelque part, enfin
0: non.
1: Un produit.
0: En fait, c'est manger ou boire un produit qu'ils n'ont pas encore payé.
1: Eh ben, maintenant, j'ose plus.
0: Ah bon, pourquoi?
1: Mais parce que il y a des caisses qui pèsent tes articles.
0: Mais pas, donc... Non, mais pas un gâteau.
1: Bah si, en fait, ça pèse le contenu, ça retient combien de grammes il y a dans le paquet. Et moi, par exemple, si j'achète de l'eau et que j'en bois parce que j'ai super soif,
0: oui.
1: Je sais que ça pèse plus le même poids et qu'il reconnaît pas l'objet. Et après,
0: mais
1: j'ai peur qu'on me juge.
0: Tu scannes.
1: Bah oui,
0: c'est un
1: mais...
0: scan.
1: Eh ben oui, mais après, tu mets ça dans un bac qui pèse ton article. Pour pas qu'il y ait justement de fraude.
0: Ah, genre tu mets un truc beaucoup plus cher, mais qui pèse plus lourd dans le paquet de gâteaux. Parce que t'as mangé les paquets de gâteaux et tu vas mettre, par exemple,
1: un
0: smartphone dans le paquet de gâteaux.
1: J'ai essayé d'aller jusque là, mais j'ose pas, c'est trop compliqué. Ah. Mais du coup, j'ose plus le faire.
0: Ah, d'accord.
1: Donc, bien joué, les supermarchés.
0: Bien joué de quoi?
1: Bah, parce que du coup, on respecte et on boit plus et on mange plus dans les rayons, quoi.
0: Mais je savais pas ce truc de poids, moi.
1: Bah, si.
2: Bah, moi non plus.
1: Bah, de plus en plus pour éviter les fraudes.
0: T'as vraiment, ils te connaissent bien.
1: La voleuse de.
0: La voleuse de Pimps. C'est le cadeau numéro 1 réclamé par les mamans pour leur fête des mères qui arrive bientôt. Quel est ce cadeau numéro 1, Nico?
2: De la thune?
0: C'est pas de l'argent. Non, c'est pas de l'argent.
2: Non.
0: Florent, le producteur?
3: Des fleurs?
0: Des fleurs non plus. Lorenza?
1: Un bijou?
0: C'est pas un bijou. Vous y êtes pas. C'est pas un objet. Nico?
2: C'est une expérience avec leur enfant ou pas?
0: Non.
2: Non.
0: Aurélie au standard?
4: Bah pour se détendre, je sais pas, un spa, non?
0: Bah c'est ça.
4: Ah ok.
0: C'est une séance au spa. C'est le cadeau numéro 1 réclamé par les mamans pour la fête des mères.
1: Ah, ils ont bien raison.
2: Seul, ouais.
0: Mais tant que c'est pas de la thune, comme il dit.
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0: 8h49, merci d'être avec nous comme chaque jour. On est bien, on est là. Quand je dis comme chaque jour, disons que dans ce mois de mai, il y a quelques trous quand même.
1: Ouais.
0: Mais là, c'est une semaine complète là. On est avec vous pour démarrer cette journée. On va écouter PLK, Pocahontas, il y aura aussi Gims. Et on parle de notre week-end, c'était un bon gros week-end. Comment s'est passé votre week-end? Quelle note vous lui donnez de 0 à 10? Moi, honnêtement, je suis sur un bon 9.
1: Oh,
2: pas mal.
0: Ah, mais je vous ai dit que j'avais réussi à faire des pizzas. Mais
1: ah, c'est vrai.
0: Ma fille et ma femme m'ont dit que c'était les meilleures pizzas que j'avais faites jusqu'à maintenant.
2: La classe.

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1: D'aller jusqu'au bout
2: du jeu vidéo, donc ça c'est cool. Et puis j'enlève un point parce que bon, la coloscopie quoi.
1: Ah oui, t'as appris ça.
2: Oui, c'est vrai. Oui, j'ai été chez.
1: C'est pas tout de suite.
2: Gastro-entérologue et en juillet je fais une coloscopie.
1: Oui, mais t'as presque 2 mois pour te faire à l'idée.
2: Bah oui, bah.
1: Entraîne-toi.
2: Mais j'arrête pas d'y penser. J'arrête pas d'y penser et j'en parle autour de moi. Entraîne-toi.
3: C'est quoi ce week-end, on s'entraîne.
2: Mais je vais te dire un truc, j'y ai pensé.
1: Mais n'importe quoi.
2: Non mais pas au truc.
1: Ah,
2: mais
1: okay.
2: En fait, non, mais ce qui me stresse dans le truc, c'est l'anesthésie.
1: Oui, je sais. Oui.
2: Et j'ai rendez-vous avec l'anesthésiste normalement. Et donc je voulais lui demander, mais est-ce que vous pouvez pas juste me le faire un tout petit peu
1: mais
2: pour
1: non.
2: que je vois ce que ça fait.
1: Mais non.
2: Mais j'y ai pensé à lui demander.
1: Mais non, mais ils peuvent pas.
3: Pas hyper légal, ouais, je crois.
2: Bah peut-être qu'il.
1: Tu nous diras, mais je pense que vraiment il peut pas. Quoi.
3: Juste qui veut sa dose.
1: Ouais, vraiment.
2: Tu vois, pour voir ce que ça fait d'être endormi.
1: Juste 30 secondes.
2: Oui, mais pour voir.
1: Mais non.
2: Bah quoi, non, t'es pas esthéticienne, t'es pas anesthésiste.
1: Oui, mais je pense que c'est pas légal, ouais, comme disait Nico.
2: Oh là là, vous êtes pas drôle.
1: Bah c'est vrai. Bah tu nous diras.
2: Un bon 9 sur 10 quand même. Comment s'est passé votre week-end? On a Valentin qui est là. Bienvenue sur Énergie, Valentin.
4: Bonjour Manu, bonjour les Wanwan.
2: Bonjour à toi, on t'écoute.
4: Alors moi je mettrais 4 sur 10 pour mon déménagement à cause de mon meilleur pote qui m'a donné rendez-vous chez lui pour une surprise. Et en fait c'était pour m'annoncer son déménagement et l'aider à déménager.
2: Oh ça c'est vache.
1: C'est vraiment
2: pas bien. Ah non, moi je peux me fâcher avec un pote s'il me fait
1: Oula.
2: Ça.
3: Tu peux te barrer.
2: Mais non, parce que là, c'est.
1: Bah, t'es là.
2: Mais ça s'appelle du kidnapping, quoi.
1: Bah ouais. Oui, mais bon, c'est malin.
2: Bah c'est malin.
1: Son pote est rusé à Valentin.
2: Et il a fait ça à combien de potes, Valentin?
4: Deux. Moi et un autre.
2: Ah. Vous êtes resté?
4: Bah oui, après le pauvre, tu passes comment? Il a pas beaucoup de sous, fallait bien l'aider quoi. Enfin, bon.
3: Mais tu sais, tu fais tomber les trucs.
2: Non mais c'est la surprise quoi, c'est prendre par surprise.
1: Oui voilà, il aurait pu dire la vérité, ouais. Après c'est malin parce qu'ils sont restés au moins.
5: Ouais mais quand on a des amis comme toi et on sait qu'ils viendront pas, t'as pas le choix. T'es obligé de les piéger, sinon tu fais pas tout.
2: C'est pour ça que moi, dès qu'on m'invite à quelque chose, j'attends qu'il y ait des gens, j'envoie un message, c'est pas un déménagement. Non, allez. Ok, c'est bon, je viens. Merci beaucoup Valentin de nous avoir appelé.
4: Avec plaisir, bonne journée.
2: Belle journée à toi. Comment s'est passé votre week-end de 0 à 10? Amel est là. Bonjour Amel.
6: Coucou l'équipe.
2: Bienvenue sur Énergie, on t'écoute.
6: Bah écoute, moi par contre, je donne un 10 sur 10 à mon week-end.
2: Oula.
6: Oh oui, carrément.
2: C'est un sans faute.
6: Ouais, c'était drôle surtout.
2: Vas-y.
6: Donc en fait, on a été dans un spa avec mon copain et puis il y avait des massages incroyables et on a pris un massage à deux et à un moment donné, la masseuse qui s'occupait de lui s'est mise debout sur lui et là franchement, je suis partie m'en fou rire. C'était excellent.
1: Putain, j'ai eu ça avec mon ex aussi, c'est très drôle quand tu vois ça.
2: Mais pourquoi?
6: Ah oui,
2: pourquoi
6: c'est très très drôle.
1: Mais parce qu'en fait, c'est des techniques. Bah, moi, c'était une masseuse thaïlandaise et elles ont des techniques vraiment très particulières pour te soulager les points du dos. Hein? Et en fait, elles te grimpent dessus, mais tu t'y attends pas. Et elle est vraiment à pieds nus sur ton dos en train de te marcher dessus. Et vraiment, quand tu vois ça et que tu te dis qu'après c'est ton tour, bah, tu fais moins la même.
3: Ça se trouve, elle se défoule. C'est marrant, c'est une technique.
1: Yeah. Mais écoute, c'est vrai que c'est impressionnant.
2: En tout cas, elle a apprécié, c'est un 10 sur 10.
6: Ah oui, c'était génial. Franchement, c'était top.
2: Merci beaucoup de nous avoir appelé, Amel.
6: Bisous, belle journée.
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2: 8h56, je pense que c'est une bonne heure pour lancer un vrai débat. Un débat sur le ketchup.
1: Oh,
2: oui. On va écouter Guim sur aussi bébé avec ça. C'est un débat qui divise les cuisines du monde entier, j'ai pas peur de le dire.
1: Oui.
2: Le ketchup, vous le mettez où, Lorenza?
1: Dans le frigo.
2: Dans le frigo.
1: Bah, quand il est ouvert seulement.
2: Donc fermé.
1: Fermé en dehors, dans le.
2: Ouvert au frigo.
1: Ouais, exactement.
2: Ok, Nico?
5: Moi, je le mets direct au frigo dans la porte.
2: D'accord. Florent, notre producteur.
5: Frigo dans la porte, comme Nico.
2: Très bien, tout le monde le met au frigo. Mmh. Selon des experts en sécurité alimentaire, le ketchup peut très bien rester dans un placard après ouverture.
1: Oh!
2: Ah, je vous avais dit.
3: Ah!
2: J'ai dit que là, on est sur, sur un gros sujet.
3: Oui, oui.
2: Il y a un professeur en sciences alimentaires. Je savais pas que ça existait. Il explique, de quoi ouvrir les guillemets. Le ketchup est très acide, donc les microbes survivent moins facilement à température ambiante. On se dit qu'en fait, c'est mieux de le mettre au frais. Eh ben, pas du tout.
1: Pas spécialement. Bah, ok.
5: En même temps, c'est logique.
2: Pourquoi c'est
3: logique? Quand tu vas au resto, c'est vrai qu'ils sont toujours posés là, ils sortent pas du frigo, ils sont sur la table.
1: Vrai.
2: Bah oui.
3: Ah ouais?
2: Bah oui.
1: Ah bah incroyable.
2: J'ai une info bonus. Le ketchup à température ambiante

0: sort beaucoup plus facilement de la bouteille.
1: Ah oui, c'est vrai.
0: Eh ben oui, c'est vrai en vrai. Oui. Comme on dit, c'est vrai en vrai, c'est la preuve de la preuve. Hein.
2: C'est véritable.
0: C'est vrai. Et alors, encore une info bonus, c'est pas le seul. La sauce soja, c'est pareil.
1: Ah, ça, je fais, ça, c'est en dehors du frigo chez moi.
0: Ah.
1: Ouais.
0: Et c'est pas tout, il y a aussi certaines sauces piquantes qui peuvent aussi rester hors du frigo. Mais ils disent pas lesquelles, donc certaines.
1: Ah.
0: Donc, par mesure de sécu, laissez-les au frigo. En tout cas, pour le ketchup, c'est une vraie révolution.
1: Ah, franchement, c'est stylé de savoir
0: et
1: ça.
0: Voilà.
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0: depuis 6h ce matin jusqu'à 10h en direct avec Lorenza qui est là.
1: Salut.
0: Avec Nico qui est là aussi.
2: Et coucou.
0: Et avec un drone, le DJI Mini 3 qu'on va vous offrir dans 5 minutes juste après Gims. On joue ensemble comme chaque jour. Et c'est un drone qu'on vous offre. Vous nous appelez au 0870 40 42 48. On va jouer ensemble. Qu'est-ce que vous avez envie de partager? Allez, avec nous pour lancer cette nouvelle heure. Lorenza?
1: Ma coloc, elle est corse.
0: Oui.
1: Et elle y allait il y a quelques jours. Elle m'a ramené un bracelet. Que j'ai là aujourd'hui, quoi.
0: Oui.
1: Et il y a la forme de la Corse, en fait, en bijoux doré au milieu.
0: Oui.
1: Et je suis un peu fière parce que j'ai l'impression que les gens pensent que je suis corse. Vive la
2: drôle.
1: Corse libre!
2: C'est un peu comme les gens qui mettent 2A ou 2B sur leur plaque d'immatriculation.
0: Ouais. Parce que c'est les numéros des départements.
1: Ouais. Ouais,
2: exactement, j'ai un pote qui a fait ça.
0: Il y a aussi un truc, c'est Corsica Ferries, les autocollants.
1: Ah bah bien sûr!
0: Ouais. C'est quand tu vas en Corse et que tu passes par Corsica Ferries, donc on te met un autocollant sur ta voiture.
2: Tu l'enlèves pas.
0: Et tu ne l'enlèves jamais.
1: Non.
2: Tu fais partie de la team.
0: Mais moi, je l'ai pas enlevé.
1: Ah, tu vois?
0: Ah ouais?
1: Mais je sais pas, il y a ce truc où je suis un peu fière. Des fois, je lève mon poignet comme ça.
0: Et puis. Mais
2: tu prends l'accent corse.
0: Non, mais. Moi, un de mes meilleurs amis, c'est pas une vanne, est corse.
1: Ouais.
0: Et je suis fier quand je le dis.
1: Mais moi aussi.
0: Je dis même non, parce que lui, il est originaire d'un petit village dont je connais le nom.
1: Ah.
0: Donc, tu vois, et là, quand t'as un corse, il fait ah oui, je connais ce village.
1: Bah
0: oui, en Castagne. Oui, absolument.
2: Je connais ce village.
0: Oui, bien sûr. Et là, toi aussi, tu prends le. Oui,
1: du coup, je suis contente parce que je suis pas seule, du coup.
0: Bah non, bah voilà. Il y a un truc, effectivement, il y a un truc avec la Corse comme ça.
1: On les aime trop.
0: On l'a pas avec Angoulême, par exemple, c'est marrant. Hein,
1: c'est vrai.
0: Il n'y a pas de bijoux avec la forme de la ville.
2: T'as pas gardé autocollant Angoulême sur ta voiture.
0: Non,
2: c'est bizarre.
0: Angoulême transport en commun, j'ai pas gardé le ticket sur moi. Bon. Nico, quelque chose à partager avec nous?
2: Ouais, dans un autre registre, je me suis rendu compte que j'avais jamais capté quand ma copine allait aux toilettes faire le numéro 2.
0: C'est-à-dire pas capté.
2: Ça fait quelques mois qu'on est ensemble et je vois jamais le faire. Et en fait, on fait la même chose tous les deux, c'est qu'on attend d'être à l'extérieur ou alors que l'autre soit pas à la maison pour le faire.
0: Ah bon?
1: Mais si t'as une envie pressante, comment tu fais?
2: J'ai rarement une envie pressante à ce niveau-là, quoi. Tu vois, je peux me retenir.
0: Ah, moi, des fois, j'arrive chez moi, je dis à tout le monde, écartez-vous! Papa is back!
1: Oh là là. Nous, on se dit juste Papa entre nous, va pas dans les toilettes du bas. Parce que on a de la chance d'avoir deux toilettes.
0: Dans le nouvel appart.
1: Ouais, ça, exactement. Et la toilette popo et la toilette normale.
0: Ah oui, vous en avez une réservée?
1: En vrai, on s'est rendu compte que tous les trois, on allait dans la même pour faire popo. Et c'est la toilette du bas, c'est la toilette des invités. Donc si ça, un jour vous venez à la maison, vous savez que utilisez celle du haut, quoi.
0: C'est marrant parce que moi, j'aurais fait plutôt toilette du haut pour le popo et les invités en bas.
2: Ah bah oui.
1: Bah ouais, mais je sais pas pourquoi ça s'est fait naturellement, quoi. En plus, ils doivent écouter l'émission, là, ça doit être génial que je raconte notre vie, là, à ce moment-là.
0: Les colocs,
1: oui, c'est sûr.
0: Bah ils le savent, que en bas, c'est les toilettes popo.
1: Peut-être qu'ils n'avaient pas envie que je raconte tout ça, voilà. Mais...
0: Bah c'est trop tard.
1: Bah oui.
2: Ça y est.
1: Voilà.
0: Florent, notre producteur.
3: Sinon, tu mets un silencieux.
0: Un silencieux.
3: C'est-à-dire, 3 feuilles de papier pour amortir.
1: Ah bah bravo l'écologie.
3: Mais oui, mais comme ça, bam, zéro impact.
2: Il y a vraiment un nom pour cette technique.
3: Ouais, c'est le silencieux.
2: T'as vraiment bossé le truc, toi, t'as fait un exposé.
3: Ouais, mais ça, c'est super, ça.
2: D'accord.
0: Moi, je ferme la porte. Alors, les toilettes sont pas loin de la chambre de ma fille.
1: Oula,
0: et c'est vrai que
1: oula,
0: quand j'y vais, souvent je dis comment ça va, machin, et discrètement je ferme sa porte.
1: Pour
0: qu'il y ait une sorte de sas. Tu vois.
1: Ok.
2: D'accord.
1: C'est très malin.
0: Pour qu'il y ait deux portes de fermées pour être sûr qu'il n'y ait pas de problème.
2: C'est très malin. Pas que ça ait lancé un débat.
1: Non, on a tous nos techniques. Hein.
0: Mais c'est incroyable. Hein. On pourra en parler pendant des heures.
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0: On va jouer ensemble avec Laure. Bonjour Laure.
6: Bonjour Manu, bonjour les ouin-ouin.
0: Bienvenue sur Énergie Laure. Drone, le drone DJI Mini 3, il est peut-être pour toi. Il a une caméra 4K, ok, on a dépassé la HD là.
1: Bien sûr.
0: On est en 4K. Il va jusqu'à 57 km/h. Tu sais ce que c'est 57 km/h?
1: C'est très rapide.
0: C'est très rapide, Lorenza. Il a une autonomie de 38 minutes. Et là, on se dit, 38 minutes. Mais 38 minutes déjà de vidéo, c'est beaucoup.
1: Bien sûr.
0: Surtout à 57 km/h. Ce drone, Laure, il est pour toi si tu gagnes ce matin à 3 questions et 2 ouin-ouin. Tous les jours, on fait tourner les jeux. On est de retour avec celui-là. Voici les règles. Je vais te donner 3 questions. Tu choisiras une question à laquelle tu répondras. Et tu choisiras 2 autres personnes de l'équipe pour répondre aux 2 autres questions. Je te donne les thèmes du jour. Il y a une question mathématique. Il y a une question dessin animé. Et il y a une question reproduction. Quel thème t'inspire ? Mathématiques, dessin animé, reproduction.
6: Moi, je vais prendre dessin animé.
0: Dessin animé, c'est pour toi. Qui sera bon en mathématiques ?
6: Je dirais Florent.
0: Florent, le producteur en mathématiques. Intéressant. Attention, il reste la question reproduction.
6: Lorenza ?
1: Allez, on va y aller. Hein.
0: Bah oui.
1: Ouais.
0: Non, mais c'est pas...
1: Bah non, ça peut le faire, évidemment.
0: Bien sûr. Ouais,
1: j'y crois.
0: Je rappelle les règles fondamentales et importantes de ce jeu. Il faut deux bonnes réponses pour gagner. À chaque question, vous avez chacun 5 secondes pour répondre et une seule réponse.
6: Ok.
0: C'est parti. Concentration. On va démarrer avec la question mathématique.
3: Ok.
0: Elle est pour Florent, notre producteur. 5 secondes pour répondre à cette question. Une équation du second degré possède au maximum 2 solutions ou 3 solutions ?
3: 2 solutions.
1: C'était quoi ce grognement ?
0: Est-ce que tu dis deuxième degré, 2 solutions ?
3: Oui.
0: Ouais, évidemment, c'est un petit peu c'est évident.
3: Et c'est un piège.
0: Bah, c'est...
1: Mais non.
0: Bonne réponse. Oui.
1: Bien joué.
6: Merci Florent.
3: De rien.
0: Ça commence bien. On va passer à la question dessin animé maintenant et c'est toi l'heure qui va y répondre.
6: Allez.
0: 5 secondes, une seule réponse possible. Voici la question. Dans quel dessin animé retrouve-t-on des créatures capturées dans des objets ?
6: Les Pokémon.
0: Ah. Aïe, Lorenza est énervée.
2: Elle était en train de répondre.
1: Pardon, j'ai eu peur, oui.
0: Lorenza, dans les jeux, elle oublie complètement que c'est la radio. Elle oublie complètement que c'est vraiment ses premiers degrés. Oh putain, réponds, quoi !
1: Je suis désolée. Non.
0: C'est une bonne réponse, ça veut dire que c'est gagné.
6: Merci. J'avoue, j'ai hésité, hein.
0: T'as mis un petit peu de suspense dans l'histoire, mais t'y es arrivé. Voilà. Eh ben, le drone DJI Mini 3, il est pour toi alors, bravo.
6: Super, merci beaucoup.
0: Attends. Il reste une question.
6: Ah oui.
0: T'es pas obligé d'y répondre. Mais je te propose quelque chose.
6: Allons-y.
0: Si t'es joueuse.
6: Ouais.
0: Et qu'on va jusqu'à la troisième question. Je pense qu'avec le drone, une PS5, ça ira bien. Une PlayStation 5 Slim en plus du drone.
6: Ok.
0: Si tu veux que je pose la troisième question, la question reproduction à Lorenza. Le problème, c'est que si elle ne répond pas juste, tu perds tout.
6: Ok. Je sais que mon fils serait ravi d'avoir une PlayStation 5, alors je vais tenter.
0: Oh !
2: Waouh !
1: Pardon.
2: Pas la pression.
6: Alors, pas la pression.
1: Oui, je l'ai.
6: Mais souffle. Souffle, respire et je crois en toi.
0: La question reproduction, elle est pour Lorenza.
1: Oui.
0: Si elle répond juste, il y a le drone, il y a la PS5. Si elle répond pas juste, il y a un enfant qui va pleurer.
1: Arrête, mais c'est exactement. Horrible. Bah, la reproduction, elle en fera un autre et puis voilà. Pardon, Laure, c'est pour décompresser.
0: T'es prête ?
6: Oui.
0: Voici la question. 5 secondes, une réponse. Comment s'appelle la cellule reproductrice féminine ?
1: L'ovule. Bah ouais. C'est pas ça ? Vous me regardez bizarrement.
0: Comment s'appelle la cellule reproductrice féminine ?
1: C'est pas ça ? Bah attends.
0: C'est l'ovule ?
1: Ah, attends.
0: C'est gagné.
6: Oh là là.
1: Merci.
2: Ça, Lorenza a joué sa vie.
0: Le drone DJI Mini 3 plus
6: incroyable.
0: La PlayStation 5 Slim, c'est gagné pour toi alors.
6: C'est incroyable, merci, mais infiniment, c'est incroyable.
0: Attends,
6: merci beaucoup.
0: Attends.
6: Ah non.
1: Qu'est-ce que tu fais?
0: J'ai encore une question qui traîne.
1: Ah bon?
3: Oh.
0: Est-ce qu'on rajouterait pas un cadeau ?
1: Bah encore ?
6: Oh non, mais c'est trop, c'est horrible.
0: Une télé ?
6: Non. Oh non.
0: Toujours plus.
1: Vraiment ?
0: Une télé, quoi, avec la console.
3: Et pratique.
0: Et pour regarder les images du drone ?
1: Oui, je comprends.
6: C'est trop dur.
0: Une belle télé, quoi.
2: La madame cadeau d'énergie est en PLS.
0: J'ai une question géographie.
6: Oh.
0: Tu peux choisir d'y répondre ou que quelqu'un de l'équipe y réponde. si tu veux rajouter une télé. Mais je te rappelle qu'effectivement, tu peux tout perdre s'il n'y a pas la bonne réponse.
6: Oui. Alors, j'étais joueuse. Merci infiniment, Lorenza, Flo, tout le monde. Mais là, je pense que je vais arrêter. Pour le coup, c'est déjà énorme, c'est déjà incroyable. Et voilà, je vais garder déjà tout ça, c'est énorme.
0: Je comprends. Enfin bon, c'était quand même pas compliqué de connaître la capitale de la France.
2: Ah, question nulle.
1: Le monstre.
0: Non, je te le dis juste. Dans quel pays se trouve la ville d'Athènes?
6: La Grèce.
0: Bah oui.
6: Ah non.
0: Ah oh, si. Mais attends, c'est magnifique ce que t'as gagné déjà.
1: Dingue, ouais.
6: Mais c'est énorme. Oui.
0: Le drone DJI Mini 3 plus la PlayStation 5 Slim. Bravo
6: c'est
0: à toi.
6: Incroyable.
0: Alors.
6: Merci infiniment. Vous êtes géniaux. Je vous écoute tous les matins et c'est un vrai bonheur.
0: Eh ben, on t'embrasse fort, on te souhaite plein de bonnes choses, une belle semaine.
6: Merci.
0: Et puis
6: ben,
0: des bonnes vacances si tu pars en vacances, et puis un bel été, et puis on se retrouve à Noël.
6: Ouais.
0: Gros bisous.
6: Merci
0: alors, bravo
6: beaucoup,
0: à toi.
6: Bisous.
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0: Oh Evelyne Delia. Bah, c'est mais c'est la madame. Bon, j'ai toujours connu Evelyne Delia
1: oui,
0: la météo
1: oui.
0: Quoi.
1: Moi aussi.
0: Bah voilà. Bon, si vous en avez marre de la pluie et du froid pour ce mois de mai, j'ai une bonne nouvelle. D'après Météo France, le beau temps va revenir à partir de mercredi avec des températures plus hautes, même genre la semaine prochaine jusqu'à 30 degrés.
1: Enfin, allez, ah. C'est là.
0: Mais c'est mercredi. Là, on a encore le.
1: Oui bon bah.
0: Le temps de merde là. C'est pas que j'aime pas ce temps, c'est que en fait là tout ça, ça va bien deux jours et en octobre. Voilà, c'est juste ça. Bon. Comment s'est passé votre week-end? Vous êtes peut-être allé au musée. De 0 à 10, quelle note vous donnez à votre week-end? On continue à vous prendre au téléphone au 0 870 42 48. Nico, t'as pas donné une note?
2: Je suis un bon 7 sur 10, moi.
0: Oh, c'est bien 7 sur 10.
2: Ouais, je voulais dire en début d'émission, j'étais avec mes enfants ce week-end, il a fait beau chez moi, on a pu profiter du jardin, on a fait de la plancha, c'était cool.
0: Bien.
2: On a dormi aussi ensemble, j'ai juste un problème avec mon bébé qui a un mois, qui à chaque fois que je change une couche, il me fait pipi dessus.
0: C'est normal.
1: C'est un classique, ouais, ça, non?
2: Vraiment partout, quoi.
0: Ouais,
2: bah, il le fait pas sur ma compagne. Et j'ai quand même vu avec un pédiatre qui m'a dit, bah, c'est qu'il est en confiance. Donc le gars, il est en confiance, il me pisse dessus, quoi.
0: Voilà. Ok, bon.
2: Soit ça, soit il me respecte pas, tu vois, je sais pas encore. Et voilà. Donc j'enlève 3 points pour ça, parce que je suis obligé de changer de t-shirt quand je lui change de couche.
0: Ah, mais
2: sinon, ça va.
0: Mais c'est vrai que c'est un classique, hein. C'est...
2: Ouais.
0: Et puis vraiment, quand ça t'arrive, t'es dépourvu. T'es.
2: Ouais.
0: Ok, bah c'est comme ça.
1: Ah oui,
2: tu as envie de mettre la main pour baisser le truc, mais tu dis bah en fait non, ça sert
0: mais
2: à rien.
0: Mais non, parce que ça part dans tous les sens après.
2: Exactement.
0: Donc bon bah c'est voilà, c'est merci.
2: C'est le jeu.
0: Voilà, c'est dans le meilleur cas c'est le t-shirt, dans le pire c'est la bouche. Donc voilà.
2: Mais non, j'ai jamais eu ça.
0: Mais oui, bah, ah bon? Bah sur le visage.
2: Ah non, jamais.
0: Ah, ça, quand ça part, hein. C'est.
2: Ah ouais.
0: Bah oui. C'est. Enfin bon. Ouais, mais tu sais quoi, il y a un truc qui est incroyable. Quand
1: c'est
0: t'es
1: que
0: papa
1: c'est
0: ou maman.
1: C'est ton enfant qui fait pipi.
0: Exactement.
2: Tu trouves ça beau.
0: Le pipi, le popo ou le vomi de ton enfant ne pose pas de problème.
1: Ouais.
0: Et c'est même, je vais dire un truc, le truc le plus difficile, c'est le mouche bébé. Que tu découvriras quand tu
1: seras.
0: T'auras pas le choix.
2: C'est un enfer.
0: T'auras pas le choix. T'auras un mouche bébé, tu verras.
2: Moi, j'ai l'automatique, moi.
0: Tu dois aspirer pour enlever. Mais t'es pas en contact, hein. Mais tu sais que.
2: Voilà, c'est genre. Puis je vous avais raconté, c'est que moi, j'avais un pote qui l'avait fait et qui me disait, putain, t'es en contact. Et je lui dis, c'est pas possible. Mais en fait, normalement, t'as un filtre.
0: Oui.
2: Sur les trucs. Et lui, il me dit, ah, c'était une petite mousse. Moi, pour moi, il fallait l'enlever.
1: Oh! Non!
2: Il me dit, mec, ma fille, elle a 3 mois, ça fait 3 mois que je suis en contact.
0: Oh la vache!
2: Il disait, je comprends pourquoi les parents, ils aiment pas ça. Bah non.
0: Enchaînons. On a Adrien qui est là. Bonjour Adrien.
8: Et bonjour Manu, bonjour les Wawa.
0: Quelle note tu donnes à ton week-end, Adrien?
8: Alors moi, je donne un 9 sur 10 parce que j'ai refait ma garde-robe pour cet été.
0: Oh la vache, t'as acheté beaucoup de fringues?
8: Ah ouais, c'est pour ça que je mets 9, pas 10. Ça a coûté cher.
0: Ah bah oui, souvent ça va avec. T'as acheté quoi?
8: Et ouais, j'ai acheté une paire de lunettes de soleil, comme chaque année, des nouvelles tongs et pas mal de maillots de bain, quoi.
0: Ok.
8: Et j'ai mis une couleur spéciale pour cet été, couleur vert pomme pour moi, et voilà quoi. Ouais. On n'en parle plus.
0: Écoute, tu t'es fait plaisir. Il y a des petits oiseaux autour de toi, hein.
8: Comment?
0: Il y a des oiseaux autour de toi.
8: Ouais, je suis en pleine forêt, ouais.
0: D'accord, bah, rien, mais ouais, parce que je te prie, je suis chasseur. Ah, ok, rien. Ouais, je me suis mis en vert pomme camouflage. Ah, d'accord,
8: voilà. Super, ouais, t'as tout compris, hein.
0: D'accord, ok, bon, voilà. Et tu te balades en forêt le matin à 9h30?
8: Oui.
0: Mais il est bien, Adrien. Il est tranquille. Ouais,
8: avec les balades, beau soleil et tout. Franchement, on profite.
0: Eh ben, t'as raison, Adrien. Profite. Toi, 9 sur 10, pardon, pour ton week-end. 10 sur 10 pour la semaine qui commence pas trop sur les chapeaux de roue pour Adrien. C'est bien, ça. Tranquille. Belle journée à toi, Adrien. Merci de nous avoir
8: Merci beaucoup.
0: Appelé.
8: Bonne journée à tous.
0: Ciao. Il y a Pauline qui est là. Bonjour, Pauline.
9: Salut, Manu. Salut, les mamans.
0: Quelle note tu donnes à ton week-end, Pauline?
9: Alors, moi, pas ouf. 3 sur 10.
0: Ah, 3, c'est pas terrible.
9: Ouais. J'ai ma meilleure pote. Elle m'a invité à tester un bar à eau. Donc en fait on devait déguster plein de types d'eau différentes, plates, gazeuses, aromatisées, etc. Je me suis fait chier tout le truc quoi.
1: Excuse-moi mais ça a l'air génial.
0: Ah non, pas génial.
1: Oh, non. Bah moi je rêve de faire ça.
0: Mais c'est quoi le délire de goûter des eaux?
1: Parce que y a des gens qui me disent oui, toutes les eaux ont le même goût. Non,
2: bah non, pas du tout.
9: Si. Ah, j'ai vu que non.
0: D'accord. Non, toutes les eaux n'ont pas le même goût. Ah, voilà. Mais j'irai pas dans un... Non, bah oui, t'as des eaux, l'épargne, t'as l'impression de sucer une barre de fer.
1: Oui, bah oui,
0: c'est vrai.
2: Non mais à l'aveugle, ça va être sympa à faire. En vrai, une dégustation.
1: Et hop, tu dégustes un petit peu, t'as les aromatisés. Ah, moi, j'adorerais.
0: Oh, là. Oh, ça me ferait chier, moi. Ah oui, non, vraiment, l'eau, je bois de l'eau, mais je bois de l'eau, quoi. Enfin, j'analyse pas.
2: La carafe.
0: Il y a un petit retour de framboise.
3: Mais surtout, à part la Contrex et l'épargne, toutes les autres eaux ont le même goût.
1: Non, malheureux.
0: Malheureux, elle a dit.
2: Attends, on parle des eaux plates, mais les eaux pétillantes, c'est la même chose.
1: Hein. Ah, ça n'a pas le même goût du
2: T'en
1: tout.
2: T'en as qui sont salées, tu vois, c'est la sal, genre la Salvetta, tu vois.
0: C'est vrai, il y a des eaux très salées en pétillante. Ouais.
1: Et il y a des eaux qui pétillent très très très fort. C'est
2: ça fait
1: roter.
0: Alors ça s'appelle du coca, ça fait. Merci Pauline de nous avoir appelé.
9: Merci, bonne journée l'équipe.
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0: On est avec vous. On m'a demandé de refaire les rencontres de stars à peu près.
1: Ah, c'est vrai que ça fait longtemps.
0: Quelqu'un
1: c'est un
0: qui
1: petit
0: m'a dit
1: temps.
0: J'adore quand vous faites ça. J'ai dit ok, d'accord.
1: Okay.
0: Et ben donc, je me suis dit, on va le refaire aujourd'hui. Après ce grand week-end, le principe de rencontres de stars à peu près est simple. C'est des rencontres avec des stars qu'on a eues, mais à peu près. C'est-à-dire qu'en fait, nous, on a vu la star. Elle était là, elle était pas loin de nous, mais elle nous a même pas calculé, elle ne sait même pas qu'on existe. Mais on l'a rencontrée. Tout est parti, je vous le rappelle, de la rencontre de star à peu près originelle. C'était Lorenza qui nous avait raconté qu'elle était aux toilettes dans une station-service et qu'elle allait pour ouvrir la porte. Et qui lui avait tenu la porte? Mimi Mati.
1: Et j'en garde un souvenir exceptionnel en vrai.
0: Mémorable. Bah, on peut considérer que t'es parti en vacances avec Mimi Mati.
1: Oui.
0: Voilà, tout simplement. C'était court, mais c'était intense.
1: Oui, exactement.
0: Quelle est votre rencontre de star à peu près à vous? Vous nous appelez au 0870 42 48, on vous prend le téléphone. Après, t'es même pas là. Mais avant ça, il est là, il est chaud, il se prépare. C'est le moment de notre petite récré, c'est le jeu de Florent, notre producteur, et on a Roman avec nous aujourd'hui. Bonjour Roman.
11: Salut, bonjour Manu, bonjour les Wawa.
0: Sois la bienvenue parmi nous, on va jouer tous ensemble. Florent nous a concocté un petit jeu.
1: Mais oui.
0: Alors aujourd'hui, il nous a dit le thème, il y a 5 minutes, c'est les musées parce que c'est la journée mondiale des musées.
3: Exactement.
0: Roman, tu peux raccrocher.
3: Non, parce que dans des musées, on trouve des œuvres réalisées par des artistes. Bien sûr, c'est la base du musée. Et on va donc jouer à artiste ou garagiste.
0: C'est-à-dire...
3: Ah, vous l'avez pas vu venir celui-là.
1: Non.
3: Eh bien, je vais vous donner des noms. Et en fait, vous me dites si selon vous, c'est le nom d'un artiste ou d'un garagiste.
2: Et d'un vrai garagiste.
3: Okay. D'un vrai garagiste.
2: Que tu as recherché.
3: Ah, oui, que j'ai recherché.
0: Pas... Oui, sinon ça marche pas forcément.
3: Et oui, sinon c'est...
0: C'est-à-dire qu'il y a le vrai nom de ce garage, il existe vraiment quelque part.
3: Exactement, tout à fait.
0: Okay. Artiste ou garagiste.
3: Exactement. On commence par Roman. Prête?
0: Allez.
3: Fernand Léger.
0: Ah oui.
11: Artiste
3: complètement.
0: C'est un sculpteur, non?
3: C'est un peintre cubiste. Il a fait notamment la toile le remorqueur.
0: Mais il a sculpté aussi. Ah, remorqueur, donc il est un peu garagiste.
3: Exactement. Manu.
0: Oui.
3: Gérard Garouste.
0: Garouste. Attends, honnêtement, excuse-moi, mais alors déjà, si tu t'appelles Gérard, forcément t'es garagiste.
1: C'est un peu vrai.
0: Garouste, Gérard, il est garagiste.
1: Oui.
0: Garouste.
1: Ah ouais.
0: Garage Garouste. Alors,
1: et les pannes,
0: vous leur dites oust.
1: Oh, pas mal.
3: Eh ben, c'est un artiste.
1: Ouais,
3: c'est un sculpteur, même il a réalisé le défi du soleil qu'on peut voir.
1: Très connu, oui.
0: Ouais. Ah bah oui, bah Garouste, hein,
1: ça c'est tout lui. Hein.
0: Il a un style très particulier, Garouste.
3: Ouais, très particulier.
0: Il part avec de la peinture de carrosserie. Il est un peu garagiste.
3: Ensuite, Lorenza, André Crapard.
1: Garagiste,
3: tout à fait. Crapard et fils, c'est à Caen, en Normandie.
2: Crapard et fils.
0: Il a emmené sa famille avec lui.
3: Exactement.
0: C'est vrai que c'est rare, Crapard et fils sur une toile, par exemple. C'est vrai.
3: Nico, Edouard Pignon.
2: J'ai envie de te dire garagiste. Je vais me planter, mais garagiste.
3: Eh ben, c'est un artiste.
1: Ah oui. C'est pas vrai.
0: Pourtant, les pignons, il y a aussi des pignons sur les voitures.
3: Exactement. Ouais. Mais non, lui, il a réalisé le tableau Les Plongeurs. Voilà.
1: C'est très connu.
0: Hein. C'est marrant parce que pignon, c'est vrai que ça fait pas. Ça fait dîner de con, quoi.
1: Oui.
3: Roman Roger Keller.
9: Un garagiste.
3: C'est un garagiste, voilà, tout à fait, au garage. Keller et fils, c'est à Souffleneim, en Alsace.
0: Mais ils sont beaucoup en famille, hein.
3: Alors, figure-toi, j'ai réalisé que c'était beaucoup le nom et fils.
0: Et fils,
2: quand ton papa est garagiste, t'es obligé de garagiste, quoi.
3: Ouais, visiblement.
0: Apparemment, oui. Voilà. Ouais, et c'est pour ça qu'en fait, ça continue. Parce qu'à chaque fois, tu es le père d'autres après. Ça ne s'arrête jamais, en fait.
3: Manu.
0: Oh, oui.
3: Loïc Delrieux.
0: Ah, Loïc Delrieux, il est incroyable. Vous avez jamais vu de toile de Delrieux?
1: Si, bien sûr.
0: Oh, c'est il peint des garages. Loïc Delrieux est un artiste incroyable.
3: Et tout à fait, c'est un garagiste. À Saint-Cirgue de Jordanne, dans le Cantal.
0: Il a un nom, son garage?
3: Non, il n'y a pas de nom, celui-là. Lui, c'est un indépendant, je pense.
0: Il n'a pas fait fils, il n'a pas fait l'enfant.
3: Il n'a pas franchisé.
0: Ok, c'est pas mal. On en a un dernier ou pas?
3: On en a un dernier. Allez. Complètement. Roman Bertrand Rancillac.
9: Un artiste?
3: C'est complètement un artiste peintre qui a aussi créé un meuble, c'est important, qui s'appelle le fauteuil éléphant. Je pose ça là, vous en faites ce que vous voulez.
1: Le fauteuil éléphant.
0: Il est comment, le fauteuil éléphant?
3: J'ai pas l'image. J'ai l'info déjà.
0: Ne faites pas chier, parce que c'est pas facile tous les jours de le trouver sur un thème de merde. Alors, je suis tendu aujourd'hui, me remerciez pas. Bravo.
3: Avec plaisir.
0: On a appris tellement de choses. Vous êtes capable de citer deux noms d'artistes qu'il nous a donnés? C'est ça. Est-ce qu'on a passé un bon moment?
1: Oui.
0: Eh ben, nous prenons pas la tête plus que ça.
1: Voilà.
0: Bravo à tous. Bravo à tous les garagistes et fils de la planète. Roman, je vais t'offrir le mug Manu sur Energy pour te remercier d'avoir été avec nous ce matin.
9: Merci beaucoup.
0: Je t'embrasse, je te souhaite une belle journée.
9: Moi aussi, gros bisous, journée à tous.
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0: Vous nous l'avez demandé, elles sont de retour. Le principe est très simple, vous avez croisé une star, vous avez rencontré une star, mais cette star ne le sait pas, elle ne sait même pas que vous existez, mais vous, vous l'avez vue. Il s'est absolument rien passé, c'est ce qu'on appelle des rencontres de stars à peu près. 0 870 42 48, on vous prend au téléphone, il y a plein de monde. Il y a Marine pour commencer, bonjour Marine.
13: Bonjour Manu, bonjour les Wanwan.
0: Venez nous rêver, raconte-nous ton histoire de rencontre de star à peu près.
13: Alors moi j'étais en voiture vers Arcachon et j'ai croisé Laure Manaudou juste à côté de moi, de nous à vélo. Je lui ai juste fait coucou, mais au même moment elle a tourné à droite.
0: Génial. Oh là là.
1: Ça c'est beau ça.
0: Non, la complicité.
13: Mais moi je l'ai vu. Mais la frustration, ben je crois qu'elle m'a pas vu quoi.
0: Non, je crois pas. Je pense que tu peux dire franchement aux gens que t'as fait le tour de France avec Laure Manaudou
1: à
0: vélo.
1: Oui, clairement.
13: Bah en vrai j'étais trop fière. Hein.
0: Mais attends,
1: mais
0: complètement.
1: Tu peux.
0: Bien sûr.
13: Je me suis même nagé avec elle.
0: Oui, t'emballe pas non plus. Mais en tout cas, je suis sûr qu'elle, quelque part dans sa tête, elle se souvient de ce moment-là où elle a tourné à droite. Mais quelle belle histoire de rencontre de star à peu près. Merci de nous avoir appelé. Il y a Tom qui est là aussi. Bonjour Tom.
14: Salut Manu, salut toute l'équipe.
0: Quelle est ton histoire de rencontre à peu près de star?
14: Alors moi, cet été, je me suis installé à une place en terrasse où Jean-Pierre Foucault venait d'y boire son café. C'est le serveur qui me l'a dit.
0: Oh, elle est bien celle-là.
1: Ça, c'est stylé, ça.
0: C'est ce qu'on appelle une rencontre de star à peu près par procuration.
1: Ouais.
0: C'est incroyable. C'est pas toi qui l'as vu, c'est quelqu'un qui t'a raconté qu'il l'avait vu.
14: Je suis installé à la même place que lui.
0: C'est génial.
1: Incroyable.
0: Incroyable. Vous avez, vous êtes régalés ensemble, quoi. Vous avez pris ce petit café de l'amitié, toi et Jean-Pierre Foucault, alors que lui ne le sait absolument pas. C'est génial.
14: Exactement.
0: Merci beaucoup, Tom, de nous avoir appelé. C'est une très belle rencontre de star à peu près. C'est, à ricocher. Nico?
2: Moi, j'ai croisé Stéphane Bern chez Carrefour au Lavandou.
1: Oh,
2: dans le sud de la France, au rayon fruits et légumes. Et c'est vrai que j'ai vérifié sur Google, il a acheté une maison pas loin.
0: Ah, d'accord.
2: Parce que j'étais étonné de le voir là. Je me dis, qu'est-ce qu'il fout? Vacances, pas vacances. Et j'ai tapé dans Google Actualité, Stéphane Bern, bam, il a acheté une maison à côté de chez moi.
0: Alors, non seulement tu l'as vu, lui, t'as pas vu, mais en plus, tu le stockes. Donc, c'est vraiment. Ok, y a pas de problème, c'est une rencontre de star à peu près. Clarisse est là. Bonjour, Clarisse.
15: Bonjour, Manu. Bonjour, les grands-mères.
0: Fais-nous rêver, toi aussi, Clarisse.
15: Alors, moi, je me baladais sur Paris. Et en fait, devant une vitrine, il y avait un attroupement de monde. Et en fait, il y avait Ariana Nakamura.
0: Oh, et alors?
15: En fait, du coup, j'étais trop gênée pour lui demander une photo. Il y avait trop de monde. Et du coup, j'ai juste raté ma route. Et j'étais dégoûtée quand je suis rentrée chez moi.
0: C'est génial. C'est une belle rencontre de star à peu près, ça. Ça, c'est vraiment magnifique. Bravo à toi. Vraiment, tu nous as fait rêver. On peut vraiment considérer que tu as fait du shopping à Paris avec Ariana Nakamura.
15: Ça, c'est sûr.
0: Bravo, Clarisse. Merci de nous avoir appelé. Il y a Camille qui est là aussi. Bonjour, Camille.
16: Salut.
0: Bienvenue sur Énergie.
16: Ça va?
0: Oui, très bien. Quelle est ta rencontre de star à peu près?
16: Moi, j'ai vu Ramzy qui sortait dans les magasins pendant que moi j'y rentrais.
0: Ramzy, t'as dit, c'est ça?
16: Oui.
0: D'accord, le Rick et Ramzy.
16: Ouais, c'est ça.
0: D'accord, tu l'as aperçu quand tu rentrais dans un magasin.
16: Oui, lui il sortait et mon père il a fait un petit signe de la tête, tu sais, avec les lèvres pincées là. Genre bonjour.
1: Un check quoi.
0: Ouais.
16: Voilà, et bah, il nous a ignorés.
0: Eh oui, bien sûr,
1: il nous a sûrement même pas vus. Hein.
0: Bah clairement, il les a pas vus, il a même pas percuté qu'elle était là, bien sûr, évidemment. Et il vit sa meilleure vie. Hein.
1: Après, ils sont croisés, donc c'est pas mal. Hein.
0: Ah bah, on peut, bah, là, franchement, c'était quoi comme, magasin?
16: Je sais pas si j'ai le droit de le dire.
0: Non mais comme style de magasin.
16: Ah, c'est un magasin pour enfants, pardon.
0: Pour les habits pour enfants.
16: Ouais.
0: Oh bah on peut considérer que t'as un enfant avec Rami, voilà, c'est bien.
1: C'est pas tout moche.
0: Bien sûr, rencontre de star à peu près, évidemment. Merci beaucoup de nous avoir appelé. Lorenza, une rencontre de star à peu près.
1: Oui, j'ai été à un match de basket et devant moi il y avait Nelson Montfort. Et on a crié tous les deux, on s'est levé en même temps pour un panier. Et j'ai cru qu'on allait échanger un regard à ce moment-là, mais non. Non.
0: Oh merde.
1: Et non.
0: Oh, ça c'est
1: aussi une belle rencontre de star à peu près.
0: Ah,
1: quoi.
0: C'est vraiment, vous avez vraiment vécu un moment fort ensemble.
1: Oui.
0: C'est vraiment, comme quoi le sport ça rapproche, mais
1: pas
0: tout le temps.
1: Non, de loin.
0: Jessica est là, bonjour Jessica.
17: Salut Manu, salut les Wawin.
0: T'as eu une rencontre de star à peu près toi aussi.
17: Alors oui, moi j'ai vu Vianney dans une station service sur l'autoroute. Et il a acheté juste une bouteille d'eau.
0: Alors ça m'étonne parce que Vianney,
1: il
0: est dans la forêt depuis 8 ans maintenant avec sa cabane. Je trouve ça très étrange. Qu'est-ce qu'il faisait acheter une bouteille d'eau?
2: Ça se trouve, c'est faux. Sa cabane, il fait construire.
0: Non, c'était il y a longtemps, Jessica, non?
17: Oh, c'était il y a 3 ans, à peu près.
0: Il y a 3 ans, ça va.
2: C'est une rencontre qui a gardé en elle, quoi.
0: Et puis, il continue à faire sa cabane à Vianney, hein.
2: Non, je crois qu'il a fini.
0: Mais moi, je suis. Il a pas fini encore. Il installe l'intérieur maintenant.
1: Oh là là, mais
2: j'ai vu
1: la vidéo
2: où ça y est, il commence à enregistrer des trucs, déjà.
0: Alors moi, j'ai vu juste qu'il avait installé le piano, quoi.
1: Ah ouais?
0: Ouais, il a installé le piano, il a installé le lit. C'est incroyable.
1: Ok.
2: Il aurait mis moins de temps à choper un appart, quoi.
1: Bah oui, vive dedans quand même, pas vivre, quoi.
0: Ouais, après, qu'est-ce qu'il va en faire?
1: La louer?
0: Ah oh, putain, il va monter des gîtes. Jessica, merci beaucoup de nous avoir appelés.
17: Bisous.
0: Gros bisous, belle journée à toi.
18: Bonjour, c'est Richard Gasquet. Manu, je t'ai vu jouer au tennis. Un conseil, continue la radio.
0: Pas très gentil.
1: Bah...
0: c'est pas très faux non plus.
1: Non, mais...
0: Je joue au tennis et j'ai fait un truc horrible. C'est un pote qui a dit, regarde, j'ai une application. Si je la mets derrière moi, ça va nous filmer et ça ne fait que les points. C'est comme...
1: Ah, mais c'est très bien, ça. C'est génial. Chouette.
0: Ouais, mais en fait, quand tu joues au tennis, quand tu fais un sport, t'as l'impression d'être une bête.
2: Ouais.
0: Tu sais vraiment de faire les bons gestes. De
1: et là, ça t'a calmé?
0: Ah, mais...
2: Jouer.
0: Tu veux arrêter de jouer?
1: Oh non. Ouais.
0: J'avais déjà fait ça un jour pour du foot à 5, le futsal, où t'as l'impression de courir tout le temps. En fait, tu cours pas. Et au tennis, mais j'ai l'impression d'être un... Oh,
2: un chewing-gum.
0: Ouais.
1: Mais c'est pas grave, tu fais ça pour toi, pour le kiff.
0: Ouais, mais je me rendais pas compte.
1: Faire
0: quoi.
1: Des championnats,
0: non, là, vraiment, c'est si les extraterrestres viennent, ils détruisent la Terre. Hein, s'ils voient jouer. Non,
2: waouh. Si ça tient qu'à ça.
0: Il y a Roland Garros qui démarre aujourd'hui.
1: Oui. Ça y est.
0: Avec les qualifications. Et voilà, c'est parti jusqu'au 7 juin prochain. Ah, c'est les après-midi où il y a les RTT.
1: Moi, j'en ai vraiment rien à faire.
0: Le tennis?
1: Ah ouais, ça m'atteint pas du tout, quoi. Autant le foot, oui.
0: Roland Garros.
1: Le basket, évidemment. Mais, le tennis,
2: moi, je regardais pendant les révisions du bac.
1: Lent. Poc out. Enfin, c'est chiant.
0: Oh, tu comprends avec le padel?
1: Non.
0: Poc. Ah ouais, là, parce que.
1: Non, mais chacun ses petits kiffs en sport.
0: Ouais. C'est comme le basket, je trouve ça relou, quoi.
1: Ben voilà. On n'ira pas avoir de match de basket.
0: Inventer un truc. Créer le tesket ou le bas-nice.
1: Franchement.
0: Faites un truc.
1: Là, c'est kiffant, ouais.
0: Et voilà. Et c'est aussi l'anniversaire pour terminer sur ce truc tennis. C'est l'anniversaire de Yannick Noah aujourd'hui.
1: Oh, génial.
0: Il a 67. Voilà. On a fait le tour. C'était notre moment tennis de l'émission. 9h55. Marine est avec nous. Bonjour, Marine.
19: Bonjour, tout le monde. Bonjour, les mamans.
0: Marine, on t'avait eu vendredi au téléphone parce que tu nous avais appelé à la fin d'émission et tu nous avais dit, je vais faire un truc ce week-end, les championnats départementaux d'équitation. T'en avais pas fait depuis 13 ans, tu t'y étais remise et t'avais dit allez, j'y vais. Et on était avec toi, on dit mais oui, tu vas y arriver.
1: Oui.
0: T'es une championne, les championnats départementaux, puis ensuite les régionaux, puis ensuite la France et ensuite les Jeux Olympiques. Comment ça s'est arrivé? Comment ça s'est terminé?
19: Et le premier jour, j'ai fait tomber une barre et le deuxième jour, je me suis bien rattrapée, donc du coup, j'ai fini 9e.
0: C'est pas mal, 9e sur combien?
19: 21.
0: C'est pas mal,
2: ça va.
1: Ça c'est bien, franchement ça va.
0: Ah bah oui,
19: et
0: attends.
19: Et t'as parlé des départementaux, et les départementaux, je les ai dimanche et lundi qui arrivent.
1: Allez.
0: Alors donc, on t'y retourne le week-end prochain.
19: C'est ça.
1: Et il faut au moins être dans le top 3 là. Hein.
19: Oui.
1: Allez, Marine.
19: Mais il a fini troisième avec une autre cavalière, parce qu'on était deux cavalières dessus. Et avec l'autre cavalière, il a fini troisième.
1: Ah bah, tu vois.
0: Donc le problème n'est pas le cheval. Hein.
19: Je n'aurais pas jamais le cheval.
1: Si y allait, je...
2: Ah, il n'y a pas de filtre. Hein.
0: Écoute, si j'y allais pas, quelqu'un d'autre allait y aller.
1: Non, mais Marine, là, on croit en toi. Elle,
0: mais bien
1: elle
0: sûr.
1: Va t'attraper, là.
0: Évidemment.
19: Bah, oui, je vais m'attraper.
0: Franchement, ça faisait 13 ans que tu n'en avais pas fait. T'arrives, tu fais une compétition. Je dis bravo.
1: Bravo.
0: Même le cheval, il n'a pas dû comprendre. Mais qu'est-ce qu'il fait? Alors, il s'appelle, j'ai oublié comment il s'appelait.
19: Gabin,
0: ah oui, j'avais dit, il fallait l'appeler Tempête.
1: Ouais.
0: Bien sûr. Marine, bah, tu sais quoi, mardi prochain, du coup, on se rappelle, mardi prochain, à la même heure, et tu nous raconteras comment ça s'est passé, ok?
19: Allez.
1: Allez Marine, allez Gabin. Woo!
0: Allez Marine, allez Gabin, on est des winners, allez, on est des champions. On t'embrasse Marine.
19: Gros bisous.
0: Gros bisous et merci de nous avoir rappelé. On se tient au courant mardi prochain. Il est 9h57. Bon, on va s'en aller. On sera de retour demain à partir de 6h évidemment. Et on se quitte comme chaque jour avec un titre qui fait du bien, un titre qui envoie du bon mood. Parce que peut-être qu'il fait un temps de merde chez vous, mais un bon Despacito.
1: Ah ouais.
0: Luis Fonsi et Justin Bieber. Passez une belle journée. À demain sur Énergie.

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0: C'est nous, il est 6h04, c'est mercredi, c'est le 13 mai 2026 aujourd'hui, et il y a 4 jours de vacances, et une petite vacance.
1: Ah ouais, clairement, on prend ça comme ça.
0: Bah évidemment, voilà, tout le monde va partir, tous ceux qui ont un peu d'argent pour l'essence.
1: Oui.
0: Voilà, ou qui sont pas touchés par l'antivirus,
1: bon, ou qui vont pas faire la guerre. Il y a le bus, il y a le train.
0: Écoutez, profitez si vous partez ce week-end, éclatez-vous, partez maintenant, puisqu'il va y avoir des embouteillages.
1: Oui.
0: Donc voilà, j'ai envie de dire que nous on est bien, on est là avec vous jusqu'à 10h en direct, c'est Manu sur Énergie, on va s'écouter Tame Impala dans 2 minutes, il y aura aussi Son of Legend, on va vous offrir du cash tout à l'heure. Il commence à être là, Dimitri. Hein.
1: Ah, ouais. il est bien là.
2: Il s'impose. Ouais.
0: 8e participation, Dimitri. Il a déjà gagné 700 euros. Il va tenter d'en gagner 100 supplémentaires. Est-ce que vous serez celui ou celle qui le battra? On va jouer tout à l'heure. Ce sera dans une petite demi-heure. Allez, on passe sur un petit tour de studio pour démarrer la journée. Qu'est-ce que vous avez envie de partager avec nous aujourd'hui, Lorenza?
1: Je vais à un cours d'aquabike pour la première fois. Et je suis trop heureuse, mais qu'est-ce qu'il y a?
0: Parce que aquabike, pour moi, c'est vraiment...
1: c'est les mamies.
0: C'est exact. C'est
1: avec un bonnet de bain.
0: Si tu me demandes de dessiner de l'aquabike, je dessine des grands-mères dans une piscine.
1: Eh ben, figure-toi que pas du tout. C'est redevenu à la mode et que vraiment. Ah non.
0: Non, ça c'est quand tu veux faire un truc et tu dis c'est à la mode.
1: Ouais. Non, c'est un truc un peu bobo où genre on est toutes des petites meufs un peu trentenaires et on est sur un espèce de vélo un peu adapté et c'est trash quoi.
0: Bien sûr. Bah, tu connais pas l'âge des gens avec qui tu vas faire encore.
1: Bah, des fois je vois les réservations et donc je peux voir un peu les photos, les trucs des gens qui sont allés quoi.
0: Ah, il y a des photos de la.
1: Ah oui, bah oui, oui.
0: Pour donner envie. C'est comme des excursions.
2: Oui. Pour faire venir, ils mettent des jolies filles. C'est génial.
1: Mais non, mais.
0: Vous êtes combien?
1: Bah, je pense qu'on va être une vingtaine.
0: Vingtaine avec faire du vélo dans l'eau.
1: Et il y a un coach qui est là pour. C'est en musique, un peu avec des néons dans le noir et tout. Enfin, c'est un peu.
0: Des néons dans le noir?
1: Ouais,
0: c'est une boîte de nuit qui a fui en fait.
1: Dans l'eau, ouais, c'est ça. Mais je suis trop contente, mais j'ai peur en même temps. Parce qu'en fait, j'ai peur que mon maillot s'enlève dans la piscine.
0: Pourquoi?
1: Mais je sais pas, j'ai peur que, comme avec l'effort ou quoi, ils partent et j'ai peur de me retrouver à poil devant tout le monde.
2: L'effort, c'est pas le Tour de France non plus.
0: Bah oui, mais tu sais, des fois.
1: Si, c'est intense.
0: Non, mais moi, honnêtement, quand je plonge dans l'eau,
1: voilà.
0: J'ai toujours peur que mon caleçon, pouf, il parte derrière.
1: Et
0: ça m'est déjà arrivé, moi. Parce qu'il est, mal serré.
1: Il est mal mis.
0: Tu pars et pouf, tu te retrouves dans l'eau et là, t'as ton caleçon
1: si qui. Je suis toute nue devant tout le monde, c'est gênant.
0: Bah, c'est compliqué, oui. Ouais. Après, avec l'aquabike, j'ai jamais vu de. T'as pas tapé sur internet? Souci, maillot qui s'en va en aquabike.
1: Le problème, c'est que si, j'ai déjà demandé à ChatGPT et c'est probable.
0: Ah, probable, carrément.
1: Oui, oui. Ah, oui. Il faut que le maillot soit bien adapté, bien serré, quoi. Donc, je vais choisir un truc.
0: Tu vas acheter un nouveau maillot?
1: Non, je pense pas. Je vais tester le plus serré, quoi.
0: Mais si tu prends un maillot, une pièce?
1: Oui, mais non, j'en ai pas. Vraiment, j'aime pas trop ça, moi.
0: Bah, là, tu prends les risques, alors, effectivement.
1: Bah, oui, oui.
2: Elle a envie de se mettre en bombe pour le quadbike. Petit maillot de pièce.
1: Non, mais... En plus, je pense qu'il n'y a pas de garçon, mais.
0: Mais je pense que la peur est pas.
1: Oui, non, c'est pas.
2: Ça devrait aller, quoi. Ça va.
0: Normalement, oui. Enfin, moi, j'ai pas connu d'histoire incroyable.
1: Moi non plus, mais j'ai peur. On sait jamais.
2: C'est la peur, ça se contrôle pas.
0: Non, mais alors c'est exactement ça. On a tous des peurs. Moi, quand j'ai le vertige à 1 mètre.
1: Oui,
2: ah
1: mais
2: oui,
1: voilà.
2: C'est vrai. J'arrive pas à le contrôler.
0: Ouais. Mais moi, on était quand même venu me chercher dans un acrobranche.
1: Oui.
0: Pas à 3 mètres ou à 4 mètres. Hein. C'était le premier truc d'essai pour savoir comment tu te sens.
2: C'est mignon.
0: Et là, j'ai été bloqué. Donc mon essai n'a pas été
1: fructueux. Oui. Non. Ouais.
0: Du coup, donc les peurs, vraiment, personne ne perd. Tu
1: ne peux pas juger vraiment.
0: C'est comme ça.
2: C'est comme moi qui ai peur de tout ce qui se gonfle.
1: On en a déjà parlé,
2: mais c'est tous les ballons
0: qui se gonflent.
2: Les anniversaires, je fais jamais un anniversaire avec des ballons de baudruche. Et la pression de mes pneus, je l'ai fait pour la première fois il y a quelques mois.
0: Parce que t'as peur que ça explose.
2: Ah ouais. Bah. T'imagines, attends, un pneu qui pète.
0: Ah mais ça arrive très souvent dans les cours de la cobaye aussi. Quelle est votre peur à vous que vous ne contrôlez pas, qui est peut-être un peu totalement irrationnelle, comme perdre son maillot en aquabike? Appelez-nous 0870 42 48. C'est le numéro qu'a fait Ingrid, qui est notre premier appel du jour. Bonjour Ingrid.
3: Salut Manu, salut les wawas, ça va?
0: Mais très bien Ingrid, on parle de Lorenza qui a peur de perdre son maillot en aquabike. Oui. Donc je vais te dire un truc, on est très bien ce matin.
3: Très bien, j'ai pas mal.
0: T'as déjà fait de l'aquabike Ingrid?
3: Non, pas du tout, parce que je suis allergique au chlore.
1: Oh non, mince.
3: Ah bah si, c'est ballot.
0: Ah bah c'est dommage, dans les piscines, il y a quasiment tout le temps du chlore, non?
3: Même beaucoup, oui, et puis ils en mettent beaucoup, beaucoup.
0: Oh.
1: Bah tu vas à la mer, hein.
0: Bah ouais.
3: Exactement.
1: Bah oui.
3: C'est ce que je fais.
1: Il y a toujours des solutions, Ingrid. Mais
0: t'habites à côté de la mer?
3: Ah non, pas du tout, je suis à Auxerre.
1: Ah oui.
0: À Auxerre, ah oui, non, c'est...
3: Ouais. On a Lyon, mais bon, je vais pas tenter.
0: Non, c'est comme les Parisiens qui vont dans la Seine, c'était rigolo aux Jeux Olympiques, quoi. Ouais, effectivement.
3: Oui, exactement.
0: Est-ce que t'as une peur totalement irrationnelle, Ingrid? Un truc que tu contrôles pas?
3: Les mygales. J'ai hyper peur des mygales.
1: Ouais, alors ouais, c'est quand même.
3: Il suffit que j'aille à une exposition, c'est une mygale, j'ai l'impression qu'elle s'est sauve et que j'y en a partout après moi, en fait.
2: C'est quoi cette expo, il y a des mygales?
0: C'est vraiment, tu la cherches, ton embrouille quand même. Là.
1: Ouais, c'est sûr, qu'elle te court après, quoi.
0: Oui, mais c'est,
3: ouais, non,
0: c'est rare à Auxerre de trouver une mygale. C'est plus rare d'avoir la mère qui arrive à Auxerre qu'une mygale. Ouais. Voilà, je te détends, t'inquiète pas. Ingrid, je vais t'offrir le mug Manu sur Énergie pour te remercier de nous avoir appelé ce matin.
3: C'est gentil, merci.
0: Gros bisous, je te souhaite une vie sans aucune mygale dans ta vie.
3: Oui. Exactement, sans mygale.
0: Je t'en passe.
3: En fait, là où c'est un peu compliqué, c'est que je suis allergique au chlore, mais je suis chanteuse à la base.
0: Et quel rapport entre la chanson et le chlore?
3: Eh ben, c'est que si je vais à la piscine, je peux pas chanter après, j'ai la voix cassée.
0: D'accord.
1: Ah, hein, oui, ça c'est pas.
0: Bah, dis-toi que tu pourrais mourir avec une mygale, donc tu vas au pire. Tout va bien. On t'embrasse, Ingrid, merci de nous avoir appelé.
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5: Aujourd'hui c'est mercredi, on a déjà fait la moitié de la semaine. Youpi!
0: Il est 6h13, Sound of Legend avec San Francisco, ça arrive. On va parler de nos peurs irrationnelles. Quelle est votre peur irrationnelle à vous? Le truc qui n'est pas vraiment logique, comme Lorenza qui va faire de l'aquabike et qui a peur juste que son maillot se détache en faisant de l'aquabike.
1: C'est ça.
0: Quelle est votre petite peur à vous un peu spéciale? 0-870-42-48, on va vous prendre le téléphone avant ça. C'est parti, voici les sondages du matin. Pour 16% des gens, c'est l'accessoire qui nous rend le plus ridicule. Quel est cet accessoire, Nico?
2: Des bretelles.
0: Ce ne sont pas les bretelles.
1: Un nœud pape?
0: Lorenza, ce n'est pas le nœud papillon non plus. C'est pas un truc genre quand on sort en soirée.
1: Ok.
0: Pas du tout. En revanche, c'est un rapport avec une activité précise. Florent, notre producteur.
6: Ça se porte sur le bas du corps?
0: Non, c'est sur le haut du corps.
1: Les gants de bowling?
0: Les gants de bowling?
1: Bah, des fois, les joueurs de bowling, ils ont des gants spéciaux et je trouve ça un peu
0: ridicule. Ah bon? Tu peux pas mettre tes doigts dedans?
1: Si.
0: Comme des mitaines.
1: Ouais, c'est ça.
0: Ils ont, pour pas que ça glisse, je
1: et
0: pense.
1: Et pour pas que ça frotte ici aussi.
0: Oui, j'en ai déjà vu un et là, tu sais que lui, il plaisante pas.
1: Ah oui, là, lui, il va te mettre strike sur strike.
0: C'est pas le genre de mec à qui tu tapes sur l'épaule quand il lance la balle parce que non. Ouh là là, ça plaisante pas. Alors, c'était pas ça. C'était plus simple que ça. C'est un peu rapport avec l'aquabike. C'est le bonnet de piscine.
1: Ah, okay.
2: On est tous égaux. Ouais.
0: Pour 16% des gens, c'est l'accessoire qui nous rend le plus ridicule. On est tous égaux, on est tous ridicules surtout.
2: Oui.
0: C'est vraiment, c'est conhead. Enfin, c'est
1: bizarre. C'est compliqué.
0: C'est le compliment que les hommes préfèrent recevoir. Tous les hommes préfèrent recevoir ce compliment. Florent,
6: tu pousses à la salle, toi, non?
0: Non, c'est plus court que ça.
2: T'es beau?
0: T'es beau, non, mais c'était quelque chose.
1: C'est sur le physique?
0: C'est pas physique, non. Florent?
6: T'es intelligent?
0: Non, désolé, c'est pas ça.
2: Il y a un accessoire ou pas du tout?
0: Pas besoin, pas besoin d'accessoire. C'est le compliment que les hommes préfèrent recevoir, c'est t'es quelque chose.
1: T'es rigolo?
0: T'es rigolo, c'est ça, quasiment, c'est t'es drôle.
1: Ah oui.
0: On aime bien recevoir ça.
2: Ah ouais, c'est cool.
0: Tu fais trop marrer, t'es trop drôle, t'es incroyable. Mais oh là, où tu vas chercher tout ça, mais c'est pas possible, mais c'est incroyable.
2: Cette personne excessive.
0: Là, la personne en fait un peu trop. Cette chanson a une particularité pour 28% des gens. Michael Jackson, Don't Stop Till You Get Enough. Cette chanson a une particularité pour 28% des gens. Quelle est cette particularité, Nico?
2: Pour eux, c'est la musique du loto.
0: C'est pas faux, mais c'est pas ça.
1: Il l'écoute à un moment particulier?
0: Non. Non, ça n'a pas de rapport avec un moment.
6: C'est leur chanson préférée, tout simplement?
0: Non, c'est pas leur chanson préférée.
2: C'est leur sonnerie de téléphone?
0: Non, alors c'est un peu leur chanson préférée, mais pour quelque chose de précis. En fait, Lorenza.
1: C'est au niveau des paroles?
0: Oui, ça a un rapport avec les paroles.
2: Ils la connaissent par cœur?
0: Pas du tout. Ils la connaissent pas du tout, puisqu'en fait, c'est leur chanson qu'ils aiment le plus chanter en yaourt.
1: Ah, c'est vrai, bien sûr.
0: Don't stop to get it up, get it up, get it up, don't stop to get it up.
2: Ça trouve, c'est ce qu'il dit. Hein.
0: Mais, ah bah allez, j'ai regardé les paroles.
2: C'est ça?
0: Ouais, non, il y a marqué, dis ce que vous voulez.
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0: Merci Laurien. Et Romain Dozwick, je sais pas si vous avez vu, il a sorti une série qui cartonne sur les réseaux. C'est une web série qui s'appelle Putain de soirée. Ça vous dit rien?
2: J'ai vu passer, mais j'ai pas regardé la série.
0: Eh bien, c'était notre analyse du jour.
1: Allez.
0: On parle de pur irrationnel ce matin. Lorenza va faire de l'aquabike. Pour la première fois de sa vie, elle n'a jamais fait d'aquabike. Moi non plus, j'en ai jamais fait. Et elle a une peur, c'est que son maillot de bain s'en aille lorsqu'elle fait du vélo.
1: Bah, je vous tiendrai au courant, mais oui.
0: Bah, filme. Hein.
1: Bah,
0: ah bah, la vidéo, elle fait des millions. Hein. C'est...
1: Non, mais déjà,
0: elle fait de l'aquabike, son maillot s'en va.
1: Bon, on est entre meufs et tout, donc je pense que bah, on rigolera bien. Et puis elles iront me chercher mon maillot et voilà. Hein.
0: Bah, hey,
1: enfin, alors... Tu vois, ce sera l'happening du jour. Quoi.
0: Et je pense pas que ça arrivera. Hein. Je pense pas que tu perdras ton maillot, mais c'est sa peur irrationnelle. Quelle est la vôtre? Quelle est votre peur irrationnelle? Une peur que vous pouvez pas contrôler, et c'est comme ça, et vous n'avez pas le choix, et vous devez vivre avec. 0 870 42 48. Florent, notre producteur?
6: Moi, j'ai peur des bouilloires qui sifflent. Tu sais, qui sifflent pour terminer, j'ai l'impression que ça va péter d'un coup, ça va être.
0: Ah, mais ça me fait peur, genre, tu veux pas l'entendre quand
6: ça arrive. Je m'éloigne, j'ai l'impression que ça va éclater, quoi, ça va.
0: Ah, d'accord.
2: J'avais ça un peu avec les trucs à soupe là. Tu sais, les grosses casseroles à soupe de nos parents.
6: Cocotte minute.
1: Ouais, ah oui, cocotte les cocottes.
0: Oh, les cocottes minutes.
1: Ouais, quand il y a la vapeur qui sort. Ouais.
0: Tu me renvoies dans les trucs là, quand j'étais petit.
2: Je viens de te débloquer un souvenir.
0: Mais j'avoue que la cocotte minute, ça me faisait peur.
1: Oui.
2: Ah ouais.
0: Ouais, parce que c'est pas un sifflement comme une bouilloire où ça dure pas longtemps, tu vois là. La cocotte minute, c'est vraiment.
1: Putain, la vapeur qui part et tout, t'as l'impression que ça va sauter.
2: On met le doigt quand on est gamin, c'est autour.
0: Ah non, moi je voulais pas mettre le doigt, on m'avait dit c'est hyper chaud et tout. Non,
2: moi je voulais voir.
0: Bah voilà, c'est chaud du coup. Non, et la cocotte minute, il y avait une sorte de petit bouchon.
2: Ouais, c'est ça.
1: Qui tremble.
2: Qui faisait justement ça. Là.
0: Et tu te dis qu'il peut partir le bouchon.
1: Ouais.
0: Et non.
2: Surtout que c'était pour bouffer de la soupe en plus souvent.
0: C'est rare de faire un truc genre un burger dans une cocotte minute. Tu sais que tu vas pas bouffer un truc de dingue.
2: Ouais, non.
0: Pauline est avec nous. Bonjour Pauline.
4: Coucou Manu, salut les wawas.
0: Bienvenue sur l'énergie. Pauline, quelle est ta peur irrationnelle à toi?
4: Alors, moi j'ai peur de la fin des escalators. J'ai toujours l'impression que mon pied va rester bloqué et se faire aspirer par le mécanisme, en fait.
0: J'ai eu ça aussi, un moment, mais je pense que tout le monde l'a eu, ce truc-là, puis après ça part. Mais effectivement, tu te dis, mais si jamais je me fais aspirer, et le truc, c'est que c'est déjà arrivé.
1: Mais c'est les vêtements.
2: C'est ça.
0: Il y a déjà eu des accidents
2: bloqués,
0: où les gens, genre, t'as un pantalon qui est un peu long.
1: C'est ça,
0: Ils traînent
2: dedans. Une chaussure.
0: Et il y a eu vraiment des accidents.
1: Mais c'est très grave, hein.
0: Le truc ne s'arrête pas.
1: Bah oui.
2: C'est ça.
0: En fait, et donc ça t'arrache tes vêtements.
2: En fait, le bouton souvent pour arrêter, il est en bas. Et tu dis putain,
1: si jamais
2: il y a personne en bas, tu vois.
0: Et ben j'ai même pas fait gaffe qu'il y avait un gros bouton.
2: Ah oui, il y a souvent un gros bouton en bas, un truc d'arrêt d'urgence,
1: mais qui effectivement. Que tu peux taper.
2: Quand tu montes dessus, tu dis putain, ça se voit pas assez quoi.
0: Donc en fait, tu gueules, arrêtez l'escalator. Mais en fait, tout le monde monte. Personne n'a le bouchon. Il est où le bouton? Putain, il est en dessous. Arrêtez l'escalator, mais je monte. Alors
1: c'est horrible.
0: Voilà, je pense qu'on t'a bien rassuré, la Pauline.
4: Ah,
0: ben,
4: pas trop, non.
0: Prends les escaliers, ça fera des pas. Voilà, ça fera tes pas par jour. On t'embrasse fort, Pauline.
4: Bisous, bonne journée à tous.
0: Gros bisous. Mélissa est là aussi. Bonjour, Mélissa.
8: Bonjour, Manu. Bonjour, l'équipe.
0: Quelle est ta peur improbable à toi?
8: Moi, j'ai peur des mannequins dans les magasins. Tu sais, j'ai l'impression qu'ils peuvent prendre vie et me courir derrière.
0: Il y a pas mal de gens qui ont cette peur-là.
2: Ah ouais, mais parce qu'il y a des vidéos sur YouTube, parfois, des mecs qui font des pranks, qui se mettent en mode mannequin de magasin et en fait, ils prennent vie. Donc, tu te dis pourquoi pas, quoi.
0: J'ai jamais vu des films où, genre, il y a une course-poursuite et ils sont dans un hangar où il y a plein de mannequins.
1: Et tu sais pas qui est la vraie personne ou non, et t'es perdu et c'est. Ouais, c'est horrible.
0: Et ils se tirent dessus, ils tirent sur les mannequins, ça explose les têtes des mannequins.
1: C'est ça.
2: C'est violent.
0: Mais je pense que c'est pour ça qu'on est traumatisé.
2: Ouais, certainement.
0: Quel est le mec un jour qui s'est dit on va faire un film avec de l'attention dans un hangar de mannequins?
2: Ouais. Alors déjà faut le trouver. Hein.
0: Bah c'est ça. Où est-ce qu'il y a un hangar de mannequins? Voilà, je pense qu'on t'a rassuré aussi, Mélissa, du coup là.
8: Pas vraiment.
1: Bon, on a tous les mêmes peurs, c'est cool.
0: Oui, c'est vrai. C'est cool.
1: Sûr, tu vois.
0: Ouais. On t'embrasse, Mélissa. Merci beaucoup
8: de nous avoir appelé.
0: Belle journée.

0: vous offrir du cash et on va retrouver Dimitri. On commence un petit peu à ça.
1: Oui.
0: On s'accroche, hein.
1: Champion.
0: On s'accroche à Dimitri. 8e participation. Il a déjà gagné 700 euros, quoi qu'il arrive. Il va tenter d'en gagner 100 supplémentaires. Mais vous pouvez être celui arrêtera la montée de Dimitri. 0 870 42 48. Vous venez avec nous à tout de suite.
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0: Aujourd'hui, on est le 13 mai. Il y a une journée mondiale. C'est la journée du commerce équitable.
1: Ah, c'est cool, ça. C'est bien.
0: Le principe, c'est de bien rémunérer les gens qui nous vendent quelque chose, des produits. Il y a un truc que j'achète équitable.
1: C'est quoi?
0: C'est le chocolat.
1: Ah, moi aussi.
4: Ah, bah oui.
0: Mais il y a une marque étiquable.
1: Oui, c'est ça.
4: Ouais, ouais.
1: C'est ça.
0: Et vraiment, je me dis,
1: pareil.
4: Ouais.
1: Mais c'est vraiment que le chocolat, par contre.
4: Non, moi, j'avais fait du café, moi. Café équitable.
0: Ah, il y a le café équitable aussi.
4: Mais c'est vrai que le prix est pas équitable. Pour
0: si, du coup.
4: Oui, oui, mais c'est vrai qu'il est un peu plus cher. Quoi, souvent, quoi.
0: Bah, le principe, c'est justement de payer à la juste rémunération les gens qui font du café. Et le chocolat, ça, je sais pas, ça me fait plaisir.
4: Ouais, t'es content. Ouais.
0: En plus, tu payes peut-être un poil plus cher, mais un truc qui te fait plaisir.
4: Ouais, ça te fait du bien.
0: Non, les mecs, ils sont malins, mec, on fait du chocolat. Ouais, parce que pour une bagnole, par exemple, tu vois pas.
1: Non.
0: Alors que le chocolat.
1: Oui.
0: Voilà. On paye l'essence en ce moment de façon très équitable, je trouve.
1: Oui.
4: Apparemment.
1: Mon Dieu.
0: La fête de la musique, je crois que c'est le 21 juin.
1: Ouais,
0: le
1: 20,
0: toujours. C'est ça. Et ben, j'ai appris un truc. Les Anglais adorent venir en France pour la fête de la musique.
1: Bah oui, la hype, elle a commencé vraiment l'année dernière, en vrai.
0: Et ben, je savais pas, moi.
1: Ah ouais, sur TikTok, sur les réseaux sociaux, en fait, ils ont dit que c'était the place to be, pour faire la fête. Et du coup, tous les Anglais ont débarqué à Paris, déjà même l'année dernière, quoi.
0: Et ça, les gens qui s'occupent des trains, ils l'ont compris, ils font pas des prix équitables.
1: Ah ouais?
0: Écoutez,
1: ils sont malins.
0: Billet de transport Londres-Paris pour la fête de la musique.
1: Combien?
0: Plus de 1000 euros.
1: Oh
5: non. Mais non.
1: Ah ouais?
0: Pour aller,
1: faut le vouloir, quoi.
0: Pour aller voir des mecs à moitié bourrés, mal reprendre du téléphone, j'irai à New York avec toi.
1: Yes.
4: C'est bien résumé.
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0: Il est 6h38, c'est le moment. Avant d'écouter Kenji, c'est le moment de vous faire gagner du cash. Et on va retrouver, pour la 8e fois consécutive, mesdames et messieurs, Dim Dim.
1: Ouais,
0: la Dimouni Nounilène.
5: Ah, Dimouche.
1: Il est là, il est en forme.
0: Dimitri, 8e participation, bonjour à toi.
6: Salut Manu, salut les ouais, c'est Dimounet.
0: Il est là, Dimounet, il a gagné déjà 700 euros. Il va tenter de gagner 100 euros supplémentaires. On sait pas ce que tu fais dans la vie, Dimitri.
6: Je suis responsable des services techniques dans une mairie.
0: Oh,
1: ok.
4: Monsieur.
0: Oh, il a. T'as pas l'écharpe?
6: Non, pas du tout.
0: Oh, je sais pas.
1: T'as accès au bureau du maire?
6: Oui.
0: T'as la clé du bureau du maire?
6: C'est un code, oui, mais.
0: Oh il a un code, t'as l'impression. Hey,
1: ça fait encore plus
4: cher. C'est un code, la Maison Blanche.
0: C'est le FBI. Dimitri, tu as déjà gagné 700 euros, tu vas tenter d'en gagner 100 supplémentaires, mais en face de toi ce matin, il y a Fabien. Et Fabien, lui, il veut te battre, il veut te faire tomber. Mmh. Il en a rien à foutre du maire. Lui, il a sa propre liste à lui qu'il veut faire passer. Fabien, bonjour.
7: Salut Manu, salut les wouah, salut Dimitri.
6: Salut Fabien.
0: Je vous rappelle les règles du jeu du Club des Génies. J'ai 100 euros et j'ai 3 questions. Le gagnant sera celui qui aura 2 points. À chaque question que je vais vous poser, si vous pensez avoir la réponse, vous donnez votre prénom, vous donnez ensuite votre réponse. Si elle est bonne, ça fait 1 point. Si elle est fausse, c'est l'autre qui prend le point. Et ce sera le premier d'entre vous qui atteint les 2 points, qui gagne 100 euros et qui reviendra jouer avec nous après ce grand week-end. Il reviendra jouer avec nous dès lundi. Dimitri, Fabien, bonne chance à tous les deux. Attention, c'est parti, on joue au Club des Génies. Décontraction ce matin. Vous êtes prêts?
6: Ouais.
0: Oui. C'est parti. Voici la première question. Quel jeu vidéo met en scène un plombier moustachu?
6: Dimitri.
7: Très bien.
0: Dimitri, très rapide.
6: Mario Bros.
0: Ah, absolument, c'est Mario Bros. Ou Super Mario.
6: Ouais, il y en a plein.
0: Attention, Dimitri, 1 point. Fabien, pas de point. Deuxième question. Comment s'appelle le phénomène qui permet aux plantes de produire de l'oxygène?
6: Dimitri.
0: Je t'écoute.
6: La photosynthèse.
0: La photosynthèse.
1: Mais incroyable.
4: photosynthèse.
1: Chaque fois, il nous étonne.
0: Non, mais ça, c'est parce qu'il bosse à la mairie, à la technique de la mairie, c'est tout. Il règle tout.
1: Mais il connaît tout.
0: Mais quand il y a le maire, il veut jouer à un jeu vidéo, il dit attends, je vais te mettre Mario. Ensuite, il dit il faut remettre des plantes. Vous inquiétez pas, avec la photosynthèse, ça va être super.

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1: Depuis quelques mois, je veux tout faire et tout essayer.
2: C'est vraiment ça.
1: Donc là, c'est l'aquabike, mais elle a peur que son maillot s'en aille.
2: Oui.
1: Pendant qu'elle fait du vélo sous l'eau.
2: Oui, oui, je suis stressée.
1: Quelle est votre peur, un peu improbable à vous, la peur que vous gérez pas en fait, qui est un peu irrationnelle. Avant de vous prendre le téléphone, on peut se faire un petit tour du studio, Nico.
3: Moi, j'ai peur qu'un cambrioleur attende que je me lave le visage pour m'attaquer pile à ce moment-là.
1: Pourquoi ?
3: Bah, je sais pas, à chaque fois que je prends ma douche, dès que je ferme les yeux et que j'ai du savon sur les yeux, je me dis que je suis vulnérable et je me dis putain, ça se trouve, il attendait derrière la porte et c'est ça. Donc je me lave toujours très rapidement.
1: Il y a pas mal de gens comme ça qui ont peur dans la douche.
3: Ouais.
2: Ah ouais ?
1: Ouais, qui ont peur qu'il se passe quelque chose dans la douche. Mais c'est rapport au film Psychose de Alfred Hitchcock.
2: Ah oui, je vois, oui. Bah
3: ouais,
2: oui.
3: J'avais vu des extraits quand j'étais plus petit.
1: Et bah voilà, bah c'est ça.
2: À mon avis, ça t'a marqué.
3: Bah, c'est la partie de mon corps que je me lave le plus vite, quoi. Vraiment, je frotte, et très vite j'ouvre les yeux et en me disant alors. Et j'ai ouvert les yeux.
1: Ah oui, d'accord, ok. Alors, tu fais un petit commentaire après en même temps. D'accord, oui, non, mais je te juge pas. Hein.
3: Ouais, c'est un petit peu, non ?
1: C'est, ah bah oui, un petit peu. Ouais.
2: Moi, c'est plus dans le lit, moi. Dans le lit, et que si mes pieds dépassent dans le noir, j'ai peur qu'on me les attrape.
3: Ah oui.
2: Tu vois ?
1: Ah, mais ça, oui, mais t'as. Enfin, ah oui, j'ai oublié. T'as 4 ans et demi.
2: Oui, c'est oui, ça. Bien sûr. Ça,
1: Et tu regardes sous le lit aussi ou pas ?
2: Non, j'ose pas. J'ose même pas.
1: J'avoue que moi.
2: J'ai peur.
3: C'est con, pourtant, il y a un monstre.
1: J'avoue que moi, à une époque, je regardais sous le lit, c'était devenu un.
2: Un réflexe.
3: Ah ouais.
1: Au cas où rien. Mais
2: oui, oui, oui.
1: Si jamais quelqu'un s'était caché sous le lit. Dans les films, souvent ils se cachent sous le lit.
3: Souvent, oui.
1: Alors, Florent, le producteur.
4: Moi, je regarde derrière les toilettes.
3: Derrière.
1: Ouais. Comment tu fais pour regarder derrière les toilettes?
4: Non, mais dès que je rentre dans les toilettes, souvent, bah, tu sais, quand t'as la plomberie accessible, je check parce que une fois, j'ai vu une araignée et j'ai toujours peur qu'il y ait une araignée qui monte alors que j'y suis et que.
3: Qu'elle se chatouille les fesses.
4: Ouais, c'est ça, exactement.
1: J'ai une question.
3: Ouais.
1: Quand vous allez aux toilettes,
2: oui.
1: Et que vous voyez que dans la cuvette il y a un petit insecte,
2: oui.
1: Et ben qu'est-ce que vous faites?
3: Ah, on tire la chasse. Ouais, on tire la chasse. Désolé.
2: Oh non.
3: Ah bah si. Mais qu'est-ce que tu fais?
2: Bah moi je change de toilette.
3: Hein? Bah non mais.
2: Bah oui, je le laisse. Bah
3: j'ai pas changé.
1: J'arrive pas. J'ai du mal à sacrifier l'insecte.
3: Ah bon?
2: Ah moi aussi. Ah bah, je veux pas moi.
4: Ah moi je mets une feuille de papier pour être sûr qu'il parte.
2: Oh, non.
1: Je pensais que t'allais dire j'ai une feuille de papier pour le récupérer. Moi je suis extrêmement fier quand je sauve la vie d'un insecte.
2: Bah moi aussi, mais mais la cuvette des toilettes c'est dégueu, donc mon cœur est partagé quoi. Sauver l'insecte ou me soulager.
3: Le ventre, il l'est pas avec Florent.
2: Ouais,
1: ou alors, des fois, tu dis, bon, je fais ce que j'ai à faire et la nature décidera de ce qui se passe pour l'insecte.
3: Tu lui fais pipi dessus ?
2: Bah oui, moi aussi.
4: Bah, c'est pire, je suis désolé.
3: Je préfère une mort dans l'eau qu'une mort avec du pipi dessus, quoi, tu vois.
4: Enfin, généralement, il est.
1: Non, mais je fais pas pipi dessus, je fais ce que j'ai à faire.
2: Oui, si ça le touche, ça le touche. Et...
1: Voilà, ça touche pas, il est sauvé. C'est
2: il peut s'envoler, quoi.
3: D'accord.
1: Voilà.
2: C'est la nature.
4: C'est un déni, quoi. C'est un déni.
1: Ça, c'est. Excuse-moi, j'ai vu les documentaires, les lions, ils bouffent les gazelles.
2: Voilà, c'est la loi de la jungle.
1: On est des animaux. Tout, hein. Lisa est avec nous. Bonjour Lisa.
5: Bonjour.
1: Bienvenue sur Énergie Lisa. Qu'est-ce que tu as comme peur un peu improbable ou irrationnelle?
5: Alors moi j'ai peur des gens qui font des malaises.
1: C'est-à-dire
5: que si quelqu'un fait un malaise, bah, j'ai peur de moi aussi tomber dans les pommes.
1: Ah,
3: le problème c'est que Lisa est secouriste.
2: Moi j'ai ça avec les gens qui saignent du nez.
1: Moi j'ai ça avec les gens qui vomissent.
2: Ah. Oula. Ah oui.
1: C'est assez bon, on a chacun notre truc.
3: Ouais.
1: Hein.
3: Ah ouais,
1: ouais? Ouais, ouais. Mais moi, je vois quelqu'un vomir, je peux pas l'aider.
2: Moi, si quelqu'un saigne du nez, je peux pas l'aider non plus. Et ça me met des sueurs froides et je suis là. Oh non! Oh non!
1: Oh
2: alors
1: là
2: que
1: là.
2: Vraiment, je peux pas faire grand chose.
1: Si jamais on se retrouve, Lorenza et moi, dans un ascenseur avec quelqu'un qui vomit et qui saigne du nez, je vous l'annonce, vous êtes morts.
2: On fera rien.
1: Merci beaucoup, Lisa, de nous avoir appelé.
5: Belle journée.
1: Belle journée à toi. Mélanie est là aussi. Bonjour, Mélanie.
6: Bonjour Manu, bonjour les Wanwan.
1: Qu'est-ce que t'as comme peur irrationnelle?
6: J'ai peur de ma caméra d'ordinateur. Je mets toujours du scotch noir parce que j'ai l'impression qu'on m'observe.
1: Mais t'es pas la seule. Hein.
2: Bah oui, on le fait tous.
1: Le nombre de gens, j'avais pas ça, mais à force de me le dire,
3: ouais.
1: À force que les gens me disent, non mais tu sais c'est arrivé, non mais il y a des gens à qui c'est arrivé, non mais c'est possible. Du coup tu.
3: Mais dans ce cas c'est pareil avec l'iPhone aussi, enfin, c'est avec le téléphone. T'as la caméra dessus quoi.
2: Non mais j'ai l'impression que sur l'ordinateur c'est plus facile à pirater. Genre qu'on arrive plus à avoir accès à mes données.
1: Mais moi j'ai une webcam, je la débranche.
3: C'est vrai?
2: Ah ben voilà.
1: Je la débranche quand je suis sur l'ordinateur.
3: Pourquoi? Tu fais quoi?
1: Bah parce que je fais rien du tout.
2: Ouais, mais t'as peur qu'il se connecte quoi.
1: Exactement quoi. Okay. J'ai peur que quelqu'un y aille et gère ma webcam.
2: Et chez Energy ils ont pensé à nous parce que ils ont des petits caches qu'on peut mettre, on peut les clipser et les mettre sur son ordinateur pour pas qu'on nous voit quoi.
1: Mais on n'est pas bien ici franchement. Mais je vais te dire ici, il y a les gens qui bossent pour nous hein.
2: Bah, bien sûr. Ouais.
1: Alors évidemment
2: on n'a pas envie de se faire pirater la caméra, mais hop petit cache Energy.
1: Ah ils ont fait une réunion, ils ont fait maintenant là Lorenza faut arrêter les conneries. On va tout faire pour elle ou aller mettre un petit

0: cash.
1: Et ben, ouais, bah
2: moi, je suis trop content.
1: En revanche, faut qu'on lui annonce, il n'y aura pas d'augmentation de salaire. Hein.
2: Mais elle a son cash.
1: Allez, tu sais quoi, on lui offre 3 cash. Et Lorenza, elle est heureuse. Voilà. Oui. Mélanie, on t'embrasse.
3: Bonne journée à vous, merci, bisous.
1: Belle journée à toi et merci de nous avoir appelé.
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1: C'est Manu. Une page, les animaux sont formidables.
2: Ok.
1: Il y a des chercheurs de Vienne qui ont découvert le secret d'une race de grenouilles pour échapper à ses prédateurs. Vous connaissez le caméléon?
2: Bien sûr. Oui.
1: Et bien, elle fait un truc un peu pareil. La grenouille d'Asie du Sud-Est change de couleur.
2: Ouais.
1: Et prend la couleur de quelque chose de très spécifique pour se faire passer pour quelque chose de très spécifique.
0: Ouais.
1: Tout le temps la même chose.
2: Une feuille?
1: C'est pas une feuille.
0: C'est un truc de la nature, du coup? Genre d'un arbre ou...
1: Non. C'est pas une plante. Elle ne se fait pas passer pour une plante. C'est pas vraiment vivant.
0: C'est de la bouffe?
1: C'est vraiment pas de la bouffe.
2: Non. C'est du vomi?
1: Ce n'est pas du vomi, mais on avance.
0: Ah bah c'est du popo.
2: Ah bah oui, c'est...
1: La grenouille d'Asie du Sud-Est change de couleur et prend celle du popo.
0: D'accord.
1: Pour se faire passer pour une crotte.
0: Ah.
1: Et apparemment, ce serait un parfait trompe-l'œil.
0: D'accord.
2: Incroyable.
1: C'est pas dingue cette histoire quand même?
2: La nature est folle.
1: La nature est folle.
0: Faut faire gaffe.
1: Bah, faut faire gaffe.
0: Si jamais tu ramasses un jour en te disant que c'est une grenouille, ah bah non, c'était pas une grenouille.
1: Alors j'avoue que je vais vraiment ramasser les grenouilles. En revanche, mes chiens aiment parfois manger du popo. Ce serait dommage qu'ils ramènent la grenouille un jour.
0: Ah non, non. Non, faites gaffe.
1: 6h56, on revient tout de suite
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1: On est d'accord, Lorenza, t'es en legging.
2: C'est un jean legging un peu, ouais, c'est ça.
1: On est d'accord, honnêtement, depuis que tu t'es vraiment remise au sport. Non, mais c'est, depuis que t'as fait les 10 km, on est d'accord que t'as décidé de changer de look et d'être tout le temps en tenue de sport.
0: C'est ouf.
2: C'est vrai que cette semaine.
0: Elle veut montrer qu'elle fait partie du club des sportives.
2: Non, mais c'est vrai que ça fait 3 jours que j'essaye un peu de m'habiller un peu plus sport, ouais.
1: Non, mais plus que 3 jours, attends, avec ton haut de survêt marron, là.
2: Ah, c'est vrai, ouais.
0: Elle a même
2: c'est...
0: les baskets de sport,
2: ouais,
0: là.
2: C'est vrai.
1: Non, mais t'es parti de l'autre côté, quoi.
2: Ouais. En fait, je trouve ça un peu stylé. Genre, ça fait un peu. Meuf qui fait du sport.
1: Qu'est-ce que
2: quoi.
1: Je vais te dire? Tu fais pas meuf qui fait du sport.
2: Quoi?
1: Tu fais prof de sport au collège.
2: La prof de PES qui fout rien.
1: Mais qui est en tenue de sport.
2: Voilà, c'est ça.
1: C'est en ça qu'on double votre salaire.
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6: Allô?
1: Allô, bonjour, c'est Marine de Laplot en Corrèze.
6: Oui.
1: Marine, quel est le seul animateur radio qui loupe ton salaire?
6: C'est Manu sur Énergie.
1: Eh ben c'est gagné.
2: Oui, bravo Marine.
1: C'est ta journée. It's your day, comme disent les Anglais. Comme disent les Allemands qui ne savent pas parler allemand. Marine, je t'annonce que ton salaire de 1 536 €, on va te le doubler. Ça va faire 3 072 € pour toi.
6: Ah, c'est génial, ça.
1: Bah ouais, c'est génial. C'est le principe que les gens disent, oh, c'est génial. Parce que quand ça vous arrive, ça vous fait du bien. 3 072 €. Je vois ton métier et je me dis qu'avec 3 072 €, on peut à peine acheter ce que tu fabriques, dis donc. Elle est prothésiste dentaire.
2: Ah bah oui, ça coûte une blinde. Bah oui.
1: On est d'accord que ça coûte ultra cher, ces dents-là.
6: Donc ça coûte un peu cher, oui.
1: Mais pourquoi c'est si compliqué à fabriquer?
6: Non, c'est pas vraiment chez nous que c'est cher. C'est après, c'est chez le dentiste.
1: Ah ok, et vous renvoyez
2: la balle. C'est prennent la thune.
1: Non mais ça c'est toujours comme ça, parce que le dentiste, ouais. Tu lui demandes pourquoi c'est cher, il dit... Les prothésistes.
0: Ah bah oui.
1: Les prothésistes dentaires, c'est vraiment.
2: C'est du
1: comme...
2: taf, hein.
1: C'est comme quand t'as des travaux chez toi et que t'as un électricien et un carreleur. Le carreleur a dit: ah bah l'électricien, il a fait n'importe quoi.
0: C'est ça.
1: Et l'électricien a dit: bon, alors je sais pas quel est votre carreleur, mais alors là, vraiment, c'est du fini à faire. Hein. C'est incroyable. C'est un peu la même chose. Marine, je te double ton salaire. 3 072 €, ça va vite arriver pour toi.
6: Eh ben merci beaucoup.
1: Eh ben merci à toi d'être là avec nous chaque matin. On te souhaite une belle journée. Et ça peut vous arriver à vous aussi tous les matins, deux fois par jour. 7h05 et 8h05, on double votre salaire.
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1: Tout de suite. Les bonnes nouvelles du jour sont de retour. Et je vais vous annoncer comment gagner à pile ou face à coup sûr.
0: Oh, ah, stylé.
1: Ça, c'est de la bonne nouvelle.
2: Ok.
1: Ça. Avant ça, tour du studio, Lorenza.
2: En Arctique, à cause de la banquise qu'ils font, les phoques, ils sont en train de perdre leur endroit naturel pour se reposer et pour faire des bébés. Oui. Bon, là, le début n'est pas une bonne nouvelle, attention. Ah, mais...
1: Oui, mais c'est compliqué de... Comment non, tu mais... vas faire pour...
2: Ben, en Norvège, il y a des chercheurs qui ont trouvé une solution. Ils ont installé des plateformes flottantes, ça imite la glace et ça fonctionne parce que c'est leur nouveau refuge.
1: Et ça me fait... Attends, je trouve ça génial.
2: Ouais. Ça, mais fait, ça de me fait de la peine quand même, oui.
0: Ah oui, parce que ça continue quand même à fond.
2: Et... Tu vois, oui, mais au moins, ils peuvent continuer à se reproduire et à se poser. Et voilà,
1: ouais, c'est, mais c'est pas... C'est pas la glace, quoi. C'est pas...
2: Non, je sais, mais bon, ça, c'est à nous à faire des efforts, les gars.
1: Mais oui. Ouais, bah, oui.
0: Elle l'a dit.
1: Arrêtez de faire des glaçons. Hein. Nico, une bonne nouvelle.
0: J'ai la nouvelle tendance vacances si vous voulez un couple solide.
1: Voilà.
0: C'est les vacances à l'improviste. En fait, il y a des psychologues qui disent que plus il y a de galères, plus le sentiment d'équipe est là et plus ça renforce le couple.
1: Mais c'est pas faux.
2: Oui. Ouais.
1: C'est que souvent, quand tes vacances elles sont galères, qu'il y a de la merde, c'est vraiment, tu te dis sur le moment, mais c'est pas possible. Et après, tu te dis, mais que c'était incroyable.
0: C'est ça, ça crée
2: ça
0: des souvenirs.
2: Ça fait des souvenirs mais de voilà. Fou. Et on en rigole
1: exactement.
2: En plus.
1: Exactement. Bon.
2: Ah oui, allez.
1: Vous voulez gagner à pile ou face à coup sûr?
2: Oui.
0: Évidemment.
1: Il y a des chercheurs qui viennent de prouver que jouer à pile ou face n'est pas du hasard.
0: Oh.
1: Ils ont joué 350 757 fois à pile ou face.
2: Ouais.
0: C'est énorme.
1: Et à chaque fois, 100% du temps, le côté qui a gagné était la face de la pièce vers le haut.
2: Okay.
0: Ah ouais?
1: Donc si tu choisis la face tournée vers le haut, c'est la win assurée à pile ou face.
2: J'ai envie d'accord. D'essayer.
1: Bah, on va essayer.
2: Ouais.
1: Ouais, ouais, bah, dans 5 minutes, on peut se faire un pile ou face,
2: ah
1: on
2: bah,
1: voit.
2: Ah bon, on va voir.
1: Allez, bah, on va voir. Là, tu t'attaques quand même à des chercheurs, attention.
2: Oui, oui, oui, j'ai envie de savoir si
1: bon,
2: c'est vrai.
1: C'est les chercheurs les plus étendus du monde, hein. C'est
0: oui.
1: Ouais, ouais, c'est. Et le vaccin pour l'antivirus? Oh, bon, on a des pièces à jeter, quoi.
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1: 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Ça me fait plaisir.
2: Oh, la classe.
1: Ouais, arrête avec ça.
2: La chance.
1: Ouais, arrête avec ça.
2: Je suis jalouse.
1: Arrête avec ça.
2: Oh, la chance.
1: Arrête
2: ouais, c'est
1: avec
2: bon.
1: Ça. Arrête.
2: Oh là.
1: Elle continue.
2: Ah bah non, c'est bon là.
1: Virginie Fira est aujourd'hui au cinéma dans Histoire parallèle avec Pierre Niney.
2: Oh, le retour des deux.
1: Je connais pas Pierre Niney. Bon. bon, on tente le plus
2: allez,
1: face.
2: Allez, bah oui. Allez.
1: Alors, on a je vous ai donné une info, il y a des chercheurs qui très sérieusement ont voulu vérifier le pile ou face, savoir si c'était du hasard. Mm. Ils ont fait plus de 350 000 essais et à chaque fois, le résultat du pile ou face était la face qui était vers le haut.
0: Ouais.
1: Donc on s'est dit on va tester.
2: Ouais.
1: J'ai un pile ou face. Vous voulez quelle face vers le haut?
0: C'est une pièce de quoi?
1: Un euro, on s'en fout. Vous avez pile ou face.
0: Un,
1: quoi.
0: Un, le 1, là.
2: Le 1 vers le haut, du coup.
1: Donc, c'est le pile.
2: Ouais. Okay.
1: Le côté 1 est vers le haut.
2: Ouais.
1: Je lance la pièce à pile ou face. On va voir si elle tombe sur le haut.
2: Ah, toi, tu la lances au sol, comme ça?
0: Ah oui.
1: Le haut. Ah oui, tu voulais que je la lance où?
2: Bah, je sais pas. Ah, oui, tu non, la lances en l'air et tu rattrapes dans ta main, non?
10: Je sais pas faire un pile ou face.
1: Ah, ok. Je sais pas faire un pile ou face. Chacun fait son pile ou face.
2: Ça, comment c'est vrai. Chacun fait son pile.
1: En tout cas, ça a marché.
0: Ok.
2: Oui.
1: Mais non, je pense que c'est ça le pile ou face. Il n'y a pas de tu retournes après, tu la mets, quoi.
0: Ok.
1: Mais non, c'est vraiment quand elle tombe.
2: Oui, okay, ça, oui.
1: Alors attention, je relance. Ça a marché, là. Hein.
2: Ouais.
1: Vous voulez que je change de côté?
2: Vas-y.
0: Oui, on va voir.
1: Donc là, c'est côté face.
2: Oui.
1: Non, c'est côté pile. C'est côté, oui, non, non,
0: je sais jamais.
1: Côté face.
2: Le petit dessin, quoi.
1: Le petit dessin, le petit bonhomme, là. Qui a quatre bras.
2: Ok.
10: Merde, putain.
2: Ah ben ça marche hein.
1: Non mais là elle est tombée vraiment bah là ça marche pas du coup.
2: Ah parce que tu l'as pas lancé.
0: Pour ça.
1: Je vais faire un vrai pile ou face. Attention,
2: allez.
1: C'est parti, la face vers le haut.
2: Ah oui. Mais...
0: Aïe.
2: T'es foncé.
0: Tu avances bien.
1: Ah bah oui mais elle est où?
2: Non mais c'est fou. Non, non mais c'est une...
0: Même là-dedans on est nul quoi.
1: Elle est là, attendez. Alors putain, c'est chiant d'enlever par terre une pièce.
0: Ouais.
1: Putain face.
0: Sérieux?
2: Encore?
0: Fort.
1: C'est pas mal, non?
0: Ah ouais.
2: Bah, les chercheurs avaient raison.
0: Non, on est un peu chercheurs, là.
2: Ouais.
1: C'est quoi quand ça marche comme ça deux fois de suite? T'as pas envie de faire une troisième
2: non.
1: fois?
2: Non. On va dire que ça marche.
0: On reste là-dessus.
2: On reste là-dessus.
1: Allez, on est le winner.
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0: taille des ex. On va s'en prendre plein la gueule. On a Océane et Laetitia qui sont avec nous. Bonjour à toutes les deux.
1: Bonjour. Salut
0: Manu, bonjour
2: les
0: Wawa.
2: Oh,
0: Océane. Soyez les bienvenus parmi nous, Océane et Laetitia. Je vais rappeler le principe de la bataille des ex. Vous allez défoncer vos ex.
2: Ouais. Et nous, on va compter les points.
0: Ça se joue en trois manches. Et on verra à chaque fois qui remporte la manche. J'adore ce moment. Fait ça depuis quelques semaines, c'est terrible. Allez, on va démarrer avec Océane. Raconte-nous quelque chose sur un de tes ex.
1: Alors, pour mon anniversaire, mon ex, il m'a offert un t-shirt avec écrit « Océane » en un mot épuisante.
2: Mais c'est horrible.
0: C'est pas très sympa. C'est pas ouf.
2: C'est pour ton anniversaire.
0: J'avoue, c'est...
1: Ouais. Je l'ai pas très bien pris, en fait. Sur le moment, j'ai souri par politesse, mais je l'ai pas très très bien pris, quoi.
0: Il voulait faire un peu d'humour.
1: Je pense, mais ça a raté.
2: T'as été bien gentil, hein.
0: C'est bon. C'est un peu compliqué. Ça démarre bien. Ça démarre bien. Ouais. En face de toi, il y a Laetitia. Quel ex tu vas mettre en face?
3: Alors moi, c'est un ex qui, au bout de 6 ans de relation à distance, pour qui j'ai tout quitté pour vivre avec lui dans le sud, et ben au bout d'un an, j'ai découvert sur son portable qu'il était avec une autre fille.
0: Oh putain.
2: Oh là, l'enfer.
0: T'avais tout quitté pour lui?
3: Ouais. J'ai déménagé de Paris à Pau pour lui, ouais.
2: Ah ouais,
0: oh
2: c'est chaud,
0: vache.
2: Ça.
0: Ah bah, ouais. La double vie.
2: Ah bah, c'est... Bah,
0: honnêtement, je pense que par rapport, même si le t-shirt, hein, c'est...
2: Oui,
0: c'est,
2: ah non, bah...
0: On est loin du goujat. Là, quand même, on est sur un niveau comme...
2: Entre une vie et un t-shirt, oui.
0: Comme quoi, quand
3: ça... j'aurais préféré le t-shirt.
0: Mais tu vois, ça permet de relativiser.
2: Oui, oui, oui.
0: C'est ça. Tu vois, bon, clairement, le point de cette première manche va à Laetitia.
2: C'est sûr, oui.
0: Attention, Océane, il faut abattre une nouvelle carte. Faut que tu sortes un ex qui est puissant, là, on t'écoute.
1: Ok. Alors, après un an et demi de relation, il m'a quitté par SMS. Donc, il m'a envoyé « Faut qu'on parle ». Je lui ai répondu « Tu vas me quitter ?» Et là, il m'a répondu « Oui, point ».
4: Ah, bah, t'as posé la question.
2: Bah oui.
0: Après, il t'a répondu. Hein,
2: il t'a pas menti, là.
0: Non.
1: Ouais. Pour une fois. Je pensais pas que ça allait vraiment être le cas, mais il m'a dit oui.
2: Alors, bah, du coup, généralement, le faut qu'on parle.
0: Mais du coup, est-ce que vous avez parlé ou ça a suffi?
1: Ah non, non, non, il m'a juste dit tu viens chercher tes affaires et tu rentres chez tes parents ce soir.
0: Waouh.
2: Voilà.
4: Ah, il aurait pu mettre des
0: ordres. Est-ce que c'est le même que l'homme au t-shirt ou c'est un autre?
1: Oui, c'est le même.
0: C'est le même, d'accord, d'accord.
2: Ah, c'est vraiment
0: un bougeur. Ah oui, on a un combo.
2: Oui.
0: Attention, oui, Laetitia, qu'Alex, tu vas sortir en face de ça.
3: Alors, moi, c'est un ex qui est parti en vacances avec ses copains. Et moi, il ne m'a plus donné de nouvelles de tout l'été. Et à son retour, il m'a avoué qu'il voulait passer ses vacances au célibataire.
0: Oh là, ça sent pas bon, ça.
2: Ah oui.
3: 2 mois sans nouvelles, quoi.
0: Mais en fait.
2: Quoi
0: De quoi, pardon?
3: Tout l'été. Tout l'été sans nouvelles.
2: Ah, parce qu'il voulait être célibataire, mais sans te prévenir, genre l'été, quoi.
0: Il t'a prévenu après.
2: Après, ouais.
3: Ouais, prévenu, ouais. Ah. Parce que je l'ai harcelé, quoi, mais ouais.
4: Il a pas fait, il a pas fait dans le bon ordre, quoi.
0: C'est,
4: Non. Elle a attendu 2 mois, quand même.
0: Là, ouais. Il y a une petite égalité, hein, quand même, dans les ex.
2: Ouais, là, c'est chaud de départager.
0: Mais j'ai quand même envie de dire, tu me quittes, répondu oui, il est bien aussi.
2: C'est vrai.
0: Allez, le point va Océane, ça fait un partout, attention, dans cette bataille des ex.
2: Le match est serré.
0: La pression est là. Laetitia, c'est à toi de jouer, sors ton meilleur ex.
3: Allez, moi mon ex en fait il avait une double vie apparemment depuis 6 mois. Et j'ai appris puisqu'en l'appelant un matin, c'est son autre copine qui a décroché le téléphone.
0: Oh non,
2: c'est comme dans les films.
4: Oh, elle a une surprise elle aussi, hein.
0: Mais attends, mais pourquoi sa copine elle a... Enfin,
3: je sais pas si elle guettait quelque chose, mais c'est elle qui a décroché le téléphone.
2: Oh.
0: Attends, tu veux dire qu'en fait, elle ne savait pas non plus. Il avait une vraie double vie.
3: Bah alors, je sais pas trop, parce que l'appel, il a été ultra court. Mais en gros, moi, je suis sa copine. Je dis, moi aussi, je suis sa copine. Oh. Et après, ça a accouché.
0: Oh la vache. Océane, qu'est-ce que t'as à mettre en face de ça?
1: Alors, en rentrant d'un concert, je suis tombée sur mon ex, du coup, avec une autre fille dans notre lit.
2: Ah merde, j'avais pas calculé le timing.
0: Pourtant, en concert, normalement, il y a pas eu de rappel. C'est exceptionnel. Tu sais quoi
2: le voir comme ça, moi, je crois que c'est
0: ça
2: le pire.
0: Ça va être terrible. Ça, ça doit être terrible parce que tu rentres et bim. C'est pas possible.
2: C'est le pire.
0: Océane gagnante.
2: Bah, allez, ouais.
0: Mais quelle belle bataille.
2: Bah, oui, c'est un très
1: bon tour. Il y a du niveau de l'autre côté, ouais.
0: Ah, ouais, ouais, non. La grande qualité d'Aix, Laetitia Océane. Je vais vous offrir à toutes les deux le mug Manu sur énergie et le t-shirt Manu sur énergie.
1: Merci beaucoup.
3: Bien, merci.
0: On vous embrasse. Vous avez su nous faire rêver.
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0: On peut s'écouter quelques messages. Allez, je vous rappelle qu'on a une application, c'est l'application Manu sur énergie, sur laquelle vous pouvez nous envoyer des messages vocaux à tout moment quand vous en avez envie. Et on les écoute chaque jour. C'est parti.
6: Je fais partie des personnes qui n'utilisent pas leur téléphone aux toilettes, parce que j'en vois pas l'intérêt et parce que c'est pas non plus giga hygiénique. C'est juste vous qui êtes addict, les gars.
0: Alors oui, complètement, bien sûr.
2: Ouais, bien sûr, on est accro.
0: Hier, on en parlait dans l'émission. C'est vrai que je ne vais pas aux toilettes. Je peux faire demi-tour si j'ai pas mon téléphone avec moi.
4: Mais je le rejoins sur le côté, c'est pas hygiénique. Mais le concept, c'est justement pour être tranquille, quoi. C'est que là, tu sais que personne te dérange.
0: Non, mais c'est pas hygiénique pour téléphone. Après, quoi. C'est vrai.
4: Oui, non, mais c'est pour ça que je dis, je le rejoins. Il a raison. Mais après, quand il dit, je comprends pas le concept, c'est d'être tranquille. Tu sais que personne peut te déranger.
0: Ah oui, ça. Mais comme c'est pas hygiénique, lui, il passe l'hygiène au dessus.
2: Oui. Mais alors quoi, il se fait chier aux toilettes. Enfin, il fait quoi?
0: Comment on faisait avant, quoi.
2: Oui, non, mais avant, on avait les petits magazines et les trucs comme ça. Mais
0: les hommes de Cro-Magnon, ils n'avaient pas de magazine. Hein. Ils n'avaient pas Cro-Magnon Mag. Hein. Bah non. Alors, ils n'avaient pas Néandertal bimestriel.
2: Oui.
0: Florent,
7: il n'y a pas que le côté où ça te permet de ne pas t'ennuyer. Ça met aussi, tu mets le volume fort, ça peut aussi te couvrir.
0: Quoi?
2: Nous, c'est ce qu'on fait à la coloc.
0: Ah bon?
7: Ouais. Ah ouais. Bah, tu mets de la musique un peu.
2: On met le volume du téléphone fort parce que ça masque les bruits.
0: Bah, du coup, on sait.
7: Ouais, mais c'est pas grave.
2: Oui, mais c'est moins gênant que t'entends plouf.
0: Honnêtement, si dans les toilettes, à chaque fois que j'entends de la musique, je sais que t'es en train de faire popo, franchement, c'est gênant.
4: Ah ouais, parce que moi, je mets de la musique chez moi. Tu vois, j'ai des enceintes chez moi connectées, je mets de la musique chez moi et je vais aux toilettes en attendant.
2: Ah ouais,
4: je fais ça. Ou alors la télé, je l'allume jamais, je l'allume souvent quand je vais aux toilettes.
0: Alors c'est marrant, ça, c'est un truc.
2: Moi, c'est
4: fou.
7: Ah ouais.
0: Alors pour être très honnête.
7: Ouais.
0: J'aime le bon bruit
7: net.
0: Net et précis, franc.
2: Oui, mais de toi, pas des autres.
0: Je joue au tennis. Au tennis, quand tu frappes bien la balle, ça fait vraiment un très beau bruit.
2: Oui.
0: Non, c'est pas poc, ça c'est le paddle, ça. Non. Au tennis, ça fait vraiment un très beau bruit quand t'arrives à faire un bon truc. Même mon prof de tennis, il me dit, t'as vu le bruit là? Ça, t'as fait un bon coup. Là.
4: Ok.
0: Eh ben, aux toilettes, c'est pareil.
4: Et ton prof de tennis est là, il te dit, t'as vu le bruit, t'as fait un bon coup.
0: Alors, justement, c'est là où je voulais en venir. Quand je vais aux toilettes, je l'appelle toujours. On se met en conférence et me dit, t'as fait un beau bruit.
4: Waouh.
0: T'as fait un bon coup.
4: Eh ben.
0: Je pensais pas qu'on allait partir là-dessus. C'est sûr. En tout cas, continuez à nous envoyer les messages vocaux. C'est sur l'application Manu sur énergie. On écoute tout un message, on s'en écoutera d'autres tout à l'heure.
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0: Tout de suite, on a une PlayStation 5 Slim qui va peut-être aller chez Arthur. Bonjour Arthur.
9: Bonjour Manu, bonjour les ouin-ouin.
0: Sois le bienvenu parmi nous Arthur, j'ai pour toi cette PS5. Si tu gagnes au jeu des 5 mots, le meilleur jeu radio du monde. Et tu vas jouer avec Lorenza ce matin.
2: Allez Arthur, on va tout donner là.
0: Je vous rappelle les règles du jeu. Lorenza va sortir du studio. Quand elle sera dehors et qu'elle n'entendra rien, je vais te donner 5 mots Arthur. Après chaque mot, tu me donnes le premier qui te vient en tête. Ensuite Lorenza revient, je fais pareil avec elle. Dès que vous avez un mot en commun, c'est gagné. La PS5 Slim est pour toi. Ready, comme on dit en Angleterre. Apparemment, il parle anglais.
9: Ah, pardon.
0: Non, je voulais, c'était ready.
9: Ah, yes, je suis prêt, ouais.
0: Oh, voilà.
9: Yes, a little bit.
0: Oh. Arthur, bonne chance à toi. On joue au jeu des 5 mots. Tu veux qu'on joue en anglais?
4: Non, ça se voit qu'on maîtrise pas.
0: Attention. Arthur, c'est parti, on joue au jeu des 5 mots. Poche.
9: Jean.
0: Conservation.
9: Frigo.
0: Majorette.
9: Bâton.
0: Carte.
9: Jeu.
0: Risque.
9: Sport.
0: On y est arrivé, Arthur, attention. Un mot en commun avec Lorenza et c'est gagné, on va la faire revenir maintenant. Un mot en commun suffit pour gagner cette PS5. Attention, Lorenza est revenue.
2: Oui.
0: Elle est concentrée.
2: C'était rapide.
0: C'était rapide.
2: Ouais.
0: Seras-tu aussi rapide?
2: Allez.
0: Seras-tu aussi efficace?
2: J'espère.
0: Auras-tu un mot en commun avec lui?
2: Bah, je croise les doigts.
0: Et qu'est-ce que tu veux faire quand tu seras plus grande? Tout ça, ce sont des questions auxquelles nous répondrons un peu plus tard.
2: Oui.
0: Attention, c'est parti, on joue au jeu des 5 mots. Poche.
2: Pantalon.
0: C'était pas loin, il avait dit jean. Conservation.
2: Frigo.
0: On s'est gagné.
2: Yeah! Trop bien.
0: Tu peux souffler, Arthur, c'est gagné.
9: Ah, je suis trop bien.
0: Eh
9: ah,
0: bah oui, c'est bien. Trop bien.
9: Bravo, Lorenzo.
2: Bah, ouais, bravo, Arthur.
0: On va se concentrer pour les trois mots qui allez restaient. Majorette.
2: Bâton.
0: Bâton, oui.
2: Yes.
0: Carte.
2: Poker.
0: Jeu. Et enfin, risque.
2: Péril.
0: Sport.
2: Ah.
0: Mais okay, ça fait deux mots en
2: ouais,
0: commun.
2: C'est,
0: hein.
2: Bah, écoute, c'est pas mal.
0: Un suffit pour gagner. Arthur, c'est gagné. La PS5-6, mais pour toi, voilà.
9: Trop bien, trop bien. Merci beaucoup.
0: Et bah, trop content. Bah, tu peux être très content.
9: Belle journée.
0: Bah, belle journée et bon gros week-end.
2: Et bon week-end, ouais.
9: Merci beaucoup.
0: Tu fais le pont?
9: Non, bien sûr que non.
0: Pourquoi tu fais pas le pont?
9: Là, bah, parce que je suis en vacances la semaine prochaine, donc j'ai plus assez de congés.
4: C'est juste parce qu'il a plus assez de congés.
0: Sinon, il aurait fait le pont.
9: Simplement.
0: Ah, putain, c'est con. Ah, un RTT prêt, tu te faisais 10 jours, dis-moi.
9: C'est exactement ça.
0: Bah, belle journée, t'auras de quoi t'occuper avec la PS5 Sim. Bravo à toi.
10: Merci beaucoup.
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0: Place à la justice. C'est le moment. Et là, on rigole plus. J'ai le marteau de la justice. Je suis un juge, bordel.
2: Ouais, oui.
0: Il y a les avocats aussi dans la salle. Il y a de la public.
2: On est nombreux.
0: Et il y a aussi des accusés. Première affaire du jour dans le tribunal Manu sur Énergie. Nous accueillons Roxane. Bonjour, Roxane.
13: Bonjour, monsieur le juge. Bonjour, monsieur, dame les jurés.
0: Bah, tu n'es pas encore accusé. Tu viens un peu te confesser. Parce que
13: oui,
0: personne ne vous arrête pour venir au tribunal. C'est vous qui venez. Vous nous appelez, vous nous racontez votre cas, votre affaire. Vous vous demandez si vous êtes coupable ou pas. Le verdict va tomber, Roxane. Mais déjà, sois la bienvenue parmi nous parce que oui.
13: Merci.
0: Oui, tu as osé franchir le pas. Ouvrir les portes du tribunal Manu sur Énergie. Bon, faut qu'on commence. Allez, Roxane.
2: Allez.
0: Allez, c'est à toi, on t'écoute.
13: Alors, j'ai fait tomber le cadeau d'anniversaire de ma mère ce week-end en allant chez elle. J'ai fait comme si rien n'était. Et quand elle a ouvert, tout était cassé. J'ai joué la surprise. Oh non, mince, c'était cassé.
0: C'était quoi comme cadeau?
13: Un parfum.
0: Ah, tu lui achètes un parfum, voilà. Ça casse, tu dis rien. Et tu fais l'étonner quand elle l'ouvre et que
13: ouais,
0: c'est cassé.
13: Ouais, je fais, ah bah oui.
0: Bien, Nico.
4: Je me demande comment t'as pu faire ça, c'est sacré une maman, Roxane. Et surtout, je sais pas comment tu peux vivre carrément avec cette culpabilité, quoi.
13: Carrément.
4: Non, mais c'est vrai. Tu sais quoi, moi je crois au karma, fais gaffe au revers de bâton, petite coupable.
0: Oula, oh,
2: la mère. Ouais.
0: Mais c'est quoi le revers de bâton pour une histoire comme ça?
13: Ouais,
4: la vie s'en chargera, on verra.
0: Oula. Nico a monté sur les mamans, il est très touché.
4: Ah ouais.
0: Lorenza?
2: Bah, t'as pas voulu en prendre pour ton grade et gâcher la bonne humeur et la fête d'anniversaire. Et après, on t'aurait reproché ta maladresse. Là, c'est pas grave, tu vas racheter ça illico presto, te rattraper, basta, on n'en parle plus, ben non, coupable Roxane.
0: Pas mal, ça.
2: Ouais.
13: Ouais, c'est ouais, mal, je trouve ça. Bien, ça.
4: Ah ouais? Mmh.
0: Voilà, bon, t'as pas osé lui faire de peine.
2: Bah
0: t'as
2: oui.
0: Pas...
13: Mais oui, ça aurait été triste.
2: C'est toujours pareil avec toi, Roxane, t'as deux mains gauches et tout, bim, bim, ouais. Ça part en cacahuète, quoi.
0: Exactement. Puis alors, éditeur, je vais dire en plus, franchement, entre les deux sœurs, c'est toi que je détête le plus.
2: Oui.
0: Puis je vais dire un truc.
2: T'as jamais été ma préférée.
0: Et puis, exactement. Et puis je vais dire un truc, tu peux toujours te gratter pour la maison dans le sud pendant l'héritage, t'auras rien du tout. Encore une fois, dès que tu fais un truc, de toute manière, tu le pètes, tu le casses. Regarde, ma vie, même, tu me l'as cassé, ma vie à moi. Alors, qu'est-ce que c'est que ça? Allez, boum! Elle a... Tu mérites pas en plus de ça d'être coupable.
4: Elle est un peu soupolée cette maman.
2: Elle
0: adorait ce parfum. Qu'est-ce que je dis? Roxane, mais comme l'a dit Lorenza, il suffit que tu lui rachètes un beau cadeau et on n'en parle plus.
13: Oui, bah, je vais faire ça. Tu, pour ce week-end.
0: Tu lui rachètes le parfum, en revanche, tu le fais livrer. Tu ne l'apportes pas toi-même. D'accord?
13: Ça marche, je fais ça.
0: On t'embrasse, merci Roxane.
13: Bonne journée, bisous.
0: Belle journée à toi. Le tribunal Manu sur Énergie continue. Nous accueillons Idriss. Bonjour à toi, Idriss.
14: Bonjour, monsieur le juge. Bonjour, monsieur, madame les jurés.
0: Qu'est-ce qui t'amène parmi nous, Idriss?
14: Alors, moi, j'ai publié une story sur Instagram dans laquelle on me voit rire avec une fille que je ne connais même pas, juste pour rendre un peu jaloux ma crush.
0: Oh là. Attends, c'est ta crush pour rendre jaloux, donc une fille avec qui t'aimerais sortir, c'est pas une ex?
14: Non, c'est une fille avec qui j'aimerais sortir.
0: Ok, on est dans la stratégie, on est dans la tactique. Lorenza?
2: Bah, c'est bien, Idriss, tu connais ton karaté. Des fois, on a besoin de ça pour qu'on ait un déclic.
0: Ah
2: et
0: ouais,
2: que ça nous fasse réagir, tu vois. Donc, j'espère que ça a marché, non coupable, et puis j'adore ton prénom.
0: J'avoue que je suis assez d'accord avec ça.
4: Ah bon?
2: Ouais. Il faut, des fois, on est un peu bête, nous. Tu sais, on pense qu'on est acquise et enfin que c'est tout, voilà, et on a besoin de voir ça.
0: Ça permet d'accélérer les choses.
2: Oui.
4: Ah ouais.
2: Là, on se dit, oula.
0: C'est un accélérateur de talent.
4: Alors que moi, c'est tout l'inverse. Je me dis que si tu plais à ta crush, je me dis qu'elle aura pas besoin de ça pour faire un pas, quoi. Et au contraire, ça peut être risqué. Tu vois, elle peut elle aussi se dire, il kiffe quelqu'un d'autre, bye bye.
0: Ça, c'est le risque.
4: Bah voilà.
0: Mais ça, quand tu joues, voilà.
4: Donc moi, j'aurais pas pris de risque et je dis coupable, Iris. Laisse plutôt, tu vois, faire l'amour.
0: Attends, non, mais il rigole avec la fille.
2: Oui, il fait rien de mal.
0: C'est pas non plus.
4: C'est pour la rendre jalouse, quoi.
0: Bah, c'est pas pour la rendre jalouse, c'est pour déclencher quelque chose derrière. Moi, je trouve ça plutôt habile.
4: Ah ouais, c'est ce que vous auriez fait, monsieur le juge?
0: Alors, vraiment, si tu me demandes si je l'ai fait, non, parce que moi, à l'époque, il n'y avait pas encore les téléphones portables.
4: D'accord.
0: Qui faisaient les bonnes photos.
4: D'accord.
0: Il n'y avait pas les réseaux sociaux.
4: D'accord.
0: Il n'y avait pas tout ça. Mais, si évidemment ça m'arrivait maintenant, clairement,
2: vous
0: oui.
2: Vous le feriez.
0: Ah oui, vraiment, j'exclave de rire, j'en envoie plein. Ah, bah, je mets super soirée, c'était incroyable, je fais même une vidéo.
4: Ah oui, carrément. D'accord.
0: Je fais un reel avec marqué plus belle soirée de ma vie. Et là, clairement, je perds mon crush. Il risque, mais il est quand même temps de passer la seconde et d'aller la voir.
14: Ouais, bah, c'est ce qui est prévu, hein. On va attaquer.
4: Il va passer à l'attaque.
0: Et ben voilà. Et tu sais quoi? Si ça se passe bien, je pense que tu pourras lui dire.
2: Oui, bon. En fait, faut lui dire la vérité après.
0: Je t'avoue, c'était pour essayer d'attirer
2: ton
0: attention.
2: Et on trouve ça encore plus mignon. On est là, oh là là, mais t'es un malade, toi.
0: Oh là là, t'es trop mignon, là, tout ce que t'as fait pour moi.
2: Exactement.
4: Alors, Hamza, elle est à deux doigts d'y aller, quand même.
0: Iris. Allez, ressort de ce tribunal non coupable.
14: Ah, mais merci beaucoup.
0: Voilà, passe une belle journée, passe une belle semaine et puis tiens-nous au courant, d'accord?
14: Allez, avec plaisir, merci beaucoup.
0: Ciao, bienvenue.
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0: 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Soyez les bienvenus dans ce mercredi, c'est le 13 mai 2026, on est bien. Je suis pas seul évidemment, comme chaque jour, il y a Lorenza qui est avec moi.
2: Bonjour.
0: Il y a Nico qui est là aussi.
4: Et bon week-end.
0: Et oui, effectivement. Mm-hmm. Effectivement.
2: Mais
0: c'est
2: oui,
0: un
2: oui,
0: grand
2: oui.
0: week-end qui arrive.
4: On peut le dire.
0: Il y a eu plus de jours fériés que de jours travaillés au mois de mai, on est
2: ça,
0: d'accord.
2: C'est vrai. Ouais. Ça va nous faire bizarre la semaine pro.
0: Oh là, 5 jours de suite.
2: Oh là là.
0: Tu vas tenir Lorenza?
2: On va tout donner. Hein.
0: Ah tiens, mercredi, elle va se mettre en arrêt maladie. Mais quelle est la maladie? Habitude des jours fériés.
4: C'est trop pour toi.
0: On va écouter Tame Impala avec Dracula, Angèle et Justice avec What You Want. J'ai un classement des accents avant de doubler votre salaire.
2: Des accents?
0: Des accents des pays.
2: Mmh. Ok.
0: Il y a un sondage qui a demandé aux gens de classer les accents dans plusieurs catégories.
2: Ok.
0: Genre l'accent le plus sexy.
2: Ah, moi j'en ai deux là.
0: Alors vas-y, on voit.
2: J'ai l'accent british et l'accent espagnol.
0: Bah c'est pas eux.
4: Ah ouais?
2: Ah merde.
0: Non, l'accent le plus sexy au monde pour les gens, c'est l'accent australien.
2: Mais c'est il est dégueulasse.
0: Ah bon?
2: Pardon, oula. Excuse-moi.
4: Calme-toi. Oh.
0: Je connais pas l'accent australien, mais Lorenza a été en Australie.
2: Mais oui, en fait, il parle Yeah Barbie. En fait, c'est un peu en mode
0: Il t'appelait comme ça? Yeah Barbie?
2: Non, c'est pour dire barbecue, ils appellent ça Barbie. Ah. You want to do a Barbie? Et ils ont un accent hyper
0: Alors, excuse-moi, tous les Australiens sont pas des pervers hein.
2: Non,
11: you want a Barbie?
2: Parce que tout le monde aime bien faire des barbecues. Tu sais, c'était la phrase Hey mate, et ils ont un accent hyper aigu du
11: you
2: nez.
11: Want a Barbie?
2: Oui, ça vient du
4: ça
2: nez.
4: Ça ressemble au Texas un peu là.
2: C'est moche.
0: Ah ouais, d'accord, bon bah
2: je suis choquée.
0: Bah écoute, voilà, je suis désolé. Okay. L'accent romantique le plus séduisant et le plus beau, d'après vous, quel
4: l'italien.
0: Est l'accent?
4: Italien.
0: Ouais. Bah non, c'est pas italien.
4: Ah bon?
0: C'est le français.
2: Ah!
0: Le plus séduisant, le plus beau, le plus romantique, c'est le français.
4: D'accord.
0: Et quel est, on terminera par ça, l'accent le plus rigolo? L'accent le plus rigolo au monde. Eh ben non, c'est pas la Belgique.
4: Ah. Non.
0: Mais on n'est pas loin dans l'idée.
4: L'allemand?
0: Le plus rigolo, l'allemand?
4: Ah non, c'est pas drôle.
0: Il faut vraiment aimer se faire insulter. Hein.
4: Ah ouais. Nico. Non, le Canadien.
0: C'est le Canadien.
2: Ah oui, ben oui, évidemment.
0: C'est un peu irlandais.
2: C'est vrai que c'est rigolo.
0: Il est rigolo. Il a été aussi, alors je sais pas pourquoi, classé l'accent le plus ennuyeux.
2: Mais parce qu'il te saoule à la longue.
4: Ah bon? Oula.
2: Non, mais.
4: T'as du mal avec les autres pays, toi. Entre l'Australie et le Canada.
2: Mais non, mais je les aime.
0: Lorenza, les accents, on les base pas sur les retours qu'on a eu avec des ex. Hein.
2: Merde.
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0: 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Et ça peut vous arriver. On vous appelle en direct. C'est espace deux fois par jour à 7h05 et 8h05. Et on vous double votre salaire. La deuxième fois de la matinée, c'est maintenant. Avant d'écouter Tame Impala. Attention. Oula. Allô?
16: Allô?
0: Allô?
2: Ah oui, c'est l'écho.
0: Ah, oula, tu nous entends?
16: Ouais.
0: Ah, y a de l'écho ou y a des gens derrière toi, y a un truc bizarre?
16: Non, du tout, non. Là, pour le moment, je suis pas en haut-parleur ni quoi que ce soit.
0: Alors, c'est qu'il y a des fantômes dans le téléphone, mais c'est pas grave. C'est Clément de la Seine-sur-Mer dans le Var?
16: Ouais, exactement, c'est ça.
0: Clément, quel est le seul animateur radio qui loupe ton salaire?
16: C'est Manu sur Énergie.
0: Eh ben, c'est gagné.
16: Oh putain, bah top, bah, merci beaucoup.
0: Clément, je t'annonce que nous allons doubler ton salaire.
16: Putain, bah top, bah merci beaucoup, ça va beaucoup m'aider.
0: Bah tant mieux. 1955 euros, c'est ce que tu touches chaque mois, on va le doubler, ça va faire 3910 euros. Quand tu dis que ça va beaucoup t'aider, tu vas te servir à quoi?
16: Eh ben du coup là j'ai ma nièce qui est réveillée il y a pas longtemps, donc je pense que je vais lui faire quelques petits cadeaux.
2: Oh, mignon.
16: Et puis après bah je voulais partir en voyage aussi cet été, donc pourquoi pas retenter le coup, parce que les prix des billets d'avion est beaucoup trop augmenté, donc on va voir.
2: Eh ben, voilà. Incroyable, c'est la régalade.
0: Mets tout dans l'avion, ta nièce elle en aura d'autres des cadeaux.
2: Oh,
16: non quand même pas la nièce avant quand même.
2: Bah oui.
0: Clément, 3910 euros, bravo à toi.
16: Eh ben merci beaucoup, j'y croyais vraiment pas.
0: Eh ben si, c'est ce que je dis à chaque fois, ça n'arrive pas qu'aux autres, tentez votre chance. Vous envoyez ça par SMS au 7-10-12, bravo à toi.
16: Eh ben merci beaucoup en tout cas.
0: Ciao et belle journée, bon gros week-end.
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0: histoire du monde. C'est parti, Nico.
1: Au Japon, il y a des distributeurs automatiques de parapluies dans les rues. Parce qu'en fait, ils considèrent qu'arriver trempé au boulot, c'est presque une faute professionnelle.
0: Parfois, des fois, ils rigolent pas au Japon. Hein.
1: Ouais, bah ouais. Ton costume qui est trempé, ils aiment pas ça.
0: Mais quand distributeur, c'est payant ou c'est gratuit?
1: Non, tu payes.
0: Et tu achètes un parapluie?
1: Ouais, c'est si t'en as pas, justement, tu peux en acheter. C'est des trucs.
2: C'est trop pratique, mais c'est génial, moi, je trouve.
0: Bah oui, mais enfin, après, ça va devenir comme les sacs de course. Tu vas te retrouver avec 12 parapluies chez toi.
2: C'est possible.
0: Que tu vas mettre dans le sac, dans le coffre de la voiture, à côté des sacs de course.
1: C'est le problème.
0: Waouh, et les sacs de course te serviront qu'à un seul truc, mettre les parapluies dedans. Putain,
2: c'est bordel.
0: C'est un cercle vicieux. Lorenza, une info à nous apprendre.
2: Les hommes pleurent 4 fois plus pour le football que pour l'amour. Ouais.
1: QFD.
2: Et en fait, c'est un peu tristoun. C'est juste qu'ils ont fait des études et qu'ils ont remarqué que ils sentaient plus acceptable de pleurer et de montrer ses émotions pour le foot.
0: Mais quand l'équipe gagne ou quand elle pleure?
2: Les deux. Ils disent qu'en fait, comme tu partages l'émotion avec plusieurs personnes et que c'est une passion,
0: ouais.
2: Ben là, ils sont moins gênés de pleurer.
0: Mais tu sais que je suis déjà tombé dans les bras de gens et de sauter dans les bras de gens à un
2: pour
0: stade.
2: Un but ou quoi,
0: pour une victoire de l'équipe de France.
1: C'est pas tactile, toi.
0: Non, pas du tout.
2: Ouais, mais là, c'est le moment.
1: Là,
0: tu pars, t'es en groupe et en fait, les gens au-dessus, les gens en dessous, ça devient tes meilleurs potes pendant une heure et demie.
2: Bah ouais,
0: et là, t'es là et tout le monde se serre dans les bras en disant bravo.
2: Mais parce que vous vous autorisez à montrer vos émotions à ce moment-là.
0: Ouais.
2: C'est fou.
0: Bah oui. Florent, le producteur.
3: Il n'y a pas meilleur moment que quand t'intègres un groupe de gens qui sautent en même temps et que tu intègres avec eux et que tu pars en saut, c'est exceptionnel.
0: Alors ça s'appelle la fin de soirée sur Michel Sardou, les Canaries du Canada.
2: C'est pareil, c'est le même effet.
0: Vous voyez les îles Canaries?
2: Bien sûr.
0: Eh bien sachez-le, c'est mon info, il n'y a pas de Canaries aux îles Canaries, il n'y en a jamais eu.
1: Ah, d'accord.
2: Bah c'est marrant. Okay. Bah voilà. Cocasse, hein.
0: Eh ben oui, c'est comme l'île Maurice, c'est pas un mec qui s'appelle Maurice qui a planté un drapeau là. Voilà, comme ça vous le savez.
2: C'est fou.
0: Je vais raconter une histoire.
2: Oui.
0: Ça se passe en 1567. Ouh. Hans Steininger est le maire d'une ville en Autriche. Et il est décédé en 1567. Il s'est brisé le cou. C'est pas une histoire.
2: Ah, c'est pas fou, là.
0: Mais il s'est brisé le cou après avoir marché sur sa propre.
2: Je sais pas.
1: Dis-nous que c'est pas ça.
2: Non.
0: Bah, je vous demande, sa propre quoi?
2: Mais c'est pas son kiki.
0: Non, il aurait fallu avoir un très long kiki.
2: Non,
0: je sais qu'on y pense tous, c'était pour ça que j'ai posé la question. Il n'a pas marché sur son propre kiki.
1: C'était quoi, c'était une toge ou un truc comme ça, non?
0: Non, c'était pas un vêtement.
1: Ah.
2: Ah bon?
0: Non.
2: Mais c'est sur lui, ses cheveux?
0: Ouais, non, c'est pas ses cheveux.
1: Ah.
0: Il s'est brisé le cou après avoir marché sur sa propre barbe. Ah. Il avait une barbe d'1m40. Et habituellement, sa barbe, il l'enroulait dans un étui de cuir. Ce jour-là, Hans Steininger, il a la flemme de mettre l'étui de cuir.
2: Et bim,
0: il marche dessus. Oh, il est
1: cou. La flemme tue, quoi.
2: On dirait une blague.
0: Eh ben non, pas vraiment.
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0: Et vous avez vu ce que va faire Michou pendant la Coupe du Monde?
2: Ouais, il va commenter sur les réseaux sociaux et tout, c'est
0: exactement,
2: trop cool.
0: Exactement, pour M6, il va commencer la Coupe du Monde.
2: Ça parle beaucoup.
0: Ça parle beaucoup.
2: Bah, y a des gens qui sont mitigés, genre c'est pas un professionnel, il prend la place des journalistes. Et il y en a qui trouvent ça super parce que ça rameute des jeunes et ça fait plaisir. Et moi, je fais partie de ces gens-là.
0: Mais bien sûr.
2: Voilà, c'est mon avis.
0: Mais tu sais quoi,
2: j'avais envie de le donner.
0: Faut pas avoir peur du changement. Moi, de mon temps, c'est vrai.
2: Exactement. Puis il va même pas commenter. Il fait juste des capsules sur les réseaux sociaux. Bah c'est voilà. Bien. C'est ça qu'on veut.
0: Si j'aimais mieux, c'est que ça qu'on veut.
2: Ben voilà. C'est ça.
0: Merci Lorenza.
2: Avec plaisir.
0: On va faire un petit tour du studio. Qu'est-ce que vous avez envie de partager avec nous ce matin? Allez, Nico.
1: J'ai fait de la merde.
0: Ah, t'as fait de la merde?
1: Ouais.
0: Non, tu parles depuis toutes ces années ou...
1: Non, là, spécifiquement, il y a quelques jours.
0: Depuis que t'es dans l'émission avec nous, parce que là, on est tous ensemble. Là,
1: on peut en parler. Non, c'est que j'ai voulu repeindre tout seul un meuble de ma cuisine.
0: D'accord.
2: Okay.
1: Et je l'ai fait, mais au bout de 3 jours, ça collait toujours et la peinture, elle s'est écaillée.
0: Ça collait toujours. La peinture n'avait pas séché?
1: Ouais, ça collait, tu vois. C'était un peu pégueux, comme on dit dans le sud, tu vois. Ça collait un petit peu. Ça s'est écaillé. En fait, j'ai regardé le meuble, il est en bois. Et j'ai pris de la peinture spéciale métal.
0: Ah là là.
2: Merde.
1: J'avais pris un beau rouge chez Castorama. Il y avait écrit effectivement métallique dessus. Je pensais que c'était l'effet, tu vois, métallique.
0: Ah oui.
1: Je me suis dit, putain, cool, mon meuble, il va briller un peu.
0: Oh, c'est la petite erreur classique, j'ai envie de dire, du bricolo du dimanche.
1: Ouais, hein.
2: T'as niqué le meuble.
1: Exactement.
0: Ah bon,
1: bah, sinon, il faut le décaper ou je sais pas quoi, le poncer.
0: Mais tu peux gratter la peinture et puis poncer, quoi.
1: Ouais, c'est chiant.
0: Ah oui, c'est chiant.
1: Tu peux aussi racheter un meuble, du coup. Tu vois.
0: C'est ce que tu vas faire. C'était un gros meuble?
1: C'était un vaisselier, ouais.
2: Oh non,
1: on aimait bien avec ma copine, tu vois. Puis je lui ai annoncé la bonne nouvelle. C'est un beau raté, quoi.
0: Tu vois. Oh, mais tu peux tenter de le récupérer.
1: Tu penses?
0: Non, je pense pas.
2: Non, c'est de trop le moral.
0: Moi, à ta place, je dirais, j'ai la flemme, c'est mort. Avec un peu de chance, tu penses sur le bon coin.
1: Ouais.
0: Tu dis meuble poisseux.
1: Je vais le vendre plus cher. Oui.
0: C'est ce qu'on appelle un beau raté.
1: Ouais, exactement.
0: Écoute, ça arrive à tout le monde, des beaux ratés.
1: Oh oui.
0: Dans le bricolage, putain, moi, la première fois que j'ai mis une tringle,
1: ouais.
0: Je me rappelle, pourtant c'est simple, normalement tu fais deux trous à droite, deux trous à gauche.
1: Oui. Ouais, mais attends, il faut être de niveau.
0: Ah, mais j'ai bombardé deux trous, moi, la première
1: c'est
0: fois.
1: C'est vrai.
0: Mais parce que tu sais pas comment il faut faire, donc tu penses pas à tout.
1: Ah,
0: donc tu fais tes trous et tu t'aperçois que c'est pas au bon endroit, c'est pas le bon axe, c'est pas.
2: Ouais.
0: J'ai mis des trous, mais partout pour sur ma tringle.
1: Tu fais des trous, mais tu sais pas le mur en quoi il est fait et les mèches de ta. De
0: ton truc.
1: Est-ce que c'est du béton ou est-ce que c'est du placo?
0: Ah non, et puis en plus, quand tu pousses avec la perceuse, en fait, maintenant je fais gaffe. Mais avant, tu pousses, à un moment, ça part d'un coup.
1: Ouais.
0: Et là, boum, la perceuse, elle tape le mur et ça fait un énorme trou autour du petit trou.
1: C'est le problème.
0: C'est un enfer. T'as l'impression qu'il y a une mitraillette qui était passée, moi. Florent, le producteur.
3: Ah, il te faut une perceuse à perforation, ça rentre partout, ça rentre dans du beurre, c'est exceptionnel, hein.
1: Pourquoi il parle comme un vendeur de
2: perforation?
0: Ouais. Oui, un perforateur, ça s'appelle.
2: Ouais. Ok.
0: Mais t'avais besoin de le dire, hein.
3: Ouais, j'avais envie.
0: D'accord.
3: Là, j'avais envie.
1: Tu sens la reconversion professionnelle tout petit, c'est qui arrive tout doucement.
0: Bah, il a envoyé son CV chez Laurent Merlin. Tu veux arrêter la radio? Tu veux faire bricot? C'est quoi?
3: Écoutez, le petit gilet sans manche, il peut m'aller.
0: mais bien sûr. Quel a été l'un de vos plus beaux ratos? Alors, pas forcément du bricolage.
2: Oui, parce que moi, j'en ai pas en bricolage, mais.
0: Alors, un raté dans ta vie?
2: Bah, j'avais 8 ans.
0: Donc
2: oui, mais c'est un beau raté, quoi.
0: C'est quoi?
2: Bah, j'étais une énorme fête de la famille dans la famille de mon beau-père.
0: D'accord. Bernie?
2: Oui, exactement.
0: Le beau-père de Lorenza qu'on connaît, Bernie, quoi. Ah ouais.
2: Et on était énormément et les enfants avaient droit de faire un petit spectacle. On pouvait chanter, danser. Oui. Et moi, j'étais sur scène et j'ai chanté Pascal Obispo et Natacha Saint-Pierre
0: si on devait mourir demain.
2: Ouais. Et j'étais hyper investie. Et en fait, bah, je vois, je suis sur l'estrade, je chante et je vois tout le monde en face de moi qui commence à pleurer. Et moi, je me dis, je suis tellement émouvante, enfin, genre, je suis douée, quoi.
1: The Voice.
2: Et en fait, non, c'est parce que quelqu'un était malade dans. Quelqu'un était malade dans la salle. Et donc, ça allait pas fort. Et
0: toi,
2: mais je savais pas.
0: Mais t'avais 8 ans.
2: J'avais 8 ans, on n'allait pas me dire, c'est en terminale, voilà.
1: Paf, dans la queue.
2: Et là, c'est. Ouais.
0: Alors, la question que tout le monde se pose, est-ce qu'il est vraiment mort le lendemain?
2: Oui, la personne n'est... Alors, pas le lendemain.
0: Ah bah, dommage.
2: Pardon. Ben,
0: t'as
2: non,
0: refait
2: ça.
0: T'as refait ça.
1: Si on devait mourir dans un
0: lit. Non.
1: Quelle horreur.
2: C'est un beau raté.
0: C'est un très beau raté. Quel a été l'un de vos plus beaux ratés? Appelez-nous. 0-870-42-48.
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0: Et on parle de nos ratés ce matin. Quel a été l'un de vos plus beaux ratés? 0-870-42-48. On va démarrer avec Marilou. Bonjour Marilou.
7: Salut l'équipe, salut Manu.
0: Sois la bienvenue parmi nous. Quel a été l'un de tes plus beaux ratés, Marilou?
7: Eh ben moi, j'ai fait un concours d'obstacles où je m'étais préparée pendant plusieurs mois avec mon cheval. Et il n'a pas sauté l'obstacle, donc je suis tombée par terre et puis j'ai été éliminée d'office.
2: Oh mon
0: Dieu,
7: belle déception.
0: Au premier obstacle?
7: Ça m'est arrivé au premier obstacle, oui, malheureusement.
1: Il n'avait pas envie.
2: Oh, bah,
7: c'était le mauvais jour.
0: Alors, et t'essayes pas de le refaire derrière, du coup?
7: Bah, on est éliminé, donc on doit sortir de la carrière et puis après, on se réentraîne à la maison. Mais,
0: ah oui, t'es tombée?
7: Oui, voilà.
0: Ah ouais. Il y avait du public?
7: Et oui, il y a toujours un peu de monde autour des carrières.
1: Ça a été filmé?
7: Non, mais... c'est pas la vidéo.
0: Ah oui, ça doit être dur, ça, quand même. Tu vois, c'est.
7: Oui, moralement, on en prend un petit coup.
0: Bah ouais, quand tu. Après, c'est pas la faute du cheval, il avait pas envie, quoi.
1: Oui.
7: Oui, non, mais c'est les aléas, c'est sûr.
0: Ils ont envie de sauter les chevaux? Ça leur fait plaisir?
7: Bah, il y en a, un réel plaisir, et puis il y en a d'autres qui aiment moins ça, mais.
1: Quand même, il aimait pas.
0: Comme les gens au travail.
7: Chacun
0: en fait.
7: Son jour. Exactement.
0: En fait, ils sont comme nous, les chevaux. Il y a des fois, t'as envie. Des fois, t'es content qu'il y a un week-end de 4 jours.
1: C'est ça. Les chevaux, parfois, ils te disent, bon, comme un lundi.
0: La seule différence entre nous et les chevaux, c'est que nous, quand on arrive au boulot, on fait pas caca par terre.
7: C'est préférable.
0: Merci beaucoup, Marilou, de nous avoir appelé. Quel a été l'un de vos plus beaux ratés? Lorenza, t'en as encore?
2: Ouais, j'ai voulu impressionner mon crush dans un bar où il y avait des bars de pole dance.
0: Oh putain.
2: Et j'ai fait la maline et ben, je suis tombée.
0: Bah ouais. Ah, parce que t'as jamais fait de
2: pole dance? Non, jamais. Mais j'ai voulu faire un peu genre, tu sais, danse un peu sexy autour de la barre.
0: Oh là là là.
1: Et ton corps, il a dit non.
0: Mais non, non. Dis-moi honnêtement, t'avais un peu bu?
2: Oui, j'étais un peu éméchée. Ça m'a donné confiance en fait. J'étais pas déchirée, j'étais juste pompette, histoire d'avoir confiance pour danser, tu vois.
1: C'est dans ces cas-là où t'as envie de faire une photo de la personne en disant voilà, l'alcool est à consommer avec modération.
2: Avec vraiment modération de ouf, quoi.
0: Oh la vache. Ça t'a donné maintenant une bonne raison de faire attention quand tu vois que tu bois un verre d'alcool et que tu vois une barre de pole dance. Tu te dis, les deux dans le même endroit ne vont pas.
2: Non.
0: Quel a été l'un de vos plus beaux ratés? Il y a Audrey qui est avec nous. Bonjour Audrey.
5: Bonjour l'équipe, bonjour Manu, ça va?
0: Mais on est bien Audrey, on parle de nos plus beaux ratés.
5: Ah bah, je suis désolée, j'ai plus de voix.
0: Bah, c'est ton raté du jour. Je voulais participer à une émission de radio, mais j'avais plus de voix.
5: Exactement.
0: Comment ça se fait que t'as plus de voix, Audrey?
5: Bah, je travaille trop, je crois. Ah, il faudra que je me calme.
0: Mais tu travailles, c'est quoi ton travail?
5: Je m'occupe d'enfants, adolescents et jeunes adultes autistes.
0: Ah oui, donc
2: ah oui, c'est
0: et parfois tu dois parler fort, parler pendant longtemps et ça
5: et
0: te.
5: Je parle trop et en fait la fatigue prend le dessus et voilà.
0: On Audrey, dans deux
5: ça.
0: Secondes, Audrey va pleurer. Hein, dans deux
2: oh
0: secondes.
2: Non.
5: Mais non, tout va bien.
0: Audrey, quel a été l'un de tes plus beaux ratés?
5: Mon plus beau raté, c'était la honte de ma vie. J'ai invité ma belle famille pour la première fois à manger et j'ai fait un tiramisu qui avait un goût de liquide vaisselle.
0: Un tiramisu goût liquide vaisselle.
5: Exactement.
0: Mais
5: en
0: tu
5: fait,
0: t'es planté dans les ingrédients?
5: Ben pas du tout. En fait, j'ai mis un sambon de frigo. Enfin, je pensais que c'était un sambon de frigo et c'était un sambon pour les toilettes.
2: Oh,
5: du coup,
2: oh non.
5: Tout ce qui était dans mon frigo a pris le goût du tiramisu et du liquide vaisselle du coup. Oh, mais on a mis une bonne semaine à comprendre pourquoi.
0: Mais pourquoi liquide vaisselle? C'est le désodorisant, c'est pas odeur liquide vaisselle?
5: Ben ça goûte savon en fait. Et du coup, on pensait que j'avais mal nettoyé le plat, mais j'ai mis une bonne semaine à comprendre ce qui s'était passé. Et non, comme ça... j'ai fait un drive,
0: j'avoue que j'ai pas compris.
5: J'ai
0: pas compris. Pourquoi le goût savon?
2: Mais parce que
5: c'est un goût. En fait, le désodorisant, c'est un goût de savon en fait dans la bouche.
2: Ouais.
1: Et comme il y a trop d'odeur dans le frigo, la bouffe a pris l'odeur.
2: Ouais, c'est ça.
5: Toute la bouffe dans mon frigo a pris le goût.
2: Mais elle pensait qu'elle avait mal nettoyé son plat, quoi.
5: Exactement.
0: Oh la vache.
5: Et on s'est rendu compte au bout d'une semaine que c'était à cause du désodorisant qu'il y avait dans le frigo. Et quand j'ai regardé sur le ticket de caisse, en effet, c'était un désodorisant de toilette.
2: Ça, c'est un très beau raté, ça.
0: C'est vraiment, c'est ouais,
1: voilà. Mal.
0: Tu peux y avoir.
5: Du coup, maintenant, à chaque fois que j'invite ma belle famille, j'ai droit. Est-ce que t'as bien lavé tes ustensiles?
0: Tu peux vraiment dire que c'était un plat de merde, en tout cas. Voilà. Merci beaucoup, Audrey, de nous avoir appelé.
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0: C'est parti, voici comme chaque jour. Les sondages du matin. Tout le monde participe, on y va. 3 hommes sur 10 préféraient aller chez le dentiste que chez cette personne. Quelle est cette personne, Florent, notre producteur?
3: Garagiste.
0: C'est pas le garagiste et c'est pas un métier.
3: Ah.
0: 3 hommes sur 10 préféraient aller chez le dentiste que chez cette personne.
2: Leur boss?
0: Ce n'est pas leur boss.
1: On le connaît personnellement ou pas?
0: Enfin, ça peut être leur boss, mais c'est pas un métier. C'est comme
2: ouais,
0: je dis,
2: ouais,
0: c'est pas le rapport avec le travail.
2: Ok.
1: Une personne qu'on connaît personnellement. Enfin, ouais,
0: Ah oui, bien sûr, évidemment, parce que t'es invité chez elle en fait, en gros.
3: Ah.
0: Mais tu préférerais aller chez le dentiste que chez cette personne. Aurélie au standard?
2: C'est quelqu'un de la famille?
0: C'est oui, on peut le dire ça.
2: C'est des vieux, des grands-parents?
0: Ça peut être des vieux, mais c'est pas les grands-parents.
1: La belle-mère?
0: C'est la belle-mère, absolument. Trois hommes sur 10 préfèrent aller chez le dentiste que chez leur belle-mère.
2: C'est fou,
0: mais c'est vrai que moi l'année dernière, je me suis fait refaire toutes les dents.
1: C'est bizarre, hein?
0: C'est un peu too much.
2: Oui, bah oui.
1: Il faut y aller, quoi.
2: J'adore les belles-mamans, enfin, je sais pas ce que.
0: Non, c'est parce que t'adores les belles-mamans des autres.
1: Oui, oui, puis t'es pas en couple.
2: Non, pas encore, mais.
0: Bah voilà, bah oui.
2: Oui, mais quand je le suis et je l'ai été, enfin, genre, j'adore à chaque fois les beaux-parents, moi.
0: Oui, mais enfin, tu t'es séparé, hein?
2: Oui, ben malheureusement.
0: C'est la faute de la belle-mère.
1: Ouais. Parce que toi, tu l'adores, mais pas elle.
0: Non, mais en plus, moi, j'ai rien contre ma belle-mère, mais bon, c'est pas.
1: T'aimes bien la taquiner un peu?
0: Honnêtement, mon dentiste est devenu un pote, donc je préfère aller chez mon dentiste. Une personne sur deux qui en achète un chaque année dit ne jamais s'en servir ensuite. Qu'est-ce que c'est, Nico?
1: Un maillot de bain.
0: C'est pas un maillot de bain.
2: C'est à la maison?
0: Tu peux l'utiliser à la maison, oui. Florent?
3: Un livre de recettes?
0: Non, mais avec le livre en avance.
2: Ah. C'est de la papeterie.
0: On est totalement dans la papeterie, Lorenza, absolument. J'aime bien le mot papeterie, qu'on utilise de moins en moins.
2: Oui, mais faut pas que ça se perde, hein.
0: Alors, il n'y a plus cette phrase qui est incroyable, qui dit « Faut que j'aille à la librairie papeterie ».
2: Ben oui, bien sûr.
0: C'est vraiment dommage. Nico?
1: Est-ce que c'est de l'ordre de l'intercalaire?
0: Non, c'est pas non. aussi précis que ça.
1: D'accord.
0: C'est de la papeterie, mais c'est pas de la papeterie de classe, par exemple. Ah. C'est pas pour aller en cours. Florent.
3: Un calendrier?
0: C'est pas loin de ça, c'était un agenda. Une personne sur deux qui achète un agenda chaque année ne s'en servira jamais ensuite.
1: Non, c'est rare. Hein.
0: Mais c'est surtout rare d'avoir quelqu'un qui achète un agenda.
2: Bah oui, généralement,
1: elle faisait ça gratuit. Ah, femme faisait ça, ouais, elle notait tout. Tous ses rendez-vous, tous les trucs.
0: Non, mais elle l'achetait un agenda?
1: Ah, elle l'achetait et chaque année, il y avait tous les rendez-vous dedans.
0: C'est qu'elle. Ouais, mais elle, ça, là. Vous voyez ce que c'est?
1: Ah ouais, un téléphone.
0: Bah oui.
1: Je lui ai dit mille fois qu'il y avait un téléphone, mais elle préférait écrire.
0: Moi, les derniers agendas que j'ai eus, c'était, après, je les ai refusés d'ailleurs, c'était à la banque.
2: Ah oui, moi aussi. Ah oui, mais il te l'offre.
0: Mais chaque année, il m'offrait un agenda de la banque. Je trouvais ça cool.
1: Ouais. Bah
2: parce que tu crois que c'est un cadeau, quoi.
0: Et ouais, voilà. Puis ensuite, et chaque année, là, et moi j'ai fait, mais.
2: J'en ai pas besoin.
1: Je veux de la thune. On s'en fout, tu vois.
0: Oui, non, bah, l'agenda, non, on trouvait des cadeaux un peu plus sympas.
1: Faites sauter les agios, tu vois.
0: Alors non, apparemment, non, ils voulaient pas. C'était un agenda. Une femme sur trois qui ne l'est pas de base, l'a pourtant déjà été au moins une fois dans sa vie. Elle a déjà été au moins une fois quoi, d'après toi, Lorenza?
2: Radine?
0: C'est. Non.
2: Non, mais tu vois.
0: Non, c'est pas ça. Okay. C'est pas le caractère.
2: Ah.
0: Nico.
3: Infidèle.
0: Infidèle, ce n'est pas ça. Florent.
3: C'est lié au physique?
0: Oui. Une femme sur trois qui ne l'est pas de base l'a pourtant déjà été au moins une fois dans sa vie.
2: C'est au niveau des kilos?
0: C'est pas au niveau des kilos.
1: Ça se voit quand elle est habillée ou pas?
0: Ah, complètement, oui.
1: Ah.
0: Ah oui, bien sûr. Aurélio, standard?
2: Au niveau de ses cheveux?
0: Oui, absolument. Une femme sur trois qui ne l'est pas de base a été au moins dans sa vie une fois blonde.
2: Ah oui, bah
1: pour
2: oui.
1: Tester, ouais.
2: Test, bah, hein.
0: Bah, ma femme, elle l'a fait, ça.
2: Ah elle bon était blonde?
0: Ah, mais elle a été tout.
2: Ok.
1: C'est vrai. Oui, c'est beaucoup cherché.
0: C'est. Oui,
2: mais là, alors elle est claire de cheveux, là. Plus bah, les châtains, je
0: ça
2: pense.
0: Ça dépend de quelle journée. Mercredi?
2: Ouais.
0: Je pense pas, non.
2: Ah bah.
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0: On continue à parler de nos plus beaux ratés dans nos vies. Quel a été l'un de vos plus beaux ratés? On vous prend au téléphone, on peut se refaire un petit tour du studio des ratés.
2: Oui.
0: Florent, nos producteurs.
3: Moi, c'était en déménageant. En fait, je me suis mis à papoter avec un voisin qui était devant l'immeuble. Et je lui ai dit, bah, je suis content de partir parce que vraiment, l'immeuble est moche, quoi. Et en fait, c'était l'architecte de l'immeuble.
0: Non.
2: Si. Là, non.
1: La probabilité.
0: Mais qu'est-ce qu'il foutait là, l'architecte de l'immeuble?
3: Il vit dans sa création, quoi.
0: Ah, merde.
3: Ah ouais, non, c'était. Bah, du coup, je suis parti assez rapidement.
2: Mais il a dit quoi?
3: Mais bah en fait il m'a dit c'est moi l'architecte.
0: Mais t'es sûr que c'était vrai? C'était une vanne?
3: Ah non, c'était vrai vraiment. Il avait une, enfin non, mais ça se voyait que c'était, il l'a mal pris quand même.
0: Oh, et, merde.
3: Ah oui, tu sais, c'était extérieurement, c'était des balcons un peu en triangle, enfin.
0: Balcon en triangle, bah ça c'est parce qu'il voulait économiser sur le béton. Hein.
2: Bah voilà, bah, heureusement t'es parti, tu devras plus le voir.
3: Ah bah je pense qu'il veut plus me voir.
0: Alors non, a priori effectivement.
2: Non. Non.
0: Quel a été l'un de vos plus beaux ratés, Nico?
1: Oh, mon mariage.
2: Allez. Oh.
0: Alors tu sais quoi?
2: Mais non, parce que tu peux pas dire ça.
1: C'est une vanne.
0: T'es dans une phase.
1: Ah non, non.
0: Ah c'est une vanne. Ah bah c'est une vanne.
2: Ah oui,
0: bah
2: oui.
0: Et parce que tu dis ça, mais après.
1: Non mais tu dis raté parce qu'effectivement c'était pas le but de ma vie, tu vois. Je m'étais pas dit tiens je vais me marier pour ensuite divorcer.
2: Non mais t'as eu deux beaux enfants. Mais oui, totalement.
1: Je suis d'accord.
0: Bah voilà.
2: C'est un passage.
0: Vous êtes plus ensemble. C'est un raté, c'est pas un raté.
1: Oui, mais c'est plus le divorce qui est un raté pour l'instant parce qu'effectivement ça coûte un peu.
0: Ça dépend. De ton côté il est raté, de son côté il est réussi.
1: J'ai l'impression. Ça se profile comme ça.
0: Ça c'est une question de prix.
2: Ah ouais, clairement,
1: une question de compte en banque.
0: C'est rare que les deux personnes dans un divorce disent c'est raté.
2: Ça, c'est fait.
0: Et c'est rare aussi qu'elles disent tous les deux c'est réussi.
1: Ouais.
0: Juliette est avec nous. Bonjour Juliette.
12: Coucou Manu, coucou les wawas.
0: Bienvenue sur Énergie. Juliette, quel a été l'un de tes plus beaux ratés?
12: Eh bien moi, mon plus beau raté, c'est mon mari a bien invité son patron à déjeuner à la maison. Et à la fin du repas, au lieu de mettre du sucre, j'ai mis du sel.
0: Oh là, attends, Juliette, je suis désolé, on t'entend pas très bien.
12: Ah, pardon.
0: Bah, c'est pas grave, c'est pas ta faute.
1: On dirait la fille du Mike Drive.
0: Oui,
2: oui, c'est vrai.
0: C'est exactement.
12: On va vous couper de sucre. Non.
0: Bonjour, bienvenue chez McDonald's, vous voulez quoi?
12: En fait, mon mari avait invité son patron à la maison, à déjeuner, et je me suis trompée, j'ai mis du sel dans le café à la place du sucre.
2: Ah ouais.
0: Oh, c'est pas méchant.
2: Mais c'est pas grave.
1: Il s'est fait virer.
12: Non, il a eu sa promotion. Voilà.
0: Bon,
1: ça va, alors tout roule.
0: Bah, il a eu sa promotion, t'as mis du sel. Maintenant, faut que tu continues à mettre du sel partout.
1: Voilà.
0: Ouais, bien sûr.
12: Voilà. Pas c'est génial, quand même.
0: C'est rien du tout, Juliette. Et on va prendre une grande frite aussi. Merci beaucoup de nous avoir appelés. Il y a Kevin qui est là. Bienvenue, Kevin.
13: Ouais, salut Manu, salut les ouin-ouin.
0: Sois le bienvenu sur Énergie. Kevin, quel a été l'un de tes plus beaux ratés?
13: Merci. Alors, moi, c'est moins glamour que pour Nico, mais une fois à l'aéroport, j'ai confondu ma valise avec celle d'un inconnu. Et du coup, je m'en suis rendu compte que quand je suis arrivé à l'hôtel.
2: Oh, le seum.
0: C'est une de mes plus grosses peurs à l'aéroport.
2: Peur, toi.
0: Ouais, je regarde en fait toujours s'il n'y a pas une valise qui est comme la mienne.
1: Ouais.
0: Parce que j'ai pas envie qu'on prenne la mienne et j'ai pas envie de prendre celle d'un autre.
1: Tu sais, quand t'as la tienne qui arrive sur le tapis, tu regardes et tu te dis, putain, pourvu qu'il y ait personne qui la touche. Parce que si oui. t'as envie de crier.
0: Mais en plus, il y a des gens, des fois, ils sont hyper nerveux si tu leur dis c'est la mienne. Quoi, c'est la tienne, c'est la mienne. Oh là.
1: Okay. C'est qu'ils ont tendu. C'est un bon résumé du monde en ce moment.
0: Oui.
2: Dès que tu vas attraper, ouais, c'est vrai.
0: Globalement, dans le monde, les gens, bah, tu frôles un peu. Qu'est-ce que tu fais? Rien, bonjour.
1: C'est juste ma valise.
0: C'est pour récupérer. Et en plus, les valises à l'aéroport, quand tu vas les récupérer, des fois, t'as tous les gens, les spécialistes sont autour.
1: Ah ouais, ouais.
0: Et ils sont autour avec leur énorme canille.
2: Bien sûr, ouais, ils attendent. Et tout près de là où ça sort pour être le premier à récupérer, quoi.
0: Et toi, t'attends et quand tu vois ta valise arriver, elle arrive avant celle des gens qui sont là depuis 4 heures. Et t'es obligé de passer entre les gens et te jugent.
2: Bien sûr.
1: Mais parfois, t'en as qui attendent au mauvais endroit. Ça, j'aime bien ça. Tu sais, quand t'as des gens, ils sont agglutinés à un endroit et en fait, ça sort de l'autre côté.
0: Et là, tu vois tout le monde bouger d'un coup. Merci, Kevin, de nous avoir.
13: Il n'y a pas de toile. Bonne journée.
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0: Énergie. Il y a un gros week-end qui arrive. Alors, on va écouter K-pop Demon Hunters, Zao et MC Solar comme Caroline. Et à propos de Zao et MC Solar.
2: Allez.
0: Ça faisait un mois que j'avais dit à Florent, notre producteur, ce serait cool d'avoir Zao, de recevoir Zao.
2: Ouais.
0: Et il me disait, vous aviez envoyé un mail, vous n'aviez pas de réponse.
3: Eh oui.
0: Et ils ont eu enfin une réponse hier et on sait pourquoi elle ne répondait pas.
3: Eh oui.
2: Qu'est-ce qui s'est passé?
0: Bah, c'est qu'elle n'est pas en France.
3: Elle est au Québec.
2: Ah bon?
0: Et elle vit là-bas?
3: Oui.
0: Et ben, je ne savais pas.
1: Ah bah, moi non plus.
0: Bah non, bah je savais pas non plus.
2: Ok, on apprend des choses.
0: Donc du coup, c'est compliqué pour l'avoir. Mais du coup, elle revient en France de temps en temps?
3: Normalement, on avance sur une possible date.
0: Ah,
1: bientôt.
3: Ah, bientôt, 2027. Non, ça c'est...
2: Yes.
0: Ah, c'est du bientôt.
3: Non, je vais pas trop m'avancer parce qu'après, si c'est pas bon... Mais on avance sur une date.
0: Mais genre avant la fin de la saison?
3: Oui, bah oui, de...
0: Genre en juin?
3: Genre, bah, de toute façon, il n'y a pas 20 000 mois possible, non, techniquement, mais. Genre en juin, ouais, début juin, peut-être.
0: Oh, ok! Et on aurait été la chercher, hein.
3: Ah, bah là.
0: 9h05. On va l'écouter, Zao avec MC Solar. On va vous offrir un iPad aussi, l'iPad 11e génération. Dans 5 minutes, on joue ensemble. Vous nous appelez au 0870 42 48. Avant ça, c'est le moment de l'astuce du jour. Oui, c'est un truc que je viens d'inventer maintenant.
2: Ouais, parce que j'allais dire, on
0: n'a
2: jamais fait ça.
0: On n'a jamais. Mais c'est quand même le moment de la suite du jour. Vous avez des fois des moments où vous avez des trous de mémoire.
2: Tout le temps.
1: Ça arrive.
0: Il y a une étude qui est sortie et qui dit que si vous avez un gros trou de mémoire, il faut essayer de claquer les doigts. Comme ça, tac.
1: Ok.
0: Apparemment, on serait plus à même de se remémorer nos souvenirs en claquant des doigts.
2: Ah ouais.
0: Je ne sais pas pourquoi. Ouais, Nico.
1: Non, mais j'ai déjà vu ma mère, c'est qu'il dit attends, mais comment il s'appelle lui déjà là?
2: Ah oui, il fait ça.
0: Exactement.
1: Et peut-être que c'est ça qui fait revenir.
0: Ouais, c'est marrant parce que les personnes qui font ça souvent, c'est les personnes âgées. C'est celles qui ont le moins de mémoire.
2: Oui.
0: Fin de la théorie.
2: Voilà.
10: Bienvenue. 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
0: J'arrive. Excusez-moi. Je ramassais ma boîte à chaussures. Je suis à l'âge où pour ramasser ma boîte à chaussures, je baisse pas mon dos, je baisse mes jambes parce qu'on m'a dit que sinon ça pouvait bloquer le dos.
2: Oui, mais c'est mieux. C'est très bien de faire ça.
0: Eh ben, merci. 9h09. Alors, je suis parti comme Caroline. Zao MC Solar comme Caroline. C'est dans 3-4 minutes pour vous, mais avant ça, on joue. On joue comme chaque matin pour vous offrir des beaux cadeaux. Il est 9h10. Annabelle est là. Bonjour, Annabelle.
16: Bonjour Manu, bonjour l'équipe.
0: J'ai pour toi le dernier iPad, l'iPad 11e génération. Il est pour toi, Annabelle, si tu gagnes ce matin. Ah, qu'est-ce qu'il y a dans la boîte à chaussures de Manu? J'ai une boîte à chaussures dans laquelle il y a quelque chose. Tu vas avoir 2 minutes pour trouver ce qu'il y a dedans. Le petit truc, c'est que tu ne seras pas seul parce que toute l'équipe peut participer.
2: On a à fond.
0: Vous avez le droit en 2 minutes de faire toutes les propositions que vous voulez. Vous pouvez poser toutes les questions que vous voulez, sauf que, c'est important, je ne peux répondre que par oui ou par non. Mm-hmm. Vous pouvez tenter de poser une question par laquelle je ne répondrai pas par oui ou par non.
1: D'accord.
0: Mais je ne répondrai pas.
2: Ok.
0: Parce que là, on rigole pas. Parce que là, il y a un beau cadeau en jeu.
2: Oui.
0: 2 minutes pour savoir ce qu'il y a dans ma boîte à chaussures. Attention, petit indice, je la secoue.
1: Oh, c'est petit. Là. C'est petit, ouais.
0: C'est parti.
1: Est-ce que c'est en plastique?
0: Oui, c'est en plastique.
1: Ah.
0: Annabelle?
16: Est-ce que c'est utile?
0: Ah oui, c'est utile, absolument.
2: Ça se mange?
0: Non, ça ne se mange pas.
1: C'est la partie de quelque chose?
0: C'est la partie de quelque chose.
2: Un capuchon?
0: Putain.
2: Oh,
3: oh la vache. Allez.
1: On rejoue dans 5 minutes.
0: Non mais attends, ils sont déconnés.
2: Non mais c'est quand il a dit et la le... partie de quelque chose, ouais. Le bruit.
1: Et c'est vrai que le
2: petit,
1: bruit.
2: Petit, ouais. Je me suis dit c'est le capuchon d'un stylo. C'est bah voilà, putain.
0: C'est oh le là. Capuchon d'un stylo, Nick.
1: Tu sais que j'ai failli poser la question en premier en plus. Ouais.
0: Alors je vais vous dire un truc.
1: T'es déçu plus, oh, il jette fait... ça. Hey, t'as non, jeté attends, la boîte à chaussures.
2: Est-ce qu'on peut dire la vérité? Oranté nous a dit, bah vous allez jamais trouver, ça va être dur et tout. Et bah bim.
3: Record, je pense.
0: Ah putain, mais ouais. C'est quoi? Il y a toutes les questions se sont enchaînées.
2: Ouais, ouais. C'était bien placé.
0: Oh mais comment vous vous dites c'est la partie de quelque chose?
2: Bah c'est grâce à Nico.
0: C'est tout petit, ouais. Puis j'étais content, ça avait bien commencé parce que je dis c'est en plastique et Lorenza elle dit ça se mange. Donc je me dis ok, elle est out elle. Ouais. Ok, c'est bon, ça s'est réglé avec Lorenza.
1: Elle va coucher.
0: Wow. Annabelle, l'iPad 11e génération, il est pour toi.
17: Merci beaucoup, je suis très émue, merci.
0: Oh,
1: c'était facile pour le gagner celui-là.
0: Ah bah,
17: oui.
0: Bah,
17: oui, non, j'en reviens pas, merci beaucoup.
0: Bah tu peux en venir, hein. C'est... même moi non plus, j'en reviens pas, j'avoue, je suis un peu. Je suis pas un colère, mais je suis ronchon.

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1: Il veut lancer les hostilités.
2: Wow. Ah,
3: moi aussi.
1: Oh là,
3: moi,
1: c'est chaud là. Bon, allez, vas-y, Nico.
3: Les paddles gonflables. Pour ou contre?
1: Bah déjà, je suis alors le paddle en lui-même. Alors ouais, attention, parce que tout le monde mélange paddle et paddle.
3: C'est pas la même chose.
2: La planche là.
1: Ouais, alors paddle, c'est
3: mini tennis là.
1: C'est le truc voilà pour les enfants là.
2: Tu vas en fâcher plus hein.
3: Alors qu'est-ce qu'il va dire sur le paddle?
1: Et le paddle, c'est le surf pour les enfants.
3: D'accord, ça marche.
1: Paddle, c'est vous avez déjà vu
2: mais
1: des
2: c'est
1: gens
2: la planche, là.
1: Sur l'eau, voilà, c'est une ouais, planche ouais. Et comme un surf en fait. Et les gens, ils pagayaient debout dessus.
3: Et j'ai un gros coup de gueule sur les paddles gonflables.
2: Mais déjà... moi je pensais que tous les paddles étaient gonflables.
3: Ah bah non, t'as des planches comme la planche à voile ou le surf.
2: Ah justement. Oui, ok.
3: Et le problème, je trouve que t'as des loueurs, t'as de plus en plus de loueurs de paddles, ça je trouve ça très cool. Continuez, faites votre taf, etc, c'est bien. Mais bordel, non mais ils vendent des paddles gonflables qui sont pas chers, donc effectivement tout le monde se ramène à la plage avec un paddle gonflable, et ils le gonflent sur le côté là, sur le parking.
2: Oui, oui, je sais.
3: Et ils le mettent à côté de leur serviette, et ça te prend 6 emplacements sur la plage.
2: Ah donc t'es contre quoi.
3: Ah mais je suis totalement contre.
1: Pourquoi tu ne viens pas, je sais pas, surveillant de baignade.
3: Ah putain, je sifflerai toutes les deux secondes.
2: Ah, oui, bah,
3: ils ont
2: oui,
3: pas de paddle quoi.
1: Mais ils ont le droit de mettre leur paddle.
3: Ils ont le droit, mais c'est le bordel, à un moment donné, tu peux plus mettre ta serviette.
1: Attends,
3: il y a beaucoup moins de place.
1: Alors, pour être déjà allé à la plage avec Nico.
3: Ouais, vas-y.
1: Donc il n'aime pas. Le mec il est chaud.
2: Ouais, vas-y, balance.
1: Il va sortir une mèche de baseball.
2: Vas-y.
3: Je suis un peu sanguin. Je suis tendu en ce moment.
2: Non, balance.
1: Non mais il critique un mec qui met son paddle gonflable sur la plage.
3: Ouais, parce que moi je le mets pas moi.
1: Mais non, mais tu mets 10 000 trucs à la plage.
3: J'ai ma chaise de plage.
2: Et t'as une remorque pour enfants aussi.
1: La remorque. Oui.
3: Et je me mets sur le côté.
1: Remorque pour aller à la plage, mec.
3: C'est moins gros qu'un paddle.
1: Mais on a l'impression que le mec c'est un livreur de chez Boulanger. Il arrive. Qu'est-ce que tu fais?
3: Je peux te livrer des trucs si tu veux. Bon, ok. Donc vous êtes contre ça et contre moi, quoi.
2: Ouais. Non, c'est tout.
1: On n'est pas contre toi.
2: Moi, je suis ni pour ni contre parce que
1: bah. Ah, bah qu'est-ce qu'elle a la Suisse là?
2: Non mais.
3: Allez, un avis, on veut.
2: Bah mettez-vous, enfin utilisez ça comme transat, le paddle.
1: Oui, c'est bien, ça va pas te piquer le dos.
3: C'est parfait ça.
1: Ça ou bien une clôture avec des barbelés. Eva est avec nous. Bonjour Eva.
4: Salut Manu, salut tout le monde.
1: Sois la bienvenue parmi nous. T'avais un pour ou contre à nous proposer.
4: Vous êtes pour ou contre les tomates chaudes, par exemple dans les burgers?
2: Voilà, là on soulève un vrai débat. C'est dégueulasse.
3: C'est dégueu, c'est pas franc les tomates chaudes.
2: C'est dégueu.
1: Contre. Oh, putain, c'est chaud. Non, ça,
3: quand tu vois une tomate, t'as envie de fraîcheur. Ou alors, putain, fais-moi une sauce tomate.
2: Oui, mais, voilà, je suis entièrement d'accord avec Nico.
1: Mais la tomate, elle est fraîche, sauf que quand tu la mets sur la viande, elle devient chaude un peu.
3: Mais c'est pas sympa.
2: Et il n'y a rien de pire que la tomate tiède, c'est encore pire.
3: C'est comme la salade, tu vois, la salade chaude, effectivement. C'est
1: sur parce que à ce moment-là, demander un steak surgelé, hein. Elle sera frappe, votre tomate.
3: C'est pas ouf.
1: Attendez, il y a le producteur de l'émission, la voix de la sagesse, qui lève la main. C'est mignon.
5: Contre les tranches de tomates dans les burgers et tout, mais pour la tomate farcie. Parce que tomate chaude avec la farcie, ça c'est bon. Et
1: là, je crois qu'on parle des tranches. On parle des tranches de tomates qui normalement sont froides et qui dans le burger deviennent chaudes.
2: Et là, t'as la peau qui s'en va toute seule et tout.
5: Ça contre, complètement.
1: Ouais, mais alors encore la tomate chaude, moi ça me gêne pas. C'est vraiment c'est la salade verte. La salade verte qui devient chaude et qui est toute ramollie, on a l'impression vraiment c'est genre.
3: T'as fait rigueur.
1: J'arrive pas à bander quoi. Parce que c'est vraiment.
3: Ça me rappelle des souvenirs.
1: Quand je vois cette salade, ouais.
2: Cette comparaison
1: j'ai envie de lui dire, c'est pas grave, on recommence dans un quart d'heure. Ah, Eva, tu nous as fait rêver. Merci beaucoup de nous avoir appelés.
4: Merci à vous. À plus tard. Bonne journée.
1: Gros bisous. Pour ou contre, Lorenza?
2: Les chaises hautes dans les bars.
1: Les chaises?
2: Je déteste ça.
1: Ah, donc, oui, mais avec les tableaux hautes,
2: oui.
1: Alors?
2: Oui. En fait, j'aime pas quand mes pieds ne touchent pas le sol. Genre, oui, quand il n'y a pas de petit rebord ou. Je sais pas, t'es toujours trop haut, t'es pas confortable
1: oui, dans
2: pour
1: chaises,
2: manger ou
1: dans
2: boire.
1: Les chaises hautes en général, t'as une petite barre pour mettre les pieds.
2: Oui, ouais. Mais même, t'es jamais à l'aise en fait. Genre,
3: moi, je reste debout aussi, moi.
2: Ouais, moi aussi.
3: Je
2: me mets
3: à côté
2: aussi.
3: Du tabouret ou alors parfois tu poses une fesse sur le tabouret,
2: ouais,
3: mais tu sais, t'es un peu en. T'as ton pied qui se lève parce que c'est un peu trop.
2: C'est pas agréable.
1: Il y a des restos où il y a des trucs comme ça haut et moi j'aime bien.
2: Ah,
3: t'es pas bien. Quand on tourne dans un resto, on te met genre au comptoir.
2: Je déteste.
3: Non, mais et que t'es justement sur les chaises hautes,
1: mais
3: franchement,
1: mais ça dépend quelle chaise haute, ça dépend quelle.
2: Non, mais t'es jamais confort, j'aime pas.
3: Ouais, t'as l'impression d'être un arbitre au tennis.
2: Ouais.
3: Tu vois, ouais,
1: faute. On peut continuer encore un peu, allez, pour ou contre. 0870 42 48, vous venez avec nous.
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1: Je vous avais dit que j'étais passé sur iPhone.
2: Ah oui, mais ça c'est quand même un truc de fou.
1: Et bah il y a un truc qui me perturbe.
3: C'est quoi?
1: Je suis désolé. Prenez votre clavier.
2: Oh là là, qu'est-ce que t'as?
1: Ok, mettez-vous genre sur WhatsApp et comme si vous vouliez m'écrire un message.
3: Ouais.
2: Ouais.
1: Ok.
3: Vas-y.
2: Ouais.

0: et vous tapez par exemple top TOP. Mm-hmm. Vous voulez répondre, ah, c'est super, c'est top.
1: Ouais.
0: Point d'exclamation.
2: Voilà.
0: Ok, et vous me l'envoyez.
2: C'est fait.
0: Ok, Lorenza, c'est bien. Nico, vas-y.
3: Quand j'arrive. Top.
0: C'est trois lettres. Hein.
3: Ouais, je sais.
0: Florent me l'a envoyé.
3: C'est bon.
0: Ok, j'ai un problème.
3: Qu'est-ce qu'il y a?
2: Qu'est-ce que t'as?
0: Eh ben, en fait, vous, le point d'exclamation, il y a un espace entre le P et le point d'exclamation.
3: Oui, pourquoi?
2: Parce qu'on le met.
0: Eh ben, moi, quand je mets top et que je mets un point d'exclamation, il met pas l'espace.
3: Il faut cliquer sur l'espace.
2: Tu dois cliquer sur l'espace.
0: Eh ben alors je mets un espace, je mets le point d'exclamation. Ah ouais.
2: C'était juste ça le problème.
0: Oui.
3: Je pensais que c'était une question d'émoji. C'est où il te propose quand tu mets top, il te met l'émoji, plus c'est tout. Non.
2: C'est très mignon.
0: Pardon.
3: C'est ça ton.
4: C'était pas fou. Hein.
2: Je pensais que t'allais me dire parce que des fois ça transforme en émoji et c'est l'émoji pouce.
3: Non, t'es devenu mon père.
0: Oui. Non, c'est
3: devenu mon père qui a un problème avec son clavier.
2: Il découvre iPhone, écoute.
0: Ouais, c'est ça.
3: C'est un clavier,
0: ouais.
3: Tu découvres pas. C'est le même sur Android.
0: Non, mais là ça le fait.
3: D'accord.
0: C'est pas possible.
4: J'ai même pas compris la problématique.
3: Ouais, en plus.
2: Mais rien,
3: il va nous dire à la maison, ça le faisait pas.
0: Attends, top, espace, point d'interrogation.
2: Ah!
0: Là, ça marche pas.
3: C'est-à-dire, t'as mis l'interrogation,
0: non, c'est de ma faute. Non, d'exclamation. Ouais. Non, c'est de ma faute parce que, en fait, vous l'avez fait sur le clavier normal.
3: Et alors?
0: Et moi, j'ai mis un autre clavier et c'est mon clavier.
3: Comme clavier?
0: C'est un truc que j'avais sur mon Samsung.
3: Le nostalgique. Il a gardé le parfum de son ex.
2: Non, mais quand tu switches, il faut switcher vraiment.
3: Bah
2: tu peux pas
3: page,
2: garder
3: mec.
2: Des trucs.
3: Alors
2: tu peux pas être entre les deux comme ça.
3: Regarde pas en arrière.
0: On a vécu tellement de trucs.
2: Oui, faut tourner la page.
3: Mais oui, la vie, c'est pas un rétroviseur. Avance.
2: La vie, c'est iPhone.
0: Ah, mais je pensais pas que ça allait être aussi douloureux que ça.
3: Alors, faut cicatriser.
0: Ah, j'arrive pas.
2: On laisse Samsung dans un coin
0: Tu sais, franchement, changer de téléphone, honnêtement, je veux pas mettre les choses des niveaux, mais ton divorce, Nico, franchement, c'est que d'un côté.
3: J'ai l'impression.
2: Il est ma boule.
3: Non, mais c'est vrai que moi, quand j'écris à mon ex, y a pas de problème d'espace, pas d'espace, tu vois.
0: Et ben, moi, j'en ai un.
3: Ouais, l'émoji doigt d'honneur, tu vois.
2: Ça va tout seul.
0: Je ne te le conseille pas. Alors, lui, pour le coup, il a vraiment pas cicatrisé. C'est le jeu de Florent?
4: Eh oui, c'est la récréation.
0: Alors, tous les jours, Florent, notre producteur, nous propose un jeu et on est content. C'est un peu une petite récréation. C'est quoi aujourd'hui?
4: Alors, aujourd'hui, on va faire appel à la culture générale. Je vais vous donner un mot et play, une lettre chacun, et après, on voit si vous y arrivez.
2: On avait été bon la dernière fois.
4: Ouais, du coup, j'ai augmenté le niveau, là.
2: Oh non, allez, j'allais dire, je me sens un peu pas ouf aujourd'hui.
0: On a Clara Marie qui est avec nous. Bonjour, Clara Marie.
5: Salut Manu, salut les Wawa.
0: C'est marrant comme prénom, Clara Marie.
5: C'est spécial.
0: Bah c'est
2: atypique. Alors,
0: c'est toujours le truc des le papa voulait Clara, la maman voulait Marie, on vous a mis ensemble.
5: C'est la grand-mère qui s'appelle Marie, du coup il voulait un prénom composé, on a repris le début de la grand-mère et du coup Clara Marie.
2: En vrai pas mal.
0: Non c'est pas.
2: Ah
0: oui c'est bien.
5: Voilà.
0: Très bien. Après cette discussion sur la langue française, nous allons passer au jeu.
2: Oui,
4: exactement.
0: Mais c'est un peu dans le thème.
4: Exactement. Alors du coup, il y a juste un ordre à respecter. Ça va être Manu, Clara Marie, Lorenza et Nico.
0: D'accord. Et tu me donnes un mot et on les pèle.
4: Chacun à votre tour, une lettre.
0: On y va.
4: Anachronisme.
2: Oh putain.
0: Alors on y va. Donc, moi, Manu, Clara, Lorenza, Nico. A.
5: N.
2: Je sais même pas si on a deux. A.
3: C.
0: H.
5: R.
2: O.
3: N.
0: I.
5: S.
2: M.
3: E.
4: Eh oui.
2: Ah
0: wow. Tu nous as pris cuit avec pour de quoi. Eh alors.
4: Attention.
0: Allez, la suite.
4: Dithyrambique.
0: Oh. Ah bah c'est. Je commence.
4: Oui.
0: D.
5: I.
2: T.
3: Y.
4: Non,
3: merde.
0: Pouf, heureusement, ça, j'aurais pas voulu que ça tombe sur
3: moi.
0: C'est
2: quoi,
0: c'est
2: un H.
0: C'est un H. Ah bon? Ah ouais. Ouais. Mais après, c'est un Y ou un I?
4: Y.
2: Ouais.
0: Ah,
2: okay. Peut-être t'étais dans le bon.
4: Bon, après, Rambic. Hein.
0: Rambic comme le pays, comme le pays, il est Rambic.
2: Bien sûr, évidemment. Bien connu.
4: Allez. Attention. Onomatopée.
0: O.
5: N.
2: O.
3: M.
0: A.
5: E.
2: Onomatopée.
0: Oh.
3: O.
0: P. E, accent aigu.
5: E.
4: Oui, exactement.
2: Vous avez
3: vu sur le
2: haut,
3: bien joué.
2: Il y a une
3: tension. Tu calcules, tu dis putain sur quoi je vais tomber. Merde.
2: On a le ventre qui se serre.
0: Allez, encore un ou deux.
4: Chrysanthème.
2: Ah, c'est chaud ça. Mais ça, je sais, je crois.
0: Non, je connais aussi.
2: Ouais.
3: Ah bon?
2: Ouais.
0: P. Peut-être. J'ai un doute là.
2: Il y a beaucoup de gens morts dans ma famille.
3: Ah, la chance.
0: Mais excuse-moi. Est-ce que t'as des réductions? Parce que moi, potentiellement, j'en ai un qui n'a pas longtemps.
2: Je connais seulement.
0: Bon, c'est.
5: Ah, j'hésite.
0: Ah, vas-y. Non. Allez, lance-toi.
5: H.
2: Oui. R.
3: Ah, j'hésite. Y.
4: Oui.
0: S.
5: A.
2: N.
3: T.
0: H.
5: E, accent grave.
2: M.
3: E.
4: Eh oui.
0: Je rajouterai un S parce que c'est vraiment radin de mettre sur le, une tombe.
2: Ouais.
3: C'est vrai.
0: Non, c'était pas mal, on était pas mal.
4: Non, on était pas mauvais là.
0: Alors, Clara Marie, je vais t'offrir le mug Manu sur Énergie et puis le t-shirt Manu sur Énergie aussi.
5: Ah, super, c'est cool, merci beaucoup.
0: On t'en fera. Ça n'a pas été mauvais.
3: On retient que Lorenza a beaucoup de mal dans sa famille. Petite vénarde.
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0: Continue notre pour et contre. Le principe est simple, ça fait longtemps qu'on l'avait pas fait. On est content de le refaire une fois, comme ça. On dit les choses et les autres disent s'ils sont pour, s'ils sont contre. On vous prend au téléphone au 0870 42 48. On va démarrer avec Aurélia. Coucou Aurélia.
7: Coucou Manu, coucou les wouah.
0: C'est quoi ton pour ou contre?
7: Alors, pour ou contre les plantes en plastique?
2: Bah pour, sauf au mariage.
0: C'est bah pourquoi sauf au mariage, t'es pour alors?
2: Bah non, mais pour dans la vraie vie, ça dérange pas chez soi, au bureau et tout. Mais au mariage, il faut que ce soit des vraies fleurs, je suis désolée.
0: Ah bon?
2: Ah oui, je suis catégorique là-dessus.
0: D'accord, il y a une raison spéciale ou...
2: Bah parce que c'est un jour dans la vie, il faut que ça sente bon, que ça soit vrai. Enfin, je sais pas, il faut des vraies fleurs
3: des
2: pour un mariage.
3: Des vraies fleurs pour un jour, c'est un peu gâché quoi.
2: Bah tu les reprends chez toi après si tu veux, mais enfin...
3: J'ai l'impression qu'elle a un vrai avis sur les fleurs en mariage.
0: Parce que Lorenza a étudié les plantes.
3: Elle
0: a étudié les plantes et elle est extrêmement tendue sur son mariage qu'elle a déjà planifié. Elle connaît même le prénom des témoins. Voilà.
2: Exactement.
0: Après, il faut juste trouver la personne. Florent, le producteur.
4: Complètement pour, surtout si t'es une quiche en entretien de plantes, comme moi. Et plutôt que de laisser crever la plante parce que t'y arrives pas, fausse plante.
0: Alors, moi, j'ai pas de plantes en plastique. Alors, ma femme adore les plantes. Ouais. Moi, j'ai un potager. Ça me ferait chier de bouffer les tomates en plastique. Et ensuite, sur les plantes à la maison, c'est quand même. Tu sais que c'est une vraie plante. Tu vois, et nous, on a une plante. Mais je vous avais parlé d'Yvette déjà.
2: Bien sûr.
0: Oui, oui. Tu vois, Yvette.
2: Qui représente ton amour.
0: Exactement. Yvette, ma femme me l'avait offerte quasiment au tout début de notre relation. Mmh. Et elle l'avait mise, elle avait dit Yvette. Faut pas qu'elle meure. Si elle meurt, notre couple, il part en sucette.
3: Oh, la pression.
2: Oh, c'est horrible.
0: Mais Yvette, on l'a toujours. Et on a changé de peau Yvette, mais je ne sais combien de fois, parce que maintenant, elle est énorme. Et, je vous l'avais dit, et c'est quand même incroyable, quand on s'était séparés, Yvette faisait la gueule.
2: Oh. Bah ouais.
0: Elle était devenue toute petite, toute rabougrie,
3: elles
0: toute
3: sont vivantes. Elles sont vivantes, les plantes.
2: Elles sentent tout.
0: Elles sentent le truc.
2: Ouais.
0: Oh là là, prochaine fois que je pars en vacances, je pars avec Yvette. Aurélien, merci beaucoup de nous avoir appelés. Il y a Jimmy qui est là aussi. Bienvenue sur Énergie, Jimmy.
8: Salut Manu, salut Wawa.
0: Jimmy, pour ou contre quoi?
8: Garder les photos de son ex.
2: Mais oui.
0: Ah, toi t'es...
2: Bah moi oui, moi. Mais alors, du coup, je les mets dans des petits dossiers et je classe sur mon disque dur, quoi. C'est des souvenirs. J'ai pas envie de les supprimer, moi.
0: J'ai eu un gros chagrin d'amour une fois.
2: Oui.
0: Et ben en fait, dès que je retombais dessus, ça me faisait mal au ventre. Bah, et donc j'ai tout effacé. J'avais même effacé son numéro au bout d'un moment.
2: Ouais, mais c'est dur, ça. Enfin, moi je trouve que dans le téléphone c'est compliqué parce qu'en plus t'as l'option souvenir où ils te remettent des photos de toi quand t'es hyper heureuse avec ton ex. C'est horrible. Mais du coup, sur un disque dur, enfin, je sais pas, c'est des bons moments.
0: Sont là,
2: bah voilà, c'est quand même une partie de ta vie quoi.
0: Ouais, non mais.
2: Ton histoire, enfin je sais pas.
0: Mais ouais, dans un disque dur qui est
2: moi, je garde tout, hein.
0: Au fond d'un tiroir.
2: Oui, voilà.
0: Au fond d'un bureau.
2: Oui.
0: À la décharge. Merci Jimmy de nous avoir appelé. Bonne journée à toi.
8: Non, je suis pas.
0: D'accord. Okay. Pour ou contre, Florent, nos producteurs.
4: Pour ou contre la pétanque d'intérieur.
3: C'est avec
4: quoi,
3: des sortes de sacs.
4: Ouais, t'as soit des petits sacs, en fait, ça existe aussi en faux palais et tout machin. Mais tu, du coup, peux jouer à la pétanque dans l'intérieur de la maison.
0: Ouais, je trouve pas ça ouf, moi.
3: Ouais, faut pousser tous les meubles.
4: Bah, moi, je trouve que c'est décevant. En plus, moi, j'en ai une spéciale ventouse. Pétanque ventouse.
2: Mais moi, j'étais contre aussi. Parce que pour moi, je voyais ça en extérieur. Mmh. Mais il y a des bars, je crois que c'est chez Bouboule, genre des trucs comme ça. Et en fait, tu peux jouer à l'intérieur.
0: Mais c'est une vraie pétanque.
2: Et oui. C'est une vraie pétanque, mais en intérieur.
0: Là, il parle de petite pétanque d'appartement.
3: Oui, ouais. Puis spéciale ventouse,
0: parce
3: apparemment.
0: Que, honnêtement, dans ton appartement, tu joues à une vraie pétanque. Ça va être compliqué avec le syndic. Ouais, monsieur, on ne sait pas ce qui se passe chez vous. On a plusieurs plaintes, comme si chez vous, c'était un bowling. Bah non, pourtant, ah bon vraiment, vous pouvez venir voir, il y a de la moquette. Hein. Vraiment, je comprends pas. Nicolas est là, bonjour Nicolas.
9: Salut Manu, salut les wouin-wouin.
0: Mais on est bien Nicolas, quel est ton pour ou contre?
9: Pour ou contre les pailles en carton.
0: Alors,
9: dans les cocktails, dans les bars.
0: Ouais, je suis pas ouf. Alors, moi je suis pour dans le sens où effectivement
2: pour ça l'écologie, rend du
0: plastique. Voilà, pour la planète, c'est bien parce qu'il y a plus de plastique.
2: Bien sûr.
0: Ouais. Après évidemment, on a tous connu une paille en carton qu'on oublie pendant environ 45 secondes
3: et derrière.
2: Elle se décompose, elle se détache.
3: Quand t'as du carton dans la bouche, je comprends pas pourquoi.
0: Il y a les pailles en fer.
3: Il y a du fer, il y a du bambou aussi, et il y a les pailles en pâte. Ça, c'est génial. Pour des restos italiens.
4: Les pailles mangeables.
2: Ah oui, tu les croques.
9: Il y a des pailles en
0: verre aussi maintenant. En fer, c'est chaud ça quand même, en verre.
2: C'est la totale.
9: Ah oui, j'ai trouvé ça chez Action.
0: C'est
3: le mec sur les bras, code promo.
0: Ce qui est génial, je suis sûr que évidemment, t'étais rentré chez Action, t'avais absolument rien à acheter.
9: C'est ça, bah forcément.
0: Et tu
9: forcément, avec je suis ressorti avec plein de choses.
0: Avec des pailles en verre. La magie d'Action. Merci beaucoup Nicolas de nous avoir appelé.
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0: Il y a un gros week-end qui arrive. Et avant ce gros week-end, on va vous donner des bonnes nouvelles. Parce que tous les jours, on vous donne des bonnes nouvelles. Mais alors attention, aujourd'hui, c'est pas nous qui allons donner les bonnes nouvelles.
2: Ah.
0: Il y a Aurélien qui nous a appelé. Et dans les bonnes nouvelles, on a souvent les belles histoires. Et bien Aurélien, il voulait nous raconter une belle histoire pour les bonnes nouvelles.
2: Ok.
0: C'est rigolo comme phrase. Il voulait nous raconter une belle histoire pour les bonnes nouvelles. Bon, bref. Aurélien est avec nous. Bonjour Aurélien.
10: Salut Manu, salut les moments.
0: Aurélien, t'avais une bonne, belle histoire que t'as vécue, c'est ça?
10: Ouais, c'est ça, tout à fait. Ouais, je partais en vacances en TGV. Et donc il s'avère qu'il y avait un petit écureuil qui était dans le wagon bar, dans le wagon pendant dans ma voiture depuis deux jours bloqué. Les contrôleurs n'arrivaient pas à l'attraper.
0: Ah, il était dans le wagon.
10: Ouais, c'est ça. Il était dans mon wagon. Ouais.
0: Attends, il avait payé sa place.
10: Je sais pas. Ouais, je pense pas. Ouais.
0: Non mais est-ce que
2: il a bien choisi le wagon en tout cas.
0: Non mais est-ce qu'ils avaient scanné le QR code de sa place.
10: Et en fait, ouais. Donc il s'est retrouvé intéressé par ma canette de Coca. Il a mis son museau dedans. Il s'est coincé le museau. Et donc là, j'ai pu l'attraper avec mon manteau, lui sauver la vie. Et l'emmener donc au wagon bar où il a été posé dans une caisse et débarqué à la gare qui suivait.
0: Et ensuite, vous l'avez relâché comme ça.
10: C'est ça, ouais. Il a été débarqué après par les personnels du travail.
0: Il y a un seul problème dans cette histoire, c'est que en fait, ils ont complètement oublié de lui enlever la canette de Coca. Il y a un écureuil quelque part en France qui se balade avec une canette de Coca bloquée dans la bouche.
10: Du côté d'Avignon, ouais.
0: Hey, t'as sauvé un écureuil.
2: C'est trop mignon.
10: Ouais.
0: Est-ce que t'as eu le temps de lui donner un nom?
10: Non, même pas. C'est vrai que j'aurais pu, ouais.
0: Bah tu dis ouais, tu lui donnes un nom et tu dis allez Marcel, va vivre.
2: C'est mignon Marcel pour un écureuil.
0: Ouais, Marcel l'écureuil. C'est vraiment parce que ce truc-là, quand on sauve un animal, t'as l'impression d'être un héros.
2: Ouais, c'est vrai.
0: Quand j'étais petit, j'avais sauvé un oiseau comme ça qui était tombé du nid. Un petit oisillon.
3: Moi, j'ai sauvé un poisson, moi.
0: Un poisson.
3: Un mec qui était en train de pêcher, il y avait un seau avec des poissons à côté, j'ai pris le poisson, je l'ai jeté dans l'eau.
2: Ah, tu l'as remis à l'eau?
3: Quand j'étais gamin, ouais, parce que je comprenais pas pourquoi le monsieur il prenait les poissons comme ça, il les mettait dans un seau.
0: Ça tient, Florent?
4: Mon père, il a sauvé une chouette qui était coincée dans notre cheminée. Genre, on savait pas du tout ce que c'était, et d'un coup, il sort le bras de la cheminée, un truc énorme, une chouette, elle était en détente, et elle s'est envolée dans le jardin.
2: Ouais, moi aussi, j'ai déjà sauvé un oiseau, une chauve-souris, un hérisson, enfin, j'aime bien, j'adore.
0: Ouais, putain, un hérisson, moi, c'est une.
2: J'ai
0: essayé, mais il est mort après.
2: Moi, j'ai eu ça la deuxième fois aussi.
0: On l'avait trouvé dans le jardin et on l'a amené chez le vétérinaire. On a pris des news et tout, et puis il avait pas tenu. Ça m'avait fait de la peine.
3: Putain, c'était une bonne nouvelle au départ. C'est une belle histoire, ça se transforme en mort.
2: Non, mais on sent beaucoup d'animaux de base.
0: Vous savez quoi, je propose qu'on glisse tranquillement la discussion vers les morts les plus horribles de nos familles.
3: Qui dit mieux?
0: Aurélien, merci pour ta belle nouvelle.
10: Allez, merci à vous, bonne journée à
0: tous. Et ta belle histoire. Il est 9h48. On est là avec vous, comme chaque matin.
3: On va chialer un bon coup.
0: On est bien, on est tranquille.
11: Salut, c'est Moziman. 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
0: Ah, ça, j'ai eu peur. Je me disais quand même, pourquoi deux passions alors que je suis déjà être l'unique, en fait. Il est 9h56. On va partir dans deux minutes et vous allez pouvoir profiter de votre bon gros week-end. On sera de retour dès lundi. Mais on n'est pas encore parti. On a Marine avec nous. C'est notre dernier appel du jour. Bonjour, Marine.
12: Bonjour, Manu. Bonjour, les
0: mots. Oh, c'est mignon, une petite voix. Marine, Aurélie au standard m'a dit que tu étais une championne.
12: Oui.
0: Ah bah dis-nous, t'es une championne de quoi?
12: Championne d'équitation en saut d'obstacle.
0: Oh, c'est stylé.
3: Waouh.
0: Oh, c'est stylé, mais t'es championne de quoi? De France? Du monde?
12: Championne de département. On a fait les championnats de France, mais ça s'est pas déroulé comme on l'espérait.
0: Ah,
2: C'est pas grave, ce sera pour la prochaine fois.
0: Mais évidemment, ce sera pour la prochaine fois. Et donc, t'es championne de ton département, c'est quel département?
12: La Gironde.
0: C'est pas mal.
3: Ça serait cool. Hein.
12: Mais ça, c'était en 2024. Là, on les a jeudi et vendredi. Donc là, on retente.
0: Là, tu retentes quoi? Les départementaux pour les gagner encore?
12: Oui.
0: Mais il y a intérêt que tu les gagnes. Hein.
3: Ah oui, oui.
12: Bah, j'espère.
0: Hein, évidemment.
2: J'espère. Ah bah oui.
0: T'as ton cheval à toi?
12: Non, c'est celui du club.
0: Il s'appelle comment?
12: Gabin.
0: Change, prends tempête.
3: Gabin, c'est trop classique.
0: Non, non, Gabin, ça va pas. Non, Gabin, il a pas envie de. Gabin, il a envie de se poser au bar. Non, tu prends tempête.
2: Oui, Gabin est un peu de chill, ouais.
0: Mais alors, Marine sur Gabin. Marine sur tempête. Ah. Et c'est quand les prochains championnats?
12: Là, c'est demain et après-demain.
0: Ah mais attends, on se rappelle lundi et tu nous racontes comment ça s'est passé.
12: Allez.
0: Alors évidemment, bien sûr.
3: On veut savoir.
0: Tu es une winneuse, t'es une championne, d'accord?
2: Allez, tu vas gérer ça.
12: On va tout faire pour, hein.
0: Mais évidemment, mais oui, on va tout faire pour. Et tu vas, avant la compétition, tu vas voir Gabin, tu lui dis t'es ma petite tempête. Tu lui dis que ça et il comprendra, d'accord?
12: Oui, on
0: t'embrasse Marine, on est avec toi. Tu nous rappelles lundi, tu nous diras comment ça s'est passé, d'accord?
12: Eh bien, avec grand plaisir.
0: Gros bisous, beau week-end
12: gros
0: à toi, belle compétition.
12: Merci, à lundi.
0: Merci à toi de nous avoir appelé. Rendez-vous lundi, il est 9h58, on s'en va. Oui, rendez-vous lundi parce qu'on va prendre demain le jour férié. Ouais. On va prendre le pont vendredi, on va prendre le samedi, on va prendre le dimanche.
2: Bah parfait.
0: Lundi, on vient bronzer. Portez-vous bien si vous aussi vous faites le pont, profitez-en. Si vous avez que le jour férié de bien, eh ben profitez-en aussi. On se retrouve dès lundi et on se quitte comme chaque jour avec le titre que vous devez écouter pour vous faire votre journée. Toujours un titre happy, un titre qui vous envoie du bon mood. Lizzo to be loved. Passez une belle journée, passez un bon gros week-end si vous pouvez en profiter. Rendez-vous dès lundi. À lundi sur Énergie.
13: À lundi.

0: Alors excusez-moi, mais j'ai eu un flash.
1: Qu'est-ce que t'as ?
0: C'est quoi ? J'ai eu un flash dans ma tête et tout le monde a oublié.
1: Oula !
0: Tout le monde a complètement zappé, tout le monde.
1: C'est la date ?
0: Plus personne. Non, c'est pas la date. Ah. Plus personne n'y pense. Alors que pour moi, c'était extrêmement important.
1: Ah bon ? Mais ça te tient à cœur à toi ?
0: Ah ouais. Pour démarrer cette émission, d'abord bonjour. Soyez les bienvenus parmi nous. C'est Manu sur Énergie. On va s'écouter Alex Warren dans un instant. Il y aura aussi Bébé Rexha. Les sondages du matin arrivent. On va vous prendre au téléphone aussi. Mais excusez-moi.
1: Est-ce que t'as...
0: On n'a plus de nouvelles du doudou d'Archibald.
1: Ah, c'est vrai.
0: Mais comme si tout le monde s'en foutait.
2: Ah bah non, moi je vis avec, au quotidien. Bah,
1: oui.
0: Mais tu vis avec, mais tu ne tiens pas au courant. Je vous rappelle, c'est Archibald, c'est le bébé de Nico qui maintenant a quoi
2: un mois quasiment. Ouais, un mois.
0: Voilà, et on avait tous acheté un doudou en espérant qu'Archibald prenne notre doudou.
1: Ouais.
2: C'est vrai.
0: On avait chacun doudou. Florent, le producteur de l'émission, avait pris un doudou. Bah, c'était un trop gros doudou. Il avait pris une peluche.
2: Donc, c'est
0: un
2: truc.
0: Ouais. Bon, il était plus gros que le bébé, donc c'était mort. Lorenza, elle avait pris un petit oiseau.
1: Un petit poussin. Oiseau. Mais d'ailleurs, il était intrigué, Archie, par mon poussin.
0: C'est en bien ou en mal,
1: on ne savait pas encore.
0: Moi, j'avais un doudou, c'était.
1: Un classique. Mais ouais, toi, t'as tué le game, toi. Il brillait dans le noir.
2: Oui, monsieur s'est renseigné.
1: Il était doux. Oui, ah c'est ça.
0: Je suis un professionnel du doudou, moi. Je veux vraiment qu'il prenne mon doudou.
1: Oui, t'as bien gagné, ouais.
0: Est-ce qu'on peut savoir où en est Archibald du choix de son doudou?
2: Eh ben, il était sur le tien, Manu, de doudou, parce qu'il brille en plus dans le noir. Donc pour la nuit, c'était super. Eh ben, c'est toujours son doudou de nuit. Mais c'est le doudou qui bouge pas du lit. Donc quand il se couche, il sait qu'il a le doudou à côté de lui. Bah, après, il a un doudou. Quoi?
0: Et pourquoi il le prend pas la journée aussi?
2: Bah parce qu'après j'ai ma compagne aussi qui a des doudous et qui a envie que notre bébé prenne son doudou à elle.
1: Donc c'est la guerre des doudous.
2: Voilà, et il y a d'autres gens et ça. Donc on a un doudou de poussette, on a un doudou de berceau. Après quand il est avec nous dans le salon, il y a aussi petit transat sur lequel on le met. Il a un doudou de transat.
1: Mais c'est un roi.
0: Non mais là parce que chacun essaye de faire son doudou. Faut que ce soit une bataille loyale. Vous mettez tous les doudous en même temps, c'est lui qui choisit le jour, la nuit, n'importe comment. Non mais c'est vrai.
2: C'est que tous les doudous, il va s'étouffer avec.
1: Oui, c'est
2: mais
1: ça.
2: En tout cas, il dort quand même beaucoup. Il est tout le temps dans sa chambre, dans son lit. Donc, il est quand même souvent avec le tien, quoi.
0: Il le prend dans les mains. Tu sens qu'il l'aime?
2: Ouais, il le prend un petit peu dans les mains. Ouais, il aime bien. Ouais. Il le touche. Après, je fais attention parce que comme il est plat et qu'il est un peu grand, je veux pas qu'il s'étouffe avec. Mais en tout cas, il le touche et je pense que ça le rassure. Et alors, le doudou de Lorenza, qui est effectivement un petit oiseau, c'est devenu mon doudou à moi.
1: Oh, c'est pas vrai.
2: C'est-à-dire que comme il est petit et qu'il tient dans la main,
1: il est super mignon.
2: C'est un peu comme une boule anti-stress. Donc, parfois, c'est quand genre je suis à l'ordi, je suis en train de faire un truc et tout. Je le prends et je le tape un peu. Et je me suis même surpris à le prendre. Et dans ma voiture, je dis merde, j'ai plus le doudou.
0: Et bah, ça me va, ça. Ça me va très bien comme ça. Ça élimine le doudou de Lorenza pour Archibald. Ok, je suis content.
1: Je suis contente quand même que ça plaise à quelqu'un.
0: Bah, ça plaît à Nico. J'adore. Nico. Voilà, il est content. Dans deux jours, il va nous dire Nico. Et maintenant, je mets des couches avec le doudou de Lorenza aussi dans les mains.
1: Oh, wow. C'est incroyable.
0: On a Olivier qui est avec nous. Quel est notre premier appel du jour? 0-870-42-48. Bonjour, Olivier.
3: Salut Manu, salut les Wawin.
0: Sois le bienvenu sur Énergie. Olivier, tu nous appelles d'où?
3: Je vous appelle d'Auribeau-sur-Siagne, près de Cannes.
0: Et qu'est-ce que tu fais réveiller déjà à cette heure-ci? T'es déjà au boulot, tu rentres du boulot, tu te prépares pour aller au boulot?
3: Je vais au boulot, je travaille en maison de retraite.
0: Ah mais les personnes âgées se lèvent très tôt.
3: Et oui, très tôt, donc toilette, petit déjeuner, et puis on essaye de faire tout ça dans la bonne humeur, en chantant notamment.
1: Chantant, c'est génial.
3: Ouais,
0: tu chantes à l'EHPAD?
3: Ouais, bah pendant que je fais les soins, ouais, je chante, on s'amuse ensemble. Je dis à mes patients, alors qu'est-ce que vous voulez chanter? Bah je m'amuse à chanter, on met de la musique.
1: C'est des vieilles chansons ou c'est parce que...
3: Ah ça va vraiment de... Des années 60, même récemment, il y a des résidents qui aiment bien les musiques actuelles.
0: Tu sais, Olivier, si je calcule, je suis plus proche de l'EHPAD que de mon adolescence. Est-ce que...
1: Oh, c'est
0: constat. Si tu calcules, fondamentalement, est-ce que tu pourrais me chanter une chanson?
3: Je sais pas, moi, par exemple, Tata Yo-Yo, qu'est-ce qu'il y a, super grand chapeau. Ça, oui. C'est la musique qui donne la pêche à tous mes résidents, c'est pour ça que je la
1: chante. Et ce qui est bien, c'est que...
0: Je m'attendais à tout, sauf à Tata Yo-Yo de Licorne. Tu pourrais pas faire les lacs du Connemara de Michel Sardou?
3: Oui, terre brûlée, nanana.
1: Ah non, il n'y a pas la suite.
0: Si, non, si, à la suite, c'est ça les paroles. Hein.
1: Ah, oui, non,
0: tu connais ma. Bien sûr. Olivier, je vais t'offrir le mug Manu sur Énergie pour te remercier de nous avoir appelé.
3: Merci beaucoup. Bonne journée.
0: Et je te souhaite une très belle journée à toi aussi. Merci beaucoup de nous avoir appelé.
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0: mais voici les sondages du matin. C'est pour 13% des gens la pire question à poser lors d'un premier rendez-vous. Il y a tellement de questions qui peuvent être considérées comme les pires à poser. Mais pour 13% des gens, c'est celle-là. C'est quoi, Lorenza?
1: Est-ce que ça parle des ex?
0: Non. Rien à voir avec les ex. Florent, notre producteur?
2: Tu votes pour qui?
0: Non, c'est pas de la politique.
2: On se marie?
0: Non. C'est pas de l'amour aussi. Vous êtes pas dans le bon univers. Lorenza?
1: Bah, c'est la thune, non?
0: Exactement.
1: Oui.
0: C'est combien tu gagnes?
1: Mais je comprends pas pourquoi c'est la pire question. J'ai l'impression que ça va être trop tabou en France.
2: Alors, c'est pas
1: trop
2: tabou.
0: Non, je suis désolé, mais alors vraiment, si un premier rendez-vous, la fille me pose ça comme question, tout de suite, je me dis. Mais
1: ah
0: en
1: oui,
0: fait,
1: elle est vénale et elle veut son argent. Mais non, mais si dans la discussion, tu discutes de ça et que la question, elle vient comme ça, moi, je sais pas, je donne une fourchette et ça me dérange pas de répondre, en tout cas.
0: Bah, toi, tu donnes une fourchette, donc tu donnes pas le truc exact.
1: Bah, j'essaye de m'aventurer autour, ouais, mais.
0: Je veux dire, je trouve que quelle que soit la réponse, c'est de la merde. Parce que si tu donnes. Et que l'autre considère que c'est pas assez, par exemple,
1: ouais.
0: Et ben voilà, s'il considère que c'est trop, il dit putain. Mais en fait, il va te juger. Tu vois ce que je veux dire?
1: Oui, mais à un moment donné, tu vas le savoir, non? Enfin, je veux dire.
0: Quand tu seras en couple au premier rendez-vous,
1: oui,
2: quand il y a des sentiments, normalement.
1: Oui.
2: Tu vois?
1: Ah oui, je sais pas ce que c'est.
2: Les sentiments.
0: Excusez-moi, je confonds sentiments et prêt immobilier, pardon. Un Français sur deux dit avoir déjà connu ce moment particulièrement stressant. Alors, c'est très très large, hein, mais je vous donnerai des indices si vous ne retrouvez pas. C'est un moment qu'on a tous connu à un moment et qui est stressant et qui est un moment particulier de la journée. Florent, notre producteur.
2: Rater son réveil?
0: Eh ben, c'est ça.
1: Ah ouais? C'est fou, dingue!
0: Un Français sur deux dit avoir déjà connu une panne de réveil au mauvais moment. C'est-à-dire le truc hyper important et boum, panne de réveil est fini.
2: Qu'est-ce que tu fais? Est-ce que tu prends la douche dans ces cas-là? Est-ce que
1: moi, je l'ai eu avec vous. Hein. Je l'ai eu seule fois au tout début que j'ai commencé à travailler avec vous. Et vous m'avez dit, Manu m'a dit, c'est ton joker, ça arrive, mais c'est ton joker.
2: Mais c'est vrai que c'était pas la première semaine ou un truc comme ça?
1: Le premier jour, je crois, la première.
0: Le truc, c'est. Non, mais ça peut arriver d'être en retard.
1: Mais c'est horrible.
0: Mais dans la première semaine, dire, j'ai pas entendu mon réveil, ça sonne mauvais pour la suite quand même.
2: Ah, ça pue.
1: C'est vrai.
0: Tu vois ce que je veux dire?
1: Je suis d'accord.
2: Mais en plus, dans notre situation, à chaque fois, ça veut dire que c'est quelqu'un de l'équipe qui nous réveille.
1: Oui.
2: Et t'as le fameux, oh putain, merde, je suis pas réveillé.
1: Moi, c'était Nico, je suis en panique, il m'a dit, tu viens de te réveiller? Allez, prends une douche et viens. Mais arrête de stresser. Et je fais
0: là, pour le coup, moi, j'ai aussi appris à ne pas stresser. Avant, j'étais tendu et je speedais, je courais, j'en pouvais plus. J'arrivais, j'étais en sueur, pas lavé, dégueulasse. Maintenant, je fais OK. Je suis en retard, mais je vais arriver frais.
1: Pour nous faire plaisir.
2: Dis pas ça à Lorenza, elle va arriver tous les jours à 8h30.
3: C'est toi, Manu, t'avais dit prendre son temps.
0: Alors, je me suis fait une petite skin scare. Je suis très très bien. Dernier sondage du matin, 18% des gens pensent que s'ils en portent, cela augmentera leur chance lors d'un entretien d'embauche. Qu'est-ce que c'est, Nico?
2: Des lunettes.
0: Des lunettes, non, rien à voir. Lorenza.
1: Est-ce que ça se porte à la main? Genre une petite mallette ou un sac un peu spécial?
0: Ça sent tellement la fille qui essaie de poser une question, mais elle ne sait pas quelle question elle va poser. Non, ça se porte pas à la main.
1: Okay.
0: Le Florent?
2: Une chemise blanche?
0: Non, mais c'est dans l'idée. C'est dans l'idée de ça. 18% des gens pensent que s'ils en portent, cela augmentera leur chance d'un entretien d'embauche. Aurélie, au standard?
1: Des mocassins?
0: Alors, c'est précis. C'est toi qui es la plus proche. En fait, c'était des chaussures neuves.
1: Ah, ah okay.
0: Ouais, c'est comme quand t'es petit, t'as des chaussures neuves, t'as l'impression de courir plus vite.
1: Ah oui, ouais, bah, c'est génial.
2: Ça donne confiance, quoi.
0: Et ben, c'est la version adulte.
4: C'est Cyril Féraud. On me dit souvent, waouh Cyril, t'as les dents super blanches. Eh ben, c'est pour mieux écouter Manu sur Énergie. Ouais, je sais, aucun rapport, mais merci de m'avoir écouté quand même.
0: Alors, excuse-moi, je vais couper la parole. Effectivement, il n'y a aucun rapport entre les dents blanches et nous écouter le matin, mais c'est pas grave si ça peut aider. Et c'est vrai qu'il a les dents super blanches.
1: Ah ouais, il a un sourire, mais incroyable.
0: Faut qu'il en prête à.
1: Quel homme?
0: Au père Fouras. Il va le retrouver à Fort Boyard. Il a plus de dents, le père Fouras.
1: C'est vrai,
0: il faut qu'il en file 2-3 quand même.
1: Oui.
0: Voilà. C'est lui qui va présenter Fort Boyard et qui remplace Olivier Mine. J'ai une étude qui va faire du bien à tout le monde. Selon une étude qui vient du Royaume-Uni, écoutez bien, notez le soir notre meilleur moment de la journée, nous aiderait à être plus heureux. C'est-à-dire le soir, quand on se couche, on note le moment qui a été très cool dans la journée, et ça nous aide à être heureux parce qu'on s'endort là-dessus.
1: Ok.
2: Ah, bien.
0: plutôt que de s'endormir sur les îles de merde, et ben on s'endort sur un truc. Non mais c'est vrai.
1: Non mais c'est pas
0: sur
1: mal.
0: Un truc cool. Alors bon, là on est le matin,
1: oui,
0: on est un peu
1: en
0: retard.
1: On n'a pas trop de trucs à dire là.
0: Voilà, sauf si on commence à dormir maintenant, mais ça va faire chier tout le monde. Non mais je propose de le faire, mais en retard. Ah, quel a été le meilleur moment de votre journée hier? Appelez-nous 0 800 70 42 48. On va faire un truc un peu zen. Okay. Quel a été hier le meilleur moment de votre journée, Lorenza?
1: Ben, j'ai couru 10 km dans le parc à côté de chez moi. Et après, j'ai fait une sieste sur la méridienne de mon canapé. Donc, meilleur moment.
0: Alors attends, c'est quoi exactement la méridienne du canapé?
1: C'est le côté... Tu sais, c'est un canapé d'angle, il y a un long côté où tu peux tendre tes jambes, là.
0: D'accord, ok.
1: Et comme mes colocs n'étaient pas là, j'avais l'appart pour moi et j'ai fait une petite sieste sur le canapé, quoi.
0: Pas mal. J'ai une question.
1: Oui.
0: Quand tu fais une sieste comme ça sur le canapé...
1: Oui.
0: T'es en chaussettes?
1: Oui, généralement, oui.
0: Ok, tes chaussettes, elles sont sur... Donc, un bout du canapé, un côté du canapé.
1: Bah, le bout, quoi. Vraiment le bout qui sert au pied, quoi.
0: Qui sert au pied quand tu te couches.
1: Oui.
0: Mais si moi, je viens m'asseoir dessus, j'aurai un peu
1: de mes pieds, là où... oui.
0: Voilà, bah ouais, c'est ça le problème.
1: Non, mais c'est fou. Mais attends, chez toi, genre, y a personne qui a le droit de mettre ses pieds sur le canapé?
0: Bon, on met les pieds, mais pas là où les autres vont mettre leur tête.
3: Chacun a son canapé, chez Manu.
2: Oui, mais et puis, tu t'assois pas cul nu sur le bout du fauteuil, t'es pas en contact direct avec le...
0: Alors, excuse-moi, si j'ai envie de m'asseoir cul nu sur mon canapé, je m'assois cul nu sur mon canapé. D'accord?
3: Poil en chaussette.
1: Okay. Ah non!
0: Alors, oui, effectivement, en chaussette, mais cul nu. Vous êtes jamais assis sur votre canapé nu?
1: Non, bah, franchement,
0: Ah
1: oui!
0: Bah, voilà.
3: Ça m'est déjà arrivé.
1: Non, mais moi, je suis en coloc, je peux pas. Enfin, je peux pas me dire, je me fous à poil et je me roule dans le fauteuil.
3: Tu peux pas, faire le test. tu verras ce qu'ils diront.
0: Peut-être qu'ils se diront, mais c'est une bonne idée. Tu vois ce que je veux dire. Et excuse-moi, si t'es cul nu sur le canapé, il n'y a plus de problème de tes chaussettes là où je mets ma tête. Et ça règle le problème. Quel a été votre meilleur moment de votre journée hier? On a Élise qui est avec nous au téléphone. Bonjour Élise.
5: Bonjour Manu, bonjour les wanwans.
0: Sois la bienvenue sur Énergie Élise. Quel a été ton meilleur moment hier?
5: Bah moi j'ai un jacuzzi dans ma salle de bain. Ouais, donc j'ai fait un petit moment de détente pendant une heure et j'ai mis de la mousse dans le bain et des bougies. C'était très reposant.
0: C'est stylé, ça. C'est les baignoires là qu'on voit des fois, des grosses baignoires avec ça t'envoie des jets, ça te fait des bulles, c'est ça?
5: Oui.
0: Oh là là. Et tu mets des bougies.
5: C'est le bonheur. Oui.
0: J'ai jamais compris le principe des bougies à côté des baignoires, j'avoue. Mais
1: C'est un moment zen, détente.
5: C'est une ambiance.
0: Et tu mets de la musique là qui fait bring, bring, bring, bring.
5: Non. Je mets de la musique que j'aime.
0: D'accord, ok, très bien. Et tu mets de la mousse.
5: Oui, voilà.
0: D'accord. Ça démarre comme un film de cul. C'est bien.
3: Clairement, on a vu le même.
0: C'est tout. Merci beaucoup, Élise, de nous avoir appelé.
5: Bonne journée
0: à toi. Qu'est-ce qui vous a fait du bien hier? Quel était le meilleur moment de votre journée? On a Fabrice qui est là. Bienvenue sur Énergie, Fabrice.
6: Salut Manu, salut les wouah.
0: On t'écoute.
6: Alors moi hier, j'ai mon frère qui m'a ramené de la bonne huile d'olive de Sicile et je l'ai utilisée dans mes pâtes et franchement, j'ai vu direct la différence.
1: Oh là là, la chance, lâche ton vie là.
0: Ouais. Je vais dire, c'est marrant, je suis comme toi.
1: Il y a une différence.
0: Je suis comme toi, ouais, mais alors, ce que j'allais dire, c'est qu'il y a une différence, mais elle est beaucoup dans la tête quand même, la différence.
3: Ah, bah clairement. Clairement, fais une dégustation à l'aveugle, on va pas se mentir. Moi, j'adore l'huile d'olive, mais c'est surtout parce que c'est écrit en italien que tu te dis, ah, c'est meilleur, quoi.
0: Ouais.
1: Mais non, mais même la consistance et même la bouteille est différente.
0: Tu sais quoi? Moi, s'il y a juste marqué oliva à la place d'olive, et ben déjà le goût est meilleur. Merci Fabrice de nous avoir appelé.
6: Merci à vous, bonne journée.
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0: J'ai le fruit le plus sain du monde et aussi le légume le plus sain du monde.
1: Ok. Ah.
0: D'après vous, le légume et le fruit. Lorenza.
1: Le légume, je dirais, allez, la pomme de terre.
0: Bah non, c'est un féculent, la pomme de terre.
1: Je dirais la tomate.
2: La chip.
1: C'est un fruit. Je dirais le brocoli.
0: Le concombre. Ok, brocoli. Le brocoli en légumes et le concombre donc pour Nico et en fruit.
1: La banane.
0: La banane pour toi, le plus sain. Hein. D'accord.
1: Oui, oui.
0: Et toi, Nico?
3: La pomme, je crois.
0: Vous n'êtes pas du tout dedans.
1: Sérieux?
0: Mais
1: nouveau. Hein.
0: Les chercheurs américains ont réussi à établir le classement des fruits et légumes les plus sains du monde. En légumes, c'est la blette.
1: C'est quoi?
0: Bah, c'est la blette.
3: Je sais même pas quoi ça ressemble.
1: Je sais même pas quel goût ça a.
0: Si, j'en ai déjà mangé, mais c'est un peu à la cantine, quoi. Ça n'a pas de goût vraiment, la blette. Enfin, faut mettre beaucoup de sauce, tu vois. Voilà.
1: Ok, ah ouais, d'accord.
0: Okay. Mais c'est le légume le plus sain pour notre corps. Et en fruit, c'est le citron.
3: Ah, voilà. C'est cool, les bonbons au citron. Hein.
0: Alors, excuse-moi.
1: Les bonbons.
0: C'est bien. Je vais taper blette au citron sur Internet.
1: Ah.
3: Oula, fais gaffe.
1: Ouais.
0: Ah, et ben, il me conseille un EHPAD pas loin.
1: Clairement.
0: Vas-y.
1: Ah oui. Bon.
0: J'ai une nouvelle un petit peu tristouille.
1: Qu'est-ce qui se passe? Oula.
0: Ouais.
1: Et qui est mort?
0: C'est pas la mort, mais c'est.
1: Oula.
0: C'est pas joyeux. C'est pas joyeux.
1: Qu'est passé?
0: Selon une étude, il pourrait disparaître d'ici 2100. Selon des chercheurs britanniques, les roues pourraient ne plus exister après l'année 2100.
1: Ah bon?
0: Le gène des cheveux roux disparaît d'année en année.
1: C'est vrai que c'est très rare. Hein.
0: De plus en plus rare.
1: Ouais.
3: Oh merde, Ed Sheeran.
1: Ah oui.
0: Je veux dire, le jour où on va perdre Ed Sheeran et Mylène Farmer, c'est fini.
3: C'est les représentants des roues.
0: Aujourd'hui, en 2026.
1: Et les princes
0: écoutez, sur Terre, il y a les princes.
1: Prince Harry, je crois, et les roues.
0: Ah d'accord, les princes. Oui. Genre les princes, ils sont tous roux. Difficile d'avoir une discussion solide avec Lorenza.
1: Pardon. J'écoute.
0: En 2026, sur Terre, seulement 3% des gens sont roux.
1: Ah ouais, c'est très peu. Ben, il faut les protéger.
0: Mais hein. Comment on les protège?
1: En leur donnant de l'amour, je sais pas.
3: Elle va embrasser des roux comme ça dans la rue.
0: Tu sais quoi, tu vas finir en prison. Et même les roux seront extrêmement gênés.
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0: 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Et c'est le moment de vous offrir du cash. On joue ensemble au Club des Génies et c'est sa quatrième participation. Elle s'appelle Elodie, elle a déjà gagné 300 euros. Quoi qu'il arrive, ces 300 euros, ils sont à elle, mais elle va tenter de continuer, de monter les marches du génie des génies. En tout cas, déjà, de récupérer 100 euros supplémentaires aujourd'hui. Bonjour Elodie.
6: Bonjour l'équipe, Kikou Lorenza.
1: Kikou.
0: Ça commence à devenir une tradition cette histoire.
1: Eh oui, j'aime beaucoup ça.
0: Le Kikou du jour à Lorenza. Je rappelle que Lorenza a droit à un Kikou par jour, donc
1: c'est
0: en
1: fini,
0: fait,
1: hein.
0: Tu lui grilles son Kikou tous les jours, hein, Elodie.
1: Ouais, mais c'est pas grave.
0: Elodie, tu vas tenter de gagner 100 euros aujourd'hui, mais tu n'es pas seule, ouais. Il y a Jérôme qui est là. Bonjour Jérôme.
7: Oui, salut Manu, salut les Wawa. Bonjour Elodie.
6: Bonjour Jérôme.
0: On va jouer ensemble au Club des Génies, je vous rappelle les règles. J'ai donc 100 euros et j'ai 3 questions. Le gagnant ou la gagnante sera celle ou celui qui aura 2 points. À chaque question, si vous pensez avoir la réponse, vous donnez vite votre prénom, vous donnez ensuite vite votre réponse. Si c'est la bonne, ça fait un point pour vous. Si c'est pas la bonne réponse, c'est l'autre qui prend le point. Et c'est le premier ou la première qui atteint 2 points qui gagne les 100 euros du jour et qui viendra jouer avec nous demain. C'est parti, bienvenue au Club des Génies. J'ai l'impression d'être Olivier Mine quand je parle comme ça. Voici la première question, Elodie Jérôme. Quel est le continent le plus peuplé de la planète Terre?
7: Jérôme.
6: Elodie.
0: Ou Jérôme en premier, on t'écoute.
7: L'Asie.
0: Bonne réponse.
1: Ouh là là là là.
3: Alors
1: et...
0: 1 point pour Jérôme, 0 point pour Elodie.
3: On a peut-être un petit génie.
1: Oui.
0: Attention. Deuxième question. Que doit-on faire fondre pour obtenir du caramel?
6: Elodie.
0: Elodie, très nette.
1: Elle
0: c'est...
1: ne sait pas faire. Du sucre.
0: Bonne réponse.
3: Elle se bat, Elodie.
1: Ouais.
0: Elle veut rester.
1: Oui.
0: Elle veut pas partir, Elodie. Et Jérôme, lui, il veut s'incruster.
6: Il veut me faire chuter à vélo.
0: Un point partout. Voici la troisième question. Quels animaux sont les héros de Disney, Tic et Tac? C'est Elodie en premier, on t'écoute.
6: Des écureuils.
0: Des écureuils, oui, c'est gagné.
1: Jérôme
2: était pas loin.
1: Ah ouais, c'est
0: ah, bon,
1: c'était
0: un concurrent.
1: Ouais,
0: wow.
1: Deux secondes près.
0: Et t'avais la réponse, Jérôme, aussi?
8: Bien sûr, bien sûr.
0: Alors, Tic et Tac, on est à un moment, bon, les capitales, on s'en fout, mais Tic et Tac, merde. Bon,
1: ça s'est joué à peu.
0: C'était un très, très beau club des génies. Vraiment, il y a eu de la tension, il y a eu du suspense. Jérôme, je vais t'offrir le mug Manu sur Énergie.
8: C'est très gentil, merci à tout le monde. Bravo, Elodie.
6: Merci, Jérôme, bravo à toi également.
0: Et tu nous rappelles quand tu veux, Jérôme. Tu seras toujours le bienvenu ici. Elodie, demain tu reviens pour la cinquième participation.
6: Avec plaisir.
0: Et voilà, et les 100 euros, on te les rajoute. Quoi qu'il arrive, tu as gagné 400 euros.
6: Sache-le. Ça va être géniaux.
0: Tu peux déjà le prévoir dans tes futurs achats. Les 400 euros, ils sont à toi. Mais demain, tu auras peut-être 500 euros. Tu reviens jouer avec nous, évidemment, avec ton petit kikou pour Lorenza.
6: Et bien évidemment.
0: On t'embrasse à demain, Elodie.
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0: On continue à parler de nos meilleurs moments de la journée. Parce que je vous rappelle qu'il y a une étude. Cette étude, elle dit que le soir, avant de s'endormir, il faut se rappeler du meilleur moment de la journée. Ça nous aiderait à être plus heureux. Bon, on n'est pas le soir, on est un peu en retard, mais c'est un peu l'histoire de notre vie. On est toujours en retard surtout. Et mais on se rappelle quand même le meilleur moment de notre journée d'hier. 0-870-42-48. On a Océane qui est là. Bonjour Océane.
9: Bonjour Manu, salut les ouin-ouin.
0: Sois la bienvenue parmi nous, Océane.
9: Merci.
0: Quel a été le meilleur moment de ta journée hier?
9: Eh ben, j'ai commandé une pizza hawaïenne pour mon petit-déj.
1: Elle est dans ma team.
0: C'est très drôle. Mais attends, donne-nous le meilleur moment de ta journée hier.
1: T'inquiète, Océane, moi aussi je suis dans cette team-là, mais les deux vieux grincheux là, ils veulent plus, ils n'aiment pas le sucré salé, ils n'aiment pas les ananas sur les pizzas.
0: C'est exactement ça. Non, le sucré salé, j'avoue que j'ai un peu de mal.
3: C'est farfelu quoi, comme idée. Tu vois, effectivement.
1: J'aime bien le mot farfelu.
3: Quand tu regardes toutes les pizzas qu'il y a, il y a plein d'ingrédients qui sont cohérents. Ananas, il n'y a rien à foutre ici quoi.
0: Non, mais le terme farfelu n'est pas le bon terme. Le bon terme est condamnable.
1: Passez-moi les menottes.
0: Avec plaisir.
3: Ouais, avec plaisir.
9: Je vais demander à mon mari alors.
0: Oh mon Dieu.
1: Dans quel monde vit-on?
0: Pourquoi tu mets de l'ananas sur une pizza? Putain, mais quelle est la mauvaise personne qui a eu cette idée un jour? Oui, ça change, mais bon, mais après. Ça change trop, putain.
3: Tu vas te faire attraper par ton garman.
0: Ouais. C'est quoi? Il va t'arriver des sales histoires.
1: Mais non.
3: Allez, bonne journée.
1: T'inquiète, c'est bonne.
0: Tu sais, quand on fait du mal aux gens, on a du mal après, hein, c'est sûr. Océane, on t'embrasse. Merci beaucoup de nous avoir appelés.
9: Bonne journée, bonne soirée. Au revoir.
0: Belle journée. En plus, c'est marrant parce que Océane, c'est aussi le nom d'une pizza pas loin de chez moi. Il met du saumon dedans. Putain, c'est ton destin de bouffer des pizzas, Océane. On t'embrasse. Belle journée
9: à toi.
0: Bonne journée. Merci de nous avoir appelé. Quel a été le meilleur moment de votre journée hier, Nico?
3: Moi, j'ai mis mes pieds dans le sable chaud. Parce que j'ai la chance d'habiter près de la plage. Et je trouve que c'est la meilleure sensation du monde.
1: Crache ton vie. Ou même quand la mer, elle vient te chatouiller les orteils et les chevilles. Là, j'adore.
3: Non, mais ça me stresse. Toi, tu manges des pizzas à l'ananas.
0: Non, mais alors, l'eau qui arrive sur les pieds, moi, ça me stresse. Parce
1: mais
0: que tu te dis qu'elle arrive sur les pieds, mais des fois, elle peut remonter très vite. Tu vois?
3: C'est mignon.
0: Mais
3: les enfants qui courent.
0: Donc ça te mouille après. T'avais pas prévu. T'avais juste prévu de te mouiller les pieds. Tu vois ce que je veux dire?
3: Tu veux pas mouiller le bas de ton pantalon, toi?
1: Tu le retrousses.
0: Ça m'insupporte. D'aller à la plage, de marcher dans l'eau, et d'un coup, t'as une grosse vague qui arrive et ça te mouille ton pantalon que t'avais pas envie de te mouiller. C'est de la merde.
3: Après, toi, on est allé à la plage quelques fois ensemble. Toi, souvent, tu vas en basket avec chaussettes. Hein, donc,
1: non, mais ça, c'est
3: vrai que toi, les pieds nus dans le sable, t'y es pas encore.
0: Mais laissez-moi tranquille, en fait. Je suis comme ça, je suis heureux à la plage.
1: Que grand monde fasse.
0: Alors, tranquille quoi.
3: Et tu regardes la plage en disant, du béton, ce serait pas bien ici.
0: Alors, pour être très précis, je pousse un peu l'analyse publique. Je me dis, si on faisait un grand parking, franchement,
3: ce serait plus pratique.
1: On serait pas bien.
0: Damien est avec nous. Bonjour Damien.
10: Bonjour Manu, salut les Wawins.
0: Bienvenue sur Énergie. Damien, quel a été le meilleur moment de ta journée?
10: Moi, j'habite en campagne et quand je rentre mes chiens, il y a toujours des mêmes moustiques qui rentrent. Et le meilleur moment, c'est quand je le chope à une seule main au vol, tu sais, quand il rentre et je le chope à une seule main.
0: T'es en train de nous dire que le meilleur moment de ta journée hier, c'était d'avoir tué un moustique.
10: Ah ouais, c'est ça.
3: Ça va,
1: il ça va Damien,
3: ta psychanalyse, elle avance bien.
0: Alors, il faut savoir qu'avant, Damien était un serial killer, mais depuis qu'il est soigné et traité, maintenant, c'est que les moustiques. Bien. Donc, ça va beaucoup mieux. Merci beaucoup, Damien, de nous avoir appelé.
10: Merci à vous, bonne journée.
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0: Je vais parler d'un moment qu'on a tous connu, ouais. Un moment qui est en fait totalement absurde.
3: C'est
0: ce sont ces moments où on parle à des gens, on leur parle vraiment, et pourtant on sait qu'ils nous entendent pas.
1: C'est-à-dire ?
0: J'ai une liste de moments comme ça que j'ai trouvé sur Internet. C'est-à-dire, exemple, quand on râle sur les joueurs de foot à la télé.
3: Ah ouais, on les insulte.
1: Et qu'on prend le coach.
0: Mais exactement. Ben oui. Alors, t'es pas forcément les insulter. Mais putain, mais déconne pas. Mais bouge ton cul, vas-y, quoi. Ouais.
1: J'aurais
0: vas-y.
1: Pas fait comme ça, moi.
0: Voilà. Sachant
3: que t'as pas fait de sport depuis des années.
0: Non, mais c'est surtout qu'ils ne t'entendent pas. Et même, quand t'es dans les gradins, ils ne t'entendront pas non plus. Voilà. Et faut que tu le saches. Ces moments où on parle à des gens et on sait qu'ils nous entendent pas, mais on fait quand même. Quand on insulte une personne en voiture qui nous double ou qui ne nous laisse pas la priorité.
1: Ah, oui. Oui, mais.
0: Et là je pense qu'en fait, on le fait exprès. On sait qu'elle nous entend pas, la personne.
1: Ah, tu veux dire qu'on est lâche?
0: Ah, bah oui.
3: Ah oui, parfois, tu regardes la personne, tu te dis, ah, c'est bien qu'elle m'ait pas entendu.
1: Parce mais moi, j'aime bien quand elle passe et que la vitre et qu'elle voit ma rage comme ça. Peut-être elle m'entend pas, mais elle sait. Elle doit se douter de ce que je suis en train de dire.
0: Ouais, mais parce que t'as pas connu le moment où la personne, du coup, elle t'attend au feu rouge et qu'elle descend de la voiture.
1: Ouais, tu vois. J'ai pas connu ça.
0: Bah voilà, bah c'est pour ça. Et là, tu fais ouf. Okay. Il te dit, il y a un problème.
1: Non,
0: un problème.
1: Non.
0: Sorry, I parle pas le français. Pas compris. Oh, désolé. Vous êtes formidable. Les moments où on parle à des gens et pourtant, ils ne nous entendent pas. Quand on raconte notre journée à notre chat.
1: Oh oui.
0: Toi, Lorenza, t'aimes bien ça?
1: Ah bah en fait, ça soulage, quoi. Tu te dis, bah au moins, il va pas être contre moi. Ou enfin, j'ai l'impression des fois dans le regard qu'il comprend, tu vois.
0: Non, il comprend pas ce que tu dis. Non, il faut que tu le saches.
1: Personne n'est que oui.
0: Après, peut-être qu'il peut sentir les émotions.
1: Oui. Je reste persuadée de ça.
0: Si t'es triste, machin et tout. Ou alors c'est juste qu'il veut bouffer, qu'il reste avec toi en pensant que tu veux lui donner à manger. Ce qui est fort possible.
1: Plausible, ouais.
0: À 99%. Ces moments où on parle à des gens et pourtant ces gens-là nous entendent pas, quand on parle à notre personnage de jeu vidéo en jouant.
3: Alors, ah, tu fais ça?
0: Ouais, vous.
1: Bah nous, on joue pas, mais. Ouais.
0: Je joue pas au jeu, mais parfois tu parles vraiment à ton personnage. Putain, vas-y.
1: Ah, tu l'encourages.
0: Vas-y, chope la potion. Ouais, alors que c'est toi qui fais bouger ton personnage.
3: Bah oui, tu parles à toi-même, quoi.
1: Ouais, tu dis jamais je en parlant du perso dans le jeu, parce que moi, ma coloc, elle fait ça. Elle me regarde, alors, elle me fait, t'as vu, là, on est bien, là. Là, on est bien.
0: Genre. Mais bah elle parle avec son personnage, ouais. Ils sont deux.
1: Oui, c'est vrai, voilà. C'est ouf. Je trouve ça fou, moi.
0: Bah oui, bah parce que tu joues des personnages, c'est pas toi. Quand je joue un barbare dans un jeu vidéo qui écrase les monstres, c'est pas moi. Voilà,
3: vaut mieux.
0: Les moments où on parle à des gens qui nous entendent pas, quand on change de chaîne en lâchant un petit. Oh, ta gueule.
3: Putain, c'est vrai que c'est d'une violence, ça. Tu sais ce qu'il a demandé. Il a un cœur qui bat.
0: Non, mais tout le monde l'a fait.
1: Bah, évidemment.
0: Ah
1: bah, oui.
0: Tu regardes un truc, ça te saoule.
1: Ah, c'est
0: oh,
1: bon, ta gueule.
0: Et un dernier moment où on parle à des gens qui nous entendent pas, c'est quand on regarde un film d'horreur et qu'on essaye de guider la victime loin du tueur.
1: Ah oh, oui. Enfin,
0: nous pas cette porte, nous pas cette porte.
3: Putain,
1: mais que t'es con.
0: Bah voilà, tant qu'il meurt, je te l'avais dit. Oh putain.
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0: 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Tous les jours, deux fois par jour, on vous appelle en direct pour doubler votre salaire à 7h05 et 8h05. J'ai un petit souci, Aurélie, je n'ai personne sur mon écran. Je peux pas appeler les gens. Ah, Aurélie est derrière la glace, tu m'entends, Aurélie? Aurélie, hop.
1: Oui, je...
0: Ce qui est bien avec Aurélie, c'est elle est au standard avec Dylan, et c'est dès qu'il y a un problème, Aurélie est en totale panique. Tu as un souci,
3: c'est technique, mais parfois il faut relancer l'écran, peut-être. Parce qu'on peut pas voir ce qui se passe.
0: Alors ça prend 30 secondes pour relancer l'écran, mais je pense que à mon avis, tu as mis les auditeurs sur le mauvais standard, non? Tu ne crois pas?
1: Non. Bah, en fait, j'ai vérifié et il y a bien des prénoms, donc je pense qu'il y a un petit souci.
0: Alors dans ces cas-là, ne paniquons pas. C'est la technique. Alors j'ai relancé le. Parce qu'on a un truc pour rafraîchir les écrans, mais ça prend 30 secondes.
1: Ok.
0: Ouais. Vous avez 30
1: Donc
0: secondes.
1: Là, t'es en train de nous dire.
3: Vas-y, vas-y, hein.
1: Est-ce que bah, vous pouvez.
0: C'est, veuillez ne pas quitter quand t'appelles une ouais. hotline. C'est la même chose.
3: On va se retaper une chanson d'Aïter, ça.
0: Voilà. Ah, j'ai rafraîchi, ça y est.
1: Ah, ben voilà.
0: Super. Ça marche. Allez, c'est parti. Attention, on vous appelle pour doubler votre salaire. Vous envoyez salaire par SMS au 7-10-12, ça peut vous arriver à vous aussi.
11: Oui, allô ?
0: Allô, bonjour, c'est Thomas des Essarts en Bocage, en Vendée.
11: Oui.
0: Quel est le seul animateur radio qui loupe ton salaire, Thomas ?
11: C'est Manu sur Énergie !
0: C'est gagné, bravo ! Oui, oh, oh, comme tu dis. Oh. Thomas, c'est à toi que ça arrive ce matin.
11: Oui, j'ai du mal à y croire.
0: Eh ben, je sais, mais pourtant c'est vrai. Et pourtant je te l'annonce, ton salaire de 1801 euros, on va te le doubler, ça va faire 3602 euros. Voilà.
11: Oh là là, c'est génial.
0: Eh, bah c'est fait pour ça, mec.
1: Eh ouais, mec.
0: Eh ouais, mec. Tu, t'es peut-être étonné, t'es peut-être là, tu te dis que c'est génial, mais je te dis que c'est fait pour ça, mec. Alors, Thomas, c'est une belle journée qui démarre, un bon week-end
11: ah
0: de
11: oui,
0: la Pentecôte qui arrive.
11: Une très belle journée. Ah oui.
0: 3602 euros, tu sais ce que tu vas faire avec cet argent ?
11: Oh, beaucoup, beaucoup de choses. Des réparations voitures, je pense, et peut-être aussi une petite sortie avec ma copine pour nos 10 ans.
1: Oh,
0: Bah voilà. Ouais.
1: Tu répares
0: ta voiture et ensuite vous partez en voiture comme ça dans une
11: oui voilà exactement
0: dans une petite auberge perdue non. au milieu de la forêt
1: un
0: si.
1: Bon resto, j'ai
3: 10 ans. Sinon tu lis l'utile et l'agréable et tu pars chez le garagiste justement comme ça vous faites tout en même temps.
1: Joyeux 10 ans.
0: Mais non, tu pars à l'aventure en voiture réparée et tu seras au milieu de la forêt. Et là, au milieu de la forêt, bah, tu fais un film d'horreur. Voilà, comme dans
1: Allez, super.
0: Je vous rappelle ouais. que tous les films d'horreur démarrent toujours comme ça, avec des jeunes qui partent dans une forêt. Campé exactement, ouais. toujours dans une fourgonnette.
3: Partez à l'hôtel, les gars.
0: Si vous avez un copain qui a une fourgonnette, n'allez pas en week-end avec lui. C'est ce mon conseil du jour. Thomas, je te double ton salaire. 3602 euros, ça arrive très vite pour toi. Bravo.
11: Ah, c'est génial, merci.
0: Belle journée à toi et ça peut vous arriver vous aussi. Tous les matins, on double votre salaire. 7h05 et 8h05 dans moins d'une heure, ce sera peut-être vous.
12: Salut les gars, c'est Léna Situation. Oula, il est très tôt là. Bon, moi je repasse plus tard. Bonne soirée, bonne journée, au revoir, ciao. Merci Manu.
0: De rien.
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0: Bon, c'était une rumeur, on s'en doutait, mais Seb Lafrite l'a confirmé, c'est fini avec Léna Situation.
1: Ah, mon cœur saigne, mon cœur est brisé, oh là là là là.
0: C'est vrai, tu suivais...
1: Ah, mais c'était mon couple goal. Enfin, pour moi, ils allaient se marier, ils allaient finir ensemble. Et il a dit, l'amour ne suffit enfin, peut-être toujours pas, quoi.
0: Oh,
1: putain. Ouais.
0: Oh, il nous a bien niqué notre...
1: Ouais.
0: Bon bah disons que le soleil est de retour en France. Allez voilà, c'est bien ça.
1: Mais ils ont glow up, ils sont devenus tous les deux très très très très beaux, séparés.
0: Ah d'accord.
3: Donc c'est, voilà. Ah, bah, c'est un bon conseil ça, séparez-vous.
0: Ce sera le conseil bien-être de Lorenza. Si vous êtes en couple et que vous êtes heureux, sachez que vous êtes encore plus heureux et plus beau si vous vous séparez. 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
0: On est jeudi, on vous donne des conseils gratuits. C'est le coaching du jeudi, vous avez un souci, vous avez un problème à régler, vous avez un choix à faire. 0 870 42 48. Les coachs jeudi sont là. Alors, on va démarrer avec Antoine. Bonjour Antoine.
14: Salut Manu, salut les ouin-ouin.
0: Sois le bienvenu parmi nous Antoine. C'est le coaching du jeudi, qu'est-ce qui t'arrive ?
14: Alors moi quand je vais dormir chez ma copine, elle met toujours son chat entre nous dans le lit. Je trouve que c'est pas super hygiénique, mais vraiment elle l'aime tellement que je sais pas trop comment lui dire pour pas la vexer.
0: Ah bah t'es foutu mec.
1: Bah
0: foutu.
1: Oui,
0: je te l'annonce. Non, elle changera pas. Elle a son chat. Moi, je me suis fait avoir avec mes chiens, moi. Les deux chiens, ils dorment avec nous maintenant.
3: Ah ouais?
1: Mais oui.
3: Et une fois que c'est fait. On peut pas simuler une petite allergie, un truc comme ça?
0: Non, mais, alors,
1: bah,
0: non.
1: C'est trop tard.
3: Non, mais un truc qui se déclare, tu vois. Tu dis, finalement, je suis allergique.
0: Non. Mais non, tu mens pas.
1: En plus, un chat, c'est super propre. Ça fait sa toilette plusieurs fois par jour et c'est beaucoup plus propre qu'un chien.
0: Alors, je rappelle qu'un chat fait sa toilette plusieurs fois par jour en se léchant. Vas-y, fais-le. Tu verras.
1: Ils ont une langue spéciale.
0: Qu'est-ce qu'elle a leur langue?
1: Elle est rappeuse, elle est pas comme nous, tu vois, parce que
0: autrement. Oui, mais alors à ce moment-là, alors Pas de problème, vas-y, lave-toi avec une râpe à fromage, vas-y. Tu verras si c'est hygiénique.
1: Écoute, j'essaie de trouver des solutions pour rassurer ouais. Antoine. Parce qu'il est dans la merde, il pourra pas changer d'avis. C'est comme ça. Il dort dans le lit, mais c'est à vie maintenant.
0: Voilà, c'est ça le truc en fait. C'est qu'une fois que c'est fait, le chat considère que, je te rappelle, tu n'es pas le maître de ton chat, tu es l'esclave de ton chat, Antoine.
13: Ok.
0: Donc c'est foutu. Voilà. Okay. Il est pas bien.
1: Bah, il est pas bien, Antoine. Mais...
13: Et tu l'as vérité. J'ai compris, j'ai réalisé. Ça y est.
0: Et ben voilà, toi, c'est ça. Et je vais dire un truc, dis-toi qu'il y a pire que toi. Moi, j'ai deux chiens qui dorment avec moi. Et ce week-end, je vous en avais parlé, les cochons.
1: Oui, oui.
0: On va récupérer deux petits cochons.
1: C'est là. Ça arrive ce week-end.
0: On va aller les récupérer ce week-end. Je vous ferai vivre ça sur mes réseaux sociaux. Génial. C'est ma vie officielle. Et j'ai très très peur parce que ces cochons, en fait, ils peuvent aussi vivre un peu en intérieur.
1: Oh là.
0: Et j'ai peur qu'à un moment. J'ai peur qu'ils soient tellement mignons.
1: Cochons dans le lit.
0: Qu'à un moment, ma femme me dise. Ce soir, ils peuvent dormir avec nous.
1: Non, mais là, t'es foutu, là. C'est une catastrophe.
0: Ah, bah ouais. Mais je vois ses yeux qui brillent.
1: Oh là là là.
13: Comment lui dire ? Je te souhaite beaucoup de courage, Manu, finalement. C'est pas si dérangeant.
1: Oui.
0: Tu vois, c'est pour ça que je te dis, toujours. Nos emmerdes sont toujours relatives par rapport à celles des autres. Je te souhaite une belle journée, Antoine. Merci beaucoup de nous avoir appelés.
13: Belle journée à vous tous.
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0: J'ai eu un message.

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1: À Las Vegas pour aller voir le concert de Yes Snake.
2: Attends, folle. Ouais, c'est vrai. Quand
3: on
2: voyage à Las Vegas.
3: Normal. Eden, c'est basique. Bon, vous savez, on avait vachement hésité avec Los Angeles ou les Caraïbes. Ouais, donc attends, t'es en vacances. Ta mère t'emmène en vacances à Las Vegas pour voir DJ Snake.
1: C'est ça.
3: Ok. Non seulement elle s'appelle Ruby, mais en plus elle est sur la maman quand même. Donc, ok, tu vas le voir.
1: C'est ça. Et juste avant le concert, on rentre à l'hôtel pour se changer. Et on croise une jeune fille dans le couloir avec le maillot de la marque DJ Snake PMF. Et on lui dit que du coup, le soir, on va voir le concert. Du coup, elle nous répond en français parce qu'elle avait vu qu'on était français. Et elle dit qu'elle va le voir à son hôtel avec un petit groupe de fans qui le suit un peu partout. Et elle m'a proposé de venir avec elle. Juste moi, pas mes parents. Il n'y avait pas assez de place dans les Uber.
3: À 13 ans, elle te dit viens avec nous voir DJ Snake.
1: C'est ça. Ma mère m'a donné son téléphone avec une carte SIM, du coup, américaine.
3: D'accord.
1: Donc je suis parti voir DJ Snake comme ça.
2: Non, mais ça, c'est dingue.
3: Attends, quand tu dis je suis parti le voir, pas le voir jouer, le voir en vrai.
1: En vrai, j'ai parlé avec lui pendant une heure à peu près.
3: Waouh, improbable histoire.
4: C'est normal.
3: C'est des histoires de vie, tu dis que c'est pas possible que ça arrive.
1: Oui, je pensais pas que ça allait arriver un jour.
2: Bah, c'est que c'est le destin, hein.
3: Donc là, t'arrives. On est à Las Vegas. Avant qu'il fasse son set, tu rencontres DJ Snake. Tu parles avec lui pendant une heure. Mais comment ensuite ça a basculé dans je fais ta première partie?
1: C'est ça. Alors, tout le petit groupe de fans, ils savaient que moi j'étais DJ, mais Snake, ils ne le savaient pas. Donc, ils m'ont poussé un peu pour aller voir Snake et me montrer mon travail, du coup, sur les réseaux sociaux. Il a kiffé. Et c'est là qu'il m'a fait sa proposition pour faire sa première partie à la release party.
2: Waouh!
3: Et sans avoir écouté ce que tu fais?
1: Si, il avait écouté sur les réseaux sociaux.
2: Ouais, mais t'as pas testé en live, quoi?
1: Non, pas du tout.
3: C'est incroyable. Et donc, t'as fait sa première partie. Il y avait combien de personnes devant toi?
1: Il y en avait 2500.
2: Waouh!
3: Et t'étais zen?
1: J'ai fait des plaques de stress sur tout le corps le lendemain.
2: Bah, tu m'étonnes. Tu m'étonnes.
4: Les filles qui se coulent.
3: C'est quoi? Mais c'est l'histoire. C'est un film en fait. C'est l'histoire de l'enfant qui va voir un DJ et qui se retrouve à mixer devant lui, quoi. C'est incroyable. Ouais, c'est franchement, ta mère a vraiment eu raison de m'envoyer le message. Elle est dingue. Et alors? Il fait pas que mixer parce qu'il sort des titres aussi. Bah, normal, il est DJ.
2: Ah bah oui.
3: Ouais. Alors ton nom de DJ c'est quoi?
1: DJ Joke.
3: DJ Joke. Okay. C'est comme une blague, en fait.
1: Voilà.
3: Et le 1er juin, il y a un titre qui sort, et normalement, on l'a en exclusivité.
2: C'est vrai, trop cool. Bah,
3: c'est un peu une première mondiale.
2: Génial.
3: Il a 13 ans, il mixe depuis qu'il a 9 ans, il s'appelle Eden, DJ Joke, et le titre c'est Freaky Day, et c'est ça.

0: Et là, on se dit, c'est ton père qui fait la voix?
1: Non, pas du tout.
0: D'accord, ok. Non, mais ils font tout en famille, donc. Eh ben, écoute, tu sais quoi? Bravo à toi, c'est génial.
1: Merci beaucoup.
0: On dit souvent, allez jusqu'au bout de vos rêves. Il a même pas attendu que le rêve arrive à sa fin. Lui, à 13 ans, il est déjà là.
2: Ça y est.
0: C'est génial. Eh ben, bravo à toi, Eden.
3: Bravo,
1: merci beaucoup.
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0: On joue ensemble au meilleur jeu radio du monde. C'est le jeu des 5 mots, comme chaque jour. Et aujourd'hui, on a Alexia. Bonjour, Alexia.
6: Bonjour.
0: Bienvenue parmi nous, Alexia. On va jouer ensemble au jeu des 5 mots. J'ai pour toi une Nintendo Switch 2 ce matin. Et tu vas jouer avec Nico.
6: Ah, okay, très bien. Ça marche, cool. Pas de soucis.
0: Vous allez jouer ensemble pour tenter de la gagner, cette console. Je rappelle les règles. Nico va sortir du studio.
2: Yep.
0: Quand il sera dehors, je vais te donner 5 mots. Après chaque mot, tu vas me donner le premier qui vient en tête. Ensuite, Nico revient. Je fais exactement la même chose avec lui. Et dès que vous avez un mot en commun sur 5, il suffit d'un sur 5, et ben c'est gagné, la Switch 2 est pour toi. T'es prête?
6: Super, je suis prête.
0: Eh ben, bonne chance à toi, c'est parti. On joue au jeu des 5 mots. Porte.
6: Ouverte.
0: Fée.
6: Clochette.
0: Koala.
6: Panda.
0: Natte.
6: Tresse.
0: Majuscule.
6: Minuscule.
3: Ah, c'est carré.
0: Ben, on est pas mal. Alors, on fait revenir Nico maintenant. Un mot en commun dans vos réponses pour gagner. Attention, Nico est de retour. C'est parti, c'est la deuxième partie du jeu des 5 mots. Porte.
2: Fenêtre.
0: Non, elle avait dit ouverte.
2: D'accord.

0: clochette. Clochette, c'est gagné, bravo.
1: Allez,
0: allez. Eh oui. Eh ben voilà, Alexia.
2: Oui.
0: C'est bon, tu peux respirer, c'est gagné.
2: Incroyable, merci.
0: On va voir jusqu'où vous êtes connecté, restez trois mots. Koala.
3: Animal.
0: Panda.
3: D'accord.
0: Natte.
3: Cheveux.
0: Tresse.
3: Ouais.
0: Majuscule.
3: Minuscule.
0: Oui, voilà.
1: Allez.
0: Deux mots en commun, hein, suffit pour gagner. La Nintendo Switch 2, elle est pour toi, Alexia, bravo.
2: Super, merci beaucoup.
0: Eh ben, on t'embrasse, on te souhaite une belle journée. Le jeu des 5 mots, évidemment, il revient demain à la même heure.
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0: C'est le moment. Et là, on plaisante pas. Non, on ne plaisante pas parce qu'il y a un moment, il faut arrêter de plaisanter. Voici le retour de la bataille des ex. Vous avez souffert avec un ex.
1: Oh, okay.
0: Ça a été compliqué. Il a fait un truc pas joli, joli. Eh ben, venez affronter votre ex à d'autres ex. C'est un peu comme les jeux de cartes, tu sais.
1: Ou le coup, c'est une bataille.
0: En fait, c'est un Pokémon avec les ex.
1: C'est ça.
0: qui aura le pire Pokémon? On va le savoir. On a Sandy qui est là. Bonjour Sandy.
6: Bonjour Manu, bonjour les Wawins.
0: Sois la bienvenue parmi nous. En face de toi, il y a Agathe. Bienvenue sur Énergie, Agathe.
6: Bonjour Manu, bonjour les Wawins. Salut Sandy. Salut Agathe.
0: Attention, ça va se passer en trois manches. Qui a eu les pires ex? On va démarrer avec Sandy, si t'es prête.
6: Oui, je suis prête. Alors, je voulais faire la surprise à mon ex et en venant dans son, devant son université, je l'ai vu embrasser une autre fille.
1: Aïe, aïe, aïe.
0: Ça, c'est, voilà. ça, on vous le dit, hein.
1: Regardez, affaire de
0: vous,
1: surprise.
0: Ouf, non, c'est pas ça. C'est vous faites des études, voilà, vous savez.
6: C'est ça, en fait. Ouais,
0: vous faites des études, vous trompez votre copine. Voilà, c'est malin. C'est pas mal. Ça commence pour là, l'histoire.
6: Oui, la vache. C'est pas mal, je pense, déjà.
0: Agathe, quel ex tu vas mettre en face de celui-là?
6: Alors, je vais mettre celui que j'ai quitté. Et quand je l'ai quitté, j'ai appris par son pote qui me trompait depuis 6 mois alors qu'on devait se marier.
0: Oh,
1: t'as bien fait de le quitter, Agathe. Bien joué.
0: Bah,
1: on va le point.
0: Non mais, tu vois, jusqu'à on devait se marier, c'était une sorte d'égalité.
1: Oui.
0: Mais,
1: ouais.
0: J'ai envie de dire très bien joué, Agathe.
6: C'est vrai que là, ça fait mal.
0: Le point est pour toi. Attention, la deuxième manche. Honneur à Agathe. On t'écoute.
6: Alors, on était en soirée et je voulais aller aux toilettes. Les toilettes étaient dans la salle de bain. Et en fait, quand j'ai ouvert la porte, ben, j'ai retrouvé mon ex en train d'embrasser une pote à moi.
0: Oh.
1: Ah.
0: C'était pas le même?
6: Si.
1: Ah ben, dis donc.
0: Mais attends. Mais
6: c'était avant la demande en mariage.
1: Ah.
0: Alors, tu veux dire que là, tu l'as vu ensuite, t'as pris sur toi pour dire, allez, c'était une erreur, on oublie tout.
6: Voilà, c'est ça.
0: Et en fait, il te trompe. Oh là là, mais.
1: Qui trompe un jour, trompe toujours, hein.
0: Qui trompe un œuf, trompe un bœuf.
1: Voilà.
0: À peu près, quoi. Bon.
1: Quel enfoiré, celui-là.
0: Oh là là, on est sur du haut niveau. Mmh. Sandy, qu'est-ce que t'as à mettre en face de celui-là?
6: Alors, bah, mon ex m'a offert une bague de fiançailles quelques jours après, et bah, je découvre qu'il avait offert la même bague à son ex. Elle l'avait rendue, donc du coup, bah, voilà, il a voulu me l'offrir aussi.
1: Mais c'est du recyclage, c'est pour pas gaspiller.
7: Non, Lorenza, t'aimerais pas que
0: ça arrive. Non. Je pense qu'il y a aucune fille qui supporterait ça.
1: Ah, bien sûr, je pèterais un câble, je jette la bague à la figure.
7: Cool, tu fais la même taille de doigt.
0: Attends, en enfonçant un peu, ce sera pareil. Ah, mais je te l'avais dit, hein, t'avais grossi un peu, hein, même des doigts, c'est sûr.
1: L'enfer.
0: Wow. Ah, j'ai envie de donner le point à Sandy.
1: Ah oui, oui.
7: Ah ouais.
0: Attention, tu vas jouer dans la dernière manche maintenant. Sandy, honneur à toi, la bataille des ex, on t'écoute.
6: Alors, bah, mon ex, qui était mon premier amour, m'a avoué qu'il m'avait trompé 7 fois avec 7 filles différentes en 3 ans. Dans sa semaine que je connaissais.
0: On est d'accord que ce matin, c'est que des histoires de tromperie.
1: Ah oui. Ouais. Bah après, c'était peut-être pour être sûr que c'était toi, Sandy.
7: 7 fois.
1: Et apparemment, ça n'était pas.
6: Mais... Ouais, ça me surprendrait quand même un peu.
1: Quel enfer.
0: Mais écoute-moi, mais j'ai l'impression que tu te fais tromper tout le temps. Le problème, c'est toi. Hein.
1: Oh,
0: c'est
1: bien, non. Manu, tu peux pas, Manu.
0: Sandy, c'est compliqué. Waouh. En face, voilà. En face de ça, que quel ex va mettre Agathe? On t'écoute, Agathe.
4: Eh ben, moi, je vais mettre celui... Alors, j'ai appris que sa demande en mariage, en fait, c'était un pari avec son meilleur ami. C'était qui demandait en premier sa copine en mariage.
0: Oh,
1: oh.
0: Oui, mais il l'a fait quand même.
7: Bah, mais si une,
4: ah oui,
7: si
4: oui,
7: tu
4: oui
7: fais
4: il m'a demandé en mariage, oui.
1: Ça doit venir du cœur, pas d'un pari entre potes.
0: Non, mais ça peut venir du cœur et en même temps, bah, je la demanderai avant toi. Tu vois ce que je veux dire, genre...
7: C'est totalement inconscient.
0: Ah, alors pardon, il y a Alex qui est derrière et qui gueule apparemment.
1: Il est attaché.
0: Écoute, j'ai quand même envie de donner le point à Sandy parce que 7 fois avec cette fille différente en 3 ans, quand même, on est sur de la qualité d'Alex.
4: Oui, là on a un beau level.
1: C'est la grande gagnante. Wouh.
0: Mais j'ai envie de vous dire bravo à toutes les deux.
4: Ouais. Merci.
0: Très très belle bataille d'Alex et c'est dans ces moments-là où on se dit waouh, je suis content de ne pas les avoir rencontrés ceux-là. Sandy, Agathe, je vais vous offrir à toutes les deux le mug Manu sur Énergie et puis le t-shirt Manu sur Énergie.
4: Merci beaucoup, c'est gentil.
0: Les batailles des ex, j'adore ce moment. Qui est en même temps malaisant et en même temps très tellement drôle. On vous embrasse toutes les deux, gros bisous, belle journée.
4: Merci à vous aussi.
8: À vous aussi.
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0: Je vous ai dit que j'étais content parce que un des derniers achats dont j'étais fier, c'était mes clés. J'ai un trousseau de clés avec des petites clés. Il y a des clés carrées, des clés triangles, ces trucs-là qu'on voit souvent sur les tableaux électriques, par exemple. Et on se dit, mais oh, j'ai pas la clé triangle, j'ai pas la clé carrée. J'ai acheté un trousseau de clés comme ça. Pourquoi? Parce qu'on sait jamais. Et vous m'avez dit, mais jamais dans la vie ça te servira ces clés triangles et ces clés carrées. Jamais.
1: Et alors?
0: J'ai reçu un message sur Instagram hier de Célia que j'aimerais vous lire. Vous pouvez m'envoyer des messages sur Instagram, c'est le compte Manu officiel. Écoutez bien, Manu, point d'exclamation.
1: Oula.
0: Folie. J'écoutais Énergie ce matin sur la route et tu disais avoir acheté des clés, notamment en triangle. Ce qui, selon beaucoup, ne sert à rien. J'étais en expertise ce matin et pour débloquer l'échelle, une personne demande une clé triangle.
1: Oh là là.
7: Oh, la fameuse.
0: On peut donc bel et bien en avoir besoin et j'ai directement pensé à l'émission de ce matin. Je voulais donc partager cette information. Bonne journée.
1: Alors, elle, oui, mais toi.
7: T'es rarement en expertise.
1: Oui.
7: Mais après, si tu passes à côté de mecs qui sont en expertise, effectivement, tu peux toujours filer ta clé triangle.
0: Mais qu'est-ce qui te dit que je fais pas d'expertise? Je sais même pas de quoi elle parle.
7: C'est ce qu'on
0: allez.
7: Connaît.
0: Allez, on double votre salaire.
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0: 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Avant d'écouter Alex Warren, quelqu'un va être heureux. Ce quelqu'un, ça peut être...
12: Allô?
0: Allô, bonjour, c'est Fanny de Tence, en Haute-Loire.
12: Oui,
0: Fanny,
12: bonjour.
0: Quel est le... Bonjour à toi, j'ai une question à te poser. Quel est le seul animateur radio qui loupe ton salaire?
12: C'est Manu sur Énergie.
0: Eh ben oui.
1: Ouais.
0: Fanny, je t'annonce que nous allons doubler ton salaire. C'est sur toi que ça tombe, ça y est.
12: Trop bien, je suis trop contente.
0: Tu peux. 1899 euros. Il aurait pu arrondir à 2000 euros quand même, pour pas tromper. 1899 euros. Mais si, tu peux y croire. x2, ça fait 3798 euros, Fanny. Bravo. Ouh,
12: trop bien, trop bien.
0: Tu travailles dans les assurances?
12: Oui.
0: Tu fais quoi?
12: Je vends des contrats particuliers, donc assurance auto, habitation, santé.
0: D'accord, tu t'occupes de nous vendre des assurances.
12: Voilà, c'est ça.
0: D'accord. Dans une assurance connue?
12: Oui, je sais pas si j'ai le droit de citer la marque.
0: Je sais pas, dis. Ouais.
12: MMA.
0: Ah oh, MMA
1: 05.
12: C'est ça.
1: Ah,
0: MMA.
1: Ça nous a matrixé. À chaque fois, les filles sont trop forts.
0: Va donc chez Speedy. On a des bonnes références.
12: Ouais.
0: On a de la bonne culture.
12: Ça,
0: alors.
12: C'est sûr.
0: Donc, ton boulot, c'est de nous faire payer cher des choses dont peut-être on n'aura pas servi. On est d'accord?
12: Oui.
0: Alors, cela dit, je vais dire un truc. On critique beaucoup les assurances. Mais fondamentalement, les assurances, ils veulent vraiment qu'on soit en bonne santé. Parce que bonne santé, ils ont rien à payer.
1: Oui, c'est vrai.
7: Ah bah oui, logiquement.
0: Alors,
12: ouais.
0: Alors que les médecins...
12: Mais en cas de sinistre, bien content de l'avoir.
0: Ah mais évidemment. Mais pour vous, si on est en bonne santé, c'est nickel pour vous.
7: C'est ça.
0: Alors que le médecin, par exemple. Le médecin, si t'es en mauvaise santé, il y a de l'argent de rentrée.
7: Tu veux dire qu'il y a un business des médecins qui nous rendent malades?
0: Pas que, des pharmaciens aussi. Mauvaise santé, médicaments achetés.
1: Tu dénonces ce matin.
7: Ça, c'est le tonton en fin de repas qui
0: dénonce. Attends, je vais dire un truc. De là à dire que les médecins, c'est eux qui ont inventé le rhume. C'est que, clairement, on sait tous, l'éléphant bleu, c'est eux qui ont inventé les pigeons pour faire caca sur les voitures.
1: Bien sûr.
0: Ils les ont dressés. De là à dire que l'éléphant bleu et les médecins, ils forment un groupe qui maîtrise le monde. Vous savez, comme dans les films américains, il y a toujours des gens au-dessus des gens. C'est ma conclusion. Fanny, on te double ton salaire. 3798 euros, ça va arriver très vite pour toi.
12: Merci beaucoup Manu, bisous à tous.
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0: Comme chaque jour, on s'apprend les choses les uns les autres avec les infos aléatoires du monde. Allez, Nico.
7: La sensation de frisson, c'est qu'on a en écoutant la musique, par exemple.
0: Oui.
7: Et ben, ça a un nom. C'est le frisson esthétique.
1: Oh,
0: c'est mignon.
1: J'adore. Ouais.
7: C'est pas mignon. Du tout comme les autres frissons. C'est quand t'as peur ou alors quand t'as froid. C'est vraiment un truc qui te prend les tripes et t'as l'électricité qui passe dans tout le corps. Frisson esthétique.
0: Et on sait pourquoi on a ça.
7: Non, c'est en termes d'émotion, quoi. Ça crée un truc dans ton cerveau.
1: J'adore avoir
7: souvent,
1: ça.
7: Souvent, c'est un truc d'euphorie. Ça fait monter l'euphorie un peu en toi et ça peut te faire pleurer aussi.
0: Ah, pleurer aussi.
7: Non, mais de bonheur, quoi, tu vois.
0: Oui, d'accord, oui.
7: Tu te mets pas à chier.
0: J'adore ce titre. Je chiale.
1: Oui.
0: Lorenza, quelque chose à nous apprendre?
1: Alors, les pigeons, ils ont plus peur des hommes que des femmes.
0: Oh.
1: Oui. En fait. Oui,
0: parce que j'ai hâte de savoir comment ils sont aperçus, quoi.
1: Parce que c'est un peu triste, mais ils reconnaissent la différence entre ceux qui veulent les nourrir ou être gentils avec eux et ceux qui veulent les chasser. Et généralement, voilà, qui courent après eux, tu vois, pour un peu faire zouzouzou. Et ben justement, c'est les hommes qui font plus ça que les femmes. Ils les chassent plus que les femmes.
0: Ah, et les donc, femmes, ils nourrissent plus que les hommes.
1: Exactement. D'accord. Et les hommes
7: après,
1: ont un
7: logique,
1: pas plus lourd, physiquement sont généralement plus imposants. Et ça, les pigeons ont peur de ça.
0: Et bon,
7: quand j'entends la chasse et tout, je me dis qu'effectivement, ils ont plus peur d'un homme avec un fusil qu'une femme avec un bout de sandwich.
1: Oui. Non,
0: sinon, je vois quand même rarement dans la rue des mecs avec des fusils tirés sur les pigeons.
1: C'est
0: je le déconseille d'ailleurs. En 2023, j'ai une info moi aussi. En 2023, il y a un Japonais qui a fait homologuer par le Guinness World Records, le Guinness Book, un trèfle qui possédait 63 feuilles.
1: T'imagines la découverte de zinzin.
0: 63 feuilles le trèfle. On peut dire il est super chanceux.
1: Ah bah oui, c'est leur bonheur, c'est une folie.
0: En sortant du Guinness, le mec s'est fait écraser.
1: Non.
0: Quoi? Non, c'est pas vrai.
1: Oh, mais allez.
0: Mais je trouvais que rajouter une petite histoire à ça était
1: sympa. C'est incroyable.
0: Une autre info. Contrairement à ce qu'on croit, l'âge d'une coccinelle ne se définit pas du tout au nombre de points qu'elle a sur le corps.
1: Ouais, je savais ça.
0: Depuis qu'on est petit, on nous dit tout le
1: c'est
0: temps, compte le nombre de points, tu connaîtras l'âge de la
1: elle
0: coccinelle.
1: Elle a 7 ans.
0: Eh ben, pas du tout. Elle a pas 7 ans, elle a peut-être 4 jours, la coccinelle. En fait, le nombre de points dépend uniquement de l'espèce.
1: Ouais.
0: Ah, d'accord. Et donc, toutes les coccinelles de la même espèce ont le même nombre de points sur...
1: C'est fou.
7: C'est moins magique, mais...
0: Alors, ou alors, vous avez un énorme coup de cul et toutes les coccinelles ont aussi le même âge. Mais ça, c'est extrêmement...
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0: Et Indira Ampio, donc, est Miss France 2023. Elle a été choisie pour représenter la France à l'élection de Miss Monde 2026.
1: Allez.
7: Génial. On y croit.
1: Ouais.
0: Mais évidemment qu'on y croit, alors.
7: Allez.
1: C'est Louis Sengaria.
0: C'est la championne, c'est la meilleure, évidemment.
1: Voilà.
0: Alors, nous déçois pas Indira. Tu y vas, tu ramènes la couronne et on n'en parle plus. 8h18, allez hop là. On est jeudi et le jeudi, on vous donne des conseils gratuits. C'est un peu du coaching, c'est le coaching du jeudi. On a tous besoin de coach de vie. Hélas, vous êtes malheureusement tombés sur les plus mauvais. C'est nous. Louis est là, un choix à prendre, un choix à faire, une décision à prendre. Louis, on t'écoute.
14: Salut Manu, salut l'équipe. Ouais, en effet, une décision à prendre. Moi, ça fait 6 ans que je suis avec ma copine. Elle va bientôt avoir 30 ans et elle a jamais eu d'organisation d'anniversaire surprise de toute sa vie.
0: Oui.
14: Du coup, j'hésite entre organiser un anniversaire surprise ou organiser un week-end en amoureux pour son anniversaire.
0: Elle aime bien les surprises?
14: Alors, elle aime bien les surprises, mais elle aime bien aussi que tout soit cadré. Elle aime bien que elle aime bien tout prévoir, en fait.
1: Oh, mais c'est ses 30 ans.
0: Ouais. Alors, je vais parler avec mon expérience. Comme ta copine, j'aime bien moi tout contrôler. Je suis un contrôle fric. C'est épuisant, c'est fatigant. Et ce genre de surprise me tend. Ma femme, quand on a été au début ensemble, j'avais appris qu'elle voulait le faire et je lui avais demandé de l'annuler. Parce qu'en fait j'avais peur qu'il y ait des gens. Non mais tu sais quoi? Parce que qu'il y ait des gens de différents groupes qui se mélangent et que ça donne pas quelque chose de bien, que ce soit gênant, que moi je sois pas à l'aise avec tous les gens. Parce que dans ta vie, tu rencontres des gens, t'as plusieurs groupes en fait. Toi, oui, tes amis d'enfance, des gens du boulot, tout ça.
7: Mais ils vont pas forcément ensemble. Ça se
0: exactement. Et puis quelques années après, elle me l'a fait. Et j'ai adoré.
1: Mais évidemment, moi je suis entièrement d'accord avec ça.
0: Parce qu'en fait, tous les gens qui se connaissent pas de tous les groupes, en fait, ils se sont tous éclatés ensemble.
1: Évidemment.
0: Et c'était honnêtement génial. Et je m'en suis voulu l'avoir fait annuler après. La première fois. Non mais vraiment.
7: Bah oui.
1: Et puis surtout pour ses 30 ans, quoi. Genre, c'est vraiment le moment, l'étape à faire avec ses potes et tout, ses proches.
7: Moi, j'avais fait ça pour mon ex-femme. Moi, c'est vrai que j'avais organisé un resto. J'avais dit, on va tous les deux au resto. Et en fait, quand on est arrivé, il y avait une table avec toutes ses copines qui étaient là, quoi. Et franchement, elle était trop contente.
1: Bah, bon, c'est le bonheur.
0: Ça t'a mené au divorce. Mais sinon, il y a aussi des fois.
7: Alors, c'est peut-être cet anniversaire qui m'a mené au divorce. Non. Donc, on te souhaite vraiment un bon week-end. Profite de ton couple.
0: Non, vas-y, on est tous d'accord. Fonce, lui.
14: Bon.
1: Allez.
14: Eh ben, ça part là-dessus, hein.
0: Évidemment, bien sûr. Tu nous tiens au courant si vous êtes encore ensemble après, d'accord?
14: Sans problème.
7: Sinon, j'ai un contact d'avocat, t'inquiète.
0: Et il a fait un tableau Excel avec tout ce qu'il doit sortir. En argent. Bonne journée à toi, Louis.
14: Bonne journée.
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0: Oui, il faisait beau dans quelques coins de la France, mais à partir d'aujourd'hui, il va faire beau partout. Le soleil va aller partout. C'est un week-end de Pentecôte de dingue. 28 degrés, 30 degrés, 32 degrés. Voilà.
1: Génial.
7: C'est ce qu'on veut, barbecue. Mais
0: on l'attendait ce moment depuis tellement de semaines. Et évidemment, dans deux jours, quand il fera très chaud et qu'on dormira mal la nuit, on dira putain, on était mieux avant.
1: Oubliez on pas de s'hydrater et crème solaire.
0: Et bien sûr, évidemment. Merci, Tata.
1: Avec plaisir. C'est important.
0: Tu reviens pour les conseils auxquels personne n'avait pensé tout à l'heure.
1: C'est prêt.
0: Les Maroon 5 avec Cardi B, c'est Girls Like You, c'est dans 3 minutes sur 609 Legends. Et on va parler de soirées pourries. J'ai une liste. En fait, ce sont des témoignages, plus qu'une liste, de témoignages de gens qui racontent leur dernière soirée pourrie. Je vous en lis quelques-uns. J'ai trouvé ça sur Internet. Lors d'un premier rendez-vous, pour l'écourter, j'ai voulu simuler un malaise. Le mec m'a emmené aux urgences et m'a collé toute la nuit.
1: Oh, wow. Le pot de colle.
0: Oh, dur. Hier soir, je suis allé au cinéma avec mon copain. Dans la salle, il y a des sièges duo pour être installés côte à côte. Il restait deux places et mon mec s'est installé dans un siège duo à côté d'une autre.
1: Mais l'enfer. Non mais sèche, mais je me barre moi.
0: Quelle a été l'une de vos plus belles soirées pourries? On continue. Je me suis disputé avec mon compagnon en fin de soirée et j'ai pris un sac, mon oreiller et un duvet. Une fois dans ma voiture, mon compagnon arrive en courant, pas pour me retenir, mais pour me dire que je me suis trompé d'oreiller.
1: Celle-là, elle est géniale. Elle est ouf, celle-là.
0: Et une petite dernière. Après de longues heures de préparation et d'organisation d'une soirée, mes invités ont décidé de partir à 22h30 pour aller à une autre soirée.
1: Oh là là, le cœur brisé. Horrible.
0: Ça, c'est difficile à assumer derrière.
7: Et tu ranges tout seul.
0: Ouais. Et puis tout ce que tu avais préparé à bouffer, bon bah ton week-end, tu vas bouffer des chips. Voilà, et des knackis. 8h34. Quelle a été l'une de vos plus belles soirées pourries? 0-870-42-48. Allez, appelez-nous et on va se raconter nos soirées pourries. Et ça va nous faire du bien. Parce qu'on dit que ça n'arrive pas qu'à nous, ça arrive aussi aux autres.
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0: évidemment, comme chaque jour, les sondages du matin, c'est parti. 16% des chirurgiens disent le faire pendant qu'ils opèrent des patients. Qu'est-ce qu'ils font, d'après vous?
7: Ils prennent des photos?
0: Ils prennent des photos? Non. Ils vont pas jusque-là. Non. Florent?
17: Ils écoutent de la musique?
0: Ils écoutent de la musique, peut-être, mais c'est pas ça.
1: Ils peuvent le faire seuls?
0: Ils peuvent le faire seuls, je pense pas, non. Non, tu le fais pas seul, tu le fais avec d'autres personnes. Florent?
17: C'est pendant une discussion?
0: Oui, on est dans la discussion.
1: Il raconte des potins.
0: Il raconte pas des potins, mais il raconte des blagues.
1: Oh, mais c'est bien. C'est pour détendre l'atmosphère.
0: Oui, après faut rester concentré quand même. Oui, on parle de chirurgien quand même. Hein.
7: C'est pas faire des blagues avec le gars qui est sur la table d'opération. Quoi. C'est pas
1: avec le bistouri.
7: Ouais,
0: regarde, c'est rigolo. Si j'appuie là, ça sort de l'autre côté.
1: C'est sûr qu'il doit faire des blagues comme ça.
0: Non. Bah non. Oui, mais c'est quoi? Je pense que c'est pour ça qu'on nous anesthésie.
7: Ah, oui. On pourrait le faire sans, mais.
0: Pour 65% des employés, les patrons ont ça en commun. Qu'est-ce qu'ils ont en commun?
7: Ils sont drôles.
0: Eh ben non. Non, c'est pas ça. Florent?
17: Ils sont stressants?
0: Ils sont peut-être stressants, mais c'est pas ça.
1: Ils ont une énorme voiture.
0: Une énorme voiture.
1: Pourquoi je l'ai dit comme ça?
0: Tous les patrons, ils ont une énorme voiture. Parfois, Lorenza, tu fais peur. Ils ont une énorme voiture, les patrons. Pour 65% des employés, les patrons ont ça en commun. C'est pas ça. Aurélie?
18: C'est sur le physique?
0: C'est complètement sur le physique. Et c'est, je trouve, assez dur. Pour 65% des employés, les patrons sont moches.
7: Oh. On dirait des enfants de 8 ans. Mon patron, il est moche.
0: C'est pas sympa quand même.
1: C'est énorme.
7: C'est dur. Hein.
0: Bah ouais, franchement. Ouais. Et là, tout le monde pense à son patron.
1: Notre patron est magnifique.
0: Alors, attends,
1: il est très beau.
0: Tu parles duquel?
1: Bah, de Jean-Paul.
0: Ah, Jean-Paul, ouais. Jean-Paul, c'est... Non, mais Jean-Paul, c'est différent.
1: Exceptionnel.
0: C'est pas qu'il est... Il est magnifique, il est superbe, il est sublime, Jean-Paul.
1: Oui, mais voilà.
0: C'est franchement... D'ailleurs, je ne sais pas pourquoi il y a d'autres personnes qui s'appellent Jean-Paul dans le monde.
1: Non, ça devrait être que lui. Il rayonne. Ouais.
0: C'est comme c'est Michel. Il y a Michel Sardou et il y a Jean-Paul. Voilà,
1: c'est ça. On est d'accord. C'est ça.
0: Bien sûr, il est incroyable, Jean-Paul.
1: Oh, les faillots.
0: Mais c'est au-delà de la beauté. Tu vois ce que je veux dire, c'est il incarne la beauté. Il dégage un truc.
1: Il irradie la beauté.
0: Mais vous avez remarqué l'aura qu'il a autour de vous?
1: Bien sûr.
0: Il y a des gens, pareil, ils l'ont vu voler. Absolument, il est en lévitation, il paraît Jean-Paul. Ouais. Il lit dans les esprits et ses yeux, ils envoient des lasers.
1: Toujours plus.
0: Dernier sondage du matin. Un couple marié sur 5 dit que sa première dispute était sur ce sujet. Quel est ce premier sujet de dispute, Lorenza?
1: Sur les ex.
0: C'est pas sur les ex, non. Florent?
17: C'est en rapport avec les tâches ménagères?
0: Complètement. On est sur les tâches ménagères, absolument.
7: Ah. Ah ouais. Sur comment on fait la poussière ou non?
0: Non, c'est pas la poussière, c'est pas le ménage.
1: C'est dans la cuisine?
0: Ça peut être dans la cuisine. Ça dépend où est la machine. Là, je vous ai donné la réponse.
1: Ah ben oui, une lessive.
0: Eh ben une lessive, absolument. Un couple marié sur 5 dit que sa première dispute, c'était sur comment faire une lessive.
7: Ah ouais? Bah moi, pour le coup, j'ai attendu d'être divorcé pour faire ma première lessive.
1: Ah, c'est vrai qu'il en avait jamais fait?
7: Ouais, mon ex-femme a refusé que je le fasse, ouais.
0: Mais excuse-moi, parce que toi, tu dis que t'as jamais fait de lessive. Florent, notre producteur, il nous avait dit que t'avais jamais fait de quoi? C'était le lave-vaisselle?
17: Non, machine, pareil. Lessive, j'ai jamais fait non plus. Jamais utilisé.
0: Ah, c'est la lessive aussi.
1: Bah, mais ça va, les gars, à la trentaine, là.
7: Ah non, mais alors, moi, pour le coup, moi, je voulais, hein, mais elle me l'interdisait parce qu'elle me disait, je sais que tu vas faire mal. Donc,
0: tu t'es pas rebellé en disant, mais si, je vais te prouver.
1: Oui,
0: je vais te prouver
1: ça.
0: Que je peux le faire, la lessive.
1: Regarde, ton homme sait trop bien faire ça.
7: Voilà. J'ai voulu lui dire, puis après, je me suis dit, oh, si elle le fait, c'est pas mal aussi.
0: D'accord. Florent?
17: Après, bonne nouvelle, ma mère vient chez moi mercredi.
1: Oh, elle va me faire un tuto.
17: Je vais savoir le faire mercredi.
1: Ah, elle va t'apprendre.
7: Ah, tu prends un cours de lessive avec ta mère.
17: Viens sur place.
1: Ah, c'est mignon par contre, ok.
0: Elle vient te donner un cours de comment faire une lessive.
17: Bah,
1: tu nous diras.
17: Bah avec...
7: Tu dis que c'est mignon, Lorenza. Un premier rendez-vous, il y a un mec qui te dit ça, c'est mignon ou pas?
1: Non.
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0: Quelle a été l'une de vos plus belles soirées pourries? 0-870-42-48, on vous prend au téléphone. Avant ça, petit tour de studio. Lorenza, soirée pourrie?
1: Ouais, j'étais à un concert d'un artiste américain que j'adorais à l'époque avec mon ex. Et
0: c'était qui?
1: C'est Wiz Khalifa.
0: Ah oui, bah oui.
1: Oui, oui, bah voilà.
0: La musique de...
1: De
0: Speed.
1: Fast and Furious.
0: Fast and Furious,
1: pardon. Exactement.
0: Il y a des bagnoles, il y a des bus, ça roule vite.
1: Eh ben, c'est lui. Et en fait, mon ex a fait un malaise pendant le concert, il est tombé dans les pommes. Et on m'a aidé à le sortir et je me suis pris une marche dans le tibia. Et on a terminé avec les pompiers en loupant la moitié du concert sur le côté. Horrible.
0: C'est pas mal.
1: Ça, c'est vraiment.
0: Mais il y a des gens comme ça qui attendent un concert pendant des mois et des mois.
1: Mais
0: ils ont leur place. Ils sont ultra fans, ils arrivent au premier rang. Et avec la pression et les gens qui poussent, en fait, ils tombent dans les pommes et ils sont sortis.
1: Exactement. C'est vraiment ce que j'ai vécu, quoi. Mes suppléments coups dans le tibia, parfait.
0: On est désolé, c'est une bonne soirée pourrie. Fiona est avec nous. Bonjour, Fiona.
20: Salut tout le monde.
0: Bienvenue sur Énergie, Fiona. On partage nos plus belles soirées pourries. Quelle est la tienne?
20: Bah écoute, j'avais un date avec un gars. Je lui ai proposé qu'on aille chez moi. Et en arrivant devant la porte, je vous la donne en mille. Je vois que j'avais pas mes clés.
1: Ah non.
20: Elles étaient à l'intérieur.
0: Bon. Et Et alors, vous avez fait quoi? Vous êtes allé chez lui?
20: Non, bah on a dû appeler un serrurier à 1h du matin. Ça m'a coûté 700 euros, cette histoire. Et en fait, mon date avait la flemme d'attendre, donc il est rentré chez lui.
0: Oh merde!
7: Oh, le soutien!
0: Génial! Tu sais quoi? Il y a du bon dans le mal, c'est-à-dire qu'en fait, tu sais que c'était pas le bon, quoi.
1: Ah ouais! Moi j'ai eu à peu près la même histoire, sauf que le gars il est passé par la fenêtre et en fait j'ai trouvé ça sexy. Et donc du coup après on s'est mis ensemble quoi.
0: Attends, ah, t'es passé par la fenêtre?
1: Ouais, il a
7: et il t'a cambriolé.
1: Non mais il a fait un trick avec la fenêtre pour passer et tout pour les clés et il est rentré là, et non, voilà comme pas. Ouais, et ça m'a un peu genre c'est là oula et...
0: J'ai eu une histoire comme ça mais c'est pas avec des clés, c'était il y a très très longtemps en boîte et en fait je repars avec une fille et on arrive justement chez elle. Et là, elle me dit, j'ai pas les clés et j'ai un problème. C'est qu'en fait, je suis diabétique et je dois me faire une piqûre et mes seringues, elles sont chez moi.
1: Oh là là là, mais là, t'as un coup de presse de fou.
0: Alors, coup de pression, parce que là, tu peux pas dire, j'ai la flemme d'attendre.
1: Bah non.
0: C'est ce que je veux dire. Je fais, ok, pas la panique, qu'est-ce qu'on fait? Elle dit, les clés, elles sont dans la voiture de quelqu'un qui est parti avant. Donc, il faut aller chez le quelqu'un.
1: Oh là là.
0: On a repris un taxi. On est allé là-bas. On sonne. Pas de réponse.
1: Non.
7: Aïe.
0: Pas de réponse.
1: Bah là, tu défonces la porte, là.
0: Et ben, on frappe. Et au bout d'un moment, le mec, qui avait un peu picolé, en fait, il s'était pas réveillé, il se réveille enfin. Mais là, je te parle de truc, il était genre 8h du matin.
1: Oh.
0: Et moi, ouais, et moi, je devais repartir, donc elle avait pas dormi de la nuit. Donc en fait, elle est rentrée chez elle, je l'ai raccompagnée, elle a pris sa piqûre, et je me suis dit, bon, au moins, j'ai fait une bonne action.
1: Mais il y a eu bisous, quand même.
0: Je ne me souviens plus.
1: Ah, ok.
7: Tu préfères ne pas te souvenir.
0: Ouais. Oui, je pense qu'il y a eu bisous. Ah. Et peut-être que cette fille, là, elle écoute la radio, elle fait « Oh putain, c'était moi !» On t'embrasse, Fiona, merci de nous avoir appelé.
20: Bisous.
0: Gros bisous. John est là, bienvenue sur Énergie, John.
18: Salut Manu, salut les ouin-ouin.
0: Quelle a été l'une de tes plus belles soirées pourries?
18: Alors moi, ma belle soirée pourrie, c'est Coupe du Monde 2018, quand la France a gagné. Au bout d'une heure de jeu, j'ai maté les Team Lash. Bah, je suis avec mes potes et on se dirige vers un bar et on prend la voiture, pas de place, et on entendait tous les cris dans les bars qui gagnaient. Résultat des courses, on est arrivé, on a loupé tous les buts, il restait 2 minutes de match.
1: Oh l'enfer.
0: Et tu pouvais pas l'écouter à la radio?
18: C'est pas la même chose, tu vois, t'écoutes à la radio, mais tu vois les matchs à la radio, et alors il arrive, le but est dans le corner, il te met une pression pour rien, le gars, tu vois.
7: C'est bien résumé.
0: C'est un bon résumé du foot à la radio. Merci beaucoup, John, de nous avoir appelé.
18: Bonne journée.
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0: On me dit que j'ai raison. Alors. Hier, tout le monde s'est foutu de moi parce que j'ai dit que j'avais acheté une sorte de pulsion, un trousseau de clés, mais des clés spéciales, c'est des clés triangle ou carré ou losange de différentes tailles. Petit triangle, triangle moyen, grand triangle. Il me disait, mais à quoi ça sert? Et je disais, eh ben, on voit toujours des serrures comme ça. Enfin, c'est pas des serrures d'ailleurs, enfin, juste en forme de triangle sur les panneaux électriques, sur des choses comme ça. Et je me suis dit, si jamais un jour j'en ai besoin, eh ben, j'ai mon trousseau de clés triangle et carré. Vous m'avez dit, ça sert à rien. Tout à l'heure, je vous ai lu un message de Célia sur mes réseaux, sur Manu Officiel sur Instagram. Elle m'a envoyé un message en me disant qu'elle faisait des expertises et qu'elle avait, grâce à une clé triangle, pu débloquer une échelle. Et là, excusez-moi, je viens de recevoir un message de Gaël. Je vous le dis. Bonjour Manu, je suis gestionnaire de copropriété dans un cabinet de syndic. Et je peux te garantir que la clé triangulaire est mon outil de travail. Bonne journée.
1: Oui, mais encore une fois,
2: Bah si, reconversion un jour. Si jamais tu veux bosser en
1: Si je vois ça de Manu, je peux mourir de rire.
0: Excusez-moi, j'ai encore un autre message.
1: Vas-y.
0: Manu Officiel sur Instagram. Encore un Gaël. Apparemment, les Gaëls utilisent beaucoup les clés triangles. C'est Gaël de l'Isère. J'ai écouté ton émission et ce matin concernant ton achat pour la clé triangle. Ceci s'appelle le clip pompier. Cela sert à ouvrir les portes, les coffres gaz, les coffres électriques et notamment les échelles et même les ascenseurs au cas où. Très bon achat et très bonne utilisation.
1: Non mais franchement, alors, ok, je veux bien être d'accord avec tous ces messages et avec ces gens, mais toi, et il faut pas être de mauvaise foi, hein, le jour où tu vas vraiment les utiliser, tu nous le diras, parce que je pense que ça n'arrivera jamais.
0: Mais c'est au cas où je suis bloqué dans un ascenseur ou je dois débloquer une échelle.
1: Mais tu
0: sais quoi?
1: Tu vas si un jour, ton trousseau.
0: Je vais te dire un truc. Si un jour, l'échelle, là, on doit partir par l'échelle.
1: Eh ben, moi, j'irai pas, c'est ça?
0: Eh ben, je suis désolé, mais moi, j'aurai ma clé triangle. Et tu sais quoi? Je remonterai l'échelle avec ma clé triangle pour te bloquer.
1: Okay. Ça marche.
0: Et j'attendrai que tu me supplies.
1: Manu, donne-moi ta clé triangle.
3: Non,
0: tu devras chanter une chanson. Oui, la clé triangle, c'est la meilleure des clés. Oui, la clé triangle, c'est la meilleure des clés. Oh oui Manu, t'avais tellement raison. La clé triangle, c'est la vie, c'est ma passion. Voilà.
1: J'ai bien aimé la chanson. Et ben promis, je le fais si un jour ça doit arriver.
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0: Ah le non. Peuple a raison.
1: Qu'est-ce qu'il y a?
0: Oui. Qu'est-ce qu'il y a? La clé triangle est en train
1: mais
0: de devenir l'avenir de l'être humain. Excusez-moi, mais encore une fois, j'avais raison.
1: Pourquoi tu parles sur un
0: parce que je veux me présenter aux élections présidentielles. La clé triangle,
1: oui.
0: Si vous venez d'arriver, je vous explique. Hier, j'ai dit que j'avais acheté un trousseau avec plein de petites clés, des clés triangles, des clés carrées. Et vous, tout le monde m'a dit, mais pourquoi? J'ai dit, parce qu'au cas où, j'ai vu que ça pouvait ouvrir des coffres, des trucs électriques, ça peut servir. Et puis si ça se vend, voilà, c'était en promo, j'ai payé ça pas cher. Et maintenant, j'ai plein de petites clés triangles et carrées. Tout le monde m'a dit, mais tu t'en serviras jamais, ça va prendre de la place, ça sert à rien. Ouais. Et excusez-moi, c'est un torrent de messages sur mes réseaux sociaux, sur Instagram, c'est le compte Manu officiel, de gens qui me disent, mais t'as totalement raison. Excusez-moi, je vais vous en lire quelques-uns. Florian, hello, moi aussi je te soutiens. Oui, parce que c'est une vague de soutien. Je suis conducteur de tramway et on ouvre nos portes de tram le matin avec la clé triangle. Voilà.
2: Oui.
0: Et nos boîtiers de commande pour les aiguillages, c'est la clé carrée.
1: Mais
0: j'ai
1: tu
0: les
1: n'es
0: deux.
1: Pas conducteur de
2: c'est
1: train,
2: ça.
1: Manu.
2: C'est des spécialistes à chaque fois.
0: Ok, je suis pas conducteur de train. Un autre, Ryan, je suis entrepreneur et j'ai une entreprise dans l'informatique. Je peux te garantir que les clés triangles est l'un des outils de travail préférés. Et pour contredire tes collègues de travail ayant une telle jalousie, ils parlent de vous. Tu peux leur dire que j'ai déjà oublié il y a quelques années ce type de clé et un passant dans la rue me l'a emprunté. Malgré le fait que c'est arrivé une fois en 15 ans, je peux te garantir qu'il s'est senti tel un super héros. Voilà.
1: Il vient de tout résumer, une fois en 15 ans.
0: Attends, on continue. Stéphanie, Manu, tu as bien raison, la clé triangle, je l'utilise tous les jours pour les poubelles de tri. Et ce n'est pas mon métier. Ah, dis-toi que tu as raison, ne les écoute pas. Bien sûr, ne les écoute
1: mais
0: pas.
1: Mais t'as pas de local à poubelle, toi, tu les...
0: Noémie, bonjour Manu, je t'écoute.
1: Possible.
0: La clé triangle me sert aussi pour ouvrir les grosses poubelles jaunes, parce qu'il laisse toujours une petite trappe où rien ne passe. Tu n'as plus qu'à acheter une grosse poubelle jaune d'immeuble pour faire taire Lorenza.
1: Tu l'utilises, je te dis, je ferai une chanson.
0: Alors, c'est quand même incroyable ça. Tout le monde le dit pour les gros containers, ça sert évidemment, bien sûr. Thierry, grâce à ta clé triangle, tu peux ouvrir les gros containers jaunes pour mettre tes gros cartons qui rentrent pas dans la poubelle jaune.
2: Ce week-end, il va acheter une échelle.
1: Ah non, mais ça va être une dinguerie.
2: Un compteur EDF.
0: Oh là là, c'est possible.
2: Tout
1: il va se balader partout avec ses clés triangles.
2: Ça revient de c'est comme un gosse, il regarde tous ses messages.
0: Bien sûr. Encore, Aurélie, Manu, tu as raison sur les clés triangles, c'est super utile. Je m'en sers pour les poubelles de tri. C'est un succès.
1: Oui.
2: Ça, c'est un bon achat.
1: En tout cas, on est très jaloux, ça, bon Nico et moi. Ouh.
0: Ah, mais ça se voit.
1: Ouais,
0: bien sûr. Ah,
2: 9h06. Je suis à ça, m'en acheter aussi.
1: Non,
2: que
1: non, Nico.
2: Mais je me sens mal, je me dis, putain, j'ai pas de mire.
1: Non.
0: Ah, mais bien sûr, vous allez tous tomber dans la clé triangle. C'est génial. Vous savez quoi? Je pense que demain, je vais arriver à la radio et j'aurai un porte-clés avec mes clés et toutes mes clés sur le côté, là. Comme les mecs qui bossent dans la maintenance. Ce sera trop stylé. J'aurai de l'autre côté mon téléphone à la ceinture.
1: Oh
0: voilà.
1: Mon Dieu.
0: Voilà, je suis bien.
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0: Ça n'arrête pas. Je suis désolé, mais ça n'arrête
1: encore
0: pas.
1: Oh non, mais arrêtez. Mais
0: ça n'arrête pas. Les messages pour ma clé triangle.
1: Tu vas les manger, tes clés triangles, à un moment donné.
0: Alors peut-être, pourquoi pas une clé triangle en chocolat? Qu'est-ce qu'il y a, Florent, notre producteur?
5: Je suis désolé, en plus, dans le domaine des clés, les plus utiles à avoir, c'est les clés Allen. C'est les clés hexagonales. T'as un petit kit de 9 clés. Là,
0: oh là
5: tu peux
0: là.
5: Là, faire.
0: Attends, non, mais
2: on n'est pas sur un débat des clés.
1: J'en peux plus, donc
2: clé Allen, c'est le bricolage.
0: Non, s'il vous plaît, je rappelle, parce qu'il est important de poser les choses, que j'ai acheté un trousseau de clés. Il y a des clés carrées, il y a des clés triangles de toutes les tailles. J'ai acheté ça, je sais pas trop pourquoi, mais parce que je vois souvent des petites serrures comme ça et je me dis, si jamais j'ai besoin un jour d'en ouvrir une, j'aurai mes clés. C'était pas cher, c'était en promo, j'ai acheté ces clés. Tout le monde s'est foutu de moi en disant, mais ça sert à rien. Excusez-moi, des messages, c'est un flot de messages. Les Français aiment les clés triangles.
1: Alors, je suis désolé, non, on a dit, ça ne sert pas à rien dans la vie de tous les jours pour les gens, ça ne te sert à rien à toi. Tu n'as aucune idée, enfin, il n'y a pas d'utilité là.
0: Excusez-moi, sur Instagram, c'est compte Manu officiel. Il y a plein de messages. Encore, Isabelle, elle dit, Manu, je me sers de la clé hexagonale pour régler les cale-pieds et les fauteuils roulants. C'est pas important ça peut-être?
1: Mais t'as pas de fauteuil roulant toi.
0: Mais j'ai pas le fauteuil roulant, mais je peux avoir un ami qui en a un.
1: Oui,
0: tu vois ce que je veux dire?
1: Mais est-ce que t'as un ami qui en a un?
0: Je peux avoir, absolument.
1: Okay.
0: Excuse-moi, Nicolas, salut Manu, t'as raison pour les clés triangles, ça fait rager les jaloux comme Lorenza. Voilà la vérité.
1: Je passe pour une grosse jalouse alors que.
0: Mais
1: non,
0: parce que t'es une grosse jalouse,
1: mais c'est tout
0: évidemment.
1: Match.
0: Mel, elle me dit, Manu, la clé triangle en vacances, ça te sauve pour aller aux WC publics qui sont fermés. Ah,
2: Attends, ça commence à être intéressant cette histoire.
0: Ah, vous voyez
1: mais
0: alors.
1: Si c'est fermé, c'est qu'il y a une raison, non? Enfin, oui. Voilà.
0: Excuse-moi, encore un. Virtual Flasher. Il a un bon stylé.
1: Oh, c'est stylé un peu.
0: Quand je serai président de la République, ce sera mon ministre. Il vient. Virtual Flasher. Hello Manu, ma clé triangle m'a permis d'ouvrir la cage d'ascenseur où j'avais fait tomber mes clés d'appartement.
1: Ah, ça, bon, par contre, ouf. Ça, c'est un peu stylé en vrai. Mais t'habites pas en appart, quoi.
0: Non, en revanche, faut faire attention. Faut pas aller dans les cages d'ascenseur lorsque t'as pas les gens. Oui, non, ça faut pas le faire, ça. Ouais. Ah, putain, la clé triangle, c'est la vie.
1: Bon, c'est bon?
0: Non, attends, j'ai encore d'autres messages qui arrivent, ça n'arrête pas. On va écouter PLK avec Pocahontas.
1: Ah, ça me détend.
0: Mais avant ça, on va jouer comme chaque jour. On joue ensemble. On a Clara qui est là. Bonjour Clara.
3: Bonjour, salut Manu, salut Wawa.
0: Sois la bienvenue sur Énergie Clara. J'ai pour toi ce matin une machine à café broyeur DeLonghi Magnifica. Broyeur de grains de café. Tu pourras faire ton café comme les pros avec des grains, ok? Tu peux même faire deux cafés en même temps.
1: T'as trop de chance, tu la gagnes Clara.
0: Tu peux faire les cappuccinos, tu peux te régaler avec la machine à café en grains. On va jouer ce matin à la boîte à chaussures de Manu.
1: Ah, génial.
0: Alors, j'ai une boîte à chaussures dans laquelle il y a quelque chose. Tu vas avoir, Clara, 2 minutes pour trouver ce qu'il y a dans la boîte à chaussures. Tu seras aidée par toute l'équipe. Vous avez tous ensemble 2 minutes. Je rappelle les règles importantes. Vous pouvez poser toutes les questions que vous voulez, mais je ne peux répondre que par oui ou par non. Et vous pouvez faire, évidemment, toutes les propositions que vous, dont vous avez envie. Attention, je la secoue une fois et ensuite le chrono démarre. Okay. Qu'y a-t-il dans la boîte à chaussures? Vous avez 2 minutes, Clara.
3: Est-ce que c'est un truc qui roule?
0: Non, ça ne roule pas. Lorenza?
1: Si c'est une clé triangle, je peux mourir.
0: Putain, c'est la bonne réponse.
1: C'est pas vrai.
0: J'attendais ce moment. Non, c'est ma clé triangle.
1: Mais c'était sûr. Je le disais, il ne l'a pas montré depuis le début là. Qu'est-ce qu'il fout? Non mais c'était sûr.
2: Putain, Manu il a 8 ans, c'est trop bien. Je vais faire le jeu la boîte à chaussures. Comme ça je vais mettre ma clé triangle et on va pouvoir la montrer.
0: Tout ça pour ça. Pour vous montrer ma clé triangle.
1: Incroyable.
2: Clara, c'était facile.
1: Oh, c'est génial.
3: Et, hyper facile, merci beaucoup.
0: Je vous en prie, elle est stylée, non? Alors,
2: elle est pas mal.
1: Bah,
2: elle est pas mal.
1: Un objet de déco, ça peut limite le faire, ouais.
0: Alors, voilà, c'est ma clé triangle et grâce à elle, Clara, tu repars avec une machine à café de DeLonghi Magnifica, une machine à café.
3: Super, merci beaucoup.
0: Bravo à toi. Fière.
1: Ouais, non, mais c'est fou.
2: Non, mais j'avoue que la clé accrochée à un mousqueton, c'est stylé quoi.
0: Et évidemment. On t'embrasse Clara, belle journée à toi.
3: Merci, bonne journée.
0: Quelle a été l'une de vos plus belles soirées pourries? 0 870 42 48. On a Aline qui est là, bonjour Aline.
6: Bonjour Manu, bonjour les Wawa.
0: Sois la bienvenue parmi nous, on t'écoute.
6: Alors en fait moi il y a quelques temps j'ai fêté les 30 ans de mon conjoint dans une salle avec 100 personnes. On avait prévu un traiteur avec une soirée paella et le traiteur n'est pas venu.
1: Ah merde.
0: Oh merde.
6: Voilà. Oui, c'est chiant. Il n'est pas venu, il nous a planté et j'ai appris le lendemain qu'il était en garde à vue.
1: Oh là là,
0: la vache. Ah oui, c'est une très très belle soirée pour lui. Alors la question c'est tu lui dis combien, 100 personnes?
6: C'est ça, en fait on était dans une salle, apéro, tout se passait bien, le traiteur devait venir à 19h cuisiner devant les invités et il n'est pas venu.
0: Mais du coup, les 100 personnes, vous avez mangé quoi?
6: Et ben en fait on avait un super pote à la soirée qui est boucher, qui a rouvert sa boucherie pour aller chercher de la viande en catastrophe pour faire un gros barbecue géant.
1: Génial.
0: Alors, enfin, génial, le problème c'était une soirée organisée par l'amicale des véganes. Donc Bon, t'as trouvé une solution.
6: On a trouvé un plan. Mais heureusement, on avait un super pote ce soir-là, il nous a sauvé la vie, quoi.
0: Et ben voilà. Merci beaucoup Aline de nous avoir appelé, de nous avoir raconté ton histoire. Quelle a été l'une de vos plus belles soirées pourries, Nico?
2: Moi, ça remonte à il y a quelques années, j'avais dit à mon ex-belle-mère que j'aimais l'opéra. Comme elle adorait l'opéra, tu sais, je voulais
1: gagner des points.
2: Je voulais gagner des points auprès d'elle.
0: C'est l'histoire de Nico que je connais le plus par cœur.
2: Ouais. Parce que ça m'a un peu traumatisé, quoi. C'est-à-dire qu'en fait, elle a pris des places pour aller voir un opéra et c'était des places que pour elle et moi. Donc déjà tu te dis bon bah la soirée va être longue parce que j'aime pas vraiment l'opéra, mais bon je vais essayer de faire semblant. Et quand au bout de 2 heures la lumière s'est allumée, je me suis dit bon bah écoute c'était cool, c'était sympa. Elle me dit ah non c'est l'entracte. Et t'as 25 minutes d'entracte
1: et ça
2: repart pour 2 heures. Et après tu dois débriefer.
0: Mais quand ils faisaient les opéras, ils les faisaient extrêmement longs. Je me demande s'ils savaient pas que ça faisait chier les gens, que c'était pas une punition. Pour se venger, tu vois. Ouais. Paul est là, bonjour Paul. Ah, Paul une fois.
7: Paul.
8: Oui, bon, oui, tu m'entends?
7: Ouais, ah. Très bien, parfait.
1: Oui,
7: oui, mais hop,
1: on t'entend.
7: Bon, hop, et bonjour à toi, Paul.
8: Tu bonjour, voulais nous parler? Bonjour les Wawin.
7: Oula, ouais, tu voulais nous parler de ta soirée pourrie, si on y arrive.
8: Oui, effectivement. Alors, pour impressionner une fille au mariage de ma sœur, j'ai voulu faire le moonwalk, sauf que je me suis pris les pieds dans une chaise. Du coup, je me suis foulé la cheville, les pompiers ont dû intervenir et j'ai fini la soirée aux urgences. J'ai même pas pu faire mon discours à la fin pour le dessert.
7: Ouais. Après, en 2026, est-ce que c'est raisonnable de, pour impressionner une fille de faire le moonwalk?
1: Michael et tout, ça revient à la mode.
7: Et bah justement, le dernier à avoir fait le moonwalk s'appelle Michael Jackson. Regarde comment il est maintenant. Tu vois?
1: Ne prenez pas exemple.
7: Alors voilà, faites attention. On te souhaite une belle journée, Paul. Merci beaucoup de nous avoir appelés.
8: Merci toute l'équipe. Au revoir.
7: Ciao, 9h26. Attention, c'est le retour de la chanson des haters, les amis. Avant de s'écouter Upsilon, on a des haters, nous aussi, sur nos réseaux sociaux, bien sûr, évidemment. Il y en a un peu partout. Tout le monde a des haters. Ouais. Et ben nous, les messages de nos haters, on les prend, on les récupère et on en fait une chanson. Avant, on avait une façon de faire qui était, en fait, on lisait chacun les messages qui nous étaient destinés sur une musique. On est monté d'un cran. C'est la chanson des haters version 2, version plus. C'est une vraie musique et c'est vraiment chanté. Et tous les textes sont de nos haters. On va se faire plaisir, c'est parti, nouvelle chanson des haters.

0: cette fin est folle.
1: Elle est bien ou pas?
0: Elle est drôle.
1: Mais, ça marche. Ouais, ça marche. On le refera. On peut se faire ça jusqu'à la fin de la saison une fois par semaine. On se régale et merci. Merci du fond du cœur à tous nos haters sans qui ce serait pas possible de faire cette chanson. Et c'est le moment de la récré, les amis.
2: Yeah.
1: Comme chaque jour, le jeu de Florent, notre producteur, on a Cynthia qui est avec nous. Bonjour Cynthia.
3: Salut Manu, salut les ouinouins.
1: Sois la bienvenue dans notre petit moment de récré. Il est 9h30 tous les jours. Florent, qui est notre producteur, le producteur de l'émission, nous prépare un petit jeu. Et on ne sait jamais de quoi il s'agit, on ne sait jamais quel sera le type de jeu.
0: Bah ouais, ça change, hein.
1: Mais c'est une grande découverte tous les jours.
4: Eh ben oui.
1: J'ai hâte de savoir ce qui se passe aujourd'hui.
4: Eh ben, figurez-vous que le 21 mai 1981, François Mitterrand est officiellement. Ouais, j'ai fait des recherches. Est officiellement investi président de la République à l'Élysée.
1: Et moi, j'étais là, hein. J'étais déjà là en 1981. Je m'en souviens.
0: Oh là là, c'est vrai ou pas?
1: Bah oui, c'est vrai, 81.
0: Oui,
1: il était déjà là. Je suis pas loin de Drucker.
4: Et du coup, je me suis dit, tiens, est-ce que c'est pas l'occasion de s'amuser avec les présidents français?
0: Ah, bah, je suis dans la merde.
1: Oh la vache, c'est quoi ça?
5: Ça va être dur, là.
0: Mais je suis belge, les gars. Mais bon, c'est pas grave.
4: Ouais,
1: bah attends, je suis français, mais je suis pas le.
5: Non, on est pas pauvre non plus. Hein.
0: Après, on peut tester. Hein.
4: Alors, attention, on va commencer par Cynthia. Je vous pose des questions, il suffit juste de répondre, c'est pas plus compliqué.
0: Allez.
4: Ok.
1: Ok.
3: Okay.
1: Ouais. Ouais.
4: Cynthia, est-ce que Emmanuel Macron est plus jeune ou plus vieux que Jamel Debbouze?
3: Plus jeune.
4: Eh bien, complètement. Emmanuel Macron a 48 ans, Jamel Debbouze a 50 ans.
0: Mais non!
1: Incroyable.
0: Ah ouais. J'aurais jamais dit. Ok.
1: C'est génial, mais c'est comme hier ou avant-hier, on disait Brad Pitt est plus vieux que Jean Castex.
0: Ouais.
4: Alors, Manu, à toi.
1: Oui.
4: En 1988, Jacques Chirac a fait polémique en parlant de Margaret Thatcher, mais en disant quoi? Non, mais c'est qui cette connasse? Qu'est-ce qu'elle veut de plus, cette mégère, mes couilles sur un plateau?
0: Mais non, mais. Oh là là, Chirac. Voilà.
1: C'est incroyable. Bah, du coup, je vais pencher pour la connasse parce que c'est pas possible qu'ils disent mes couilles sur un plateau.
4: Eh ben, c'est clairement mes couilles sur un plateau.
0: Non,
5: génial.
1: Mais où, quand, comment? Mais alors, Margaret Thatcher, c'est la première ministre anglaise à l'époque.
4: Ah oui, mais non, mais c'est. Et en fait, il y avait eu une énorme polémique à la suite de ça parce que c'était dû complètement match. Enfin,
0: couilles sur un plateau.
4: Complètement
0: match.
1: Mais non, mais comment il l'a dit? Il l'a dit quoi à la télé? C'est quoi le truc?
4: Ouais, il l'a dit lors d'une réunion du Conseil européen, en fait.
5: C'était mieux avant, je suis pas sûr.
0: Non.
1: En public, genre, y allait.
4: Et du coup, là, ça a été. Enfin,
0: bah, tu m'étonnes.
4: Il y a eu du sexisme dans tous les sens. Enfin, c'était vraiment.
1: Ah oui.
4: Il était. Ouais.
1: Tu peux dire la phrase?
4: Attends, parce que du coup, j'ai. On regarde. Qu'est-ce qu'elle veut de plus, cette mégère, mes couilles sur un plateau?
1: Putain.
4: Ah, c'est violent.
0: Hein.
4: C'est...
0: Bah,
5: la réponse est non. Elle voulait pas ça avant.
1: Après, si je peux me permettre, je ne sais pas si quelqu'un a déjà essayé de mettre ses couilles sur un plateau et de les présenter à quelqu'un.
5: Je suis pas sûr.
1: Putain, c'est incroyable. Ouais. Ok, on continue.
4: Nico, quel objet très connu ayant appartenu à François Hollande a été vendu 20 500 euros lors d'une vente aux enchères?
5: Quel objet très connu, je sais pas. J'allais dire en vanne le casque du scooter qu'il avait.
4: Le scooter.
5: Ah, c'est carrément le scooter.
4: Ouais, c'est le scooter qui est utilisé pour en cachette à Julie.
5: Génial.
1: C'est lui qui l'a vendu?
4: Non, c'est pas lui qui l'a vendu directement, c'est.
1: C'était pour une association, pour un truc quand même?
4: Ah non, c'était une vraie vente aux enchères.
0: J'aurais trop aimé l'avoir.
1: Oh la vache.
5: C'est lui.
1: Allez, on continue, on en apprend sur nos présidents.
4: Lorenza, durant sa vie, quel surnom n'a pas été donné au général de Gaulle? Le dindon, le pied de chaise ou la grande asperge?
0: J'ai envie de dire la grande asperge.
4: Eh ben non, c'est le pied de chaise.
0: Ah bon?
4: En fait, ses camarades d'école militaire l'ont appelé Charles le Dindon à cause de son physique et la grande asperge à cause de sa taille.
0: Oh,
5: ah, il est tellement cher, les gars.
1: Mais c'est tellement funky.
0: Allez.
1: Dis-moi le Dindon, on en est où pour la sortie de ce soir? Oh la vache.
4: Et on va finir par Cynthia.
3: Ouais.
4: Est-ce que tu peux m'épeler, et accroche-toi, Valérie Giscard d'Estaing?
0: Ah, il y a moyen.
3: Alors, le prénom ou pas?
4: Tout, la totale.
3: Alors, V-A-L-E-R-I-E, G-I-A.
1: Ah non, c'est mort.
4: C'est un Y.
0: C'était bien parti.
1: Alors, ensuite, Giscard, Nico, vas-y, Giscard.
5: G-I-S-C-A-R-D.
4: Ouais.
1: Et ensuite, il reste Destin. Bah, fais-toi plaisir, Lorenza.
0: E-S-T.
1: Comment?
0: E-S-T.
1: Non, Destin.
5: Ouais, il manque une lettre.
0: Bah, D apostrophe.
4: Ouais.
1: Oui.
0: E-S-T-A-I-N-G.
4: Oui.
1: Et c'est quand même beaucoup, c'est quand même beaucoup plus simple avec Chirac qui en plus pose ses couilles sur un plateau. Cynthia, merci beaucoup d'avoir été avec nous. Je vais t'offrir le mug Manu sur Énergie, puis je te rajoute le t-shirt okay. Manu sur Énergie aussi.
3: Trop bien. Et Manu, il y a un truc qui me ferait vraiment plaisir et je pense que tu peux réaliser un de mes rêves. Ce serait de faire une émission avec vous.
1: De faire une émission, de venir dans le studio, tu veux dire?
3: Oui.
1: Écoute, c'est un petit peu compliqué, je t'avoue, parce que
5: si tout le monde veut faire ça, ça va être compliqué.
1: Voilà. On va avoir beaucoup de monde dans ce... Est-ce que tu veux devenir animatrice radio?
3: Ouais, ça me plairait bien, ouais.
1: Ah bah sois pas avec nous, c'est pas la bonne école. Mais en revanche, peut-être qu'on peut en parler au directeur des programmes et tu viens faire une maquette, un essai, tu vois?
3: Ouais, carrément. Ah, et bah voilà. Bon plaisir.
1: Et bah reste au standard, on va prendre tes coordonnées, d'accord?
3: Merci beaucoup. Allez, c'est... bonne journée les ouin-ouin.
1: Et je vais dire un truc, il y a beaucoup plus de gens qui veulent aller sur Twitch que sur la radio. Quand il y en a qui veulent aller à la radio, faut pas les lâcher. Moi je vous le dis.
3: Ouais, mais moi je vais aller à la radio.
1: On va prendre tes coordonnées, Cynthia, on t'embrasse.
3: Merci beaucoup, bisous les ouin-ouin.
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1: Avant ça, j'aurais qu'on fasse un truc. Que tout le monde prenne son téléphone.
0: Oula. Oui.
5: Ouais. Ok.
1: Prenez votre téléphone, vous l'ouvrez, vous le déverrouillez. Et vous regardez les messages que vous avez reçus pendant l'émission.
0: Ok. Et
1: chacun choisit un ou plusieurs messages qu'il a reçus pendant l'émission.
5: D'accord.
1: C'est SMS, WhatsApp, peu importe. Et on sait les messages qu'on a reçus.
0: Bah,
1: on est honnête.
0: C'est pas très glamour, quoi.
1: Ah, vas-y, bah commence.
0: Bah, c'est à qui d'acheter le PQ et la lessive. C'est mon groupe de la coloc. Parce qu'en fait, on fait des tournantes pour les trucs en commun.
1: Bien sûr.
0: Et là, bah, apparemment, on sait plus à qui c'est le tour d'acheter ça, quoi.
1: Le PQ et la lessive. Mais vous avez, comment vous fonctionnez? Vous avez un pot commun dans la coloc?
0: Non, on est très chill là-dessus. Genre, chacun à son tour. Quand on n'a plus de lessive, on tourne comme on est trois. Bah, c'est des tournantes, quoi.
1: Sauf que du coup, là, par exemple, si vous ne savez pas qui doit acheter le PQ, comment vous faites?
0: Bah, c'est la bonne âme qui se.
1: Bah, non, c'est le premier qu'on aura besoin.
0: Oui, oui, c'est vrai. Et du coup, comme c'est pas moi parce que je rentre pas tout de suite, bah.
1: Bah, voilà. Donc, si je te donne un conseil, rentre chez toi, mais attends d'avoir envie et de faire la radio.
0: Ah, ça va être l'engrenage.
1: Ah bah oui, c'est comme la vaisselle, hein. C'est celui qui craque en premier dans ces cas-là.
0: Hein. C'est vrai.
1: Bonne tu nous tiens au courant demain.
0: Bien sûr.
1: Avec plaisir. Nico, un message que t'as reçu?
5: Moi j'ai reçu biberon, ok, et gros popo.
0: Ah bah dis donc.
1: On reste dans le même.
0: Ah oui, message
5: de ma femme rapport à notre bébé. Voilà, il n'y a plus de cœur, il n'y a plus de comment tu vas, je t'aime. C'est...
1: Ah oui, parce qu'elle est peut-être un peu fatiguée, quoi. Se réveiller pour le bébé.
5: Puis elle me prévient, quoi, du coup, de ce qu'il a fait.
1: Parce que gros popo, parce qu'il y avait un problème à ce niveau-là, il était un peu constipé.
5: Non, elle me tient tous les jours au courant de l'état de la couche.
1: Et à un moment, elle va passer de l'autre côté, elle va prendre des photos, elle va faire un panneau avec tous les.
5: Avec les
1: vous, avez des, vous avez des photos de votre fils? Alors non, mais en revanche, j'ai tous ses popos depuis 2 mois, si vous voulez. Florent, notre producteur, message que tu as reçu pendant l'émission?
4: Et moi, j'ai reçu votre colis Nourrir comme la nature est en chemin. Notre chauffeur vous le livrera aujourd'hui entre 9h et 10h. Donc, c'est mort. Reprogrammation de livraison, c'est les croquettes pour mon chien.
0: Ah merde!
1: Comment ça s'appelle?
4: Non, mais ça, c'est le nom du site, Nourrir comme la nature, mais c'est des croquettes.
1: Non, mais c'est Nourrir comme la nature.
5: Tu prends soin de ton chien.
1: Ah ouais?
4: Attendez.
0: Ah, c'est des croquettes de luxe, ça, Nourrir comme la nature.
1: Ah, tu vas pas au supermarché, j'ai l'impression.
4: Ah bah non, c'est la croquette de qualité, attends.
5: Il mange avec une serviette autour du cou ou pas?
4: Croquette qui met en avant le poil, bien sûr.
1: C'est incroyable. Non, ce qui est fou, c'est qu'il a une personne chez lui qui vient, comme un majordome, servir des croquettes au chien.
4: Bien sûr.
1: Ça, c'est la classe. Alors moi, excusez-moi, je suis désolé, je vais revenir sur le même sujet tout à l'heure.
5: C'est quoi?
1: J'ai reçu un message de ma femme. Exactement, parce que j'ai parlé de ma clé triangle et que je disais que c'était génial d'avoir une clé triangle parce que ça peut servir, etc., etc. Et ben ma femme a dit génial, on va pouvoir ouvrir le portail avec la clé triangle. Alors, parce qu'on a un portail, on est en maison, on a un portail, mais le portail il est électrique.
0: Oui.
1: Mais parfois il y a une panne électrique.
0: Ah, donc au cas où, si jamais il n'y a plus d'électricité.
1: Et il y a un truc manuel, mais le problème c'est qu'on ne sait pas où est la clé triangle, la fameuse clé triangle. Enfin, je ne sais même pas si c'est triangle ou carré d'ailleurs. Mais toujours est-il qu'avec ça, on pourra débloquer. Tu vois que ça sert à quelque chose.
0: Oh, si elle n'est pas compatible, je peux rigoler, quoi. Si c'est pas la bonne clé, je peux crever.
1: Bah, si vous ne me voyez pas pendant 2 mois, c'est que j'ai pas la bonne clé. Tout simplement.
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1: C'est la petite musique qui nous rappelle que dans le monde, il n'y a pas que des mauvaises nouvelles. Il y a aussi des bonnes nouvelles. Il y a aussi des belles histoires et on vous le donne tous les jours. On vous les raconte tous les jours. C'est parti, voici les bonnes nouvelles du jour. Et comme chaque matin, on démarre avec Lorenza.
0: Ils font un truc génial dans les supermarchés au Japon. sur les boîtes de fruits et légumes, il y a le nom et la photo des agriculteurs qui les ont cultivés.
1: C'est mignon.
0: C'est pour les valoriser et enfin mettre en avant les producteurs locaux.
1: Mais j'ai toujours un doute sur ces trucs-là parce que ça existe. Pourquoi? En France aussi.
0: Ah bon?
5: Ouais, de temps en temps, ouais, tu vois ça.
0: Ah, j'ai jamais vu.
1: Sur des yaourts, par exemple, je sais plus, il y a une marque comme ça.
0: Ah. Mmh. Tu penses que c'est des acteurs?
1: Mais on sait pas.
5: Tu vois ce que je vais revoir dans une pub 3 jours plus tard?
1: Mais non, mais.
0: Bah, Michel.
1: Mais c'est, et, tu vois, c'est comme les pubs Carglass, on sait jamais si c'est vraiment le mec de Carglass. Quoique.
0: Ah, lui, je crois pas qu'il s'appelle Olivier, mais oui.
1: Ah, peut-être, mais en tout cas, cela dit, il joue mal, donc ça doit être des vrais mecs de Carglass. Mais, non, mais c'est vrai, ils parlent avec leur trip.
0: Non, mais là, je pense que c'est des vraies personnes, quoi.
1: D'accord.
0: Vraiment, c'est.
1: Enfin, c'est des vraies personnes qui cultivent.
0: D'accord. Oui.
5: D'accord, on veut y croire, on veut y croire.
0: J'y crois, c'est une bonne nouvelle.
1: Très bien, bien sûr, c'est une bonne nouvelle. Nico.
5: Caresser les pieds de son ou sa partenaire ferait réduire le stress instantanément.
0: La Manu, il est en PLS.
5: Ouais. Ah, mais c'est moi, que je t'aime pas. Ouais, t'es pas fan. Moi, j'adore ça, moi.
1: En fait, moi, il y a deux choses. Je suis pas fan des massages et en plus, j'aime pas les pieds. Donc, vraiment,
5: yes. T'aimerais pas qu'on te le fasse et t'as pas envie de le faire, d'accord.
1: Non, ça. Non, mais si ça marche pour les gens que ça réduit leur stress, c'est super. Moi, ça me. Bah, je suis en crise de panique, en fait, et vous voyez là. Rien que d'en parler, il me faut un sac pour que je respire mieux. Je fais de la. Oui. Je fais de l'hyperventilation. J'ai une histoire de changement de vie que je trouve assez géniale. Ça se passe en France, en Savoie. Il y a un homme qui a fait un truc incroyable. Vous savez, à la fin des saisons de ski, lorsque la neige fond, on récupère toujours des objets qu'on fait tomber des télésièges, par exemple.
0: Ah, j'avoue que j'ai jamais pensé à ça, mais ouais.
1: Et ben lui, il a récupéré tous les objets perdus, ou oubliés, ou abandonnés en pleine montagne pour leur donner une deuxième vie. Par exemple, des gens qui font tomber des bâtons de ski, ça devient des rocking chairs. Ça devient des morceaux de lampe.
0: C'est génial!
1: Et il refabrique des objets qui n'ont rien à voir. Et ça a tellement bien marché.
5: C'est bon, ça.
1: Ils ont fait désormais son métier.
5: Génial.
0: Incroyable.
1: Putain, bravo.
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1: Et Evelyne Delia, parfois, elle nous annonce de la pluie. Bon, elle le fait depuis les dernières vacances de la Toussaint. Mais c'est terminé. Le week-end de la Pentecôte sera un week-end sous le signe du soleil. On aura écouté bien jusqu'à 35 degrés un peu partout en France.
0: Ouh,
1: c'est pas beau, ça. Et ça devrait, comme ça, durer jusqu'à la fin du mois.
0: Allez,
1: et
0: après,
1: après, il y a l'été, quoi. Va falloir envoyer après. Donc, ça y est, on rentre dedans. On est content.
0: C'est bon, là.
1: Ah,
0: enfin.
1: On sort du mois de novembre. Là, on est bien. On a Sophie qui est avec nous au téléphone. Bonjour, Sophie.
8: Salut Manu, salut les wanwans.
1: Sois la bienvenue sur Énergie, Sophie. C'était notre dernier appel du jour. C'est avec toi qu'on va lancer cette journée. Tu nous appelles d'où?
8: Alors, je vous appelle de Mont-Saint-Pével et là, je m'apprête à aller au travail.
1: Et c'est quoi Mont-Saint-Pével? On peut. Bref, c'est où?
8: En Pével. C'est dans le Nord.
1: Ok, et là, tu t'apprêtes à aller au travail. Qu'est-ce que tu fais?
8: C'est ça. Alors, je suis conseillère dermocosmétique en pharmacie.
1: Oh, genre les crèmes, les trucs de, pour rajeunir, pour la. Ah ouais.
8: Ouais, il y a un petit peu de tout.
1: Je suis totalement dépassé par ce truc. Moi,
5: c'est pas mon domaine.
1: Bah, un jour, ma femme m'avait envoyé chez Sephora, j'ai fait un malaise. J'ai trop de choses. Trop de. Non, mais je suis vraiment nul là-dedans. Je sais pas si. Vous avez votre skincare tous les matins,
0: Lorenza? Oui, tous les matins et tous les soirs. Une crème de jour, une crème de nuit.

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1: C'est merveilleux. C'est marrant parce que j'ai l'impression que ces trucs-là, à un moment, vous avez perdu le respect de vous-même. Non mais parce que tu mets ton masque au frigo, le truc normal.
2: Oui.
1: Voilà. Et je suis sûr que même si un livreur qui arrive et que t'as ton masque, tu l'enlèveras pas.
2: Ah
1: et
2: ben
1: tu
2: non.
1: Prendras le colis.
2: Bah évidemment.
1: Voilà. Exactement. C'est ça. C'est tant pis. Tant pis. Il doit rester deux heures sur moi le masque. Et ben j'assume.
2: Oui.
1: C'est pas grave. J'ai plus de fierté.
2: Et au prix du masque.
1: Voilà.
2: Attends.
1: Sophie, je vais t'offrir le mug Manu sur Énergie pour te remercier de nous avoir appelé ce matin.
3: Trop bien, merci beaucoup.
1: C'est avec toi qu'on lance cette journée, on t'embrasse fort.
3: En tout cas, merci à vous de nous donner vraiment la patate tous les matins. Franchement, c'est un bonheur de vous écouter.
1: Eh ben écoute, c'est pas fait exprès. On sait faire que ça. On t'embrasse fort Sophie, merci d'être avec nous chez
3: Dio. Gros bisous, merci à vous.
1: Gros bisous à toi, on s'en va. Il est 9h59 les amis, on sera de retour évidemment demain. Putain, demain c'est vendredi déjà.
2: C'est ouais, passé en vrai. C'était la semaine complète, mais c'est passé très vite.
1: Bah ouais.
2: Ouais.
1: On regrette pas de presque les semaines fassent pas 8 jours. Demain on sera là pour démarrer une nouvelle journée, pour démarrer le week-end qui arrive avec, je vous l'ai dit il y a 2 minutes, il va faire des températures de ouf, vous allez pouvoir vous régaler, profitez bien de ce jeudi. Et on se quitte comme chaque jour avec le titre qui va vous lancer ce jeudi, le titre qui va vous mettre dans un bon mood comme chaque matin. Un petit Clean Bandit avec Sean Paul. Rockabye.

0: nous. On va écouter Gims. Il y aura aussi Jennifer Lopez et David Guetta. Les sondages du matin arrivent dans quelques minutes. C'est parti. On est avec vous. Vous êtes avec nous. Vous nous rejoignez comme chaque matin. Si vous avez envie d'être notre premier appel du jour, 0870 42 48. Je vais vous prendre le téléphone dans quelques secondes. Pour commencer cette journée, j'ai une question. Est-ce que vous connaissez Océane Dodin? Est-ce que le nom Océane Dodin vous dit quelque chose?
1: Moi, ça me dit quelque chose, mais je sais plus pourquoi.
2: On dirait une prof de maths, Madame Dodin.
0: Alors, non, c'est Odin. Dodin, non, pardon.
1: C'est dans le sport, non?
0: Ouais.
2: Waouh.
0: Océane Dodin, c'est une joueuse de tennis française.
1: Ah, voilà. Okay.
2: D'accord.
0: Et elle cartonne. Alors, pas forcément dans son sport. Elle s'est faite sortir aux qualifications de Roland Garros 6-1-6-1. Mais elle cartonne sur OnlyFans.
1: Ah bon?
0: Elle est très présente sur les réseaux sociaux. Et elle a créé son compte OnlyFans. Et elle fait du tennis. Et elle est aussi sur OnlyFans. Elle a des milliers de fans. Et ça marche à mort.
1: Et beaucoup d'oseilles. Eh ben, elle a bien raison.
0: Alors, j'ai été voir.
1: Bien sûr, pour nous en parler, investigation.
0: J'ai pas de compte OnlyFans. J'ai pas l'application OnlyFans, mais j'ai été voir sur les réseaux sociaux. Et je vais vous dire un truc. Elle a pas un super bon revers, mais on s'en fout. Voilà. Et comme tu dis, bravo à Océane.
1: Oui.
0: Voilà. C'est ma joueuse de tennis préférée. Je sais pas pour vous, mais... on a Charlène qui est là, qui est notre premier appel du jour. Bonjour Charlène.
3: Bonjour Manu, bonjour les Wawa.
0: Merci d'être là, Océane, pardon, je suis troublée.
3: Charlène. Non, c'est Charlène.
0: Pardon.
3: Tout le monde
0: Sois la bienvenue parmi nous. Tu nous appelles d'où?
3: Je vous appelle de Camaret-sur-Aigle.
0: C'est
3: où, dans le Vaucluse.
0: D'accord. Donc c'est le sud de la France, t'as du soleil depuis longtemps, t'es bien toi?
3: Ouais, le soleil commence à revenir, c'est cool.
0: Ah ben voilà, c'est ce que je disais il y a quelques instants. T'es prête à aller au travail?
3: Je bois mon café et puis après je vais au boulot.
0: Mais prends ton temps, t'as raison. Tu sais quoi, on va distribuer des médailles aujourd'hui. C'est ce que je vous ai dit.
3: Ouais.
0: Distribution gratuite de médailles. Est-ce que t'as fait un truc cette semaine et tu te dis, putain, je mérite une médaille pour ça?
3: À part être une super maman, élever mes petits à 6h30 justement pour les emmener à l'école et vite aller au boulot derrière.
0: Mais c'est déjà très bien.
1: Ça mérite une médaille d'or même.
0: Alors, t'en as combien les enfants?
3: Deux.
0: Deux enfants, plus un mari, ça fait trois.
3: Plus un mari, ça fait trois.
0: Ouais, bien sûr, c'est le...
2: Eh ouais, classique.
0: C'est le principe. Eh ben, super maman, tu sais quoi, t'es notre super maman. Allez, je t'offre ta médaille pour aujourd'hui. Et je t'offre pas que ta médaille, je vais t'offrir aussi le mug Manu sur énergie. Et je te rajoute... T'as combien d'enfants? Deux, hein, tu m'as dit. Plus le mari. Eh ben, je t'offre quatre t-shirts Manu sur énergie.
3: Ah, génial. Merci beaucoup, Manu.
0: Comme ça, excusez-moi, mais vous allez à la page cet été, ça nous fera des panneaux publicitaires.
2: Bien joué.
0: On t'embrasse, Charlène, merci de nous avoir appelés.
3: Merci beaucoup, au revoir.
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0: Voici comme chaque jour les sondages du matin. Une femme sur deux préférait ne pas s'épiler pendant un an plutôt que de se passer de ça. Se passer de quoi, Lorenzo?
1: Sans hésiter, le téléphone.
0: Eh ben non, c'est pas le téléphone.
1: Ah, étonnant, ok.
0: Eh oui, je sais, c'est la première chose à laquelle on pense, mais c'est pas ça. Florent, notre producteur?
6: Le maquillage?
0: C'est pas le maquillage.
2: C'est quelqu'un ou pas?
0: Non, c'est pas une personne.
2: Ah,
0: c'est pas vivant.
1: Du chocolat?
0: C'est pas du chocolat, mais ça se met dans la bouche.
2: Ah. Ok.
0: Ah, Florent?
6: Ça se boit?
0: Ça se boit, absolument. Vous êtes pas loin, là. Alors?
2: D'alcool?
0: Non, c'est pas alcoolisé.
1: C'est chaud.
0: C'est chaud, c'était du café.
1: Ah ouais, je suis d'accord.
0: Tu préfères ne pas t'épiler pendant un an plutôt que de ne pas boire de café?
1: Ah ouais, je suis accro au café. Ce serait impossible. Et tant pis pour les poils, tant pis pour vous. Oui, ben j'assumerai complètement. Tant que j'ai mon café.
0: Mais au-delà de. C'est pas pour les autres, mais pour toi. Avoir un an les poils qui bouent, ça devient pas désagréable?
1: Ça ne devient pas des cheveux, hein. Ça, à un moment, ça s'arrête.
0: Un an, attends, mais je sais pas.
1: J'ai déjà fait des tests. Alors, il faut savoir qu'en en hiver, comme j'ai été célibataire pendant longtemps, je faisais des petits tests pour voir si quand ça s'arrête. Eh ben, c'est doux, hein.
0: Ouais,
1: franchement, ça pique pas trop. En fait, comme ça, d'un an, c'est doux, on peut les brosser.
0: On parle du pubis.
1: Non, mais ça s'arrête à un moment donné. Non, mais ça, j'aime pas trop. Ça, j'ai lag quand même.
0: Ah oui, mais tu pourras pas pendant un an si tu.
1: Mais oui, mais tant que j'ai mon café, les gars, franchement, je me.
0: C'est. Ok,
1: donc,
0: c'est quoi? Tu feras des nattes, c'est sympa.
1: Super.
0: On perd en moyenne 111 calories par jour en le faisant. C'est pas énorme, 111 calories, mais on les perd quand même en le faisant chaque jour. Nico?
2: Un pouce?
0: Je crois que c'est moins que ça, c'est moins que ça un prout.
1: Ouais, ouais.
0: J'avais l'info, je vous l'avais donné, j'ai oublié combien. Mais c'est pas un prout.
2: Okay.
0: Lorenza.
1: C'est au boulot?
0: Non, c'est pas au boulot en général.
1: Okay.
0: Florent, directeur.
6: En rigolant?
0: Non, c'est pas en rigolant. C'est une action. On le fait tous les jours. On fait tous les jours. Nico.
2: Et tu fais avec des gens ou pas?
0: Pourquoi pas le faire à deux?
1: S'habiller.
0: Non, c'est pas s'habiller.
2: Non, tu fais le matin ou le soir?
0: Ça dépend, il y en a qui le font le matin, il y en a qui le font le soir.
1: La douche, bah oui.
0: Exactement, on perd en moyenne 111 calories par jour en se douchant.
2: Et c'est voilà. Du sport.
1: Je vous avais dit de ne pas prendre de bain. Vous voyez, on perd du poids en prenant des douches.
0: Bah, du poids, c'est pas non plus...
6: Oui, c'est pas les JO non plus.
0: Non, c'est rare de ressortir de la douche en faisant « Yes, j'ai battu mon record, 16 minutes !» Non, pas... Dernier sondage du matin, à 19h, la majorité du monde entier a un point commun. Lequel, à votre avis? À 19h, Florent, notre producteur.
6: On regarde la télé?
0: Non. Enfin, peut-être, mais c'est pas ça. Nico.
2: C'est lié à l'apéro?
0: Peut-être, mais c'est pas ça.
2: D'accord.
1: Mais c'est une activité?
0: Peut-être.
1: Oh.
0: Mais c'est pas ça.
1: Ok.
0: Le point commun n'est pas l'activité.
1: Ah.
2: D'accord. Ah.
0: Ah. On peut faire plein d'activités pour ça. Nico.
2: On pense au sexe.
0: Peut-être.
1: Ah là là.
2: Mais c'est pas ça.
0: Mais c'est pas ça.
2: Arrête de nous dire
1: mais
2: ça.
1: Mais c'est horrible. Aiguille-nous.
6: C'est une émotion.
0: À 19h, la majorité du monde entier a un point commun. Lequel, à votre avis? Oui, c'est une émotion. Donc là, c'est facile maintenant.
6: Être heureux.
1: La joie, ouais.
0: Eh bien, être heureux, exactement. C'est l'heure à laquelle on est le plus heureux.
2: C'est beau.
0: 19h.
1: Oh, je vais y penser ce soir, tiens.
0: Ben voilà. Ouais. Bon, enfin, là, 6h15, 19h. Ouais, vous avez une journée de merde avant d'être heureux. Bonne journée.
1: Super.
0: Mais on est là avec vous.
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0: Et on vous le dit depuis qu'on est arrivé à 5h55 aujourd'hui, faire beau partout en France. Il va faire un week-end de ouf, on est content, on est heureux. Alors... Et on est vendredi, on se donne des médailles aujourd'hui. Pour quelle raison vous pensez avoir mérité une médaille? Pour quelle raison vous vous dites, putain, avec ce que j'ai fait cette semaine, franchement, je la mérite cette médaille. Et on n'attend pas que les autres nous donnent des médailles. 0-870-42-48, vous venez avec nous, dans l'équipe aussi. Si vous pensez avoir mérité une médaille cette semaine, allez, pourquoi vous pensez avoir mérité votre médaille? Lorenza, tu oui?
1: Ouais, parce que hier, j'ai vu un papillon de nuit qui était enfermé dans le hall de mon immeuble. C'est un sas entre les deux portes. Et ben, je l'ai libéré.
0: Alors, tu sais qu'on confond souvent les papillons de nuit avec les mythes.
1: Non, mais les mythes, c'est pas aussi gros quand même.
0: Ah, si, c'est un...
1: Bah,
0: c'était là, un papillon, il était gris?
1: Je pense pas. Il était plutôt foncé et il était très grand, quoi.
0: Ouais.
1: Ou alors, c'est une très grosse mythe et.
0: Bah, c'est une très grosse
1: mythe. J'ai libéré une mythe, écoute.
0: T'as pas remarqué que t'avais un énorme trou derrière toi dans ton pull aujourd'hui?
1: Non, mais je suis fière.
0: Que ce soit un papillon de nuit ou une mythe, de toute manière, t'as libéré un animal.
1: Voilà. Merci.
0: Voilà. Et tu l'as mérité, ta petite médaille.
1: Trop bien.
0: Voilà ce que je te dis. Bravo à toi. Félicitations même, j'ai envie de te dire. Ta médaille, tu l'as. Allez. Pour quelle raison vous pensez avoir mérité une médaille? Il y a Ophélie qui est avec nous. Bonjour Ophélie.
9: Salut Manu, salut les ouin-ouin.
0: Bienvenue parmi nous Ophélie. Pour quelle raison tu penses avoir mérité ta médaille?
9: Alors moi, hier, j'ai enfin été racheter la latte qui manquait à mon sommier. Et en attendant, il était calé avec un petit tabouret et enfin, je l'ai changé.
0: Bah, attends, bravo. Mais tu calais quoi avec ton tabouret exactement?
9: La latte qui était cassée, tu sais.
2: Le système D.
9: C'était des systèmes D qui a duré très longtemps, donc je suis très content de l'avoir enfin fait.
0: Mais ce qui m'intéresse pour ta médaille, c'est savoir combien de temps t'as tenu avec une latte qui se barrait et un petit tabouret pour la caler.
9: J'ai honte.
0: Vas-y.
1: Bah vas-y.
9: C'est à la sortie d'été de l'année dernière que j'ai cassé cette latte. Wow. Et donc
0: Mais ça mérite la médaille.
1: Ça, bien sûr.
0: Ah oui, franchement.
1: Merci.
0: Une bonne petite flemme pour changer une latte pendant un an, je dis bravo.
2: Bien
0: bravo,
9: merci
0: Philippe.
9: Beaucoup.
0: Alors bon, bah depuis, elle a pris un abonnement chez le kiné et l'ostéo, mais vraiment, elle est cool. Vraiment, c'est t'as mérité ta médaille. On t'embrasse fort, Ophélie.
9: Moi
0: merci
9: aussi.
0: De nous avoir appelé. Gros bisous. Pour quelle raison vous pensez avoir mérité une médaille cette semaine? Allez, c'est dans l'équipe, on peut y aller. Hein.
2: Moi, j'ai baissé mon temps d'écran sur mon téléphone de 2 heures.
1: Oh, c'est énorme.
2: Je suis passé de 6 heures par jour à 4 heures par jour. C'est pas mal, hein?
0: C'est pas mal.
1: Bravo.
2: Ouais.
0: Vous vous rendez compte, 6 heures par jour d'écran, c'est démentiel.
1: C'est énorme.
2: C'est beaucoup, ouais.
0: Et ce qui est génial, c'est que... Alors moi, je vois avec ma femme et ma fille. Dès qu'il y en a un sur le téléphone, on lui dit « Non mais arrête avec ton téléphone. » Et en fait, on est tout le temps sur son téléphone. Et ce qui est marrant, c'est que j'ai dit à un moment « Ok, posons-nous, on est le soir, on regarde tous notre temps d'écran. Personne n'a voulu le faire. Donc on est totalement dans le déni en fait. Mathieu est avec nous, bonjour Mathieu.
10: Salut Manu, salut l'équipe.
0: Bienvenue sur Énergie Mathieu, pour quelle raison tu penses toi cette semaine avoir mérité ta médaille?
10: Eh ben moi j'ai enfin regardé la notice de mon four pour savoir comment faire une pyrolyse. Et ben ça y est, mon four est tout propre, enfin.
0: Putain, mais je crois que c'est un truc que tout le monde a fait une fois dans sa vie, se dire putain, comment on nettoie le four. Et là, il y a toujours quelqu'un pour dire ah, c'est simple, on va faire une pyrolyse. Et là tu regardes, c'est fuck, je sais même pas comment ça s'écrit, pyrolyse.
2: Ouais, on connaît le mot, mais comment ça marche?
1: C'est quoi une pyrolyse, moi?
0: Alors, j'ai regardé, j'ai fait comme toi. Mathieu, est-ce que tu veux expliquer ce que c'est que la pyrolyse?
10: Ouais, en fait, en gros, la pyrolyse, c'est un mode de chauffage spécial avec un produit qui permet de faire en sorte à ce que toutes les traces de gras qui sont sur la vitre du four, tout ça, bah, s'enlèvent et s'évacuent vers l'extérieur, ce qui permet de pas avoir des grosses traces qui traînent depuis des années et des années, quoi.
0: Et voilà. Et tous les fours peuvent avoir cette pyrolyse. Il faut chauffer à mort le four, c'est un mode de chauffage.
1: Trop bien.
0: Et voilà. Eh, on n'est pas heureux de partir en week-end en sachant ce que c'est qu'une pyrolyse.
1: Franchement, sans déconner, si.
0: Demain, on apprendra à l'écrire. T'as mérité ta médaille, Mathieu. Bravo pour ta pyrolyse.
10: Ah, merci beaucoup, c'est top.
0: C'est incroyable. En une minute, j'ai dit le mot pyrolyse plus de fois que dans toute ma vie. C'est incroyable.
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0: quelques messages. 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On va s'en écouter quelques-uns maintenant, c'est parti.
1: Hey Nico, j'ai un super truc pour les pipis des bébés garçons. Ça s'appelle un chapeau de pipi. Tu le mets sur le zip, tu changes. Et du coup, il n'y a pas de jet partout. Voilà, c'est tout bête. Et ça marche pas très bien. Allez, bisous les moins.
0: Alors il faut recontextualiser effectivement.
2: Oui, puisque, parce que là c'est bizarre, ouais.
0: Nico nous avait raconté qu'en fait, il avait changé la couche de son fils et qu'au moment où il ouvre la couche, paf!
3: Systématiquement, il y a du pipi, quoi.
0: Il part en pipi tout le temps.
3: C'est ça, c'est le problème. Mais je pensais pas entendre un jour chapeau de.
0: Chapeau de pipi.
3: Comme ça. J'imagine mon fils avec un sombrero sur le kiki. ça me fait marrer.
0: Mais ça doit avoir la forme d'un petit chapeau. Tu vois,
3: oui,
0: c'est pour éviter qu'il te fasse pipi dessus.
3: Je vais taper ça dans Google. Merci beaucoup.
0: En fait, c'est pour les bébés, hein. Ne prends pas ça pour toi. Arrive avec un chapeau de pipi pour toi. Allez, on écoute encore un message.
4: Salut Manu, salut les ouin-ouin. J'avais une question. Vous avez un jingle qui est la fausse voix de Jean-Jacques Goldman. Est-ce que tu peux me confirmer que c'est bien Florent qui l'a fait le jingle, c'est lui qui l'a fait le jingle. Je suis sûr et certain que c'est lui. Alors là, et bisous bisous.
0: Là on est sur une question de niche.
2: Tous les jingles que vous entendez
0: dans l'émission avec des gens qui chantent, c'est vous qui les faites en fait ces jingles. Vous laissez justement des messages vocaux sur l'application Manu sur Énergie et vous faites un petit jingle pour l'émission sur un air. Et nous on récupère votre message, on le met sur une musique et ça donne des jingles. Et effectivement, il y a un jingle avec une chanson de Jean-Jacques Goldman. On l'a, c'est ça.
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0: Et ça, effectivement, c'est Florent, le producteur de l'émission, qui a laissé un message vocal sur l'application en se disant est-ce qu'ils vont le prendre. Et on l'a pris. Et il était extrêmement fier.
7: Je suis un peu honoré qu'il ait reconnu quand même.
2: Ouais, c'est très fort, hein.
0: Ah ben vraiment là c'est je pense que lui il dort vraiment devant ton paillasson chez toi. Parce qu'il faut y aller quand même. Vous pouvez évidemment nous envoyer des messages vocaux sur l'application Manu sur Énergie pour chanter, pour faire les jingles. Nous on rajoute la musique dessus et ça donne ce que vous venez d'entendre.
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0: Il est temps de retrouver Élodie. 5e participation au Club des Génies. Elle a déjà gagné 400 €. Elle va jouer pour en gagner 100 supplémentaires. Élodie, bonjour à toi.
9: Bonjour Manu, bonjour l'équipe. Kikou Lorenza.
2: Kikou Élodie.
0: Ah voilà, c'est la petite tradition depuis qu'Élodie est au Club des Génies. Elle fait un petit kikou à Lorenza. Elle a droit à son kikou quotidien.
2: Exactement.
0: Voilà. Je dis pas que j'ai envie que tu perdes, mais je dis que juste que j'en ai marre du kikou.
9: Bon, promis, je dirais plus kikou.
0: Élodie, 5e participation, t'as déjà gagné 400 €, quoi qu'il arrive aujourd'hui. Ces 400 € ils sont pour toi, mais t'as pas envie de t'arrêter là, t'as envie de gagner 100 € supplémentaires. En face de toi, il y a Vivien. Bienvenue sur Énergie, Vivien.
10: Bonjour Manu, bonjour tout le monde.
0: Bonjour
9: Vivien.
0: Vous allez jouer l'un contre l'autre ce matin au Club des Génies, je vous rappelle les règles. J'ai donc 100 € pour l'un ou l'une d'entre vous et j'ai 3 questions. Le gagnant, la gagnante sera celui ou celle qui aura 2 points. À chaque question que je vous pose, si vous pensez avoir la réponse, vous donnez tout de suite votre prénom. Vous donnez ensuite la réponse. Si c'est la bonne, ça fait 1 point. Si elle est fausse, le point va à l'autre et c'est le premier ou la première qui atteint les 2 points, qui gagne les 100 € et qui reviendra jouer avec nous lundi. Élodie, Vivien, bonne chance à tous les deux, c'est parti. On joue au Club des Génies. Voici la première question. Combien y a-t-il de minutes dans 3 heures ?
9: Élodie.
10: Vivien.
0: Élodie, je t'écoute.
9: 180.
0: Bonne réponse.
2: Ouais, très rapide.
0: Extrêmement rapide.
2: Fou.
0: Élodie, 1 point. Vivien, pas de point. Deuxième question. Quel animal est utilisé comme logo par la caisse d'épargne ?
9: Élodie.
0: Élodie en premier, on t'écoute.
9: Oh. Un écureuil.
0: Un écureuil, oui, c'est gagné. Oh, 2 points. Oh là là.
2: Ça s'est joué de peu, mais c'était Élodie en premier.
10: J'ai quand même un doute de ne pas l'avoir dit en premier.
0: Ah non, je t'assure. Non, t'es arrivé après Élodie. Pas beaucoup.
7: Ouais.
0: Mais t'es arrivé en deuxième et ça veut dire qu'Élodie a 2 points. Ça veut dire qu'Élodie gagne. Ça veut dire, Élodie, que tu as 500 €.
9: Mais c'est génial.
0: Ben oui, c'est génial. Quoi qu'il arrive lundi, ces 500 euros, ils sont à toi. Vivien, je vais t'offrir le mug Manu sur Énergie pour te remercier de nous avoir appelé. Puis tu nous rappelles quand tu veux, de toute manière.
11: Ok, ça marche. Merci beaucoup.
0: Belle journée à toi, Élodie. Les 500 euros, ils sont pour toi. Et en plus, le petit bonus. Quand on dépasse les 5 participations, on a droit à choisir un titre qu'on aura quand on va revenir après. C'est-à-dire que lundi, quand je vais dire Élodie est là, il y a une musique qui va démarrer. Est-ce que t'en as une en tête ou alors on garde la surprise pour lundi?
9: J'en ai une en tête, mais c'est comme vous voulez.
0: Bah vas-y.
12: Ah, je veux savoir.
9: Je suis en feu de soprano.
0: Oh, pas mal.
12: Yes. Bien joué ça.
0: Soprano en feu pour démarrer. Ce sera pas lundi puisque lundi c'est férié.
9: C'est la première fois. Oui,
0: c'est vrai. Ce sera mardi. Élodie, on se retrouve mardi pour tenter de gagner 600 euros. Voilà.
9: Super, merci l'équipe. Bon week-end.
0: Bon week-end à toi, profite bien.
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0: On a un peu de temps, on peut faire un petit tour du studio. Allez, qu'est-ce que vous avez envie de partager avec nous ce matin pour démarrer cette journée?
3: Bah, j'ai vu pour la première fois de ma vie, moi, des gens rater un train. Et alors, bah ouais, j'étais mitigé entre ça m'a fait de la peine pour eux, mais aussi, waouh, c'est fou, ça existe vraiment quoi.
0: Mais t'as jamais loupé un train?
3: Ah, moi j'ai jamais loupé un train.
12: Ah bon?
3: Non, alors j'ai déjà loupé une fois un train, mais genre je tiens dans les embouteillages et tu dis, bon bah je serai jamais à la gare. Ça m'est déjà arrivé, mais là c'était sur le quai. Moi j'étais dans le train, je vois le truc qui démarre et les gars qui courent sur le quai, et merde, on l'a loupé quoi.
0: Ouais, ça m'est déjà arrivé une fois.
3: Sérieux?
0: Ouais, c'est vraiment, tu vois le train partir et t'as l'impression que toute ta vie désormais sera foutue.
12: Exactement.
3: Tu restes tout seul sur le quai.
0: Et alors déjà il y a ce truc là où tu vraiment tu le vois et là tu bouges pas, tu fais putain de merde. Ouais. Et ensuite il y a ok, comment trouver une solution?
12: C'est ça.
0: Comment faire en sorte pour avoir un autre train? Donc tu repars, tu vas chercher les trains et là tu te demandes combien de temps.
12: Panique.
0: Ouais. Et moi j'avais 4h30 à attendre.
12: Allez.
0: Et voilà. Et là tu t'assieds à un bar et en fait tu fais tous les bars de la gare.
12: Ouais. Et tu te balades. C'est vrai.
0: C'est dans ces moments-là où tu regardes en l'air dans les gares.
12: Ouais.
0: Oui. Combien il y a de carreaux en l'air? Et tu t'as le temps qui passe, et heureusement t'as ton chargeur de téléphone sur toi, ça va. Tu vas pouvoir trouver des trucs
3: très importants.
0: Lorenza, quelque chose à partager avec nous?
12: Ben, j'étais dans un magasin de déco.
0: Ah, apparemment, ce que tu veux partager avec nous, c'est ton degré d'alcool.
12: Exactement. Moi, je suis sobre, c'est promis. Non, mais j'étais dans un magasin de déco et je cherchais des lampes un peu stylées pour la coloc, pour l'appart.
0: Oui.
12: Et la vendeuse est venue me conseiller. Mais quand j'ai vu le prix des lampes, j'ai un peu paniqué. Donc j'ai dit que c'était un cadeau et j'ai pris 4 lampes en photo et j'ai dit que je reviendrais choisir la bonne, mais je reviendrai jamais quoi.
0: Ah, et pourquoi t'as pris les photos?
12: Mais parce que je voulais montrer que j'étais intéressée et que je voulais le montrer à mes collègues pour être sûr qu'on choisisse la bonne et que je reviendrais.
0: Mais tu dis que si c'est trop cher, en prenant les photos, tu savais que t'allais pas les acheter.
12: Mais je sais, mais c'est ma technique parce que j'avais peur en fait, comme elle s'était investie la vendeuse, je voulais pas lui dire non, j'achète rien, tu vois.
0: T'as paniqué en fait?
12: Ouais, j'ai paniqué.
0: Mais alors, parfois dans des magasins, on rentre, on s'aperçoit qu'on va rien acheter, mais effectivement, t'as les vendeurs à côté de toi, t'as des gens et tu sais pas comment sortir du magasin. Naturellement.
12: Bah en fait, c'est ça. T'oses pas dire bah non, en fait, je vais rien acheter. J'ai l'impression que genre elle s'est investie et que j'allais la décevoir.
0: C'est pas évident de partir d'un magasin de façon normale quand t'achètes rien.
12: Voilà.
0: Et même d'un magasin quand tu sors, t'as l'impression d'être coupable.
12: Mais oui, t'as l'impression que tu voles un truc alors que non.
0: T'as rien volé. C'est limite, tu dis je suis désolé pourvu que ça bime pas. Mais alors que t'as rien pris.
12: Je dis toujours au revoir monsieur en regardant dans les yeux l'agent de sécu en mode pour lui montrer que je suis d'aplomb et que tout va bien et que j'ai rien volé, tu vois.
0: Ça vous est jamais arrivé ça de devoir sortir d'un magasin? Et vous faites quoi dans ces moments-là?
3: Moi j'ai la technique du téléphone, moi. Souvent j'appelle ma maman et du coup je regarde la personne en disant c'est ma maman, je dois partir, je reviendrai. Tu vois?
0: C'est bien ça.
3: J'y vais en force, ça va maman? Ouais, qu'est-ce qu'il y a? Ah oui, comme s'il y avait un truc intéressant, tu vois.
0: Non, bien sûr.
3: Téléphone.
12: Pas mal. Alors,
0: je fais genre je suis intéressé, mais genre j'hésite, je doute. Je fais faudra que je revienne plus tard.
12: Un
0: peu comme toi,
12: le truc.
0: Ou alors, je suis pressé, j'en ai marre, j'y vais franco et je me dis qu'ils vont me juger, qu'ils vont dire putain c'est un connard, mais je pars direct comme ça.
12: Ah oui,
3: carrément.
0: Je pars.
12: Ah, mais toi, t'es un acteur, quoi. C'est comme la scène de drama, ouais. Quoi.
0: Et je me retourne en disant je pars. Je pars de ce magasin. Non, mais et je vous dirai même plus, ces chaussures sont bien trop chères. Je pars. Ne me retenez pas avec une réduction, je pars. Florent, le producteur, dans cette situation, tu fais quoi?
7: Je suis complètement lâche. Moi, je dis que j'ai oublié mon portefeuille. Chère, bien, c'est pas ça
12: classique.
7: M'intéresse beaucoup, mais je suis désolé, j'ai pas pris mon portefeuille.
0: Oui, mais vous pouvez payer avec votre portable.
7: Ben oui, mais j'ai pas rentré ma carte sur mon téléphone encore. J'arrive pas à faire avec ma banque. Ouais.
0: Et c'est là où la personne sait que tu mens.
12: Ouais, là,
7: exactement.
0: Ah, bien sûr, évidemment.
12: L'arnaque.
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0: Et j'ai une proposition à vous faire.
12: Ouais.
0: Est-ce que ça vous dit qu'on achète une île grecque?
12: Bah, avec plaisir, ouais, de ouf.
0: J'ai un bon plan.
3: Ça dépend, non, combien
12: non, ouais, c'est bah, ça, combien?
0: Vous allez voir. Alors, c'est une île grecque qui, en 2022, était estimée à 8 millions d'euros. Ah. Ok.
3: Ouais.
0: Attendez. Aujourd'hui, elle est inhabitée et à vendre pour 247 000 euros.
12: Ouais, mais attends, qu'est-ce qui s'est passé?
0: Ah bah, il s'est passé qu'en fait il y a un petit bémol, c'est qu'il y a des restrictions environnementales majeures qui n'étaient pas prévues, qui rendent en fait les possibilités de construction extrêmement limitées.
3: Ah mince.
0: En gros, tu peux pas faire ta maison dessus, quoi.
3: Ah, c'est le problème.
0: Mais ouais. t'as une île grecque.
12: Oui, mais bon, quand tu fais, enfin tu vois, tu passes un peu dessus, tu te barres, enfin je sais pas.
3: Tu peux rien en faire, c'est un peu con, quoi.
12: Ouais.
0: Et tu peux faire du camping.
12: Ah, en vrai, j'avoue, pas mal.
0: Voilà.
12: Oui, ouais. C'est vrai, c'est une bonne solution.
0: Ça se gamberge, non? Et c'est vrai, hein, vous pouvez aller vérifier sur internet, il y a une île grecque à vendre pour 247 000 euros. T'as l'île, bon, tu peux pas vivre dessus.
12: Ouais.
0: Cela dit, 247 000 euros, autant t'acheter un putain de beau bateau.
12: Ah ouais!
3: Là, on est chaud.
0: Alors.
12: Tu nous as eu.
0: Qu'est-ce qu'on a encore dans les infos? Ah, j'ai une étude de l'université de San Diego, en Californie, aux États-Unis, qui nous explique que les personnes têtues auraient un gros avantage. Est-ce que vous vous trouvez têtu? Honnêtement.
3: Moi, pas des masses, moi.
0: Ouais, non, okay.
12: Ça dépend pour quel sujet, mais je pense que je le suis un peu, ouais.
0: Ouais, je suis très très têtu.
12: Oui,
0: Florent,
12: le
0: producteur.
7: Ah, très têtu aussi, ouais.
0: Eh ben, on va vivre plus longtemps que les deux autres. Désolé.
3: Pourquoi?
0: Parce que les têtus vivraient plus longtemps, selon cette étude. La raison, c'est que comme les têtus sont sûres d'elles, les personnes têtues, elles sont sûres d'avoir raison, elles se fichent de la vie des autres. Et donc, mentalement, elles ont un souci en moins, donc une meilleure santé mentale.
3: C'est beau. Se foutre de la vie des autres, qu'est-ce que c'est beau.
12: CQFD, quoi.
0: J'aimerais qu'on renomme cette émission Highlander sur Énergie. Parce qu'honnêtement, je suis immortel. Qu'est-ce qu'on a d'autre dans les infos? Ah, d'après vous, quelle est la touche du clavier que vous tapez probablement le plus sur votre clavier d'ordinateur? Quelle est la touche que vous tapez le plus?
12: Bah, l'espace.
0: La barre espace, ouais. Pour Lorenza. Nico, ouais.
3: Le A, je sais pas.
0: Bah non, la lettre A, celle que tu tapes le plus.
3: Ouais,
0: ok,
3: ouais, moi, j'ai la lettre A.
7: Supprimer. Enfin, effacer, pardon.
0: C'est Florent qui a raison.
12: Ah bon?
3: Ah oui.
0: Selon un sondage, en fait, la touche qu'on tape le plus sur le clavier d'ordinateur, c'est la touche d'effacement en arrière.
3: D'accord.
12: Ah ouais.
0: C'est-à-dire qu'on fait tellement d'erreurs.
7: Ouais, ou même quand tu commences à écrire un tout pied. Non, je veux pas dire ça en fait, je le mets autrement.
0: Tac, tac, tac, tac, tac, tac, tac, quand tu rends. Et t'as la flemme de tout sélectionner et d'effacer. T'appuies sur la touche comme ça. Brrr, et voilà. Et ben ça compte. Voilà, en tout cas, encore une belle preuve qu'on est vraiment nul.
12: Ouais.
0: C'est nous.
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0: Et pour démarrer cette nouvelle heure, il y a quelqu'un qui est pas content.
12: Oula.
0: C'est Wikipédia. Wikipédia n'est pas content. Avant d'oublier votre salaire, il faut qu'on en parle. Le nombre de visites sur Wikipédia recule de mois en mois.
12: Bah oui, à cause des intelligences artificielles, c'est
0: exactement. Ça a baissé de 8% ces 6 derniers mois, la fréquentation de Wikipédia. Et la raison, c'est l'intelligence artificielle. C'est des gens qui veulent des infos qui vont maintenant sur ChatGPT plutôt que sur Wikipédia.
3: On fait des infidélités, ouais.
12: Moi, non. Moi, vraiment, quand il s'agit de personnalités, de stars ou que je veux savoir un truc, j'y vais sur Wikipédia.
0: Ah, d'accord.
12: Parce que j'ai l'impression que des gens ont fait plus de recherches. Et ChatGPT s'est déjà trompé.
0: Oh!
12: Dans des années où des couples devaient être ensemble, des couples de stars, ils s'étaient trompés du nombre d'années.
0: Tu vas vraiment sur Wikipédia pour chercher les. Mais dis-moi, tu es chercheuse au CNRS?
12: Ça se voit tant que ça?
0: Ah, c'est vraiment, c'est pointu, hein, ce que
12: non,
0: tu vas chercher.
12: Je préfère prévenir les gens, donc continuez à aller sur Wikipédia.
0: Bien sûr, mais non, si vous voulez savoir en quelle année tel couple a été ensemble, bien sûr, c'est important, évidemment. Allez, 7h06, on double votre salaire.
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0: 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Et les mecs de Wikipédia qui sont en train de se pendre là en écoutant ce que tu as dit. Toutes ces années à monter une encyclopédie juste pour savoir si Brad Pitt était avec Angelina Jolie
12: en 2014.
0: Bon, on double votre salaire, c'est parti pour la première fois de la matinée. Attention, le téléphone sonne, c'est peut-être le vôtre. Si vous avez envoyé salaire par SMS au 7-10-12, et bien la bonne nouvelle, c'est peut-être pour vous ce matin. Allez.
15: Allô.
0: Allô, bonjour, c'est Sandra de Draguignan dans le Var.
15: Bonjour, oui.
0: Sandra, quel est le seul animateur radio qui loupe ton salaire?
15: C'est Manu sur Énergie.
0: Et bien c'est gagné.
12: Bravo, merci.
0: Sandra, je t'annonce que nous allons doubler ton salaire de 1 556 euros. Il va passer à 3 112 euros.
15: Ah, trop bien.
0: Bah ouais, trop bien. Bah, c'est le but en même temps. Voilà.
15: Oui, c'est ça.
0: Avant de démarrer le week-end, la bonne nouvelle qui arrive. Le cœur qui bat, c'est bah, trop mignon.
15: Oui,
0: effectivement, heureusement qu'il bat.
15: Depuis tellement d'années.
0: Et bah, c'est la première fois que tu tentes ta chance ou tu tentais depuis longtemps?
15: Non, c'est la première fois.
0: Et bah voilà. C'est le coup de bol. Il y a des gens, ils tentent, ils s'énervent parce que ça marche pas. Et t'en as qui disent, bah tiens, je vais le faire. Et le lendemain, bim, on les appelle. Ça s'appelle un tirage au sort.
15: Oui.
0: Et ben, t'as été tiré au sort. 3112 euros. Ça va vite arriver pour toi, Sandra. Tu es décoratrice d'intérieur.
15: C'est ça.
0: Un peu.
15: Exactement.
0: Un peu. Bah, putain, la référence commence à être vieille, mais c'est un peu Valérie Damido.
12: Ouais, oui.
0: Ah, ouais.
15: On me la ressort souvent.
0: Bah oui, mais excuse-moi, donnez-moi un décorateur d'intérieur ou une décoratrice d'intérieur connue.
3: Putain, c'est vrai, il y en a pas.
12: Oui, il y en a pas.
3: Alors qu'elle, elle savait maroufler, quoi.
15: Oui.
12: Voilà, ah oui, le terme maroufler, on l'a appris avec Valérie.
0: Et je sais pas trop ce que ça veut dire maroufler. En fait, c'est
12: avec le papier peint, non?
15: C'est ça, exactement. Ah, bravo Lorenza.
0: Ah, t'as les calés, hein. C'est quand t'enlèves les bulles du papier peint, tu passes par le dessus, c'est ça?
15: Ouais. On les jette sur les côtés, c'est ça.
0: Ah, d'accord. Et tu fais ça, toi aussi?
15: Exactement.
0: Oh, mais écoute. Je suis heureux d'avoir une décoratrice intérieure ce matin. Et je te souhaite plein de bons marouflages. Je te souhaite de t'éclater. C'est quoi le truc de tendance en ce moment, décoration intérieure?
15: Ah, il y a plein de choses. Oui. Tout est un cercle qui revient toujours en fait. Donc tout est tendance. Il n'y a pas vraiment. Enfin voilà, faut pas se mettre de barrière.
12: Les lampes des années 70, un peu colorées,
15: oui,
12: non?
15: Oui,
12: ça
15: aussi.
12: Ouais, on est à fond là-dedans, non?
0: Ah bon?
12: Ouais, la coloc, on hésite là, ouais.
0: C'est pas hésiter. Attendez, parce que je vais faire partie. Franchement, non. Attendez, parce que comme le dit Sandra, c'est les cycles.
12: Oui, vois, bon,
0: le problème, c'est que
12: ce
0: les cycles vont de plus en plus vite. C'est-à-dire qu'aujourd'hui, ta lampe tendance des années 70, elle est hyper hype. Ouais. Mais demain, on te dira, c'est ringard. Donc,
12: autant ne pas décorer, quoi.
0: Non, mais autant, c'est quoi? Autant, tu laisses tranquille la petite ampoule qui se balade comme ça.
12: Top.
0: Voilà, tu vois, comme sur les chantiers, on est très bien avec ça. Sandra, je te double ton salaire. 3112 euros, ça arrive très vite pour toi.
15: Merci beaucoup.
0: Gros bisous, et ça peut vous arriver vous aussi tous les matins, 7h05 et 8h05, dans moins d'une heure, c'est peut-être vous qu'on appellera.
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0: Oui, un jour peut-être, mais enfin, c'est pas la première qui me demande. Enfin, tu vois, c'est. Vous savez combien il y en a des gens qui me demandent de faire des duos de musique?
12: Une?
0: Non. Zéro. C'est son anniversaire aujourd'hui à Camilou.
12: Ah!
0: Elle a 34 ans.
12: Oui.
0: On est vendredi, toute la semaine c'est plutôt bien passé. Et peut-être qu'elle s'est extrêmement bien passée pour vous. Peut-être que vous avez fait quelque chose de trop stylé et vous dites, je mérite une médaille pour ça. 0 870 42 48. Pour quelle raison vous méritez une médaille? Lorenza, tu mérites une médaille?
12: Oui, je mérite une médaille parce que j'ai nettoyé mes pinceaux de maquillage pour les yeux. Alors, j'ai pas encore nettoyé le reste, mais toutes celles qui étaient les petites brosses, tous les trucs pour mes yeux, c'est nettoyé.
0: Et on mérite une médaille pour ça?
12: Bah, vraiment, c'est très chiant et long.
0: Ah bon? Et tu les passes pas à l'eau?
12: Bah, non. Enfin, vraiment.
0: Je me rends pas compte.
12: Ah, bah, vraiment, c'est pas bien parce qu'il y a beaucoup de microbes et de bactéries qui se forment, mais il faut le faire, quoi.
0: D'accord.
12: Et j'ai droit à une médaille. Je sais que ça peut paraître con, mais c'est très chiant à faire. On n'y pense pas, on a la flemme en fait.
0: Moi j'aurais dit plutôt que la discussion là-dessus était chiante, mais en même temps je peux pas juger parce que je m'y rends pas compte.
12: Mais voilà, mais tu n'utilises pas de. Tu mets pas de fard à paupières, quoi.
0: Non, très rarement.
12: Pas encore.
0: Vraiment, c'est.
12: Je vais peut-être réussir à te convaincre.
0: Franchement, à part pour Halloween, c'est extrêmement rare.
12: Eh ben c'est très chiant, et voilà, je l'ai fait.
0: Eh ben écoute, si tu l'as fait, apparemment c'est très important pour toi. Tu mérites ta médaille. On a Elodie qui est là. Bonjour Elodie.
17: Bonjour Manu, bonjour les Wanwan.
0: Bienvenue sur Énergie Elodie, pour quelle raison tu mérites une médaille?
17: Moi je mérite une médaille parce que j'ai enfin fait le tri dans tous mes placards que je devais faire depuis au moins 5 ans.
0: Oh wow. Et qu'est-ce que tu fais avec les vêtements que tu gardes pas?
17: Eh ben j'ai fait un vide-grenier ce week-end et ce qui me reste, je vais donner aux associations.
0: Allez, bien sûr.
12: Double médaille.
0: La doublette. Alors, bravo, exactement, double médaille. T'as la, l'or, l'argent et le bronze. Allez, cadeau, ça te prend la gueule, toi. Bravo, Elodie, on t'embrasse.
17: Merci.
0: On te souhaite un très beau week-end.
17: Merci, vous aussi.
0: Vous pensez avoir mérité une médaille dans l'équipe, Nico?
3: Moi, c'était l'anniversaire de ma maman mardi.
12: Oh.
3: Et on lui a acheté une jolie montre avec mon frère et ma sœur. Et j'ai fait livrer des fleurs en plus de ma part.
12: Bah, c'était sûr. Hein.
0: Mais il fait toujours ça.
12: Mais oui, il veut être le fils préféré.
0: Mais tout le temps.
3: La médaille.
12: Toujours. Quoi qu'il arrive, le meilleur.
0: Toujours, c'est le petit cadeau en plus de Nico.
12: Le petit faillot.
3: Ça me touche beaucoup, mon fils. En plus, c'est les pivoines. C'est ses fleurs préférées.
12: Ah, ben voilà.
3: C'est la saison des pivoines.
12: À chaque fois qu'il rajoute.
0: Toujours des petits trucs en plus. C'est moi.
3: Et comme j'habite à côté d'elle, j'ai bu un verre avec elle le soir, évidemment. Parce que mon frère et ma soeur peuvent pas faire et ils habitent trop loin.
12: Ah, ben voilà. Bien joué.
0: Très bien. Alors qu'il déteste sa mère, en fait. Pour quelle raison vous pensez avoir mérité une médaille? Marine est là, bonjour Marine.
18: Bonjour Manu, bonjour les mamans.
0: Merci d'être là avec nous ce matin Marine. Qu'est-ce que t'as fait où tu te dis j'ai mérité une médaille cette semaine?
18: Je mérite une médaille parce que j'ai enfin fini avec les bruits de chaises. J'ai enfin mis des papins en feu toutes les chaises.
12: Ah, ça glisse là.
0: Les petits trucs sous les pieds des chaises, les pour pas que ça fasse de bruit, c'est ça?
18: Oui, ça grince plus.
0: Mais bravo.
12: Ok.
0: Écoute, tu sais quoi? Il y a des chercheurs qui trouvent des vaccins et il y a Marine qui met des patins. Eh ben, tu mérites ta médaille toi aussi, Marine. Il y a pas de raison.
18: Merci.
0: Je t'en prie. En fait, je donne cette blague parce que j'ai l'impression qu'elle en a vraiment besoin.
12: Oui, elle est.
0: C'est Marine. Vous savez quoi? Elle a besoin de plus d'amour que les autres.
12: Voilà. On t'aime, Marine.
0: Mais bien sûr, on t'aime fort, Marine.
18: Moi aussi, je vous aime.
0: Mais gros bisous à toi et tous tes patins sur tes chaises.
18: Merci, gros bisous, je vous aime.
0: Gros bisous, nous aussi, on t'aime.
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0: On parlait du week-end. Un grand tournant dans ma vie ce week-end.
12: Pourquoi?
3: Qu'est-ce qui va se passer?
0: Bah, c'est ce week-end.
12: Ah, les cochons.
0: Les cochons.
12: Ah,
0: ce week-end.
12: Les cochons, génial.
0: Ce week-end, je pars en Normandie. Avec ma femme et ma fille, ouais, on va jusqu'en Normandie pour aller récupérer les deux cochons nains qui vont venir.
12: Mais c'est combien de temps de route?
0: Genre 2h30.
12: Ah ouais, tu vas taper 2h30 avec les petits cochons dans le retour là?
0: Oui.
12: Non mais c'est ouf.
0: On va pas les mettre derrière la voiture.
12: Hein. Non mais c'est vrai, mais c'est juste que c'est fou quoi.
0: On parlera avec eux, on va faire connaissance. Hein.
12: C'est génial, ok.
0: Alors voilà.
12: Vous avez déjà les noms?
0: Ouais.
12: Tu peux les dire ou pas?
0: Je peux vous les lire parce qu'ils sont sûrs maintenant. J'ai l'impression de donner le nom de mon enfant.
12: Ouais, de ouf. C'est une fille ou un garçon?
0: Alors, il y a une fille et un garçon.
12: Okay. Ah bah c'est bonheur ça.
0: Bah, c'est pas mal. La fille, ce sera princesse.
12: Ok.
0: Et le garçon, c'est Alphonse.
7: Ah oui.
0: Pourquoi Alphonse? Alors, il y a une histoire pour Alphonse. Ouais. Parce qu'avant que ma fille naisse, on lui avait donné, on savait pas si c'était un garçon ou une fille, et on lui avait donné deux prénoms et on l'appelait comme ça dans le ventre.
12: Ok.
0: Avant le et les deux prénoms c'était ça nous est marré, c'était Alphonse Lucette.
12: Ok.
3: Ah, ok.
0: C'est une fille et donc son troisième prénom c'est Lucette.
12: Ah, c'est génial.
0: On a dit, on t'appelait comme ça quand t'étais dans le ventre de maman, donc le troisième prénom c'est Lucette. Elle l'aime pas trop. Hein,
12: pour étonnant.
0: Ça nous fait rire que nous. Et putain qu'est-ce qu'on fait d'Alphonse du coup?
12: Ce sera pour le cochon.
0: Et puis là on s'est dit mais Alphonse ça lui va tellement bien ce petit cochon.
12: Et pourquoi vous n'avez pas donné Lucette à la fille?
0: Parce que je sais plus qui est dit à princesse et voilà. J'ai un peu négocié pour le Alphonse donc j'ai lâché sur l'autre.
12: Ah oui.
0: D'accord.
12: Ok.
0: Tu vois.
12: Mais t'as bien raison, Alphonse c'était stylé.
0: Et puis
12: en vrai.
0: Lucette ça aurait été quand même compliqué de donner un nom le même nom que
12: fille,
0: le troisième prénom de ma fille.
12: Oui c'est vrai que ça fait un peu bizarre. Oui.
3: Les deux se retournent quand tu les appelles, c'est compliqué.
0: Donc voilà, sachez que sur mon compte Instagram Manu officiel. Ce week-end, il y aura du cochon.
3: Ah, ça va inonder cochon. Influenceur cochon.
12: Oh, ouais. C'est ouf.
0: Ah, mais tu sais, les cochons, sans déconner, je pense que ça peut faire plus de vues que tout ce qu'on fait.
12: Mais bien sûr.
0: Ouf.
12: Non, en plus, c'est hyper intelligent, c'est hyper mignon. Enfin,
3: c'est George Clooney qui promenait le chien au parc.
12: Ouais.
0: Oh putain.
12: En laisse.
3: Faut que tu le fasses.
0: Oh là là. Ah non, pas de laisse.
12: En poussette.
0: Comme ça. Non, simplement comme ça.
12: Ah oui, vous suivons.
0: Et au resto avec nous, à table.
12: Ah oui,
3: le bordel.
0: Écoutez, vous pourrez suivre tout ça sur mes réseaux sociaux, c'est Manu officiel.
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0: Il va peut-être aller chez Jordan. Qui l'attend ce MacBook Neo? Il en a rêvé. Et il est là pour lui. Jordan, bonjour à toi.
1: Bonjour Manu, bonjour l'équipe.
0: C'est toi qui vas jouer avec nous ce matin au meilleur jeu radio du monde, le jeu des 5 mots, pour repartir avec ce MacBook Neo. Tu vas jouer ce matin, ça fait longtemps, avec Aurélie, notre standardiste.
12: Allez.
0: Attention, vous allez jouer ensemble, je vous rappelle les règles. Aurélie va sortir du studio et quand elle sera dehors, je vais te donner 5 mots. Après chaque mot, tu me donnes le premier qui te vient en tête. Ensuite Aurélie revient, je fais la même chose avec elle. Et dès que vous avez un mot en commun dans vos réponses, eh ben c'est gagné. À toi le MacBook Neo, d'accord?
1: Ok, ça va, on y va.
0: C'est bonne chance à toi, Jordan, on reste concentré, c'est parti, c'est le jeu des 5 mots. Compréhension.
1: Réflexion.
0: Bison.
1: Pardon? J'ai pas compris.
0: Bison.
1: Bison, animal.
0: Radar.
1: Amande.
0: Numéro.
1: Téléphone.
0: Barbecue.
1: Viande.
0: Il y avait de la concentration.
12: Ouais,
0: ouais, on sentait.
12: J'ai
0: le...
12: deux mots sur les 5 en commun avec lui.
0: Oui, mais alors tu ne joues pas.
12: Oui, je sais, mais c'était juste pour dire que je pense qu'il est pas mal, quoi.
0: On va faire revenir Aurélie maintenant. Il faut un mot en commun pour gagner. Juste un suffit. Attention, Aurélie du standard est là et elle est de retour. Allez. C'est parti, Aurélie, on joue, j'ai les 5 mots. Compréhension.
21: Réflexion.
0: Réflexion, c'est gagné.
21: Allez.
0: Hop là. Et voilà. Alors, attention, on continue parce qu'il reste 4 mots.
21: Ok.
0: Pour le plaisir. Bison.
21: Taureau.
0: Animal.
21: Ok.
0: Radar.
21: Autoroute.
0: Amende. Numéro.
21: Téléphone.
0: Bien sûr, ça fait 2 mots. Et enfin, barbecue.
21: Merguez.
0: Viande. On était dans le même délire, mais on était pas loin. Jordan, 2 mots en commun, 1 suffit pour gagner. Le MacBook Neo, il est pour toi, le dernier MacBook d'Apple que tout le monde veut, c'est toi qui l'as.
1: Oh, punaise, trop génial, merci Aurélie. C'est une chef.
0: On a l'impression que tu sais quoi ? On a l'impression qu'elle lui a fait un sandwich salade tomate au bio. C'est un bon plaisir, merci chef. Belle journée à toi Jordan, bon
1: merci
0: week-end.
1: Merci beaucoup, bonne journée, bon week-end.
0: Salut. Ciao.
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0: On passe sur un petit tour du studio. Qu'est-ce que vous avez envie de partager avec nous ce matin, Nico?
3: J'ai vu un post Insta qui disait que le meilleur endroit du monde, c'était la douche.
0: Le meilleur endroit du monde.
3: Ouais, apparemment c'est...
0: Je m'attendais plutôt à un endroit genre incroyable dans un pays de dingue.
3: Le gars justifie le truc en disant bah la douche, t'as chaud, tu peux chanter aussi fort que tu veux, tu réfléchis au sens de la vie et surtout, personne te saoule.
0: Ah oui, d'accord.
12: Ah, c'est pas faux.
0: C'est pas un endroit magique, c'est un endroit auquel tout le monde peut accéder.
3: Exactement.
0: Et qui est le meilleur endroit du monde.
3: C'est ça.
0: C'est pas mal.
3: C'est pas mal.
12: Ouais, c'est vrai.
0: La douche, ouais. Je me demande si je dirais pas les toilettes, moi.
12: Ah bon?
3: Ouais. Ah ouais, c'est vrai que toi t'aimes bien y aller, ouais.
12: Ah mon enfer.
3: Quand tu vas être seul, sur ton téléphone.
0: Bah c'est exactement ça. T'es seul, t'es tranquille. Si quelqu'un te parle, tu fais je suis aux toilettes.
12: Ouais, c'est vrai, mais.
3: Oui, t'as l'excuse, quoi.
12: Pour moi, c'est juste l'endroit où tu fais tes besoins et puis hop, tu pars, quoi.
0: Ah non, moi, c'est entre ma chambre et les toilettes, vraiment.
3: Les toilettes sont mieux aménagées que ta chambre.
0: Je suis tranquille, toi.
12: Ouais.
0: Voilà, il manque peut-être juste un Mac. Si j'avais un Mac dans les toilettes, là, je serais vraiment.
12: Je sais pas, ça me dégue.
0: Ah.
12: Ouais, moi, c'est mon lit.
0: J'allais dire viens, mais non, en fait.
12: Non, bah non. Moi, c'est mon lit.
0: Le meilleur endroit pour toi, c'est ton lit.
12: En fait, comme je suis en coloc, le moment où je suis toute seule, tranquille et tout, c'est dans mon lit et c'est mon cocon. J'ai l'impression qu'il peut rien m'arriver dans mon lit.
0: Ah,
3: ouais.
0: D'accord.
3: Ah ouais.
12: Même quand, par exemple, j'éteins la lumière et que je cours très vite parce que j'ai peur qu'on m'attrape, et ben, dès que je suis dans mon lit, c'est l'immunité, tu vois. Genre,
3: c'est la sécurité.
12: Je suis protégée, quoi.
0: Ouais, c'est bien connu, bien sûr. Il peut jamais rien arriver quand on est
12: dans
0: un lit.
12: Non, jamais.
0: Ben, moi, aux toilettes, j'ai un verrou. Hey.
12: C'est vrai.
0: Quel est le meilleur endroit pour être tranquille? Votre meilleur endroit à vous, c'est Florent, notre producteur.
7: Ouais, ça fait un peu personne âgée, mais en forêt, hein, pour faire une balade avec mon chien. Eh oui, les
12: ça
7: mains
12: fait
7: dans le dos.
12: Killer surtout.
0: Non, le nombre de gens qui se baladent en forêt, c'est pas les serial killers tous. Ah ouais, alors peut-être.
3: Ils sont tous là.
0: T'as bien les balades en forêt.
7: Bah avec le chien, toi, les mains dans le dos, tu.
0: Ou les mains dans le dos.
7: Tu respires la nature, tu vois, tu fais. Ah, je suis calme là.
12: Ah ouais.
7: Ouais, c'est chez 75 ans.
0: Les mains dans le dos, ça trahit la personne âgée quand même.
7: Ouais.
0: Hein.
7: Ouais.
0: C'est marrant ce truc, ce réflexe qu'on a de marcher les mains dans le dos.
12: Ah, c'est vous qui l'avez, hein, parce que moi
7: soulage.
12: Pas encore.
0: Ouais. C'est pour ça que je suis aux toilettes, je peux pas mettre les mains dans le dos. Voilà. On a Aurore qui est avec nous ce matin. Bonjour Aurore.
24: Salut les wouins.
0: Bienvenue sur Énergie Aurore, tu nous appelles d'où?
2: Alors moi j'habite Brut-Saint-Amand dans le Nord.
0: D'accord, t'es dans le Nord. Et oui. Qu'est-ce que t'as prévu de faire?
2: Il fait du soleil.
0: Mais il fait du soleil partout
12: il faut
0: en France.
12: Signaler, hein, ouais.
0: Alors évidemment, bien sûr, profite-en. Qu'est-ce que t'as prévu de faire ce week-end, Aurore?
2: Alors je travaille pas, donc je suis trop heureuse. On a un week-end de 4 jours là en famille, donc on va se balader. Il y a la fête foraine. On a prévu une journée à la mer, donc ça va être.
0: Putain, c'est
2: un week-end en famille.
0: Tu vois, ça fait trop de trucs pour moi. Ce genre de week-end, moi, ça me tend. Quand il y a la fête foraine, on va aller à la mer, on est en famille, ça m'angoisse. Il me faut un truc par week-end, moi.
12: Ah, moi, j'adore, adoptez-moi.
3: Hein. Si c'est gratos.
0: Bon, ben, voir, il y a quelqu'un qui veut aller à la fête foraine avec vous.
12: Aller à la mer.
0: Quel est l'endroit où t'aimes bien être zen, Aurore? L'endroit alors, où tu te dis, là, je suis calme.
2: Alors, moi, c'est les bibliothèques. Je suis entourée de livres. C'est calme. Tout le monde parle en ASMR et je suis trop bien.
0: C'est vrai que ce truc dans la bibliothèque, c'est spécial quand même.
3: T'entends, ça m'angoisse, moi.
0: T'entends que des...
12: Ou alors, t'entends...
0: Ça, c'est la dame du CDI.
12: Ah, ça.
0: C'est le nom hein, qui est marqué sur la fiche de paye.
12: Dame du CDI.
0: Tu fais... Et pourquoi tu vas dans les bibliothèques?
2: Bah, pour me retrouver. C'est mon instant à moi, en fait. C'est mon moment. Où je suis seule, je suis au calme et c'est vraiment un moment rien qu'à moi où je me retrouve et je suis trop bien dans une bibliothèque.
3: T'as vu qu'elle dit pas qu'elle lit, hein. Juste elle y va pour se calmer.
0: Mais sinon tu vas dans un train et t'es tranquille.
3: Bah ouais.
7: Tu peux sentir
2: c'est l'ambiance
7: des
2: qui me plaît. C'est l'ambiance qui me plaît. Je lis, je m'installe, tout est bien rangé, tout est bien installé et j'adore cette ambiance.
12: Okay.
0: Excuse-moi, mais je peux dire exactement la même chose avec les toilettes hein, depuis le début.
3: C'est vrai.
0: Et en plus, j'ai pas l'angoisse des livres. Donc vraiment, on t'embrasse, Aurore. Merci beaucoup de nous avoir appelés.
2: Moi aussi, des bisous.
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0: Hier, un record a été battu au Mont Everest.
12: Ok.
0: 274 grimpeurs ont affronté la montagne en une seule journée.
12: Waouh.
0: Un jour pour monter l'Everest.
12: C'est énorme.
0: Ouais.
12: Moi, j'ai été bravo.
0: Moi, j'ai été acheter du basilic, sinon, hier.
12: Ah, bah, bravo. Hey.
0: Attends, bah, merci, petit champion. Bah alors, pas besoin d'aller au Mont Everest pour faire des trucs de dingue. Je sais pas si vous êtes au courant, il y a plein de fuites de données en ce moment.
12: Ouais.
0: Tous les jours, on apprend qu'il y a des fuites de données, une société, machin, attention. Bon, McDo a été victime d'une fuite de données aussi.
12: Ah merde.
0: Alors, je rigole un peu, parce que je trouve ça drôle. Mais en fait, c'est une fuite de données qui a permis à des pirates d'accéder à des comptes fidélité de clients.
12: Donc c'est juste pour avoir des...
0: Et ben, en fait, les fraudeurs auraient utilisé les points fidélité dérobés pour obtenir des réductions sur leurs commandes.
12: C'est
3: exactement ce que j'ai eu, moi.
12: Quoi?
3: Je me suis fait un McDo le week-end dernier avec ma fille et effectivement, je n'ai pas pu utiliser ma carte. Ils m'ont dit, on a supprimé votre carte parce qu'il y a eu des fuites de données. J'avais 199 points dessus. J'avais un Happy Meal gratos, je suis dégoûté.
0: Oh putain, c'est dur.
12: Ils ont dû se régaler.
0: Quelque part dans le monde,
3: joué.
0: Il y a un fraudeur qui a bouffé ton Happy Meal, putain.
3: J'étais triste.
0: C'est bon, ça fait piratage mignon, en fait, cette histoire. Qu'est-ce qu'on a d'autre dans les infos? On en avait parlé il y a quelques jours, il y avait un tronçon de l'escalier de la Tour Eiffel qui était vendu aux enchères.
12: Oui, c'est génial.
0: Il a été vendu.
12: Alors
0: 14 marches d'escalier de la Tour Eiffel, 2,75 m de haut.
12: Mmh.
0: Il a été adjugé pour 450 160 euros.
3: Oh, oh, trop, c'est trop.
0: Par un collectionneur français.
12: Bah,
0: alors,
12: ouais.
0: Le seul truc, c'est un collectionneur de quoi?
12: Bah, ah. De choses de France, de, je sais pas, de monuments historiques. C'est, en vrai, moi, je trouve ça très stylé.
0: Collectionneur de bouts de monuments historiques, peut-être.
12: Bah, c'est génial. Moi, je trouve ça hyper stylé en déco, ouais.
0: Ah putain,
12: bon,
0: c'est...
12: après, j'ai pas 450 000 boules, mais.
0: Bah, ça fait quand même l'escabeau le plus cher de la Terre. Hein. Juste pour aller changer une ampoule là-haut, enfin, tu vois.
12: C'est pas excessif.
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0: Et on écoute Manu sur Énergie. Bon, j'ai un peu l'info que vous ne vouliez pas connaître.
12: Oh non.
0: Mais c'est important, parce qu'il va y avoir du soleil partout, il faut mettre de la crème solaire.
12: Oui. Mmh.
0: Selon un rapport américain, 3/4 des crèmes solaires seraient inefficaces.
12: C'est pas possible.
3: C'est pas possible, non.
0: 2200 crèmes ont été testées et seulement 500 ont été jugées efficaces.
12: Merde. Bah attends, ça coûte une blinde.
0: Bah,
12: et comment on peut savoir lesquelles sont efficaces ou non?
0: Si tu meurs ou pas d'un cancer.
12: Ah, super. Top, top.
0: Je sais pas.
12: Shotgun, je fais pas le test parce que.
0: Non, je sais pas comment tu peux savoir. Faut...
12: Mais moi, j'en mets tous les jours, mais ça se trouve, en fait, ça sert à rien, quoi.
0: Ah, je te le confirme, ta peau est dégueulasse.
12: Allez. T'es sûr?
0: Je sais pas, faut peut-être aller en pharmacie. Tu vois, j'en sais rien. Je sais pas.
12: Ok. Bon, bah top, c'est horrible.
0: Voilà.
3: Ouais.
0: sinon, tu, tu, info, ça. Sinon vous restez chez vous, hein, tranquille.
12: Après, génial.
3: Oui, au pire.
0: Qu'est-ce qu'on va se faire chier à aller au soleil? Franchement, on est pas bien là, tranquille. Alors, deux glaçons dans le slip et puis voilà, on est bien. Allez, 8h04, on double votre salaire, c'est parti, parce que c'est le moment, allez.
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0: 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Et ça peut vous arriver parce que ça n'arrive pas qu'aux autres. Vous envoyez salaire par SMS au 7-10-12. Attention, pour la deuxième fois de la matinée. Le téléphone va sonner quelque part et c'est peut-être le vôtre. Allez.
8: Allô ?
0: Allô, bonjour, c'est Damien de Quimper dans le Finistère ?
8: Oui.
0: Damien, quel est le seul animateur radio qui loupe ton salaire ?
8: Incroyable, Manu sur Énergie.
0: C'est gagné. Il est content, Damien.
8: Voilà.
0: Eh ben, tu peux être content. 1568 euros, c'est ton salaire. On va te le doubler. 3136 euros, voilà ton nouveau salaire, Damien.
8: Eh ben voilà, ben, je préfère.
0: Eh ben...
12: Tu m'étonnes.
0: On te le double. Ton salaire, tu es commercial VRP.
8: Ouais, c'est ça.
0: Alors, tu sais quoi ? J'entends tout le temps le mot VRP, mais je ne sais pas ce que ça veut dire. C'est un acronyme ?
8: Ouais, c'est. Bon, en gros, moi, je suis 100% à la commission, donc si je me lève pas pour aller bosser, ben, j'ai rien.
0: Mais VRP, ça veut dire quoi ? Le V, le R et le P ?
8: Ouf. Alors voilà.
0: Ah, c'est pas
8: Nicole. Oh, moi, je me suis pas fait chier. On m'a dit, j'ai vu le nom.
3: Je l'ai.
12: C'est même pas.
3: Je l'ai vérifié sur Google.
0: Ah, c'est quoi alors?
3: C'est voyageur représentant placier.
0: D'accord, ben voilà, sache que c'est ça que tu fais, Damien.
8: Très bien. Ben, je suis ravi.
0: Mais tu vends quoi?
8: Bah moi c'est plus sur alimentaire. Donc je fais le tour des restos, des traiteurs, des bouchers, des boulangers, peu importe. Je vais voir directement les cuistots. Puis bah j'essaie de vendre ma cape, quoi.
0: D'accord, mais quand tu dis t'es payé à la commission, c'est que t'as pas de salaire.
8: Ouais, c'est ça. En gros il faut absolument
0: Mais alors le salaire que je te double là du coup c'est quoi?
8: Bah c'est les commissions du mois d'avant.
0: Ah, donc en fait ton salaire c'est jamais le même chaque mois.
8: C'est ça.
0: Ok, et tu vends quoi comme produit?
8: Bah, ça peut être des produits surgelés, des produits frais, en fonction de la personne et de ce qu'il travaille. Moi, je dois adapter ma proposition. Il y a plus de 3000 références, donc évidemment, il y a le choix. Et puis je fais le tour, quoi. Donc, j'essaye de voir un peu et de sonder ce que les personnes peuvent avoir besoin. Et puis, je propose en fonction. Après, forcément, il y a un petit match de ping-pong qui se met en place par rapport au tarot, par rapport à mes concurrents.
0: Au tarot. Oui, parce qu'il joue les cartes aussi. Dans les tarots, c'est les tarifs, c'est ça?
12: Ouais.
0: D'accord, il est à fond dans son truc, hein. Commercial. Attends, je te fais un petit tarot avec une petite réduque. Alors évidemment, bien sûr.
3: C'est ce qu'il fait.
0: Dans deux secondes, Damien, il va nous vendre une voiture, on va pas le voir venir. Alors, évidemment. Je te double ton salaire. 3136 euros pour toi, Damien. Bravo.
8: Génial.
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0: Allez, Nico.
1: En Islande, il existe une application pour vérifier qu'on n'est pas cousin avant un rendez-vous amoureux.
2: Ah, j'avais entendu parler de ça, ouais.
0: J'avais jamais entendu parler, moi.
1: C'est qu'ils sont tellement peu en population et historiquement, c'est vrai qu'il se peut qu'il y ait eu 2-3 croisements. Donc, du coup, t'as ce truc-là, ils peuvent sortir en soirée l'application en disant, est-ce que tu vois, c'est basé sur un truc généalogique? Est-ce qu'on est cousin ou pas?
0: Mais, quand t'as moins de monde, Mais est-ce que quand t'es cousin éloigné, est-ce que c'est illégal, le truc? Parce que les gens, ils s'en aperçoivent au bout des années.
1: Je crois pas que ce soit illégal, mais
0: c'est dangereux,
1: c'est,
0: quoi.
1: C'est pas ouf, bah, quoi, en termes de gêne.
0: Ah non, je pense pas. Non, si. Il y a des gens qui sont mariés entre cousins. Mais cousins éloignés,
2: ouais,
0: tu vois.
2: Germain, quoi.
0: Ah non, pas Germain, justement. Ah. Non, dans des. Tu vois, ça rebondit, quoi.
2: Ok. Ouais,
0: oui. Tu vois, et il y a eu des histoires comme ça où, au bout d'un certain nombre d'années, il y en a un qui dit, tiens, je vais faire mon arbre généalogique.
1: Ouais.
0: Et il s'aperçoit que le grand-père du grand-père de la grand-mère. Putain, merde, on a la même.
2: Ça me dégue un peu, je t'avoue.
1: À la réunion de famille, quand t'as effectivement un cousin qui arrive, putain, c'est le mien aussi.
2: Je suis fou là, Michel.
0: Les infos aléatoires du monde, Lorenza.
2: Si votre partenaire vous aime vraiment, il a tendance à somnoler et s'endormir près de vous.
0: Oh, ça sent l'étude faite par un homme qui a tendance à s'endormir.
2: Non, ça marche pour les deux sens. Ça marche vraiment chez les femmes et chez les hommes parce qu'en fait, le cerveau, il baisse son niveau de vigilance quand il se sent en sécurité.
0: Et donc,
2: en fait, la proximité de la personne qu'on aime, ça nous apaise, ça nous détend, et le contact de la voix aussi, et ça nous endort, en fait.
0: Ou alors, c'est que vous avez bu trop d'alcool. C'est l'un ou l'autre.
2: Oui, c'est pas ouf. J'espère que
1: mais
2: c'est
1: si,
2: pas
1: je
2: ça.
1: T'aime.
0: Ouais. Les infos aléatoires du monde. Écoutez bien, je la trouve dingue, celle-là. Vous avez déjà battu un jeu de cartes?
2: Oui.
0: Ouais. Si vous battez, si vous mélangez correctement un jeu de cartes, il y a très forte chance pour que l'ordre des cartes ne se soit jamais produit dans toute l'histoire de l'humanité.
2: Ah, j'ai envie de le faire.
0: C'est génial.
2: Ça te donne trop envie de le faire.
0: C'est unique. Exactement. Tu dis que t'as fait un truc que personne n'avait jamais fait dans le monde. C'est une histoire de probabilité statistique.
2: C'est stylé de fou.
0: Je trouve ça extrêmement stylé. Le gaz. Tout le monde voit ce que c'est que le gaz.
1: Et ouais.
0: Et ben, si vous avez déjà senti l'odeur du gaz naturel.
2: Oui.
1: Ouais, ça pue.
0: Et ben, en fait, c'est pas son odeur. Le gaz naturel n'a pas d'odeur.
2: Ok.
0: Et l'odeur qui est associée au gaz, elle est ajoutée aux canalisations pour permettre la détection du gaz avant qu'un accident ne survienne.
2: Ah, c'est malin.
1: Ah ouais.
2: Mais ça pue, hein. Waouh.
0: Wow. Là ils ont pas été mollo, hein. C'est.
2: Ah ouais.
0: Bah, c'est pour ouais,
2: j'aurais pu mettre de la lavande, quoi.
0: C'est non parce que ça, ça fait penser qu'on est aux chiottes. Donc, tu vois, c'est les deux trucs différents.
3: Bonjour, c'est Eric Judor. Ça vous dit rien? Salut, c'est Eric de Eric et Ramzy. Voilà, c'est mieux là. Toute ma vie, je vais le traîner, le boulet à la Ramzy.
0: Ben oui, c'est ton destin, mec.
2: Ah, je vais un duo.
0: C'est comme...
2: Mémotechnique, quoi. Canet Olivier.
0: C'est exactement ça.
2: Ah ouais.
0: Voilà.
2: Quand c'est des duos, c'est comme ça.
0: Et c'est comme ça.
2: Ben, c'est la vie, hein. Il faut s'y faire. Hein.
0: Et je vais te dire, hein, ça, c'est vraiment ça. C'est incroyable, hein, ce monde. Hein.
1: Et une pensée pour Charlie Dino aussi.
0: Charlie et Dino, c'est pareil.
2: Voilà, on n'a pas parlé de ça. Ce sera toujours Charlie et Dino.
0: Ils ont leur nom, mais il y en a, ils n'ont même pas leur nom. Les Chevaliers du Fiel.
2: Ah oui.
0: On connaît pas leur vrai nom.
1: Bah, toi.
0: Eric Judor est en train de préparer son prochain film qui s'appellera Le Roi du Game. Voilà.
2: C'est okay, une info cool.
0: Mais avant ça, une info allergie. Si vous avez parfois des crises d'allergie avec des démangeaisons.
2: Oui.
0: Eh ben, l'Institut National de la Santé et de la Recherche Médicale a donné une solution pour les limiter.
2: Ah,
0: ces
2: génial. C'est facile? C'est quoi?
0: Faut manger du brocoli cru.
2: Oh. Oh, cru, non, moi j'adore cuit, mais cru c'est dégueu.
0: Je veux même pas savoir comment ça s'écrit brocoli, moi. Les nutriments du brocoli apparemment agissent sur la molécule qui augmente les réactions allergiques.
2: Oh, voilà. Ça va manger du broco.
0: C'est choisi entre la peste et le choléra quand même.
2: Oui.
0: Hein, on continue à parler des endroits où on aime bien être tranquille. Selon des chercheurs, Nico nous expliquait ça tout à l'heure, l'endroit en fait le plus zen chez soi ou dans la vie globalement, c'est la douche. Parce qu'on est bien, parce qu'il fait chaud, parce qu'on est détendu, parce qu'on pense à rien. Quel est pour vous l'endroit où vous êtes bien, où vous êtes tranquille? Séléna est avec nous. Bonjour Séléna.
4: Bonjour Manu, bonjour les wawans.
0: Sois la bienvenue parmi nous Séléna, on t'écoute. Où est ton endroit à toi?
4: Eh ben moi c'est la laverie. Je m'endors souvent parce que l'odeur du propre et le mouvement répétitif des machines, ça me détend. Et c'est un endroit où je suis trop tranquille.
0: Mais tu vas parfois dans une laverie si t'as rien à laver ou...
4: Je trouve toujours quelque chose à laver.
0: D'accord. Voilà. Donc en fait, laver quelque chose est un alibi pour rester là-bas et regarder la machine tourner, ça t'apaise.
4: Exactement. Le mieux, c'est les draps. Au moins, je suis sûr.
0: Ah oui, parce qu'on
1: elle a fait une étude dessus, c'est un exposé.
2: Bien sûr.
0: Oui, il y a un classement des choses qui reposent le plus dans une grande machine à laver.
1: Ah, les chaussettes, c'est pas ouf, mais alors les draps.
0: Après, dans les laveries, quand il y a les grandes machines, là,
2: C'est hypnotisant, moi, je trouve. C'est vrai que ça t'apaise, ça calme.
0: Il y a les machines de 20 kilos, quand même.
1: Elles sont énormes, et tu te poses toujours la question, tiens, est-ce que je rentrerai dedans?
2: Moi, j'ai déjà fait, je rentre dedans.
0: Ah bon?
2: Oui.
0: Faut faire gaffe, hein, quand même.
2: C'est dangereux. Non, mais on m'a pas, à ne pas faire, mais on m'a pas fermé la porte.
0: Ouais, hein. Mais moi,
1: je fais pas un programme court.
0: Imagine, tu rentres dedans au moment où il y a un mec qui a décidé de mettre quelqu'un dans une machine à laver. Ce qui est rare. Merci moi. Je prendrai pas le risque.
2: Ok.
0: Voilà. Et ne le faites pas. C'est mon conseil du jour. Merci beaucoup, Selena, de nous avoir appelé.
4: Merci. Bonne journée.
0: Belle journée à toi. Il y a Maxime qui est là aussi. Bonjour, Maxime.
5: Salut, Manu. Salut, Wawa. Comment ça va?
0: Mais bien. On est heureux. Quel est pour toi le meilleur endroit du monde où t'es calme, t'es bien, t'es tranquille?
5: Moi, je vais à Leroy Merlin et je fais le tour des rayons pour regarder les nouveautés.
2: Ah, je comprends tellement.
1: Mais oui. C'est cool là-bas, il y a plein de trucs.
0: Et tu te sens méga bricoleur.

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1: Merci Maxime de nous avoir appelé.
2: À tout à l'heure, radio.
1: Eh ben, à tout à l'heure. Il vous a dit à tout à l'heure?
3: Oui.
1: Ouais.
3: Alors, on n'a pas prévu de se faire le week-end
4: non.
3: ensemble, mais.
4: C'est le cousin de quelqu'un de l'équipe et on voit l'apéro à midi avec lui.
1: Parce que Maxime, il bosse à la cantine d'énergie.
3: C'est quoi le menu aujourd'hui?
4: On a plus d'auditeurs qui nous appellent. On a des mecs de la cantine.
3: Mais
1: on se connaît, Maxime, ou. Allô? Il est parti.
4: Ah, okay. Il est chez le roi Merlin.
3: Bah, oui, il va se calmer de trop.
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0: les vendredis à la même heure, le moment de vous réconcilier. Vous êtes fâché avec quelqu'un. Quelqu'un n'est pas content après vous. Eh ben, comme tous les vendredis, on vous prend au téléphone. Vous nous expliquez votre histoire. Cette histoire de fâcherie, on n'est pas content. Et on s'engage à vous réconcilier grâce à une chanson qu'on chantera à la personne qui est fâchée contre vous.
1: Oui.
0: On a Adrien ce matin avec nous. Bonjour Adrien.
2: Bonjour Manu, bonjour tout le monde.
0: Sois le bienvenu sur Énergie Adrien. Qui est fâché contre toi?
2: Alors moi, c'est mon meilleur ami, c'est Thomas.
0: Thomas. Qu'est-ce qui s'est passé avec Thomas pour qu'il soit fâché, pour qu'il soit pas content?
2: Alors, mardi, j'ai fait une soirée mexicaine chez mon meilleur ami.
1: Trop cool, déjà.
2: Et sans faire exprès.
0: D'accord.
2: Voilà. Et sans faire exprès, bah, tu vois, j'ai renversé le pot de guacamole sur sa nouvelle enceinte Bluetooth.
1: Oh là là.
0: Oh là
2: et j'ai
0: là
2: beau
0: là
2: essayer de l'avoir nettoyée, elle grésillait. Et j'ai même proposé de le rembourser, mais je n'ai aucune nouvelle.
0: Alors, il y a beaucoup d'infos. D'abord, oui, la première info qui me semble la plus importante, c'est que tu dis enceinte Bluetooth.
1: Oh, et ça, j'ai pensé la même chose.
0: C'est vrai qu'il manque, il manque la fin du mot, mais.
1: Il n'y a pas le T, mais c'est pas grave.
0: Là, c'est. Et le.
1: TH, hein.
0: Oui, bah, il faut savoir ouais, que Bluetooth. Adrien, l'été, il va à la plat.
1: Oh mais on t'embête Adrien.
0: Donc, soirée mexicaine chez ton ami Thomas. Ça c'est oui, sympa la soirée mexicaine.
1: Oui mais bon, il a foutu la merde, il a renversé le
0: bac. Attendez, on est dans la soirée.
1: Okay.
0: Soirée Wouh mexicaine, on est étendu, tout le monde a son petit sombrero.
1: Ouais.
0: T'avais un sombrero Adrien?
2: Pardon?
0: Est-ce que t'avais un sombrero?
2: Non, non.
0: Oh putain, c'est dommage. Le sombrero,
1: ça,
0: c'est j'adore.
1: Pas une vraie soirée mexicaine.
3: Ah oui, ça met tout le monde d'accord.
0: En fait, j'ai l'impression que ta soirée mexicaine, c'est juste qu'il avait fait du guacamole, quoi, en fait.
1: Mais d'accord.
0: Ouais, apparemment, c'est ça. C'est ça. Ouais. Okay. Alors, on met de côté la soirée mexicaine et on ouais revient donc à l'histoire. Tu as pris un pot de guacamole à un moment, tu le fais glisser malencontreusement sur l'enceinte Bluetooth.
2: C'est ça.
0: D'accord. Tu nettoies l'enceinte Bluetooth.
2: Oui.
0: Mais après le nettoyage, ça merdouille, ça grésille, ça passe pas, c'est foutu.
2: Voilà, ça grésillait vraiment, quoi.
0: D'accord.
2: Et elle était toute neuve, hein.
0: Ah oui, oui, ça c'est l'effet du guacamole, hein.
3: Mm. Ouais, ouais.
0: Si vous regardez bien, est-ce que vous avez déjà vu une enceinte Bluetooth au Mexique?
1: Eh ben non.
0: Jamais.
1: C'est vrai. C'est pour ça.
0: Parce qu'ils renversent du guacamole dessus et les enceintes ouais Bluetooth détestent le guacamole.
1: C'est bien connu.
0: Bien évidemment. Donc, tu. Qu'est-ce qui se passe quand tu voyais qu'elle est foutue?
2: Eh ben, j'ai tout de suite essayé de la nettoyer.
0: Oui, d'accord, mais après, quand tu vois vraiment qu'elle grésille et que c'est mort.
2: Bah, je vais tout simplement proposer de le rembourser ou de même lui en racheter une autre, quoi.
0: Oh, bon, c'est bien, parce qu'il est hyper sympa. Bah oui. Et alors?
2: Eh ben, il a simplement refusé, fin de soirée, et puis ben, j'ai plus de nouvelles, quoi.
1: Non, mais il faut quand même lui racheter, je pense.
0: Oui, d'accord, mais déjà, faut d'abord qu'ils arrivent à parler.
1: Oui.
2: Oui, si je pourrais avoir des nouvelles, quoi.
0: Ce moment ne s'appelle pas on rachète vos conneries, hein.
1: Merde. Ok.
0: Adrien, nous allons avoir maintenant, il est 8h38, allez, 10 minutes. 10 minutes. Pour tenter de vous réconcilier. Est-ce qu'il a une chanson qu'il adore? Ou est-ce oui que vous avez une chanson, comme tu m'as dit que c'est quand même ton meilleur pote, une chanson que vous connaissez tous les deux, qui vous rappelle d'un truc, un bon mood, quelque chose?
2: Oui, et c'est même la chanson donc Cosmo de Soprano, c'est quand j'ai fait tomber le pot, c'est celle qui passait.
1: Oula, c'est risqué ça.
0: Je sais
1: ça
0: pas si c'est une bonne idée.
3: Ça m'a rappelé des souvenirs.
2: Mais c'est vraiment une musique qu'on a en commun et qu'on adore, quoi.
0: Oui.
1: Ok.
0: Mais bon, plus trop maintenant. Mais
3: ou alors il faut chanter dessus, mais une version qui grésille. Tu vois.
0: Adrien, tu nous laisses 10 minutes pour que Florent, le producteur de l'émission, écrive des paroles sur Cosmo de Soprano, des paroles évidemment en rapport avec cette histoire, et qu'on va chanter à ton pote Thomas pour essayer de vous réconcilier. Dans 10 minutes, on va l'avoir au téléphone. D'accord, Adrien?
2: D'accord.
0: On va tout faire pour vous réconcilier. Oui. Le guacamole, ça doit rapprocher les gens, ça
1: mais
0: doit
1: ça
0: pas les éloigner.
1: Mais bien sûr.
0: Bien sûr, c'est l'effet sombrero qu'on appelle.
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0: Voici les sondages du matin. Nous sommes 40% à en avoir dans la cuisine et à ne jamais nous en servir. De quoi il s'agit, Lorenza?
1: Un batteur électrique.
0: C'est pas un batteur électrique.
3: C'est une machine?

0: Non. C'est pas une machine, c'est pas électrique, c'est pas électronique. Florent, okay. Le producteur.
1: Un ouvre-huître.
0: Ouais, c'est dur à dire.
1: C'est facile à dire ça.
0: Un ouvre-huître.
1: Ouais,
0: en fait, c'est un couteau à huître.
1: Ouais, un couteau à huître. Ouais, okay. J'ai dit un ouvre-huître.
0: Ah, parce que je ne sais pas pourquoi, parce que ça n'existe pas. Alors, ce n'est pas un couteau à huître.
2: Mais est-ce que ça se trouve dans le tiroir découvert?
0: Ça peut se trouver dans le tiroir découvert.
2: Ok. Ah,
0: absolument. Nico,
3: c'est en plastique?
0: Ça peut être en plastique. Nous sommes 40% à en avoir dans la cuisine et pourtant on s'en sert jamais.
2: Mais c'est pour manger?
0: Oui, c'est pour manger.
3: Et on l'a acheté?
0: Et oui, je pense.
2: Ouais. Ah, je pense que je sais. Les baguettes?
0: Les baguettes chinoises.
2: Ah oui.
0: Exactement.
2: Bah, moi, quand j'en reçois plus dans mes plats à emporter,
0: oui,
2: je les mets au cas où de côté. Donc,
0: exactement,
2: on a notre petit compartiment
0: bien
2: avec
0: sûr
2: des baguettes.
0: Avec les sauces soja.
2: Oui,
0: bien sûr.
2: Qu'on n'utilise jamais.
0: Exactement.
2: Bien sûr. Mais au cas où,
0: si vous voulez venir à la maison ce week-end,
2: oui,
0: avec plaisir, on se fait un repas de sauce soja à la baguette.
3: Vraiment, bien, bien.
0: On peut se régaler. Un homme sur deux vérifie ça tous les jours devant le miroir. Qu'est-ce qui vérifie un homme sur deux, Nico?
3: Si ça pendouille pas trop dans le slip.
2: Quoi?
3: Au niveau des.
0: Alors là, je m'attendais à tout, c'est pas ça.
3: T'as jamais vu? Enfin, jamais regardé tes coucouilles, hein, pour dire le terme exact.
0: Mais pour savoir si quoi?
3: Bah, moi, parfois, je suis nu. Quoi? Parfois, je suis nu devant mon miroir et je vois si ça pendouille plus que la veille, quoi. Tu sais, souvent, les hommes, ça. Il y a l'attraction.
0: Mais l'attraction, oui.
3: Bah, les coucouilles pendouillent plus qu'il y a 5 ans, par exemple, tu vois.
0: Ah bon?
2: Bah oui!
3: Plus tu vieillis, plus ça pendouille.
2: C'est vrai.
0: Mais à un moment, ça va te taper dans le genou, mec.
3: Il peut que j'ai un sac à. Effectivement, c'est un lasso. Non, mais
2: moi, je suis une. Enfin, je comprends pas. J'ai jamais entendu ça.
3: Ça pendouille pas énorme non plus, tu vois. C'est pas un clocher,
0: non, mais,
3: le truc.
0: Non, mais pour que tu t'en aperçoives, ouais, juste en regardant le miroir, c'est qu'il y a une sacrée différence quand même.
3: Quand je fais l'amour, hein, il y a un truc où, effectivement, c'est plus la même.
0: Ça fait plus la même chose. Ça se balade.
3: Ça se balade un peu plus, quoi.
0: Genre
3: mais ça va, c'est pas non plus, c'est pas les
0: cloches. Genre t'as un sac, tu mets des oranges dedans et ça fait blablabla comme ça.
3: C'est un peu l'image, ouais. C'est un peu l'image. Plus petit que des oranges, mais c'est ça, ouais.
2: Comme à la fête foraine, faut attraper le Mickey ou un truc comme ça, c'est ça.
3: Ah, je te défends d'attraper mon Mickey.
1: La poire des boxeurs, tu sais, le.
3: Ma femme adore faire ça.
0: Non, mais
3: son entraînement.
0: C'est surprenant, en tout cas.
2: Mais quelle révélation, en tout cas.
3: Et du coup, c'est pas la réponse.
0: Alors non, c'est pas la réponse.
2: Ça, ça.
3: Je suis très déçu.
0: Mais tu sais quoi? Bah, je vais regarder la prochaine fois que je suis dans ma salle.
2: Non, arrêtez.
3: Putain,
2: mais non,
3: je suis très content de cette info. Mais sans déconner, de savoir que ce week-end tu vas faire ça.
0: Tous les jours devant le miroir, un homme sur deux vérifie en fait s'il ne perd pas ses cheveux, tout simplement.
2: C'est normal, c'est votre petit problème.
3: Une photo de moi par-dessus aussi pour voir. C'est parfois parce que tu regardes pas. C'est quand tu regardes au-dessus de tes cheveux, tu peux pas voir.
2: Mais
3: vraiment,
2: toi, t'es
3: si
2: méga
3: peux...
2: chevelu, t'as pas d'inquiétude à avoir.
0: Attends, il a les couilles qui pendent. On se calme, hein, il a pas tous les avantages, hein, aussi. Hein. Wow. Je perds mes cheveux, mais moi, elles tiennent encore. Hein. Excuse-moi, Nico, mais moi, je marche pas encore sur mes couilles.
3: T'as de la chance.
0: Dernier sondage du matin, si vous voulez bien.
2: Oui, bien sûr.
0: Pour 7 femmes sur 10, c'est l'accessoire vestimentaire chez un homme le moins sexy au monde. Quel est cet accessoire, Lorenza?
2: Le haut de forme.
0: Le haut de forme, non, c'est pas un chapeau.
1: Ah bah j'allais dire le béret, du coup non.
0: Bah non, Nico.
3: Les soquettes.
0: Les soquettes non plus.
2: C'est un nœud pape.
0: Ce n'est pas un nœud papillon, mais on avance doucement. Nico.
3: C'est pas un bijou.
0: Non. Pour 7 femmes sur 10, c'est l'accessoire vestimentaire chez un homme le moins sexy au monde.
2: Mais ça fait partie d'un vêtement?
0: C'est un accessoire que tu rajoutes.
2: Ok.
0: Florent.
1: On le rajoute sur le haut du corps?
0: Sur le haut du corps.
3: Le bandana.
0: Non, c'est pas le bandana, c'est pas autour du cou. Mais ça passe pas loin du cou.
2: Ah.
1: Ça tient le pantalon?
0: Ça tient le pantalon.
3: Ouais.
1: Une ceinture?
0: Mais non,
2: putain, je suis bien.
3: Les bretelles,
2: les bretelles.
3: Une ceinture, tu imagines?
0: Je pensais qu'il avait la bonne réponse, quoi.
1: Ouais. Une ceinture,
3: ce soit un peu excessif que ce soit moins sexy pour les gens.
2: La ceinture?
0: Non, la ceinture, ça. Y a rien de pas sexy dans une ceinture.
3: On l'attendait vraiment, et puis il a pas marqué.
0: Il était seul face au but. Moi, je me suis dit, mais il a la réponse, quoi.
3: Et évidemment.
0: Ça sert à terre le pantalon, ouais.
3: Et la ceinture.
0: Non, les bretelles. C'était les bretelles. Pour 7 femmes sur 10, c'est l'accessoire vestimentaire chez un homme le moins sexy. Avec le porte-boule aussi. Mais ça, Nico nous en parlera plus tard.
3: La semaine prochaine.
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0: On a besoin de nous. Et quand on a besoin de nous, on répond toujours présent. Adrien nous a appelé tout à l'heure à 8h30. Rebonjour Adrien. Ah, Adrien.
6: Oui.
0: Voilà. C'est moi qui avais appuyé sur le mauvais bouton. Adrien, tu nous as appelé tout à l'heure pour la chanson de la réconciliation. C'est tous les vendredis. On vous réconcilie en chanson. Adrien a un souci avec son meilleur ami Thomas. Il y avait une soirée chez Thomas, il y avait un pot de guacamole. Adrien a pris le pot de guacamole, sans faire exprès, il l'a renversé sur l'enceinte Bluetooth de Thomas. Il l'a nettoyé. Après l'avoir nettoyé, l'enceinte était morte, ça grésillait de partout, le son, ça allait pas. Ouais. Thomas était très fâché, et d'un coup, ça lui a pris, il a mis fin à la soirée, et depuis, il a plus de nouvelles de Thomas. Tout ça à cause d'un guacamole. Est-ce que c'était pas la faute de Thomas parce que le guacamole était trop liquide? C'est l'autre histoire. Et Adrien, il veut évidemment se réconcilier avec son pote commun. On va pas faire la
2: gueule.
0: C'est
2: son meilleur pote en plus.
0: En plus, il lui a proposé de payer l'enceinte Bluetooth. Voilà, mais il était pas content, Thomas. Il est pas content.
2: Il fallait le temps que ça descende aussi.
0: Il nous a appelé et il peut compter sur nous.
2: Oui.
0: Normalement, nous allons avoir Thomas dans quelques secondes au téléphone. Pourquoi on va l'avoir? Parce qu'on va lui chanter une chanson, la chanson de la réconciliation. Sur sa chanson préférée, tu nous as Adrien. C'est une chanson en plus qui vous rapproche tous les deux. C'est Soprano Cosmo. Sur ses paroles, Florent, notre producteur, sur ses chansons, a écrit des paroles qui vont normalement toucher le cœur de Thomas. Et Thomas, normalement, on l'a au téléphone. Allô, Thomas?
4: Allô?
0: Oui, c'est Thomas?
4: Ouais. Bonjour, Manu Delary.
0: Eh bah oui, salut, c'est moi. Effectivement. On t'a dit que t'allais passer à la radio, tu sais pas pourquoi. C'est Manu Delary. Tu nous écoutes de temps en temps le matin?
4: Ah ouais, régulièrement, ouais. J'adore vos émissions.
0: T'es un homme de goût. Bravo.
4: Exactement.
0: Thomas, je t'appelle ce matin. On t'a appelé parce que il y a un petit souci qu'on aimerait résoudre. C'est trois fois rien, vraiment. Il y a quelqu'un qui nous a appelé tout à l'heure parce qu'il veut se réconcilier avec toi. Ce quelqu'un, c'est ton meilleur ami, c'est Adrien. Adrien, dis bonjour à Thomas.
6: Salut Thomas.
4: Ouais, salut.
0: Thomas, on est au courant. On sait pour cette histoire de guacamole et de soirée mexicaine qui a mal tourné avec le guacamole sur l'enceinte. Maintenant, on se dit, est-ce que vraiment ça vaut le coup de se faire la gueule pour cette enceinte Bluetooth? Thomas, j'aimerais que tu écoutes cette chanson. Elle va te rappeler quelque chose.
4: Ok.
0: C'est Soprano Cosmo, tu connais.
4: Ah ouais, ça s'est passé sur cette chanson.
0: Écoutez.

0: Thomas, est-ce que le message est passé?
1: Ouais, le message est sympa, est passé, ouais, c'est sympa, ouais. Merci Adrien, ouais.
0: Est-ce qu'on peut considérer que là, ça y est, on va arrêter les bêtises, bah, on va arrêter, on va se rabibocher?
1: Bah ouais, c'est mon pote depuis toujours, il sait bien, hein, mais bon, voilà, c'est,
2: ah,
1: c'est cool.
2: Merci, Thomas.
1: Il sait bien. Bah oui.
0: C'est
1: bah,
0: voilà. C'est mon
3: meilleur
0: pote. Ouais. Encore une victoire pour Florent et la chanson de la réconciliation.
1: Merci.
0: Et Thomas, Adrien, il t'a proposé d'en racheter une dans Sound Bluetooth.
1: Ah ben, bah, on va pouvoir faire une belle soirée alors, c'est cool.
0: Eh bah voilà. D'accord. Eh ben, comme vous voulez, Adrien.
4: Il s'organise à la radio.
2: Oui. Ouais, ouais, on ira en acheter une, tu choisiras même celle que tu veux, il n'y a aucun problème.
0: Wow.
2: Ça, c'est notre amitié.
4: Ouais, c'est un grand seigneur.
0: Mais
1: ouais.
0: Voilà, faites-vous plaisir.
1: Ouais, c'est un pote.
0: Je vous bénis en tant que maître du guacamole. Faites-vous plaisir, régalez-vous.
2: Merci.
0: Bravo, Adrien,
2: merci,
0: Thomas.
2: Manu.
0: Et je vais vous offrir à tous les deux le mug Manu sur énergie et le t-shirt Manu sur énergie. Vous aurez le droit de vous nettoyer le guacamole avec. Cette phrase. Ouais, c'est bizarre, effectivement. Belle journée à tous les deux, bravo.
1: Belle journée,
2: merci beaucoup, merci Manu.
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0: On va voir quelqu'un au téléphone de brillant.
6: Oui, c'est qui le gars?
0: Quelqu'un de très très brillant. Je me demande même d'ailleurs comment il nous écoute.
6: Ok.
0: Il s'appelle Arnaud. Arnaud, bonjour à toi.
7: Salut Manu, salut l'équipe.
0: Alors quand Henri au standard m'a dit qu'on allait avoir Arnaud au téléphone, j'ai fait waouh. Est-ce que tu veux dire ton prénom d'abord?
7: Eh ben oui, je suis Arnaud Robillard et je suis paléontologue au Muséum d'histoire naturelle de Berlin.
6: Oh là là, la classe!
0: Déjà ça sonne, paléontologue.
6: Ok, déjà
0: paléontologue.
6: Ça déchire.
0: Alors, paléontologue, c'est l'étude des dinosaures,
6: ouais.
0: C'est ça?
7: Alors, j'étudie donc la vie passée. Alors, dans la vie passée, il y a les dinosaures, certes, mais il y a aussi plein d'autres bestioles qui ont existé avant et même après. Et moi, j'étudie un type de fossile un peu, allez, on va dire pas très glamour. J'étudie des coprolites, c'est-à-dire des caca fossiles, mais également des vomis fossilisés.
0: Ça, c'est mon métier de rêve d'étudier les caca des animaux.
6: Pour ça, c'est pour ça que tu kiffes.
0: Mais alors, vous
6: après,
0: allez,
6: c'est intéressant
0: mais,
6: de fou.
0: Non, mais attention, parce que c'est au-delà d'intéressant. Parce que Arnaud, peut-être que vous qui nous écoutez, vous dites, mais ce mec me dit quelque chose.
6: Ouais.
0: Il a découvert. Et je te laisse le dire, Arnaud.
7: Ouais, alors avec mon équipe, nous avons découvert donc le plus vieux vomi qui a été fait sur la Terre ferme, et donc qui date d'avant les dinosaures, 40 millions d'années avant les dinosaures. Donc là, accrochez-vous, un vomi de près de 300 millions d'années a été trouvé avec plein de restes d'animaux à l'intérieur.
6: Oh là là!
0: C'est pas incroyable?
6: C'est une dinguerie!
0: Mais quand dis des restes d'animaux à l'intérieur, c'est-à-dire que vous arrivez à retrouver dans le vomi fossilisé de combien de millions d'années, t'as dit?
7: Ah ben, 300 millions d'années environ.
6: 300 millions!
0: Et vous arrivez à retrouver ce qu'il y avait dedans?
7: Exactement. Alors, on peut le scanner en trois dimensions et voir ce qu'il y avait à l'intérieur.
0: Ouais. Alors, ma question est simple, est-ce que c'est de la vodka ou de la tequila?
7: Ah, c'est bonne question. Et peut-être un mix entre les deux, apparemment.
6: C'est pour ça.
0: Ils savaient y faire les dinosaures.
6: Ouais.
0: Ils faisaient des cocktails. Ils étaient bien. Mais c'est toi qui l'as découvert.
7: Alors du coup, c'est une équipe qui l'a découvert il y a quelques années sur le terrain, donc en Allemagne. Et moi, quand je suis arrivé, je suis spécialiste de ce type de trucs là. Et quand je suis arrivé, ça m'a paru assez curieux parce que c'était des os qui étaient dans tous les sens. Et après de multiples analyses, on en a déduit que c'était donc un vomi fossilisé qui date de cette période là.
0: C'est génial, c'est vraiment, c'est les experts Las Vegas, sauf que t'arrives et dis, ok,
6: ouais,
0: touchez pas au vomi.
7: Ouais. Exactement, laissez de là, n'y touchez pas, j'arrive.
0: Ok, ok.
6: Non mais et c'est là, fou.
0: T'as un autre qui arrive avec tous ces petits appareils, dit, ok, je vais analyser le vomi. Tant que je suis là, est-ce qu'il y aurait pas un petit caca de dinosaure à analyser aussi?
7: Le gastro-entérologue des fossiles arrive.
0: C'est ça. Mais le rêve d'Arnaud, c'est de pouvoir rencontrer un jour un dinosaure et lui faire une coloscopie.
7: Exactement, voir en direct.
0: Eh ben, merci beaucoup
6: c'est
0: de nous avoir appelé Arnaud ce matin. Incroyable.
7: Bien sûr, merci.
0: Et dès que tu trouves un truc, n'hésite pas, tu nous rappelles, évidemment.
7: Voilà, et la prochaine fois, dans la cacanisette, faites bien attention, je peux arriver d'un moment à l'autre.
0: La cacanisette.
6: Et là, il a tout prévu.
0: Et incroyable, le pape, il a la papa mobile, Arnaud, il a la cacanisette. Je suis fan de ce grand chercheur.
6: C'est génial.
0: On te souhaite une très belle journée, un très bon week-end.
7: Merci, bonne journée à tous et moi, bonne journée.
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0: On a une Xbox Series X à vous offrir. Il y a Julien qui est avec nous au téléphone. Bonjour, Julien.
8: Salut Manu, salut les Rouen-Moins.
0: Sois le bienvenu parmi nous. Une console de jeu pour toi. C'est pas mal.
8: Yes. Ah bah c'est pas mal, oui.
0: La Xbox Series X, elle va peut-être arriver pour toi. On va jouer ensemble aujourd'hui au jeu des trois indices. J'aime bien ce jeu. Il y a du suspense, il y a de la tension. Parfois, il y a de la panique aussi. Le jeu, Julien, c'est simple. Tu vas devoir deviner des mots. Pour y arriver, et celle-là, c'est moins simple, tu vas être aidé par Lorenza.
4: Oh là là.
0: Elle passe à chaque mot.
4: Ça va aller.
0: Elle te donnera 3 indices pour le découvrir, ce mot. Elle ne connaît pas les mots. Elle découvre le mot, un chrono de 10 secondes démarre, et elle te le fait deviner. 3 indices, 10 secondes. Il y a 5 mots, vous avez droit à 2 plantades. Faut en découvrir 3 pour gagner. Julien, Lorenza, oui. C'est parti, attention.
4: Allez, Julien, on est connecté, allez,
7: Lorenza.
4: Allez.
0: Lorenza,
4: ouais.
0: 10 secondes, 3 indices pour faire découvrir à Julien ce premier mot.
4: Bois, dent, instrument.
7: Flûte.
4: Ah ouais, non, je sais pas.
7: Flûte, sifflet. T'as dit bois?
0: Aïe. Pas, c'est, on n'était pas dans la musique, c'était la scie. Les dents, ah. Les dents.
4: Oui,
0: les dents
4: j'ai
0: de
4: dit
0: la scie,
4: bois,
0: quoi.
4: Ouais, ouais.
0: Bois, oui. Dents, ouais. Instrument.
4: Ouais. Mm. J'aurais dû dire outil, mais ouais.
0: C'est, ouais.
9: Coupé, ouais.
0: Ouais, ou
7: c'est
0: voilà.
7: Pas grave, c'est
0: outil,
7: pas
0: coupé
7: grave.
0: Bois, par exemple.
4: C'était l'échauffement.
7: Le
0: ouais. Et tu t'es blessé à l'échauffement.
4: Ah oui, mais. T'inquiète. Bien, on n'abandonne jamais.
0: Allez, c'est pas grave, c'est pas grave. C'est le premier, il n'y a pas de souci. Attention, il reste 4 mots, c'est parti. 10 secondes, 3 indices pour faire découvrir à Julien ce mot.
4: Tomate, liquide, chaud.
7: Tomate, liquide, chaud. Tomate.
4: Ah oui, on est pas...
7: Ketchup.
4: Non.
0: Et puis là, on était à 25 secondes. Mais c'était potage.
7: Potage. Oh là là, j'étais pas du tout.
0: Non.
4: C'est pas grave. Les deux jokers sont passés. Bon,
0: c'est
4: maintenant,
0: pas grave,
4: on peut s'inquiéter un petit peu.
0: Mais bon,
4: mais ça va le faire, ça va le faire.
0: Attention.
7: Oui.
0: Allez, 10 secondes.
4: Là, c'est bon.
0: 10 secondes.
4: Là, c'est
0: 3 indices pour faire découvrir à Julien ce mot.
7: Allez.
4: Vacances. Piscine allongée.
7: Transat.
4: Oui.
0: Oui.
4: C'est bien. On va. Allez.
0: Vous emballez pas.
4: Oui. Pardon.
0: Mais c'est bien. Non, c'est bien. Il y a une connexion qui s'est refaite là.
4: Il faut pas qu'il hésite à en proposer plein.
0: Attention.
7: Oui, je sais.
0: 10 secondes.
4: Oui.
0: 3 indices pour faire découvrir à Julien ce mot.
4: légumes, jardin, terre.
7: Potager.
4: Oui.
0: Potager. Oui.
7: Yes. Yes.
0: Ouais.
7: Bien joué.
0: Alors attention, il reste un mot. Un mot. Il n'y a pas le choix.
7: Allez. Hein.
4: Oui.
7: Allez, je prends toi.
0: 10 secondes.
4: Oui.
0: 3 indices pour faire découvrir à Julien ce mot.
4: Corps, arrière,
7: Fesse.
4: Au-dessus.
0: Ah oh, bah non.
4: Ouais, pardon, dessus, oui.
7: Ah non.
0: Eh ben, t'avais droit encore.
4: Mais oui,
0: droit
4: pourquoi
0: à
4: tu proposes pas? Mais j'ai dit.
7: Mais j'attendais le troisième mot.
4: Mais j'ai dit dessus.
0: Non, en fait, t'as dit dessus. Au-dessus, mais
4: oui,
0: dessus. Oui.
4: Merde, putain.
0: C'était le mot dos.
7: Oh là là.
0: Ah là là, comme tu dis, bah, ça arrive.
7: Pas loin.
0: Ça arrive.
7: C'était
0: ça
7: pas
0: arrive.
7: Loin.
0: C'était.
4: Mais c'était cafouillé le dernier.
0: C'est pas de notre faute.
4: Ouais.
0: Et, ça arrive, Julien, je suis désolé, c'est pas gagné pour cette fois. Mais
7: c'est pas grave.
0: Je vais t'offrir le mug Manu sur Énergie et le t-shirt Manu sur Énergie.
7: Ah bah c'est super sympa.
0: Et
7: merci beaucoup.
0: J'offre un stage de mots à Lorenza aussi.
4: Non. C'était.
0: Ça arrive, écoute ça. Bah c'était presque. C'était presque. Ça arrive parfois. On t'embrasse, Julien, belle journée à toi.
7: Allez, moi aussi. Bisous.
0: Ciao, passe un bon week-end.
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0: Ah, alors, Angèle, elle était à Cannes, je sais pas si vous avez vu, elle a fait un concert surprise au festival de Cannes.
4: Tout le monde était trop enjaillé. Bah, en même temps, c'est la classe, quoi.
0: Bah ouais.
4: Ah, c'est Angèle, quoi.
0: Et moi, hier, j'ai mangé une omelette.
4: Ah. Ouais.
0: C'est autre chose. Elle était bonne, hein?
4: Oui, pas pareil, quoi.
0: Mais j'étais pas au Festival de Cannes.
4: T'étais pas Angèle.
0: Non. Ça fait quand même beaucoup de non-points communs, hein.
4: Oui.
0: C'est fou. J'aimerais qu'on parle d'un robot.
4: Ah.
0: Il y a des robots qui arrivent.
4: Ouais.
0: Pour faire les trucs.
9: Il
0: y en a qui vont arriver.
4: Oui.
0: Il y en a, bon, c'est des échecs parfois. Et il y en a, c'est des réussites.
4: Ok.
0: J'ai vu un site internet qui vend un robot pour plier le linge.
4: Oh, stylé.
0: Pas mal.
4: Il le repasse aussi ou...
0: Non, il le plie.
4: C'est déjà ça.
0: C'est déjà pas mal.
4: Cool, ouais.
0: Tu vois la vidéo de démonstration, t'as un tas d'affaires à côté. Il prend les affaires, et tac, bim. Tac, et il les plie et il les range à côté.
4: Très trop stylé. Bien.
0: Il s'appelle Isaac Zéro.
4: Ouais.
0: C'est sympa, Isaac. Isaac plie le linge. Alors après, comme c'est le début, il y a juste un souci.
4: C'est quoi?
0: Le prix.
4: Ah, j'ai peur. Combien?
0: 8000 euros.
4: Bah on va continuer à le plier nous-mêmes.
0: J'ai une mauvaise nouvelle pour Isaac, il va pas rentrer à la maison tout de suite.
4: Non.
0: On peut se faire un petit tour du studio. Qu'est-ce que vous avez envie de partager avec nous ce matin?
4: J'ai vu une vidéo trop mignonne. Où même après 40 ans de mariage, il y a un homme qui découpe tous les soirs un petit cœur en écorce d'orange et il l'offre à sa femme.
0: C'est marrant.
4: Ouais, et en fait,
0: c'est-à-dire qu'il mange une orange tous les soirs.
4: Oui.
0: Oh, c'est très bien.
4: 5 fruits et légumes par jour.
0: Ah, mais c'est important.
4: Et elle les garde et elle les fait sécher dans des bocaux transparents et ça la rend hyper heureuse. Elle a plein de bocaux avec tous les cœurs de son mari.
0: C'est entre mignon et angoissant.
4: Un peu cringe, oui.
0: Pour être
4: mais
0: très honnête.
4: Mais en vrai, ils sont hyper heureux, donc faut le prendre en mode positif, quoi. C'est une belle preuve d'amour, quoi. Enfin, c'est trop mignon.
0: C'est une preuve d'amour.
4: Tous les jours. Hein.
0: Radine, mais preuve d'amour.
4: Oh, mais c'est trop beau, ça fait rêver, moi j'aime bien.
0: Est-ce que on a déjà fait un truc dingue pour vous, en par amour? Ou est-ce que vous avez fait quelque chose, genre. Ok, ça c'est une preuve d'amour. Tu vois, ouais. Et tu dis, ah putain, cette personne-là, si elle a fait ça, vraiment c'est qu'elle m'aime. Ou alors vous avez fait quelque chose, vous, et la personne a dit, ouais, là il m'aime.
4: Ok.
0: Ouais.
9: Moi j'ai fait un truc il y a pas longtemps, moi, en preuve d'amour pour ma compagne.
0: Vas-y.
9: Si je vous avais dit que le prénom de mon bébé, il venait d'un livre, il s'appelle Archibald, d'un livre qu'on lisait avec ma compagne à nos enfants avant d'être ensemble sans le savoir.
4: Ah oui, c'est vrai.
0: Le nom Archibald de votre bébé, oui, c'est le nom d'un personnage dans un livre que vous lisiez à vos enfants. Ok, oui, c'est
4: vrai. Sans vous connaître en plus.
9: Exactement, là on se connaissait pas et du coup.
0: C'est dommage, ça aurait pu être trop. Mais bon. C'était Archibald.
9: Heureusement, c'était Archibald.
4: Ouais.
9: Et ben ce que j'ai fait, c'est que j'ai contacté l'illustratrice et elle m'a fait un dessin personnalisé pour elle, pour ma compagne.
4: Waouh.
0: Ça c'est pas mal.
4: Ah, ça c'est du level.
9: Et j'ai pris justement le dessin, je l'ai fait encadrer et je l'avais mis dans la chambre en retour d'accouchement. Elle était pas au courant et je l'avais mis sur sa table de nuit.
0: Ah, c'est pas mal.
9: C'est une belle preuve, ça.
0: Ah putain, ouais.
9: Ah, là, qui lit mieux?
4: Bah là, ouais, c'est compliqué de faire mieux, quoi.
0: Bah, je me sens comme une merde, moi.
9: Tu l'as pas offert un porte-clés?
0: Non, parce que moi, j'allais dire, j'ai arrêté de jouer aux jeux vidéo le soir, mais.
4: Ah non, c'est. Waouh! Oh là là!
0: Mais vous rendez pas compte, je jouais tous les soirs.
9: Mine de rien, pour toi, c'est un gros compromis.
0: Excusez-moi, mais vraiment, c'est chacun son truc.
4: Non, mais c'est vrai.
0: Je jouais avant de la rencontrer tous les soirs.
4: Mais longtemps?
0: Bah, 3-4 heures, ouais.
4: Ah, oula!
0: Ouais,
9: ah, c'est beaucoup.
0: Ouais. Ah non, j'ai vachement. Vraiment, honnêtement, j'ai sacrifié ma carrière dans le e-sport pour elle.
4: Ouais, allez.
9: tu crois à cette phrase ou pas?
0: Non, parce que j'étais trop nul. Qu'est-ce que vous avez eu comme preuve d'amour ou qu'est-ce que vous avez montré à quelqu'un comme preuve d'amour? Lorenza?
4: Ouais, j'ai une eau que j'aime particulièrement. C'est mon eau préférée.
0: Je sais.
4: Oui.
0: L'eau du Mont Roucou.
4: Oui. C'est mon eau préférée. Et
0: je sais pas ce qu'il y a avec cette eau, mais avec la voix. Et vous savez que j'ai l'eau du Mont Roucou, c'est la meilleure eau au monde. D'accord, ok.
9: Elle va devenir ambassadrice.
4: Mais franchement, j'adore cette eau. J'ai l'impression que je m'hydrate seulement en la buvant.
0: D'accord.
4: Et il y a eu une pénurie pendant tout un moment. Et bien, qu'est-ce que mon ex, il a fait? 7 supermarchés pour m'acheter un pack. Et bien, j'étais encore plus amoureuse de lui après ça.
0: C'est beau.
4: Mais vous trouvez pas ça ouf? Je le vois à votre tête. Mais pour moi, c'est une dinguerie.
0: Oui, mais c'est sympa. C'est sympa.
4: Allez, mais non, mais attendez. Vous imaginez pas mon bonheur quand j'ai vu le pack sous mes yeux?
0: Bon. Est-ce que vous avez mieux que nos histoires de merde? Appelez-nous au 0 870 42 48. On n'est pas hyper bien,
4: non.
0: Mais peut-être que vous serez mieux que nous. Qu'est-ce que vous avez fait? Quelle est votre belle preuve d'amour ou que vous avez reçue? 0 870 42 48.
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0: Je suis content.
4: Pourquoi?
0: Je suis content parce qu'on va écouter Alex Warren. Voilà, déjà je suis content.
4: Ouais,
0: avec
4: je comprends.
0: Et je suis content aussi parce qu'on n'arrête pas de me parler du bus Énergie qui va revenir.
4: Ah, trop bien.
9: Mais c'est la folie.
0: Le bus Manu sur Énergie et le retour. Ça va se passer du 22 au 26 juin. Et les gens me disent, c'est vrai que vous allez dans le Nord?
4: Oui, c'est vrai.
0: Tellement on va tout le temps dans le Sud.
4: Oui,
0: c'est vrai. Et si vous n'êtes pas au courant, je vous le rappelle, c'est le retour du bus Manu sur Énergie. On l'avait fait il y a 3 ans. Ça avait été un succès énorme. 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On était reparti à Paris après. 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
4: C'est trop
0: On
4: stylé.
0: Va faire l'émission. C'était une première mondiale quand on l'a fait il y a 3 ans.
4: Oui, moi j'étais pas là.
0: Ben non, ben voilà.
4: Je suis contente de vivre ça avec vous.
0: Mais c'est un truc à vivre incroyable.
4: Ben oui.
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0: 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Putain, ils sont à un mètre de moi, les cons.
9: Et voilà, c'est nous.
0: Et on pourra, et en plus, ce qui est génial,
4: on pourra
0: descendre du bus.
4: Ah, ça c'est stylé. Genre, on peut dire aux chauffeurs,
0: on s'arrête, on va voir des gens.
4: C'est bah, ouf.
0: Et on pourra le faire en direct. On pourra aller jusqu'à, je crois, jusqu'à 100 mètres du bus.
4: Bon, ah ouais,
0: mais vraiment, ça va être une émission, mais totalement itinérante.
9: On était même descendu pour aller faire pipi aussi une fois, je me souviens.
0: Bah, mais oui, parce que le problème, c'est que dans un café.
4: Il n'y a pas de toilette dans le bus.
0: Il n'y a pas de toilette dans le bus.
4: J'ai une petite vessie.
0: Bah oui, mais bon, on s'en va, c'est ce qu'on avait fait la dernière fois. Franchement, on disait, bon, bah, on doit faire pipi, on va au bar. Et chacun son tour, on était dans les toilettes.
4: Et on
0: faisait l'émission comme ça. Mais c'est le principe, c'est on va vivre pendant 4 heures dans un bus, dans la rue, dans les commerces. On avait été à un marché, je me rappelle, on vendait les oranges. C'était génial.
4: Génial.
0: Du 22 au 26 juin, on sera à Strasbourg, Metz, Lille, Rouen, on sera à Paris et ce sera 5 émissions en direct incroyables. Et si vous êtes dans ces villes,
4: ouais.
0: Si vous faites de la musique par exemple, si vous faites un truc spécial, si vous avez un talent, si vous avez, je sais pas, un club de bingo dont vous voulez parler,
4: ouf.
0: Vous avez peut-être une grand-mère incroyable que vous avez envie de faire rentrer dans le bus par exemple, et ben vous nous appelez au 0800 70 42 48 ou vous pouvez m'envoyer des messages. Sur Instagram, c'est le compte Manu officiel. 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
4: Trop bien.
0: On va faire ça, on va s'éclater, ce sera du 22 au 26 juin. Il est 9h36, c'est le moment de la récré.
4: Ah, le jeu de Flo.
0: C'est le moment du jeu de Flo, nos producteurs.
4: Oui.
0: On a Mehdi qui est là. Bonjour Mehdi.
12: Salut l'équipe, salut Wouin.
0: Bienvenue sur Énergie Midi, on va jouer ensemble. C'est notre petite récré, c'est le petit moment de détente. Avant de partir dans 20 minutes, c'est la petite récré, c'est Florent, notre producteur, qui tous les jours nous propose un jeu.
13: Et vendredi, c'est le jour de quoi? C'est le jour du
0: poisson.
4: Ouais.
13: Exactement, et là c'est un gros jeu du coup, parce qu'on va faire un quiz où on dirait pas, mais la réponse à mes questions est un poisson.
4: Ah, d'accord. C'est bien ça.
0: On l'a déjà fait?
4: On l'a fait une fois, je crois.
13: Je crois qu'on a fait une fois sur le même thème.
0: Ah, ça y est, Florent, on fait les mêmes jeux.
13: Ah oui.
4: Attends, mais quand c'est drôle et que ça marche, il a le droit.
13: C'est un marronnier, ça revient.
0: C'est vrai, c'est ce que j'ai depuis 15 ans.
13: Donc on peut commencer par Mehdi.
0: Allez, avec Mehdi, c'est parti.
13: Alors, on s'y attendait pas, mais c'est une coupe de cheveux qui est revenue à la mode.
12: Une coupe de cheveux qui est revenue à la mode.
0: Ouais. Ah, et oui. La réponse est un bon poisson. Oh, si.
12: Le mulet, non?
4: Oui,
12: le mulet.
0: Ouais, bien sûr.
9: Ils vont comprendre le jeu.
0: Putain, c'est pas poisson. Et Mehdi est très heureux. Putain, ouais, c'est ça le jeu.
13: Alors, Lorenza, quelqu'un qui est très fin physiquement, on peut dire qu'il est
4: mince.
13: Alors,
4: maigre.
13: Oui, le poisson.
0: Ah oui, mais elle ne connaissait pas le maigre.
4: Non, je ne connais pas.
0: Non, alors on est vraiment sur du poisson.
4: Ah, c'est de niche. Hein. C'est
13: poisson de niche. Attention, Manu.
0: Oui.
13: En anglais, pour dire c'est beaucoup, on peut dire it's a.
0: Pour beaucoup?
13: Ouais, c'est beaucoup.
0: Oh non, putain.
13: Oui, mais allez-y.
0: It's a lot.
13: Exactement.
4: C'est génial. Ça s'est validé, celle-là.
0: Oh, oui, sur génial. La note.
13: Okay.
9: C'est un peu excessif.
13: C'est exceptionnel.
0: Continuons.
13: Nico, pour sauter au-dessus d'une barre en athlétisme, on utilise une.
9: Ah, perche.
13: Oui.
0: Ah, ouais,
9: les filets de perche.
0: Bien joué.
13: Mehdi,
0: très bon.
13: Oh, en musique, il y a la clé de fa, la clé d'ut et la clé de.
12: La clé de.
0: Oula. Mehdi, on t'entend plus là.
13: En musique, il y a la clé de fa, la clé d'ut et la clé de.
12: Sol.
13: Oui.
0: Voilà.
13: Lorenza, quand un mec a le zizi un peu dur, on peut dire qu'il a une demi.
4: Molle.
13: Oui.
0: Mais c'est quoi la molle?
13: Oui, voilà, j'ai tenté. La molle, c'est l'autre nom du poisson lune.
4: Ok, top.
0: C'était juste parce que tu voulais faire ta vanne de.
13: Ouais, tout à fait.
0: D'accord, okay,
13: très bien. Et la question collective.
4: Ah.
13: Est-ce que vous pouvez continuer de chanter la chanson qui va venir quand elle s'arrête?
0: Qu'un barracuda. C'est sublime.
9: C'est vraiment vendredi. Hein.
0: Mais il dit, c'est la récré, c'est le principe de la récré.
12: Ouais.
0: Je vais t'offrir le mug Manu sur Énergie.
12: Merci beaucoup.
0: Belle journée à toi.
9: Il en vient pas.
12: Merci beaucoup, Ral. Belle journée.
9: Qu'est-ce que je viens de vivre?
12: Non, mais j'en ai appris sur les poissons.
0: Ouais, c'est bien cool, sûr. Hein,
9: bah oui, la molle.
0: Alors.
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0: Et tant qu'on est dans les bonnes nouvelles, c'en est aussi sur les preuves d'amour.
4: Oui.
0: Quelle est l'une des plus belles preuves d'amour dont vous avez été témoin? C'est soit vous qui avez fait quelque chose et voilà, pour vous, vous considérez que c'est une preuve d'amour, ou alors vous avez reçu une belle preuve d'amour. 0-870-42-48, on a eu les nôtres tout à l'heure, qui globalement étaient pas...
4: C'était pas... Bah, en fait, c'est chacun son degré,
0: voilà,
4: de preuve d'amour.
0: C'est nos degrés sont assez bas, apparemment.
4: Oui.
0: Bon. On a Lorraine qui est avec nous. Bonjour Lorraine.
14: Bonjour Manu, bonjour toute l'équipe.
0: Sois la bienvenue parmi nous Lorraine, on t'écoute.
14: Merci. Alors, moi, j'ai fait 3 mois de road trip. Et quand je suis revenue en France, bah, mon chéri, il m'attendait à l'aéroport avec 92 ballons en forme de cœur, qui représentent le nombre de jours où on a été séparés.
0: Oh.
4: Ça, c'est une dinguerie, ça. Ça, c'est film, ça. C'est de la romance, ouais. C'est ce qu'on veut, ça.
0: Mais t'es partie donc 3 mois?
14: En fait, j'avais prévu de partir 3 mois en retraite un peu, bah, tu vois bien, une retraite un peu spirituelle, quoi.
0: Ah.
14: Et je me suis dit, bah voilà, donc il savait la date de retour, mais je pensais pas qu'il allait venir à l'aéroport, déjà. Et quand je l'ai vu avec ses 92 ballons, bah voilà, j'ai su que c'était lui vraiment, quoi.
4: Bah, heureusement qu'il l'aimait encore.
0: Ça doit être une galère, hein, quand il les a transportés.
9: À les gonfler, ouais.
0: Non, mais puis à les transporter surtout.
9: Et puis ça prend de la place.
4: Bah, faut assumer, hein.
0: Et puis après, comment tu rentres avec? Ah non, franchement, j'aurais jamais fait ça. Je t'aurais acheté une peluche au relais.
4: Non, mais c'est en vrai, c'est fou.
0: Bravo. Florent, pour le.
13: Ou alors 92 ballons dégonflés, dans beaucoup moins de place.
4: Top.
0: Vous êtes toujours ensemble?
14: Non, ils étaient gonflés. Oui, c'était il y a un an, ça.
0: Oh.
4: C'est beau.
0: C'est une belle histoire, une belle preuve d'amour. Merci beaucoup, Lorraine, de nous avoir appelé.
14: Merci à vous, bon week-end.
0: Bon gros week-end avec plein de soleil. Martin est là, bienvenue Martin.
15: Salut Manu, salut les Wouah.
0: Martin, c'est toi qui as fait quelque chose ou on t'a fait quelque chose? On t'a montré?
15: Non,
0: une
15: on m'a fait quelque chose.
0: C'est quoi?
15: Moi c'est ma copine, elle me prépare mes vêtements tous les matins pour que j'ai plus qu'à m'habiller le matin.
4: Ah bah c'est comme
15: avec
4: toi.
15: Un petit mot dessus.
0: C'est comme, non, mais j'ai l'impression c'est pas ma femme qui vient chez toi parce que
4: des questions maniques.
0: Parce que si elle trouve, elle aime faire ça à tout le monde. Dans le village, tout le monde essaie de la faire préparer le matin. Mais moi pareil, la veille, elle me les prépare et des fois comme je vais me coucher avant elle, j'arrive et je vois que c'est pas préparé et je vais lui dire
4: Mais
0: mes vêtements pour demain, qu'est-ce que je vais mettre? Elle me dit, t'inquiète pas, tu les auras. Je dis, oh putain, merci. Mais c'est maintenant, franchement, je.
4: Bah, tu sais plus faire ça, quoi.
0: Bah, si je dois le faire moi, je me sens pas bien.
4: Bah oui.
9: Ah ouais.
0: Ouais, ouais, j'ai été arrêté comme ça à poil sur la route, pas loin de chez moi, le jour.
9: Mais ma femme s'est absentée le jour.
0: Comprenez-moi, monsieur le policier. C'est elle m'a pas préparé mes petites affaires. Martin, merci beaucoup de nous avoir appelés.
15: Bonne journée, bisous.
0: Belle journée, Marina est là. Coucou Marina.
16: Bonjour Manu, bonjour les Wouah.
0: On parle de preuves d'amour, on t'écoute.
16: Eh bien, moi, c'est moi qui ai fait une preuve d'amour. J'ai réservé un week-end dans un hôtel spa avec mon chéri. Et lors du dîner aux chandelles, je lui ai déroulé un parchemin sur lequel j'avais fait ma demande de Pax. Tout ça dans un petit nœud rouge. Donc, il n'a pas pu résister, il m'a dit oui.
0: Oh,
4: ça, j'aime bien ça.
9: Le parchemin, quoi.
4: Oh, elle a osé, c'est trop bien.
0: Le parchemin, j'ai l'impression d'être dans Koh-Lanta, éliminé.
4: Oh là là.
0: Merci beaucoup Marina de nous avoir appelé.
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0: C'est le moment de se faire du bien avec les bonnes nouvelles du jour, parce qu'il n'y a pas que des mauvaises nouvelles dans le monde et on va vous le prouver encore une fois. C'est parti, tour du ciel des bonnes nouvelles. Lorenza.
4: On dit qu'il y a certaines histoires d'amour qui sont écrites d'avance. Eh ben, c'est le cas pour Xu. Ouais, Xu, quand elle avait 10 ans, elle a fait une photo devant une énorme sculpture dans la ville de Qingdao en Chine,
0: oui,
4: qui était à 1500 km de chez elle.
0: Elle va là-bas,
4: c'est une énorme sculpture, une énorme toupie rouge magnifique, et elle fait une photo devant. Avec ses parents, quoi.
0: Ah d'accord, ok. Ils sont sur la voyage, photo quoi, devant la statue. D'accord.
4: Ouais. Et 11 ans plus tard, elle se marie avec Ye. Et en regardant un vieil album, eh ben, ils se sont rendus compte que Ye était en arrière-plan, derrière Xu, sur cette photo-là.
0: Incroyable.
4: C'est pas fou, quand même.
0: C'est pas fou, ça.
9: Il la suivait depuis tant d'années.
4: Oh non. Oh non.
0: Ça s'est fini en fait divers horrible.
4: Oh non.
0: Nico, une bonne nouvelle.
9: Il y a de plus en plus d'écoles primaires au Danemark qui remplacent une partie des devoirs par du temps dehors. Donc
4: ah,
9: c'est cool. Il demande aux élèves de faire genre du bricolage, tu vois, de la cuisine, du jardinage. Et le résultat, c'est qu'il y a moins de stress et davantage de concentration en classe.
0: Mais du coup, il n'y a plus de devoirs.
9: Ben il y a moins de devoirs, ils en font quand même un petit peu, ils apprennent quand même des choses.
0: D'accord.
9: C'est compliqué. Mais ils leur font faire des trucs dehors un petit peu plus ludiques, quoi. Et apparemment ça marche.
0: C'est pas mal.
4: Ouais, ah, c'est ouf, c'est trop bien.
0: Tu utilises les enfants pour construire ta maison, non? C'est malin.
4: Ouais, bien joué.
0: J'ai une bonne nouvelle pour les lécheurs.
4: Pardon?
17: Les lécheurs.
0: Les lécheurs.
17: Mmh.
0: Est-ce que vous léchez l'opercule de vos yaourts?
4: Oui.
0: Ah ouais. Lorenza, oui. Nico
4: fois.
0: Aussi.
4: Non,
0: okay. J'en pars pas.
4: Pas gaspillé.
0: Ah, Florent dans le producteur.
13: Ah non, ça m'écœure.
0: Eh bien, tu as tort.
4: Bah, tu peux la racler avec une petite cuillère.
0: Écoutez bien, une étude disait que le fer, en fait, ça pouvait être dangereux pour la santé parce que ça pouvait libérer des microparticules chimiques, blablabla.
4: Ouais.
0: Des toxicologues et des experts ont tenu à rétablir la vérité.
4: Ah !
0: Lécher l'opercule de vos yaourts ne représente pas un risque en tant que tel. C'est sans danger, quel que soit le matériau dont il est composé.
4: Ben voilà. Bon,
0: enfin, une bonne nouvelle pour les lécheurs d'opercule.
4: Ouais. On va se faire plaisir, là.
0: Et écoutez, si vous voulez prendre votre petit déjeuner avec un yaourt, lécher, il n'y a aucun souci. Regardez-vous.
4: C'est bizarre.
0: Oui, c'est bizarre. C'est pas grave.
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0: C'est nous, il est

0: avoir notre titre qui va vous lancer la journée et qui va vraiment lancer ce week-end. Et on a Sonia qui est notre dernière auditrice du jour. Bonjour Sonia.
1: Bonjour Manu, bonjour les bambins.
0: Sois la bienvenue. Mais on est bien. Tu nous appelles d'où Sonia?
1: Je t'appelle dans le sud-ouest, de Peyrorade.
0: Très bien. T'as un grand week-end toi aussi qui arrive?
1: Oui.
0: Qu'est-ce que t'as prévu de faire ce week-end?
1: Alors, je pars en famille, on part visiter Lisbonne.
0: Oh, c'est stylé,
2: voilà.
0: Ça.
2: Trop stylé. Ah, ouais.
0: C'est bien. Oh, c'est bien. Vous partez comment?
1: On part en avion.
0: Ok, quelle compagnie?
2: Bah, pourquoi? Tu vas aller avec eux ou quoi?
0: Bah, je compte bien aller à Lisbonne ce week-end, oui.
1: Une compagnie orange.
0: Une compagnie orange.
3: Ah oui, d'accord.
2: Ah oui,
3: on l'a.
2: Je vois.
0: D'ailleurs, c'est ma vanne, dès que ma femme met du orange, je lui dis putain, tu bosses chez EasyJet.
2: C'est vrai? Ouais,
0: c'est ma blague. C'est ma blague ou n'aide à moi.
2: Elle doit être ravie.
0: Bah, toujours ravie. Elle me fait oui, je sais, EasyJet, merci. Ah. Et elle s'en va en pleurant en se disant pourquoi je l'ai épousée. Voilà. Pour résumer la situation. Sonia, écoute, je te souhaite de t'éclater dans ton beau week-end.
1: Merci.
0: Et je vais t'offrir le mug Manu sur Énergie pour te remercier de nous avoir appelé, pour te remercier de nous lancer cette journée.
1: Génial. Bon, je vous souhaite un très bon week-end aussi, parce que c'était dans bien.
0: Et moi, ce week-end, je vais chercher mes cochons.
2: Ah oui,
0: c'est
2: tellement mignon. Vie.
0: Et oui, je vous l'ai dit.
2: Les cochons nains.
0: On va récupérer deux cochons nains, donc c'est des petits cochons. Enfin, petits cochons quand même, ils nous ont dit qu'adultes, ils faisaient 20 kilos quand même.
2: Ah oui, c'est oui. Nain, ah, c'est mais ça reste.
0: On n'a pas la même notion du nain quand même. Mais voilà, on va les prendre avec nous. Mais il paraît qu'on peut les habituer, genre, à se balader dans la maison et tout. Ma fille, elle a déjà dit, demain soir, elle dort avec nous.
2: Oh là là. Princesse et Alphonse, c'est ça?
0: C'est Princesse et Alphonse. Okay. Absolument. Vous pourrez suivre leurs aventures, évidemment. Je vais faire des stories sur Instagram.
2: Trop bien.
3: Ils auront peut-être leur compte Instagram aussi.
2: Oh là là.
0: Écoute, je vais voir.
2: Ça peut marcher.
0: Allez. Peut-être qu'ils demanderont leur compte, mais après, ils vont demander des rémunérations.
3: Aïe.
0: Ouais, on est là, mais on veut bien faire des collabs. Sonia. Bon week-end à toi, merci de nous avoir
1: bon
0: appelé.
1: Bon week-end à vous aussi.
0: Ciao, il est 9h59, on s'en va et on sera de retour, donc non pas lundi, mais mardi.
2: Ah bah oui.
0: Profitez de votre week-end, éclatez-vous. Et comme chaque jour, on part en s'écoutant un titre qui va nous lancer le mood de la journée. Il fait beau partout, il y a du soleil partout. C'est l'été, en anglais, c'est Summer. Qui a chanté Summer? Calvin Harris. Bim.
2: Oh.
3: Allez
0: quoi?
2: C'est beau ça.
0: Passez une belle journée à mardi sur Énergie.

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0: Mais parce qu'on est en milieu de semaine et désolé, mais cette semaine était longue, quoi.
1: Voilà. Longue.
0: Non, non, ça mais va. Après, je suis ravie d'être avec vous. C'est pas ça, c'est juste qu'on n'est plus habitué. Donc voilà.
1: On est peut-être en deux semaines, tu t'es habitué à des salles.
0: Je m'habitue très vite.
1: Oui, voilà. Bah, ouais. C'est fou, comme. C'est marrant, on s'habitue plus au week-end qu'au jour bossé. Si vous avez envie de nous rejoindre, comme chaque jour, vous nous appelez 0 870 42 48 si vous avez envie d'être dans le premier appel du jour. C'est dans quelques secondes. On va écouter Gims sur aussi le dernier Shakira. Il y a les sondages du matin qui arrivent. On est bien pour démarrer cette journée. Qu'est-ce que vous avez envie de partager avec nous?
2: J'ai eu un impact sur le phare de ma voiture, moi. Donc il faut que je le change, mais je me suis renseigné, ça coûte 400 balles.
0: Mais c'est cher.
2: Donc je vais le laisser comme ça, quoi.
1: Les phares maintenant, comme c'est fait en un seul morceau, tu peux changer juste la vitre. Avant, tu pouvais dévisser la vitre. Dans les années 80.
2: Jadis.
1: Mais maintenant, non, c'est que les blocs.
0: Bon, est-ce qu'il est gros cet impact?
2: Pas tant que ça, on s'y habitue quand même très vite aussi, hein, tu vois.
1: Mais tu peux pas aller chez Carglass, ils ont pas la résine pour les trous de phare.
2: Je sais pas, non, c'est un truc en plastique en plus, donc je peux pas. Voilà. Donc du coup, je vais le laisser comme ça.
0: Bah oui, t'as raison.
2: J'ai vu le prix, j'ai dit bah.
0: En vrai, si ça crée pas de danger, on s'en fout.
2: Exactement.
1: C'est quoi? Comme impact? C'est quoi? C'est juste une petite fissure, un petit.
2: C'est avec. Tu sais, j'ai passé le rotofil à côté de ma voiture et il y a un caillou qui est parti dans le phare.
0: Ah oui. Oui, voilà, mais ça va.
2: Donc
0: ça
2: c'est
0: va.
2: Un impact avec les petites brisures autour là.
1: Non, mais le problème c'est pas le phare, c'est toi en fait.
2: C'est-à-dire
1: que, en fait, quand tu te balades à côté de chez Nico, tu sais pas si tu vas mourir par une voiture qui va t'écraser ou alors un gravier qui t'arrive dans la gueule parce qu'il passe leur autofil.
2: C'est le problème. J'ai merdé.
1: C'est pour ça qu'ils ont fermé les routes autour de autour de chez Nico.
2: Bon, du coup, je vais le laisser casser, quoi.
0: Oui, laisse-le.
1: Mais tu sais quoi, je vais dire un truc. Mais moi, chez moi, j'ai une fenêtre que je dois réparer. Je la laisse casser comme ça aussi.
2: Ah ouais?
0: Mais ça, c'est plus sûr quand même.
2: Avis à tous les cambrioleurs.
0: Ah ouais?
1: Non!
0: Et puis le froid surtout.
1: Non, c'est qu'elle ferme très bien.
0: Ah,
1: ouais. Mais je vous avais parlé, je la cale avec une raquette de tennis.
0: Ah oui,
1: Parce que, en fait, la fenêtre, je sais pas pourquoi, c'est pas très droit. Donc quand je l'ouvre, elle tombe et elle va se refermer.
0: Oui.
2: Ah oui, mince.
1: Bah oui, donc quand je veux aérer la chambre, quoi. Et ben voilà, donc je suis obligé de la caler. Et pour la caler, j'ai un peu tout essayé. Et en fait, ce qui marche le mieux, c'est une raquette de tennis. Et donc, du coup, dans ma chambre, depuis maintenant 2 ans, j'ai une raquette de tennis. Et tous les gens me disent, mais pourquoi t'as une raquette de tennis? Pour caler la fenêtre.
0: Ils
1: me disent,
0: bien sûr, c'est le MacGyver, quoi.
1: Totalement.
0: C'est alors,
1: MacGyver de la merde. Hein.
0: Oui.
1: Vous l'avez acheté où, votre MacGyver? Chez Temu. Je pense qu'on a tous des trucs chez nous qui sont cassés. Mais on fait avec. Quelle est la chose qui est cassée chez vous et vous faites avec? Allez, appelez-nous. 0 870 42 48. Les MacGyver de Wish vous souhaitent une bonne journée aujourd'hui. On a Armand qui est là au téléphone. Bonjour Armand, bienvenue parmi nous.
3: Bonjour Manu, bonjour les Wawin.
1: Armand, tu nous appelles d'où?
3: Je vous appelle de Besnay, dans le Rhône.
1: D'accord, c'est le sud de la France.
3: Au niveau de Lyon, à peu près.
1: Ah oui, c'est le... Non, mais c'est le sud par rapport à Lille, voilà. Armand, est-ce que t'as un truc cassé chez toi?
3: Non. À peu près, je vois sur toutes les choses cassées, je suis à peu près, je vois.
2: Il y a la checklist.
1: Il y a pas un truc qui est cassé, mais tu le répares pas, même une lumière ou un truc comme ça que tu fais avec?
3: Non, parce qu'après, sinon, je me fais gronder par ma copine, alors.
1: Oulô.
2: Putain, ça file droit. Hein.
0: Ah oui, ça rigole pas.
1: Il rigole pas, Armand. C'est-à-dire que quand il y a un truc à repeindre, il le repeint. Hein. Ça plaisante pas. Qu'est-ce que tu fais dans la vie, Armand?
3: Moi, je suis agriculteur.
1: D'accord. T'as quoi? T'as des animaux ou c'est...
3: Oui, j'ai des vaches et des chèvres et en même temps des fruits et des légumes.
0: Ah, c'est la totale.
1: Ah, tu fais
0: complet,
1: tout.
0: Complet, quoi.
3: Oui, on fait tout, oui.
1: Ah non, il est obligé de faire tout parce que sinon sa femme...
0: Ah oui. Oh, c'est génial. Non, après,
3: je suis pas tout seul, on est 5 en tout à travailler sur la ferme.
1: Et tu fais des fromages?
3: Oui, on fait les fromages avec les fromages, le lait de vache et le lait de chèvre aussi. Fromager,
0: oh, miam, miam, miam.
1: Putain, c'est bon, le fromage. Le fromage, c'est la vie. Franchement. Mais en fait, tu te fais des repas à toi tout seul?
3: Pratiquement, oui. Il nous manque juste les œufs, on n'a pas les poules sur la ferme.
1: Ah putain, j'ai des poules. Si tu veux, je te file des œufs de poule et tu me files du fromage.
3: Ah oui, on fait du troc, ouais, c'est bien ça.
0: Moi, je veux t'en goûter pour être sûr que ce soit bon.
1: Non, qu'est-ce que t'as à échanger?
0: Un sourire.
1: Attends 2 secondes. Lorenza?
0: Oui?
1: Va te faire foutre.
0: Avec plaisir.
1: Armand, je vais t'offrir le mug Manu sur Énergie pour te remercier de nous avoir appelé ce matin.
3: Super, merci beaucoup. Passez une bonne journée.
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1: C'est parti comme chaque jour, voici les sondages du matin, tout le monde participe.
0: Allez.
1: 7% des hommes en ont déjà porté un. Ils ont déjà porté quoi, Nico?
2: Un toupet.
1: Ce n'est pas un toupet. Ce n'est pas un toupet. Ce n'est pas une perruque. Et ce n'est pas sur la tête.
0: C'est un vêtement?
1: Oui, absolument. On peut considérer que c'est un. Ça fait partie des vêtements, on va dire. Même si ce n'est pas vraiment un vêtement. Florent, notre producteur?
4: Un soutien-gorge.
1: Non, mais on n'est pas loin. Alors vraiment, si c'est pas le soutien-gorge, le Nico?
2: Le string?
1: C'est pas le string.
0: Non, mais.
1: C'est pas une culotte. Et c'est pas un soutien-gorge.
2: Ok?
1: 7% des hommes ont déjà porté un. Lorenza?
0: Le porte-jartel.
1: Un porte-jartel, absolument.
2: Oh. Ah
1: ouais, c'est beaucoup, hein, 7%.
0: Ouais, c'est vrai que c'est pas mal. Après, vous aimez bien faire des petits tests, j'ai remarqué.
1: Ah, moi, j'avais testé. Je vous ai dit, j'avais testé.
0: Un soutien-gorge, non, toi?
1: J'avais testé le soutien-gorge et la culotte.
2: Bah ouais, moi aussi, ouais, string, ouais.
0: Mais vous aimez trop faire ça?
1: Mais
0: moi, j'aime bien.
2: Vous aimez trop, ça va.
0: Non, mais ça va, c'est bien. Vous êtes déconstruit et décomplexé. Nous, on adore.
1: Les déconstruits et les complexes.
2: Non, on teste seul dans notre coin.
0: Ah non, mais moi, j'ai déjà remarqué que mon coloc, c'est vrai, il est intrigué des fois, il a les soutifs de
1: Mais honnêtement, je pense qu'il y a énormément de mecs qui ont essayé de mettre un soutien-gorge pour savoir
0: mais
1: ce que ça faisait, quoi.
0: Mais ouais, c'est pour ça que je dis. Allez-y, parce que nous, ça nous fait marrer, en vrai, c'est mieux.
1: J'irais même plus loin, on a mis des oranges dedans.
0: Mais évidemment, ou du petit coton, là, des petits cotons.
2: Les mouchoirs.
0: Ouais, les mouchoirs.
1: Ouais, bien sûr, évidemment.
0: Bah, moi, j'adore. Franchement, je fais le plus souvent.
2: Et t'appuies dessus, les emplois de poète.
1: Je ne suis pas allé jusque là. Non, parce que quelqu'un rentrait dans la pièce. En moyenne, on fait ça 23 minutes par jour. Qu'est-ce qu'on fait pendant 23 minutes par jour, Florent?
4: Être aux toilettes?
1: C'est non, on n'est pas 23 minutes. C'est c'est vraiment. T'as pas envie de parler aux gens.
0: C'est digestif.
1: Nico,
2: c'est penser à un sujet en particulier ou pas?
1: Non. C'est une activité. C'est quelque chose.
0: Rigoler?
1: Non. C'est pas rigoler. Non. On le fait à la maison, Nico.
2: Et truc de couple ou pas?
1: Tu peux le faire en couple, mais.
2: Ouais, mais il n'y a pas d'intérêt, quoi. C'est pas.
1: Non, pas vraiment, non. Aurélie, au standard?
5: C'est une tâche ménagère?
1: Oui, c'est une tâche ménagère. Oui, on est dedans, Florent.
4: Faire le ménage? Ben non, je sais ce que je viens de dire.
2: Ça va, qui le fait pas ou pas?
0: T'es réveillé?
1: Bon, je vais vous donner la réponse.
0: Bah, vas-y.
1: En moyenne, nous faisons cela 23 minutes par jour, c'est la vaisselle.
0: C'est pas mal, je trouve que c'est beaucoup.
4: C'est énorme.
2: Ça dépend.
1: Je trouve ça beaucoup.
0: Ça dépend. Si c'est une grande famille, voilà, mais bon, c'est quand même beaucoup.
1: Alors, si c'est une grande famille, tu passes à côté, tu fais comme si t'avais pas vu.
0: C'est vrai.
2: Il y en a bien qui va le faire.
1: La vaisselle, c'est vraiment c'est un duel, en fait. C'est celui qui craquera en premier.
0: Moi, j'adore ça me détend.
1: Eh ben, passe à la maison. C'est la phrase que 7% des femmes ont la plus dite à leur père quand elles étaient enfants. Quelle est cette phrase, Lorenza?
0: C'est une question?
1: Non, c'est une affirmation.
0: Okay.
1: Même une affirmation avec un point d'exclamation, on pourrait dire.
0: Ah
1: oui, absolument.
2: Maman m'a dit oui.
1: Non. Non, c'est un truc vraiment en rapport avec le père.
2: Ah d'accord.
1: C'est une phrase vers lui. Lorenza?
0: T'es trop poilu.
1: Et c'est pas loin de ça. C'était tu piques.
0: Ah oui. Ah mais c'est vrai.
1: La
0: il y a toujours la barbe qui pique.
2: Ouais, tu dis ça à ton papa et à ta mamie.
0: C'est vrai.
1: Tu le dis même des fois après qu'elle soit partie, tu fais. Ah,
0: elle
1: piquait tellement, mais elle était généreuse. Mais elle piquait.
6: Bonjour, c'est Angèle. Je viens de remarquer un truc, Angèle, vous savez que si on enlève le G, le E, le L et encore un E et qu'on garde le A et le N, alors après ça on rajoute un M et puis un U, et ben ça fait Manu. Voilà.
1: C'est bluffant quand même, non?
0: Parce que c'est fou, hein.
1: C'est pas une coïncidence, quoi. Il y a un truc qui se passe entre elle et moi, quoi.
2: Ouais. Bah,
1: L'important c'est l'effort. Vous avez pas le fluide.
0: Non.
1: Qu'est-ce qui est cassé chez vous et vous vous en foutez? C'est la question qu'on se pose ce matin. Qu'est-ce que vous avez de cassé? Et puis à force, ça devient un truc en fait qui est normal que ce soit cassé. C'est normal que ce soit comme ça et vous avez trouvé un moyen de le contourner. Du coup, on économise de l'argent et on est très bien avec ce truc cassé chez soi. 0-870-42-48. Vous continuez à nous appeler. On va écouter Taylor Swift juste après. Il y a Lucille qui est là. Bonjour Lucille.
7: Salut Manu, salut les ouin-ouin.
1: Sois la bienvenue parmi nous, Lucille. Qu'est-ce qu'il y a de cassé chez toi? Mais tu t'en fous, t'as trouvé un moyen de contourner le problème.
7: Alors moi, c'est le joint de ma machine à laver qui est fissuré, ce qui engendre des fuites. Et du coup, j'y ai inséré un sac congélation. Depuis, ça retient l'eau et j'ai pas besoin de payer une réparation.
0: Mais t'es trop maligne.
1: Oui, mais le sac de congélation, quand il a l'eau, faut le vider après.
7: Exactement. Ouais, bon, c'est pas très dans la buanderie.
0: C'est pas pratique, mais franchement, d'y avoir pensé et tout, c'est smart, quoi.
1: Mais ça coûte cher, un joint de machine à laver?
7: Alors, une réparation avec déplacement d'un technicien, c'est 140 euros. Je vais y passer, mais pas tout de suite.
1: D'accord. Bon, bah, on va remercier les sacs de congélation.
0: Voilà.
2: Ouais.
7: Voilà, voilà, absolument. Ça fonctionne. Exactement. Vous pouvez y aller.
1: Tu récupères de l'eau. C'est toujours sympa.
7: J'arrose les plantes avec, c'est top.
1: Écoute, exactement, les plantes sont mortes hein, depuis, puisque bah, forcément, puisque il y a c'est de l'eau de la machine,
0: oui,
1: hein,
0: bah
1: forcément,
0: oui, bah
1: donc il y a le produit hein, dedans.
2: Mais ça sent bon.
7: Exactement, mais ça sent bon, tout à fait.
1: Ah bah écoute, la plante est morte, mais elle sent bon. Elle sent le soupline, c'est sympa. Merci beaucoup, Lucille, de nous avoir appelé.
7: Merci à vous, bonne journée, à bientôt.
1: Belle journée à toi. Qu'est-ce qu'il y a chez vous de cassé? Mais c'est pas grave, vous continuez à l'utiliser, vous rusez. Nico, oui.
2: Moi, j'ai ma plaque à induction, moi, qui est pétée. En fait, il y a un feu qui marche pas, mais il y en a trois autres qui, eux, fonctionnent.
1: Oui.
2: Donc, je me dis que finalement, ça va. Et parfois, elle fait sauter les plombs aussi. Il y a écrit erreur 22, ER22, et je sais que quelques secondes plus tard, ça fait sauter les plombs.
1: Ah, d'accord. Non, tu le sais que ça va sauter quand il y a marqué erreur 22.
2: Je suis habitué. Mais pareil, tu vois, c'est mon petit rituel. Bam, je remets le truc, et puis ça ressaute pas avant une semaine, quoi.
1: D'accord.
2: Voilà, c'est ma plaque. Si un jour il y a un incendie chez moi, vous saurez d'où ça vient.
1: C'est ma plaque. C'est quoi? À ton enterrement.
0: Ah là.
1: C'est vrai que il aurait dû l'écouter, cette erreur 22.
2: Mais les pâtes étaient al dente, donc ça va.
1: Alors, Sandrine est au téléphone. Bonjour Sandrine.
5: Salut Manu, salut les ouin-ouin.
1: Bienvenue sur Énergie. Sandrine, qu'est-ce qu'il y a de cassé chez toi? Mais tu t'en fous.
5: Alors la branche de ma lunette s'est détachée du verre. J'ai pu la raccorder avec un élastique pour cheveux.
1: Oula, alors là.
0: Vous êtes tous très intelligents, enfin, c'est.
1: Mais
0: cool.
1: Alors j'ai des lunettes, mais si la branche elle se casse, comment t'arrives à mettre un élastique pour la faire tenir?
5: En fait, c'est le petit bout de en ferraille qui s'est détaché de la branche. Mmh. Et ben, je me débrouille, hein. Je fais système D, j'entoure. Et puis ça tient quand ça tient. De temps en temps, je le remets, mais ça va. Ça fait deux ans, ça le fait.
1: Deux ans, ouais.
0: C'est une dinguerie.
1: Ça fait deux ans, elle. Moi, j'avais un pote, il avait tenu comme ça des années avec du scotch sur les lunettes.
2: Ah ouais?
1: Ouais. Et moi j'avais aussi mis de la super glue au milieu. Les lunettes s'étaient pétées en deux au niveau du truc sur le nez là. Ben j'avais mis de la super glue. Ouais, c'était les lunettes de soleil qui m'avaient coûté un bras.
0: Bah, c'est ce que j'allais dire. Au prix que ça coûte, c'est normal.
1: Mais ça, oui, je veux dire aujourd'hui.
0: La vie coûte cher actuellement.
1: Mais ça, c'est incroyable. J'en parlais avec, vous savez, Madame Biron du 3e.
0: Oui, bien sûr.
1: Ouais, ouais. On dit tous la même chose.
0: Bah,
1: la vie coûte cher.
0: Vive la patate fixe.
1: Ah, mais, vive la patate fixe. Vive la colle, vive le scotch et vive les élastiques. Avec ça, franchement, on a tout réglé.
0: Le monde. Voilà.
1: Ah, tu prends un petit sac congélation et c'est réglé aussi pour la machine à laver. Alors, la vie est belle. Sandrine, merci beaucoup de nous avoir appelés.
5: Merci, bonne journée.
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1: On a un peu de temps pour les infos. Nous allons parler bronzage.
0: Ah.
1: Yes.
0: Ah. Oui.
1: C'est important de se mettre de la crème.
0: Ah, bien sûr, parce qu'on fait l'erreur quand on est jeune de croire qu'on bronze pas si on met de la crème solaire, alors que c'est pas vrai du tout.
2: Et le plus important, c'est l'arrêt du nez. Ça, voilà, il faut le dire.
0: Pardon, excuse-moi.
2: Ils vendent des sticks en pharmacie. Bah, j'ai été pendant 17 ans en couple avec un pharmacien, donc je le sais. Ils vendent des sticks de crème solaire en pharmacie. Juste
0: pour
2: des sticks, tu sais, un peu dur pour l'arrêt du nez. Parce qu'en fait, le soleil. Non, je te jure. Alors, attends, c'est un truc qui est très sérieux.
0: Le soleil,
2: il sort du visage, donc souvent, c'est le nez qui est tapé. Les cancers de la peau, la majorité des cancers de la peau viennent de l'arête du nez. Parce qu'on se met rarement de la crème sur l'arête du nez.
0: Bah, je te promets que je vais penser à toi cet été.
2: Mon ex-femme qui s'est foutu de ma gueule pendant des années, mais.
1: Non, mais c'est logique, c'est important ce que je dis.
2: Et c'est pour ça que parfois, tu vois, les gars, ils font la zone T. Tu vois?
0: Ah, bien sûr, oui.
1: C'est quoi la zone T?
2: La zone T, c'est au niveau des sourcils, et tu descends et l'arête du nez, quoi.
1: D'accord. Et t'as des sticks spéciaux pour se mettre de la crème sur le nez?
2: Exactement. C'est des sticks. T'as l'impression que c'est des tubes de colle, mais.

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1: Enfin, genre, tu dois rien faire. C'est comme ça.
2: Voilà, c'est comme ça.
1: C'est
2: alors,
1: trop bien.
2: Forcément, il y a un truc en contrepartie qu'on voit pas venir. Hein,
3: parce que sinon, sinon, ça va durer 24 heures.
2: Sinon, Touyo, c'est tout foutu. Mais je sais pas.
1: Mais
2: je sais pas
1: ouf.
2: Ce qu'il y a. Mais ça vaut peut-être le jeu. Ça,
1: bah, je vais te checker. Hein.
2: Bah, après, voilà, si c'est de façon aléatoire, putain, t'achètes une bagnole, elle est remboursée. Mmh. Bah, avec mon pot, ça va être sur les brocolis, putain. Voilà l'info, je trouvais ça assez dingue.
1: Ah, c'est ouf.
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0: Hub des génies. C'est le retour d'Élodie pour sa troisième participation. Bonjour Élodie.
1: Bonjour Manu, bonjour l'équipe.
0: Sois la bienvenue parmi nous. Tu as déjà, quoi qu'il arrive Élodie, 200 euros. Mais t'as pas envie de t'arrêter là?
1: Ah ben non.
0: Évidemment,
1: c'est le vélo, l'ascension en vélo.
0: Mais exactement,
2: c'est terminé.
0: Cette petite montagne, elle est encore haute. Jusqu'où va aller Élodie? Peut-être déjà aujourd'hui jusqu'à 300 euros. En face de toi, il y a Johan. Bonjour Johan.
3: Oui, bonjour l'équipe. Bonjour Élodie.
1: Bonjour Johan.
0: Vous allez vous affronter tous les deux au Club des Génies. Je vous rappelle les règles du jeu. J'ai 100 euros comme chaque matin et j'ai trois questions. Le gagnant ou la gagnante sera celui ou celle qui aura deux points. À chaque question que je vais vous poser, si vous pensez avoir la réponse, vous donnez vite votre prénom et vous donnez votre réponse. Si c'est la bonne, ça fait un point. Si c'est pas la bonne réponse, le point va à l'autre. C'est le premier ou la première qui atteint deux points, qui gagne les 100 euros et qui revient jouer avec nous le lendemain, c'est-à-dire demain. Bonne chance à tous les deux, c'est parti. On joue au Club des Génies. Voici la première question. Quel chanteur, mort le 25 juin 2009, est actuellement... Oula, je t'écoute.
1: Michael Jackson.
2: Yeah, oh, incroyable, avant même la fin de la question.
3: Ouais. Bravo.
0: Je finis la question. Est actuellement au cœur d'un biopic projeté au cinéma. C'était Michael Jackson.
4: Élodie avait donné la réponse avant que tu poses la question.
1: Non, alors, sinon on va croire qu'il y a de la triche. Ça marche pas.
0: Est-ce que tu veux tenter de donner la réponse avant que je pose la question?
1: Non.
0: Alors on passe à la deuxième question. Un point pour Élodie, zéro point pour Johan. Que signifie la lettre F dans le sigle français EDF?
1: Élodie.
0: Ah, c'est Johan qui l'a dit en premier, on t'écoute.
3: Français. Non, pas en France.
0: Non, t'as dit français en premier, ouais. Et c'était France. Ouais. EDF, c'est Électricité de France, ou alors Équipe de France. C'est France et pas français, ce qui veut dire que le point va à Élodie.
2: Oh là là.
0: Ce qui veut dire qu'Élodie a deux points et que c'est gagné pour Élodie.
2: Wow,
1: merci.
3: Bravo Élodie.
0: Ah, Yoann, il a tenté le tout pour le tout.
2: Il fallait
0: intercepter Élodie. Oh. Mais c'était France et pas français. Je vais t'offrir le mug Manu sur Énergie, Yoann.
3: Merci beaucoup, c'est gentil.
0: Et tu nous rappelles quand tu veux, tu reviens là. Et Élodie, bah toi, tu reviens demain.
1: Ah, bah oui.
0: Alors,
1: avec grand plaisir.
0: Tu as, quoi qu'il arrive, 300 euros et demain, tu vas tenter d'en gagner 100 supplémentaires. Tu es notre génie des génies en ce moment. Et pas mal. Ah
2: ouais,
0: je sens bien.
2: On adore.
0: Je sens bien.
2: Ouais.
0: On est bien.
1: On
0: est bien.
1: Croise les doigts.
0: Bonne chance à toi, rendez-vous demain à la même heure.
1: Merci, à demain l'équipe.
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0: 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Et on continue à raconter ce qu'on a déjà chez nous de cassé, mais on s'en fout, parce qu'on a contourné le problème, parce qu'on est malin, et qu'on va pas dépenser de l'argent jusqu'au moment où vraiment, bah ouais, il y a de l'eau qui coule du toit.
2: Ouais.
0: Voilà. Mais en attendant, on se démerde, on contourne le problème. 0-870-42-48, on vous prend au téléphone, on peut se refaire un petit tour de studio avant. Lorenza?
2: J'ai toujours ma valise cassée, c'est une énorme valise. Et il manque deux roues, mais on l'utilise comme table basse à la coloc. Et alors, ce qui est encore plus pratique, c'est que j'ai mes affaires d'hiver dedans. Donc c'est vraiment double. Ouais, c'est double utilité quoi. Je suis assez fière de ce truc-là. Ouais.
0: Mais... D'accord, et donc vous la mettez en table basse, donc il y a deux roues qui se baladent sur le côté d'un côté.
2: Ouais, c'est ça, mais ça c'est pas très gênant parce qu'elle est couchée, tu vois, donc c'est bon. Mais
0: bah on les voit quand même les roues sur le côté.
2: Ah oui, les deux qui restent, oui.
0: Ah oui, on les voit. D'accord.
2: Elles sont là, bon, ça des fois on les fait tourner quand on se fait chier. Mais. Bah oui.
0: Non mais c'est bien, c'est un jeu et en même temps c'est table basse, en même temps c'est un petit tiroir.
2: C'est fou. Est-ce que j'ai pas inventé un concept?
0: Et tu sais, c'est incroyable comment t'as réussi à rebondir dans ta vie. On se disait c'est foutu, bah non.
2: Non.
0: Le petit coup de talon et tu remontes à la surface, c'est incroyable. On a Tiffaine qui est là.

0: Bonjour Tiphaine.
1: Bonjour Manu, bonjour les Wawin.
0: Bienvenue sur Énergie Tiphaine, qu'est-ce qui est cassé chez toi?
1: Ah ben moi c'est ma chasse d'eau qui est cassée. Donc j'ai un seau d'eau à côté de ma cuvette pour le faire manuellement et ben ça fait 3 mois que c'est comme ça.
0: Et ben tu sais quoi, j'ai vécu exactement la même histoire que toi Tiphaine.
2: Et ça marche vraiment bien? C'est le même principe en vrai.
0: En fait, tu remplis. En fait, quand elle est branchée, la chasse d'eau, tu le remplis.
2: Ouais.
0: Tu vois ce que je veux dire?
2: Ouais,
0: voilà.
2: Ouais.
0: Si t'as une fuite, tu fermes l'arrivée d'eau et tu prends un seau et tu mets de l'eau dedans et ensuite tu tires et ça fonctionne de la même façon.
3: Ah, tu verses dans la chasse d'eau. Pas directement dans les toilettes.
4: Et tu peux verser directement dans les toilettes.
2: Ça marche aussi?
4: Ça marche aussi.
0: Ah bon? Mais enfin, je sais pas.
2: C'est pas fou tout ça. Mais
3: c'est bizarre quand tu reçois des gens à la maison.
0: Tu leur dis, si tu fais caca, il y a le solo. Attention, parce que les gens peuvent ne pas comprendre. Ils disent, comment ça, je dois faire caca dans le seau? Bon, et ensuite, tu verras, t'as l'étape d'après où tu te dis, je vais la réparer moi-même, la chasse d'eau. Et j'ai essayé, et ça se termine comme d'habitude, avec un plombier.
1: Ouais, c'est ça, c'est ça. Exactement.
0: Et voilà, et tu lui dis, pas la peine d'acheter une chasse d'eau, je l'ai déjà celle pour remplacer. Il te dit, non, vous avez acheté un mauvais truc, donc je suis obligé d'en acheter une autre. Voilà, c'est le classique. On t'embrasse, Tiphaine, toi et ton seau.
1: Bonne journée à tous.
0: Belle journée à toi et merci beaucoup de nous avoir appelés. Manu sur Énergie.

0: de rupture.
1: Ah, ça peut me faire beaucoup rire. Ok.
0: Bah, je sais pas, ça, soit ça fait rire, soit tu dis que tu te l'es prise et ça fait mal.
1: Ouais.
0: Voici le classement des pires phrases de rupture selon les Français. Je serai toujours là pour toi en tant qu'ami.
2: Mais on veut pas ça.
0: Et en plus, ouais, on sait que c'est faux.
1: Mais tu vois, des fois, t'as envie d'être quand même copain avec la personne et tu sais que c'est plus possible, c'est un peu triste.
0: Non, mais tu sais,
1: moi, ça m'est déjà arrivé.
0: Non, mais celui qui a envie d'être copain, c'est celui qui part, en fait.
1: Oui, c'est vrai.
0: Et toi, et donc, pour essayer de rassurer l'autre, il dit ça. Mais celui qui se fait larguer, en général, il dit pas je serai toujours là pour toi en tant qu'ami. Les pires phrases de rupture, c'est pas toi, c'est moi.
1: Oh, c'est un classique. Ah,
0: nul.
1: Je l'ai eu, je l'ai fait.
0: Ouais, pareil. Pire phrase de rupture selon les Français. Je ne sortirai pas avec quelqu'un d'autre tout de suite et surtout pas avec lui, c'est juste un pote.
1: Oh le mensonge.
3: 24 heures plus tard.
1: Ouais, c'est ça.
3: Surtout sur Instagram.
1: 2 heures plus tard.
0: A few moments later. Les pires phrases de rupture. Te quitter, c'est la meilleure chose que je puis faire pour toi.
1: Ouais, c'est ça, ouais.
0: Ça, c'est pas bien. Une dernière pire phrase de rupture. Je n'aimerai jamais personne autant que toi.
1: Ah, ça, je l'ai déjà fait.
2: Ah, ben reste.
0: Oh,
2: reste dans ces cas-là.
1: Ouais, non, mais c'est vrai. Ben, c'est vrai, sur le moment, tu y penses, et puis après, la personne d'après, tu te rends compte.
2: Comme ça.
0: Je n'aimerai jamais personne autant que toi, sauf peut-être Bruno, que je vois ce soir à 19h30.
2: À voir.
0: Attends, je dois voir Cédric aussi demain, à 14h.
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0: choisi. Merci de vous être dit tout simplement. Ce matin, ce sera la voix de Manu sur Énergie qui me réveillera. Ce ne seront pas mes enfants qui viendront sauter sur le lit. Ce ne seront pas mes parents qui me diront, allez, un petit coup de rein et on démarre. Allez, c'est la dernière ligne droite avant les vacances d'été. Non, la première fois que vous entendez, c'est la nôtre. Et on est là avec vous jusqu'à 10h en direct. Je ne suis pas seul, évidemment. Lorenza est là aussi.
1: Salut les zigotos.
0: Oh, les zigotos.
1: Oui, je trouve ça mignon.
2: Ça faisait longtemps.
0: Ah oui. Et il aura fallu une heure d'émission pour que Lorenza sorte les zigotos.
1: Mais je trouve ça mimi et un peu boomer à la fois, mais j'aime bien.
0: On est même les boomers ils disent putain, elle a osé. Nico est là aussi évidemment.
3: Salut tout le monde.
0: On va écouter Son of Legend. Bébé avec ça aussi, on va doubler votre salaire dans quelques secondes. Une pensée pour tous ceux qui passent le bac pro. Ça y est, c'est parti.
1: Yes.
3: Oh là là.
0: Les premières épreuves du bac professionnel commencent aujourd'hui.
1: Force à vous les gars.
0: Et c'est toujours la même chose chaque année.
1: Quoi?
0: Le bac démarre en même temps que Roland Garros.
3: C'est insensé.
1: Mais je pense que ça peut aider. Tu sais, d'entendre le bruit des balles comme ça, ça peut te bercer pour retenir tes cours, quoi.
3: Tu crois vraiment à ça?
1: Non, pas du tout, mais j'essaye de faire pas avec ceux qui passent le bac.
0: Le truc, surtout, c'est retenir ses cours maintenant alors que tu commences à passer le bac. Non, c'est trop tard.
1: C'est trop tard.
0: À propos du bac, hier, le ministre de l'Éducation a annoncé un truc improbable. Il veut mettre un âge minimum pour passer le bac. Et en fait, ce qui est improbable, c'est qu'apparemment, il y a des... En fait, c'est pour éviter, chaque année, il y a des candidats trop jeunes qui se présentent. Par exemple, ils ont 10 ans. Ils se présentent au bac.
1: Mais quoi?
0: Mais c'est pas une connerie. C'est pour ça qu'ils veulent faire passer une loi.
2: C'est la honte.
3: Quand t'as 18 ans et que tu captes rien, t'as un enfant de 10 ans et que tu passes ton bac.
1: C'est ça. C'est la bombe.
3: Mais les parents peuvent dire que là, il est HPI, quoi. Effectivement.
0: Ou alors, en fait, l'enfant, il comprend même pas ce qu'il fait, mais ils lui disent, vas-y, passe le bac. Hein. C'est peut-être ça aussi, tu vois, ça. Je vous jure qu'il peut l'avoir.
3: Alors, peut-être,
0: ouais. Bon, Roland Garros, à vous. J'ai dit Roland Garros, je voulais dire bon bac. Pardon. 7h06, on double votre salaire.
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0: 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Il suffit d'envoyer salaire par SMS au 7 10 12. Deux fois par jour, ça se passe. À 7h05 et 8h05, la première fois, c'est maintenant.
5: Oui, allô?
0: Allô, bonjour, c'est Windy de Divette-sur-Loire, en Loire-Atlantique.
5: Oui, c'est ça.
0: Windy, exactement. Quel est le seul animateur radio qui double ton salaire?
5: C'est Manu sur
0: Énergie. C'est gagné.
5: Ouais.
0: Ça y est, Wendy. C'est gagné.
5: Trop bien.
0: J'adore ton prénom, ça fait dessin animé.
1: À fond, ça fait Toy Story un peu.
0: Ouais.
5: Oui, il n'y a pas de E, c'est un I.
1: Bah, c'est plus original.
0: Ça fait dessin animé, j'adore. Hey, Wendy, viens avec nous. C'est génial. Wendy, je t'annonce que ton salaire de 1678 euros, on va te le doubler. Ça va faire 3356 euros pour toi.
5: Trop bien, j'y crois pas.
0: Bah, si, tu peux y croire. Tu peux y croire. T'as pris ta chance, t'as tenté ta chance. Et ben, je le dis à chaque fois. Voilà le résultat. Ton salaire, on te le double. Tu es opératrice. Alors, je ne comprends rien. Tu es opératrice PAO.
5: Oui, c'est ça, exactement.
0: C'est quoi PAO?
5: C'est publication assistée par ordinateur. Je prépare des fichiers sur l'ordinateur avec la suite Adobe.
0: Ouais. D'accord. Ce qui est génial, c'est que des fois, quelqu'un te donne son métier, tu comprends pas, il te l'explique, tu comprends toujours pas. Mais tu sais quoi? C'est pas grave. Je te souhaite une belle journée et je te dis qu'on te double ton salaire. 3356 euros. Voilà, ça arrive très vite pour toi.
5: Bah, merci beaucoup, en tout cas.
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0: c'est le moment de se faire du bien. La petite musique, cette petite musique qui nous rappelle que dans le monde, eh ben, il n'y a pas que des mauvaises nouvelles. Il y a aussi des belles nouvelles. Il y a aussi des belles histoires et on vous les raconte tous les matins. Voici les bonnes nouvelles du jour. C'est parti avec Lorenza.
1: C'est une décision historique.
0: Oh.
1: Ouais, le Royaume-Uni vient de l'annoncer. Les personnes nées après 2008 ne pourront jamais acheter de cigarettes de leur vie.
0: C'est improbable.
1: Ouais, le tabac leur est interdit.
0: Waouh!
1: Ouais, et je trouve ça génial. C'est une trop bonne nouvelle. Incroyable.
0: C'est incroyable. Alors, je suis scotché.
1: C'est arrivé il y a vraiment très peu de temps et c'est acté. C'est sûr et certain, quoi.
3: Oh, pièce d'identité pour en acheter.
1: Exactement. C'est illégal si vous avez moins de si vous êtes né après, quoi.
0: Oui, 18 ans.
1: Ouais,
0: en fait.
1: C'est ça.
0: C'est fou, ça.
1: Ouais, hein.
3: Ouais.
0: Donc c'est le bien. But, c'est que bah, après, plus personne n'achète de cigarettes.
1: Bah, c'est pour eux limiter, déjà parce qu'ils ont vu qu'augmenter le prix, bah, ça marchait, mais pas trop. Donc c'est là, bon, c'est une bonne décision, quoi. C'est une dinguerie.
0: Je trouve ça incroyable.
1: C'est fou.
3: En même temps, c'est vrai qu'on a cherché dans la cigarette, je crois qu'il n'y a rien de bien.
1: Rien, rien du tout.
3: Il y a peut-être une raison.
0: Nico, une bonne nouvelle.
3: Il y a des chercheurs qui ont confirmé que regarder son chien dormir déclenche chez les humains une baisse immédiate du rythme cardiaque.
0: Jusqu'à la mort.
3: Alors, j'espère.
0: Donc en fait, regarder son chien dormir, ça calme.
3: Exactement.
0: Mais tu sais quoi, je suis d'accord avec ça, puisque moi, on a deux chiens et que au départ, ils dormaient dans le salon et que très vite, bah, ils dorment dans le lit maintenant.
3: Ouais.
0: Et ben en fait, le soir, s'il est là, je me sens plus calme.
3: C'est beau.
1: Après, ça peut être vexant. Hein. Si t'as ta femme derrière et qu'elle te dit oh tu me regardes dormir et que tu dis non je regarde le chien devant toi, enfin tu vois c'est
0: non on a deux chiens, chacun son chien, lui tranquille aussi. La dernière fois que j'ai parlé à ma femme c'était il y a 4 mois. J'espère qu'elle va bien de l'autre côté du lit, putain. À propos de couple, j'ai une bonne nouvelle moi pour les gens en couple qui parlent comme ça, comment ça va aujourd'hui,
1: comme des bébés là. Ouais.
0: Exactement. Et ben selon une étude américaine, parler comme un bébé dans le couple renforce la connexion dans le couple et ça libère de la dopamine, qui
1: l'hormone
0: est
1: du bonheur.
0: L'hormone du plaisir. Exactement.
3: Mais ça gêne les gens autour.
1: Ah oui. Souvent. Alors faites-le en privé.
0: C'est ça. Ah non, faut pas le faire avec des gens à table.
1: L'enfer.
0: Si vous avez jamais vécu cette situation, elle est terrible. Ah, quand j'ai là avec des potes, on est 8, 10 à table et d'un coup, fait on est bon, du coup. Et puis souvent, il y a des petits trucs entre eux, c'est genre, oh, ils se touchent la main, ils font.
3: Tu dis à tout moment, le gars va lui changer la couche.
0: Non, c'est too much.
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0: Samuel Etienne qui présente Question pour un champion, qui est très présent sur Twitch aussi.
1: Ouais.
0: Et qui fait du sport, il l'avait dit, il court tous les jours.
1: Après.
0: Et regardez comment il fait jeune. On a l'impression qu'il est à quoi. Il a même pas 14 ans. Et ben pourtant il a 56 ans, c'est son anniversaire aujourd'hui.
1: Non, il les fait pas.
0: Et voilà, c'est Samuel Etienne. Courez tous les jours. On va mourir. J'ai un sondage que j'aimerais partager avec vous. Un sondage qui révèle les 4 choses les plus souvent citées par les gens quand ils répondent à cette question.
1: Okay.
0: Qu'est-ce que tout le monde aime, sauf vous?
1: Ouais. Okay.
0: Les 4 choses les plus citées sont les Beatles.
1: Oh. Bah, c'est pas possible.
0: Oui. Tim Burton, le réalisateur de cinéma.
3: Mmh. Ah ouais.
0: J'avoue que je peux le citer.
1: Tu l'aimes pas? Bah, pourquoi?
0: Je sais pas, mais.
3: C'est pour Marc.
0: Ouais,
3: et bordélique.
0: Alors après je connais pas très bien, mais Tim Burton pour moi c'est Edouard aux mains d'argent et ça me tend. Le mec avec des cutters là au doigt, ça me tend. J'aime pas. Après pour couper des pommes de terre c'est super, mais je sais pas. Bon.
1: Oh là là.
0: Donc dans les 4 choses les plus citées par les gens à la question qu'est-ce que tout le monde aime sauf vous, il y a les Beatles, Tim Burton, l'alcool et les animaux.
1: Mais pardon, mais ces gens n'ont pas de cœur, qu'est-ce qui se passe?
0: Tu parles de l'alcool ou des animaux?
1: Les deux. Avec modération évidemment.
0: Est-ce qu'il y a quelque chose que tout le monde aime sauf vous?
3: Ah ouais.
0: Vraiment. Ah oula, allez on y va. Nico?
3: Le foot. Le foot là, je sais même pas, la Coupe du Monde c'est quand là?
1: Et bientôt là.
3: C'est bientôt, au mois de juin. Tu vois tellement ça ne m'intéresse pas, c'est que je crois que j'ai vu passer les trucs et je crois qu'il y a Shakira qui fait l'hymne de la Coupe du Monde, donc je me dis ça arrive bientôt, mais je ne sais pas qui est en équipe de France, je sais pas qui est au PSG, je ne sais pas quand est-ce qu'il joue, quand est-ce qu'il y a une Ligue des Champions, je sais même pas si c'est en France ou si c'est un truc en Europe.
0: Je vais dire un truc, Nico il déteste le sport, la preuve il fait du paddle là sur le.
3: Toi tu détestes le paddle.
0: Bah non, ouais, c'est vrai que je préfère le sport quoi.
3: Allez.
0: Qu'est-ce que tout le monde aime sauf vous, Lorenza?
1: Les bains. Je déteste prendre des bains.
0: T'as jamais aimé ça?
1: Ah, je me fais chier. Non, je m'embête.
0: Quand t'étais petite?
1: Bah oui, mais pas longtemps quoi. Ta peau elle devient toute fripée. Tu baignes dans ta saleté, donc tu dois reprendre une douche après. Ouais. L'eau elle devient vite tiède, tu dois remettre de l'eau chaude.
0: Attends, excuse-moi, mais si après un bain tu trinces?
3: Bah oui.
1: Ah bah oui, c'est obligé.
3: Oui, tu trinces un peu, mais tu prends pas une douche derrière.
1: Non, mais bon, tu dois te lever, tu dois te rincer. Non, c'est une perte de temps.
3: Tu peux faire une barbe avec la mousse?
1: Non.
0: Oui.
3: J'ai 8 ans. Désolé.
0: Non mais cela dit, si je réfléchis, la dernière fois que j'ai pris un bain, mais il y a peut-être 15 ans.
3: 15 ans?
0: Ouais, bah, ou peut-être 20, même 20 ans même.
1: Bah moi en vrai je dois être dans ces eaux-là aussi en vrai.
0: Attends, j'ai pas fini. Et une douche, 7 ans.
1: Allez.
0: Qu'est-ce que tout le monde aime, sauf vous? Florent, notre producteur.
8: L'eau pétillante.
3: Ah ouais, ça fait premium je trouve. Ah, moi, j'aime bien prendre ça au restaurant. Ça fait chic.
8: Ouais, mais c'est pas... pour moi l'eau, tu vois, c'est un truc que tu dois boire et tu dois en boire vite et tu vois beaucoup pour te tu kiffes l'eau pétillante. T'es obligé de faire des pauses parce que ça pétille, ça gêne le palais, ça me.
1: Moi ça me gêne parce que je fais des rototos et ça me pique le nez.
0: Moi je sais plus pourquoi. Un jour j'ai lu ou j'ai entendu quelqu'un qui me disait pour bien digérer l'eau pétillante c'est mieux. Et du coup j'ai l'impression que quand je prends l'eau que c'est mieux pour ma santé de prendre de l'eau pétillante.
1: Ouais. Tu t'es fait avoir par la pub.
3: Un bon burger avec des frites et derrière un petit peu pétillante. Ouais,
0: exactement. C'est comme ceux qui vont au McDo qui prennent une salade. C'est pareil, c'est la même. Ouais.
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0: Je vous en ai parlé avant les infos. C'est le retour du bus Manu sur Énergie. Il y a 3 ans, c'était une première mondiale. On était parti à la fin de la saison en bus. On avait fait 5 villes. Il y avait Bordeaux, Toulouse, Montpellier, Lyon. Et on était revenu à Paris. Le principe était de faire une semaine dingue où on faisait l'émission en direct tous les matins d'un bus, d'un énorme bus électrique. Et on continuait à rouler. C'est-à-dire qu'on faisait le tour des villes, on roulait et on faisait l'émission. Ce qui fait qu'on on était avec vous, on venait vous voir, vous montiez dans le bus. Il y avait des groupes de musique qui jouaient. On allait dans les villes, dans les endroits où il y avait le plus de monde. On avait distribué des roses, on distribuait des cadeaux. C'était génial.
3: On s'arrêtait pour prendre le petit-déj. C'était pas mal.
0: Mais bien sûr. Et on offrait le petit-déj.
3: Aussi, ouais.
1: Ah ouais.
0: Tous les matins, on vous offrait le petit-déj avec des boulangeries qui disaient, allez, moi j'offre le petit-déj ce matin. Et le bus. Menu sur Énergie, il est le retour du 22 au 26 juin. Et il y a un truc, un reproche qu'on nous a fait quand on a fait le bus la première fois il y a 3 ans, c'est pourquoi vous venez pas dans le Nord. Vous allez tout le temps dans le Sud. C'est vrai qu'en fin de saison, régulièrement, on va dans le Sud de la France, on va au soleil, on vient voir dans le Sud, on vient jamais dans le Nord. Et on va rectifier ça. À partir du 22 juin jusqu'au 26 juin, le bus Manu sur Énergie, avec le même concept, va être le lundi à Strasbourg, le mardi on sera à Metz, le mercredi on sera à Lille, le jeudi à Rouen, et vendredi on descendra les Champs-Élysées, on sera à Paris. Pendant 5 jours, pendant 4 heures, chaque matin, on sera en direct dans ce bus, on tournera partout, vous pourrez venir nous voir, vous pourrez monter dans le bus. C'est 5 émissions en direct du bus qui roulera sans arrêt. Le bus, il sera équipé d'enceintes extérieures, ce qui fait qu'en fait, toute la ville se réveillera au son d'énergie dès 6h du matin. Et on finira chaque émission par un show gratuit avec des artistes. On commence à avoir les artistes. Je vous les donne pas maintenant tous les noms d'artistes, mais on va se régaler.
1: C'est trop bien.
0: Ça va être comme ça toute la semaine, la dernière semaine d'émission. On fera pareil quoi. On va vous offrir des cadeaux. Dans les embouteillages. C'est chiant les matins les embouteillages. On va prendre le bus. On se mettra au milieu des embouteillages et on fera des jeux avec tout le monde.
3: Attention à ne pas créer un embouteillage.
1: À mon avis.
0: C'est vrai qu'un bus au milieu de la route,
1: c'est compliqué, ouais.
0: C'est pas grave, on fera des sessions de musique. Si vous êtes vous, si vous avez un groupe de musique, que vous habitez Strasbourg, Metz, Lille, Rouen ou Paris, on veut que vous veniez jouer avec nous. Voilà, ouais. Parce qu'on va se faire des stops dans les villes, on s'arrêtera et vous jouerez. Ce sera la fête de la musique, mais le matin à 6h. C'est pas bien?
1: Parfait.
0: Et vous pourrez faire de la musique, si vous avez un groupe de musique, que vous êtes à Strasbourg, Metz, Lille, Rouen ou Paris, ou si vous avez un talent, si vous êtes boulanger et que vous avez envie d'offrir le petit-déj pendant toute cette semaine, du 22 au 26 juin, et que vous habitez dans ces villes, vous pouvez aussi nous appeler 0800 70 42 48. On va mettre aussi un peu après, on mettra des posts sur nos réseaux sociaux aussi, parce que je sais que c'est pas évident. Vous pouvez aussi nous envoyer des messages vocaux sur l'application Manu sur Énergie. Vous nous dites simplement, je suis boulanger, je m'offrir le petit-déj, ou j'ai un groupe de musique, on veut faire de la musique dans votre émission, je veux monter dans le bus pour parler de quelque chose, peu importe, vous avez un projet, vous avez des choses que vous faites complètement dingue. Je me rappelle quand on avait fait le bus, il y avait des gens qui étaient fans d'Harry Potter qui avaient fait une course sur leur balai.
1: C'est vrai.
0: Ouais, c'était fou ça. Ils étaient déguisés, ils avaient fait une partie de Quidditch.
1: Du air ballet, quoi. Ah ouais.
0: Non, mais c'était génial.
1: Incroyable.
0: C'était, on veut venir. C'est le principe. On veut venir à votre rencontre. Vous êtes à Strasbourg, Metz, Lille, Rouen, Paris. Vous vous dites, j'ai une bonne raison de monter dans le bus et de venir m'éclater avec nous. Eh ben, vous nous appelez 0 870 42 48 ou vous nous envoyez un message vocal sur l'application Manu sur Énergie. Vous n'oubliez pas évidemment de nous donner votre numéro de téléphone et on va vous rappeler. On commence à construire toutes les émissions. On viendra chez vous. Mais j'ai trop hâte de me balader dans la rue et d'offrir des roses au monde entier.
1: Oh, c'est beau.
0: C'est beau. Il est 7h38. On vous en reparlera évidemment du bus Manu sur Énergie. C'est du 22 au 26 juin pour terminer la saison. On va se régler, on va s'éclater tous ensemble.
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0: du marteau de la justice. C'est le retour du tribunal. Attention, le juge peut être énervé. Mais le juge est sexy.
1: Et le juge aime bien l'été. Et comme il commence à refaire beau, peut-être qu'il va être clément.
0: Ouais, enfin, il y a des nuages un peu partout, je suis pas très content.
1: Ah, oula.
0: Oh là là.
1: Ah oui, ouais, donc allez. C'est vraiment...
0: Faudra voir ce qu'il y a aujourd'hui. Le tribunal Manu sur énergie, je vous rappelle le principe, il est très simple. Ça se passe tous les mercredis, dans même pas 10 minutes. Vous nous appelez au 0870 42 48 et vous nous racontez quelque chose qui s'est passé dans votre vie. Vous vous demandez si vous êtes coupable ou pas. Vous nous racontez votre cas, votre affaire et nous vous donnerons un verdict. C'est dans même pas 10 minutes, 0870 42 48. Mais avant ça... Et avant d'écouter Offenbach, il est temps de vous offrir, je vous l'ai dit tout à l'heure, un iPhone 17 qui va peut-être aller chez Zéna. Bonjour Zéna.
2: Bonjour Manu, bonjour les Wawa.
0: Sois la bienvenue parmi nous.
2: Merci.
0: Le dernier iPhone, il est peut-être pour toi dans quelques secondes.
2: Ouais.
0: On va jouer ensemble. On va jouer ensemble au meilleur jeu radio du monde, le jeu des 5 mots comme tous les matins. Aujourd'hui, tu vas jouer avec, j'ai envie de dire, l'intelligence de l'émission.
3: Oh.
0: Non, ce n'est pas moi.
3: Ah.
0: Tu vas jouer avec le producteur de l'émission, l'homme qui maîtrise tout. Nous sommes que les pantins entre ses mains.
3: Oh.
0: Tu vas jouer avec Florent, le producteur de l'émission, Zeina.
3: Allez.
0: Je rappelle les règles. Voici les règles. Florent va sortir du studio. Quand il sera dehors, dans le couloir, je vais te donner 5 mots. Après chaque mot, tu me donnes le premier qui te vient en tête. Ensuite, Florent revient. Je fais la même chose avec lui. Dès que vous avez un mot en commun, eh ben, c'est gagné. À toi, l'iPhone 17, le dernier iPhone. T'es prête?
2: Ok, j'ai peur.
0: Bonne chance à toi. Mais non, n'aie pas peur. Mais non, tu peux le faire. You can do it, comme disent les Allemands.
2: Les Allemands.
0: Bonne chance à toi, Zeina. C'est parti. On joue au jeu des 5 mots. Chiffon.
2: Torchon.
0: Rotule.
2: Jambe.
0: Hurluberlu.
2: Peluche. C'est quoi ça?
0: Bon, c'est pas grave. Un hurluberlu, quelqu'un un petit peu. Bon, bref. Reste concentré, il reste 2 mots. Javelot.
2: Sport.
0: Caresse.
2: Tendresse. Oh là là. C'est chaud.
0: J'ai eu.

0: C'est gagné. Attention, okay. Florent est de retour.
1: Oui.
0: C'est parti, on joue au jeu des 5 mots. Chiffon.
1: Torchon.
0: Bah c'est gagné. Voilà. T'es pas peur, t'es terrorisé, c'est différent.
2: Bravo.
0: Tu vois, Zaina.
2: Merci, les loulous, merci beaucoup. Bravo, t'as assuré, parce que j'ai dit que n'importe quoi après.
0: Non, attends, on va voir. Il restait 4 mots, on va voir. Rotule.
1: Genou.
0: Elle avait dit jambe.
1: Ah oui.
0: Hurlu-berlu.
1: Folie.
0: Elle avait bugué. Elle avait pas trouvé. Javelot.
1: Lancé.
2: Ah
1: sport.
2: Ouais.
1: Ah oui, elle n'était pas du tout là.
0: Caresse.
1: Papouille.
2: Tu vois. Oh my god, bravo.
0: Un mot suffit, Zaina. C'est
2: merci,
0: le principe du jeu.
2: Merci, trop bien.
0: L'iPhone 17, il est pour toi, bravo.
2: Merci beaucoup.
0: On t'embrasse, on te souhaite une belle journée. Bravo à toi.
2: Merci, plein de bisous d'amour, les loulous. Bye bye.
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0: C'est le moment. C'est le moment du tribunal Manu sur Énergie, comme chaque mercredi. Oh, la salle est bondée. Ah, attention, vous êtes là. On n'est pas là pour faire du sensationnalisme. On est là pour rendre la justice.
5: Bien sûr, wow. Monsieur le juge, vous êtes au premier degré, là.
0: Bah, je suis juge, quand même, c'est moi qui la rends.
5: Oui, mais des fois, vous êtes un peu foufou, quoi.
0: Moi, c'est vrai, ça dépend des fois. Je peux passer de l'un à l'autre, je suis schizophrène.
5: C'est
1: rassurant. C'est honnête.
0: Et je vous rappelle que je suis un juge qui assume totalement le fait de pouvoir être acheté. N'oubliez pas.
1: Avec une petite chanson.
0: Un cadeau au juge. Une libération sous caution.
5: Okay.
0: Sans caution. Nous accueillons pour notre première affaire du jour aujourd'hui, attention. Hugo. Hugo, sois le bienvenu dans le tribunal.
6: Bonjour Manu, bonjour tout le monde, vous allez bien?
0: Mais on est bien, on est heureux, on est content. C'est le tribunal Manu sur Énergie, t'as fait quelque chose? Et tu veux qu'on donne un verdict? Qu'est-ce qui s'est passé?
6: J'ai fait quelque chose, oui.
0: Allez, on t'écoute.
6: J'ai installé Fortnite sur mon PC de travail. Et je joue quand personne est autour de moi. Mais discrètement, je baisse la page quand il y a quelqu'un derrière moi.
0: Qu'est-ce que c'est que cette histoire? Bon, t'es en train de nous dire que tu joues aux jeux vidéo au travail au lieu de travailler, on est d'accord?
6: Oui, c'est ça. Bah, disons que j'ai découvert Fortnite, j'ai découvert ce jeu et du coup, je suis un peu pris.
0: Du coup, je suis un peu pris. Tu fais quoi comme travail, Hugo?
6: Alors, je suis agent immobilier.
0: D'accord. Tu vends pas beaucoup d'appart en ce moment, quoi, c'est pas...
6: Non, le marché est un peu tendu.
0: Ouais, le marché est un peu tendu. Qu'est-ce qu'on en pense, Nico?
7: Bah moi j'ai envie de te dire, tant que tu te fais pas gauler et que le boulot est fait, tu vois, que tu te fais pas gauler par exemple par le service informatique, je pense que c'est ok. Et surtout, monsieur.
0: Alors non, hein, non c'est pas ok.
7: Non.
0: Mais non, parce qu'en fait il est payé par quelqu'un pour faire un travail. Et en fait il ne fait pas ce travail.
7: Ah mais tant que le boulot est fait, ça se trouve le boulot est fait au bout d'un moment, tu vois, on ne sait pas.
6: Ah bah oui, oui, il est payé.
0: Alors au bout d'un moment, oui.
7: Voilà. Mais surtout, monsieur le juge, on va pas se mentir, qui serions-nous pour critiquer quelqu'un qui bosse pas vraiment sur son lieu de travail? J'ai envie de dire non coupable.
0: Là, c'est pas très sympa d'attaquer comme ça frontalement Lorenza. Hein.
7: Je vous aime bien, monsieur le juge.
5: Alors, je suis pas d'accord. Bien ça joué. Bosse ici.
0: Lorenza, qu'est-ce qu'on en pense de ça?
5: Bah, du coup, pardon, mais comme il l'a dit, son métier, c'est pas testeur de jeux vidéo. Donc, ton salaire vient pas de Fortnite. Bah, stop maintenant, petit fainéant. Coupable, Hugo.
7: Elle est vexée.
5: Wow. Je suis un peu chanchon, oui. Bah oui. Je me fais tacler par monsieur le juge.
0: Je t'ai pas fait tacler.
5: Ah, oui, léger.
0: Disons que effectivement, si on commence à regarder les écrans d'ordinateur, il y a quelque chose pour qu'il y ait trois onglets.
5: Je veux bien. Je veux bien qu'on fasse le test dans l'équipe. Je pense que je serai pas la seule à.
0: Mais
5: ça y est,
0: sur les autres. Mais disons qu'il est possible de tomber sur deux, trois onglets, un de Wish, un de Temu et un de shopping en ligne.
5: Bien sûr.
0: Bien, Hugo, il faut un moment savoir donner un verdict.
6: Ah oui.
0: Non, on ne joue pas aux jeux vidéo sur son lieu de travail pendant les heures de travail. En dehors des heures de travail, je dis pas. Sur la pause, je dis pas. Et je tiens à dire qu'à Énergie, nous ont bloqué tellement d'applications pour la sécurité qu'on peut pas faire comme toi. C'est donc par jalousie que je te déclare non coupable.
6: Merci, c'est cool.
0: Je t'en prie. Mais pense à bosser quand même un petit peu.
6: Oui, mais j'essaye de faire les top 1, donc c'est compliqué.
7: Les quoi ? Il continue. Les top 1.
0: Ah d'accord, les top 1 à Fortnite.
7: Oui, continue.
0: Ok, d'accord. Bon, bah, c'est un cas désespéré. Tu nous rappelles quand tu cherches un taf. Y a pas de problème.
6: Merci à vous, en tout cas.
0: On t'en prie. Et sort de ce tribunal, Phil. Attention. Prochaine affaire. On a Valérie qui est là. Bonjour, Valérie.
8: Bonjour, monsieur le juge. Bonjour, messieurs, dames, les jurés.
0: Bienvenue sur Énergie, Valérie, dans le tribunal. Manu sur Énergie, on t'écoute.
8: Alors, moi, j'ai totalement oublié d'acheter un cadeau pour ma belle-mère de mes vacances aux Antilles.
0: Ok, et... c'est bon. Allez, c'est bon, c'est bon. Allez, t'as utilisé le mot magique, belle-mère, non coupable. On te souhaite une bonne journée.
5: Quelle horreur.
1: C'est
5: génial.
1: C'est très rapide.
0: C'est ça. Bon, on t'écoute.
8: Non, mais du coup, j'ai commandé des bouteilles de rhum sur Amazon et je les ai fait directement livrer chez elle.
0: On est sur du génie. Tu veux dire que tu pars aux Antilles. Tu pars aux Antilles, tu oublies de faire un cadeau à ta belle-mère et tu te dis je lui ferai livrer du rhum que je commande sur Amazon comme s'il venait des Antilles.
8: Absolument. Bah, de toute façon, c'est du rhum des Antilles. Hein.
0: Oui, c'est. J'aime beaucoup. Lorenza, qu'est-ce qu'on en pense?
5: Bah, méchante Valérie, tu mens à ta maman du cœur. Ton oubli, ça devient un faux souvenir de voyage. Elle va croire que t'as pensé à elle alors que t'as juste paniqué en arrivant à l'aéroport. Ultra coupable, Valoche.
0: Oh la vache. Nico?
1: Bah, c'est un sujet un peu délicat parce que la bouteille, effectivement, a quand même été achetée. Mais il y a un mensonge derrière. Mais, vous l'avez dit, monsieur le juge, la belle-mère. Donc, non coupable.
0: Désolé.
1: La belle-mère prend pour toutes les belles-mères reloues du monde.
0: C'est le mot magique, bien sûr. Ouais. Ça, il est très touché sur les belles-mères, Nico.
1: Ah ouais.
0: Bon, on va donner un verdict. Et le verdict, il va être très simple. Est-ce que vous avez déjà été dans un aéroport?
1: Ouais.
0: Qu'est-ce qu'il y a dans les aéroports?
1: Les duty free là.
5: Des boutiques.
0: Les boutiques. Les duty free. Et qu'est-ce qu'il y a dans toutes ces boutiques?
1: De l'alcool, il y a du rhum, il y a du chocolat, il y a des Mentos.
0: Il y a des souvenirs.
5: Oui.
0: Il y a plein de souvenirs. Ça veut dire que tout le monde fait la même chose. À l'aéroport, quand on attend l'avion retour, on se dit putain, j'ai oublié pour tonton Michel de lui offrir un cadeau. Et donc on est à l'aéroport et donc on prend un souvenir et on dit regarde, je t'ai ramené ça, c'était incroyable, c'était un petit bonhomme, il le vendait sur la plage, c'est vraiment collector, il l'a fait pour toi. Alors que pas du tout.
5: C'est et même entre... pas l'aéroport, c'est Amazon, monsieur le juge.
0: Mais entre l'aéroport, comment il se...
1: C'est la même chose.
0: D'où ça vient? Ça vient du même entrepôt.
1: Mais oui. Si et voilà. Dans tous les pays, les boutiques de souvenirs sont vides parce qu'ils savent qu'on va à l'aéroport.
0: Je vais même te dire un truc, ils ont jamais fait de rhum aux Antilles, ils le commandent sur Amazon. L'alcool est à consommer avec modération, on le rappelle. Valérie, allez, hop là, c'est cadeau. Non coupable.
8: Merci, monsieur le juge.
0: On t'en prie, on est là aussi pour ça. Ah, c'était un bon tribunal aujourd'hui. Tout le monde repart heureux, tout le monde repart content.
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0: J'ai le classement 2026 du temps pour obtenir un rendez-vous chez les médecins.
1: Ok.
0: Voilà. Allez, balance. C'est Doctolib qui a réalisé ça. Voici le classement selon les médecins. Alors, le médecin généraliste, ça va 3 jours. Trois jours pour avoir un rendez-vous en moyenne.
2: Bon. Ça se fait.
0: Voilà, ça se fait. Bon, si tu viens de te casser la jambe, non, va aux urgences. Mais bon, si tu peux attendre un peu, 3 jours. Le kiné, 7 jours.
2: Okay.
0: C'est encore correct, franchement.
1: Ça va.
0: Le psy, 15 jours. Bon, faut pas être fragile.
2: Faut pas en avoir besoin.
0: Ouais. Non, voilà, c'est ça. Faut pas que ce soit urgent. Le gynécologue, 19 jours pour avoir un rendez-vous.
2: Ok. Et
0: ça commence à monter. Alors attention, après, l'ophtalmo.
2: Ah,
0: l'ophtalmo pour les yeux, bah, c'est 3 mois. 90 jours.
2: Oh là là. C'est énorme. Ouais.
0: Voilà. Le dermatologue, 95 jours.
2: Qui dit mieux.
0: Et puis après, il parle pas des médecins où il y a marqué ne prends pas de nouveaux patients.
1: Ah ouais.
2: Chiant ça.
0: Là, on parle quand t'es déjà patient.
2: Ouais.
0: On va terminer par le cardiologue. Ah. Pour avoir rendez-vous chez un cardiologue, en moyenne, Doctolib nous dit qu'il faut 164 jours.
1: Ah.
0: Sachant que les problèmes de cœur, en général, c'est plutôt urgent.
2: Ouais.
0: 8h05. Et Dieu créa les urgences à l'hôpital. Allez, on double votre salaire.
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0: Tous les jours, 2 fois par jour, on vous appelle en direct pour doubler votre salaire. Ça se passe à 7h05 et à 8h05. La deuxième fois de la matinée, c'est maintenant. Avant d'écouter Gims, le téléphone sonne. C'est peut-être le vôtre. Attention. Vous envoyez salaire par SMS au 7-10-12, je vous le rappelle, pour que ça vous arrive. Et ça n'arrive pas qu'aux autres.
4: Oui, allô ?
0: Allô, bonjour, c'est Séverine Ducamp, Jean-Moselle ?
4: C'est ça.
0: Séverine, quel est le seul animateur radio qui double ton salaire ?
4: J'ai mal à l'énergie !
0: Eh ben, c'est gagné ! Le nombre de gens qui disent j'y crois pas, j'y croyais pas, mais c'est pas possible, mais non, j'arrive jamais, mais je gagne jamais rien, mais non, ça m'arrive pas possible. Eh ben si, Séverine, ça t'arrive ce matin.
4: Magnifique, ah, tu refais ma journée, merci.
0: Eh ben, j'espère que ça te refait ta journée. Alors, ton salaire, c'est 1 639 €, on va le doubler, ça va faire 3 278 €. Tu es assistante de formation.
4: C'est ça.
0: Donc tu aides des gens à devenir formateurs, c'est ça?
4: Non, du tout. Moi, je m'occupe des dossiers. Je fais que de la paperasse. On m'envoie des demandes. Je les inscris. Et voilà, je monte tout un dossier.
0: D'accord. Mais c'est pourquoi? Pour faire des formations?
4: Oui, voilà, c'est pour des formations.
0: D'accord. Formation de quoi?
4: Alors, c'est formation en contrôle non destructif. Je sais, c'est un peu compliqué.
0: Tu sais, parfois, quand on double les salaires, je me dis, tiens, j'ai envie d'en savoir plus. Et je pose des questions. Et plus je pose de questions, moins je comprends. Et
4: c'est là où
0: je me dis, arrêtons-nous là. C'est pas grave.
4: C'est mieux. Non, c'est pas grave. Le principal, c'est que je monte des dossiers, je m'inscris de personnes. Et puis voilà, donc autant vient de faire de formation. Et puis voilà.
0: Et on te double ton salaire, 3 278 €.
2: Elle est contente.
0: Ah oui, elle est contente. On t'embrasse fort, Séverine. Bravo à toi.
4: Merci. Bravo, merci.
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0: Voici comme chaque jour les infos aléatoires du monde. C'est parti, allez Nico.
2: Notre cerveau, il peut parfois créer de faux souvenirs juste parce qu'en fait, on nous a raconté des anecdotes plusieurs fois.
0: C'est-à-dire qu'à force de nous raconter les choses, on est persuadé de les avoir vécues.
2: Ouais, au bout d'un moment, tu dis, attends, est-ce que ça m'est arrivé à moi ou est-ce que c'est arrivé à Michel? Ben voilà. ton cerveau, il peut faire ça, quoi.
0: Qui est-ce Michel? Je connais pas Michel.
2: Un monsieur qui me raconte beaucoup d'anecdotes.
0: D'accord, et en fait, tu t'appropries les histoires des autres. Exactement. Tu dis, bah attends, il y a 3 ans, j'avais fait un voyage incroyable en Colombie. C'était un truc de dingue. Oh là là, regarde, et tu sors des photos même de ton pote. Et puis c'est les tiennes. Ok, d'accord, intéressant. Voilà. Lorenza.
1: Est-ce que vous savez ce que c'est les capybaras?
0: Les capybaras?
1: Oui, c'est des animaux.
0: En fait, évidemment, mais les capybaras, bien sûr.
1: C'est vrai ou pas?
0: Ouais, bien sûr, c'est comme une girafe, sauf que ça a 4 coups. Et ça, ça mange beaucoup. Ça mange des cailloux. Et ensuite, ça fait popo les montagnes.
1: Non. Wow. Alors, c'est pas du tout ça. C'est un gros rongeur. C'est le plus gros rongeur du monde. Et c'est un mélange entre un cochon d'Inde et une loutre.
0: D'accord.
1: Et en fait, c'est des animaux hyper sociaux. Ils laissent d'autres animaux monter sur leur dos.
0: Mais pourquoi?
1: Bah juste pour les faire traverser, par exemple quand ils nagent d'une rive à l'autre.
0: C'est sympa.
1: Ou pour ils se déplacent et ils ont des animaux sur leur dos, ça les dérange pas.
0: C'est comme un bus.
1: Ouais, c'est un espèce de taxi pour animaux.
2: C'est les amis pratiques des animaux. C'est
1: et
2: bien,
1: ils ont
2: ça.
1: Une bouille en mode très chill, très tout va bien, man. Tu vois.
0: Et n'importe quel animal peut monter sur son dos.
1: N'importe lequel. Et figure-toi qu'il a même été lui sur le dos des crocodiles. Tellement il est sympa. En fait, il s'entend bien avec tous les animaux.
0: Mais en fait, le capybara, c'est le Sam. C'est
1: oui.
0: le Sam des animaux.
1: C'est génial.
0: 60 000 balles de tennis vont être utilisées pendant la tournée. Pendant la durée du tournoi de Roland-Garros.
2: C'est beaucoup.
1: C'est énorme.
0: 60 000 balles de tennis. Et la question, c'est qu'est-ce qu'elles deviennent après le tournoi?
1: Mais je crois qu'ils font des trucs trop mignons. Ils les recyclent ou alors ils s'en servent pour des petites maisons pour animaux. Parce qu'en fait, oui, les écureuils et je sais que des oiseaux aussi peuvent faire leur nid dedans. Donc ils les mettent et ils les recyclent dans les arbres d'une façon assez spécifique.
0: Ah oui, je ne savais pas ça. Ouais. Moi, je savais qu'il les revendait. Tu pouvais en vendre.
1: Ça aussi, ouais.
0: C'est stylé dire j'ai un paquet de balles de la finale de Roland-Garros, quoi. Tu vois.
1: C'est pas mal. Mais bon, après, t'en as une, voilà. Tu vas pas.
0: Après, si on me dit non, mais les prenez pas, ça va servir pour des animaux, pour des oiseaux, pour leur nid. Évidemment, je dis non, je les garde. Mais non, mais c'est les deux sont très bien. Ça fait un bon souvenir. Ouais. On peut les recycler. Et tu vois, 60 000 balles, il y en a pour tout le monde.
1: Oui.
0: Sylvester Stallone, vous voyez qui c'est? Rocky, Rambo. Ouais. Et bien Sylvester Stallone, il a des origines françaises.
1: Ah bon?
2: Ah ouais.
0: La grand-mère de Sylvester Stallone, elle est née à Brest. Okay. Et elle se prénommait Jeanne Clérec.
1: Allez, écoute.
2: Jeanne Clérec.
0: Ouais. Sylvester Stallone, c'est Sylvester Galagek. Et ben voilà. Comme ça, maintenant, vous le savez.
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0: Oh, je vous ai pas dit, j'ai acheté un truc génial.
1: Ah bon?
2: C'est quoi?
0: Vous avez déjà vu? Peut-être dans les transports en commun ou peut-être pour des tableaux électriques, des choses comme ça. Des clés carrées, vous savez, c'est carré ou c'est triangulaire?
2: Oui. Non.
0: Vous avez jamais vu ça? Oui, il faut une clé avec en forme de triangle.
2: Pour ouvrir, d'accord, la forme de la clé, c'est ça, pour la serrure. Ah oui, d'accord.
0: Exactement. Okay. Et on n'en a jamais des clés comme ça.
2: Bah non.
0: Bon, j'ai acheté un trousseau de clés comme ça.
1: Ah bon?
0: Des traits triangulaires. Tu veux ouvrir quoi? Mais gars,
2: c'est pour ouvrir quoi?
0: J'en sais rien, mais je peux ouvrir des si jamais il y a besoin.
1: J'en sais rien.
0: Mais oui, j'en sais rien. Mais j'ai plein et des petits triangles, des gros triangles, des petits carrés, des losanges. Je peux ouvrir tout ce que je veux.
2: Okay.
0: Voilà.
2: Et du coup, tu regardes toutes les serrures que tu croises maintenant en disant tiens, est-ce que j'ai une clé pour...
0: Alors, j'ai hésité à venir avec ce matin parce que je trouvais ça trop stylé.
1: Ouais.
0: Mais ils sont chez moi et sachez que si vous avez une clé, si vous avez besoin d'une clé triangle, j'ai ce qu'il faut.
2: D'accord.
0: J'ai toutes les tailles.
2: Ah oui, genre les compteurs d'eau ou les trucs comme ça, là, parfois t'as ça.
0: Exactement. T'as un compteur, tu veux vérifier ton compteur, mais t'as pas la clé triangle. Tu te dis, mais putain, qui a une clé triangle? Manu, il a une clé triangle.
1: Ok.
0: C'est pas génial?
2: C'est précis,
1: incroyable.
2: Mais ouais,
1: wow.
2: C'est niche, quoi.
0: J'étais sûr que vous alliez trouver ça dingue.
2: Quel bel achat.
1: Non, mais c'est fou d'avoir acheté ça.
0: Oui, c'est fou.
1: Mais écoute, mais t'as l'air
2: content,
1: très heureux.
2: C'est principal.
1: Oui, c'est ça.
0: Mais un jour, j'aurai certainement un voisin qui me dit « Putain, j'ai une fuite, mais pour la bloquer, il me faut une clé triangle !» Pas de panique, j'ai la clé triangle.
2: Tu seras tellement fier.
0: Alors, n'appelez pas les pompiers. Appelez Manu. La clé triangle, c'est moi qui l'ai.
2: Meilleur achat, t'as raison.
0: Mais évidemment. C'est quoi votre dernier meilleur achat à vous? Le dernier truc que vous avez acheté dont vous êtes content? Nico?
2: Moi, je crois que c'est le babyphone pour mon bébé. J'ai acheté un babyphone de ouf, ultra connecté, où je peux lui parler, mettre des sons à distance, comme, il y a du Chopin. Je peux mettre un bruit d'aspirateur ou alors un bruit de vague.
1: C'est incroyable!
0: J'en étais resté au babyphone où juste tu peux l'entendre quand il pleure, quoi.
2: Ah ouais, là, tu peux vraiment lui parler et les bruits d'aspirateur ou bruit de vague, c'est ce qu'on appelle les bruits blancs, donc ça le calme.
0: Mais je peux poser une question?
2: Ouais.
0: Pourquoi tu vas pas le voir plutôt?
2: Je trouve ça. Non, mais tu sais quoi? C'est quand je suis pas. Si jamais je vais faire des courses et par exemple qu'il est resté avec ma femme à la maison, je peux le voir à distance. C'est connecté en wifi, donc je peux le voir d'où je veux. Si un jour je pars en week-end et qu'il est là, je peux le voir.
0: C'est vidéo aussi?
2: Ah ouais, c'est une vidéo.
1: C'est
2: une caméra de vidéosurveillance pour mon bébé où il y a la musique.
1: T'as payé 5000 euros?
2: J'ai payé 580 euros.
1: Ah.
0: Oh putain!
2: Ouais, c'est cher. Mais franchement.
0: Excusez-moi, mais mes clés c'était 12,99.
2: Mais tu peux pas mettre du Chopin à ton bébé.
0: Non, mais ton bébé iPhone, s'il a une clé carrée, je peux l'ouvrir. Tu vois?
2: On peut s'entendre.
0: Alors, Lorenza, dernier meilleur achat.
1: Est-ce que vous vous souvenez de Neige?
0: Ah oui,
2: le
0: c'était un petit loudou qui ressemblait à rien, qui était blanc, une sorte de petite balle, et en fait Lorenza l'avait tiré des fils pour lui faire des jambes et des bras, et donc voilà, c'était une sorte de boule avec des jambes et des bras, et
1: c'est
0: c'était le petit loudou de Lorenza, mais tu l'avais tout le temps en émission, mais il y a plus neige.
1: Eh ben il y a plus neige parce que elle est à la maison, voilà, j'ai décidé de la laisser à l'appart, mais je l'ai remplacé et j'ai acheté un alpaga anti-stress. Alors je l'emmène partout, je l'avais avec moi, mais là je l'ai perdu. Donc j'ai un peu peur parce que je viens de l'acheter. Donc
2: comment tu perds
0: c'est vraiment très intéressant. Hein, alors j'ai acheté un truc, je voulais vous en parler, vous le montrer parce que c'est incroyable, mais je l'ai pas.
1: Mais vous allez le voir avant la fin de l'émission. Eh ben c'est un petit alpaga. Quand vous le squeezez comme ça, eh ben c'est un anti-stress.
0: Mais si tu l'as amené, il est où?
1: Mais je sais pas.
2: Quelqu'un t'a volé ton alpaga?
1: J'ai un peu peur, ouais. Ça va aller, on va le retrouver et vous allez le voir. Il est très beau.
0: C'est pas facile, hein, franchement. Lorenza, je pourrais pas t'avoir en garde l'alterné. Hein, ah non, des fois, je suis épuisé. En tout cas, merci. Tu dois au monde entier une minute de vie. Mais y a pas de problème.
2: Et moi, je laisserai jamais mon bébé, du coup. Vu comment elle perd tout. Tu vois.
1: Non, je suis pas encore prête, Nico.
0: Et si vous demandez, j'ai aucune clé avec une bonne forme pour ouvrir le cerveau de Lorenza. Je suis dépassé.
2: Merde.
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0: Et on continue à parler de nos meilleurs achats. Quel a été votre dernier meilleur achat? 0-870-42-48. Luna est là. Bonjour Luna.
7: Bonjour Manu, bonjour les Wouin.
0: Sois la bienvenue parmi nous Luna. Quel est ton dernier meilleur achat?
7: Moi, je me suis acheté un tapis de bain en pierre de diatomite et je fais plus sécher mon tapis, ça absorbe directement l'eau. C'est antidérapant, enfin, c'est génial. C'est une révolution.
0: Tu m'as perdu à diatomite. C'est quoi?
7: Oui, diatomite, bah, c'est les tapis un peu à la mode qui sont assez épais et qui sont assez durs.
0: Et c'est quoi? C'est pour... dans la salle de bain?
7: Oui, dans la salle de bain.
0: Et du coup, si c'est dur, c'est pas agréable?
7: Bah, au moins, t'as pas les pieds mouillés quand tu sors de l'eau. Et c'est antidérapant et c'est...
2: T'as les pieds qui saignent, mais les pieds sont secs.
7: Non. Alors,
0: apparemment, Florent, le producteur de l'émission, connaît ça.
8: Ouais, je connais. Non, c'est vachement bien. En fait, tu poses ton pied dessus et quand t'as les pieds mouillés et tout ça, et en fait, ça absorbe directement l'eau. Tu vois la tache de ton pied disparaître.
2: C'est une sorte de sopalin, quoi.
8: C'est une sorte de sopalin, mais dur. Et c'est pas mal du tout.
1: Mais c'est beau, au moins.
8: Bah, ça peut être effet faux parquet, c'est ce que tu veux, je pense, un peu, tu peux trouver de tout,
0: mais ça te sèche le pied.
8: Ouais, en fait, ça t'aspire plutôt que ton, enfin, c'est comme là, un tapis, mais ça t'aspire les gouttes de l'eau et tu vois la trace de ton pied dans l'eau disparaître dans le, c'est un peu stylé.
0: D'accord, mais ça te sèche le pied en même temps.
8: Bah ça oui, ça t'enlève toute l'humidité du pied.
2: J'ai peur, le côté ça t'aspire.
1: tu ton âme.
0: Mais l'eau, elle va où?
8: Bah, va dans le à pied.
2: Chez le voisin.
0: J'ai pas trop confiance dans ces... En fait, dès qu'on me dit ça disparaît, j'ai pas confiance.
2: Ouais.
0: Tu vois.
8: Non, mais si, c'est un petit gadget, quoi. Ça disparaît dans la pierre comme c'est aspiré dans un tapis. Bah là, sauf que c'est dans de la pierre.
0: D'accord. Et ça coûte cher, Luna?
7: Bah, j'ai acheté un promo, il est à 40 euros. Sinon, c'est 60, une soixantaine d'euros.
1: Oh là là! Bah, t'as intérêt à bien respirer, oui.
7: Mais il n'y a pas besoin de me laver, il n'y a pas besoin de me mettre à sécher. C'est l'avantage.
0: Mais dis-moi, oui, mais est-ce que par exemple, si tu nettoies le carrelage dans ta cuisine, est-ce que si tu passes la pierre, ça sèche? Non, mais ça peut faire serpillière ou pas?
7: Ah non, c'est pas possible.
0: Non, okay. D'accord. Non, mais faudrait tester.
2: C'est dommage.
1: Ouais.
2: C'est
0: 40 en promo, hein, 60. On t'embrasse, Luna. Merci beaucoup de nous avoir
7: appelés. Merci, belle journée.
0: Belle journée à toi. Florian est là aussi. Quel a été ton dernier meilleur achat, Florian?
9: Comment vont les Huawei?
0: Ouais, on est bien. C'est quoi le dernier truc que t'as acheté dont t'es très fier?
9: Eh ben moi j'ai acheté des écouteurs pour le sport là, avec tu sais la fonctionnalité de la réduction de bruit qu'on a maintenant sur la plupart des écouteurs, où ça me met dans la bulle, j'entends plus rien en fait, il y a plus personne, il y a que moi en fait.
0: Alors je t'avoue que j'avais essayé ce truc là mais moi ça m'angoisse.
1: Ah bon? Mais c'est génial.
0: Mais t'entends pas les gens autour de toi, tu sais jamais,
2: tu t'entends pas toi non plus, et c'est ça qui est perturbant. C'est que parfois j'ai l'impression de respirer beaucoup trop fort.
0: Tu vois. Non, mais pour le sport, tu fais du running, t'entends pas une bagnole qui klaxonne, bim.
1: Bah, cours pas sur la route,
0: un vélo ou quelqu'un qui t'appelle, tu fais tomber quelque chose, quelqu'un t'appelle en disant monsieur, vous avez fait tomber mon portefeuille, tu le sauras jamais.
9: c'est dur. Pour la salle de sport, c'est pratique.
1: Bah oui, on est dans notre bulle.
9: Pour quand tu fais du sport dehors, en plus, il y a la fonctionnalité. Alors, tu peux enlever le bruit.
0: Et dis-moi, s'il vous plaît, Rocky et Roca, là, vous allez vous calmer?
2: Florent, tu sens qu'il bosse chez l'artiste, qu'il veut parler aux écouteurs.
0: Je suis dans ma bulle, dans mon sport. C'est prise pour qui, là?
1: Mais c'est vrai.
0: Bon, bah, en tout cas, moi, j'en conclue que vous aimez pas les gens. Voilà.
1: Pas à ce moment-là, ouais.
0: Florian, merci beaucoup de nous avoir appelé.
9: Je vais faire du sport avec Lorenza, c'est pas grave, elle comprend au moins.
0: Mais non, t'iras pas faire le sport avec elle, puisque t'auras les écouteurs, elle t'entendra pas.
1: C'est pas grave, on fera des gestes.
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0: Voici les sondages du matin, comme chaque jour. 24% des Français ont déjà fait l'amour à cet endroit. Quel est cet endroit, Nico?
2: Une voiture?
0: C'est pas une voiture. Enfin, dans l'absolu, ça pourrait être une voiture, mais c'est pas ça.
2: Ok.
0: Lorenza?
1: Ah ben j'aurais dit un ascenseur, mais...
0: Ça peut être d'un ascenseur.
1: Ah
0: okay. Mais quel ascenseur? Quelle voiture? Florent, notre producteur?
8: C'est un endroit où on est tous les jours?
0: Absolument. Tous les jours. Aurélio, c'est en là?
1: Ah ben c'est le travail.
0: Complètement. 24% des Français ont déjà fait l'amour au travail.
2: Ah ouais?
8: T'avais fait, toi, non?
0: Ça m'est... Oh, j'ai dit...
2: Mais comme ça fait 17 ans qu'on se connaît, non. Il me semble que...
0: Laisse-moi terminer et mettre un peu de suspense. Ça m'est peut-être arrivé, voilà.
2: Et peut-être la nuit que tu t'es fait surprendre par quelqu'un, non, c'est ça?
0: Par une femme de ménage.
2: J'adore cette histoire.
0: Peut-être. Il y a très, très, très, très longtemps dans une radio, mais je vous parle de ça, oh là, vous étiez... Il y en a qui étaient peut-être pas nés ici.
2: Ouais, et tu peux pas dire c'est pas ce que vous croyez, quoi.
0: Non, j'avais refermé la porte, mais vraiment hyper... vraiment en réflexe, j'avais donné un coup de pied dans la porte, quoi. Paf.
2: Je pense. Et que tu continues derrière ou alors ça coupe vraiment?
0: J'ai pas bougé en fait. J'ai fait putain, est-ce qu'elle va partir ou est-ce qu'elle va retenter de rentrer?
2: Si je bouge plus, elle me voit plus. L'animal.
0: C'est exactement ça.
8: Oh, j'ai pas dans les phares.
0: Et j'ai pris une plante, j'ai fait non, je suis un ficus. Une femme sur cinq est persuadée qu'elle aurait toutes ses chances si elle participait à cette émission télé. Quelle est cette émission télé, Lorenza?
1: Koh-Lanta.
0: Non, c'est pas Koh-Lanta. Aurélio Standard?
1: C'est de la cuisine?
0: Non, pas du tout. Florent, notre producteur?
8: Danse avec les stars?
0: Non, mais on avance. C'est sur TF1. Nico?
2: Ah, c'est en prime time ou pas?
0: Ah oui, c'est en prime time. Okay. Lorenza?
1: The Voice?
0: The Voice, absolument. Une femme sur cinq est persuadée qu'elle aurait toutes ses chances si elle participait à The Voice.
1: C'est pas ta femme? Oui,
0: ma
1: voilà.
0: Ma femme en fait partie.
2: Ah ouais? Ouais.
1: Mais elle chante bien?
0: Elle est persuadée qu'elle aurait toutes ses chances de participer à The Voice.
2: Est-ce que ta femme, c'est elle qui donne tout quand il y a un joyeux anniversaire à chanter?
1: Ah oui.
0: Non, elle fait pas les joyeux anniversaires.
2: Ça me tend, ça.
0: Elle fait pas ça, mais parfois à la maison, d'un coup, elle veut dire écoute, regarde. Et elle se met à chanter une chanson qu'on connaît tous. Et dit je chante bien, hein. Oui,
2: Et là tu retournes ton siège.
0: Heureusement, j'ai pas de buzzer. 94% des hommes le font au restaurant lors d'un premier rendez-vous. Qu'est-ce qu'ils font? 94%, c'est quasiment tous, hein. Florent, notre producteur?
8: Payer l'addition?
0: Non, c'est pas ça. Ça n'a pas de rapport avec l'addition. Nico?
2: Ils vont se recoiffer aux toilettes?
0: Non. Lorenza?
1: C'est un rapport avec la bouffe?
0: Complètement. Ah, c'est vraiment, on est complètement dans la bouffe, là. Nico?
2: Ils saucent avec le pain?
0: Non. Non, mais c'est un rapport avec le plat qu'ils prennent. Lorenza?
1: Ils prennent la même chose?
0: Non, ils prennent pas la même chose que l'autre. Enfin, peut-être, mais c'est pas ça. Florent?
8: Ils prennent une salade?
0: Eh ben, ils prennent, en fait, un plat plus léger que ce qu'ils ont envie de prendre.
8: Bah, bien sûr.
1: Quoi? Mais c'est vrai?
8: Bah, tu veux pas que la personne se dise, disons, il mange bien la cantine, celui-là. T'es healthy, tu fais attention. Bah,
0: si en face de toi, t'as quelqu'un qui dit, je vais prendre la salade de betterave, et toi, tu dis, moi, je vais prendre le cassoulet. Tu vois?
2: Ah, mais après,
0: la limite, ce sera la salade de chèvre chaud. Voilà.
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0: Il est 8h47. Alors, je suis parti comme ça. Zao et MC Solar avec Homme Caroline, c'est dans 3 minutes pour vous. Et Zao, elle sera avec nous mardi, hein, c'est ça, Florent?
8: Exactement.
0: Et ça, c'est une bonne nouvelle, ça. Zao sera avec nous. Alors, on a attendu, mais elle sera là. Elle revient du Québec. Elle sera avec nous mardi. Est-ce que vous entendez derrière moi? C'est mon chien.
1: Oui.
2: On est d'accord.
0: Parce que ce matin, je fais l'émission de chez moi cette semaine. Et y a ma fille, elle est partie à l'école. Ma femme est partie faire les courses. Et donc, les chiens, qu'est-ce qu'ils font?
1: Bah, ils aboient. Mais prends-les avec toi.
0: Bah, je les ai pris avec moi, j'ai ouvert la porte. Mais apparemment, il peut pas me lairer.
2: C'est ce qu'il est en train de dire.
0: Bon. 8h48, quel a été l'un de vos derniers meilleurs achats? Le dernier achat que vous avez fait, où vous vous êtes dit, ça c'est stylé, ça c'est cool. On continue à vous prendre au téléphone au 0870-4248. On a Cynthia qui est avec nous. Bonjour Cynthia.
11: Bonjour Manu, salut les ouin-ouin.
0: Sois la bienvenue parmi nous, Cynthia.
4: Merci.
0: T'es fière de quoi?
4: Ah, oh, mais je suis trop fière. J'étais un Dyson, tu sais, avec la petite lumière verte au bout qui illumine toute la poussière. C'est une folie. Je peux même passer l'aspi la nuit. C'est trop bien.
0: C'est sympa pour les voisins.
1: Il
4: fait pas trop de bruit. Mais si tu sais le soir quand tu grignotes et que tu veux pas te faire choper et rallumer toute la maison, hop, le petit aspi avec la lumière et c'est nickel.
0: Alors moi j'ai une autre solution, c'est si je grignote la nuit dans le noir, pas vu, pas pris. Je les vois pas.
4: Ouais, mais le lendemain au réveil, c'est pas terrible. Hein.
0: Ah bah je nie le lendemain au réveil. Non, je ne vois pas de quoi tu parles. Je ne sais pas d'où viennent ces. Je ne sais pas, vraiment. Oh, tu t'es encore levé cette nuit, sans doute. Tu as fait. Tu ne t'en rends pas compte, mais tu viens manger la nuit. Je ne sais pas. Je nie. Merci beaucoup, Cynthia, de nous avoir appelé.
4: Merci à vous. Bisous.
0: Gros bisous. Quel a été l'un de vos derniers meilleurs achats, si vous en avez encore d'autres?
2: Ah ouais. Moi, j'ai acheté un pot d'épices mexicaines.
1: Quoi?
0: Qu'est-ce que
2: c'est? Alors, c'est un pot d'épices. T'as l'impression, quand tu le fais, t'es un peu dans le guacamole. Là, et t'as l'impression d'être au Mexique, tu voyages. Et je le mets dans tous mes plats. Le goût n'a rien à voir. C'est un peu ma touch. Tu sais, quand je fais des pâtes, tout petit peu l'épice mexicaine. Et comme mais ça, mes convives, ils disent c'est quoi le petit goût?
0: Mais ça pique?
2: C'est un tout petit peu relevé, mais tu vois, c'est pas non plus c'est pas du piment, tu vois?
0: Non, moi,
2: épices mexicaines.
0: Non, pour les épices, au-delà de la mayonnaise, pour moi, ça pique.
1: Donc, ah oui, oula,
2: ah,
1: ouais,
2: ah merde, ah ouais, t'es pas prêt, quoi.
1: Non, même le poivre, c'est compliqué, quoi.
0: Oui, et même là, tu me dis épices mexicaines, j'ai déjà, honnêtement, regarde.
1: T'as le nez qui.
0: J'ai le nez qui transpire.
2: Je suis sensible.
0: Non, il faut savoir que je suis costaud, mais mentalement, je suis un gros fragile. Et j'ai le nez vraiment qui coule. Juste, non, psychologiquement, vraiment, mais moi, j'ai pas de mental, hein. Faut le savoir. Non, vraiment, je suis une merde. Quel a été l'un de vos derniers meilleurs achats? Il y a Yann qui est là. Bonjour Yann.
11: Salut Manu, salut les Wawa.
0: Bienvenue parmi nous Yann. T'es fier de quel dernier achat que t'as fait?
11: Ma machine à café à grains. J'ai l'impression de redécouvrir le goût du café.
1: Oh la chance.
0: Mais tellement. Mais,
1: oui.
0: mais je le dis depuis des années. L'achat de la machine à grains.
2: C'est stylé.
0: Ah, ça fait. Tu pars de l'autre côté. T'es de l'autre côté de la force. C'est différent. C'est plus la même chose. C'est pas. Non, mais c'est vrai. Déjà, quand t'as une première machine Nescafé avec la capsule, tu dis waouh, ça y est, je suis adulte. Mais quand tu passes à la machine en grains. Et je vais dire un truc. C'est même pas qu'il est meilleur le café. C'est que c'est autre chose. T'as l'impression de faire du vrai café.
2: C'est vrai.
1: Non, mais oui. Tu le découvres pour la première fois.
2: Le bruit des grains qui se font défoncer, c'est dans la machine et tout. C'est tout un cérémonial. Ouais. Tu la regardes. Tu vois, tu le regardes couler ton café.
0: Et après, tu peux discuter avec d'autres personnes qui ont des machines à café en grains. Et t'en as toujours un qui dit, alors moi je connais un petit torréfacteur dans les Landes.
2: Ah bah évidemment. Et tu commandes sur Internet, un peu moins cher, avec un code promo.
0: Et là, t'es heureux. Et tu
2: c'est
0: dis,
2: le club des baristas.
0: Exactement. Quand t'as les gens à table, tu dis, je vais vous faire goûter mon café, vous allez pas le croire. Tu fais pareil, Yann?
11: Tout à fait.
0: Et ben voilà, et tu dis, vous n'aviez jamais goûté de café avant.
11: C'est tout à fait ça. Ah ouais, non. Mais d'ailleurs, je suis en train de le boire, en pensant à vous et en vous écoutant.
0: Eh ben écoute, parfait. Yann, fais-toi plaisir. Je te souhaite une belle journée. Merci beaucoup de nous avoir
11: appelés. À vous aussi, belle journée à vous.
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0: 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On va partir aux États-Unis. Il y a l'homme le plus chanceux du monde, de l'univers.
1: Oula.
0: Un homme vient de remporter le jackpot au loto pour la 18e fois.
1: Quoi?
0: C'est pas possible.
1: Mais c'est légal?
0: Bah oui, tu joues du
1: gars. Ouais, c'est vrai, non, mais je sais pas.
2: On est jalouse.
1: J'avoue, je donne l'argent.
0: En fait, le truc, c'est marrant parce que tu gagnes une fois le jackpot au loto. Bon, on est un peu jaloux. Ouais. Deux fois, on est content pour toi. Trois fois, on trouve ça dingue. 18 fois, on va bien te faire foutre, Michel.
1: Bien dit.
0: Voilà. En Dordogne, attention, il y a un fait divers. En Dordogne, il y a un couple qui s'est fait voler 19 boules de pétanque en pleine nuit. Oula.
1: Déjà, 19, le nombre est chelou, mais ouais.
2: Pour qui, pourquoi?
1: Mais
0: ils ont... Bah, parce qu'à un moment, ils ont toutes les boules de pétanque qui apparaissaient disparaissaient, en gros.
2: Ouais.
0: Et ils ont trouvé le voleur.
1: Ouais.
0: Et le voleur, c'était un renard.
1: Ah bon?
2: Quoi?
0: C'était un renard qui visiblement avait une passion pour les boules de pétanque.
1: Oh.
0: Il venait, il chopait la boule de pétanque, il l'a ramenée.
1: Et puis c'est génial.
0: Ils ont trouvé les 19 boules de pétanque un peu plus loin. Voilà, c'est le renard qui piquait ça. Écoute, c'est génial. Oui, oui. Après, s'il peut être là pour jouer la prochaine fois et ramener l'apéro, c'est ok.
2: Allez, s'il te plaît.
0: Voilà, pourquoi pas. Qu'est-ce qu'on a d'autre dans les infos? Ah, il y a l'été qui arrive. L'été qui arrive, vous êtes peut-être à la recherche d'un job pour l'été. Les secteurs qui recherchent le plus des emplois saisonniers sont la restauration.
1: Bah ouais.
0: C'est pas étonnant.
2: Ouais.
0: Et surtout les cuisiniers. Dans la restauration, il y a besoin de cuisiniers pour cet été. Dans l'animation et le loisir, évidemment, dans les clubs de vacances, tout ça. et dans le domaine de l'agriculture aussi.
1: Ah bon?
0: Voilà.
1: Ok.
0: Ouais.
1: Okay.
0: Ben, pour c'est dans les vergers pour aller récupérer les fruits, tout ça.
2: Ouais.
0: Voilà, agriculture, animation loisirs, restauration. Le must évidemment, ce serait que vous sachiez occuper les enfants en cuisinant devant eux dans un tracteur. Alors là.
2: Oh le CV en or.
0: Alors, oui. Là, vous pouvez négocier votre contrat de ouf.
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0: J'aimerais qu'on ait au téléphone Maria. Je vais vous raconter son histoire, Maria. Bonjour Maria.
14: Bonjour.
0: Je suis content de t'avoir au téléphone. Tout a commencé par un message que j'ai reçu sur Instagram. L'Instagram de l'émission, c'est Manu Officiel. Et parfois je zappe des messages, je peux pas tous les lire. Mais je suis tombé sur le message de Maria. T'as quel âge Maria aujourd'hui?
14: J'ai 25 ans.
0: Elle nous écoute.
14: J'ai des palpitations, mon Dieu.
1: Oh non.
14: Je crois pas que je me rends direct.
1: Ah bah non, c'est non, cool. Bah non, non,
2: non,
1: non. Surtout pas, non.
2: Chiant.
0: Bah après, pour l'audience et le buzz, franchement, c'est...
1: Oh non, Manu.

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1: Elle fait la collection de tasses.
2: Exactement. J'adore les tasses. J'en ai à peu près une vingtaine pour l'instant.
3: C'est d'accord. Déjà pas mal, hein?
1: Oui, c'est bien 20 tasses. Ouais. Oui.
2: Ouais, c'est un bon début.
1: Et en fait, elle m'a dit, je rêverais d'avoir le mug Manu sur Énergie avec avec vous qui dédicacez, qui va être elle m'a dit avec des petits cœurs dessus.
2: Ouais, au marqueur, un cœur chacun, Lorenza, Nico, Florent, toi, et même le standard, enfin, qui veut. Juste un petit cœur au marqueur, voilà, un souvenir.
1: Bah après, on peut prendre un mug, on le met dans la rue, tout le monde met des cœurs dessus, on te l'envoie, hein.
2: Ouais, mais bon, c'est moi, ouf, mais bon. C'est moi, ouf, je préfère vous, quoi.
3: Trop mignon.
1: Et c'est quoi le plus beau mug, la plus belle tasse que t'as dont t'es fière?
2: Dont je suis fière, c'est une tasse avec un nain de jardin et une carotte.
1: Mais qui est dessiné dessus ou carrément en forme de carotte?
2: Non, c'est la forme, la forme d'un nain avec une carotte.
3: C'est génial.
2: Ouais, 25 ans, il est ressenti 12 ans, quoi.
3: C'est pas grave.
1: Les nains de jardin, c'est au début, je trouvais ça chelou, et maintenant, j'aime bien, moi.
2: Ah ouais.
3: Ah ouais.
1: Et alors c'est quoi? Pas plus tard qu'hier, je ne sais pas pourquoi, je suis tombé sur une vidéo de quelqu'un qui collectionne les nains de jardin et qui en parlait très sérieusement et qui avait, vous savez, le chapeau rouge sur la tête.
3: Ah, je vois très bien.
2: Ah ouais.
3: Bon, mais ça c'est un peu creepy, ça.
1: Oui, mais tu sais quoi?
2: Faut pas aller dans l'extrême, quoi.
3: Oui.
1: Il était pas extrémiste, il était dangereux, c'est tout. Maria, on va t'offrir le mug Manu sur Énergie.
2: Merci,
1: tu nous écoutes depuis le CP, c'est trop mignon. Je t'embrasse très fort.
2: Je suis trop contente. Merci beaucoup.
1: Gros bisous
2: à tout le monde.
3: Gros bisous.
4: Salut.
1: Il est 9h07. Son of Legend sur Énergie avec San Francisco. Juste après, on vous offre deux PlayStation 5. Merci d'être avec nous. C'est Manu sur Énergie. Et dites-vous que si aujourd'hui, vous avez 5 ans, peut-être que dans 20 ans, il y en aura peut-être un de l'équipe qui sera mort, putain, merde.
3: Oh, mais. Mais tous du bois.
4: On l'annonce.
1: Dites-vous qu'on sera là.
3: Aujourd'hui.
1: Faut commencer. Attends, une question con. Ils ont la fibre à l'EHPAD pour pouvoir faire l'émission de là-bas. Non, c'est important.
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1: Tout de suite, on a deux PlayStation 5 à vous offrir. Parce qu'on va jouer au jeu des trois as, et pour jouer au jeu des trois as, il faut trois as. Les deux premiers s'appellent Thibaut et Sophie. Bonjour à tous les deux.
5: Bonjour.
1: Bienvenue sur Énergie, tous les matins à la même heure, on joue ensemble, on fait tourner les jeux. Ça fait longtemps qu'on n'a pas fait le jeu des trois as. Il est de retour. Thibaut, Sophie, vous allez jouer ce matin avec Nico, qui sera le troisième as.
6: Yes. Au top.
1: Vous êtes les trois as du jour, voici les règles de ce jeu. Je vais vous poser à tous les trois la même question. Si vous donnez tous les trois la même réponse et que c'est la bonne, eh ben c'est gagné. Si l'un d'entre vous se trompe, là c'est perdu, tout le monde repart et il n'y a rien. Alors que si vous donnez la bonne réponse tous les trois, il y a une PlayStation 5 Slim pour Thibaut et la même pour Sophie. Évidemment, vous n'entendez pas les réponses des autres. Sophie, tu vas partir hors antenne. Nico, tu vas sortir du studio.
4: Ouais, tout de suite.
1: Et je vais rester avec Thibaut pour démarrer ce jeu des trois as.
6: Parfait, nickel.
1: Voici la question du jour, Thibaut. C'est un vrai ou faux?
6: D'accord.
1: Johnny Hallyday a joué Avrel dans un sketch télé sur Lucky Luke. Vrai ou faux?
6: Je dirais faux.
1: Tu dis que c'est faux, c'est ta réponse. Je la garde, Thibaut, tu pars en antenne, je vais récupérer Sophie. Sophie, rebonjour.
7: Oui, rebonjour.
1: Tu nous as manqué.
7: Toi aussi, Manu.
1: Qu'est-ce qui nous arrive? Sophie, c'est un vrai ou faux aujourd'hui?
7: Okay.
1: Johnny Hallyday a joué Avrel dans un sketch télé sur Lucky Luke. Vrai ou faux?
7: Avrel.
1: Bon. Un des... Dalton.
7: J'aurais dit vrai, mais franchement, je ne sais pas.
1: Oui, mais alors, faut que tu donnes une réponse quand même, c'est le principe du jeu.
7: Je vais dire vrai, et on va voir avec Thibaut si l'on dit.
1: Ça marche. Tu dis vrai, je vais récupérer Thibaut, je vous annonce tous les deux que vous n'avez pas donné la même réponse.
7: Ok.
1: Mais vous allez pouvoir vous rattraper. Mais ça va aller très très vite. Vous avez 10 secondes pour vous mettre d'accord. Au gong, je prends la dernière réponse que vous aurez donnée. C'est parti.
6: C'est vraiment du pif, alors je te suis s'il faut, si tu sais.
7: Bah écoute, on va dire non du coup.
6: Ok.
3: Ils se sont bien mis d'accord, je trouve.
1: Non, mais ils se sont mis d'accord, mais c'est
7: sûr, parce que je sais pas du tout.

0: Non, mais ce qui est drôle, c'est que Thibaut, il dit, on va dire comme tu dis, Sophie. Et Sophie, qui avait dit oui, elle dit, bah, on dit non.
1: On va dire non, alors. Mais j'aime bien aimer le duo.
2: Ça, voilà. On est tombé d'accord.
0: Mais écoute,
1: oui.
0: ça avait pas trop de sens, mais vous êtes mis d'accord. Sophie, Thibaut, la réponse est non pour vous. On va maintenant faire venir Nico, à qui je vais poser la même question. S'il donne la même réponse que vous, et si c'est la bonne, c'est gagné. Ça a mis un peu de temps parce qu'ils étaient pas d'accord. Mais, okay. ils se sont mis d'accord, j'ai une réponse. On va voir la tienne. Voici la question du jour. C'est un vrai ou faux?
3: D'accord.
0: Johnny Hallyday a joué Avrel dans un sketch télé sur Lucky Luke. Vrai ou faux?
3: Oh là là, ça pue. Ça pue le truc inventé. Cette phrase est improbable. Cette phrase est improbable et je me dis que j'aurais peut-être vu ça un jour passer quelque part. Donc j'ai envie de dire faux.
0: Tu dis que c'est faux.
3: Ouais.
0: Thibaut et Sophie ont finalement dit que c'était faux aussi.
3: Ah, ils n'étaient pas d'accord, ok.
0: Non, au début, bah non, ils n'étaient pas d'accord.
3: Ouais, ok.
0: Thibaut, Sophie, Nico, votre réponse est donc c'est faux. Voici la bonne réponse. Johnny Hallyday a-t-il joué Avrel dans un sketch télé sur Lucky Luke? La réponse est faux.
1: Ouais, vous n'êtes pas laissé avoir, quoi. Moi, j'ai vraiment hésité.
4: Ah ouais?
1: Ah ouais, de ouf.
0: Franchement,
5: mais j'avoue que comme dit Nico, on l'aurait vu quelque part.
1: Ouais, mais c'est plausible, tu vois. Un truc
0: dans une vieille émission,
1: ouais.
0: Regarde. Johnny Hallyday, quand il était jeune, tu vois, pour au début dans sa carrière. On lui dit, vas-y, fais Avrel dans un sketch sur Lucky Luke. Allez, je vais le faire.
3: J'ai envie de le faire avec une IA.
1: C'est une très bonne question, en tout cas. Bien joué.
0: C'est surtout trois bonnes réponses qui vous permettent, Thibaut et Sophie, de repartir avec chacun une PlayStation 5 Slim. Wow, bravo à vous.
5: Bien, merci
0: génial.
5: Beaucoup, merci Manu et toute son équipe. Hein. Ça fait des années qu'on vous écoute. C'est génial. Merci à vous.
1: Hein.
0: Eh ben, merci à vous d'être là avec nous. On vous souhaite une belle journée. Repartez chacun avec votre PS5.
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0: C'est beau ce qu'il dit. C'est faux. C'est beau, quand même. C'est pas grave. C'est un peu sa journée à Diego Buñuel parce qu'aujourd'hui, c'est la journée mondiale de la mer. Voilà.
3: Ah,
1: bonne journée.
0: Vous aimez bien la mer?
1: Oui. Attends, c'est quoi cette question?
0: Je vous pose la question. Parce qu'il y a des gens qui aiment pas se baigner dans la mer, il y en a qui se baignent dans la piscine, vous voyez ce que je veux dire?
3: Ah, qui sont plus piscine, ouais, d'accord. Voilà, non, la mer, évidemment.
1: J'ai appris à beaucoup l'aimer, oui.
3: Moi, j'aime beaucoup, sauf là où j'ai pas trop pied, là. C'est au large, alors, quand c'est bleu nuit, là.
0: Moi, je suis de la team de Nico. Je n'ai pas jamais la bouée jaune. Et déjà, honnêtement, quand c'est je suis à la bouée jaune, je me sens pas bien.
1: Ah ouais.
3: Tu t'accroches à la bouée.
0: Non, la bouée jaune me fait peur. Donc
3: pourquoi?
0: Je la touche pas. Bah, je sais pas. J'ai l'impression d'être aspiré parce que ouais, parce qu'elle a une grosse chaîne qui va jusqu'en bas et tout. Non.
1: Mais justement, tu peux t'y accrocher.
3: Ouais, tu t'es jamais amusé à descendre la chaîne?
1: Pour voir jusque où tu vas.
0: Ma phobie. Cette chaîne là me fait peur de.
3: Oh là.
0: Non, sous l'eau je suis pas.
1: Ah oui, ben on n'ira pas à la mer avec toi.
0: Non, voilà. Donc bonne journée de la mer à ceux qui aiment ce truc de débile.
3: Ouais, et bonne journée du pédiluve à Manu.
0: Hyper dangereux. Là. Une bonne piscine municipale. Là on est bien, on est tranquille. Il est 9h23, PLK avec Pocahontas. Juste après, on va répondre à une question très simple. Ringard ou pratique? On a eu une discussion avec Florent, le producteur de l'émission, à ce propos. Et je pense qu'on peut, participer, on peut faire participer tout le monde à cette discussion.
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0: Je vous ai dit qu'on allait parler de choses, soit ringarde, soit pratique. Ça dépend comment on les regarde. On a eu une discussion avec Florent, mais il était très perturbé parce qu'il a vu dans les transports en commun hier.
9: Bah, en fait, j'ai vu un mec avec un sac à dos, avec quatre grandes poches de rangement et deux porte-gourdes. Et j'avoue qu'il n'y a pas si longtemps, j'aurais trouvé ça ringard. Mais maintenant, je pourrais en avoir, j'avoue.
0: Mais qu'est-ce qui t'a plu là-dedans? Parce que ça fait quand même...
1: C'est carrément
0: deux
1: porte-gourdes, enfin, je veux dire...
0: Ouais, on est sur un truc, ça fait six poches quand même.
9: Ouais, mais c'est, en fait, je me dis...
1: Et tu pars en trail ou
9: c'est
1: tu...
9: C'est ultra pratique. C'est-à-dire que là, je sais où je mets mon ordi, je sais où je mets mes clés. Dans des poches séparées, c'est hyper bien foutu. Bon, j'ai pas de gourde, mais je me dis, au cas où j'ai une gourde...
1: mais là, tu peux en avoir deux.
9: Des gourdes.
1: Mais là, c'est ouf.
0: Le mec, il partait en randonnée
9: Oui.
0: Ou...
9: Non, même pas. Il sortait du travail. Mais tu sais, t'as une poche pour ton chargeur, t'as une poche pour. Enfin, c'est. Et là, je me dis, ah, quand même, c'est pas mal en fait. Hein.
0: Quatre grandes poches de rangement et deux porte-gourdes.
9: Ouais. Bon, par contre, c'est un frigo, hein, c'est large. Hein, c'est...
0: Ah ouais. Oui, bah, quand tu prends l'avion, bah, t'as une place pour toi, une place pour le sac. Ringard ou pratique?
1: Je pense qu'on peut
0: se lancer dans cette discussion. Nico?
3: Moi, je me pose la question sur les lunettes avec les verres qui se teintent. Je sais que mon père il avait ça et tu vois, je me dis que finalement, moi qui dois porter un petit peu plus de lunettes en vieillissant, parfois bah, te dire putain t'as qu'une seule paire, quand tu sors, bam, ça se teinte, ça peut être pratique. Hein.
1: Ah non, mais moi j'aime bien, mais celle teintée dès le départ. Il y a des lunettes teintées.
0: Oui, ça s'appelle les lunettes de soleil, ça c'est.
1: Ah, oui, c'est vrai.
3: Mais je vois non, mais avec une teinte un peu plus claire.
1: Voilà, c'est ça, parce qu'on voit tes yeux. Et ben ouais, ça, je trouve ça grave stylé.
3: Le problème, c'est que tu vois pas très bien en intérieur, tu vois.
0: Mais toi, tu parles de lunettes, vraiment, elles deviennent lunettes de soleil d'un coup quand t'es dehors, quoi.
3: Ouais, tu sais, c'est des lunettes de vue qui sont classiques, et quand tu sors, boum, je les vois, elles sont un peu fumantes.
1: Non, c'est ringard, je crois, ça.
0: Ouais, je suis assez.
3: Ça marche.
0: Tant qu'on est dans les lunettes, j'ai deux choses sur les lunettes.
1: Ah,
0: pratique ou ringard, déjà, le petit fil, le petit cordon.
1: Non, oh, ringard, ah, ringard, ringard 2000. Ils ont essayé de le faire revenir à la mode, non, c'est dégueulasse.
0: On est d'accord, ils ont essayé de le faire revenir. Il y avait plein de nanas qui disaient, ouais, regarde, c'est super à la mode maintenant.
1: Avec des gros trucs et tout. Non, oui. C'est moche. C'est, okay.
0: Et j'ai vu un truc incroyable. Je connais une seule personne au monde qui l'a.
1: Oula.
0: En fait, ses lunettes, il a le cordon, mais c'est pas tout. Au centre des lunettes, il peut les déclipser. Il se retrouve en fait.
1: Ah, je l'ai vu. Oui,
0: avec,
1: je sais.
0: Avec les lunettes en deux parties.
1: Oh, mais c'est pour les âgés, mais c'est ça. C'est pour les plus âgés qui essayent d'être cool.
0: Non, il était pas âgé.
9: Et souvent, c'est des lunettes d'opticien, ça. Je trouve que c'est souvent les opticiens qui ont des lunettes hyper pratiques. Et là, bam.
1: C'est aimanté, bim, c'est pas rendu. Ouais, c'est impressionnant sur le moment, mais c'est très moche aussi.
0: Mais à quoi ça sert surtout? Pourquoi je vois pas son intérêt?
9: Mais ça, c'est souvent les gens qui sont presbytes. Quand t'as pas besoin de tes lunettes, et ben bam, tu l'as sur le. Dès que tu veux lire un truc, mais c'est vrai.
1: On sait pas, mais il a une passion. Passion lunettes.
0: Qu'est-ce que là, t'as rencontré une opticienne?
3: C'est vrai que t'as une passion visiblement pour les trucs ringards.
0: Et attendez, quand vous avez votre sac à dos avec 4 poches de rangement, c'est un truc de dingo. Ringard ou pratique, appelez-nous 0870 42 48. Et peut-être que vous avez un truc que vous trouvez super pratique. Et puis bon bah, on va vous dire que c'est super ringard. Ou l'inverse. Nous sommes tous le ringard de quelqu'un.
1: Oui.
3: Certains plus que d'autres.
9: Merci.
0: On n'a rien dit, Florent. Mais c'est vrai qu'on te pointait du doigt.
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0: Mais c'est le moment de la récré maintenant.

0: mondial, peu importe. Il nous sort un petit jeu tous les matins. On a Anne-Charlotte qui est avec nous. Bonjour Anne-Charlotte.
1: Bonjour, bonjour.
0: Tellement classe le prénom Anne-Charlotte. Anne-Charlotte,
1: ouais. Oui, oui.
0: Mais tu vis dans un château, évidemment.
1: Évidemment, ouais, forcément. Un château de... Oui, oui. De campagne.
0: Un château de campagne, c'est déjà pas mal.
1: Ok.
0: De ton château, tu vas pouvoir jouer avec nous, Anne-Charlotte. Je te présente Florent, qui est le producteur de l'émission et qui tous les jours nous sort un petit jeu. Qu'est-ce qu'on va avoir aujourd'hui?
2: Eh bien, aujourd'hui, c'est mercredi, jour des sorties ciné. On va faire le fameux jeu des pitchs.
3: Je l'aime bien.
2: Je vous pitch un film en 6 secondes. Et puis, bah, vous devez deviner lequel c'est.
3: Trop
2: simplement.
3: Bien.
0: Yes.
1: Ok,
0: c'est parti. On joue tous ensemble. On est là, on est motivés, on y croit.
2: On va commencer par Anne-Charlotte. Attention. Top, c'est parti. C'est un chevalier et son écuyer qui voyagent dans le temps après avoir bu une potion et à un moment, il y en a un qui fait que allumer et éteindre la lumière en disant jour, nuit, jour, nuit.
1: Les visiteurs.
3: Ouais.
0: Oui, les visiteurs.
2: C'était l'échauffement.
0: On commence tranquille, là, on est bien.
2: Manu.
1: Ouais.
0: Ah, oui.
2: C'est parti. Top. C'est une fille qui, après avoir déménagé, tombe amoureuse d'un vampire, sauf qu'elle kiffe aussi un mec qui est un loup-garou. Du coup, ils vont se battre pour obtenir la fille. Spoiler, c'est le vampire qui gagne.
0: Oh putain.
3: Allez.
0: Comment ça s'appelle? Putain, j'ai Robert Pattinson.
3: Oui, oui. Non. Ça commence par un T.
0: Par un T?
3: Oui.
0: The Beatles.
1: Non, non, un T.
0: Un T.
3: Un W après.
2: On est sur un.
3: Oui, pardon.
0: Mais... Merde, j'ai pas le nom, j'ai oublié. Je l'ai vu. Il y en a plusieurs. Twilight.
2: Oui. Oui. J'avais dit que ça allait corser.
0: Mais faites des noms simples. Jean vampire, les barons, voilà.
2: Attention.
0: J'ai oublié le nom, putain.
2: On enchaîne avec Nico. Top. Ouais. C'est un mec qui porte un masque, qui appelle des gens au téléphone en leur demandant quel est ton film d'horreur préféré. Et bah, généralement, après, il débute.
4: C'est Scream?
3: Oui.
2: C'est tout à fait Scream.
0: Tiens, c'est trop facile. C'est plus facile que moi, franchement.
2: Attention. Okay. Un nouveau pour Lorenza.
3: Oui.
2: Top. C'est un mec qui est avocat le jour et super-héros la nuit. Il a un costume en cuir rouge et, détail important, il est aveugle.
0: Quoi? Je sais. Ah bah moi je connais celui-là. Ah.
2: Et ouais, mais c'est pas aveugle. Ton tour.
3: Il est aveugle.
0: Ah. Ouais, il est aveugle. Il est aveugle, il est avocat.
2: Gros hein, c'est le côté aveugle.
0: C'est un super-héros. Oh, moi je connais.
3: Daredevil?
0: Daredevil, oui.
2: Bien joué.
0: Oui.
2: C'est Daredevil.
0: Alors, on était pas mal.
2: On est pas mal. Attention, c'est Anne-Charlotte. Okay. On y retourne. Top. C'est une princesse qui n'a pas du tout envie de se marier. Elle préfère complètement s'entraîner au tir à l'arc, sauf que par un jour, un sortilège fout le bordel dans sa vie en transformant sa mère en ours.
1: Oh, pauvre ami. Alors là...
0: C'est pas Princesse Rebelle?
2: Si, mais c'était pas du tout à toi de jouer. Mais c'est Rebelle.
1: Alors,
0: excusez-moi, mais je l'ai absolument pas vu, mais c'est ce film qui avait donné...
3: L'envie de tirer à l'arc à ta femme.
0: Et c'était ce film qui avait fait, même plus que donner envie, c'est, elle avait acheté un arc, elle avait acheté des cibles, elle avait acheté des bottes de paille pour qu'on
3: fasse
0: du tir à l'arc dans le jardin.
4: Excessif.
0: C'est pour ça que je connais le film.
1: Manu. Vraiment, je l'ai même pas vu.
3: Bah, c'est un sans faute là, non?
0: Au moins, t'as pas un arc qui pourrit dans ta cave, toi.
2: Attention, Manu, c'est à toi, on enchaîne. Top! C'est une archéologue en short qui voyage dans le monde entier pour aller piller des tombes, qui flingue des mercenaires et avec deux pistolets, on se rend des saltos ailleurs.
0: Lara Croft!
2: Lara Croft, tout à fait!
3: Ouais!
0: Voilà, on est bien, on est tranquille, on est détendu là. Il y en a encore ou pas?
2: Il en reste un si vous voulez, c'est pour Nico.
0: Allez,
4: vas-y.
2: Top, c'est parti. C'est un gamin qui se fait harceler à l'école. Du coup, il apprend le karaté en passant ses week-ends à laver des voitures et peindre les barrières chez un vieux sage.
0: Ah oui.
2: Il y a quand même des indices.
4: Karaté
2: dans le...
4: Kid.
2: Voilà.
0: Ouais.
4: Effectivement, il y a des indices, ouais.
0: Alors, c'était pas si mal, on n'a pas été nuls.
2: Non, c'est pas si mal.
3: Bah, je pense que c'est un sans-faute.
2: Plus de bonnes réponses que de mauvaises. C'est déjà pas mal.
0: Anne-Charlotte, tu vois, c'était ton château qui était en jeu, tu le gardes. Voilà.
1: Impeccable. Bon, mais parfait, impeccable. Au moins, je saurai où je vais dormir ce soir.
0: Eh ben voilà. Et demain matin, tu vas te réveiller avec quoi? Avec le mug Manu sur énergie que je t'offre.
1: Oh, trop cool.
0: Mais carrément trop cool. On t'embrasse.
1: Merci, merci.
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0: On continue à répondre à cette question terrible. Ringard ou pratique? 0-870-42-48. On a Marilyn qui est avec nous. Bonjour Marilyn.
7: Bonjour Manu, bonjour les Wawa.
0: Bienvenue sur Énergie Marilyn. Ringard ou pratique, on t'écoute.
7: Les coques de téléphone avec des cordons autour du cou.
0: Ah mais c'est devenu
4: un accessoire de mode.
3: Ouais.
0: Maintenant mais en fait au début ça choquait, après on trouvait ça pas mal, maintenant ça devient normal en fait.
4: Ouais.
3: En fait, j'ai l'impression mitigé quand même. J'ai l'impression que c'est quand même tout mon respect, mais tu sais, ça fait très maman qui essaye d'être cool quand même quoi. Qui le porte autour en bandoulière avec des petites breloques et qui veut montrer que
4: c'est quand elle a un peu de jeune, non?
3: Ouais. Comment?
4: C'est quand t'as pas de poche pour moi. C'est justement tu le mets comme ça quand t'as pas de poche, que sinon.
0: Bah, mais tout le monde a des poches en fait. Mais c'est un truc de mode, non? Vraiment?
3: Moi je trouve ça a fait un petit pop un peu. Et puis là maintenant c'est redevenu, je trouve, pour les plus âgés, quoi.
0: C'est souvent comme ça. Hein.
3: Oui. C'est vrai que ça.
0: Tu vois, c'est comme quelqu'un que tu croises au bureau qui dit putain j'ai le seum. Ah ouais, ok.
4: Il est passé de l'autre côté.
0: Ça va très vite. Hein. Merci beaucoup de nous avoir appelé, Marilyn. Il y a Thomas qui est là aussi. Bienvenue sur Énergie, Thomas.
5: Bonjour Manu, bonjour les Wawins.
0: Thomas, on t'écoute.
5: Moi, c'est les petits ventilateurs portables. Tu sais, quand il fait très très chaud. Au début, quand tu voyais les gens, tu disais oh, c'est ringard, mais en fait, qu'est-ce que c'est pratique.
0: Mais c'est un truc, ça a des piles, c'est ça?
5: Ouais, c'est tout petit.
4: Mais après, tu peux le recharger en USB aussi.
3: Ouais, mais ça souffle.
2: Tu en as avec un moulinet manuel aussi.
3: Ouais, et ça c'est mieux. Mais non, j'aime bien.
0: Non, attendez, les moulinets manuels, c'est comme ça. Il y a un moment, il y avait des lampes. Quand tu tournais manuellement, ça allumait la lampe.
3: Oui.
0: Mais c'était de la merde.
4: C'est nul.
0: Non, mais ça n'allumait rien du tout. C'est comme le truc là manuel pour faire de l'air. Non, prends un éventail à ce moment-là, tu vois.
4: C'est ça.
3: Si tu veux, Thomas, si t'es encore plus flemmard, maintenant il y a des ventilateurs de cou. C'est-à-dire que c'est comme un casque que tu mets autour de ton cou et ça souffle de l'air dans ton cou.
0: Ah ouais.
3: Ouais.
5: Ah d'accord. Je connais pas longtemps.
3: Ouais.
0: Oui, bah
3: attends. Mais là c'est ringard fois mille. Mais
0: non, mais tu déménages, tu vas dans le nord et tu prends le blizzard. Enfin, normalement. On n'en sort plus là. Merci beaucoup Thomas de nous avoir appelé. Fanny est là. Bonjour Fanny.
8: Bonjour Manu. Bonjour Iwamwa.
0: Ringard ou pratique, on t'écoute.
8: Le chariot de la roulette. J'en ai acheté un.
0: Ça a coupé un petit peu. Le quoi? Le chariot?
8: Le chariot de course à roulette.
0: Oh putain, pour folie. Les courses.
4: C'est une folie.
8: J'en ai acheté un avec un motif léopard et c'est en fait franchement tellement pratique.
3: J'ai failli craquer aussi sur celui léopard.
4: C'est trop bien. Tu sais que t'en mets là-dedans. Moi j'en ai un et j'en ai un même avec les trois roues, comme ça tu peux monter les marches.
8: Mais franchement, tout le monde devrait en avoir un. Moi, je fais plus mes courses avec les sacs à porter sur les épaules.
3: On respecte notre dos.
4: Et je crois que Manu est pas d'accord avec nous.
3: Ah.
0: Bande de gros ringards.
3: Mais c'est parce que t'as pas essayé ça.
0: Bande de c'est quoi? Vous êtes des gros bobos dégueulasses.
4: Ouais. Manu, lui, il a des porteurs de course.
0: Non, je me suis fait installer un supermarché chez moi. C'est différent. Non, mais je pourrais pas assumer d'avoir le truc à roulette là.
3: Ah ouais, franchement, ça me dérange pas, moi.
4: Toi qui as du mal avec le PQ, tu le mets au fond, c'est génial.
3: Ah bah oui.
0: Mais excuse-moi, il y a un truc qui s'appelle caddie au supermarché.
2: Mais le caddie, tout le monde le voit dès que tu sors du supermarché.
0: Je mets dans les sacs que évidemment j'ai oublié de prendre, donc j'en rachète encore à la caisse et ensuite je le mets dans la bagnole.
3: Ouais, d'accord. Mais bon, pour que ça rentre dans ton sac, c'est quand même gros.
0: Et ton truc à roulette là, tu le rentres comment dans la bagnole? C'est un enfer.
4: Ils en font des pliables. Ils en font des pliables malheureux.
0: Allez vous faire foutre. Je vous jette tous une malédiction. belle journée à toi Fanny, merci de nous avoir appelé.
8: Merci à vous, bisous.
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0: Et elle est toujours au cinéma, Alexandra Lamy, dans Pour le plaisir, le film sur la création du Womanizer.
3: Ah, je vais aller le voir.
0: Mais en fait, j'ai envie d'aller le voir, mais je suis un peu gêné. On y va ensemble alors.
3: Franchement, ça me dérangerait pas du tout.
0: C'est bizarre quand même de dire à un collègue de travail, et si on allait voir un film sur un sextoy ensemble?
3: Oui, mais c'est intéressant.
0: C'est pour ça que j'aime ce boulot, moi. Moi, je suis content d'être là. Il est 9h56, on va partir dans 3 minutes, on se retrouvera demain, mais on n'est pas encore complètement parti. Déjà, il y a le titre qu'on va vous faire écouter pour lancer votre journée comme chaque matin. Et on a Sophie avec nous qui est notre dernier appel du jour. Bonjour Sophie.
11: Salut Manu, salut les Wawa.
0: Sois la bienvenue parmi nous, Sophie, tu nous appelles d'où?
11: Alors, je vous appelle du 95, de Sanois.
0: Donc c'est pas loin de Paris, quoi. La banlieue parisienne.
11: Ouais, pas loin de Paris. 20 minutes en train, par hasard.
0: Ok, très bien, je vois. Je vois que c'est pas loin, mais je sais pas si c'est à l'est ou à l'ouest ou... C'est pas grave. Nord-ouest, oh, putain, c'est encore plus compliqué. J'étais nul en course d'orientation quand j'étais scout. Je me suis perdu tellement de fois dans la forêt, mais ça c'est un traumatisme, je t'en parlerai un peu plus tard.
3: Il se confie.
0: Ouais. Sophie, t'es déjà au travail?
11: Non, là je suis en route pour partir au boulot là. Pas sûr.
0: D'accord.
11: Ça, mais
0: Tu fais quoi comme travail?
11: Alors en fait je suis stagiaire, je fais un stage là dans le cadre de ma reconversion professionnelle pour devenir psychologue.
3: Oh putain,
0: mais tu faisais quoi avant?
11: Bah avant j'étais banquière.
3: Ah ouais, gros changement, gros switch. Après c'est stylé en vrai.
0: Et du coup tu veux devenir psychologue carrément?
11: Ouais.
0: Et c'est pas, faut pas des années d'études?
11: 5.
0: Et tu vas, c'est énorme. Et tu te dis, je reprends mes études.
11: Ouais.
3: Eh ben, chapeau, hein. Bien joué, ma Sophie. C'est trop stylé. Waouh.
0: Ah ouais. Et comment ça t'est venu d'un coup? Tu switches de banquière à psychologue?
11: Bah en fait, je peux pas te dire trop de mal de la banque, hein.
0: Attends Sophie, je vais dire un truc, on les connaît tous, hein.
3: Ouais, on les connaît bien.
0: on est tous au courant, hein.
3: Oui.
11: Bon bah on va dire, je me suis dit que j'allais plutôt aider les gens que de les enfoncer, voilà.
0: Non, cela dit, c'est, honnêtement, c'est pas tous les banquiers.
3: Non. Presque moi, tous, mais pas tous.
0: J'ai connu des banquiers, dès que t'étais à moins 3 centimes, ils t'appelaient, et voilà, ils donnaient pas de solution.
4: Il y en a, ils ont entendu.
0: Mais honnêtement.
3: Il y en a, ils sont encore un peu humains.
0: Ouais, ils sont pas encore transformés. Je suis Mephisto. Non, ils sont pas. Ouais, il y en a. Mais en tout cas, Sophie, elle avait envie d'aider les gens, et donc tu deviens psychologue pour aider les gens.
11: Ouais. Là, je suis dans un foyer pour des jeunes en situation de handicap. Et donc, j'assiste là-dessus, dans cette séance de psy.
3: Oh, mais toi, ton karma, il va faire plus 1000. Tu vas rien comprendre. Que des bonnes choses, il va t'arriver.
0: Attends, c'est pas comme on était quand on était bancaire, hein. je me suis transformé. Eh ben, c'est génial, Sophie. Quand tu seras psychologue, tu recevras des gens qui seront en dépression parce que leur banque leur a pas accordé un prêt. Et voilà.
3: Bim. Et tu comprendras. Voilà.
0: Et la boucle est bouclée. Bah, écoute, c'est génial. C'est impressionnant. Reprendre ses études. 5 ans d'études. Waouh. Sophie, je vais t'offrir le mug Manu sur énergie. Tu vas avoir besoin de boire du café.
11: Ah, bah, ça, c'est pas un problème. Je bois du café. Je bois 10 tasses par jour. Là, j'ai dormi 3 heures cette nuit.
0: Je pense que si tu continues à ce rythme-là, tu vas pas aller faire les 5 années d'études, Sophie.
11: Mais non, mais c'est les examens en ce moment. Faut tenir.
3: Courage.
0: D'accord. Mais ralentis quand même un petit peu. Je vais t'offrir le mug Manu sur énergie. Et je te rajoute même le t-shirt Manu sur énergie. Voilà, c'est pour toi.
11: C'est sympa. Merci beaucoup.
0: Je te souhaite une belle journée, on t'embrasse Sophie.
11: Belle journée à vous.
0: Gros bisous, il est 10h, on s'en va, on sera de retour demain à partir de 6h, évidemment. Comme chaque matin, passez une belle journée, on se quitte avec le titre qui va vous lancer la journée Sigala Easy Love. À demain.
3: À demain.

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0: soyez les bienvenus dans ce jeudi. On est le 30 avril 2026 et on est de retour avec vous pour 4 heures. Pendant 4 heures, on va être là. Vous avez le droit de zapper. C'est une force quand même. C'est-à-dire que nous sommes vos seuls humains que vous pouvez zapper comme ça rapidement.
1: Oui, mais ils peuvent revenir très vite aussi. Hein.
0: Bien sûr, évidemment.
2: On est là.
0: Mais dans la vie, on n'éteint pas les gens. Alors que nous, on peut nous aider.
1: On peut nous aider.
0: Là, maintenant, d'un coup, c'est
1: voilà.
0: Terminé. Vous reviendrez quand vous voulez. Dans la vie, des fois, on a envie de le faire, mais on peut pas le faire. Amusez-vous, tant que vous revenez. On a la démarrer ensemble cette journée. On est jeudi, c'est le 30 avril 2026. Demain, il y a un gros week-end de 3 jours qui démarre. Bref, on est bien. Tout le monde est là, évidemment. Lorenz à la première.
1: Le fameux jeu de redis.
0: Concentré du jeudi et du vendredi. Nico est là aussi, évidemment.
3: Salut tout le monde.
0: Et vous êtes avec nous, comme chaque jour, vous nous appelez au 0870 42 48 si vous avez envie d'être notre premier appel du jour. C'est dans quelques secondes. Est-ce que pour démarrer cette journée, vous avez quelque chose à partager avec nous ce matin?
3: Ouais, moi j'ai trouvé un truc cool sur Instagram.
0: Allons-y.
3: C'est un top 3 des odeurs cheloues qu'on aime et pourquoi on les aime.
1: Ok.
0: Ah, ok.
3: Tu vois, par exemple, l'odeur de l'essence.
0: Ah oui, classique.
3: Ça nous plaît dans l'essence que ça rappelle des souvenirs d'enfance, des départs en vacances à la station service, tu vois, par exemple. Mais aussi, il y a un truc dedans qui agit comme antidépresseur. C'est le benzène. Ouais.
0: Ah.
3: Dans l'essence, il y a un truc qui s'appelle le benzène, et ben ça agit comme un antidépresseur. Donc,
0: on le mange pas. C'est non, juste on le sent. Olfactif, ça, c'est un antidépresseur.
3: Ouais, voilà.
0: Mais c'est vraiment parce que c'est vrai que l'odeur de l'essence, avec la chaleur dehors, ça fait vacances.
3: Exactement.
1: Voilà. Ah oui.
0: C'est vrai,
1: c'est automatique.
0: Et donc, ça te rappelle des bons moments, forcément.
3: Exactement. T'as aussi l'odeur de la pluie, c'est, qui s'appelle le pétrichor, on en a déjà parlé dans l'émission. L'odeur de la pluie, en fait, chez nos ancêtres, la pluie, elle était synonyme de survie parce qu'il n'y avait pas d'eau courante à l'époque. Et donc, avec l'évolution, l'homme, il a appris à l'apprécier.
1: Ah.
0: Donc, quand il y a l'odeur de la pluie, ça veut dire qu'on va vivre.
3: Exactement.
0: D'accord.
3: Chez nos ancêtres, c'était ça, et chez nous aussi. Et il y a aussi l'odeur des livres neufs.
1: Ah, ça, j'adore.
3: Voilà, il y a des gens qui aiment bien, et ben en fait, l'encre, elle libère une odeur de vanille et d'amande, et ça stimule le circuit de la récompense dans notre cerveau.
1: Ah, mais c'est pour ça que j'ai envie de bouffer à chaque fois que je sens un livre. Non, mais c'est vrai,
3: Mais pas bouffer un livre,
1: surtout. Non.
0: Et tu sais quoi, ça me fait exactement pareil. Je prends un livre, je regarde le nombre de pages, et je me dis, putain, je vais même plutôt me faire un McDo. Ça marche. Notre premier appel du jour aujourd'hui, c'est Julie qui est là avec nous. Bonjour Julie.
4: Salut Manu, salut des wouins.
0: Bienvenue sur Énergie, Julie, c'est avec toi qu'on va lancer cette journée. Tu nous appelles d'où?
4: Trop bien. Alors je vous appelle de Manoir du Val, c'est à côté de Dieppe, en Seine-Maritime.
0: Plutôt dans l'Ouest.
4: Oui, dans l'Ouest, ouais, c'est ça.
1: Bien joué là.
0: Alors, il est là le mec qui a eu une bonne note en géographie au premier des collèges. Alors, 6h07, t'es déjà réveillée chez toi, prête à partir au boulot déjà?
4: Voilà, je me prépare pour aller au boulot et ma petite séance de sport avant. Voilà.
0: Tu fais partie des gens qui font leur sport le matin.
4: Exactement, 5 fois par semaine, 6h du matin, go la salle et petite séance, et voilà.
0: Ah, tu vas carrément à la salle avant, à 6h du matin.
1: Bien joué.
4: Ouais, c'est ça. Merci Lorenza.
0: Lorenza, elle va à la salle aussi, mais alors pas le matin, sinon ce serait problématique pour nous.
1: Ah bah oui.
0: Mais tu restes combien de temps à la salle le matin?
4: Une heure et demie, après voilà, je vais au boulot.
0: Putain, j'arriverai pas à faire ça.
3: Ça culpabilise.
0: Non, ça me culpabilise pas, je dis que j'arriverai pas.
3: Non, t'es lucide avec toi-même.
0: Ah oui, bien sûr. Mais il paraît que le sport, au bout d'un moment, ça devient une drogue.
4: Oui, c'est ça, on devient complètement dépendant. Au début, j'avais du mal et là, si j'y vais pas, je suis pas bien.
0: Et tu sais quoi, je suis contre les addictions. C'est pour ça que je fais pas ce poste. Je vais t'offrir le mug Manu sur Énergie, Julie, pour toi. Ouais, merci de nous avoir appelé ce matin.
4: Avec le bon café du matin, impeccable.
0: Fais-toi plaisir, si tu peux faire du sport pour moi aussi, ça m'arrangera. Mon corps te remercie. On t'embrasse, Julie.
4: Belle journée, bon week-end.
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0: Excusez-moi deux secondes.
1: Mais qu'est-ce que tu fais?
0: Deux secondes, ça peut pas arriver. Je suis un robot, c'est ça?
1: Non, tu es un humain. Un humain.
0: Ok, je vais tomber moi.
3: Tu es un humain. Merci Lorenza.
0: En revanche, toi, tu es un robot. Je fais tomber mon stylo et j'aime bien avoir un stylo dans la main. Je suis un peu, c'est un toc que j'ai. J'aime bien avoir tout le temps un stylo dans la main. Et donc, je me suis dit, putain, je peux pas démarrer sans mon stylo dans la main. Donc, je me baisse. En même temps, Taylor Swift s'arrête alors qu'elle aurait pu continuer un petit peu à chanter. Et donc, je me retrouve comme un con, par terre comme ça, sans mon casque sur la tête. Et voilà.
1: Et voilà.
0: Quelle histoire, hein. Ah, mais ça c'est les dangers de notre métier, hein.
1: C'est un métier à risque.
0: Ah, c'est un métier à risque. Ouais. Ouais, moi, je me compare souvent aux gens qui lavent les vitres à 200 mètres de hauteur. Vraiment, c'est... On a un peu les mêmes, un peu les démineurs aussi. On est vraiment collègues de risque dans le boulot. 6h12, on va écouter Miles Smith. Ça s'appelle Drive Safe. Mais avant ça, c'est parti. Voici, comme chaque jour, les sondages du matin. Tout le monde est prêt, tout le monde participe. Florent, ouais. Nos producteurs aussi, Aurélien, oui. Standard, c'est un des idées. On y va. 8% des femmes en ont plus de 10 dans la salle de bain. D'après vous, de quoi il s'agit? C'est pas très compliqué. Lorenza.
1: Des pinceaux.
0: Des
1: de
0: pinceaux.
1: Maquillage, ouais, pour se maquiller.
0: Ah putain, ouais, pas con ça aussi. Je sais que j'ai un gobelet chez moi avec des pinceaux dedans.
1: Tu vois, il y en a pas mal normalement.
3: C'est pour ça.
0: Et c'est pas les miens.
1: C'est pas les miens.
0: Ah effectivement, mais c'est pas ça.
1: Okay.
0: Aurélio Standard.
1: J'aurais dit des crèmes.
0: Non, mais on n'est pas loin. 8% des femmes en ont plus de 10 dans la salle de bain, Nico.
3: C'est sur le lavabo ou dans la douche?
0: C'est dans la douche. Ah, c'est facile. Ah, ouais. Florent, notre producteur.
2: Des shampoings?
0: Les shampoings, c'était pas loin, c'était des gels de douche.
2: C'est
0: oui, oui. Ah bah déjà de louche. Déjà les shampoings, j'ai du mal à comprendre, mais on m'a expliqué, j'ai arrêté au bout de 2 minutes parce que ok d'accord, bon toi. Ouais. Mais alors des gels de louche différents.
1: Après,
0: 8% des femmes ont 10 gels de louche différents dans la salle de bain, Lorenza?
1: Ouais, 10, je trouve ça un peu beaucoup. Mais c'est vrai que nous, on en a facile 5-6, ouais, quand même.
0: Mais, les shampoings, on m'a expliqué, parce que des fois, c'est frisé, machin.
1: Oui, puis t'as l'après-shampoing aussi, t'as voilà. Le masque.
0: Mais le gel douche, c'est un gel douche.
1: Oui, mais en fonction de tes envies, tes humeurs, t'as peut-être pas envie de sentir la mandarine à ce moment-là, et t'as envie de sentir le patchouli, tu vois. Je sais pas, ça change, quoi.
0: Ah, d'accord, ok.
1: Des fois, t'es jasmin, des fois, t'es rose, enfin, tu vois, c'est
0: oh, putain, mais c'est quoi, t'es en train d'écrire les paroles d'une chanson? Des fois t'es jasmin, des fois t'es rose. Et ce matin t'es patchouli.
1: Voilà.
0: Oh, c'est beau.
1: C'est beau.
0: C'est notre seconde odeur préférée, justement. Après le pain grillé. Le pain grillé, c'est notre première odeur préférée. Quelle est notre seconde odeur préférée? Florent, notre producteur.
2: La voiture propre?
0: C'est pas la voiture propre. Aurélie?
1: Les pop-corns.
0: Les pop-corns non plus. Nico?
3: C'est un truc de bouffe ou pas?
0: Non, il n'y a rien de bouffé dedans. Lorenza.
1: C'est dans la nature?
0: Non. Et il y a quelqu'un de l'équipe qui le connaît plus que les autres en ce moment. C'est notre seconde odeur préférée après le pain grillé. Nico?
3: Le parfum de notre partenaire?
1: Oh, regardez-le là.
3: Non.
0: C'était l'odeur du bébé propre.
1: Ah oh oui, ça sent trop bon.
3: Ah, c'est vrai, ouais. Mais faut en profiter parce que c'est très court avant la prochaine couche à changer.
0: Effectivement. Selon un sondage, c'est le mensonge le plus sorti par les hommes. Quel est ce sondage, Lorenza?
1: C'est une amie.
0: C'est pas ça. Nico?
3: Je t'aime.
0: C'est pas...
3: Non, non mais parfois okay. Tu le penses okay. Pas trop mais...
0: Qu'est-ce qu'on aura de pire après ça? Selon un sondage, c'est le mensonge le plus sorti par les hommes. Florent, notre producteur.
2: C'est mon dernier match sur FIFA?
0: Non, mais c'est mon dernier quelque chose.
1: Ah.
0: C'est le mensonge le plus sorti par les hommes. Lorenza?
1: C'est mon dernier verre?
0: Absolument. Ah. Mais, ah bah oui. Mais c'est pas, pour moi, c'est pas vraiment un mensonge. Non, on le pense.
1: T'y crois.
0: On le pense, toi, et puis ça permet de dire, allez, c'est mon dernier verre, et puis voilà, on y va. Et puis on enchaîne.
3: L'escalade.
0: C'est incroyable. Alors, j'ai le mensonge le plus dit par les femmes aussi.
1: C'est quoi?
0: C'est, je sais pas où c'est, j'y ai pas touché.
1: C'est tellement vrai.
0: Et c'est un bon sujet. Quel est votre plus gros mensonge? Le mensonge que vous sortez le plus souvent. Votre mensonge le plus régulier dans la vie. Ça devient, ouais. Parfois, honnêtement, moi j'en ai un, je vous le donnerai tout à l'heure. C'est presque un toc.
1: Ouais.
3: Ah bon?
0: Tu vois, je le dis, je sais que c'est bidon, c'est un mensonge, mais je le dis quand même. Quel est votre mensonge que vous sortez le plus régulièrement possible?
7: Salut, c'est Philippe Lachaud. Manu, j'ai bien reçu tes messages, hein. Mais vraiment tous tes messages. C'est celui qui me disait oui, je veux participer à LOL qui ressort sur Amazon Prime. Tes messages pour jouer dans mon prochain film. Tes messages pour bruncher chez moi. Donc s'il te plaît, Manu, arrête. Arrête. En plus, j'ai changé de numéro. Donc je reçois plus rien. Hein?
0: Ça me fracasse un petit peu cette histoire, mais bon, c'est pas grave, je vais essayer de choper son nouveau numéro. Vous avez remarqué qu'il dit pas LOL qui ressort, mais LOL qui ressort?
1: Ouais.
0: Eh ben, je savais pas qu'on disait LOL qui ressort. Moi, je disais tout le temps LOL qui ressort.
3: Bah, ouais, pareil.
1: Tu peux dire les deux, non? Enfin, y a pas vraiment.
0: Ah non, c'est Philippe Lachaud. Si Philippe Lachaud dit LOL, c'est LOL.
1: C'est
0: une malade. Oh là, mais comment elle parle trop mal de Philippe Lachaud? Oh la vache!
1: LOL.
0: Non, LOL, justement.
1: Je sais.
0: LOL qui ressort, ça sort sur Prime Vidéo la deuxième partie, on va savoir qui va gagner cette saison. Et on parle de mensonges ce matin. Je vous rappelle ce sondage. La phrase de mensonge la plus dite par les hommes. Et c'est mon dernier verre.
2: Classique.
0: La femme, les femmes, elles, leur plus gros mensonge, c'est je ne sais pas où c'est, j'y ai pas touché. On est extrêmement mal barrés tous ensemble.
1: Oui.
0: Mais c'est pas grave. On fait ce qu'on peut, comme on peut. Quel est votre mensonge le plus régulier? 0 870 42 48. On va vous prendre au téléphone. Ouais. Avant ça, on peut faire un petit tour du studio. Quel est votre plus gros mensonge le plus régulier, Lorenza?
1: Bah, vous le connaissez, c'est j'arrive, je suis en route.
0: Ah oui, mais ça c'est donc. C'est, j'ai l'impression que c'est toi qui as créé cette phrase.
1: Oui, ben je suis encore chez moi, mais je veux rassurer la personne qui m'attend. Et aussi, ça me met un coup de pression d'envoyer ça.
0: Ah, parce
1: que voilà, parce que je me dis merde, j'ai dit que j'étais en chemin.
0: Ça, oui, mais ça ne marche pas, hein, le coup de pression.
1: Pas trop, mais c'est en chemin, quoi.
0: Alors, je vais dire un truc, ce truc-là ne marche ni pour toi ni pour nous, parce que nous, quand tu dis ça, on sait que de toute manière, tu mens.
1: Ouais. Oui, mais je peux pas m'empêcher de le dire. Genre vraiment, je peux pas m'en empêcher. J'arrive.
0: D'accord. J'ai un truc dans le même style où je peux pas m'en empêcher.
1: C'est quoi?
0: C'est quand il y a plus grand chose à dire, je dis on se tient au courant.
1: Ah oui, mais alors qu'on
3: se tient pas au courant.
0: Au téléphone par exemple, ok, on se tient au courant.
1: Oui, c'est vrai.
0: On se tiendra au courant d'absolument rien du tout. Non, mais c'est vrai. C'est un mensonge qui sort comme ça pour. En fait, c'est pour terminer la phrase.
1: Bah oui. C'est pour créer un dernier lien vite fait, tu vois, avec la personne, pour pas qu'elle se vexe aussi de la fin de conversation.
0: C'est un peu ça.
1: Ouais.
0: Quel est votre mensonge le plus régulier? Il y a Guillaume qui est avec nous. Bonjour Guillaume.
8: Bonjour Manu, bonjour les Ouin-Ouin.
0: Sois le bienvenu sur Énergie, quel est ton mensonge à toi?
8: Alors moi, quand je porte un truc lourd, je dis que j'ai pas besoin d'aide aux gens quand ils me demandent, alors qu'au fond, j'ai vraiment besoin d'aide, mais bon, c'est pour pas les déranger.
1: Mais Guillaume, mais un jour, tu vas te péter le dos.
0: Bah oui, pourquoi tu dis pas si t'as besoin d'aide? Parce que tu veux faire le mec balèze?
8: Bah ouais, puis j'ose pas partager ma peine.
3: Ça m'arrive tout le temps, c'est quand je vais faire les cours, je prends tous les sacs à une main, tu vois, et je dis non, c'est bon. Et quand j'arrive à la voiture, j'ai plus de sang, tu sais, dans les doigts.
1: Ouais.
0: Ça te coupe les doigts, oui.
3: Ça fait mal. Ouais.
0: Je vois ce
1: truc. Mais c'est des hommes quand même.
0: Mais en fait, on a du mal à dire qu'on a besoin d'aide.
1: Après, moi, j'aime pas trop demander non plus, à part si c'est un crush, parce que je sais que ça vous fait plaisir quand on vous demande de l'aide.
0: Ah, mais bah, le pot de cornichon, le
1: oui, bah, évidemment. Oui. J'arrive pas à l'ouvrir.
0: Ah, ok. Et j'avoue que ce petit. C'est con, hein.
1: Mais vous vous sentez super bien.
0: Ce plaisir de réussir à ouvrir le pot quand tu vois quelqu'un galérer.
3: Ah, bah, le petit bloc, il fait tellement du bien.
0: C'est vraiment
1: vous
0: ça.
1: Vous avez un regard. Comme si vous venez de sauver la planète, quoi.
0: C'est peut-être le bruit le plus nul du monde, mais ce bruit est incroyable pour nous. T'as l'impression que t'as soulevé les haltères là de 250 kilos et que tu viens de battre un record du monde. Alors t'as juste fait. Merci beaucoup Guillaume de nous avoir appelé.
8: Merci à vous, bonne journée.
0: Belle journée, il y a Lisa qui est là aussi. Bonjour Lisa.
9: Bonjour Manu, bonjour toute l'équipe.
0: Sois la bienvenue sur Énergie Lisa, c'est quoi ton mensonge régulier à toi?
9: Régulièrement, moi je réponds que j'ai un truc de prévu avec une copine quand on me propose une tortille ou quelque chose. On a phrase un peu bateau, tu vois.
0: Alors, moi je vais pas forcément dire que j'ai un truc de prévu, mais je dis souvent, faut que je check.
1: Ouais.
3: Comme si t'avais un agenda et que tu regardais si t'étais
0: exactement. Ouais. Faut que je check. Alors là, il y a la libido de la femme qui marche souvent. Faut que je voie avec elle.
3: Et les enfants,
0: Les enfants, ça, les nounous, tout ça, ça sert à rien.
3: Génial. La nounou à porter.
0: Dites-vous que les nouveaux parents, ils utilisent leurs enfants, mais comme des oufs, hein. Enfin, si les enfants étaient payés au nombre de fois où ils nous ont servi d'alibi, mais nos enfants seraient extrêmement riches. Merci beaucoup, Lisa, de nous avoir appelé.
9: Bonne journée, merci beaucoup.
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0: Ah. Quelque chose a disparu.
1: Oula.
0: Quelque chose a disparu de nos supermarchés. Personne ne l'a remarqué. Personne ne s'en est rendu compte. Personne n'en a parlé.
1: Bah
0: nous les premiers.
1: C'est quoi?
0: Le format maxi de Babybel n'est plus.
1: Oh. Maxi? Je savais même pas qu'il y avait un format maxi, moi.
3: Ah, bah voilà. Ça fait longtemps que j'avais pas vu.
0: Et ben voilà. Babybel, ils ont des formats maxi, les gros Babybel. Nous, on connaît souvent les petits Babybel.
1: Bah les petites boules rouges, quoi.
0: Exactement. Et ben, il y a des grosses boules rouges aussi. Mais c'est terminé. Il n'est plus commercialisé. Alors, Vous l'aviez pas vu, mais pourtant il était là depuis 70 ans.
1: Mmh.
0: Ah bon? Ouais. Ça faisait 70 ans que le gros Babybel.
3: Ah, désolé.
0: Là.
3: Désolé, gros Babybel.
1: Vraiment, c'est pas très grave, quoi. Enfin.
0: Mais donc, oui, si on devait donner des notes aux infos, on lui donnerait 1 sur 10. Oui. Mais bon.
3: Mais elle est là.
0: Du coup, on va passer à une autre.
1: Ouais.
0: Tout le monde voit ce que c'est Apple.
1: Oui. Ouais.
0: Très bien. Eh ben, ça va changer de patron, Apple.
1: Ah bon?
3: Ah oui, j'ai vu.
0: Il y avait eu Steve Jobs.
1: Ouais.
0: Mmh. Ensuite, il y a eu Tim Cook pendant 15 ans. Il va passer la main à John Ternus à l'automne prochain. Voilà.
1: Ils ont des noms rigolos. Ils ont des noms de je sais pas, de voyageurs. Genre, ils découvrent un continent. Tu
0: vois, c'est vrai que Tim Cook, parce que Cook, tu penses à Cook Voyage.
1: Oui, je pense que c'est ça.
3: Oh, les ravages de la pub.
0: Et John Ternus, Ternus, ça fait, tu sais quoi? Ça fait un peu truc de cuisine.
1: Oui, un petit peu, c'est vrai. Ternus, on dirait un nouveau Thermomix.
0: Oui, il y a un truc comme ça, le Tournus. Tournus, ça va être une marque aussi. À nous, vraiment, c'est vraiment là, c'est la culture. C'est pas la culture par le bas, c'est la culture où on creuse.
1: Ouais.
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0: a du cash pour vous. On joue au Club des Génies. On va retrouver Marianne. Marianne, c'est sa deuxième participation. Elle a déjà gagné 100 euros hier au Club des Génies. Elle va tenter d'en gagner 100 supplémentaires aujourd'hui. Bonjour Marianne.
1: Salut Manu, salut les Wouin-Wouin.
0: Sois la bienvenue parmi nous Marianne, génie des génies. En face de toi, il y a Dimitri aujourd'hui. Bienvenue sur Énergie Dimitri.
2: Salut Manu, salut les Wouin-Wouin et bonjour Marianne.
1: Bonjour.
0: Dimitri, Marianne, attention, vous êtes concentrés. J'ai 100 euros, j'ai 100 euros. Et j'ai trois questions. Vous êtes deux. Le gagnant ou la gagnante sera celui ou celle qui aura deux points. À chaque question, si vous pensez avoir la réponse, vous donnez votre prénom. Vous donnez ensuite la réponse. Si c'est la bonne, ça fait un point. Si c'est pas la bonne, c'est l'autre qui prend le point. Le premier ou la première qui atteint deux points gagne les 100 euros et reviendra jouer avec nous. Et ben alors avec ce week-end de 4 jours, ben le 2 septembre. D'abord, il y a deux jours. Non, il y a le grand week-end. Il reviendra ou elle reviendra lundi. Attention, c'est parti. On joue au Club des Génies. C'est la première question. Quel est le numéro pour appeler le SAMU?
2: Dimitri.
1: Marianne.
0: C'est Dimitri, en premier, on t'écoute.
2: C'est le 112?
0: Non. C'est un numéro d'urgence, 112, mais le SAMU, c'est le 15.
2: C'est le 15, mais oui, je suis bête.
0: Ouais, bon. Non, t'es pas bête.
3: Non, c'est la
0: bête. Non, Dimitri.
2: Ouais, je me suis embrouillé, voilà, c'est pas grave. Voilà.
3: Ça, tu peux le dire.
0: Mais le point va à Marianne quand même. Marianne, un point. Dimitri, zéro point. Deuxième question. Dans quel pays est né Albert Einstein?
2: Dimitri.
1: Marianne.
0: Dimitri, en premier, je t'écoute.
2: Alors, j'hésite encore, c'est Allemagne. Vite.
0: Oui.
3: Oh là.
0: Dimitri. Oh là là.
3: Il me stresse.
0: Faut vite donner la réponse, hein, en plus, après. Hein.
2: Ouais, ça va.
0: Mais c'est une bonne réponse. Ça fait un point pour Marianne, un point pour Dimitri. En ce moment, on a des beaux combats.
3: C'est trop bien.
4: C'est serré, ouais.
0: Un point chacun. Troisième question. Combien de degrés mesure un angle plat?
2: Dimitri.
0: Dimitri.
2: 180.

0: C'est le stress.
1: Ah, mais ouais,
0: Dimitri, Dimitri.
2: Un peu, ouais.
0: Ah non, mais c'était pas des questions évidentes, hein, franchement. Ah non.
1: Bien joué à tous les deux.
0: Marianne, merci. Les 100 euros que t'as gagné hier, quoi qu'il arrive, ils sont à toi. De toute manière, tu vas les gagner. Je vais te rajouter le mug Manu sur Énergie et on t'embrasse.
1: Eh ben, c'est super gentil, merci. Et félicitations à Dimitri.
0: Mais
3: c'est mignon.
0: Eh bien, mais c'est l'esprit olympique, le club des génies. Alors, gros bisous, Marianne, et tu nous rappelles quand tu veux, Dimitri. Première victoire, 100 euros, ouais. Ils sont pour toi. Et on se retrouve lundi à la même heure pour tenter de gagner 100 euros supplémentaires et de faire monter ta cagnotte de génie des génies.
2: Allez, super, impeccable.
0: Allez, rendez-vous lundi à la même heure, Dimitri.
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0: Quel est votre mensonge le plus régulier? Celui que vous sortez le plus souvent. 0 870 42 48. On continue à vous prendre au téléphone. On peut se refaire un petit tour du studio avant ça. Mensonge régulier, si vous en avez encore, Nico. Oui.
6: Ouais, je vais le faire. Quand je suis sur mon téléphone ou mon ordi, tu vois. Quand on me demande de faire un truc, ouais, je vais le faire.
3: Oh, un ado.
0: Ouais, je vais le faire avec le j'arrive aussi.
6: Ah bah évidemment, voilà, c'est ça.
0: Quand c'est sur ton téléphone ou sur mon ordinateur, moi, putain, le nombre de fois où je dis j'arrive alors que je sais que je vais pas arriver tout de suite.
6: Ouais, ça, tu dis pas quand, tu vois.
0: Voilà. Oui, c'est pas un mensonge en fait, c'est juste t'as oublié de donner la date.
6: C'est ça.
0: Mensonge régulier, Lorenza?
3: Je rentre pas tard. Je dis ça à ma coloc à chaque fois que je pars boire un verre avec des potes ou que je vais tôt à une soirée. Je dis je rentre pas tard, mais je rentre jamais avant 1h du matin au final. Donc je rentre bien tard quoi.
0: Oh, encore 1h du matin, ça va, c'est pas.
3: C'est raisonnable pour moi en vrai.
0: Et parce que ta coloc elle t'attend?
3: Non, mais si elle sort pas, elle me demande. Je lui dis, on va peut-être se croiser quand je rentre. Elle me fait, ouais, c'est ça. Je dis, mais si, je rentre pas tard, je rentre pas tard.
6: On dirait que tu parles à ta mère.
3: Ouais,
0: c'est ça.
6: C'est qui t'attend sur le canapé avec la lumière.
0: Mais c'est mon père, il faisait ça quand je sortais. Ah ouais, moi, il avait sa lumière dans la chambre. Et, ouais, je voyais que c'était allumé, ça me tendait. Toi aussi, Nico, il faisait ça?
6: Ah bah moi, ma mère, elle attendait sur le canapé carrément devant la télé, quoi. Après, parfois, j'arrivais, elle dormait. Et quand j'ouvrais la porte, non, je dormais pas.
3: Ouais, c'est ça.
6: Mais elle était là, tu vois.
0: Ah moi, il me le disait. Et ça me culpabilisait. Il me disait, ah tiens, c'est simple, tant que t'es pas rentré, je dors pas.
3: Oh.
6: Il a arrêté de faire ça au bout d'un moment.
0: Alors, tu sais quoi? Je vais dire un truc. Je vous avais dit qu'il était avec moi en ce moment parce qu'il y a des travaux chez lui.
6: Ouais.
0: Il est chez nous. Ma fille est rentrée. C'était un ami qui l'a raccompagnée. Parce qu'elle était avec sa copine. Et donc, le père de sa copine l'a ramenée.
6: Ouais.
0: Il n'est pas monté se coucher avant qu'elle rentre.
3: Oh, mais c'est mignon. Trop mignon, mais il est trop mignon. Bah,
6: alors que toi, t'as dormi comme un bébé, quoi.
0: Bah, j'étais assez détendu. Je savais qu'elle rentrait, que
6: mon qui gère.
0: Bah, voilà, le père de sa copine l'a ramené. Enfin, tu vois, il n'y avait pas de
3: souci, quoi.
0: Mais lui, c'était dans le salon, lumière allumée. Non, mais allez-y, moi, je vais rester. C'est voilà. Donc, non, ça ne s'arrête jamais. Marius est avec nous au téléphone. Bienvenue sur Énergie, Marius.
7: Salut Manu, salut les ouin-ouin.
0: Marius, quel est ton mensonge le plus régulier?
7: Ah, moi, le plus régulier, c'est « Mais si, je t'écoute !» Alors, je dis ça à ma femme quand elle voit que je suis ailleurs. Soit ça passe, soit elle me demande « Alors, je dis quoi ?» Alors, j'ai dit quoi ? Et là, je suis piégé.
3: Ah oui.
6: Il le sait.
0: Dans ces cas-là, faut réussir. Des fois, t'as des écarts de génie dans ton cerveau et tu te rappelles les derniers mots qui ont été dits.
3: Tout à fait. Trois derniers mots et normalement, c'est bon. Mais c'est bon, tu parles de ça et c'est bon.
0: Ouais. Si, t'as dit que ton père il allait venir la semaine dernière. Et là, dans ta tête, tu fais yes. J'ai rien écouté, mais elle pense que j'ai écouté. Merci beaucoup, Marius, de nous avoir appelé.
7: Très belle journée à vous.
0: Belle journée à toi et bon week-end. Bon gros week-end. Il y a Laura qui est là aussi. Bienvenue sur Énergie, Laura.
8: Bonjour Manu, bonjour les ouin-ouin.
0: Quel est ton plus gros mensonge à toi?
8: Alors moi, j'avoue que ça m'arrive souvent de dire c'est fait maison à mes invités alors que je l'ai pris chez le traiteur parce que je sais pas du tout cuisiner.
0: Ah carrément. Ah oui, là on est plus sur du mensonge, on est sur de c'est machiavélique.
3: C'est
0: prémédité ce que t'as fait, Laura.
8: Oui, mais c'est pour leur sécurité.
0: Mais non, mais pour leur sécurité. Après, toi, si t'arrives pas à cuisiner, tu peux prendre un truc chez le traiteur. Mais pourquoi tu leur dis que c'est toi, du coup?
8: Parce que je veux qu'ils reviennent manger chez moi.
0: Mais ils reviendront s'ils savent que c'est le traiteur et pas toi. Justement, s'ils savent que c'est le traiteur et pas toi, ils reviendront.
6: Ouais. Tant que c'est gratuit pour eux, tu vois.
3: Mais oui.
0: Mais bien sûr, c'est pas grave, écoute. Ou alors apprends à cuisiner des trucs simples, tu vois.
8: Oui, c'est vrai, je pourrais faire ça aussi.
3: Non, ça, c'est un mensonge, ça. Elle vient de mentir.
0: C'est vrai, bien vu, Lorenza.
3: Non.
0: Bien vu, détection du mensonge.
3: C'est un mensonge.
0: Belle journée, Laura, merci de nous avoir appelé.
8: Bien vous aussi, au revoir.
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0: Allez Manu, chaque matin. On est sur les réseaux sociaux aussi. Si vous ne le savez pas, je vous le dis. C'est Instagram, Facebook, c'est le compte Manu officiel. Sur TikTok, c'est Manu officiel TikTok. Et on vous pose régulièrement des questions. Et il y en a une qu'on vous a posée. J'aime beaucoup les réponses. Imaginez, vous êtes en rendez-vous.
3: Ouais.
0: Et vous ne parlez que de la dernière chose que vous avez recherchée sur Google. De quoi allez-vous parler? Ouais. Et dans les réponses, il y avait par exemple Cindy. Le théorème de Pythagore.
3: Ah bon?
9: Ouah, chiant.
0: Bah, c'est la dernière chose qu'elle a googlisé.
3: Oui, ouais, oui,
0: donc,
3: oui.
0: Donc, c'est le principe de la question. C'est, imagine, tu dois parler que de la dernière chose que tu as googlisé. Là, ça commence à être chiant. Ensuite, Christophe. Quel groupe musculaire fait travailler le rameur?
6: C'est précis.
0: Ça va être compliqué de parler deux heures de ça. Cécile, mon compte Amélie.
3: Ah oui.
6: Je peux parler des remboursements, tout ça.
0: Bien sûr. Sandra, la gastrite chez le chien. Elle est... Vous êtes en rendez-vous, vous ne devez parler que de la dernière chose que vous avez recherchée sur Google. De quoi allez-vous parler? Joël, elle nous dit, dalle en bois ou en composite pour une terrasse?
3: C'est chiant comme quoi.
0: Ah oui, bah, c'est le principe. Hein. Oui, ça me fait beaucoup rire. Stéphanie, apprendre le crochet. Là, c'est dur, là.
6: Wow, en maison de retraite, ça peut, mais...
0: Ben non. Émilie, tapis de sol pour Peugeot 3008. Vous êtes en rendez-vous, vous ne devez parler que de la dernière chose que vous avez recherchée sur Google. De quoi parlez-vous? Zouzou nous dit, tarif du ticket de bus qui relie l'aéroport d'Hanoï au Vietnam au centre-ville. La réponse est 30 000 dong.
3: Ah ouais,
0: ça peut
3: okay.
0: être pas mal. Alors figurez-vous que je suis allé chercher et c'est 97 centimes d'euros, si vous posez la question.
3: Ah, merci beaucoup.
6: C'est pas cher.
3: C'est peu cher, c'est... Ouais.
0: Ah non, c'est pas cher le taxi. Voilà, bah écoutez, prenez. Je vous souhaite une bonne journée. Tu vois, vous avez vu? On a réussi à en parler pendant... Bon, pas longtemps, mais on a réussi à en parler quand même, taxi.
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0: On est content parce qu'il y a le week-end qui arrive.
3: Ouais.
0: C'est des semaines de 4 jours. Dans 2 semaines, même pas, il y aura une semaine de 3 jours. Voilà.
3: Je crois qu'on n'a qu'une semaine complète sur le mois.
0: Ça va faire bizarre. Hein.
3: Ça va être très bizarre.
0: Ah bah là, la France, quand elle va se retrouver d'un coup, avoir une semaine normale de 5 jours, on va faire vite. Qu'est-ce
3: qui se
0: passe?
3: Ça va râler, là.
6: Grève direct.
0: Ah bah ça, la grève contre le vendredi. Hein. Qu'est-ce que c'est que ce jour qui arrive là, en fait, comme ça? Qu'est-ce que c'est que cette histoire?
3: Pas normal.
0: Si vous êtes en vacances, profitez-en. Si vous allez en week-end, profitez-en aussi. Jusqu'à 10h, on est avec vous. On est en direct. On démarre la journée ensemble. On va écouter Vita avec Ça fait mal. Il y aura aussi le nouveau Shakira. On a des bonnes nouvelles. Parce que dans le monde, il y a peut-être quelques mauvaises nouvelles, mais il y a aussi des bonnes nouvelles. Et on va vous le prouver dans 5 minutes. Et avant tout ça, c'est parti, on double votre salaire.
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0: 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Deux fois par jour, et ça peut vous arriver à vous aussi. On vous appelle en direct pour doubler votre salaire. Vous envoyez salaire par SMS au 7 10 12. Attention, le téléphone sonne quelque part, c'est peut-être chez vous.
10: Allô?
0: Allô, bonjour, c'est Elisa de Carcassonne dans l'Aude.
10: Bonjour, oui.
0: Elisa, quel est le seul animateur radio qui double ton salaire?
10: C'est Manu sur Énergie.
0: Eh ben c'est gagné, bravo à toi.
10: Bravo,
0: c'est ouais.
10: Que là, le pot de... Oh, super, c'est super, pour commencer la journée, c'est super, merci Manu.
0: Eh ben je t'en prie, c'est le but c'est ça, que ce soit super pour commencer ta journée. Tu touches 1568 euros chaque mois, on va le multiplier par deux ton salaire, ça va faire 3136 euros.
10: Eh ben c'est super, merci beaucoup, ça tombe à un point, voilà, ça tombe bien.
0: Ça tombe bien, pourquoi? Qu'est-ce qu'il y a? T'avais quelque chose à payer?
10: Ouais, je suis toute seule avec 3 enfants, donc forcément, ouais, il y a toujours des petites choses à payer. Voilà, donc c'est super. Franchement, c'est top ce que vous faites, continuer.
0: Eh ben, écoute, le but, c'est de continuer.
10: En plus de nous mettre le sourire sur le visage tous les jours, c'est top. Toi, t'es une pêche d'enfer et tes collègues aussi, franchement, c'est... voilà, restez comme vous êtes et merci encore.
6: C'est trop gentil.
3: J'ai des frissons.
10: Et moi aussi. Non, écoutez, ça fait longtemps que je vous écoute. Moi, je suis portugaise d'origine. J'adore ce que vous faites. Vous me faites rire comme une dingue le matin.
3: Écoute, c'est trop mignon, c'est trop gentil.
0: C'est une belle pub pour l'émission. Je te remercie, tu peux le refaire encore un peu.
10: Écoute, il en prend un peu pour tout le monde.
0: Elisa, je suis très heureux. Je te double ton salaire. 3136 euros, ça va arriver très vite. Et tu m'as dit que tu avais 3 enfants?
10: Oui, tout à fait. J'ai des jumeaux, un garçon et une fille. Wow. Et j'ai une petite dernière qui a 2 ans maintenant. Bientôt, dans un mois.
0: Et ben, je vais t'offrir 3 t-shirts Manu sur Énergie pour la petite de 3 ans. Ça lui fera une robe de chambre. Voilà.
10: Ouais, voilà. Non, ça lui durera encore à 2-3 années. C'est très bien.
0: On t'embrasse fort, super. Elisa.
10: Merci beaucoup et bonne journée à vous.
0: Belle journée à toi, et ça peut vous arriver vous aussi d'être ému parce qu'on vous double votre salaire. C'est tous les matins, 7h05 et 8h05, dans une heure, dans moins d'une heure. C'est peut-être vous qu'on appellera.
9: Salut, c'est Cyril Ferraud. On me dit souvent, waouh Cyril, t'as les dents super blanches. Eh ben, c'est pour mieux écouter Manu sur Énergie. Ouais, je sais, aucun rapport, mais merci de m'avoir écouté quand même.
0: On t'en prie, on est là aussi pour ça. Cyril Ferraud, il présente, tout le monde veut prendre sa place. Ouais. Et je sais pas si vous êtes au courant, c'est lui qui va remplacer Olivier Mine à Fort Boyard.
3: Ah ouais, c'est ouf. Ça me fait bizarre, mais j'ai hâte de voir ça.
0: Eh, moi aussi, ça me fait bizarre.
3: Bah c'est... oui, c'est une époque qui se termine, quoi.
0: Ah, c'est ça, hein. Ça, c'est ça, ça.
3: Ah là là.
6: Ça, oh, les vieux sur un banc. Ça,
0: depuis la mort d'Alain Delon, je vais dire un truc, c'est...
3: Bah, tout fout le camp.
0: Oh là là, ça, c'est...
3: Tout fout le camp.
0: Ah là là là, c'est fou. C'est une époque, hein.
3: Cyril, ouais, à toi de faire tes preuves.
0: D'accord, ok. la pression que tu lui mets. Et c'est une journée mondiale aujourd'hui.
3: Ah, de
0: c'est
3: quoi?
0: Je l'ai pas vu venir, celle-là. De Journée mondiale du jazz.
6: Ah ouais, c'est que t'aimes pas trop, toi.
3: Ah, moi non plus, hein, ma phobie.
6: Ah bon? Oh, Herbie Hancock, Miles Davis.
0: Ouais. Bah écoute, quoi.
6: Des grands jazzman.
3: Ouais.
0: Ouais, oui.
6: Tu te sens pas classe, là?
0: Je vais dire un truc, pour moi, le jazz, c'est la Toussaint de la musique.
6: Touché, coulé. Ok.
3: Et bon,
6: donc t'aimes pas le jazz, quoi.
0: Non. Je suis pas très fan.
6: Ouais. Bonne journée mondiale.
0: Bonne journée mondiale, le jazz, évidemment. Allez, qu'est-ce que vous avez envie de partager avec nous ce matin?
6: Bah, figurez-vous que j'ai appelé Petit Bambou sur mon téléphone. Et,
0: ah oui.
6: Parce que je voulais me mettre à la méditation. Et j'ai regardé, je l'ai depuis février 2022. Et je l'ai jamais ouverte.
3: Ah, j'allais te demander si c'était bien.
6: Je sais pas.
0: Je vais dire un truc, je l'ai téléchargé aussi, je crois, l'application Petit Bonbon un jour.
6: On l'a tous, hein.
0: Et je l'ai jamais ouverte aussi.
6: Ouais, enfin,
0: j'ai dû l'ouvrir une fois, et puis j'ai jamais fait la méditation, j'avoue.
6: Ouais, je voulais démarrer, mais j'ai pas fait. Ouais.
3: Moi, j'en ai entendu parler, mais je l'ai jamais téléchargé. J'attendais qu'on me dise que les bienfaits, tout ça, mais on va jamais partager ça.
0: Ça doit faire partie des applications les plus téléchargées, mais les moins regardées.

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1: J'avais téléchargé le truc, je m'étais abonné, j'avais commencé à regarder. Au début, ils te disent de remplir ton profil.
2: Ouais.
1: Donc là, ça va. Tu remplis le profil. C'est simple. Ton poids, ton machin. Qu'est-ce que tu veux faire? Et puis toi, t'as l'image d'un mec un peu mince et derrière, t'as un mec musclé. Voilà comment vous allez venir en 3 mois. Muscle booster. Uh-huh. Et ensuite, tu lances la première leçon et tu fais, ouh, ça m'a l'air long quand même.
3: Ouais. Et puis, il y a écrit jour 1, jour 2, machin. C'est genre tous les jours. Tu dis, oh,
1: pas le temps. Moi, j'aurais préféré jour 1 et ça suffit.
2: Mais ouais, non, voilà, bah c'est non, ça.
1: Et voilà. Et j'ai jamais démarré mon application Muscle Booster. Il n'y a pas des trucs que vous n'avez jamais démarré, que vous deviez faire, que vous devriez faire, mais vous n'avez jamais démarré, Florent?
4: Bah moi, je devais vendre toutes mes affaires que je mets plus sur Vinted. Donc et puis je l'ai jamais fait, quoi. Tout mais est dans un sac.
2: Ah, moi aussi. Là,
4: sac de fringues en attente. Petit sac comme ça.
1: Mais parce que c'est un peu, enfin, c'est pas que c'est compliqué, mais ça prend du temps de le faire.
4: Bah, faut faire des photos,
2: créer les annonces et tout.
5: Et puis c'est chiant, ça négocie et tout, c'est relou.
1: Et j'ai la solution pour vous, c'est que vous les donnez. Moi, c'est ce que je fais maintenant.
3: Ah ouais, ça me fait du bien,
1: Bah, directement, tu mets tout dans un sac, et ensuite, le sac, tu vas le donner à une association.
2: Ah, ça fait bien, ça.
1: Où il y a des bennes à fringues, exactement, là.
3: C'est trop bien, tu mets ton sac, tu tournes le truc et t'entends tomber.
1: Boum! Et tu dis, ça y est, j'ai fait un bon truc.
4: Ça t'a chauffé, ça, ok, ça part.
1: Et ben voilà, ok, ça part, c'est réglé. Voilà. Qu'est-ce que vous devriez démarrer, mais vous l'avez jamais démarré, Lorenza?
2: Moi, j'ai toujours voulu passer mon permis bateau, parce que mon rêve, c'est d'en avoir un jour. Et j'ai acheté le livre et je l'ai jamais ouvert. C'était à 2 ans.
1: Mais est-ce qu'il faut pas d'abord habiter proche de l'eau avant de.
2: Bon, pas spécialement, puis il y a la Seine, tout près de chez moi.
1: Oui.
2: T'as pas l'air emballé. Non, on peut naviguer sur la Seine quand même. Hein.
3: Tu vas peu à la mer, donc tu vas peu conduire un bateau.
2: Oui,
3: tu vois.
2: Bah, chaque année, mais non, mais c'est histoire de dire. Comme ça, je sais que si pendant les grandes vacances je pars, je peux dire à tout le monde, bah, les gars, je peux conduire.
3: Passe ton permis poids lourd aussi, histoire de dire, tu vois. Mais, tu vois,
1: parce que là, t'arriveras à la station essence, tu feras, les gars,
3: on est collègues.
1: Alors, j'ai mon permis poids lourd. Après, c'est vrai que c'est moins sympa de se dire, je vais prendre 2 semaines de vacances en poids lourd qu'en bateau.
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1: On continue à parler des choses qu'on devait démarrer, mais qu'on n'a jamais démarré. Comme moi et mon application de sport, par exemple, que j'avais payé, mais que j'ai jamais démarré. Qu'est-ce que vous deviez démarrer, mais vous ne l'avez pas fait? Cynthia est là avec nous. Bonjour Cynthia.
8: Salut Manu, salut les ouin-ouin.
1: Merci de nous appeler Cynthia, qu'est-ce que tu devais démarrer? Et en fait, tu l'as jamais fait.
8: Eh ben écoute, moi c'est le fitness à la maison. C'est pas faute d'avoir tout acheté, le tapis, le ballon, les chaussures, l'élastique. Et puis je m'y suis jamais mise, quoi.
1: Ok, ça me fait penser à ma femme.
2: Ah, c'est vrai, ta femme, elle voulait tester plein. Mais oui, mais c'était des sports chelous aussi, toi.
3: Le tir à l'arc, c'était une folie.
2: Ouais, c'est ça.
1: C'était la natation.
2: Ah.
1: Mais elle voulait aller nager, mais genre, elle avait acheté des palmes, elle avait acheté des masques, un tuba, qui n'a jamais dépassé l'entrée de la maison.
8: Voilà. C'est ça.
1: Et effectivement,
8: c'est pas faute d'être motivée, hein.
1: Et elle avait aussi tenté le tir à l'arc. Elle avait vraiment acheté un arc avec des flèches.
3: Non, mais les ballots de paille dans la voiture.
1: Mais ce qui est dingue, c'est je m'étais trimballé des ballots de paille pour mettre derrière la cible, évidemment.
2: Ah oui, c'est normal.
3: C'est mieux.
1: Mais ce qui est dingue, c'est d'où ça venait l'histoire. C'est parce qu'elle avait vu le dessin animé Rebelle avec notre fille. Et Rebelle, c'est un personnage, c'est une nana qui tire à l'arc. Et voilà.
2: C'est génial. Franchement, c'est incroyable. C'est fou.
1: Oui, à raconter comme ça, c'est drôle. Mais quand tu te retrouves avec un arc, des flèches, un tuba et des palmes dans l'entrée de la maison, ça devient compliqué, quoi.
2: C'est de l'animation.
1: Ah, ça met. Ouais. Voilà. Puis ça a rendu les gens heureux après. Voilà. Les gens, quand ils viennent, tu veux pas partir avec un arc? Voilà. Tu n'es pas seul, Cynthia, ne t'inquiète pas.
8: C'est gentil, merci Manu.
1: Belle journée à toi et merci beaucoup de nous avoir rappelé. Bon week-end. Alex est là aussi, bonjour Alex.
9: Bonjour Manu, bonjour les ouin-ouin.
1: Alex, qu'est-ce que tu devais démarrer mais tu l'as jamais fait?
9: Alors moi c'est du heels.
2: Oui, la danse sur talons.
9: La danse avec des talons très hauts, là, de 9 cm. J'ai acheté les talons mais j'ai jamais commencé les cours.
1: Mais c'est alors je connais pas, je suis désolée, mais c'est quoi comme danse?
2: C'est grave à la mode. C'est de la danse, c'est de la danse un peu sexy pour avoir confiance en soi.
9: Oui.
2: C'est un peu du street jazz, mais sur
3: c'est dangereux,
2: des talons. Bah non, c'est juste
3: les talons hyper hauts comme ça, c'est les jazz, quoi.
2: Ouais, mais on t'apprend à bien positionner ton corps. Tu utilises beaucoup tes bras, ton corps, et tu bouges.

0: tant que ça au final tes pieds, tu vois. tu vas au sol, tu fais une chorégraphie, enfin c'est une dinguerie.
1: Mais du coup, si tu bouges pas les pieds, question con, mais à quoi ça sert de mettre des talons,
0: hein? Mais parce que non, mais on t'apprend à marcher en talons, mais tu les bouges, mais pas non plus. C'est pas comme si tu faisais, du hip-hop, quoi. C'est plus lent, plus sensuel. C'est très bien.
1: Oh, d'accord, mais t'en as fait?
0: Mais je vais en faire. Donc,
2: je t'attends. Hein. Je vais démarrer à deux si tu veux.
1: Mais, ce qui est drôle, Lorenza, elle est dans une phase de sa vie
0: c'est vrai.
1: Où elle veut tout tester.
0: Oui, oui. Là, je suis en train de faire plein de trucs, là, c'est fou.
1: Elle faisait de la boxe il n'y a pas longtemps.
0: Ouais.
1: Maintenant, elle veut faire de la danse de talons.
0: Oui.
1: C'est génial, hein, c'est cool. Hein,
0: et je vais faire de l'aquabike aussi et de l'escalade. Enfin, bref, je pars en couille.
3: Lorenza a du temps, en tout cas.
1: Mais c'est bien, écoute, c'est dans le thème, hein. Quelles sont les choses que vous avez jamais démarrées? Toi, tu pourras nous faire, on fera un autre sujet bientôt. Quelles sont les choses que vous avez démarrées?
0: Mais pas tenues.
1: Mais voilà. L'escalade, je parie sur une session maxi.
0: Mais une session découverte qui arrive avec un prof et tout, on verra si je kiffe.
1: Tu le raconteras. Merci beaucoup, Alex, de nous avoir appelé.
2: Merci, gros bisous.
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1: On va jouer au meilleur jeu radio du monde, c'est le jeu des 5 mots. Et ce matin, on a une Nintendo Switch 2 qui va peut-être aller chez Jennifer. Bonjour Jennifer.
6: Bonjour Manu, bonjour les ouin-ouin.
1: Merci d'être là Jennifer. Ce matin, la Nintendo Switch 2 est pour toi si tu gagnes au meilleur jeu radio du monde. Et pour gagner, tu vas être aidé ce matin de Florent, notre producteur.
7: Allez.
6: Ok.
1: Excuse-moi, Florent, c'est quoi ce...
7: C'est un allez de manque de confiance, donc je m'encourage.
0: Et de fête foraine aussi.
1: Exactement, c'était un allez de manège qui tourne.
0: Allez, très allez,
7: okay. Allez, okay. Ok, let's go.
6: Je compte sur vous, hein.
0: Mais... la pression.
7: Ouais, c'est clair.
1: Mais tu l'as cherché, tu l'as trouvé la pression maintenant.
0: Voilà.
1: Vous allez jouer ensemble, Jennifer et Florent, au jeu des 5 mots. Je rappelle les règles. Florent va sortir du studio et quand il sera dehors, je vais te donner 5 mots, Jennifer. Après chaque mot, tu me donnes le premier qui te vient en tête. Ensuite, Florent revient. Je fais exactement la même chose avec lui. Et dès que vous avez un mot en commun dans vos réponses, il suffit d'un sur 5. C'est gagné la Switch 2. Allez, pour soi. Bonne chance. On joue au jeu des 5 mots. C'est parti. Décoration.
6: Noël.
1: Capacité. Ah, c'est pas grave, on va se concentrer. Jouer.
6: Enfant.
1: Tracteur.
6: Agriculteur.
1: Gourmandise.
6: Dessert.
1: Eh ben, on est pas mal.
0: Bah ouais, c'est
1: alors,
0: pas mal, franchement, c'est bien.
1: Il y a eu un petit bug sur capacité, mais
0: c'est
1: le
0: pas très grave.
1: Mais c'est rien du tout. Le reste est vraiment bien.
0: Oui.
1: On est sur de la qualité. On va faire revenir Florent maintenant. Il va faire exactement la même chose que toi. Et si vous avez un mot en commun dans vos réponses, c'est gagné la Switch 2. Allez, pour toi, attention, Nico. Florent est de retour. Je suis désolé, j'ai oublié ton prénom.
7: Non, pas de soucis. Charisme, ça.
1: Alors, on se concentre, c'est parti. On joue au jeu des 5 mots. Décoration.
7: Costume.
1: Elle avait dit Noël.
7: Oui, plus logique.
1: Bah, j'avoue que costume et décoration, c'est... j'ai pas...
7: Oui, bon, ça va, oh, hein.
1: Et pardon. On reste concentré.
7: Allez.
1: Capacité.
7: Quantité.
1: Elle avait bugué. Elle avait pas trouvé. Il reste 3 mots. Jouer.
7: Enfant.
1: Enfant, c'est gagné. Bravo. Allez, hop là. Et voilà. Jennifer, c'est fait.
6: Ah, je suis trop contente.
1: Ah bah, tu peux être contente. Il restait 2 mots. On va voir jusqu'où vous êtes connectés. Tracteur.
7: Agriculteur.
1: Et oui, bien sûr. Et enfin, gourmandise.
7: Pâtisserie.
1: Dessert, mais c'est pas grave.
0: Presque.
1: Et 2 mots en commun, on est bien, c'est une bonne moyenne. Alors, eh ben Jennifer, je t'annonce que la Nintendo Switch 2 est pour toi.
6: Oh, merci beaucoup, je vous remercie beaucoup.
1: On t'embrasse, belle journée, bon week-end.
6: Merci.
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1: Vous avez un premier rendez-vous qui est calé. Vous nous racontez comment vous en êtes arrivé à avoir ce premier rendez-vous. Et lundi, on va se rappeler et vous nous raconterez comment ça se sera passé. On va démarrer avec Camille qui est là. Bonjour Camille.
10: Salut Manu, salut tout le monde.
1: Camille, on veut savoir ce qui va se passer ce week-end dans ta vie.
10: Eh ben moi, j'étais chez Leroy Merlin et je cherchais une vis bien précise pour mon meuble que j'étais en train de monter.
1: Oui.
4: Et là, j'ai vu un gars avec un t-shirt vert et puis je me suis approchée pour lui demander de l'aide et en fait, il travaillait pas du tout là.
1: D'accord.
4: Et il était super sympa, il m'a quand même bien renseigné, puis il a vu que j'étais quand même pas très dégourdie, du coup, il m'a proposé de venir demain m'aider, donc il vient à la maison demain.
1: Oh. Pour monter le meuble ?
4: Oui, bah oui.
3: Non, c'est sympa.
1: Mais alors attention, est-ce que tu penses que c'est un premier rendez-vous ? Tu penses qu'il va vraiment t'aider à monter le meuble et c'est tout ? Ou il y a un truc qui est passé ?
4: Ah, il y a eu un feeling quand même, je pense qu'il y a eu un petit truc qui est passé. Et de mon côté, c'est... en tout cas, Lucien, bah, oui, il m'a proposé, je sais... pense.
3: On espère, hein.
0: Bah, c'est notre bien, hein.
1: C'est notre premier rendez-vous bricolage. C'est notre premier rendez-vous bricolage.
3: Ah ouais.
1: On a eu plein d'histoires de premiers rendez-vous un peu improbables, mais celle-là, elle est pas mal.
3: Bah ouais, normalement, tu ramènes une bouteille de vin, là, c'est une perceuse. C'est original.
1: Et je vais te dire un truc, le fait que tu l'aies pris pour quelqu'un du magasin et que tu lui aies demandé un conseil, ça flatte énormément.
0: L'ego, ouais.
1: Ah ouais.
4: Ah ouais.
1: Ah moi, quand attends, je suis dans un magasin de bricolage, honnêtement, et ouais. On me demande un conseil sur un truc, mais je peux rester une demi-heure.
0: Ah ouais. Moi, ça m'était déjà arrivé avec ma veste rouge chez Darty. Bah, ah oui. Je peux vous dire que c'était pas le même sentiment. Hein.
3: C'est
0: pas...
3: autre chose.
0: Ouais, c'était pas pareil.
1: C'est pas, mais.
0: Mais dans le sens, si ça marche, ouais.
1: D'ailleurs, cette veste rouge, tu la mets plus ?
0: Bah, parce que.
1: Non, attends, c'est pas un reproche.
3: Attention. Hein.
0: Voilà. Vous allez voir la semaine pro.
1: Camille, on se rappelle lundi, c'est quand que vous allez monter le meuble ?
4: Demain matin.
1: Écoute. On se rappelle, lundi, tu nous raconteras comment s'est passé ce montage de meubles et plus si affinité. Et on a tous évidemment une sorte de jeu de mots dans la tête, on a tous les mêmes.
0: Oui.
1: Bien sûr, évidemment.
0: Bon, on l'a pas dit.
1: Mais on va pas le faire. Camille, on se rappelle lundi, d'accord ?
4: Merci, gros bisous, passez un bon week-end.
1: Mais toi aussi ?
4: J'espère moi aussi.
1: Gros bisous, il y a Marc qui est là et qui a un premier rendez-vous aussi qui va arriver. Bonjour Marc.
11: Salut Manu, salut les Romains.
1: Bienvenue parmi nous Marc, quelle est l'histoire du premier rendez-vous qui va se passer dans ta vie ce week-end ?
11: Oh moi c'est tout simple, écoute, j'ai tenu un stand de chamboule-tout à la kermesse de mon fils qui a 5 ans.
1: Oui.
11: Et puis juste à côté de moi, là, il y avait une prof qui tenait un stand de fret. Et on a fini par s'échanger nos numéros et puis demain c'est férié et on peut décider de se revoir dans un petit parc.
0: Ça sent bon ça.
1: Ça c'est pas mal.
11: Je le sens bien aussi.
1: Mais c'est la prof de ton fils ou pas du tout ?
11: Ah non, pas du tout, non.
0: Tant mieux, c'est mieux.
1: Oui, ouais, après c'est compliqué.
0: Ça évite les problèmes.
1: Ouais. Les gros problèmes. Mais dans tous les sens en fait. Non. Ça c'est pas. T'as la kermesse de l'école.
0: Ah, c'est bien ça. Hein.
11: Ouais, c'est pas mal.
1: Et on a vraiment deux histoires totalement différentes et totalement improbables les deux pour un premier rendez-vous. Et vous allez juste quoi ? C'est une balade dans le parc qui est prévue ?
11: Ouais, demain après-midi. Je pense qu'ils annoncent du beau temps. Donc je pense qu'on va juste se balader et puis on verra bien ce que ça va donner. Hein, de toute façon.
1: C'est bien. Balade dans le parc et ensuite on va boire un verre et puis le verre s'éternise et puis c'est le soir et puis tu viens à la maison et puis je te fais à manger à la maison et puis tu restes dormir à la maison et puis on se marie. Voilà.
3: Putain, ça va vite.
11: Je signe.
0: Oh,
1: ça démarre bien cette histoire, ça démarre très bien. Marc, pareil, on se donne rendez-vous lundi à la même heure et tu nous raconteras comment ça s'est passé.
11: Avec un grand plaisir.
1: Oh, j'ai hâte de ces deux premiers rendez-vous, ce sera lundi à la même heure.
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1: 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J'ai une question, est-ce que vous savez ce que c'est que la coprophagie ?
0: Pas du tout.
3: Non.
1: Eh bien, la coprophagie, ça touche des animaux qui mangent leur popo.
0: Mmh. Ah oh. Oui.
1: Alors,
0: c'est des rongeurs, normalement.
3: Du genre.
1: Alors, du genre le lapin, par exemple. Mais c'est pas parce qu'il est taré qu'il mange son popo, c'est qu'en fait, chez le lapin, le fer est vital, c'est essentiel à sa digestion. Et ce sont les animaux qu'on appelle des animaux coprophages.
0: Voilà. Ok.
1: Heureusement qu'ils ne le font pas dans Bugs Bunny. C'est
0: chelou. Exemple horrible.
1: Quoi de neuf, docteur ? Tu pues le caca. Ça aurait été les autres dessins animés.
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1: 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Attention, le téléphone sonne. Il faut décrocher maintenant. Allez.
15: Allô.
1: Allô, bonjour, c'est Victoria de Courbevel en Mayenne.
15: Oui, c'est ça.
1: Victoria, quel est le seul animateur radio qui double ton salaire ?
15: C'est Manu sur Énergie.
1: Eh ben, t'as raison.
0: Bravo, Victoria. Oh
1: c'est gagné, Victoria.
15: Oh, merci.
1: Ça va ?
15: Ça va.
1: T'es ému?
15: Oui.
1: Eh bien, tu peux, parce que je t'annonce que ton salaire de 1577 euros, il va passer à 3154 euros.
15: Oh là là là là.
1: On va te le doubler.
15: Merci.
1: J'ai ton métier devant les yeux, et je ne sais pas ce que ça veut dire, et c'est la première fois que je vais le prononcer. Et pourtant, ça fait 15 ans qu'on double vos salaires. 15 saisons. Victoria, alors peut-être que vous le connaissez, ne dis pas ce que c'est. Victoria est rémailleuse. C'est ce que c'est,
7: apparemment, rémailleuse.
0: Remailleuse.
1: Ça se prononce pas comme ça? Remailleuse?
15: Remailleuse, oui.
1: Remailleuse, pardon.
7: Ok, Eratum pour les mailles du coup. Rien à voir.
1: Donc, est-ce qu'il y a un rapport avec les mailles et on refait des mailles qui sont pas faites? Quelqu'un a fait des mailles au tricot, c'est nul, tu les refais?
15: La maille, oui.
1: Ah, c'est ça?
15: Oui, c'est la maille.
1: Mais c'est okay. Quoi exactement? Tu fais quoi?
15: Eh ben, c'est des vêtements qu'on fait en maille, c'est un tricot qu'on assemble pour créer le vêtement.
1: Oh!
0: Ok, ben, comme couturière, mais de mailles quoi.
15: C'est ça.
0: Ok.
1: D'accord, mais c'est pour une marque spéciale?
15: Pour plusieurs marques, c'est plusieurs clients qui font ça.
0: Ok, c'est d'accord. Très mystérieux.
1: Oui, c'est vrai, c'est vrai. J'aimerais
0: en savoir plus, mais t'es une agent secret, genre.
1: C'est top secret ton métier, t'as pas le droit de dire ou...
15: Non, c'est pas top secret, mais je sais pas s'il y a des trucs que je peux dire ou que je peux pas dire.
0: C'est pour ça.
15: Il doit y avoir un truc de confidentialité, je crois.
1: C'est bien sûr. Bien sûr, évidemment. Il ouais. Y a pas de problème. Écoute, James Bond, je te souhaite une bonne journée.
15: Merci.
1: Et t'inquiète pas, si on nous demande, on dira qu'on s'est jamais croisé.
0: C'est ça.
1: Et bravo à toi pour tout ce que tu fais pour le pays. Victoria, 3154 euros, on te double ton salaire. On te souhaite une très belle journée.
15: Merci, vous aussi.
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1: On est jeudi, demain c'est le week-end. Arrrr.

0: Le dernier bébé Rexa, on s'apprend les choses les uns les autres. Qui commence?
1: Moi.
0: Allez, oh. Lorenza.
1: La Roumanie va ouvrir un parc d'attractions géant sur Dracula.
0: D'accord.
2: Stylé.
1: Et ils ont mis $1 milliard pour faire le parc.
0: Comment énorme? C'est pas énorme.
1: C'est une dinguerie.
2: Ça va niveau budget.
1: Il y aura une piste automobile, il y aura genre des hôtels, des centres de loisirs, un parc aquatique, un château style de comte Dracula, et ils sont grave enflammés quoi.
0: C'est le château, je comprends. Le parc aquatique, j'ai jamais vu Dracula faire du crawl personnellement.
1: Moi non plus, ni de la rivière sauvage, mais écoute, apparemment c'est ce qui va se passer quoi. Et ils ont tout injecté là-dedans.
0: Ils ont dû se dire, on fait un parc, et après ils ont dit, putain, on a oublié le thème. Merde. Et ils ont mis Dracula là-dedans. Nico, une info pour tout le monde.
2: Les escaliers roulants, ils vont jamais exactement à la même vitesse.
1: Ah bon?
2: C'est-à-dire qu'il y en a certains qui sont volontairement plus rapides pour fluidifier le trafic. Par exemple, dans les gares, ça va plus vite que dans un centre commercial, où là, justement, les gens doivent prendre leur temps, donc c'est plus lent.
1: Ils sont malins, hein.
0: Ouais. C'est du marketing.
2: Exactement.
0: C'est
2: et j'ai vérifié l'info sur YouTube. Il y a des vidéos d'escaliers roulants, effectivement, dans des gares ou dans des supermarchés. Bah, c'est exactement ça.
1: Ça me donne envie de chronométrer.
0: Mais c'est ça. Tu veux dire qu'il y a des gens, ils sont allés se poster sur les, sur les escalators.
2: Bah, ils ont vérifié l'info, quoi.
0: Et ils sont là.
1: C'est génial.
0: Et ils filment les escalators, ils calculent la vitesse.
2: Ouais, c'est pour ça que j'adore ce monde.
1: Ah oui, c'est top.
0: Moi aussi, évidemment. Les olives noires, vous voyez ce que c'est?
1: Oh oui, c'est tellement bon.
0: Les olives vertes, vous voyez aussi ce que c'est?
1: Oui.
0: Et bien en fait, ce sont exactement les mêmes. Elles proviennent du même arbre, du même olivier. La seule différence, c'est le moment où on les ramasse.
1: Ah, ok.
0: Les olives vertes sont cueillies entre septembre et octobre, et les noires de novembre à février.
1: Ok. Ah ouais.
0: C'est le temps, en fait. C'est elles mûrissent, elles deviennent vertes, hop, et si tu ne les touches pas, elles deviennent noires.
2: C'est trop cool à ressortir à l'apéro, ça.
1: Ouais.
0: Et voilà.
2: Comme info.
0: Et si tu les laisses encore, elles deviennent bleues, mais il ne faut plus les manger. Ça, c'est, bon. Les cochons ne peuvent pas le faire. D'après vous, qu'est-ce que les cochons ne peuvent pas faire? C'est physique. Et c'est honnêtement, c'est un peu tristouille.
1: Oh. Ah ouais.
0: Ouais, Lorenza.
1: Reculer?
0: Non, ils peuvent reculer les cochons. En tout cas, je j'ai pas l'info sur le recul des cochons. Florent, notre producteur.
3: Courir.
0: Courir, si, ils peuvent courir les cochons. Nico.
2: C'est avec un autre cochon ou alors c'est seul?
0: Non, c'est seul.
2: Ah.
0: C'est seul. Et les autres à côté de lui ne peuvent pas le faire non plus. Lorenza.
1: Tourner la tête gauche à droite.
0: C'est pas loin de ça. C'est ils peuvent pas regarder le ciel.
1: Oh
0: ah bon
1: là.
0: C'est tristouille, hein.
2: Oh, ils savent jamais quel temps qu'il fait.
0: Ben en fait les cochons ils peuvent mettre la tête vers le bas. Mais
1: en face,
0: mais ils peuvent pas regarder le ciel.
2: Ils peuvent pas dire à d'autres cochons, ah, il va pleuvoir.
0: Non.
1: Et ils peuvent même pas draguer en disant, j'ai vu une étoile filante.
0: Oh, non, ils peuvent juste dire, ton père a pris les étoiles du ciel pour les mettre dans tes yeux.
1: Ouais.
0: Mais il peut pas regarder les étoiles du ciel.
2: Oh, les pauvres.
0: La prochaine fois que vous voyez un cochon, prenez-le dans les bras et montrez-lui le ciel, tout simplement.
1: C'est fou.
2: Il va pas comprendre.
0: Je viens pas de sortir les plus belles paroles d'une chanson, là.
2: Ah, si.
0: Le jour où je verrai un cochon, je le soulèverai. Et je lui montrerai le ciel.
1: Ouais.
0: Montrer le ciel à tous les cochons. Montrer le ciel à tous les cochons.
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0: Tout le monde dans le studio a le sourire. Avec toutes ces Miss France qui défilent pour nous. Lorenza, toi qui es fan de foot depuis quelques mois, depuis que t'as découvert le foot, t'es fan?
1: Oui.
0: Tu vas suivre la Coupe du Monde, je pense.
1: Bien sûr, c'est dans pas longtemps.
0: Bah non, c'est dans quelques mois. Bah oui, c'est cet été, la Coupe du Monde 2026.
1: Mais mon cœur est tiraillé. Hein.
0: Entre quoi et quoi? La Belgique et la France?
1: Bah évidemment. Mais bon, on verra.
0: Écoute, moi, tu veux que je te dise ce que je ferais si j'étais toi?
1: Je fais quoi?
0: Tu vois comment ça avance.
1: Et c'est ce que j'ai fait les années avant.
0: Et tu vois où ça va.
1: Oui.
0: Si
1: et
0: tu
1: à
0: vois
1: ce
0: que...
1: moment-là, je ferai mon choix, quoi.
0: Voilà, exactement.
1: C'est un peu un choix de lâche, mais ouais.
0: Okay. Ah, complètement. Et le truc qui est important, c'était pour la France avec certaines personnes, était pour la Belgique avec d'autres.
1: Oui,
0: comme ça, tu ne mélanges pas.
1: C'est parfait. Merci du conseil, je vais le suivre avec...
0: Je t'en prie, je suis là aussi pour ça.
1: C'est parfait.
0: Pour la Coupe du Monde qui arrive dans quelques mois maintenant, ils vont mettre en place deux nouveaux cartons rouges.
1: Ah bon ?
0: Oh là ! D'autres cartons rouges. Alors, il y aura un carton rouge qui pourra être attribué contre les joueurs qui quittent le terrain pour protester contre une décision de l'arbitre.
1: Ah, ben c'est dû à ce qui s'est passé pendant la CAN.
0: Putain, t'es pointu, toi.
1: Ben non, mais c'est vrai.
2: C'est ouf, ça.
1: C'est pour ça qu'ils ont été destinés.
2: Alors, j'ai sorti ça, on dirait qu'il y a
0: Alors, la CAN, c'est pas l'animal, hein. C'est la Coupe d'Afrique des Nations.
1: Exactement.
0: Et effectivement, il y a des joueurs qui sont sortis du terrain pour protester contre la décision. Ah. Et ben, maintenant, si tu le fais, bim, t'auras un carton rouge. Donc, en fait, tu sors du terrain, mais tu reviens plus.
1: Ok.
0: Voilà. Tu choisis ce que tu fais.
1: Mais c'est très bien.
0: Et il y aura un autre carton rouge pour tout joueur qui se couvre la bouche lors d'une altercation verbale avec un adversaire.
1: Ah, parce qu'on peut pas lire exactement ce qu'il dit.
0: Exactement. Et donc, s'il l'a insulté et qu'ensuite il dit non, s'il n'est pas insulté, et ben, s'il a couvert sa bouche, bim, bon, il aura un carton rouge.
1: Après, d'accord. On se doute quand même que s'il couvre sa bouche, je vais pas lui dire, je vais te faire une mousse au chocolat, quoi. Enfin, tu vois, généralement, c'est pour insulter sa famille.
2: Qui dirait ça sur un terrain?
0: Justement, il se moigne Nico, mais alors là, ouais. Je me porte en faux. T'as pas le droit de demander à quelqu'un de lui faire une mousse au chocolat sur un terrain de foot?
1: Je pense que c'est rarement le cas. C'est plus pour insulter la famille de l'autre, quoi. Mais bon,
0: qu'est-ce que t'en sais?
1: Bah oui, c'est ça, c'est vrai. J'y suis pas, c'est vrai.
0: Si ça se trouve, l'histoire de Zidane avec Materazzi à la Coupe du Monde.
2: C'était ça.
0: Il lui avait dit, tu veux que je te fasse une mousse au chocolat? Et comme Zidane, il est allergique à la mousse au chocolat, ça l'a énervé, et voilà. Voilà l'histoire.
1: Oh là là là là.
0: C'est un truc de dingue.
2: Les dessous du sport.
0: Incroyable. On a Laurine qui est avec nous au téléphone. Bonjour Laurine.
7: Bonjour Manu, bonjour les Wawins.
0: Laurine, tu voulais nous appeler parce que on parle depuis tout à l'heure des choses qu'on doit démarrer mais qu'on n'a jamais démarré.
7: C'est ça.
0: C'est quoi toi?
7: Eh ben moi je dois rénover l'étage de ma maison depuis 2 ans. Mais on n'a jamais le temps, on n'a pas la motivation pour le faire. Et il y a tout à faire, hein, l'électricité, les murs.
0: Mais alors attends, et vous habitez quand même dans cet étage ou vous y allez jamais?
7: Non, on n'y va pas.
0: D'accord.
1: Donc il y a un étage qui sert à rien.
0: C'est
1: fou, ça.
0: On
1: n'y
0: va pas,
7: c'est
0: tout
7: pour
0: simplement.
7: L'extension de la maison, c'est pour...
1: Oui.
7: Voilà.
1: C'est des fois, de l'extérieur, quoi.
0: Des fois, tu sais, il y a une pièce où tu mets tout le bordel dedans et tu dis, ouais, un jour, il faudra qu'on vraiment s'occupe de cette pièce.
1: Ouais.
0: Mais là, t'as monté d'un cran avec, il y a tout un étage qu'on doit refaire.
7: Là, on a posé l'escalier et puis on a mis une planche en haut.
1: C'est top. Incroyable.
0: Laurine, je te donne la médaille d'or de ceux qui n'ont pas démarré un truc qu'ils devaient faire.
1: C'est fou.
7: Merci.
0: Je t'en prie. Belle journée à toi, merci beaucoup de nous avoir
7: appelés. Aussi, bisous.
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0: Hier on parlait du film Michael.
1: Ouais.
0: Et je disais qu'il allait avoir un 2 et donc c'est confirmé.
1: Ouais, c'est confirmé, ouais.
0: Si vous avez vu le film Michael, vous demandez certainement s'il y aura une suite parce que ça s'arrête au moment du Bad Tour, au moment du titre Bad. Et ben le Michael 2 est déjà en route, il est déjà lancé. Et ça continuera donc la carrière musicale de Michael Jackson. Et alors il y a des gens qui disent ouais mais dans Michael on parle pas trop des choses qui peuvent déranger un peu, etc.
1: Ouais, c'est ça, ouais.
0: Et ben a priori ce sera dans le 2 quoi.
1: Ah,
0: ce sera plus la vie, plus ces choses là.
1: Okay.
0: Exactement. Puis après il y aura un 3 parce que bon ils vont faire comme Fast and Furious, il y aura Michael 3 Tokyo Drift. Enfin voilà.
1: Faudra
0: bien suivre toute l'histoire. Qu'est-ce qu'on a d'autre dans les infos? Ah. Putain, il y a un truc, ça va nous rappeler des souvenirs. Et ça va un peu nous angoisser.
1: Oula.
0: Il y a une nouvelle épreuve de maths au bac qui va arriver cette année. Oula. Elle concerne tous les élèves de première. Elle aura lieu le 12 juin prochain. Il y aura une partie QCM. On aime bien les QCM parce que tu te dis...
2: Ouais. Ça a l'air facile.
0: Ouais, tu te dis, bon, bah au pire
1: on veut au pif, quoi.
0: Sur un coup de peau,
1: ça
0: voilà.
1: Peut, ouais.
0: Mais alors, attention, si on est content du QCM, on est moins content de l'autre partie. Ce seront des exercices avec une particularité. Les élèves n'auront pas le droit à la calculatrice de toute l'épreuve.
2: Oh non.
1: Ah c'est bien, mais c'est
2: T'avais, je crois, une année sur deux ou un truc comme ça où effectivement tu découvrais si t'avais le droit ou pas à la calculatrice.
0: Ah
2: moi
0: bon
2: quand j'ai passé le bac c'était ça, ouais. Et c'était écrit en haut, vous avez le droit à la calculatrice, donc on pouvait tous la sortir. Mais putain, sans calculatrice c'est quand même chaud.
0: Et honnêtement, qui ici peut être capable de poser une division?
2: Poser une division,
1: bah,
2: déjà.
1: Pas nous, quoi.
0: Bah voilà. Et c'est là où tu te dis, hey, c'était mieux avant. Hein.
1: Ah oui.
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0: Merci Florent, notre producteur aussi, Aurélie au standard. On y va. C'est déjà arrivé à 8% des gens en faisant de l'exercice. Qu'est-ce qui leur est arrivé, Nico ?
1: Un malaise.
0: Un malaise, ce n'est pas ça.
2: Marrant.
0: Lorenza.
3: Tomber ?
0: Tomber non plus. C'est gênant. Florent, notre producteur ?
1: C'est involontaire ?
0: C'est complètement involontaire. Oui. C'est déjà arrivé à 8% des gens en faisant de l'exercice, donc du sport. Aurélie au standard ?
2: Se cogner ?
0: Non. Ça m'étonne que vous n'ayez pas trouvé rapidement. Ah, je vois le sourire sur Lorenza, là, peut-être.
3: Bah, déchirer son legging pendant un exercice au niveau de...
0: C'est à ce niveau-là.
3: Ah.
0: C'était un prout.
1: Ah.
0: Wow.
1: Allez, c'est chaud. Quand tu fais un squat,
4: tu peux pas dire c'est la machine, quoi.
3: Non, bah non.
0: Contrairement à ce qui nous vient d'arriver, tu peux pas dire c'est l'IA qui a déconné.
3: Non.
0: Tu peux pas dire non plus c'est pas ce que vous pensez.
3: Bah oui, ouais. C'est compliqué.
4: Malheureusement, ouais.
0: Lorenza, toi qui vas à la salle, moi je te pose la question, mais si ça t'est déjà arrivé ou si t'as déjà vécu ça.
3: Ça m'est jamais encore arrivé, mais c'est un peu ma phobie. Genre si, c'est horrible, alors l'instant glamour, mais si j'ai un peu mal au ventre et que j'y vais et que je fais des exercices comme ça, je les fais pas à fond. Genre je fais exprès de pas tout donner parce que j'ai peur que, j'ai peur que ça m'arrive, quoi. Ou alors ça se trouve, je m'en rends pas compte. De toute façon, j'ai mes écouteurs très forts. Donc ça se trouve.
4: Ça se trouve, c'est la plus chose de la salle de sport.
0: Mais tu te rends compte? Mais c'est ça. Tout le monde la salle le sait, mais ouais. Toi tu peux pas le savoir parce que t'as des écouteurs.
3: C'est pour ça qu'on me laisse les machines et qu'on s'écarte quand j'arrive.
4: Ah bah c'est ouais, c'est pas que t'es Beyoncé, c'est que tu crouses.
3: Ah voilà, mais une vérité qui sort.
0: T'es contente d'être venue ce matin ou pas?
3: Je suis ravie.
0: C'est drôle parce que le sondage d'après, c'est la chose qui booste le plus notre confiance en nous.
3: Ah bah pas
0: donc
3: vous.
0: Pas ça. Voilà, pas nous non plus. D'après vous, de quoi il s'agit, Nico?
1: Écoutez de la musique.
0: C'est pas de la musique. Florent, notre producteur.
1: Quand on nous fait des compliments?
0: Non, il n'y a pas besoin d'une autre personne. Aurélie au standard?
3: Une nouvelle coupe de cheveux?
0: Non, mais c'est quelque chose de nouveau. Lorenza?
3: Donc c'est un achat?
0: Oui, c'est la chose qui booste le plus notre confiance à nous. On achète un nouveau quelque chose, de nouveau quoi? Florent?
1: C'est en rapport avec les habits?
0: Bah c'est les habits.
1: Ah bah oui.
4: Ah ouais.
3: Bah oui.
4: Comme quand t'es petit, t'as des chaussures neuves, ouais. T'as l'impression de courir plus vite.
0: Exactement. C'est ce qui booste le plus notre confiance en nous, des nouveaux habits. Et voilà.
4: T'as envie que les gens remarquent. C'est genre, les nouvelles cette veste.
0: Mais ça booste notre confiance en nous de très peu de temps. Puisque après, je vous rappelle que deux jours après, il y a la fameuse phrase, putain, j'ai rien à me mettre.
4: C'est vrai.
0: 9% des gens rêveraient de vivre là s'ils le pouvaient. Vivre où? En fait, c'est dans quoi, pour être plus précis? Ah, ça perd tout le monde ce que je viens de dire. Nico?
4: C'est un truc aux États-Unis? Genre un ranch ou quelque chose comme ça?
0: Ah, pas du tout.
4: Ah,
0: non.
4: Okay.
0: Non. C'est une sorte de maison. 9% des gens rêveraient de vivre là s'ils le pouvaient. Lorenza?
3: Dans une cabane, comme Vianney.
0: Non, c'est pas une cabane. Enfin, c'est. Non, ça se construit aussi. C'est pas une cabane. Florent?
1: Dans un chalet à la montagne?
0: C'est à la montagne. À la montagne, ou en tout cas là où il fait froid. Putain, là je vous aide là. Nico?
4: Un igloo?
0: Bah ouais. 9% des gens rêveraient de vivre dans un igloo s'ils le pouvaient.
4: J'ai déjà froid au rayon frais du supermarché.
3: Ah ouais, c'est ça.
0: Non, mais il paraît qu'on a chaud dans un igloo.
3: Ouais, on m'a déjà dit ça aussi. Bah, ouais. Une nuit, oui, mais la vie là-bas, non, merci quoi.
0: Non. Et puis si t'as froid et que tu fais un feu, t'as l'air con après.
3: Ah bah.
4: C'est marrant, on voit le ciel.
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0: Conseil gratuit. Ouais. Le jeudi, c'est le jour des conseils gratuits. Allez, on va se le faire maintenant. Vous avez un choix à faire, vous avez une décision à prendre. Je vous ai demandé de nous appeler au 0870 42 48 et on va vous conseiller. Ce seront peut-être pas les meilleurs conseils du monde, mais ils sont gratuits. Émilie est là. Bonjour Émilie.
1: Salut Manu, salut les ouin-ouin.
0: Bienvenue parmi nous Émilie, tu as besoin d'un conseil.
1: J'ai besoin d'un conseil. En fait, j'organise une conférence devant des élèves à l'école et je vais devoir prendre la parole devant 130 élèves.
2: Oh, wow.
1: Et je voulais savoir si vous avez des conseils pour capter leur attention et gérer mon stress avant de parler.
0: Alors, est-ce que tu peux nous en dire plus? Tu organises une conférence, mais c'est quoi? C'est pourquoi? Dans quel contexte? Tout ça?
1: Alors, le contexte, c'est pour une journée d'inclusion dans l'école de mon fils. Et du coup, la directrice, elle m'a demandé de prendre la parole devant tous les élèves pour expliquer un peu les situations. Voilà.
0: D'accord, parce que c'est ton... Mais c'est ton métier?
1: Alors non, pas du tout. Moi, je suis maman d'élèves.
0: D'accord.
1: Et du coup, c'est moi qui organise avec une autre maman cette journée-là.
0: Et c'est quoi? C'est pour lutter contre le harcèlement, des choses comme ça?
1: Alors c'est plus pour l'inclusion en fait, pour montrer aux enfants comment se comporter lorsqu'on a un enfant en situation de handicap, parce que
0: d'accord,
1: c'est des handicaps qui sont invisibles, donc du coup on n'a pas forcément la bonne manière d'agir
0: d'accord,
1: peut-être à des crises ou des choses comme ça quoi.
0: Non, c'est bien de le faire.
2: C'est hyper intéressant.
0: Et ta question c'est comment capter leur attention. Alors il faut que tu saches un truc déjà de base Émilie. Bah, je pense que si t'es un enfant, tu le sais, c'est que l'attention d'un enfant tourne entre 4 et 6 secondes.
3: Ouais, c'est très rapide. Désolé.
2: Donc, prévois des petits tours de magie à chaque 10 secondes.
0: Je pense.
2: Tu lances une balle dans le public.
0: Ouais. Honnêtement, clairement, il faut des jeux.
3: Ouais. C'est ça, tu le fais sous forme de jeu, ça peut être pas mal
2: aussi,
3: ça.
2: Ouais.
3: Ou alors avec des images, tu vois, un PowerPoint, un truc un peu ludique, quoi.
2: Ça dépend quel âge ils ont aussi.
0: Avec des vidéos aussi.
2: Ouais.
0: Genre un dessin animé. Tu sais quoi? Tu leur mets la Reine des Neiges. Ça passera tout seul.
2: Non, mais c'est vrai qu'il faut que ce soit interactif, quoi.
0: Ils ont quel âge?
1: Alors, ça va du CP au CM2.
0: D'accord, donc genre 6 et 10 ans. Ouais, d'accord.
2: Voilà, c'est une grosse diff d'âge en plus.
0: Ah, ouais, il y a une grosse. Oui.
3: Le mieux, mais c'est absolument pas moral, mais t'as dit que vous étiez deux, bah le jour J, tu te fais porter pâle.
0: Mais non, mais non.
2: Oh non,
3: si t'as peur de pas gérer ton stress.
0: Non, Nico. Et Nico, il est très content de sa vanne, il rigole tout seul.
3: Je vous ai dit, c'est pas moral.
0: Émilie, tu fais des jeux, tu fais des jeux, et tu leur poses des questions.
2: Et puis respire aussi.
1: D'accord.
2: Je sais que c'est con, mais des fois on se bloque et tout, et vraiment la respiration pour le stress, c'est le mieux. Respire bien.
0: Et fais des jeux.
2: Ouais.
0: On t'embrasse Émilie, merci de nous avoir appelé.
1: Merci beaucoup. Bonne journée.
0: Belle journée à toi. Il y a Jérémy qui est là aussi. Bonjour Jérémy.
4: Salut Jérémy, salut Léon.
0: Moi c'est Manu, toi c'est Jérémy. Alors t'avais besoin d'un conseil pour réussir à te rappeler ton prénom, c'est ça?
4: Ouais, exactement. En fait j'ai Alzheimer. Non. En fait je stresse quand même parce que du coup c'est chelou de dire ça. En gros, j'ai une fille que je trouve mignonne qui m'a proposé de poser nue pour son cours d'art plastique.
2: Quoi?
4: C'est gênant, mais en gros, là-bas, à propos, elle vient d'elle quoi, donc je sais pas quoi faire.
0: Ah oui, c'est pas mal ça.
3: Bah c'est toi si tu t'assumes ou pas quoi.
0: Mais vous connaissez?
4: Bah je la connais, mais je vais pas trop parler non plus quoi. Enfin c'est, je
0: mais
4: sais
0: tu
4: pas
0: la connais
4: si
0: d'où?
4: C'est juste des cours.
2: Non mais des cours d'art
0: des cours de la plastique.
4: Oh, ouais.
0: Ah et donc vous prenez des cours d'art plastique ensemble et elle te demande si tu veux poser nu.
4: Ouais. Mais en fait c'est pour son sujet quoi.
2: Oh mais c'est déjà plus logique que vous connaissiez dans ce contexte là. C'est pas vous êtes rencontrés dans un café et elle te demande de poser à
4: poil.
0: Mais attends, tu dois poser nu pour tout le monde ou c'est juste pour elle pour son exercice?
4: Bah c'est pour elle pour son exercice, mais enfin elle va le prendre en modèle quoi.
2: Mais attends, c'est génial.
3: C'est la drague, non?
0: Attends, il y aura d'autres personnes dans la salle? Il y aura le cours?
4: Non, mais le résultat, ouais.
2: Elle va le montrer quoi.
4: Le résultat, elle va le montrer quoi.
0: Ah oui.
3: C'est... Ah, tu peux lui demander de changer le dessin si jamais ça convient pas.
2: Au pire, elle met pas ta tête hein.
0: C'est oui aussi.
2: Oui.
0: Après, avec un peu de chance, elle dessine mal, on le reconnaîtra pas.
2: Non mais.
0: Et puis, excusez-moi, mais je pense à un truc tout con, hein, c'est que Jérémy, c'est un homme, et quand il y a une femme qui nous plaît en face de nous, bon bah.
2: Ah oui.
0: Et debout.
2: Ouais, mais il sera tellement stressé que je suis pas sûr qu'à ce moment-là le kiki soit en action, quoi.
0: Ah oui, mais justement, c'est dans ces moments-là où t'es stressé parce qu'il faut pas qu'il soit en action, qu'il soit en action.
2: Alors, ça ferait une très belle peinture, je sais pas. Enfin, c'est...
3: très belle peinture. La critique d'art.
2: Je sais pas, faut le prendre bien.
0: Je pense qu'on est tous d'accord pour dire de le faire.
2: Ah oui,
3: évidemment.
2: Voilà. Faut tester.
0: Voilà, faut le faire. Et puis ensuite, tu nous envoies le dessin, puis on te dira s'il fallait le faire ou pas. Toi.
2: On jugera.
0: Bon, allez, c'est une belle journée, Jérémy. Merci de nous avoir appelés.
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0: Velvet. Non, ça vous dit rien, Velvet.
1: Non, je crois pas.
2: C'est qui?
1: C'est un cocktail.
0: Velvet, c'est quoi? T'as dit quoi, Lorenza?
1: C'est un cocktail.
0: Un cocktail,
2: tout de suite.
0: Ça marche, hein.
1: Ouais.
0: Tu peux me faire un Velvet, s'il te plaît?
1: Oui,
0: bien sûr, évidemment. Alors, c'est pas un cocktail, c'est le futur concurrent français de la SNCF.
1: Oh, hein, génial, il va y avoir de la concu. C'est comme ça que les prix changent et que peut-être que quelqu'un sera à l'heure.
0: Oh là là, mais tu devrais donner des cours d'économie, Lorenza. C'est incroyable. Elle balance en plus. Ouais. Enfin, on sera enfin à l'heure. On n'est jamais content. Oh là là, Lorenza, c'est la nana qui va taguer la SNCF sur Instagram. Et dites donc, SNCF, oui. Vos sandwichs à vous.

0: je suis un peu comme ça.
1: Velvet, c'est le futur concurrent de la SNCF. C'est officiel à partir de 2028. Il y a des TGV Velvet qui vont circuler. Et il n'y aura plus uniquement des TGV SNCF sur les rails. Alors, on ne connaît pas encore les tarifs, justement. Okay. Mais on sait que les TGV Velvet ne seront pas low cost. Ah. Donc, c'est pas sûr d'accord. que ça fasse baisser les prix. Ce ne sera pas comme les Ouigo, par exemple.
0: Ah, voilà. C'est
1: drôle parce que Velvet, Ouigo, Inouï, j'ai l'impression qu'on est sur les nouveaux Avengers, en fait.
2: C'est un peu ça.
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1: On peut faire un petit tour du studio. Allez, qu'est-ce que vous avez envie de partager avec nous ce matin?
0: Dans le bureau, on s'est rappelé nos punchlines de quand on était petit. Moi, c'était tête d'orange, tu l'épluches et tu la manges. Tu vois, c'était vraiment les insultes nulles.
1: Ouais.
0: Mais moi, j'adore, quoi.
1: Enfin, tête d'orange, tu te l'épluches et tu la manges. Je ne sais, mais en plus, ça ne veut rien dire.
0: Ah, rien du tout. Mais tu le prenais très mal, hein. Ça te blessait quand on disait ce genre de truc, tu vois.
1: Ouais, mais tu sais quoi, vas-y, dis-le moi, je vais te répondre.
0: Tête d'orange, tu l'épluches et tu la manges.
1: Kikidikié.
0: Ah, ouais, c'est pas mal.
1: C'est vrai. Alors,
0: j'en ai une autre.
1: C'est kikidikié, boum, miroir, boum.
0: Miroir, c'est vrai, miroir.
1: Miroir, et là tu bloques le miroir avec le cadenas. Vous aviez pas ça?
0: Si,
2: ouais, le cadenas, à double tour.
0: Le cadenas avec la hache, et puis tu jettes la clé.
1: Non, parce que moi j'avais cadenas soufflé. Tu faisais le cadenas avec les doigts, ça bloque, et ensuite tu souffles, tu dis cadenas soufflé, tu souffles, hop, et t'as plus besoin de tenir le cadenas. Et maintenant il a disparu le cadenas. Et là tu peux plus rien faire, parce que le cadenas il a disparu, okay.
2: Tu vis encore trop le truc, j'ai l'impression que tu l'as fait la semaine dernière.
1: Et toi t'es un caca qui pue du derrière.
2: Celle-là elle est dure.
1: On avait les bonnes punchlines quand on était enfant.
2: Ouais, j'ai envie de te dire, ferme ta boîte à camembert, tu vois.
1: Tu l'ouvriras pour le dessert.
0: Oh oui.
1: Comme ta boîte à camembert, tu l'ouvriras pour le dessert. Florent, notre producteur.
5: De toute façon, mon père, il est plus fort que vos pères à vous. Bam.
0: Ah oui, c'est vrai.
1: Ah, bien sûr, ça. Évidemment. Bien sûr.
0: T'as les boules, t'as les glandes, t'as les crottes de nez qui pendent.
1: Excellent.
2: Ah ouais.
1: Tiens, on peut se faire ça. Quelles étaient les punchlines que vous avez fait quand vous étiez petit? Quelles étaient les punchlines que vous sortiez tout le temps?
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1: Nous avons des aspirateurs du futur à vous offrir. Les aspirateurs Roomba Combo et Robot. Il y en a peut-être un qui va partir chez Clémence et un autre qui va partir chez Steven. Bonjour à tous les deux.
7: Salut.
8: Bonjour Manu. Bonjour les membres.
1: Soyez les bienvenus sur Énergie. Oula, il y a du bruit chez toi Clémence, j'ai l'impression, non?
7: Non. Du tout.
1: Alors il y a quelqu'un qui fait de la friture en même temps. C'est pas grave.
8: Non, ça doit être moi, je suis dans mon camion.
1: Ah d'accord, alors attention. Faut se concentrer parce qu'il faut bien entendre. Parce que nous allons jouer maintenant, pour chacun, un aspirateur Roomba Combo iRobot. Nous allons jouer au jeu des trois as. Ça fait longtemps qu'on n'a pas joué au jeu des trois as. Et bien il est de retour. Vous allez jouer en équipe. Vous êtes les deux premiers as du jour, Clémence et Steven. Le troisième as, aujourd'hui ce sera Nico.
2: Trop bien.
7: Okay.
1: Voici les règles de jeu. Je vais vous poser à tous les trois une question, la même question. Votre but est de donner tous les trois la même réponse et que ce soit la bonne, évidemment. Si c'est le cas, c'est gagné. Mais si l'un d'entre vous se trompe, c'est perdu, vous repartez chez vous. Alors attention, vous n'entendez pas les réponses des autres, évidemment. Nico, tu vas sortir du studio.
9: Ouais, tout de suite.
1: Steven, tu vas rentrer dans ton camion. Et on va rester avec Clémence maintenant pour démarrer. C'est parti, c'est le jeu des trois as. Voici la question du jour, Clémence. Une année-lumière mesure une distance ou une durée?
7: Une année-lumière mesure une distance ou une durée?
1: Vite, ça commence.
7: Une distance.
1: C'est ta réponse. On garde ta réponse, tu vas partir en antenne, Clémence. Je vais récupérer Steven à qui je vais poser la même question. Steven, voici la question du jour. Okay. Une année-lumière mesure une distance ou une durée?
8: Une année-lumière, voilà. Bonne question.
1: Il me faut une réponse.
8: Tu peux me dire les réponses?
1: Une distance ou une durée? Allez, vite.
8: Une durée, moi je suis
1: content.
8: Une durée.
1: Ok, c'est une durée pour toi. Je récupère Clémence, je vous annonce tous les deux que vous n'avez pas donné la même réponse.
8: Ah merde.
1: Alors attention, vous allez avoir un petit bonus. Vous allez pouvoir vous rattraper, mais il faut aller vite. Vous allez avoir 10 secondes. Maintenant, il y a un chrono qui va démarrer. Vous avez 10 secondes pour vous mettre d'accord sur la réponse. C'est parti.
7: C'est sûr, c'est une distance.
8: Distance? Enfin, je te fais confiance. Parce que moi, je ne connais pas.
7: Sûr. Allez, c'est sûr.
8: Allez,
7: ouais,
8: allez, je te fais confiance. Je te fais confiance.
1: précision, ça sent que discrètement, quand elle était en antenne, elle était sur Wikipédia.
0: Ouais, c'est ça. Dis-moi, ChatGPT.
1: Elle rigole, donc clairement, c'est ça. On va faire revenir Nico maintenant. Nico va revenir dans le studio, je vais lui poser la même question.
9: Ouais.
1: S'il donne la même réponse que vous, si c'est la bonne, c'est gagné. Ça a été un petit peu long parce qu'ils n'étaient pas d'accord.
9: Ah d'accord,
1: mais ils sont
9: difficiles.
1: Ok. À toi de voir. Voici la question. Une année-lumière mesure une distance ou une durée?
9: Pour moi, c'est une distance. Parce qu'on dit souvent qu'une planète est à tant d'années-lumière de la Terre, et je crois qu'à chaque fois, il y a le kilomètre à côté, donc je dirais durée.
1: Tu dirais durée ou distance? Parce que t'as dit distance,
9: c'est distance. Pardon, justement, le nombre de kilomètres, donc distance. Distance.
1: Distance.
9: Ouais.
1: Clémence et Steven ont aussi dit distance.
9: D'accord.
1: Comme Clémence a eu le temps de vérifier sur le chat GPT, c'est voilà. Effectivement la bonne réponse.
9: Bon, tant mieux.
1: Clémence et Steven vont partir chacun avec un aspirateur Roomba Combo iRobot.
10: Oh, trop bien.
8: C'est trop bien.
10: Merci beaucoup.
8: Cool.
1: Et en même temps, grâce à Clémence, je viens de me rendre compte qu'il va falloir qu'on trouve un nouveau jeu.
0: Faut pas tricher pendant la VOE.
5: ChatGPT.
1: Parce que clairement, on s'est truandé.
0: Mais c'est comme ça. C'est comme ça, il n'y avait pas de règles pour pas truander à ce moment-là, ouais.
1: Bah, disons que dans les jeux aussi, en général, on ne sait pas, mais
5: la règle, c'est la morale, Lorenza.
0: C'est vrai.
10: Bon, après, pour tout vous avouer, j'en étais à peu près certaine, mais j'ai quand même été.
0: C'est vrai qu'elle l'avait dit dès le départ.
1: Oui,
0: sa défense.
1: Oui, enfin, elle a quand même été regardée, quoi.
0: Oui,
10: c'est vrai.
1: Mais c'est quoi? C'est pas grave. Parce que du coup, ça nous sort de nos zones de confort et on va devoir, pour lundi, trouver un nouveau jeu.
0: Voilà.
5: Elle nous a bousculés.
1: Exactement. Eh, on était pélins, on était tranquilles dans nos charentaises. Bim.
10: Allez. Et ben voilà, c'est ça.
5: On casse la routine.
1: On transpirait dans les charentaises, on puait les pieds. Maintenant, on va sortir, maintenant. Allez. Tout le monde pédiluve. Tout le monde passe par le... Pénilume.
10: Il faut décrasser tout ça. Il faut décrasser
1: voilà.
10: Tout ça.
1: Et on va trouver les nouvelles idées. On vous embrasse tous les deux.
10: Merci beaucoup.
8: Vous êtes géniaux, les gars.
1: Merci à vous d'avoir été avec nous.
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1: Et alors, c'est son anniversaire aujourd'hui à Jackie du Club Dorothée. On se souvient tous de Jackie du Club Dorothée.
9: Ouais.
1: Il a 78 ans.
0: Waouh.
1: Et ouais, et alors, il fait encore de la télé, Jackie.
0: Ah bon?
1: À 78 ans, il va sur une chaîne qui s'appelle 20 minutes TV.
0: Okay.
1: Voilà.
9: D'accord.
1: Il est toujours là, 78 ans. Excusez-moi, on parle de Michel Drucker, mais Jackie, il est toujours dans le game. Et alors? Alors?
9: Genre, là.
1: Qu'est-ce qu'il y a, Lorenza?
0: Bah, je voulais pas vous le dire, mais je sais pas du tout qui est Jackie, quoi.
1: Tu connais pas Jackie du Club Dorothée?
0: Bah, le Club Dorothée? Non, pas du tout. Bah, je connais le Club Dorothée de nom, mais je connais pas Jackie, quoi.
1: Putain. Ah oui, parce que t'étais en Belgique aussi.
0: Oui, mais ça change rien. On avait quand même, les chaînes françaises et tout, et mon frère était fan, mais.
1: Dans les années 90?
0: Bah, je suis née dans les années 90, donc vraiment, je pense que.
1: Ah, bah, ça, c'était une très mauvaise éducation, hein. Ah, non, vraiment, c'est vraiment.
9: Carrément.
1: Je pense que, globalement, je pense que ta famille ne t'aimait pas, hein. Florent, notre producteur.
5: Non, mais je rejoins la team des gens qui connaissent pas Jackie.
1: Mais impossible, non plus!
5: Ah oui, impossible.
0: Bah, c'est parce qu'on est trop jeunes. Désolé, les vieux.
9: On a quasiment le même âge. Je suis né en 89.
0: Bah, 93, quoi.
1: Bah attends, on a quasiment le mélange, tu es en 71. Et attention, bataille de punchline ce matin. C'est Lorenza qui a eu cette idée-là, et c'est très drôle, franchement. Elle a commencé à sortir des punchlines qu'elle utilisait quand elle était petite. Les punchlines d'enfant, avec la fameuse... Putain, j'avais tellement pas entendu depuis longtemps.
0: D'orange, tu les pluches et tu la manges. Et normalement, c'est même en robe blanche le dimanche, un truc comme ça, genre ça peut aller hyper loin.
1: Oh là là. Non, c'était pas celle-là, moi, c'était... T'as les crottes de nez qui pendent.
0: Ah, t'as les boules, t'as les glandes, t'as les crottes de nez qui pendent.
1: Celle-là, elle déchire.
0: Ouais.
1: Et je vous ai demandé de nous appeler au 0870 42 48. Quelles ont été les petites punchlines que vous sortiez quand vous étiez enfant? Il y avait le fameux ton père est vitrier.
0: Ah ouais, c'est vrai.
1: Et c'est quoi? Je me suis pris une des plus grosses ondes de ma vie avec cette phrase ton père est vitrier.
0: Tu nous l'avais raconté, ouais,
1: c'était,
0: Manu.
1: C'était en colo et j'avais dit à quelqu'un ton père est vitrier. Et là, la personne elle s'est mise à pleurer et quelqu'un m'a dit il a perdu son père.
0: Allez, top, top.
5: Ça calme, hein.
0: Ouais.
1: J'aurais dû demander s'il avait été vitrier. Marie est là, bonjour Marie.
12: Bonjour Manu, bonjour l'équipe.
1: Bienvenue sur Énergie, t'avais quoi comme punchline quand t'étais petite?
10: Nous, c'était « Oh, la menteuse, elle est amoureuse ».
1: Bien sûr, le classique. Et ça, ça rendait la personne très, très énervée quand on disait ça.
0: Elle disait « Mais non, je suis pas amoureuse, c'est bon et tout ».
1: Et plus elle disait « Je suis pas amoureuse », plus elle disait « Si, elle est amoureuse ». Merci beaucoup, Marine, de nous avoir appelé. Punchline d'enfant, si vous en avez encore, Nico.
5: Ah ouais, il n'y a pas d'arrêt dans le beefsteak.
0: Quand quelqu'un... Oui, ouais.
5: Quand quelqu'un disait arrête,
1: et il y a bien
0: le
1: bistec.
0: Trop drôle.
1: Louis est là, bonjour Louis.
12: Bonjour Manu, bonjour les moi.
1: Bienvenue parmi nous, c'était quoi ta punchline d'enfant?
12: Moi, ma plus redoutable, c'était t'as une tache, pistache.
0: Ah, oui.
5: Ça marche toujours ça.
0: Mais les tontons, ouais. Les tontons le font encore.
1: Oui, effectivement.
0: Ouais.
1: C'est à ça qu'on reconnaît une bonne punchline d'enfant.
0: C'est ça.
1: C'est quand ton tonton l'a fait. Elle la faisait. Belle journée à toi, Louis, merci de nous avoir appelé. Ah, il est parti, Louis.
12: Okay. Non, je suis là, désolé. Allez.
1: Non, mais il n'y a pas de match.
12: Bonne journée à vous, les Wamwam.
1: Bonne journée à toi. Vous rappelez pas quand quelqu'un. Nico, dis-moi, tu veux ma photo?
5: Tu veux ma photo?
1: Ouais, pour la mettre dans mon album de singe.
0: Ah oui, c'est bon, ouais. Là, c'était le truc.
5: Elle était dure, celle-là.
0: Elle était trop fière.
5: Et moi, dans ces cas-là, je te répondais ta mère en slip.
0: Ah ouais, ta mère en slip.
5: Tu te souviens de celle-là aussi?
1: Oh, ta mère en slip.
5: Elle était efficace, hein, celle-là.
1: Dimitri avec nous. Bonjour, Dimitri.
13: Bonjour, Manu. Bonjour, les Wawin.
1: Qu'est-ce que t'as en punchline d'enfant?
13: Ouais, c'est basique, hein. C'est Olémar, peau de lapin, la maîtresse en maillot de bain.
0: Ah oui, c'est vrai.
1: C'est une chanson, ça. Olémar, peau de lapin, la maîtresse en maillot de bain. Mais qu'est-ce qu'on voulait dire par là?
13: J'en gendarme au voleur, généralement. Mais bon, après, quand il y avait la maîtresse derrière, on se faisait avoir, quoi.
1: C'était quand on joue au gendarme et au voleur, parce que dans la vraie vie, c'est rare qu'un policier dise à un voleur « Oh les mains, peau de lapin, la maîtresse en maillot de bain !» Ce serait surréaliste d'avoir une scène comme ça. Merci beaucoup Dimitri de nous avoir appelé, on te souhaite une belle journée. Vous en avez encore des punchlines? Allez Lorenza.
0: Bah va te faire cuire un œuf. Ça c'est simple, efficace, classique.
1: Bien sûr. C'est pour envoyer bouler quelqu'un, va te faire cuire un œuf. Pour envoyer bouler quelqu'un, t'as aussi parlé à mon cul, ma tête est malade.
0: Oui, elle marche aussi. Et espèce de chips sans sel. Ça aussi, moi j'avais.
1: J'ai pas, chips sans sel.
0: Ouais, bah ça veut dire que t'es fade, quoi. C'est pas. Pas top.
1: Florent, notre producteur.
14: Qui va à la chasse perd sa place, hein.
0: Bien sûr.
1: La classique. Évidemment. Marianne est là, bonjour Marianne.
15: Salut Manu, salut toute l'équipe.
1: Qu'est-ce que t'avais comme punchline quand t'étais enfant?
15: C'est pas tes oignons, retourne dans ton bouillon.
0: Ah, je connaissais pas.
1: Je connaissais le début, c'est pas tes oignons, mais j'avais pas le retour dans ton bouillon.
0: C'est top, ça.
1: En fait, il suffit de mettre des trucs qui riment.
0: Hein. Ouais.
1: Voilà,
15: bah
1: François,
15: oui,
1: c'est
15: ça,
1: bon, un bouillon.
15: Oui, mes parents le disaient, donc je l'ai répété.
0: Ok.
1: Eh ben écoute, fais-toi plaisir. Vous en avez encore? On a terminé pour cette session. Ah, Florent, notre producteur.
14: Bah, qui va à la pêche, la repêche.
0: Il
5: fait la suite.
1: Si, c'est ça.
0: Ah.
1: Quelqu'un te disait qui va à la chasse perd sa plage, et tu disais ouais, mais qui va à la pêche, la repêche, et
0: okay.
1: Tu l'as récupéré.
0: Ouais. J'ai jamais eu le retour.
1: Merci beaucoup de nous avoir appelé, Marianne.
15: Bonne journée.
1: Belle journée à toi.
5: En tout cas, on était bienveillants. Avec toutes ces insultes.
1: En fait, globalement, dans tout ce qu'on a sorti là depuis deux minutes, il n'y a pas un truc sympa.
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1: Stéphanie est là au téléphone. Bonjour Stéphanie.
18: Salut Manu, salut les moi.
1: Tu viens pour le jeu de Florent le producteur?
18: Tout à fait.
1: Eh ben, ça tombe bien parce que c'est maintenant, comme chaque jour, Florent, notre producteur, nous propose un jeu. Un jeu qui n'a rien à voir avec le jeu de la veille ou le jeu du lendemain, parce que chaque jour, c'est un nouveau jeu, avec un nouveau thème. Et le moment qu'on apprécie vraiment dans ce jeu, c'est l'explication du pourquoi on fait ce jeu.
14: Et vous n'allez pas être déçus, parce qu'aujourd'hui, c'est vraiment aléatoire, parce que c'est la journée internationale du jazz.
0: Ouais.
1: Ah, on en a parlé tout à l'heure.
14: Exactement. Et en fait, ça m'a inspiré un jeu qui est complètement gratos. C'est nom de jazzman ou criminel. Parce que je me suis rendu compte que on connaît pas tant les noms de jazzman.
1: Ouais, ah non, vrai. Clairement non.
14: Et comme nom criminel. Donc je vous donne des noms, vous me dites si c'est jazzman ou criminel. Ok.
0: Ok.
1: D'accord. Allez.
14: À commencer par Stéphanie.
1: Allez.
18: Ouais.
14: Victor Lustig.
18: Criminel.
14: Complètement. Il s'est un escroc. Il a vendu la Tour Eiffel à un mec. Alors que ça ne se vend pas la Tour Eiffel.
5: C'est génial. Histoire folle.
1: Victor Lustig, bravo à lui. Enfin Manu. Bravo. Non, oui, pardon.
14: Bix Beiderbecke.
1: Bix Beiderbecke, ça pue le jazzman.
18: Jazzman.
1: Oh, jazzman allemand total ça.
14: Jazzman, il faisait du cornet à piston dans les années 20.
1: D'accord. Vous connaissez sa nationalité ou...
14: Hein?
1: Vous connaissez la nationalité ou sans plus?
14: Non, sans plus, on avance.
1: Sans plus, d'accord.
14: Lorenza.
0: Ouais.
14: Wynton Marsalis.
0: Oh, ça sonne jazzman, mais... Allez, jazzman.
14: Et complètement, trompettiste.
0: Yeah.
14: Ah, pas mal.
1: Marsalis à la trompette, bien sûr.
14: Et Winston. Oui. Nico, John Dillinger.
9: Ah, John Dillinger, il est criminel. Et il est recherché dans tous les États-Unis.
14: Exactement, il a braqué plus de 20 banques.
0: Oh.
1: Ah bon?
14: Ah, il déconne pas, John. Hein.
1: Pourtant, Dillinger, ça faisait vraiment champion de jazz, moi, je trouve.
9: Ah ouais? Ah non, pour moi, Dillinger, il y a une photo de lui avec écrit Wanted.
1: Alors, excuse-moi.
0: Je le voyais jouer du saxo.
1: Ah. Le Dillinger Quartet.
9: Ah oui? Ah non, ça sonne bien. Mais il a braqué 20 banques.
1: Ah d'accord. Allez, on continue encore. Jazzman ou criminel?
14: Ouais, Stéphanie. Carlo Ponzi.
18: Jazzman.
14: Et non, créateur, il est criminel, créateur de l'arnaque pyramidale.
1: Oui, c'est lui et le schéma de Ponzi, ça s'appelle, je sais plus quoi.
18: Ah oui, bah.
1: Ah bah, je savais pas. C'est marrant parce qu'on s'y connaît plus en criminel qu'en jazz.
9: C'est pas normal.
1: Il en reste encore?
14: Eh oui, il en reste deux. Manu.
1: Allez,
14: Ron Carter.
1: Ron Carter, bah lui c'est le, c'était un pianiste incroyable. On est dans les années 70. Ron Carter rencontre Bluesberry James et ils vont ensemble décider de former un groupe, The Following Turtles.
0: Ouais.
1: Oh. Et les Following Turtles vont jouer au Blue Note à New York, ce qui vaudra d'ailleurs à John Carter une médaille donnée par le président des États-Unis lui-même. Médaille pour toute l'œuvre qu'il a déposée. John Carter, grand jazzman.
14: Et complètement vrai, sauf qu'il
1: Putain.
14: Eh oui, il est contrebassiste par contre. Et c'est le plus enregistré dans l'histoire du jazz, 2200 albums.
1: Non.
14: Ah si.
0: C'est énorme.
1: Non mais, excusez-moi, par où il le sort le jazz là, c'est pas possible, c'est une poule pondeuse.
0: Eh, prends ça, Joule.
14: Attention, dernier. Lorenza. Allez.
0: Oui.
14: Lucky Luciano.
0: Bah ça fait jazzman aussi, mais je vais dire criminel.
14: Criminel complètement, fondateur du crime organisé moderne, rien que ça.
1: Mais attention, il jouait très bien de la trompette.
14: Bon, c'est une bonne réponse, c'est gagné.
1: Hey. Bon, on est pas mal, bien sûr. Stéphanie, on va t'offrir le mug Manu sur LRJ avec le t-shirt. Et je te rajoute le t-shirt Manu sur LRJ. Merci beaucoup de nous avoir appelé.
18: Merci beaucoup, bonne journée, salut.
1: Belle journée, c'est le jeu de Florent, le producteur, qui va se reposer pendant le week-end du 1er mai, qui reviendra lundi, évidemment.
0: Bienvenue.
1: C'est le week-end.
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1: On va vous donner les conseils gratuits les jeudis, parce que tous les jeudis on vous donne des conseils gratuits. On en a donné tout à l'heure, des pas trop mauvais pour une fois.
0: C'est sympa.
1: On continue à vous en donner. Il y aura les bonnes nouvelles du jour qui arrivent aussi. Julien Lee avec Dis-moi oui, c'est dans 3 minutes. Et on a Valentine qui est là pour un conseil. Bonjour Valentine.
16: Bonjour Manu les Wawa.
1: Bienvenue sur Énergie Valentine. Tu as besoin d'un conseil gratuit du jeudi, ça tombe bien, on est là pour toi.
16: Ouais, en fait, j'ai gagné 500 euros à un jeu de grattage. Je veux savoir si je mets de côté ou si je me fais un gros plaisir tout de suite, quoi.
0: Bah, simple, efficace, tu fais moitié-moitié.
1: Oh putain, une forte Lorenza, mais comment on n'y a pas pensé?
0: C'est fou, hein.
9: Ça fuse.
1: Des fois, t'as des éclairs de génie. Bah... Mais le problème, c'est pas idiot, mais le problème, c'est que si tu veux te faire un gros plaisir avec 500 euros, tu peux le faire un très gros plaisir. Ouais. Avec 250, c'est pas un très gros plaisir, tu vois.
9: C'est ça.
0: Ouais, mais au moins, t'économises quand même 250 au cas où t'as une galère, quoi.
1: Je pars du principe que ces 500 euros, tu les avais pas. C'était pas prévu. Tu vois, si t'as une grosse galère, tu peux t'en servir pour rembourser quelque chose, peu importe. Mais si ça va et que t'avais pas prévu.
0: Oui, fais-toi plaisir.
1: Putain, tu te fais un gros plaisir, quoi.
9: Non, ou alors, moi, je pars du principe qu'il faut nous faire plaisir à nous, Valentine, avec ces 500 euros.
16: Pas le Nord.
9: Tu vois?
0: Ah, il a pas tort.
1: Effectivement,
9: c'est les conseils.
1: Non, mais c'est vrai, parce que, mine de rien, ça fait quand même quelques années qu'on se lève tous les matins à
0: 4h30. Ça pourrait être une petite prime, hein.
16: Ça va finir
9: divisé
16: en 4, le truc.
9: Si chacun met 1 euro.
1: Attends, t'as pas compris, Valentine. C'est pas en 4, c'est en 3. On est 3.
16: Ah, pardon. C'est vrai, c'est bon.
1: Non, parce que Valentine, elle croyait qu'elle allait garder un peu de sous. Non.
0: C'est une offrande que tu fais, Valoche.
1: Voilà, on t'attend, c'est exactement ça, c'est une offrande.
0: On est des malades. Mais non, mais fais-toi plaisir.
1: Mais exactement, okay. Fais-toi plaisir, fais un truc que tu rêves de faire depuis longtemps, et puis voilà, et tu vas kiffer.
16: Ok, ça va, merci beaucoup.
1: Et fais-le vite avant que les impôts t'envoient un message.
0: Ah ouais.
1: Sinon, tu vas regretter. Gros bisous, Valentine.
16: Belle journée à vous.
1: Belle journée à toi aussi, bon week-end. Laurent est là, bienvenue sur Énergie, Laurent.
19: Salut Manu, salut les Wawins.
1: Laurent, t'avais besoin d'un conseil?
19: Ouais, alors moi j'hésite entre deux achats qui n'ont rien à voir. Soit je me fais un achat plaisir, un barbecue Weber, ou alors un achat pratique, un vélo électrique.
0: Enfin, on va tous être d'accord, je crois.
9: Ah, je sais pas.
0: Ah ouais?
1: Je sais pas si on sera d'accord. En tout cas, t'es peut-être pas pour les mêmes raisons.
0: Ok.
9: D'accord.
2: Moi, j'aurais dit vélo électrique.
1: Moi aussi, vélo électrique.
0: Ah bon?
1: Parce que pour moi, le barbecue Weber, c'est pas un barbecue de...
0: Ah, mais moi, je connais pas, je crois.
1: C'est pas, alors, Weber, c'est pas pour les cow-boys. Weber, ils ont leur propre charbon, là, leur propre boule de charbon, leur propre truc à eux. Je dis pas que c'est mal. J'ai rien contre Weber. Mais moi, j'aime le barbecue cow-boy. J'aime le bois. Ouais, c'est le bois qu'on met là-dedans.
9: La cagette.
1: Comme les cow-boys faisaient. La cagette, je suis limite. Je préfère aller chercher en forêt mon petit bois.
9: Ah oui, carrément.
1: Ah oui. Non, mais je suis un cow-boy, moi.
0: D'accord.
1: Ah non, pour moi, non, le barbecue, on va pas mettre les petits allumes-feux, là.
9: C'est du vrai bois, quoi.
1: Bah évidemment. Avec un petit peu de papier pour faire démarrer le bois, tu vois.
0: Oui, bien sûr.
9: D'accord. Voilà.
1: Alors, après le barbecue, oui, on sera en retard. Mais je l'aurai allumé à ma façon. Et le vélo électrique, vous savez quoi? J'en avais jamais fait de ma vie. J'ai découvert ça il y a 2 semaines.
0: Ah bon? T'en as fait?
1: Je suis tombé amoureux du vélo électrique.
9: Mais je t'ai croisé à ce moment-là, tu m'as dit, mais c'est génial.
0: T'as pas
9: à pédaler, t'es parti tout seul sur mon vélo électrique.
1: C'est un truc de dingue.
0: Ça, j'aurais jamais cru.
9: Ouais.
1: Mais attends, en fait.
0: Tu dis toujours que t'as besoin d'une balle, que t'as un chien, je sais que t'adores le tennis et tout.
1: Pour moi, c'est. Je suis désolé, mais pour moi, c'est. Enfin, c'est pas du sport parce que tu mets la. Dès que tu commences à souffrir, pouf, tu mets la. Tu mets l'alimentation et ça démarre tout seul.
9: C'est ça.
1: En vélo électrique, il n'y a plus de côte.
9: Et t'as même une aide au démarrage sur certains vélos où t'appuies sur un petit bouton et boum, ça lance juste le vélo comme ça. C'est pas mal.
1: Et toi, pourquoi tu voulais vélo électrique, Lorenza?
0: Non, justement, moi, je voulais barbecue.
1: Ah, barbecue!
0: Bah oui, parce que c'est l'été, on va avoir un super été, que c'est la convivialité, que c'est les copains, c'est la bonne bouffe, la bonne bidoche. Moi, c'est barbecue.
1: Je suis d'accord avec toi, mais regarde, tu vas au barbecue chez tes copains voisins en vélo électrique.
0: Ok, ça me va plutôt.
19: Et au barbecue, il y a aussi une aide au démarrage, hein.
1: Et voilà, tu prends la batterie du vélo, tu la mets pour le barbecue. Bingo, c'est gagné. On vient d'inventer un concept, le vélo électrique barbecue. Waouh! Laurent, je vous souhaite une belle journée, un bon week-end.
19: Bonne journée à vous, merci.
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1: Le moment de se faire du bien avec les bonnes nouvelles du jour. Tour du studio, allez, on démarre avec Lorenza.
0: J'ai une bonne nouvelle pour toutes les fans qui font du tricot, du crochet, du scrapbooking ou encore du jardinage.
1: Oula.
0: Ouais. Selon des études britanniques, les femmes qui ont des passions de grand-mère vivent plus longtemps. Jusqu'à quand même 8 ans de plus, hein. Donc lâchez-vous, allez-y.
1: C'est beaucoup ça quand même.
9: 8 ans,
0: c'est
9: une passion.
0: C'est une dinguerie. En fait, ça joue sur la

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1: L'acheter pour 70 euros, donc c'était sa valeur. Les gens aux enchères, en fait, l'ont redonné à plusieurs reprises aux vendeurs.
2: Ok.
1: C'est-à-dire que j'ai un coq, Nicolas achète 70 euros et il me le rend.
2: Ok.
1: Et moi, je le revends. Et toi, Lorenza, tu l'achètes 70 euros et tu me le redonnes. Ok. Etc., etc. Ça a fait grimper le prix de vente à plus de 5 300 $ en quelques minutes.
3: Waouh, c'est beau ça.
1: Et ça a aidé la famille. Pas mal, hein?
2: Stylé. C'est trop beau.
3: Très, très beau. Stylé.
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1: Alors écoutez, partir en week-end avec la voix de Charlotte Cardin, je prends. Bah oui, parce qu'on va partir, il est 9h56, on va s'en aller et on sera pas le retour pas demain, parce que c'est une semaine de 4 jours et que demain, moi, je pense que le 1er mai, c'est le jour où personne ne travaille vraiment, quoi. C'est ça?
2: Bah oui, c'est la fête du travail.
1: C'est la fête du... on fête le travail
2: en travaillant pas.
1: Voilà.
3: C'est nous.
2: Yes.
1: Bon, c'est tout le monde.
2: Oui, oui, oui.
1: On sera de retour lundi à partir de 6h, mais on n'est pas encore parti. On a notre dernier appel du jour qui va arriver. Juste avant, je vous rappelle, en revanche, ça continue encore demain normalement, si je dis pas de conneries. Je dis une connerie, vous me le dites. Sur notre application, il y a toujours un jeu qui est valable, je pense, jusqu'à demain encore. Est-ce que Florent, notre producteur, c'est jusqu'à demain encore?
5: Oui, complètement. C'est cool.
1: Et ben voilà. 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
2: Oh, pas ok, plus que pas mal.
1: 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Mourad est là, bonjour Mourad.
6: Bonjour Manu, bonjour les Wawa.
1: C'est avec toi qu'on va lancer cette journée, t'es notre dernier appel du jour. Aurélie, mon standard au standard, m'a dit que tu étais arbitre de foot.
6: Le week-end.
1: Allô
6: Oui, tu m'entends?
1: Oui, je t'entends. Pardon. Le week-end que t'es arbitre de foot.
6: Ouais, la semaine, je suis conducteur de tramway.
1: D'accord. Et le week-end, c'est en bénévole ou c'est un boulot en plus?
6: Non, je suis payé, je suis rémunéré. C'est dans ma prestation.
1: Trop bien.
6: Faut mettre du beurre dans les épinards.
2: Mais t'as bien raison.
5: Il l'a dit.
1: D'ailleurs, si je peux me permettre de faire un petit écart, mais l'expression de mettre du beurre dans les épinards, je vais dire un truc tout con, c'est qui met du beurre dans les épinards?
2: Voilà, personne. Simplement. On met de la crème.
6: Oui, c'est vrai. Tu as raison.
1: Exactement. Il faudrait changer le truc. Ou du Saint-Mauré.
2: Oui.
1: C'est bon le Saint-Mauré avec les épinards.
2: C'est très
1: bon. En tout cas, je me rappelle, c'est ce qu'on prenait à la cantine pour faire passer le goût des épinards. On referme la parenthèse. Mais t'es arbitre de match genre de haut niveau?
6: Non, c'est du district, c'est du départemental, Manu.
1: Ah oui, mais quand même, c'est pas professionnel, mais c'est un bon niveau, quoi.
6: Oui, exactement. Mais on n'est pas en Ligue 1, quoi.
1: Ouais. T'aimerais avoir un arbitrage de Ligue 1?
6: Ah, maintenant, j'ai passé l'âge. Hein. Je suis un peu vieux, je me fais un peu vieux.
1: Ah, il y a un âge limite pour être arbitre de
6: foot? Oui, exactement. Ouais, pour arbitrer dans le haut niveau, il y a un âge limite pour faire la formation, quoi.
2: Ah,
1: mais
2: oui.
1: T'as quel âge, toi?
6: Moi, j'ai 36 ans.
2: Mais t'es tout jeune.
1: Alors.
2: Ben moi, t'inquiète que ceux que je vois sur le terrain, ils ont pas, enfin. Pardon, et comme, hein, tout et leur respect,
1: dirait,
2: mais.
1: Et comme dirait Lorenza, t'inquiète que je vois sur le terrain, moi.
2: Il y a les cheveux.
1: D'ailleurs, Lorenza, si vous la cherchez, elle est pas dans la tribune. Apparemment, elle est à la buvette. Hein. T'inquiète alors. Moral, je vais t'offrir le mug Manu sur Énergie et le t-shirt Manu sur Énergie aussi pour te remercier de nous avoir appelé.
6: Je t'en prie Manu, en tout cas c'était pour te dire que ça fait plus d'une dizaine d'années que je te suis et je suis toujours content de vous suivre le matin, vous me faites super rire. Et j'ai un collègue à moi, on est deux, un binôme, on te suit tout le temps et si tu pouvais lui faire une dédicace, il serait super content ce matin.
1: Bah c'est-à-dire que en fait tu viens de le faire.
5: Tout simplement.
6: De ta part, il serait encore plus heureux.
1: D'accord. Dédicace.
2: Son prénom?
1: Je sais pas.
6: Il s'appelle Farid Bilou.
1: D'accord, et ben Farid Bilou, ouais. Et Moral, et ben écoutez, éclatez-vous tous les deux, et voilà.
6: Merci à toi Manu, c'est super gentil, et continue à nous faire rire tous les matins.
1: Et ben je t'en prie, on est là pour ça, et on souhaite une belle journée, continue à bien arbitrer tes matchs de foot, et nous on s'en va, il est 10h, on sera de retour évidemment lundi, après un bon petit week-end férié, on sera de retour en forme pour une nouvelle semaine de 4 jours. Oh là.
5: Allez.
1: On se quitte comme chaque jour avec un titre qui vous donne le sourire, un titre qui vous donne envie de la bouffer cette journée. LMFAO Sexy and I Know It, à lundi sur Énergie.
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0: on est de retour, 6h04 après, je sais même plus combien de jours il a fait ce week-end, 4 jours. Jeudi, vendredi, samedi, dimanche, après un bon gros week-end, on est de retour et on est content d'être avec vous. Vous pouvez nous appeler comme chaque matin pour venir avec nous, pour nous rejoindre, pour démarrer cette journée ensemble. Notre numéro de téléphone, il est gratuit, 0870 42 48. Si vous avez envie d'être notre premier appel du jour, on va vous prendre au téléphone dans 2 minutes. Il y aura Son of Legend, Julien Lib aussi, tout le monde est là, Lorenza la première.
1: Oui, coucou.
0: Nico est là aussi.
2: Salut tout le monde.
0: Écoutez, faisons un point de notre week-end. Qu'est-ce qui s'est passé dans votre vie ce week-end, Lorenza?
1: J'ai postulé dans une association d'animaux pour être bénévole. Et je suis allée sur place hier.
0: Ouais. Oh, c'est cool ça. C'est quoi, c'est un refuge?
1: En fait, non, c'est pas un refuge. C'est vraiment une association. Et moi, j'avais confondu. C'est-à-dire que j'ai cru que quand j'allais sur place, il y allait avoir plein d'animaux et que j'allais. Eh ben, non.
0: C'est quoi alors?
1: En fait, c'est des bénévoles qui aident, qui trouvent des familles d'accueil pour les chats, qui récupèrent des chats abandonnés, mais il n'y a pas de refuge à proprement parler, quoi.
0: Ah d'accord, donc tu vas récupérer un chat, t'en occuper pendant un certain
1: normalement,
0: temps.
1: Normalement, ouais, on va être peut-être famille d'accueil.
0: Oh. D'accord. Mais pour des chats.
1: Oui, ben on sait pas si on. Enfin, on aimerait bien tester et voir si on le garde à la fin ou non, quoi.
0: Ah d'accord. Mais alors c'est pas bénévole pour l'association. Si tu récupères.
1: Si, parce que je veux aussi faire des marchés et vendre des choses pour l'association.
0: Ah, vous vendez des trucs.
1: Ouais, c'est trop bien.
0: Ah d'accord. Mais genre quoi, vous vendez quoi?
1: Ben justement, je sais pas encore. On m'a dit qu'on allait me recontacter.
0: Ok, c'est bizarre comme plan.
1: C'est sûr, des marchés. Et apparemment, on vend des choses. Je pense que c'est de la nourriture ou des savons. Et c'est pour l'asso, quoi.
0: Tu vends des savons pour l'association pour les animaux.
1: Exactement, pendant toute une journée. Je vais être sur un stand. Et j'ai dit, si je peux aider, avec plaisir, quoi.
0: Ah d'accord. Mais toi, t'imaginais que c'était un refuge et que t'allais nourrir les animaux, leur faire des câlins et
1: tout
0: ça.
1: Oui, j'avais une surprise quand je suis arrivée sur place. C'était pas du tout ça.
0: Bon, mais c'est bien aussi.
1: Mais au moins, je vais quand même aider.
0: Écoute.
1: Je vais faire du bénévolat, quoi.
0: Tu sais quoi? Je t'achèterai un savon.
1: Ah merci beaucoup. Il faudra venir me voir, oui, sur le stand.
0: Je m'ai dit que j'allais venir. J'ai dit que j'allais t'acheter un savon.
1: Ok. Ça me va très bien.
0: Vous faites de la livraison, je sais pas.
1: Je m'arrangerai.
0: Nico, ton week-end?
2: Week-end avec mes enfants, moi. J'ai un week-end par mois et on a fait plage et plan de chat.
0: Il y avait tous les enfants là?
2: Et non, justement, j'avais mes deux enfants et mon dernier bébé.
0: D'accord.
2: Et ma belle-fille était chez son papa. Donc comme ça, on pouvait garder qu'une seule voiture.
0: Et le bébé,
2: on se balade à deux voitures.
0: Mais le bébé, il était à la plage?
2: Ouais, on l'a emmené à la plage, ouais. Ah, petit landau avec petit parasol, quoi.
0: Ah ouais, d'accord, ok.
1: Ah, il a la belle vie, lui, hein,
0: avec
1: déjà.
0: Avec un petit cocktail.
1: Ah ouais, à fond.
2: Franchement, il y a pire, il peut se la péter à la crèche.
1: À fond.
0: Moi, j'ai fait mes meilleures pizzas du monde ce week-end.
1: Ça y est,
2: tu commences à être bon. Ouais.
0: Ça fait un mois et demi que je fais des pizzas et hier, j'ai eu les. Donc, avant-hier, j'ai eu les félicitations de ma femme et ma fille. Elles m'ont dit, c'est les meilleures que t'aies faites.
1: Est-ce que c'est vraiment vrai bien. Pour te. Enfin,
0: non, vraiment.
1: Ah, ok.
0: Oui, même moi, quand j'écoute.
2: Ouais,
0: non. Le secret, c'est la pâte.
1: C'est bon, là, t'as trouvé ton truc, quoi.
0: Je pense que là, j'ai trouvé la bonne recette. Et
1: on attend.
0: Pas mal. Alors, j'y ai pensé, mais je me suis dit, mais si je les amène, elles vont être sèches, elles vont pas être bonnes, tu vois.
2: Ouais, il vaut mieux venir chez toi, quoi. Directement.
0: Non, mais
2: c'est vrai. Il vaut mieux venir manger à domicile, tu vois, comme au restaurant.
0: Moi, je pensais plutôt amener le four à pizza ici.
1: Oh oui.
0: Et le faire en direct.
1: Ah oui.
2: Il peut y avoir la queue dans le sur.
0: Bon, sinon, week-end, j'ai un rendez-vous chez une gastro-entérologue.
1: Oh non, merde.
0: Ah bon? Mais rien, il faut que je fasse une coloscopie.
1: Pourquoi?
0: Mais parce qu'à partir d'un certain âge, tu fais des coloscopies.
1: Cette phrase. Mais genre tous les combien de temps?
0: Ça dépend s'ils trouvent des trucs, machin.
1: Courage.
2: C'est quand? Juste qu'on sache.
0: Ouais. Alors c'est parce que je lui ai dit, mais le problème c'est que je fais de la radio, je peux pas louper l'émission.
1: Oui, oui.
0: Ouais. Donc c'est début juillet après le.
1: Ça va, c'est pendant les vacances, quoi.
0: C'est ça va, c'est chiant quand même.
1: Oui, ça va.
2: En début de vacances, il y a mieux, quoi.
0: Mais justement, on m'endort. Moi, c'est une angoisse.
1: Ouais, t'aimes pas.
0: Vous aimez bien ça?
1: Non, pas trop.
2: Surtout quand tu fais une anesthésie, tu signes des papiers en cas de mort.
1: Franchement,
2: les gars, c'est pas ouf.
0: Elle m'a fait les 12 papiers à signer.
1: Oui, mais tu vois, t'auras fait tes meilleures pizzas avant.
0: Mourir.
2: On pensait qu'elle allait dire, franchement, tout se passe bien d'habitude, il y a peu d'accidents, il y a peu de.
0: Non, elle m'explique, elle te rassure quand même, elle te dit,
1: ça
0: dure un quart d'heure et tout. Mais je lui dis, j'aime pas le concept de. Hop, vous êtes là, hop, vous êtes plus là.
1: Non, mais c'est vrai, je comprends. Mais tout va bien se passer.
2: Surtout pour s'occuper de cette partie-là, que tu sois pas, tu vois, que tu sois endormi totalement.
0: Ça, limite, vraiment.
1: Vaut mieux, non?
2: Allez-y, faites.
1: Ouais.
0: C'est son job, tu vois, c'est globalement. Ça, il n'y a pas de problème là-dessus. Non, c'est vraiment le côté. J'en ai parlé tout le week-end avec des potes. Là, j'en parle avec vous. Oui, c'est vraiment.
1: Oui, on voit que ça te tracasse.
0: J'ai réussi à lui trouver un nouveau client d'ailleurs. Parce que j'ai un pote qui dit, il faut que je le fasse. Allez, viens, je t'emmène avec moi.
1: Ah bon?
0: Il m'a même dit,
2: il y a des réducs.
0: Alors justement, il m'a demandé, il n'y a pas des duos? C'est comme les massage.
1: Les box.
0: La colo duo. Bon, on a Laetitia qui est avec nous. Bonjour Laetitia.
3: Bonjour toute l'équipe.
0: Bienvenue sur NRJ Laetitia. T'es notre premier appel du jour. Tu nous appelles d'où ?
3: Je viens de Bercy-Cours, une petite ville dans le Nord-Pas-de-Calais.
0: D'accord, et t'es avec nous pour lancer cette semaine. T'as passé un bon week-end, t'as fait les 4 jours aussi, le pont ou pas ?
3: Non, du tout, j'ai travaillé vendredi matin.
0: Ah !
3: Ouais.
0: Oh, je suis désolé. Tu fais quoi comme travail ?
3: Moi, je suis assistante commerciale dans l'agroalimentaire.
0: C'est-à-dire que tu vends des produits qu'on mange ?
3: Je vends les produits qu'on mange, des restaurateurs, des hôpitaux, des lycées, collèges, quelques prisons.
1: D'accord.
0: Tu vends pas sur les marchés comme Lorenza vend des savons, par exemple.
3: C'est ça. Non, du tout, du tout. Moi, j'appelle les restaurateurs, ils me passent leurs commandes pour leur menu de la semaine. Je vends de la DLC pour dire de pas jeter les produits aussi qui arrivent à date. Voilà.
0: D'accord.
3: Ok. Je la relais à ton client.
0: Tu sais quoi ? Je vais te dire un truc. T'as une voix très douce. Ça me donne envie de t'acheter du gibier.
1: Oui.
0: Cette phrase. T'as une voix très douce. On a envie de t'acheter des choses.
3: Oui. Je te vends tes produits pour tes pizzas si tu veux.
0: C'est malin. Laetitia, elle va m'embrouiller. Je vais me retrouver avec 800 tonnes de farine. Laetitia, je vais t'offrir le mug Manu sur NRJ pour te remercier de nous avoir appelé ce matin.
3: C'est gentil. Merci beaucoup. Bon courage.
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0: Voici les premiers sondages du matin de la semaine. Pour une femme sur 5, c'est la partie du corps qu'elle regarde en premier chez un homme lors d'un premier rendez-vous. Quelle est cette partie, Lorenza ?
1: Les yeux.
0: Ce ne sont pas les yeux. Florent, le producteur ?
5: Les dents.
0: Ce ne sont pas les dents non plus, Nico ?
5: C'est sous les vêtements ?
0: Non, c'est pas sous les vêtements, non, c'est visible. Un premier rendez-vous, tout de suite, on les voit. Lorenza ?
1: C'est le bas du corps ?
0: C'est le bas du corps, pas du tout.
1: Ok.
0: Nico ?
5: Les lobes d'oreilles.
0: C'est moins pareil que ça. D'accord. Aurélie ?
1: Les cheveux ?
0: Non, mais c'est bon, en fait, c'est un truc évident. Vraiment, Lorenzo ?
1: Ah, les bras ?
0: Bah, c'est pas loin, c'était les mains.
1: Ah oui, c'est vrai que c'est connu, ça.
0: Ah, toi, tu regardes les mains en premier ?
1: Non, moi, c'est les avant-bras. Je vous l'avais déjà dit, je suis très, très fan des avant-bras.
0: Ouais, mais toi,
1: d'ailleurs, je peux en reconnaître.
0: Ouais, t'as les posters de Popeye, toi, chez toi. Donc, les avant-bras, c'est un délire chez toi. Lors de la fête des voisins, qui aura lieu d'ailleurs le 29 mai prochain, 24% des Français comptent y aller pour cette raison. Pour quelle raison, Nico ?
5: Bah, draguer.
0: Non, c'est pas draguer. Non. Florent ?
5: Pour manger ?
0: Pour manger non plus.
1: Pour se faire des copains ?
0: Non, c'est tout l'inverse de ce que vous dites.
1: Ah, c'est négatif ?
0: Oui. Nico ?
5: À critiquer ses voisins.
0: Pour régler leurs comptes.

0: chien, madame.
1: Et arrêtez de faire aboyer ce chien.
0: Mais c'est pas possible, enfin. C'est quand même incroyable. Et vous n'êtes pas obligé d'aller faire caca la nuit à 3h du matin, exactement.
2: Un adulte sur 4 aimerait redevenir un enfant pour le faire.
0: Redevenir un enfant pour faire quoi, Nico?
3: S'endormir et quelqu'un nous couche.
0: C'est tout mignon,
1: ça
0: mais, c'est pas ça. Non, il va pas bien en ce moment. Lorenza.
1: Des caprices.
0: Ce ne sont pas les caprices. Un adulte sur 4 aimerait redevenir un enfant pour pouvoir le faire.
4: C'est en rapport à une activité?
0: Oui, complètement. C'est rapport à une activité.
3: C'est à la maison ou pas?
0: Non, c'est dehors. Aurélio Standard.
5: Faire une bataille d'eau?
0: Non.
5: Tricher au jeu de société?
0: Non, bah ça on le fait adulte, ça, non?
5: Oui, mais quand t'es enfant, j'ai l'impression que c'est plus acceptable.
0: Non, c'est vraiment un truc d'enfant. Nico.
3: Faire du toboggan.
0: C'est pas loin, enfin c'est plus global que ça, c'est jouer au jeu des jardins publics, quoi.
3: Ouais. Mais il n'y a pas besoin d'être un enfant, on peut toujours y aller. Ça.
5: Ouais, mais alors, t'as l'air con quand même.
3: Tu te fais sortir.
0: Alors, j'ai fait, c'est pas que t'as l'air con, c'est que tu glisses plus sur le toboggan.
5: Mais
3: c'est
5: non,
3: vrai que, tu passes
5: mais il faut mettre son imperméable ou son pull. Moi, je l'ai déjà fait aussi, ça marche bien.
0: Tu mets le pulse en dessous,
5: ouais,
0: et tu glisses.
5: Et alors là, t'as plus de vitesse parce que la nuit.
0: La nuit. Ok, donc faut savoir que Lorenza, la nuit, va dans les jardins publics pour faire du toboggan.
5: C'est parce que j'étais trop gênée d'y aller le jour.
0: Oui, non, mais
5: et que je voulais un peu revivre ce moment.
0: Bien
5: voilà,
0: sûr.
5: Comme dit le sondage, quoi.
0: Voilà, bah on est dedans.
5: On est dedans.
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0: Julien a donné 2 concerts au Stade de France, si vous ne saviez pas, ce week-end.
5: Ouais.
0: Et en tout, ça a fait plus de 200 000 spectateurs.
5: Il a battu son propre record.
0: Bah, il bat tout le temps des records, Jules.
5: Bah, il est incroyable.
4: Et il a fait monter Vincent Cassel sur scène pour refaire le début du film Line.
0: Ah ouais?
5: Ouais. C'est trop stylé.
0: Il peut demander n'importe quoi, on ira. Quoi.
5: Évidemment.
0: Il a demandé à Brad Pitt de venir montrer son cul, il a pété, il est parti. C'est incroyable. Jules demande n'importe quoi, ça marche. Quelle est la chose qui va vous faire du bien ce lundi? Quelle est la chose qui vous dit, ah, le lundi, il est pas pourri, le lundi, il est pas moisi, le lundi, il est cool. Qu'est-ce qui va se passer dans votre journée aujourd'hui? De good, de bon mood, qui va nous envoyer du bon mood à nous aussi. Lorenza?
5: J'ai repéré un petit traiteur italien près de chez moi.
0: Ok.
5: Et je vais acheter des arancini et des tiramisu pour faire une surprise à mes collègues ce soir.
0: Oh, c'est pas mal.
5: Ouais.
0: Mais alors, je vais dire un truc, les arancini, je sais plus ce que c'est. C'est des pâtes?
5: C'est des grosses boules et à l'intérieur, t'as du riz et ça peut être à la bolognaise ou alors, jambon crème et en fait, c'est pané autour un peu, c'est crispy autour.
3: Ah, c'est frit, c'est très très bon.
5: Ouais, c'est délicieux.
3: Un peu d'huile, mais très bon.
5: Bon, ça va être chargé, quoi. Faudra faire du sport après.
0: Oui, c'est ça. C'est frit, il y a un peu d'huile. Oui, on est sur
5: On va bien rouler après.
3: Ça, plus le tiramisu, c'est pas mal. C'est équilibré.
5: Et tiramisu pistache pour moi. Mais d'accord. Normal pour eux.
0: Mais tu t'es pas dit qu'on allait prendre des petits légumes grillés? C'est... Non.
5: Bah non.
0: Non, non,
5: bah
0: non.
3: Elle n'avait pas vu qu'elle était à la carte.
5: Pas ce soir.
0: Ok, ça, c'est un bon ouais. objectif. C'est quoi? C'est un bon objectif.
5: J'ai
0: de lundi.
5: De leur tête.
0: Quel est votre objectif de ce lundi? On a Julie qui est avec nous. Bonjour Julie.
7: Bonjour l'équipe.
0: Bienvenue sur Énergie. Julie, qu'est-ce que t'attends de vivre ce lundi?
7: Ah ben moi je me marie dans 2 mois et je reçois normalement aujourd'hui des colis de la décoration de table. Alors j'ai hâte de savoir s'ils ressemblent aux photos.
0: Ah, ça dépend si tu les as achetés sur Temu, non?
7: Mais sinon, c'est ça le problème.
5: T'as regardé les avis?
7: Pas trop parce que comment je fais ça pendant mes pauses et tout.
0: Tu sais que mon père il a découvert Temu.
5: Oh là, ça doit être l'enfer pour toi.
3: Et il y a tout et c'est pas cher.
0: Il est parti, mais il achète tout. Et,
5: ouais.
0: Et l'autre jour, il est venu, il était hyper énervé. Il a acheté un siège sur Temu.
5: Quoi?
0: Un gros siège.
5: Ok.
0: Mais il est arrivé, c'était un porte-clés le truc en fait.
3: C'est vrai que sur les tailles, ils sont pas très bons.
0: Non, mais il a gueulé. Mais c'est pas possible, il se fout de la gueule.
5: Si, il est marqué les dimensions.
0: Je vais expliquer. Oui, je vais dire.
5: Bah,
0: et parce que c'est le principe en fait.
5: Oui. Mais t'inquiète pas, Julie, ça va aller pour toi.
0: On a oublié que c'était là, Julie, pardon.
7: C'est pas grave.
5: Mais non.
0: Il y a un thème pour ton mariage?
7: Oui, champêtre.
0: Oui, pas mal.
5: C'est très stylé, c'est très classique.
0: Au pire, si les trucs marchent pas, c'est pas grave. Tu vas dans la forêt, tu prends des arbres, puis tu mets des branches, tu mets des feuilles, et puis voilà.
5: Des petits épis de blé, et ça ira.
0: Voilà.
7: Ça peut marcher, hein.
0: Mais évidemment, tu fais venir un cheval, il sera très content, il fera caca sur les tables, et voilà.
5: Ça va le faire.
0: Ce sera champêtre, tout simplement. Tu mets une vieille carriole, ça marche. Les gens adorent ça.
7: Ouais.
3: Son mariage, il va être pourri, mais qui t'a filé les idées?
5: Non,
3: c'est les cons de la radio.
0: On t'envoie, Julie.
7: Merci beaucoup, bonne journée.
0: Belle journée à toi. Il y a Mélinda qui est avec nous aussi. Bonjour Mélinda.
8: Coucou Manu, salut les wouin.
0: Merci d'être là Mélinda. Qu'est-ce qui va se passer dans ton lundi aujourd'hui de bien cool?
8: Alors moi ce soir je vais au hammam avec mes copines pour la première fois. Alors elles ont l'habitude de se mettre nues, mais moi je pense que je vais rester en maillot.
0: Ah, alors, j'ai jamais fait.
5: Il faut se renseigner, parce que des fois, t'as pas le droit d'être en maillot. Donc, faut voir si c'est bien ok que tu restes en maillot à ce moment-là.
3: Ouais, mais t'as une serviette, quoi qu'il arrive, quoi.
5: Oui, bien sûr.
3: Il t'oblige pas de foutre à poil.
5: Non, mais tu peux pas garder ton maillot.
0: Je mélange tout, moi, le hammam, c'est.
5: Chaleur humide.
4: C'est la vapeur, là.
5: Ouais.
0: Ah, où tu mets de l'eau sur les pierres, là, c'est ça?
5: Non, c'est le sauna.
0: Ah, c'est plus sec.
5: C'est quand ça sort et ça fait. Et que t'as plein de vapeur dans la pièce.
0: Ouais.
5: Mais et tu surendes.
0: Mais c'est quoi? C'est de la. Ça vient d'où la chaleur?
3: C'est la vapeur.
5: Ouais, c'est de la vapeur.
3: Il y a un tuyau qui mélange de la vapeur. Et parfois, suivant où tu t'assieds dans le hammam, quand t'es pas au courant, bah, ça te brûle les pieds.
5: Oui, faut faire attention.
3: Parce que tu dis, ah putain, ça sort d'ici.
5: Mais on voit rien. Donc franchement, Mélinda, si t'as envie d'être à poil. Mais parce qu'en fait, avec toute la vapeur, on voit rien. On se voit même plus entre nous, généralement.
0: Ah, un peu comme quand j'ouvre mon four avec mes lunettes et je vois rien.
5: C'est tout à fait.
3: Exactement.
5: C'est une belle métaphore.
0: Bah voilà, Mélinda, pense que tout. Le poulet d'un four. Voilà.
8: Bon, bah voilà, je suis rassurée.
0: Et bah voilà, on t'embrasse, on te souhaite une belle journée.
8: Belle journée, bisous.
0: C'est d'ailleurs un problème dont nous reparlerons dans l'émission. Le problème
5: des
0: gens qui ont des lunettes et qui ouvrent le four. C'est vraiment un truc très handicapant.
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0: Ouais. On a une journée mondiale aujourd'hui.
5: C'est quoi?
0: C'est la journée mondiale des musées.
5: Ah, c'est cool ça.
0: Okay. Bah c'est cool, c'est.
3: C'est vrai, ça dépend lesquels quoi.
0: Vous allez au musée, Lorenza?
5: Bah moi j'y suis allée il y a deux semaines là.
0: Musée de quoi?
5: Ça c'est l'atelier des Lumières, c'était sur la Renaissance.
0: Et
5: sur les
0: peintres
5: de la Renaissance.
0: C'était où?
5: Bah à Paris dans le 11e.
0: Oh.
5: Ouais, c'était trop.
0: C'est beau. Hein.
5: C'est interactif, c'est incroyable. J'ai vécu un moment magnifique, j'ai failli pleurer.
0: Ah oui?
5: Oui, ça m'a ému.
0: Moi aussi, des fois, je pleure parce que c'est long. Mais
3: le dernier que j'ai fait, moi, c'était à Bruxelles, c'est le musée de la bière, quoi. Tu vois?
5: Ah, pas mal aussi.
3: Ouais, franchement, c'est hyper intéressant.
0: J'ai fait le musée de la glace, moi.
5: Non, mais vous abusez.
4: Moi, j'ai fait le musée à Heineken aussi.
3: Il est très cool.
0: Non, mais les musées, je.
3: Moi, je passe à la boutique tout le temps.
0: Je peux m'emballer.
5: Genre,
0: tout le monde y est. Bon, ok. Mais très vite. Vraiment,
5: c'est long.
0: Je m'emmerde.
5: Mais il faut trouver le truc qui te passionne un peu.
3: C'est la sortie.
0: C'est les petits panneaux verts avec le bonhomme qui court.
3: C'est magnifique.
0: C'est pas pour rien que sur les issues de secours, le bonhomme il court. Hein. C'est parce qu'il a envie de se barrer au musée, lui aussi, bien sûr. Non, mais je suis partagé. C'est-à-dire que parfois, je vais rester, mais genre 5 secondes devant un truc et je me barre et je me sens un peu coupable. Je dis putain, le mec s'est fait chier à peindre le truc et tout. Je reste 5 secondes dedans. Et puis je vois des gens, ils restent, tu sais, regardez comme ça.
5: Non,
0: et puis ils parlent toujours dans une langue que tu comprends pas, c'est énervant ça.
3: Le pire, c'est les gens qui ont un audio guide. Tu les vois, ceux-là ou pas?
5: Ah oui, avec les écouteurs.
3: Ils ont des trucs sur les oreilles et tu dis putain, ça se trouve, c'est hyper intéressant.
0: Oui, mais
3: on le saura jamais.
0: Mais moi, je sais pas.
5: Mais c'est juste que t'es pas sensible à ce genre d'art, mais t'es peut-être sensible à d'autres choses, tu vois.
0: Bah, le musée de la glace.
5: Manger
0: des glaces. Florent, le producteur.
4: Moi, je soupçonne les gens qui restent devant les œuvres comme ça en train de contempler, qu'ils essaient de comprendre ce que l'artiste a voulu faire.
0: Mais des fois, ils parlent. À chaque fois, c'est dans une langue étrangère, c'est ce que je disais.
5: Oui, c'est vrai.
0: Putain, c'est Scarabosan ou Sober, ça a fun. Et je me demande si en fait, ils sont pas comme moi, mais ils ont inventé une langue pour faire genre.
5: Il y a la nuit européenne des musées qui arrive bientôt aussi.
0: Ouais, donc elle arrive bientôt.
5: Et c'est gratuit.
3: Ouais, la nuit, on dort.
0: Il y a plein de choses qui arrivent bientôt. Hein.
5: Mais c'est gratuit.
0: La fin de l'ultra trail de machin arrive bientôt. Ouais, c'est super. Ouais,
5: c'est n'importe quoi.
0: Bon, c'est un bel hommage au musée, en tout cas.
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0: Dimitri, le génie des génies avec nous. Bonjour Dimitri.
1: Yeah, salut Manu, salut les
2: ouais.
0: Salut à toi Dimitri, je vous rappelle que Dimitri il pèse dans le game.
2: Ah ça.
0: Il est responsable technique dans une mairie, d'accord?
2: Ok. Il a accès au bureau du maire.
0: Alors, il peut te le donner ou il peut te le retirer ton permis de construire. Alors, il peut te demander de les tailler à 2 mètres tes tuyas. Alors, il est là Dimitri. Dimitri, sois le bienvenu, c'est ta 9e participation. T'as déjà gagné 800 euros, tu vas tenter d'en gagner 100 supplémentaires. En face de toi aujourd'hui, il y a Elodie. Bonjour Elodie.
3: Bonjour l'équipe, bonjour Dimitri.
1: Salut Elodie.
0: Soyez les bienvenus tous les deux au Club des Génies. Je vous rappelle les règles, j'ai 100 euros encore aujourd'hui. Vous êtes deux. J'ai 3 questions, le gagnant est celui ou celle qui aura 2 points. À chaque question que je vais vous poser, si vous pensez avoir la réponse, vous donnez votre prénom, vous donnez ensuite votre réponse. Si c'est la bonne, ça fait un point pour vous. Si c'est pas la bonne, en revanche, le point va à l'autre. Et c'est le premier ou la première qui atteint les 2 points du jour qui gagne 100 euros et qui reviendra jouer avec nous demain. Bonne chance à tous les deux. On joue au Club des Génies. Voici la première question. Quel est le nom précis du phénomène où la Lune cache le Soleil?
3: Elodie.
0: Oh, où Elodie en premier?
3: Une éclipse.
0: Non, j'avais demandé le nom précis.
3: Éclipse lunaire, oui.
0: Tu as dit éclipse. Tu as dit éclipse.
3: Lunaire, oui.
0: Et en plus, c'est pas éclipse lunaire, c'est éclipse solaire.
3: Solaire, bon,
2: ben
3: voilà.
2: Merde.
4: C'est dommage.
2: Ah, c'était beau, hein.
0: Ah, mais c'est.
2: C'est pas grave, hein.
0: Elle y allait vite, c'est pas grave.
1: Bon.
0: Le
1: ça
0: point.
1: Arrange.
0: Le point, oui, évidemment.
2: Évidemment.
4: Merci.
2: Derrière, là.
0: T'imagines, Dimitri, s'il faisait du vélo, qu'il y a un mec qui tombe, il fait. Ah, ça m'arrange.
2: Ça m'arrange.
0: Et il continue. Dimitri, un point. Elodie, 0 point. Voici la deuxième question. De quelle couleur est le pull fétiche de Gaston Lagaffe?
3: Elodie.
0: Elodie, je t'écoute.
3: Je tente, vert.
0: Bonne réponse.
2: Oh là là là. Oui. Elle est trop chaude, Elodie.
0: Oh la vache.
4: Ah, ça l'arrange pas, Dimitri.
1: Là, ça m'arrange pas, là. Ouais, non. Ça m'arrange un peu moins. Ouais.
2: Merde.
0: Elle est remontée à vélo, dis-moi.
1: Merde.
0: Elodie, un point. Dimitri, un point. Waouh. Voici la troisième question. Que signifie gracias en espagnol?
3: Elodie.
0: Oh là là là là. Oh, Elodie.
3: Merci.
0: Oh, merci, oh, oui.
1: Wow. Bien joué, Elodie.
3: Wow. Merci Dimitri, désolé.
0: Oh là là là là, elle est remontée à vélo, elle a rattrapé
2: ça,
0: le peloton.
2: Ah ouais,
1: bah, merde.
2: Elle a chopé ta roue, elle l'a tirée.
0: Non, elle a pas triché.
2: Non, c'est vrai.
3: Non.
0: Elle, en fait, Elodie, elle a joué le tout pour le tout.
2: Bien
0: j'y
2: sûr.
0: Vais. Ouais. J'y vais, bim. Ah. Et ça a marché 2 fois sur 3. Incroyable.
2: C'est fou.
0: Dimitri,
1: bravo, bravo.
0: Les 800 euros que t'avais gagnés, quoi qu'il arrive, ils sont à toi. Tu repars avec 800 euros. Bravo. Et très, très beau chemin.
2: Ça, c'était fou, ça.
1: Bravo, c'est cool, merci. C'était vraiment super de tout ce parcours avec vous. Je me suis régalé. Voilà, merci. Et puis, je souhaite bonne chance à Elodie, qui allait le plus loin.
3: Merci beaucoup, Dimitri.
2: T'es un as, Dimitri.
0: J'ai l'impression qu'on était en couple et qu'on se sépare et que, et qu'on est en train de lui dire je suis désolé, mais on est chez quelqu'un d'autre.
2: Ça me fait de la peine. Je suis grave content.
0: Toi aussi Dimitri, tu vas trouver l'amour, je t'assure. C'est juste une question, c'était pas le bon timing, c'était pas le bon moment. Dimitri, tu peux nous rappeler quand tu veux pour discuter avec nous dans l'émission, évidemment, t'es bienvenu tout le temps.
1: Ah, allez, ben volontiers, ça va.
0: Eh ben bravo à toi Dimitri, beau, très beau parcours, tu repars avec 800 euros et toi Elodie, eh ben tu gagnes tes 100 premiers euros aujourd'hui.
3: Super, merci.
0: Et rendez-vous demain pour tenter d'en gagner 100 supplémentaires.
3: Allez, on va tenter.
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0: 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Il est 6h45. Oui, on sort d'un gros week-end. Oui, c'est une semaine normale.
2: Complète, ouais.
0: Normale avec 5 jours. Mais on l'aime cette semaine,
2: ben
0: on
2: oui.
0: aime ce lundi. Faites pas la gueule parce que c'est lundi aujourd'hui. Quelle est la raison pour laquelle justement vous êtes content que ce soit lundi? Qu'est-ce qui va se passer dans votre journée aujourd'hui qui va vous donner le sourire? Et du coup ça va donner le sourire à tout le monde. 0 870 42 48. On continue à vous prendre au téléphone. On peut se faire un petit tour du studio avant. Nico, ton lundi, qu'est-ce qui va l'embellir?
4: Moi j'ai un pote qui a une plage et il m'a proposé de faire quelques photos gratos pour lui.
5: Et en échange, en fait, il m'invite toute la journée. Il m'a dit transat, déjeuner, cocktail, ce que je veux, quoi.
2: C'est trop bien.
0: Et tu fais, mal, hein. Tu fais des photos pour sa plage qu'il va utiliser après dans les
5: clubs
0: et tout ça.
5: Ouais, comme j'aime bien faire des photos, il m'a dit tes photos sont cool, est-ce que ça te dirait de le faire pour moi? Donc, tu vois, je tente.
0: D'accord.
5: Et quand il m'a dit journée gratos, j'ai dit, mec, évidemment.
2: Avec plaisir.
0: C'est quoi, et tu vas manger gratos et tout?
5: Ouais, et transat toute la journée. Je peux venir transat, manger, cocktail. Il m'a dit, voilà ce que tu veux.
0: C'est pas mal ça,
5: contre les photos.
2: Mais déjà, dire j'ai un pote qui a une plage, c'est déjà très stylé.
0: Oui, faut toujours
2: le début de la phrase.
5: C'est les amis pratiques, ça.
2: C'est fou.
0: C'est ça, alors lui dis pas, hein, ça va le vexer, ça.
5: Moi, je pense qu'il le sait.
0: Ah, d'accord, ok. Florent, aujourd'hui, dans ton lundi.
7: Bah, c'est moins excitant, mais je dois aller trouver une nouvelle odeur pour chez moi.
0: Comment ça?
7: Bah, tu sais, l'odeur qui, dès que je rentre chez moi, je me dis, tiens, là, je suis chez moi. Et un diffuseur de parfum, tu vois. Donc, faut que je trouve la senteur, la bonne senteur.
5: C'est comme je te disais la semaine dernière, moi, j'avais une bougie figue chez moi pendant des années.
2: Ça
5: sentait tout le temps la figue chez moi.
7: Ouais.
0: Ah ouais.
2: J'ai découvert les bougies figues il n'y a pas longtemps, c'est vrai. C'est une dingue.
0: C'est quoi les bougies figues?
2: Bah, c'est senteur figue.
5: Ouais, odeur figue.
0: Ah, d'accord.
5: Et c'est bon, ça fait classe.
2: Ça sent
5: la figue, c'est classe.
7: Ouais, c'est pas mal ça.
0: Mais donc, ouais, mais le problème, c'est que quand t'as ça, ça veut dire qu'à chaque fois, tu vas devoir allumer des bougies figues chez toi.
2: Mais non, parce que même sans être allumé, en vrai, ça diffuse quand même un petit l'odeur.
0: Bah, à ce moment-là, laisse des figues. Hein.
2: Non, mais.
5: Pour rire sur la table.
0: Non, mais tu mets un figuier chez toi, enfin, tu vois. Si vraiment. Non, j'essaie de le trouver. D'accord, donc tu cherches une odeur pour chez toi.
7: Bah ouais, j'hésite là. Soit, tu sais, un peu peut-être coton léger, tu vois, des trucs comme ça, patchouli. Mais patchouli, c'est je crois que c'est.
5: Ah, c'est fort.
2: Ah ouais, c'est très fort, ouais. C'est comme jasmin. Faut aimer.
5: Je t'ai entendu dire pas mal la figue. Non, la figue,
0: stop,
5: c'est chez moi.
2: Ça le fait chier, ça le fait chier.
0: Mais, un moment dans cette équipe, il faut qu'il y ait quelqu'un qui vous ramène à la raison. Hein.
5: Ouais.
0: Tout à l'heure, on a déjà discuté de je sais plus quoi, c'était les musées. Les musées, là, on commence à discuter d'odeurs et de patchouli et de bougies parfumées.
2: Qu'est-ce qui nous arrive?
0: Vous filez un mauvais coton, tous. On a Lucie qui est avec nous. Bonjour, Lucie.
8: Bonjour, Manu. Bonjour, toute l'équipe.
0: Bienvenue sur Énergie. Lucie, qu'est-ce qui va faire que ton lundi va s'émerveiller?
8: Bah écoute, moi je vais aller faire mes ongles parce qu'ils ont trop repoussé. Et tu vois, je pense que je vais demander.
2: Mais non, tu peux pas, laisse Lucie parler.
0: Stop. Pardon, tu vas refaire tes ongles?
8: Oui, tout à fait.
0: D'accord.
8: Et je pense que je vais demander du rose, tu vois, ça va bien aller avec mon bronzage.
0: Et c'est, j'ai l'impression qu'en ce moment, on a vraiment des gros soucis.
2: Ah oui, bah, bien sûr, mais c'est important.
0: Je vous rappelle qu'il y a quand même Ebola et l'antivirus qui sont en train de nous tomber sur la gueule. Et là, on dit, moi, j'ai eu besoin d'une odeur pour chez moi. Moi, franchement, je pense que je vais mettre du rose. C'est bien pour mon bronzage. On est bien.
2: Tout va bien.
0: Mais voilà, c'est ce qu'on peut se dire. Tout va bien dans nos vies. On t'embrasse, Lucie. Merci de nous avoir appelés.
8: Bonne journée, merci.
0: Gros bisous. Il y a Dorian qui est là aussi. Bienvenue sur Énergie, Dorian.
9: Salut Manu, salut les mamans.
0: Dorian, qu'est-ce qui va se passer dans ton lundi qui va être bien cool?
9: Alors moi j'ai hâte d'être à mon cours de palais laiton ce soir. On s'était inscrit avec deux potes et on voulait faire une activité qui sort un peu du lot. Alors on s'est inscrit.
0: Je suis désolé, mais je ne sais pas. Le palais laiton?
9: C'est ça.
0: C'est quoi?
9: En fait, c'est un sport vendéen. On a des petits palais en laiton, ça ressemble un peu à des grosses pièces qu'on doit lancer sur une plaque en plomb. Et en fait, ça se rapproche un petit peu de la pétanque, mais avec des palais laitons.
0: Bon. Ok.
2: Eh oui.
0: On est quand même sur un sport d'ivrogne. Hein.
5: Ça va aller, Dorian.
2: Mais écoute,
0: non, mais Dorian, ça aurait pu être quand même beaucoup plus simple de nous dire ce soir, je prends un apéro avec des amis. Enfin, tu vois, c'est.
9: Ah, bah, il y aura l'apéro, effectivement.
0: Ouais, voilà, c'est ça. Le truc, tu prends un apéro sur une plaque d'égout. J'ai compris. Ça marche. On souhaite une belle journée, Dorian. Merci beaucoup de nous avoir appelés.
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0: Il est 6h52. Gims avec Soleil, ça arrive à 7h, il y aura les infos. À 7h05, on va doubler votre salaire pour la première fois de la matinée. On est bien, on est de retour après un bon gros week-end de 4 jours. Et les amis, j'ai une nouvelle.
2: Ouais.
0: Tom Cruise est de nouveau en couple.
2: Ah bon?
0: Alors, ce sont des rumeurs, mais des rumeurs persistantes.
2: Ouais.
0: Tom Cruise serait en couple avec Pamela Anderson.
2: Ah bon?
0: C'est pas ouf ça?
5: Putain, stylé.
0: Bah, stylé. Ouais.
5: Le répondeur de dingue. Sur le répondeur de Tom et Pamela.
0: C'est vrai que ça fait.
2: J'avoue que ça le fait.
5: Franchement.
2: Ça le fait de ouf.
0: Ouais, mais on a plus de ligne fixe maintenant. C'est que des portables, tu vois. Donc,
5: merde. Ah, c'est con.
0: Mais c'est vrai que tu dis, je vais dîner chez Tom et Pamela.
2: Ah, c'est trop la classe.
0: T'as envie de t'asseoir et dire, ok, alors vous nous racontez des histoires de films et de séries.
5: C'est ça.
0: Et vous nous racontez des anecdotes. Ouais, mais j'ai autre chose à dire. Non, on veut juste ça, en fait.
2: Bah, s'ils sont heureux, tant mieux.
0: Mais et c'est exactement
2: c'est le principal.
0: Ça, c'est, s'ils sont heureux.
2: Et qu'ils nous fassent rêver un peu.
0: Okay, bah, alors,
2: Alors, avec leur amour là.
0: Alors bien sûr.
7: Et alors,
0: tiens, resserre-moi la même chose. Ah bah, alors, je vais dire ça n'a pas de rapport, mais si, parce que Tom Cruise il est pas très grand. J'ai une liste des choses que vivent les petits au quotidien.
2: Des choses pas.
0: C'est vrai, Tom Cruise il est petit, je crois.
5: Ouais, l'enchaînement est pas mal.
0: Lui aussi il peut vivre des choses qui sont pas faciles parfois au quotidien. Comme exemple, avoir le soleil dans les yeux, abaisser le pare-soleil et constater que ça ne fait aucune différence.
2: Ah oui.
0: C'est dur, ça.
2: Ouais. C'est triste.
0: Mais on n'y pense pas. Bah, mais c'est pas facile d'être petit.
2: Bah, oui.
0: Encore d'autres. Quand quelqu'un a déplacé un truc dont t'as besoin tout en haut d'une étagère.
2: Oh, je l'ai vu. Mais même au supermarché, je les vois, ces gens-là.
0: Oh là là.
2: Qui essayent d'attraper des choses.
0: Et qui me demandent.
2: Et qui, bah, moi aussi, on me demande.
5: Ils disent, pardon, on a les bras trop courts. Non, non. C'est pas les bras.
0: Mais alors, quand peut-être quelqu'un prend un truc au supermarché, t'as l'impression d'être un super héros.
2: Franchement, oui. t'as l'impression d'avoir fait la bonne action, quoi.
0: Et en plus, si elle est petite et que c'est une vieille personne.
2: Oh là, c'est tatoué.
0: Là, vraiment, t'as l'impression de participer à un truc pour une association depuis 10 ans. Ouais, tu fais dans le week-end. Le week-end, bah, moi, j'aide les vieilles personnes. Ce que vivent au quotidien les petits. Quand quelqu'un essaye de poser son coude sur ta tête.
2: Ah, c'est vrai qu'il y en a
0: c'est là, qui fait ça. La vanne,
2: mais pour rigoler,
0: c'est
2: pour
0: la vanne.
5: Ah oui, non, en blague.
0: Ah oui, non, c'est pas exprès. C'est genre, non, c'est pour faire genre, ouais, comment tu vas toi Bernard? Poum, et tu lui mets le coude. C'est pas très sympa.
2: Non, c'est pas sympa.
0: Un dernier truc que vivent les petits au quotidien qui est pas facile. Quand t'es assis sur une chaise et que tu dois choisir entre t'adosser contre le dossier ou reposer tes pieds sur le sol. Car faire les deux en même temps, ce n'est pas possible. Eh ben voilà.
2: On pense à vous.
0: On pense fort à vous.
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0: On est lundi, c'est le 18 mai, après un bon petit week-end, on est de retour pour démarrer cette nouvelle semaine. Lorenza est avec moi, évidemment.
2: Salut, salut.
0: Nico est là aussi.
13: Et coucou.
0: Vous êtes avec nous, comme chaque jour, pour nous rejoindre. Vous nous appelez au 0870 42 48. Vous pouvez aussi nous envoyer des messages vocaux sur l'application Manu sur Énergie. On va s'en écouter quelques-uns tout à l'heure. Il y a les bonnes nouvelles du jour qui arrivent dans 5 minutes. Ce sera juste après Gims. Et tout de suite, comme chaque matin, on double votre salaire.
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0: 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Tous les jours, deux fois par jour, à 7h05 et 8h05, et ça peut vous arriver. Vous envoyez salaire par SMS au 7 10 12. Attention, le téléphone sonne quelque part, c'est peut-être le vôtre.
14: Allô?
0: Allô, bonjour, c'est Émilie de Mel dans les Deux-Sèvres?
14: Oui.
0: Émilie, quel est le seul animateur radio qui double ton salaire?
14: C'est Manu sur Énergie.
0: Eh ben, c'est gagné, bravo à toi.
2: Bravo.
0: Voilà, c'est fait.
14: Super, merci.
0: Elle en revient pas, Émilie. C'est à toi que ça arrive ce matin, je te l'annonce, on va te doubler ton salaire, tu peux souffler, respirer, tout va bien.
14: Ouais, c'est bon.
0: Eh ben voilà, je t'annonce que ton salaire, nous allons te le doubler, mais je n'ai pas... Ah si, ça y est, j'ai la somme. Tu touches 1872 euros chaque mois, et fois 2, ça va faire 3744 euros.
14: Super.
0: Et merci alors beaucoup. Bah, on est pas mal, 3744 euros.
14: On est plutôt bien.
0: Tu es chef trafic.
14: Oui, c'est ça.
0: Chef trafic de quoi?
14: Je charge et je décharge des menuiseries dans des camions.
0: C'est toi qui portes les trucs et tout?
14: Non, oui, enfin, j'ai un chariot. J'ai le chariot avec les fourches en avant. Oh, et
0: tu prends les palettes?
14: Voilà, c'est ça.
0: Je vois ce truc-là, génial. J'ai toujours rêvé de faire une course de...
2: Ah ouais, c'est génial.
5: C'est dangereux, hein.
0: Ça s'appelle un transpalette, non, c'est ça?
14: Oui, c'est ça.
0: Bah voilà, j'ai... Vous faites jamais les courses dans l'entrepôt?
14: On l'a fait une fois contre un électrique et un gaz.
2: Et alors?
0: C'est le gaz qui a gagné?
14: Oui.
0: Ah bah, oui, c'est entre services, quoi. C'est
5: la comparaison.
0: L'employé du mois, c'est pas celui qui casse pas les trucs, c'est celui qui arrive premier. C'est génial. Émilie, on te double ton salaire. 3744 euros, ça va vite arriver pour toi.
14: Merci beaucoup.
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0: Tout de suite, on se fait du bien. On se fait du bien avec les bonnes nouvelles du jour, parce que oui, dans le monde, il n'y a pas que des mauvaises nouvelles, et on vous le prouve chaque matin. Lorenza fait nous rêver.
2: Alors, j'ai une bonne nouvelle, mais de niche.
0: Ah, de niche.
2: Oui.
0: Ça va intéresser que quelques personnes.
2: C'est ça, parce que j'ai, selon une étude, les prénoms des personnes les plus intelligentes.
0: Ah oui, là, on est sur la niche.
2: Oui, oui, oui.
0: Voilà.
2: Alors, pour les filles, il y a Sophie ou Sophia, Élise et Claire. Ah.
0: Élise, la fille de...
2: Oui,
0: ouais,
2: c'est ma fille. Bien joué.
5: On verra, hein. On verra. Elle a 4 ans et demi pour l'instant.
2: Et donc, alors, je peux pas remarquer un peu mais...
0: Bah, elle est déjà incroyable, hein.
5: Elle est HPI. Ah, c'est ce que les gens disent.
2: Et pour les garçons, C'est Arthur, Lucas et Thomas.
0: Ok, bah, en tout cas c'est intéressant parce qu'on n'est pas dedans.
2: Non, bah, ouais. Ça prouve beaucoup de choses. Hein.
0: Ça peut valider l'étude.
2: Exactement.
0: Nico, une bonne nouvelle.
5: Ouais, cet été il y a un nouveau club qui va ouvrir à Ibiza et c'est censé alors influencer d'autres bars et boîtes de nuit. C'est un club sans téléphone portable. L'idée, en fait, c'est que le téléphone portable il est interdit et c'est d'ancrer les gens dans le moment présent et respecter les DJ surtout.
0: Oui, mais.
2: Bah, c'est surtout les gens qui trompent un peu et qui, comme par hasard, n'auront pas de preuves. Bah oui, moi je vois ça comme ça un peu.
0: Oh là là, c'est tordu.
2: Bah, j'ai un esprit tordu.
0: Tu te dis, s'il n'y a pas de téléphone, on peut tromper, c'est ça? Waouh, oui,
2: ça va, toi? Non, mais tu dis, oui, chérie, je vais dîner chez des collègues, on te pose ta question.
5: Est-ce que ton ex. Est-ce que ton ex t'aurait trompé en boîte de nuit par hasard?
2: Non.
5: J'ai l'impression que t'as pas cicatrisé.
0: Mais non, mais c'est que pour les gens. Mais je comprends, c'est Bob Sinclair qui avait parlé de ça.
2: Ouais.
0: Où effectivement, il est en train de mixer. Et en fait, t'as tout le monde avec le téléphone en train de le filmer.
2: C'est un peu
0: de profiter du moment.
5: Donc c'est pour ça au départ qu'ils font ça. Mais peut-être qu'effectivement, c'est l'autre option comme Lorenza, c'est pour que les gens puissent se tromper.
0: Lorenza n'a pas cicatrisé apparemment. Bon. Mais c'est vrai qu'à l'époque, c'était la folie.
2: Hein,
0: évidemment. C'était la folie parce que tout le monde trompait tout le monde, il n'y avait pas de téléphone. Bon, j'ai une belle histoire, moi, parce qu'on est quand même dans les bonnes nouvelles, je vous le rappelle. C'est une belle histoire avec un chat. Alors oui, je sais, ça surprend venant de moi.
2: Ah bah oui, de ouf.
0: Aux États-Unis, il y a une femme qui a retrouvé son chat 7 mois après sa disparition pendant un road trip.
2: Ok.
0: Le chat, il était blessé, il était retrouvé puis amené chez un vétérinaire. Grâce à sa puce électronique, ils ont pu identifier le propriétaire. Mais impossible de savoir comment ramener le chat jusque dans l'Oregon, là où la personne habitait. Et c'est là qu'intervient un héros qu'on n'avait pas vu venir. Écoutez bien, un ami de la personne rencontrée en ligne a utilisé ses miles d'avion pour prendre un vol et ramener lui-même le chat à sa propriétaire.
2: Ça c'est un vrai ami.
0: C'était quelqu'un que la propriétaire avait rencontré dans un jeu vidéo.
2: C'est ouf.
0: Et donc il ne se connaissait pas réellement, mais il a dit, bah écoute, on joue ensemble au jeu vidéo, je vais utiliser mes miles, je te ramène ton chat. Le chat est sain et sauf, retour à la maison.
2: Ils se sont rencontrés en plus.
0: Et il va beaucoup mieux. Ils se sont rencontrés, mais ils sont pas en couple.
2: Mais c'est pas grave, c'est quand même une très belle histoire.
0: Ouais, enfin, le chat n'en a rien à foutre. Hein. Comme tous les chats, mais c'est une belle histoire au départ. En fait, c'est une belle histoire pour les gamers. Ouais.
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0: Et voilà, écoutez ce que dit Nolwenn Leroy. Elle est ce soir sur TF1 dans une nouvelle série qui s'appelle L'été 36.
2: Ok.
0: Mais je ne sais pas de quoi ça parle.
2: Ah.
0: Non.
2: Écoute, surprise. Hein.
0: Peut-être que l'été en 1936.
2: Ah oui, mais ça lui irait bien. Je la vois bien un peu à l'époque.
0: Dans un truc
2: comme ça.
0: Vieux, c'est sympa.
2: Non, pas du tout.
5: Allez, bim.
2: C'est un compliment, mais pas bien tourné.
0: Ah ouais, celui-là, il est vraiment. Alors, même quand je le regarde de dos, non, ça n'est toujours pas compliment.
2: On l'adore.
5: C'est pire. Ça le creuse.
0: Ça, c'est vraiment. C'est Lorenza, elle fait une vanne sur quelqu'un. C'est oula, oups, je déconne.
2: Merde.
0: Il est 7h16. Eh ben, on regardera. Et on verra ce que c'est, cette série, évidemment. On va faire un petit tour du studio. Allez, qu'est-ce que vous avez envie de partager avec nous pour démarrer cette semaine,
2: Lorenza? Moi, j'ai un truc, ouais, je suis tombée sur un truc très très drôle sur la page Insta de Nico Science.
0: C'est qui Nico Science?
2: Bah, c'est un gars qui fait des vidéos Insta pour démontrer des choses, qui prouve des choses.
0: La vulgarisation de la science.
2: Exactement.
0: Il s'appelle Nico.
2: Et il s'appelle Nico.
0: D'où le nom Nico Science.
2: Et c'est ça.
0: Parce que s'il avait fait de la cuisine et qu'il s'appelait Gérald, ça aurait été Gérald Cuisto.
2: Gérald Cuisto, ouais, exactement.
0: Vous connaissez Toto Cuisto?
2: Non, c'est quoi?
0: Florent, le producteur, connaît Toto Cuisto.
5: C'est une femme, non?
0: C'est un mec. Il fait des plats, c'est sur Instagram, quoi, plein de gens. Mais lui, à chaque fois, il fait des trucs genre des pâtes et tout. C'est toujours. Ouais.
2: C'est du level, quoi.
0: C'est pas compliqué à faire.
7: Non, faut le faire. Parce que moi, j'ai liké plein de ses vidéos pour les faire. Je les ai jamais faites encore.
0: Alors, ça, c'est le principe, pour rappel.
2: Oui, bien sûr.
0: Hein. Les vidéos de cuisine sur Instagram.
2: On les enregistre.
0: Tu likes, tu enregistres. T'as ta petite collection cuisine à faire.
2: C'est ça.
0: Bien sûr. Et tu les fais jamais.
5: Il est méga suivi, Toto Cuisto.
0: Ouais, je sais pas.
5: 1,5 million de followers. Il a même sorti des livres.
0: Ah ouais.
5: Tom Fauconnet, il s'appelle.
0: Ouais, je connaissais sous son pseudo Toto Cuisto.
2: Ben là, c'est Nico Science. Alors c'est pas pareil, mais il a fait un truc très cool. Il a fait écouter à ChatGPT un audio rempli uniquement de bruits de prout.
0: Je crois que j'ai entendu parler de ce truc-là.
2: Il disait que c'était de la musique à ChatGPT et l'IA, elle a répondu en mode hyper sérieusement. Ça fait un style un peu étrange, atmosphérique, comme une musique de jeu rétro, avec des références des années 80.
0: Mais ChatGPT, quoi que tu lui demandes, il a toujours une réponse. Il dit jamais je ne sais pas.
2: Oui, mais là ouais. C'est des pétous quoi. C'est fou de dire ça de prout.
0: Oui, mais il est premier degré. Tu veux dire, tu lui dis que c'est de la musique, il va analyser la musique.
2: Bah moi je crois surtout que je suis pas si sûr que ce soit super fiable quoi.
0: Bah tu le sais que c'est des proutes.
2: Bah oui, mais ouais. Des références aux des années 80, c'est-à-dire quoi, c'était de la merde les années 80, enfin. C'est horrible.
0: Avec un recul. Nico,
5: tu sais que pour rester dans le thème, moi ChatGPT, je lui ai envoyé une photo du popo de mon bébé pour savoir si la couleur était OK et il m'a dit que c'était OK.
2: Mais comment il sait, lui? Il a pas d'enfant, Chatty.
5: Mais si, parce que tu sais qu'en fait, quand t'as un bébé, t'as un éventail de couleurs. Okay. T'as un truc de colorimétrie, je ne savais pas, mais effectivement, du popo.
0: D'accord.
5: Et il te dit qu'à partir de tant de semaines après, ça change, etc. Et il m'a rassuré, il m'a dit, voilà, ton bébé a un mois, c'est tout à fait normal.
0: Mais ChatGPT,
2: c'est fou. Oui, on l'utilise pour tout.
0: Mais moi, je vous ai dit que j'avais été rendez-vous chez une gastro pour faire une coloscopie.
2: Ouais.
0: Et que l'anesthésie, le principe de l'anesthésie, qu'on m'endorme comme ça, m'angoisse. À qui j'en ai parlé?
2: ChatGPT. Pour qu'il te rassure.
0: Mais oui.
2: Genre il te donne des stats.
0: Mais il m'a sorti un truc et c'était très bizarre. J'avais une vraie discussion avec lui. Et ce qui est bien, c'est que quand t'es pas encore rassuré, tu lui reposes une question. Et il te répond encore. En fait,
2: ça n'en finit pas.
0: Exactement. Ouais. Quand tu vas discuter avec quelqu'un, à un moment, le rendez-vous s'arrête.
2: Oui,
0: mais avec lui, tu peux durer toute la nuit encore.
2: Oui, parce qu'à chaque fois, il te dit, veux-tu que je t'en dise encore plus sur ça? Et tu dis, oui, avec plaisir. Et hop,
0: il continue. Il pose une question. Tu lui réponds, bien sûr. Et voilà.
2: C'est,
0: mais ChatGPT, on s'en sert pour tout.
2: La vie.
0: Florent, le producteur.
7: Moi, je vais partager mes analyses de sang. Parce que ça fait que je reprenais rendez-vous chez le médecin. Je me dis, tiens, je vais quand même tester. Bon, bah voilà, j'ai un petit peu de cholestérol. Mais c'est ChatGPT qui me dit.
5: Il te dit quand même de faire vérifier par un médecin.
7: Oui. C'est médical, il se.
2: En vrai, je suis d'accord avec toi parce que tu sais pas ce que ça veut dire. T'as pas spécialement envie de prendre rendez-vous. Donc tu lui dis, traduis-moi ça en langage simple, quoi, comme si j'avais 8 ans.
0: Mais moi, j'ai déjà eu une discussion avec ma femme. Il y a un moment, il y en a un des deux qui dit, on va demander à ChatGPT.
7: Oui.
2: Ah, bah oui.
0: Bon, alors, quand c'est moi qui le dis, je suis content. Quand c'est l'autre, ça m'énerve.
2: Ah, là, oui.
0: Jusqu'où vous êtes allé dans une question à une IA? ChatGPT, peu importe n'importe laquelle, mais jusqu'où vous êtes allé? Qu'est-ce que vous lui avez demandé? Où vous dites, waouh, là vraiment, ça devient soit très intime, soit c'est vraiment précis et vous préférez demander à ChatGPT qu'à un ami, par exemple.
5: Ouais.
0: 0-870-42-48, nous sommes sur le point de non-retour. Venez nous raconter jusqu'où vous êtes allé.
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0: On parle de ChatGPT ce matin, ou des intelligences artificielles de façon générale. Clairement, ça fait partie de nos vies maintenant. Jusqu'où vous êtes allé? Jusqu'où vous êtes allé dans une question à une intelligence artificielle? Ça peut être des conseils, pas en rapport avec l'amour. On a commencé à parler, nous, il y avait beaucoup de santé dans ce qu'on fait. Il y a Garance qui est avec nous. Bonjour Garance.
18: Salut Manu, salut Léon.
0: Sois la bienvenue sur Énergie, Garance, on t'écoute.
18: Alors, moi j'ai demandé à ChatGPT si mon date actuel était vraiment intéressé par moi. Donc je lui ai envoyé notre conversation WhatsApp et il m'a dit que c'était l'amour de ma vie. Donc après c'est un date, donc on va attendre un petit peu, mais voilà.
2: S'emballe un peu, Chatty, là.
0: Bah attends, ça dépend. Est-ce qu'il y avait dans le WhatsApp aussi, s'il lui a dit combien d'enfants on veut, quels sont les prénoms du chien, tout ça.
18: Oui. En fait, dans la conversation WhatsApp, c'est qu'à chaque fois, il me surprend parce qu'il me demande toujours ce que j'ai envie de faire. Et quand je lui dis ce que j'ai envie de faire, il va toujours plus loin en me proposant encore plus de choses. Au lieu d'aller juste à un simple restaurant, par exemple, il me dit tout simplement, on fera un restaurant et puis ensuite on sortira, on ira se promener. On est sur les bords du lac, on ira aller danser s'il y a quelque chose qui peut se permettre d'aller danser. Donc il est toujours force de proposition.
0: Mais vous êtes ensemble ou vous êtes en mode on se tourne autour?
18: On s'est vu une fois. On a été une fois ou deux.
2: Ah oui, attends de voir un peu quand même.
0: Oh Lorenza.
2: Mais c'est très beau,
0: Mais ChatGPT lui a dit que c'était bon.
2: Oui, mais
5: c'est ce qu'il faudra dire au discours du mariage. ChatGPT l'avait dit.
18: Voilà.
0: Bah, exactement. Et si jamais ChatGPT foire et que ça tient pas, change d'IA. Merci beaucoup Garance de nous avoir appelé.
18: Merci.
0: Belle journée. Vous avez déjà utilisé ChatGPT pour des trucs comme ça de rencontre? Ouais, Lorenza.
2: Moi c'est pas de rencontre, c'est après ma rupture avec mon ex, je lui ai demandé des conseils sur la manière de dire bonjour sur comment gérer la situation.
0: Bonjour avec ton ex?
2: Bah oui, parce que avant je travaillais au même endroit que lui et je savais que je vais le croiser le matin.
0: Ah oui, d'accord.
2: Et en fait, je savais pas si je devais dire bonjour, pas dire bonjour, si je devais dire un bonjour froid, regarder dans les yeux ou non.
0: Oh là là.
2: Ouais, c'est un peu c'est précis.
0: Il a dit quoi?
2: Ben, ChatGPT m'a dit, si t'es détaché, tu peux dire bonjour, mais garde quand même de la distance, ne le regarde pas directement dans les yeux. C'est ce que j'ai fait.
0: Ah d'accord.
2: Et j'étais très sûre de moi.
0: Ah d'accord.
2: Voilà.
0: Ça fait bizarre quelqu'un qui te dit bonjour en gardant les pieds quand même.
2: Ah non, je regardais droit devant moi ou sur mon tel un peu détaché. Genre bonjour. Tu vois, et pour être poli quand même. Et,
0: oui, c'est vrai que c'est poli ça, de dire bonjour en regardant le tel.
2: Non, mais au moins je dis bonjour parce que moi de base je voulais pas lui dire bonjour.
0: Ah d'accord.
2: Tu vois, donc voilà. Il y a de l'avancée quoi.
0: Oui, bien sûr, oui.
2: J'avais pas. Ouais.
0: Moi je suis épaté par toutes tes histoires à chaque fois.
2: C'est vrai que j'ai ça pas mal d'histoires là-dessus.
0: Même ChatGPT a dit non, mais là c'est bon, débranchez-moi. Grégory est là, bonjour Grégory.
16: Bonjour tout le monde, ça va?
0: Mais très très bien. Grégory, jusqu'où t'es allé avec ChatGPT ou une intelligence artificielle?
16: Ouais, donc j'ai demandé en fait à ChatGPT pour m'habiller au mariage de mon frère cet été. Et
0: pas
16: puis
0: mal.
16: Il m'a dit que je pouvais opter pour une tenue décontractée et des espadrilles, ça pouvait passer.
0: Oh, les espadrilles à un mariage?
2: Non,
0: mais ça dépend si c'est dans le sud de la France, en mode champêtre.
2: Ouais, c'est ça en fait, ça dépend le thème quoi.
0: Oui,
16: ouais, mais ouais, il va faire beau, mais bon, espadrilles au mariage, on sent que ChatGPT est fils unique quoi.
0: Fils unique?
2: Pourquoi?
16: C'est mon frère qui se marie, je vais pas mettre des espadrilles.
2: Ah! Oui.
0: Ouais, mais après, pas forcément si tout le monde est décontracté. Tu vois, il y a des gens, ils font des mariages pieds nus.
16: Au pire,
2: demande juste à ton frère, quoi. Enfin,
0: Non, mais ton frère, il saura pas répondre. ChatGPT, je te dis. Ok, c'est lui qui dit.
2: Ok,
0: s'il a dit espadrilles, ce sera espadrilles. Ok.
2: C'est horrible!
0: Vérifie quand même, pose-lui la même question pour les enterrements. On va voir s'il dit espadrilles. Belle journée à toi, Grégory.
16: Salut.
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0: connectée d'Apple, parce qu'on va jouer ensemble au meilleur jeu radio du monde, c'est le jeu des 5 mots. Et quand je dis qu'on va jouer ensemble, on va vraiment jouer ensemble, on va jouer toi et moi, Christelle.
1: Parfait.
0: Je rappelle les règles du jeu des 5 mots. Je vais sortir du studio. Quand je serai dans le couloir, Lorenza va te donner 5 mots. Après chaque mot, tu lui donnes le premier qui te vient en tête. Ensuite, je reviens. Elle fait pareil avec moi. Et dès qu'on a un mot en commun dans nos réponses, c'est gagné. L'Apple Watch, elle est pour toi. Ça roule ?
1: Ça roule.
0: Eh ben, bouge pas. Rendez-vous dans quelques secondes. À tout de suite.
2: Allez, c'est bon, Christelle. Manu est sorti du studio. Est-ce que t'es prête ?
1: Je suis prête.
2: Allez, c'est parti pour le jeu des 5 mots. Compte.
1: Argent.
2: Été.
1: Hiver.
2: Courir.
1: Marcher.
2: Concert.
1: J'ai pas compris.
2: Concert.
1: Concert.
2: Un concert.
1: Micro.
2: Articuler.
1: Parler.
2: Eh ben, ça c'était carré.
3: Wow, c'est militaire.
2: C'était vraiment. Ouais, on va faire revenir Manu.
1: J'étais concentré.
2: Ah ouais, non, mais là, il n'y avait pas plus concentré.
0: Ah, il y a eu de la concentration.
2: Ah ben là, je peux te dire que ça rigole pas, là. C'est...
0: Ah, ok.
2: Je disais un mot, ta ta ta, bim. Ouais,
3: chef, oui, chef.
2: Ouais.
0: Ok, Christelle, t'es concentrée, t'as tout donné. Maintenant, c'est à moi de faire pareil que toi. C'est parti. Un mot en commun dans nos réponses et c'est gagné. On joue au jeu des 5 mots.
2: Conte.
0: Fable.
2: Ah non, elle était partie sur l'argent, elle.
0: Ah, pardon.
2: Ouais.
0: fin de mois, hein, c'est normal. Hein.
2: Oui.
0: Enfin, 18 mai, milieu de mois.
2: Été.
0: Hiver.
2: Ouais.
0: Allez, bon. C'est gagné, Christelle.
1: Ah, super. Merci.
0: Alors, attends, on va voir jusqu'où on peut aller.
2: Hein.
0: Il reste 3 mots.
2: Courir.
0: Marcher.
2: Oui.
0: Bim.
2: Concert.
0: Musique.
2: Non, elle avait dit micro.
0: Ah, voilà. Ok. Et enfin.
2: Articuler.
0: Parler.
2: Oui.
0: Oh.
2: 3 sur 5, bravo. Pas mal, hein.
0: Christelle, 3 sur 5, c'est un bon score, hein.
2: Ouais.
1: Ah, on est pas trop mal.
0: Bah, on est
2: c'est
0: très,
2: même
0: très
2: plus
0: bien.
2: Que bien, ouais.
0: On est dans la moyenne haute, je vais te dire un truc.
2: C'est fou de dire ça.
0: Alors, Christelle, tu repars avec ton Apple Watch série 11, la dernière montre connectée d'Apple. Bravo à toi.
1: Merci beaucoup.
0: On t'embrasse fort, belle journée.
1: Moi aussi.
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0: Et on continue à parler de ChatGPT, des intelligences artificielles. Comment vous allez avec elle? Jusqu'où vous allez? Comment ça se passe? Est-ce que vous la tutoyez? Est-ce que vous la vous voyez?
2: Ah oui.
0: Est-ce que jusqu'où vous êtes allé dans une question à une intelligence artificielle? Ça peut être la santé, on a parlé beaucoup de la santé, l'intimité, les questions comme Lorenza, après une rupture, comment faire, comment gérer, etc. 0-870-42-48. Karen est là. Bonjour Karen.
6: Salut, salut les
0: Wawa. Bienvenue sur LRG, Karen. Jusqu'où t'es allée avec une intelligence artificielle?
6: Moi, avec ma coloc, j'ai une dispute sur le meilleur goût des chips Bretz. Alors, moi, je préfère le goût fromage du Jura. Elle, c'est poulet braisé. Et du coup, j'ai demandé à ChatGPT de quel côté il était. Et il m'a dit qu'on avait toutes les deux les deux points valides. Et ça m'a encore plus énervé.
2: Ah, bah non, mais poulet braisé fois 1000.
0: Alors, s'il vous plaît, rentre pas là-dedans, parce que sinon, on va pas s'en sortir.
3: Ça va être le bordel.
0: Le problème, c'est que là, c'est une question de goût.
2: Oui,
0: donc,
2: c'est vrai.
0: Comment tu veux que ChatGPT te dise que ça, c'est un meilleur goût que l'autre? Puisque c'est très personnel, en fait. Tu peux pas t'en sortir. T'es foutu, Karen.
6: Mais non, mais c'est par rapport vraiment au travail de la chips. Je trouve que vraiment.
3: Au travail de la chips.
0: Ah merde.
3: Oh, l'experte.
0: Là, on est vraiment sur quelqu'un qui a analysé le concept de la chips.
3: Je pensais déborder, quoi.
0: Je pensais pas que t'étais allé aussi loin, Karen. Je suis désolé. Pardon, je voulais pas te traumatiser. Quand je pense qu'il y a un mec, il a créé une intelligence artificielle et il pensait pas qu'un jour quelqu'un parlait de chips. Merci beaucoup, Karen, de nous avoir appelé. On te souhaite une belle journée. J'espère que tu résoudras ton problème de chips et de travail de la chips. Jusqu'où vous êtes allé avec une IA? Nico?
3: Moi, quand j'ai annoncé ma séparation à ma famille, j'ai demandé des conseils psy à ChatGPT.
0: Mais genre, quel conseil?
3: Bah, savoir comment l'annoncer, comment gérer, tu vois, suivant leurs réponses, etc. Et pas ouf, ChatGPT, parce que depuis 2 ans, quasiment plus personne me parle.
2: Ah, merde!
0: Mais ouais. Attends, il t'a donné des conseils, tu les as suivis?
3: J'ai essayé de suivre, effectivement, en disant il faut vous affirmer, si jamais ils sont pas d'accord, il faut expliquer le pourquoi du comment, le machin, puis force est de constater qu'ils sont toujours pas d'accord avec
2: comme quoi, ChatGPT se trompe, il faut que Nico aille dans les villes ou voir les gens pour leur expliquer ça et leur dire attention. Mais attention, Lia.
3: Dans les villes.
0: Qu'est-ce que tu racontes?
2: Bah oui, non mais.
3: À quel moment je vais être un représentant de chez GPT pour dire attention, ils trompent?
2: C'est pour prévenir des dangers de l'IA, quoi.
0: Comme... Que Nico fasse un tour en disant attention, regardez-moi ce qui m'est arrivé.
3: Regardez ma vie de merde. Faites gaffe avec ChatGPT.
0: Des fois, c'est vraiment Lorenza. On peut se poser deux minutes.
2: Oula, j'ai peur.
0: Il se passe des trucs dans la tête de Lorenza.
3: Elle
0: se passe
3: idée, là.
0: Que dans sa tête. Mmh. C'est-à-dire que là, on est en train de discuter avec Nico qui nous parle que ouais, il a demandé des conseils à ChatGPT, ça n'a pas été ouf. Ouais. Et là, d'un coup, ça passe de ça à... Il faut qu'elle aille faire un tour. Hein. Il faut qu'elle aille faire un tour pour prévenir les gens.
3: De quoi Nico, elle parle. Nico, t'as une mission. Faut que t'ailles dans les villes pour prévenir les gens.
0: Tu sais que parfois, c'est compliqué de te suivre, hein, Lorenza.
2: Je suis désolée. Ouais. Pour moi, ça me paraît logique.
0: Oui,
2: mais c'est
0: je
2: vrai
0: sais,
2: que
0: je
2: pas
0: sais,
2: pour
0: mais...
2: tout le monde. Ouais.
0: C'est marrant, il y a des raccourcis dans ta tête. Des fois, tu sautes plein d'étapes.
2: Oui, c'est vrai. C'est vrai.
0: C'est impressionnant.
3: Et c'est trop vite pour ChatGPT.
0: C'est comme quand tu fais la cuisine.
2: C'est pour ça que c'est dégueulasse.
0: Ben oui. Manon est avec nous. Bonjour Manon.
7: Coucou Manu, coucou les mamans.
0: Bienvenue sur Énergie Manon. Jusqu'où t'es allée avec une intelligence artificielle?
7: Alors écoute, moi je lui ai demandé la position à faire au lit, qui demande pas trop de souplesse pour pimenter ma vie de couple. Et franchement, bah, ça a bien marché, hein.
0: Alors attends, je peux te dire celle à laquelle je pense. C'est quand le mec il est allongé comme ça, et la fille elle vient sur lui en s'asseyant.
7: Non, c'est pas ça. C'est la position de la cuillère. Alors, je sais pas.
0: Ah oui.
2: Vous voyez que ça, c'est la position du matin, ça.
0: Oui, effectivement.
7: Pas besoin d'être très souple, c'est pratique.
0: Oui, toute position dans laquelle t'as pas à bouger, globalement, est.
2: Bah pour moi, c'est bien. Vraiment le matin.
3: Ouais, effectivement, t'es pas face à face en plus, donc au niveau haleine et tout, y a pas de galère.
2: Et puis c'est simple, t'as pas à faire trop de mouvements, quoi.
0: Oui, ouais.
7: C'est ça.
3: On a vraiment bien étudié le truc.
0: Mais tu vois, autant ChatGPT il est bon pour le cul, autant pour le psy, Nico, je suis désolé, c'est foiré.
3: Ouais, ça merde, j'aurais dû poser d'autres questions.
0: Eh ben, merci beaucoup, Manon.
7: Eh ben, de rien, bonne journée.
0: Et on est heureux pour ta vie de couple.
7: Merci, elle va très bien.
0: Eh ben, apparemment.
7: Grâce à l'IA.
0: Ben, évidemment, qui dort avec vous, j'imagine. Pas sûr.
7: Tout à fait.
0: Le téléphone à côté.
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0: On a un peu de temps pour s'écouter les messages vocaux. On a dit qu'on allait s'en écouter. Les messages vocaux que vous nous envoyez sur notre application, l'application Manu sur Énergie, elle est gratuite, évidemment. Et je sais que parfois, c'est compliqué de nous avoir au téléphone, donc il y a toujours la possibilité de nous envoyer un message vocal sur l'application. On s'en écoute quelques-uns, c'est parti.
9: Alors moi j'ai une peur irrationnelle et j'ai regardé, parce que c'est carrément une phobie, j'ai regardé si des gens ont été atteints pour savoir le nom improbable que j'avais, mais ça n'existe pas, je suis la seule à avoir la phobie des fanfares. Une fois je suis même rentrée dans un bar pour me protéger parce qu'ils étaient dans la rue, ils sont rentrés dans le bar, c'était horrible.
0: Oh, la pauvre fanfare qui fait fuir les gens.
3: C'est vrai que c'est le bordel parfois, la fanfare.
2: En fait, ça peut faire peur, ouais. Le bruit.
3: C'est un peu agressif, ouais.
2: Ouais.
0: Bah, c'est toujours un peu la même chose, quoi. T'as quelqu'un qui tape. En fait, c'est pas tellement la musique, c'est les gens quand ils la font. T'as l'impression qu'ils sont un peu dingos.
2: T'as
3: l'impression qu'ils veulent tous montrer qu'ils savent faire et qu'ils se battent pour montrer que tiens, c'est mon instrument.
2: C'est leur moment, en fait.
0: Mais ils font un truc, celui qui tape sur la grosse caisse, là.
2: Oh là là. Et même les cymbales.
0: Bombe. Ouais, les cymbales à côté. Et c'est vraiment, tu dis pendant 3 heures, les mecs, ils vont marcher en tapant de la cymbale. Bah, tu m'étonnes qu'ils deviennent dingues. C'est pour ça. Encore, on a encore le temps pour un ou deux messages.
10: Bonjour les ouin-ouin, bonjour Manu. Mais dans les questions improbables des enfants, un jour j'ai ma nièce qui m'a posé la question: Tata, pourquoi on appelle une belle-mère en sachant que ma belle-mère à moi, elle est pas belle? Voilà, trouver une réponse.
0: La classique, hein.
2: Ah, mais je sais pourquoi, moi.
0: Ah bon?
2: Oui, parce que on m'avait expliqué que belle dans le Moyen-Âge, c'était mariée, bonne personne, de bonne famille, enfin genre respectable, quoi.
0: Ah.
2: C'était pas dans le terme beau comme aujourd'hui, quoi.
0: Ah.
3: Dans le Moyen-Âge.
2: Au Moyen-Âge, ouais, pardon.
0: Oui. Ouais.
2: Mais du coup, comme ça a un peu changé, peut-être on peut remplacer ce mot. Hein.
0: Bah par quoi?
2: Bah je sais pas, mère sympa
3: l'autre.
2: Ou l'autre.

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4: 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Aurélie, c'est bon, c'est parti. Attention. On rappelle.
1: J'aime pas quand ça fait ça.
5: Oui, allô.
1: Ah,
3: on a eu peur.
1: C'est Théo de Sanary-sur-Mer.
5: Dans le Var.
1: C'est bien toi, Théo?
5: Oui. C'est bien moi.
1: C'est que je t'ai appelé, c'était sur répondeur il y a quelques secondes.
5: Ah mince, bah tu sais qu'en fait je suis passé sous un tunnel, c'est pour ça.
3: On dirait une excuse, tiens, parce que je suis passé sous le tunnel.
1: Théo, je vais te dire un truc. Il faut jamais être sous un tunnel à 7h05 et à 8h05. Parce que c'est le moment où on vous appelle pour une chose très simple. Théo, quel est le seul animateur radio qui loupe ton salaire?
5: Manu sur Énergie.
1: C'est gagné. Ouais.
5: Oh putain, c'est incroyable.
1: Théo est ému. Ouais.
6: Il est content d'être sorti du tunnel.
1: Je t'annonce, Théo, que nous allons te doubler ton salaire. Tu touches 1682€ chaque mois. On va le multiplier par deux. Ça va faire 3364€, Théo.
5: Oh, incroyable. Vous me régalez. En plus, je me marie en juillet, là, putain.
3: Oh, félicitations.
1: Mais, tu te maries? Il a dit ça?
5: Ouais. Ça tombe à pic, les gars.
3: Ah bah, ça va faire plaisir, là.
1: Eh bah, écoute,
5: putain,
1: ça va être un beau mariage.
5: Ah ouais, putain, ouais. Là, je pourrais la gâter, la petite.
1: Hein. Alors, ça fait 4, hein, Théo. 4 putains en 25 secondes. Hein. On est sur un bon trend. C'est l'émotion. Théo est comme ça. Et voilà. On te double ton salaire. Ça va très vite arriver pour toi. Et bon mariage en avance. Bravo à toi.
5: Ben, merci beaucoup.
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1: C'est le moment, comme chaque jour, de s'apprendre des choses. On s'apprend des choses les uns les autres avec les infos aléatoires du monde. Allez, c'est parti, Nico.
8: Une étude a montré qu'on trouve les aliments meilleurs quand quelqu'un d'autre les a préparés. Même avec exactement la même recette.
1: Ah, parce qu'on sait que quelqu'un l'a fait pour nous.
8: De les recevoir et d'avoir eu le truc pour nous, quoi.
1: Ah oui,
8: on trouve ça meilleur.
1: De rien avoir fait, en fait. Et voilà. Donc, tu t'es là comme au restaurant.
8: Ouais, exactement, c'est une bonne excuse.
3: Bah, c'est une bonne excuse, hein.
1: Ouais, voilà. Oui, mais.
8: Le problème, c'est que
1: si tout le monde parle de ce principe à la maison, on va pas manger grand-chose. Hein.
8: C'est le problème. Non, toi.
1: Lorenza a une info.
3: Quand vous prenez l'avion, les agents de bord, ils vous analysent en 3 secondes et ils nous attribuent des rôles en cas d'urgence.
1: Comment ça?
3: C'est pas fou. Eh ben, ils peuvent savoir si quelqu'un va aider, par exemple, pour ouvrir une porte de sortie de secours. Ils peuvent essayer de voir si quelqu'un va être peut-être plus problématique. Voir si. Oui, non, mais je te jure, en cas de danger et tout, et ils analysent nos comportements.
8: Ils regardent notre condition physique, on les enroule.
3: Quelqu'un pourrait avoir besoin d'aide. Ben oui, non, mais, oui aussi.
1: C'est-à-dire que quand on rentre dans l'avion, là, par exemple.
3: Et qu'on dit bonjour et tout. Eh ben, en fait, là, ils nous check aussi, quoi.
1: Oh la vache.
3: Au cas où il y a un problème, ouais.
1: Ok, ben, la prochaine fois que je vais monter dans un avion, je vais m'arrêter. L'hôtesse va me dire bonjour, j'ai. Et bonjour toi.
3: Tu vas montrer tes muscles, tu vas serrer les bras.
8: Parce que moi je vais passer, je vais dire bonjour, pas moi.
1: Et je vais dire, je vais prendre deux petites serviettes là, les petites lingettes là.
3: Mais il va complètement le prendre pour un fou.
1: Non mais je quitterai pas son regard. Moi aussi je te regarde, moi aussi je t'analyse.
8: Sécurité.
1: Et je prendrai pas l'avion du coup apparemment. Les infos aléatoires du monde. Vous voyez tout ce que c'est qu'une balle de golf.
3: Oui. Ouais.
1: Une balle de golf réglementaire comporte 336 alvéoles.
3: Donc, c'est
1: une vraie règle et c'est stipulé. Si vous avez un championnat de golf, toutes les balles feront 336 alvéoles. Et la question, c'est pourquoi? J'en sais foutrement.
3: Ok, top.
1: Une autre info. Vous voyez qui est Brad Pitt?
3: Bah oui.
1: Oui. Vous voyez qui est Jean Castex?
3: Oui.
1: Brad Pitt est plus vieux que Jean Castex.
8: C'est pas vrai.
3: Ah ouais. Si.
1: Brad Pitt a 62 ans. Jean Castex a 60 ans.
3: Bah, comme quoi.
1: Eh oui.
8: Comme quoi.
3: Vas-y. La vie, quoi, c'est fou.
1: C'est pas ce rouleau
3: compresseur. On n'est pas tous égaux, quoi.
1: Non, ça, c'est la génétique.
3: Bah, évidemment. Bravo aux parents de Monsieur Pitt.
1: D'accord. Bah, bravo aux parents de Jeannot aussi, quoi.
3: Oui, mais à un autre level, quoi.
1: T'étais pas destiné à faire des cascades dans les films, non. Voilà. C'est comme ça.

0: Chacun son rôle dans cette société.
1: C'est vrai.
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0: Alors, vous vous rappelez pas de ce titre de Twin Twin Moustache?
1: Alors, ils, pas du tout.
0: Mais ils avaient représenté la France à l'Eurovision.
1: Mais il y a combien d'années?
0: Ah, je pense il y a
1: un bon 10 ans.
0: Ouais. Il y a un bon 10 ans. On n'avait pas été brillants.
1: Non, samedi soir, cette année non plus. Hein.
0: Samedi soir, c'était l'Eurovision. On n'a pas.
1: Onzième.
0: Ouais,
1: onzième. Amant de la mer, non?
0: C'est... Oh!
1: Mais je suis désolée.
0: Bah,
1: l'Australie méritait de gagner. Bah non, ils sont quatrième. Enfin, c'était n'importe quoi.
0: Oh là là, mais toi, quand
1: ah
0: t'es...
1: oui, je suis chonchon un peu.
0: Alors, vraiment, sur les sujets dont tout le monde se fout, il va. Hein.
1: C'est vrai.
0: L'Eurovision. Non, en plus, c'était pas mal ce qu'elle a fait, Monroe. Franchement, la voix.
1: Ah non, mais bien sûr. Mais je trouve que c'était vraiment pas mérité de finir onzième. Je trouvais qu'on méritait d'être plus.
0: Ouais. C'est comme ça.
1: Okay.
0: La Bulgarie est

0: j'aime bien. Hein.
1: Bah moi j'ai l'impression de retourner en 2011 et que c'est un mélange avec Gangnam Style et
0: tout. Oh là là.
1: Je n'ai pas aimé.
0: Ouais, critique.
1: Je n'ai pas aimé.
2: Oh là, Lorenza des fois.
1: Je suis un peu chonchon.
2: Ce qui est marrant, c'est que Lorenza des fois, elle va être très très sèche sur des sujets vraiment très légers. Non mais c'est vrai.
3: C'est excessif, tu dis.
1: Bah,
3: attends, on pensait pas qu'elle avait un avis comme
1: sérieux,
3: ça.
1: Sérieux, je suis pas comme ça.
2: Non mais ce qui est marrant, c'est qu'à la télé, des fois, ils s'engueulent sur les débats hyper sérieux de politique et tout. Mais Lorenza, elle te fait la même chose sur l'Eurovision. C'est génial. Breaking news. Non, là, on est obligé de faire une breaking news. Là, on est obligé de tout arrêter. Nico vient de me montrer une photo qu'il a sur son téléphone qui est incroyable.
3: Elle est délire.
2: Mais déjà, pour avoir chopé cette photo. Non, et pour avoir pris le moment. Tu vois, je veux dire, pour t'être
3: dit. C'est incroyable.
2: Pour t'être dit, faut que je prenne une photo, que t'aies pris ton téléphone, mis l'appareil photo et que t'aies pris la photo.
3: Un reporter animalier, mec.
2: Mais c'est incroyable.
3: Je me suis posé, j'ai pas fait de bruit, j'ai dit putain, faut surtout pas que je bouge parce qu'elles peuvent partir.
2: On est sur du National Geographic avec ta photo.
3: Exactement.
2: Nico a fait une photo. On est d'accord, c'est deux mouches qui.
3: C'est deux mouches qui copulent.
2: Ah oui, c'est clair.
3: En fait, je suis passé à côté d'un mur de la maison de ma maman et j'ai vu une énorme mouche. Et je me suis dit, putain, elle est balèze. Et je me suis rapproché et en fait, non, c'était pas une, c'était deux.
2: Deux mouches.
3: Et elles étaient en train de faire du ping-pong.
1: La qualité, elle est folle. C'est ça que je me dis, on voit bien, quoi.
2: Mais c'est.
1: Genre, jamais j'ai vu ça de ma vie, je crois.
2: C'est vraiment impressionnant.
3: Ça a duré, hein, parce que je suis resté bien 30 secondes. Hein, pour prendre le bon angle, le bon truc et tout.
2: On est d'accord, 30 secondes, c'est long.
1: pour les mouches, Manu.
2: Ah, pour les mouches. Ah, pardon. Ouais. Non, c'est pour un cousin à moi, pardon.
3: Non, mais c'est fou, quoi. J'avais jamais vu ça. Et du coup, j'ai ça dans mon téléphone comme photo.
1: C'est
3: un peu bizarre, mais c'est délire.
2: Est-ce que tout le monde peut prendre son téléphone?
1: Oui.
2: Ouais. Et regarder ce que vous avez comme photo un peu chelou comme ça.
1: Okay.
2: Comme tiens, j'ai pris des mouches. Parce que c'est bizarre, si quelqu'un tombe sur ton téléphone et tu vois juste deux mouches comme ça en train de copuler.
3: Ah oui, c'est sûr. Pas... Si je monte des photos de mes enfants et que je passe sur cette photo de mouche, je dirais pourquoi.
2: Moi j'ai une photo très chelou.
1: C'est quoi?
2: On va les mettre sur nos réseaux sociaux. On va vous les mettre ensuite sur Instagram, ces photos là. Parce que les mouches, il faut qu'on la voit. En fait, c'est une photo, moi. C'est un pouce.
1: Ouais.
2: Je m'étais pris en photo mon pouce après avoir joué à Mario Kart.
1: Ah, il est tout défoncé?
2: En fait, il y a un gros rond au milieu.
1: Tu sais,
2: parce que t'appuies sur la manette. Exactement. Donc, j'avais pris une photo de ça. Et en fait, je me suis aperçu, quand tu regardes la photo et que tu plisses un peu les yeux, t'as presque l'impression que c'est un zizi.
1: Ah ouais? On va voir ça, hein.
2: Bah non, mais parce qu'on parle de photos cheloues qu'on a dans.
1: Oui.
2: Mais le doigt, tu te dis, putain, le Mario Kart, ça te.
1: Ça te bousille.
2: Mais ça te bousille le pouce, quoi. Je suis extrêmement. J'ai de la corne. C'est de la corne de Mario Kart, celui que je vous lise.
1: Incroyable.
2: C'est ma photo chelou. Qu'est-ce que vous avez comme photo? Chelou, bizarre, étrange, originale. Pas que les autres n'ont pas sur leur téléphone. Florent, notre producteur.
4: Et moi, j'ai une annonce que j'avais vue sur Le Bon Coin. Je l'avais prise en photo parce que c'est un mec, en fait, qui vend une crotte donnée de Johnny Hallyday.
2: Une fois?
4: Bah, l'intitulé.
2: Excusez-moi, je m'en veux déjà leur poser cette question.
1: Oui, évidemment.
4: L'intitulé, c'est crotte de nez de Johnny Hallyday sous sachet plastique, récupéré le 30686 dans un de ses mouchoirs par un agent de sécurité qui gardait son blouson pendant que Johnny était au WC.
1: Non, mais c'est très précis. En fait, c'est tellement précis.
2: Attends.
1: Que je me dis que c'est d'office vrai.
4: 600 euros.
3: 600 balles?
4: Ouais.
2: Non mais c'est-à-dire que l'agent de sécurité, il a regardé le mouchoir de Johnny Hallyday pour enlever une...
4: Ah mais il n'y a rien qui va.
1: C'est dégoûtant.
4: Ça, je l'ai pris en photo.
2: 600 euros. Elle a été vendue? Je sais pas.
4: Non, j'ai pas l'info là.
2: Waouh.
1: Ça, okay.
2: Ça c'est de la belle. Et donc t'as la photo du sachet de l'annonce.
4: Ouais.
2: C'est de la belle photo. Mais sur la qualité.
1: Ouais.
2: Qu'est-ce que vous avez dans votre téléphone comme photo chelou, Aurélie, au standard?
5: Ouais, moi je rigole encore parce que je viens de retrouver la photo. En fait, je rentrais chez moi quand j'ai croisé mon esthéticienne qui sortait son chien. Elle avait mis des petites lunettes pour le vent. Parce qu'elle allait prendre la route à vélo.
1: Oh, c'est ça, mignon. C'est mignon, ça.
2: C'est mignon. Il a des petites lunettes. Comme dans les films avec les grosses. Quand ils prennent la moto,
5: c'est ça.
2: Oh, c'est mignon comme photo, ça. Oh, c'est joli. Ça vaut pas les mouches qui font rien, hein. Mais... Lorenza, une photo bizarre?
1: Bah, moi, c'est simple, c'est juste des faux ongles avec un motif de saucisson.
2: Mais non.
4: C'est-à-dire?
1: Bah, en fait, c'est ma grande sœur, à l'époque où je faisais mes ongles bizarres, là. Vous voyez, j'avais des longs ongles et j'essayais de tester plein de trucs. Elle a vu ça, elle a vu une meuf qui se faisait des ongles en saucisson. Mon motif avec des saucissons. Et elle me l'a envoyé. Et elle m'a dit, cap de te faire ça. J'ai dit non. Mais j'ai gardé la photo quand même, parce que je me suis dit.
2: Ce serait incroyable.
1: Ouf!
2: Tu te rends compte, tu donnes du saucisson à quelqu'un, il va te bouffer les ongles. C'est génial. Toutes ces photos, on va les récupérer.
1: Yes.
2: On va vous les mettre sur nos réseaux sociaux. C'est Manu officiel. On va les mettre sur Instagram, sur le compte Instagram. Manu, sur Énergie.
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2: J'ai une grande annonce à vous faire. Bah, vous le savez évidemment, oui. Vous qui êtes dans le studio.
1: Ouais, je suis comme une ouf. Hein.
2: Mais vous ne le savez pas. C'est un retour.
1: Ouais.
2: Un grand retour. Après 3 ans. Il a fallu 3 ans pour qu'il revienne. Ça n'a pas été facile, ça a été compliqué. Je vais vous dire un truc, beaucoup ont baissé les bras.
1: Oui,
2: beaucoup
1: c'est vrai.
2: Se sont dit, on n'y arrivera pas. Plein m'ont dit, vraiment, je les avais dans les yeux, ils me regardaient, c'est mort. C'est pas possible, c'est trop compliqué. On l'a perdu, c'est foutu. Eh ben, j'ai pas laissé tomber l'histoire.
1: Bien joué, ça.
2: On n'a pas abandonné.
1: La persévérance, ça paye.
2: Parce que nous, on veut y arriver.
1: Oui.
2: Et quand on sait qu'on veut quelque chose, au bout d'un moment, on y arrive. Pas tout le temps. Mais là, on y est arrivé. Pour notre dernière semaine d'émission, du 22 au 26 juin, c'est le retour du bus Manu sur Énergie.
1: Et ouais, trop bien.
2: La dernière fois, c'était en 2023, et après, je me rappelle, tout le monde avait dit, c'est incroyable, il faut qu'on le refasse. Et puis, c'est devenu trop compliqué. Et puis, non, on y est arrivé, parce que du 22 au 26 juin, on va refaire ce que personne n'avait fait avant nous, en 2023. Et depuis, il faut que savoir qu'il y a des radios dans le monde entier qui l'ont fait.
1: Bah, c'est stylé, ah ouais. Hein.
3: Ils ont inspiré les gens.
2: Et ouais, on a inspiré les gens, c'est que c'est eux fou. Ont réussi à le faire là où nous on n'arrivait plus à le faire. C'est, apparemment, je ne sais pas. En Australie, ils ont des bus. Que nous on n'avait pas, je sais pas.
1: Moi, c'est ma première fois aussi parce que j'avais connu quand vous l'aviez fait et j'avais trouvé ça incroyable.
2: À écouter, c'était dingue. Ouais. Mais à vivre,
1: mais c'est pour ça que j'ai trop envie de vivre.
2: Si vous ne savez pas ce que c'est, je vous explique. C'est très simple. Du 22 au 26 juin, on va partir dans un bus, un énorme bus électrique, un bus magnifique, rouge, aux couleurs de l'émission, aux couleurs de la radio. Et chaque jour, on va faire une ville différente. Mais c'est pas juste le bus arrive et il s'arrête. C'est on roule. Et c'est là où c'était une première mondiale.
1: Ah oui.
2: C'est qu'on va rouler tous les jours. Et pendant qu'on roule, on fait l'émission et on traverse la ville. Et quand on voit des gens dans la rue qui nous disent bonjour, on s'arrête. On va aller vous voir. On va s'éclater. Le bus est doté d'enceintes. Donc en fait, la radio sera diffusée dans la ville. Tout le monde pourra nous écouter. Voilà. Les villes vont se réveiller au son d'énergie. Tous les jours, on finira par un énorme show gratuit avec des artistes sur une grande place des villes. Et là, la question c'est, mais où est-ce qu'on va aller? Où est-ce que vous allez aller? La dernière fois, on avait fait le Sud, on avait fait Bordeaux, Montpellier, Toulouse, Lyon, on avait terminé par Paris. Et ben, on vous a écouté, parce qu'il y avait plein de gens qui disaient, non mais à chaque fois, votre fin d'année, vous allez toujours dans le Sud. C'est vrai qu'on va souvent à la fin de l'année à la plage, oui. On va à la mer, on va au soleil. Et ben, on va pas faire ça cette année. On va faire l'Est, le Nord et l'Ouest.
1: Allez !
2: Le 22 juin, on sera à Strasbourg. Ensuite, le mardi à Metz. Le mercredi à Lille. Le jeudi, on ira à Rouen. Et le vendredi, on descendra les Champs-Élysées.
1: Allez, la classe !
2: On sera à Paris pour revenir. On vous a entendu, on va dans le Nord, ça va être 5 émissions en direct du bus, je vous rappellerai, qui roulera sans arrêt. On viendra vous voir, on descendra du bus, on va faire des jeux dans les embouteillages, parce que au lieu de vous avoir au téléphone, on sera directement avec vous dans les voitures, on vous offrira des cadeaux, on vous emmènera dans notre bus aussi. 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On va vous expliquer ça dans les jours qui arrivent, comment vous aussi participer à ça, où est-ce qu'on sera, ce qu'on va faire. Petit à petit, on va vous dévoiler tout ça.
1: Ah, allez.
2: Il aura fallu 3 ans, mais c'est le retour du bus, Manu sur Énergie.
1: C'est trop bien.
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2: Voici comme chaque jour les sondages du matin. Si un homme a ce petit défaut physique, cela fera craquer 45% des femmes. Quasiment une femme sur deux. Mais quel est ce petit défaut physique, Lorenza?
1: Alors j'adore, mais l'écart entre les dents.
2: L'écart entre les dents, non, c'est pas ça. C'est pas les dents du bonheur.
1: J'adore.
2: Un peu à l'Even et sa paradis.
1: Oui, j'aime trop ça, moi.
2: Eh ben c'est pas ça. Aurélie au standard.
5: Des petites taches de rousseur?
2: Non, c'est pas les taches de rousseur. C'est pas au niveau du visage. Florent?
4: C'est au bas du corps?
2: C'est. Non. Ah. Techniquement parlant, c'est pas le bas du corps. Enfin, ça dépend à quel moment tu prends le bas du corps. Nico?
3: Et c'est un truc que t'as de naissance ou pas?
2: Non. Non, j'irais même que c'est un peu avec l'âge.
4: On en a dans l'équipe?
2: Ouais, on en a un peu, ouais.
1: C'est au niveau de la pilosité ou pas du tout?
2: Non, c'est un peu de ventre.
1: Ah oui, c'est vrai, c'est mignon. Ah ouais,
2: si un homme a un peu de ventre, cela fait craquer 45% des femmes.
1: Bah ouais, franchement, ça me dérange pas du tout, moi.
3: Ça dérange pas et ça fait craquer, tu vois.
1: Bah c'est mignon, quoi.
2: Et c'est mignon pourquoi?
1: Bah je sais pas, c'est une petite bouée, c'est mignon. Je sais pas, ça me dérange pas. Et en plus, c'est hyper confortable quand on pose sa tête dessus.
2: C'est un peu comme du slim.
1: Oui, c'est ça, mais c'est plus comme un oreiller. Genre j'aime bien dormir dessus du coup.
4: Et entre des abdos et un petit bidou?
1: Bah franchement kiff kiff, ça se vaut.
2: Ah oui?
1: Tant que les bras sont corrects, ça me va.
2: Ah,
1: ah oui,
2: faut, bah, pas,
1: faut
2: bras,
1: pas non plus abuser, tu vois.
2: Non, non, bah non, d'accord. Un peu de ventre, mais les bras...
1: Bien là.
2: Bien là, il faut des...
1: Et là, ça me va.
2: Mais c'est rare, hein, les mecs très musclés des bras et qui ont du bide. Hein. C'est... Mais bon. 36% des gens avouent l'avoir déjà fait au supermarché. Qu'est-ce qu'ils ont fait au supermarché, Florent?
4: Goûter du raisin.
2: Goûter du raisin. Mais... En fait, il y a un peu de ça, mais c'est pas goûter quelque chose.
4: Ah,
2: pas, il y a un peu de ça. Nico.
3: Donc c'est lié au produit, c'est pas lié aux gens.
2: Non, qui est autour de toi. C'est lié au produit.
1: Est-ce que c'est le fait de ranger mal un objet quelque part, enfin
2: non.
1: Un produit?
2: En fait, c'est manger ou boire un produit qu'ils n'ont pas encore payé.
1: Eh ben, maintenant, j'ose plus.
2: Ah bon, pourquoi?
1: Mais parce que y a des caisses qui pèsent tes articles.
2: Et pas, donc... Non, mais pas un gâteau.
1: Bah si, en fait ça pèse le contenu, ça retient combien de grammes il y a dans le paquet. Et moi par exemple, si j'achète de l'eau et que j'en bois parce que j'ai super soif,
2: ouais.
1: Je sais que ça pèse plus le même poids et qu'il reconnaît pas l'objet et après
2: mais
1: j'ai peur qu'on me juge.
2: Tu scannes.
1: Bah oui,
2: c'est un
1: mais...
2: scan.
1: Eh ben oui, mais après tu mets ça dans un bac qui pèse ton article. Pour pas qu'il y ait justement de fraude.
2: Ah, genre tu mets un truc beaucoup plus cher mais qui pèse plus lourd dans le paquet de gâteaux parce que t'as mangé les paquets de gâteaux, bah, et tu vas mettre par exemple un smartphone dans le paquet de gâteaux.
1: J'ai essayé d'aller jusque là mais j'ose pas, c'est trop compliqué. Ah. Mais du coup, j'ose plus le faire.
2: Ah, d'accord.
1: Donc, okay. Bien joué les supermarchés.
2: Bien joué de quoi?
1: Bah, parce que du coup, on respecte et on boit plus et on mange plus dans les rayons, quoi.
2: Mais je savais pas ce truc de poids, moi.
1: Ah, si.
2: Bah, moi non plus.
1: Bah, de plus en plus pour éviter les fraudes.
2: T'as vraiment, ils te connaissent bien.
1: La voleuse de.
2: La voleuse de Pimps. C'est le cadeau numéro 1 réclamé par les mamans pour leur fête des mères qui arrive bientôt. Quel est ce cadeau numéro 1, Nico?
3: De la thune?
2: C'est pas de l'argent. Non, c'est pas de l'argent.
3: Non.
2: Florent, le producteur?
4: Des fleurs?
2: Des fleurs non plus. Lorenza?
1: Un bijou?
2: C'est pas un bijou. Vous y êtes pas. C'est pas un objet. Nico?
3: C'est une expérience avec leur enfant ou pas?
2: Non.
3: Non,
2: non, non, non. Aurélie au standard?
5: Bah pour se détendre, je sais pas, un spa, non?
2: Bah c'est ça.
5: Ah ok.
2: Ouais. C'est une séance au spa. C'est le cadeau numéro 1 réclamé par les mamans pour la fête des mères.
1: Ah, ils ont bien raison.
3: Seul, ouais.
2: Mais tant que c'est pas de la thune, comme il dit.
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2: 8h49, merci d'être avec nous comme chaque jour. On est bien, on est là. Quand je dis comme chaque jour, disons que dans ce mois de mai, il y a quelques trous quand même.
1: Ouais.
2: Mais là, c'est une semaine complète, là. On est avec vous pour démarrer cette journée. On va écouter PLK, Pocahontas, sur aussi Gims. Et on parle de notre week-end. C'était un bon gros week-end. Comment s'est passé votre week-end? Quelle note vous lui donnez de 0 à 10? Moi, honnêtement, je suis sur un bon 9.
1: Oh,
2: pas mal. Ah, mais je vous ai dit que j'avais réussi à faire des pizzas. Mais
1: ah, c'est vrai.
2: Ma fille et ma femme m'ont dit que c'était les meilleures pizzas que j'avais faites jusqu'à maintenant.
3: La classe.
2: Ça veut dire que je commence un peu à toucher en pizza.
1: Ouais.
2: J'ai... Putain, on a regardé un film sur Netflix. Je vous conseille. Il fait flipper. Apex. Vous l'avez pas vu?
1: Ah, j'ai entendu
2: non,
1: parler de ça.
2: Ah ben, c'est un thriller.
1: Ouais.
2: C'est angoissant, quoi. C'est vraiment, ça fait peur, quoi. Ma femme, elle se cachait les yeux.
1: Ah non, alors c'est pas pour moi, ça.
3: Et toi, tu te cachais pas les yeux?
2: Non, mais je suis un bonhomme, moi.
1: Ah,
3: parce que moi, je me cache pas les yeux, mais parfois, tu sais, je prends mon téléphone pour faire genre, tu vois, je regarde un truc pour pas regarder la télé.
2: Non, je regardais, mais
1: technique.
2: En fait, le truc, c'est, t'as envie de l'arrêter, mais en fait, t'as envie de
1: continuer,
2: bah, de continuer pour savoir la suite, quoi.
3: Ouais.
2: C'est avec Charlize Theron, c'est pas mal du tout.
4: Okay. Florent, ça fait sursauter ou pas? Parce que moi je me bouche les oreilles justement.
2: Ouais, à un moment, ouais, tu sursautes.
1: Ah non, c'est mort ça.
2: C'est le principe des thrillers. Hein,
1: oui, je sais, mais moi c'est un enfer.
2: Mais c'est marrant parce que tu regardes ces films, t'es pas bien, mais t'es bien en même temps.
3: T'es bien d'être pas bien.
2: C'est très particulier. Donc, non, un 9 parce que quand même le film était cool. Et puis j'ai quasiment terminé mon jeu vidéo. Et ça m'arrive rarement
1: d'aller
2: jusqu'au bout du jeu vidéo. Donc ça, c'est cool. Et puis j'enlève un poids parce que bon, la coloscopie quoi.
1: Ah oui, t'as appris ça.
3: Ah oui, c'est vrai.
2: Oui, j'ai été chez.
1: C'est pas tout de suite.
2: Une gastro-entérologue et en juillet, je fais une coloscopie.
1: Oui, mais t'as presque 2 mois pour te faire à l'idée.
2: Bah oui, bah.
1: Entraîne-toi.
2: Mais j'arrête pas d'y penser. J'arrête pas d'y penser et j'en parle autour de moi. Entraîne-toi.
3: Ce week-end, on s'entraîne.
2: Mais je vais te dire un truc, j'y ai pensé.
1: Mais n'importe quoi.
2: Non, mais pas au truc.
1: Ah,
2: mais
1: okay.
2: En fait, non, mais ce qui me stresse dans le truc, c'est l'anesthésie.
1: Oui, je sais.
2: Et j'ai rendez-vous avec l'anesthésiste, normalement. Et donc, je voulais lui demander, mais est-ce que vous pouvez pas juste me le faire un tout petit peu
1: mais
2: pour
1: non.
2: que je vois ce que ça fait?
1: Mais non.
2: Mais j'y ai pensé à lui demander.
1: Mais non, ils peuvent pas.
3: Pas hyper légal, je crois.
2: Bah, peut-être qu'il.
1: Tu nous diras, mais je pense que vraiment, il peut pas. Quoi.
3: Juste le mec qui veut sa dose.
1: Ouais, vraiment.
2: Toi, pour voir ce que ça fait d'être endormi.
1: Juste 30 secondes.
2: Oui, pour voir.
1: Mais non.
2: Mais quoi, non, t'es pas esthéticienne. T'es pas anesthésiste.
1: Oui, mais je pense que c'est pas légal, ouais, comme disait Nico.
2: Oh là là, vous êtes pas drôle.
1: Bah, c'est vrai. Bah, tu nous diras.
2: Un bon 9 sur 10 quand même. Comment s'est passé votre week-end? On a Valentin qui est là. Bienvenue sur Énergie, Valentin.
7: Bonjour Manu, bonjour les Wouin Wouin.
2: Bonjour à toi, on t'écoute.
7: Alors moi, je mettrais 4 sur 10 pour mon déménagement à cause de mon meilleur pote qui m'a donné rendez-vous chez lui pour une surprise. Et en fait, c'était pour m'annoncer son déménagement et l'aider à déménager.
2: Oh, ça c'est vache.
1: Mais en vrai, c'est malin.
3: C'est vicieux, c'est vicieux.
2: Pas bien ça.
1: C'est malin de ouf.
2: Ah non, c'est vraiment pas bien. Ah non, moi je peux me fâcher avec un pote s'il me fait ça.
3: Tu peux te barrer.
2: Mais non, parce que là, c'est...
1: Bah t'es là.
2: Mais ça s'appelle du kidnapping, quoi.
1: Bah oui, mais bon, c'est malin.
2: Bah c'est malin.
1: Son pote est rusé à Valentin.
2: Et il a fait ça à combien de potes, Valentin?
7: Deux. Moi et un autre.
2: Ah. Vous êtes resté?
7: Bah oui, après le pauvre, tu passes comment? Il a pas beaucoup de sous, fallait bien l'aider quoi. Enfin, bon.
3: Mais tu sais, tu fais tomber les trucs.
2: Non mais c'est la surprise quoi, c'est prendre par surprise.
1: Oui voilà, il aurait pu dire la vérité, ouais. Après c'est malin parce qu'ils sont restés au moins.
4: Ouais mais quand on a des amis comme toi et on sait qu'ils viendront pas, t'as pas le choix. T'es obligé de les piéger, sinon tu fais pas toi.
2: C'est pour ça que moi, dès qu'on m'invite à quelque chose, j'attends qu'il y ait des gens, j'envoie un message, c'est pas un déménagement. Non, allez. Ok, c'est bon, je viens. Merci beaucoup Valentin de nous avoir appelé.
7: Avec plaisir, bonne journée.
2: Belle journée à toi. Comment s'est passé votre week-end de 0 à 10? Amel est là. Bonjour Amel.
8: Coucou l'équipe.
2: Bienvenue sur Énergie, on t'écoute.
8: Bah écoute, moi par contre, je donne un 10 sur 10 à mon week-end.
2: Oula.
8: Oh oui, carrément.
2: C'est un sans faute.
8: Ouais, c'était drôle surtout.
2: Vas-y.
8: Donc en fait, on a été dans un spa avec mon copain et puis il y avait des massages incroyables et on a pris un massage à deux et à un moment donné, la masseuse qui s'occupait de lui s'est mise debout sur lui et là franchement, je suis partie m'en fou rire. C'était excellent.
1: Putain, j'ai eu ça avec mon ex aussi, c'est très drôle quand tu vois ça.
2: Mais pourquoi
8: c'est
2: ils font
8: très,
2: ça
8: très.
1: Mais parce qu'en fait, c'est des techniques. Bah, moi, c'était une masseuse thaïlandaise et elles ont des techniques vraiment très particulières pour te soulager les points du dos. Hein? Et en fait, elles te grimpent dessus, mais tu t'y attends pas. Et elle est vraiment à pieds nus sur ton dos en train de te marcher dessus. Et vraiment, quand tu vois ça et que tu te dis qu'après c'est ton tour, bah, tu fais moins la même.
3: Ça se trouve, elle se défoule. C'est non, c'est une technique. Yeah.
1: Mais écoute, c'est vrai que c'est impressionnant.
2: En tout cas, elle a apprécié, c'est un 10 sur 10.
8: Ah oui, c'était génial. Franchement, c'était top.
2: Merci beaucoup de nous avoir appelé, Amel.
8: Bisous, belle journée.
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2: 8h56, je pense que c'est une bonne heure pour lancer un vrai débat. Un débat sur le ketchup.
1: Oh,
2: oui. On va écouter Guim sur aussi Bébé Rexa. C'est un débat qui divise les cuisines du monde entier, j'ai pas peur de le dire.
1: Oui.
2: Le ketchup, vous le mettez où, Lorenza?
1: Dans le frigo.
2: Dans le frigo.
1: Bah, quand il est ouvert seulement.
2: Donc fermé.
1: Fermé en dehors, dans le.
2: Ouvert
1: dans...
2: au frigo.
1: Ouais, exactement.
2: Ok, Nico?
3: Moi, je le mets direct au frigo dans la porte.
2: D'accord. Florent, notre producteur.
4: Frigo dans la porte, comme Nico.
2: Très bien, tout le monde le met au frigo. Mmh. Selon des experts en sécurité alimentaire, le ketchup peut très bien rester dans un placard après ouverture.
1: Oh!
2: Ah, je vous avais dit.
3: Ah!
2: Je vous ai dit que là, on est sur, sur un gros sujet.
3: Oui, oui.
2: Il y a un professeur en sciences alimentaires. Je savais pas que ça existait. Il explique, de quoi ouvrir les guillemets. Le ketchup est très acide, donc les microbes survivent moins facilement à température ambiante. On se dit qu'en fait, c'est mieux de le mettre au frais. Eh ben, pas du tout.
1: Pas spécialement. Bah, ok.
3: En même temps, c'est logique.
2: Pourquoi
3: c'est logique? Quand tu vas au resto, c'est vrai qu'ils sont toujours posés là, ils sortent pas du frigo, ils sont
1: ouais,
3: sur la
1: c'est
3: table.
1: Vrai.
2: Bah oui.
3: Ah ouais?
2: Bah oui.
1: Ah bah incroyable.
2: J'ai une info bonus.
1: C'est quoi?
2: Le ketchup à température ambiante sort beaucoup plus facilement de la bouteille.
1: Ah oui, bah c'est vrai tests. En vrai.
2: Eh bah oui, c'est vrai
1: bah
2: en vrai.
1: Oui.
2: Comme on dit, c'est vrai en vrai, c'est, bah la, preuve, oui. C'est la preuve de la preuve. Hein.
3: C'est véritable.
2: C'est vrai en vrai. Et alors, encore une info bonus, c'est pas le seul. La sauce soja, c'est pareil.
1: Ah, ça, je le fais, ça, c'est en dehors du frigo chez moi.
2: Ah
1: Ouais.
2: Et c'est pas tout, il y a aussi certaines sauces piquantes qui peuvent aussi rester hors du frigo. Mais ils disent pas lesquelles, donc certaines.
1: Ah.
2: Donc, par mesure de sécu, laissez-les au frigo. En tout cas, pour le ketchup, c'est une vraie révolution.
1: Ah, franchement, c'est stylé de savoir
2: et
1: ça.
2: Voilà.
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0: depuis 6h ce matin jusqu'à 10h en direct avec Lorenza qui est là.
1: Salut.
0: Avec Nico qui est là aussi.
2: Et coucou.
0: Et avec un drone, le DJI Mini 3 qu'on va vous offrir dans 5 minutes, juste après Gims, on joue ensemble comme chaque jour. Et c'est un drone qu'on vous offre. Vous nous appelez au 0870 42 48, on va jouer ensemble. Qu'est-ce que vous avez envie de partager, allez, avec nous pour lancer cette nouvelle heure, Lorenza?
1: Ma coloc, elle est corse.
0: Oui.
1: Et elle y allait il y a quelques jours, elle m'a ramené un bracelet. Que j'ai là aujourd'hui, quoi.
0: Oui.
1: Et il y a la forme de la Corse, en fait, en bijoux doré au milieu.
0: Oui.
1: Et je suis un peu fière parce que j'ai l'impression que les gens pensent que je suis corse. Vive la Corse libre! Alors que
2: c'est un peu comme les gens qui mettent 2A ou 2B, c'est sur leur plaque d'immatriculation.
0: Ouais, parce que c'est les numéros des départements.
1: Ouais, c'est
2: exactement, j'ai un pote qui a fait
0: et
2: ça.
0: Il y a aussi un truc, c'est Corsica Ferries, les autocollants.
1: Ah bah bien sûr!
0: Ouais. C'est quand tu vas en Corse et que tu passes par Corsica Ferries, donc on te met un autocollant sur ta voiture.
2: Tu l'enlèves pas.
0: Et tu ne l'enlèves jamais.
1: Non.
2: Tu fais partie de la team.
0: Mais moi, je l'ai pas enlevé.
1: Ah tu vois?
0: Ah ouais?
1: Je sais pas, il y a ce truc où je suis un peu fière. Fois, je lève mon poignet comme ça.
0: Mais
2: tu prends l'accent corse.
1: Non, mais
0: moi, un de mes meilleurs amis, c'est pas une vanne, est corse.
1: Ouais.
0: Ouais. Et je suis fier quand je le dis.
1: Bah, moi aussi. Bah,
0: je dis même non, parce que lui, il est originaire d'un petit village dont je connais le nom.
1: Ah.
0: Donc, tu vois, et là, quand t'as un corse, il fait ah oui, je connais ce village.
1: Bah, ouais.
0: Oui, en Castagne. Oui, absolument.
2: Je connais ce village.
0: Oui, bien sûr. Et là, toi aussi, tu prends le. Oui,
1: bah du coup, je suis contente parce que je suis pas seule, du coup.
0: Bah non, bah voilà. Il y a un truc, effectivement, il y a un truc avec la Corse.
1: Ouais, on les aime trop.
0: On l'a pas avec Angoulême, par exemple, c'est marrant. Hein,
1: c'est, ah non, c'est
0: pas,
1: vrai.
0: Il y a pas de bijoux avec la forme de la ville.
2: T'as pas gardé autocollant Angoulême sur ta voiture?
0: Non. Non.
2: C'est bizarre.
0: Angoulême transport en commun, j'ai pas gardé le ticket sur moi. Bon. Nico, quelque chose à partager avec nous?
2: Ouais, dans un autre registre, je me suis rendu compte que j'avais jamais capté quand ma copine allait aux toilettes faire le numéro 2.
0: C'est-à-dire pas capté.
2: Ça fait quelques mois qu'on est ensemble et je vois jamais le faire. Et en fait, on fait la même chose tous les deux, c'est qu'on attend d'être à l'extérieur ou alors que l'autre soit pas à la maison pour le faire.
0: Ah bon?
1: Mais si t'as une envie pressante, comment tu fais?
2: J'ai rarement une envie pressante à ce niveau-là, quoi. Tu vois, je peux me retenir.
0: Ah, moi, des fois, j'arrive chez moi, je veux dire que je dis à tout le monde, écartez-vous! Papa is back!
1: Oh là là. Nous, on dit juste Papa entre nous, va pas dans les toilettes du bas. Parce que on a de la chance d'avoir deux toilettes.
0: Ouais. Bah dans le nouvel appart.
1: Ouais, ça, exactement. Et la toilette popo et la toilette normale.
0: Ah oui, vous en avez une réservée?
1: Bah en vrai, on s'est rendu compte que tous les trois on allait dans la même pour faire popo. Et c'est la toilette du bas, c'est la toilette des invités. Donc si ça, un jour vous venez à la maison, vous savez que utilisez celle du haut, quoi.
0: C'est marrant parce que moi, j'aurais fait plutôt toilette du haut pour le popo et les invités en bas.
2: Ah bah oui.
1: Bah ouais, mais je sais pas pourquoi ça s'est fait naturellement, quoi. En plus, ils doivent écouter l'émission là, ça doit être génial que je raconte notre vie là.
0: Les colocs?
1: Oui, c'est sûr.
0: Bah ils le savent que en bas c'est les toilettes popo.
1: Peut-être qu'ils n'avaient pas envie que je raconte tout ça, voilà. Mais...
0: Bah c'est trop tard.
1: Bah oui.
2: Ça y est.
1: Voilà.
0: Florent, notre producteur.
3: Sinon, tu mets un silencieux.
0: Un silencieux. C'est-à-dire,
3: 3 feuilles de papier pour amortir.
1: Ah bah bravo l'écologie.
3: Mais oui, mais comme ça, bam, zéro impact.
2: Il y a vraiment un nom pour cette technique?
3: Ouais, c'est silencieux.
2: T'as vraiment bossé le truc, toi, t'as fait un exposé.
3: Ouais, mais ça, c'est super, ça.
2: D'accord.
0: Moi, je ferme la porte. Alors, les toilettes sont pas loin de la chambre de ma fille.
1: Et oula,
0: c'est vrai que
1: oula,
0: quand j'y vais, souvent, je dis, comment ça va, machin? Et discrètement, je ferme sa porte.
1: Ah, c'est malin.
0: Pour qu'il y ait une sorte de sas, tu vois.
1: Okay.
2: D'accord.
1: C'est très malin.
0: Pour qu'il y ait deux portes de fermées pour être sûr qu'il n'y ait pas de problème.
2: C'est très malin. Je pas que ça ait lancé un débat.
1: Mais on a tous nos techniques, hein.
0: Mais c'est incroyable, hein. On pourra en parler pendant des heures.
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0: On va jouer ensemble avec Laure. Bonjour Laure.
6: Bonjour Manu, bonjour les ouais ouais.
0: Bienvenue sur Énergie Laure. Ce
6: merci.
0: Drone, le drone DJI Mini 3, il est peut-être pour toi. Il a une caméra 4K, ok?
1: Ouais.
0: On a dépassé la HD là.
1: Bien sûr.
0: On est en 4K. Il va jusqu'à 57 km/h. Tu sais ce que c'est 57 km/h?
1: C'est très rapide.
0: C'est très rapide, Lorenza. Il a une autonomie de 38 minutes. Et là, on se dit 38 minutes. Mais 38 minutes déjà de vidéo, c'est beaucoup.
1: Bah, bien sûr.
0: Surtout à 57 km/h. Ce drone, Laure, il est pour toi si tu gagnes ce matin à 3 questions et 2 ou 1 moins. Tous les jours, on fait tourner les jeux. On est de retour avec celui-là. Voici les règles. Je vais te donner 3 questions. Tu choisiras une question à laquelle tu répondras. Et tu choisiras 2 autres personnes de l'équipe pour répondre aux 2 autres questions. Je te donne les thèmes du jour. Il y a une question mathématique. Il y a une question dessin animé. Et il y a une question reproduction. Quel thème t'inspire ? Mathématiques, dessin animé, reproduction.
6: Moi, je vais prendre dessin animé.
0: Dessin animé, c'est pour toi. Qui sera bon en mathématiques ?
6: Je dirais Florent.
0: Florent, le producteur en mathématiques.
3: Intéressant.
0: Attention, il reste la question reproduction.
6: Lorenza ?
1: Allez, on va y aller.
0: Bah oui.
1: Ouais.
0: Non, mais c'est pas...
1: Bah non, ça peut le faire, évidemment.
0: Mais bien sûr.
1: Ouais, j'y crois. Allez.
0: Je rappelle les règles fondamentales et importantes de ce jeu. Il faut deux bonnes réponses pour gagner. À chaque question, vous avez chacun 5 secondes pour répondre et une seule réponse.
6: Ok.
0: C'est parti. Concentration. On va démarrer avec la question mathématique.
3: Ok.
0: Elle est pour Florent, notre producteur. 5 secondes pour répondre à cette question. Une équation du second degré possède au maximum 2 solutions ou 3 solutions ?
3: 2 solutions.
1: C'était quoi ce grognement ?
0: Est-ce que tu dis deuxième degré, 2 solutions ?
3: Oui.
0: Ouais, évidemment, c'est un petit peu c'est évident.
3: Et c'est un piège.
0: Bah, c'est...
1: Mais non.
0: Bonne réponse. Oui.
1: Bien joué.
6: Merci Florent.
3: De rien.
0: Ça commence bien. On va passer à la question dessin animé maintenant, et c'est toi alors qui va y répondre.
6: Allez.
0: 5 secondes, une seule réponse possible. Voici la question. Dans quel dessin animé retrouve-t-on des créatures capturées dans des objets ?
6: Les Pokémon.
0: Lorenza était énervée.
1: Elle était en train de répondre. Pardon, mais j'ai eu peur, oui.
0: Lorenza, dans les jeux, elle oublie complètement que c'est la radio. Elle oublie complètement que c'est vraiment ses premiers degrés. Oh putain, réponds, quoi.
1: Je suis désolée. Non.
0: C'est une bonne réponse, ça veut dire que c'est gagné.
6: Merci. J'avoue, j'ai hésité.
0: T'as mis un petit peu de suspense dans l'histoire, mais t'y es arrivé. Eh ben, le drone DJI Mini 3, il est pour toi alors, bravo.
6: Super, merci beaucoup.
0: Attends.
6: Oui, attends.
0: Il reste une question.
6: Ah oui.
0: T'es pas obligé d'y répondre. Mais je te propose quelque chose.
6: Allons-y.
0: Si t'es joueuse,
6: ouais,
0: et qu'on va jusqu'à la troisième question, je pense qu'avec le drone, une PS5, ça ira bien. Une PlayStation 5 Slim en plus du drone.
6: Ok.
0: Si tu veux que je pose la troisième question, la question reproduction à Lorenza, le problème, c'est que si elle ne répond pas juste, tu perds tout.
6: Ok. Je sais que mon fils serait ravi d'avoir une PlayStation 5, alors je vais tenter.
0: Oh !
2: Waouh !
6: Pardon.
2: Pas la pression.
6: Alors, pas la pression.
1: Oui, je l'ai.
6: Mais souffle, respire et je crois en toi.
0: La question reproduction, elle est pour Lorenza.
1: Ouais.
0: Si elle répond juste, il y a le drone, il y a la PS5. Si elle répond pas juste, il y a un enfant qui va pleurer.
1: Arrête, mais c'est exactement horrible. Bah, la reproduction, elle en fera un autre, et puis voilà. Pardon, Laure, c'est pour décompresser.
0: T'es prête ?
6: Oui.
0: Voici la question. 5 secondes, une réponse. Comment s'appelle la cellule reproductrice féminine ?
1: L'ovule. Bah ouais. C'est pas ça ? Vous me regardez bizarrement.
0: Comment s'appelle la cellule reproductrice féminine ?
1: C'est pas ça ? Bah attends.
0: C'est l'ovule ?
1: Ah,
0: c'est gagné !
6: Merci,
0: Lorenza jouait
2: sa vie.
0: Le drone DJI Mini 3 plus
6: incroyable.
0: La PlayStation 5 Slim, c'est gagné pour toi, alors.
6: C'est incroyable, merci, mais infiniment, c'est incroyable.
0: Attends,
6: merci
0: beaucoup. Attends.
6: Ah non,
1: qu'est-ce que tu fais?
0: J'ai encore une question qui traîne.
1: Ah bon?
3: Oh.
0: Je rajouterai pas un cadeau.
1: Bah encore ?
6: Ah non, mais c'est trop, c'est horrible.
0: Une télé ?
6: Non. Oh non.
0: Toujours plus.
1: Vraiment ?
0: Une télé, quoi, avec la console.
3: Et pratique.
0: Et pour regarder les images du drone.
1: Oui, je comprends.
6: C'est trop dur.
0: Une belle télé, quoi.
2: La madame cadeau d'énergie est en PLS.
0: J'ai une question géographie.
6: Oh. Ouf.
0: Tu peux choisir d'y répondre ou que quelqu'un de l'équipe y réponde. Si tu veux rajouter une télé, mais je te rappelle qu'effectivement, tu peux tout perdre s'il n'y a pas la bonne réponse.
6: Oui. Alors, j'étais joueuse. Merci infiniment, Lorenza, Flo, tout le monde. Mais là, je pense que je vais arrêter pour le coup. C'est déjà énorme, c'est déjà incroyable. Et voilà, je vais garder déjà tout ça, c'est énorme.
0: Je comprends. Enfin bon, c'était quand même pas compliqué de connaître la capitale de la France.
2: Ah, question nulle.
1: Le monstre.
0: Non, je te le dis juste. Dans quel pays se trouve la ville d'Athènes?
6: La Grèce.
0: Bah oui.
6: Ah non.
0: Ah si. Mais attends, c'est magnifique ce que t'as gagné déjà.
1: C'est dingue, ouais.
6: C'est énorme. Oui.
0: Le drone DJI Mini 3 plus la PlayStation 5 Slim. Bravo à toi alors.
6: Merci infiniment. Vous êtes géniaux. Je vous écoute tous les matins et c'est un vrai bonheur.
0: Eh ben, on t'embrasse fort. On te souhaite plein de bonnes choses, une belle semaine. Merci. Et puis ben, des bonnes vacances si tu pars en vacances. Et puis un bel été. Et puis on se retrouve à Noël.
6: Ouais.
0: Gros bisous. Merci alors, bravo à toi.
6: Bisous.
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0: Oh Evelyne Delia. Bah, c'est, mais c'est la madame. On dirait toujours connu Evelyne Delia, la météo, quoi.
1: Moi
0: c'est
1: aussi.
0: Bah voilà. Bon, si vous en avez marre de la pluie et du froid pour ce mois de mai, j'ai une bonne nouvelle. D'après Météo France, le beau temps va revenir à partir de mercredi avec des températures plus hautes, même genre la semaine prochaine jusqu'à 30 degrés.
1: Enfin, allez, c'est là.
0: Mais c'est mercredi, là on a encore le le temps de merde là. C'est pas que j'aime pas ce temps, c'est que en fait la Toussaint ça va bien deux jours et en octobre. Voilà, c'est juste ça. Bon. Comment s'est passé votre week-end? Vous êtes peut-être allé au musée. De 0 à 10, quelle note vous donnez à votre week-end? On continue à vous prendre au téléphone au 0 870 42 48. Nico, t'as pas donné de note?
2: Bon, 7 sur 10, moi.
0: Oh, c'est bien 7 sur 10.
2: Ouais, je voulais dire en début d'émission, j'étais avec mes enfants ce week-end, il a fait beau chez moi, on a pu profiter du jardin, on a fait de la plancha, c'était cool.
0: Bien.
2: On a dormi aussi ensemble, j'ai juste un problème avec mon bébé qui a un mois, qui à chaque fois que je change une couche, il me fait pipi dessus.
0: C'est normal.
1: C'est un classique. Ouais,
2: vraiment partout, quoi.
0: Ouais,
2: il le fait pas sur ma compagne. Et j'ai quand même vu avec un pédiatre qui m'a dit, c'est qu'il est en confiance. Donc le gars, il est en confiance, il me pisse dessus, quoi.
0: Voilà. Ok. Bon.
2: Soit ça, soit il me respecte pas. Tu vois, je sais pas encore. Et voilà. Donc j'enlève 3 points pour ça parce que je suis obligé de changer de t-shirt quand je lui change de couche.
0: Ah, mais
2: sinon ça va.
0: Mais c'est vrai que c'est un classique. Hein. C'est ouais. Et puis vraiment quand ça t'arrive, t'es dépourvu. T'es.
2: Ouais.
0: Ok, c'est comme ça.
1: Ah oui.
2: T'as envie de mettre la main pour baisser le truc, mais tu dis en fait non, ça sert à rien
0: parce que ça part dans tous les sens après.
2: Exactement.
0: Donc c'est merci.
2: C'est le jeu.
0: Voilà, c'est dans le meilleur cas c'est le t-shirt, dans le pire c'est la bouche. Donc voilà.
2: Non. J'ai jamais eu ça.
0: Mais oui, ah bon? Sur le visage.
2: Ah non, jamais.
0: Ah, si, quand ça part, hein. C'est.
2: Ah ouais.
0: Ah oui. C'est. Enfin bon. Ouais, mais tu sais quoi, il y a un truc qui est incroyable. Quand
1: c'est
0: t'es
1: que
0: papa
1: c'est
0: ou maman.
1: C'est ton enfant qui fait pipi.
0: Exactement.
2: Tu trouves ça beau.
0: Le pipi, le popo ou le vomi de ton enfant ne pose pas de problème.
1: Ouais.
0: Et c'est même, je vais dire un truc, le truc le plus difficile, c'est le mouche bébé. Que tu découvriras quand tu
6: seras.
2: C'est un enfer.
0: T'auras pas le choix. T'auras un mouche bébé, tu verras.
2: Moi, j'ai l'automatique, moi.
0: Tu dois aspirer pour enlever. Mais alors, t'es pas en contact, hein. Mais tu sais que.
2: Puis je vous avais raconté, c'est que moi, j'avais un pote qui l'avait fait et qui me disait, putain, t'es en contact. Et je lui ai dit, c'est pas possible. Et en fait, normalement, t'as un filtre.
0: Oui.
2: Sur les trucs. Et lui, il me dit, ah, c'était une petite mousse. Moi, pour moi, il fallait l'enlever.
6: Oh! Non!
2: Il me dit, mec, ma fille, elle a 3 mois. Ça fait 3 mois que je suis en contact.
0: Oh la vache!
2: Et il disait, je comprends pourquoi les parents, ils aiment pas ça. Bah non.
0: Enchaînons. On a Adrien qui est là. Bonjour, Adrien.
8: Et bonjour, Manu. Bonjour, les ouin-ouin.
0: Quelle note tu donnes à ton week-end, Adrien?
8: Alors, moi, je donne un 9 sur 10. Parce que j'ai refait ma garde-robe pour cet été.
0: Oh la vache, t'as acheté beaucoup de fringues?
8: Ah ouais, c'est pour ça que je mets 9, pas 10. Ça a coûté cher.
0: Ah bah oui, souvent ça va avec. T'as acheté quoi?
8: Et ouais, j'ai acheté une paire de lunettes de soleil, comme chaque année, des nouvelles tongs et pas mal de maillots de bain, quoi.
0: Ok.
8: Et j'ai mis une couleur spéciale pour cet été, couleur vert pomme pour moi, et voilà quoi. Ouais. On n'en parle plus.
0: Écoute, tu t'es fait plaisir. Il y a des petits oiseaux autour de toi. Hein.
8: Comment?
0: Il y a des oiseaux autour de toi.
8: Ouais, je suis en pleine forêt, ouais.
0: D'accord, rien, ouais, parce que je te prie, je suis chasseur. Ah, ok, rien. Ouais, je me suis mis en vert pomme camouflage. Ah, d'accord,
8: voilà. Super, ouais, t'as tout compris, hein.
0: D'accord, ok, bon, voilà. Et tu te balades en forêt le matin à 9h30?
8: Oui.
0: Mais il est bien, Adrien. Il est tranquille.
8: Ouais. Avec des bon soleil et tout. Franchement, on profite.
0: Eh ben, t'as raison, Adrien. Profite. Toi, 9/10, pardon, pour ton week-end. 10/10 pour la semaine qui commence pas trop sur les chapeaux de roue pour Adrien. C'est bien, ça. Tranquille. Belle journée à toi, nickel. Adrien. Merci de nous avoir
8: beaucoup.
0: Appelé.
8: Bonne journée à tous.
0: Ciao. Il y a Pauline qui est là. Bonjour, Pauline.
9: Salut, Manu. Salut, les mamans.
0: Quelle note tu donnes à ton week-end, Pauline?
9: Alors, moi, pas ouf. 3/10.
0: Ah, 3, c'est pas terrible.
9: Ouais. J'ai ma meilleure pote. Elle m'a invité à tester un bar à eau. Donc, en fait, on devait déguster plein de types d'eau différentes, plates, gazeuses, aromatisées, etc. Je me suis fait chier tout le truc, quoi.
1: Excuse-moi, mais ça a l'air génial.
0: Ah non, pas génial.
1: Oh, non. Bah, moi, je rêve de faire ça.
0: Mais c'est quoi le délire de goûter des eaux?
1: Parce que y a des gens qui me disent, oui, toutes les eaux ont le même goût. Non,
2: ah, non, pas du tout.
9: Si. Ah, j'ai vu que non.
0: D'accord. Non. Alors, toutes les eaux n'ont pas le même goût, ah, voilà. Mais j'irai pas dans un... Non, bah oui, t'as des eaux, l'épargne, t'as l'impression de sucer une barre de fer.
1: Oui,
0: mais
1: c'est vrai.
2: Non, mais à l'aveugle, ça va être sympa à faire. En vrai, une dégustation.
1: Et hop, tu dégustes un petit peu, t'as les aromatisés. Ah, moi j'adorerais.
0: Oh, ça me ferait chier, moi. Ah oui, non, vraiment, l'eau, je bois de l'eau, mais je bois de l'eau, quoi. Enfin, ouais. J'analyse pas.
2: Il y a un petit retour de framboise.
3: Mais surtout, à part la Contrex et l'épar, toutes les autres eaux ont le même goût.
1: Malheureux.
0: Elle a dit.
2: Attends, on parle des eaux plates, mais les eaux pétillantes, c'est la même chose.
1: Hein. Ah, ça n'a pas le même goût du tout.
2: T'en as qui sont salées, tu vois, c'est genre la Salvetta, tu vois.
0: C'est vrai, il y a des eaux très salées en pétillantes. Ouais.
1: Et il y a des eaux qui pétillent très très très fort. C'est
2: ça fait
1: horrible.
2: Roter.
0: Alors ça s'appelle du coca, ça. Merci Pauline de nous avoir appelé.
9: Merci, bonne journée l'équipe.
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0: On est avec vous. On m'a demandé de refaire les rencontres de stars à peu près.
1: Ah, c'est vrai que ça fait longtemps.
0: Quelqu'un qui m'a dit
1: temps.
0: J'adore quand vous faites ça. J'ai dit ok, d'accord.
1: Okay.
0: Et ben donc je me suis dit on va le refaire aujourd'hui. Après ce grand week-end, le principe de rencontres de stars à peu près est simple. C'est des rencontres avec des stars qu'on a eues, mais à peu près. C'est-à-dire qu'en fait nous, on a vu la star. Elle était là, elle était pas loin de nous, mais elle nous a même pas calculé, elle ne sait même pas qu'on existe. Mais on l'a rencontrée. Tout est parti, je vous le rappelle, de la rencontre de star à peu près originelle. C'était Lorenza qui nous avait raconté qu'elle était aux toilettes dans une station-service et qu'elle allait pour ouvrir la porte. Et qui lui avait tenu la porte? Mimi Mati.
1: Et j'en garde un souvenir exceptionnel. En
0: mémorable.
1: Vrai.
0: Bah, on peut considérer que t'es parti en vacances avec Mimi Mati.
1: Oui.
0: Voilà, tout simplement. C'était court, mais c'était intense.
1: Oui, exactement.
0: Quelle est votre rencontre de star à peu près à vous? Vous nous appelez au 0870 42 48, on vous prend le téléphone. Après Tamim Pala. Mais avant ça, il est là, il est chaud, il se prépare. C'est le moment de notre petite récré, c'est le jeu de Florent, notre producteur, et on a Roman avec nous aujourd'hui. Bonjour Roman.
11: Salut, bonjour Manu, bonjour les Wawa.
0: Sois la bienvenue parmi nous, on va jouer tous ensemble. Florent nous a concocté un petit jeu.
1: Eh oui.
0: Alors aujourd'hui, il nous a dit le thème, il y a 5 minutes, c'est les musées parce que c'est la journée mondiale des musées.
3: Exactement.
0: Roman, tu peux raccrocher.
3: Non, parce que dans des musées, on trouve des œuvres réalisées par des artistes. Bien sûr, c'est la base du musée. Et on va donc jouer à artiste ou garagiste.
0: C'est-à-dire.
3: Ah, vous l'avez pas vu venir celui-là.
1: Non.
3: Eh bien, je vais vous donner des noms. Et en fait, vous me dites si selon vous, c'est le nom d'un artiste ou d'un garagiste.
2: Mais d'un vrai garagiste.
3: Okay. D'un vrai garagiste.
2: Que t'as recherché.
3: Ah, oui, que non, j'ai recherché.
0: Pas... Oui, sinon ça marche pas forcément.
3: Et oui, sinon c'est...
0: C'est-à-dire qu'il y a le vrai nom de ce garage, il existe vraiment quelque part.
3: Exactement, tout à fait.
0: Okay. Artiste ou garagiste.
3: Exactement. On commence par Roman. Prête?
0: Allez.
3: Fernand Léger.
0: Ah oui.
11: Artiste
3: complètement.
0: C'est un sculpteur, non?
3: C'est un peintre cubiste. Il a fait notamment la toile Le Remorqueur.
0: Oui, il a sculpté aussi. Ah, Remorqueur, donc il est un peu garagiste.
3: Exactement.
0: Manu. Oui.
3: Gérard Garouste.
0: Garouste. Attends, honnêtement, excuse-moi, mais alors déjà, si tu t'appelles Gérard, forcément t'es garagiste.
1: C'est un peu vrai.
0: Garouste, Gérard, il est garagiste.
1: Oui,
0: Garouste.
1: Ah
0: ouais. Garage Garouste. Alors,
1: ah, ça
0: et les pannes, vous leur dites oust.
1: Oh, pas mal.
3: Eh ben, c'est un artiste.
1: Ouais,
3: c'est un sculpteur, même il a réalisé le défi du soleil qu'on peut voir.
1: Très connu, oui.
0: Ouais, ah bah voilà. Oui, bah Garouste, hein,
1: ça c'est tout lui. Hein.
0: Il a un style très particulier, Garouste.
3: Ouais, très particulier.
0: Il peint avec de la peinture de carrosserie. Il est un peu garagiste.
3: Ensuite, Lorenza, André Crapard.
1: Garagiste,
3: tout à fait. Crapard et fils, c'est à Caen, en Normandie.
0: Ah, Crapard et fils. Il a emmené sa famille avec lui.
3: Exactement.
0: C'est vrai que c'est rare, Crapard et fils sur une toile, par exemple. C'est vrai.
3: Nico, Edouard Pignon.
2: J'ai envie de te dire garagiste. Je vais me planter, mais garagiste.
3: Eh ben c'est un artiste.
1: Ah oui, c'est pas vrai.
0: Pourtant les pignons, il y a aussi des pignons sur les voitures.
3: Exactement. Ouais. Mais non, lui il a réalisé le tableau Les Plongeurs. Voilà.
0: Ah, et donc,
1: c'est très
3: connu. Hein.
0: C'est marrant parce que pignon, c'est vrai que ça fait pas, ça fait un dîner de con quoi.
1: Bah oui.
0: Oui.
3: Roman Roger Keller.
12: Un garagiste.
3: C'est un garagiste, voilà, tout à fait, au garage. Keller et fils à Soufflenheim, en Alsace.
0: Mais ils sont beaucoup en famille, hein.
1: C'est fou,
0: mais
1: ça.
3: Alors, figure-toi, j'ai réalisé que c'était beaucoup le nom et fils.
0: Et fils, toujours, quand, les garages.
2: Quand ton papa est garagiste, t'es obligé de garagiste, quoi.
3: Ouais, visiblement.
0: Apparemment, oui. Ouais, c'est pour ça qu'en fait, ça continue. Parce qu'à chaque fois, tu es le père d'autres après. Ça ne s'arrête jamais, en fait.
3: Manu. Bon,
0: oui.
3: Loli. Pardon. Loïc Delrieu.
0: Ah, Loïc Delrieu, il est incroyable. Vous avez jamais vu de toile de Delrieu?
1: Si, bien sûr.
0: Oh, c'est il peint des garages. Loïc Delrieu est un artiste incroyable.
3: Et tout à fait, c'est un garagiste.
0: Oui,
3: Saint-Cirgue de Jordane dans le Cantal.
0: Il a un nom son garage?
3: Non, il y a pas de nom celui-là. Lui c'est un indépendant, je pense.
0: Il a pas fait fils, il a pas fait l'enfant.
3: Il a pas franchisé.
0: OK, c'est pas mal. On en a un dernier ou pas?
3: On en a un dernier. Allez. Complètement. Roman Bertrand Rancillac.
12: Un artiste?
3: C'est complètement un artiste peintre qui a aussi créé un meuble, c'est important, qui s'appelle le fauteuil éléphant. Je pose ça là, vous en faites ce que vous voulez.
1: Le fauteuil éléphant.
0: Il est comment le fauteuil éléphant?
3: J'ai pas l'image. J'ai l'info déjà.
0: Ne faites pas chier, parce que c'est pas facile tous les jours de trouver sur un thème de merde. Alors je suis tendu aujourd'hui, mais remerciez pas. Bravo. Hein,
3: avec plaisir.
0: On a appris tellement de choses. Vous êtes capable de citer deux noms d'artistes qu'il nous a donnés? Et ben c'est ça. Est-ce qu'on a passé un bon moment?
1: Oui.
0: Et ben nous prenons pas la tête plus que ça.
1: Voilà.
0: Bravo. Bravo à tous les garagistes et fils de la planète. Roman, je vais t'offrir le mug Manu sur Énergie pour te remercier d'avoir été avec nous ce matin.
12: Merci beaucoup.
0: Je t'embrasse, je te souhaite une belle journée.
12: Moi aussi, gros bisous, journée à tous.
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0: Vous nous l'avez demandé, elles sont de retour. Le principe est très simple, vous avez croisé une star, vous avez rencontré une star, mais cette star ne le sait pas, elle ne sait même pas que vous existez, mais vous, vous l'avez vue. Il s'est absolument rien passé, c'est ce qu'on appelle des rencontres de stars à peu près. 0-870-42-48, on vous prend au téléphone, il y a plein de monde. Il y a Marine pour commencer, bonjour Marine.
14: Bonjour Manu, bonjour les Wouah.
0: Vais nous rêver, raconte-nous ton histoire de rencontre de star à peu près.
14: Alors moi j'étais en voiture vers Arcachon et j'ai croisé Laure Manaudou juste à côté de moi, de nous à vélo. Je lui ai juste fait coucou mais au même moment elle a tourné à droite.
0: Génial. Oh là là.
1: Ça c'est beau ça.
0: Non,
2: la complicité.
14: Mais moi je l'ai vu.
0: Oh, oui.
14: Et la frustration, ben je crois qu'elle m'a pas vu quoi.
0: Non, je crois pas. Je pense que tu peux dire franchement aux gens que t'as fait le tour de France avec Laure Manaudou
1: à vélo.
14: Ben, en vrai j'étais trop fière. Hein.
0: Mais attends, complètement. Mais bien sûr.
14: Je me suis vu même nager avec elle.
0: Oui, t'emballes pas non plus. Mais en tout cas, je suis sûr qu'elle, quelque part dans sa tête, elle se souvient de ce moment-là où elle a tourné à droite. Mais quelle belle histoire de rencontre de star à peu près. Merci de nous avoir appelé. Il y a Tom qui est là aussi. Bonjour Tom.
15: Salut Manu, salut toute l'équipe.
0: Quelle est ton histoire de rencontre à peu près de star?
15: Alors moi, cet été, je me suis installé à une place en terrasse où Jean-Pierre Foucault venait d'y boire son café. C'est le serveur qui me l'a dit.
0: Oh, elle est bien celle-là.
1: Ça, c'est stylé, ça.
0: C'est ce qu'on appelle une rencontre de star à peu près par procuration.
1: Ouais.
0: C'est incroyable. C'est pas toi qui l'as vu, c'est quelqu'un qui t'a raconté qu'il l'avait vu.
15: Je me suis installé à la même place que lui.
0: C'est génial.
1: Incroyable.
0: C'est incroyable. Vous avez, vous êtes régalés ensemble, quoi. Vous avez pris ce petit café de l'amitié, toi et Jean-Pierre Foucault, alors que lui ne le sait absolument pas. C'est génial.
15: Exactement.
0: Merci beaucoup, Tom, de nous avoir appelé. C'est une très belle rencontre de star à peu près. C'est, à ricocher. Nico?
2: Moi j'ai croisé Stéphane Bern chez Carrefour à la Vendoue. Dans le sud de la France, au rayon fruits et légumes. Et c'est vrai que j'ai vérifié sur Google, il a acheté une maison pas loin.
0: Ah, d'accord.
2: Parce que j'étais étonné de le voir là, je me dis qu'est-ce qu'il fout, vacances, pas vacances. Et j'ai tapé dans Google Actualité, Stéphane Bern, bam, il a acheté une maison à côté de chez moi.
0: Alors non seulement tu l'as vu, lui t'as pas vu, mais en plus tu le stockes. Donc c'est
2: Ouais.
0: Ok, y'a pas de problème, c'est une rencontre de star à peu près. Clarisse est là, bonjour Clarisse.
16: Bonjour Manu, bonjour les grands-mères.
0: Fais-nous rêver toi aussi Clarisse.
16: Alors moi je me baladais sur Paris et en fait devant une vitrine il y avait un attroupement de monde et en fait il y avait Aya Nakamura.
0: Oh, et alors?
16: En fait du coup j'étais trop gênée pour lui demander une photo, il y avait trop de monde et du coup j'ai juste raté ma route. Et j'étais dégoûtée quand je suis rentrée chez moi.
0: C'est génial, c'est une belle rencontre de star à peu près ça. Ça c'est vraiment magnifique. Bravo à toi, vraiment tu nous as fait rêver. On peut vraiment considérer que t'as fait du shopping à Paris avec Aya Nakamura. Bravo Clarisse, merci de nous avoir appelé. Il y a Camille qui est là aussi, bonjour Camille.
17: Salut.
0: Bienvenue sur Énergie.
17: Ça va?
0: Oui, très bien, quelle est ta rencontre de star à peu près?
17: Moi j'ai vu Ramzy qui sortait dans les magasins pendant que moi j'y rentrais.
0: Ramzy t'as dit, c'est ça?
17: Oui.
0: D'accord, le Ricky Ramzy.
18: Ouais, c'est ça.
0: D'accord, tu l'as aperçu quand tu rentrais dans un magasin?
18: Oui, lui il sortait et mon père il a fait un petit signe de la tête, tu sais, avec les lèvres pincées là. Genre, bonjour.
1: Un check quoi?
0: Ouais.
18: Voilà, et bah, il nous a ignorés.
0: Eh oui, bien sûr, il
1: nous a sûrement même pas vus. Hein.
0: Bah, clairement, il les a pas vus, même pas percuté qu'elle était là, bien sûr, évidemment. Et il vit sa meilleure vie. Hein.
1: Après, ils sont croisés, donc c'est pas mal. Hein.
0: Ah bah, on peut, bah, là, franchement, c'était quoi comme, comme magasin?
18: Je sais pas si j'ai le droit de le dire.
0: Non, mais que, comme style de magasin.
18: Ah, c'était un magasin pour enfants, pardon.
0: Pour les habits pour enfants?
18: Ouais.
0: Oh bah on peut considérer que t'as un enfant avec Rami, voilà, c'est bien.
1: C'est,
0: voilà.
1: C'est pas tout moche.
0: Bien sûr, rencontre de star à peu près, évidemment. Merci beaucoup de nous avoir appelé. Lorenza, une rencontre de star à peu près?
1: Oui, j'ai été à un match de basket et devant moi il y avait Nelson Montfort. Et on a crié tous les deux, on s'est levé en même temps pour un panier. Et j'ai cru qu'on allait échanger un regard à ce moment-là, mais non. Non.
0: Oh merde.
1: Et non.
0: Oh, ça c'est. Mmh. Ah,
1: c'est aussi une belle rencontre de star à peu près.
0: Ah, c'est vraiment, vous avez vraiment vécu un moment fort ensemble.
1: Oui.
0: C'est vraiment, comme quoi le sport ça rapproche, mais
1: ouais,
0: pas
1: mais
0: tout le temps.
1: Non, de loin.
0: Jessica est là, bonjour Jessica.
19: Salut Manu, salut les Wawin.
0: T'as eu une rencontre de star à peu près toi aussi?
19: Alors oui, moi j'ai vu Vianney dans une station service sur l'autoroute. Et il a acheté juste une bouteille d'eau.
0: Alors ça m'étonne parce que Vianney,
1: il
0: est dans la forêt depuis 8 ans maintenant avec sa cabane. Je trouve ça très étrange. Qu'est-ce qu'il faisait acheter une bouteille
2: ça
0: d'eau?
2: Ça se trouve, c'est faux. Sa cabane, il fait construire.
0: Non, c'était il y a longtemps, Jessica, non?
19: Oh, c'était il y a 3 ans, à peu près.
0: Non, il y a 3 ans, ça va.
2: Ça, c'est une rencontre qui a gardé en elle, quoi.
0: Et puis, il continue à faire sa cabane à Vianney, hein.
2: Non, je crois qu'il a fini.
0: Mais moi, je suis. Il a pas fini encore. Il installe l'intérieur maintenant.
1: Oh là là. Non,
2: j'ai vu
1: les
2: vidéos où ça y est, il commence à enregistrer les trucs, déjà.
0: Alors, moi, j'ai vu juste qu'il avait installé le piano, quoi.
1: Ah ouais?
0: Ouais, il a installé le piano, il a installé le lit. C'est incroyable.
1: Ok.
2: Il aurait mis moins de temps à choper un appart, quoi.
1: Bah oui, vive dedans quand même, pas vu, quoi.
0: Enfin... Après, qu'est-ce qu'il va en faire?
1: La louer?
0: Oh putain, il va monter des gîtes. Jessica, merci beaucoup de nous avoir appelé.
19: Bisous.
0: Gros bisous, belle journée à toi.
20: Bonjour, c'est Richard Gasquet. Manu, je t'ai vu jouer au tennis. Un conseil, continue la radio.
0: C'est pas très gentil. Mais c'est pas très faux non plus.
1: Non, mais.
0: Je joue au tennis. J'ai fait un truc horrible. C'est un pote qui a dit, regarde, j'ai une application. Si je la mets derrière moi, ça va nous filmer et ça ne fait que les points. C'est comme,
1: Ah, mais c'est très bien, ça. C'est génial. Chouette.
0: Ouais, mais en fait, quand tu joues au tennis, quand tu fais un sport, t'as l'impression d'être une bête.
2: Ouais.
0: Tu sais vraiment de faire les bons gestes de fois.
1: Et là, ça t'a calmé?
0: Ah, mais, tu veux arrêter de jouer?
1: Oh non. Ouais.
0: J'avais déjà fait ça un jour pour du foot à 5, le futsal, où t'as l'impression de courir tout le temps. En fait, tu cours pas. Et au tennis, mais j'ai l'impression d'être un... Oh, de...
2: Un chewing-gum.
0: Ouais.
1: Mais c'est pas grave, tu fais ça pour toi, pour le kiff.
0: Ouais, mais je me rendais pas compte.
1: Tu vas pas faire des championnats.
0: Là, vraiment, c'est si les extraterrestres viennent, ils détruisent la Terre. Hein, si vous voulez jouer. Waouh.
2: Si ça tient qu'à ça.
0: Il y a Roland Garros qui démarre aujourd'hui.
1: Oui. Ça y est.
0: Bon, avec les qualifications. Et voilà, c'est parti jusqu'au 7 juin prochain. Ah bah c'est les après-midi où il y a les RTT. Ah, hein, ouais. C'est.
1: Moi, j'en ai vraiment rien à faire.
0: Le tennis.
1: Ah ouais, ça m'attend pas du tout quoi. Autant le foot, oui.
0: Roland Garros.
1: Le basket, évidemment, mais le tennis,
2: moi, je regardais pendant les révisions du bac.
1: Lent. Poc, out. Enfin, c'est chiant.
0: Oh, tu confonds avec le padel.
1: Non.
0: Poc. Ah ouais, parce que.
1: Non, mais chacun a ses petits kiffs en sport.
0: Ouais. C'est comme moi, le basket, je trouve ça relou quoi.
1: Ben voilà. Bah on n'ira pas avoir de match de basket ni de tennis.
0: Inventez un truc, trouvez un truc, créez le tesquette ou le basse-nice.
1: Franchement,
0: faites un truc.
1: Là, c'est kiffant, ouais.
0: Et voilà. Et c'est aussi l'anniversaire pour terminer sur ce truc tennis, c'est l'anniversaire de Yannick Noah aujourd'hui.
1: Oh, génial!
0: Il a 67 ans, voilà. On a fait le tour, c'était notre moment tennis de l'émission. 9h55, Marine est avec nous. Bonjour Marine.
21: Bonjour tout le monde, bonjour les wawas.
0: Marine, on t'avait eu vendredi au téléphone parce que tu nous avais appelé à la fin d'émission et tu nous avais dit, je vais faire un truc ce week-end, les championnats départementaux d'équitation. T'en avais pas fait depuis 13 ans, tu t'y étais remise et t'avais dit allez, j'y vais. Et on était avec toi, on dit mais oui, tu vas y arriver.
1: Oui.
0: T'es une championne, les championnats départementaux, puis ensuite les régionaux, puis ensuite la France et ensuite les Jeux Olympiques. Comment ça s'est arrivé? Comment ça s'est terminé?
21: Le premier jour, j'ai fait tomber une barre et le deuxième jour, je me suis bien rattrapée, donc du coup, j'ai fini 9e.
0: C'est pas mal, 9e sur combien?
21: 21.
0: C'est pas mal,
2: ça va.
1: Ça c'est bien, franchement ça va.
0: Ah bah oui,
21: et
0: attends.
21: T'as parlé des départementaux, et les départementaux, je les ai dimanche et lundi qui arrivent.
1: Allez.
0: Donc,
1: ben voilà.
0: Alors donc, on t'y retourne le week-end prochain.
21: C'est ça.
1: Et il faut au moins être dans le top 3 là.
21: Oui.
1: Allez, Marine.
21: Mais il a fini troisième hein, avec une autre cavalière, parce qu'on était deux cavalières dessus. Et avec l'autre cavalière, il a fini troisième.
1: Ah bah, tu vois.
0: Donc le problème n'est pas le cheval. Hein.
21: Je n'aurais pas jamais le cheval.
1: Si elle allait, je...
2: Ah, il n'y a pas de filtre.
0: Écoute, si j'y allais pas, quelqu'un d'autre allait y aller.
1: Non mais Marine, là, on croit en toi. Elle,
0: mais bien
1: elle
0: sûr.
1: Va t'attraper, là.
0: Évidemment. Bah,
21: ah oui, je vais t'attraper.
0: Franchement, ça faisait 13 ans que tu n'en avais pas fait. Tu arrives, tu fais une compétition. Je dis bravo.
1: Bravo.
0: Même le cheval, il n'a pas dû comprendre. Mais qu'est-ce qu'elle fait? Alors, il s'appelle, j'ai oublié comment il s'appelait.
21: Gabin.
0: Ah oui, j'avais dit, il fallait l'appeler Tempête.
1: Ouais.
0: Bien sûr. Marine, tu sais quoi, mardi prochain, du coup, on se rappelle mardi prochain à la même heure et tu nous raconteras comment ça s'est passé. Ok.
21: Allez.
1: Allez Marine, allez Gabin. Wouh.
0: Allez Marine, allez Gabin, on est des winners, on est des champions. On t'embrasse, Marine.
21: Gros bisous.
0: Gros bisous et merci de nous avoir rappelé. On se tient au courant mardi prochain. Il est 9h57. Bon, on va s'en aller. On sera de retour demain à partir de 6h évidemment. Et on se quitte comme chaque jour avec un titre qui fait du bien, un titre qui envoie du bon mood. Parce que peut-être qu'il fait un temps de merde chez vous, mais un bon Despacito.
1: Ah ouais.
0: Louis Fonsi, Justin Bieber. Passez une belle journée. À demain sur Énergie.

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1: Il va tenter d'en gagner 100 supplémentaires. Est-ce que vous serez celui ou celle qui le battra? On va jouer tout à l'heure. Ce sera dans une petite demi-heure. Allez, on passe sur un titre dans le studio pour démarrer la journée. Qu'est-ce que vous avez envie de partager avec nous aujourd'hui, Lorenza?
2: Je vais à un cours d'aquabike pour la première fois. Et je suis trop heureuse, mais qu'est-ce qu'il y a?
1: Parce que aquabike, pour moi, c'est vraiment.
2: C'est les mamies.
1: C'est exact. C'est
2: avec un bonnet de bain.
1: Si tu me demandes de dessiner de l'aquabike, je dessine des grands-mères dans une piscine.
2: Eh ben, figure-toi que pas du tout. C'est redevenu à la mode et que vraiment.
1: Non, ça c'est quand tu veux faire un truc et tu dis c'est à la mode.
2: Ouais. Non, c'est un truc un peu bobo où genre on est toutes des petites meufs un peu trentenaires et on est sur un espèce de vélo un peu adapté et c'est assez trash quoi.
1: Bien sûr. Mais tu connais pas l'âge des gens avec qui tu vas faire encore.
2: Bah, des fois je vois les réservations et donc je peux voir un peu les photos, les trucs des gens qui sont allés quoi.
1: Ah, il y a des photos de la.
2: Ah oui, bah oui, oui.
1: Pour donner envie. C'est comme des excursions.
3: Oui. Pour faire venir, ils mettent des jolies filles. C'est génial.
1: Mais non, mais. Vous êtes combien?
2: Bah, je pense qu'on va être une vingtaine.
1: Vingtaine, ouais. Avec faire du vélo dans l'eau.
2: Et il y a un coach qui est là pour. C'est en musique, un peu avec des néons dans le noir et tout. Enfin, c'est un peu.
1: Des néons dans le noir?
2: Ouais,
1: c'est une boîte de nuit qui a fui en fait.
2: Dans l'eau, ouais, c'est ça. Mais je suis trop contente, mais j'ai peur en même temps. Parce qu'en fait, j'ai peur que mon maillot s'enlève dans la piscine.
1: Pourquoi?
2: Mais je sais pas, j'ai peur que, comme avec l'effort ou quoi, ils partent et j'ai peur de me retrouver à poil devant tout le monde.
3: C'est pas le Tour de France non plus.
1: Bah oui, mais tu sais, des fois.
2: Si, c'est intense.
1: Non, mais moi, honnêtement, quand je plonge dans l'eau.
2: Voilà.
1: J'ai toujours peur que mon caleçon, pouf, il parte derrière.
2: Et
1: ça m'est déjà arrivé, moi. Parce qu'il est, mal serré.
2: Il est mal mis.
1: Tu pars et pouf, tu te retrouves dans l'eau et là, t'as ton caleçon.
2: Si je suis toute nue devant tout le monde, c'est gênant.
1: Bah, c'est compliqué, oui. Ouais. Après, avec l'aquabike, j'ai jamais vu de. T'as pas tapé sur internet? Souci, maillot qui s'en va en aquabike.
2: Le problème, c'est que si, j'ai déjà demandé à ChatGPT et c'est probable.
1: Ah, probable, carrément.
2: Oui, oui. Ah, oui. Il faut que le maillot soit bien adapté, bien serré, quoi. Donc, je vais choisir un truc.
1: Mais tu vas acheter un nouveau maillot?
2: Non, je pense pas. Je vais tester. Mais, le plus serré quoi.
1: Mais si tu prends un maillot, une pièce.
2: Oui, mais non, j'en ai pas vraiment, j'aime pas trop ça moi.
1: Bah là, tu prends les risques alors, effectivement.
2: Bah oui, oui.
3: Elle a envie de se mettre en bombe pour le quadbike. Petit maillot de pièce.
2: Non, mais. En plus, je pense qu'il n'y a pas de garçon, mais.
1: Mais je pense que la peur est pas.
2: Oui, enfin, c'est pas.
3: Ça devrait aller quoi, ça va.
1: Normalement, oui. Enfin, moi, j'ai pas connu d'histoire incroyable.
2: Bah, moi non plus, mais j'ai peur. Voilà, okay. On sait jamais.
3: C'est la peur, ça se contrôle pas.
1: Non, mais alors, c'est exactement ça. On a tous des peurs. Moi, quand j'ai le vertige à 1 mètre.
2: Oui,
3: ah
2: mais
3: oui,
2: voilà.
3: C'est vrai. J'arrive pas à le contrôler.
1: Ouais. Bah moi, on était quand même venu me chercher dans un accrobranche.
2: Oui.
1: Pas à 3 mètres ou à 4 mètres. Hein. C'était le premier truc d'essai pour savoir comment tu te sens.
3: C'est mignon. Hein.
1: Et là, j'ai été bloqué. Donc, mon essai n'a pas été fructueux.
2: Oui. Non. Ouais.
1: Du coup, donc, les peurs, vraiment, personne ne perd. Tu
2: ne peux pas juger vraiment,
1: c'est comme ça.
3: C'est comme moi qui ai peur de tout ce qui se gonfle. Hein. On en a déjà parlé, mais c'est tous les ballons
1: qui se gonflent.
3: Les anniversaires, je fais jamais un anniversaire avec des ballons de baudruche. Et la pression de mes pneus, je l'ai fait pour la première fois il y a quelques mois.
1: Parce que t'as peur que ça explose.
3: Ah ouais. Ah bah. T'imagines, attends, un pneu qui pète.
1: Ah mais ça arrive très souvent dans les cours d'aquabike aussi. Quelle est votre peur à vous que vous ne contrôlez pas, qui est peut-être un peu totalement irrationnelle, comme perdre son maillot en aquabike? Appelez-nous 0870 42 48. C'est le numéro qu'a fait Ingrid, qui est notre premier appel du jour. Bonjour Ingrid.
4: Salut Manu, salut les Wawas, ça va?
1: Mais très bien Ingrid, on parle de Lorenza qui a peur de perdre son maillot en aquabike, donc je vais te dire un truc, on est très bien ce matin.
4: C'est vrai, j'ai pas mal.
1: T'as déjà fait de l'aquabike Ingrid?
4: Non, pas du tout, parce que je suis allergique au chlore.
2: Oh non, mince.
4: C'est ballot.
1: Ah bah c'est dommage, dans les piscines, il y a quasiment tout le temps du chlore, non?
4: Même beaucoup, oui, et puis ils en mettent beaucoup, beaucoup.
1: Oh.
2: Bah tu vas à la mer, hein.
1: Bah ouais.
4: Exactement,
2: bah oui.
4: C'est ce que je fais.
2: Il y a toujours des solutions Ingrid. Mais
1: t'habites à côté de la mer?
4: Ah non, pas du tout, je suis à Auxerre.
2: Ah oui.
1: À Auxerre, ah oui, non, c'est.
4: Ouais. On a Lyon, mais bon, je n'ai pas tenté.
1: Non, c'est comme les Parisiens qui vont dans la Seine, c'était rigolo aux Jeux Olympiques, quoi. Ouais, effectivement.
4: Oui, exactement.
1: Est-ce que t'as une peur totalement irrationnelle, Ingrid? Un truc que tu contrôles pas?
4: Les mygales, j'ai hyper peur des mygales.
1: Ouais, alors
4: il suffit que j'aille à une exposition, c'est une mygale, j'ai l'impression qu'elle s'essouffle et que j'y en a partout après moi en fait.
3: C'est quoi cette expo, il y a des mygales?
1: C'est vraiment, tu la cherches, ton embrouille quand même là.
2: Ouais. C'est sûr qu'elle te court après quoi.
1: Oui, mais c'est rare.
4: Non, c'est ça.
1: C'est rare à Auxerre de trouver une mygale. C'est plus rare d'avoir la mer qui arrive à Auxerre qu'une mygale.
4: Ouais.
1: Voilà, je te détends, t'inquiète pas. Ingrid, je vais t'offrir le mug Manu sur Énergie pour te remercier de nous avoir appelé ce matin.
4: C'est gentil. Merci.
1: Gros bisous, je te souhaite une vie

0: migales dans ta vie.
1: Exactement, sans migales. Et en fait, là où c'est un peu compliqué, c'est que je suis allergique au chlore, mais je suis chanteuse à la base.
0: Et quel rapport entre la chanson et le chlore?
1: Eh ben, c'est que si je vais à la piscine, je peux pas chanter après, j'ai la voix cassée.
2: D'accord. Ah, hein, oui, ça c'est pas.
0: Bah, dis-toi que tu pourrais mourir avec une migale, donc tu vas au pire. Tout va bien. On t'embrasse, Ingrid, merci de nous avoir appelé.
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4: Aujourd'hui c'est mercredi, on a déjà fait la moitié de la semaine. Youpi!
0: Il est 6h13. Sound of Legend avec San Francisco, ça arrive. On va parler de nos peurs irrationnelles. Quelle est votre peur irrationnelle à vous? Le truc qui n'est pas vraiment logique, comme Lorenza qui va faire de l'aquabike et qui a peur juste que son maillot se détache en faisant de l'aquabike.
2: C'est ça.
0: Quelle est votre petite peur à vous un peu spéciale? 0-870-42-48, on va vous prendre le téléphone avant ça. C'est parti, voici les sondages du matin. Pour 16% des gens, c'est l'accessoire qui nous rend le plus ridicule. Quel est cet accessoire, Nico?
5: Des bretelles.
0: Ce ne sont pas les bretelles.
2: Un nœud pape?
0: Lorenza, ce n'est pas le nœud papillon non plus. C'est pas un truc genre quand on sort en soirée.
2: Ok.
0: Pas du tout. En revanche, c'est un rapport avec une activité précise. Florent, notre producteur.
6: Ça se porte sur le bas du corps?
0: Non, c'est sur le haut du corps.
2: Les gants de bowling?
0: Les gants de bowling?
2: Bah, des fois, les joueurs de bowling, ils ont des gants spéciaux et je trouve ça un peu ridicule.
0: Bon ah bon? Oui. Tu peux pas mettre tes doigts dedans?
2: Si.
0: Des, comme des mitaines.
2: Ouais, c'est ça.
0: Ils ont, pour pas que ça glisse, je
2: et
0: pense.
2: Et pour pas que ça frotte ici aussi.
0: Oui, j'en ai déjà vu un et là, tu sais que lui, il plaisante pas.
2: Ah oui, là, lui, il va te mettre strike sur strike.
0: C'est pas le genre de mec à qui tu tapes sur l'épaule quand il lance la balle parce que non. Ouh là là, ça plaisante pas. Alors, c'était pas ça. C'était plus simple que ça. C'est un peu rapport avec l'aquabike. C'est le bonnet de piscine.
2: Ah, okay.
5: On est tous égaux.
0: Pour 16% des gens, c'est l'accessoire qui nous rend le plus ridicule. On est tous égaux, on est tous ridicules surtout.
5: Oui.
0: C'est vraiment, c'est conhead. Enfin, c'est
2: bizarre. C'est compliqué.
0: C'est le compliment que les hommes préfèrent recevoir. Tous les hommes préfèrent recevoir ce compliment. Florent,
6: tu pousses à la salle, toi, non?
0: Non, c'est plus court que ça.
5: T'es beau?
0: T'es beau, non, mais c'était quelque chose.
2: C'est sur le physique?
0: C'est pas physique, non. Florent?
6: T'es intelligent?
0: Non, désolé, c'est pas ça.
5: Il y a un accessoire ou pas du tout?
0: Pas besoin, pas besoin d'accessoire. C'est le compliment que les hommes préfèrent recevoir, c'est t'es quelque chose.
2: T'es rigolo.
0: T'es rigolo, c'est ça, quasiment, c'est t'es drôle.
2: Ah oui.
0: On aime bien recevoir ça.
5: Ah ouais, c'est cool.
0: Oh, tu me fais trop marrer, t'es trop drôle, t'es incroyable. Mais oh là, où tu vas chercher tout ça, mais c'est pas possible, mais c'est incroyable.
5: Cette personne excessive.
0: Là, la personne en fait un peu trop. Cette chanson a une particularité pour 28% des gens. Michael Jackson, Don't Stop Till You Get Enough. Cette chanson a une particularité pour 28% des gens. Quelle est cette particularité, Nico?
5: Pour eux, c'est la musique du loto.
0: C'est pas faux, mais c'est pas ça.
2: Il l'écoute à un moment particulier?
0: Non. Non, ça n'a pas de rapport avec un moment.
6: C'est leur chanson préférée, tout simplement?
0: Non, c'est pas leur chanson préférée.
5: C'est leur sonnerie de téléphone?
0: Non, alors c'est un peu leur chanson préférée, mais pour quelque chose de précis. En fait, Lorenza.
2: C'est au niveau des paroles?
0: Oui, ça a un rapport avec les paroles.
5: Ils la connaissent par cœur?
0: Pas du tout. Ils la connaissent pas du tout, puisqu'en fait, c'est leur chanson qu'ils aiment le plus chanter en yaourt.
2: Ah, c'est vrai, bien sûr.
0: Don't stop to get it up, get up, get it up, get it up. 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
5: Ça trouve, c'est ce qu'il dit. Hein.
0: Ah, bah allez, j'ai regardé les paroles.
5: C'est ça?
0: Ouais, non, il y a marqué dites ce que vous voulez.

0: Merci. Merci Manu.
1: Merci de rien. Et Romain Dauduic, je sais pas si vous avez vu, il a sorti une série qui cartonne sur les réseaux. C'est une web série qui s'appelle Putain de soirée. Ça vous dit rien?
2: Ah, j'ai vu passer, mais j'ai pas regardé la série.
1: Eh bien, c'était notre analyse du jour.
3: Allez.
1: On parle de pur irrationnel ce matin. Lorenza va faire de l'aquabike.
4: Yes.
1: Pour la première fois de sa vie, elle n'a jamais fait d'aquabike. Moi non plus, j'en ai jamais fait. Et elle a une peur, c'est que son maillot de bain s'en aille lorsqu'elle fait du vélo.
4: Bah, je vous tiendrai au courant, mais oui.
1: Bah, filme, hein.
4: Bah,
1: bah, la vidéo, elle fait des millions. Hein. C'est...
4: Non, mais déjà,
1: elle fait de l'aquabike, son maillot s'en va.
4: Bon, on est entre meufs et tout, donc je pense que on rigolera bien. Et puis elles iront me chercher mon maillot et voilà. Hein.
1: Bah, hey,
4: enfin, alors... Tu vois, ce sera l'happening du jour. Quoi.
1: Et je pense pas que ça arrivera. Hein. Je pense pas que tu perdras ton maillot, mais c'est sa peur irrationnelle. Quelle est la vôtre? Quelle est votre peur irrationnelle? Une peur que vous pouvez pas contrôler et c'est comme ça et vous avez pas le choix et vous devez vivre avec. 0-870-42-48. Florent, nos producteurs.
5: Moi, j'ai peur des bouilloires qui sifflent. Tu sais, qu'il siffle pour terminer, j'ai l'impression que ça va péter d'un coup, ça va être...
1: Ah, mais ça te fait peur, genre tu veux pas l'entendre
5: quand ça arrive. Je m'éloigne, j'ai l'impression que ça va éclater, quoi, ça va...
1: Ah, d'accord.
2: J'avais ça un peu avec les trucs à soupe, là. Tu sais, j'ai trouvé les grosses casseroles à soupe de nos parents.
5: Cocotte ou... minute.
4: Ouais, ah, oui, cocotte les
1: minutes. Oh, les cocottes minutes.
4: Oui, ouais, ouais, ouais, ouais, ouais, ouais.
1: Tu me renvoies dans les trucs, quand j'ai fait petit.
2: J'aime te débloquer un souvenir.
1: Mais j'avoue que la cocotte minute, ça me faisait peur.
4: Oui.
2: Bah ouais.
1: Pour être, ouais, ouais. Parce que c'est pas un sifflement comme une bouilloire où ça dure pas longtemps, tu vois, là. La cocotte minute, c'est vraiment,
4: putain, la vapeur qui part et tout, t'as l'impression que ça va sauter.
2: On met le doigt quand on est gamin, c'est autour.
1: Ah non, moi je voulais pas mettre le doigt, on m'avait dit c'est hyper chaud et tout. Non, non.
2: Moi je voulais voir.
1: Bah voilà, t'as vu du coup. Non, et la cocotte minute, il y avait une sorte de petit bouchon
2: c'est ça,
4: qui tremble.
2: C'est justement ça.
1: Et tu te dis qu'il peut partir le bouchon.
4: Ouais.
1: Et non.
2: Surtout, c'était pour bouffer de la soupe en plus souvent.
1: C'est rare de faire un truc genre un burger dans une cocotte minute. Tu sais que tu vas pas bouffer un truc de dingue.
2: Ouais, non.
1: Pauline est avec nous. Bonjour Pauline.
6: Coucou Manu, salut les wawas.
1: Bienvenue sur Énergie. Pauline, quelle est ta peur irrationnelle à toi?
6: Alors, moi j'ai peur de la fin des escalators. J'ai toujours l'impression que mon pied va rester bloqué et se faire aspirer par le mécanisme, en fait.
1: J'ai eu ça aussi, un moment, mais je pense que tout le monde l'a eu, ce truc-là, puis après ça part. Mais effectivement, tu te dis, mais si jamais je me fais aspirer, et le truc, c'est que c'est déjà arrivé.
4: Mais c'est les vêtements.
2: C'est ça.
1: Il y a déjà eu des accidents
2: bloqués,
1: où les gens, genre, t'as un pantalon qui est un peu long.
4: Mais c'est ça,
1: Ils traînent dedans.
2: Une chaussure.
1: Et il y a eu vraiment des accidents.
4: Mais c'est très grave, hein.
1: Le truc ne s'arrête pas.
4: Bah oui.
2: C'est ça.
1: En fait. Et donc, ça t'arrache tes vêtements.
2: Le bouton, souvent, pour arrêter, il est en bas. Et tu dis, putain, si jamais il y a personne en bas, tu vois.
1: Et ben, j'ai même pas fait gaffe qu'il y avait un gros bouton.
2: Ah oui, il y a souvent un gros bouton en bas, un truc d'arrêt d'urgence,
4: mais qui effectivement. Que tu peux taper.
2: Quand tu montes dessus, tu dis, putain, ça se voit pas assez, quoi.
1: Donc en fait, tu gueules, arrêtez l'escalator. Mais en fait, tout le monde monte. Personne n'a le bouchon. Il est où le bouton? Putain, il est en dessous. Arrêtez l'escalator. Mais je monte. Alors, on fait.
4: C'est horrible.
1: Voilà, je pense qu'on t'a bien rassuré, la Pauline.
6: Pas trop, non.
1: Ben, je sais. Prends les escaliers, ça fera des pas. Voilà, ça fera tes pas par jour. On t'embrasse fort, Pauline.
6: Bisous, belle journée à tous.
1: Gros bisous. Mélissa est là aussi. Bonjour, Mélissa.
7: Bonjour, Manu. Bonjour, l'équipe.
1: Quelle est ta peur improbable à toi?
7: Moi, j'ai peur des mannequins dans les magasins. Tu sais, j'ai l'impression qu'ils peuvent prendre vie et me courir derrière.
1: Il y a pas mal de gens qui ont cette peur-là.
2: Ah ouais, mais parce qu'il y a des vidéos sur YouTube, parfois, les mecs qui font des pranks, qui se mettent en mode mannequin de magasin, et en fait, ils prennent vie. Donc, tu te dis pourquoi pas, quoi.
1: J'ai jamais vu des films où, genre, il y a une course-poursuite et ils sont dans un hangar où il y a plein de mannequins.
4: Ouais. Et tu sais pas qui est la vraie personne ou non, et t'es perdu et c'est. Ouais, c'est horrible.
1: Et ils se tirent dessus, ils tirent sur les mannequins, ça explose les têtes des mannequins.
4: C'est ça.
2: C'est violent.
1: Mais je pense que c'est pour ça qu'on est traumatisés,
2: certainement.
1: Quel est le mec un jour qui s'est dit, on va faire un film avec de l'attention dans un hangar de mannequins?
2: Ouais. Alors, déjà, faut le trouver. Hein.
1: Bah, c'est ça. Où est-ce qu'il y a un hangar de mannequins? Voilà, je pense qu'on t'a rassuré aussi, Mélissa, du coup, là.
7: Pas vraiment, non.
1: Pas vraiment,
4: bon, on a tous les mêmes peurs, c'est cool.
1: Oui, c'est cool.
4: Rassure, tu vois.
1: Ouais. On t'embrasse, Mélissa. Merci beaucoup de nous avoir appelés. Belle journée.

0: On va vous offrir du cash et on va retrouver Dimitri. On commence un petit peu on s'accroche, hein.
1: Champion.
0: On s'accroche à Dimitri. 8e participation, il a déjà gagné 700 euros, quoi qu'il arrive. Il va tenter d'en gagner 100 supplémentaires. Mais vous pouvez être celui arrêtera la montée de Dimitri. 0-870-42-48. Vous venez avec nous tout de suite.
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0: Aujourd'hui, on est le 13 mai, il y a une journée mondiale. C'est la journée du commerce équitable.
1: Ah, c'est cool, ça.
0: Le principe, c'est de bien rémunérer les gens qui nous vendent quelque chose, des produits. Il y a un truc que j'achète équitable.
1: C'est quoi ?
0: C'est le chocolat.
1: Ah, moi aussi ?
4: Ah, bah oui.
0: Mais il y a une marque étiquable.
1: Oui, c'est ça.
4: Ouais, ouais.
1: C'est ça.
0: Et vraiment, je me dis, bon.
1: Pareil.
4: Ouais.
1: Mais c'est vraiment que le chocolat, par contre.
4: Moi, j'avais fait du café, moi. Café équitable.
0: Ah, il y a le café équitable
4: mais
0: aussi.
4: Mais c'est vrai que le prix est pas équitable.
0: Si, du coup.
4: Oui, mais c'est vrai qu'il est un peu plus cher, quoi, souvent.
0: Le principe, c'est justement de payer à la juste rémunération les gens qui font du café. Et le chocolat, moi, ça me fait plaisir.
4: Ouais, c'est content.
0: En plus, tu payes peut-être un poil plus cher, mais un truc qui te fait plaisir.
4: Ouais, ça te fait du bien.
0: Non, les mecs, ils sont malins, mec, on fait du chocolat. C'est vrai, parce que pour une bagnole, par exemple, tu vois pas.
1: Non.
0: Alors que le chocolat.
1: Oui.
0: Voilà. On paye l'essence en ce moment de façon très équitable, je trouve.
1: Oui.
4: Apparemment.
1: Oh, mon Dieu.
0: La fête de la musique, je crois que c'est le 21 juin.
1: Ouais,
0: le
1: 20, toujours.
0: C'est ça. Et ben, j'ai appris un truc. Les Anglais adorent venir en France pour la fête de la musique.
1: Bah oui, la hype, elle a commencé vraiment l'année dernière, en vrai.
0: Je savais pas, moi.
1: Ah ouais, sur TikTok, sur les réseaux sociaux, en fait, ils ont dit que c'était the place to be pour faire la fête. Et du coup, tous les Anglais ont débarqué à Paris, déjà même l'année dernière, quoi.
0: Et ça, les gens qui s'occupent des trains, ils l'ont compris, ils font pas des prix équitables.
1: Ah ouais.
0: Écoutez bien, billet de transport Londres-Paris pour la fête de la musique.
1: Combien ?
0: Plus de 1000 euros.
1: Non. Ah ouais.
0: Pour aller
1: Pour
0: aller voir des mecs à moitié bourrés, mal reprendre du téléphone, j'irai à New York avec toi.
1: Yes. C'est bien
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0: Il est 6h38, c'est le moment. Avant d'écouter Kenji, c'est le moment de vous faire gagner du cash. Et on va retrouver, pour la 8e fois consécutive, mesdames et messieurs, Dim Dim.
1: Ouais, allez.
0: La Dimouni Nounilet.
5: Ah, Dimouche.
1: Il est là, il est en forme.
0: Dimitri, 8e participation, bonjour à toi.
6: Salut Manu, salut les ouais, c'est Dimounet.
0: Dimounet. Il est là, Dimounet, il a gagné déjà 700 euros. Il va tenter de gagner 100 euros supplémentaires. On sait pas ce que tu fais dans la vie, Dimitri.
6: Je suis responsable des services techniques dans une mairie.
0: Oh,
1: ok.
4: Monsieur.
0: Oh, il a. T'as pas l'écharpe ?
6: Non, pas du tout.
0: Je sais pas.
1: T'as accès au bureau du maire ?
6: Oui.
0: T'as la clé du bureau du maire ?
6: C'est un code, oui, mais.
0: Il a un code. T'as l'impression.
1: Ça fait encore plus.
4: On se parle aux États-Unis, quoi, la Maison Blanche.
0: C'est le FBI. Dimitri, tu as déjà gagné 700 euros. Tu vas tenter d'en gagner 100 supplémentaires. Mais en face de toi ce matin, il y a Fabien. Et Fabien, lui, il veut te battre, il veut te faire tomber. Mmh. Il n'en a rien à foutre du maire. Lui, il a sa propre liste à lui qu'il veut faire passer. Fabien, bonjour.
7: Salut Manu, salut les wouah, salut Dimitri.
6: Salut Fabien.
0: Je vous rappelle les règles du jeu du Club des Génies. J'ai 100 euros et j'ai 3 questions. Le gagnant sera celui qui aura 2 points. À chaque question que je vais vous poser, si vous pensez avoir la réponse, vous donnez votre prénom, vous donnez ensuite votre réponse. Si elle est bonne, ça fait 1 point. Si elle est fausse, c'est l'autre qui prend le point. Et ce sera le premier d'entre vous qui atteint les 2 points, qui gagne 100 euros et qui reviendra jouer avec nous après ce grand week-end. Et reviendra jouer avec nous dès lundi. Dimitri, Fabien, bonne chance à tous les deux. Attention, c'est parti, on joue au Club des Génies. Décontraction ce matin. Vous êtes prêts ?
6: Ouais.
0: Oui. C'est parti. Voici la première question. Quel jeu vidéo met en scène un plombier moustachu?
6: Dimitri.
7: Très bien.
0: Dimitri, très rapide.
6: Mario Bros.
0: Absolument, c'est Mario Bros. Ou Super Mario.
6: Ouais, il y en a plein.
0: Attention, Dimitri, 1 point. Fabien, pas de point. Deuxième question. Comment s'appelle le phénomène qui permet aux plantes de produire de l'oxygène?
6: Dimitri.
0: Je t'écoute.
6: La photosynthèse.
0: La photosynthèse.
1: Mais incroyable.
0: d'accord.
1: Mais qui va l'arrêter? Personne.
4: Photosynthèse.
1: Ouais,
0: non mais ça c'est parce qu'il bosse à la mairie, à la technique de la mairie, c'est tout. Il règle tout.
1: Mais il connaît tout.
0: Mais quand il y a le maire, il veut jouer à un jeu vidéo, il dit attends, je vais te mettre Mario. Ouais. Ensuite il dit il faut remettre des plantes. Vous inquiétez pas, avec la photosynthèse, ça va être super. Il est fort Dimitri. Fabien, faut. Ouais,
6: j'ai commencé dans les jardins en fait. C'est pour ça. Je connais.
1: Il a mille vies, Dimitri. C'est trop bien.
0: Fabien, on ne peut qu'avouer qu'il est très fort.
7: Ah, il est très très fort, vraiment. Bravo à lui,
6: merci,
7: en tout cas.
6: Merci. Fabien, merci Fabien.
0: Raccroche pas, je vais t'offrir le mug Manu sur Énergie.
7: Pas de soucis, merci.
0: Et tu nous rappelles quand tu veux, tu reviens avec nous. Et Dimitri, bah toi, tu reviens avec nous dès lundi.
6: Ah, ben volontiers, ouais.
1: Après, semaine complète, hein,
0: Ah oui.
1: Va falloir assurer, là.
0: Il n'y aura pas de break. Hein.
1: Ah, non.
0: Attention, là, c'est terminé, les gros week-ends de calcul. On va bosser. Dimitri, on va bosser à la mairie maintenant.
6: Hein. Là, ben, on va bosser,
0: Alors.
6: Obligé.
0: Dimitri, tu as 800 euros. Quoi qu'il arrive, ces 800 euros, ils sont à toi. Et dès lundi, eh ben, tu reviens pour tenter de gagner 100 euros supplémentaires. Bravo à toi.
6: Ah, ben ouais. Merci beaucoup, les Wenwen. Bon week-end. 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

0: c'est irrationnel, il n'y a pas de raison. Je vous rappelle que Lorenza, faudrait qu'il nous raconte comment ça. C'est quand en fait?
1: C'est demain.
0: C'est demain, ouais. Tu te raconteras lundi comment ça s'est passé.
1: On va voir.
0: Elle va prendre un cours d'aquabike.
1: Ouais.
0: Parce que Lorenza est dans sa crise depuis quelques mois. Je veux tout faire et tout essayer.
1: C'est vraiment ça.
0: Donc là, c'est l'aquabike, mais elle a peur que son maillot s'en aille.
1: Oui.
0: Pendant qu'elle fait du vélo sous l'eau.
1: Oui, oui, je suis stressée.
0: Quelle est votre peur un peu improbable à vous? La peur que vous gérez pas en fait, qui est un peu irrationnelle. Avant de vous prendre le téléphone, on peut se faire un petit tour du studio, Nico.
2: Moi, j'ai peur qu'un cambrioleur attende que je me lave le visage pour m'attaquer pile à ce moment-là.
0: Pourquoi?
2: Bah, je sais pas, à chaque fois que je prends ma douche, dès que je ferme les yeux et que j'ai du savon sur les yeux, je me dis que je suis vulnérable et je me dis putain, ça se trouve, il attendait derrière la porte et c'est ça. Donc je me lave toujours très rapidement.
0: Il y a pas mal de gens comme ça qui ont peur dans la douche.
2: Ouais.
1: Ah ouais?
0: Qui ont peur qu'il se passe quelque chose dans la douche. Mais c'est rapport au film Psychose de Alfred Hitchcock.
1: Ah oui, je vois, oui. Bah,
2: ouais,
1: oui.
2: J'avais vu des extraits quand j'étais plus petit.
0: Et bah voilà, bah c'est ça.
1: À mon avis, ça t'a marqué.
2: Bah, c'est la partie de mon corps que je me lave le plus vite, quoi. Vraiment, je frotte, et très vite, j'ouvre les yeux et en me disant alors. Et j'ai ouvert les yeux.
0: Ah oui, d'accord, ok. Alors, tu fais un petit commentaire après en même
2: oui.
0: temps. D'accord, oui, non, mais je te juge pas. Hein.
2: Ouais, c'est un petit peu, non?
0: C'est, bah, oui, un petit peu.
2: Ouais.
0: Okay.
1: Moi, c'est plus dans le lit, moi. Dans le lit, et que si mes pieds dépassent dans le noir, j'ai peur qu'on me les attrape.
2: Ah oui.
1: Tu vois?
0: Ah, mais ça, oui, mais t'as.
2: Ah oui, j'ai oublié.
0: T'as 4 ans et demi.
1: Oui, c'est oui, ça. Bien sûr. Ça,
0: Et tu regardes sous le lit aussi ou pas?
1: Non, j'ose pas. J'ose même pas.
0: J'avoue que
1: tellement
0: moi,
1: j'ai peur.
2: C'est con, pourtant, il y a un monstre.
0: J'avoue que moi, à une époque, je regardais sous le lit, c'était devenu un réflexe.
1: Oui, un truc.
2: Ah ouais?
0: Au cas où rien, mais.
1: Oui, oui, oui.
0: Si jamais quelqu'un s'était caché sous le lit. Dans les films, souvent, ils se cachent sous le lit.
2: Souvent, ouais.
0: Alors, Florent, le producteur?
3: Moi, je regarde derrière les toilettes.
2: Derrière?
0: Ouais. Quoi? Comment tu fais pour regarder derrière les toilettes?
3: Non, mais dès que je rentre dans les toilettes, souvent, bah, tu sais, quand t'as la plomberie accessible, je check parce qu'une fois, j'ai vu une araignée et j'ai toujours peur qu'il y ait une araignée qui monte alors que j'y suis
2: qu'elle se chatouille les fesses.
3: Ouais, c'est ça, exactement.
0: J'ai une question.
2: Ouais.
0: Quand vous allez aux toilettes,
1: oui.
0: Et que vous voyez que dans la cuvette, il y a un petit insecte.
1: Oui.
0: Et bien, qu'est-ce que vous faites?
2: Ah, on tire la chasse, désolé.
1: Oh non.
2: Ah bah si, mais qu'est-ce que tu fais?
1: Bah moi, je change de toilette.
2: Hein? Bah non, mais.
1: Bah oui, je le laisse. Bah,
2: je peux pas changer.
0: J'arrive pas. J'ai du mal à sacrifier l'insecte.
2: Ah bon?
1: Ah, moi aussi, ah bah, je veux pas, moi.
3: Ah, moi, je mets une feuille de papier pour être sûr qu'il parte.
1: Ah non.
0: Je pensais qu'elle allait dire, j'ai une feuille de papier pour le récupérer. Moi, je suis extrêmement fier quand je sauve la vie d'un insecte.
1: Bah, moi aussi, mais, ah, oui. Mais la cuvette des toilettes, c'est dégueu. Donc, mon cœur est partagé, quoi. Mm. Sauver l'insecte ou me soulager.
2: Le vent, c'est l'est pas avec Florent.
1: Ouais,
0: ou alors, des fois, tu dis, bon, je fais ce que j'ai à faire et la nature décidera de ce qui se passe pour l'insecte.
2: Tu lui fais pipi dessus?
1: Bah oui, moi aussi.
3: Bah, c'est pire, je suis désolé.
2: Je préfère une mort dans l'eau qu'une mort avec du pipi dessus, quoi, tu vois.
3: Après, généralement, il est.
0: Non, mais je fais pas pipi dessus, je fais ce que j'ai à faire.
1: Oui, ça le touche.
0: Voilà, ça touche pas, il est sauvé.
1: Il peut s'envoler, quoi.
2: D'accord.
0: Voilà.
1: C'est la nature.
3: C'est un déni, quoi. C'est un déni.
0: Ça, c'est. Excuse-moi, j'ai vu les documentaires, les lions, ils bouffent les gazelles.
1: Voilà, c'est la loi de la jungle.
0: Ça, c'est bon, on est des animaux avant tout. Lisa est avec nous. Bonjour, Lisa.
4: Bonjour.
0: Bienvenue sur Énergie, Lisa. Qu'est-ce que tu as, toi, pardon, comme peur un peu improbable ou irrationnelle?
4: Alors, moi, j'ai peur des gens qui font des malaises.
0: C'est-à-dire?
4: C'est-à-dire que si quelqu'un fait un malaise, bah, j'ai peur de moi aussi tomber dans les pommes.
0: Ah,
2: le problème, c'est que Lisa est secouriste.
1: Moi, j'ai ça avec les gens qui saignent du nez.
0: Moi, j'ai ça avec les gens qui vomissent.
1: Ah,
2: voilà.
1: Ah oui.
0: C'est bon, on a chacun notre truc.
2: Ouais.
0: Hein.
2: Ah ouais,
0: ouais? Ouais, mais moi, je vois quelqu'un vomir, je peux pas l'aider.
1: Moi, si quelqu'un saigne du nez, je peux pas l'aider non plus. Et ça me met des sueurs froides et je suis là, oh non, oh non! Alors
0: oh là
1: que
0: là.
1: Vraiment, je peux pas faire grand chose.
0: Si jamais on se retrouve, Lorenza et moi, dans un ascenseur avec quelqu'un qui vomit et qui saigne du nez, je vous l'annonce, vous
1: la
0: êtes morts.
1: On fera rien.
0: Merci beaucoup, Lisa, de nous avoir appelés.
4: Belle journée.
0: Belle journée à toi. Mélanie est là aussi. Bonjour, Mélanie.
5: Bonjour Manu, bonjour les Wanwan.
0: Qu'est-ce que t'as comme peur irrationnelle?
5: J'ai peur de ma caméra d'ordinateur. Je mets toujours du scotch noir parce que j'ai l'impression qu'on m'observe.
0: Mais t'es pas la seule.
1: Hein. Bah oui, on le fait tous.
0: Le nombre de gens. J'avais pas ça, mais à force de me le dire,
2: ouais.
0: À force que les gens me disent non, mais tu sais, c'est arrivé. Non, mais il y a des gens à qui c'est arrivé. Non, mais c'est possible. Du coup, tu.
2: Mais dans ce cas, c'est pareil avec l'iPhone aussi. Enfin, c'est avec le téléphone. T'as la caméra dessus, quoi.
1: Non, mais j'ai l'impression que sur l'ordinateur, c'est plus facile à pirater. Genre,
2: ah oui.
1: On n'arrive plus à avoir accès à mes données.
0: Mais moi, j'ai une webcam, je la débranche.
2: C'est vrai?
1: Ah ben voilà.
0: Je la débranche quand je suis sur l'ordinateur.
2: Pourquoi? Tu fais quoi?
0: Bah parce que je fais rien du tout.
1: Ouais, mais t'as peur qu'ils se connectent, quoi.
0: Exactement, quoi. Okay. J'ai peur que quelqu'un y aille et gère ma webcam.
1: Et chez Énergie, ils ont pensé à nous parce que ils ont des petits caches qu'on peut mettre, on peut les clipser et les mettre sur son ordinateur pour pas qu'on nous voit, quoi.
0: Mais on n'est pas bien ici, franchement. Mais je vais te dire ici, il y a les gens qui bossent pour nous, hein.
1: Bah, bien sûr.
0: Alors évidemment,
1: on n'a pas envie de se faire pirater la caméra. Hop, petit cache Énergie. l'énergie.
0: Ah, ils ont fait une réunion, ils ont fait maintenant, là, Lorenza, faut arrêter les conneries. On va tout faire pour elle ou elle mettre un petit cash.
1: Moi, je suis trop content.
0: En revanche, je crois qu'on lui annonce, il n'y aura pas d'augmentation de salaire.
1: Mais elle a son cash.
0: Allez, c'est quoi, on lui offre 3 cash. Et Lorenza, elle est heureuse. Voilà. Oui. Mélanie, on t'embrasse.
5: Bonne journée à vous. Merci. Bisous.
0: Belle journée à toi et merci de nous avoir appelés.
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0: Une page, les animaux sont formidables.
1: Ok.
0: Il y a des chercheurs de Vienne qui ont découvert le secret d'une race de grenouilles pour échapper à ses prédateurs. Vous connaissez le caméléon ?
1: Bien sûr. Oui.
0: Et ben, elle fait un truc un peu pareil. La grenouille d'Asie du Sud-Est change de couleur.
1: Ouais.
0: Et prend la couleur de quelque chose de très spécifique pour se faire passer pour quelque chose de très spécifique.
2: Ouais.
0: Tout le temps la même chose.
1: Une feuille ?
0: C'est pas une feuille.
2: Un truc de la nature, du coup ? Genre d'un arbre ou...
0: Non. C'est pas une plante. Elle ne se fait pas passer pour une plante. C'est pas vraiment vivant.
2: C'est de la bouffe ?
0: C'est vraiment pas de la bouffe.
1: Non. C'est du vomi ?
0: Ce n'est pas du vomi, mais on avance.
2: Ah bah c'est du popo.
1: Ah bah oui, c'est...
0: La grenouille d'Asie du Sud-Est change de couleur et prend celle du popo.
2: D'accord.
0: Pour se faire passer pour une crotte.
2: Ah.
0: Et apparemment, ce serait un parfait trompe-l'œil.
2: D'accord.
1: Incroyable.
0: C'est pas dingue cette histoire quand même.
1: Oh, la nature est folle.
0: La nature est folle.
2: Faut faire gaffe.
0: Bah, faut faire gaffe.
2: Si jamais tu ramasses un jour en te disant que c'est une grenouille, ah bah non, c'était pas une grenouille.
0: Alors j'avoue que je vais vraiment ramasser les grenouilles. En revanche, mes chiens aiment parfois manger du popo. Ce serait dommage qu'ils ramènent la grenouille un jour.
2: Ah non, faites gaffe.
0: 6h56, on revient tout de suite, Toiler.
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0: On est d'accord, Lorenza, t'es en legging.
1: Bah ouais, c'est un jean legging un peu, ouais, c'est ça.
0: On est d'accord, honnêtement, depuis que tu t'es vraiment remise au sport. Non mais c'est, depuis que t'as fait les 10 km, on est d'accord que t'as décidé de changer de look et d'être tout le temps en tenue de sport.
2: C'est ouf.
1: C'est vrai que cette semaine,
2: elle veut montrer qu'elle fait partie du club des sportives.
1: Non mais c'est vrai que ça fait 3 jours que j'essaye un peu de m'habiller un peu plus sport, ouais.
0: Non mais plus que 3 jours, attends, avec ton haut de survêtement marron là.
1: Ah c'est vrai, ouais.
2: Même les baskets de sport.
1: Oui, c'est vrai.
0: Non mais t'es parti de l'autre côté, quoi.
1: Ouais. En fait, je trouve ça un peu stylé. Genre, ça fait un peu meuf qui fait du sport.
0: Qu'est-ce que
1: quoi.
0: Je vais te dire ? Tu fais pas meuf qui fait du sport.
1: Quoi ?
0: Tu fais prof de sport au collège.
1: La prof de PES qui fout rien.
0: Mais qui est en tenue de sport.
1: Voilà, c'est ça.
0: 7h05, on double votre salaire.
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0: 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Attention, le téléphone sonne quelque part, c'est peut-être le vôtre si vous êtes inscrit.
8: Allô.
0: Allô, bonjour, c'est Marine de Laplot en Corrèze.
8: Oui.
0: Marine, quel est le seul animateur radio qui double ton salaire ?
8: C'est Manu sur Énergie.
0: Eh ben c'est gagné. Oui,
1: bravo Marine.
0: C'est ta journée. It's your day, comme disent les Anglais. It's your day, comme disent les Allemands qui ne savent pas parler allemand. Marine, je t'annonce que ton salaire de 1 536 €, on va te le doubler. Ça va faire 3 072 € pour toi.
8: Ah, c'est génial, ça.
0: Bah ouais, c'est génial. C'est le principe que les gens disent, oh, c'est génial. Parce que quand ça vous arrive, ça vous fait du bien. 3 072 €. Je vois ton métier et je me dis qu'avec 3 072 €, on peut à peine acheter ce que tu fabriques, dis donc. Elle est prothésiste dentaire.
1: Ah bah oui, ça coûte une blinde. Bah oui.
0: On est d'accord que ça coûte ultra cher, ces dents-là.
8: Donc ça coûte un peu cher, oui.
0: Mais pourquoi c'est si compliqué à fabriquer ?
8: Non, c'est pas vraiment chez nous que c'est cher. C'est après, c'est chez le dentiste.
0: Ah ok, et vous renvoyez la balle.
1: Ils prennent la thune.
0: Non mais ça c'est toujours comme ça, parce que le dentiste, ouais. Tu lui demandes pourquoi c'est si cher, il dit... Les prothésistes.
2: Ah oui.
0: Les prothésistes dentaires, c'est vraiment.
1: C'est du
0: comme...
1: taf, hein.
0: C'est comme quand t'as des travaux chez toi et que t'as un électricien et un carreleur. Le carreleur a dit ah ben l'électricien il a fait n'importe quoi.
2: C'est ça.
0: Et l'électricien a dit bon alors je sais pas quel est votre carreleur, mais alors là, vraiment c'est du fini à faire. Hein. C'est incroyable. C'est un peu la même chose. Marine, je te double ton salaire. 3 072 €, ça va vite arriver pour toi.
8: Eh ben merci beaucoup.
0: Eh ben merci à toi d'être là avec nous chaque matin. On te souhaite une belle journée. Et ça peut vous arriver à vous aussi tous les matins, deux fois par jour. 7h05 et 8h05, on double votre salaire.
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0: Tout de suite. Les bonnes nouvelles du jour sont de retour. Et je vais vous annoncer comment gagner à pile ou face à coup sûr.
2: Oh, ah. Stylé.
0: Ça, c'est de la bonne nouvelle.
1: Ok.
0: Avant ça, tour du studio, Lorenza.
1: En Arctique, à cause de la banquise qu'ils font, les phoques, ils sont en train de perdre leur endroit naturel pour se reposer et pour faire des bébés. Bon, oui. Là, le début n'est pas une bonne nouvelle, attention. Ah, mais...
0: oui, ouais, c'est compliqué oui. De... Comment non, tu mais... vas faire pour...
1: Ben, en Norvège, il y a des chercheurs qui ont trouvé une solution. Ils ont installé des plateformes flottantes, ça imite la glace et ça fonctionne parce que c'est leur nouveau refuge.
0: Et ça me fait... Attends, je trouve ça génial.
1: Ouais. Ça fait de la peine quand même, oui.
2: Ah oui, parce que ça continue quand même à fond.
1: Et... Tu vois, oui, mais au moins, ils peuvent continuer à se reproduire et à se poser. Et voilà,
0: ouais, c'est pas la glace, quoi. C'est pas...
1: Non, je sais, mais bon, ça, c'est à nous à faire des efforts, les gars.
0: Mais oui. Ouais,
2: Elle l'a dit.
0: Arrêtez de faire des glaçons, hein. Nico, une bonne nouvelle.
2: J'ai la nouvelle tendance vacances si vous voulez un couple solide.
0: Voilà.
2: C'est les vacances à l'improviste. En fait, il y a des psychologues qui disent que plus il y a de galères, plus le sentiment d'équipe est là et plus ça renforce le couple.
0: Mais c'est pas faux.
1: Oui. Ouais.
0: C'est que souvent, quand tes vacances elles sont galères, qu'il y a de la merde, c'est vraiment, tu te dis sur le moment, mais c'est pas possible. Et après, tu te dis, mais que c'était incroyable.
2: C'est ça, ça crée
1: ça
2: des souvenirs.
1: Ça fait des souvenirs de fou. Et on en rigole
0: exactement.
1: En plus.
0: Bon.
1: Ah oui, allez.
0: Vous voulez gagner à pile ou face à coup sûr?
1: Oui.
2: Évidemment.
0: Il y a des chercheurs qui viennent de prouver que jouer à pile ou face n'est pas du hasard.
2: Oh.
0: Ils ont joué 350 757 fois à pile ou face.
1: Ouais.
2: C'est énorme.
0: Et à chaque fois, 100% du temps, le côté qui a gagné était la face de la pièce vers le haut.
1: Okay.
2: Ah ouais?
0: Donc si tu choisis la face tournée vers le haut, c'est la win assurée à pile ou face.
1: J'ai envie
0: d'essayer.
1: Bah,
0: on va essayer.
1: Hein? Ouais.
0: Ouais, bah, dans 5 minutes, on peut se faire un pile ou face, on voit.
1: Ah bah, on va voir.
0: Allez, on va voir. Là, tu t'attaques quand même à des chercheurs.
1: Oui,
0: hein.
1: Oui, j'ai envie de savoir si c'est vrai.
0: C'est les chercheurs les plus étendus du monde, hein.
2: Possiblement,
0: oui. C'est... Et le vaccin pour l'antivirus? On a des pièces à jeter, quoi.
2: Tranquille.
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0: Ça me fait plaisir.
1: Oh, la classe.
0: Ouais, arrête avec ça.
1: La chance.
0: Ouais, arrête avec ça.
1: Je suis jalouse.
0: Arrête avec ça.
1: Oh, la chance.
0: Ça continue.
1: Ah bah non, c'est bon là.
0: Virginie Fira est aujourd'hui au cinéma dans Histoire parallèle avec Pierre Niney.
1: Oh, le retour des deux.
0: Je connais pas Pierre Niney. Bon. on tente le plus
1: allez,
0: face.
1: Allez.
0: Alors, je vous ai donné une info, il y a des chercheurs qui très sérieusement ont voulu vérifier le pile ou face, savoir si c'était du hasard. Mmh. Ils ont fait plus de 350 000 essais et à chaque fois, le résultat du pile ou face était la face qui était vers le haut.
2: Ouais.
0: Donc on s'est dit, on va tester.
1: Ouais.
0: J'ai un pile ou face. Vous voulez quelle face vers le haut?
2: C'est une pièce de quoi?
0: Un euro, on s'en fout. Pile ou face.
1: Le 1 vers le haut, du coup.
0: Donc c'est le pile.
1: Ouais. Okay,
0: le côté 1 est vers le haut.
1: Ouais.
0: Je lance la pièce à pile ou face. On va voir si elle tombe sur le haut.
1: Ah toi, tu la lances au sol comme ça?
2: Ah oui.
0: Le haut.
1: Ouais.
0: Ah oui. Vous voulez que je la lance où?
1: Bah je sais pas. Ah oui, tu la lances en l'air et tu rattrapes dans ta main, non?
12: Je
0: sais
12: pas faire un pile ou face.
0: Ah ok. Je sais pas faire un pile. Chacun fait son pile ou face.
1: Ça c'est vrai. Chacun fait comme il.
0: En tout cas, ça a marché.
2: Ok.
1: Oui.
0: Mais non, je pense que c'est ça le pile ou face. Il y a pas de tu retournes après, tu la mets quoi.
2: Ok.
0: Mais non, c'est vraiment quand elle tombe.
1: Oui. Ok. Ça, oui.
0: Alors attention, je relance. Ça a marché là. Hein.
1: Ouais.
0: Vous voulez que je change de côté?
1: Vas-y.
2: Oui, on va voir.
0: Donc là, c'est côté face.
1: Oui.
0: Non, c'est côté pile. C'est côté. Oui, non. Non,
2: je sais jamais.
0: Côté face.
1: Le petit dessin quoi.
0: Le petit dessin, le petit bonhomme là, qui a quatre bras.
1: Ok. Ça marche. Hein.
0: Non, mais là, elle est tombée vraiment. Là, ça marche pas du coup.
1: Ah, parce que tu l'as pas lancé.
2: Pour ça.
0: Je vais faire un vrai pile ou face. Attention.
1: Allez.
0: C'est parti. La face vers le haut.
1: Ah oui. Mais...
2: Aïe.
1: Défonce.
2: Tu l'avances bien. Hein.
0: Ah bah oui, mais elle est où?
1: Non, mais c'est fou.
2: Même là-dedans, on est nul quoi.
0: Elle est là. Attendez. Alors. Putain, c'est chiant d'enlever par terre une pièce.
2: Ouais.
0: Putain, face.
2: Sérieux?
1: Encore?
2: Fort.
0: C'est pas mal, non?
2: Ah ouais.
1: Bah, les chercheurs avaient raison. Hein.
2: Non, on est un peu chercheurs, là.
1: Ouais.
0: C'est quoi quand ça marche comme ça deux fois de suite? T'as pas envie de faire une troisième
1: fois? On va dire que ça marche.
2: On va se laisser dessus.
0: Allez, on est
1: parfait.
0: Le winner.
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0: Océane et Laetitia qui sont avec nous. Bonjour à toutes les deux.
1: Bonjour. Salut
0: Manu,
2: bonjour les
0: Wawa.
1: Oh,
0: Stalker.
1: Bonjour Océane.
0: Soyez les bienvenus parmi nous, Océane et Laetitia. Je vais rappeler le principe de la bataille des ex. Vous allez défoncer vos ex.
1: Ouais. Et nous, on va compter les points.
0: Ça se joue en trois manches. Et on verra à chaque fois qui remporte la manche. J'adore ce moment. On fait c'est ça depuis quelques semaines. C'est terrible. Allez, on va démarrer avec Océane. Raconte-nous quelque chose sur un de tes ex.
3: Alors, pour mon anniversaire, mon ex, il m'a offert un t-shirt avec écrit Océane en un mot épuisante.
1: Mais c'est horrible.
0: C'est pas très sympa. C'est pas ouf.
1: C'est pour ton anniversaire.
0: J'avoue, c'est.
3: Ouais. Ouais. Je l'ai pas très bien pris en fait. Sur le moment, j'ai souri par politesse, mais je l'ai pas très très bien pris quoi.
0: Il voulait faire un peu d'humour.
3: Je pense, mais ça a raté.
1: Ça a été bien gentil. Hein.
0: C'est bon, c'est un peu compliqué. Ça démarre bien.
1: Ouais.
0: En face de toi, il y a Laetitia. Quel ex tu vas mettre en face?
4: Alors moi, c'est un ex qui, au bout de 6 ans de relation à distance, pour qui j'ai tout quitté pour vivre avec lui dans le sud, et ben au bout d'un an, j'ai découvert sur son portable qu'il était avec une autre fille.
0: Oh putain.
1: Oh là, l'enfer.
0: T'avais tout quitté pour lui?
4: Ouais, j'ai déménagé de Paris à Pau pour lui, ouais.
1: Ah ouais,
0: oh
1: c'est
0: la
1: chaud,
0: vache.
1: Ça.
0: Ah bah, ouais. À la double vie. Ouais.
1: Ah bah, c'est. Bah,
0: honnêtement, je pense que par rapport. Même si le t-shirt, hein, c'est.
1: Oui,
0: c'est,
1: ah non, bah.
0: On est loin du goujat. Là, quand même, on est sur un niveau comme.
1: Entre une vie et un t-shirt, oui.
0: Comme quoi, quand
4: ça. J'aurais préféré le t-shirt.
0: Ouais, mais tu vois, ça permet de relativiser.
1: Oui.
5: C'est ça.
0: Tu vois, bon, clairement, le point de cette première manche va à Laetitia.
1: C'est sûr, oui.
0: Attention, Océane, il faut abattre une nouvelle carte. Faut que tu sortes un ex qui est puissant, là, on t'écoute.
3: Ok. Alors, après un an et demi de relation, il m'a quitté par SMS. Donc, il m'a envoyé « Faut qu'on parle ». Je lui ai répondu « Tu vas me quitter ?» Et là, il m'a répondu « Oui, point ».
5: Ah, bah, t'as posé la question.
1: Bah oui.
0: Après, il t'a répondu. Hein,
1: il t'a pas menti, là.
0: Non.
3: Ouais. Oui, oui. Je pensais pas que ça allait vraiment être le cas, mais il m'a dit oui.
1: Alors, bah, du coup, généralement, le faut qu'on parle.
0: Mais du coup, est-ce que vous avez parlé ou ça a suffi?
3: Ah non, il m'a juste dit tu viens chercher tes affaires et tu rentres chez tes parents ce soir.
0: Waouh.
1: Voilà.
5: Oui. Il aurait pu mettre des jambes.
0: Est-ce que c'est le même que l'homme au t-shirt ou c'est un autre?
3: Oui, c'est le même.
0: C'est le même, d'accord.
1: C'est vraiment un
0: bouge. Ah oui, on a un combo.
1: Ouais.
3: Oui.
0: Attention,
3: oui,
0: Laetitia, quel ex tu vas sortir en face de ça?
4: Alors, moi, c'est un ex qui est parti en vacances avec ses copains. Et moi, il m'a plus donné de nouvelles de tout l'été. Et à son retour, il m'a avoué qu'il voulait passer ses vacances au célibataire.
0: Oh là, ça sent pas bon, ça.
1: Ah oui.
4: 2 mois sans nouvelles, quoi.
0: Mais en fait.
1: Quoi?
0: De quoi, pardon?
4: Tout l'été. Tout l'été sans nouvelles.
1: Ah, parce qu'il voulait être célibataire, mais sans te prévenir, genre l'été, quoi.
0: Il t'a prévenu après.
1: Après, ouais.
4: Ouais, prévenu, ouais. Ah. Je l'ai harcelé, quoi, mais ouais.
5: Il a pas fait dans le bon ordre, quoi.
0: C'est.
5: Non. Elle a attendu 2 mois, quand même.
0: Là, ouais. Il y a une petite égalité, hein, quand même, dans les ex.
1: Ouais, là, c'est chaud de départager.
0: Mais j'ai quand même envie de dire, le tu me quittes, t'as répondu oui, il est bien aussi.
1: C'est vrai.
0: Allez, le point va Océane, ça fait un partout. Attention dans cette bataille des ex.
1: Le match est serré.
0: La pression est là. Laetitia, c'est à toi de jouer, sors ton meilleur ex.
4: Allez, moi mon ex en fait il avait une double vie apparemment depuis 6 mois. Et j'ai appris puisque en l'appelant un matin, c'est son autre copine qui a décroché le téléphone.
0: Oh non,
1: c'est comme dans les films.
5: Oh, elle a une surprise elle aussi, hein.
0: Mais attends, mais pourquoi sa copine elle a... Enfin,
4: je sais pas si elle a guetté quelque chose, mais c'est elle qui a décroché le téléphone.
1: Oh.
0: Attends, tu veux dire qu'en fait, elle ne savait pas non plus. Il avait une vraie double vie.
4: Bah alors, je sais pas trop, parce que l'appel, il a été ultra court. Mais en gros, moi, je suis sa copine. Je lui dis, moi aussi, je suis sa copine. Oh. Et après, ça a accroché.
0: Oh la vache. Océane, qu'est-ce que t'as à mettre en face de ça?
3: Alors, en rentrant d'un concert, je suis tombée sur mon ex, du coup, avec une autre fille dans notre lit.
1: Oh
3: voilà.
1: Ah merde, j'avais pas calculé le timing.
0: Pourtant, en concert, normalement, il y a pas eu de rappel. C'est exceptionnel. Je sais quoi.
1: Le voir comme ça, moi, je crois que c'est
0: ça
1: le pire.
0: Ça va être terrible. Ça. Ça doit être terrible parce que tu rentres et bim. C'est pas possible.
1: C'est pire.
0: Océane gagnante.
1: Allez, ouais.
0: Mais quelle belle bataille.
1: Bah oui, c'est un très serré.
3: Franchement, y a du niveau de l'autre côté, ouais.
0: Ah ouais, ouais, non. La grande qualité d'Aix, Laetitia Ciel, je vous offrir à toutes les deux le mug Manu sur énergie et le t-shirt Manu sur énergie.
4: Merci beaucoup.
3: Merci.
0: On vous embrasse, vous avez su nous faire rêver.
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0: On peut s'écouter quelques messages. Allez, je vous rappelle qu'on a une application, c'est l'application Manu sur énergie, sur laquelle vous pouvez nous envoyer des messages vocaux à tout moment quand vous en avez envie. Et on les écoute chaque jour. C'est parti.
7: Je fais partie des personnes qui n'utilisent pas leur téléphone aux toilettes, parce que j'en vois pas l'intérêt et parce que c'est pas non plus giga hygiénique. C'est juste vous qui êtes addict, les gars.
0: Alors oui, complètement, bien sûr.
1: Ouais, bien sûr, on est accro.
0: Hier, on en parlait dans l'émission. C'est vrai que je ne vais pas aux toilettes. Je peux faire demi-tour si j'ai pas mon téléphone avec moi.
5: Mais je le rejoins sur le côté, c'est pas hygiénique. Mais le concept, c'est justement pour être tranquille, quoi. C'est que là, tu sais que personne te dérange.
0: Non, mais c'est pas hygiénique pour téléphone. Après, quoi. C'est vrai.
5: Oui, non, mais c'est pour ça que je dis, je le rejoins. Il a raison. Mais après, quand il dit, je comprends pas le concept. Bah, c'est d'être tranquille. Tu sais que personne peut te déranger.
0: Ah oui, ça. Mais comme c'est pas hygiénique, lui, il passe l'hygiène au dessus. Bah,
1: oui. Mais alors quoi, il se fait chier aux toilettes. Enfin, il fait quoi?
0: Comme on faisait avant, quoi.
1: Oui, bah, non, mais avant, on avait les petits magazines et les trucs comme ça. Mais
0: les hommes de Cro-Magnon, ils n'avaient pas de magazine. Hein. Ils n'avaient pas Cro-Magnon Mag. Hein. Bah non. Alors, ils n'avaient pas Néandertal bimestriel.
1: Oui.
0: Florent,
8: il n'y a pas que le côté où ça te permet de ne pas t'ennuyer. Ça met aussi, tu mets le volume fort, ça peut aussi te couvrir.
0: Quoi?
1: Nous, c'est ce qu'on fait à la coloc.
0: Ah bon?
1: Ouais.
0: Ah
1: ouais.
8: Bah, tu mets de la musique un peu.
1: Du téléphone fort parce que ça masque les bruits.
0: Bah, du coup, on sait.
8: Ouais, mais c'est pas grave.
1: Oui, mais c'est moins gênant que t'entends plouf.
0: Honnêtement, si dans les toilettes, à chaque fois que j'entends de la musique, je sais que t'es en train de faire popo, franchement, c'est gênant.
5: Ah ouais, parce que moi, je mets de la musique chez moi. Tu vois, j'ai des enceintes chez moi connectées, je mets de la musique chez moi et je vais aux toilettes en attendant.
1: Ah ouais,
5: je fais ça. Ou alors la télé, je l'allume jamais, je l'allume souvent quand je vais aux toilettes.
0: Alors c'est marrant, ça, c'est un truc.
1: Moi, c'est
0: je
1: t'en
0: fous.
8: Ah ouais.
0: Alors pour être très honnête.
8: Ouais.
0: J'aime le bon bruit
1: net
0: et précis, franc.
1: Oui, mais de toi, mais pas des autres.
0: Je joue au tennis. Au tennis, quand tu frappes bien la balle, ça fait vraiment un très beau bruit.
1: Oui.
0: Non, c'est pas poc, ça c'est le paddle, ça. Non. Au tennis, ça fait vraiment un très beau bruit quand t'arrives à faire un bon truc. Même mon prof de séisme, il me dit, t'as vu le bruit là? Ça, t'as fait un bon coup.
5: Ok.
0: Et ben, aux toilettes, c'est pareil.
5: Et ton prof de séisme, c'est là, il te dit, t'as vu le bruit, t'as fait un bon coup.
0: Alors, justement, c'est là où je voulais en venir. Quand je vais aux toilettes, je l'appelle toujours. On se met en conférence et me dit, t'as fait un beau bruit.
5: Waouh.
0: T'as fait un bon coup.
5: Et ben.
0: Je pensais pas qu'on allait partir là-dessus. C'est sûr. En tout cas, continuez à nous envoyer des messages vocaux. C'est sur l'application Manu sur énergie. On écoute tout un message, on s'en écoutera l'autre tout à l'heure.
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0: Tout de suite, on a une PlayStation 5 Slim qui va peut-être aller chez Arthur. Bonjour Arthur.
9: Bonjour Manu, bonjour les ouin-ouin.
0: Sois le bienvenu parmi nous Arthur, j'ai pour toi cette PS5. Si tu gagnes au jeu des 5 mots, le meilleur jeu radio du monde. Et tu vas jouer avec Lorenza ce matin.
1: Allez Arthur, on va tout donner là.
0: Je vous rappelle les règles du jeu. Lorenza va sortir du studio. Quand elle sera dehors et qu'elle n'entendra rien, je vais te donner 5 mots Arthur. Après chaque mot, tu me donnes le premier qui te vient en tête. Ensuite Lorenza revient, je fais pareil avec elle. Dès que vous avez un mot en commun, c'est gagné. La PS5 Slim est pour toi. Ready, comme on dit en Angleterre.
9: Ah,
0: apparemment, il parle anglais.
9: Ah, pardon.
0: Non, je voulais, c'était ready.
9: Ah, yes, je suis prêt, ouais.
0: Oh, voilà.
9: Mm. Yes, a little bit.
0: Oh. Arthur, bonne chance à toi. On joue au jeu des 5 mots. Tu veux qu'on joue en anglais?
9: Non,
0: ça
9: se voit
5: qu'on maîtrise pas.
0: Attention.
9: Pas tenter,
0: Arthur, c'est parti, on joue au jeu des 5 mots. Poche.
9: Jean.
0: Conservation.
9: Frigo.
0: Majorette.
9: Bâton.
0: Carte.
9: Jeu.
0: Risque.
9: Sport.
0: On y est arrivé, Arthur, attention. Un mot en commun avec Lorenza et c'est gagné, on va la faire revenir maintenant. Un mot en commun suffit pour gagner cette PS5. Attention, Lorenza est revenue.
1: Oui.
0: Elle est concentrée.
1: C'était rapide.
0: C'était rapide.
1: Oui.
0: Seras-tu aussi rapide?
1: Allez.
0: Seras-tu aussi efficace?
1: J'espère.
0: Auras-tu un mot en commun avec lui?
1: Bah, je croise les doigts.
0: Et qu'est-ce que tu veux faire quand tu seras plus grande? Tout ça, ce sont des questions auxquelles nous répondrons un peu plus tard.
1: Oui.
0: Attention, c'est parti, on joue au jeu des 5 mots. Poche.
1: Pantalon.
0: C'était pas loin, il avait dit jean.
1: Mm.
0: Conservation.
1: Frigo.
0: On s'est gagné.
1: Yeah.
0: Tu peux souffler Arthur, c'est gagné.
9: Ah, je suis trop bien.
0: Eh bah oui, c'est trop bien.
9: Bravo Lorenzo.
1: Bravo Arthur.
0: On va se concentrer pour les 3 mots qui restaient. Majorette.
1: Bâton.
0: Bâton, oui.
1: Yes.
0: Carte.
1: Poker.
0: Jeu. Et enfin, risque.
1: Péril.
0: Sport.
1: Ah.
0: Mais okay. Ça fait deux mots en
1: commun.
0: Hein.
1: Écoute, c'est pas mal.
0: Un suffit pour gagner. Arthur, c'est gagné. La PS5-6, est pour toi, voilà.
10: Trop bien, merci beaucoup.
0: Et bah, tu peux être très content. Belle journée. Et bon gros week-end.
1: Et bon week-end, ouais.
10: Merci beaucoup.
0: Tu fais le pont?
10: Non, bien sûr que non.
0: Pourquoi tu fais pas le pont?
10: Là-bas, parce que je suis en vacances la semaine prochaine, donc j'ai plus assez de congés.
5: C'est juste parce qu'il a plus assez de congés.
0: Sinon, il aurait fait le pont.
10: Simplement.
0: Ah, putain, c'est con. Un RTT prêt, tu te faisais 10 jours, dis-moi.
10: C'est exactement ça.
0: Belle journée, t'auras de quoi t'occuper avec la PS5 Sim. Bravo à toi.
2: Merci beaucoup. 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
0: Place à la justice. C'est le moment. Et là, on rigole plus. J'ai le marteau de la justice. Je suis un juge, bordel.
1: Ouais, oui.
0: Il y a les avocats aussi dans la salle. Il y a de la public.
1: On est nombreux.
0: Et il y a aussi les accusés. Première affaire du jour dans le tribunal Manu sur Énergie. Nous accueillons Roxane. Bonjour, Roxane.
12: Bonjour, monsieur le juge. Bonjour, messieurs, dames, les jurés.
0: Bah, tu n'es pas encore accusé. Tu viens un peu te confesser. Parce que
12: oui.
0: Personne ne vous arrête pour venir au tribunal. C'est vous qui venez. Vous nous appelez, vous nous racontez votre cas, votre affaire. Vous demandez si vous êtes coupable ou pas. Le verdict va tomber, Roxane. Mais déjà, sois la bienvenue parmi nous parce que oui.
12: Merci.
0: Oui, tu as osé franchir le pas. Ouvrir les portes du tribunal Manu sur Énergie. Bon, faut qu'on commence. Allez, Roxane.
1: Allez,
0: c'est à toi, on t'écoute.
12: Alors, j'ai fait tomber le cadeau d'anniversaire de ma mère ce week-end en allant chez elle. J'ai fait comme si rien n'était. Et quand elle a ouvert, tout était cassé. J'ai joué la surprise. Oh non, mince, c'était cassé.
0: C'était quoi comme cadeau?
12: Un parfum.
0: Tu lui achètes un parfum, voilà. Ça casse, tu dis rien et tu fais l'étonner quand elle l'ouvre et que
12: ouais,
0: c'est cassé.
12: Ouais, je fais, ah bah oui.
0: Bien, Nico.
5: Je me demande comment t'as pu faire ça, c'est sacré une maman, Roxane. Et surtout, je sais pas comment tu peux vivre carrément avec cette culpabilité, quoi.
12: Carrément.
5: Non, mais c'est vrai. Tu sais quoi, moi je crois au karma, fais gaffe au revers de bâton. T'es coupable.
0: Oula. C'est quoi le revers de bâton pour une histoire comme ça?
5: La vie s'en chargera, on verra.
0: Oula. Nico a monté sur les mamans, il est très touché.
5: Ah ouais.
0: Lorenza?
1: T'as pas voulu en prendre pour ton grade et gâcher la bonne humeur et la fête d'anniversaire. Et après, on t'aurait reproché ta maladresse. Là, c'est pas grave, tu vas racheter ça illico presto, te rattraper, basta, on n'en parle plus. Non, coupable, Roxane.
0: Pas mal ça.
12: Ouais, c'est bien ça.
5: Ah ouais.
0: Voilà. Bon, t'as pas osé lui faire de peine.
12: Ça aurait été triste.
1: C'est toujours pareil avec toi, Roxane. T'as deux mains gauches et tout. Ça part en cacahuète, quoi.
0: Exactement. Puis alors, éditeur, je vais dire en plus, franchement, entre les deux sœurs, c'est toi que je déteste le plus. Puis je vais dire un truc.
1: T'as jamais été ma préférée.
0: Et puis je vais dire un truc. Tu peux toujours te gratter pour la maison dans le sud pendant l'héritage. T'auras rien du tout. Encore une fois, dès que tu fais un truc, de toute manière, tu le pètes, tu le casses. Regarde, ma vie, même, tu me l'as cassé, ma vie à moi. Alors qu'est-ce que c'est que ça? Allez, boum! Là, tu mérites pas en plus de ça d'être coupable.
5: Elle est un peu soupelée cette maman.
0: Elle adorait ce parfum. Qu'est-ce que je dis? Roxane, mais comme l'a dit Lorenza, il suffit que tu lui rachètes un beau cadeau et on n'en parle plus.
12: Je vais faire ça pour ce week-end.
0: Tu lui rachètes le parfum, en revanche tu le fais livrer, tu ne l'apportes pas toi-même, d'accord?
12: Ça marche, je fais ça.
0: On t'embrasse, Roxane.
12: Bonne journée, bisous.
0: Belle journée à toi. Le tribunal Manu sur Énergie continue. Nous accueillons Idriss. Bonjour à toi, Idriss.
13: Bonjour, monsieur le juge. Bonjour, monsieur, madame les jurés.
0: Qu'est-ce qui t'amène parmi nous, Idriss?
13: Alors, moi, j'ai publié une story sur Instagram dans laquelle on me voit rire avec une fille que je ne connais même pas, juste pour rendre un peu jaloux ma crush.
0: Oh là. Attends, c'est ta crush pour rendre jaloux, donc une fille avec qui t'aimerais sortir, c'est pas une ex?
13: Non, c'est une fille avec qui j'aimerais sortir.
0: Ok, on est dans la stratégie. On est dans la tactique. Lorenza?
1: C'est bien, Idriss, tu connais ton karaté. Des fois, on a besoin de ça pour qu'on ait un déclic. Que ça nous fasse réagir, tu vois. Donc j'espère que ça a marché, non coupable, et puis j'adore ton prénom.
0: J'avoue que je suis assez d'accord avec ça.
5: Ah bon?
1: Des fois, on est un peu bête, nous. On pense qu'on est acquise et enfin que c'est tout, voilà. Et on a besoin de voir ça.
0: Ça permet d'accélérer les choses.
1: Oui.
5: Ah ouais.
1: Là, on se dit, oula.
0: C'est un accélérateur de talent.
1: Voilà.
5: Alors que moi, c'est tout l'inverse. Je me dis que si tu plais à ta crush, je me dis qu'elle aura pas besoin de ça pour faire un pas, quoi. Et au contraire, ça peut être risqué. Tu vois, elle peut elle aussi se dire, il kiffe quelqu'un d'autre, bye bye.
0: Ça, c'est le risque.
5: Voilà.
0: Mais ça, quand tu joues,
5: Donc moi, j'aurais pas pris de risque et je dis coupable, Idriss. Laisse plutôt, faire l'amour.
0: Attends, non, mais il rigole. rigole avec la fille.
1: Oui, il fait rien de mal.
0: C'est pas non plus.
5: C'est pour la rendre jalouse, quoi.
0: Bah, c'est pas pour la rendre jalouse, c'est pour déclencher quelque chose derrière. Moi, je trouve ça plutôt habile.
5: Ah ouais, c'est ce que vous auriez fait, monsieur le juge?
0: Alors, vraiment, si tu me demandes si je l'ai fait, non, parce que moi, à l'époque, il n'y avait pas encore les téléphones portables.
5: D'accord.
0: Qui faisaient les bonnes photos.
5: D'accord.
0: Il n'y avait pas les réseaux sociaux.
5: D'accord.
0: Il n'y avait pas tout ça. Mais, si évidemment ça m'arrivait maintenant, clairement, oui.
1: Vous le feriez.
0: Ah oui, vraiment, j'exclave de rire, j'en m'envoie plein, puis je mets super soirée, c'était incroyable, je fais même une vidéo.
5: Ah oui, carrément. D'accord.
0: Je fais un reel avec marqué plus belle soirée de ma vie. Et là, clairement, je perds mon crush. Il risque, mais il est quand même temps de passer la seconde et d'aller la voir.
13: Ouais, bah, c'est ce qui est prévu, hein. On va attaquer.
5: Il va passer à l'attaque.
0: Et ben voilà. Et tu sais quoi? Si ça se passe bien, je pense que tu pourras lui dire.
1: Oui, bon. En fait, faut lui dire la vérité après.
0: Je t'avoue, c'était pour essayer d'attirer
1: et
0: ton attention.
1: Et on trouve ça encore plus mignon. On est là, oh là là, mais t'es un malade, toi.
0: Oh, t'es trop mignon, là, tout ce que t'as fait pour moi.
1: Exactement.
5: Alors, Hamza, elle est à deux doigts d'y aller, quand même.
0: Iris. Allez, ressort de ce tribunal non coupable.
13: Ah, mais merci beaucoup.
0: Voilà, passe une belle journée, passe une belle semaine et puis tiens-nous au courant, d'accord?
13: Allez, avec plaisir, merci beaucoup.
0: Ciao, bienvenue.
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0: Manu et les ouin-ouin du matin. 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Soyez les bienvenus dans ce mercredi, c'est le 13 mai 2026, on est bien. Je suis pas seul évidemment, comme chaque jour, il y a Lorenza qui est avec moi.
1: Bonjour.
0: Il y a Nico qui est là aussi.
5: Et bon week-end.
0: Et oui, effectivement. Mm-hmm. Effectivement.
1: Mais
0: c'est un grand week-end qui arrive.
5: On peut le dire.
0: Il y a eu plus de jours fériés que de jours travaillés au mois de mai, on est
1: ça,
0: d'accord?
1: Ça c'est vrai. Ça va nous faire bizarre la semaine pro.
0: Oh là, 5 jours de suite.
1: Oh là là.
0: Tu vas tenir Lorenza?
1: On va tout donner. Hein.
0: Ah tiens, mercredi, la semaine, on arrête maladie. Mais quelle est la maladie? Habitude des jours.
5: C'est trop pour toi.
0: On va écouter Tame Impala avec Dracula, Angèle et Justice avec What You Want. J'ai un classement des accents avant de doubler votre salaire.
1: Des accents?
0: Des accents des pays.
1: Mmh. Ok.
0: Il y a un sondage qui a demandé aux gens de classer les accents dans plusieurs catégories.
1: Ok.
0: Genre l'accent le plus sexy.
1: Mmh. Moi j'en ai deux là.
0: Alors vas-y, on voit.
1: J'ai l'accent british et l'accent espagnol.
0: Bah c'est pas eux.
5: Ah ouais?
1: Ah merde.
0: Non, l'accent le plus sexy au monde pour les gens c'est l'accent australien.
1: Mais c'est il est dégueulasse.
0: Ah bon?
1: Pardon, excuse-moi.
0: Je connais pas l'accent australien, mais Lorenza a été en Australie. Mais
1: oui, en fait, il parle Yeah Barbie. En fait, c'est un peu en mode.
0: Il t'appelait comme ça, Yeah Barbie?
1: Non, c'est pour dire barbecue. Ils appellent ça Barbie. Ah. You want to do a Barbie? Et ils ont un accent hyper.
0: Alors, excuse-moi, tous les Australiens sont pas des pervers. Hein,
1: Non.
15: You want a Barbie?
1: Parce que tout le monde aime bien faire des barbecues. Tu sais, c'était la phrase. Hey mate. Et ils ont un accent hyper aigu du nez.
15: You want a Barbie?
1: Oui, ça vient du nez.
5: Ça ressemble au Texas. Ça, c'est un peu là.
1: C'est moche.
0: Ah ouais, d'accord, bon, bah.
1: Je suis choquée.
0: Bah, écoute, voilà, je suis désolé.
1: Okay.
0: L'accent romantique le plus séduisant et le plus beau, d'après vous, quel
5: l'italien.
0: Est l'accent?
5: Italien.
1: Ouais.
0: Bah non, c'est pas italien.
5: Ah bon?
0: C'est le français.
1: Ah!
0: Le plus séduisant, le plus beau, le plus romantique, c'est le français.
5: D'accord.
0: Et quel est, on terminera par ça, l'accent le plus rigolo? L'accent le plus rigolo au monde. Et bah non, c'est pas la Belgique.
5: Ah. Non.
0: Mais on n'est pas loin, dans l'idée.
5: L'allemand?
0: Le plus rigolo, l'allemand?
5: Ah non, c'est pas drôle.
0: Là, faut vraiment aimer se faire insulter. Hein.
5: Ah ouais.
0: Nico.
5: Non, le canadien.
0: C'est le canadien.
1: Ah oui, bah oui, évidemment.
0: C'est un peu irlandais.
1: C'est vrai que c'est rigolo.
0: Il est rigolo. Il a été aussi, alors je sais pas pourquoi, classé l'accent le plus ennuyeux.
1: Mais parce qu'il te saoule à la longue.
5: Ah bon? Oula.
1: Non, mais.
5: T'as du mal avec les autres pays, toi. Entre l'Australie et le Canada.
1: Mais non, mais je les aime.
0: Lorenza, mais... les accents, on les base pas sur les ruptures qu'on a eues avec des ex. Hein.
1: Merde.
0: 8h05, on double votre salaire.
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0: 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Et ça peut vous arriver. On vous appelle en direct. 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Et on vous double votre salaire. La deuxième fois de la matinée, c'est maintenant. Avant d'écouter Tame Impala. Attention. Oula. Allô?
17: Allô?
0: Allô?
1: Tiens, on l'entend. Ah oui, c'est l'écho.
0: Ah, oula, tu nous entends?
17: Ouais.
0: Ah, y a de l'écho ou y a des gens derrière toi, y a un truc bizarre?
17: Non, du tout, non. Là, pour moi, je suis pas en haut-parleur ni quoi que ce soit.
0: Alors, c'est qu'il y a des fantômes dans le téléphone, mais c'est pas grave. C'est Clément de la Seine-sur-Mer dans le Var?
17: Ouais, exactement, c'est ça.
0: Clément, quel est le seul animateur radio qui loupe ton salaire?
17: C'est Manu sur Énergie.
0: Eh ben, c'est gagné.
17: Oh putain, bah, top, bah, merci beaucoup.
0: Clément, je t'annonce que nous allons doubler ton salaire.
17: Putain, bah top, bah merci beaucoup, ça va beaucoup m'aider.
0: Bah tant mieux. 1955 euros, c'est ce que tu touches chaque mois, on va le doubler, ça va faire 3910 euros. Quand tu dis que ça va beaucoup t'aider, tu vas te servir à quoi?
17: Eh ben, du coup, là, j'ai ma nièce qui est arrivée il y a pas longtemps, donc je pense que je vais lui faire quelques petits cadeaux.
1: Oh, trop mignon.
17: Et puis après, bah, je voulais partir en voyage aussi cet été, donc pourquoi pas retenter le coup, parce que les prix des billets d'avion est beaucoup trop augmenté, donc on va voir.
1: Eh ben, voilà. Incroyable, là, c'est la régalade.
0: Mets tout dans l'avion, ta nièce, elle en aura d'autres, des cadeaux.
1: Oh, non.
17: Non, quand même pas la nièce avant, quand même.
1: Bah oui.
0: Clément, 3910 euros, bravo à toi.
17: Eh ben merci beaucoup, j'y croyais vraiment pas.
0: Eh ben si, c'est ce que je dis à chaque fois, ça n'arrive pas qu'aux autres, tentez votre chance. Vous envoyez ça par SMS au 7-10-12, bravo à toi.
17: Eh ben merci beaucoup en tout cas.
0: Ciao et belle journée, bon gros week-end.
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0: du monde. C'est parti, Nico.
1: Au Japon, il y a des distributeurs automatiques de parapluies dans les rues. Parce qu'en fait, ils considèrent qu'arriver trempé au boulot, c'est presque une faute professionnelle.
0: Parfois, des fois, ils rigolent pas au Japon. Hein.
1: Ouais, bah, ouais. Ton costume qui est trempé, ils aiment pas ça.
0: Mais quand distributeur, c'est payant ou c'est gratuit?
1: Non, tu payes.
0: Et tu achètes un parapluie?
1: Ouais, c'est si t'en as pas, justement, tu peux en acheter. C'est des trucs.
2: C'est trop pratique, quoi. Mais c'est génial, moi, je trouve.
0: Bah oui, enfin, après, ça va devenir comme les sacs de course. Tu vas te retrouver avec 12 parapluies chez toi.
2: C'est possible.
0: Que tu vas mettre dans le sac, dans le coffre de la voiture, à côté des sacs de course.
1: C'est le problème.
0: Waouh, et les sacs de course te serviront qu'à un sale truc, mettre les parapluies dedans. C'est un cercle vicieux. Lorenza, une info à nous apprendre.
2: Les hommes pleurent 4 fois plus pour le football que pour l'amour. Ouais.
1: QFD.
2: Et en fait, c'est un peu tristoun. C'est juste qu'ils ont fait des études et qu'ils ont remarqué que ils sentaient plus acceptable de pleurer et de montrer ses émotions pour le foot.
0: Mais quand l'équipe gagne ou quand elle pleure?
2: Les deux. Ils disent qu'en fait, comme tu partages l'émotion avec plusieurs personnes et que c'est une passion,
0: ouais.
2: Ben là, ils sont moins gênés de pleurer.
0: Mais tu sais que je suis déjà tombé dans les bras de gens et de sauter dans les bras de gens à un
2: pour
0: stade.
2: Pour un but ou quoi,
0: pour une victoire de l'équipe de France.
1: C'est pas tactile, toi.
0: Non, pas du tout.
2: Ouais, mais
1: là,
2: c'est le moment.
1: Là, tu vas, quoi.
0: Tu pars, t'es en groupe et en fait, les gens au-dessus, les gens en dessous, ça devient tes meilleurs potes pendant une heure et demie.
2: Bah ouais,
0: et là, t'es là et tout le monde se serre dans les bras en disant bravo.
2: Mais
0: quoi.
2: Parce que vous vous autorisez à montrer vos émotions à ce moment-là.
0: Ouais.
2: C'est fou.
0: Bah oui. Florent, le producteur.
3: Il n'y a pas meilleur moment que quand t'intègres un groupe de gens qui sautent en même temps et que tu intègres avec eux et que tu pars en saut. C'est exceptionnel.
0: Alors ça s'appelle la fin de soirée sur Michel Sardou, les Canadiens du Canada.
2: C'est pareil, c'est le même effet.
0: Vous voyez les îles Canaries?
2: Bien sûr.
0: Eh bien sachez-le, c'est mon info, il n'y a pas de Canaries aux îles Canaries, il n'y en a jamais eu.
1: Oh. Ah d'accord.
2: Bah c'est moi. Bon, bah, okay. Voilà. Cocasse, hein.
0: Eh ben oui, c'est comme l'île Maurice, c'est pas un mec qui s'appelle Maurice qui a planté un drapeau là. Voilà, comme ça vous le savez.
2: C'est fou.
0: Je vais raconter une histoire.
2: Oui.
0: Ça se passe en 1567. Hans Steininger est le maire d'une ville en Autriche. Et il est décédé en 1567. Il s'est brisé le cou. C'est pas une histoire.
2: Ah, c'est pas fou. Là.
0: Mais il s'est brisé le cou après avoir marché sur sa propre.
2: C'est pas.
1: Dis-nous que c'est pas ça.
2: Non.
0: Bah je demande sa propre quoi.
2: Mais c'est pas son kiki.
0: Non, il aurait fallu avoir un très long kiki.
2: Ah.
0: Non, je sais qu'on y pense tous, c'est pour ça que j'ai posé la question. Il n'a pas marché sur son propre kiki.
1: C'était quoi, c'était une toge ou un truc comme ça, non ça?
0: Non, c'est pas un vêtement.
1: Ah.
2: Ah bon?
0: Non.
2: Mais c'est sur lui, ouais. Ses cheveux?
0: Ouais, non, c'est pas ses cheveux.
1: Ah.
0: Il s'est brisé le cou après avoir marché sur sa propre barbe. Ah. Il avait une barbe d'1m40. Et habituellement, sa barbe, il l'enroulait dans un étui de cuir. Ce jour-là, Hans Steininger, il a la flemme de mettre l'étui de cuir.
2: Et bim,
0: il marche dessus. Oh, mais... il
1: le coup. Ah, la flemme tue, quoi.
2: On dirait une blague.
0: Eh ben non, pas vraiment.
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0: Et vous avez vu ce que va faire Michou pendant la Coupe du Monde?
2: Ouais, il va commenter sur les réseaux sociaux et tout, c'est
0: exactement,
2: trop cool.
0: Exactement, pour M6, il va commencer la Coupe du Monde.
2: Ça parle beaucoup.
0: Ça parle beaucoup.
2: Bah, y a des gens qui sont mitigés, genre c'est pas un professionnel, il prend la place des journalistes, et il y en a qui trouvent ça super parce que ça rameute des jeunes et ça fait plaisir. Et moi, je fais partie de ces gens-là.
0: Mais bien sûr.
2: Voilà, c'est mon avis.
0: Mais tu sais quoi,
2: j'avais envie de le donner.
0: Faut pas avoir peur du changement. Moi, de mon temps, c'est vrai.
2: Exactement. Puis il va même pas commenter. Il fait juste des capsules sur les réseaux sociaux. Bah c'est voilà. Bien. C'est ça qu'on veut.
0: Si jamais mieux, c'est que ça qu'on veut.
2: Bah voilà. C'est ça.
0: Merci Lorenza.
2: Avec plaisir.
0: On va faire un petit tour du studio. Qu'est-ce que vous avez envie de partager avec nous ce matin? Allez, Nico.
1: J'ai fait de la merde.
0: Ah, t'as fait de la merde?
1: Ouais.
0: Attends, tu parles depuis toutes ces années ou...
1: Non, là, spécifiquement, il y a quelques jours.
0: Depuis que t'es dans l'émission avec nous, parce que là, on est tous ensemble. Là,
1: pour faire un peu, on peut en parler. Non, c'est que j'ai voulu repeindre tout seul un meuble de ma cuisine.
0: D'accord.
2: Okay.
1: Et je l'ai fait, mais au bout de 3 jours, ça collait toujours et la peinture, elle s'est écaillée.
0: Et ça collait toujours. La peinture n'avait pas séché?
1: Ouais, ça collait, tu vois. C'était un peu pégueux, comme on dit dans le sud, tu vois. Tu vois, ça collait un petit peu. Ça s'est écaillé. En fait, j'ai regardé le meuble, il est en bois. Et j'ai pris de la peinture spéciale métal.
0: Ah là là.
2: Merde.
1: J'avais pris un beau rouge chez Castorama. Il y avait écrit effectivement métallique dessus. Je pensais que c'était l'effet, tu vois, métallique.
0: Ah oui.
1: Je me suis dit putain, cool, mon meuble, il va briller un peu.
0: Oh, c'est la petite erreur classique. J'ai envie de dire du bricolo du dimanche.
2: Ouais, hein. Mais du coup, t'as niqué le meuble.
1: Exactement.
0: Ah bon
1: bah, sinon, il faut le décaper ou je sais pas quoi. Le poncer,
0: mais tu peux gratter la peinture et puis poncer quoi.
1: Ouais, c'est chiant.
0: Ah oui, c'est chiant.
1: Tu peux aussi racheter un meuble, du coup. Tu vois.
0: C'est ce que tu vas faire. C'est un gros meuble.
1: C'était un vaisselier, ouais.
2: Ah oh non.
1: On aimait bien avec ma copine, tu vois. Puis, je lui ai annoncé la bonne nouvelle. C'est un beau raté, quoi.
0: Ah, oh, mais tu peux tenter de le récupérer.
1: Tu penses?
0: Non, je pense pas.
2: Non, c'est de trop moral.
0: Moi, à ta place, je dirais, j'ai la flemme, c'est mort. Avec un peu de chance, tu penses sur le bon coin.
1: Ouais.
0: Tu dis meuble poisseux.
1: Je vais le vendre plus cher. Oui.
0: C'est ce qu'on appelle un beau raté.
1: Ouais, exactement.
0: Écoute, ça arrive à tout le monde, des beaux ratés.
1: Oh oui.
0: Dans le bricolage, putain, moi, la première fois que j'ai mis une tringle,
1: ouais.
0: Je me rappelle, pourtant c'est simple, normalement tu fais deux trous à droite, deux trous à gauche.
1: Oui. Ouais, mais attends, il faut être de niveau.
0: Ah, mais j'ai bombardé deux trous, moi, la première
1: c'est
0: fois.
1: C'est vrai.
0: Mais parce que tu sais pas comment il faut faire, donc tu penses pas à tout.
1: Ah,
0: donc tu fais tes trous et tu t'aperçois que c'est pas au bon endroit, c'est pas le bon axe, c'est pas.
2: Ouais.
0: J'ai mis des trous, mais partout sur ma tringle.
1: Tu fais des trous, mais tu sais pas le mur en quoi il est fait. Et les mèches de ton
0: truc.
1: Est-ce que c'est du béton ou est-ce que c'est du placo?

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1: Et on était énormément et les enfants avaient droit de faire un petit spectacle. On pouvait chanter, danser. Oui. Et moi j'étais sur scène et j'ai chanté Pascal Obispo et Natacha Saint-Pierre si on devait mourir demain. Ouais. Et j'étais hyper investie et ouais. En fait je suis sur l'estrade, je chante et je vois tout le monde en face de moi qui commence à pleurer. Et moi je me dis je suis tellement émouvante, je suis douée quoi.
2: The Voice.
1: Et en fait non, c'est parce que quelqu'un était malade dans. Quelqu'un était malade dans la salle. Mmh. Et donc, ça allait pas fort. Et toi,
3: mais je savais pas.
2: Mais t'avais 8
1: J'avais 8 ans, on n'allait pas me dire, c'est en terminale. Ouais, voilà.
2: Paf, dans la quille.
1: Et là, c'est. Ouais.
2: Alors, la question que tout le monde se pose, est-ce qu'il est vraiment mort le lendemain?
1: Oui, la personne n'est. Alors, pas le lendemain.
2: Dommage.
1: Pardon.
2: T'as refusé ça. T'as refusé ça.
4: Si on devait mourir l'air dans un mythe.
2: Non.
1: Quelle horreur. C'est un beau raté.
2: C'est un très beau raté. Quel a été l'un de vos plus beaux ratés? Appelez-nous 0 870 42 48.
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2: Et on parle de nos ratés ce matin. Quel a été l'un de vos plus beaux ratés? 0 870 42 48. On va démarrer avec Marilou. Bonjour Marilou.
6: Salut l'équipe, salut Manu.
2: Sois la bienvenue parmi nous. Quel a été l'un de tes plus beaux ratés, Marilou?
6: Eh ben moi, j'ai fait un concours d'obstacles où je m'étais préparée pendant plusieurs mois avec mon cheval. Et il n'a pas sauté l'obstacle, donc je suis tombée par terre et puis j'ai été éliminée d'office.
1: Oh non.
2: Mais au premier...
6: déception.
2: Au premier obstacle?
6: Ça m'est arrivé au premier obstacle, oui, malheureusement.
4: Il avait pas envie.
1: Oh, bah,
4: il
1: a...
6: C'était un mauvais jour.
2: Alors, et t'essayes pas de le refaire derrière, du coup?
6: Bah on est éliminé, donc on doit sortir de la carrière et puis après on se réentraîne à la maison. Mais,
2: ah oui, t'es tombée.
6: Oui, voilà.
2: Ah ouais. Il y avait du public ?
6: Et oui, il y a toujours un peu de monde autour des carrières.
4: Ça a été filmé ?
6: Non, mais... c'est pas la vidéo.
2: Ah oui, ça doit être dur, ça, quand même. Tu vois, c'est.
6: Oui, moralement, on en prend un petit coup.
2: Bah ouais, quand tu. Après, c'est pas la faute du cheval, il avait pas envie, quoi.
6: Oui. Ah oui, non, mais c'est les aléas, c'est sûr.
2: Ils ont envie de sauter les chevaux ? Ça leur fait plaisir ?
6: Bah, il y en a, c'est un réel plaisir. Et puis, il y en a d'autres qui aiment moins ça, mais. Ouais.
4: Carmel, il aimait pas.
2: Comme les gens au travail.
6: Il y a
2: bien en fait.
6: Son jour. Ouais,
2: en fait, ils sont comme nous, les chevaux. Il y a des fois, t'as envie. Voilà, ouais. Des fois, t'es content qu'il y ait un week-end de 4 jours.
4: C'est ça. Bah, les chevaux, parfois, ils te disent, comme un lundi.
2: La seule différence entre nous et les chevaux, c'est que nous, quand on arrive au boulot, on fait pas caca par terre.
6: C'est préférable.
2: Merci beaucoup, Marilou, de nous avoir appelé. Quel a été l'un de vos plus beaux ratés? Lorenza, t'en as encore?
1: Oui, j'ai voulu impressionner mon crush dans un bar où il y avait des bars de pole dance.
2: Oh putain.
1: Et j'ai fait la maline et je suis tombée.
2: Bah ouais. Ah, parce que t'as jamais fait de pole dance?
1: Non, jamais. Mais j'ai voulu faire un peu genre, tu sais, danse un peu sexy autour de la barre.
2: Oh là là là.
4: Et ton corps, il a dit non.
2: Mais non. Dis-moi honnêtement, t'avais un peu bu?
1: Oui, j'étais un peu éméchée. Ça m'a donné confiance en fait. J'étais pas déchirée, j'étais juste pompette, histoire d'avoir confiance pour danser, tu vois.
4: C'est dans ces cas-là où t'as envie de faire une photo de la personne en disant voilà, l'alcool était consommé avec modération.
1: Avec vraiment une modération de ouf, quoi.
2: Oh la vache. Ça t'a donné maintenant une bonne raison de faire attention quand tu vois que tu bois un verre d'alcool et que tu vois une barre de pole dance. Tu te dis, les deux dans le même endroit ne vont pas.
1: Non.
2: Quel a été l'un de vos plus beaux ratés? Il y a Audrey qui est avec nous. Bonjour Audrey.
7: Bonjour l'équipe, bonjour Manu, ça va?
2: Mais on est bien Audrey, on parle de nos plus beaux ratés.
7: Je suis désolée, j'ai plus de voix.
2: Bah, c'est ton raté du jour, je voulais participer à une émission de radio mais j'avais plus de voix.
7: Exactement.
2: Comment ça se fait que t'as plus de voix Audrey?
7: Je travaille trop je crois, il faudra que je me calme.
2: Mais tu travailles, c'est quoi ton travail?
7: Je m'occupe d'enfants, adolescents et jeunes adultes autistes.
2: Ah oui, donc
1: ah oui,
2: et parfois tu dois parler fort, parler pendant longtemps et ça
7: et
2: te.
7: Je parle trop et en fait la fatigue prend le dessus et voilà.
2: On Audrey, dans deux
7: ça.
2: Secondes, Audrey va pleurer. Hein, dans deux secondes.
1: Oh non.
7: Mais non, tout va bien.
2: Audrey, quel a été l'un de tes plus beaux ratés?
7: Mon plus beau raté, c'était la honte de ma vie. J'ai invité ma belle famille pour la première fois à manger et j'ai fait un tiramisu qui avait un goût de liquide vaisselle.
2: Un tiramisu goût liquide vaisselle.
7: Exactement.
2: Mais en fait, tu t'es planté dans les ingrédients?
7: Pas du tout. En fait, j'ai mis un sambon de frigo. Enfin, je pensais que c'était un sambon de frigo et c'était un sambon pour les toilettes.
1: Du coup,
7: tout ce qui était dans mon frigo a pris le goût du tiramisu et du liquide vaisselle, du coup. Mais on a mis une bonne semaine à comprendre pourquoi.
2: Mais pourquoi liquide vaisselle? C'est le désodorisant.

0: c'est pas odeur liquide vaisselle.
1: Eh ben ça goûte savon en fait. Et du coup, on pensait que j'avais mal nettoyé le plat, mais j'ai mis une bonne semaine à comprendre ce qui s'était passé. Mais et non, comme ça... j'ai fait un drive,
0: j'avoue que j'ai pas compris.
1: Mais
0: j'ai pas compris. Pourquoi le goût savon?
2: Mais parce que
1: un goût. En fait, le désodorisant, c'est un goût de savon en fait dans la bouche.
2: Ouais.
3: Et comme il y a trop d'odeur dans le frigo, la bouffe a pris l'odeur.
1: Ouais, c'est ça.
3: Tout
1: la bouffe dans mon frigo a pris le goût.
2: Mais elle pensait qu'elle avait mal nettoyé son plat, quoi.
1: Exactement.
0: Oh la vache.
1: Et on s'est rendu compte au bout d'une semaine que c'était à cause du désodorisant qu'il y avait dans le frigo. Et quand j'ai regardé sur le ticket de caisse, en effet, c'était un désodorisant de toilette.
2: Ça, c'est un très beau raté, ça.
0: C'est vraiment, c'est ouais, voilà. Mal. Ça, tu peux y avancer.
1: Du coup, maintenant, à chaque fois que j'invite ma belle famille, j'ai droit. Est-ce que t'as bien lavé tes ustensiles?
0: Tu peux vraiment dire que c'était un plat de merde, en tout cas. Voilà. Merci beaucoup, Audrey, de nous avoir appelés.
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0: C'est parti, voici comme chaque jour. Les sondages du matin. Tout le monde participe, on y va. 3 hommes sur 10 préféraient aller chez le dentiste que chez cette personne. Quelle est cette personne, Florent, notre producteur?
6: Garagiste.
0: C'est pas le garagiste et c'est pas un métier.
6: Ah.
0: 3 hommes sur 10 préféraient aller chez le dentiste que chez cette personne.
2: Leur boss?
0: Ce n'est pas leur boss.
3: On le connaît personnellement ou pas?
0: Enfin, ça peut être leur boss, mais c'est pas un métier. C'est comme je dis, ouais, c'est pas de rapport avec le travail.
2: Ok.
3: Une personne qu'on connaît personnellement. Enfin, ouais,
0: Ah oui, bien sûr, évidemment, parce que t'es invité chez elle en fait, en gros.
3: Ah.
0: Mais tu préférerais aller chez le dentiste que chez cette personne. Aurélie au standard?
2: C'est quelqu'un de la famille?
0: C'est oui, on peut le dire ça.
2: C'est des vieux, des grands-parents?
0: Ça peut être des vieux, mais c'est pas les grands-parents.
3: La belle-mère?
0: C'est la belle-mère, absolument. Mmh. 3 hommes sur 10 préfèrent aller chez le dentiste que chez leur belle-mère.
2: C'est fou,
0: mais c'est vrai que moi, l'année dernière, je me suis fait refaire toutes les dents.
3: C'est bizarre, hein?
0: C'est. C'est un peu too much.
2: Oui, bah oui.
3: Il faut y aller, quoi.
2: J'adore les belles-mamans, enfin, je sais pas ce que.
0: Non, c'est parce que t'adores les belles-mamans des autres.
3: Oui, oui, puis t'es pas en couple.
2: Non, pas encore,
0: voilà.
2: Mais.
0: Bah voilà, bah oui.
2: Oui, mais quand je le suis, et je l'ai été, enfin, genre, j'adore à chaque fois les beaux-parents, moi.
0: Oui, mais enfin, tu t'es séparé, hein?
2: Oui, ben malheureusement.
0: Bah, c'est la faute de la belle-mère.
3: Ouais. Parce que toi, tu l'adores, mais pas elle.
0: Non, mais en plus, moi, j'ai rien contre ma belle-mère, mais bon, c'est pas.
3: T'aimes bien la taquiner un peu?
0: Honnêtement, mon dentiste est devenu un pote, donc je préfère aller chez mon dentiste. Une personne sur 2 qui en achète un chaque année dit ne jamais s'en servir ensuite. Qu'est-ce que c'est, Nico?
3: Un maillot de bain.
0: C'est pas un maillot de bain.
2: C'est à la maison?
0: Tu peux l'utiliser à la maison, oui. Florent?
6: Un livre de recettes?
0: Non, mais avec le livre, on avance.
2: Ah. C'est de la papeterie.
0: On est totalement dans la papeterie, Lorenza, absolument. J'aime bien le mot papeterie, qu'on utilise de moins en moins.
2: Oui, mais faut pas que ça se perde, hein.
0: Alors, il y a plus cette phrase qui est incroyable, qui dit faut que j'aille à la librairie papeterie.
2: Ben oui, bien sûr.
0: C'est vraiment dommage. Nico.
3: Est-ce que c'est de l'ordre de l'intercalaire?
0: Non, c'est pas aussi précis que ça.
3: D'accord.
0: C'est de la papeterie, mais c'est pas de la papeterie de classe, par exemple. Ah. C'est pas pour aller en cours. Florent.
6: Un calendrier?
0: C'est pas loin de ça, c'était un agenda. Une personne sur 2 qui achète un agenda chaque année ne s'en servira jamais ensuite.
3: Non, c'est rare.
0: Mais c'est surtout rare d'avoir quelqu'un qui achète un agenda.
2: Oui, généralement,
3: elle faisait ça gratuit. Ah, la femme faisait ça, elle notait tout, tous ses rendez-vous, tous les trucs.
0: Non, mais elle l'achetait un agenda?
3: Elle l'achetait et chaque année, il y avait tous les rendez-vous dedans.
0: C'est qu'elle. Mais ça, là, vous voyez ce que c'est?
3: Ah ouais, un téléphone.
0: Bah oui.
3: Je lui ai dit 1000 fois qu'il y avait un téléphone, mais elle préférait écrire.
0: Moi, les derniers agendas que j'ai eus, c'était, après, je les ai refusés d'ailleurs, c'était à la banque.
2: Ah oui, moi aussi. Ah oui,
0: mais chaque année, il m'offrait un agenda de la banque. Début, je trouvais ça cool.
3: Ouais.
2: Parce que tu crois que c'est un cadeau, quoi.
0: Et voilà. Puis ensuite, et chaque année, là, et moi j'ai fait, mais.
2: J'en ai pas besoin.
3: Je veux de la thune. On s'en fout, tu vois.
0: Oui, non, bah, l'agenda, non, on trouvait des cadeaux un peu plus sympas.
3: Faites sauter les agios, tu vois.
0: Alors non, apparemment, non, ils voulaient pas. C'était un agenda. Une femme sur 3 qui ne l'est pas de base, l'a pourtant déjà été au moins une fois dans sa vie. Elle a déjà été au moins une fois quoi, d'après toi, Lorenza?
2: Radine?
0: C'est. Non.
2: Non, mais tu vois.
0: Non, c'est pas ça. Okay. C'est pas le caractère.
2: Ah.
0: Nico.
6: Infidèle.
0: Infidèle, ce n'est pas ça. Florent.
6: C'est lié au physique?
0: Oui. Une femme sur 3 qui ne l'est pas de base l'a pourtant déjà été au moins une fois dans sa vie.
2: C'est au niveau des kilos?
0: C'est pas au niveau des kilos.
3: Ça se voit quand elle est habillée ou pas?
0: Ah, complètement, oui.
3: Ah.
0: Ah oui, bien sûr. Aurélie au standard?
2: Au niveau de ses cheveux?
0: Oui, absolument. Une femme sur 3 qui ne l'est pas de base a été au moins dans sa vie une fois blonde.
2: Ah oui, bah oui.
3: Pour tester, ouais.
0: Ma femme, elle l'a fait, ça.
2: Elle a été blonde?
0: Ah, mais elle a été tout.
2: Okay.
3: C'est vrai, c'est beaucoup cherché.
0: C'est
2: oui, mais là, mais elle est claire de cheveux, là. Plus de les châtains, je
0: pense. Ça dépend de quelle journée, mercredi?
2: Ouais.
0: Je pense pas, non. Ah bah.
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0: On continue à parler de nos plus beaux ratés dans nos vies. Quel a été l'un de vos plus beaux ratés? On vous prend au téléphone, on peut se refaire un petit tour du studio des ratés.
2: Oui.
0: Florent, nos producteurs.
7: Moi, c'était en déménageant. En fait, je me suis mis à papoter avec un voisin qui était devant l'immeuble. Et je lui ai dit, bah, je suis content de partir parce que vraiment, l'immeuble est moche, quoi. Et en fait, c'était l'architecte de l'immeuble.
0: Non.
2: Oh là, non.
3: La probabilité.
0: Mais qu'est-ce qu'il foutait là, l'architecte de l'immeuble?
7: Il vit dans sa création, quoi.
0: Ah merde.
7: Ah ouais, non, c'était. Bah, du coup, je suis parti assez rapidement.
2: Mais il a dit quoi?
7: Mais bah en fait il a dit bah il m'a dit bah c'est moi l'architecte.
0: Mais t'es sûr que c'était vrai? C'était une vanne?
7: Ah non, c'était vrai vraiment. Il avait une, enfin non, mais ça se voyait que c'était, il l'a mal pris quand même.
0: Oh, et, merde.
7: Ah oui, tu sais, c'était extérieurement, c'était des balcons un peu en triangle, enfin.
0: Balcon en triangle. Bah ça c'est parce qu'il voulait économiser sur le béton. Hein.
2: Bah voilà, bah, heureusement t'es parti, tu devras plus le voir.
7: Ah bah je pense qu'il veut plus me voir sur. Bah,
0: alors non, a priori effectivement.
2: Non. Non.
0: Quel a été l'un de vos plus beaux ratés, Nico?
3: Oh, mon mariage.
2: Allez. Oh.
0: Alors tu sais quoi?
2: Mais non, parce que on peut pas dire ça.
3: C'est une vanne.
0: T'es dans une phase.
3: Ah non, non.
0: Ah, c'est une vanne. Ah bah c'est une vanne.
2: Ah
0: alors,
2: oui,
0: d'accord.
2: Bah oui.
0: Et parce que tu dis ça, mais après.
3: Non, mais tu dis raté parce qu'effectivement c'était pas le but de ma vie, tu vois. Je m'étais pas dit tiens je vais me marier pour ensuite divorcer.
2: Mais non, mais t'as eu deux beaux enfants.
3: Mais
2: t'as
3: oui, totalement,
2: des trucs
3: non,
2: de fou.
3: Je suis d'accord.
0: Ben voilà.
2: Ouais, c'est un passage.
0: Vous êtes plus ensemble. C'est un raté, c'est pas un raté.
3: Oui, c'est plus le divorce qui est un raté pour l'instant parce qu'effectivement ça coûte un peu d'argent.
0: Ça dépend. De ton côté il est raté, de son côté il est réussi.
3: J'ai l'impression.
2: Ça
3: se profile comme ça.
0: Ça c'est une question de prix,
2: c'est vrai. Ouais,
3: ça. Une question de compte en banque.
0: C'est rare que les deux personnes dans un divorce disent c'est raté.
2: Ça, c'est
0: et c'est rare aussi qu'elles disent tous les deux c'est réussi.
3: Ouais.
0: Juliette est avec nous. Bonjour Juliette.
8: Coucou Manu, coucou les wawas.
0: Bienvenue sur Énergie Juliette. Quel a été l'un de tes plus beaux ratés?
8: Eh bien moi mon plus beau raté, c'est mon mari avait invité son patron à déjeuner à la maison. Et à la fin du repas, au lieu de me dire tu dois lui dire.
0: Oh là, attends, Juliette, je suis désolée, on t'entend pas très bien.
8: Ah, pardon.
0: C'est pas grave, c'est pas de ta faute.
3: On dirait la fille du Mike Drive.
0: Oui,
2: c'est vrai.
0: C'est exactement. Bonjour, bienvenue chez McDonald's, vous voulez quoi?
8: En fait, mon mari avait invité son patron à la maison, à déjeuner, et je me suis trompée, j'ai mis du sel dans le café à la place du sucre.
2: Ah ouais.
0: Oh, c'est pas méchant.
2: Mais c'est pas grave.
3: Et il s'est fait virer.
8: Non, il a eu sa promotion. Voilà.
0: Bon,
3: ça va, alors tout le
0: monde. Il a eu sa promotion, t'as mis du sel. Maintenant, faut que tu continues à mettre du sel partout.
3: Voilà.
0: Ouais, bien sûr.
8: Voilà. Pas c'est génial quand même.
0: C'est rien du tout, Juliette. Et on va prendre une grande frite aussi. Merci beaucoup de nous avoir appelés. Il y a Kevin qui est là. Bienvenue, Kevin.
9: Ouais, salut Manu, salut les ouin-ouin.
0: Sois le bienvenu sur Énergie. Kevin, quel a été l'un de tes plus beaux ratés?
9: Merci. Alors, moi, c'est moins glamour que pour Nico, mais une fois à l'aéroport, j'ai confondu ma valise avec celle d'un inconnu. Et du coup, je m'en suis rendu compte que quand je suis arrivé à l'hôtel.
2: Oh, le seum.
0: C'est une de mes plus grosses peurs
2: à
0: l'aéroport.
2: Peur,
0: ouais, je regarde en fait toujours s'il n'y a pas une valise qui est comme la mienne.
3: Ouais.
0: Parce que j'ai pas envie qu'on prenne la mienne et j'ai pas envie de prendre celle d'un autre.
3: Tu sais, quand t'as la tienne qui arrive sur le tapis, tu regardes et tu te dis, putain, pourvu qu'il y ait personne qui la touche. Parce que si t'as envie de crier.
0: Mais en plus, il y a des gens, des fois, ils sont hyper nerveux si tu leur dis c'est la mienne. Quoi, c'est la tienne, c'est la mienne. Oh là.
3: C'est vrai qu'ils ont tendu. C'est un bon résumé du monde en ce moment.
0: Oui,
2: dès que tu vas attraper, ouais, c'est vrai.
0: Globalement, dans le monde, les gens, bah, tu frôles un peu.
2: Quoi,
0: qu'est-ce que tu fais? Rien, bonjour.
3: C'est juste ma valise.
0: C'est pour récupérer. Et en plus, les valises à l'aéroport, quand tu vas les récupérer, des fois, t'as tous les gens, les spécialistes sont autour.
3: Ah ouais.
0: Et ils sont autour avec leur énorme caddie.
2: Bien
0: là.
2: Sûr, ouais, c'est ça. Et tout près de là où ça sort pour être le premier à récupérer, quoi.
0: Et toi, t'attends et quand tu vois ta valise arriver, elle arrive avant celle des gens qui sont là depuis 4 heures, et t'es obligé de passer entre les gens et te jugent.
2: Bien sûr.
3: Mais parfois, t'en as qui attendent au mauvais endroit, ça j'aime bien ça. Tu sais, quand t'as des gens, ils sont agglutinés à un endroit et en fait, ça sort de l'autre côté.
0: Et là, tu vois tout le monde bouger d'un coup. Merci Kevin de nous avoir.
9: Il n'y a pas de toile. Bonne journée.
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0: 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Il y a un gros week-end qui arrive. On va écouter K-pop Demon Hunters, Zao et MC Solar comme Caroline. Et à propos de Zao et MC Solar.
2: Allez,
0: je suis parti comme Caroline. Ça faisait un mois que j'avais dit à Florent, notre producteur, ce serait cool d'avoir Zao, de recevoir Zao.
2: Ouais.
0: Et il me disait, vous aviez envoyé un mail, vous n'aviez pas de réponse.
7: Eh oui.
0: Et ils ont eu enfin une réponse hier et on sait pourquoi elle ne répondait pas.
7: Eh oui.
2: Qu'est-ce qui s'est passé?
0: Bah, c'est qu'elle n'est pas en France.
7: Elle est au Québec.
2: Ah
0: bon? Et elle vit là-bas?
7: Oui.
0: Et bah, je ne savais pas.
3: Ah bah, moi non plus.
0: Bah non, bah je savais pas non plus.
2: Ok, bah on apprend des choses.
0: Donc du coup, c'est compliqué pour l'avoir. Mais du coup, elle revient en France de temps en temps?
7: Normalement, on avance sur une possible date.
0: Ah!
3: bientôt.
7: Ah, bientôt, 2027. Non, ça c'est...
2: Yes.
0: Ah, c'est du bientôt.
7: Non, je vais pas trop m'avancer parce qu'après, si c'est pas bon, mais on avance sur une date.
0: Mais genre avant la fin de la saison.
7: Oui, bah oui, de...
0: Genre en juin.
7: Genre, bah de toute façon, il y a pas 20 000 mois possible techniquement, mais genre en juin, ouais, début juin peut-être.
0: Oh, ok. Et on aurait été la chercher. Hein.
7: Ah bah là.
0: 9h05. On va l'écouter, Zaou, avec MC Solar. On va vous offrir un iPad aussi, l'iPad 11e génération. Dans 5 minutes, on joue ensemble. Vous nous appelez au 0870-4248. Avant ça, c'est le moment de l'astuce du jour. Oui, c'est un truc que je viens d'inventer maintenant.
2: Ouais, parce que je veux dire, on n'a jamais fait ça.
0: On n'a jamais. Mais c'est quand même le moment de l'astuce du jour. Vous avez des fois des moments où vous avez des trous de mémoire.
2: Tout le temps.
3: Ça arrive.
0: Il y a une étude qui est sortie et qui dit que si vous avez un gros trou de mémoire, faut essayer de claquer les doigts. Comme ça, tac.
3: Ok.
0: Apparemment, on serait plus à même de se remémorer nos souvenirs en claquant les doigts.
2: Ah ouais.
0: Je ne sais pas pourquoi. Ah ouais, Nico.
3: Non mais j'ai déjà vu ma mère, c'est qu'il dit attends, mais comment il s'appelle lui déjà là?
2: Ah oui, il fait ça.
0: Exactement.
3: Et peut-être que c'est ça qui fait revenir.
0: Ouais, c'est marrant parce que les personnes qui font ça souvent c'est les personnes âgées. C'est celles qui ont le moins de mémoire.
2: Oui.
0: Fin de la théorie.
2: Voilà. Bienvenue.
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0: J'arrive. Excusez-moi. Je ramassais ma boîte à chaussures. Je suis à l'âge où pour ramasser ma boîte à chaussures, je baisse pas mon dos, je baisse mes jambes parce qu'on m'a dit que sinon ça pouvait bloquer le dos.
2: Oui, mais c'est mieux. C'est très bien de faire ça.
0: Eh bien, merci. 9h09. Alors je suis parti comme Caroline. Zaou et MC Solar comme Caroline. C'est dans 3-4 minutes pour vous, mais avant ça, on joue. On joue comme chaque matin pour vous offrir des beaux cadeaux. Il est 9h10. Annabelle est là. Bonjour Annabelle.
12: Bonjour Manu, bonjour l'équipe.
0: J'ai pour toi le dernier iPad. L'iPad 11e génération. Il est pour toi, Annabelle, si tu gagnes ce matin. Ah, qu'est-ce qu'il y a dans la boîte à chaussures de Manu? J'ai une boîte à chaussures dans laquelle il y a quelque chose. Tu vas avoir 2 minutes pour trouver ce qu'il y a dedans. Le petit truc, c'est que tu ne seras pas seul parce que toute l'équipe peut participer.
2: On a à fond.
0: Vous avez le droit en 2 minutes de faire toutes les propositions que vous voulez. Vous pouvez poser toutes les questions que vous voulez, sauf que, c'est important, je ne peux répondre que par oui ou par non. Mm-hmm. Vous pouvez tenter de poser une question par laquelle je ne répondrai pas par oui ou par non.
3: D'accord.
0: Mais je ne répondrai pas.
2: Ok.
0: Parce que là, on rigole pas. Parce que là, il y a un beau cadeau en jeu.
2: Oui.
0: 2 minutes pour savoir ce qu'il y a dans ma boîte à chaussures. Attention, petit indice, je la secoue.
3: Oh, c'est petit, là. C'est petit, ouais.
0: C'est parti.
3: Est-ce que c'est en plastique?
0: Oui, c'est en plastique.
3: Ah.
0: Annabelle?
12: Est-ce que c'est utile?
0: Ah oui, c'est utile, absolument.
2: Ça se mange?
0: Non, ça ne se mange pas.
3: C'est la partie de quelque chose?
0: C'est la partie de quelque chose.
2: Un capuchon?
0: Putain.
2: Oh,
7: oh la vache.
3: Allez, on rejoue dans 5 minutes.
0: Non mais attends, ils sont déconnés.
2: Non mais c'est quand il a dit la partie de quelque chose,
3: ouais.
2: Le bruit.
3: Et c'est vrai que le
2: petit,
3: bruit.
2: Petit,
3: ouais.
2: Je me suis dit, c'est le capuchon d'un stylo. C'est bah voilà, cas. Putain.
0: C'est oh le là. Capuchon d'un stylo, Nick.
3: Tu sais que j'ai failli poser la question en premier en plus.
2: Oui.
0: Alors je vais vous dire un truc.
3: T'es déçu?
2: Plus,
3: oh, il jette ça. Hey, t'as non, jeté attends, la boîte à chaussures.
2: Est-ce qu'on peut dire la vérité? Oranté nous a dit, bah vous allez jamais trouver, ça va être dur et tout. Eh bah bim.
7: Record, je pense.
0: Ah putain, mais ouais. C'est quoi? Il y a toutes les questions se sont enchaînées.
2: Ouais, ouais. C'était bien placé.
0: Oh mais comment vous vous dites c'est la partie de quelque chose?
2: Bah c'est grâce à Nico.
0: C'est tout petit, ouais. En plus j'étais content, ça avait bien commencé parce que je dis c'est en plastique et Lorenza elle dit ça se mange. Donc je me dis ok, elle est out elle. Ouais. Ok, c'est bon, ça s'est réglé avec Lorenza.
3: Va coucher.
0: Wow. Annabelle, l'iPad 11e génération, il est pour toi.
12: Merci beaucoup, je suis très émue, merci.
0: Oh,
3: c'était facile pour le gagner celui-là.
0: Ah bah,
12: oui.
0: Bah,
12: oui, non, j'en reviens pas, merci beaucoup.
0: Bah tu peux en venir, hein. C'est... même moi non plus, j'en reviens pas, j'avoue, je suis un peu... je suis pas un colombe, je suis ronchon. Bravo à toi Annabelle, on t'embrasse fort.
12: Oh, merci, gros bisous à l'équipe, merci.
0: T'as le prochain, je vais vous dire un truc.
2: Non.
3: Une tronçonneuse.
0: Ah non, non, c'est pas une tronçonneuse, il me prendra le modèle de la tronçonneuse et le numéro de série.
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0: C'est son anniversaire aujourd'hui à Nikos.
2: Oh,
0: il a 58 ans.
2: Ah ouais,
0: mais il est là.
2: Bah, il est toujours. En place. Hein.
0: Il est là, il est toujours là, il est fin.
2: Il chante,
0: lancé.
2: Il fait de la photo, il anime.
0: Mais
2: quel
0: il
2: homme.
0: Fait, mais il a, je crois qu'il a fait une exposition de photos.
2: Ouais.
3: Ouais.
0: Il
2: est fort. Hein.
0: Il est en place. Et puis quand il a rien à foutre, il dit tiens, je vais me faire un petit Energy Music Award. J'ai rien à faire ce week-end. Allez, je vais les présenter. Il est incroyable. Et on se fait un pour ou contre ce matin. Ça fait très longtemps qu'on l'avait pas fait. Le principe est simple. On dit des choses et les autres disent s'ils sont pour ou s'ils sont contre. Vous êtes avec nous au 0 870 42 48. Qui veut lancer les hostilités?
3: Moi aussi.
0: Oh là, voilà, c'est chaud là. Bon, allez, vas-y, Nico.
3: Les paddles gonflables. Pour ou contre?
0: Bah, déjà, je suis. Alors, le paddle en lui-même. Alors, ouais, attention, parce que tout le monde mélange paddle et paddle.
3: C'est pas la même chose.
2: La planche là.
0: Ouais, alors, paddle, c'est.
3: Mini tennis là.
0: C'est le truc, voilà, pour les enfants là.
2: Tu vas en fâcher plus, hein.
3: Alors, qu'est-ce qu'il va dire sur le paddle?
0: Et le paddle, c'est le surf pour les enfants.
3: D'accord, ça marche.
0: Paddle, c'est. Vous avez déjà vu
2: des
0: gens.
2: C'est la planche là.
0: Sur l'eau, voilà, c'est une planche. Ouais. Et comme un surf, en fait. Et les gens, ils.
2: Ils pagayaient
0: debout dessus.
3: Et j'ai un gros coup de gueule sur les paddles gonflables.
2: Mais déjà... moi, je pensais que tous les paddles étaient gonflables.
3: Ah bah non, t'as des planches comme la planche à voile ou le surf.
2: Ah justement. Oui, ok.
3: Et le problème, je trouve que t'as des loueurs, t'as de plus en plus de loueurs de paddles. Ça, je trouve ça très cool. Continuez, faites votre taf, etc. C'est bien. Mais bordel. Non, mais ils vendent des paddles gonflables qui sont pas chers. Donc effectivement, tout le monde se ramène à la plage avec un paddle gonflable. Et ils le gonflent sur le côté là, sur le parking.
2: Oui, oui, j'ai déjà
3: vu. Et ils le mettent à côté de leur serviette et ça te prend 6 emplacements sur la plage.
2: Ah, donc t'es contre, quoi.
3: Ah, mais je suis totalement contre.
0: Pourquoi tu ne viens pas, je sais pas, surveillant de baignade?
3: Ah, putain, je sifflerais toutes les deux secondes.
2: Ah, oui, bah
3: ils ont
2: oui.
3: pas de paddle, quoi.
0: Mais ils ont le droit de mettre leur paddle.
3: Ils ont le droit, mais c'est le bordel. À un moment donné, tu peux plus mettre ta serviette.
0: Attends,
3: il y a beaucoup moins de place.
0: Alors, pour être déjà allé à la plage avec Nico.
3: Ouais, vas-y.
0: Donc il n'aime pas. Le mec, il est chaud.
2: Ouais, vas-y, balance.
0: Il va sortir une bête de baseball.
2: Vas-y.
3: Je suis un peu sanguin. Je suis trop dur en ce moment.
2: Non, pas du tout.
0: Non, mais il critique un mec qui met son paddle gonflable sur la plage.
3: Ouais, parce que moi, je le mets pas, moi.
0: Mais non, mais tu mets 10 000 trucs à la plage.
3: J'ai ma chaise de plage.
2: Et t'as une remorque pour enfants aussi.
0: La remorque.
3: Oui, je me mets sur le côté.
0: Remorque pour aller à la plage, mec.
3: C'est moins gros qu'un paddle.
0: Mais on a l'impression que le mec, c'est un livreur de chez Boulanger. Il arrive. Qu'est-ce que tu fais?
3: Je peux te livrer des trucs si tu veux. Bon, ok. Donc vous êtes contre ça et contre moi, quoi.
2: Voilà. Non, c'est tout.
0: On n'est pas contre toi.
2: Moi, je suis ni pour ni contre parce que.
0: Qu'est-ce qu'elle a, la Suisse, là?
3: Allez, un avis, on veut.
2: Bah, mettez-vous, enfin, utilisez ça comme transat, le paddle.
0: Oui, c'est bien, ça va pas te piquer le dos.
3: C'est parfait, ça.
0: Ça ou bien une clôture avec des barbelés. Eva est avec nous. Bonjour, Eva.
14: Salut Manu, salut tout le monde.
0: Sois la bienvenue parmi nous. T'avais un pour ou contre à nous proposer?
14: Vous êtes pour ou contre les tomates chaudes, par exemple dans les burgers?
2: Voilà, là, on soulève un vrai débat. C'est dégueulasse.
3: C'est dégueu, c'est pas franc, les tomates chaudes.
2: C'est dégueu.
0: Contre. Putain, c'est chaud. Non, mais ça,
3: quand tu vois une tomate, t'as envie de fraîcheur. Ou alors, putain, fais-moi une sauce tomate.
2: Oui, mais, voilà, je suis entièrement d'accord avec
0: Mais la tomate, elle est fraîche, sauf que quand tu la mets sur la viande, elle devient chaude un peu.
3: Mais c'est pas sympa.
2: Et il n'y a rien de pire que la tomate tiède, c'est encore
3: c'est
2: pire.
3: Comme la salade, tu vois, la salade chaude, effectivement. C'est
0: sur parce que à ce moment-là, demander un steak surgelé, hein. Elle se trappe pas votre tomate.
3: Pas ouf.
0: Attendez, il y a le producteur de l'émission, la voix de la sagesse, qui lève la main. C'est mignon.
7: Contre les tranches de tomates dans les burgers et tout, mais pour la tomate farcie. Parce que tomate chaude avec la farcie, ça c'est bon.
0: Et là, je crois qu'on parle des tranches. On parle des tranches de tomates qui normalement sont froides et qui dans le burger deviennent chaudes.
2: Et là, t'as la peau qui s'en va toute seule et tout.
7: Ça contre, complètement.
0: Ouais, mais alors encore la tomate chaude, moi ça me gêne pas. C'est vraiment c'est la salade verte. La salade verte qui devient chaude et qui est toute ramollie, on a l'impression vraiment c'est genre.
3: T'as fait les gueules.
0: J'arrive pas à bander quoi. Parce que c'est vraiment.
3: Ça me rappelle des souvenirs.
0: Quand je vois cette salade, ouais.
2: Cette comparaison
0: j'ai envie de lui dire, c'est pas grave, on recommence dans un quart d'heure. Ah, Eva, tu nous as fait rêver. Merci beaucoup de nous avoir appelés.
14: Merci à vous. À plus tard. Bonne journée.
0: Gros bisous. Pour ou contre, Lorenza?
2: Les chaises hautes dans les bars.
0: Les chaises?
2: Je déteste ça.
0: Ah, donc, oui, mais avec les tableaux hautes alors?
2: Oui. En fait, j'aime pas quand mes pieds ne touchent pas le sol. Genre, quand il n'y a pas de petit rebord ou. Je sais pas, t'es toujours trop haut, t'es pas confortable pour manger ou boire.
0: Dans les chaises hautes en général, t'as une petite barre pour mettre les pieds.
2: Oui, mais même, t'es jamais à l'aise en fait.
3: Moi, je reste debout aussi, moi.
2: Ouais, moi aussi.
3: Je me mets à côté du tabouret ou alors parfois tu poses une fesse sur le tabouret, mais tu sais, t'es un peu en. T'as ton pied qui se lève parce que c'est un peu trop.
2: C'est pas agréable.
0: Il y a des restos où il y a des trucs comme ça haut et moi, j'aime bien.
3: Ah, t'es pas bien. Quand on est dans un resto, on te met genre au comptoir.
2: Je déteste.
3: Non, et que t'es justement sur les chaises hautes, franchement, c'est
0: Ça dépend quelle chaise haute, ça dépend quelle.
2: Non, mais t'es jamais confort, j'aime pas.
3: Ouais, t'as l'impression d'être un arbitre au tennis. Ouais. Tu vois,
0: faute. On peut continuer encore un peu, allez, pour ou contre. 0-870-42-48, vous venez avec nous.
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0: Je vous avais dit que j'étais passé sur iPhone.
2: Ah oui, mais ça c'est quand même un truc de fou.
0: Et il y a un truc qui me perturbe.
3: C'est quoi?
0: Je suis désolé. Prenez votre clavier.
2: Oh là là, qu'est-ce que t'as?
0: Ok, mettez-vous genre sur WhatsApp et comme si vous vouliez m'écrire un message.
3: Ouais.
0: Ok.
3: Vas-y.
2: Ouais.
0: Et vous tapez par exemple top TOP. Vous la répondez, c'est super, c'est top.
3: Ouais.
0: Point d'exclamation.
2: Voilà.
0: Ok, et vous me l'envoyez.
2: C'est fait.
0: Ok, Lorenza, c'est bien. Nico, vas-y.
3: Attends, j'arrive. Top.
0: C'est trois lettres, hein.
3: Ouais, je sais.
0: Florent me l'a envoyé.
3: C'est bon ?
0: Ok, j'ai un problème.
3: Qu'est-ce qu'il y a ?
2: Qu'est-ce que t'as ?
0: Eh ben, en fait, vous, le point d'exclamation, il y a un espace entre le P et le point d'exclamation.
3: Oui, pourquoi ?
2: Parce qu'on le met ?
0: Eh ben, moi, quand je mets top et que je mets un point d'exclamation, il met pas l'espace.
7: Mais, il faut cliquer sur l'espace.
2: Tu dois cliquer sur l'espace.
0: Eh ben alors je mets un espace, je mets le point d'exclamation. Ah ouais.
2: C'était juste ça le problème.
0: Oui.
3: Je croyais que ça allait une question d'emoji. C'est où il te propose quand tu mets top, il te met l'emoji plus et tout. Non.
2: C'est très mignon en vrai.
3: C'est ça ton. Wow.
7: C'était pas fou. Hein.
2: Je pensais que t'allais me dire parce que des fois ça transforme en emoji et c'est l'emoji pouce.
3: T'es devenu mon père.
2: Oui.
3: C'est devenu mon père qui a un problème avec son clavier.
2: Il découvre iPhone, écoute.
0: Bah, ouais, c'est ça.
3: Un clavier.
0: Ouais.
3: Tu découvres iPhone. C'est le même sur Android.
0: Non, mais là ça le fait.
3: D'accord.
0: C'est pas possible.
7: J'ai même pas compris la problématique en plus.
2: Mais rien,
3: il va nous dire à la maison, ça le faisait pas.
0: Attends, top, espace, point d'interrogation.
2: C'est fou.
0: Ah là, ça marche pas.
3: C'est-à-dire, attends, t'as mis l'interrogation,
0: t'as dit ? C'est de ma faute. Non, d'exclamation. Ouais. Alors, c'est de ma faute parce que, en fait, vous l'avez fait sur le clavier normal.
3: Et alors ?
0: Et moi, j'ai mis un autre clavier, c'est mon clavier.
3: Comme clavier ?
0: C'est un truc que j'avais sur mon Samsung.
3: Le nostalgique. Il a gardé le parfum de son ex.
2: Non, mais quand tu switches, il faut switcher vraiment. Bah ouais, tu peux pas garder des trucs. Tu peux pas être entre les deux comme ça.
3: Regarde pas en arrière.
0: On a vécu tellement de trucs.
2: Oui, faut tourner la page.
3: Mais oui, la vie, c'est pas un rétroviseur. Avance.
2: La vie, c'est iPhone.
0: Ah, mais je pensais pas que ça allait être aussi douloureux que ça.
3: Alors, faut cicatriser.
0: Ah, j'arrive pas.
2: On laisse Samsung dans un coin
0: Tu sais, franchement, changer de téléphone, honnêtement, je veux pas mettre les choses des niveaux, mais ton divorce, Nico, franchement, c'est que d'un côté.
3: J'ai l'impression.
2: Il est ma boule.
3: Mais c'est vrai que moi, quand j'écris à mon ex, il n'y a pas de problème d'espace, pas d'espace, tu vois.
0: Moi, j'en ai un.
3: Ouais, l'emoji doigt d'honneur, tu vois.
2: Ça va tout seul.
0: Je ne te le conseille pas. Alors, lui, pour le coup, il a vraiment pas cicatrisé. C'est le jeu de Florent.
7: Oui, c'est la récréation.
0: Alors, tous les jours, Florent, notre producteur, nous propose un jeu et on est content. C'est un peu une petite récréation. C'est quoi aujourd'hui ?
7: Alors, aujourd'hui, on va faire appel à la culture générale. Je vais vous donner un mot et play, une lettre chacun, et après, on voit si vous y arrivez.
2: On avait été bon la dernière fois.
7: Oui, du coup, j'ai augmenté le niveau là.
2: Oh non, allez, je me sens peu pas ouf aujourd'hui.
0: On a Clara Marie qui est avec nous. Bonjour, Clara Marie.
15: Salut Manu, salut les Wawa.
0: C'est marrant comme prénom, Clara Marie.
15: C'est spécial.
0: Bah c'est
2: atypique.
0: C'est toujours le truc des le papa voulait Clara, la maman voulait Marie, on vous a mis ensemble.
15: C'est la grand-mère qui s'appelle Marie, du coup il voulait un prénom composé, on a repris le début de la grand-mère et du coup Clara Marie.
2: En vrai pas mal.
0: Non c'est pas. Ah oui c'est bien.
15: Voilà.
0: Très bien. Après cette discussion sur la langue française, nous allons passer au jeu.
2: Oui,
7: exactement.
0: Mais c'est un peu dans le thème.
7: Exactement. Alors du coup, il y a juste un ordre à respecter. Ça va être Manu, Clara Marie, Lorenza et Nico.
0: D'accord. Et tu me donnes un mot et on les pèle.
7: Chacun à votre tour, une lettre.
0: On y va.
7: Anachronisme.
2: Oh putain.
0: Alors on y va. Donc, moi, Manu, Clara, Lorenza, Nico. A.
15: N.
2: Je sais même pas si on a deux. A.
3: C.
0: H.
15: R.
2: O.
3: N.
0: I.
15: S.
2: M.
3: E.
7: Eh oui.
2: Ah, wow. Okay.
0: Tu nous as pris cuit avec pour de quoi. Eh alors.
7: Attention.
0: Allez, la suite.
7: Dithyrambique.
0: Oh. Ah, bah c'est. Je commence.
7: Oui.
0: D.
15: I.
2: T.
3: Y.
7: Non.
3: Non, merde.
0: Pouf, heureusement, ça. J'aurais pas voulu que ça tombe sur
3: c'est
0: moi.
3: Quoi, c'est
2: un H.
0: C'est un H. Ah bon ah, ouais. Mais après, c'est un Y ou un I ?
7: Y.
2: Ouais.
0: Ah,
2: okay. T'étais dans le bon.
7: Après, Rambique. Hein.
0: Rambique comme le pays, comme le pays, il a Rambique.
2: Bien, ouais, sûr. Évidemment. Bien connu.
7: Allez. Attention. Onomatopée.
0: O.
15: N.
2: O.
3: M.
0: A.
15: T.
2: Onomatopée.
0: Oh.
3: O.
0: P. E. Accent aigu.
15: E.
7: Oui, exactement.
2: Vous avez vu
3: sur le E, bien joué.
2: Regarde,
3: il y a une tension. Tu calcules, tu dis putain, sur quoi je vais tomber. Merde.
2: On a le ventre qui se serre.
0: Allez, encore un ou deux.
7: Chrysanthème.
2: Ah, c'est chaud ça. Mais ça, je sais, je crois.
0: Non, je connais aussi.
2: Ouais.
3: Ah bon ?
2: Ouais.
0: Peut-être. J'ai un doute là, c'est
2: vrai. Il y a beaucoup de gens morts dans ma famille.
0: C'est pas.
3: Oh, la chance.
0: Mais excuse-moi. Est-ce que t'as des réductions ? Parce que moi, potentiellement, j'en ai un qui n'a pas longtemps.
2: Je connais seulement.
0: Bon, c'est.
15: J'hésite.
0: Ah, vas-y,
2: non.
0: Allez, lance-toi.
15: H.
3: Ah, j'hésite. Y.
7: Oui.
0: S.
12: A.
2: N.
3: T.
0: H.
12: E, accent grave.
2: M.
0: E.
7: Eh oui.
0: Tu vois, je rajouterai un S parce que c'est vraiment radin de mettre sur le, une tombe.
2: Ouais.
3: C'est vrai.
0: Non, c'était pas mal, on était pas mal.
7: Non, on était pas mauvais là.
0: Alors, Cara Marie, je vais t'offrir le mug Manu sur énergie et puis le t-shirt Manu sur énergie aussi.
12: Ah, super, c'est cool, merci beaucoup.
0: On t'embrasse. Ah bon, le pas été mauvais.
3: On retient que Lorenza a beaucoup de mal, ça fait vie. Petit vénard.
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0: On continue notre pour et contre. Le principe est simple, ça fait longtemps qu'on l'avait pas fait. On est content de le refaire une fois, comme ça. On dit les choses et les autres disent s'ils sont pour, s'ils sont contre. On vous prend au téléphone au 0870 42 48. On va démarrer avec Aurélia. Coucou Aurélia.
18: Coucou Manu, coucou les wouah.
0: C'est quoi ton pour ou contre?
18: Alors, pour ou contre les plantes en plastique?
2: Bah pour, sauf au mariage.
0: Bah pourquoi sauf au mariage, t'es pour alors?
2: Bah non, mais pour dans la vraie vie, ça dérange pas chez soi, au bureau et tout. Mais au mariage, il faut que ce soit des vraies fleurs, je suis désolée.
0: Ah bon?
2: Ah oui, je suis catégorique là-dessus.
0: D'accord, il y a une raison spéciale ou...
2: Bah parce que c'est un jour dans la vie, il faut que ça sente bon, que ça soit vrai. Enfin, je sais pas, il faut des vraies fleurs
3: des
2: pour
3: vraies
2: un mariage.
3: Des vraies fleurs pour un jour, c'est un peu gâché quoi.
2: Bah tu les reprends chez toi après si tu veux, mais enfin...
3: J'ai l'impression qu'elle a un vrai avis sur les fleurs en mariage.
0: Parce que Lorenza a étudié les plantes.
3: Elle
0: a étudié les plantes et elle est extrêmement tendue sur son mariage qu'elle a déjà planifié. Elle connaît même le prénom des témoins. Voilà. Après, il faut juste trouver la personne. Florent, le producteur.
7: Complètement pour, surtout si t'es une quiche en entretien de plantes, comme ouais. moi. Et plutôt que de laisser crever la plante parce que t'y arrives pas, plante, fausse plante.
0: Alors, moi, j'ai pas de plante en plastique. Alors, ma femme adore les plantes. Ouais. Moi, j'ai un potager. Ça me ferait chier de bouffer des tomates en plastique. Et ensuite, sur les plantes à la maison, c'est quand même. Tu sais que c'est une vraie plante. Tu vois, et nous, on a une plante. Je vous avais parlé d'Yvette déjà.
2: Bien sûr.
0: Tu vois, Yvette.
2: Qui représente son amour.
0: Exactement. Yvette, ma femme me l'avait offerte quasiment au tout début de notre relation. Mmh. Et elle l'avait mise, elle a dit Yvette. Faut pas qu'elle meure. Si elle meurt, notre couple, il part en sucette.
3: Oh, la pression.
2: Oh, c'est horrible.
0: Mais Yvette, on l'a toujours. Et on a changé de peau Yvette, mais je ne sais combien de fois, parce que maintenant, elle est énorme. Et, ouais. je vous l'avais dit, et c'est quand même incroyable, quand on s'était séparés, Yvette faisait la gueule.
2: Oh. Bah ouais.
0: Elle était devenue toute petite, toute rabougrie,
3: elles
0: toute
3: sont vivantes. Elles sont vivantes, les plantes.
2: Elles sentent tout.
0: Elles sentent le truc.
2: Ouais.
0: Oh là là. Prochaine fois que je pars en vacances, je pars avec Yvette. Aurélia, merci beaucoup de nous avoir appelés. Il y a Jimmy qui est là aussi. Bienvenue sur Énergie, Jimmy.
19: Salut Manu, salut au moins.
0: Jimmy, pour ou contre quoi?
19: Garder les photos de son ex.
2: Mais oui.
0: Ah, toi t'es...
2: Bah moi, oui, moi, mais alors, du coup, je les mets dans des petits dossiers et je classe sur mon disque dur, quoi. C'est,
0: ah
2: des,
0: ouais
2: bah, c'est des souvenirs. J'ai pas envie de les supprimer, moi.
0: J'ai eu un gros chagrin d'amour une fois.
2: Oui.
0: Et ben en fait, dès que je retombais dessus, ça me faisait mal au ventre. Et donc, j'ai tout effacé. J'avais même effacé son numéro au bout d'un moment.
2: Ouais, mais c'est dur, ça. Enfin, moi, je trouve que dans le téléphone, c'est compliqué parce qu'en plus, t'as l'option souvenir où ils te remettent des photos de toi quand t'es hyper heureuse avec ton ex. C'est horrible. Mais du coup, sur un disque dur, tu t'en. Enfin, je sais pas, c'est des bons
0: elles
2: moments.
0: Sont là, quoi.
2: Bah voilà, c'est quand même une partie de ta vie, quoi.
0: Ouais, ouais, ouais, non mais...
2: Ton histoire, enfin je sais pas.
0: Mais ouais, dans un disque dur qui est
2: moi, je garde tout, hein.
0: Au fond d'un tiroir.
2: Oui, voilà.
0: Au fond d'un bureau.
2: Oui.
0: À la décharge.
2: Bah, la violence.
0: Merci Jimmy de nous avoir appelé. Ah, il est parti. Ah, bonne journée à toi.
19: Non, je suis encore là.
0: D'accord, ok. Pour ou contre, Florent, nos producteurs.
7: Pour ou contre, la pétanque d'intérieur.
3: C'est avec
7: quoi,
3: des
7: sortes
2: de sacs.
7: Ouais, t'as soit des petits sacs, en fait, ça existe aussi en faux palais et tout machin. Mais tu, du coup, peux jouer à la pétanque dans l'intérieur de la maison.
0: Ouais, je trouve pas ça ouf, moi.
3: Ouais,
0: comme
3: faut pousser tous les meubles.
7: Bah, moi, je trouve que c'est décevant. En plus, moi, j'en ai une spéciale ventouse. Pétanque ventouse.
2: Mais moi, j'étais contre aussi, parce que pour moi, je voyais ça en extérieur. Mmh. Mais il y a des bars, je crois que c'est chez Bouboule, genre des trucs comme ça. Et en fait, tu peux jouer à l'intérieur.
0: Mais c'est une vraie pétanque.
2: Oui, c'est une vraie pétanque, oui, mais non, en intérieur.
0: Là, il parle de petites pétanques d'appartement.
3: Oui, puis spéciale ventouse,
0: parce
3: apparemment.
0: Que, honnêtement, dans ton appartement, tu joues à une vraie pétanque. Ça va être compliqué avec le syndic. Monsieur, on ne sait pas ce qui se passe chez vous. On a plusieurs plaintes, comme si chez vous, c'était un bowling. Bah non, pourtant, vraiment, vous pouvez venir voir, il y a de la moquette. Hein. Vraiment, je comprends pas. Nicolas est là, bonjour Nicolas.
20: Salut Manu, salut les wouins.
0: Mais on est bien Nicolas, quel est ton pour ou contre?
20: Pour ou contre les pailles en carton?
0: Alors,
20: dans les cocktails, dans les bars.
0: Ouais, je suis pas ouf. Alors, Moi, je suis pour dans le sens où effectivement,
2: bah oui, pour l'écologie,
0: voilà, pour la planète, c'est bien parce qu'il y a plus de plastique.
2: Bien sûr. Ouais.
0: Après, évidemment, on a tous connu une paille en carton qu'on oublie pendant environ 45 secondes
3: et derrière.
20: Elle se décompose,
2: elle se détache.
3: Quand t'as du carton dans la bouche, ouais. Je comprends pas pourquoi.
0: Il y a les pailles en fer.
3: Il y a du fer, il y a du bambou aussi, et il y a les pailles en pâte. Ça, c'est génial. Dans les restaurants italiens,
7: les pailles mangeables.
2: Ah oui.
20: Il y a des pailles en verre
0: aussi
20: maintenant.
0: En verre, c'est chaud ça quand même en verre.
2: C'est la totale.
20: Ah ouais, j'ai trouvé ça chez Action.
0: C'est
3: le mec sur les ventes, un code promo.
0: Ce qui est génial, je suis sûr que t'étais rentré chez Action, t'avais absolument rien à acheter.
20: C'est ça, bah ouais, forcément.
0: Et tu repars
20: avec des pailles. Je suis ressorti avec plein de choses.
0: Ah mais là, avec des pailles en verre.
2: C'est fou.
0: La magie d'Action. Merci beaucoup Nicolas de nous avoir appelé.
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0: Il y a un gros week-end qui arrive. Et avant ce gros week-end, on va vous donner des bonnes nouvelles. Parce que tous les jours, on vous donne des bonnes nouvelles. Mais alors attention, aujourd'hui, c'est pas nous qui allons donner les bonnes nouvelles.
2: Ah.
0: Il y a Aurélien qui nous a appelé. Et dans les bonnes nouvelles, on a souvent les belles histoires. Et bien Aurélien, il voulait nous raconter une belle histoire pour les bonnes nouvelles.
2: Ok.
0: C'est rigolo comme phrase. Il voulait nous raconter une belle histoire pour les bonnes nouvelles. Bon, bref. Aurélien est avec nous. Bonjour Aurélien.
22: Salut Manu, salut les moins.
0: Aurélien, t'avais une bonne, belle histoire que t'as vécue, c'est ça?
22: Ouais, c'est ça, tout à fait. Ouais, je partais en vacances en TGV. Et donc il s'avère qu'il y avait un petit écureuil qui était dans le wagon bar, dans ma voiture depuis deux jours bloqué. Les contrôleurs n'avaient pas à l'attraper.
0: Ah, il était dans le wagon.
22: Ouais, c'est ça. Il était dans mon wagon. Ouais.
0: Attends, il avait payé sa place.
22: Je sais pas. Ouais, je pense pas. Ouais.
0: Non mais est-ce que
2: il a bien choisi le wagon en tout cas.
0: Mais est-ce qu'ils avaient scanné le QR code de sa place.
22: Et en fait, ouais. Donc il s'est retrouvé intéressé par ma canette de Coca. Il a mis son museau dedans. Il s'est coincé le museau. Et donc là, j'ai pu l'attraper avec mon manteau, lui sauver la vie. Et l'emmener donc au wagon bar où il a été posé dans une caisse et débarqué à la gare qui suivait.
0: Et ensuite vous l'avez relâché comme ça.
22: C'est ça, ouais. Il a été débarqué après par les personnels du travail.
0: Il y a un seul problème dans cette histoire, c'est que en fait ils ont complètement oublié de lui enlever la canette de Coca. Il y a un écureuil quelque part en France qui se balade avec une canette de Coca bloquée dans la bouche.
22: Du côté d'Avignon, ouais.
0: Hey, t'as sauvé un écureuil.
2: C'est trop mignon.
22: Ouais.
0: Est-ce que t'as eu le temps de lui donner un nom?
22: Non, même pas. C'est vrai, j'aurais pu, ouais.
0: Bah tu dis ouais, tu lui donnes un nom et tu dis allez Marcel, va vivre encore.
2: C'est mignon Marcel pour un écureuil.
0: Ouais Marcel l'écureuil. C'est vraiment parce que ce truc-là, quand on sauve un animal,
2: franchement,
0: t'as l'impression d'être un héros.
2: Ouais, c'est vrai.
0: Quand j'étais petit, j'avais sauvé un oiseau comme ça qui était tombé du nid. Un petit oisillon.
3: Moi j'ai sauvé un poisson, moi.
0: Un poisson.
3: Un mec qui était en train de pêcher, il y avait un seau avec des poissons à côté, j'ai pris le poisson, je l'ai jeté dans l'eau.
2: Ah, tu l'as remis à l'eau?
3: Quand j'étais gamin, ouais, parce que je comprenais pas pourquoi le monsieur il prenait les poissons comme ça, il les mettait dans un seau.
0: Ça tient, Florent?
7: Mon père, il a sauvé une chouette qui était coincée dans notre cheminée. Genre, on savait pas du tout ce que c'était, et d'un coup, il sort le bras de la cheminée, un truc énorme, une chouette, elle était en détente, et elle s'est envolée dans le jardin.
2: Ouais, moi aussi, j'ai déjà sauvé un oiseau, une chauve-souris, un hérisson, enfin, j'aime bien, j'adore.
0: Ouais, putain, un hérisson, moi, c'est une.
2: Marcelino.
0: J'ai essayé, mais il est mort après.
2: J'ai eu ça la deuxième fois aussi.
0: On l'avait trouvé dans le jardin et on l'a amené chez le vétérinaire. On a pris des news et tout et puis il avait pas tenu. Ça m'avait fait de la peine.
3: C'était une bonne nouvelle au départ. C'est une belle histoire, ça se transforme en mort.
2: Non mais on sent beaucoup d'animaux de base.
0: Vous savez quoi, je propose qu'on glisse tranquillement la discussion vers les morts les plus horribles de nos familles.
3: Qui dit mieux?
0: Aurélien, merci pour ta belle nouvelle.
22: Allez, merci à vous, bonne journée à tous.
0: Et ta belle histoire, il est 9h48. On est là avec vous comme chaque matin.
3: On va chialer un bon coup.
0: On est bien, on est tranquille.
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0: Ah, ça j'ai eu peur, je me disais quand même pourquoi deux passions alors que je suis déjà être l'unique en fait. Il est 9h56, on va partir dans 2 minutes et vous allez pouvoir profiter de votre bon gros week-end. On sera de retour dès lundi, mais on n'est pas encore parti. On a Marine avec nous, c'est notre dernier appel du jour. Bonjour Marine.
24: Bonjour Manu, bonjour
0: Léo. Oh, c'est mignon, t'as une petite voix. Marine, Aurélie au standard m'a dit que tu étais une championne.
24: Oui.
0: Ah bah dis-nous, t'es une championne de quoi?
24: Championne d'équitation en saut d'obstacles.
0: Oh c'est stylé.
3: Waouh.
0: Oh c'est stylé, mais t'es championne de quoi? De France? Du monde?
24: Championne de département. On a fait les championnats de France, mais ça s'est pas déroulé comme on l'espérait.
0: Ah
2: ouais. C'est pas grave, ce sera pour la prochaine fois.
0: Mais évidemment, ça sera pour la prochaine fois. Et donc t'es championne de ton département, c'est quel département?
24: La Gironde.
0: C'est pas mal.
3: Ça serait cool. Hein.
24: Mais ça, c'était en 2024. Là, on les a jeudi et vendredi, donc là, on retente.
0: Là, tu retentes quoi? Les départementaux pour les gagner encore?
24: Oui.
0: Mais il y a intérêt que tu les gagnes, hein.
3: Ah oui.
24: Bah, j'espère.
2: Ah bah oui.
0: T'as ton cheval à toi?
24: Non, c'est celui du club.
0: Il s'appelle comment?
24: Gabin.
0: Change, prends tempête.
3: Gabin, c'est trop classique.
0: Non, Gabin, ça va pas. Non, Gabin, il a pas envie de se... Gabin, il a envie de se poser au bar. Non, tu prends tempête.
2: Oui, Gabin est un peu de chill, ouais.
0: Mais alors, Marine sur Gabin. Marine sur tempête. Ah oui. Et c'est quand les prochains championnats?
24: Là, c'est demain et après-demain.
0: Ah, mais attends, on se rappelle lundi et tu nous racontes comment ça s'est passé.
24: Allez.
0: Alors, évidemment, bien sûr.
3: On veut savoir.
0: Tu es une winneuse, t'es une championne, d'accord?
2: Allez, tu vas gérer ça.
24: On va tout faire pour, hein.
0: Mais évidemment, oui, on va tout faire pour. Et tu vas, avant la compétition, tu vas voir Gabin, tu lui dis: t'es ma petite tempête. Et tu lui dis que ça. Et il comprendra. D'accord?
24: Oui.
0: On t'embrasse, Marine, on est avec toi. Tu nous rappelles lundi, tu nous diras comment ça s'est passé, d'accord?
24: Eh bien, avec grand plaisir.
0: Gros bisous, beau week-end
24: gros
0: à toi,
24: bisous,
0: belle compétition.
24: Merci, à lundi.
0: Merci à toi de nous avoir appelé. Rendez-vous lundi, il est 9h58. On s'en va. Oui, rendez-vous lundi parce qu'on va prendre demain le jour férié. Oui. On va prendre le pont vendredi, on va prendre le samedi, on va prendre le dimanche.
2: Bah, parfait.
0: Lundi, on vient bronzer. Portez-vous bien si vous aussi vous faites le pont, profitez-en. Si vous avez que le jour férié de bien, eh ben profitez-en aussi. On se retrouve dès lundi et on se quitte comme chaque jour avec le titre que vous devez écouter pour vous faire votre journée. Toujours un titre happy, un titre qui vous envoie du bon mood. Lizzo, To Be Loved. Passez une belle journée, passez un bon gros week-end si vous pouvez en profiter. Rendez-vous dès lundi. À lundi sur Énergie.
1: À lundi.

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0: C'est nous et on est de retour, 6h03. Bienvenue dans ce mercredi 6 mai 2026. Tout le monde est là, évidemment. Lorenz est la première.
1: Nico
0: est là aussi.
2: Hello tout le monde.
0: Tout le monde est là et vous êtes là aussi, comme chaque matin. Si vous avez envie d'être notre premier appel du jour, vous nous appelez comme chaque jour 0 870 42 48. Et le premier appel du jour, il repart toujours avec un cadeau.
1: Oui, c'est vrai.
2: C'est vrai, ouais.
0: Le mug Manu sur énergie.
1: Qui est collector et stylé.
0: Bien sûr, le t-shirt Manu sur énergie.
1: Qui est collector et stylé.
0: Et c'est déjà pas mal. Taylor Swift avec Elizabeth Taylor. C'est dans 3 minutes, il y aura aussi Zao et MC Solar. Collector est stylé.
2: Non, ça marche pas.
0: C'est mon hit du moment, ça. J'aime bien. Zao et MC Solar, ça va, je vais vous le jouer dans le quart d'heure qui arrive. Qu'est-ce que vous avez envie de partager avec nous pour démarrer cette journée? Allez, Lorenza.
1: J'ai vu une vidéo où l'humoriste Paul de Saint-Sernin, il disait qu'il vous voyait ses parents.
0: Ah, c'est drôle.
2: Ah, oui.
0: Paul de Saint-Sernin, c'est celui qui est dans l'émission.
1: Quotidien aussi.
0: Il est dans Quotidien.
1: Il était pas dans Quotidien.
3: Ah non, il était dans Belle Époque. Non,
0: avec Léa Salamé.
2: Il était dans le public, il faisait des vannes.
0: Il fait plus ça?
3: Non, je crois pas.
0: Ah d'accord. Mais il fait de la scène.
1: Mais oui, il fait de la scène, il a un spectacle là.
0: D'accord.
1: Il joue.
0: Et il disait que vous voyez ses parents.
1: Ouais, c'est ça. Et moi, je trouve ça un peu chelou. Parce que je trouve que ça met une certaine distance en fait.
0: Ouais, mais en fait.
1: Toi, c'est la famille, enfin.
0: Oui, mais quand t'as été éduqué comme ça.
2: Ouais, oui. C'est ce qu'il explique, c'est qu'il a une famille énorme avec je sais pas combien de frères et tout et de cousins. À chaque fois, il trouve des cousins justement. C'est ce qu'il fait dans son spectacle, c'est qu'il dit je suis sûr que j'ai un cousin dans la salle et il y a toujours un cousin à lui dans la salle.
0: Mais non,
2: qui ne connaît pas tellement ils sont hyper nombreux dans sa famille.
1: Oui, mais tu peux être hyper nombreux et tutoyer tes parents.
0: Oui, mais c'est une éducation. C'est tout depuis que t'es tout petit.
1: Oui.
0: T'as vouvoyé tes parents, mais en fait pour toi c'est normal.
1: Ok. Oui.
0: Tu vois.
1: Oui.
0: Ils se posent pas la question en fait. Ils vous voient comme ça. Mais après ça c'est les familles.
1: C'est les familles. Ben oui, c'est vrai. Chacun ses traditions dans sa famille.
0: Des fois t'arrives dans des familles et t'es pas à l'aise parce qu'ils font un truc spécial.
1: c'est vrai.
0: Bah, par exemple, j'habitais dans une famille, ils faisaient la prière avant le repas.
1: Ah oui. Bon, le bénédicité. Ouais, exactement. Comme ça, ouais, ils donnent la main.
0: Mais j'étais pas au courant.
1: Ah oui. Donc,
2: ah oui.
0: Bah tu paniques un peu quoi.
2: Toi tu commences à taper tes frites.
0: Mais non, parce que moi j'étais avec mon pote en classe, tu vois. Je savais pas. Et puis on arrive comme ça. T'es surpris. Mais pour eux, c'est normal. Ils se posent même pas la question de prévenir les gens, puisque pour eux, c'est normal.
2: Ah ouais.
0: Tu vois, c'est. En vrai, il y a des. Dans les familles, comme ça, il y a. Il y a toujours des règles. Je sais pas, Nico, toi.
2: Ah, moi, c'était main dans les poches interdites, moi. C'était encore différent comme truc. C'est que si jamais on se trimbalait avec les mains dans les poches, il y a mon père ou ma mère qui disaient, bah, ça veut dire que t'as rien à faire, donc on trouvait quelque chose à faire.
1: Oh putain. Non.
2: Et moi, je continue à faire ça avec mes enfants aujourd'hui.
0: Oh la vache.
2: Ouais. Et j'ai vidé un nombre de la vaisselle, je peux te dire.
0: Alors du coup tu te venges maintenant, tu veux que ce soit tes enfants qui vident la vaisselle.
2: Voilà, j'aurais préféré vous voyez mes parents, tu vois, cette tradition de merde.
1: Ouais.
0: Je te rappelle que ton bébé qui a 2 semaines et demie ne pourra pas vider la vaisselle.
2: On sait jamais.
0: Ouais, d'accord, très bien. Est-ce que vous avez une tradition? Est-ce que vous avez une règle propre à votre famille? Ou est-ce que, bah, comme moi, vous êtes arrivé dans une famille qui avait une tradition spéciale et vous avez découvert ça, vous avez halluciné, c'est un bon sujet. Appelez-nous 0 870 42 48. Et c'est le même numéro de téléphone qu'a fait Pauline. Bonjour Pauline.
4: Bonjour Manu, bonjour l'équipe.
0: T'es notre premier appel du jour, Pauline. C'est avec toi qu'on va lancer cette journée. Tu nous appelles d'où?
4: J'appelle de Gaujac, à côté de Nîmes, dans le Gard.
0: D'accord, dans le sud de la France.
4: C'est ça.
0: Très bien. Vous avez du soleil en ce moment?
4: Là, il pleut un peu en ce moment.
0: C'est bien fait pour vous. Qu'est-ce que tu fais dans la vie?
4: On a des petits rayons de soleil quand même.
0: D'accord.
4: Je suis préparatrice mentale pour les sportifs.
0: Oh putain.
1: Waouh.
0: Mais alors, tu sais, c'est le genre de métier, quand tu fais pas de sport de compétition, tu comprends pas trop le principe.
2: Ouais. Ce que je me suis dit, c'est qu'on se croisera jamais avec Pauline.
0: Et ben, je vais vous dire un truc, je fais du tennis, je joue pas trop mal, mais en compétition, je suis vraiment une merde.
2: Ouais.
0: Je perds un nombre de matchs en compétition parce que justement j'ai pas de mental.
2: Ah, tu supportes pas la pression quoi.
0: Et exact. En fait, on joue jamais en compétition comme on joue en entraînement.
1: Bah oui,
0: Et des fois, tu perds des matchs et tout le monde a la même réflexion de putain, mais je joue mieux que lui. Je joue mieux que lui, c'est sûr, j'aurais dû gagner. Bah, toi, ça fait Marie-Pauline.
4: Il faut faire un peu de prépa mental, Manu.
0: Et ben, exactement. Mais alors, dis-moi ce qu'il faut faire pour que j'arrête de perdre mes matchs.
4: Ok, c'est un peu du suivi un peu plus poussé quand même, mais en coaching en fait, j'apprends aux joueurs à gérer le stress, améliorer la concentration, gérer l'émotion. Donc ça passe par des exercices très simples en fait et très très rapides parce qu'en match, hein, tu le sais, il y a vraiment pas le temps. Donc tu peux par exemple te dire une phrase comme d'où vient ma prochaine pensée. Cette phrase-là, elle va te bloquer, elle va te faire un reset de ton cerveau et ça te permet d'inclure par exemple une pensée positive pour t'aider à enlever toutes les pensées parasites.
0: Pauline, le temps que je réfléchisse à tout ce que tu viens de me dire, le mec, il m'a mis déjà 3 points.
4: C'est pour ça qu'il y a un accompagnement
0: ouais, c'est ça.
4: Poussé.
0: Je pense que j'ai besoin d'un peu plus de temps. Je vais t'offrir le mug Manu sur Énergie, Pauline, pour te remercier de nous avoir appelé ce matin.
4: Merci beaucoup.
0: Gros bisous.
4: Bonne journée.
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6: Non mais laisse.

0: Valérie au standard aussi, on y va. Pour 2% des gens, c'est pas beaucoup, c'est le meilleur souvenir d'école. C'est un truc très précis. Lorenza.
1: C'est la cantine ?
0: C'est pas la cantine.
2: Les dictées ?
0: Ce ne sont pas les dictées, c'est pas encore le français. Nico ?
3: Les grèves ?
0: Ce ne sont pas les grèves non plus. Non. C'est précis, mais c'est pas ça. Lorenza.
1: C'est du sport ?
0: Oui, c'est en sport. Mais c'est précis. Pour 2% des gens, c'est leur meilleur souvenir d'école.
2: C'est pas la piscine ?
0: C'est pas la piscine.
1: C'est l'endurance ?
0: C'est pas l'endurance non plus.
2: C'est un sport collectif ?
0: Non, c'est pas un sport collectif. On l'a tous fait. Ah. Et moi, c'est pas un de mes meilleurs souvenirs, mais pour 2% des gens, c'est leur meilleur souvenir.
1: C'est à l'intérieur.
0: C'est à l'intérieur, mais oui, c'est en général, ça se fait à l'intérieur. Nico ?
3: C'est un truc de gymnastique ?
0: C'est un peu de la gymnastique.
1: Est-ce que c'est le cheval d'arceau, là, où tu as sauté ?
0: Non, vous y êtes pas, je vais vous le dire. C'est le grimper à la corde.
3: Oh, ça faisait des cloques.
0: Le grimper.
1: Ça frottait.
0: Je me rappelle, il y avait la corde à nœuds, c'était facile ça.
1: Oui, celle-là, c'était easy. Mais quand tu dois le faire toi-même avec ton pied, dois glisser le truc
0: et tu devais aller taper là-haut.
1: En haut.
0: Taper là-haut et ensuite descendre.
1: Et t'avais peur de. Moi, j'avais peur de descendre aussi.
0: Mais moi, j'ai le vertige donc.
3: C'était compliqué.
0: Dès que mes pieds quittaient terre, je faisais flagada. 29% des couples se disputent régulièrement à cause de ce sujet précis. Quel est ce sujet, Florent ?
2: Le temps dans les toilettes ?
0: C'est pas le temps dans les toilettes.
1: C'est à la maison ?
0: Oui, c'est à la maison. Nico ?
3: C'est lié à quelqu'un de vivant ?
0: Non. C'est pas la belle famille. Non, c'est pas une personne. Okay. Aurélie, au standard ?
4: C'est en lien avec le ménage ?
0: Oui, c'est en lien avec le ménage, quelque part, oui. Lorenza ?
1: Pièce spécifique ?
0: En général, oui, c'est une pièce spécifique. Nico ?
3: Le lave-vaisselle.
0: Pas le lave-vaisselle. Non.
1: C'est dans la cuisine ?
0: Oui, en général, oui, c'est dans la cuisine. Enfin, c'est pas que dans la cuisine.
2: Sortir les poubelles ?
0: C'est le tri des déchets. 29% des couples se disputent régulièrement à cause du tri des déchets. Tu mets dans la mauvaise poubelle et l'autre va te juger direct.
1: Nous, dans la coloc, c'est ce qui se passe en ce moment.
0: Ah, qu'est-ce qu'il y a ?
1: En fait, ma coloc, je sais pas, elle met les bouteilles en verre avec le carton et elle me dit je le trie après.
0: Trier après quoi ?
1: Je dis non, parce que de toute façon, si c'est moi qui les descends, ça veut dire que je dois d'abord mettre le carton et puis aller à l'autre poubelle à verre et me taper le truc. Je fais, c'est parlé ?
3: Oui, elle est juste de mauvaise foi, c'est tout.
1: Mais après, on essaye de régler ça, mais je sais pas, je pense qu'elle a pas encore. Elle veut absolument les mettre dans cette poubelle-là, quoi.
0: Mais ça sert à rien de les mettre dans la poubelle, puisqu'il faut les trier.
1: Je sais, mais du coup, je lui dis, mets-les à côté ou dans un sac à côté.
3: Oh, sans loin de la coloc ?
1: Non ! Elle dit, oui, ok, je vais le faire.
0: Mais elle le fait pas ?
1: Non. vous voyez, il n'y a pas qu'en couple qu'on a des problèmes.
0: C'est vrai, Oui. C'est incroyable.
1: C'est dès qu'on habite avec une autre personne.
0: C'est fou, Vraiment, le monde serait tellement mieux si on était tous seuls, chacun de notre
1: c'est
0: côté.
1: C'est horrible.
0: Sans parler aux autres.
1: Oh non, je l'aime trop.
0: Oh là là. Dans la salle de bain, on en utilisera en moyenne 275 dans toute notre vie. De quoi il s'agit, Nico ?
3: Des cotons-tiges.
0: Ce ne sont pas les cotons-tiges.
2: Des rasoirs ?
0: Ce ne sont pas les rasoirs non plus, Lorenza.
1: C'est hygiénique ?
0: Oui, ça fait partie de l'hygiène, de la propreté. Nico ?
3: C'est un truc que tu mets sur le bord de la baignoire ?
0: Ou pas ? Non. Non, non. Ah. Tu peux le déposer sur le bord de la baignoire, mais en général, on ne met pas.
3: C'est pas fait pour.
1: Okay. C'est liquide ?
0: C'est un peu liquide. C'est pas du liquide, c'est pas de l'eau.
2: On l'utilise plusieurs fois par jour ?
0: On l'utilise plusieurs fois par jour.
1: C'est pas du savon, du coup.
0: Dans la salle de bain, nous en utiliserons en moyenne 275 dans toute notre vie, des tubes de dentifrice.
2: C'est pas beaucoup.
1: Ça me paraît pas énorme, moi.
0: Mais je vais vous dire un truc, je ne comprends pas. Alors que c'est quand même quelque chose qu'on fait 2 à 3 fois par jour, je ne comprends pas pourquoi les tubes de dentifrice sont si petits. Pourquoi il n'y a pas des gros machins de dentifrice ?
3: Ah, c'est vrai.
1: Est-ce que ça périme, le dentifrice ?
2: Ça peut peut-être sécher.
1: Ah ouais ?
0: T'as déjà eu un dentifrice séché quand tu le...
3: C'est que tu te laves pas les mains.
0: Ou alors tu refermes jamais ton tube de dentifrice.
3: Bah ouais. En tout cas, on les finit jamais.
0: Écoutez, c'est une remarque, j'ai l'impression qu'on a touché un point sensible.
5: Oui.
0: Et on parle de tradition, d'habitude, de règles propres à votre famille. Est-ce que vous en avez une dans votre famille ou est-ce que vous êtes arrivé dans une famille et vous vous êtes rendu compte qu'ils avaient une règle un peu spéciale ? 0 870 42 48, on vous prend au téléphone. Il y a Aurélie qui est là. Bonjour Aurélie.
6: Salut Manu, salut les ouin-ouin.
0: Vous avez une règle spéciale dans votre famille ?
6: Exactement, nous c'est une règle qu'on a créée un peu nous-mêmes. C'est qu'avec mon conjoint et mon petit garçon, à chaque fois qu'on va sur une plage, on ramène des galets. On collectionne en fait les galets de plage de toutes les villes où on est allé.
0: C'est mignon.
1: Oui, c'est mignon.
0: Alors, je crois que c'est interdit.
1: Ah bon?
0: Je crois qu'il
4: oui,
0: est interdit.
4: Oui, le sable.
0: Oui, le sable, les galets, c'est pareil.
1: Oui.
0: C'est le même concept.
1: Oui, c'est ça. C'est, donc, c'est interdit aussi.
0: Ah bah, je okay. pense que les galets, c'est interdit aussi.
3: Ah, bah, bouge pas, Aurélie, du coup, on appelle la police.
1: Oui, et tu rends les galets.
0: Je suis désolé.
6: Je crois qu'il y a une perquisition, exactement.
0: Ouais. Ouais. Je suis désolé, Aurélie, mais
3: c'est très nul.
0: Mais comprends que nous sommes avant tout des citoyens, des voilà. citoyens responsables, et c'est pour ça que nous allons te reprendre la garde de ton enfant.
6: Car, je préfère redonner l'enfant que les galets.
0: Alors,
5: ne prenez pas des galets. Des galets, à trouver des galets.
0: Vous en avez combien des galets?
6: Oh là, oh là, je les ai pas comptés, mais j'en ai pas mal, ouais.
3: Elle n'ose plus le dire.
2: 3 500 000.
0: Elle s'est reconstituée une plage chez elle, en fait. Merci beaucoup, Aurélie, de nous avoir rappelé.
6: Merci.
0: Gros bisous, belle journée à toi. Jonathan est là aussi. Bonjour, Jonathan.
7: Salut Manu, salut l'équipe.
0: Tu as une règle spéciale dans ta famille, toi aussi?
7: Oui.
0: C'est quoi?
7: Alors, nous, bon, j'avoue que au départ, c'était pas général dans la famille, mais c'est parti, en fait, on offre des cadeaux et on offre un ticket à gratter avec. Et c'est parti, on l'a fait d'abord pour mon grand-père et puis après, c'est généralisé dans la famille.
0: C'est-à-dire que quand t'offres un cadeau à quelqu'un, t'offres en même temps un ticket à gratter?
7: Voilà.
0: D'accord, bon, c'est mignon.
1: C'est cool.
0: Ouais, c'est bien. Ouais, c'est pas, y a rien de.
1: Puis c'est une bonne technique. Si quelqu'un gagne, tu te dis, ah, ben c'est moi qui te l'ai offert, on partage.
0: Enfin, ouais, voilà. Après, tout le monde s'engueule. Non, c'est plutôt bon
1: c'est
0: esprit.
1: Top.
0: Non, oui. ça pourrait être pire, comme par exemple, voler les galets des plages. Oh. Belle journée, Jonathan. Merci beaucoup de nous avoir appelés.
7: Merci, bonne journée à vous aussi.
0: Ciao. Quelles sont vos règles dans vos familles ou si vous en connaissez, Lorenza?
1: À chaque réunion de famille, on a une playlist qu'on met obligatoirement. Et il y a Barry White, Nirvana et les Cranberries.
0: Ah oui, c'est très.
1: Oui, ça va dans tous les sens, mais c'est très sympa.
3: Mais c'est obligatoire, quoi.
1: C'est obligatoire.
3: Que si quelqu'un a oublié de la mettre, vous partez pas sans
1: qu'il y ait
3: ça.
1: Bah, il y a quelqu'un qui va dire bah, la musique et la playlist. Tu vois, y a franchement, il y a un problème si on la met pas. Donc,
0: ça manque.
1: Oui.
0: Et à Noël
1: oui.
0: aussi
1: à Noël, à Noël, ça c'est.
0: Ça c'est évident.
1: Ça c'est vraiment.
0: Un bon Nirvana en donnant les cadeaux à grand-mère, bien sûr, évidemment.
1: C'est génial.
0: Ça marche, bien sûr.
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0: J'ai une question avant tout ça.
1: Ouais.
0: Qu'est-ce que vous avez sur le dessus de votre frigo? Qu'est-ce qui traîne sur le dessus de votre frigo? On vous a posé la question sur nos réseaux sociaux, sur Instagram, on vous a posé la question, c'est Manu officiel. Régulièrement, on vous pose des questions comme ça et on sort les réponses. Je vais vous les donner, mais avant, qu'est-ce que vous avez, vous, sur le dessus de votre frigo? Florent, notre producteur?
2: Le lèche-frites.
1: Le
0: lèche-frites.
2: Ouais, c'est le plat dans le four, le plat noir creux, là, que tu mets dans le four, bah...
0: Ça s'appelle un lèche-frites?
2: Ouais, tout à fait.
0: Et ben, ah bon?
1: Non, mais c'est le nom officiel ou c'est...
2: Oui, c'est le nom officiel.
0: J'appelle ça le plateau du four, moi.
1: Moi aussi.
0: Bah ouais, c'est ça.
1: Vraiment, genre la plaque du four, ouais.
2: Ça s'appelle un lèche-frites.
0: Ok, d'accord, bah...
1: C'est marrant.
3: D'accord, oui, ouais, c'est bon.
0: Mais alors, pourquoi tu l'as au-dessus du frigo et pas dans le
2: Parce
0: four?
2: Parce que c'est le truc que je mets... Qu'en fait, apparemment, faut pas le laisser dans le four quand tu ne l'utilises pas, quand tu fais cuire quelque chose.
1: Ah bon?
2: Du coup, je le stocke là.
0: Oh d'accord, ah
3: ouais. J'ai jamais enlevé les plaques de mon four.
0: Non mais attention, Florence il connaît bien, il bosse le week-end chez Boulanger, donc
3: c'est très précis.
0: Ah oui bah il va souvent sur les sites de pièces détachées, il tape lèche-frites. C'est sa passion les lèche-frites. Ok, t'as un lèche-frites sur le dessus de ton frigo, qu'est-ce que vous avez sur le dessus de votre frigo, Lorenza?
1: Ben moi je sais pas.
0: Ah bon?
1: Parce que
0: ah bon
1: comme je viens d'emménager, je suis en train de me dire ben j'ai un nouveau frigo et j'ai l'impression qu'il est super haut et qu'il touche le plafond limite et que je peux rien mettre au-dessus.
0: Ah, peut-être.
1: Donc,
0: peut-être que tu peux rien mettre au-dessus.
1: Mais il est beau.
0: Ah,
1: c'est un frigo, armoire. Genre, c'est incrusté dans une espèce d'armoire comme ça. D'accord. C'est pas un frigo moderne.
0: D'accord.
1: Voilà, je suis très fière de mon frigo.
0: Moi, j'ai une rallonge électrique. Une petite rallonge électrique, ouais.
1: Au cas où.
0: C'est tout. Mais en fait, alors, bah, c'est tout, c'est déjà pas mal une rallonge électrique.
3: Moi, j'ai mon appareil à gaufre.
0: Ah,
3: appareil à gaufre et sorbetière. C'est là que tu poses les appareils, quoi.
0: Ah, bah,
3: toi, t'as juste une rallonge.
0: Alors, j'ai juste une rallonge, mais il y a une raison spéciale, c'est qu'à chaque fois, les rallonges, on les perd.
1: Oui.
0: Tu vois, quand je fais une raclette, je fais putain, elle est où la rallonge? Parce que la raclette, à chaque fois, le fil, c'est toujours trop court.
1: Oui,
0: donc il faut la rallonge. Et à chaque fois, je galère pour la rallonge. Donc j'ai décidé de la mettre à un endroit où personne n'aura l'idée de prendre une rallonge électrique.
3: D'accord, pas
0: le dessus du frigo.
3: Et là, tu dégaines.
0: Il y a Virginie, elle, sur Instagram, elle nous a dit sur le dessus de son frigo, il y a la boîte de crédit petit.
1: Pas mal aussi.
3: Okay.
0: Chippy, un panier à fruits, un ordinateur, des pubs, des boîtes à eux.
3: Oh, ouais, c'est bordel.
0: Elle a mis sa maison sur le frigo, en fait. Sabrina, de la poussière, ça se tient.
1: Ouais.
0: Aurélie, l'appareil à croque-monsieur, l'appareil à raclette, le grille-pain, un vase et le sopalin. Ça fait beaucoup de monde.

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1: J'ai trois questions, je vous rappelle les règles. Le gagnant ou la gagnante sera celui ou celle qui aura deux points. À chaque question, si vous pensez avoir la réponse, vous donnez votre prénom. Vous donnez ensuite votre réponse. Si c'est la bonne réponse, eh bien ça fait un point pour vous. Mais si elle est fausse, c'est l'autre qui prend le point. Le premier ou la première qui atteint deux points gagne les 100 euros du jour et revient jouer avec nous le lendemain. Dimitri, Cindy, c'est parti. On joue au Club des Génies. Question numéro 1. Combien de côtés a un octogone?
2: Dimitri.
1: Oh, Dimitri, rapide.
2: 8.
1: Bonne réponse.
3: Bah oui, les chiffres.
1: Hein. Dimitri, il est bon sur les chiffres. Un point pour Dimitri, 0 point pour Cindy. Deuxième question. Comment s'appelle la capitale du Portugal?
2: Dimitri.
1: Oula. Dimitri, je t'écoute.
2: Wow. Lisbonne.
1: Lisbonne, bonne réponse. Il est pas ceinture. Bon sur les chiffres.
3: Mais non, il a mangé un prix d'air pour
2: J'aime bien les capitales. Non, je plaisante.
3: J'aime bien tout.
1: Le taré. Dimitri, 2 points. Cindy, c'est dur. Hein.
4: Bravo, Dimitri. C'est pas grave, c'est vrai.
5: Merci.
1: Je te réponds même pas. Ce ne sera qu'à la fin du jour, on entendra la voix de Cindy.
4: Ah oui.
1: Je vais t'offrir le mug Manu sur SRJ, Cindy, et puis tu nous rappelles quand tu veux, d'accord?
4: Merci beaucoup, bonne journée à tous.
1: Belle journée, merci d'avoir été avec nous. Dimitri, les 100 euros du jour, tu les rajoutes à ta cagnotte, ça fait 400 euros pour toi. Et ben, demain, tu reviens pour ta 5e participation.
2: Ah, bah ouais, je commence à y prendre goût. Hein.
1: Bah, j'imagine. C'est fou, hein, comme quoi 100 euros par jour, on y prend goût. Hein. C'est impressionnant. Hein.
2: Ouais, c'est incroyable.
1: Dimitri, rendez-vous demain à la même heure.
2: Allez, à demain.
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1: Et dans un monde qui a des familles bizarres. Quelle est la chose un peu bizarre, surprenante, originale, ou la petite tradition, la règle qu'il y a dans votre famille à vous, qu'il n'y a pas dans les autres familles? Ou peut-être que vous êtes rentré dans une famille qui avait une règle un peu spéciale, genre on vous a présenté les beaux-parents et au premier rendez-vous, ils étaient déguisés en clown.
3: Voilà. C'est chelou, hein.
1: Ça peut être une tradition. Les gens aiment se déguiser au dîner. 0-870-42-48, on continue à vous prendre au téléphone. Florent, notre producteur, règle de famille?
7: Oh, c'est une petite tradition basique, c'est après le repas du midi, petit JT de 13h avec un spéculo, c'est le café.
1: Tous les dimanches?
7: Ouais, tous les dimanches et le samedi, évidemment.
3: Mais vous avez tous 118 ans?
7: Et on a, attends, tasse attitrée, évidemment. Oh là là. Chacun sa tasse. Ma mère, elle a une tasse, tu sais, qui maintient le café au chaud.
1: Ah, vous avez une tasse attitrée, ouais. Chacun sa tasse.
7: Bien sûr, évidemment. Ah, ouais. Et chacun sa dosette.
1: Et c'est quoi, c'est en silence, vous regardez le JT?
7: Silence total.
3: Vous êtes des foufous, en tout cas. C'est une ambiance.
7: Waouh.
1: Et quand vous éteignez les lumières, est-ce que vous voyez la lumière au bout du tunnel? Julie est là, bonjour Julie.
8: Bonjour Manu, bonjour Iwawa.
1: Bienvenue parmi nous Julie, qu'est-ce que t'as comme break dans ta famille?
8: Eh ben nous, ça fait 5 ans que tous les dimanches soirs, et peu importe la saison, en fait on mange une quiche Lorraine, en famille.
1: Mais on a tous des traditions de bouffe.
3: Ouais, ça ouais.
1: Et le dimanche soir, et à un moment dans l'émission, on faisait ça. Qu'est-ce que vous avez mangé hier soir? Le lundi. Parce qu'il y a toujours une tradition le dimanche soir.
9: Mais c'est marrant, le dimanche quiche, quoi.
1: C'est, bah, le dimanche quiche.
9: Attends, je ne perds pas le kiff, tu vois.
1: Bah, ça dépend, il y a les bonnes quiches, quoi.
3: Oh, la Lorraine, ouais. Elle est pas mal, hein.
1: Bon, après, la quiche, c'est vrai que c'est souvent le plat que tu fais pour les fêtes de fin d'année à l'école.
9: Ouais, c'est ça. Quand tu ramènes une quiche, tu dis, ah.
1: Bon. Et ouais, tout le monde.
9: Y a pas les chips.
1: J'ramène une quiche. Ok. C'est pas la folie. Mais le dimanche soir, c'est vraiment la tradition.
3: Ouais.
1: C'est alors, t'as les restes du week-end aussi.
9: Parfois. Ah, ça, c'est bon, ça. C'est meilleur.
1: Le dimanche soir, t'as le poulet, t'as.
9: Ouais, ouais. Ouais,
3: ah oui, le poulet.
1: Le dimanche soir, c'est un truc. Et ben, toi, c'est quiche, Lorraine. Julie, merci beaucoup de nous avoir appelé.
8: Merci.
1: J'ai envie de bouffer une quiche.
3: Moi, du poulet.
1: Quelle est la tradition qu'il y a dans votre famille, Lorenza, si t'en as encore?
3: Ouais, j'en ai. Ben, j'ai pas de télé à table.
1: Ouais, ça c'est pas mal.
3: Mais il y a une exception à la règle, c'est si on mange une pizza. Si on commande une pizza, c'est la seule exception, on peut regarder la télé.
9: Ce qui fait que c'était pizza tous les jours.
3: Non, c'était tellement exceptionnel qu'on avait le droit à ce moment-là
1: quand,
3: de.
1: Quand t'étais chez tes parents,
3: ouais,
1: c'est ça quand
3: exactement.
1: Vous... C'est pas de télé, sauf pizza.
3: Exactement. Donc on poussait évidemment comme disait Nico pour bouffer pizza, mais non, il craquait pas quoi.
1: Ah putain, c'est dommage.
3: Ah, ouais.
1: Mais c'est marrant ça.

0: Et encore, il y a William qui est là. Bonjour William.
1: Salut Manu, salut Léon.
0: Qu'est-ce qu'il y a comme règle dans ta famille?
1: Alors nous, on a un groupe WhatsApp familial où on doit poster une photo de nous à n'importe quel moment de la journée.
0: C'est que chacun doit en poster une par jour?
1: C'est ça, à n'importe quel moment de la journée.
0: Voilà, vous êtes combien dans votre groupe WhatsApp?
2: Ouais, c'est ça.
1: On est une dizaine.
0: Il y a chaque jour 10 photos chaque jour.
1: Tous les jours.
2: Mais vous voulez pas faire une par semaine?
0: Ouais, c'est
2: Non mais c'est pour vous quoi.
0: Et puis surtout c'est quoi? Il y a un but où vous devez faire coucou, vous devez ça va être rigolo,
1: c'est ça, on prend photo dans des endroits, qu'on soit au boulot, qu'on soit à la plage, qu'on soit en balade, qu'on soit en course.
0: Tu sais quoi? Je pense que si j'étais dans ta famille, je le mettrais en sourdine.
2: Ouais, moi aussi.
0: Au début, c'est rigolo.
2: C'est rigolo.
0: Après, bon, toujours la même photo de ta cousine qui est devant son ordinateur au boulot en faisant en réunion. Bon. Merci beaucoup, William, de nous avoir appelés.
1: Merci à vous aussi.
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0: Et j'ai une question existentielle à vous poser aujourd'hui.
2: Oui.
0: C'est une grande question existentielle. Sous la douche, quand vous vous douchez,
2: ouais.
0: Est-ce que vous faites face au jet ou est-ce que vous avez le jet dans le dos? C'est un débat qui est sorti sur Internet parce qu'il y a une vidéo TikTok qui affirme que la position naturelle, c'est face au pommeau. Naturellement, on se met face au pommeau. Alors attendez, c'est pas terminé. Parce qu'il y a eu un débat.
2: Ah oui.
0: Oh, je vous balance pas l'info comme ça. Selon les experts, il n'y a pas de bonne réponse. Il y a un médecin qui explique que le visage est très sensible, donc recevoir l'eau directement peut être agressif.
4: Ah mince.
0: Et tourner le dos donne une sensation plus relaxante et contrôlée.
2: Ok.
0: Mais c'est pas fini.
2: Ah.
0: Parce que tout le monde s'est mêlé de ce débat sur Internet. Être toujours de face, avoir l'eau dans de face, ça peut assécher la peau et irriter les yeux. Mais être toujours de dos, on rince mal le savon sur le visage et le torse.
4: Ok.
2: Ouais.
0: La conclusion, c'est compliqué.
2: Bah oui.
4: Bah, ouais,
2: tu tournes en rond sur toi-même.
0: Et ben c'est ce qu'ils disent.
2: Comme un petit poulet.
0: Ils disent qu'il faut bouger. Ils disent qu'il faut bouger un peu.
2: Bah oui. Okay.
4: C'est logique quoi.
0: J'ai des réactions de gens sur les réseaux sociaux.
4: Carrément.
0: Oui, je vous ai dit que c'était un vrai débat.
2: C'est un sacré débat.
0: Il y a eu un vrai débat sur les réseaux.
2: Et ben.
0: Il y a quelqu'un qui dit: je pensais que faire face au G, c'était juste dans les films.
2: Ah
0: ouais. Bah, le côté un peu sexy.
2: Ah ouais, ok.
4: D'accord, ouais.
0: Tu vois, et d'ailleurs, je rajouterais qu'en général, quand c'est dans le dos, c'est que la personne, elle va pas bien et qu'elle est comme ça, tu sais.
2: Elle pense à sa vie.
0: Exactement. Elle a les mains contre le mur comme ça et elle a l'eau dans le dos.
4: Ouais, ça va pas fort.
0: Ouais, et elle sait qu'elle a fait une connerie.
2: Ou elle pleure, quoi.
0: Bah, elle pleure, ou alors elle a fait vraiment une boulette et ça va être très très compliqué pour la suite de la série, par exemple. Ouais. Une autre réaction sur les réseaux. Mon mari se douche de côté. Face au rideau, je ne sais pas quoi faire de cette info. Alors.
2: Non, mais là, il est chelou.
0: Bah, de côté, l'eau arrive en même temps de face et en même temps de dos. Il y a quelqu'un qui dit: on tourne tous, non, rassurez-moi. Alors, non.
4: Moi, je suis de face, moi.
0: Ah non.
2: Ah, moi, je tourne.
0: Ah, tu tournes, Lorenza?
2: Oui, moi, d'abord, je suis de face.
0: Oui.
2: Et ensuite, je me savonne, je fais le shampoing et tout. Et là, hop, je tourne, je suis de dos.
4: Une vraie toupie.
2: Ah oui.
0: Quand tu te tournes.
2: Je me tourne, ouais. Et je peux faire, je vous dis, comme le poulet sur la broche, quoi. Je tourne.
0: Il y a quelqu'un qui avait dit: moi, je tourne comme un poulet rôti.
2: C'est pas voilà.
0: C'est une vraie question existentielle.
2: Mais c'est vrai que je m'étais jamais posé la question.
0: Et ben, on est là aussi pour ça. Pour se poser des questions auxquelles personne n'a vraiment de réponse. Mais je sais qu'aujourd'hui, partout en France, les gens vont arriver au boulot en se disant: et toi, le matin dans la douche, t'es de face ou de dos? Ils en ont parlé sur Énergie ce matin. C'est incroyable cette émission, c'est vraiment des génies.
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0: Michael, le film Michael,
2: oui.
0: Cartonne partout dans le monde. Lorenza a été le voir hier.
2: C'est bon,
0: enfin,
2: j'ai été le voir.
0: Quelqu'un de l'équipe a été le voir. Alors, juste avant que tu nous racontes, j'ai le top 3 des chansons de Michael Jackson les plus écoutées en France en ce moment.
2: Ok.
0: Numéro 3. Smooth Criminal.
2: Incroyable.
0: Numéro 2, chanson la plus écoutée en France de Michael Jackson en ce moment. D'après vous, quelle est la chanson la plus écoutée de Michael Jackson en France en ce moment?
2: Thriller.
4: Thriller, ouais.
0: Eh ben non. C'est Billie Jean. C'est que des vieilles chansons de Michael Jackson que les gens écoutent en fait.
2: Ouais, mais ça bouge pas. Genre vraiment.
0: Enfin, Michael Jackson ne bouge plus.
2: Alors,
0: ça c'est sûr.
2: Mais...
0: Pardon, excusez-moi. Pardon. Oui. Bon, alors le film.
2: Eh ben,
0: Lorenza.
2: Incroyable. Franchement, j'avais peur d'être déçue. Et si vous voulez assister à un espèce de. Enfin, j'ai l'impression de voir Michael en concert, quoi.
0: C'est son neveu, non, qui joue le rôle, c'est ça ?
2: L'acteur est fou, quoi. Genre vraiment, ça m'a mis les poils. J'ai eu des frissons tout le film. J'ai été émue. Enfin, tu vois vraiment toute sa vie. Et ce gars est un génie. Mais j'ai hâte quand même de voir un peu la part un peu plus sombre, tu vois, parce que là, il est incroyable dans tout le film, c'est un peu un héros, il fait du bien autour de lui. Là, j'ai envie de voir un peu le côté moins foufou, moins fun, quoi.
0: Ce sera dans le 2.
2: Ouais. Et attends, j'ai trop pensé à toi.
0: Pourquoi ?
2: Tu sais ce qu'il a fait dans son jardin, Michael Jackson, quand il était plus jeune ? Une girafe.
0: Non !
2: C'était l'ami des animaux. C'est un peu tristoun, il avait pas d'amis de son âge parce que il était un peu à part, tu vois.
0: Ouais.
2: Et il avait une girafe et un singe avec lui dans.
4: C'est stylé.
2: Et des lamas et des pans aussi dans son jardin.
4: Ah, c'est ça. Beaucoup.
0: Non, mais des lamas, des pans encore.
2: Et une girafe, quoi.
0: Mais la girafe.
2: J'ai pensé à toi dans la salle.
4: T'es sûr qu'il bossait pas dans un zoo parce que là, ça fait quand même beaucoup.
2: Je me suis dit, Manu va être jaloux.
4: Ça se trouve, on s'est trompé.
2: C'est ouf, hein.
0: Ah, la girafe, c'est.
2: Ouais. Ouais.
0: Ça, c'est tout, Michael.
2: Ben voilà.
0: C'est ça, mais. 7h50 au bout de salaire.
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0: Vous envoyez salaire par SMS au 7-10-12 et tous les jours, deux fois par jour à 7h05 et 8h05, on vous appelle en direct pour doubler votre salaire. Avant d'écouter Vita, le téléphone sonne quelque part. C'est peut-être le vôtre maintenant. Il faut décrocher si vous êtes inscrit. C'est le moment.
6: Allô ?
0: Allô, bonjour, c'est Clémence de la Cric en Seine-Maritime ?
6: Oui.
0: Clémence, quel est le seul animateur radio qui double ton salaire ?
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0: Eh ben, c'est gagné. Je t'annonce, Clémence, que nous allons te doubler ton salaire. Il est de 1514 € chaque mois. On va le multiplier par deux. Ça va faire 3028 €.
6: Super, merci beaucoup.
0: Eh ben voilà, 3028 €. Tu travailles dans une boîte de paysagistes.
6: Oui, c'est ça.
0: Les paysagistes, ce sont les gens qui créent les jardins un peu, c'est ça ?
6: Oui, en fait, moi, dans mon entreprise, ils créent les jardins ou ils entretiennent les jardins.
0: D'accord, ok. Mais pour les particuliers ou pour les entreprises, pour les jardins publics ?
6: Pour tout le monde.
0: Ok, d'accord.
6: Ouais.
0: Et je pense à la boîte de paysagiste qui s'occupe du château de Versailles.
2: Oh là là, le taf.
0: Ça va être un truc de dingue.
2: Oh, le boulot, l'organisation.
0: À mon avis, ils sont au moins deux pour faire ça.
2: Oui, minimum.
0: Clémence, on te double ton salaire. 3028 €, ça va arriver très vite pour toi. Bravo.
6: Merci beaucoup.
0: Belle journée à toi et ça peut vous arriver à vous aussi. Ça n'arrive pas qu'aux autres. Vous envoyez salaire par SMS au 7-10-12 à 8h05. C'est peut-être votre téléphone qui sonnera.
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0: C'est nous, il est 7h17. Attention, bataille des ex dans 3 minutes juste après Bébé Rexha. C'est le moment. Le moment de partir à la recherche des pires ex.
2: Woo!
0: Nouvelle bataille des ex ce matin. Avant d'écouter Tame Impala, il y aura aussi Ed Sheeran. On va accueillir Claudia et Audrey. Bonjour à toutes les deux.
10: Bonjour Manu.
11: Coucou Manu. Coucou les ouin-ouin.
0: C'est très fair play,
2: ouais,
0: c'est fair play évidemment,
2: mignon.
0: Bien sûr, avant cette bataille des ex. C'est la troisième ou quatrième bataille des ex
2: ouais,
0: qu'on
2: quatrième,
0: fait.
2: Je crois même.
0: On aime bien.
2: On adore.
0: On aime bien ce moment. On en prend plein la gueule, nous les hommes, clairement. Mais on est content parce qu'on se dit qu'il y a pire que nous.
2: Bah c'est ça, mais attends, mais on apprend des dingueries. À chaque fois, on pense qu'il n'y a pas pire, et si.
0: Si. Dites-vous qu'il y a toujours pire que votre ex. Claudia et Audrey, ça va se passer en trois manches, l'une après l'autre. Vous racontez un de vos pires ex. Ça peut être le même, hein, sur les trois manches, vous choisissez. Et on va se dire, waouh, quel sera le pire ? Claudia, je t'en prie, première manche, allez, tu commences.
12: Alors, moi je suis végétarienne depuis 13 ans, donc mon ex le savait. Pourtant, il m'a fait une soupe avec des saucisses mixées. Et quand je lui ai fait la remarque, il m'a dit, bah comme elles sont mixées, tu les vois pas, donc ça passe.
2: Oh.
0: C'est pas très sympa.
2: L'enfoiré.
0: Ah non, c'est pas très sympa. Il avait envie de saucisses.
2: Ouais, mais il se l'est fait pour lui, mais pas pour elle. Il est fou, quoi.
0: Ouais, mais mixé, on les voit pas.
2: Hein. Bah, ouais.
0: C'est pas très joli. Audrey, qu'est-ce que t'as à mettre en face de ça ?
10: Alors, mon ex, avec qui je suis restée 7 ans, il m'a trompé avec une fille que je pensais être la meilleure amie de son pote, alors qu'en réalité, c'était leur plan cul commun.
0: Ça fait beaucoup d'infos.
2: Attends, parce qu'il n'y a rien qui va. C'est
4: un truc organisé.
0: Elle est donc avec un mec. Ce mec trompe Audrey avec une femme et en même temps cette femme c'est aussi elle l'est aussi avec son
2: le pote
0: le pote de ton mec c'est ça
10: c'est ça
0: Bon, bah là, clairement, c'est toi qui marques le point.
2: Oui, ah oui, c'est chaud, là.
0: Mais c'est ce qu'on appelle une triple bande au billard. Poum, poum, poum. Waouh. Audrey, très, très fort. Allez, deuxième manche. Audrey, à toi l'honneur.
10: Alors, pendant 3 ans, je faisais des virements à mon ex pour combler ses découvertes de 1000 euros, soi-disant à cause de ses charges. Et finalement, en fait, j'ai appris qu'il était à découvert parce qu'il se payait des accessoires pour sa moto.
2: Oh là là.
0: Le génie.
2: Oh, l'égoïste. Oh non, quel enfer. Le pardon, génie. Pardon, vous êtes des fous ou quoi?
0: Pardon, je ne rigole pas.
2: Ah non.
0: Non, non, quelqu'un a pris ma voix pour rigoler.
2: C'est un maboule, rend l'argent.
0: Claudia, qu'est-ce que t'as comme carte à sortir en face de ça?
12: Alors moi, c'était pour mes 30 ans. Mon ex, il a mis seulement 20 euros dans la cagnotte commune. Et c'était la plus petite participation. Et tout ça sans mettre de mots sur ma carte d'anniversaire.
0: Oh putain. Oh.
2: Bah, c'est un rat, mais pas pire que l'ex d'Audrey, je crois. Hein.
4: J'avoue que les 1000 balles pour le découvert, en fait, pour la moto, c'est
2: T'imagines,
4: fort.
2: T'imagines, elle est là, mon petit bébé, je vais t'aider et tout.
0: Excusez-moi, je suis motard, vous savez, ça coûte super cher, les
2: mais
4: attends. Ça se tient pas.
2: Oui, mais il a qu'à bosser.
0: Ok, Audrey marque encore un point.
2: Attends.
0: J'ai l'impression qu'Audrey a une bonne collection.
2: Ah, ouais.
0: Allez, une petite dernière manche. Claudia, à toi.
12: Moi, mon ex, il m'avait renommé dans son téléphone en Alexis Foutensal pour que l'autre fille qu'il voyait ne découvre pas qu'il était en couple.
2: Oh, oh, j'ai eu ça aussi.
0: Oh, fort, Alexis Foutensal.
2: Mais je
0: c'est un bon blase. Ouais. Hey, ça va, Alexis Foutensal? Alors, non, c'est horrible parce que du coup, il trompait tout le monde.
2: Oui.
0: Mais l'idée.
2: Moi, j'ai eu presque pareil. Sauf que moi, c'était Nicolas du boulot. Enfin, c'était vraiment. Je l'ai cramé aussi après.
0: Oui. Ce qui est marrant, c'est nul, parce qu'en fait, non, les noms de nos potes, tout ça, on met que le prénom.
2: Mais un surnom même, tu vois.
0: Voilà, mais pourquoi rajouter Nicolas du boulot, ouais. Alexis Foutensal?
2: Ouais, sans fort. Hein.
0: Pardon, c'est pas drôle.
2: Non.
0: Audrey, allez, à toi pour terminer.
10: Alors, au début de notre relation, en fait, mon ex, il m'a dit qu'il avait quitté son ex parce qu'elle l'avait trompé. Et en fait, ils étaient toujours ensemble. Et en fait, je l'ai grillé parce qu'il avait des suçons dans le cou.
2: Oh là là, mais c'est une catastrophe. Ben là, les deux sont un peu ex-aequo pour moi, pour les deux derniers.
0: Alors, les deux sont moches. Les deux gens sont moches, mais est-ce qu'on peut rajouter quand même un point pour Alexis Foutensal?
2: Je suis d'accord. Claudia, elle marque un point, là.
0: Je pense à tous les noms des téléphones où il y a marqué Alexis Foutensal. Ça me fait incroyable. Ça me fait rire. Claudia, Audrey, merci beaucoup d'avoir été avec nous. Vous nous avez fait rire.
12: Avec plaisir.
0: Raccrochez pas, je vais vous offrir à toutes les deux le mug Manu sur Énergie.
12: Merci, c'est très sympa. Bonne journée.
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0: J'aimerais revenir avant ça sur une grosse discussion qu'on a eue hier sur la réserve de carburant.
2: Oui, ah
0: là
2: là.
0: Je ne pensais pas que ça allait déclencher autant de passion.
2: Si, c'est sûr.
0: Ça a commencé en disant, un jour, moi, et c'est ce que j'ai raconté, je suis arrivé à une station essence et il y avait marqué 0 km. Ouais. 0 km de carburant. Donc pour
4: j'étais
0: moi,
4: fier.
0: J'étais arrivé au bout. Et là, on commence à dire, ouais, mais quand t'es à zéro, est-ce qu'il y a quand même encore un peu d'essence ou pas? Et puis ça commence à dire oui. On a eu quelqu'un au téléphone qui nous a dit qu'il avait
2: 10
0: réussi.
2: 10 km.
0: 10 km. Il a réussi à faire 10 km, alors que là, c'est pas, on parle pas de la réserve. Hein. C'est au bout de la réserve.
2: Ouais, c'est ça.
0: Ça s'est marqué zéro, qu'il n'y a plus rien, que l'aiguille allait à fond. Et ben, il avait réussi à rouler 10 km. Beaucoup de témoignages. Beaucoup de témoignages sur l'application Manu sur Énergie.
2: Okay.
0: Je vous rappelle qu'on a une application.
2: Oui.
0: Elle a le même nom que de l'émission. C'est pas facile pour la trouver. C'est l'application Manu sur Énergie. Vous pouvez sur l'application, bon, évidemment, jouer, gagner des cadeaux, nous écouter en direct, écouter les podcasts et nous envoyer des messages vocaux. J'aimerais qu'on écoute ce premier message.
8: Je rebondis sur ce que vous avez dit à propos de la jauge d'essence en réserve. Donc dimanche, on est rentré de vacances avec mon mari et il s'y est pris au dernier moment pour trouver une station essence. Du coup, on s'est retrouvé à 0 km au niveau de la réserve et on a fait 10 km à zéro. Donc oui, on peut pousser sur la réserve, mais ça fait peur.
0: Évidemment.
4: C'est donc vrai, quoi.
0: Donc ça confirme.
2: Oh là là.
0: Ça confirme que quand on est à 0 km, en fait, il reste encore 10 km. Attention, c'est pas fini. Un autre message.
13: Salut Manu et les Wanwin. C'était par rapport à là, vous venez de parler de la jauge de carburant quand Manu dit qu'il est en réserve et qu'il arrive à la station jusqu'à zéro. Effectivement, moi étant dans la livraison, ça m'est arrivé plusieurs fois donc de tomber à zéro. Et mon record, c'est de faire 15 km avec 0 km d'autonomie.
0: Là, on monte à 15 km. Mais attention, on parle sans doute d'un fourgon, d'une fourgonnette, d'un petit camion. Donc, plus d'essence dedans. 10 km en voiture, 15 km en camion.
4: Qui dit mieux? Allez.
2: Attention, hein. Donc, rappelle, pas trop d'accidents, pas trop de panne, pas trop d'embouteillage. Voilà.
0: Écoutez, tentez, quand vous êtes en panne, vous nous appelez.
4: Vivement demain.
0: Ne le faites pas, s'il vous plaît.
2: Non.
0: 7h36. N'hésitez pas à nous envoyer des messages vocaux, c'est sur l'application Manu sur Énergie. Vous réagissez à tout ce qu'on dit pendant l'émission, on les écoute vos messages, on les partage avec vous chaque matin.
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0: Écoutez Ed Sheeran, Azizam le remix. Et tout de suite, on vous envoie vacances au jeu des 5 mots. Il y a Elodie qui est là. Bonjour Elodie.
15: Bonjour, salut Manu, salut les wawas.
0: Sois la bienvenue parmi nous. J'ai 2000 euros pour toi. 2000 euros que tu pourras utiliser comme tu le veux pour partir en vacances dans les campings au mer. Elodie, on t'offre tes vacances si tu gagnes au jeu des 5 mots. Et pour jouer avec toi ce matin, ça va être avec Florent, notre producteur.
4: Allez.
15: Ok, super.
0: Florent et Elodie, vous allez jouer ensemble. Je vous rappelle les règles. Florent va sortir du studio et quand il sera dehors et qu'il entendra pas ce qui se passe, Elodie, je vais te donner 5 mots. Après chaque mot, tu me donnes le premier qui te vient en tête. Ensuite, Florent revient. Je fais exactement la même chose avec lui. Et dès que vous avez un mot en commun dans vos réponses, il suffit d'un seul mot en commun. C'est gagné. À toi les vacances. T'es prête?
15: Ok, c'est prêt.
0: Alors c'est parti, bonne chance. On joue au jeu des 5 mots. Général.
15: Armée.
0: Déplacement.
15: Voiture.
0: Bulle.
15: Savon.
0: Interdit. Pas grave.
2: Okay. C'est pas grave.
0: Il reste un mot. Recevoir.
15: Cadeau.
0: Voilà.
2: Non, mais elle était très bien.
0: Bah, il y a de la pression.
2: Ouais, mais elle était. Enfin, je trouve bonne, mais elle était stressée.
0: Non, c'était bien,
15: c'était bien.
0: Elodie, franchement, c'était bien. Attention, Florent est de retour.
4: Oui.
0: Alors, je t'annonce qu'on va jouer au jeu des 4 mots.
4: 4 mots? Ok.
0: Oui,
2: mais
0: 4
2: mots. Grave.
0: Mais c'est pas grave.
4: Ok. Non, on va y arriver là.
0: Évidemment que vous pouvez y arriver. C'est parti. Deuxième partie du jeu des 5 mots, on y va. Général.
4: Condition.
0: Armée.
4: Ah oui.
2: Ah, vous étiez pas.
0: Non, pas du tout.
2: Non.
0: Condition générale, oui. Ça, c'est le truc que tu coches, accepter les conditions générales, tout ça. Mot suivant.
4: Oui.
0: Déplacement.
4: Mouvement.
0: Voiture.
15: Oh.
0: Bulle.
4: Savon.
0: Savon, c'est gagné.
2: Oui.
0: Et voilà, c'est fait. Alors.
15: Super, merci beaucoup.
0: Ça y est, Elodie, tu peux respirer. Il restait 2 mots.
4: Ouais.
0: Interdit.
4: Panneau.
0: Elle avait bugué.
4: Ah.
0: Et enfin, recevoir.
4: Donner.
0: Oula, cadeau.
2: Mais c'est gagné.
0: Un mot en commun suffit, Elodie. Tu repars avec tes vacances. 2000 euros que tu vas pouvoir dépenser comme tu veux pour partir en vacances dans les campings au mer. Bravo à toi.
15: Pour payer des vacances à mes enfants, c'est super.
0: Et bah, faites-toi.
15: Tous les matins à la radio, c'est trop bien.
0: Et ben, faites-vous plaisir. Vous pourrez y aller. Et vous êtes combien dans votre famille? 3 enfants. Toi, ton mari?
15: Non, moi et 3 enfants.
0: 3 enfants. Bah, tu pourras encore, par exemple, pour 6 personnes, c'est une semaine pour l'été.
15: Super, parfait.
0: Bon,
15: on
0: amènera
15: papy et mamie.
0: Eh ben, comme ça, toi, tu iras à la piscine et papy et mamie, c'est pour les enfants. Eh ben voilà, il y en a là-dedans, évidemment. On t'embrasse, Elodie.
15: Merci beaucoup.
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0: C'est le moment de rendre la justice. C'est le moment du tribunal Manu sur Énergie. J'ai mon marteau, j'ai ma robe de juge, ça va chier.
2: Ah attention. Oui, c'est le temps qui vous rend comme ça, monsieur le juge.
0: Ouais, je suis un peu bourrin.
2: Ah oui, je comprends.
0: Il pleut partout, là tout le monde va morfler. Hein.
2: Vous êtes prévenu.
0: 0-870-42-48, on vous accueille, vous nous racontez votre cas, votre affaire, et on va vous donner un verdict. Attention, première affaire du jour. Nous accueillons Clarisse dans le tribunal Manu sur Énergie. Bonjour Clarisse.
17: Bonjour monsieur le juge, bonjour messieurs, dames, jurés.
0: Sois la bienvenue parmi nous Clarisse. Qu'est-ce qui t'amène dans notre tribunal?
17: Alors moi, je me suis séparée de mon mec, mais avant de repartir, j'ai gardé une grosse bougie de chez Rituals que je lui avais offert. Elle vaut quand même 50 euros.
0: C'est-à-dire que tu t'es séparée, c'est toi qui lui as dit je pars?
17: On s'est séparés.
0: D'accord. Et tu lui as dit que tu prenais la bougie ou tu as juste mis la bougie dans ton sac avant de partir?
17: J'ai mis la bougie dans mon sac avant de partir.
0: 50 euros la bougie. Ah. Bon. Je pense que lui, il en a rien à foutre.
2: Oui.
0: Ah, tu penses?
2: Bah oui.
0: Ah, franchement, alors moi, une bougie, ouais. Non, autant la PS5, franchement, ça m'emmerderait. Autant la bougie, je t'en achète deux en même temps.
2: Hein, bah oui.
0: Ah, Lorenza, bah, d'accord.
2: Je suis entièrement d'accord. Après une rupture, il y en a, ils prennent le chat, le compte Netflix, la machine à café, et toi, t'as pris la bougie parfumée. C'est pas la mort. Dans non. trois semaines, il va tomber sur l'emplacement vide. Il va rester deux secondes et il va faire, oh, mais il y avait pas un truc, là? Et il va reprendre sa vie.
0: Mais bien sûr.
4: Ah ouais?
2: Voilà. Ouais, non oui. coupable, elle sera mieux chez
4: ah,
2: toi, Clarisse.
4: Je suis pas d'accord.
0: Bah, pour une bougie, Nico?
4: Bah, pour moi, je suis assez adepte du qui vole un œuf, vole un bœuf, déjà. Donc, tu vois, je me dis que si le cadeau, tu lui avais fait, Clarisse, t'avais pas à le récupérer, quoi. Parce qu'à ce tarif-là, dans ce cas-là, tu récupères tout. Ce que tu lui as offert, je sais pas si vous êtes restés 10 ans ensemble, t'aurais dû tout récupérer. Et je me dis que dans cette bougie, en plus de ça, il y avait une partie de toi. Donc, la bougie qui part, c'est aussi une partie de toi qui part.
0: Bah, alors, je le confirme. Je te le confirme, elle est partie, hein.
2: Oui.
4: Ouais, elle est bien partie, ouais.
0: Bien, verdict! Franchement, j'en ai rien à foutre des bougies. Ah, allez, Clarisse.
4: Bah, monsieur allez. Le juge.
2: Il l'avait prévenu, hein.
0: Ah,
2: la pluie ne rend chonchon.
0: Je vous en ai déjà parlé. Ma femme, elle achète des bougies tout le temps. J'ai l'impression qu'elle les pond, les bougies, tellement il y en a dans la maison.
2: J'adore, moi.
0: Elle adore les allumer. Alors, oui, mais une bougie qui sent bon, ça sent bon. Mais 12 bougies qui sentent des trucs différents, ça pue. voilà.
4: Putain, il était rapide ce verdict, monsieur
2: là,
4: le juge.
2: C'était...
0: Franchement, les bougies, faut pas me faire chier.
4: Ouais. Marteau, touc, touc, touc, j'en ai rien à foutre. Ok.
0: Clarisse.
14: Oui.
0: Allez, tu t'en vas tranquillement de ce tribunal et tu peux même prendre les bougies qui traînent.
2: Quelle chanceuse.
0: Non coupable, Clarisse, nous accueillons sur le tribunal. Émeric, bonjour Émeric.
18: Bonjour monsieur le juge, bonjour mesdames, messieurs les jurés.
0: Émeric, qu'est-ce qui t'emmène? Qu'est-ce qui t'amène? Qu'est-ce que t'as fait?
18: Alors moi, j'ai fait croire à ma copine que j'allais enfin réparer le robinet de la baignoire qui fuyait depuis une semaine. Sauf qu'en vrai, j'ai plutôt appelé un artisan qui a géré ça en 20 minutes pendant qu'il était au travail. Coupable ou non coupable?
0: Bah, attends, tu lui as menti en fait, c'est ça? Elle pense que c'est toi qui as réparé.
18: Exactement.
0: Il y a Nico qui est en train de mourir.
4: Non, mais je me dis que l'important c'est que ce soit fait, tu vois. Donc il faut juste faire gaffe, si jamais Émeric t'as besoin d'un plombier à nouveau, rappelle pas le même, parce qu'il pourrait te balancer, tu vois.
0: Ah oui. Alors depuis la dernière fois.
4: Non, surtout pas, fais pas cette erreur là, mais je dirais non coupable.
0: Bien sûr, c'est comme quand tu vas à un resto et que t'emmènes toujours tes copines au même resto et qui disent ah c'est pas la même que d'habitude. Non, je me suis séparé de l'autre, c'est compliqué. Lorenza, qu'est-ce qu'on en pense?
2: Non, mais l'ego des hommes, je suis désolée. Soit t'as un vrai, tu regardes des tutos et tu le fais vraiment jusqu'au bout, soit tu dis la vérité. Parce que là, elle va croire que t'es un super bricolo alors que t'es qu'un super mytho. Coupable, Émeric.
0: Oh là là. Bon, faut donner un verdict. Franchement, les bougies, j'en ai rien à foutre.
2: Mais c'est le juge, on a changé d'affaire. Là.
0: Ah, pardon, j'étais pas au courant. Je suis désolé. Alors, je suis un peu d'accord avec toi, Lorenza.
2: Bah
0: d'aller
2: oui.
0: jusqu'au bout du truc. Et je l'ai fait. Je suis allé jusqu'au bout des trucs. J'avais une chasse d'eau à changer chez moi. C'est pas compliqué, une chasse d'eau.
2: Normalement,
0: je me
2: non.
0: dis, je vais au magasin, je prends une chasse d'eau, je la change, je regarde un tuto.
2: Oui.
0: Ouais. Sauf qu'en fait, j'ai mis les pieds dans un engrenage infernal.
4: C'est-à-dire
0: l'engrenage des chasses d'eau.
2: Ah merde.
0: L'engrenage des tailles.
2: Okay.
0: L'engrenage des diamètres des trous des chasses d'eau. L'engrenage du style. L'engrenage du niveau d'eau. L'engrenage de la réalisation de tout ça pour au final faire comme Émeric. Et ça m'a coûté une blinde parce que j'ai acheté au départ comme tu voulais, j'ai acheté le truc, t'en achètes une mais ça va pas, donc t'en achètes une deuxième, ensuite tu t'aperçois que ça va pas, et puis là ça commence à fuir de l'autre côté, je t'achète des joints. C'est le bordel, et à un moment tu sais même plus pourquoi t'es dans ces chiottes.
2: Oui mais monsieur le juge, vous avez dit la vérité au moins après.
0: Ah bah ma femme s'en est aperçue, oui.
2: Bah oui, voilà.
0: Bah elle m'a fait comprendre gentiment qu'il fallait peut-être passer à autre chose, quoi. Émeric, tu t'es évité des dépenses inutiles. Allez, tu repars non coupable toi aussi de ce tribunal.
18: Merci monsieur le juge.
0: Je t'en prie, on est là pour ça. Et n'oublie pas, quand on sait pas faire un truc, abandonnons dès le début.
18: Et toujours appeler quelqu'un.
0: Émeric, on te souhaite une belle journée.
18: À vous aussi, merci, à très bientôt.
0: Ciao. C'était le tribunal Manu sur Énergie qui reviendra évidemment la semaine prochaine à la même heure.
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0: jeu de société.
1: Allez, trop bien.
0: Il y a un sondage qui a été réalisé dans plusieurs pays pour déterminer le jeu de société préféré des Européens. D'après vous, le jeu de société préféré des Européens, Lorenza.
1: Ah, j'hésite.
0: Vas-y.
1: Loup-garou ou Uno?
0: Eh ben, c'est pas le loup-garou. C'est le Uno, mais il est ex-aequo avec un autre.
1: Ah.
0: Uno et...
2: Le Scrabble?
0: Le Scrabble, non.
2: Monopoly?
0: Monopoly. Monopoly et Uno restent encore aujourd'hui le jeu de société préféré des Européens.
1: Ça bouge pas, hein?
0: Non. Bah, c'est deux jeux où on peut facilement tricher.
1: C'est vrai.
0: De là à dire que uniquement pour ça, il n'y a qu'un pas que je franchis.
2: Tout simplement.
0: J'ai une info de dingue. Sur l'âge moyen des téléspectateurs en France.
3: Ouais.
0: D'après vous, l'âge moyen des téléspectateurs de TF1, c'est combien?
1: L'âge moyen?
0: Ouais, l'âge moyen. Florent?
2: 45 ans.
0: 45 ans pour toi, Lorenza?
1: Je monte à 48.
0: 48 pour toi, Nico?
2: Ah, j'aurais dit plus 40, moi.
0: 58,5.
1: Oh là là!
0: Âge moyen des téléspectateurs. Ah oui. Attendez, c'est pas fini, France 2. D'après vous, l'âge moyen des téléspectateurs de France 2, Lorenza?
1: Un peu plus âgé, je dirais. Allez, 55.
0: Florent?
2: Moi, je dirais 62.
0: C'est 65,3.
1: Waouh!
0: L'âge moyen des téléspectateurs de France 3.
1: Oh là, j'ai peur.
3: Ah bah là, c'est décédé.
0: Effectivement, on n'a pas réussi à connaître leur âge, puisque à chaque fois, ils disaient... Non. L'âge moyen des téléspectateurs de France 3, 67,4 ans.
2: Oh là là.
1: Wow, ah, d'accord, ouais. Ok.
0: Ah ouais, ouais.
1: Et, ah ben, ouais.
0: Et j'ai le plus surprenant.
1: C'est quoi?
0: L'âge moyen des téléspectateurs de Gulli, la chaîne pour les enfants.
1: Ouais. Ah.
0: L'âge moyen des téléspectateurs de Gulli à Florent?
2: Moi, je dis 35.
0: Eh bien, c'est 33,6.
1: Bah, c'est tous les jeunes parents, je pense.
3: Ouais, mais ils regardent pas eux, normalement.
0: Oui, tu regardes pas.
1: Mais, bah,
3: si tu le mets pour tes enfants.
1: Ouais, mais tu te mets devant. Bah, t'accroches vite. Hein. Moi, j'aime bien Gulli.
3: T'as Lorenza le dimanche matin avec ses céréales. Laissez-moi tranquille.
1: J'ai 32 ans.
0: T'es dedans. C'est la, maintenant, la nouvelle cible de Gulli, c'est Lorenza.
1: C'est ça.
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0: 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Pour la deuxième fois de la matinée, maintenant le téléphone va sonner. Attention. Tentez votre chance. Ça n'arrive pas qu'aux autres. C'est ce que je dis à chaque fois. Le téléphone sonne quelque part.
1: Allô ?
0: Et ça décroche. Allô, bonjour.
1: Allô ?
0: C'est Élise Dobnas dans l'Ardèche.
6: Oui, c'est bien moi.
0: Élise, quel est le seul animateur radio qui double ton salaire?
6: Manu sur Énergie.
0: Yes. C'est ça, Élise, et c'est gagné.
6: J'y crois pas.
0: Bah, si, tu peux y croire. Bah, si, c'est ce que je disais, tentez votre chance. Vous pouvez y aller.
6: Ah, tout le monde peut y aller, oui.
0: Bah, oui, ça n'arrive pas qu'aux autres. Regarde ce qui t'arrive ce matin, Élise. Ton salaire, on va le doubler. 1 741 € × 2. Ça va faire 3 482 € pour toi.
6: Mais c'est pas possible, c'est super, vraiment, merci à tous.
0: Eh ben voilà, 3 482 €. Tu es diététicienne à l'hôpital.
6: Tout à fait, c'est à Aubenas.
0: C'est toi qui fais les repas?
6: Non, je suis avec les cuisiniers tous les jours et c'est moi qui leur dis de préparer tel menu pour tous les patients de l'hôpital et tout le secteur.
0: Alors j'ai une question très simple, pourquoi c'est pas bon?
1: Oh.
6: Eh ben il faut venir chez nous pour
1: mais
6: goûter,
1: oui.
6: Et dire si c'est pas bon ou pas.
1: Moi je vous trouve durs tous, j'adore la bouffe des hôpitaux.
0: Ah bon? T'adores la bouffe des hôpitaux?
1: Bah ouais,
3: ça fait pas méga envie, hein.
1: Ah bah, j'avais déjà mangé des lasagnes aux légumes que j'ai plus jamais retrouvées nulle part.
0: Bah c'est une raison, hein.
3: C'est quoi, j'ai été il y a 3 semaines à l'hôpital pour la naissance de mon fils. Les sages-femmes, elles étaient comme des oufs quand je ramenais les chips, hein. Parce qu'effectivement, c'est que la bouffe, c'est pas dingue. Donc...
0: Non, mais c'est vrai que c'est...
6: Bah écoutez, venez chez nous et on vous fera un joli plateau, il n'y a pas de soucis.
0: Mais non, mais c'est des... genre, il n'y a pas de sel, il n'y a pas d'épices, il n'y a pas de. Tu vois, c'est vraiment c'est le brocoli, c'est.
6: Oui, on fait un super couscous. Il y a une super paella.
1: Oh, j'ai envie de manger.
0: Mais c'est pas l'hôpital.
6: Et on fait une belle quiche aussi. J'ai entendu ce matin vous parler de quiche.
1: Eh bah,
6: on fait
1: donc
6: une très belle quiche.
0: Non, mais attends, excuse-moi.
1: Mais c'est la quiche, il y a quoi en ce moment?
0: Je sais pas. Mais non, mais couscous, paella, il y a un moment. En fait, non, c'est le. Ah!
1: C'est
0: tu es infirmière au Club Med. C'est pas
6: non,
0: la même
6: non,
0: chose.
6: Non, bien diététicienne.
0: Bon, bah écoute, bravo si vous faites un paella, couscous.
1: Bien joué.
3: C'est stylé. Hein.
0: Alors, ouais. En revanche, petit truc, c'est pas cuit. Ça, bon. Pas évident pour manger des moules. Élise,
6: non, c'est sûr.
0: On te loupe ton salaire. 3 482 €, ça va arriver très vite pour toi.
6: C'est incroyable encore. Je vous remercie. C'est très gentil à tous.
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0: enrichir son vocabulaire et améliorer ses rimes dans les sons, Eminem passait ses nuits à lire le dictionnaire.
1: C'est marrant ça.
0: Et il faisait des listes et des listes de mots. Oui. Et à chaque fois, il mettait des autres mots qui riment pour exprès, pour vraiment faire travailler son cerveau et faire les meilleurs sons possibles.
1: Fort. Ah, d'accord.
0: Il est très fort.
1: Après, maintenant, tu tapes rime sur internet et tu les.
0: Ouais. C'est un artiste. Voilà.
1: Tu les as, quoi, toi, c'est.
0: Bah non, attends, c'est la classe, c'est un artiste.
1: Après,
0: ça se perd, justement.
1: Eminem, franchement, c'est surcoté. Hein. Nico, une info.
2: Le premier site internet, il existe toujours. Et il s'appelait World Wide Web. World Web, pardon, waouh.
1: World Wide Web.
2: Visiblement, j'ai pas bossé mes cours d'anglais.
1: D'où le 3W.
2: Exactement, il est encore en ligne et il explique ce qu'est Internet.
0: Ah tout simplement. Bon
1: alors, c'est bon, je vais. Attends,
0: moi, j'ai envie d'aller voir.
1: Ouais, moi aussi, forcément. WorldWideWeb.com.
2: Ouais.
1: 4 000 $, il est à vendre.
2: Ah, le site en lui-même.
1: Ah oui.
2: Ah, c'est juste qu'ils ont changé l'adresse, c'est info.cern.ch, parce que ça a été créé au CERN.
1: Ah oui, d'accord,
2: le nom du site, ils l'ont appelé comme ça.
1: Mais est-ce que le site worldwideweb.com est à vendre pour 4 000 $?
2: Ah, d'accord, ça fait un peu beaucoup quand même.
1: Ouais, mais globalement.
0: Après, c'est la classe.
2: Tu veux acheter ça?
1: Ben, franchement, alors c'est cher, mais une fois que t'as ça, tu peux dire ici.
0: J'ai eu le premier site.
1: C'est ça. C'est moi, le site du World Wide Web, c'est moi.
2: Tu te la pètes.
1: Bah ouais, franchement, tu peux te la raconter. Ah ouais?
2: Allez, 4 000 €.
0: Allez, on l'achète.
1: Non, vas-y, comment je te rembourse? À propos d'argent, est-ce que vous savez d'où vient l'or? L'or,
3: on connaît tous. Dans la roche, non?
0: Dans les carrières,
1: dans les roches.
0: Les mines, dans les trucs.
1: Eh ben non. L'or qu'on trouve sur Terre ne s'est pas formé sur Terre.
3: Ah bon?
1: J'ai découvert ça hier. L'or vient de l'espace. C'est un truc de fou.
0: Comment c'est possible?
1: J'explique. Même si je comprends pas ce que je vais expliquer.
0: Ok.
1: Lorsque deux étoiles à neutrons entrent en collision, elles provoquent une explosion, ce qui permet la formation d'éléments très lourds comme l'or.
0: Ok.
1: D'accord. L'or vient de l'espace et on ne sait pas trop comment. À un moment, boum, il est arrivé sur Terre. Et voilà.
2: C'est pour ça que c'est méga précieux, quoi.
1: Il s'est pas formé sur Terre.
0: Ok. Fort.
1: C'est-à-dire qu'à un moment, qu'on aura pris tout l'or de la Terre, on n'aura plus.
0: Ah ouais.
2: Ah merde.
1: Et ouais.
2: Ah ouais, faut faire gaffe.
0: Il va falloir planquer les lingots, hein.
1: Ah ouais, c'est ça.
2: Si seulement on en avait.
1: J'ai l'impression que tu pourrais t'acheter le site worldwide.com, toi.
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1: Et le PSG joue ce soir. Lorenza, elle est à fond. Elle a découvert le foot il n'y a pas longtemps. Elle est au taquet. Il joue contre le Bayern de Munich.
0: Oui.
1: C'est la demi-finale retour. Ils ont un but d'avance.
0: Bah, les paris, on va gagner de toute façon.
1: Combien?
0: Bah, je dis 3-2 pour Paris encore.
1: Ah, d'accord.
0: J'avais dit 3-2.
2: Toujours 3-2.
0: Non, mais parce que là, je le ressens de nouveau comme ça.
1: Ah, d'accord. Parce que tu avais ressenti comme ça la dernière fois.
0: C'était la mi-temps. Il y avait jusqu'à la mi-temps, puis après ils ont.
1: Donc toi, t'as le score de mi-temps, mais après ça s'écroule.
0: Si vous voulez parler, ne m'écoutez pas.
1: C'est un bon résumé de notre émission.
0: C'est ça.
1: C'est les infos à moitié.
0: C'est vraiment ça.
1: Et on va parler de patrons un petit peu bizarres. Mmh. De patrons un petit peu chelous. Je vous dis que j'avais une liste de témoignages de gens qui ont déjà eu un patron chelou.
0: Ouais.
1: Si vous en avez eu, ou si vous êtes même vous-même un patron un peu bizarre, un peu original, eh ben ça nous intéresse. Vous nous appelez au 0870 42 48. Dans les témoignages, il y a celui que je vous ai sorti tout à l'heure. J'ai déjà surpris mon directeur et mon sous-directeur faire un combat de brosses de toilette dans les WC.
0: C'est ouf.
1: Bah, je trouve ça drôle. C'est un peu l'escrime, mais avec des brosses à toilette.
0: Bah, ouais, ça, c'est un level quand même. Hein,
1: et tu prends la poubelle. Je dis pas que j'ai déjà fait. Hein.
0: Ouais, parce que j'ai l'impression que tu t'y connais
1: bouclier.
0: Super bien.
1: Tu prends le haut de la poubelle, le couvercle de la poubelle en bouclier.
0: Ok.
2: D'accord.
1: Et voilà, c'est un cousin moi qui l'a fait.
0: Bien sûr.
1: Voilà. Mon patron de magasin de jouets m'a demandé de mettre les peluches en rayon en ne mettant jamais côte à côte deux animaux qui pourraient se manger dans la vraie vie.
0: C'est un peu mignon.
1: Franchement,
0: ouais,
1: c'est mignon.
0: Mignon.
1: Parce que ça devait le perturber.
0: Ah oui, c'est trop stylé.
1: Un lion avec un petit. Avec, un petit oiseau. Avec une biche.
0: Fait exprès, moi. Non, mais juste pour voir sa réaction, tu vois. Foutre un peu le bordel.
1: C'est pas très gentil. Et puis, honnêtement, je trouve pas sympa pour la peluche.
0: Non, c'est vrai, c'est pas
1: parce
0: gentil.
1: Parce que j'imagine la biche, la peluche biche, à côté de la peluche lion, mal à l'aise.
2: Ah, la pauvre.
0: Bah oui, mais c'est la vie, hein. C'est la loi de la nature.
2: Elle est où l'empathie?
1: En fait, imagine si les peluches se bouffaient vraiment dans les magasins.
2: Oh, quelle horreur. Oh, Toy Story, le truc horrible.
0: Film d'horreur.
1: C'est quoi? Ça pourrait être une photo très très drôle. Ouais. Ça pourrait être un même très très drôle. Je suis rentré chez King Jouer, regardez ce que j'ai regardé, ce que j'ai vu. Et là, t'as le lion avec une peluche de biche déchiquetée. Patron chelou, j'ai entendu mon patron crier dans les toilettes. Quand je lui ai demandé si ça allait, il m'a répondu oui oui désolé, je viens de gagner mon niveau à Candy Crush.
0: Pas mal.
1: Quelle est votre histoire avec un patron un petit peu spécial, un petit peu original? Il y a des trucs cool hein, franchement. Lorenza.
0: Quand j'avais 17 ans, j'ai bossé dans un magasin de chaussures et ma boss elle avait une photo de son ex et elle lançait des fléchettes dessus.
1: Ouais. Dans
0: donc,
1: son bureau.
0: Ouais, donc il y avait un côté genre fallait pas la faire chier quoi. Genre j'avais pas envie de me fâcher avec elle. Ouais.
1: Après elle se défoulait quoi.
0: Ah mais elle était géniale hein. Elle était ultra cool, ultra chill, mais genre moi j'avais pas envie de finir en photo avec les fléchettes. Quoi.
1: Non, c'était son ex, mais oui. Je pense que justement quand vous arriviez avec des mauvaises nouvelles.
0: Ah ouais,
1: ok, d'accord, laissez-moi seul 2 minutes. Nico, patron bizarre.
2: Ah, moi j'ai bossé 2 semaines comme serveur dans un resto et j'ai le patron qui piquait les frites qui sortaient de la cuisine dans les assiettes.
1: C'est pas très sympa.
2: Quand il y en avait trop, il disait hop, hop, hop, hop, péage. Et il prenait.
0: Péage.
1: Putain, hop, hop, hop, péage. La blague de papa. Ouais,
2: exactement.
1: Hop, hop, hop, hop, péage. C'est la douane là. Ouais, alors, ouais.
2: Et parfois, je me prenais des réflexions en salle où les gens ils disaient putain, elle est pas fournie l'assiette. Mais moi, tu vois, j'étais en frontal avec les gens quoi.
1: Mais il en prenait combien les frites dans l'assiette?
2: Il prenait parfois par petite poignée, hein, tu vois.
1: Ah oui, non, ça se fait pas, non, c'est pas.
2: Il estimait qu'il y en avait trop, donc il voulait les bouffer lui, quoi. Et c'est pour ça que j'ai fait que 2 semaines. J'avoue que j'ai pas supporté.
1: Il les prenait avec les mains?
2: Ah ouais, avec les mains. Ouais,
1: ah oui, donc on n'est pas dans un restaurant très.
0: Ah,
1: oui.
2: Ah non, bah, c'est, je t'ai dit 2 semaines. Hein. 2 semaines, j'ai dit stop, et il m'a pas demandé pourquoi.
1: Il avait pas le temps, il avait des foules plein la bouche.
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1: Et on parle de patron ce matin. De patron un peu bizarre, de patron un peu chelou, de patron un peu étrange, parfois rigolo, hein.
0: Oui, bah oui.
1: Le coup de ta patronne Lorenza qui a une photo de son ex sur un mur dans son bureau et qui en était énervée, balançait les fléchettes dessus.
0: C'est pas mal.
1: Moi j'aime bien. On écoute vos histoires. Il y a Manon qui est là. Bonjour Manon.
6: Salut Manu, salut les wawas.
1: Bienvenue sur Énergie Manon. Qu'est-ce que t'as vécu? Qu'est-ce que t'as connu comme patron?
6: Bah en fait, avec mes collègues, on a remarqué que parfois, bah, on est en plein milieu d'une discussion et notre patronne, elle nous demande notre signe astrologique, quoi. Ah. On pense que c'est pour mieux nous cerner ou quoi, je sais pas, trop bizarre.
1: Ah bah c'est comme Lorenza.
0: Ouais. Mmh. Mais en même temps, si c'est la boss, peut-être que elle connaît les signes qui sont les plus bosseurs et les moins bosseurs et que elle se fait une petite idée.
1: Bah, tu te rends compte de ce que tu viens de dire?
0: Oui. Clairement.
2: Mettre des gens comme ça dans les catégories.
1: En fait, selon ton signe, c'est toi t'es bosseur, soit t'es pas bosseur.
0: Bah oui, les balances, putain. Désolé, mais c'est un peu difficile de faire des choix, quoi.
2: Alors, jamais RH. Hein.
1: Est-ce qu'on a une balance dans l'équipe? Ah, ouais. Corentin. Alors, Corentin, ouais. Qui est avec moi à la réalisation, qui m'aide. C'est lui, il fait des montages aussi.
0: Oui, oui.
1: Il travaille. C'est le premier arrivé le matin en studio, Corentin.
0: Oui, donc, mais.
1: Pour préparer le studio.
0: Prendre des décisions, des fois, c'est difficile. Chez les balances. Ah,
1: non, mais attends, excuse-moi, mais il y a 2 secondes, c'était pas autre chose. C'était ils bossent
0: pas. C'est ils bossent, mais c'est difficile pour eux de prendre des décisions, donc ils ralentissent le groupe.
1: Oh, c'est un peu dur.
0: Alors, tout mon respect, Corentin, peut-être
1: ça va, Corentin
0: son ascendant prend le dessus et.
3: Tu te rattrapes, là. Oui. Tu prends des balles perdues tout à l'heure, j'ai rien demandé, moi.
1: C'est pas très sympa, quand même, de juger les gens sur les skis astro.
0: Mais t'es poisson, je ferais pas le moelin à ta place.
1: Oh. Déjà,
2: en ce moment, il a une émission radio.
1: C'est quoi ton signe?
0: Moi, c'est Gémeaux.
1: Apparemment, les Gémeaux savent pas articuler les phrases.
0: Touché.
1: Merci beaucoup, Manon, de nous avoir appelés.
6: Merci, bonne journée, l'équipe.
1: Belle journée. Lorraine est là aussi. Bonjour, Lorraine.
7: Bonjour, Manu. Bonjour, les Wawa.
1: Lorraine, quelle est ton histoire de patron?
7: Eh ben moi, ma patronne, elle veut qu'on travaille en chaussettes. C'est devenu une règle pour qu'on se sente bien dans l'entreprise.
1: Mais du coup, si ça devient une règle et qu'on oblige tout le monde à être en chaussettes, bah les gens se sentent pas bien, ceux qui veulent pas être en chaussettes.
7: Ah bah si.
0: Bah si, on est toujours mieux en chaussettes.
7: On est beaucoup mieux connecté avec la terre, elle dit.
0: Oula.
1: Oula, ouais, elle est partie en.
0: Ah oui.
2: Ah, dans 2 semaines, c'est tout le monde la poêle.
0: J'adore ta phrase, Lorraine.
2: Mais oui, on est connecté quand on est à l'air.
1: Patronne, j'ai fait le dossier de la Socapec. Attends, d'abord, on va aller dire bonjour aux arbres.
0: C'est ouf.
1: Mais le client attend, il est en réunion.
0: Oui,
1: mais le client attendra d'abord. Je dois me mettre plein de feuilles partout.
0: C'est ouf.
1: Vous êtes mieux connecté à la terre parce que vous êtes en chaussettes. Écoute, vous êtes nombreux dans l'entreprise?
7: Oh, on est une vingtaine quand même.
1: Ah oui, quand même.
0: Oui, quand même.
1: C'est, bah, c'est 20 personnes en chaussettes. Mais quand il y a des gens qui viennent pour des rendez-vous, par exemple.
0: C'est ouf.
7: Et bah, moi, j'en reçois pas. Donc, pour le coup, je ne peux pas te dire comment mes collègues font.
2: Ah oui, c'est que la boîte va faire faillite dans 3 jours.
0: Ah oui. Parce qu'il n'y a pas de clients.
1: Mais
0: ils sont connectés.
1: Ils fabriquent des chaussettes. C'est pour ça. C'est quoi comme boîte? Vous faites quoi?
7: On fait du. Ouais, comment dire? On reçoit les clients qui font des. des travaux, qui veulent faire des vérandas, des pergolas, des petits travaux comme ça d'aménagement.
1: D'accord, mais vous recevez donc des clients, quoi. Il y a des gens qui viennent chez vous.
7: Alors, certains reçoivent des clients, moi je suis plus sur les plans.
1: D'accord.
7: Ah, moi, je vois pas les gens. Moi, je
0: ah oui,
1: ils veulent. Moi, en fait, j'aime bien faire des vérandas pour les gens, mais vraiment, les gens, pour moi, restent des gros cons.
7: Voilà, c'est moi. Je reçois les infos, je fais et je redonne.
1: D'accord. Et puis, en plus, ils sont en chaussures, donc j'aime pas les gens en chaussures.
7: Voilà, moi, je suis toute seule en chaussettes dans mon bureau.
0: Fais-toi plaisir.
1: Lorraine, merci beaucoup de nous avoir appelé.
7: Merci à vous aussi.
1: Et belle journée en chaussettes dans ton entreprise.
7: Merci.
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1: Avant ça, c'est parti comme chaque jour. Voici les sondages du matin. En moyenne, 10 000 personnes dans le monde qui savent en faire se retrouvent pourtant chaque année aux urgences pour l'avoir utilisé. Avoir utilisé quoi, Lorenza ?
0: Un diabolo.
1: C'est pas un diabolo, c'est pas un jeu.
0: Ok.
1: Comme le diabolo ou les choses pour jongler, par exemple.
0: Ok.
1: Florent, notre producteur.
3: De la cuisine ?
1: C'est pas de la cuisine. Nico ?
2: C'est du vélo.
1: C'est pas du vélo non plus. C'est pas du sport. Ah, ah, ah, Lorenza.
0: C'est artistique ?
1: Oui. Oui, oui. On est dans l'art. Nico ?
2: C'est un ou une ?
1: C'est une. Ah, plan.
3: Quelqu'un en fait dans l'équipe ?
1: Oui. Bah, on est. Nico en fait, très bien.
0: Ah.
1: T'en fais un peu. Ah, j'en fais un peu.
3: Ouais, de la guitare.
0: La
3: quoi.
0: Guitare.
1: Ouais. Non, c'était de la flûte. C'est de la guitare. 10 000 personnes qui savent jouer de la guitare se blessent chaque année dans le monde avec une guitare.
2: Ça m'est déjà arrivé, moi.
1: Mais comment ?
2: Tu sais, les cordes, t'as jamais eu une corde qui pète ? Soit quand t'es en train de changer les cordes et la corde elle pète, ou alors t'es en train de jouer et t'as une corde qui pète et moi ça m'a déjà lacéré le bras, ou alors c'est venu dans ma gueule.
1: Lacéré le bras ?
2: Ah, c'est ça m'a déjà fait hyper mal. Bah non, mais c'est les cordes en acier quoi.
1: Ah, mais quand même.
2: Et quand ça pète, waouh, ça fouette hein.
0: Oh, ça me fait peur.
3: Mais j'avoue que c'est hyper stressant quand tu raccordes une guitare, tu tournes et t'as l'impression que ça peut. Bah, ça
1: à
3: peut
1: tout moment péter.
2: Ah, bah voilà, ça peut.
3: Et
2: ça
3: c'est rassurant de savoir que ça peut vraiment arriver.
1: Bon bah t'es pas seul, il y a 10 000 personnes.
2: Okay, merci.
1: Les gens qui travaillent plus de 10 heures par jour ont plus de chances de faire ça. Ils ont plus de chances de faire quoi ? Ils ont plus de chances que ça leur arrive, pour être très précis. Aurélie au standard.
0: Tomber malade ?
1: C'est pas tomber malade.
0: Un burn-out ?
1: C'est pas un burn-out non plus. Nico ?
2: C'est un truc cool ?
1: Non. Non, non, c'est pas cool.
3: Ah, c'est leur vie intime ?
1: C'est complètement leur vie intime.
0: D'être célibataire ?
1: C'est plus que ça, Nico.
2: Ils se séparent ?
1: Ils divorcent.
2: Ah, ah ouais.
1: Les gens qui travaillent plus de 10 heures par jour ont plus de chances de divorcer.
2: Ça peut t'arriver aussi quand tu bosses 4 heures par jour pour une émission. Ça,
0: J'osais pas
2: chier à bosser 10 heures par jour, les gars.
0: J'osais pas y aller. Je suis contente que tu l'aies.
2: Je pose ça là.
1: Note à moi-même, arrêtez de faire les sondages sur le divorce, ça fait du mal à Nico.
2: Je fais chier.
1: En moyenne, cette chose douloureuse nous arrive deux fois par an. On est très dans la douleur ce matin. Lorenza.
0: Une piqûre de moustique, mais une grosse piqûre.
1: Non, c'est pas. Il y a pas de piqûre, il y a pas d'animal. Florent.
3: Une crampe à la langue.
1: Une crampe à la langue.
0: J'ai jamais eu ça de ma vie.
3: Moi, ça m'arrive en moyenne deux fois par an. C'est super.
1: Ah bon,
3: ça fait super mal.
0: Une
1: c'est quoi
0: ça,
1: c'est
0: le bloc.
2: Dis-moi que t'es pas sportif sans dire que t'es pas sportif. Si même ta langue, elle te lâche.
3: En fait, juste au niveau du cou en dessous, là, ça te. D'un coup, tu fais genre. On dirait que t'es en train de.
0: Quoi
2: ah, le muscle. Non, c'est la gorge. C'est le muscle de la gorge.
3: Là, ça fait vraiment sous de la langue pour moi. Mais bon, peut-être que c'est ça.
0: Mais
3: c'est la pire sensation du monde.
2: Trop fragile.
0: J'ai l'impression de vous inventer.
3: Mais tu sais pas l'étirer surtout. T'es là, tu lèves la tête vers le haut, tu sais pas quoi.
0: Mais là,
1: c'est quoi, c'est
2: un pélican ou quoi
1: c'est quoi, la langue est bloquée, elle ne peut plus bouger.
3: C'est sous la langue. Pour moi, c'est la base de la langue. Et là, ça te bloque tout le dessous.
1: C'est bizarre.
0: Je n'ai
1: jamais entendu parler de ça non plus. Mais tu l'as fait diagnostiquer par un médecin, la crampe de la langue.
3: Peut-être y aller finalement.
2: C'est que je me dis. On n'est pas loin de faire la guerre, on est dans la merde avec Florent, putain.
8: Attendez, je peux pas y aller, j'ai une crampe à la langue.
1: Même pour la radio, c'est compliqué.
0: Ah bah oui.
3: Ah bah oui.
1: Florent, t'as la réponse.
3: Je m'étire la langue, attendez.
0: Oh, j'espère que ça arrivera avant la fin de
1: cette. Ah ouais, s'il te plaît. Attends, dès que t'as une crampe à la langue, tu nous préviens.
3: Ah,
1: tu
3: plaisir,
1: hein, mais attends, mais même pendant les pubs, même pendant un titre, on arrête tout et tu nous dis j'ai une crampe à la langue. Ah non, vraiment, c'est incroyable. Faut vraiment qu'on entende le son de la crampe de langue.
0: C'était pas ça la réponse.
1: Non, c'était pas ça. En moyenne, cette chose douloureuse nous arrive deux fois par an, c'était cogner un orteil contre quelque chose.
0: Ah oui, effectivement.
2: Ah, ça fait mal.
1: Ouais. Ça, ouais, mais enfin, c'est moins douloureux qu'une crampe à la langue.
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0: à l'heure, c'est un très bon sujet.
1: Ouais.
0: Franchement, il y a plein de réponses, il y a plein de trucs improbables. On continue avec vous au 0870 42 48. Il y a Gaëtan qui est là. Bonjour Gaëtan.
2: Salut Manu, salut les Wouah.
0: Bienvenue sur Énergie Gaëtan. T'as connu un patron ou une patronne un peu bizarre?
2: Ouais, moi c'était mon patron. En fait, il refusait de toucher les poignées de porte. Donc il attendait que quelqu'un passe, ou alors il utilisait sa cravate comme gant.
0: Alors,
3: tu fais un peu ça, toi, non?
0: C'est exactement
1: ouais, toi,
0: ce que j'ai
1: dit.
3: Ton pull,
0: t-shirt. Alors, pendant une période de l'année, de globalement début novembre jusqu'à fin mars, je suis comme ça.
3: La gastro?
0: C'est la gastro. Je me considère comme psycho-gastro. Je veux pas l'avoir.
3: T'es hypochondriaque.
0: Je veux pas avoir la gastro.
1: Okay.
0: Je n'aime pas ça, ça me plaît pas.
3: C'est un kiff pour personne. C'est
1: pour faire la grippe, qu'est-ce qu'il y a avec la gastro?
0: Mais non, parce que tu vomis.
1: Oui.
0: C'est ça que j'aime pas.
1: Oui, okay.
0: Et puis, en fait, c'est pas tellement le fait de vomir, ça c'est court. C'est le avant, c'est le après, c'est le pendant. Rien ne va dans la gastro. Il n'y a pas une seconde de bien dans la gastro.
1: Bah, je crois que je préfère la gastro à la grippe.
0: Ah!
1: Ah oui, la grippe, ça te couche, tu peux rien faire du tout.
3: Appelez-nous. Quelle est votre maladie préférée?
1: C'est lunaire.
0: Non, je suis d'accord.
1: Mais...
0: J'aime pas, je veux pas.
1: Ça te fait une petite purge, ça, c'est bon, ton corps il repart après de plus belle. Enfin,
0: non,
1: c'est
0: non,
1: bon,
0: non,
1: quoi,
0: non, non. Alors, excuse-moi, mais la vraie en plus,
1: oui.
0: Ça m'est déjà arrivé une fois, et ben je suis tombé dans les pommes
1: Ouais.
0: Ah ouais? J'ai vomi, et derrière, je fais, oh là là, et boum.
1: Ben,
0: je me suis réveillé, en plus, et résultat d'après, qu'est-ce que j'ai fait? J'ai été faire une radio parce que je m'étais fait mal au nez. Mais c'est vrai! C'est l'histoire, c'est pour ça que j'aime pas.
3: Ah, pas de bol.
0: Mais sans déconner, je vomis aux toilettes.
3: L'enchaînement, il est drôle.
0: Je me relève, je sens que ça tourne, je tombe par terre, je me relève, j'avais mal au nez, je m'étais fait mal au nez, j'avais vraiment mal, je suis allé faire une radio.
1: Dinguerie! Oui,
3: tu dis, ça ne s'arrêtera jamais.
1: Non!
0: Bah, franchement, c'était compliqué.
1: Non, mais du coup, je comprends mieux, enfin, ça va.
3: T'as le droit d'utiliser ton pull pour ouvrir les portes.
1: Fais-toi plaisir, on t'ouvrira les portes si tu veux.
0: Merci de m'avoir écouté. Et je te souhaite une belle journée, Gaëtan.
2: Très belle journée à vous aussi.
0: Ciao, Mila est là. Bonjour Mila.
4: Bonjour Manu.
0: Qu'est-ce que t'as connu comme patron un petit peu étrange?
4: Moi, j'ai notre patronne qui parlait à ses plantes et du coup, elle leur demandait leur avis avant de prendre des décisions pour l'entreprise. Et moi, je l'entendais depuis mon bureau.
0: Mais elle parlait.
3: C'est dur ça.
0: Elle disait quoi aux plantes?
4: Ah bah, elle leur posait des questions.
0: Oh,
4: est-ce que je dois l'embaucher? Qu'est-ce qu'on doit faire aujourd'hui?
3: T'imagines, t'es viré à cause d'un ficus? Putain, c'est chaud, quoi.
0: Le comité d'entreprise, tu sais. La réunion. Bon alors, la parole est à Bernard, le cactus. Mais les plantes, elles lui répondaient?
4: Non, mais j'entendais pas les plantes, en tout cas.
0: Oui, mais du coup, comment elle savait, là? Comment elle connaissait la réponse des plantes? Tu lui as pas demandé?
4: Oh bah ça doit être un délire spirituel entre une plante et un humain, hein.
3: Elle sentait le whisky ou pas, ta patronne? Ce qui est un délire, hein.
4: Ouais, avant chaque réunion du matin, elle parlait à ses plantes.
0: Oh. Wow. Non, mais après, c'est pas. Non, en soi, c'est pas méchant.
1: Bah non, chacun son délire. Peut-être c'est pour elle arriver à plus se concentrer et prendre des vraies décisions, tu vois.
0: Oui, mais si t'annonces à quelqu'un qu'il est viré parce que le ficus, effectivement, lui a dit que c'était pas une bonne personne, ça devient compliqué.
1: Il fallait demander à l'hortensia, qu'est-ce que tu veux que je te dise?
0: Quelle plante? Elle avait les plantes par rapport au poste ou non? Tu sais pas trop les plantes?
4: Non, je me rappelle plus des plantes, mais elle en avait 3, je crois. Dispersée dans son bureau et en fonction, elle parlait à chacune.
0: Putain. Et la boîte va comment? Bah, elle a fermé.
4: Ouais, moi j'ai préféré quitter. Hein.
0: Oui, mais. Bien sûr qu'être dirigé par une plante, c'est compliqué.
1: C'est vrai, ouais. C'est chaud.
0: Merci beaucoup, Bila, de nous avoir appelé.
4: Bonne journée.
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0: Vous pouvez aussi nous envoyer des messages vocaux, je vous le rappelle, sur l'application Manu sur Énergie. À tout moment, quand vous en avez envie, vous nous envoyez un message vocal. Ça peut être pour réagir à ce qu'on dit dans l'émission, ça peut être pour partager quelque chose pendant la journée, ça peut être pour ce que vous voulez.
1: C'est gratuit en plus.
0: Bah évidemment que c'est gratuit.
1: Bah oui, mais non, mais je précise, parce que des fois les gens ils peuvent penser que.
0: C'est-à-dire quoi, que pour nous envoyer un message, on va faire payer?
1: Bah oui.
0: Mais qui fait ça, Lorenza?
1: Eh bah, des gens mauvais. Mais nous ne sommes pas des gens mauvais.
0: Non, nous ne sommes pas des gens mauvais. Mais qui sont ces gens mauvais? Comment on les amène? Qui fait payer pour envoyer un message? Alors évidemment que c'est gratuit. Et en plus, il y a des cadeaux sur l'application Manu sur Énergie. Il y a en ce moment à gagner une PS5, la PlayStation 5 Slim. Alors, on est des gens mauvais?
1: Non.
0: Alors,
1: non,
0: c'est que non. Allez, on s'écoute quelques messages que vous nous envoyez, parce que oui, vous pouvez nous envoyer des messages vocaux sur l'application Manu sur Énergie.
7: Salut à tous. Vraie question de désaccord dans le couple. À quel moment vous jetez vos chaussettes? Quand il y a presque un trou, quand il y a un petit trou, vous attendez qu'il y ait vraiment un gros trou?
1: C'est marrant.
0: C'est une bonne question.
1: La jauge.
0: C'est à quel moment vous vous dites, je vais jeter cette chaussette?
3: Bah, Lorenza... Des petits trous.
0: Nico, petit trou?
3: Ah bah oui.
0: Un tout petit trou, tu jettes?
3: Un tout petit, ouais, parce que tu te dis que quand tu mets le pied dedans, quand tu l'enlèves, il peut y avoir un gros trou après.
0: Oui, mais tu jettes. Peux faire très rapidement. Du coup, tu la jettes, t'auras gagné une journée.
3: Ouais, moi je jette au début, ouais.
0: Non mais je dis, si t'as la gros trou à la fin de la journée, t'auras gagné une journée.
1: Ouais.
0: Tu vois?
3: Ah!
0: Parce que t'as eu le petit trou.
3: Ouais, mais très désagréable d'avoir un gros trou, de savoir qu'il y a un gros trou dans ta chaussure, tu vois.
0: Oh.
3: Ah non, vous en foutez, vous?
0: Il y a un côté rigolo à la fin de la journée quand t'enlèves ta chaussure,
1: oui,
0: et tu dis, oh,
1: tu vois le petit...
0: Exactement.
1: Ouais, ouais.
0: Et le gros pouce, il est passé à travers.
3: C'est oh ludique, d'accord. Okay.
1: Non, mais après, je les jette aussi à ce moment-là, mais j'avoue que j'ai un peu un affect avec les chaussettes. Genre, je m'y attache, quoi. Genre, enfin, je sais pas pourquoi.
0: Mais j'aime pas jeter les chaussettes.
1: Et j'aime
0: plus.
1: Pas, ça, me fait, ça ouais, m'embête. Ouais.
0: Et parfois, je sais que je dois la jeter, je les mets, et je les jette pas, je les pose.
1: Ouais.
3: Ah ouais.
1: Oui. Oui, oui, oui.
0: Je les pose. J'ai besoin d'un temps de réflexion.
3: Ouais. Surtout que souvent il y en a qu'une seule des deux qui a un problème, tu vois, qui a un
1: mais
3: trou. Donc tu dis c'est
1: embêtant.
3: Pas cool pour l'autre.
0: Ben oui. Et du coup j'ai envie de racheter une autre chaussette identique pour pouvoir la mettre et dire bah voilà, toi tu t'en vas.
1: Moi c'est pour ça que j'ai des dépareillés en vrai.
3: Mais on vend pas des chaussettes par un, quoi.
0: Ben Lorenza effectivement elle est tout le temps en chaussettes dépareillées à cause de ça. Hein.
1: Bah,
0: c'est ça. Florent, les chaussettes?
5: Ben moi je jette si le gros doigt de pied passe à travers le trou.
0: Oui.
5: Ça devient une mitaine un peu, quoi, en gros. Et puis après ça dépend, parce que si le trou est au-dessus du petit doigt de pied, c'est pas très gênant.
0: Non, c'est ça. C'est dépend où est le trou.
1: Oui, c'est ça.
0: Voilà.
1: Bah, j'aurais jamais cru qu'on parlerait autre.
0: Mais honnêtement, on peut encore continuer pendant un quart d'heure.
5: Hein. Ça, plus,
1: le pire, c'est que ça m'intéresse.
3: Si, parce que si le trou, il est au talon.
5: Exactement.
1: Ah non, ça va pas.
0: Alors, le trou au talon, c'est désagréable.
1: Ça me dérange.
3: Ouais. Mais pas le gros doigt de pied?
0: Non, le trou au talon, tu colles à la semelle et tu sens la semelle.
1: C'est chiant, ça frotte.
0: Le doigt de pied, tu t'en rends pas tellement compte.
3: Mais n'importe quel. Ouais, mais si t'enlèves tes chaussures en soirée, tu vois, et que tu es en chaussette, il y a un petit trou.
0: Mais pourquoi tu vas enlever tes chaussures en soirée?
1: Mais parce que souvent, moi, chez moi, personne ne rentre s'il enlève pas ses chaussures.
0: Bah, je rentre en soirée chez toi.
1: C'est triste.
3: Me dis pas que t'as les chaussons d'invités.
1: Pas encore, mais j'y réfléchis.
0: Non, mais là, dans votre nouvelle coloc, on peut pas rentrer en chaussures.
1: Mais à l'entrée, on enlève ses chaussures sur le côté et puis on vagabonde dans l'appart, tu vois.
0: N'importe qui rentre, c'est en chaussures. Genre les parents de quelqu'un qui viennent, on enlève les chaussures.
1: Mais déjà, j'aimerais bien que la personne me dise, est-ce que je dois enlever mes chaussures? Et je dis, bah ouais, on préfère, mais bon, après, c'est comme tu veux, tu vois. Et là, comme ça, la personne se sent un peu mal, elle se dit.
0: T'as vraiment pris le ton d'une vieille. Hein.
1: Oui.
0: Oui, on préfère, tu sais, c'est pour le petit. Je suis désolé, je dois aller le chercher à la crèche. Ah vraiment, c'est. Enfin, ouais, on préfère si ça te dérange pas, excuse-moi, je dois descendre à la boîte aux lettres. Est-ce que j'ai toutes mes clés au cas où la porte se referme? Et bon, on a parlé des chaussettes pendant.
1: Oui.
3: Trop longtemps.
0: Effectivement, pas trop. On en parlera plus tard.
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0: Et ce qui arrive tout de suite, c'est des consoles de jeux. Parce qu'on a deux Nintendo Switch 2 à vous offrir maintenant. Nous allons jouer ce matin au jeu des 3 As. Il faut 3 As pour jouer à ce jeu. Benoît et Naomi sont les deux premiers. Bonjour à vous les deux.
10: Bonjour. Salut Manu.
0: Bienvenue à tous les deux. Naomi, Benoît, vous êtes les deux premiers As. Il faut un troisième As. Ce sera aujourd'hui Lorenza.
1: Allez, je vais tout donner parce que je sais à quel point c'est un très beau cadeau.
10: Allez, Lorenza.
0: Deux Nintendo Switch.
1: Je sais, ma coloc, elle en rêve. Moi, j'y connais pas grand chose, mais elle arrête pas de m'en parler. Donc, je sais à quel point.
0: Alors, tu ne vas pas la gagner. Hein,
1: non, mais je sais.
0: Mais je te vois t'emporter là. C'est pour Benoît et Naomi.
1: Je sais, mais je vais tout donner pour eux.
0: C'est beau. Vous jouez en équipe. Parce que c'est vraiment un jeu d'équipe. Les règles sont les suivantes. Je vais vous poser la même question à tous les trois. Si vous me donnez tous les trois la bonne réponse, eh ben c'est gagné. Mais s'il y en a un qui se trompe, eh ben c'est perdu. Benoît, Naomi, Lorenza.
1: Ouais.
0: Attention, vous n'entendez pas les réponses des autres. Lorenza va sortir hors du studio. Naomi, je vais te mettre en antenne. On va rester avec Benoît et je vais commencer par lui poser la question. Benoît, voici la question du jour. C'est un vrai ou faux? Le mot paparazzi signifie parasite en italien.
10: Signifie quoi, pardon?
0: Parasite en italien.
10: Faux, je pense que c'est faux.
0: Tu penses que c'est faux, Benoît, c'est ta réponse, je la garde. Je vais récupérer Naomi au téléphone et je vais lui poser la même question. Naomi, c'est un vrai ou faux aujourd'hui?
11: Ok.
0: Le mot paparazzi signifie parasite en italien. Vrai ou faux?
11: Je dirais faux.
0: C'est faux. C'est la réponse, on la garde. Je récupère Benoît. Je vous annonce tous les deux que tout va bien jusqu'à maintenant. Vous avez donné la même réponse.
10: Cool.
4: Ok, cool.
0: Ça veut pas dire que c'est la bonne, mais au moins vous avez donné la même. On va faire revenir maintenant Lorenza. Elle revient, je vais lui poser la même question. Si elle donne la même réponse que vous et si c'est la bonne, c'est gagné. Benoît et Naomi ont donné la même réponse.
1: Ok.
0: Voici la question du jour. Le mot paparazzi,
1: ouais,
0: signifie parasite en italien. Est-ce vrai ou est-ce faux?
1: Bah, je pense pas du tout. Même si, effectivement, c'est un peu des parasites pour les rostas. Mais...
0: les rostas.
3: Ça balance.
0: Ça balance sec sur les paparazzi. Elle n'a pas peur de dire les choses.
1: Dénonce.
0: Elle dit bien oui. Fort les vérités qui font trembler les puissants.
1: Oh, j'espère que c'est faux.
0: Tu dis que c'est faux?
1: Ouais.
0: Benoît et Naomi ont aussi dit que c'était faux.
1: Ah, ok, on est dans le même bateau.
0: Ce bateau va-t-il couler ou va-t-il arriver à bon port?
1: Oh là.
0: Est-ce le bateau de Christophe Colomb qui découvre l'Amérique ou est-ce le Titanic qui coule, qui coule, qui coule? Naomi, Benoît, Lorenza, voici la bonne réponse. Le mot paparazzi en italien ne signifie pas parasite.
1: Yeah. Ouais. Ça veut dire quoi?
5: Trop cool.
0: Alors, le mot paparazzi, ça provient d'un film qui s'appelle La Dolce Vita.
1: Ah.
0: Et dans ce film, le héros est souvent accompagné d'un jeune photographe. Et ce photographe s'appelle Paparazzo.
1: Ah, ok, donc ça découle de lui, quoi.
0: Paparazzi, c'est le pluriel de Paparazzo. Okay. Et voilà,

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1: Il sait nous mettre aussi dans un bon mood. Voici le jeu de Florent, comme chaque jour, le jeu de Florent, notre producteur. Et il y a Marion qui est là. Bonjour Marion.
2: Salut Manu, salut les wouah.
1: Sois la bienvenue parmi nous, Marion. Attention, on est comme toi. On va découvrir le jeu du jour de Florent, notre producteur. Tous les jours, un petit jeu pour se détendre, pour être bien, pour être tranquille.
3: Je pense que vous n'allez pas le voir venir celui-là. En fait, j'ai trouvé un restaurant à Liège qui s'appelle Le Gaufrier. Vous pouvez me dire, ça c'est classique.
1: Ouais. C'est, bah, Le Gaufrier, les gaufres, voilà. Belges quoi, oui.
3: Exactement. Sauf que je me suis rendu compte que Gaufrier, c'est aussi le nom d'une position du Kama Sutra.
4: Ah bon?
3: Exactement.
1: Alors, est-ce qu'on peut vous demander quelle est cette position?
3: Alors, je vous avoue que j'ai pas regardé, mais ça m'a inspiré un jeu qui est le nom. Je vous donne des noms et vous me dites si c'est un nom de restaurant ou un nom de position du Kama Sutra.
1: Oui, mais moi je suis perturbé.
3: Eh bien, allez-y.
4: Ah, parce que t'as envie de voir la position du Kama Sutra.
1: Bah, exactement. Ouais. Position du gaufrier. Ah, je l'ai. C'est dans le magazine Marie Claire sur Internet. Là. Alors, la position du gaufrier est assez simple. L'homme est allongé, vraiment allongé sur le dos, et la femme est allongée sur lui, sur le ventre, comme ça. Et la femme enlace le cou de l'homme et l'homme a ses mains sur les hanches de la femme.
5: Ah oui, voilà. Comme serré quoi.
3: Comme les deux plaques d'un gaufrier.
4: C'est un peu un missionnaire inversé quoi.
1: C'est un missionnaire inversé.
4: Bah, c'est, ouais, si, merci Marion.
1: D'ailleurs, si vous prenez un gaufrier, l'appareil, et que vous le retournez,
4: vous pouvez le tourner, c'est la même chose.
1: C'est,
4: la,
1: c'est un missionnaire.
4: Oui, c'est vrai. C'est génial.
1: Voilà, quel est le jeu, pardon?
3: Alors, je vous donne un nom, vous me dites si c'est un nom de restaurant ou de Kama Sutra.
1: Ou de position du Kama
3: Sutra. Ah, pas mal.
1: Okay.
3: On allez, commence par Marion.
1: Allez.
3: Le gosier sec.
2: Waouh. Wow. Il en donne des noms quand même. Je dirais restaurant.
3: Oui, c'est un restaurant à Villandry. Restaurant à Villandry en Indre-et-Loire.
1: Eh bien, on les salue, bien évidemment.
3: Manu.
1: Oui.
3: Le pilori.
1: Oh, le pilori, ça fait. Ah, je vais dire Kama Sutra.
3: Et non, c'est restaurant à Nantes, place du pilori.
1: Ah,
4: ah
1: c'est quoi?
5: On est déçus.
4: Ouais, moi aussi.
1: Voilà, ce que j'ai. Je suis presque déçu.
3: Ouais. Attention, Nico. Ouais. L'union du crabe.
6: Ah, Kama Sutra, ça.
3: Kama Sutra. En effet, l'homme est allongé sur le lit et sa partenaire le chevauche de dos.
1: Ah, d'accord.
4: Mais c'est aussi une position de cow-boy, un peu, ça.
1: Oui, mais tout à fait. Cow-boy inversé.
4: Oui. C'est vrai.
1: Parce que si t'es dans cette position-là, tu vois pas ce qui se passe devant toi.
4: Bien sûr. Donc,
1: on est plus sur un cow-boy cascadeur, on va dire.
4: C'est vrai.
3: Tout à fait.
1: Bien
3: Lorenza.
1: Sûr.
4: Oui.
3: Le trou du diable.
4: Ah. Bah. Ah non, je sais.
1: Oh.
4: C'est un resto, non? C'est un. Une acti... Enfin, c'est.
3: C'est un restaurant resto. Au Canada.
4: Ok.
1: Le trou du diable.
3: Exactement.
1: On y mange quoi?
5: On a pas envie de savoir.
3: Alors, c'est à Marion de jouer.
1: J'ai l'impression que vous renseignez pas beaucoup sur les choses.
3: Je vais pas me taper le menu de tous les restaurants non plus.
1: Bon, comme vous voulez. Je suis un peu déçu.
3: Ouais. Marion.
1: Attendez, le trou du diable, Canada, je vais vous donner le menu, moi. Vas-y, continue, pardon.
3: Marion, le président vigoureux.
2: Allez, position, pour être fan.
3: Position du Kama Sutra, tout à fait. Alors, c'est un peu plus technique, celle-là.
4: Ah.
3: La fille a les pieds posés au bord du lit, assise sur une chaise invisible, le dos tourné à son partenaire qui se positionne derrière elle en la soutenant par les fesses.
1: Excuse-moi, j'ai débandé.
4: Ben non, mais c'est juste un la position de la non. chaise, sauf que l'homme, c'est la chaise, quoi.
3: Ouais, bon, faut une notice pour la faire, celle-là, c'est technique. Hein.
1: Sachez que aujourd'hui, ce mercredi, le trou du diable est ouvert entre 15h et 22h.
3: Ah,
4: top.
1: Ok, voilà. C'est à Shawinigan, au Québec.
3: Oui, tout à fait.
1: Bien sûr.
5: Et c'est un pub, hein, c'est ça?
1: Et c'est un pub restaurant, il est noté. Oui, c'est plutôt un pub, effectivement.
5: Ouais.
1: 4,4 sur 5, c'est une très bonne note.
4: Ok.
1: Voilà. Il y a des photos des voyageurs qui nous montrent quand même les plats de ce restaurant. Il y a le classique, frites avec steak, petite sauce et salade.
3: Mm-hmm.
1: Ils aiment beaucoup la viande. Il y a des bières, évidemment. Ah, il y a des sandwichs avec frites. On est vrai. Oh, un restaurant genre un peu profiterol. On est
4: ah, c'est
1: sur
4: du level, hein.
1: On est sur de la qualité. 393 avis pour une note globale de 4,4 sur le trou du diable, le restaurant au Québec.
4: J'avoue que je préfère connaître les descriptions des positions que le menu. Là, ça me fait un peu chier.
1: Il en reste
3: Manu.
1: Oui.
3: La chaloupe.
1: Ah, la chaloupe, c'est un restaurant.
3: C'est un restaurant, tout à fait. Oula. Sur l'île d'Oléron, spécialisé évidemment dans les fruits de mer.
1: J'ai une petite anecdote sur Oléron. C'est là-bas, c'est à l'île d'Oléron que j'ai fait ma classe de mer. Quand j'étais à l'école. Oui, en effet, nous étions en CM2, il me semble, et nous avions été à l'île d'Oléron.
4: Bon souvenir?
1: Très bon souvenir, et je revois encore de temps en temps des camarades de classe de cette époque-là.
4: Et vous vous rappelez les petites folies de l'île d'Oléron?

0: Et on se rappelle de là-bas. Il y a parfois des gens même qui envoient des photos de l'endroit quand ils sont là-bas en vacances.
1: D'accord.
2: À l'avenir, ne me coupez pas pour des souvenirs comme ça qui sont pas forcément si intéressants.
0: Je préfère couper avec mes souvenirs que votre jeu qui vraiment ne sert à rien.
2: Ah bah, c'est la dernière proposition qui est pour Nico.
1: Allez. Vas-y.
2: Le bretzel amoureux.
1: Ah, dis-moi que c'est une position.
2: C'est complètement une position.
3: C'est pas vrai.
2: Si, si, si.
3: C'est génial.
2: Alors, les deux amants doivent se tenir face à face, à genoux. Chacun va lever la même jambe, droite ou gauche.
0: C'est super dur.
2: Attends, j'ai pas fini. Pour que les deux s'emboîtent. Et ça donne la forme d'un bretzel qui est amoureux.
3: C'est génial.
0: Je suis pas souple, impossible de faire ça.
3: Bah si, mais il faut tester.
2: À partir de là, tu fais aucune position du Kamasutra.
0: Bah c'est bien mon problème. Ainsi, ça sèche-cheveux. Eh non, mais il était très bien.
3: C'était très bien.
0: Non, parce que, je vais dire un truc, on a appris beaucoup de choses sur les positions du Kamasutra, sur les restaurants, sur les menus. Je vous ai raconté cette anecdote incroyable de l'île d'Oléron.
2: Exactement.
0: Bien évidemment. Et puis Marion était avec nous et elle a pas raccroché, donc on a réussi à la tenir avec nous. Ça c'est bien. Marion, je vais t'offrir le mug Manu sur Énergie.
4: Ah, merci beaucoup Manu. Depuis le temps que je t'écoute. J'ai 34 ans, ça fait 20 ans, Manu, je t'écoute.
3: Bim! Bam!
2: Ou dans la gueule, ça.
3: T'es heureux, là.
0: Souvent, ça veut dire que
4: je sais, ça met un coup de vieux quand même, mais bon.
3: Non.
0: T'as vécu plus de la moitié de ta vie avec moi, Marion.
4: Exactement.
0: C'était quand même. Faut couper le cordon à un moment.
3: Ah bah non, faut que le reste.
4: Les bonnes choses ont une fin, mais là, pour le coup, non.
3: J'ai
0: eu peur. Cette expression ne veut absolument rien dire. Je vous dis un truc, les bonnes choses ont une fin, mais pas là.
3: Je l'adore.
4: Il y a des choses qu'il ne faut pas arrêter.
0: Il n'y a pas de mal à se faire du bien, Marion.
4: Exactement.
0: Et t'en bats la cruche à l'eau qu'à la fin elle se casse.
3: Oula, oula.
0: J'ai plus d'expression.
3: Ouais, non.
0: On t'embrasse, Marion, et je vais te rajouter le t-shirt Manu sur Énergie aussi.
4: Merci beaucoup, Manu, merci beaucoup.
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0: Et on parle entre personnes âgées. Vous êtes à l'âge où vous faites quoi? Depuis tout à l'heure, on en parle. Je suis à l'âge où je commence à mettre les mains dans le dos pour marcher. Je suis à l'âge où quand je me lève, je dis « Oh la vache !» Je suis à l'âge où je prends une tisane le soir. Bonne nuit pour pouvoir être sûr de bien dormir la nuit.
3: Ça, c'est chaud, ça.
0: Je suis à l'âge où il y en a plein. On peut en faire des listes et des listes et des listes. 0-870-42-48. On vous prend au téléphone. Il y a Céline pour démarrer. Bonjour Céline.
6: Salut Manu, salut les wawas.
0: Bienvenue sur Énergie. Céline, tu es à l'âge où quoi, toi?
6: Eh bien, moi, je suis à l'âge où je demande très souvent à mon fils, c'est qui, lui, devant les nouvelles célébrités?
0: Ah, par exemple qui?
6: Par exemple Michou, par exemple les influenceuses, Juju Fit Cat, ce genre de trucs.
0: Oh, Juju Fit Cat, elle commence à... Ça commence à être depuis un petit peu de temps, quoi. C'est un peu comme Thibaut Inchel, quoi.
6: Mais il y en a des... oui, mais voilà, je suis à l'âge où...
0: Tu es à l'âge où t'as déconnecté de ça, quoi.
6: Tout à fait.
0: Après, il y en a pas mal que je connais pas non plus, hein.
3: Ouais,
0: mais bon, parce que le truc, c'est que les influenceurs, c'est les trucs. Après, ça devient des trucs de niche.
3: Oui,
0: tu vois.
3: Il
0: y a des gens, ils sont fans d'influenceurs de cuisine, fans d'influenceurs de sport, des trucs comme ça. Mais si tu t'y intéresses pas, tu les connais pas. Tu vois, c'est moins large que. Que Gilles Boulot, par exemple.
3: Oh là là. Oh la ref.
0: Bah, je suis à l'âge.
3: Ou je cite Gilles Boulot comme ref. Ouais.
0: Merci beaucoup, Céline, de nous avoir appelé. Je suis à l'âge où, Florent, notre producteur.
2: Bah, je suis à l'âge où j'envisage d'acheter un pilulier.
3: Oh
0: non.
2: Si.
0: C'est le truc pour mettre des médicaments dedans. Là,
3: avec les jours de la semaine. Oh là là.
0: Mais t'as pas besoin de prendre tant de médicaments que
2: non,
0: ça.
2: Non, même pas, j'en ai qu'un par jour. Enfin, deux fois, mais en fait, je trouve que c'est hyper pratique parce que sinon, je mets la boîte de mon médicament dans mon sac à dos, sauf que la boîte, elle est défoncée. Là, je me dis, pratique. Il y a le, est-ce que je l'ai bien pris le matin, machin.
0: Alors, si tu veux en prendre une, tu prendrais une petite taille, une moyenne taille ou une grande taille?
2: Eh ben, c'est le problème, c'est que j'arrive pas à trouver un truc petit. Là, tu vois, c'est que des grands pilulés. Moi, je veux un petit truc un peu petit, quoi. Deux compartiments, c'est nickel.
0: Ah ouais, mais deux compartiments, non. On va prendre une boîte de tic-tac. Alors.
2: Bah voilà, c'est ça.
3: Il existe des pilulés personnalisables.
0: Comment tu sais?
1: Enfin, elle vient de nous balancer ce truc-là comme ça.
0: Quoi,
1: ce truc-là, pour le poser sur la table, sachez-le, on peut personnaliser les pilulés.
0: T'es en train de regarder sur Internet, c'est ça?
3: Oui.
0: Mais qu'est-ce que t'as tapé, pilulier?
3: Oui. Attends, ça m'intéresse. Pilulier stylé.
1: Et il y en a. Un pilulier joli.
3: Et il y en a vraiment en bambou gravé où tu peux mettre ton nom et tout. Il y en a avec des petites picornes.
1: Il y a un business du pilulier.
3: Pilulier qui est fou.
0: Mais quel beau cadeau à faire à papy, ça.
3: On sait quoi, on fera Flo pour son anniversaire.
0: Merci beaucoup pour ces.
3: Avec plaisir.
0: Pour ces idées cadeaux. Noël arrive bientôt. Patrice est avec nous. Bonjour Patrice.
7: Salut toute l'équipe.
0: Patrice, tu es à l'âge ou quoi?
7: Je suis à l'âge où je me fais mal au dos en éternuant.
3: Oh là, ça c'est chaud ça.
1: Ah, ton corps te dit merde. Ouais.
7: C'est ça, ça craque.
0: C'est, ah oui, là c'est...
3: Il faut voir un ostéo là.
0: C'est difficile.
7: J'ai pris l'abonnement.
0: Ah, et tu vas voir un ostéo régulièrement?
7: Ouais, 2-3 fois par an minimum.
0: Ah ouais,
1: c'est qu'il est pas très bon alors.
0: Mais moi, je suis à l'âge où je me dis qu'aller voir le kiné une fois toutes les deux semaines, c'est très bien pour mon corps.
3: C'est vrai, oui.
0: Ouais.
1: C'est beaucoup. Hein.
0: Mais je vous rappelle que j'avais eu
1: une névralgie
0: cervico-brachiale.
3: Oui.
1: C'est ça.
0: Et ben l'ostéo et le kiné m'ont remis en place et je me suis dit mais si je viens plus régulièrement,
3: peut-être que
0: ça peut entretenir, tu vois.
1: Ah, mieux vaut prévenir que guérir.
0: C'est exactement ce que disent les vieux.
3: Ouais.
0: Et je rajouterai l'importance et la santé. Voilà. Merci beaucoup Patrice de nous avoir appelé. Je suis à l'âge où allez on continue Nico.
1: Moi je suis à l'âge où je mets de la crème de jour.
3: Ça me choque pas.
1: Le matin, maintenant, j'ai ma petite crème de jour.
3: C'est très bien.
1: Parce que je vois mon visage qui fatigue un petit peu, tu vois, quand on me prend en photo, je me dis, je suis plus le même qu'il y a 5 ou 10 ans, quoi.
0: Est-ce que c'est pas trop tard?
3: Non, c'est jamais trop tard déjà.
0: Une fois que tu t'aperçois, tu vois.
3: C'est sympa.
0: Non, pas pour toi.
1: D'accord, ok.
0: Non,
1: c'est un peu direct.
3: Est-ce que t'es pas vraiment genre.
0: Non, mais...
3: C'est fou pour toi.
1: Est-ce que c'est pas peine perdue, mec?
0: Est-ce que le fait de se dire, je mets de la crème une fois que j'ai vu que j'avais des soucis, c'est pas trop tard, c'est
3: non,
0: pour ça?
3: Ah, vraiment, bah,
1: j'aurais dû faire comme toi, mieux vaut prévenir que guérir, quoi.
3: Il faut hydrater sa peau.
0: Ah, faut hydrater sa peau.
3: Quoi qu'il.
0: D'accord, merci beaucoup de ces conseils.
3: Oui.
0: Florence est avec nous. Bonjour, Florence.
8: Manu, coucou les ouais.
0: Alors Florence, t'es à l'âge ou quoi toi?
8: Oui, j'ai acheté un purificateur d'air.
1: Ah, je l'ai, ouais.
0: Pardon, tu es à l'âge où t'as un purificateur d'air?
8: Ouais.
0: Chez toi, dans ta maison?
8: Oui.
3: Ok.
0: Oh, je savais pas que...
1: Je sais pas si ça marche, mais je trouve ça cool d'en avoir un, quoi.
0: Mais
1: t'as l'impression que l'air, il est mieux.
0: Mais c'est quoi exactement? C'est une machine?
1: C'est une petite machine avec un filtre.
3: Et elle fait un peu de brume, non?
0: Non, ça c'est un brumisateur, ça.
3: Ah oui.
1: Ouais. Non, ça c'est le diffuseur d'huile essentielle.
3: Ah oui, c'est pas la même chose.
0: Mais dis-moi, t'es à l'âge où tu connais un peu tous les trucs comme ça, toi.
1: Peut-être. Ouais. Peut-être que j'aime bien nature et découverte.
0: Merci de nous avoir appelé, Florence.
8: Merci.
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0: C'est le moment, comme chaque jour, des bonnes nouvelles, parce que dans le monde, il n'y a pas que des mauvaises nouvelles, il y a aussi des belles histoires. Il y a des bonnes nouvelles et on vous le prouve tous les matins, tous ensemble. C'est parti, on démarre avec Lorenza.
3: Marcel Lebrun, c'est vraiment un gars bien.
0: Ça rime.
3: Oui.
0: C'est quoi des paroles d'une chanson? Marcel Lebrun, c'est vraiment un gars bien. Ou le début d'un film.
3: C'est vrai.
0: Tu sais quoi, un peu... Marcel Lebrun, c'est vraiment un gars bien.
1: Amélie Poulain.
0: On est dans Amélie Poulain. Marcel Lebrun, il a une famille incroyable. Ben, venez, je vais vous présenter sa famille.
3: Ben, en plus...
0: Lui, c'est Nicolas, le fils de Marcel Lebrun.
3: C'est vrai.
0: Il est paysagiste. Elle, c'est Nathalie, l'ex de Nicolas. Ils sont restés ensemble car ils travaillent dans la même boîte. Marcel Lebrun est un petit peu tendu là-dessus. Marcel Lebrun est vraiment un gars bien.
3: Oui.
0: Voilà, bon, bref.
3: C'est un entrepreneur canadien qui est devenu millionnaire et il a décidé d'utiliser cet argent pour un projet incroyable. En gros, il a créé un village de 100 petites maisons autonomes pour les sans-abri. Et le projet propose aussi du soutien, du travail et une communauté. Donc c'est un peu l'histoire d'un film aussi,
1: c'est
3: en vrai.
1: C'est vraiment un gars bien.
3: Ouais.
0: Marcel Leroy, c'est un gars bien.
1: Ouais.
0: Puis, il pèse dans le game, hein, Marcel Leroy.
3: Ça.
0: Oui, oui. Lui, c'est Marcel. Il a beaucoup de thunes. Il a décidé de faire un truc incroyable. C'est génial comme histoire.
3: Non, mais il est incroyable.
0: Nico, une bonne nouvelle.
1: Moi, j'ai le secret d'un couple heureux.
0: Voilà.
1: D'après les chercheurs, la clé, c'est de se coucher enlacé. Et de rester comme ça toute la nuit.
0: Donc la clé du succès et du bonheur en couple, c'est d'avoir des fourmis pendant toute la nuit.
3: Ouais, c'est ça.
1: Ah bah écoute, quand je le fais, j'ai pas de fourmis moi. Oh là, ça va la célibatante. On est mieux toute seule.
0: Non mais, être enlacé au début, ok, mais à un moment...
1: Moi j'aime bien moi. Et je me réveille la nuit, je dis putain, on est encore enlacé et effectivement j'ai pas de fourmis. C'est peut-être l'amour.
3: La respiration dans l'oreille, la chaleur...
0: Parfois la laine, c'est quelques heures de sommeil.
3: Tu peux pas bouger.
0: Le ronflement. Le ronflement.
3: La flemme.
1: Ouais.
3: T'as pas envie de réveiller l'autre.
0: T'es sûr qu'elle est pas morte?
1: On va oublier ma bonne nouvelle.
0: Écoute,
3: si ça rend
0: des couples heureux de rester enlacés toute la nuit, mais moi je sais qu'au bout d'un moment j'ai besoin de mon petit confort en fait.
1: Ah ouais.
0: Bon, j'ai un nouveau service que je trouve génial et je vais vous en parler. C'est un nouveau service qui met en relation des couples avec des inconnus désirés de s'inviter à leur mariage. Je vous explique. L'idée, c'est que les couples puissent combler les places laissées vacantes par les annulations de dernière minute.
3: Ok.
0: Mmh. Tu fais ton mariage, t'as ton mariage, et un jour avant, t'as quelqu'un qui dit « je pourrais pas venir ». Mais tout est déjà organisé.
3: Ouais.
0: Toute la bouffe, tout ça, les places, etc. sont déjà là. Donc plutôt bah, que de laisser une place vacante. Il propose à des inconnus de profiter tranquillement de la soirée et de manger et de boire gratos.
1: C'est tout bénef.
3: Mais non, mais j'aurais trop peur qu'il y ait un coup de foudre, imagine. Mon futur mec, il voit une meuf qui est assise, genre alors, qui est l'inconnu, et bim, coup de foudre.
1: Si tu te maries et que t'as peur que ton mec ait un coup de foudre avec un inconnu, c'est que le mariage va pas tenir longtemps.
3: C'est pas solide.
1: Enfin, ouais, je parle en connaissance de cause rapport au divorce que je suis en train de faire en ce moment.
0: C'est vrai que si t'as peur qu'il te trompe dès le mariage,
1: c'est complexe.
0: Ça va être difficile.
3: C'est vrai.
0: Ça va sinon, toi?
3: Ouais, top, hein. C'est bâtard, je suis là. Ouais.
1: T'as pas envie de dormir enlacé avec quelqu'un, non?
3: Non, non. Pas pour le moment.
10: 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Manu, je te kiffe. 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
0: Et Alexandra Lamy, elle est dans un film qui sort aujourd'hui au cinéma et j'ai envie d'aller le voir.
3: C'est quoi?
0: Ça s'appelle Pour le plaisir. Mmh. Et okay. En fait, c'est l'histoire du couple qu'a créé le Womanizer.
3: Oh, incroyable! Ah. J'ai donc vu... c'est basé d'une histoire vraie?
0: Ouais, c'est inspiré d'une histoire vraie. Et c'est, j'ai vu la bande-annonce. C'est un couple. Ils sont ensemble depuis genre, 20 ans. Et,
3: Ils veulent un peu pimenter.
0: D'un coup, elle lui avoue, j'ai jamais eu d'orgasme. Et le mec, il est ingénieur. Il fait, c'est pas possible. Donc il va voir un médecin, machin, tout ça. Enfin, ils discutent. Il commence à s'intéresser vraiment à ça, à l'orgasme féminin, etc. Et il est ingénieur. Donc il commence à fabriquer des choses. Et elle teste.
3: C'est ouf!
0: Et ils ont créé le Womanizer.
3: Franchement, c'est génial. Mais ça va trop bien en vrai.
0: J'ai envie d'aller voir le film. Ambre est avec nous. Bonjour Ambre.
12: Bonjour Manu, bonjour les mamans.
0: Bienvenue sur Énergie, mais on est très bien.
3: Ouais, c'est bien.
0: On est bien, on est heureux ce matin, on est content depuis 6 heures. On est un peu triste parce qu'on va devoir y aller. Oui, oui, toutes les choses ont une fin, mais on viendra demain.
3: Oui.
0: Alors, on sera là dès 6 heures. Et toi, comment tu vas?
12: Mais ça va très bien. Là, je vais en cours pour 10h30.
0: Oula.
12: Donc, tout va bien.
0: T'es en cours de quoi?
12: En zytologie. Ça vous dit quelque chose?
3: En quoi?
0: La zytologie?
12: Oui.
0: Ah, c'est la mythologie, mais un peu différente.
3: Je connais pas du tout.
0: C'est quoi la zytologie?
12: C'est comme la biérologie. En gros, c'est l'œnologie pour la bière. On apprend le marketing, l'histoire de la bière, enfin tout ça quoi.
0: Oh, c'est précis.
12: La dégustation.
3: Mais c'est intéressant de fou.
0: Mais t'apprends à la fabriquer?
12: Oui, on apprend aussi à la fabriquer. Mais surtout à la déguster, à faire des accords, mais bière et tout ça.
3: Surtout à la boire.
1: Il y avait un autre nom, mais il m'a appelé la zytologie.
0: Excuse-moi, je ne savais pas, mais j'ai fait 2 ans de zytologie, moi, disons.
1: T'es diplômé.
0: Et tu veux faire quoi après?
12: J'aimerais bien ouvrir ou une brasserie ou une cave en Dordogne.
0: Ah d'accord, ok.
3: Allez, cool. Bien.
0: T'es là-dedans, c'est ta passion et tu étudies ta passion en fait.
12: Exact, c'est vraiment ma passion, j'adore.
0: Je sais pas s'il y a un verre spécial pour boire de la bière, mais je vais t'offrir le mug Manu sur Énergie.
12: Génial, merci beaucoup.
0: Tu pourras boire de la bière dedans ou boire du café. Je vous rappelle qu'évidemment, l'alcool est à consommer avec modération.
1: Oui.
0: Et on a pris un mot aussi, la zytologie.
3: C'est génial.
0: On t'embrasse, merci beaucoup de nous avoir appelés.
12: Merci, bisous.
0: Gros bisous, 9h57, on s'en va et on sera de retour demain. Demain c'est jeudi, c'est le dernier jour de la semaine.
3: Ah, ouais.
0: Attends, préparez-vous parce que la semaine prochaine, le dernier jour de la semaine, ce sera mercredi.
3: Non mais c'est fou ça.
0: Mais quel beau mois de mai on a. Et on sera content de vous retrouver demain à partir de 6h. Purple Disco Machine avec Hypnotize tout de suite parce que chaque jour, on se quitte avec un titre qui nous donne le sourire et qui nous envoie dans un bon mood. Passez une belle journée, à demain sur Énergie.
13: À demain.

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0: 6h04, c'est mardi aujourd'hui, on est le 12 mai et on est de retour avec vous pour démarrer, pour la bouffer cette journée. On est content d'être là, évidemment Lorenza est là la première.
1: Ouais, bien sûr, je suis
0: là. Nico est là aussi comme chaque jour.
2: Salut bébé.
0: Et salut à toi. Et comme chaque matin vous êtes avec nous, vous pouvez nous appeler dès maintenant pour nous rejoindre. 0 870 42 48, c'est notre numéro de téléphone et c'est gratuit. Je vous le rappelle, que vous nous appeliez d'un fixe, d'un portable. Si vous avez envie d'être notre premier appel du jour, bah c'est dans quelques secondes. On va écouter Gims, Angèle et Justice aussi. Et pour démarrer cette journée, alors j'ai une info bouffe.
1: Ah.
0: Mais avant ça, j'ai un cadeau pour Lorenza.
1: Ah oui.
0: J'ai un cadeau pour toi. Et ce cadeau, il tient dans ma main. Là, j'ai ma main, elle est fermée.
1: Et c'est dedans?
0: Et mon cadeau est dedans.
1: Ok. Ça se mange?
0: Ça ne se mange pas, mais ça a un rapport avec la bouffe.
1: Bah déjà, je suis contente.
0: On en a parlé dans l'émission. Pour que tu l'aies, il faut que tu trouves ce que c'est. Vous pouvez l'aider.
1: Waouh.
2: On en a parlé dans l'émission.
1: Ça
2: a
0: rapport avec la bouffe.
3: Elle directement.
0: C'est dans ma main. Elle en a parlé, oui. Florent, notre producteur.
4: Ça ouvre quelque chose?
0: Ça n'ouvre absolument rien.
1: C'est en plastique
3: pour animaux ou pas du tout? Bouffe humaine.
0: C'est en plastique et c'est bouffe humaine.
2: Ah.
0: C'est un rapport avec la bouffe. Ça se mange pas, hein, ce que j'ai dans la main.
1: Oui, oui.
2: Ouais.
1: Et une cuillère?
0: C'est pas, non, c'est
1: pas un couvert.
0: Non, là, je l'ai dans la main. Ma main est fermée.
3: C'est un truc qui sert à manger?
0: Non.
1: Mais non, ça sert à fermer?
0: Non, ça ne sert pas à fermer, mais il faut le manger pour l'avoir.
1: Un jouet de Kinder Surprise?
0: Non, mais on avance.
3: Ah,
0: c'est dans l'esprit.
1: Ah.
0: On en a parlé hier, je crois, dans l'émission.
2: Manger.
3: Et c'est en plastique, attends, il faut manger pour l'avoir.
0: Ouais, il faut manger pour l'avoir.
4: C'est au sein d'un aliment?
0: C'est pas au sein d'un aliment, c'est avec l'aliment.
4: Un bâton de quelque chose?
0: Un bâton, non.
1: Mais c'est une surprise?
0: Ouais, un peu, ouais, on est content.
3: On est content quand on l'a, ça n'a rien à voir avec...
1: C'est dans le truc de Nutella quand on l'ouvre, là, l'opercule?
0: Non.
3: C'est un truc sucré ou salé?
0: C'est salé.
4: Ah!
0: Ah,
4: un vignette de cordon bleu?
0: Une vignette de cordon bleu!
1: Trop bien.
0: Allez! Parce que Lorenza nous a dit qu'elle faisait la collection.
1: Ah, trop cool!
0: Et hier,
1: je passe devant
0: mon frigo. Et qu'est-ce que je vois sur le frigo? J'avais oublié, j'avais collé une vignette il n'y a pas longtemps.
1: Ah, trop bien! Bleu.
0: J'espère que tu l'as pas.
1: C'est quoi?
0: Le Loiret.
1: Je crois pas en plus.
0: Oh, ça me fait plaisir.
1: Ah, trop bien, merci.
0: Je
1: suis
0: super
1: contente.
0: Parce que le but de Lorenza dorénavant, c'est d'avoir la carte. C'est
1: oui.
0: la carte de France du Gaulois.
1: Et je crois que je l'ai pas, le Loiret.
3: Attends, j'adore notre taf, je te jure.
1: Non, je l'ai pas, parce que je me souviens pas de la petite galette des rois qu'il y avait dessus là.
3: Non, quel boulot, t'as un mec qui est trop content, dirais je t'offre le Loiret en baignette. Et l'autre est ta collègue en face.
0: Ah, mais moi je veux qu'elle termine sa carte de France.
1: C'est vrai que je suis grave.
0: Bon, notre premier appel du jour, c'est Fabien. Bonjour Fabien.
5: Salut l'équipe.
0: Bienvenue sur Énergie. Fabien, tu nous appelles d'où?
5: J'appelle de Saint-Etienne, pas loin, les alentours de Saint-Etienne.
0: Et tu fais la collection de la carte de France des cordons bleus ou pas?
5: Absolument pas, mais s'il faut, je pourrais peut-être essayer d'en envoyer à Lorenza pour finir.
1: Ah, mais c'est trop gentil, mais je vais finir avec deux cartes de France.
0: Bah, il faut que tu regardes, il faut que tu nous dises qu'il te manque en département.
1: Mais je vais faire une photo tout à l'heure. Là, il faut
0: commencer à bosser vraiment sérieusement le.
1: Non, mais bien sûr.
0: Bah, c'est un vrai défi. C'est un goal.
1: Oui,
0: c'est un couple goal.
1: Ah, je suis trop contente.
0: Fabien, qu'est-ce que tu fais dans la vie?
5: Je suis chef d'équipe dans une entreprise de livraison de petits colis.
0: Ah, c'est un... D'accord, c'est une petite boîte qui livre les colis.
5: Ouais, c'est ça. On fait de la livraison, je vérifie que le travail soit bien fait, et puis je livre aussi quand il y a besoin.
0: Et vous avez une salle de sport?
5: Absolument pas.
0: Ah, d'accord, parce que je me disais...
5: On n'en a pas besoin.
1: Pourquoi?
0: Parce que pour se muscler les bras.
1: Ah, bah oui, mais non, mais justement, ils se les musclent en portant les petits colis.
0: Ah non, c'est pas pour porter, moi, je parle. Ah. C'est pour jeter par-dessus le portail le plus loin possible.
1: Ah
0: oui.
1: Ah, il dit pas non.
5: On évite de faire ça, quand même.
3: Démasqué.
0: C'est que j'en ai vu un une fois, mais en flagrant délit, quoi.
1: Est-ce que tu cries, je t'ai vu?
0: Non, parce que le mec, il se barre, il est parti.
1: Oui, c'est vrai.
3: C'est qu'ils vont très vite, ouais.
0: Je vois le mec, Il le fait. Alors, c'était pas violent.
1: Oui, mais... Comme quoi, c'est pas une légende, quoi.
0: Mais pourquoi ça se passe? Parce que vous en avez tellement, faut que ça envoie, faut que ça débile, vous avez pas le temps de sonner, c'est ça, Fabien?
5: Il y a des fois, il y en a certains qui essayent de faire comme ça, mais normalement, c'est pas le but premier du travail, hein, quand même.
1: Non. Fabien, il est très sérieux. C'est un homme droit, il ne lance pas les colis.
0: Mais ça devrait être une discipline olympique, franchement. Attends, on lance des disques, on lance des marteaux, on lance des poids. Pourquoi pas lancer le colis, quoi? Ça marcherait. Tu fais sponsoriser ça par Amazon et DHL?
1: Mais c'est bon.
0: Mais bien sûr, évidemment. Fabien, je vais t'offrir le mug Manu sur Énergie pour toi. Merci de nous avoir appelé
5: Magnifique,
0: ce matin.
5: Magnifique, c'est super sympa. Merci beaucoup l'équipe.
0: Je te souhaite une belle journée. Merci d'être là avec nous chaque jour.
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0: Tout de suite, c'est parti. Voici le petit rendez-vous du matin. Avec les sondages du matin, c'est parti. 10% des couples préfèrent ne pas faire ça ensemble. C'est quoi, Lorenza ?
1: Les courses.
0: Ce ne sont pas les courses. Florent, notre producteur ?
4: Du sport ?
0: C'est pas du sport non plus, c'est pas les courses. Nico ?
4: C'est à la maison ?
0: Non, c'est à l'heure, c'est ailleurs, c'est une activité extérieure. Enfin, à l'extérieur de la maison. Lorenza.
1: C'est cool ?
0: Ouais, c'est cool. Ouais, on aime bien faire ça. Nico ?
4: Aller au resto.
0: C'est pas au restaurant, mais c'est aller quelque part.
1: Est-ce que c'est en boîte ?
0: C'est pas en boîte.
4: C'est payant ?
0: C'est, oui, c'est payant, oui. C'est bien payé en plus.
1: Ah
0: oui, Lorenza.
1: Bah le ciné.
0: Oh, le cinéma.
1: Je sais que quand tu dis ça, c'est le ciné.
0: Ouais, la place en elle-même est assez chère.
1: Non, c'est le popcorn. Ouais.
0: Et c'est le popcorn qui te
4: c'est
0: tue.
4: La totale, quoi.
0: Le popcorn te met la coup de massue, quoi.
1: Ouais, c'est vrai.
0: C'est bon. 10% des couples préfèrent ne pas aller au cinéma ensemble.
1: C'est un peu triste parce que c'est vraiment une activité de couple, je trouve. Wow.
0: C'est vrai.
1: Enfin, c'est une activité de date. Peut-être qu'après, quand on est amoureux, on n'a plus envie d'aller au ciné ensemble.
0: C'est une bonne réflexion.
1: Ok.
0: Mais j'ai la flemme de commencer cette discussion.
1: On va pas l'avoir.
4: C'est honnête, hein.
0: On achèterait 7 fois cet objet du quotidien dans toute notre vie. 7 fois, c'est quoi ? C'est un gros objet. Hein. Nico.
3: Une voiture.
0: C'est pas une voiture. Non, c'est moins gros qu'une voiture quand même. Florent.
4: Un frigo ?
0: Un frigo, non. On est dans l'hiver.
1: Ça sert à faire le ménage ? Non.
0: Non, mais c'est dans l'électroménager.
1: Ok. Je vous aide, là.
0: On achèterait 7 fois cet objet du quotidien dans toute notre vie.
4: Un aspi ?
0: C'est pas l'aspirateur, mais c'est pas loin.
1: Un sèche-linge ?
0: C'est pas le sèche-linge, mais avant le sèche-linge, c'est...
1: La machine,
0: Exactement. Dans sa vie, on achètera 7 machines à laver.
1: C'est énorme.
4: J'avoue que j'en suis à ma troisième, moi.
1: Déjà ?
4: J'ai 36 ans, mais après, c'est ma maman qui l'achète. C'est quand je déménage, elle m'achète une nouvelle machine.
0: Ça compte, hein.
4: Maman qui achète, ça compte. Hein.
0: Mais je crois que moi, je dois en être à 5 ou 6.
1: Ah bon ?
0: Ben, en tout, ouais, parce que quand j'ai déménagé, au début, t'en as une toute petite. J'avais un truc de 3 kilos, tu mettais deux caleçons, elle était remplie, quoi. Enfin, pas 3 kilos, mais 2 kilos ou 1 kilo et demi, je sais plus.
4: Ouais.
0: C'est tout petit. Et puis ensuite, ça t'évolues seul, en couple avec un enfant.
1: Oui.
0: Tu demandes aux voisins de venir, donc tu montes un pressing, une laverie, enfin, toi.
4: Et toutes les pannes que t'as, et tu te rends compte que c'est hors garantie, tu te dis, ah ben voilà, il faut changer.
0: Bah ouais.
1: Ok.
0: Non, ça va vite. Je pensais être 4 ou 5.
4: Et on voit que Lorenza, machine à laver, tu sais
1: bah
4: pas.
1: Bah non, mais à chaque fois, il y en a une, et je suis contente, quoi. Mais j'en ai jamais acheté de ma vie, je crois.
0: Mais à un moment, tu verras, dans ta vie, il y a un truc qui bascule. Où on t'explique que là, c'est pas bon pour le linge, ça, et que ça, c'est bon, et tu fais, ah d'accord, j'achète celle-là.
1: Ah oui, ok.
0: Ouais. Florent, le producteur ?
4: Je sais pas faire de machine.
1: Comment ça,
0: tu sais pas faire de machine ?
4: Bah, je sais pas, voilà, je sais pas l'utiliser.
1: Bah, attends, mais qui l'est fait, du coup ?
4: Bah, voilà, ma mère.
3: C'est mignon.
4: Non, mais je rentre le week-end, et voilà. Mais j'ai jamais fait de machine.
1: C'est pour ça que tu rentres à chaque fois le week-end,
0: c'est incroyable, c'est génial.
4: Non, mais
0: ça t'a jamais intéressé ? Tu t'es jamais dit, tiens, je vais faire une machine ?
4: Si, je me suis dit, tiens, faudrait que je check. Et là je l'ai pas fait toujours mais
3: c'est pas compliqué en plus.
4: Ouais mais je sais pas, je l'ai jamais fait.
0: Ça c'est incroyable.
1: Okay.
3: C'est que c'est quand même écrit de partout ce qu'il faut faire, puis au pire il y a le programme 20 minutes, programme court, tu sais que tu prends pas de risque.
1: Moi j'adore en plus.
4: Mais là je suis dans un appartement et c'est écrit 6e sens sur la machine. J'ai l'impression qu'il y a 8000 options.
0: Quoi ? 6e sens ?
4: Ouais, c'est Sixth Sense là, c'est-à-dire que j'ai l'impression qu'il y a 8000 options sur cette machine.
0: Ah.
4: Et je vais devoir l'utiliser, je ne sais pas et ça me fait peur.
0: Mais t'as un mode d'emploi ?
4: Probablement.
0: D'accord.
3: On rappelle qu'il est producteur de l'émission et qu'il a peur d'une machine à laver.
0: Bah, t'as vu,
3: c'est rassurant.
0: T'as vu le niveau de notre émission ?
3: Ça se tient. Sixth Sense.
0: Alors, il y a trop d'options dans l'émission. Moi, je peux pas gérer votre bordel, là. Je touche pas à votre émission. C'est incroyable, cette info.
4: J'ai honte.
0: Non, c'est
1: mignon.
0: C'est que ça pourrait être un bon sujet. Quel est le truc que tout le monde a fait, que tout le monde a déjà fait, mais que vous n'avez jamais fait dans votre vie ? C'est improbable.
7: Salut, c'est Martin Veil. Un jour, Manu m'a dit « Et si tu venais dans l'émission ?» Je lui ai dit « Mais c'est pas un journaliste qu'il te faut, c'est un psychiatre, Manu. » Et un bon, hein, un très très bon.
0: Martin Veil, ce soir, il est sur TMC dans les reportages de Martin Veil. Et c'est une spéciale, je vous donne le titre.
1: Ouais.
0: « Sommes-nous de plus en plus cons ?»
3: Ah, je pense qu'on...
0: Je peux
3: un docu sur nous.
1: Ouais, vas-y.
0: Oui, et on y est pour beaucoup.

0: 42-48. Et ce matin, nous appelons, j'aimerais que vous réfléchissiez à cette question. Quel est le produit, l'aliment, que vous aimez tellement, que vous le pressez, que vous le versez, que vous le grattez, pour en récupérer jusqu'à la dernière miette? Et pour ça, quelle est votre astuce? Je vous explique. Il y a une enquête américaine. Les Américains sont incroyables. Une enquête sur le bretzel. Et l'enquête américaine a révélé qu'une personne sur trois qui mange des bretzels en sachet retourne le paquet à l'envers à la fin, lorsqu'elle arrive au fond, pour que tout le sel et les miettes de bretzel tombent directement dans sa bouche.
1: Ah oui, t'as un mélange.
2: C'est vrai que c'est bon, mais putain, t'as soif, quoi.
0: T'as soif. Le principe, c'est ça. C'est tu vas jusqu'au bout de ce truc-là. Ça, moi, un peu avec les Pringles. Dans les paquets Pringles, quand j'ai fini le paquet de Pringles, je retourne le paquet, zoup, j'ai ma main, ça tombe dans la main, et là...
2: Et tu les aimes, ces miettes.
0: Et je lèche ma main.
1: Bah, tu fais aussi, tu renverses les petites miettes qui restent au fond dans la bouche aussi, avec le paquet de Pringles.
0: Bien sûr.
1: Oui.
0: Là, moi, j'ai une très bonne éducation, je l'ai dans la main. Et je lèche ma main. Quel est le produit que vous l'aimez tellement à la fin? Mais vous le versez, vous grattez, vous le pressez jusqu'à la dernière miette. Nico?
2: Attends, moi, je crois que c'est le Nutella, moi. Et j'avais même vu une astuce sur Internet pour récupérer du pot dans un sans le racler. Tu mets en fait du lait un petit peu dedans, tu fais chauffer et après tu secoues.
0: J'ai plus simple que ça. En fait, je mets un bout de pain, un bout de baguette par exemple.
2: Ouais.
0: Avec une fourchette, je plante le pain.
1: Et
0: je tourne partout avec.
2: Okay. Et il reste plus rien à la fin.
0: Ah, normalement, non.
2: Pas mal.
0: Je me défends là-dessus.
1: Ok.
2: Monsieur a fait les études de Nutella.
1: C'est vraiment ça.
0: Je suis considéré effectivement comme un des meilleurs racleurs en Europe. On a Aurélie qui est avec nos téléphones. Bonjour Aurélie.
3: Coucou Manu, salut les wawins.
0: Sois la bienvenue sur Énergie. Quel est le produit? Tu vas jusqu'à la fin, tu presses, tu racles, tu récupères.
3: Ouais, alors moi c'est mon labello. En fait, je prends un couteau et je racle le fond pour en avoir encore. Et parfois même, je le casse pour avoir la fin.
0: Ah oui, on est une accro du labello. C'est marrant.
1: Mais du coup, tu dois avoir un couteau avec toi à chaque fois que tu dans ton sac, quoi.
2: Ouais, parce que ton labello. Aéroports.
0: C'est pour le labello.
1: Oui, madame.
0: C'est vrai qu'il y a un côté un peu angoissant là-dedans. Mais Aurélie,
1: que grand bien lui fasse. Hein.
0: Elle nous appelle de Fresnes, là, pour. Elle a encore été arrêtée ce matin. On t'embrasse, Aurélie. Merci beaucoup de nous avoir appelé. Jusqu'au bout de quoi vous allez? Ça peut être de la bouffe, ça peut être autre chose aussi, comme le labello, Lorenza.
1: Moi, c'est le houmous. Quand je commence à en avoir un peu moins, je mets un peu d'huile d'olive. Et puis j'ai acheté une spatule spéciale pour pouvoir bien gratter les bords, quoi.
0: Oui, d'accord.
1: Et après je finis avec le doigt, quoi.
0: Il y a un petit côté dans les trucs de roumou, je vois en plastique là.
1: Oui.
0: Le fond, il est pas complètement plat, il est
1: un peu bombé comme ça.
0: Exactement.
1: Ouais.
0: Donc tout le tour avec le doigt, c'est zoop là comme ça.
1: Et en plus après, mon objectif, c'est que le petit truc en plastique, il soit nickel. Tu vois, qu'on puisse le réutiliser limite tellement j'ai tout mangé, quoi.